0: Oui, depuis combien,
1: Encore, je me retiens, c'est défenseur de porte ouverte. Je préfère m'en retenir. Ouais, bah, le Bézu, le défenseur de gros cul, t'emmerde, il
2: vous aimez les grosses, elles se trouvent en voiture 35, les Bézu, grosses voitures 35.
1: Voilà, alors, seriez-vous prêt à tricher pour réviser votre bac? Alors, on va demander à bien gicler sur mes miches, parce que comme tu passes la philo tout à l'heure.
3: Ouais, et ben en fait, j'ai tout préparé, là, donc j'en ai mis un peu partout. Mmh. Donc, dans mes fringues. Je vais tricher, c'est clair.
1: Ouais, mais dans ces cas-là, si tu triches, est-ce que tu peux tricher avec une calculatrice plus un portable?
3: Le portable, j'ai le vibreur.
0: Grosse question, là. Hein,
1: ouais, mais déjà, une, t'as pas le droit.
3: Ah ben si, j'ai le vibreur. Attends,
1: attends, de toute manière, pour...
3: Non, ils vont pas me fouiller.
1: Ouais, non, mais attends, t'inquiète pas, que d'après ce que j'ai compris cette année, ils ont pas l'intention de... Ils ont pas l'intention de se laisser faire, les profs. Hein.
3: Ouais,
1: ils ont...
0: Mais Gérard, j'ai une question, c'est que moi, mon frère va passer le bac aussi demain, et donc il m'a montré sa liste, et ils ont le droit, donc ils ont en fait la liste du matériel autorisé, et il y a une calculatrice en fait, qui elle est tellement sophistiquée et performante, qu'elle permet en fait d'enregistrer carrément toute une page de leçons, c'est-à-dire qu'ils peuvent l'amener même en philo, même, toi ils en ont pas besoin,
1: non.
0: Mais c'est
1: non,
0: vrai,
1: non, non.
3: Tu peux aller sur internet aussi.
1: Oh non, mais attends, dans ce cas-là, attends, tu crois que tu vas avoir internet lors de ta philo demain matin?
3: Ah bah c'est clair, il y a des calculatrices vachement sophistiquées.
1: Oh non, mais attends,
4: téléphone portable.
1: Non, non, mais ça va non, mais ça va être interdit tout ça. Attends. J'ai vu les impôts.
0: J'ai déjà vu l'instit, hein.
1: Non, non, mais moi, j'ai vu les impôts. Faites-moi confiance qu'ils n'ont pas l'intention de se laisser faire pour les examens.
3: Comme tu veux, les surveillants de classe.
1: Les surveillants de classe, Gérard. Mais ils vont avoir aussi d'autres surveillants derrière.
4: Ouais, les jeunes.
1: Attendez! Viens gicler sur mes miches. Tu vas aller gicler au standard et dans ton lit. Au revoir.
0: Non, bah, ça va être chaud, hein, dans le lit.
4: Donc je disais, oui, qu'il y a des gens qui vont venir avec leur calculette. Tu sais, tu peux rentrer du texte dans ta calculette pour rentrer tes cours. Donc là, tu vas pouvoir tricher avec ta calculette.
0: Tu m'écoutes, frigo, ou pas?
1: Non, mais ça... Non, parce que là...
4: Je suis concentré, moi, merde.
1: Que là, de toute manière, j'ai vu le truc. Et à mon avis, je pense pas que cette année...
0: Jean-Pierre Pernaud, il en a parlé. Hein.
5: C'est... Excuse-moi, Gérard, mais tu sais... Maintenant, tu sais, il y a des calculettes qui sont super performantes.
4: Ouais, c'est vrai.
5: Et tu peux rentrer toute une page de texte et tu peux l'avoir
0: pour compter.
1: Ouais, non, mais attends, dans ces cas-là, c'est plus un examen de bac que tu passes, c'est carrément de la tricherie, comme ça, le mec, il va l'avoir tout de suite, sa philo.
0: C'est clair. Gérard, j'ai vu à midi chez Jean-Pierre Pernaud, au 13h, à TF1, que maintenant, il y avait des calculatrices, avec le progrès, le modernisme, où tu pouvais, tu sais, elles ont tellement de mémoire que tu peux mettre des textes dedans pour pomper.
1: Mais je viens de te dire que non, ça ne serait pas. Alors arrête, parce que tu vas aller pomper sous la console, toi.
6: Gérard, attends, parce que maintenant, les calculatrices, tu peux mettre du texte dedans.
1: Mais on va pas s'éterniser sur des calculatrices. Je viens de vous dire que les calculatrices seront supprimées.
0: C'est
1: clair, net, précis. Et elles vont être interdites lors des examens. C'est tout. On va pas s'éterniser sur la calculatrice pendant 2 heures.
7: Ouais, Gérard.
1: Merde. Ouais.
7: Ouais, c'est baccalauréole. Moi, je sais que j'ai un boulier. Je peux rentrer au moins 2 pages de texte.
1: Putain, mais. T'es boucher ou t'es.
7: Le boulier, c'est pas interdit.
1: T'es boucher ou charcutier?
7: Attends, c'est pas interdit pour la philo, le boulier. Hein. Je suis désolé.
1: Ouais, c'est ça. Bon, ça y est, on a fini. On peut passer à la troisième.
7: Vas-y, ok.
0: Ouais, ah, c'est déjà la troisième, là.
5: Ouais, à la place de Bézu, on accueille Pompon.
8: Moi, j'ai même pas répondu en plus.
1: Enfin, qui
8: Pompon, KitKat.
1: Ah ouais, ok.
8: Encore bu, Pompon.
1: Oh, Pompon, ta fréquence, s'il te plaît.
8: Vas-y, raconte une histoire, Pompon. 102.7. 102.7 dans le record.
1: Bon, attends.
8: Il est russe.
1: Manu,
8: raconte une histoire, Pompon.
1: Manu, tu lui dis qu'il parle autrement, sinon tu lui dis au revoir tout de suite, parce que là, on dirait qu'il a fumé la moquette ou il a bu. Hein. Pousse KitKat.
8: Moi, en fait, je voulais dire que j'avais triché à l'examen du bac, parce que j'avais une calculatrice hyper sophistiquée, où tu pouvais insérer des textes, tout ça.
7: Au moins une page.
8: Au moins une page, ouais. Mais le problème, c'est que je me suis fait griller en flagrant délit.
1: Ouais.
8: Et donc, j'ai dû partir et j'ai pas eu mon bac.
1: Merde. Alors, dans ces cas-là.
8: T'es dans la merde.
1: Non, mais, il y a encore mieux pour tricher. Dans ces cas-là, vous faites une chose, vous coupez votre talon de chaussure comme dans le film Le Grand Bazar. Comme dans le film Le Grand Bazar. Le mec, il tourne ça. Hop, et puis il s'amuse à le taper sur son tam-tam. Attends, c'est quoi ce truc? Attends, c'est.
0: On va peut-être jamais passer d'examen, toi.
1: C'est vraiment de.
0: Vous savez, t'as le Bordeaux aussi, à la Guillermo Villas, là. Tu sais, tu tends là.
1: Non, ouais, mais comme l'autre là qui va accoucher, qui écrit carrément sur les fesses du gamin.
0: Ouais, tu me fais penser à Jimmy Connors quand même.
1: Bon, Manu.
7: La culture.
1: Ouais, N4, tu voulais dire.
6: Je voulais dire qu'il y a beaucoup plus simple que ça et que tout simplement tu t'écris sur les cuisses et tu vas aux toilettes pendant.
0: Okay, ok, la pute. Okay, allez, sors. Okay,
6: non, mais qu'est-ce que vous allez chercher?
7: Ok.
1: Non, mais pourquoi pas sur son sous-type aussi tant que tu y es pour les nanas? Non, mais attends.
0: Ouais, génial. Ça allait en cours. Ouais,
6: c'est que c'est du vécu.
1: Ouais, hein. Mais carrément aussi sur la culotte et puis on en parle un petit peu encore.
7: Tu te souviens dans Scream quand ils appellent Sydney à Gérard?
1: Ouais, c'est ça. Manu. Il est calmé, Pompon, ou pas?
0: Ouais, il est calme.
7: Il est
0: avec ma meuf, là.
7: Ah, il est tout calme.
1: Bon, Pompon.
7: Oui, ça va mieux. Oui. Alors, il faut que je réponde à la question?
4: Bah oui.
7: Ouais, bah moi, je dirais que, bon, moi, déjà, j'ai jamais triché hein, au bac. J'ai toujours évité parce que je suis dans l'honnêteté totale. Bon, moi, ce que j'aime, c'est les femmes matures. Et donc, c'est l'honnêteté avant tout.
1: Ouais. Tu peux me donner ta fréquence?
7: Oui, 102.5.
1: 102.5.
7: Voilà.
1: Ok, bon, qu'est-ce que je peux dire? Bon, bah, pour tricher sur le bac, on en a assez parlé de l'histoire de la calculatrice, donc c'est plus la peine. Ah, que veut dire le mot baccalauréat?
0: Ah, bonne question, Gérard.
4: Très
0: bravo.
4: Bonne question.
1: Alors, baccalauréat, juste Manu. Baccalauréat.
0: Et on accueille Gabriel.
9: Gabriel. Tu brûles mon esprit. Étrangle ma vie.
1: Eh, hey, tu travailles là, Gabriel là?
0: Mais les gars, ils t'écoutent.
1: Ta fréquence?
6: 108.
0: Ah, c'est tout rond, c'est bien ça.
1: 108.
0: Ouais, c'est la limite, bien. Oui. C'est juste la fin de la fréquence.
7: Les parasites, ouais.
0: Oui.
1: Ok, alors donc la question c'est que veut dire le mot baccalauréat? Baccalauréal?
7: Bonne question. Ouais. Je pense qu'il faut remonter aux origines étymologiques.
1: Oh là là là là là.
9: Il y a trop de lait dans ton.
1: Eh non, mais je crois.
7: À mon avis.
1: Non, mais attends, baccalauréat.
7: Il y a trop de lait dans ton mot.
1: Eh, je crois qu'à mon avis, t'as dû fumer un joint, toi, avant de passer sur l'antenne. Là, je vais te dire, on en est à la troisième, ça fait trois fois que tu me réponds, mais alors, à moitié défoncé.
7: Effectivement, c'est possible.
1: Ouais,
0: bah
1: alors.
0: Mais non, Gérard, il est tard, il est quand même 4 heures.
1: Non, non, mais
7: attends. Moi, j'ai 2000 lascars qui viennent passer le bac sur
1: l'antenne. C'est ça, bah alors, dans ces cas-là, tu vas t'occuper de tes 2000 lascars et je te dis au revoir. Allez. Parce que je vais pas m'éterniser avec un mec qui se fout de la gueule.
7: Fumer du bon sur l'antenne quand même.
1: Va fumer tes joints dans ton lit. Bonne nuit.
0: Gérard, justement, par rapport au débat, il y avait un petit sondage qui collait bien à la question que tu viens de poser. Donc j'aimerais bien que tu en parles.
1: De quoi? Avez-vous déjà révisé? Alors, 52% des gens répondent oui, mais ils ont quand même triché.
0: Bah, ça, on en a parlé tout à l'heure, oui.
1: Donc, 44% répondent qu'il ne faut pas réviser, ça sert à rien. Si, ça sert quand même à quelque chose, si tu veux être.
0: Ça sert à quoi?
1: Si tu veux avoir un diplôme. Hein,
0: oui, mais je suis d'accord, mais il y a des gens qui travaillent toute l'année, donc ils n'ont pas besoin de réviser.
1: Ouais, d'accord. 27% des garagistes pensent que les révisions, ça. Ça les fait bouffer, bah oui, pourquoi pas. Ah oui. 19% des étudiants m'emmerdent car ils sont en train de réviser justement. Bah justement, si vous êtes en train de réviser, c'est pour ça que vous écoutez la radio, pour qu'on parle de ça. Voilà.
7: Ouais, bah oui, donc c'est un foutre.
1: Alors,
7: hein,
1: Pompon.
7: Oui.
1: Non, il n'est pas 3h du mat, il est 4h05.
7: Ouais, bah ouais, en plus, ouais.
1: Alors, Pompon.
7: Oui, répète-moi juste la question parce que c'était un peu le brouhaha.
1: Bon, alors, Pompon, je vais te faire une chose.
7: Oui.
1: Déjà, tu t'appelles Pompon, mais Tony, d'accord?
7: C'est faux.
1: Ouais,
7: c'est
1: mon cul.
7: C'est connu, c'est le château.
1: C'est ça. Alors, la question, vous l'avez très bien compris, je ne la répète pas. Ça vous apprendra.
7: Ah, il t'a voué, il y a 4 au hasard, moi.
1: Alors, vas-y.
7: 4.
1: Bon, d'accord, 4, t'as raison. tu vas voir, Manu, il va te la dire au standard.
7: Okay.
10: Tu la connais pas?
1: Mais si, tu l'as entendu comme moi.
7: Non, il a pas écouté comme
1: Kit Kat.
7: Bah, moi, j'ai déjà répondu.
1: Non!
7: J'ai un petit problème.
9: Ça vient d'où, baccalauréal?
7: Comment?
9: L'étymologie.
0: Baccalauréat, ça vient d'où?
7: Ouais, le mot. Ah oui, bah, bien sûr, tout à fait. Bah, en fait, je le sais pas du tout, Gérard.
4: Du latin.
7: 4. Je réponds 4. Ouais, 4.
1: Bon, d'accord,
7: voilà, 4.
1: Je crois que. Gabriel. Non, mais ça y est, c'est bon, t'as répondu, Gabriel.
7: Ok.
9: Tu brûles mon esprit et ton.
1: Gabriel! Gabriel, tu réponds ou je te gerbe?
4: Putain, tu le fais bien.
1: Gabriel, c'est la dernière fois que je te demande de répondre.
9: 4.
1: Merde, allez hop, bonne nuit. Comme ça fera 5. Allez hop, au revoir.
0: Et ça vient pas du latin?
1: Non.
0: Baccalauréus?
1: Non, si. Alors moi,
7: Gérard, si je peux me permettre, c'est Pompougnac.
0: Je lui ai dit la question.
7: Ouais, ouais, en fait, baccalauréat, ça vient du grec, là, mais moi j'ai eu un petit problème avec le grec, c'est que j'ai séché les cours pour aller coucher avec des femmes plus vieilles que moi.
1: Putain, mais t'as. Hey. Hey, non, mais les mecs! Oh, les mecs! Oh, Moi, je préviens que ceux qui s'amusent, qui sont là à l'antenne et qui passent la pilo demain, si on vous demande que veut dire le mot baccalauréal, bah, yo, vous êtes sûr sur, de gagner.
8: Vous n'écoutez pas. Hein.
1: Alors, moi, j'ai regardé, c'est abréviation de famille bac égale bachot. C'est tout ce que je peux vous dire. C'est tout ce que j'ai. Baccalauréal.
0: Peut-être que Monique peut te
1: non, non, mais baccalauréal, j'ai regardé sur l'audico, ça veut dire ça, c'est tout.
0: Et toi, c'est baccalauréal.
8: Et le baccalauréal,
4: voilà.
8: C'est
4: Foco,
8: alors.
4: Alors,
1: c'est tout ce que j'ai comme, de, comme définition que j'ai trouvé. C'est okay, tout. J'ai regardé par. Le tolard est en merde, alors. Pousse qui te cache, au revoir.
6: Tout va bien.
1: Je veux pas le savoir, au revoir.
4: T'as cherché
1: terminé.
4: Dans quoi, Gérard? T'as cherché dans Télésta?
1: Non, dans le dictionnaire, et j'ai trouvé que ça comme, comme définition.
8: Quel siècle il est ton dictionnaire? Dans le guide France Football.
1: Manu, là, qui c'est qui? Il nous reste qui? Il nous reste que Pompon, normalement.
0: Non, les baccalauréats.
1: Non, non, lui, j'avais dit au revoir, déjà.
8: Non.
0: Bon, ça y est, il reste que Pompon, là.
8: Voilà.
4: Donc la réponse, Gérard, c'est ça, Bacos?
0: Non, mais je crois que c'est en fait deux mots, bac et lauréat.
4: Ouais, en fait, c'est les feuilles de laurier de, tu vois, avec sa main.
0: Oui. Oui, c'est nominés. Par rapport.
4: C'est
0: voilà.
4: Raymond Bidochon sur l'IRC qui m'a communiqué cette information.
0: C'est les lauriers, ouais. Tu sais, les lauriers de César.
4: Tu vois,
0: c'est la couronne.
4: Ouais.
0: Oui, c'est en fait.
4: Les diplômés à l'époque, on leur en mettait un sur la tête.
0: On mettait une couronne de laurier, donc c'est le baccalaurier et baccalauréat.
4: Voilà.
1: Ah bon, bah, c'est bon, bon, bon hein.
4: Tu peux le noter. Tu peux le noter.
1: Non,
6: quand
1: non, c'est bon.
4: Ah bah,
1: c'est bon.
4: Tu le retiendras.
1: Ouais. Manu, je refais pas un débat après là-dessus. Hein. Manu, oui.
0: Qu'il est grand. On va accueillir. Non, je te permets pas de dire ça, Manu. Il est pas con.
1: Manu, oui, avec un con comme moi, on s'amuse. Avec un con comme toi, on se fait chier.
0: Ok, voilà. Super.
1: On a bon entendeur, salut.
4: Séché sur place.
0: Ouais, tout sec, ouais.
1: Vas-y.
0: On accueille Maître Capello.
8: Bonsoir. Ouais, bonsoir.
0: Chaud. Et on accueille Marie Pierce. Bonsoir.
1: Oh là là là.
10: Oui,
1: oh,
10: bonsoir.
1: Oh là, oh là, oh le travelo.
8: C'est plus grave pour Marie.
1: Ouais, oh le travelo.
10: Oui,
1: bon, maître, hey, il m'en manque des auditeurs.
0: Mais tu vires tout le monde, Gérard.
1: Anka, s'il te plaît, tu prends, t'essayes de voir si on peut avoir des auditeurs aussi qui veulent participer. Hein.
6: On va essayer.
1: Ouais, ouais. Maître Capello, t'appelles d'où?
8: Alors, j'appelle de Lâche la purée sur Yvette.
0: Jeu de mots.
1: Ça veut dire Jeep sur Yvette.
8: Tout à fait.
1: Donc 101.9.
8: Exact.
1: Marie Pierce.
10: Oui, j'appelle de
0: Bar-sur-Aube. Oh putain, non.
8: Ah, ça, c'est
1: oh putain, c'est quoi cette trabe?
8: C'est
1: t'appelles de. C'est où?
10: J'appelle de Bar-sur-Aube, c'est dans l'Aube.
1: Ah, mais la fréquence
10: 107.3.
1: Oh bah d'accord, département.
8: On va voir, on va faire des combos. Il a du mal à parler, c'est super.
1: Ouais, département à fil d'art.
10: T'as des hormones.
1: Ouais, c'est ça, t'as des hormones. Bah dis donc, t'as des hormones dans la gorge. Ouais, Manu,
0: on va accueillir Mauresmo. Bonsoir.
4: Trop chaud.
11: Allô, Laurent.
10: Mon pote.
11: Bonsoir.
1: T'appelles d'où?
11: J'appelle, bah là, je suis à Paris, là, à l'hôtel.
8: Bonsoir, Emilien.
10: Oh,
11: Emilie, s'il te plaît.
1: Bon, alors, la fréquence.
11: Oh, bah, 100.9, hein, sur Paris.
1: Oh putain, Manu.
0: Sans déconner, le standard, c'est n'importe quoi.
1: Attends,
0: qu'est-ce qui se passe?
1: Là, ce soir, c'est vraiment la décatombe. Ça se voit qu'il est...
0: C'est la décatombe.
1: Il reste à peine 2 heures d'émission, mais alors là, c'est la catastrophe. C'est le deuxième débat.
0: C'est la décatombe.
1: Débat.
0: Mais non,
4: merci de votre attention.
0: De rien. C'est que, je sais pas, tu poses pas les bonnes questions au bon moment, en fait.
1: Ouais, mais attends.
8: C'est quoi la racine grecque de décatombe, là, les lettrés?
1: Toi, fais gaffe, Pompon, parce que l'immigré tout à l'heure, il va te dire au revoir, toi.
0: L'illettré, Gérard. Ah,
1: ouais, tu vas voir. Ouais, Rigo.
4: Bon, Gérard, pour calmer le débat, sachez que sur l'IRC, on est quand même 7023.
0: Ah, c'est bien, ça.
4: C'est bien, t'as vu, le son, il change et tout, c'est bien. Bah, et donc, il y a Fade. Alors, attendez, parce que ça va très vite, il y a énormément de monde. Putain, faut que je le retrouve.
1: Non, on dit pas putain, on dit maman travail.
4: Parle pour toi, s'il te plaît.
1: Non, mais moi, je te le dis.
4: Et donc, il y a Fade Rota Arcanum.
1: Fildar, s'il te plaît.
4: Quoi? Je sais pas.
1: Fildar, tu arrêtes.
4: C'est bizarre.
1: Fildar, avant. Ouais, c'est. Tu arrêtes, merci. Donc
4: il voulait savoir, je sais plus son nom, il voulait savoir où est-ce qu'on peut trouver un baccalauréat.
1: Voilà, aucune idée. Bah, aucune idée.
0: Dans les drogueries.
1: Bah, je pense que. Je sais pas où ça se trouve, moi.
8: Les dealers.
1: Je sais pas, moi, où ça se trouve, hein.
4: Il y a un marchand, tu crois? Il y a un marchand.
1: Je sais pas s'il y a des marchands qui vendent ça.
0: Non, mais moi j'ai entendu dire que il y avait des professeurs qui aidaient en fait les élèves pendant le bac pour tricher. Moyennant finance, bien sûr.
1: Ah bah ouais, tu crois que le mec à 18 ans il va s'amuser à casquer, à donner une enveloppe
0: avec ses parents,
1: Ah ouais, avec l'accord de ses parents.
0: Non mais c'est les parents qui donnent l'argent.
4: Il y a bien des gens qui payent dans des écoles, tu vois, ils payent genre 20 000 balles l'année pour payer leur bac. Donc c'est possible qu'il y ait des jeunes qui payent.
5: C'est dangereux d'acheter ses diplômes. C'est comme toi, t'as acheté ton permis poids lourd, on sait ce qui s'est passé. Quoi.
1: Bah ouais, j'ai acheté mon permis poids lourd, t'as raison. Puis quoi encore ?
12: Il y en a qui payent en ticket resto.
1: Ouais, c'est ça. Toi, fais gaffe, parce que tout à l'heure, tu as payé pas en ticket de resto, tu as payé dans ton lit, toi.
12: Je le sens. Bien joué, Gérard.
1: Faites-vous des révisions, seul ou en groupe ? On va demander à Pompon.
12: Ah, moi, je préfère en groupe, hein. C'est plus convivial.
1: Arrête, ma Fildar, s'il te plaît, avec ta musique de merde.
12: Je suis plus pour le groupe, hein.
1: Fildar, tu arrêtes, s'il te plaît, merci. Bon, Pompon, tu réponds.
12: Je te disais, moi, j'adore le groupe, hein. J'adore l'ambiance de groupe, tout ce qui est groupe, quand ça part en sucette, tout ça, moi, j'adore. Hein.
1: Ouais, tu es maître Capello.
12: C'est vrai que moi aussi, je suis plutôt groupe, hein. Faut quand même le reconnaître, c'est une constante chez nous. Hein. Tout seul, reconnaître tout seul, c'est monotone.
13: C'est vrai.
12: On reconnaît que plus t'es, plus c'est facile. Regarde, ça vient plus facilement quand t'es à plusieurs quand même, on reconnaît Gérard.
13: C'est vrai.
1: Bon, Fildar,
0: c'est jeu de 20h,
1: dégage.
4: Il se fait un triple.
1: Au standard.
4: Il est high complet.
1: Au standard.
12: Capello, c'est pour ça.
1: Au standard.
12: Un hommage.
1: Allez, au standard.
0: Bon, qui va la réa,
1: Manu Auréa.
0: Ok, super.
2: Si vous aimez les grosses, elles se trouvent en voiture 35. Les grosses voitures 35.
1: Je t'avais prévenu lors du deuxième débat que je voulais pas que tu foutes ta merde. Tu l'as fait, donc c'est fait.
4: Donc voilà,
1: Marie Pierce.
14: Oui. Ben non, moi je préfère travailler toute seule.
1: Oh là là là là.
4: Ça va.
14: C'est vachement mieux toute seule, je préfère.
1: Ouais, d'accord, ok.
12: Tu fais du double quand même.
1: Maresmo.
14: Ouais, non, mais je préfère en simple, je me débrouille mieux. C'est très
1: chaud. Maresmo.
15: Ouais, bah moi je préfère en groupe, hein. Puis bon, réviser c'est pas l'idéal, mais ça peut se finir en ventouse, tout ça, c'est sympa. Non, c'est plus cool en groupe.
1: D'accord. Eh ben moi je peux vous dire que le mieux c'est en groupe et puis ben de bien réviser parce que c'est mieux qu'on est plusieurs pour s'entraider. Hein.
13: Je vais te demander, Gérard, est-ce que tu révises les annales avec Sandy ?
1: Alors toi, Pompon, tu vois, les annales avec Sandy t'emmerdes et moi aussi, et je te dis
4: annales,
1: au revoir.
4: Les annales, Gérard, c'est le petit bouquin là, quand tu révises ton bac.
1: Au revoir.
4: Gérard ?
1: Non, non, mais il s'en va. Manu Fildar. Au revoir à Pompon. Terminé pour lui.
0: Qu'est-ce que je lui dis ?
1: Tu lui dis au revoir, toi, je te reprends quelqu'un d'autre. Hop, terminé pour lui.
0: Non, mais j'ai un peu oublié comment ça se passe le standard menu.
1: Non, mais attendez.
5: Tu fais semblant de prendre des gens.
0: Voilà. Non, mais je veux dire, comment tu raccroches un mec ?
5: Bah, tu sais, t'appuies sur le petit bouton off.
0: Ouais.
5: Voilà.
0: Ah, attends. C'est lequel que t'as viré là, Pompon ?
1: Ouais, Pompon.
0: Ok, je crois que c'est bon là.
5: Voilà, c'est nickel.
12: On accueille Blaise.
1: Quoi ?
5: Non, c'est ça.
0: Vas-y.
5: C'est ça, j'en ai un en attente, c'est Blaise. Hein.
0: Ouais, il arrive.
5: Il arrive.
4: Moi, Gérard, pour détendre un petit peu l'atmosphère, il y a un sondage sur l'IRC donné par Noix de Coco à la question « Pourquoi passez-vous le bac ?» Les jeunes lycéens imberbes ont répondu à 12% pour ne pas finir sur TF1 à 19h, 37% pour ne pas finir sur Fun à 4h du mat, 28% pour ne pas finir dans un foyer et enfin à 99% pour ne pas finir dans le break d'un gros port.
1: Eh ben, son sondage de merde, il se le carre ou que je pense, parce que ça, c'est de la saloperie son sondage, donc j'y répondrai pas. T'appelles d'où Blaise ?
0: Non, mais il n'y a pas de Blaise, il a raccroché, je le rappelle. Il y a eu un problème de. Il a un Bouygues et il y a un problème de Bouygues.
1: Ah non, si c'est un portable, c'est pas la peine de le rappeler, tu vois.
0: Un Bouygues fixe.
1: Non, c'est un portable, donc terminé.
0: Il l'a collé sur une borne, il est fixe.
1: Non, c'est un portable, j'en veux pas pendant le débat. Hop, terminé. Hop, c'est même pas la peine de le rappeler, tu prends quelqu'un d'autre, je le veux pas. Je vois aucun portable sur les débats.
2: Ok, suite à de nombreux excès de boissons, nous vous informons que les toilettes des voitures 13 et 16 sont condamnées jusqu'à notre arrivée.
1: Vous arrêtez avec ce bordel de merde là, hein, maintenant.
2: Ok.
1: Ça commence à m'énerver.
2: Ok.
12: C'est chaud.
1: Ça commence à plaire, ce bordel, hein. Ça peut le deuxième débat que vous allez me foirer. Hein.
0: Gérard, excuse-moi.
4: Ça commence à plaire. Alors.
0: Juste avant qu'on reprenne le fil du débat, hein, avec un peu plus de sérieux, on a Joyeux Noël à la place de Pompon. Salut Joyeux Noël.
16: Salut Joyeux Noël.
0: Bah, toi aussi. Hein.
16: Bon Joyeux Noël à tous.
12: Oui. Joyeux Noël.
1: T'appelles d'où ?
16: J'appelle de Francfort.
1: C'est-à-dire fréquence
16: 101.50.
1: 101.5 s'il te plaît.
16: Ouais parce que c'est un zéro après.
1: Ouais bah les zéros ça y est
12: on les enlève.
1: On les enlève.
12: Voilà.
1: Alors que doit-on faire pour réviser facilement ? Donc 65% des gens répondent par correspondance. C'est vrai qu'il y en a qui le font par correspondance, d'accord. 35% répondent qu'il faut redoubler au moins deux fois. Bon ça il y en a beaucoup qui doivent redoubler chaque année.
12: T'as redoublé toi GG ?
1: Moi je l'ai pas passé donc je peux pas te dire si je l'ai redoublé. 29% pensent que c'est ma question trop perso. Bon ça non parce que sinon je serais pas là. 17% estiment que je suis mal placé pour qu'il me pénètre. Bah ça j'en ai rien à foutre.
0: Tourne-toi un peu, c'est mieux.
12: C'est vrai.
1: Ta gueule toi là-bas. Toi, tu fais ton boulot au standard et quand tu auras fait ton boulot correctement au standard, tu me feras signe.
0: Je peux pas trouver des auditeurs et caresser Anka.
1: Ouais, ben pour l'instant, t'essayes de lui expliquer comment que ça fonctionne parce que sinon.
0: Je suis en train de lui apprendre les caresses.
1: Ouais, ouais ben sinon, elle va.
0: Tu touches ma caquette comme ça et tu fais. Ah, ouais, c'est bon.
1: Non, mais essaye de lui apprendre comme il faut parce que si c'est elle qui te remplace après, ça va pas être évident.
0: Je vais l'apprendre comme il faut, t'inquiète.
17: J'ai envie de câlin.
1: Ah, ça y est, il y avait longtemps. Ah. Alors, cinquième question. Depuis quelle date existe le bac le bac? Depuis quelle date existe le bac? Manu?
18: Oui, depuis 93.
19: Oh, mais c'est ta cochonne, ça, Gérard. Ouais. La cochonne.
20: Tu sais quoi, il y a mon chien qui borne.
1: Alors, Mauresmo.
21: C'est pas moi, Gérard.
1: Tu me vires celui-là.
0: Là, lequel?
1: Maître Diapello, bonne nuit.
0: C'est
1: Maître Diapello, tu lui dis au revoir, comme ça il ira sucer la bite de son chien lui-même.
0: Veux de mots.
1: Allez, hop, terminé, Maître Diapello, au revoir.
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1: D'accord, ça continue. Alors, depuis quelle date existe le bac? Joyeux Noël.
0: Bonne année à toi,
1: Gérard.
0: 0 Joyeux Noël.
1: Vous avez l'intention de poire le débat jusqu'à quelle heure?
0: Les bonnes résolutions pour ce nouveau millénaire.
1: Vous avez l'intention de poire le débat jusqu'à quelle heure, là? Joyeux Noël, tu réponds?
17: Oui.
0: Bonne année.
17: Ça existe depuis 1956.
0: Qu'est-ce que tu dis, Joyeux Noël? Parce que Gérard, t'écoute pas, il est en train de discuter avec Monique.
17: Ah, d'accord, c'est
0: bon. Avoir des petites infos.
17: Attends, il est en train de griller la place à.
1: Non, mais de toute manière, d'après ce qu'elle m'a dit, c'est bien avant. Hein.
18: Ma mère vient de tomber dans le coma, merde.
17: Oh, merde, ta mère est morte.
1: Joyeux Noël.
19: Ok, la vanne.
1: Joyeux Noël.
17: Oui.
1: Je te préviens, tu restes poli quand même avec les gens qui sont plus âgés que toi, d'accord?
17: Oui, bah, qu'est-ce qu'on fait?
1: Déjà, je peux te le dire, donc t'arrêtes un petit peu tes conneries parce que sinon tu vas faire Joyeux Noël dans ton lit.
17: Bah écoute, moi c'est la réponse que j'ai, c'est le dico que j'ai, donc voilà.
1: Ouais, bah moi je viens de demander à la mère à Manu et c'est bien avant 5 ans.
19: La mère de Manu.
4: Oui, la mère de Manu.
20: Pas la merde de Manu, pas la merde.
19: Je crois qu'il y en a un, faut vraiment qu'il se calme là.
0: Nickel, attends, je
1: crois. Mauresmo. Mauresmo, terminé. Mauresmo.
19: Mauresmo,
1: terminé.
19: Ok, le mec.
1: Allez hop, terminé, ça t'apprendra de vouloir jouer les gros bras avec ta voix.
17: J'ai envie de câlin.
1: Bon, ça c'est terminé cette histoire parce que j'en ai marre. Ouais.
0: À la place de Maître Capello qui est parti, nous accueillons Timbre Poste de Toulouse. Bonsoir.
23: Oui, bonsoir à tous.
17: Bonsoir, Timbre Poste.
4: Bonsoir, Timbre Poste.
23: Bonsoir.
1: Toulouse, fréquence.
23: Toulouse 102.5. Bonsoir, Monique.
24: Bonsoir.
1: Après.
0: Ah bah là, je cherche, hein, NK est sur la brèche.
4: Bon, Gérard, pendant qu'il cherche, il y a une petite question de Snooze sur l'IRC pour calmer le débat. Gérard, non mais t'inquiète, elle travaille.
1: Ouais, non, elle travaille pas là.
4: Bah, c'est pas grave. Donc, je disais, il pose une question, Snooze, qui révise son bac en ce moment d'ailleurs. Il demande si un mec rate 3 fois son bac. Est-ce que c'est là qu'on dit qu'il est bac plus 3?
1: Non, parce que de toute manière, il n'y a pas de. S'il rate 3 fois, il rate 3 fois. Donc, s'il rate 3 fois, il rate 3 fois. Donc, il n'y a pas de bac, y a pas de bac plus 3. Ça,
4: alors, c'est quoi un bac plus 3?
1: Bah, ça, c'est des. Je sais même pas si c'est des. Si, c'est une capacité pour sûrement trouver du boulot. Parce que maintenant, il y a des bacs plus 1, bac plus 2, bac plus 3, et puis ainsi de suite. Hein.
4: Mais comment on fait pour avoir un bac plus quelque chose alors?
1: Ah, bah, ça dépend de ce qu'il veut faire lui dans sa vie. Hein, parce que ça dépend des examens qu'ils ont à suivre hein, aussi. Hein.
4: Et est-ce qu'on peut être bac moins 20, par exemple, comme toi?
1: Ah non, bac moins 20, je crois que ça n'existe pas. Hein. Ça n'existe pas, ça.
4: Bah, je crois. Hein.
1: Non, à mon avis, non. Je crois pas.
4: D'accord.
1: Ok. Voilà, donc.
23: Bien calmé, là.
4: T'as eu, hein, c'était pour calmer le débat.
1: Timbre Poste.
23: Oui.
1: Tu réponds à la question?
23: Bah, je voudrais bien. Mais c'est sur l'étymologie, tout ça, là.
17: En quelle année? En quelle année?
23: Bah, je pense que c'était dans l'après-guerre. Churchill, tout ça, là. Parce qu'il casse les couilles, Churchill.
1: Alors, toi, je crois que t'as vachement bien compris la question.
23: Attends, mais je sais pas. Franchement,
1: depuis quelle date existe le bac?
23: Ah, d'accord, le bac. Alors, c'est les années 60, je crois.
1: Non, c'est bien. On en a déjà discuté. C'est bien avant les années 60 que ça existe.
23: Tous les deux?
1: Alors, chier est con celui-là. Marie Pierce.
0: Avant de demander à Marie Pierce, excuse-moi Marie, hein.
17: Ah,
0: ouais, félicitations. Je tenais à accueillir à la place de Mauresmo, Billie Jean. Bonsoir.
3: Salut, Jim.
6: Bonsoir tout le monde. Bonsoir Gérard.
1: Billy. Bonsoir.
6: Bonsoir Billy. Bonsoir l'équipe.
1: T'appelles
6: d'où ? Bonsoir
1: de...
6: Monique.
3: Salut Billy.
6: J'appelle de Lille.
1: Fréquence ?
6: 103.3.
1: Ok.
6: Bonsoir
1: bon.
6: Tout le monde.
23: Comédie musicale ou quoi ?
1: Oh, ça y est, ouais, vous arrêtez un petit peu là, vos conneries. Alors, je répète la question pour tout le monde. Depuis quelle date existe le bac ? Terminé, je la répète plus.
0: T'as alors, la réponse, Gérard ?
1: Billy Jim.
6: Moi, Billy Jim, je dirais Billy Jim, fin Renaissance. Début René Coty.
3: René qui ?
6: René Coty.
3: Ah, d'accord.
1: Tu peux me dire l'année ?
6: Oh, je sais pas, ça fait quoi ? Ça fait 1340, 1350.
23: Ouais, pas par là.
1: Hein. Là t'es né dans ces années-là, toi ?
6: Ben non, j'y étais pas, donc je te dis ça approximativement, tu vois.
1: Ouais, ben moi, je te dis que c'est bien, c'est en 1900... C'est
6: suffisamment large, quoi.
1: En 1900...
6: Attends, j'ai pas encore répondu, c'est Marie Pierce. J'ai mué entre-temps.
1: Quoi ?
6: C'est Marie Pierce, j'ai mué entre-temps.
1: Non, mais attends, toi, je te... Ah non, ouais, Marie Pierce, ouais.
6: Ouais, bah tu vois, bah tu peux t'excuser, d'ailleurs.
1: Ouais, si je veux.
6: Alors, la question, c'était depuis quand existe le bac ?
1: Ouais.
6: Bah, le bac, il existe, c'était entre la guerre du Vietnam et puis entre la guerre de Corée.
1: Non, ça existe depuis...
6: À peu près, mais 10 ans après.
1: Pff, n'importe quoi. Non, mais moi, je peux te dire...
6: Il y avait des bacheliers au Vietnam, donc c'était avant, forcément. Ouais, bah, t'as vu.
1: Non, de toute manière, c'est avant l'année que Joyeux Noël m'avait donné. Tu m'avais dit quelle année ?
3: 56.
1: Ouais, bah, c'est un petit peu avant.
6: Ouais, c'était exactement ça.
23: Non, mais il faut une date précise, peut-être.
1: Non, mais un peu avant 56, je peux pas te donner des dates précises, c'est tout.
23: Peut-être qu'il y a des gens qui veulent se cultiver.
1: Hein. Ouais, bah, de manière, si
3: attends,
1: je vous dis...
3: Attends, je veux dire, là, que tu fais un débat, que c'est même pas la réponse à ta question.
1: Mais ça, je viens de dire que c'était avant 56, là, quel mois et quelle année ? Je viens de te dire, 1956, joyeux Noël. Tu te fous de ma gueule ou t'as les oreilles bouchées ?
6: Le mois et l'année.
1: Mais l'année, je viens de vous dire 56.
6: Et le mois.
1: Oh là là. Et ta sœur ?
6: Et il fait ce qu'il peut avec sa culture générale de caravane, là. C'est bon,
1: là, les révisions sont-elles nécessaires ? Alors, 75% disent peut-être de temps en temps de départ en vacances. 42% répondent oui, car c'est comme ça qu'ils ne finiront pas comme moi. D'accord, ça, voilà.
6: C'est pour le verglas.
0: Pour avoir des...
1: 26% des gens disent non, car ils sont en foyer et n'ont pas d'électricité. Ça, c'est des conneries à un fil d'art, ça m'aurait étonné. Ouais, et 25% des gens... Répondre, ça dépend du tempo, du groove et de la dance. Eh ben, pourquoi pas non plus. Enfin...
0: Non, ils sont intéressants, ces sondages.
1: Ouais, c'est des sondages.
0: Ça éclaire nos lanternes.
1: Oui, ça éclaire tes lanternes, ça devrait éclaircir tes esgourdes que tu sais même pas. Parce que là, la dernière, et je vais le dire...
0: Devant ton micro, poulet. Hein.
1: La dernière, d'où viennent les révisions ? 87% des gens qui disent « viennent par la A14 ». Alors, tu vois, ça... Un torchon à la poubelle.
0: Direct. C'est voilà. Con parce qu'il y avait des trucs intéressants.
1: Ouais. Ouais, mais
0: moi je l'ai lu et c'est vrai que franchement,
1: non, mais
0: il y avait
1: j'en ai
0: des
1: rien
0: trucs
1: à foutre. Terminé pour ça.
4: Oui, une très bonne question de Style sur l'IRC. Il voulait savoir, quand on a déjà son bac, est-ce qu'il faut qu'on continue à réviser au cas où on nous le reprenne ?
1: Bah non, une fois que tu l'as passé, t'as pas besoin de continuer de réviser. Une fois que tu l'as,
0: et si on le vole,
1: il y a
0: bac,
1: des vols de bac. Hein.
4: Non, mais des inspecteurs. Il y a des inspecteurs de bac, comme l'inspection sociale, tu connais ça.
1: Ouais, non, mais de toute manière, ça, il y a des inspecteurs partout, mais ça, de toute manière, une fois que tu l'as, et puis c'est tout. Hein.
4: Ouais,
1: Manu.
7: Non, rien.
1: Donc voilà, question IRC, non, il y en a plus.
4: Bah, c'en était une, ça justement.
1: Ah bon, bah de toute manière, s'il y a des vols, ça c'est entre eux, hein, parce que de toute manière, c'est vrai qu'il doit y avoir des vols dans tous les trucs comme ça. Hein.
4: En tout cas, il y a Monsieur Mazur qui affirme que tu as été interdit de 5 ans du bac parce que t'as pratiqué des fouilles anales sur l'examinateur mystère.
1: Ah, sûr. Ouais, bah Monsieur Mazur, je l'emmerde. Comme ça, sa question, elle est vite répondue. Pensez-vous
0: Tu dis la question à tout le monde et puis on va mettre un disque, on va faire une pause et on revient.
4: Ah, ça
0: va faire
4: du bien parce que ça fouette là.
1: Pensez-vous que le diplôme du bac peut être utile, peut-être un plus, pardon, voilà. Et on se retrouve juste après, on va s'écouter, blablabla. La pépette d'Henri avec le petit chat câlin, c'est le quinquennat du plaisir en break. Alors ça, des conneries comme ça, c'est même pas la peine de me le dire, hein.
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1: Bon, alors, tout d'abord, je préfère dire tout de suite aux auditeurs que le disque qui a été annoncé, donc ce n'est pas ça, c'est des Daft Punk.
0: C'est pas quoi.
1: C'était pas la pépette d'Henri comme...
0: Devant ton micro.
1: C'est pas du tout ce qui avait été, donc...
0: C'est quoi ?
1: Non, mais j'en ai marre de le répéter. Parce que j'en ai marre que vous me balancez des noms comme ça. Ok, alors terminé, je leur dirai pas.
0: C'est des titres que les auditeurs voudraient savoir, connaître.
1: Non. Donc c'est pas du tout ce que vous venez d'entendre, c'était les Daft Punk.
0: Oui, et le disque, bon, on s'est trompé, mais c'était la pépette d'Henri avec le petit chat câlin.
1: Ouais, ouais, ben va te faire foutre avec ça.
0: J'en ai plein quinquennat du.
1: Ouais, bah toi, tu vas faire le quinquennat tout à l'heure dehors. Tu vas aller faire un break avant.
7: Avec
1: alors.
7: Avec Henri.
1: On récupère. Joyeux Noël.
9: Joyeux Noël.
7: Bonne année.
1: Ouais. Ouais. Timbre poste.
23: Ouais. Bonsoir Gérard. Salut Monique.
1: Marie Pierce.
10: Bonsoir.
9: Ouais. Bonsoir, c'est moi.
23: Je t'aime, Monique.
10: Ah, c'est gentil, ça.
0: Ah, tu l'as pas vu.
10: Ah non, effectivement.
1: Et puis, Billy Jim, pour finir.
9: Ouais, Billy Jim.
10: Mal.
9: Ouais, Monique, moi aussi, je te kiffe.
1: Bon, ça va, là, tous les deux, là.
9: Bonsoir, Monique, quand même.
10: Bonsoir.
9: Tu me fais rêver, Monique.
11: Monique, tu kiffes les pâtes?
1: Manu, tu peux,
0: Gérard, tu gères un peu.
1: Tu peux les calmer un peu.
0: Je peux gérer ma mère, je suis à l'area.
1: Non, mais tu peux gérer les deux travaux là.
9: Tu me fais m'évader, Monique.
1: Bon, bon allez, hop, tiens, repasse, au revoir, Billy Jim, au revoir. Allez, hop, terminé, Billy Jim, Billy Jim, au revoir. Et t'as me repasse, au revoir.
23: Non, mais j'ai rien dit, moi.
1: Au revoir, t'as me repasse, Billy Jim, au revoir.
11: Au revoir, Billy Jim.
0: C'est bon, Gérard, c'est carré, tout est propre.
1: Donc,
9: non, deux, hein.
1: Ouais, joyeux Noël et Marie Pierce.
9: Ouais, c'est nous.
1: Donc, Rigo, des questions hier, ça va
4: essentiellement sexuelles. Il y a beaucoup de gens comme Féchier Mon Partiel qui demandent s'il faut sucer pour avoir son bac. Si l'examinateur est un homme, bien sûr.
1: C'est qui pose ça? C'est une femme.
4: C'est Féchier Mon Partiel.
1: Mais c'est quoi? C'est un mec?
4: Je sais pas.
1: En tout cas, ouais, bon, s'il a envie de sucer quelqu'un, c'est son problème, c'est pas le mien. Hein.
4: Mais est-ce qu'il aura son bac, du coup?
1: Non, il croit pas avoir son bac s'il s'amuse à vouloir jouer comme ça. Hein,
4: t'as déjà essayé?
1: Non, mais moi je te dis que s'il s'amuse comme ça, ils auront rien du tout, les mecs. Et après?
4: Et après, il sait pas quoi faire, du coup.
1: Il sait pas quoi faire, celui qui passe, moi. Dans ce cas-là, il essaye de faire ce qui est de sucer son prof, et puis il verra bien ce que ça y est.
4: Puisqu'il vient de le faire et ça marche pas.
1: Si ça marche pas, c'est pas la peine qu'il insiste.
4: Ah, d'accord.
1: Et on est combien, là, sur l'IRC?
4: On est toujours beaucoup, on a monté un peu, on est 8722.
1: Et voilà, tu vois, 8722, tu vois. Il me demande comment que je peux tenir à 4h35 du matin pour un truc comme ça. Alors la question
0: avant Gérard, on accueille à la place de Timbre Poste Edith Poufias. Bonsoir.
24: Oui, bonsoir Gérard.
1: Bon. Tu te calmes ou quoi toi, ou je te calme?
24: J'aimerais bien que tu me calmes.
1: Poufias.
0: Edith.
1: T'appelles d'où?
24: On m'appelle Poufias.
1: Ouais, Poufias, t'appelles d'où alors?
24: Edith. S'il te plaît, pour toi.
1: Tu me donnes ta fréquence et tu te la fermes.
24: J'appelle de quand?
1: Ta fréquence, quand, c'est quoi?
24: 102.8.
1: Enfin, quand même.
24: Très bien.
1: Et après?
24: Après, tu restes calme.
1: Non, mais c'est pas à toi que je m'adresse, c'est à Pildar.
24: Très bien.
0: Mais qu'est-ce que tu veux?
1: Après, qui sait qu'on a d'autres?
0: Justement, je travaille pour ça. Je travaille dans ton sens.
1: Oh là, Emmanuel, c'est quoi ce son-là?
10: Je sais pas.
11: Il est lent,
4: Philou. Ah, bizarre.
1: Alors, pensez-vous que le...
4: C'est rien, c'est le mec qui teste la R1, mais c'est pas grave.
1: Pensez-vous que le bac... Pensez-vous que le diplôme du bac peut être un plus? On vous demande un joyeux Noël.
11: Joyeux Noël. Un plus.
4: Bonne année.
11: Oui, en même temps, ça ne te sert pas à grand-chose. Hein. C'est un bout de papier. Hein.
1: Mm-hmm.
11: Donc voilà, tu mets au mur, mais voilà, ça ne te sert qu'à ça.
1: Ouais, si tu en as besoin pour trouver du boulot, ça m'étonnerait que tu vas le laisser au mur.
11: En général, tu donnes pas ça, tu donnes un CV, parce que mon diplôme du bac, il s'en tape, quoi.
1: Ah ouais, mais t'as certains employeurs qui te le demandent si tu l'as ou pas, hein.
11: Ah non.
1: Ah bon, si t'as... Si tu crois, tant mieux pour toi. Ça y est, c'est bon, 5 minutes, s'il vous plaît. Ouais,
0: Je voulais dire que ma mère a appelé, ça va. Elle s'est réveillée vers 4h22. Mm-hmm. M'a dit qu'est-ce qui se passe, sa gueule et tout. Je suis mais réveille-toi, rendors-toi, maman, c'est pas grave.
1: Non, mais
0: sinon, à part ça, on accueille Ustik, bonsoir.
1: Comment?
25: Bonsoir.
0: Ustik.
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1: T'appelles d'où?
25: Moi aussi j'en veux une.
1: Bonsoir, t'appelles d'où?
25: Ustik de Weed. Gérard, tu pourrais avoir des prix toi sur les...
1: Tu peux fermer ta gueule quand je demande quelque chose à quelqu'un?
25: Très bien.
4: Bon, Gérard, une petite anecdote de...
1: Attends, parce que je n'ai pas la fréquence de l'autre. Ustik.
25: Ustik de Weed, donc 117.3. Bonsoir.
4: Ustik de Zeb. Une petite suggestion de Killer One sur l'IRC. Il dit que puisqu'il a déjà un métier et qu'il a besoin de thunes, est-ce qu'il peut vendre son bac puisqu'il en a plus besoin?
1: Ben, ça se vend pas, un bac. Une fois que tu l'as, c'est, tu
24: le
1: vends.
24: Je crois que tu peux le vendre.
1: Non, non, bah, tu crois que tu vas vendre ton bac, toi, pour, tu as triché sur le nom?
24: C'est bien possible.
1: J'ai ah ouais, ben, ça m'étonnerait, oui.
2: Je voulais savoir, tu parles de vendre des trucs, je voulais savoir si t'es changé toujours tes tickets resto contre la monnaie au Chiquito.
1: Joyeux Noël. Joyeux Noël.
2: Ouais.
1: Au revoir.
2: Ben, je sais pas, c'est Sandy, l'autre fois, elle m'a dit, je mettais des doigts, elle m'a raconté ta vie et tout.
1: Ah ouais, ben, tu vas te mettre deux doigts dans ton.
2: Ah
1: bah
2: non, attends, elle
1: tu vas te mettre deux doigts dans ton cul. Tu vas te mettre deux doigts dans ton cul et tu dis au revoir. Tu vas te mettre deux doigts dans ton trou du cul et je te dis au revoir.
2: Bon, j'arrive.
1: Hop, au revoir pour Joyeux Noël.
2: J'arrive, Sandy.
1: T'as raison, laisse-la tranquille, Jean. Oh, Joyeux Noël terminé, hein. Joyeux Noël, c'est fini pour elle.
0: Oui, mais c'est fini, là, on est en juin.
24: On est presque au 14 juillet.
1: Non, non, mais tu lui dis au revoir, on reprendra quelqu'un d'autre après. Alors, okay, Marie Pierce.
5: Ouais. Bah, moi, tu vois, il y a une question que je me pose déjà. Je me dis, c'est pas normal, toi, tu fais un débat sur révision, sur le bac, mais toi, déjà, est-ce que t'as le bac?
1: Et hey, oh.
5: Quelle mention t'as eu?
24: C'est un peu tout
1: raide
24: là ce que tu dis.
1: Je vais te dire une chose, Marie Pierce. Ouais. Depuis tout à l'heure, si t'as pas entendu, c'est Fildar qui m'a posé la question, je t'ai dit que je ne l'avais pas. Alors tu vas pas me gonfler avec ça parce que tout à l'heure tu as germé aussi, toi.
24: Ah, t'as pas ton bac, Gérard?
1: Oh putain,
24: oh
1: mais
24: non.
1: Vous...
24: Et t'animes des débats?
1: Et alors, mais qu'est-ce que ça peut te foutre?
24: Bah, ça veut dire que quand t'as pas ton bac, en général, t'es pas très intelligent, tu vois.
1: Bon, alors, Marie Pierce. Marie Pierce.
5: J'ai pas la même voix, j'ai une voix d'homme, moi.
1: Ouais. Alors, Poufias.
5: Ouais,
1: au revoir.
5: C'est pas moi, Gérard, c'est...
24: Allez, au revoir, Poufias.
1: Au revoir, Poufias.
5: Gérard, c'est Marie-Pierre, je te pisse.
1: Alors, Marie-Pierre, au revoir.
5: Non, n'importe quoi, j'ai une grosse voix.
1: Allez, hop, terminé.
0: Non, mais tu vires tout le monde, Gérard.
1: Allez, vous cherchez du monde au standard, c'est tout.
24: Tu retournes travailler ton passing shot, là, Marie, hop là.
0: Attends, c'est bon, on va arrêter de virer les gens et tu vas faire un peu ton d'abord. Débat comme une.
1: Non, mais toi, tu vas faire déjà ton boulot au standard quand tu dis au revoir et tout ça.
0: Ça fait au moins 10 auditeurs que je te balance en moins de 10 minutes, là.
1: C'est vrai, peut-être, mais. Moi, je veux pas le savoir, c'est des connards parce qu'ils savent pas ce qu'on leur dit.
24: C'est faux.
1: Bon. Toi, qu'est-ce que t'as, toi, Poufias?
0: Non, c'est Ustik. Poufias, tu l'as viré, je te rappelle. Donc, j'ai quand même réussi à choper Blaise. Tout à l'heure, j'ai essayé de l'appeler, c'était occupé. Blaise, bonsoir.
24: Ça va, encore un libéré, bonsoir à tous.
7: Bonsoir, Blaise.
1: Bon, t'appelles d'où
24: depuis tout à l'heure. J'appelle de Paris, moi.
1: 101.9.
24: Hein,
1: bon. J'espère que c'est pas avec un portable. Hein.
24: Ah non, pas du tout. Hein, j'ai un
1: ok.
24: Allez, j'embrasse Monique. Hein.
1: Vous arrêtez un petit peu avec
8: merci,
1: ça.
8: Merci, merci. C'est charmant. Ah oui.
1: Rigo, ouais, pour calmer un peu.
13: Alors, j'en avais une bien, mais je vais en récupérer une en route. Il y a Père sur l'IAC, il te demande si on voit mieux les plaques de verglas avec le bac.
1: N'importe quoi. Alors ça, c'est des questions cons que je répondrai même pas.
13: Mm-hmm.
1: Donc voilà. Donc c'est tout.
13: Non, je sais pas. Il y a Fred M qui dit que t'es censé boire à plusieurs, mais je vois pas le rapport.
1: Non, je vois pas du tout le rapport avec les examens et les révisions. C'est pas mal.
0: Mm-hmm. Mais Gérard, lui, c'est un verre, ça va. Trois verres, c'est mieux pour moi.
1: Et toi, c'est un verre, ça va. Deux verres, ça va. Trois verres, bonjour les dégâts. D'accord, avec ta 205. Ok. On a bien entendu. Salut.
0: Ok, super Ginov. À la place de, je sais plus qui, parce que t'en vires tellement, on accueille Vieille Vicieuse. Bonsoir à toi.
1: Vieille Vicieuse.
14: Salut Gérard.
1: T'appelles d'où?
14: T'appelles parce que je voudrais faire un truc à trois après.
1: T'appelles d'où?
14: Je
1: voudrais
14: me faire fouetter par des tresses.
0: Elle appelle de Bordeaux.
1: Hey, la Poufiasse là, t'appelles
0: non,
1: d'où?
0: Non, c'est pas la Poufiasse. C'est la Vicieuse, elle appelle de Bordeaux.
1: Et la Vieille Vicieuse là, t'appelles d'où?
15: Tu parles pas comme ça de la mère à Manu, attention.
1: Oh hein. Ta gueule, toi, je t'emmerde.
24: Des choses que t'as dit là, et je boycotte.
1: Je t'emmerde. Bon, t'appelles d'où là, Bordeaux?
14: Bordeaux 88.
15: T'appelles d'où, Bordeaux? Oh.
0: Elle appelle de Bordeaux, la Vieille Vicieuse.
14: Trop quand il crie, Gérard.
1: Oh là là, mais celle-là, elle est... Alors là, celle-là. La fréquence de Bordeaux
14: 92.3.
1: Oh là là.
0: Et parle un peu plus fort, Vieille Vicieuse.
1: Ouais. D'accord. T'as intérêt de la réveiller, puis de casse calme, parce que sinon, moi, je vais la calmer tout de suite, celle-là.
14: Je suis réveillée, là, je me prépare, je vais venir faire des trucs, tu vas venir faire des cochonneries.
1: Bon, alors toi, je sens que tout à l'heure, tu vas pas finir le débat, je vais te gerber d'entrée, toi.
24: Mais qu'est-ce qui te fait peur, qu'elle soit trop belle ou...
1: La question, pensez-vous que le diplôme du bac peut être un plus? C'est la dernière fois que je répète la question. Alors, Vieille Vicieuse.
14: Ouais, dans ma boîte à tous, on a besoin du bac, ouais.
1: Oh là là.
14: D'ailleurs,
1: quand
14: j'étais à la boîte à tous avec tonton.
1: Bon, alors, Vieille Vicieuse, tu sais ce que tu vas me faire? Non, mais attends, tu vas aller voir Fildar au standard.
15: Tu vas laisser ton numéro de téléphone tout de suite.
1: Tu vas aller voir Fildar au standard, il va t'expliquer comment que je dirige un débat, d'accord?
14: Ouais, je suis Fildar.
1: Ah bah t'as raison, voici c'est plus là. Tu me la mets, oui. tu me la réveilles un peu plus celle-là parce que sinon.
0: Je peux pas la réveiller, elle est vicieuse.
1: Non mais je veux pas le savoir. Blaise.
24: Ouais. En fait, le bac ça sert pas trop à rien.
23: En fait, il y a les adultes, ils disent que ça donne une clé pour ensuite faire de la, enfin aller à l'université, tout ça. Mais je trouve que les adultes sont débiles aussi. Hein. Mm-hmm. Et moi, je pense qu'en fait, le bac, c'est pour rassurer les parents, pour dire que bon, on a travaillé, on a 18 ans, on a travaillé, tout ça, on s'est dépucelé dans l'année, c'était tranquille. Et qu'ensuite, il faut aller à l'université. Et après là, à l'université, bon, on se voit, on se rend compte que bon, les femmes, elles sont pas adaptées à nos besoins, et qu'il vaut mieux aller voir des femmes plus matures. Plus mature sexuellement plus mature. Et c'est pas genre des gamines comme Anka ou Noémie. Voilà ce que
1: alors je vais te dire une chose, que les deux nanas qu'on a au standard, elles sont comme elles sont et c'est tout, d'accord. Si ça te plaît pas dans ces cas-là, t'écoutes une autre radio et tu nous emmerdes pas.
23: Parce qu'il est bien chaud. Hein.
1: Ouais, ben moi je te dis, si ça te plaît pas les deux nanas qui sont au standard, eh ben si ça te plaît pas, tu changes de radio et tu fermes ta gueule.
23: Je voudrais qu'elles soient un peu plus vicieuses, c'est tout.
0: Justement, j'en ai une.
1: T'as pas compris ce que je viens de te dire ?
23: Si, tout à fait. Hein. Bon. Je t'accepte en tant que cotiste. Hein.
1: Ouais, bah moi, tout à l'heure, je vais pas t'accepter longtemps, toi. Je crois que je vais te gerber, mais vite fait, bien fait, toi.
0: Gérard.
1: Ouais.
0: Donc, j'ai calmé vicieuse, la vieille.
7: Oui, ça va mieux, Gérard.
1: Ah, ça voilà. Y est, quand même, ouais.
7: Moi aussi, Dar m'a calmé.
0: Oh là là.
1: Oh, c'est qui là?
0: Il y a interférence.
25: Oh,
0: et à la c'est place.
1: Oh, l'interférence là.
23: Oh, l'interférence, présente-toi.
25: Dis bonsoir.
1: Voilà, il y a quelque chose qui va pas au standard.
0: Oui, mais je vais gérer. Et on accueille aussi Pousvarotti, bonsoir.
12: Bonsoir Gérard. Okay, bonsoir.
1: C'est quoi là?
12: Je gère. Ta rotule qui fait mal.
1: Oh, c'est qui là? C'est bon. C'est qui a un portable?
0: Non, personne, c'est bon. C'est moi qui en fait faisais interférence avec mon portable dans ma poche.
12: Mais la rotule,
0: excuse-moi.
7: Trop doué, celui-là.
23: C'est chaud, hein.
1: Gérard, on t'appelle d'où, Pousse Varotti?
12: Je t'appelle de Paris.
13: Chante ma grande.
0: Donc
13: il y a énormément de gens sur IRC qui me l'ont posé, donc je vais pas citer les noms. Qu'est-ce qu'on peut faire comme métier quand on n'a pas le bac à part routier?
1: Bah t'as plusieurs possibilités, manutentionnaire, magasinier,
25: animateur de débat de merde.
1: Alors toi Blaise, l'animateur.
0: Non, c'est pas Blaise.
1: C'est qui?
0: Ah devine.
1: C'est pas Pavarotti?
0: Ah bah non, il vient
12: d'arriver. Non, c'est pas moi, je viens d'arriver là.
1: Non, c'est pas moi, attention.
12: Non,
0: tu chauffes.
12: Attention, c'est pas moi. C'est pas grave.
1: Non, c'est pas vieille vicieuse, c'est l'autre. Rustic. Au revoir.
0: Bingo.
1: J'ai retrouvé ta voix, au revoir.
12: Là, il a retrouvé.
1: Manuel Fildar.
0: Ouais.
1: Tu lui dis au revoir, Rustic, au revoir. Terminé. Au revoir, j'ai dit.
0: Putain, tu vires tout le monde, GG. Hein.
1: Au revoir,
12: c'est relou. Hein.
1: Voilà, donc, Rigo, donc, t'as pas trouvé à peu près? Y avait pas de questions, on peut continuer?
13: Non, à part des vieux jeux de mots à 2 francs, y'a rien.
1: Bon, alors, vieille messieuse.
7: Oui. C'est comment?
1: Bac,
7: c'est
1: ça
7: pas comment on est habillé quand on révise?
1: Oh là, qu'elle est con celle-là, mais alors, grave de chez grave.
7: Con,
1: pensez-vous que le diplôme bac peut être un plus?
7: Ouais. Mais je te l'ai dit tout à l'heure, je crois déjà.
1: Non, parce que tout à l'heure, t'étais à moitié dans.
7: Ah non, j'étais pas dedans, hein. Je t'ai parlé de ma boîte à tous où t'avais besoin de ton bac avant de rentrer, quoi, c'est tout.
1: Bon, la question,
23: elle est juste parce que c'est vrai que les putes bac plus 10, ça casque plus que les.
1: Pousse Varotti.
12: C'est pas moi qui ai dit ça.
1: Non, mais justement, tu réponds à la question.
12: Ah, excuse-moi. J'ai pas très bien compris la question, j'étais au standard.
0: Oh, ça, c'est nul, ça.
12: J'en suis désolé.
0: Ça, franchement.
12: J'en suis vraiment désolé, Gérard.
1: Non, mais là, je crois que vous foutez de ma gueule ou quoi, ce soir?
12: Non, je ne me permettrai pas.
23: C'est pas le but.
1: Il est déjà 5h moins le quart et il reste plus qu'un quart d'heure avant la fin du débat.
12: C'est bien possible qu'on se foute de.
1: De ma gueule. Bah,
12: Non, j'ai pas dit ça, Gérard. Non.
1: Alors, tu te débrouilles, t'essayes de savoir ce que j'ai posé comme question.
12: Alors, je vais répondre un peu à côté.
1: Oui.
12: Donc, le bac, c'est nécessaire, c'est ça?
1: Alors, c'est la dernière fois que je la répète. Voilà, celui qui va arriver, t'as intérêt de lui avoir posé la question parce que je ne vais pas la répéter. Hein.
0: Ouais.
1: Alors, pensez-vous que le diplôme du bac peut être un plus?
12: Ah oui, c'est sûr.
0: Mais un plus, pourquoi, Gérard? Il faudrait que vous auriez dû poser la question, les auditeurs. Hein, vous êtes vraiment nuls.
1: Ah non, mais justement, je l'ai déjà dit pourquoi. C'est pour essayer d'avoir plus facilement du boulot.
23: On l'a compris, nous, la question, Blaireau.
1: Mais le Blaireau, t'emmerdes, pousse Pavarotti.
0: Mais non, c'est pas pousse Varotti.
1: Alors, c'est Blaise.
0: Non, mais ce que je veux dire, un plus pour le boulot. Mais ça peut être un plus pour autre chose.
1: Bah non,
0: je me suis fait des meufs en disant que j'avais le bac et je me suis la feuille.
16: Non, puis avec le bac, tu peux faire avoir d'autres diplômes parce qu'il n'y a pas que le bac.
1: Ouais, mais ça dépend ce que tu veux faire dans la vie.
0: Bah oui,
13: tu peux avoir un BTS,
1: ouais. Tout ça,
13: tu peux aller à la fac.
1: Tout ça dépend de ce que tu veux faire après comme étude. Hein. C'est vrai qu'il y a l'université, bien sûr, avec le bac.
16: Ça veut dire que toi, en fait, dès tout petit, tu savais que tu voulais être routier. C'est pour ça que tu as arrêté en CM2.
1: Bah non, mais moi, de toute manière, c'est pas moi qui ai voulu arrêter. C'est que ça s'est passé comme ça.
16: Ils ont voulu que t'arrêtes.
1: Non, mais ça s'est passé comme ça, c'est tout.
13: Tu voulais faire la Formule 1,
1: Oh non. Alors, quelles sont les différentes matières qui composent le bac,
0: Nigel Mansell?
13: Attends, avant, j'avais un truc là. Oui, voilà.
0: Mais t'as un truc sur la joue, oui.
13: Sgeg de. Il y a Sgeg de Babouin, rien à voir avec les fesses, vu que là, c'est le Sgeg. Il voulait savoir si tu regrettes de ne pas avoir le bac.
1: Non, pas du tout. Alors là, je m'en fous complètement, moi.
13: Tu penses pourquoi?
1: Je m'en fous complètement.
13: Mais pourquoi tu t'en fous?
1: Non, moi, j'en ai rien à foutre.

0: 118.8, bonsoir, c'est Bacacha.
1: Alors, la question, quelle est les différentes matières qui composent le bac? Alors, Bacacha.
0: 15% d'aluminium.
2: Du polyester.
0: Ouais, doit y avoir aussi des matériaux de synthèse, je pense.
3: Non, là, c'est sa rotule dont vous parlez.
0: Le truc de Steve Austin, là. Qui permet de lancer les crottes de nez à guinette, là.
4: Ah, mais non, là, ça vaut pas 3 milliards.
2: Et vous l'avez, le tiki-tiki-tiki-tiki-tiki.
1: Bon! Alors, pousse-moi, Routy. Tu vas aller te coucher parce que j'ai
3: il dit rien depuis tout à l'heure. Non, il dit rien, c'est pas lui.
1: Au revoir.
3: C'était Blaise qui déconne.
1: Non, mais. Pousse-moi,
3: il a rien dit.
1: Justement, tu dis à Blaise bonne nuit, comme ça aussi, ça m'en fait deux de moins.
3: Mais non, pousse-moi, il a rien dit. C'est pas Blaise en plus. C'est Marie Pierce.
1: Non, il n'y a pas de Marie Pierce.
3: On sait, elle est encore là, j'ai envie de la virer.
1: Non, il y a longtemps que tu allais virer celle-là.
0: C'est Bézu.
1: Non, tous ceux-là, ils sont déjà virés depuis longtemps. Hein.
0: Ah merde.
2: Bon, c'est quoi la question là?
1: C'est qui?
5: Là, oui.
0: Voilà, c'est Pierre.
2: C'est Thierry.
1: Oh là là.
3: Non, c'est Blaise.
1: Putain, ma fille d'arbre.
3: Maîtresse vie vicieuse, qui est bien calme, ça m'étonne.
6: Ouais, je suis bien calme. Hein.
3: Blaise, Pousse-Varotti et voilà. Bacacha.
2: En fait, le bac est rare, il y a plusieurs matières. C'est ça la question en fait.
1: Ouais.
2: Hein.
1: Voilà. Ouais, quelles sont les différentes matières qui composent le bac?
2: Ah, bah, il y a un petit peu de tout. Bah, déjà, il y a deux jeunes auditrices qui sont passées tout à l'heure qui disaient qu'elles passaient le bac de philo. Il y a la philo, il y a tout, hein, maths, histoire, géo, ça dépend des... ça dépend si c'est A, B, C... Si
3: non, c'est vrai, ça dépend des sections,
1: Non, mais ça, faut se dire une chose, qu'il y a plusieurs matières, et puis ça, toutes les matières, on peut pas... sinon, ça va... On va s'éterniser sur ça. Il y a la philo, il y a le français, il y a les maths, il y a la géographie, il y a la chimie, tout ça dépend de ce que vous voulez faire.
3: Le français, le bac français, tu le passes pas avec les autres bacs, en fait, tu le passes en première.
1: Non,
3: Monique,
7: si.
2: Pour les gens qui
7: si, c'est comme... en fin de
1: temps. Oh, vous calmez là derrière quand quelqu'un parle, merci.
0: On laisse parler la
1: Manu, quand ma mère parle.
3: Comme je sais.
1: D'accord, tu coupes les auditeurs parce qu'on n'a pas besoin de.
3: Là.
1: On okay. comprend rien.
3: Ils vont bander en rantaine. Okay.
7: C'était juste pour confirmer que ça se passait bien en fin de première.
1: Donc en fin de première, le français, d'accord.
3: Mais vous poussez la 2 à combien? À 8000 tours? Parce qu'en fin de première, ça hurle déjà.
1: Bon, toi, avec tes
3: histoires de... Gérard, quand t'as la moustache qui s'irise comme ça, tu me fais kiffer.
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1: Bon, qui c'est qui vient de répondre? C'est Blaise hein, qui vient de répondre.
3: Oui, Blaise disait avec toi qu'il y avait pas mal de matière.
2: C'est vrai, hein.
9: Je voulais juste rajouter que Vieille Vicieuse avait dit que ma mère avait une sale voix, donc c'est pas sympa.
1: Ah bon?
7: Ah, ça, c'est pas gentil. Ouais, pas
1: c'est vieille Vicieuse.
6: Vous fumez trop, Monique.
1: Bon, alors au revoir. Voilà, tira dire ça dans ta chatte. Allez hop, tu lui dis au revoir. Allez, terminé.
9: C'est vrai que le crack ravage les cordes vocales.
1: Putain, allez, je te jure. Bacacha.
0: Ouais, tu peux appeler Calin, hein, tu t'hésites pas. Bon. Hey, t'avais pas un vieux chat pourri qui s'appelait Calin?
1: Bon!
0: Attends, Gigi, il est 5h, on peut se lâcher quand même.
1: Bah non, mais moi je te dis que je m'attends, Bacacha, tu dégages.
0: Ouais, bah non, attends quand même.
1: Non, mais au revoir, Bacacha.
0: Bon, bah toi, bonne nuit à tout de suite.
1: Voilà, ouais, bah bonne nuit, au revoir.
4: Retourne au paradis.
1: Déjà. Alors, pousse-moi, Roti.
10: Ouais, bah c'est clair. Il y a déjà tout ce que disaient les autres tout à l'heure, qu'il y a plusieurs sections, donc différentes matières.
1: Bah, c'est ce qu'on vient de dire.
10: Bah oui, bah,
9: c'est bien taffé.
10: Qu'est-ce que tu veux dire d'autre?
1: Voilà.
4: Sur IRC tout à l'heure, on me disait que tu avais oublié la matière sanitaire et sociale, mais venant de toi, c'est un peu normal.
1: Alors ça, sur l'IRC, ils commencent à me les gonfler avec leurs questions de merde.
9: Non, mais il y a tout simplement le sport, tu sais, les gens qui font sport-études.
1: Non, mais
9: c'est un bac. C'est un bac.
1: Mais alors pourquoi il n'y a pas le bac de sport en chambre aussi, tant que tu y es? Ah, ça peut exister aussi, un bac de sport en chambre.
9: Je suis pété de rire.
10: Un bac, dis-moi Gérard, ouais. T'as oublié d'être drôle ce soir ou pas?
1: Non, mais moi je te pose la question, alors voilà.
10: Ah ouais,
1: je pose la question à Manu.
10: Il y a des limites, tu vois.
1: Ouais, bah attends, si
10: dans
1: je veux.
10: Il y a des limites quand même.
1: Ouais, bah si ça te plaît pas, mon pote, c'est le même prix. D'accord?
10: Très bien.
1: Voilà.
9: Bon, tu fais quoi là, Gégé?
1: Huitième question. Voilà. Écoutez-vous la radio.
3: Attends, justement, avant que tu bougez pas, hein, les auditeurs, je vous mets à l'antenne. Juste avant que tu poses la question, on va accueillir, bien sûr, les nouveaux. Avec Gros Mulot, bonsoir.
11: Bonsoir.
2: Putain, il commence à faire jour.
3: C'est vrai?
2: C'est chaud, c'est le marathon, ça allait trop loin. Hein.
11: Je serai demain.
1: Alors, Gros Mulot, fréquence.
11: Bonsoir, j'appelle de Romilly sur scène, 101.7.
3: Bon, 101.7, c'est pas dans Paris. Et on accueille Dr Slump, ça crève.
2: Ça crève d'autres, peut-être.
4: Tu es un farceur.
5: C'est Docteur Slam. Bonsoir Gérard, bonsoir l'équipe, bonsoir.
1: T'appelles-nous.

0: J'appelle de Pithiviers. Tu foutras un coup de bite à Aral de
1: ma part. J'allais le dire, merde. Aral, putain.
2: La fréquence
0: 113.5.
3: Il paraît que les corbeaux ils volent à l'envers chez toi.
0: C'est chaud chez moi.
2: Alors, la question, c'est écoutez-vous la radio pour réviser les examens? On va demander à Pousse Vavarotti.
0: Mais quoi? J'ai rien compris à ta question.
2: Écoutez-vous la radio pour réviser les examens?
0: Ah, ok.
2: C'est français, clair, mais précis.
0: Ouais, mais c'est français, c'est le français Gérard aussi, hein. Enfin bon.
2: Si ça te plaît pas, c'est le même prix.
0: C'est dit avec trois moins quand même. Non, j'écoute pas la radio pour réviser, puisque tu vois, si j'écoute un débat comme ça, ça me déconcentre plutôt qu'autre chose. Tu vois?
2: C'est ça.
0: Réviser,
3: Gérard, je vais te poser la question. Qu'est-ce que tu peux écouter à la radio qui peut t'aider à réviser? Quelque chose que,
0: ouais.
3: des cours ou c'est carrément autre chose dans le style de la musique classique,
2: non, mais de la musique.
3: Ou des gens qui parlent, mais ça parle
2: non,
3: pas
2: non.
3: des cours.
2: Non, mais de la musique. Par exemple, on n'aurait pas fait la nuit marathon. T'en as que je suis sûr qu'ils auraient écouté la nuit jusqu'à 6h avec je sais plus qui c'est qui était là. Donc ils auraient pu.
3: Géronimo.
2: Ils auraient pu écouter jusqu'à 6h du matin pour réviser. Hein.
1: Mm-hmm.
2: Ouais, Rigo.
1: Non, mais je suis d'accord avec toi.
2: Non, mais il n'y avait pas une question, non?
1: Il y a un petit sondage de Monsieur Mazur.
2: Non. Alors, le sondage de Monsieur Mazur, c'est pas la peine, j'en veux pas. Comme ça, ça va plus vite.
3: Ah, si.
1: Et alors, il y a une petite suggestion de Judge de Lyon. Pour calmer le débat, il dit que pour un examen médical, est-ce qu'on peut regarder des radios de rotule, du coup, ou autre, pour se détendre?
2: Alors ça c'est une question qui est pourrite, alors j'y répondrai pas, comme ça va encore plus vite. Ça va aller mieux, hein. Tu me diras que
3: de votre micro tu paieras pas plus cher.
2: Le prochain qui s'amuse à vouloir dire des conneries sur les révisions en parlant de ce que j'ai eu, c'est même pas la peine d'essayer que Rigo vous les lise parce que je ne répondrai pas à la question.
3: C'est clair. Tiens.
2: Oui.
3: Oui, justement, par rapport à ton opération, j'en parlerai pas, mais je voulais savoir, est-ce que c'est comme les voitures, t'as des révisions à faire, genre pour voir si ta rotule tient le coup ou si t'as pas la patte qui flanche?
2: Non, mais ça, je répondrai même pas, tu vois.
3: Est-ce qu'au bout de tant de kilomètres de marche, tu dois.
4: Bon, allez, il n'y a plus besoin, puisqu'il s'est fait opérer pour enlever la ferraille.
1: Bah ouais.
2: Bon, c'est qu'il n'y a plus de ferraille. Il a rien compris.
3: La consolidation, ça va si ça tient.
2: C'est biodégradable. Blaise.
0: Oui.
1: Silicone.
0: Ouais, bon, pour les radios, ça dépend ce que t'écoutes. C'est mieux d'écouter de la musique. Allô?
2: Oui, je t'écoute.
0: Oui, c'est mieux d'écouter de la musique plutôt qu'un du blabla qui va te prendre la tête, quoi.
1: C'est vrai.
3: France Culture, ça peut être sympa pour réviser, non?
0: Ah non, ça doit être bien casse-couille.
2: Le portable!
0: Ah non, c'est pas moi. C'est l'interférence, apparemment, on appelle du tard.
5: Ouais. Faut arrêter.
0: Apparemment, il y a
2: ça devrait se calmer. Je sais
1: pas. Pendant ce temps-là, Gérard, sur IRC, comme ils savent plus trop quoi poser comme question, il y a Cocoon sur IRC, il te demande à quelle question est-ce que tu réponds?
2: Je réponds à la 8e et c'est tout. Alors, comme ça, lui, il va se calmer un petit peu parce que vous commencez à me les gonfler sérieusement ce coup-là.
1: C'est vrai.
2: Gros mulot pour continuer.
5: Ouais, à propos des radios, moi je t'écoute, on sait jamais, si jamais pour demain sur le bac, si en philo je tombe sur la boulimie, sur l'autoroute ou le quinquennat, je vais cartonner grâce à toi.
2: Alors sur la boulimie, je crois que t'es vachement en retard.
5: Que j'ai un sujet là-dessus.
2: Je crois que t'es vachement en retard sur la boulimie, il y a longtemps que le débat il a été fait. Hein.
0: Ouais, c'est clair.
5: Ouais, sur le quinquennat, pareil.
0: Ok, super.
2: D'accord. Docteur Small, là,
3: ouais. Slump.
6: Moi, j'aurais voulu savoir si tu trouvais que c'était vraiment judicieux de faire des débats cette nuit, parce qu'en fait, demain, il y a examen. Et voilà, qu'est-ce que tu vas dire à tous les parents qui vont te faire des, je sais pas moi, des procès, parce que les gamins, ils auront raté la philo, parce qu'ils ont écouté le débat de GG, tu vois. Qu'est-ce que tu vas leur dire à tous ces parents dont on a ruiné tous les espoirs qu'ils avaient placés dans leur petit chérubin? Hein?
2: Ouais, non mais ça de manière je peux vous dire que je connais.
6: Ou tu vas tout mettre sur le dos de Max comme d'habitude. Il y aura des procès, moi je te le dis tout de suite.
2: Docteur Small, au revoir, comme ça tu diras plus de conneries.
0: Mais moi je te dis,
2: il y a des gens qui nous écoutent à l'heure actuelle, donc ils ont pas besoin d'entendre de tes conneries, d'accord? Alors de bon entendeur, salut.
3: Est-ce que c'est les aides? Gérard.
2: Fillard.
3: Oui c'est bon, il vient.
2: Tu me dis.
3: Attends, je finis les blagues du moment.
2: Non mais oh. Mais Fildar, tu finiras ta blague demain, tu me diras docteur Small là. Au revoir, celui-là, ça y apprendra à dire des conneries sur.
1: Gérard, je voulais dire que sur IRC, ça monte, on a dépassé les 9000, à cette heure-là, c'est incroyable. On est 9140, tout pile.
2: Ouais.
1: Et il y a une très bonne suggestion de Zébulon. qui te demande c'était peut-être pas ah non c'était Sker, excusez-moi, qui te demandait quelle est ta matière préférée.
2: Non mais ils sont complètement cons quoi sur le... Ils sont complètement cons quoi.
1: Ils ont oublié que t'étais jamais allé à l'école.
2: Ouais, je crois, hein, faudra peut-être qu'ils...
0: Je crois qu'ils ont oublié aussi, ouais,
2: je crois qu'ils ont pas compris ce que j'ai dit au début.
7: Gérard, si t'avais eu l'occasion de faire de longues études, t'aurais fait quoi comme métier?
5: Le
3: jingle. Ah oui, éteins la machine.
4: Éteins la machine, ouais,
3: c'est mieux.
4: C'est vraiment.
3: On va être tranquille au moins.
7: Hein, Gérard, je t'ai posé une question quand même.
2: Bah, de toute manière, ce que j'aurais voulu faire, bon, très, très dur, je peux te dire que.
0: Je ne crois pas que t'es assez intelligent pour répondre à cette question.
2: Non, mais j'avais pas mal d'idées en tête.
7: Il est 5h du mat, on est torché là, vas-y.
2: Non, mais de toute manière, c'était travailler dans des bureaux, c'est tout.
0: Ah bon? Et faire quoi dans des bureaux?
2: Ouais. Bah, se taper sur ordinateur ou sur une machine à écrire, voilà. Donc, conclure, on va perdre.
1: Putain, ça devait être beau.
2: Oh putain, qu'est-ce qu'il y a de perdu?
1: Il y a du nouveau, il enchaîne fil d'art et travail.
3: Non, c'est des questions qu'on m'a souvent posées au standard quand j'ai essayé de dénicher des auditeurs.
2: Bah, Lyon.
3: Bah oui, mais c'est important et des gens voudraient savoir.
2: Je veux te dire une chose, tu vas encore écrire en pâte de mouche, je comprendrai. Il me faudra mes lunettes, le prochain coup, je prendrai mes lunettes de soleil, d'accord?
3: D'accord.
2: Alors, Manu, ça suffit avec. Manu, tu m'arrêtes ça, s'il te plaît, tout de suite.
4: Attends. C'est parce que le jour se lève, là.
2: Non, mais j'en ai rien à foutre, moi.
3: En plus, des lunettes de soleil, c'est mieux pour ça.
2: J'en ai rien à foutre de ça.
4: D'accord.
2: Ok.
7: En fait, non, mais tu m'as choqué, Gérard. En fait, ton rêve dans la vie, c'était d'être secrétaire.
2: Voilà, t'as tout compris.
4: C'était pourquoi pour faire des trucs à ton patron ou...
2: Alors, est-il plus facile de réviser à l'étranger? Pousse Pavarotti. Alors là je peux vous prévenir tout de suite que c'est des questions à la file d'art.
0: C'est clair. On voit que c'est un peu plus intelligent déjà.
1: Tu peux la répéter, s'il te plaît?
2: Alors, est-il plus facile de réviser à l'étranger?
1: Dans ton micro, s'il te plaît.
2: Est-il plus facile de réviser à l'étranger? Terminé, point final. Oh là, putain, ça devient lourd.
0: D'aller réviser à l'étranger, c'est pas le truc à faire, puisque bon, ton bac, si t'es français, tu le passes en France. Et donc vaut mieux rester dans le coin, tu vois, pour être.
2: Non, mais t'en as par exemple. Ah, mais justement, parce qu'il y a aussi les langues. On a oublié dans les matières.
0: Les langues.
2: Dans les matières. Quelles sont les différentes matières qui composent le bac? Il y a aussi les langues. Et là, souvent, il y en a qui demandent l'anglais. L'anglais, l'italien, l'espagnol, puis je sais plus que.
5: L'allemand quand même.
2: Ouais, non, mais l'allemand, c'est pareil à peu près comme l'anglais. Hein.
1: Le breton aussi.
5: Ouais, c'est la même.
2: Non, mais ça, le breton, c'est le français, ça.
0: Le coup, ça va.
3: Non, c'est pas la même langue que le français, le breton.
1: Bah non.
4: Ah, mais sinon, ce serait du français. Moi,
2: et donc, c'est pour ça que.
3: Kenavo, Gérard.
2: Ouais, qu'est-ce que tu veux, toi?
3: Kenavo.
2: Vas-y.
4: On parle pas des parents, Phil.
2: Bah non, qu'est-ce que t'as comme auditeur à me donner?
3: J'ai Madame Musquin. Bonsoir.
8: Bonsoir.
3: Ah bonjour. Hein.
1: Oh putain.
7: Bonsoir Madame Musquin.
1: Gérard, sur IRC, il y a Jess, il me dit qu'avec tes poèmes, tu pourrais peut-être passer un bac littéraire.
2: Oh là, putain, ils vont casser les couilles avec des questions pourries comme ça, longtemps sur l'IRC ou quoi?
1: Non, elle n'est pas pourrie du tout, c'est toi qui la prends mal.
3: Ils veulent t'en sortir, les mecs, c'est tout quoi.
7: Gérard, c'est une suceuse, on vient de la prendre ce soir, c'est tout.
2: De quoi?
7: Attends,
2: pousse Pavarotti, tu peux
3: rien. C'est Blaise, c'est Blaise.
2: Non, il est plus là, lui.
3: Si Blaise est là.
7: Non, moi j'ai une question à te poser, c'est Blaise. Si t'avais eu de la chance de faire de grandes études, est-ce que tu penses que le métier de secrétaire serait été approprié?
2: Non, mais attends, Blaise, au revoir, parce qu'il y a longtemps que j'ai déjà répondu à cette question. Alors, bonne nuit.
7: Allez, bonne nuit. J'ai pas suivi, j'étais hors antenne.
2: Non, mais tu vas y retourner, puis tu vas te coucher maintenant.
7: D'accord, est-ce que tu peux lâcher mon numéro à Monique?
2: Bon, ça, tu te débrouilles avec la mère. Tu te débrouilles avec elle après hors antenne.
7: D'accord.
2: Et Manu. Putain, je t'ai loupé, toi, mais je vais pas te louper tout à l'heure. Madame Musquin, vous appelez d'où?
8: J'appelle de Paris.
2: Alors, question, est-il plus facile de réussir à l'étranger? Madame Musquin, bah voilà.
3: Pour passer, faire les révisions.
8: Je sais pas si le diplôme français, il marche à l'étranger. Mais ouais, je crois que ça marche, ouais.
4: Qui sait qu'il y a une mouette chez lui?
1: Il n'y a pas quelqu'un qui a un coq aussi tant qu'on y est?
8: Je crois qu'il y a quelqu'un qui est coincé dans l'ascenseur là.
2: Je crois qu'on va pas continuer parce que ça commence à me prendre la tête là.
3: Ouais. Si, il faut pousser un peu.
2: Pause Pavarotti et gros mulot, vous allez vous calmer, sinon je vous dis au revoir.
0: J'ai rien dit, alors c'est pas quelqu'un,
5: ça se fait pas.
2: Attends, si t'es pas content, gros mulot ou pas Pause Pavarotti, je vous emmerde, d'accord?
5: D'accord,
2: comment
5: m'a dit ça se fait pas, elle a envie de
2: câlin
5: et c'est comme ça qu'elle est
2: restée. Alors, pose Pavarotti, elle a envie de
0: câlin,
2: moi je t'emmerde.
0: Moi,
2: au revoir. Au revoir.
0: Mais c'est l'autre du temps.
2: Au revoir.
3: Moi je vire qui parce que je sais pas où j'en suis.
2: Alors, tu vires Blaise. Blaise,
3: ça fait longtemps qu'il est barré, Blaise.
2: Mais alors pourquoi tu étais encore là?
3: Mais c'est pas Blaise, c'est pour ça, tu t'es fait avoir, il y a personne là. Blaise vient de zapper justement. Donc
4: est-ce qu'on pourrait avancer sur les questions?
3: Pousse Varotti, là. Pousse Varotti, il a rien dit, donc il reste.
2: Alors, tu veux dire gros mulot terminé.
1: Je pense qu'il y en a qui passent leur examen tout à l'heure, qui sont en train de se réveiller, qui t'écoutent.
2: Donc la question, ça a été plus facile de réviser à l'étranger. Vous allez répondre ou pas?
4: Tu peux parler devant ton micro parce que là, c'est une horreur aussi, Gérard.
6: Ouais, c'est vrai.
3: Et avant qu'un des auditeurs réponde, on accueille Professeur Procion. Bonsoir.
6: Bonsoir.
2: Bonsoir. La fréquence.
6: J'appelle d'Orléans. 107.7.
3: Et c'est un professeur qui demain va surveiller les élèves pour la philosophie.
2: Ouais, bon, alors la question, je la répète, et vous allez répondre parce qu'il est 5h05 presque.
6: Ouais,
2: et
6: j'ai déjà répondu. Hein.
2: Ouais, c'est pour Madame Musquin et puis professeur machin.
5: Et puis gros mulot quand même.
8: Je vous avais répondu.
6: Mais Gromulot, tu
2: puis
6: du bec.
2: Gromulot, je te dis au revoir.
5: Qu'est-ce que tu parles, toi?
2: Tu dis au revoir à Gromulot, lui, je l'avais viré. Hein.
6: Gérard, c'est Gromulot.
2: Je vais dire, tu le vires.
6: Gérard, c'est Gromulot.
2: Tu le vires.
6: Gérard, c'est Gromulot. Au revoir.
4: D'accord, je le vire.
6: Allez, hop là.
2: Fais gaffe, parce que là, ça va voler, toi.
3: Mais c'est quoi?
2: Oh ouais.
3: C'est alors, fabriqué Dupont.
2: Madame Musquin.
1: Dupont.
8: Oui, je crois que vous avez répondu.
2: Alors donc, Pousse Bavarotti.
6: Oui, j'ai déjà répondu, Gérard.
2: Alors, professeur machin.
6: Et pourriez-vous me répéter la question?
2: Alors, la question, Gérard. Est-il plus facile de réviser à l'étranger? Manu, tu arrêtes, s'il te plaît.
4: J'ai rien fait, Gérard.
2: Bon, allez, terminé, j'arrête, top.
6: Oui, monsieur Gérard.
2: Allez, hop, terminé.
6: Professeur Procion, à l'appareil.
2: C'est terminé, c'est la dernière question, comme ça ira plus vite.
6: Moi, je pense que les petits séjours à l'étranger, si je peux me permettre l'expression, ça peut donner un petit coup de pouce quand même.
9: Ah, ça c'est chaud.
6: Tout à fait. En ce qui concerne les révisions.
2: Y'a rien, Gérard. T'inquiète, tu crois que je t'ai pas vu faire?
4: Hein?
2: Je t'ai pas vu faire, tu crois ça? Alors, terminé, conclusion du débat.
3: Alors,
6: Ah non, on enchaîne jusqu'à 6h du mat.
2: Non, non, pousse pas, bah, non, parce qu'il y a encore.
6: Avant là.
8: Vas-y, j'ai de la place sur la cassette.
2: Mais tu mets ça tout de suite, Manu.
4: C'est pas moi, Gérard.
2: Alors, pousse Bavarotti, conclusion.
6: Tu me prends dans la vitesse, là. C'est chaud.
2: Ouais, mais je m'en fous, c'est la conclusion du débat.
3: Bah, attends, pendant que pousse Bavarotti réfléchit, on accueille Muriel Montausset pour la.
2: Non, mais attends, tu te fous de ma gueule, toi, j'ai dit conclusion.
6: Bon, allez, une dernière petite question, là.
2: Non, c'est terminé. Terminé.
3: Elle veut pas.
6: Le cochon, là, je suis sûr que t'en as une dernière.
2: Alors, pousse Bavarotti, le cochon, il t'emmerde, au revoir.
6: Mon cochon.
2: Allez, au revoir, pousse Bavarotti, là.
6: Tu m'envoies une gaine.
2: Bonne nuit.
6: Tu m'envoies une gaine dédicacée de la grosse Sandy?
2: Eh, la grosse Sandy, elle t'emmerde, espèce de connard!
6: Ouais, je sais qu'elle m'emmerde, mais si.
2: Moi, je t'emmerde avec, connard! Alors, au revoir!
6: Faut pas être vulgaire, tous ces gens qui vont réviser, là, la philo, là.
2: Ouais. Fais gaffe, Manu!
6: On donne un bien mauvais exemple aux jeunes Français, aux jeunes Françaises.
8: C'est vrai.
6: Je vous le dis, moi.
2: Ouais. Madame Musquin!
6: Génération.
8: Ils vont finir débatteurs.
2: Madame Musquin!
8: Oui, alors j'ai trouvé que c'était un débat pourri.
1: Calme-toi, Gérard, mange pas tes doigts.
8: Je plains que ça.
1: Ils sont pleins de puants.
6: Ouais.
1: Tu vas attaquer le bois.
6: Nourrir la lèpre. Ça donne bléno.
3: Qu'est-ce que tu disais, Madame Musquin?
8: Je disais que c'était un débat pourri et que je plaignais ceux qui sont.
1: Attends, excuse-nous,
4: il t'écoute pas là.
2: Non, je continue pas parce qu'avec les deux cons là qui s'amusent à faire des doubles sons, c'est terminé. Alors là, c'est fini complètement, on arrête.
4: 5h10, 5h15.
2: Non, moi c'est terminé là.
3: Mais il reste 5 minutes là.
2: Non, mais ils mettent deux disques et puis terminé, moi.
4: Combien sur Internet, il y a du monde?
2: 9000.
1: On a dépassé encore, on est 9324. Le dernier, ouais.
2: Non, mais j'ai plus de questions. Alors.
3: Mais si, t'en as encore.
2: Non.
1: J'ai plus de bon
3: parce que
2: toi,
3: bien.
2: Non, parce que toi, tu me donnes des auditeurs qui sont à moitié cons, qui disent que des conneries.
3: Mais attends, t'as vu leur filet, ils sont fatigués.
2: Ta bouche,
3: hein.
2: Pour l'instant, quand je parle d'accord.
3: Ils sont fatigués.
2: D'accord,
3: hein.
2: Bah moi, je te dis, tu t'écrases. Et Manu, tu arrêtes, s'il te plaît.
3: En plus, il y a des baisses de tension, on est crevés, ouais. On est au bout du rouleau, tu comprends pas.
2: 9000, combien que tu m'as dit?
3: 9200.
1: 9244.
3: Voilà.
1: Mais ça arrête pas de monter, alors note 44, c'est bien.
2: Ouais, bah de toute manière,
1: mais c'est ils sont fatigués, hein, ils ont du mal.
4: Regarde,
1: tu
4: pouvais.
1: Bac à sable et compagnie.
3: Moi, je suis à 14,7 de tension, faut y aller, faut monter là. Faut.
2: Toi, tout à l'heure, tu
3: vas arriver à 16.
2: Tu vas choper 14 coups de poing dans ta gueule, toi, ça va te faire tout drôle tout à l'heure.
4: Tu vas te casser 14 sur le poignet, fais gaffe.
2: Toi, tu t'écrases un petit peu parce qu'avec ton bordel là, tu vas.
4: Hein?
2: Ouais, bah d'accord, au revoir.
4: Mais arrête, mais c'est bon, mais c'est pas possible.
2: Manu, c'est la dernière fois que tu me fais ça, tu dégages.
4: D'accord.
2: Tu dégages du studio maintenant.
4: Je peux pas, il reste 5 minutes. Je peux pas me le permettre.
2: Tu vires.
4: Je peux pas.
2: Tu vires de l'aria, je veux plus te voir. Hop.
3: Je finis l'aria si tu veux.
2: Non, toi tu.
3: Oh, attends, le kiff, un petit kiff.
4: Allez, fais-toi, viens.
2: Non, mais attends,
3: génial.
2: Non, mais attendez, viens.
1: Mais ouais, il met tout l'honneur et c'est bon.
2: Non, mais.
1: Pleure pas, GG.
2: Je sens que ça va mal se terminer. Alors,
9: dommage, il y a eu du monde ce soir.
2: Ouais. Donc moi je vais poser une question quand même à Anka, parce que depuis tout à l'heure, j'ai demandé de faire la, le standard avec Manu. Apparemment, tu m'as pris combien d'auditeurs?
10: Pas des masses, parce qu'ils raccrochent tous, ils sont timides quand ils entendent ma voix.
2: Bah ouais, mais de toute manière, c'est ton boulot, hein. C'est pas, c'est pas le boulot de parce que si tu remplaces Fildar.
10: Bah, les auditeurs, ils font pas leur boulot.
2: Non, bah même, si tu remplaces Fildar à la rentrée, donc va falloir que tu voyes comment que ça se passe, hein, parce que
3: quand tu révises aussi, toi, faut que tu révises.
2: Quand je dis à Manu qui fera la réa, c'est toi qui feras le standard. Si ça se passe pas, ça sera toi qui dérouillera, hein. Là, je ferai pas de cadeau, hein.
10: Ouais, mais il marche pas bien, ce téléphone.
2: Ah ouais, non, bien sûr, il marche pas bien, le téléphone. Non!
3: De toute façon, même si l'année prochaine je suis sur France Info, je viendrai pour tes débats.
2: Ouais, bah alors toi, voilà. Tiens, comme ça.
3: Ah oui, si
2: voilà, c'est tout ce que j'ai à te dire.
3: Si tu veux, ouais, pas de
2: bon,
3: problème.
2: On va faire des conclusions de l'IRC.
1: C'est chaud.
2: Bah oui, mais faudrait.
1: C'est chaud, il y a énormément de monde. Alors, des questions. Alors, attention, question pertinente de Desperados. Il voulait savoir si tous les bacheliers passent l'épreuve en même temps, compte tenu du décalage horaire en France. Ah, c'est pas bête, ça.
2: Non, mais attends, le décalage horaire, il y a longtemps qu'il est fait, hein, depuis le mois de mai. Mars, mais je sais plus quand. Donc ça, il y a longtemps que c'est fait, donc le décalage horaire n'a rien à voir.
4: Est-ce que par contre, quelqu'un qui passe l'éclipse a joué
1: aussi?
2: Et pourquoi pas non mais si tu veux, pourquoi pas l'ouragan aussi? Non.
4: Ouais. Oh, chaud la vanne.
2: D'accord. Je crois que
1: non mais sérieusement, Gérard, par rapport au décalage horaire, il y a des gens qui auront les sujets avant certains, tu vois, ils vont rentrer chez eux de l'examen, ils vont pouvoir appeler les autres à l'autre bout de la planète et leur donner les sujets.
2: Non mais ça dépendra, parce que ça, faudra voir comment que ça va se passer. Mais de manière, les sujets, ils les ont déjà tous dans les écoles, donc maintenant ça.
1: Ah, les élèves déjà, ils les ont?
2: Non, pas les élèves.
3: Ils vont dans des coffres avec des petits cadenas.
2: Non, ça y est, ils sont déjà distribués dans les lycées.
3: Oui, mais ils sont dans des.
2: Non, mais de manière, les lycées sont déjà permis, sont bien protégés à l'heure actuelle. Parce qu'il ne faut pas croire que ça va faire comme l'année dernière, qu'ils ont eu des problèmes qu'ils ont perdu pas mal de papiers.
3: Ça a brûlé les copies.
2: Donc, après...
1: Alors ensuite, les marées jouent-elles... alors, attends.
10: Quoi?
1: Les marées jouent-elles une influence sur le taux de réussite? Très bonne question, dis no good.
2: Attends, mais qu'est-ce qui me sort, les marées? C'est quoi ça?
1: Les marées.
2: Les marées, mais non, mais les marées, elles n'ont rien à voir. Elles n'ont rien à voir. Ça n'a rien à voir avec la philo, la marée.
3: Non, par contre, la pleine lune, ça peut jouer. Si,
1: bah ouais,
3: si une nuit de pleine lune, tu dors mal, tu peux mal réviser.
2: Et pourquoi le soleil?
3: Bah non, le soleil, ça n'a rien à voir.
2: Ouais, bah, t'as raison.
3: Généralement, on dit que les cheveux poussent plus vite les nuits de pleine lune.
1: Ouais, ça, c'est vrai.
2: C'est ça. Après, dernière conclusion, c'est tout?
1: Les conclusions, à part que ton débat a été.
2: Ouais, con, qu'avait ni queue ni tête comme moi, c'est ça. Donc,
1: voilà.
2: Donc, je m'en fous. À chaque fois, c'est pareil. Donc, je commence à en avoir.
1: Donc,
2: l'habitude.
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2: Ouais, mais de toute manière, ce site-là n'existe pas, donc c'est pas la peine de que les auditeurs.
1: Ah, si,
2: ouais, mais de toute manière, c'est un faux site internet. Site.
1: D'accord.
2: Donc ceux qui s'amusent à y aller, bah vous faites ce que vous voulez. Mm-hmm. Mais de toute manière, je préviens que celui qui a été mettre mon numéro de portable dessus, je peux vous dire une chose, que celui qui l'a fait et qui continue à me faire chier, ça risque de morfler pour lui. D'accord?
1: C'est vrai.
2: Alors, celui qui veut jouer avec, eh ben, qui s'amuse, et moi je vais jouer avec son matricule derrière. Donc moi, qu'est-ce que j'ai à dire? Il n'y a plus de conclusion.
9: Une dernière question.
4: Et les conclusions standards,
9: dommage,
4: tu fais pas?
2: Bah ça y est, ils ont déjà tous fini leurs conclusions.
4: Ah bon, ok. Bah
1: il y a quand même Lénine.
4: RFM, moi, c'est pour ça.
1: Il y a quand même Lénine sur l'IRC qui voulait savoir si le bac est sexuellement transmissible.
2: Alors ça, je répondrai pas du tout à cette question.
1: Pourquoi
2: ça, non.
1: Pourquoi?
2: Non, ça, je ne répondrai pas du tout à cette question-là, parce qu'à cette heure-ci, je m'amuse pas à répondre sur des conneries comme ça.
11: Bah, j'ai écouté. Donc moi, je passe mon bac demain matin, c'est-à-dire dans 4 heures.
2: De philo.
11: Ouais, de philo. Donc ça va être dur. Donc je suis vraiment dégoûté d'avoir écouté un débat aussi merdique pour foirer mon bac.
2: Eh ben alors dans ce cas-là.
11: Donc c'est abusé, Gérard.
2: Ouais.
11: Donc ce que je vais faire, c'est que au lieu d'aller passer mon bac,
2: ouais.
11: J'habite juste à côté là de la rue Bayard.
2: Ouais.
11: Donc je vais venir te foutre 2-3 béquilles là dans ta vieille beuge et ça va le faire.
2: Pauvre con, va ta vieille beuge.
11: Tu mets un low kick dans la rotule.
12: Vas-y là.
2: Allez hop, au revoir.
11: Non
3: mais ce que Gérard peut faire, c'est que étant donné qu'il t'a un peu emmerdé cette nuit pour tes révisions, il peut venir avec toi au bac.
11: Mais attends, tu vois la touche du mec, quoi.
3: Mais ils vont le laisser rentrer, c'est obligé. Hein.
4: Et puis,
3: ils vont pas le laisser dehors, lui. Hein.
4: Il peut graver les réponses sur sa jambe directement.
2: C'est ça, t'as raison.
3: Ah, ils vont le prendre en bureau, bon, ils vont l'analyser.
2: Terminé.
3: Ils vont l'ouvrir.
11: Gérard, avant de terminer, j'avais une question. Genre, quand tu vas à l'aéroport, tout ça, t'es pas emmerdé. Le truc, il sonne tout le temps, tu vois.
2: Je te dire une chose qu'il faudrait peut-être ouvrir tes esgourdes. Il y a longtemps que j'ai plus rien dans la jambe.
3: Non, mais il parle des bouchons en ferraille que t'as dans l'anus. Tu sais, quand tu bloques les bouteilles à la douane.
2: De toute manière, ça vient d'un troisième degré de Pilar. L'espèce de saloperie de Troyen de merde. Il vaut mieux dire retourner dans son pays de merde pourri. Parce que j'y étais une fois. Les gens, c'est vraiment des connards. C'est tous des cons à Troyes.
4: Ça arrive, Gérard, d'avoir un anus artificiel. C'est pas grave.
2: Ça y est, c'est terminé.
11: Dernier petit truc, j'ai pris ton vieux chapeau Rav Calin en otage.
2: Ouais, bah moi, je t'emmerde avec.
11: Faut faire ma conclusion, GG.
2: Bah vas-y.
11: Professeur François, là, pareil quand même.
12: Bonsoir.
11: Bonsoir. D'habitude, tu fais des débats sur des trucs que tu connais, c'est genre, je sais pas, les routiers, ou la boulimie, par exemple. Et là, tu nous prends un débat sur les études, alors qu'en fait, t'es quand même un peu limité. Tu connais pas trop le truc, tu peux reconnaître quand même, GG.
2: Bon, les questions, si ça vous apporte. De toute manière, c'était une nuit marathon. Tu permets.
13: Il connaît, il veut être secrétaire.
2: Le débat. Bon, ta gueule, toi, quand je parle, merci.
13: Son ambition dans la vie, c'est d'être secrétaire.
2: Voilà, donc c'était prévu qu'on faisait deux débats, donc un sur le quinquennat et l'autre sur la révision, vu que c'était la nuit marathon, donc c'est tout. Si ça vous plaît pas... Mais attends, tu permets, tu me laisses terminer quand je parle, s'il te plaît. Donc les questions, c'est moi qui les ai préparées. Le débat, c'est avec Max qu'on en a discuté, donc si ça vous plaît pas, c'est le même prix. En de bon entendeur, salut.
11: Non mais non, pour prendre en sténo, faut déjà connaître le français d'abord.
2: Alors, on va s'écouter le petit Pinocchio.
11: Ah non, j'ai passé ma conclusion,
3: la
11: là.
3: Ta conclusion, là, chacal. La tienne.
2: Alors le chacal, il t'emmerde, espèce de connard.
11: En plus, Gérard, t'as parlé du bachotage et du bachotage aux Philippines. Et ça, c'est dégueulasse.
2: Alors toi, tu dégages, au revoir.
13: Je suis bien content qu'ils aient délivré l'otage, là, pour suivre l'euro. Ils voulaient suivre l'euro, ils
2: l'ont relâché. Bon, allez, tu me dis au revoir à ces bandes de connards, là, parce que...
11: Non, on reste.
2: Non, tu leur dis au revoir, Manu.
3: D'accord, au revoir, les mecs.
2: Alors, bonne nuit. Donc, alors, pour moi, la conclusion, comme par hasard, ça fait comme le deuxième débat, comme le premier débat. Merde.
3: Étrange.
2: Encore avec ces toujours vous deux. Alors, ça commence à bien faire. Donc, à la fin du mois, Fildar, je te veux pas lors du débat. D'accord ?
3: Pas de problème.
2: On verra. Je verrai ça avec Olivier Delapro s'il sera décidé de bien.
3: Non, mais tout à l'heure, Olivier, il a voulu faire rien. Tu l'as viré au bout de deux minutes. Il viendra plus jamais dans ta.
1: Tu l'as viré au bout de 30 secondes. C'est pas sympa.
2: C'était pas prévu que je mette Olivier ce soir.
3: Il viendra plus bosser avec toi.
1: Ouais, c'est clair.
3: Donc, tu restes tout seul maintenant.
2: Ça t'amuse, ça ?
3: Non, mais attends, j'ai rien.
2: Ouais. Donc, pour moi, la conclusion, c'est dommage que ça soit une mal terminée. Ça s'est terminé en couille, comme d'habitude. Et ça, j'aime pas ça. Ça fait deux débats qu'on fait en espace de deux heures. Je trouve que ça aurait pu se passer un petit peu mieux, quand même, pour la nuit marathon.
3: Ouais, mais tu peux pas essayer de donner un message, là, pour les auditeurs qui vont aller passer leur bac, là, au lieu de se plaindre, là.
2: Qu'est-ce que j'ai à leur dire? Qu'ils réussissent, mais je leur dis les cinq lettres, c'est-à-dire merde pour ceux qui le passent. Voilà. C'est tout ce que j'ai à leur dire.
4: Et puis rien n'est perdu, toi t'avais 17 ans CM2, donc tu vois.
2: Moi je t'emmerde, d'accord ?
4: Ok.
3: Non mais en plus, Gérard m'a dit tout à l'heure que si t'as le bac, t'as plus facilement, enfin tu peux avoir plus facilement une TDI.
2: Ouais, et toi, tu ferais mieux de t'occuper de ta pigeot qui est en train de se faire broyer, qui est déjà broyée depuis longtemps.
3: Bah oui, c'est pour ça, pourquoi t'en parles ? Ça fait 3 ans que je l'ai plus, tu me prends encore la tête avec une bagnole.
2: T'en as encore une que t'as même pas été capable de me raccompagner l'autre fois, alors tu fermes ta gueule maintenant. Donc sur l'IRC, on a pas dépassé les 10 000 ?
1: Non, malheureusement, malgré qu'il y ait un quart de Pokémon qui est arrivé à la fin.
2: Et donc, on a terminé ?
1: On a terminé à 9723.
2: 9723.
3: Bravo. Un peu de voyance.
2: Et donc, je vous remercie tous d'avoir passé la nuit avec. Non, il reste encore une petite demi-heure encore pour la fin de la nuit monologue.
3: Non, la nuit marathon monologue.
2: Ouais, la nuit marathon, pardon. Donc, qu'est-ce que j'ai à vous dire ? Pour ceux qui passent le bac, je vous souhaite bon courage. Pour
3: qui rigole en face ? C'est Martin qui s'amuse en face.
2: Martin, tu te calmes, s'il te plaît. Et Fildar, tu arrêtes. Donc, on va s'écouter le petit Pinocchio en bois d'acajou avec Arrête de mentir. J'ai mal aux fesses et j'espère que c'est le bon disque.
3: Oh, bah, tiens.
14: Je vais filmer la réunion parce que... La catastrophe.
15: Il y en a qu'un qui a fait son boulot comme d'hab, c'est Rigo.
16: Bah ouais.
12: Ouais, ben oui, ben toi, t'as même pas été capable de me gérer le premier débat sur l'IRC. Donc je sais pas, ça sert à quoi que tu viennes dans l'équipe si c'est pour rien foutre.
15: Pour t'écouter, Gérard.
12: Ouais, non mais moi j'en ai rien à foutre. Moi si on t'a pris au standard, c'est pour épauler Manu, c'est pas pour m'écouter, parce que moi j'en ai rien à foutre. Hein. C'est le standard et c'est tout.
16: Mais attends, c'est bon, c'est pas la peine de t'énerver non plus.
12: Ouais. Parce que là, ce soir, c'était la catastrophe. Ça a été de la catastrophe. Donc, moi, de la merde comme ça, moi, je n'en veux plus toutes les semaines. Donc, c'est clair, la semaine prochaine, c'est où on fait du bon boulot.
16: Manu, qu'est-ce que t'as fait?
12: J'ai rien fait, c'était pas mal. Non. Attends, au standard, ça a été la merde. Au standard, ça a été de la merde. Au standard, ça a été de la merde. Quand je te dis de couper les gens, tu reprends pas les mêmes en leur disant « Ouais, non. Non, mais moi, je veux pas le savoir. T'as d'autres personnes, t'avais toutes les lignes qui sautaient, tu n'as pris personne sur le standard. Donc, c'est tout. Voilà. Donc, moi, si la semaine prochaine, c'est comme ça, moi, ça va aller vite. Hein. On va arrêter les débats. Et si ça continue, bientôt, on va aussi arrêter les conseils. Alors, si on arrête tout, ben, dans ce cas-là, vous le dites. Et puis, parce que c'est pareil, c'est de la merde. C'est de la merde en ce moment. En ce moment, c'est pas ce que vous avez. On trouve, il n'y a rien de bien.
16: C'est toi qui t'es énervé.
12: Ouais, mais d'accord, mais moi je vais te dire une chose, que dans ces cas-là, les conseils, je vais demander à Rigaud qui les gère et qui m'appelle pour me demander. Ce que je pense.
16: Tu gueules après parce que tu dis que.
12: Parce que là, moi, cette semaine, les conseils. Enfin, l'autre, quand lui dit quelque chose, elle n'a pas l'air de comprendre.
16: Ben, elle a dit lui, elle est là, hein? Tu lui parles pas.
15: C'est quoi le problème?
12: Non, c'est pas toi, c'est la nana. Tu te recules un peu, toi, parce que sinon,
16: tu vas t'éclater. On
15: donne à la direction. Pour donner à la direction.
12: Quoi? Pour donner à la direction, quoi?
15: Le film, pour montrer tes plantes.
12: Ouais, pour montrer mes plantes, t'as raison, toi. Te fous pas de ma gueule, te fous pas de ma gueule, d'accord?
16: Te fous pas de ta gueule, ok?
15: Ok.
12: Donc, moi, je vais dire une chose, que c'est Rigaud qui prend la direction des conseils.
16: C'est quoi? C'est la 4? La 6?
12: Vous démerdez, je peux plus savoir, c'est Rigaud qui prend la direction des conseils.
15: Pas Rigaud encore.
12: Lui, ce soir, il a foutu quelle de la merde, comme d'hab. Ça, les histoires de Christine, il y en a ras-le-bol. Et toi, t'as pas besoin d'aller balancer des publicités à l'antenne. Parce que si j'en ai devant ma porte, fais-moi confiance que dimanche, si dimanche j'en ai encore, fais-moi confiance que tu risques d'avoir des petits problèmes, toi.
16: Qu'est-ce qu'il a fait?
12: Ouais, parce que tu l'as bien précisé, comme quoi tu avais encore des tracts. Alors les tracts, on arrête. Hein, parce que si j'en ai encore devant la porte quand je rentre, moi, ça va être au fric. Et évite de prononcer mon nom de famille à l'antenne.
16: Non, maintenant, je dis Bernard Touzin, maintenant.
12: Ouais. Alors, tu vas fermer ta gueule. Ok. Donc, voilà, c'est tout ce que j'avais à dire pour la réunion. Maintenant, vous avez une semaine pour récupérer.
16: T'inquiète pas, il y a le disque qui tourne.
12: Voilà.
16: Il y a toujours le disque, tu peux y aller, hein.
12: Non, c'est bon, on a fini.
16: Non, mais je sais pas, on a fini.
15: Mais pourquoi?
16: C'est que de la merde. Mais non, mais là, vous déconnez aussi. Vous écoutez pas quand il lui parle. Je veux dire, c'est quand même lui qui est responsable des débats, il me semble, non?
12: Non, mais ça, maintenant, moi, j'ai plus rien à dire. Maintenant, s'ils veulent pas faire leur boulot, ben, tu restes chez eux, hein, c'est tout.
16: Moi, j'aime bien, je te kiffe.
12: Ouais, ben, moi, je t'emmerde, d'accord?
16: Non, mais quand il vous demande, alors ça sert à quoi de préparer les questions avant, si après, c'est n'importe quoi?
12: Maintenant, t'évites de m'appeler pour les questions, parce que J'ai remarqué une chose, c'est que les auditeurs n'arrivent pas à comprendre les questions et où ils veulent répondre à côté. Mais ils ont déjà les questions.
16: Ben
12: donc,
16: non.
12: Si.
16: Alors, qui c'est qui tu veux qui t'appelle?
12: Non, de toute manière, il n'appelle plus. Plus personne n'appelle pour les questions.
16: Ah non,
12: moi, j'arrive comme ça, à l'improviste avec les questions.
16: Ben non, parce que moi, j'ai vu tes questions, c'est toujours le même truc, c'est pour...
12: Eh ben, je demande qu'à Rigaud et Rigaud, il m'appelle dans un bureau à part. C'est tout. Donc, Rigaud, t'as des tâches, t'as des lourdes tâches. Hein.
17: J'ai demandé une augmentation alors.
12: Moi je te donne des conseils et les débats.
16: Pardon, quoi?
17: Les conseils et les débats?
12: Ouais.
16: Ça va, il n'y a plus rien à foutre, t'as plus rien à foutre, c'est bon.
12: Bah c'est quoi? Bah toi, de toute manière, tu m'appelleras pas. Hein?
17: Ça changera pas beaucoup, hein.
12: Parce que quand je pose des questions, j'aime pas trop que tu me dises pour ajouter ceci, cela. Hein? Donc ça sert à rien.
16: Ceci, ça l'aille.
12: Ouais. Donc voilà, c'est tout ce que j'avais à dire.
17: Mais non!
12: C'est tout, c'est terminé. Maintenant, la semaine prochaine, vous me faites du bon boulot, sinon, c'est pas la peine. Ok, en de bon entendeur, salut.
16: C'est fini la réunion, là, Gérard?
15: T'avais que ça à dire.
16: Bah alors.
15: Ouais, ça allait en fait, hein. Il y avait pas grand chose qui m'allait pas.
16: Ça sert à rien quoi. Tu...
18: Non, non, mais attends, déjà, faut bien se dire une chose, c'est que je commence à en avoir ras-le-bol. Ben, ceci c'est pour entendre des conneries.
16: Non mais tu dis toujours la même chose.
18: Ouais non mais première, toi tu dis rien. Mais toi tu dis laisse parler, mais attends, ouais, c'est quand même ton équipe.
16: C'est ton équipe, ça fait 3 ans que tu gères, j'étais en train de dire, ça fait 3 ans que tu fais les débats, t'es pas capable de les gérer.
18: Bah attends.
16: Eh ben gérer pour de vrai, puis tu prends des nouveaux.
18: Bah qui c'est qu'on va prendre?
16: Eh ben tu te démerdes, eh ben les gens te connaissent, tu passes une annonce. Dimanche.
18: Bah, on va prendre qui?
16: Bah, tu passes une annonce et des.
18: On va prendre qui? Il n'y a plus personne.
16: T'as qu'à prendre des nanas, des auditrices qui viennent pour les débats, des auditeurs.
18: Non, non, attends, des auditrices pour moi, non, merci.
16: Bah ouais, parce que Sandy, elle va être jalouse.
18: Sandy, elle en a marre aussi, elle. Parce que, Sandy, on n'a pas pu l'avoir ce soir. Et j'avais bien précisé qu'on l'appelle dès le premier débat. Mais je pense qu'il s'est
16: procédé. C'était occupé, Gérard, je peux pas lâcher.
18: Non, non, non. Ça m'étonnerait, ça m'étonnerait. La semaine dernière, c'était pareil.
16: Ouais.
18: Soi-disant que c'était occupé.
16: C'était occupé,
18: alors que c'était faux. C'était faux, la semaine dernière, ça n'a pas été occupé, c'est faux.
16: Et vous avez essayé,
18: ça a été faux.
16: T'es de mauvaise foi, Gérard, t'as essayé pendant la
18: semaine. La semaine dernière, ça n'était pas occupé parce qu'elle n'aime pas qu'on l'appelle à la cinquième question. On l'appelle au début, on l'appelle pas en plein.
16: Ah bah ouais, mais il n'y a pas d'habituel alors.
18: Elle a raison,
16: pourquoi vous l'avez pas appelé au début?
18: C'était occupé. Non, ça ce n'est pas occupé, c'est faux.
16: Si.
18: La semaine dernière, ça n'était pas occupé.
16: Si, j'ai essayé, c'est ce que je dis.
18: Non, non, cette semaine, ça m'étonnerait.
16: Arrête avec la caméra de l'emmerder.
18: Cette semaine, c'était prévu qu'on l'appelle.
15: Mais oui, mais
18: et cette semaine, ça n'a pas été fait.
16: Maintenant,
18: elle va faire une chose, elle va plus participer dans les débats.
16: Non.
18: Elle a dit que de toute manière, ce soir, on ne la fait pas, elle ne participe plus.
16: Mais tu diras, genre, et là t'es d'accord avec moi, tu diras de la part de Mac qu'on a essayé de l'appeler, ça s'en occupait parce que tout le monde l'emmerdait. C'est pas de notre faute là.
18: Bah nous, mais lui, c'est bien dit dimanche, je l'appelais avant.
16: Oui.
18: Il l'a pas fait.
16: Pourquoi?
15: Quoi?
18: Tu l'as pas appelé avant, dès qu'on a arrêté le premier débat, on a balancé la...
16: Mais j'ai essayé quand tu me l'as dit. Mais pendant la vie qu'ils appellent, Gérard. C'était occupé.
18: C'est bizarre,
16: Après, ça répondait
18: alors,
16: plus.
18: Essaye de l'appeler, là.
16: Essaye de l'appeler,
18: on va essayer de l'appeler, on va essayer de l'avoir à l'antenne, on va demander...
16: On n'est plus à l'antenne, il mixe là-bas, lui.
19: On va pas...
16: On enregistre...
18: Essaye de l'appeler.
16: Attends, on enregistre le truc, mais là, il mixe là-bas, lui, Seb.
19: Ouais, il va commencer son émission. Ouais, ça marche pas, ça.
18: Au départ, ça se n'est pas occupé, c'est faux.
16: Mais tu viens de le faire, Gégé.
18: Mais au départ, ça se n'est pas occupé, c'est faux.
16: Tu viens de le faire.
18: Au premier, à la fin du premier débat, ça se n'est pas occupé, c'est faux.
16: Ça se n'est peut-être pas occupé. Ça se met dans le vide, elle répondait plus.
18: Ah ouais, pourquoi? Parce que...
16: Bah pourquoi? C'est de ma faute.
19: J'essaie tout le temps, Gérard, d'appeler.
16: Bon bah t'as qu'à dire à Olivier, voilà, bah Olivier qui a bien...
18: Tu m'as donné le numéro des...
16: Arrête.
19: Mais donnez le numéro des...
16: Ah non, lance pas des briquets, là, t'es fou quoi.
19: Aïe.
16: Arrêtez là. Mais ça va... Non, qu'est-ce que tu fais, tu ranges? Alors qu'est-ce qu'il fait Olivier? Il fait quoi, il rejoint l'équipe?
18: Olivier, il revient à partir de la semaine prochaine au standard.
16: On va savoir aussi.
18: Au standard. Ah ouais. Au standard en premier. Si, tu fais le standard au départ.
16: Écoutez, il parle.
18: Tu me fais le standard au départ et en deux, tu me fais l'arrière.
19: D'accord.
16: Et Fildar, okay. Revient alors.
18: Et Fildar, il reste... il reste de l'autre côté à mixer. Tu prends le...
16: Pourquoi
18: tu fais un standard. Tu veux virer. Tu veux virer avec... Alors, hop. Dans ce cas-là, la semaine prochaine, je vous fais
15: tout. Mais tu vas pas tout seul, Gérard. Comment tu vas faire?
16: Attends, Gérard. Qu'est-ce que t'entends? Si tu vires Fildar et Manu, tu les veux plus tous les deux?
18: Non.
15: Mais comment tu vas faire, alors?
16: Si tu les vires, tu les veux plus. Gérard, je te pose une question.
18: Improbable.
16: Si tu les vires.
15: Improbable.
18: Ah non, mais moi, je ne veux plus avec moi dans l'équipe le jeudi ni le dimanche. Ça, c'est clair et net.
15: Mais tu vas faire comment alors?
18: Bon, tu as bien fait dans ta tête. T'as son art. T'es là. T'es pas là pour, avec ton casque
12: et à allumer ton micro sans arrêt et à jacter parce que c'est pas tes débats ni tes conseils. T'es là pour faire le standard. Non, non, pour essayer d'allumer ton micro et de jacter sans arrêt.
15: Tu dois faire quoi alors? Explique-moi.
12: Quoi? Tu dois faire quoi? Tu te démerdes? Ils sont là pour te dire. On t'a choisi, t'as fait un stage à Neuilly.
15: Non,
12: tiens mon cul.
15: Un jour.
12: Et alors?
15: Ben c'est pas assez.
12: Et alors, c'est pas assez? Ben tu te démerdes. T'es assez grande depuis le temps que t'es là. Oh. Faut pas nous prendre pour des cons, hein.
15: Non, mais tu t'énerves vite, Gérard, quoi.
12: Ouais, mais même. Moi, c'est ce que j'ai à te dire.
15: Moi aussi, je vais faire une réunion.
12: Ouais, et alors?
15: Qui va pas avec toi?
12: Quoi, ce qui va pas avec moi, qu'est-ce que t'as? T'es rien qui va pas.
20: C'est ta belle.
12: Ouais. Bah vas-y, maintenant, dis-le. Vas-y. Et alors, on te demande de faire ton boulot, on te demande pas autre chose.
20: Vas-y, Gérard. Pas trop avec la caméra, putain, fous-lui la paix.
15: Gérard,
20: tu vas te faire mal. Tu vas te faire mal, Gérard. Gérard, tu vas me péter ma caméra.
12: Festival.
20: T'es fou, quoi, toi?
12: Total avec toi.
20: Bon, qu'est-ce qu'elle fait, Sandy? On la vire? Sandy, Apolline.
12: Oh, bah, tu te débrouilles, hein, c'est toi qui l'as choisi. Bah, moi, c'est bien en dessous.
15: Mais t'étais d'accord avant.
12: On était bien sans nana dans l'équipe. Ah. Depuis que c'est une nana, maintenant c'est la
15: même chose.
20: Ouais, bon, bah c'est bien, nous. Hein.
12: Ouais.
20: Bon, c'est bien, carré.
12: Bon, faisons.
20: Bon, c'est quoi les deux débats?
12: Moi, ce que je te demande, c'est de remettre Ginny au standard. Je te demande de faire revenir Ginny ou. Comment tu l'as fait?
20: Ginny
12: Moi, je pense qu'on pourrait faire revenir
20: Ginny. Ginny d'exclusif au standard.
12: Emmanuel
20: Gaume.
12: Ou attends, qui c'est que t'avais dans l'équipe qui
15: est en
20: Arthur.
12: Non, j'avais une nana. Tiens, Julie, pourquoi tu ne demandes pas à Julie qui revient de faire les débats?
15: Ah, tu veux plus de moi, Gérard.
12: Jean Valjean. Elle était bien.
20: Ouais, mais elle t'aimait plus.
12: Ouais, mais avec Florence, c'était super.
20: Ou Gaël.
12: Même Gaël, si tu veux.
20: Et les deux, là?
12: Ah bah non, c'est terminé pour eux.
20: Et bah sinon, on fait un truc, on demande aux gens de nous écrire pour devenir ton assistante. Du jeudi.
12: Voilà. Moi, je veux bien.
20: Il y aura de Bacon.
12: Non. Mais ouais. Comme ça, elle fera les conseils et elle t'appellera pour les débats à ma place, parce que moi, franchement, ça me fait un peu sûr. Non, mais moi, je te demande de le faire.
20: Parce que tais-toi, Pauline.
12: Il y a que toi qui arrive à nous faire quelque chose de bien le jeudi.
15: Il veut pas.
12: Ouais, classe-toi, d'accord?
15: Il veut pas.
12: T'es même pas capable de gérer. Semaine dernière, Rigo, il t'a dit de faire le standard, tu l'as envoyé chier. Alors t'envoies pas chier les gens comme ça.
15: C'est pas les gens, c'est toi.
12: Non, t'as envoyé chier Rigo, attends. Tu l'as envoyé chier. Non, tu l'as envoyé chier. Il était sur Internet, il faisait voir toutes les
15: limitations. C'est pas la question, genre, c'est pas la question.
12: Ouais, non, mais la question, moi, c'est ma réponse.
20: Voilà, donc qu'est-ce qu'on dit alors
15: Conclusion de la réunion.
12: Réelle fusion.
20: Conclusion de la réunion, c'est que vous avez fait de la merde, quoi. Voilà, c'est tout. Bon, en tout cas, t'as passé Bibi. C'est pas passé ou pas Bibi?
12: T'étais content pour Bibi?
20: Ouais. Hein?
12: Il est compliqué en plus, plutôt.
20: Mais non, il est là dans le lecteur.
12: Bernard, il est là dans le lecteur. Elle est où, Bianca?
20: Ouais, elle est où, Bibi? Le disque de Bibi, la pochette, elle est là.
15: Je l'avais caché.
20: Et on dit merci, hein.
12: Super pouce.
20: Voilà. Allez. Bon, c'est la fin de la réunion?
12: Mmh. Bon. Non.
20: Si,
12: faut que je me casse.
15: Crie encore un petit coup.
20: Donc, la conclusion, c'est quoi? Vu de la réunion?
21: T'as entendu comme moi, donc maintenant c'est fini. Moi, la semaine prochaine, si c'est le bordel, moi je te dis...
12: Mais non.
20: Pourquoi?
21: Moi je te préviens, si la semaine prochaine c'est encore la merde comme ça, moi les débats à 2h30, je les couvre.
20: Bah ouais.
12: Pourquoi?
20: Mais non, mais c'est pas normal, hein. C'est pas normal, hein.
21: J'en connais un tout à l'heure, il va se prendre...
20: C'est quoi les débats de la semaine prochaine?
21: On sait pas.
20: Comment ça vous savez pas? Ah mais là, vous
15: dites...
20: Arrête avec ta caméra, 2 secondes, fous-lui la paix. Arrête, c'est bon, stop.
21: Putain.
20: Non.
0: Comment ça, la semaine prochaine, on fait les sosies comme prévu. Ouais,
7: avec de la.
0: Et puis le deuxième, eh ben,
7: je sais pas. Pourquoi on fait pas un débat sur les petites et les grandes là? Tu sais, comme on a vu les, la naine là qui passe à l'antenne et puis les deux grandes girafes là.
22: La préhistoire.
7: Ah! Ah, c'est pas con!
23: Non, sur les mollusques!
7: Sur les. Si! Si, la préhistoire sur Godzilla, comment sur les.
23: Ah,
7: les dinosaures! Ah, c'est pas con! Non! On peut faire un.
0: Mais ben attends, pour l'instant, c'est pas toi qui commande dans mes débats, d'accord?
7: C'est vrai que c'est chiant. Tu viens d'arriver.
0: Putain, tu viens d'arriver, il y a quoi? Il y a à peine un mois, tu te permets déjà de.
7: Tu veux sortir avec lui?
22: Qui commande, hein, c'est lui! Pauline, elle est amoureuse de toi, genre.
7: Ouais, ça fait 3 mois que ça fait 3 ans qu'il fait des débats, toi t'arrives au bout d'un mois, tu
0: te. Bon, au bout d'un mois, tu te permets de foutre ta merde, ça va pas dans ta tête ou quoi là?
7: Ouais, c'est incroyable. Donc on fait un débat sur la préhistoire? Bah ouais.
0: Non, je vais trouver un autre.
23: Sur les mollusques.
7: T'auras pas le temps. Oh, ta gueule.
0: T'auras pas
7: Puis
0: le temps, Gérard. Ferme ta gueule, toi. Ferme ta gueule.
7: Bah lui, va se pro.
0: Non, c'est toi qui vas galérer, tu vas aller pointer, tu vas voir, ça va te faire tout drôle là.
7: Bon, allez, bon, donc débat sur. On fera ça à Alessie, la préhistoire.
22: Ouais, bien.
7: Ah, c'est bien ça, Godzilla, on en reparle de Godzilla.
24: C'est ce qui va sortir en cassette vidéo bientôt.
7: Bah ouais, en plus, pour le cassette.
0: La sortie.
7: Et bah voilà, justement, pour
0: la sortie. Hein,
7: et bah voilà. Non, pour la cassette vidéo, pour la sortie. On en parle.
0: Ouais, on va faire ça là.
7: Allez, la préhistoire,
0: et.
7: Et Sosie. Ok. Bonne nuit.
0: Salut à tous.
25: 137 sur internet et depuis que t'es arrivé déjà, on est 2737.
26: Donc, non mais attends, il y a un problème, il y a un problème que je me pose depuis lundi.
25: Ouais, parce que ça y est, tu t'es remis à réfléchir depuis lundi. Hein.
26: Non, mais, le problème que je suis en train de me poser, c'est comment que ça se fait que toi, t'as presque personne sur l'internet, et dès que tu m'annonces, ça y est, ton internet saute, ton standard saute.
25: Ah bah, je ne sais pas.
26: Il y a quelque chose qui va pas.
25: Ton haleine, ton odeur, je sais pas, les gens te sentent arriver. Je sais pas pourquoi, mais j'ai cité ton nom en disant voilà la surprise. Mais même tout à l'heure, tu sais, quand t'as de loin, à demi-mot, t'as dit ouais, t'as entendu parler de loin. Il y a déjà 40 connectés qui est arrivé d'un coup, paf.
26: Ouais, mais ça, faut quand même qu'ils se calment un peu les auditeurs. Bon, c'est vrai que maintenant, on va avoir l'habitude de se voir régulièrement avec Max.
25: Ouais.
26: Donc bon, on va pas tout planquer. On va dire que demain, que cette nuit, je serai encore là. Disons dans la nuit de jeudi à vendredi. Donc je serai encore parmi vous, ici aux côtés de Max.
25: Ah bon?
26: Tout seul. Bah oui.
25: Ah non, mais pour l'instant, non, enfin bon, on en reparlera, mais.
26: Bah, si, c'est ce qu'on avait discuté lundi.
25: Ah bon? Ah, je crois que c'était vendredi que tu devais revenir.
26: Non. Bah, bon. Non, vendredi, t'as.
25: Bon, bref.
26: Bref. Enfin, bref, passons, on va pas s'éterniser là-dessus.
25: Et surtout que dans cette émission, maintenant, on donnera plus jamais de date. Il faut plus prévenir les gens.
26: Voilà.
25: Si on commence à donner aux gens des horaires, il faut qu'ils viennent avec leur agenda. Donc, demain, je viens pas, parce que, mais demain, il y a Gérard, mais après-demain, il faut plus rien dire.
26: Oh, non, non, non, maintenant, on dit rien. Bon, par contre, Karine, il faudrait peut-être essayer de nous trouver un peu de monde, hein, pour qu'on discute. Parce qu'on a personne, là.
25: Ah, mais attends, pour le moment, on va continuer l'émission très calmement, très voilà. Gentiment, hein. Bon, moi, je suis très déçu, en tout cas, d'une chose, c'est que j'aurais aimé avoir un couple qui puisse nous faire l'amour en direct, donc ça, c'est tombé complètement à plat. Autant dire que pour l'instant, c'est vrai qu'on est en rodage, on est là que depuis lundi, et les gens essaient de percuter un peu sur ce qui leur arrive sur la radio.
23: Donc... Déjà, Virginie,
25: ouais.
23: La fameuse, a eu la gentillesse de nous trouver un couple pour vendredi soir.
25: Ah, pour. Donc,
23: pour vendredi soir,
25: pour
23: faire l'amour en direct.
25: Ah, bah, ça suffira. Eh ben, vendredi, alors.
23: Et d'accord.
25: Ah bah c'est génial, bah voilà, bah vendredi déjà, sachez-le, entre 23h à je ne sais quelle heure, il y aura un couple qui en direct nous feront l'amour et nous feront vivre donc leur ébat. Alors mon petit Gérard, ce soir donc t'es venu avec des poèmes, t'es venu avec un gros dossier, c'est vrai que t'as eu le temps de cogiter, t'as eu le temps de travailler, t'as eu le temps de préparer des nouveaux poèmes. Tu nous en as improvisé un joli la dernière fois, et ben tu vas nous en faire un dans un petit instant.
26: Oui.
25: D'accord.
26: Bah, de toute manière, il n'y a pas de problème. Je les ai déjà sous les yeux, là.
25: Mmh.
26: Ils sont tout prêts.
25: Eh ben, si vous voulez parler à Gérard de Suresnes, écoutez ces jolis poèmes. Peut-être que vous en avez préparé en son honneur. 0825 08 5000. Un extrait de la BO du film de Snatch, avec entre autres Brad Pitt et un film de Guy Ritchie, Monsieur Madonna. Tu l'as vu ce film, Gérard, Snatch?
26: Non.
25: Non. T'as pas vu?
26: Bah non.
25: C'est dommage. C'est un mec qui est servi tout le temps. Et... T'as pas vu?
26: Non.
25: Ah, c'est bien foutu, c'est l'histoire d'un mec qui est enrhumé
26: Non, j'ai jamais vu.
25: D'accord. Gérard, qui nous a fait la surprise d'être là ce soir. Alors, Gérard nous a dit tout à l'heure qu'il serait sûrement là demain, mais il nous a dit ça, mais peut-être que c'est pour brouiller les pistes. Attention, hein, méfiez-vous. Hein. En tous les cas, une chose est sûre, c'est que Gérard est venu avec ses plus beaux poèmes et des nouveaux poèmes, puisqu'entre le moment où on s'est dit au revoir et qu'on s'est plus sur l'antenne et lundi dernier, bah, il a eu l'occasion d'écrire des centaines et des centaines de poèmes. Et ce soir, en exclu, alors que certains, alors que Karine est en train de les rappeler, voudraient en ton hommage également te lire des poèmes.
26: Eh bien,
25: Ah bah, quand même, attends. Certains poèmes que tu as écrits, on va les écouter. Il y a plein de gens sur Internet, tout le monde attend.
26: Bah, on va commencer avec ma princesse.
25: Est-ce que tu veux une petite musique, peut-être?
26: Non, c'est bon. Ouais, tiens, vas-y. Là. Ah, ouais, comme lundi, j'avais improvisé lundi.
5: Fais pas ton puceau, ouais.
26: Oh, commence pas, toi. Vas-y, attends, je vais te faire boum boum, moi.
25: Crie pas, parce que toi, t'as une voix, par contre, quand tu cries, c'est désagréable.
26: Ah ouais, bah, tu vois, moi, je vais te faire boum boum.
25: Le problème, c'est comme t'es célibataire et que tu veux retrouver des meufs et il va y en avoir, c'est plus tu vas crier dans le poste, moins les nanas vont être attirées par toi. Faut que tu sois sensuel dans ta voix. Donc, ne crie pas, parle calmement. Premier poème que Gérard nous offre. Tu l'as jamais lu, celui-là?
26: Non.
25: C'est un nouveau. Attends, tu dis que t'en as écrit 2000 et tu vas pas nous faire des vieux poèmes d'il y a 10 ans.
26: Ah non, c'est pas ce qu'on a fait
25: jamais.
26: Neuilly, hein.
25: On l'a jamais entendu celui-ci.
26: Ah non, bah là non.
25: C'est parti.
26: Alors, ma princesse, serre-moi fort dans tes bras, dans un chant de cicorée. Ma princesse, serre-moi pas dans tes bras, dans un son d'asperge. Ma princesse, serre-moi fort dans tes bras, dans un son de bleuet. Ma princesse, serre-moi fort dans tes bras, dans un chant de caféine. Ma princesse, serre-moi fort dans tes bras, dans un chant d'artichaut. Ma princesse, serre-moi fort dans tes bras, dans un chant de fenouil. Ma princesse, serre-moi fort dans tes bras, dans un chant de fève. Ma princesse, serre-moi fort dans tes bras, dans un chant d'hibicus. Ma princesse, serre-moi fort dans tes bras, dans un chant d'oseille. Ma princesse, serre-moi fort dans tes bras, dans un sang d'épinard. Point final à la ligne.
25: Pas mal. Combien de temps il te faut pour écrire un truc pareil?
26: Il me faut 5 minutes à peu près. Et là, on va continuer.
25: Si peu de temps que ça, maintenant, mais...
26: Bah oui, mais ça va vite avec moi.
25: Quoiqu'une fois qu'on a trouvé le filon, après, effectivement, il y a de quoi en enquiller pas mal. Hein.
26: Alors, on va reprendre avec ma princesse.
25: D'accord.
26: Ma princesse, je voudrais te faire des bisous dans un champ de fèves. Ma princesse, je voudrais te faire des bisous sur un air de haut de bois. Ma princesse, je voudrais te faire des bisous sur un air d'harmonica. Ma princesse, je voudrais te faire des bisous sur un air de bason. Ma princesse, je voudrais te faire des bisous sur un air de cornet. Ma princesse, je voudrais te faire des bisous sur un air d'archer. Ma princesse, je voudrais te faire des bisous sur un air d'hélico. Ma princesse, je voudrais te faire des bisous sur un air de banjo. Ma princesse, je voudrais te faire des bisous sur un missile. Ma princesse, je voudrais te faire des bisous sur un Mikado. Terminé, point final à la ligne.
25: Ah, puis l'image de passer du missile au Mikado...
26: Ah ouais, mais ça c'est parce que j'avais pas assez de machin.
25: Toi, t'es plutôt t'es contre le rime.
26: Comment ça?
25: Toi, t'es contre le poème où on doit faire des rimes?
26: Bah, moi, j'aime pas trop. Moi, j'aime bien prendre des trucs comme ça qui me viennent.
25: Celui-ci, t'as fallu combien de temps pour l'écrire?
26: Pas longtemps. Bah, pareil que les autres. Hein. Là, je vais te dire, les numéros, c'est 1086 et 1089.
25: Ça, c'est des trucs qui sont numérotés. Hein. C'est comme à la grande époque des grands compositeurs de musique classique hein, qui mettaient des comme des plaques d'immatriculation. Faut que tu mettes BW.
26: Non, je mets pas...
25: D'accord. Donc ça, c'est deux poèmes. Dans un instant, on va voir au 0825 085000. Est-ce que tu acceptes d'avoir un auditeur qui voudrait te lire un petit poème en ton hommage pour ton retour?
26: Là, j'en ai un.
25: Ah bah, garde-le. Garde-le.
26: J'en ai un autre.
25: D'accord. Pour le moment, on va accueillir Antonio avec nous, de Poitiers. Il a 24 ans. Bonsoir, Antonio.
6: Bonsoir, Max.
25: Merci d'être avec nous.
6: C'est tout le plaisir pour moi.
25: Alors, je vous cache pas que malheureusement, pour tous ceux qui vont passer, on aura très peu de temps parce qu'on va essayer de rendre pas trop tard ce soir. Donc, Antonio, rentrons vite dans le vif du sujet. Je crois que tu as un poème pour Gérard.
6: D'accord, oui, tout à fait. D'abord, je tiens à signaler que je suis sur le cul là, pour les poèmes à Gérard. C'est d'une force, c'est d'une puissance. Et,
25: j'avoue que moi-même, j'ai trouvé ça...
6: C'est terrifiant.
25: Très bien.
6: Et j'aimerais savoir d'où, avant de passer à mon poème, d'où lui vient, quelles sont ses sources en fait, plus Verlaine, Baudelaire.
25: Tes inspirations, est-ce que tu as des modèles?
26: Non.
6: Mallarmé.
26: Non, j'ai aucun modèle. Je prends des surnoms comme ça qui me viennent comme ça dans la tête.
25: Même parce que t'as un style d'écriture un peu à la Antonio Benguigui.
26: Non. J'écris quand même. Attends, c'est pas une écriture de pâte de mouche, hein. Et de toute manière, j'ai promis
25: non, t'as rien promis parce que c'est entre nous. Elle était même pas au courant, t'es en train de vendre la mèche.
26: Mais ouais, mais de toute manière, j'y ai dit que je lui ai préparé.
25: Alors, faire des surprises. Mais là, tu commences à mal partir, tu fais des surprises. Ouais, genre, je fais là demain.
26: T'es chiant,
25: tu recommences.
26: Non, mais elle sait même pas ce que je lui prépare comme
25: D'accord, enfin, tu lui prépares.
26: Elle m'a simplement donné le surnom, c'est tout.
25: D'accord, ok.
26: Voilà.
25: Alors.
1: Je vais passer à mon petit poème.
25: S'il te plaît, Antonio, parce que Gérard se part dans toutes les directions.
1: Je me suis beaucoup inspiré de toi, Gérard, parce que t'es mon maître à penser.
25: Allons-y.
1: Donc, ça commence comme ça. Ma princesse, je voudrais te faire l'amour comme personne ne te l'a jamais fait. Ma princesse, je voudrais te faire l'amour en te léchant goulûment les pieds. Ma princesse, je voudrais te faire l'amour en écoutant un débat de Gérard. Ma princesse, je voudrais te faire l'amour sur un disque des petits chanteurs à la croix de bois. Ma princesse, je voudrais te faire l'amour en mangeant des bretzels. Ma princesse, je voudrais te faire l'amour au 56e étage du World Trade Center. Mon espèce d'icounas, je voudrais te faire l'amour avec le Mola Omar. Ma princesse, je voudrais te faire l'amour et jouir dans la bouche à Stevie. Voilà, poifila, gnagnagnagn, terminé.
26: Ouais, bah, je vais te dire une chose, que là, t'es loin d'arriver. En plus, là, je peux te dire une chose.
1: Pourtant, j'ai fait de mon mieux.
26: J'ai
1: fait tout pour que ça rime pas.
26: Ouais, non, mais même, je vais te dire une chose déjà. Tu prends déjà des surnoms que je viens de donner.
1: Ouais,
26: et
1: vrai.
26: En
1: non,
26: plus,
1: mais
26: tu vas un peu loin parce que tu pars quand même sur des trucs qui se sont passés bien avant. Alors donc, ton truc là, ça vaut rien du tout.
1: Tu penses que
26: pour moi, c'est un torchon.
1: Tu penses que c'est vendable dans le commerce? Je peux faire quelque chose.
26: Non, pour moi, c'est un torchon et ça vaut rien du tout. C'est même pas la peine que tu essayes de faire quelque chose avec.
1: Et si, par exemple, j'ai une copine que je kiffe bien, je suis à la fac.
26: Ça, tu fais ce que tu veux avec ta copine. Si ta copine, elle l'aime bien, tant mieux pour toi. Mais moi, je peux te dire une chose, que ce que tu viens de faire là, tu pars sur des trucs qui se sont passés et que j'ai pas envie de parler sur l'antenne.
1: J'aime bien l'actualité, c'est pour ça.
26: Ouais, mais dans ces cas-là, moi, je serais toi, je serais parti sur autre chose. Hein.
1: Ouais,
26: serais jamais parti sur des trucs comme ça, parce que là, je vais te dire une chose, que c'est pas bon.
1: Par exemple, au point de vue poétique, le vers suivant.
26: Ah non, mais ça, je vais te dire une chose.
1: Non, mais je suis là.
26: Mais la politique et moi, ça fait deux. Alors, je vais te dire une chose. Que tu sois de droite ou de gauche, de toute manière, on sera toujours cocu.
1: C'est clair, ça c'est
26: clair. Clair, net, précise.
1: Mais sur ce vers, juste, je voudrais ton point de vue sur ce vers.
26: Mais moi, mon point de vue de ce que tu viens de me dire, à l'instant à l'antenne, pour moi, c'est de la merde.
1: Ouais, mais juste ce vers,
26: c'est
1: ma princesse,
26: tout.
1: Je voudrais te faire l'amour et jouir dans la bouche à Stevie.
26: Non, mais ça, attends. Mais là, ça veut dire quoi, ça? Ça veut rien dire du tout. Dans ces cas-là, t'avais qu'à appeler à 21h quand Stevie était là. C'est tout, t'avais qu'à lui dire en direct.
1: Ouais, mais il m'intimide.
26: Bah ouais, dans ces cas-là, t'appelles quand Stevie est là, c'est tout.
1: Donc tu penses que
26: si tu essayes de trouver quelqu'un avec une cochonnerie comme ça, tu y arriveras jamais, mon grand. Hein.
1: Et toi, t'en as tiré beaucoup avec tes poèmes ou comment ça s'est passé?
26: Ça c'est mon problème, ça te regarde pas. D'accord.
1: Mais je veux dire parce que j'ai ouï dire que avant t'avais une copine et que.
26: Non mais ça de toute manière, ce qui s'est passé avant, ça ne regarde plus personne. D'accord, c'est mon problème, ok. On va pas reprendre on va pas recommencer la bagarre, ok? Parce que moi je vais te dire une chose, dans ce cas-là, je te dis au revoir et bonne nuit. Tu rappelleras quand tu voudras. Mais moi, pour moi, ce que tu m'as dit à l'antenne, est-ce que tu es en train de me dire ma vie privée te regarde pas, et ton poème c'est des torchons, ok? En de bon entendeur, salut, bonne nuit.
1: C'est gentil Gérard, bonne nuit.
26: Bonne nuit. Ciao.
1: Au revoir Max.
4: J'essaie de régler un truc.
1: Ah, ok.
26: Donc, si des fois, qui c'est qu'on a d'autres, on n'a plus personne là?
1: Tu veux que je te le relise le poème?
26: Non, je veux pas écouter ton torchon parce que pour moi ça m'intéresse pas.
1: Pourtant j'ai mis 5 minutes avec.
26: Mais il boum boum là.
25: Non. Calme-toi. Tu seras maître si un jour tu fais tes propres émissions. Pour l'instant t'es dans la mienne, Gérard, donc calmos. Il a fait du bon boulot quand même.
26: Non.
25: Deuxième, tu veux nous faire un autre poème?
26: Non mais attends, si on a quelqu'un d'autre qui
25: pas
26: veut...
25: Pas pour le moment, alors vas-y.
26: On a personne, Karine?
25: Bah réveille-toi, Karine.
26: Y a personne? Bah oui.
25: Oui, c'est important. Mais pour le moment, fais-nous un poème, Gérard. Un poème, c'est parti.
26: Alors, ma grenouille, je voudrais te faire des câlins quand on va à Rome. Ma grenouille, je voudrais te faire des câlins quand on va à Madrid. 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

0: à la bourre.
1: Pas de problème.
0: Et on pourrait faire encore plein de choses encore. On a plein de choses encore à faire. Alors Jean-Philippe, tu veux également, t'es de 117.7 à Toulouse.
1: Tout à fait.
0: Alors on t'écoute.
1: Alors voilà, moi je travaille dans le milieu de l'édition. J'ai été grandement impressionné par les prestations de Gérard. Et j'aurais voulu savoir s'il envisageait éventuellement de se faire produire, de se faire éditer, de faire des recueils de poèmes.
2: Non, je l'avais déjà dit avant qu'on se fasse avec Max.
0: Non, mais ça, les gens savent pas. Fais comme si plus personne ne te connaissait, Gérard, s'il te plaît. Essaie d'être assez intelligent pour comprendre ça.
2: Il est hors de question que pour l'instant, je ne les fasse éditer. Je les garde pour moi.
1: Malheureusement, ça aurait pu intéresser du public quand même.
2: Oui, mais pour l'instant, je les garde pour moi.
0: Pour l'instant, donc ça veut dire que demain, tu envisages peut-être, éventuellement, si Michel Lafont et qui j'ai fait l'OCK fait Allo Poème.
2: Bah on verra.
1: Bah nous c'est les éditions La Brousse. Hein.
2: Non, mais ça m'intéresse pas ça.
1: Bah nous allons organiser une collection, c'est les plus beaux vers solitaires. Donc on s'était dit que vous pourriez peut-être nous filer un petit coup de main. Vous êtes quand même un des grands poètes du 21e siècle.
2: Ouais, mais moi ça m'intéresse pas de les faire éditer pour l'instant, c'est tout.
0: D'accord.
1: Il y a quand même de l'argent à la clé éventuellement.
2: Ouais, j'ai eu assez de problèmes là-dessus. Donc il est hors de question que pour l'instant... Je ne l'ai pas édité.
0: T'as pas vraiment l'impression d'avoir la même écriture, la même plume que Jean-Christophe Benguigui?
2: Non.
1: Il y a un style quand même.
0: Il y a un style Benguigui quand même, non?
1: Ah, quand même.
0: Non?
2: Non.
0: Bengogo.
2: Non.
0: Rien à voir avec tout ça. Jean-Philippe, je suis désolé pour le lancement. Il les garde pour nous en exclu. Voilà,
1: quel dommage. Mais je laisse mes coordonnées à l'antenne et si Gérard change d'avis, qu'il n'hésite pas à me contacter.
2: Il n'y a pas de problème.
0: Voilà, merci Jean-Philippe.
1: Bonne soirée.
0: On rappelle qu'on écoute Toulouse apparemment, d'après Jean-Philippe, sur 117.7 quand il y a du vent. Hein. On va terminer, mais très rapidement, avec une demoiselle qui est de Lille, Véronique, qui a souhaité garder apparemment sa fréquence. Tu souhaites garder la fréquence de Lille dans l'anonymat, c'est ça? Attends, excuse-moi, c'est moi qui ai peut-être pas mis sur l'antenne la pauvre petite Véronique. Bonsoir Véronique.
3: Bonsoir tout le monde.
0: Tu souhaites garder la fréquence de Lille dans l'anonymat?
3: Oui, je ne souhaite pas dire que c'est 414.4.
0: D'accord, ben on ne le dira pas. Alors non, on t'écoute, Gérard t'écoute et après il finira par lui-même un dernier petit poème.
3: Je voudrais commencer par dire que moi je suis étudiante en lettres et que j'ai essayé de faire un poème à la Gérard. Et c'est très très très dur de se mettre au niveau de Gérard. C'est comme si, tu vois, on oubliait tout. Et moi, personnellement, j'arrive pas. Alors, j'ai fait quelque chose.
0: Au niveau de Gérard, je pense qu'il faut retomber dans l'enfance profonde et tomber au niveau du cuivre.
3: Même au stade animal, je crois. On va faire vite. Alors, Gérard, c'est un poème qui t'est dédié qui s'appelle Ma Star.
0: Alors, vas-y, vite.
3: Tu peux mettre la musique?
0: Oui, il y a la musique, vas-y.
3: Ma Star, laisse-moi te caresser la main avec un fil de fer. Ma Star, laisse-moi te caresser le pied avec un portable. Ma Star, laisse-moi te caresser le nez avec une tarte à la crème. Ma Star, laisse-moi te caresser le nombril avec des carottes râpées.
0: Ah ouais.
3: C'est beau, hein? Ma Star, laisse-moi te caresser le bras avec une batte de baseball. Ma Star, laisse-moi te caresser le genou avec une râpe à fromage. Ma Star, laisse-moi te caresser les cheveux avec une poêle à frire. Ma Star, laisse-moi te caresser le cou avec un gant de toilette. Ma Star, laisse-moi te caresser les gencives avec un coupon américain. Ma Star, laisse-moi te caresser le dos avec du poil à gratter. Et Ma Star, laisse-moi te caresser la rotule avec une plaque de verglas terminée, point final à la ligne.
2: Pas mal. Mais sauf que t'aurais pu quand même éviter la plaque de verglas.
0: Ouais, parce qu'on rappelle...
3: Je trouvais pas de rime avec verglas, c'est pour ça.
0: Ouais, mais les rimes dans le style de la Gérard, c'est pas utile. Hein.
2: Non, mais sinon c'est bien.
0: Gérard, un dernier petit poème avant de se quitter.
2: Voilà, le dernier qu'on va faire, donc on va le dédier pour l'auditrice de Lille.
0: D'accord.
2: Donc c'est Ma Sirène, laisse-moi te dire « I love you » quand on est à Arras. Ma sirène, laisse-moi te dire « I love you » quand on est à Sainte-Maxime. Ça, c'est de ton côté de la... tu connais. Ma sirène, laisse-moi te dire « I love you » quand on est à Saint-Tropez. Ma sirène, laisse-moi te dire « I love you » quand on est au Cachemire. Ma sirène, laisse-moi te dire « I love you » quand on est à Didija. Ma sirène, laisse-moi te dire I love you quand on est au Sénégal. Ma sirène, laisse-moi te dire I love you quand on est au Sénégal. Au Sénégal, oui. Ma sirène, laisse-moi te dire I love you quand on est à Dakar. Ma sirène, laisse-moi te dire I love you quand on est à Zouarzé. Ma sirène, laisse-moi te dire I love you quand on est à Titi. Et ma sirène, laisse-moi te dire I love you quand on est à Saint-Olas. Terminé, point final, à la ligne.
4: Demain, 23h.
5: Alors maintenant, on va mettre un disque et vous me changez toute la liste. Merci. Maintenant, je...

0: dans le téléphone s'il y a une grosse truie qui glousse derrière toi.
1: Ah, une grosse truie. Alors je vais dire une chose sans dire ton herbe. Alors te gueule,
0: toi.
1: Tu as tes statistiques, tu vas te faire enculer. Tu dégages. Allez, pas de nuit. Hop, tu dégages. On veut pas de toi. Hop, c'est bon. C'est bon, là, tu peux me le retirer.
2: On s'en fout de savoir si je suis une bête ou autre.

0: C'est vraiment une pétasse.
1: Déjà, une.
2: Vous allez arrêter de vous foutre de ma gueule maintenant.
3: Ouais, mais c'est pas des conneries, là. Ouais, c'est des conneries que vous êtes en train de nous dire.
2: C'est bien ça. Les deux débats, vous les avez foirés. Bon, n'en ai marre.
4: Donc on va continuer le débat maintenant.
5: On est toujours dans les débats de Gérard, voilà. Sur Fun Radio.
4: Avec 0800.
5: Si vous voulez nous appeler 0800 308 5000. 0800 70 5000.
4: Et pour les Belges 0331 47 99 79 5000. Et toujours le 3615 comme Fun Radio, rubrique directe. Donc on va enchaîner le deuxième débat. Donc ce débat là c'est... J'ai pas eu le temps de trop préparer les questions, ça vous m'excuserez, mais petit à petit je pense qu'on je vais y arriver. Donc pourquoi que les nanas nous forcent à manger? Donc on va récupérer
6: récupère Karen, Marcel, Anthony, Alan, Gégette et Buffalo.
7: Ouais, salut Gérard.
8: Ouais, salut.
4: Bonsoir.
7: Gérard.
4: Ça y est.
8: Coucou, Gérard.
4: Non mais ça y est, vous allez pas recommencer.
8: Mais non, comment?
4: Non, mais maintenant maintenant que j'ai
9: non, posé,
4: vous avez eu le temps de répondre de voir la question.
8: Ouais, bien
4: donc,
8: envoyé.
4: Alors, maintenant, vous répondez.
9: Moi, je trouve ça dégueulasse.
8: Ouais, bien envoyé, Gérard.
9: Avant tout, je voulais dire que tu chantais comme une pétasse.
4: Bon, alors, dans ce cas-là... Attends, toi, celui qui vient de dire que je chante comme une pétasse, tu dégages. Et celui qui vient de dire qu'on abandonne les chiens sur la route, tu dégages.
9: Ouais, contre la différence d'âge.
8: Ouais, bien envoyé, Gérard.
4: Hop.
8: Ouais.
4: Alors, maintenant, les nanas...
8: Ouais.
4: Vous répondez à la question.
8: Ouais.
4: Est-ce que...
8: Gégé.
4: Oui.
8: Pour pas gâcher la bouffe.
4: Non mais...
8: Tu sais pourquoi? Parce qu'on fait chasse à la cuisine et en plus vous bouffez rien.
4: Ouais mais
8: alors c'est
4: attends.
8: Normal qu'on vous fasse...
9: T'as vu la cuisine que tu fais?
8: Non,
4: attendez. Attendez.
8: Ouais.
4: Attendez. Moi, il y a une question là que...
9: Attendez, c'est vrai que tu chantes comme une pétasse.
4: Ouais. Bon alors tu dégages, hop. Tu me retires...
8: C'est lourd.
4: Julie. Tu me retires celui-là.
8: Ouais, bien envoyé, ouais.
4: Celui-là, j'en veux plus.
8: Ouais, bien, Gérard, c'est bien.
4: Celui-là, je le veux plus.
8: Gérard, tu peux répéter la question?
4: Bah, dans ce cas-là, moi, je vais... À 3h, je laisse la place à Yannick.
8: Non, Gérard.
9: Gérard, c'est sur mal.
8: Allez, Gérard, assure. Gégé, tu peux répéter ce...
9: Gérard, j'ai envie de te sucer.
8: Mais arrête tes conneries, laisse-le parler, il va encore gueuler. Gégé, répète la question, s'il te plaît, on n'a pas bien compris.
9: Vas-y. Oh là,
4: pourquoi que les nanas nous forcent à manger?
8: Pourquoi que les nanas vous forcent à manger? Gérard! Et pourquoi que les nanas
9: vous
8: forcent
9: à manger? Pourquoi vous nous obligez à manger là?
8: On vous oblige à manger parce qu'on fait la bouffe.
9: Ouais.
8: Déjà, on fait chier, puis après vous râlez. Ah, c'est pas bon, on n'est jamais
4: c'est
8: aussi
4: normal,
8: bien
4: vous êtes là pour faire la bouffe.
8: Vous la faire.
9: Elle pue la merde ta bouffe.
8: Elle pue la merde, mais qu'est-ce que t'en sais? T'as déjà mangé chez moi? Non, alors ta gueule.
4: Non mais attends,
8: pourquoi, attends mais Gérard,
9: sois pas agressif, connard.
8: Alan,
4: oh,
8: je veux parler, c'est Alan.
4: Oh, vous vous calmez là.
8: Ouais,
4: déjà.
8: Alan.
4: Ouais, Alan.
8: Et moi, je force pas mon mec à bouffer ma bouffe, quoi, c'est clair. Hein.
4: Ouais, mais attends. Alors.
9: Non, mais par contre, tu le forces à me bouffer la moule, quand même.
8: Ouais, ça, ouais.
4: Mais attendez, la question, c'est pas ça, hein. C'est pas forcer de bouffer la chatte de la nana.
8: Ah non, mais la moule, c'est la moule.
9: C'est la moule, Gérard.
8: Parce, mais où, la fruit de mer.
9: Ça n'a rien à voir, la moule et la chatte, hein, GG.
4: Non,
9: il a mis Gérard, alors.
4: Ah bon, ça n'a rien à voir.
9: Rien à voir.
4: Tentacule en toute ta sœur, ça veut dire quoi?
9: Quoi?
4: Tentacule encule ta sœur.
9: Ah, je sais pas, tu fais ce que tu veux avec ta sœur.
8: Mon Dieu, Gérard, t'es vulgaire.
4: Ah, attendez.
8: Eh,
4: vous me dites que ça n'a rien à voir, la moule, et puis la moule d'une nana, si, c'est pour moi, c'est pareil.
8: Mais non, une moule, c'est un fruit de mer.
9: Ouais,
8: c'est un fruit de mer. Coucou, Gérard.
4: Oui. Qui c'est qui
8: est... Je te dis qu'une moule, c'est un fruit de mer.
4: Ouais.
8: Bon, attendez. Eh, Gérard, bon, moi, je t'ai dit que mon mec, je ne forçais pas à manger ma bouffe, quoi.
4: Ouais, d'accord.
8: Ouais.
4: Mais pourquoi?
8: Parce qu'il fait ce qu'il veut, s'il n'a pas envie de manger, il mange pas, quoi.
9: Que c'est dégueulasse.
4: Non, mais
8: c'est très bon, hein. je suis un cordon bleu d'ailleurs.
4: Et
5: il y a Raymond sur Minitel qui dit qu'il faut que t'arrêtes ce débat-là, il est trop vulgaire.
4: Bon, bah attends, ouais, si elle est pas contente, Raymond sur Minitel.
9: Non,
4: mais attendez.
6: Mais tu vois, ils connaissent tes répliques par cœur. Et à la place du mec que t'as viré, on accueille Jack.
9: D'accord.
8: Ah, c'est Jack. Salut, Jack.
5: Moi, je vais demander au mec quel est votre plat préféré.
9: Salut, Gérard.
5: Vous préférez que les mecs, les nanas vous fassent.
4: Alors, ouais, voilà.
9: Et la tarte au poil.
4: Hein?
9: Et la tarte au poil.
4: De quoi?
9: La tarte au poil.
4: C'est quoi, ça?
9: c'est un truc, c'est fait avec de la moule.
4: C'est quoi ce recette bidon? Non mais attends, c'est pas parce que on m'a dit de dire plusieurs fois tarte au poil. Une poêle, je sais pas quoi là. Une recette encore bizarroïde.
8: Bah, c'est une tarte dans une poêle qui est faite dans une poêle.
9: C'est la Christine, elle doit être énorme pour bouffe pour 3 jours.
8: Il est trop craque ce mec.
6: Je suis désolée Gérard, mais si t'avais écouté Max. Max a parlé de la tarte au poil l'autre jour, il a dit qu'il en avait reçu.
8: Elle, c'est moi.
6: C'est tout simplement une tarte faite avec les poils de fouf des nanas.
9: Du cul de Gérard aussi.
5: Oh, le Père Noël a une excellente réponse. Pourquoi
4: Berk, Gérard,
5: pourquoi les nanas te forcent à manger pour que tu parles pas la bouche pleine, comme ça t'arrêtes de dire des conneries.
9: Hey, j'ai encore des poils de la foufou et la Christine dans la bouche, ça t'excite?
4: Lui, tu le calmes.
8: Hey, dégages.
4: Non, attends.
8: Hey, tu dégages.
4: Non, Julie, s'il te plaît.
8: Allez. Ouais, tu le dégages.
9: Ne renie pas ton passé,
4: Gérard. Non, mais attends, toi tu...
9: Gérard, tu peux répéter la question, s'il te plaît?
4: Non, mais c'est bon, vous avez très bien compris. Alors moi, je vais vous dire une chose.
9: Mais Gérard, t'es sorti avec un steak, mais c'est pas grave. Tu peux répéter la question, s'il te plaît?
4: Moi, je vais vous prévenir d'une chose, que pour l'instant, il n'y a aucune nana qui m'a forcé à manger.
9: Ouais, c'est clair, t'es un cadavre.
4: Merci.
8: Est-ce que aucune nana t'a fait manger?
4: Non, mais attends, il n'y a aucune nana, si, parce que je viens d'aller manger chez quelqu'un et bon, elle est... Comment?
9: T'as revu la grosse?
8: Qui, Gérard? Elle t'a pas forcé à manger, c'est ça?
9: Qu'est-ce qu'elle t'a fait de bon, la grosse?
8: Si t'as invité, tu manges, vraiment, non?
4: Alors, attends, toi, Lascar, qui vient de dire la grosse, je veux dire une chose, déjà, elle est pas grosse.
9: Oh, le coucou, le mignon, là, déjà, c'est la grosse, ne raconte pas n'importe quoi.
4: De quoi?
8: Elle est guêpe, elle est hyper
9: grosse. Gérard, je l'ai déjà vu, Christine, elle est grosse.
4: Attends, déjà, c'est pas Christine, d'accord? Et tu vas arrêter avec Christine, ok?
8: Ouais,
9: elle s'appelle comment, celle-là? Christine, on a dit la grosse.
4: Non, mais elle s'appelle pas pareil. Christine.
9: Tu l'appelais la grosse?
8: C'est qui, c'est la rousse, hein?
4: Non, plus de manière, vous n'aurez pas son nom.
9: Elle tient dans la cabine.
4: Chez qui j'ai été manger ce soir.
9: C'est Majax, son nom de famille. Majax, son prénom.
8: Genre, un peu publicité.
4: Et en plus...
9: T'as été bouffé chez la sirène.
4: Non, et en plus, ce que j'ai mangé...
8: Ouais, c'était dégueulasse.
4: C'était la première fois que j'ai mangé...
9: Ta main?
4: Non, que j'en ai mangé.
9: La moule.
8: La tarte au poire.
9: T'as bouffé ta table, non. C'est souple.
4: Une raclette.
8: Une raclette.
9: Waouh, putain.
8: T'as quel âge?
4: J'ai mangé de la raclette ce soir.
8: Pour la première fois de ta vie.
9: Bravo, moi je dis bravo.
8: Ouais, bravo, attends.
9: On peut dire le César de la raclette.
8: Applaudissez.
9: Bravo, Gérard.
4: Eh ben, si elle m'écoute, elle est là-haut.
9: Gérard, t'as la télé
4: chez
9: toi.
4: Je crois qu'elle est en haut.
8: Au 7e ciel.
4: Je crois qu'elle est en haut, mais bon, ben, si elle peut venir, on verra ça tout à l'heure, elle vous dira.
8: Oh putain, merde.
4: Donc, c'est la seule qui m'a forcé à manger ce soir.
8: Ouais, donc,
6: elle a raison.
8: Donc, j'ai... toutes les nanas, faites-lui de la raclette. Hein.
4: Non, j'ai été forcé de manger. Le jour de mon anniversaire, ça a été pareil parce que.
9: On t'a forcé à boire le jour de ton anniversaire.
4: J'étais obligé de manger. N'est-ce pas? N'est-ce pas
5: Non, mais elle est dans le studio, mais les gens la voient pas, donc continue à parler.
4: Non, mais il y en a une qui s'en va, là, c'est bizarre. Elle veut pas répondre.
9: Ah non, c'est normal.
6: Mais parce que c'est pas le sujet du débat, Gérard, donc ça serait que tu enchaînes.
4: Si, parce que les deux personnes m'ont forcé à manger, donc...
9: Question suivante.
8: La troisième question. Attends, mais
9: vas-y, Gérard.
4: Question suivante.
9: Comment fait-on la raclette? Question suivante.
8: Next.
9: Est-ce que tu peux nous faire des crêpes, Gérard?
4: Non.
5: Hey, un jour, est-ce que tu pourrais faire comme Françoise et nous donner une recette de cuisine?
4: Moi, vous voulez des recettes de cuisine?
9: Ouais.
5: Une recette, Gérard.
4: Allez,
9: le sorbet, Gérard.
5: Crade,
9: hein.
5: Non, mais une bonne, vas-y, fais-la.
4: Non, mais moi, je vous en donne une super crade.
9: Vas-y.
4: Alors, des spaghettis.
5: Ouais. Non, tu l'as déjà donné celle-là.
4: Non, des spaghettis à la bolognaise.
5: À la bolognaise. Des spaghettis à la bolognaise.
4: À la bolognaise.
5: À la bolognaise.
8: Moi, j'aime pas les pâtes.
4: Non, mais attendez. Là, moi, c'est une recette à moi.
9: Ouais.
4: Et vous allez voir qu'elle est super crade.
9: Vas-y.
8: La
9: recette de Gérard selon Gérard. Tu pues la merde, Gérard.
8: Prise première.
9: Les spaghettis à la Gérard.
4: Stop!
9: Vas-y, Maïté, vas-y. le mec, il arrête pas de gueuler, là. Putain.
4: Alors, la recette
9: du Gérard.
4: Spaghettis à la...
9: Gérard, tu veux répéter à la question, s'il te plaît?
4: Mais celui qui s'amuse avec un téléphone pourri qu'avec un portable, c'est pas la peine de continuer.
7: Ouais, t'as de la place.
6: Taisez-vous, non, taisez-vous.
4: Bon, alors, les spaghettis à la bolognaise, selon Gérard.
7: C'est bon.
4: Vous faites chauffer de l'eau. Vous mettez vos spaghettis dans l'eau.
6: On bosse combien de temps,
4: ouais, vous
6: les bouts.
4: Non, vous coupez les spaghettis.
7: Gérard,
6: on les coupe.
4: T'as gueule quand je parle, toi.
7: En combien? Les spaghettis, on peut les foutre dans ton cul.
6: Arrête. Laissez parler Gérard, vas-y Gérard. Moi je t'écoute,
4: Vous faites chauffer l'eau. Une fois, vous mettez de...
7: Chauffer avec quoi l'eau, Gérard?
6: Petit feu, question.
4: Avec quoi, Jean, avec quoi tu veux faire chauffer de l'eau, espèce de petit con?
7: Ah ouais, t'es un peu con là, surtout là.
10: Calme-toi, Gérard.
11: Non, gaz, l'électricité, c'est important.
4: Non, mais de manière, ils savent très bien comment qu'on fait chauffer de l'eau. Hein.
7: Et quand on est en camping?
4: Ouais, bah quand on est en camping, t'as des réchauds, d'accord? Après, une fois que l'eau est bien chaude.
11: Est-ce que tu peux faire ça en vacances?
4: Oui.
7: Dans
4: une caravane?
11: En camping ou à la mer?
4: Gérard, tu peux
7: Gérard,
4: faire ça.
7: C'est pas un peu risqué dans une caravane de faire chauffer de l'eau?
4: Non.
7: Donc,
4: après, une fois que votre eau a bouillu, vous mettez vos spaghettis.
11: Non, c'est bouillard.
7: Bouillard, Gérard.
4: Vous mettez vos spaghettis. Vous mettez vos spaghettis.
7: Quel genre de spaghettis? Des longs?
4: Oh putain.
11: Vous mettez vos spaghettis.
4: Vous mettez vos spaghettis. Vous mettez vos spaghettis.
7: Gérard.
4: Bon, ça y est.
6: Allez, vas-y,
7: on met des poils de zizi aussi dedans, non?
4: Vous mettez vos spaghettis, une fois que vous attendez 5-10 minutes, pas plus, vous arrêtez tout ça, vous mettez un peu de beurre, voilà, vous mettez du beurre dans votre casserole, vous mettez vos spaghettis, mais par contre, pour faire la sauce à la bolognaise, une question bête et méchante à 10 balles.
7: Et là, tu chies dans la casserole, Gérard.
4: Non, vous attendez. Alors là, vous mettez un camembert déjà.
6: Un camembert?
4: Bien ferme dehors.
6: Quel genre de camembert?
4: N'importe quel camembert.
7: Moi j'ai une meilleure idée, c'est que vous avez
4: Stop, mais vous attendez que le camembert y aille des asticots. Vous mettez les asticots. Non mais attendez. Vous mettez les asticots. Stop! Laissez-moi finir ma recette!
11: T'es plus fort en cuisine qu'en gonzesse, apparemment.
4: Mais vous mettez vos asticots dans la gamelle avec les spaghettis.
7: Gérard, j'ai encore une meilleure idée.
4: Alors là,
7: c'est quoi comme asticots?
4: Vous allez vous la fermer.
7: Les genres d'asticots, les mêmes qu'on utilise à la pêche?
4: Ouais, voilà, les mêmes.
6: Il y a plusieurs sortes.
4: Ouais,
7: tu vas souvent à la pêche, Gérard.
4: Non, mais attendez. La meilleure
7: sauce. Tu les pêches quand même, les asticots.
6: Tu veux nous intoxiquer?
7: Gérard, un peu de calme, s'il te plaît. Prends ta queue dans l'eau et ça mord.
4: Non, mais après, vous attendez pour avoir la sauce tomate. Là, c'est le truc que tout le monde attend.
6: Je t'ai cuisiné, ouais, Gérard.
11: Attention, tu vas nous faire une grosse surprise, là.
4: C'est quand la nana a ses ragnagna, vous mettez la casserole en dessous, vous attendez que ça coule. Et là, vous jette tout avec du gruyère, du sel et du poivre.
6: On comprend pour la personne
7: C'est trop compliqué ta recette, Gérard. Ce qu'il faut faire, c'est manger 3 kilos de viande la veille et tu chies dans la casserole directement.
4: Non, c'est
7: nul, tu peux pas le manger.
6: Personne ne veut manger chez toi.
7: Non, on a déjà mangé.
4: J'ai jamais invité personne à manger chez moi.
6: Normal, c'est normal, quand on fait la cuisine.
4: Non, mais.
6: Parce que ça sent de loin, putain.
7: T'as fait des bolognaises avec Christine?
4: Je te répondrai pour toi. Là, t'es tranquille.
7: Pourquoi elle aime les bolognaises, Christine? Pourtant, les règles à Christine, ça doit être pas mal quand même.
6: C'est juste, c'est quoi?
7: Ouais, alors t'as pas dit 5 ou 10 minutes?
4: Non, mais.
7: C'est qui, Christine?
4: Ça vous regarde pas.
7: Christine, c'est un steak. C'est qui? Un steak.
6: Ah bon? C'est son mec, Christine. Ah, ok.
4: Ah, ouais. C'est ça, t'as raison, toi, pétasse.
6: Ah, c'est pétasse,
7: ah, c'est
6: pétasse.
7: Pétasse,
6: mais ok.
11: Continue ton débat maintenant, Gérard.
4: Donc, ça y est, vous avez compris ma recette?
7: Ouais.
4: Bon, c'est bien. Si vous ne l'avez pas compris, vous... Non, mais vous écrivez à Fun Radio, je vous la referai.
7: Gérard, est-ce que je peux t'écrire directement? Tu me files ton adresse et comme ça, je t'écris directement.
4: Non.
7: Est-ce qu'il y a des auditeurs qui connaissent? Bon, maintenant, Gérard, est-ce que tu peux donner la recette de la sucette magique à la loco?
12: Ah, elle est déjà sur Internet.
7: De la sucette d'anus, Gérard.
6: Ouais, aux chiottes. Hein.
4: T'es contente de ta connerie, toi?
7: Ouais.
4: Celle qui vient de dire ça, la nana?
8: la pétasse.
4: Non, mais t'es contente de ta connerie là?
8: Ouais, c'est qui a dit ça d'abord hein?
4: Non, attends.
8: Non, c'est un mec.
4: Non, c'est toi. Attendez, faut pas confondre tentacule et encultasseur. Hein.
7: Voilà.
4: Wow,
7: ça, c'était la plus. Bravo, Gérard.
4: Dans un tunnel de blanc.
7: Gérard, c'est pas poli, là. C'est pas bien.
4: Je suis pas poli, mais attends.
8: Gérard, la pauvre, la fille, tu viens de la blesser, quoi.
4: Attends, déjà, il y en a un. Il y en a un ou une qui a quelqu'un derrière qui lui souffle.
7: Ouais, un ou une, Gérard.
8: Ouais, ça, je suis sûr
7: que
8: c'est un ou une.
7: Hein?
4: Quoi?
7: C'est un ou une. C'était quoi la vanne de tout à l'heure? Mets-lui un vase sur la tête et.
4: Ouais, bah, mets-lui un vase sur ta gueule et va te faire enculer.
7: Ah, ouais, super, Gérard. Voilà. Tu vas écrire un livre, là, récemment.
8: Gérard, putain,
7: c'est quelle vanne de Gérard, est-ce que tu aimes te faire enculer?
8: Gérard!
4: De quoi?
7: Est-ce que tu aimes te faire enculer, justement?
4: Non.
7: Est-ce que tu aimes. Puisque tu en parles tout le temps.
8: T'aimes enculer, Gérard.
7: Gérard. Putain. Gérard.
4: Quoi?
7: Est-ce que tu aimes beaucoup?
4: Non. Tu vois?
7: Ouais. Gérard, est-ce que tu aimes la fellation? Réponds-y.
8: Gérard, c'est quoi enculer quelqu'un?
4: Non, mais allez-y, posez-moi des questions. C'est des vacances. Et puis là, comme tout le monde, il y a quand même pas mal de monde dans le studio. Puis que depuis le temps, tout le monde veut savoir ma vie privée.
11: Ça t'excite.
4: Alors, allez-y.
8: Tu réponds à nos questions?
4: Je vais essayer de répondre à vos questions.
8: Mais n'importe lesquelles.
4: Attendez. Je répondrai par oui ou par non.
7: Stop.
4: Alors, Florent et Julie, au standard. Florence, s'il te plaît, au standard.
11: Oui.
4: Julie, tu calmes les deux mecs qui répondent poliment et sans insultes et sans roter. Sans roter.
10: Oui, mais Gérard. Je suis désolée, Gérard, tu es vulgaire.
4: Non, mais là.
10: Et tu n'es pas poli. Non, mais c'est la même chose. Pourquoi les auditeurs devraient être gentils et polis avec toi.
4: Je vais répondre parce que, comme tout le monde veut savoir ma vie privée, depuis 2 ans que je travaille avec vous, au bout de 2 ans, je vais quand même vous dire.
11: Ok. Ouais, mais Gérard.
10: Tu veux nous dire quoi?
11: Oui, mais attends.
4: Je répondrai sur ma vie, mais que par oui ou
11: écoute
4: par
11: la
4: non.
11: Radio, il vient de le dire 5 fois déjà. Donc, Gérard, tu réponds.
4: La radio.
11: Gérard, tu réponds, mais tu dis pas, je vous le dirai pas. Tu réponds à toutes les questions.
4: Non, mais je réponds que par oui ou par non.
11: Oui, mais à toutes les questions. Ok, on y va.
4: Mais attention, stop. Sans parler de Christine, de Carole et de
11: toutes les questions. Toutes les questions.
4: Alors, sauf sur Christine.
11: Toutes les questions. Dernière question.
4: Déjà, celui qui se marre, t'as du monde derrière, tu.
11: Bon, allez, on commence. Première question.
7: C'est Anthony.
4: Non.
11: As-tu fait un cunilingus à Christine? Première question.
4: Non, mais attends, c'est pas toi qui.
7: La question. Est-ce que t'as sodomisé la grosse?
4: Non.
7: Gérard, j'ai une question à te poser, c'est Anthony. C'est pas possible, t'es un comédien, on peut pas être aussi con. Alors, réponds.
4: Là, la question se passe sur ma vie, donc je
7: suis pas possible. C'est pas possible, t'es un comédien, t'es payé par Fun Radio, c'est pas possible.
8: Gérard, c'est qui t'a appris à cuisiner hein?
4: Moi-même.
11: Il y a une question sur Minitel.
4: Stop.
11: Combien faut te payer pour que tu fermes ta gueule?
4: 0 francs. Donc, c'est qui vient de dire ça?
7: C'est gratuit, ferme ta gueule.
11: Libérator.
4: Eh ben Libérator, dans ce cas-là, t'arrêtes de dépenser ton fric sur Minitel, ça va te coûter très cher à la finale.
8: Mais comment tu te sais? Là, c'est ton problème. Hein.
7: Question de Duplon. Te branles-tu de la main droite ou gauche?
4: Aucune.
8: Te branles-tu? Gérald.
7: Avec
8: Gérald.
7: Les dents, il se branle.
8: Te branles-tu déjà au moins?
11: Gérald, il fait des autofellations.
4: C'est qui qui est.
8: Gérald, il mesure combien
4: c'est
8: ton sexe? GG.
7: Bah oui, c'est lui. C'est celui qui parle qui pose la question.
8: Gérald, il mesure combien ton sexe? Hein. Question de Madame Martine, est-ce que tu repeins les murs tout nus?
4: Non.
8: Gérard, il mesure combien ton sexe hein?
4: 22 cm et après.
7: Ouais, d'accord. Non, on a dit la vérité, Gérard.
8: Gégé, as-tu une grosse poitrine?
4: J'ai pas de sens, je suis un mec.
8: Gérard, j'adore tes cheveux blonds.
11: Est-ce que tu encules ou tu te fais enculer?
7: Il fait les deux, moi je sais, à la locomotive, j'ai eu l'expérience, je peux te dire qu'il s'est fait bien des fois sur le trou de cul, quoi.
8: Dans les chiottes!
7: Exactement.
4: Non mais ça vous fait rire avec l'histoire de la loco.
7: Est-ce que c'est vrai que tu as taillé la bite de Tony en Toblerone? Ça t'amuse de faire sodomiser, hein, c'est un problème. Hein.
9: Toblerone.
11: Bah, réponds aux questions, Gérard. C'est toi qui as proposé.
4: Non, mais attends.
9: Gérard, tu mis la bite de Tony en Toblerone.
4: Non, mais là, c'est des questions bidons. Donc,
9: mais non, mais
4: c'est
9: pas
4: non, non, mais ça, c'est pas des questions pour savoir ma vie.
9: Tu crois que ta recette, comment ta recette, elle est pas bidon, peut-être?
4: Non, mais...
9: Ouais, tu sais. De Jean-Marc, est-ce que tu pètes au lit? C'est qui la pétasse qui a dit ça?
4: Mais si vous êtes pas content dans ces cas-là, on va laisser Yannick. Hein.
9: Gérard, pourquoi est-ce que tu pètes au lit?
4: Non.
9: Gérard, pourquoi est-ce qu'il te manque une dent?
4: Parce que j'ai eu un problème, c'est tout.
9: Gérard, est-ce que tu manges tes loups de nez? Gérard, est-ce que tu pisses au lit des fois?
4: Non.
9: Non? Gérard, est-ce que tu pues du cul?
4: Non.
9: Oui, moi je peux te dire que oui, hein, j'ai senti son cul, il pue.
4: N'importe
9: Gérard,
4: quoi,
9: est-ce que tu connais Gant?
11: Il se fout la bouteille d'Antarctique dedans, donc
9: j'ai même léché l'anus à la locomotive, je peux dire que c'est...
11: Ah, très bonne question.
9: C'est kitsch.
11: Gérard, t'arrives-t-il de réfléchir?
4: Oui.
11: Ok.
9: Non, c'est pas possible.
11: Approuve-le.
9: Pas vrai.
4: Ouais, c'est bizarre parce qu'il n'y a que les mecs qui posent des questions.
9: Non, là, c'est Alan qui pose une question. Gérard, es-tu intelligent? Gérard, peux-tu nous faire une phrase en français correcte? Gérard, es-tu beau?
4: Oui, laissez-le répondre.
9: Gérard, t'es beau?
11: Laissez-le répondre quand même.
9: Gérard, es-tu beau?
4: Oui.
9: Tu es beau?
11: On a dit sincèrement de répondre aux questions.
4: Non,
11: ouais, mais sincèrement.
4: Sincèrement.
11: Es-tu beau? Tu dis non.
4: Bah, pourquoi non?
11: Parce que c'est la vérité.
4: Bah, attends, toi, de manière, c'est pas à toi que je m'adresse, ok?
9: Gérard, tu as une moustache. Gérard, j'ai une question. Joues-tu d'un bébé? Gérard, c'est Bénédicte.
11: Vas-y, Bénédicte.
9: Vas-y, est-ce que tu pourrais faire de la pub pour Adidas?
4: Quoi?
9: Est-ce que tu pourrais faire de la pub pour Adidas avec Cantona?
4: Non.
9: Gérard, est-ce que c'est vrai que tu vas être le représentant de Patou en Albanie?
4: Non. Mais alors?
11: Gérard, t'arrive-t-il d'être civilisé?
4: De quoi?
11: D'être civilisé.
4: C'est quoi ça?
11: C'est LOL qui pose ça.
4: Non, attends, là c'est une question complètement au bidon.
11: Non.
4: Non, bah voilà.
9: Gérard, est-ce que tu vas travailler à Fun l'année prochaine? Oui.
4: Non.
9: Alors, tu vas te faire enculer à
4: la
9: fin de l'année prochaine.
4: Alors, toi, mon petit con.
9: Tu te dégages.
4: Alors, toi, attends.
9: Toi,
4: celui qui vient de dire est-ce que je me fais enculer par fun l'année prochaine, et ben, toi, tu vas te faire enculer parce que tu repasseras pas l'année prochaine sur l'antenne.
9: Ouais, viens m'envoyer, ouais. Gérard.
4: Et ce qui va se passer l'année prochaine, avec moi, avec fun, ça ne regarde pas. Ça ne vous regarde pas. Ça regarde moi et Max.
9: Gérard, est-ce que c'est vrai que Tony va co-présenter les débats avec toi?
4: Non.
11: Ouais, question de Manu sur Minitel. Gérard, peux-tu la fermer?
4: Non. Ouais, mais donnez vos noms quand vous posez des questions.
11: Réponds un peu plus que par oui ou par non, s'il te plaît, Gérard.
9: Est-ce vrai que tu as eu des rapports avec Arnett?
4: Non.
11: Oui.
9: Menteur.
4: Non.
9: Arrête de mentir. Ah non, c'était avec Luigi, pardon.
4: Non plus.
9: Avec les trois, moi, je dis.
11: Non, dans les chiens de la loco, les trois en même temps.
9: T'as vu, ça, t'as raison.
4: Non, mais allez, Florent, avec l'histoire de la loco, maintenant, ça commence à bien faire parce que c'est toutes les semaines, je commence à en avoir ras-le-bol.
11: Ah oui, t'as qu'à pas te faire sodomiser toutes les semaines.
4: Déjà, c'est faux.
9: Ouais.
4: C'est toutes les semaines. C'est du lundi au vendredi que j'entends ça sur l'antenne.
9: J'ai vu les photos sur internet.
4: Non, mais attends, toi, tu la fermes pour l'instant, je réponds à Florent. Ras-le-bol, parce que c'est du lundi au vendredi que j'entends ça sur la radio.
11: Mais c'est la vérité.
4: Non, mais ça, c'est faux.
11: Gérard,
4: Non, mais moi, je vais finir à te répondre. Maintenant, je commence à avoir ras-le-bol de cette histoire-là. Hein?
9: Alors, bon, c'est toi, Gérard.
4: Que tout le monde arrête leurs conneries comme ça.
11: Sinon, il y a un ultimatum.
4: Ça, je commence à avoir ras-le-bol.
11: Sinon, il y a un ultimatum.
4: Non, il n'y aura pas d'ultimatum. Mais là, moi, je commence à avoir ras-le-bol. Le lundi, c'est que ça. Le mardi, le mercredi, le jeudi, le vendredi. J'entends que ça sans arrêt. Alors là, cette histoire de locaux, je commence à avoir plein de cul. C'est clair et net.
10: C'est le cas de le dire, t'en as plein le cul.
11: Ouais, c'est le cas, c'est ce qu'on dit, justement. Il y a Anthony sur Minitel qui demande combien de semaines tu gardes le même slibard.
4: Je le garde pas toutes les semaines, je le change tous les jours. Non, mais donnez vos noms et ceux qui ont du monde derrière, c'est pas la peine.
9: Question de Florent. Gérard, tout à l'heure, t'as dit que t'avais eu un problème et que tu avais perdu une dent. Est-ce que c'est parce que tu t'es pris la bite de Tony dans la gencive?
4: Non.
11: Manu qui demande si tu peux baisser les prix des pipes que tu fais à la loco.
9: Ouais, c'est un peu cher.
4: Non, je répondrai pas à la question.
9: Gérard, est-ce que tu repasses tes chemises?
4: Non.
9: Gérard, est-ce que tu te laves tous les jours?
4: Merci pour celui qui rote.
9: Oh, il est dégueulasse. Gérard, quels sont tes programmes préférés à la télé?
4: De quoi?
9: Tes programmes préférés à la télé?
4: La 6.
11: Le film du dimanche soir sur la 6.
4: Non.
9: Ah oui, Gérard.
4: Non, tu vois, je regarde pas les films de cul. Alors déjà.
9: Arrête de mentir, Gérard.
12: Il regarde Gérard. Et tout ce qu'il y a dans le soir, tu as regardé. Il aime regarder les films de
4: Gérard. De quoi
12: tout est possible. Tu connais le titre du film de dimanche soir?
4: Non, parce que je n'ai pas regardé.
12: Gérard, c'est vrai que tu t'es acheté un vibromasseur. Gérard,
4: tu
12: connais.
4: C'est bon, qui c'est qui vient de poser une question là? J'ai pas entendu. Il y a une nana qui a posé une question, je voudrais bien qu'elle la repose.
12: Pourrais-tu faire des films de cul?
13: Et encore Alan, non.
12: Gérard, est-ce que tu veux faire des films de cul?
4: Non.
13: Eh Gérard, ça te dit.
12: Il paraît que c'est embauché.
4: Non, mais ça y est, les mecs, vous la fermez, vous laissez parler Alan un peu maintenant.
12: Bah, Alan, je te laisse la parole.
14: Ça reste pas.
5: Et Alan parle plus fort.
13: Ouais, Alan, je suis un mec, hein. Alan, c'est un mec, hein.
4: Oh!
13: Oh!
4: J'ai un couche là ou quoi?
13: Ouais!
4: Ou sinon, je laisse.
12: À quand la vidéo amateur entre Christine et GG?
4: Ouais. Alors là, il n'y en aura aucune et t'arrêtes avec Christine, s'il te plaît, merci.
13: Bah, avec Carole alors.
4: Et Gérard. Gérard. Non, plus avec Carole, vous arrêtez avec ça.
12: Avec Françoise.
13: Gérard,
12: que devient Carole?
4: Je n'en sais rien.
5: Et Gérard, sur quelle chair tu vas défiler à l'Europride samedi?
12: Avec Maïté, il va aller.
4: Quoi?
5: Sur quelle chair tu seras pendant l'Europride samedi?
4: Il n'y a rien du tout prévu.
5: Ah, tu samedi, fais pas chez moi. Tu fais pas l'Europride?
4: Non, je reste chez moi, je dors.
5: Pourquoi tu la fais pas?
4: C'est faux.
5: Ça te concerne pourtant.
12: Mise à la loco, c'est pour ça.
13: Gérard,
4: qui c'est qui parle?
13: Karen. Va à l'Europride.
4: Karen, vas-y.
13: T'as une meuf en ce moment?
4: Non.
12: Il a un mec.
13: Vas-y, il a un mec. T'as un mec?
4: Non plus.
13: Allez, arrête de mentir, on sait que t'es une nana.
4: Non, je vous dis, j'ai pas de nana.
12: Il y a plusieurs mecs, il a.
4: Alors, Karen.
13: T'as un mec et une meuf, hein, Gérard?
4: Non, mais attends, Karen.
13: Toi, Karen.
4: Karen.
13: Ouais.
4: Je vais répondre à ta question. Tu m'as demandé est-ce que j'avais un mec. Je t'ai répondu non. Est-ce que j'ai une nana? Je t'ai répondu non.
13: Bah, Alain, est-ce que t'es célibataire? Alain, oui. Est-ce que je peux parler? Bah, pourquoi? Si t'es beau et intelligent, tu devrais avoir une meuf.
12: Ouais, mais il est pas beau, il est pas intelligent.
13: Alain, est-ce que je peux parler, Gérard?
4: Vas-y.
13: Gérard.
4: Allez-y.
13: Gérard, es-tu un androgyne?
15: Gérard, es-tu hétérosexuel?
4: Non.
12: C'est Gérard. Il est bisexuel.
13: Gérard, es-tu un androgyne?
12: Question de Jack. Est-ce que tu suces Christine?
4: Je répondrai pas à cette question.
5: Est-ce que Christine suce bien?
15: Gérard, es-tu bisexuel?
4: Non.
15: Bah voilà. Es-tu homosexuel?
4: Non.
13: Mais t'as forcément une tendance.
12: Homosexuel, Gérard.
5: Es-tu asexué?
15: C'est normal, c'est ça?
5: Oui.
4: Bon, bah, de manière générale,
5: est-ce que ton numéro de tatou est bien le 06 08 50 90? Mais c'est pas ton numéro de tatou, j'ai dit n'importe quoi.
12: Gérard.
15: Eh ouais, la pétasse qui a dit le numéro
12: de la cabine, ça commence par 0142. Tu veux pas me virer en t'énervant?
13: Bah, raccroche.
12: Vire-moi au standard. Gérard, reviens.
10: Gérard, s'il te plaît, t'as un débat, t'as des auditeurs. Tu reprends ton casque, tu reprends ton micro et tu parles. Gérard.
12: Hey.
13: Gérard, reviens.
5: T'as promis que tu répondais à toutes les questions, donc vas-y, tu réponds à toutes les
10: questions.
5: Désolé,
10: Florent a donné un numéro complètement bidon, 06 08 50, je sais pas quoi. C'est pas ton numéro. Alors tu reprends ton micro, tu reprends ton casque et on finit le débat.
4: Quand ils vont poser des questions.
10: Ils vont poser des questions autres, t'inquiète pas.
4: Ils vont arrêter.
12: La question, elle était simple. Est-ce que tu suces Christine?
15: Ben non, on parle entre nous.
4: Mais déjà, là, il y a un portable et ça s'entend.
10: Non, c'est un portable qui sonne à côté, ça n'a pas rapport.
5: Gérard, est-ce que tu te branles sur les plages des petites culottes de la Redoute? Ça concerne pas Christine ou Carole, parce que je pense pas qu'elle pose dedans.
12: Françoise.
15: C'est 3C, je crois, non?
5: La réponse.
12: Gérard.
13: Gérard, ici la Terre.
4: Voilà.
13: Gérard.
4: Alors vas-y.
12: Gérard, pourquoi est-ce que t'as trompé Fun Radio avec Europe, hein?
4: Non, là, je vais te dire une chose. Là, c'est pas ce petit con.
13: Dis-nous une chose.
4: Attends, ta gueule, toi.
12: Gérard, pourquoi est-ce que t'as trompé Fun Radio avec Europe 1? Réponds à cette question, Gérard.
4: Alors, je vais te dire une chose. Dans ce cas-là. Attends,
12: toi. Oui, est-ce qu'il a mal l'air de plus que Max?
16: Votre correspondant va vous reprendre.
4: Merci pour.
5: On continue.
12: Hein, qu'est-ce que Malher a de plus que Max?
4: Alors, je vais te dire une chose.
12: Oui.
4: Je n'ai jamais été sur Europe 1, celui qui s'amuse à dire ça.
12: Pourquoi est-ce que tu as fait des échanges avec Hubert?
13: Défends-toi, Gérard.
12: T'es passé chez Eugène Sacomano.
4: Vous êtes des menteurs.
12: Et il paraît que tu peux éventuellement.
4: Allez, c'est bon. On va, je vais terminer là parce que vous commencez à me prendre la tête.
12: Non, pourquoi est-ce que tu as sucé des lépreux pour passer dans Tout est possible?
4: Non mais attends, déjà, je n'ai jamais
12: passé
4: sur
12: Tout est possible. Pourquoi des concombres avec ton anus? Gérard, je peux te poser une question?
4: Vas-y.
12: Est-ce que c'est vrai que tu vas faire un débat sur France Culture?
4: Non.
12: Ah bon?
11: Pourquoi on t'entend mieux?
7: J'ai vu ça dans Télé 7 jours.
4: Ouais, mais attends, dans ce cas-là. Alors ouais. Attends, Florent, c'est oui. Bien parce que à chaque fois que tu dis quelque chose, tu m'as entendu, mais c'est bizarre parce qu'à chaque fois. À chaque fois, vous croyez que c'est moi, mais ce n'est pas moi. Dans ces cas-là, c'est simple, il est 3h20. Il est 3h20.
7: 23.
11: Non, 21 et 40 secondes.
4: Il est 3h21, donc c'est terminé.
13: Arrête de me prendre nerveux, Gérard, bordel.
4: Moi, attends, si ça te plaît pas, toi...
10: Max a dit tu vas jusqu'à 3h30.
4: Non.
10: Max a dit tu vas jusqu'à 3h30.
4: Max, il a qu'à me dire, moi j'arrête.
11: Il paraît qu'on t'a entendu chez Sam Z.
4: Ouais. C'est ça. C'est ça. Bah, allez-y.
7: Non, il paraît qu'il s'est fait enculer chez Sam Z. J'ai entendu chez Maurice sur Skyrock.
4: Voilà, c'est ça, t'as raison, continue.
10: Bon, je signale qu'on en était, le débat que t'avais lancé.
4: Non, mais attends, déjà, les mecs, ils vont arrêter de dire qu'ils m'entendent sur
11: dans le micro, s'il te plaît.
4: Déjà, ils vont arrêter de dire qu'ils m'entendent sur n'importe quelle radio parce que c'est faux.
10: C'est ce qu'on nous dit, et nous, je te signale qu'on nous appelle dans le bureau pour nous demander ça.
4: Oui, et bien alors, dans ces cas-là, ce qu'on te dit, pour moi, c'est des cons. Si on entend une autre personne que moi, ça c'est différent. Pour moi, les mecs qui disent ouais, on entend Gérard un peu partout.
7: Gérard, c'est quoi le numéro de
4: ta gueule?
7: ta gueule. T'es marrant quand tu dis ça.
4: Je suis marrant, espèce de petit con.
7: Et toi, tour du cul.
4: Eh ben, vous voyez, la semaine prochaine, j'avais prévu de faire un karaoké comme c'était prévu depuis.
11: Non, c'est pas toi qui a prévu le karaoké, c'est Max après ton débat.
4: Eh ben, justement, il y aura rien du tout.
11: Si le karaoké, c'est pas toi qui le fais, Gérard.
4: Eh ben. Dans ce cas-là, il n'y aura même pas de débat.
7: Tu feras le karaoké sur RTL.
10: Bon, et je te signale que c'est pas. Les gens ont le droit de nous appeler, de nous dire oui, on a entendu Gérard, mais je te signale que c'est peut-être des gens qui se font passer pour toi.
4: Oui.
10: Tout simplement, ça a été le cas. Nous, on nous a fait écouter des cassettes. Effectivement, on a tiqué, on a dit bon, c'est Gérard. On s'est renseigné, on a vérifié. En fait, c'est pas toi. Mais c'est des gens qui se font passer pour toi.
7: Ouais. Peut-être. Non, c'est lui.
4: Attends.
10: À moins que ça soit toi.
4: Gérard, t'as dit si maintenant.
11: Ouais.
7: Mais non,
11: il paraît que t'es passé sur Fun Radio avec Max.
4: Fun Radio.
11: Non, c'était pas toi, c'était un imitateur qui est passé chez Max.
7: Ça. Attends,
4: toi t'as dit si maintenant. T'as dit que t'avais des preuves alors.
11: Mais on te les a passées, les preuves sur l'antenne, les cassettes, Gérard.
4: Non.
7: Ouais,
4: c'est du baratin, de toute manière, toutes les cassettes.
7: Gérard, c'est vrai que tu vas faire de la télé?
4: Non.
7: Ah bon? Il paraît que tu veux faire un truc avec Patrick Sébastien.
4: Non.
7: Et que tu veux faire le journal du Hard avec Philippe Vandel.
11: Il va repasser Paul Prébois.
4: Non plus.
7: Et avec Jean Lefebvre, c'est vrai?
4: Non plus.
7: Parce qu'il paraît qu'il y aurait une grande histoire d'amour avec Jean Lefebvre.
4: Non plus.
7: C'est un grand acteur, Jean Lefebvre. Tu vas faire du théâtre avec lui, il paraît.
4: Non.
7: Ouais.
13: Et tu veux remplacer Micheline avec Maïté?
4: Non.
13: Pourquoi?
7: Arrête de mentir.
4: Non, mais ça y est.
13: Allez, t'as un trop beau cul.
7: Tout à l'heure, tu nous as dit une recette, Gérard. Moi, à mon avis, tu vas faire un truc avec Maïté.
4: Ouais. Bon.
13: On va s'assurer.
7: Je le sens bien, moi.
4: Ouais, bah,
13: trop fort.
4: Ben, vous verrez bien.
7: On verra bien.
4: Vous verrez bien avec qui je ferai des recettes. Je ferai des recettes avec la personne que j'aurais trouvée.
7: Mais Maïté, c'est son vrai nom ou...
4: Non, mais je ferai une recette avec... je ferai de la cuisine avec la personne. Parce que je sais cuisiner.
7: Maïté, elle s'appelle Maïté Majax.
10: Tu sais quoi,
4: Gérard?
10: Je sais
4: cuisiner. Je sais cuisiner, mais...
7: Quel menteur, dit aussi que tu sais parler.
4: Non, je sais faire de la cuisine.
7: Et en plus, il dit qu'il est beau.
13: Il ment.
7: Ben, ça se trouve, c'est vrai. Il dit qu'il est intelligent, c'est un peu ce que c'est que civilisation.
4: Bon, Gérard,
7: est-ce que tu es intelligent?
10: Gérard, tu fais de la radio, donc s'il te plaît, tu continues.
4: Non, mais je continue à répondre.
7: Gérard, tu t'es arrêté où à l'école?
4: CM2, je l'ai déjà dit.
11: CM2, il avait 23 ans.
7: Ah ouais, c'est pour ça.
4: Non, 17.
13: Il avait 23 ans en CM2.
7: 17.
13: On comprend maintenant.
7: Il avait 17 ans en CM2.
13: Non, mais vous savez que le pire, c'est vrai. Enfin, c'est vraiment vrai, quoi. Il a arrêté au CM2, il avait 17 ans.
4: Ouais. Attends, qui c'est qui dit ça?
13: Pourquoi
4: là?
7: Franchement, il est fort.
4: Non, mais attends, qui c'est qui vient de dire ça?
13: C'est Caramel.
4: Non, c'est pas Caramel, c'est une voix de nana.
13: C'est Carambar.
4: Non plus.
13: C'est Bonbon.
7: C'est Micheline.
4: Non plus.
7: C'est Ginette. C'est Ginette.
13: Qui a encore dit ça, encore une pétasse, encore une fille, hein.
4: Attendez, pour l'instant, j'ai pas insulté personne encore.
7: Ouais, mais on te connaît, Gérard, tout à l'heure.
10: Rigole, t'as insulté personne?
4: Non, mais.
10: Tu veux que je te dise le nombre d'insultes?
4: Ouais, bah je sais, ça
10: l'a fait.
11: Oh, dépêche de l'AFP sur Minitel. Gérard va remplacer Cousteau pour étudier l'accouplement chez les thons.
4: Ouais, c'est bien une chose, tu vois. Le mec qui vient de dire ça sur Minitel.
7: C'est blindé avec
4: C'est qui?
11: Didier.
4: Didier, eh ben, je vais te dire une chose, tu vois.
11: C'est sur l'AFP qu'il a dit ça.
4: Non, mais même.
7: Gérard.
4: Je préfère même pas lui répondre.
7: Gérard.
11: Pourquoi?
7: Gérard. C'est vrai que tu veux remplacer Gilles Dasse?
8: Ouais.
4: Ce que la question qu'il vient de poser.
11: Non, c'est une affirmation, c'est pas une question.
4: Oui, mais même. Pour l'instant, c'est faux. Donc, qu'il laisse dormir en paix.
7: Pourquoi est-ce que t'as assassiné Cousteau?
11: Pourtant, tu t'y connais en ton, toi.
4: Non.
11: Tu connais les tons.
4: Ouais, de manière, j'ai eu que ça. Alors.
7: Gérard, pourquoi est-ce que t'as tué Kennedy?
8: Gérard, toi, t'es pas un ton, hein.
4: Non. Heureusement pour moi. Heureusement pour moi que je suis pas un ton.
8: Gérard, c'est toi le plus beau de la radio, c'est vrai?
4: De quoi?
8: C'est vrai que t'es le plus beau de la radio?
4: J'ai jamais dit ça.
7: Gérard, oui, est-ce que c'est vrai que c'est plus beau de Europe 1, Gérard? Gérard, est-ce que c'est vrai que Christine, c'était un palmipède?
4: Alors, je te réponds pas. Je viens de dire que je répondrai par oui ou par non en laissant Christine Aurore et Carole de côté. S'il vous plaît. Alors, je commence à en avoir ras-le-bol avec ces questions-là.
8: Ouais.
7: T'as raison, Gérard. Il faut les envoyer chier, les auditeurs.
8: Rebelle-toi, Gérard. Ouais.
4: Non, mais déjà, c'est un mec qui a dit ça, donc celui qui a dit ça, il va se taire.
8: Gérard, c'est toi qui vas vers les filles ou c'est les filles qui viennent vers toi?
4: Ça dépend.
8: Ça dépend quoi?
4: Ça dépend, je peux très bien aller vers les filles.
7: C'est non, il va vers les mecs plutôt, je pense.
8: Et Gérard, je croyais que tu avais dit que tu répondais que par oui ou par non.
4: Ben, je te réponds clairement à ta question, je peux aller aussi
7: tu
4: bien.
7: Oui ou non, c'est tout.
4: Et donc, tu peux répondre à une question?
8: Je peux te répondre d'autres questions tu pourras me répondre clairement alors? Je te pose d'autres questions.
14: Non, Gérard, donne des détails.
8: Ouais, des détails, ouais.
14: Croustillant.
8: Ouais.
4: Non, mais quand vous aurez fini un peu là.
10: C'est des nanas qui te répondent.
4: Donc je peux aller aussi bien vers une nana que la nana vient vers moi.
7: Et pour les mecs, ça se passe comment?
11: Là, c'est lui qui va vers eux.
7: Ah non, bouge pas, ils vont direct aux chiottes.
4: C'est ça, il est hors de question là-dessus, toi.
11: Il passe une annonce, il les attend aux chiottes de la loco.
8: C'est
7: à la loco, à l'entrée, t'as une entrée, une conso, une...
8: Non,
7: parce que moi, je sais, Gérard, un jour, il m'a touché le cul, après, il m'a mis dans les chiottes. Et puis,
4: oui, voilà. C'est ça, t'as raison, mon con.
8: Mais non, il attire les mecs par les signes.
7: Tu m'as dit mon con, Gérard, c'est pas
8: possible. Possessif, attention. Mon con.
4: Allez, stop, on arrête.
7: Déjà?
4: Oui.
14: Oh bah non, Gérard.
4: Merci.
8: Gérard.
11: Il y a Yannick qui s'impatiente là.
4: Non. C'est maintenant.
11: Gérard il dort là.
17: Non mais attends, de toute façon, tu crois quand même pas que j'ai bossé avec cette odeur? Non mais. C'est hors de question quoi. Je sais pas, on va mettre une cassette, on va faire un truc, mais non. Pas ce soir.
11: Tu vas bosser dans le studio de secours.
17: Donc le Fun Music System ce soir ne sera pas là. Je suis vraiment désolé et si vous êtes pas content, à mon avis, il va y en avoir un paquet qui vont pas être contents. Vous envoyez vos lettres d'insultes et tout ça, Gérard.
4: Au boss.
17: Vous lui dites de changer de parfum, ça sera bien.
11: Non, je remets rien du tout. Ouais.
10: Gérard,
4: oui.
10: Le débat de la semaine prochaine, c'est...
4: Il n'y en a pas.
10: Si. Le sujet du débat de la semaine prochaine, c'est...
4: Pour l'instant, je ne l'ai pas préparé.
17: Ah bah t'as que ça à foutre.
4: Ah non, je l'ai pas fait.
10: T'es déjà pas préparé?
4: Non.
10: Mais t'as intérêt à le préparer vite fait. Hein. T'as pas une idée de ce que ça va être?
4: Je suis en train de chercher si...
11: Pourquoi les nanas nous forcent-elles à se laver?
4: Non. Non. Je suis en train de réfléchir, je crois que j'ai trouvé le thème.
10: Attention, Gérard, comment Gérard trouve ses sujets de débat?
4: Je vais réfléchir 5 minutes.
11: Non, Gérard.
10: Non, t'as pas 5 minutes, c'est la fin, il y a une ligne, donc tu dis le sujet maintenant.
11: Vas-y, le sujet maintenant.
4: Alors... Attendez, laissez-moi réfléchir.
11: Non, j'ai
10: pas de blanc, hein,
4: je suis en train de réfléchir.
11: Putain, mais c'est donc vrai, ça lui arrive.
17: La preuve qu'il ne sait pas réfléchir.
4: Non, mais dans ce cas-là, on va mettre une petite musique.
11: Non,
4: avant
11: tout de suite.
4: Non, on va faire une musique, on va passer une musique, et après, je vais dire le thème du débat, je vais réfléchir dessus. Non. Je vais réfléchir avant.
11: Ok, bah ça 5 minutes 13 exactement.
4: Eh ben, ok. Bonsoir à tous.
11: Quoi? Hey,
4: c'est bon, t'arrêtes de foutre de ma gueule.
11: T'arrêtes pas de me saouler, c'est quand la fin du 10? C'est quoi cette musique de merde? Bah vas-y maintenant.
4: Ouais, bah voilà, donc je vous annonce le prochain débat, donc le dernier de la saison.
11: Du siècle.
4: La
11: saison du siècle,
4: ouais. Ouais, de la saison. Voilà. Donc ça va être pour ou contre l'amour.
11: Attends, vas-y, Gérard, vas-y.
4: C'est pour ou contre l'amour.
11: Ouais.
4: Qu'est-ce que tu es en train de me faire, toi, avec
11: Non, mais rien, vas-y, t'occupe pas de nous.
4: Alors, continue. Pour ou contre l'amour et pour ou contre le préservatif. Voilà. Donc, bonsoir à tous. Maintenant, vous allez continuer avec Yannick pour la nuit sans pub. Et...
11: Non.
4: Si.
11: T'en range la balle. Non, ça pue.
4: Je veux pas le savoir, tu continues. Donc, c'est Yannick pour la nuit sans pub.
11: Non,
4: et 6h, 9h, Lorenzo. Et puis, toute l'équipe habituelle. Donc, Ouais, mais ça y est, là, vous arrêtez, là, au ping-pong, là, ou quoi, quand je parle un peu, merde! Donc Yannick pour la... Bon, ça y est.
18: On veut un filet.
4: Non mais je m'en fous. Mais merde.
11: Bon, range la balle. Rappelle-moi ton débat, j'ai pas entendu.
4: Oh, c'est pour ou contre l'amour et pour ou contre les préservatifs. Mais moi, je suis pour le préservatif et...
11: Et contre l'amour, on savait, ouais.
4: Non, pour les deux.
11: D'accord.
4: Voilà.
11: Tu peux le répéter, parce que j'ai... Non, encore une dernière fois, allez, oh.
4: Je suis pour l'amour et pour le préservatif. Va... Merde.
11: Comment tu veux qu'on comprenne aussi à force? Allez, vas-y.
4: Ça y est, vous avez très bien compris.
11: Non. Calme-toi.
4: Donc, allez, moi, vas-y. Je suis pour l'amour. Et pour le premier sac. Merde.
11: Gérard. Alors. Quoi? On n'a appuyé sur rien du tout. Regarde. T'es vraiment pénible, hein, je te jure. Bon. Quoi? Bon, allez, va-t'en, ça pue. Bonjour tout le monde, j'espère que ça va bien. 3h30. Eh non, mais 3h37, c'est une heure pour rendre antenne, ça aussi. Non, mais sans déconner, je te jure.
19: T'inquiète, on prend l'après Max.
11: Ouais, je vais le voir, ouais. On t'entend pas, prends un micro. T'es pénible. Bon, alors, prends un micro, quoi.
4: Mais à 3h37, dans ce cas-là, s'il est pas content, Yannick, il a qu'à aller voir Max.
11: C'est toi?
4: Arrête-toi, quand même. Donc, si vous avez, s'il n'est pas content, il va voir Max. Point final, une bonne nuit à tous.
11: Gérard, au revoir.
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4: Bah, bien sûr, allez, foutez-vous de ma gueule. Foutez-vous de ma gueule, allez, hop. Oh là là là, je commence à avoir un ras-le-bol des habituels, hein. Ouais, je suis pas en train de te parler.

0: Oh, comment accueillir Jennifer, 18 ans de Marseille.
1: Bonsoir, Gérard.
0: Bonsoir.
2: Salut la salope.
1: Salut la cochonne. Ouais.
0: On va accueillir Chloé, 22 ans de Tours.
3: Bonsoir, Gégé.
0: Bonsoir. On va accueillir David.
1: Exactement.
0: Luigi, 25 ans, Paris.
4: Ciao, les mafieux, ça va?
0: Bernadette, 19 ans, Bordeaux.
5: Salut, go bye.
1: D'accord.
0: Et Tony, 20 ans pour finir de
6: oui,
0: Paris.
6: Oui, c'est pour finir en beauté. Salut Coco, salut ma poule. Je limite mal ma lèvre, hein, excuse-moi.
1: Non, c'est nul. Hein.
6: Salut Coco, salut ma poule. Je fais Raymond Barre, tu veux. Ouf, ouf, ouf.
1: Non, c'est nul aussi. Hein.
6: Mais toi, tout à l'heure, je vais te prendre
1: ah ouais, une patte,
6: tu vas voir comment ça va être bien.
1: Ah ouais, tu vas prendre combien de fois?
6: 10 fois. Parce qu'avant.
1: Je suis pas, je suis désolé.
6: Non, moi, je préfère le. Avant, je suis pas.
1: Non, je préfère Gérard. Ah, Gérard.
0: Ouais, quoi, qui? Qui me préfère?
6: Qui que
1: c'est
6: quoi?
1: Jennifer qui te préfère.
6: C'est un peu sadomaso comme fille.
1: Et ta gueule. C'est Jennifer.
0: Ouais, c'est bon là, vous avez pas commencé.
6: Ouais, vous allez rester poli et vous allez laisser parler Gérard. Ouais.
0: Déjà, tu vas commencer par te taire, toi.
6: Écoute, s'il te plaît, je suis poli avec toi, alors tu
0: devrais te taire. Non, mais je te le dis gentiment, toi.
6: Oui, bah moi aussi.
0: Bon,
6: deuxième question.
0: Donc, on va commencer. Donc, le thème, c'est la fidélité.
7: Alors, moi, je me rappelle pas quelque chose déjà.
8: Gérard, moi, je préfère Fidel Castro.
7: Bah ouais. On va choisir la scie, hein, entre nous. Hein.
1: Bon, vous allez parler Gérard. Hein. Vas-y, Gérard.
0: Alors, est-ce que la fidélité compte pour vous?
7: Je crois que toi, tu es fidèle à ta connerie. Non, mais Gérard, je pense
2: mais
7: que...
2: Mais la fidélité à quoi, Gérard?
0: La à fidélité moi. Compte-t-elle pour eux?
2: Ouais, mais c'est quoi la fidélité? Moi, je m'estime si fidèle.
0: Ben, est-ce que, de toute manière, on y viendra petit à petit au terme des
1: Gérard,
0: questions?
1: Oui, au terme, est-ce que d'accord. Vous êtes fidèle? Est-ce que toi, tu es fidèle?
0: Ben non. Ça dépend avec quelle personne.
1: Non, donc, il a déjà trompé.
2: Ouais, il a déjà trompé une fois sa main gauche avec sa main droite.
6: Une fois, Gérard, il a trompé son radio avec Skyrock.
7: Ouais, exactement.
4: Avec Europe 1 aussi, avec Manet.
7: Avec Europe 1, je l'ai entendu, moi.
6: Ouais, toi aussi, Arnett, tu l'as entendu?
7: Ouais, avec Claire. Mais tu l'as appelé juste après, Tony.
6: Ah ouais, c'est vrai.
7: Exactement. C'est de la folie. Il est en train de draguer Malheur en direct.
0: Ouais, c'est ça.
6: Il voulait se taper Uber et Malheur en même temps.
0: C'est bien.
1: Bon, taisez-vous, laissez-le parler. Vas-y, Gérard.
0: J'attends que vous répondez à la question. Donc, est-ce que pour vous, la fidélité compte?
7: Oui, moi, ça compte pour moi parce que je fais la collection des points fidélité. Ok.
0: Ouais.
1: Avec qui, chez qui, t'es abonné pas?
6: Avec 3 points, t'as une tasse, avec 4 points, t'as le code à Gérard.
1: C'est des menteurs, ça, ouais.
9: Moi, ça compte parce que quand j'écoute mes grands bas de disques, j'aime bien avoir du bon son.
6: Exactement, la haute fidélité, c'est une bonne invention.
7: Je crois que c'est clair quand même, faut le dire.
1: Est-ce que je peux prendre la parole?
0: Vas-y, cochonne, parle. Donnez vos noms.
2: Taisez-vous, il y a la cochonne qui veut parler.
1: C'est Jennifer et je suis pas la cochonne. D'abord, Gérard, t'as vu comment il parle?
2: Attends, Jennifer, tu m'as dit que t'étais une salope en antenne, tu me l'as dit.
1: J'ai jamais dit que j'étais une salope, pauvre con, là.
7: Comment
1: elle parle à Florent?
0: On se calme.
7: Bon, tu vas rentrer chez toi, la cochonne, et puis tu vas te
0: faire. Bon, déjà, les cums, vous allez la fermer.
1: Non, hein. Voilà, vous taisez Gérard. T'as vu comme il me parle?
0: Bon, alors je t'écoute, Jennifer.
1: Jennifer. Alors pour moi, la fidélité, ça compte vachement beaucoup. Parce que moi, je pense. Allô?
0: Oui, on t'écoute.
1: Parce que moi, je pense qu'en fait, dans un couple, il n'y a pas de fidélité, donc c'est pas bien, quoi.
0: Non, mais ça.
7: Trop fort.
1: C'est ce que je pense, quoi.
0: Ouais,
1: je pense
0: d'accord.
1: Vraiment ça, quoi.
7: Ouais. C'est cool, tu fais français.
1: Ouais.
7: Super sweat comme fille.
1: Pardon?
7: T'es super sweat, maintenant.
1: C'est vrai, j'ai. T'as remarqué, hein.
6: Mais heureusement que tu fais pas que penser que tu suces de temps en temps.
1: Sans déconner.
0: Et toi, Chloé, tu pourrais. Qu'est-ce que ça te dit, toi?
3: Non, moi je suis pas pour la fidélité.
0: Pourquoi?
3: Parce que je pense pas que la sexualité soit quelque chose de super important dans un couple. Il y a vraiment d'autres choses. Personne n'est fidèle avec personne, de toute façon.
6: Ah, Chloé, c'est beau ce que tu dis, c'est pas comme Jennifer.
1: Je t'emmerde. Dis ce que je veux d'abord. Faites sincère dans la vie.
7: Ouais, est-ce que t'embrasses avec la langue?
1: À qui tu parles?
6: À toi, face d'anus.
1: Face d'anus.
7: Bon, Gérard, moi j'aimerais savoir.
1: Gérard, t'as vu comme il me parle, face d'anus?
7: Oh, mais ta gueule,
1: tu dis rien, Gérard.
6: Mais arrête, hein, de parler, ça sent le paix.
0: Bon, et là, qui c'est qui vient d'ouvrir sa grande gueule, là?
2: Gérard, il y a Jean-Philippe sur Minitel qui demande si t'as déjà trompé tes animaux.
7: Avec moi, oui.
0: N'importe quoi, toi. L'autre, sa question Minitel, ça n'a pas le rapport.
3: Gérard?
0: Oui.
3: Pourquoi t'as choisi ce sujet?
0: Parce que c'est un
7: sujet qui est vachement intéressant pour lui, parce qu'il est vachement fidèle à l'eau brésilienne de Boulogne.
6: Gérard, pourquoi t'es venu au monde?
0: Qu'est-ce que ça peut te foutre, à toi?
6: Bah, ça me fout rien, c'est pour ça, justement.
0: Bon, bah alors, si tu poses cette question, je vois pas le rapport.
6: Tu me foutes, justement, pour nous faire rire et c'est réussi.
0: Voilà.
10: Ça, c'est clair.
11: Alors, il te fait une proposition, il voudrait que tu foutes.
0: Non, mais...
6: Allez, viens foutre, Gérard.
11: Gérard, va le foutre. Tu t'appelles comment, toi, d'abord, celui qui veut te faire foutre?
6: Moi, je m'appelle Sex Machine.
0: Non, mais... Bon, bah maintenant, celui qui s'appelle Sex Machine, tu vas répondre à la question.
6: Vas-y.
2: Est-ce que tu suces?
6: Ah non, je suce pas, j'avale seulement.
0: Non mais vas-y alors.
6: Est-ce que je suce?
0: Non, réponds à la question, on n'est pas en train de demander si tu suces ou si tu suces pas.
6: Bon alors moi je suis contre la différence d'âge, parce que je pense que les personnes qui naissent la même année devraient pas avoir le même âge.
0: Non mais attends, il a raison.
10: Non, mais moi, je suis d'accord avec lui parce que je suis d'accord avec lui. Ouais, quand tu vois.
0: C'est pas le thème du sujet.
10: Non mais Gérard, quand tu vois ce qui se passe à la SPA, c'est vachement pas cool.
6: Voilà, complètement raison.
0: Non mais attends, c'est
6: parce
0: pas le thème.
6: Je pense que Mariani va passer dans le 20e.
10: Oh, ça va être dur, ça va.
0: Alors, je vous préviens d'une chose. Si c'est pour faire des débats politiques, c'est pas la peine de continuer comme ça, d'accord?
10: Ouais, mais je
0: pas de la
10: politique. Gérard, tu déconnes un peu quand même cette année, quoi.
6: Très bien, parce que tu dois être content.
11: Gérard,
6: tu dois être un ultimatum pour être content. Ouais, mais attention, Gérard, quand il lance des ultimatums, à la fin des ultimatums, il attaque l'Irak.
10: Et s'il te plaît, lance pas trop fort les ultimatums, parce que ça fait mal, là,
6: ouais. Tu vas attaquer l'Irak, Gérard.
0: Je préfère vous avertir que l'ultimatum commence à partir d'aujourd'hui quand même. Faut quand même.
10: Un ultimatum de temps en temps ne fait mal à personne.
0: Hein. Ouais, non, mais vous allez bien voir s'il va pas arriver à terme celui-là.
6: Gérard, toi, t'es plutôt irratum quand même. Hein.
0: Mais ouais, c'est ça, t'as raison, quoi. Non, mais combien de fois tu voudras que je vous dise quand on fait des débats que vous donnez vos noms quand vous parlez? Voilà, peut-être que s'en fout, on reconnaît leur voix.
6: David Luigi.
2: Gérard, la preuve qu'ils ont pas passé assez souvent, t'arrives même pas à reconnaître leur voix.
0: Ouais, non, mais.
10: Et après, tu dis Arnett, David, machin.
6: Les mêmes.
10: Ils passent tout le temps, toujours les mêmes, tu le reconnais même pas. T'es tout le temps.
0: Non, mais à force, je commence à en avoir marre, oui, d'avoir les mêmes. Alors, c'est pas
11: Gérard,
0: pareil.
11: C'est quoi la prochaine question?
6: GG, quatrième question.
0: Alors, êtes-vous fidèle à la personne que vous aimez? Ça,
11: D'accord.
10: Ça,
11: Gérard, si tu veux pas d'être avec tes questions, ça va plus, là.
2: Mais ouais, mais Gérard, ça.
11: Gérard, il y a combien de questions?
0: Il y en a 8.
2: Ça va pas cette question.
11: Et Gérard, cette question, c'est la même que la première que tu nous
10: fais. C'est un petit peu bébête, Gérard.
2: Et non, mais ça va pas cette question. Parce qu'à la limite, tu peux dire que t'es fidèle. Moi, je suis fidèle aux femmes. N'importe laquelle, mais je suis fidèle.
11: Et toi, Florent, on sait très bien que t'es pas fidèle aux femmes, que tu chantes.
10: Ouais, toi, la cochonne, tu as commencé par
2: faire ouais.
11: Donc la vraie. Mais moi, la cochonne est en merde, ok? Elle dit ce qu'elle veut. Hein.
10: Ça rigole plus là.
11: Non, ça rigole plus, t'as remarqué hein.
0: Non, bah la cochonne là qui dit.
2: Gérard, tu l'insultes pas.
11: Gérard, tu me traites. Voilà, Florent, défends-moi, il traite de cochonne.
0: Non, bah attends,
2: tais-toi là, salope.
11: De toute façon, les mecs, c'est des enculés, c'est bien connu ça.
10: Bah oui.
0: Moi, c'est bon, toi, la pétasse, hein.
12: C'est clair.
11: Gérard, t'as testé, c'est ça qui me traite de pétasse. Alors j'étais bonne, hein, t'as aimé.
0: Bon, attends, déjà, je te connais pas, ma cocotte.
11: Tu me connais pas, arrête un peu, c'est moi que t'avais l'autre soir.
0: Quoi?
2: Ah oui, tu la connais, Gérard.
6: Dis-moi, Jennifer, c'est quoi?
0: Attends,
2: tu la connais, Gérard.
0: Attends, laquelle?
11: Eh, Gérard.
0: La cochonne,
2: tu la connais, la cochonne.
11: Eh, chérie, tu me reconnais pas?
0: Mais attends, t'es qui, toi?
11: Je suis Jennifer.
6: Jennifer, c'est Tony. Est-ce que tu peux nous raconter tes soucis avant qu'on te raccroche?
11: Je sais pas. Quoi, René?
6: Pauvre tâche. Alors raconte-nous tes soucis parce que ça nous intéresse.
11: Ta gueule. Gérard, tu racontes ou pas?
0: Bon alors vas-y, raconte, accouche.
11: Accouche?
6: Tu peux pas accoucher, elle est
11: stérile. Eh ben, Gérard.
6: De suppositoire.
0: Oh là là.
11: Bon,
0: t'accouches la pétasse là.
6: Bon, il y va
11: la pétasse, ben là je parlerai pas. Tu vois, Gérard, je parlerai.
0: Bon alors, si tu veux me parler en antenne, tu me parleras à la fin des débats.
10: Voilà, pas de soucis.
0: Chloé.
13: Oui.
0: Faudra peut-être te réveiller, ma chérie. Hein.
13: Ben, je sais pas, j'ai rien à répondre. Ta question revient, c'est la même chose que la première, je vois
10: oui,
13: pas.
10: C'est vrai,
13: en fait, c'est tautologie ce que t'es en train de dire. Hein. Tu te bouffes la queue, quoi, parce que franchement.
0: Attends, je me bouffe la queue, dis donc, comment tu me parles, toi, la chienne?
13: Attends, 30 secondes, Gérard. Franchement, je sais pas, on te donne un micro, t'as la chance de parler, et t'as vu comment tu insultes les gens. Et en plus, t'es hyper misogyne, parce que t'insultes que les filles et pas les mecs.
6: Mais Gérard,
13: on est les plus fragiles, c'est pour ça, Gérard.
0: On est les plus fragiles, mais.
13: Tu t'en prends à nous, alors.
2: On n'entend plus rien.
11: On est gentil avec toi,
10: Jennifer. Jennifer, t'es blonde,
0: toi,
10: c'est normal. Jennifer, t'es blonde.
0: Vous la fermez, voilà. Arrêtez de parler en même temps, on comprend rien.
10: Je voudrais juste savoir si Jennifer est blonde.
11: Et comment tu sais que je suis blonde?
10: Ah bah parce que.
0: Elle est blonde, à mon avis.
10: C'est pas compliqué entre nous.
11: Ouais, je suis blonde.
6: Quand tu parles, t'es des conneries.
0: Ah, bah, non mais attendez.
1: Ça veut dire les blondes elles sont comme c'est ça.
12: Non mais tu devrais.
0: Bah, ça on sait pas, on n'a pas été voir.
12: Non mais tu devrais prendre les cheveux en bas.
1: Oh, ta gueule, ferme là un peu.
12: Non mais tu devrais.
0: Ouais, tu restes poli toi la cochonne.
12: Je suis sûr d'avoir une intelligence artificielle.
14: Tu dois être rousse mimolette.
1: Non en fait ouais je suis blonde. Hein.
12: Bon Gérard, est-ce que je pourrais te trouver ta boîte à caca demain là?
0: Punaise, donc tu commences à me prendre la tête avec ces conneries.
14: Non,
0: là.
14: Mais il faudrait te prendre le cul.
12: La boîte Gérard, à caca. Boîte
0: oui,
12: à caca.
15: C'est toi qui as fait les questions?
0: Oui, c'est moi qui ai fait les questions. Pourquoi ça te gêne?
1: T'as mis combien de temps pour faire tes questions, Gérard?
0: Une semaine.
14: Non, mais il a été aidé, il est passé à la crèche.
1: Ouais.
2: Ah non, oh. Je vous demandais juste un truc. Parlez pas tous en même temps, on comprend rien.
12: Ouais, c'est vrai, t'as raison.
15: Non, mais c'est Gérard qui fout le bordel, c'est à cause de ça.
0: Non mais attends, et toi la cochonne là, tu as déjà commencé par donner ton nom quand tu parles.
1: C'est moi d'accord,
15: non, c'est Chloé qui parle.
0: C'est Chloé qui parle.
12: Chloé c'est la pute.
16: Moi Gérard, tout le monde pense pareil, t'es un blaireau hein.
0: Ouais, et ta bouche à toi.
12: Non.
0: Tu disais quoi Chloé?
12: Elle disait que tu puais du cul.
15: Non.
0: Tu disais quoi Chloé?
15: Est-ce que je disais?
12: Tu puais du cul.
15: À propos de quoi?
0: Bah je sais pas,
2: elle disait que t'avais une petite bite.
0: Hein?
2: Elle disait que t'avais
15: une...
2: Ouais. Que t'avais une petite bite.
15: Ouais, exactement.
12: 2 cm
15: de direction. J'ai pas dans la bouche.
12: C'est
15: pas
12: encore.
0: Non, mais déjà, faudrait peut-être que tu me connaisses.
2: C'est coucougnette avec.
15: Et tout le monde te connaît, Gérard.
0: Hein. Ah ouais?
14: Gérard, GG, c'est Tony, est-ce que je peux te mettre le feu à la touffe?
0: Non, ben, toi, Tony, tu te tais pour l'instant. Gérard, je suis en train de parler avec.
12: Avec
15: Chloé.
0: Avec Chloé, là, voilà. C'est qui veut savoir quelque chose, là. De quoi? Vas-y, je t'écoute.
14: GG, tu pensais que t'as des
0: choses. Vogel derrière.
15: Qu'est-ce que tu as dit? Je t'ai pas entendu.
12: Ouais, elle voulait
0: dire quoi?
12: Elle voulait savoir si t'avais un anus artificiel.
0: Bon, c'est bon, toi, tu te tais derrière.

0: Attendez, je vais vous demander une petite minute de silence.
1: Oui.
0: Car nous accueillons une ancienne conquête de Gérard.
2: Germaine.
3: Tout à fait.
0: Non. Germaine.
3: Tout à fait.
0: Bonjour, Germaine.
3: Bonsoir aux auditeurs et tristes de Fun Radio.
2: Tu vas bien, Germaine?
3: J'appelle de ma petite bourgade de Moncu-sur-Loire. Dans la transatlantique, et je précise, je confirme même que Gérard, entre autres, a une toute petite bite.
4: Ah, tu vois, Gégé, quand je t'ai dit.
3: Ah oui, le soir de nos épousailles, il a fallu que je sorte le spaghetti, parce que j'ai...
5: Pris deux minutes, hein,
2: non,
5: déjà.
2: Mais il y a un thème. Il y a un thème.
5: Thème.
3: C'est quoi ta question, Gérard?
2: Les gars, c'est bien, c'est un thème.
5: Non, mais Gérard, j'aimerais
2: te poser une question. C'est quoi le but de tes débats, en fait?
5: Tu racontes une question, c'est tout.
4: De débats.
2: Ah, d'accord.
5: Voilà.
2: En fait, il n'y a aucun but. Tu veux te faire embaucher à Fun Radio en passant sur Europe 1 et Skyrock, c'est ça?
5: C'est ça, t'as raison. Continue.
4: T'es payé, Gérard?
5: Enfin, ça vous regarde.
2: Tu rigoles ou quoi?
3: Alors, Gérard, tu répètes ta question?
2: Gérard,
3: qu'est-ce que c'était?
5: Germaine, tu commences à être souvent.
2: Elle est plus fidèle pour la même personne.
3: Mais répète ma question,
4: Germaine. Elle a une très jolie voix.
3: Il faut qu'on débatte, alors on va débattre.
5: Alors, répondez, Germaine. On vient de te poser la question, donc tu réponds maintenant.
3: Mais quoi, la question?
5: Êtes-vous fidèle à la même personne?
6: As-tu toujours été fidèle à Gérard?
3: Alors, moi, je dois dire que dès la première seconde, quand il avait répondu dans le chasseur français, j'étais fidèle.
2: Oui, Gérard, tu n'es pas hétéro.
3: On avait compris.
2: Gérard, et la prochaine fois que tu me suces, t'enlèves les dents, s'il te plaît, ça va faire mal.
5: Non, Chloé.
3: Oui.
2: Gérard, est-ce que tu peux épeler hétéro qu'on se marre?
5: Non, mais alors là, tu vas faire foutre, toi.
3: Hétéro.
2: Tu mets deux H aspirés ou...
5: Je vais te dire une chose, Luigi, je vais te répondre à ta question.
2: Non, c'est Tony, là, hein, faut pas confondre, hein.
5: C'est Tony qui vient de dire ça?
2: Ouais. Bon, on va dire ça alors.
5: Ouais, ben, tu vois, je vais te dire une chose, que ce que tu viens d'annoncer là comme connerie, je te répondrai pas, tu vois.
2: Ah non, Gérard, s'il te plaît, réponds-moi.
6: Gérard, il y a un autre Tony sur Minitel qui pose une question.
4: Par contre...
2: Ah là, Gérard, tu devrais nous répondre. Non, Gérard, faut que tu
5: réponds. Gérard, réponds.
2: Parce qu'on sodomise tellement de fois que...
3: Oui.
2: Enfin, faudrait que tu nous dises, Gérard.
3: Et il sodomise les chèvres aussi, hein.
2: Ah oui, mais il se fait sodomiser
5: pas. Mais Germaine, comme t'as une grande gueule, ben, tu vas répondre à la question. Ça t'apprendra de l'avoir ouverte.
3: Ah ouais, il y a une chose que je dois dire. Concernant la sodomie, ça n'est certainement pas avec Gérard que j'ai pu être contentée.
2: C'est clair.
5: Eh ben, tu vois, je vais dire une chose.
3: En proportion, je préfère encore le taureau dans le champ.
5: Eh ben, dans ces cas-là, tu restes avec ton taureau et tu nous emmerdes pas.
3: Ben non, mais... Faut dire une chose, mademoiselle Chanès, pour revenir à ce que vous disiez avant.
4: Ouais, ouais.
2: Non, c'est pas Gérard,
3: dans le cadre de quelqu'un comme Gérard,
4: ouais.
3: S'il y a ni la contentation, la substantation sexuelle,
2: ni
3: la substantation morale.
5: Non, je te répondrai pas. Comme ça, t'es tranquille.
6: Bah non, mais si t'es fidèle
5: non,
6: à toi-même.
5: De toute manière, je réponds pas à ta deuxième question, comme ça va plus vite.
6: Pourquoi?
5: Parce que je vois pas le rapport.
6: Bah si.
2: Non mais Gérard,
6: Tu t'es jamais trompé.
5: Moi,
2: Tu t'es jamais sucé, Gérard. Gérard, c'est vrai que tu t'auto-suces.
5: Quoi?
2: C'est vrai que tu t'auto-suces.
5: Et ta connerie, tu te la mets où?
2: Et que tu branles avec les pieds.
5: Ouais, c'est
2: pour ça que t'as inscrit au Guinness Club, Gérard.
5: Oui, c'est ça.
2: Bah oui, Gérard.
5: Ouais, c'est bien.
2: C'est bien, Gérard.
3: Je vois pas comment il peut se branler avec son spaghetti, à moins avec une pince à épiler.
5: Moi, toi, la Germaine, tu commences à me les gonfler, hein,
3: non,
5: sérieusement.
3: Faut dire la réalité un peu, hein.
5: Ouais, ouais.
6: Et sur ces bonnes paroles, on va un peu réfléchir à la prochaine question, Gérard.
2: Il est phénoménal.
6: On finira avec ça.
2: Ah, clair.
6: Promis.
2: Bon, Gérard,
6: donc, la prochaine question, ça sera quoi?
5: Bon, bah, je vais prendre je vais pas continuer sur la fidélité, je vais changer le truc.
2: Ouais.
6: Ça sera quoi,
5: comme je vois qu'ils veulent parler de pub, on va y aller sur la
2: cinquième. Non, Gégé, on peut parler de législatif.
5: Non.
2: Si, Gérard, un peu de politique. Gérard, président.
7: Un petit peu de politique, c'est Gérard, président.
2: Oui, c'est votre
6: On va faire un mélange. On va faire un mélange. La sodomie dans les législatives.
2: Voilà, rapport direct. Gérard, contre...
7: Attends, je vois pourquoi tu dis que Sidonie va se présenter aux législatives.
2: Moi, Gérard, je pense que tu devrais te présenter aux prochaines élections présidentielles.
4: Ouais, je suis d'accord.
6: On va y réfléchir, on revient tout de suite.
2: Gérard.
4: Oh la galère. Non, je me répète. Non, je trouve que la sodo, c'est pas suffisant. C'est pas ce que je dis.
5: Non, mais pourquoi?
4: Ben, c'est pas suffisant.
2: Parce que sodo, c'est une abréviation, il faut rajouter.
6: Il y a Cuny, il y a la pipe aussi.
4: Oui, ben voilà.
2: Gérard.
5: Quoi?
2: Salut, c'est Orlando. Salut, c'est Orlando. Gérard.
5: Quoi?
2: Oui, salut, je voudrais t'expliquer une chose. Là, mon métier, c'est sodomiseur à domicile. Non, Gérard, laisse-moi te dire.
7: Gérard, c'est un branleur de taureau, donc t'as rien à voir.
2: J'aimerais expliquer mon travail. Je vais chez les gens. J'emmène ma valise, j'ai tout ce qu'il faut pour participer avec eux. Ils me demandent ce qu'ils veulent et je les sodomise.

0: Je les encule.
1: Voilà.
2: Et dans ce cas-là,
1: tu pas RP, toi. T'as
3: attends, non. Arrête de dire des insultes, toi, là-bas.
1: Elle se lâche, hein, Julie.
4: Elle a le droit de répondre.
3: La semaine dernière, elle a dit enculé et elle recommence.
1: Ça y est, c'est l'été qui arrive, là, Julie. Bon, la sodomie, c'est un travail. C'est Julie, on essaye de faire un débat sérieux et toi, tu viens avec des mots vulgaires. Voilà.
4: Non, mais attends,
3: on est tous polis.
1: On est tous polis et puis Julie vient de foutre le bordel dans le débat.
5: Regarde l'ambiance du débat, maintenant, on est tous sur une mauvaise humeur. C'est vachement agréable.
4: Merci, mais après ce qu'elle veut, Julie, hein, ça va aller au standard. Si elle veut répondre aux questions, elle a le droit aussi.
1: Ouais, ouais, mais arrête de la défendre, Gérard, jamais tu te la feras.
4: Bon, bah, toi,
1: toi non plus. Si, si, moi, c'est possible.
3: Il y a Vin sur Minitel qui demande à Julie s'il aimerait bien Sodome, Julie.
4: Ça, c'est qui ça?
3: C'est Vin qui demande.
4: Pourquoi tu poses cette question-là?
3: Bah, il te pose une question, réponds.
4: Bah, sa question, c'est négatif et c'est tout.
1: Je crois pas.
4: Bon, ta bouche, toi, c'est pas toi qui.
1: Il respecte Julie quand même, hein.
6: Gérard.
4: Eh, vous commencez à être lourd, hein, aujourd'hui, les mecs, hein. Je vous le dis tout de suite, hein, les trois qui restent, vous commencez à être lourd.
1: Et Gérard, et ces attouchements moites au fond des voitures, quand il n'avait qu'un seul rêve, entrer au FBI.
4: Non, mais c'est bien,
1: Gérard,
4: ça y est.
1: Je renifle ta chatte. Gérard, c'était
4: ça y est, t'as fini tes conneries?
1: Gérard, je renifle ta chatte.
6: Les agneaux qui se sont égorgés, Gérard, tu t'en souviens pas?
1: Vas-y, bouge, Gérard.
6: Quand tu n'avais qu'une seule envie, entrer au FBI.
1: Je renifle ta chatte.
6: Tu mouilles, Gérard.
4: Ça y est, t'es content de tes conneries?
6: Ouais, moi, je suis assez fier. Je suis en train de palucher,
1: arrête de bouger, Gérard.
0: Et moi, je suis vulgaire, les gars.
5: Bah, renifler une chatte, ça veut rien dire, hein. Si tout de suite on le voit du côté un petit peu vulgaire,
4: ouais,
5: bon, d'accord.
4: Il serait bien,
0: Arnett, Tony et compagnie, que nous revenions sur la sodomie.
1: Ah, voilà. Très belle phrase que voilà.
3: Le problème, c'est que si Gérard dit rien, ça va être dur, quoi.
4: Quand ils auront fini de dire leur conneries.
3: Eh ben, tu poses tes questions, tu t'imposes, c'est toi qui fais le débat.
5: C'est toi le boss.
4: Prends ta gueule, toi.
5: Vas-y, voilà.
4: Ta gueule,
5: voilà. C'est bien, connard. Continue, Gérard.
4: Alors, toi, mon pote Tony, tu retournes.
5: C'est pas moi. C'est Arnett.
4: Ouais, non, c'est bizarre. C'est toi que j'ai reconnu, Tony.
5: Non, c'est pas moi.
1: Tu veux que je te le refasse, connard?
4: Gérard. Eh ben, c'est bien, tu retournes. Tu vas voir Julio Standard. Tu vas être poli.
0: Non, j'en veux pas.
4: Ah, eh ben, il rentre chez lui.
1: Non, mais t'es question. Gérard Polak.
4: Aimez-vous faire mal à la personne que vous aimez? Tiens, on va commencer par Chloé, comme elle est...
7: J'ai pas entendu la question.
4: Aimez-vous faire mal à la personne que vous aimez?
1: Moi, oui, Gérard, je t'aime.
4: Toi, ta gueule, c'est pas toi que je m'adresse.
3: Ouais, mais attends, Gérard, on fait un débat sur la sodomie. La sodomie, c'est pas forcément faire mal.
1: Ouais,
4: là, bah, je m'adresse
1: c'est un
4: à
1: travail, hein.
4: Bon, ta gueule, toi aussi.
0: C'est parce que t'as déjà une nana qui t'a dit « Oh oui, Gérard, fais-moi mal ».
4: Non. Jamais. Encore, heureusement.
3: Attends, sérieux, la sodomie, c'est pas faire mal, Gérard?
1: Ah oui, Gérard.
4: Si, ça fait mal, comme Sanès l'a dit ou Audrey l'a dit.
1: Alors pourquoi tu le sais, Gérard?
4: Ta gueule, toi, quand ça s'appelle un pot de chambre, tu sortiras de sous le lit, toi.
3: C'est pas Audrey, c'est toutes les personnes qui font le débat. Ta question.
4: Alors, aimez-vous faire mal, même si on vous plaque après? Et ça sera la conclusion.
1: Orlando.
4: Vas-y, Orlando.
1: Oui, tu peux la reposer, s'il te plaît?
4: Bah, tu l'as très bien entendu.
1: Non, j'ai pas... L'autre, il parlait.
4: Qui, l'autre? L'autre, il a un nom.
1: Ah, excuse-moi, Gérard.
4: Donc, je te l'ai posé, donc tu réponds.
1: Non, mais tu pourrais la poser à l'endroit, s'il te plaît.
4: Merci. C'est bon, bah, tu l'as entendu.
1: De gauche à droite, parce que là, tu l'as dit de droite à gauche.
3: Non, en français, tu pourrais la poser en français,
1: Gérard. S'il te plaît, Gérard, vas-y, si c'est possible.
4: Pensez-vous que ça lui fasse du bien à la nana?
3: On a dit en français.
1: Non, mais Gérard,
4: non, bah, c'est bon, je parle assez français comme ça, ils ont qu'à se déboucher les oreilles.
1: Je réponds. Gérard?
4: Ouais, c'est
1: bon,
4: cool. Okay.
1: Bah, ouais, tu m'écoutes. Bon, si tu rentres, t'habites.
4: Ça passe. Je veux dire une chose, que ta connerie, comme si tu dis des conneries comme ça, tu te les gardes, d'accord?
1: C'était. Justement, comme tu parlais de la sodomie, je pensais que c'était rapport à ça, quoi.
4: Mais c'est ça, t'as raison. Donc, Chanès, pour toi?
7: Ouais.
1: Chanel.
7: Est-ce que quoi? Mais t'es toujours avec la même question, Gérard.
4: Pour la
7: même chose, est-ce que t'aimes faire mal? On a répondu 4 fois, là.
3: En fin de compte, faites-lui plaisir. Il a posé 4 fois la même question, de façon différente, mais il s'en aperçoit pas.
1: Oh, pas mal, hein. Super, top.
5: Il avait même des réserves dans tes...
1: Exactement. Gérard, non, mais il faut être clair. On aimerait bien savoir plus de choses sur ta vie.
4: Bah, vous en saurez pas plus.
1: Mais non, mais on en... Si tu nous...
3: Ouais, vous prenez tous un papier et un crayon.
1: Voilà.
7: Ouais.
3: Donc, Gérard habite 30 rues. C'est pas ça?
4: Quand tu finiras tes conneries, continue.
1: Eh ben,
3: tu veux pas que j'aille ton adresse?
1: Oh, allez, l'adresse complète maintenant.
5: Ah oui. Bon. Gérard, tu payes le café, là, je viens chez toi.
1: Ah ouais, tu comptes. Ah ouais.
7: Bon, on apporte tes croissants.
3: Bon, non, mais vous venez à la radio, vous venez tous attendre Gérard à la radio, il viendra vous... 69 900 Poem City.
4: Voilà, t'as l'adresse maintenant. Donc t'envoies t'écris là.
3: Non, on va peut-être arrêter là pour ce soir. Hein? On va peut-être dédicacer une dernière chanson à Gérard. Oh, si vous pouviez le voir, il fait celui qui veut pas, mais il a un grand sourire, il est trop heureux.
6: Ah, c'est clair.
3: Bon,
6: c'est
3: qu'est-ce
6: clair.
3: Qu'on fait maintenant, Gérard?
6: Bon, Gérard, on fait un débat sur les législatifs.
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8: Et voilà, comme vous venez d'écouter la bande originale du feuilleton Dallas qui passait sur TF1, donc bienvenue sur Fun Radio, c'est les débats de Gérard du jeudi, donc il est 0h40, donc c'est Fildar qui vous accueille au 0803 08 5000.
9: Bonsoir.
8: Bonsoir à toi, Fildar.
9: Ça va,
8: accompagné d'Apolline à côté.
9: Je suis là.
8: À l'aria, c'est Manu qui vous accompagne en espérant qu'il va nous faire du bon boulot ce soir, parce que sinon ça va
10: comme
8: cartonner.
10: Tu connais Gigi, je cartonne.
8: Et www.funradio, donc c'est Rigo.
10: Yes, yes.
8: Wesh, wesh.
10: Yes, yes.
8: Alors, pour ça, on va accueillir Slip à fromage.
11: Attends, on fait quel débat, Gigi?
8: Débat sur les 35 heures.
11: Voilà, et c'est pas Slip à fromage, c'est Slip à frange.
8: Slip à frange, bonsoir à toi. Donc tu peux me donner la fréquence s'il te plaît?
12: Ouais, salut GG, alors on écoute Fun chez moi sur 117.3.5.
8: 117.3.5. Et ma main dans ta gueule.
12: Ah non, mais je t'assure GG, c'est une...
8: Mais ouais, c'est ça. 117.3.5. C'est ça, c'est 117.3 et tu t'écrases après.
12: Non,
8: ok, tu t'écrases.
12: Et j'invite tous les auditeurs.
8: Tu t'écrases.
12: Bonsoir,
8: merci.
12: Gérard.
8: Bout de gras.
12: Oui, bonsoir Gérard.
8: Bonsoir à toi. Donc fréquence Bordeaux s'il te plaît.
12: Oui.
8: Ouais, d'accord.
12: 90.2.
8: Comment?
12: 90.2 Gérard.
8: Non mais faudra peut-être que tu travailles
12: bien,
8: vite
12: Gérard,
8: fait.
12: Bien.
8: Petite varice.
13: Oui, bonsoir Gérard, bonsoir à tous, bonsoir à toute la Dream Tease.
8: Bonsoir. Bonsoir. La fréquence.
12: Salut. Bonsoir.
13: Sur la fréquence 97,3 FM en mégahertz.
8: 97,3, c'est Poitiers.
13: Ok.
8: Et pince à linge sur Caen. Bonsoir à toi.
14: Bonsoir Gérard.
8: La fréquence
14: 118.
8: Ok, je te remercie.
14: T'en prie.
12: Voilà.
8: Alors ouais. Donc, premier débat, c'est les 35 heures comme la semaine dernière, on n'a pas pu.
12: Encore
8: alors...
12: Non, bah, commencez pas. C'est merde.
8: Celui qui vient de dire commencez pas va commencer à se calmer. Parce que sinon il va dégager tout de suite. Je vais pas chercher midi à 14h.
11: T'es malade, GG?
8: Ça va être clair.
11: T'as toussé, GG? T'es malade?
8: Hein? Alors, on refait les débats des 35 heures étant donné que la semaine dernière il y a eu un petit problème grâce à Fildar.
12: Bravo.
8: Donc on refait les 35 heures, si ça vous plaît, ça vous plaît, si ça vous plaît pas, on
12: c'est
8: vous
12: pareil,
8: vire et on prend
12: bravo.
8: D'autres auditeurs.
12: Bravo Gérard, quel abus d'autorité.
8: Et alors, est-ce que les 35 heures sont acceptées par les extraterrestres? On va demander ça à bout de gras.
12: Les 35 heures acceptées par les extraterrestres?
6: Nouvelle question.
12: Mais il faudrait d'abord les voir, Gérard, les extraterrestres, pour savoir...
8: Si je te demande si les 35...
13: Ils sont autour de nous.
12: Oui, eh bien, faudrait demander à Jean-Pierre pour ça, parce que Jean-Pierre les a vus, lui.
15: Allô? Allô?
8: Oh,
15: ouais, c'est super bien, c'est génial.
8: Ouais, non, mais pour l'instant, tu vas la fermer, d'accord?
12: Bon.
8: Parce que vous n'avez pas commencé la première question comme ça, sinon j'attaque le deuxième débat et ça va aller vite, moi. Hein. Alors, soit que vous vous calmez tout de suite ou pas. Claire et net. Alors, slip à frange.
12: Ouais, bah écoute, les extraterrestres, s'ils existent, je pense que comme tout le monde, ils subissent le coup des 35 heures, hein, c'est tout. Je pense qu'il n'y a pas de discrimination à faire.
10: Oui, c'est vrai.
12: C'est pour tout le monde.
8: D'accord.
12: C'est pour tout le monde pareil, on est tous dans la même merde, on est tous embarqués dans la même galère.
13: C'est clair.
12: Voilà.
10: T'es au chômage aussi, toi.
12: Oui, bien sûr.
10: Gérard, par contre, on me dit sur Minitel qu'une journée d'extraterrestres, ça ne fait que 3 heures. Donc comment c'est possible qu'ils fassent les 35 heures?
8: Non mais attends, les 35 heures, c'est... on ne sait pas si c'est dans la semaine ou par mois, d'accord?
12: Voilà, ça dépend de la rotation des planètes, c'est tout.
10: Ok, et Gérard, et sur IRC, il y a Davy One, il te dit qu'il n'a pas de questions pour l'instant.
8: Non, bah lui, si c'est pour me sortir des conneries comme il a l'habitude de faire, c'est même pas la peine qu'on l'entende celui-là. Petite varice.
13: Ouais, bah moi j'ai vu un reportage justement à l'époque où c'était la 5, où Jean-Claude Bourret effectivement disait que les Martiens... faisait 35 heures, tout à fait, ouais. Effectivement, ouais.
12: Bien sûr.
10: Tourède.
13: Ils ont même manifesté. Ils ont même manifesté sur
8: petite Varice, t'as besoin de préciser la chaîne que tu regardais?
13: Ok, c'était...
15: La
13: après la 5 et avant la 6.
8: Bon, alors, Filard.
13: Après la 4 et avant la 6, pardon.
8: Tu me l'attrapes, lui, tu le calmes.
13: Non, non, mais c'est pas précis.
8: Non, mais je veux pas le savoir.
13: Non, mais c'est bon, Gérard.
8: Eh, Filard, tu fais gaffe. Tu commences pas. Tu commences bien, tu commences bien.
11: Non, sérieux.
8: Tu lui dis. Non, mais tu la fermes. Tu la fermes.
13: Bon, je ferme ma gueule.
8: Ouais, bah tu fermes ta gueule. Bah, alors, si tu la fermes ta gueule, tu vas aller voir Fildar.
11: Donc, je le calme.
8: Alors, maintenant, tu vas la fermer pour de bon ta gueule, tu vas voir Fildar.
11: Ok.
8: Pince à linge.
9: Oui, Gérard. Mmh. Bah, en fait, c'est les extraterrestres qui ont lancé l'idée. Donc, en fait, on n'est que des copiteurs. Et c'est eux qui ont pensé en premier.
8: Non, mais je pense pas, à mon avis, parce que les 35 heures, c'est pas les extraterrestres qui l'ont demandé, c'est le gouvernement, d'accord?
9: Non, mais moi, je te dis que les extraterrestres, ça fait belle lurette qu'ils travaillent que 35 heures et on leur a piqué l'idée, ouais.
12: Qui dit, Gérard, que le gouvernement, c'est pas des extraterrestres qui ont infiltré un petit peu toute la politique, va savoir.
8: Non, mais ça.
12: Avec ces histoires de complot, maintenant, on peut plus se faire.
8: Non, mais ça, de toute manière, ça a été voté par le gouvernement. Moi, je vais pas revenir là-dessus. La question, elle a été posée la semaine dernière, je vais pas m'éterniser là-dedans.
12: Sauzère les a vus alors qu'il cherchait un raccourci qu'il ne trouva jamais.
8: De quoi?
12: Sauzère les a vus alors qu'il cherchait un raccourci.
8: Bon, pour l'instant, tu vas la fermer. Il y a d'autres questions qui sont plus importantes que d'écouter les tiennes.
12: Et il doit convaincre un monde.
8: Alors, tu fermes ta gueule. Tu fermes ta gueule et ça vaudra mieux, toi.
12: C'est Polo, pardon.
8: Ouais, bah tu fermes ta gueule, Polo. Et toi, de toute manière, t'es même pas dans les débats. Alors, tu vas t'écraser. Merci.
16: Gérard, sur IRC, on a dépassé les 5000, on est quand même 5422.
12: Bravo.
9: Ce
16: qui est très fort pour minuit 40.
12: Incroyable.
16: Il y a le chien qui te demande si on pourra toujours trouver midi à 14h avec les 35 heures.
8: Je sais pas, peut-être.
12: Bien sûr.
8: Peut-être.
12: Bien sûr, il suffit d'adapter sa montre.
17: Pas de trigo.
12: Il faut régler la montre.
8: Tony, tu fermes ta gueule.
12: Y a pas de Tony.
8: Non, presque pas.
12: Y a pas de Tony.
8: D'accord, non, presque pas.
11: Gérard, à la queue, excuse-moi, à la place de Petite Varice que j'ai viré, on accueille Jean Bouchon.
8: Ah, déjà?
11: Bah oui, tu m'as dit de le virer, moi je l'ai viré.
8: Bonsoir. Il était dans une cabine.
9: Salut Jean Bouchon.
13: Bonsoir Gérard, bonsoir à tous les auditeurs qui nous écoutent.
8: Salut mon petit Bouchon.
13: Oui, ça va.
8: Merci.
11: Oui.
8: C'est qui?
11: Jean Bouchon. Jean Bouchon, oui.
8: Donc,
11: c'est son prénom, Jean Bouchon.
8: Il est d'où?
11: Il a 27 ans.
8: Ouais.
11: Et il appelle de Pithiviers.
8: Alors, Pithiviers,
11: c'est dans le Vercors.
8: Non, dans le 45.
11: Ah, dans le 45, ouais.
8: Tu peux me donner ta fréquence, s'il te plaît?
13: 103.2.
12: Non.
8: Non.
11: Si, c'est ça.
13: 103.2 FM.
12: C'est faux.
11: Non, c'est ça.
8: Dans le département 45, 103.2.
11: Ouais. Ah oui?
13: Ouais.
11: Non, mais il y a deux fréquences.
13: Si, quand même.
8: Ouais, mais je vais contrôler parce que c'est du côté d'Orléans, tout ça.
12: Ouais.
8: Donc, tu veux répondre à la première question ou t'as entendu?
13: Tu peux me la répéter, s'il te plaît, parce que j'ai été hors antenne.
12: Oh non.
8: Bon, alors, est-ce que les 35 heures sont acceptées par les extraterrestres et on s'arrête sur cette question?
13: À mon avis, ouais, étant donné qu'ils sont acceptés par les humains, ouais, donc, ouais, je pense que ouais.
8: Mais non, tu peux. Mais précise.
13: Ouais, mais ça dépend sur quelle planète c'est, donc je veux dire, ça peut très bien être sur Saturne, tu vois, où c'est des mecs.
8: Mais attends, Jean Bouchon.
13: Ouais, Jean Bouchon.
8: Attends, ouais. Le prochain coup, tu peux encore siffler plus fort pour demander à Manu l'audi.
11: Il entend pas.
8: Non, mais il faudrait peut-être arrêter quand les gens ils me parlent au stand à l'antenne là. Ouais, hein.
11: Excuse-moi.
8: Non, mais quand tu as quelque chose à te demander, tu demandes à Pauline Casseb, va là-bas.
9: Bien sûr, ouais, je vais y aller en courant, Gérard.
8: Non, mais ça veut dire quoi là, ce bordel?
16: Gérard, sur IRC, Davy One, il me demande si c'est parce que c'est un débat sur les 35 heures que tu vas le faire chaque semaine jusqu'à ce que ça fasse un débat de 35 heures.
8: Non, c'est un débat que la semaine dernière on aurait dû le faire entièrement, mais vu que Monsieur Fildar a perdu du temps sur la route au lieu d'échanger à porte-maillot, Monsieur a continué sur la Grande Avenue, anciennement les studios qui se trouvaient 143 avenue Charles de Gaulle. Mm-hmm. Donc je suis arrivé en retard. Donc grâce à Fildar, on est forcé de les refaire. Voilà.
16: Okay.
8: Donc on va pas les refaire toutes les semaines, loin de là.
16: Okay.
8: Ça, c'est la deuxième fois et j'espère que ce sera la dernière fois que je vais les faire.
11: On me dit encore heureux sur Minitel que ce soit pas toutes les semaines les 35 heures.
8: Ouais, ben sur Minitel il ferait peut-être mieux de se réveiller sur les questions qu'on pose. Hein. D'accord.
11: D'accord. Je leur dis.
8: Alors, à votre avis, Jean Bouffon, pardon.
13: Oui.
8: Jean Bouffon.
13: S'il te plaît.
8: Bouffon. Donc, pour toi, alors.
13: Ouais, donc je te disais, ça dépend des planètes en fait, parce que tu peux très bien habiter sur Mars. Mais on sait très bien qu'avec Mars, ça repart.
8: Ouais. S'il vous plaît, derrière, on se calme, s'il vous plaît, merci.
17: Madame, bouffe-moi la tête.
8: Bon,
13: on reprend le thème dans le débat.
8: Vous faites un peu votre boulot, là.
11: On reprend le thème.
13: Ça dépendait des planètes, en fait, parce que on le sait bien, quoi.
12: Ouais.
13: Voilà, en fait. Si tu peux habiter sur Saturne, je vois les habitants de Saturne, ils ont tous des cerceaux autour du cul, quoi. Sur Mars.
8: Attends, c'est comment ton nom, toi? C'est comment? Bon, Fulgard, tu me les calmes, là. Alors, tu commences pas le...
11: Tiens, GG, en attendant, j'ai...
8: Non, mais tu me les donnes.
11: Bah oui, bah tiens.
18: Toi aussi, tu te calmes.
8: Non, parce
18: aussi,
8: que...
18: tu te calmes.
8: Me prends pas pour un con, tu fais ton boulot correctement cette semaine.
18: Et Gérard,
8: Je t'ai prévenu cette semaine, tu fais ton boulot correctement, ou sinon tu dégages.
18: Ok. Et Gérard, j'ai mal à la tête, tu peux sortir?
8: Ouais, ben, alors dégage. Je me dis, t'as tout le temps mal à la tête quand c'est moi qui gueule. Alors,
16: Gérard, pour parler d'Apolline, elle est quand même gentille, c'est elle qui t'a récupéré les sondages cette semaine.
11: Vous abusez, là, les mecs, putain, sérieux, mais un peu de calme, là, c'est quoi ce débat de merde?
8: Alors, 47. Alors, pour au compte les 35 heures, il y a 40% qui répondent pour.
11: Non, parce que, imagine, Gérard parle et toi tu parles en même temps.
10: Donc, c'est inconcevable.
11: Non mais
8: bon,
11: t'es pas réglo, merde.
8: Oh
11: ouais, deux secondes, je parle.
8: Mais t'es non, mais t'es putain ton micro toi quand merde, je suis en l'antenne.
10: Oh là là,
8: je sens que les débats ce soir ils vont vite se terminer, hein, encore.
16: Donc Gérard, tes sondages.
8: Alors les sondages, les pour ou contre, il y a 40% qui disent qu'ils sont pour, 30% qui sont contre, 26% qui ne veulent pas en parler. Ça, je pense que c'est sûr. Et 10% préfèrent continuer à boire. Alors, je vois pas du tout le rapport. Je sais pas où qu'elle a été cherchée.
11: Dans le Reader Digest. Mais ouais. Quand tu dis 30, combien t'as dit
8: 30% répondent contre.
11: Bah oui, il y en a qui sont pas pour.
16: Bah ouais.
8: Ouais, mais sur. Sur la dernière, 10% que préfèrent continuer à boire, je vois pas du tout qu'elle a été me chercher des sondages comme ça, c'est des sondages de merde encore. Ah. Comme d'habitude, hein.
11: T'as trouvé ça où, Apolline?
18: Dans un livre.
8: Ouais, c'est ça, dans un livre, bien sûr. Alors, à votre avis, est-ce qu'on peut travailler plus avec les 35 heures que les 39 heures? Donc, on récupère Flip à Frange.
12: Ouais.
8: Donc, alors, pour toi?
12: Bah écoute, moi je pense que c'est clair. La réponse est contenue dans l'énoncé du problème. Donc je pense qu'il n'y a pas besoin de préciser. Bien sûr qu'avec 35 heures, on travaille plus qu'avec 39 heures. Je crois que c'est mathématique.
8: Non, attends. Parce que là, non, je crois que là, tu n'as pas très bien compris le sens de la question.
12: J'ai du mal, moi, dans la vie.
8: À votre avis, est-ce que l'on travaillera plus avec les 35 heures que les 39 heures?
12: Bah oui.
8: Parce qu'avec 39 heures, tu travaillais déjà 4 heures de plus, donc tu as des heures supplémentaires, tout ça, donc ça ne te faisait pas 39 heures, mais par exemple 42 ou 43.
12: Ouais.
8: Hein, mais sur les 35 heures, tu feras combien? Parce que savoir, il y a une question, celui qui renifle comme un bouc derrière, ça m'énerve. Donc savoir si avec les 35 heures, les heures supplémentaires seront dedans.
12: Forcément qu'il va y avoir du black, il va y avoir du travail au black, c'est tout.
8: C'est
12: tout ce que ça va faire, les 35 heures. Hein.
8: Donc alors pour toi, Slip à frange.
12: Oui. Bah, je te dis, ça va faire du black, ça va créer du black, c'est évident. Je crois que le gouvernement, il aura encore raté son truc, ça va faire du travail au black, et voilà, l'économie, elle va plonger.
8: Vive
12: le black. C'est inévitable.
8: Attendez.
12: C'est encore une réussite, tout ça.
8: D'accord. Bout de gratte, t'attends 5 minutes, il y a une question, peut-être.
16: Oui, il y en a plein. Il y a mon voisin Dan qui te demande, en fait, il constate que pour arriver des 39 heures aux 35 heures, ils ont juste retiré les heures déjeuner où on travaillait pas, quoi.
12: C'est dégueulasse.
16: C'est dégueulasse ce qu'ils ont fait.
8: Non, mais même, de toute manière, que ça soit 35 ou 39 heures, de toute manière, c'est vrai que là, il y a une question que je suis en train de me poser aussi.
11: Laquelle?
8: Oh, ta gueule, toi, là-bas. Non, mais... Manu.
18: D'accord.
8: Manu, s'il te plaît.
11: Oui, je t'écoute.
8: Ouais, tu me les coupes. Merci. Non, c'est vrai, la question que tu viens de me poser, Rigo, c'est vrai que là, il y a un problème qui va se poser. Ah ouais. C'est qu'avec les 35 heures, est-ce que l'heure de repas va être décomptée ou va être comprise encore dedans? C'est là la question que tout
16: le monde se pose. On dit 39 heures, c'était avec, et 35, c'est sans. Donc en fait, c'est exactement le même temps.
8: Non, parce que attends, dans les 39 heures, ton heure de repas était comprise.
11: Mais le week-end
8: tandis
11: ou pas
8: que là, tais-toi, toi, pour l'instant. C'est-à-dire que là, dans les 35 heures, savoir si l'heure de repas va être comprise dedans ou pas, c'est là le problème que les patrons maintenant vont se poser, et même nous, employés, est-ce que les heures de repas, est-ce que l'heure de repas qu'on va prendre, est-ce qu'elle va être comprise? Est-ce qu'on sera payé 35 ou 34 heures?
11: Hey, Gérard, est-ce que, attends, j'ai une question à poser à Gérard, est-ce que l'heure des repas, elle va être comprise dans les 35 heures ou non?
8: Bon, attends, alors toi, tu fermes ta gueule parce que tu commences à me casser les couilles, je viens de répondre, alors tu fermes ta gueule, ça vaudra mieux maintenant.
10: Et sur Militel, il y a Pitivier qui demande, dans les 35 heures, plus de pause pipi pour se faire enculer dans les chiottes.
8: Alors lui, il va se faire enculer aussi.
10: Ok.
8: Voilà, donc, bout de gras.
19: Les 35 heures, oui, pourquoi pas, avec des heures sup.
8: Non, mais je te demande, la question...
19: Dedans.
8: Non, mais travaillons plus avec les 35 heures que les 39.
19: Oui, s'il y a des heures sup avec.
8: Mais non, mais je te parle pas des heures supplémentaires.
19: C'est logique, j'essaye d'apporter une logique à ta question.
8: Mais ouais, mais les heures supplémentaires, je n'en parle pas, ouais. Ça va être une question
19: imagine, tu fais 35 heures, de 39,
8: ouais.
19: Le bonhomme, il te fout des heures sup. Eh ben, t'en feras peut-être plus que 39.
8: Attends, le bonhomme, tu veux dire que ton
19: patron...
8: Ouais, ton patron, il fera bosser plus de 35 heures.
19: Je voudrais me faire embaucher, là, dans une librairie.
8: Ouais, ben, c'est ça. Alors, dans ce cas-là, bout de gras, tu vas avoir...
19: Non, c'est pas méchant. On est tous au chômage, c'est dur.
6: Ouais, c'est clair, c'est la dèche, mon vieux.
19: Je me ferais bien embaucher dans une radio, moi.
8: Toi, tu fermes ta gueule pour un sang, merci. Jean Bouchon. Jean Bouchon,
6: c'est Bouchon, pas Bouchon, je t'apprête.
11: Non, c'est Bouchon.
6: Les heures supplémentaires, moi je suis d'accord avec ce que vient de dire, je sais plus qui, mais moi je suis tout à fait d'accord. Ouais,
8: Bout de gras,
6: bah voilà, si t'as des heures supplémentaires, t'en feras largement plus que 35. Ça peut aller jusqu'à 39, 40 ou autre.
19: T'as des diables, j'ai fait l'écho, moi.
8: Non, mais attends. Non mais la question. Bon mais arrêtez de faire là, vous me faites chier. Allez hop, Fulder, tu m'as. Vous me faites chier là.
6: Non, vas-y,
11: ils disent oui.
8: Non, mais j'en ai ras le bol des. Oh non.
19: Ils jouent pas.
8: Bon allez hop, ça commence.
11: Non.
8: Ça commence là. Ça commence.
11: Je les calme, Gégé.
8: Tu vas voir, tu vas les calmer, mais vite fait.
6: Oui, là, vas-y.
8: Vite fait, bien fait.
6: Vas-y, Gérard.
8: Tu as morflé, toi.
16: Gérard.
8: Parce que ça, c'est tes questions.
20: Il piquait des heures dans ma semaine.
16: Gérard, tu m'écoutes ? Sur IRC, il y a Gotips qui te demande en fait, avec le passage aux 35 heures, la pub pendant les films, elle durera combien de temps ?
8: Ben, elle durera 5 minutes, hein, comme d'habitude. Comme d'habitude, on ne pourra pas suivre les films correctement.
16: Ça, ça m'étonne.
8: Ah ben, si, hein, moi, j'ai regardé tout récemment là, un film sur une chaîne, et il y avait une pub. Et la pub a duré 5 minutes et après le film il est reparti, on comprenait pas du tout ce qu'il disait. Voilà. Pince à linge pour terminer la question.
20: Bah moi je suis passé de l'avis des autres auditeurs.
19: Des mâles.
20: Comme quoi on va travailler plus et on va faire encore plus d'heures supplémentaires.
8: Non mais les heures supplémentaires, la question, si c'est vrai qu'en fin de compte, c'est Pildar qui a trouvé cette question-là.
11: Elle est pas mal, hein.
8: Non, mais elle est complètement con. Parce que regarde, la 2 rejoint la 9. À votre avis, est-ce qu'on ne travaillera plus avec les 35 heures que les 39 heures? Et la question numéro 9, c'est pourra-t-on faire des heures supplémentaires avec les 35 heures?
19: Pareil.
8: Donc, alors, ça revient au même. Ça revient au même, je suis désolé.
11: Alors,
8: ta question, elle est nulle. Voilà, merde. Allez, zéro.
19: Oh là là.
8: Un gros zéro pour toi. Un gros zéro sur ta question.
11: Gérard.
8: Et en plus, que tu me dis que c'est avec Max que tu l'as travaillé, c'est faux. C'est toi qui as été la chercher.
6: Mais c'est un writer.
8: C'est toi qui as été la chercher, c'est pas Max.
11: Oui.
8: Parce que Max, il n'était pas dans le bureau quand tu m'as appelé.
11: J'ai trouvé dans le quiz.
8: Ouais, mais t'es un menteur.
11: Oui.
8: Alors viens pas mettre ça sur le dos de Max, ok?
11: Tu mets ça sur mon dos?
8: Ouais, il m'a appelé, il m'a dit qu'avec les quatre questions, vu qu'on avait posé quatre questions la semaine dernière sur les 35 heures,
11: exact.
8: Celle-là m'a dit que c'est les quatre questions qu'on a, c'est avec toi qui les a vues.
11: Mm-hmm.
8: Alors que c'est faux. Mm-hmm. Parce que là, la 2 revient à la 9. Donc alors maintenant, la 2 plus la 9, donc pourra-t-on faire des heures supplémentaires avec les 35 heures? Ça revient avec la 2. Alors voilà, maintenant tout le monde a répondu, donc la 9, je peux plus la poser.
11: Eh merde.
8: Et voilà, bravo Fildar.
11: Bravo
8: connard. Tu portes bien ton nom, connard. Voilà. T'es qu'un pauvre con, t'es qu'une tache. C'est tout, c'est pas à mettre tes doigts là.
11: Hein, qu'il a envie de...
16: Bon, Gérard, pour calmer le débat, je voulais juste préciser aux gens de l'IRC que Gérard ne fera pas 35 heures de débat par semaine.
8: Ah bah non, déjà 3 heures, ça suffit. Ta gueule, toi. Vu quand tu travailles et vu ce que tu me donnes comme question, ça sert à rien du tout.
0: C'est faux.
8: Alors, est-ce que les femmes travailleront 35 heures ou pas? Merci pour celui qui vient de couper. Alors, on va demander...
21: Heureusement, je
8: ne
21: suis pas
8: mariée
21: avec lui.
8: Oh là là là là là là là. Manu!
16: Oh, le vieux bruit de cassette.
12: C'est quoi cette
10: voix
12: sexy,
10: se passe
8: là? Manu, un conseil que je te donne.
10: Vas-y, donne-le, je ne sais pas si je le prends.
8: Un conseil que je te donne, évite de me passer les trucs avec Christine.
12: Ok. C'est une bombe sexuelle, la voix.
0: Okay. Il jouait même pas.
8: Ouais, alors, tu sais ce que tu vas faire?
10: Mais tu vois bien que c'est pas moi, là, Gérard.
8: Tu vas retirer ta merde.
10: Mais c'est pas
8: parce
10: moi.
8: Parce que là, ça commence à bien faire toutes les semaines.
10: C'est pas moi, Gérard.
8: Alors, vous faites du boulot correctement ou pas du tout?
10: Je peux rien faire, Gérard, c'est pas moi.
8: Ouais, bah vous allez voir si c'est pas vous. Hein, parce que je commence à avoir ras-le-bol toutes les semaines d'entendre ça. Alors, est-ce que les femmes travailleront 35 heures ou pas? On va demander à Slip à Frange. Bravo, Manu!
11: Il est là.
12: Je suis revenu, j'étais perdu. Dans un
8: bravo, Manu, hein.
12: J'étais perdu.
8: Non, c'est pas toi. C'est toi qui mets les auditeurs à l'antenne. Hein. Alors, bravo, Manu, encore.
10: Merci.
8: Alors, Slip à Frange.
12: Non, c'est quoi la question? Est-ce que les pétards...
8: Non. Comment?
12: On est hors antenne, GG, c'est les pétasses qui travaillent, c'est ça?
8: Alors les pétasses, ça t'emmerde, tu dégages, je veux plus te voir, je veux plus de toi. Je veux plus te voir, les pommes, c'est pas des pétasses, toi t'es un connard.
12: Mais
8: alors tu dégages, tu dégages.
12: J'ai mal entendu,
0: Gérard.
8: Hop, il dégage. Terminé pour lui.
12: Est-ce que j'ai mal entendu, mon
8: amour? Non, je veux pas le savoir.
12: Bon, alors je vais répondre.
8: Non.
22: Regarde, il est gentil, il s'accroche.
8: Non. Hop, terminé.
22: Il a mal compris.
8: Bout de gras.
22: Mais moi, c'est pareil, j'étais en antenne, j'ai pas entendu, Gérard.
8: Alors, est-ce que les femmes travailleront 35 heures ou pas?
22: Plus que 35 heures.
8: Et alors, tu peux préciser?
22: Plus, parce que c'est leur avenir de travailler plus.
8: Ouais, non, mais dans ce cas-là, la question que tout le monde se pose, c'est sûr que...
22: Oui.
8: Non, mais c'est vrai qu'il y a des métiers où que les gens travailleront plus de 35 heures.
0: Ouais,
8: là,
0: j'en
8: ai fait allusion la semaine dernière.
22: Par exemple.
8: J'en ai fait allusion la semaine dernière sur cette question-là. C'est dans quel métier que les 35 heures... je me souviens plus trop de la question, si quelqu'un pouvait s'en souvenir.
0: Ouais, dans quel métier on travaillerait plus de 35 heures?
8: Voilà, donc on prend les infirmières, les chauffeurs de taxi, les routiers. C'est pas parce que je veux toujours défendre le métier des routiers, mais c'est vrai que les routiers font plus de 35 heures dans une semaine. Les infirmières, c'est pareil. Les animateurs radio, c'est pareil. Les agents de sécurité, c'est pareil.
11: C'est faux, les animateurs radio...
8: Non, presque pas. Vas-y.
11: C'est
8: alors, trouve-moi un animateur qui fait pas moins de 35 heures.
11: Le doc.
0: Toi, GG.
8: Le doc, abruti.
16: C'est vrai, en plus.
8: C'est vrai que dans certaines professions, les 35 heures, pour eux, c'est pas bon.
23: Hey, Gérard, t'as déjà eu la goule pendant 35 heures?
8: Et toi, et ta connerie? Tu l'as eu? Alors, en de bon entendeur, salut, toi, pour ce que tu viens de dire.
11: Gérard, à la place de Slip à Frange, on accueille Petite Rondelle. Bonsoir.
24: Oui, bonsoir à tous. Bonsoir.
11: 23 ans de la Bourboule.
24: Voilà, tout à fait, c'est 97.8 la fréquence à la Bourboule.
22: C'est joli pour les vacances, c'est pas mal.
8: 97.8, ok.
16: Bon, Gérard. Ouais. Avant de reprendre les éditeurs, il y a Kenéda sur l'IRC qui te demande si maintenant on va avoir droit aux 35 heures du Mans.
8: Non, je pense pas. Donc vous allez réfléchir à la question et on va se retrouver juste après, à moins que...
11: Non, mais on a le temps là.
8: Non, mais moi
16: on
8: va...
16: On a le temps, ouais.
11: On va finir la question.
8: Ah, non. Moi, je vais... Bon, alors, bout de gras.
24: Non, j'ai pas entendu, moi.
8: Oh, ouais.
24: Oui.
8: Hey, t'as pas entendu, je viens de te prendre juste avant que Rigo et M.Coop.
24: Les bonnes femmes, les 35 heures.
8: Ouais, les bonnes femmes, elles t'emmerdent. Et les chiennes, elles t'emmerdent aussi, toi, espèce de connard.
24: J'ai répondu, Gérard.
8: Alors, je vais te dire une chose.
24: J'ai répondu, moi.
8: Ceux qui restent, parce que les nanas, c'est pas des chiennes.
24: Ouais,
8: ok.
24: Ouais, exactement. Gégé, je peux répondre?
8: Non, je t'écoute.
11: Là, c'est Petite Rondelle.
24: Petite Rondelle, tout à fait. Je pense qu'il faut cesser avec toute cette misogynie. Je sais pas ce que t'en penses. Je suis contre le sexisme parce que c'est vrai que les nanas sont un peu plus flémardes que les mecs.
8: Non, là tu
24: pas de sexisme,
8: non. Attends, faut... petite rondelle.
24: Oui.
8: Petite rondelle. Moi, je vais te dire une chose, les nanas sont pas plus comme tu viens de dire que les mecs, ça c'est faux. ça c'est faux.
24: T'es pour la parité homme-femme, toi?
8: Non, non, non, mais moi je vais te dire une chose, que les nanas font aussi bien le boulot, hein, qu'un mec. Parce que t'as qu'à voir, il y en a, attends, petite redette, s'il te plaît.
24: Oui.
8: Moi, je vais te dire une chose, il y a des nanas qui conduisent des bus, t'en as qui conduisent des camions. Et les mecs qui conduisent des bus et des camions aussi. Et y a, t'as même des nanas qui sont chauffeurs de taxi ou autre.
24: Ouais, mais regarde, hein? Mais qui c'est qui ramène le pain à la maison? C'est quand même l'homme. Regarde,
8: Regarde,
24: on dit vive d'amour et d'eau fraîche, et ben je suis désolé, l'eau fraîche c'est moi qui la ramène et la quéquette aussi, donc voilà.
8: Non, mais attends, la petite rondelle, là je crois que tu vas un peu loin. Bah, parce que de toute manière, quand les deux personnes travaillent, c'est le premier qui arrive qui ramène, qui fait la bouffe,
24: alors,
8: ok?
24: Toi tu vas me dire que dans ton couple c'est ta femme qui porte le pantalon et qui commande.
8: Non. De toute manière, c'est les deux
24: toi,
8: qui.
24: Toi, t'es un homme
8: c'est
24: dominé,
8: les... Non, non. Attends, tu permets, c'est les deux qui travaillent. Ouais, donc les deux sont là pour épauler, ok. Le premier qui rentre ramène le pain, et ainsi de suite, ok.
24: Bah tu ramènes quand même plus de pain à la maison que ta femme quand même.
8: Non mais ça veut dire.
24: Donc c'est toi qui portes le pantalon, c'est toi l'homme, c'est normal.
8: Ouais non mais même je vois pas du tout le rapport. Mais je vois pas pourquoi que tout de suite on va s'en prendre sur les nanas alors que nous c'est pareil. On fait autant d'heures qu'elle.
24: Non, mais
8: moi je te coupe.
24: Ouais.
8: Hein? On fait autant d'heures qu'elle, donc c'est plus la peine qu'on revienne sur ta question.
24: Attends, je voulais juste rajouter que c'est normal, les gonzesses, vu leurs jambes, on préfère qu'elles mettent des pantalons parce que si elles mettent des jupes avec les guibolles qu'elles ont, c'est pas la peine.
8: Non, mais attends, dans le bus, je veux te dire une chose, t'as des machinistes nanas qui mettent des jupes.
24: Ouais, hein? Elles sont touchées.
8: Et même, je vais te dire une chose, moi je vais te dire encore autre chose, je vais encore aller plus loin que toi.
24: Moi j'ai déjà vu
8: des nanas qui tiraient des palettes d'une tonne dans un SMI. Ok.
24: Non mais attends, Gérard.
8: Alors dans ces cas-là, ta question, elle est claire, j'y ai répondu. Alors maintenant c'est terminé. C'est pas la peine d'essayer de massacrer le dos des nanas. Parce que là je vais te dire une chose, que t'auras tout poids avec moi.
24: Mais je leur massacre pas.
8: Non, mais moi, avec moi, t'auras tout faux. Donc, ta question, elle est claire, j'y ai répondu. Maintenant, ça y est, c'est terminé.
24: Je suis content d'apprendre qu'il y a des bûcherons qui arrivent à tirer une tonne, quand même.
8: Ouais, bah alors, des bouffons à t'emmerde, espèce de bouffon.
24: Des bûcherons.
1: Des
24: bûcherons. Des bûcherons.
8: Jean-Bouffon.
1: Ouais, moi, c'est tout le contraire, en fait. Moi, je reste chez moi à grignoter des cacahuètes en m'attendant la télé.
8: Ouais.
1: Et en écoutant en fan. Et puis, c'est ma femme qui va bosser, quoi.
8: Non, mais attends.
1: Elle me ramène le journal, elle me ramène le pain, elle me ramène tout.
8: T'as quel âge?
1: Ah, je peux pas te le dire.
8: T'as 27 ans. Et ta nana, elle a quel âge?
1: Elle a 26.
8: Ouais. Alors toi qui as un an de plus qu'elle,
1: ouais.
8: c'est toi, tu restes à te la pavaner, celle
1: bah
8: qui
1: ouais,
8: travaille.
1: Ouais, ouais,
8: t'es vraiment un dégueulasse. T'es un dégueulasse.
24: Autant que ça soit elle qui fasse le trottoir. Hein.
1: Bah, c'est clair.
8: Ouais, bah, dans ce cas-là, il a qu'à y aller.
4: Gérard, il y a quand même un truc sur Minitel et je vais le lire pour plus qu'il me mette ce message là. Ça vient de Max le Belge, faut qu'il arrête. Il me dit GG, il tire une tonne entre parenthèses 110. Donc c'est pour montrer que ces messages là, on n'en veut plus, voilà. Ok. Merci beaucoup à tous.
8: Ouais, ben.
1: Arrêtez avec ça.
8: Je crois que le Minitel, tu vas pouvoir l'arrêter parce que si c'est pour entendre des conneries sur 110, c'est pas la peine.
4: Justement,
8: autant que tu l'arrêtes.
4: Qu'il y en
8: ait. Non, mais autant que tu l'arrêtes, ça vaudra peut-être mieux. Rigaud.
16: Donc, beaucoup de questions IRC, mais beaucoup sur Sandy, donc je ne les lirai pas.
8: Ouais, bah ça, c'est pas la peine.
16: Et il y a Yankee qui te demande, les nanas qui sont autres sont quoi?
8: Alors, je voudrais bien qu'il précise sa question, parce que autre, ça veut dire quoi?
16: Bah c'est toi tout à l'heure, t'as dit nanas ou autres.
8: Oui, non, mais c'est vrai
16: il n'a pas compris ce qu'elles étaient.
8: Il y a plusieurs nanas qui ont des travails ou autres.
16: Taxi
8: donc,
16: ou autre, il me dit, taxi
8: oui.
16: ou autre.
8: Bon, ça peut être chauffeur de taxi, routier, infirmière, ambulancière, gardien de la paix. Qu'est-ce qu'il y a encore comme boulot? Il y en a pas mal, hein.
16: Mm-hmm.
8: Même je crois qu'il y a même des nanas qui sont batteuses aussi. J'ai vu c'est vendredi soir, j'ai vu un reportage sur ta chaîne, le groupe là la nana, je sais plus comment qu'elle s'appelait. Je sais plus son nom, enfin bref, façon, il y a même des nanas de Gigi.
16: Ouais, je sais.
8: Donc, tout le monde a répondu, donc on va passer à la quatrième.
16: Ah, j'ai un petit sondage, Gérard, quand même, sur la communauté internet. Alors, 25% des internautes passent 35 heures par semaine sur l'IRC Fun Radio. 18% des internautes n'ont pas le temps de passer 35 heures à écouter des débats débiles. Et 24% des internautes n'ont pas assez de 35 heures pour faire le tour de Sandy en mobylette. Moi, j'avais pas vu.
8: Ouais, bon, c'est rien. Tu peux donner la position à 1h05, s'il te plaît.
16: Couché. Couché.
8: Toi, bébé Rose, t'as fait quoi ?
2: J'ai rien dit, moi.
8: Attention à celui qui s'amuse à dire des conneries comme
16: position
8: ça.
16: Position du léopard. 7012.
3: Oh là là.
8: Joli.
16: Hein ? 7012.
8: Joli. 7012 ? Ok. Et donc, quatrième question. Pensez-vous que les sportifs pratiquent les 35 heures ? Et on va s'écouter le dermato de GG avec les exploses, les petits de mon... Derrière... C'est quoi ça ?
11: Bah, c'est un titre.
8: Le dermato de GG... Avec explose les petites
11: les pépites
8: de mon dernière en feu. Et on se retrouve tout de suite après pour la suite des débats des 35 heures sur Fun Radio, bien sûr, 101.9.
5: Et voilà, de retour sur Fun Radio, donc la suite des débats avec Gérard, donc Apolline qui est au standard, qui va essayer de faire du travail correctement, parce que sinon, ça sera pas la peine qu'elle reste.
7: Mais je vais bien le faire, Gigi, t'inquiète pas.
5: Donc, vous pouvez toujours nous appeler au 0803-08-5000, et Manu toujours à la REA, donc, et puis toujours sur le site internet www.fr. .fr Fun Radio,
11: c'est ça.
5: Et Rigo, ouais,
11: on y va.
5: Et Rigo qui vous y accueille.
8: Donc une petite parenthèse, j'ai oublié de signaler dimanche lors des conseils Michael que vous Seb que vous avez reçu une fois que vous avez été chercher sur les Champs-Élysées. Oui. Donc c'était son anniversaire, donc à Michael, je te souhaite un bon anniversaire de la part de Gérard et Sandy que tu étais venu voir une fois à la maison. Voilà. Donc pour ça, je ne sais pas qui c'est qu'on raccueille. Si je peux avoir une liste potable quelque part.
7: Eh ben voilà. C'est
8: Gérard
7: qui a pas fait son taf.
2: C'est pas grave, les auditeurs ils vont se présenter tout seuls.
8: Donc qui c'est qu'on accueille pour
16: Gérard, oui. Sur IRC, il y a Michael, il dit c'est pas aujourd'hui son anniversaire.
8: Non, non, mais c'est pas Michael, je me suis trompé, c'était Seb.
2: Allez Gérard, on y va.
8: Alors, qui c'est qu'on accueille là ?
21: Alors, il y a Petite Rondelle, j'appelle de la France entière. Bonsoir, bonsoir à tous.
8: Bonsoir à toi, Petite Rondelle.
21: Bonsoir l'équipe, bonsoir les auditeurs.
8: Voilà. Après,
25: Pierre Citron. Pince à linge, j'appelle de chez moi.
8: Alors, Pince à linge, ouais, toujours là.
26: Oui.
8: Ok, Pince à linge. Après ?
26: Oui, moi c'est Boutgrand.
8: Encore.
26: Je suis très ému de t'avoir au téléphone, Gérard, je voulais te le dire.
8: Ouais, ben, ça me fait une belle jambe. Et qui c'est derrière ?
27: Ouais, Jean Bouffon, toujours fidèle.
8: Encore ?
27: Ouais,
26: bah oui.
8: Il me semblait que...
26: Non,
27: j'ai pas débordé, là, c'est tranquille.
26: Ah, il était heureux, là.
8: Alors, la question...
26: Tranquille.
2: Allez, donc, Gégé, on y va.
8: Alors, la question, c'est, pensez-vous que les sportifs pratiquent les 35 heures ? Donc, pour ça, on va demander à Petite Rondelle.
21: Ouais, bah écoute, il y a les marathoniens, à part eux, je vois pas. Hein.
8: Non, mais les sportifs, en général.
21: Ah bah les sportifs en général, non. Autres, oui. Mais voilà, à part ça, non, les marathoniens, c'est tout. Hein. Je vois pas de sport qui requiert une durée. Si
8: non, mais attends, les marathoniens, ils font pas 35 heures quand même. Arrête, arrête de dire des conneries, là.
21: Attends, d'après toi, il faut combien de temps pour balancer un javelot ou pour sauter trois pauvres... Eh, c'est pareil, il faut pas 35
2: heures. C'est pas les marathoniens, hein. C'est les marabouts, les mecs, vous êtes...
21: Non. Les marabouts, là, Manu, tu mélanges tout, merde.
8: Non, bon, c'est bon, arrêtez de dire des conneries, là. Voilà. Pince à linge.
25: Ouais. Est-ce que t'as déjà vu un sportif courir pendant 35 heures, Gérard ?
8: Ah bah voilà, c'est là la question que je voulais savoir personnellement.
26: Il a inspiré le Gérard.
8: Je peux vous dire, pince à linge. Attendez, s'il vous plaît derrière.
26: Arrêtez.
8: Merci. Donc je réponds à pince à linge. Si on pouvait me laisser pince à linge.
25: Je suis là.
8: Donc moi je peux te dire une chose. Souviens-toi. Hey, regarde, il y en a bien qui vont.
21: Souviens-toi du vase de Soissons.
8: Je veux pas savoir qui c'est. Tu me laisses ça au hasard.
27: La semaine prochaine on fait les grosses têtes.
8: Allez hop, ouais. Terminé. Okay. Pince à linge, donc. Regarde, quand c'est le truc du Téléthon, il court quand même pendant...
26: Les myopathes.
8: Pendant 24 heures ou
25: t'as
8: 48 heures.
25: Un myopathe courir pendant...
8: Non, mais il y a des sportifs, il y a des grands sportifs qui courent pendant tout le temps de l'émission, jour et nuit.
27: ça. Je suis d'accord avec toi.
8: Ah bon, ben, dans ces cas-là, t'auras qu'à suivre cette année le Téléthon et tu verras que t'as des sportifs qui le font jusqu'à la fin de l'émission, jusqu'à 2h du matin. Ils commencent le vendredi soir, ils partent à 18h30 et ils reviennent que le dimanche soir, une fois que le Téléthon est terminé.
27: Alors là, mais dans mes papiers, j'ai retrouvé ton bac.
8: Eh oh, ça y est, ouais, là. Vous avez fini de faire vos conneries, là?
27: On est là, Gérard.
8: Merci, Rigo.
16: Oui, Gérard, il y a Snooze qui te demande si est-ce que tu considères que dormir, c'est un sport?
8: Non.
16: Parce qu'il est persuadé que tu dors au moins 35 heures par semaine.
8: Non, mais il y en a qui font du sport en chambre. Pildar, si ça te dérange pas, au lieu de jouer au ballon dans le couloir, tu peux fermer la porte.
24: Gérard, il a dû faire la route du Rhum.
8: Hein?
16: Merci. Et Gérard, sinon, il y a Davy One sur l'IRC, il demande comment vont faire les acteurs de films porno pour avoir une érection de 35 heures.
3: Ouais, c'est une bonne question, ça.
8: Mais ça y est, là, vous avez fini de jouer au ballon, là, ou quoi?
24: Vas-y, Ronaldo.
8: Vous jouez au ballon de l'autre côté, là, mais pas dans les studios, là.
24: Vas-y, on fait une tomate.
8: Oh, c'est pas un terrain de foot, ici, hein.
16: Ah, c'est bon.
25: 1-0.
8: Bout de gras.
22: Bah, moi, écoute, Gérard, je suis tellement ému que je sais pas trop quoi répondre à ta question. Parce que c'est mon premier débat avec toi et je sais pas, je fais pas de sport, moi, et 35 ans, je sais pas, je travaille pas. Voilà.
24: Il y a des gens qui sont pas sportifs, c'est tout, il a le droit.
22: Oui.
24: Je pense que.
22: Moi, je sais pas trop, Gérard.
24: Ouais. Il est un peu efféminé, à part dans les douches des vestiaires.
8: Jean Bouffon.
27: Ouais. Il y a les 35 heures du Mans.
8: Non, c'est les 24 heures.
27: Ah, excusez-moi. Sinon, bah ouais, il y a aussi l'espèce de marathon, là, les gamins qui courent avec une banane enflammée. Là.
24: La route du Rhum.
27: Voilà.
24: Gérard, t'as fait la route du Rhum.
8: Non, c'est pas la route du Rhum. C'est quoi là?
11: C'est des questions, Gégé.
8: C'est quoi là? C'est ce monde que vous me prenez là.
11: Et qu'est-ce que je voulais dire, Gérard? Justement, j'ai entendu tout à l'heure que vous parliez des 24 heures du Mans. Est-ce que justement, ils vont les mettre aussi aux 35 heures, puisque tout va passer?
8: Mais non, ils font que 24 heures, ils vont pas faire 35 heures. Arrête tes conneries.
11: Mais pourquoi?
8: Mais il n'y a pas des pourquoi et c'est tout. Tu vas pas me prendre la tête avec tes pourquoi et tes comment et ceci, cela.
16: Bon, Gérard, pour calmer, on peut-être une petite question des sondages.
8: Oui, on va faire comme tout le monde a répondu avant qu'on pose la cinquième. Alors, d'après vous. D'après vous, pourquoi les 35 heures? Alors, 42% des gens savent pourquoi, donc je voudrais bien savoir, parce que là, je vois pas du tout. Parce que, d'après vous, pourquoi les 35 heures? 42% des gens savent pourquoi. Mais alors, pourquoi, quoi? Pourquoi les 35 heures? Mais pourquoi, quoi? Pourquoi?
16: Faudrait demander à Apolline, hein, c'est le cas.
8: 23% des gens ne peuvent pas le dire, ça. C'est vrai que...
11: Pourquoi?
8: C'est vrai qu'on aurait mieux fait de rester aux 39 heures, ça aurait été mieux. 15% ont aucune idée, ça, moi c'est pareil, moi je vois pas pourquoi le gouvernement a voté les 35 heures. Et 9% ont le droit de savoir. Mais de savoir quoi? Apolline, s'il te plaît! Viens voir là! Tu vas m'expliquer l'histoire de ton sondage là! Alors la cinquième question, est-ce que les pays étrangers ont accepté les 35 heures?
11: Elle pousse une crotte là.
8: Elle est partie débourrée. Ah bah d'accord. Ah bah c'est pas mal.
24: Gérard.
8: Alors est-ce que les pays étrangers.
24: T'es un petit cochon. Hein.
8: Est-ce que les est-ce que les pays ont. Est-ce que les pays étrangers.
24: Attends.
8: Bon.
11: Attends, je le jette.
8: Allez hop. Va te faire enculer, connard. Allez hop, terminé pour lui.
11: Ouais, j'ai l'arté, il est là.
8: Attends, parce que là. Pildar.
11: J'ai jarté.
8: Non, je veux pas le savoir. Tu me jartes celui qui dit des conneries. Maintenant, ouais. Ça va aller vite. Et tu es vite fait parce que
11: c'est. Regarde, il est là.
8: Non, il est pas là. Hein? Alors, tu vas faire ton boulot vite fait, bien fait, toi, maintenant.
24: Arrête, je te
8: jure. Alors, est-ce que les pays étrangers ont accepté les 35 heures?
24: Bien sûr.
27: Ouais.
24: Bien sûr.
8: Alors, qui
27: Jean Bouffon, je peux répondre.
8: Qui?
27: Jean Bouffon, je peux répondre.
8: Ouais.
27: Ouais, bah moi je pense qu'en fait que c'est les pays qui sont européens. Parce que savoir.
24: Pas de l'euro.
27: Mais si, c'est complètement dans le tas là.
24: L'euro,
27: c'est la
24: même histoire.
27: Mais c'est la même affaire, je te dis.
24: Mais non.
11: GG. Vous parlez pas dessus, les auditeurs, s'il vous plaît.
27: En fait, je vous explique, en fait, la loi des 35 heures a été votée en même temps que l'euro, ce qui fait.
8: Non. Attends, Jean Bouffon, Bon, faut me calmer les autres un peu maintenant. Mmh. Jean Bouffon.
27: Ouais.
8: Bon, moi, je peux te dire une chose, que les 35 heures n'ont pas été votées en même temps que l'euro, c'est faux. L'euro a été voté fin 98. Les 35 heures ont été votées bien avant.
27: Non. Si. Non, je suis pas d'accord.
8: Si. Non, mais il n'y a pas de c'est faux.
27: J'ai mon nom qui travaille au gouvernement. Je suis pas d'accord.
8: Ouais, c'est ça. Alors, ton nom qui travaille au gouvernement, tu t'appelles comment?
27: Ah, je vais pas donner mon nom, je suis pas cinglé, je vais pas.
8: Non, mais tu t'appelles comment ton surnom?
27: Bon,
3: dehors,
8: allez hop, tu me vires celui qui a. Hop, tu me le vires celui-là.
9: Bon, Gérard.
8: On prend quelqu'un d'autre.
9: Sur IRC, il y a plein de questions, vu qu'on a, on est à 7748.
8: Quand même.
9: Ça arrête pas de monter, comme dirait l'autre.
8: Mm-hmm.
9: Et il y a Ice-T qui te demande s'ils vont enfin inventer des déodorants qui durent 35 heures pour toi, parce que là, ça fouette jusqu'à chez lui.
8: Bon, bah ça, si ça il plaît pas, il laisse son minitel. Tu m'as dit 7418, hein?
9: Ouais.
8: Voilà, ok. Bout de gras.
26: Ouais. Moi, ma mère, c'est Edith Cresson, et je peux dire qu'elle va te faire bosser.
8: Alors, hop. Alors, bout de gras, terminé pour toi, au revoir. Terminé pour toi, salut.
24: Pas du pétard à guigou.
8: Pince à linge.
25: Ouais, Gérard.
8: Donc, pour toi?
25: Bah, en fait, dans tous les autres pays, ils bossent plus de 35 heures, il n'y a qu'en France où on bosse le moins.
8: Non, mais la question, c'est, est-ce que les pays étrangers ont accepté les 35 heures?
25: Je te dis non.
8: Donc, parce que tu penses que toi, dans les autres pays, ils bossent plus que 35 heures, c'est ça?
25: Bah exactement, en Allemagne, ils bossent 42 heures, en Italie, ils bossent 45 heures.
8: Ouais, non, mais attends, parce que j'étais en Allemagne avec un routier.
25: Oui, non, mais attends, c'est
8: attends.
25: En Allemagne, que t'as vécu en Allemagne, que tu sais.
8: Non, mais attends, pas son âge. Moi, je vais dire une chose, que le mec, il devait vider à midi, il arrivait à 11h30, à midi moins le quart, les mecs, ils arrêtaient pour aller casser la croûte, quand même.
25: Gérard.
8: Et ils ont repris, il était 2h. Et à 3h, ils arrêtaient.
25: Gérard.
8: Donc ça fait pas 35 heures. Non, mais je te parle de l'usine où on était en Allemagne.
11: Hein? Gérard.
8: Oui.
11: À la place de Jean Bouchon, on accueille Trombone qui pue.
8: Bonsoir. Non, mais attends.
11: C'est pas le même, écoute.
8: Ouais, non, mais t'amuses pas.
11: Il est là, regarde.
8: Ouais.
24: Allô.
11: Bonsoir, Trombone.
24: Bonsoir.
8: T'amuses pas à changer les noms, hein?
11: Trombone qui pue, 24 ans de la Baule.
24: Voilà, la fréquence c'est 107.4.
8: Voilà. Ouais.
11: Et okay. Bonsoir à toi.
8: Hein. Bonsoir à toi. Et à la place de Boudra, on a qui?
11: Ah, j'ai pas encore trouvé, attends deux secondes.
8: Donc Boudra, c'est terminé pour lui.
24: Bon. réponds, GG.
8: Petite rondelle.
24: Ouais, donc petite rondelle. Bah écoute, moi je pense que c'est pas partout pareil, parce que moi j'ai un pote qui est fossoyeur en Pologne, et il travaille largement plus que 35 heures. Parce qu'il faut savoir que quand même là-bas la terre elle est gelée. Donc quand il faut faire un trou pour balancer un mec dedans, c'est pas évident, ça prend du temps. Et il travaille largement plus que 35 heures. Je vais dire, il y a des métiers comme ça. J'ai un pote aussi qui est tueur à gage en Ouzbékistan. C'est pareil, hein, quand il s'agit de faire exploser une grosse,
8: petite rondelle, c'est terminé, ça t'apprendra à vouloir dire des conneries parce que je commence à en avoir ras-le-bol.
11: Gérard, je vais pas en trouver 40 des auditeurs.
8: Non, je vais pas le savoir.
11: Il a rien dit, Gérard, lui.
24: Mon expérience personnelle.
8: Ouais, non, mais avec la grosse, je commence à en avoir ras-le-bol.
24: Si.
8: Non, mais je vois à peu près sur qui vous voulez préciser. Non. Trombone.
24: Oui.
8: Oh là là. Trombone.
24: Alors moi je pense que les 35 heures c'est un truc de fainéant encore.
8: Ouais. Non mais je te demande, est-ce que les 35 heures, est-ce que les pays étrangers ont accepté les 35 heures?
24: Non, les pays étrangers ils vont pas accepter parce qu'ils pensent que c'est un truc de fainéant. C'est que pour les gens en France par exemple, ou les animateurs radio, les trucs comme ça.
8: Oh, mais attends, les animateurs radio, ils font pas 35 heures, je pense pas.
24: Ah non, on font vachement moins.
26: C'est clair, deux par semaine.
24: On font vachement moins, oula, y a qu'à devoir.
8: Ouais, ben peut-être, il y a qu'à me voir, moi je fais que 3 heures par semaine, d'accord? Ouais.
24: Tu fais pas encore 35 heures?
8: Non.
24: Donc quand est-ce que tu demandes à faire tes 35 heures?
8: Et alors, ça te regarde, non?
24: Ouais, non, mais attends, pour 200 balles anti qui restent, il va pas faire 35 heures non plus.
8: Bon, alors attends, toi, tu vas te calmer parce que sinon tu vas dégager vite fait, toi.
11: Gérard, hein, excuse-moi, à la place de Bout de Gras, on accueille Face de Ray, qui a 19 ans et qui habite à Lille.
24: Je t'éclate, toi.
13: Oui, bonsoir. Bonsoir, Gérard.
24: Salut, ça va?
8: Bonsoir. La fréquence de Lille?
13: Oui, la fréquence de Lille, c'est 107.6. FM en mégahertz.
8: Mm-hmm.
13: Bonsoir à tous.
8: Donc, pour toi, la question.
13: Écoute, je viens d'arriver. Tu peux me répéter, s'il te plaît.
8: Alors, donc, est-ce que les pays étrangers ont accepté les 35 heures? Ça sera la dernière fois que je répète la question.
13: Oui, je pense, effectivement, oui. Oui, je pense. Tous les pays confondus, je pense, oui. Tout à fait. Puisque ça les arrange, en fait.
8: Ouais, mais ça, c'est vrai que...
27: Non, mais je pense que tous les pays, en fait, ont envie de travailler 35 heures, donc je pense que c'est une chose qui est acquise.
8: Ouais, mais faut préciser, parce qu'il y a une question que je me pose, et ça, je pense que tous les auditeurs que j'ai là, je pense que vous, c'est pareil. Mm-hmm. Travailler 35 heures...
24: Non,
8: mais oh, s'il vous plaît.
24: Non, mais c'est pas pareil, hein. Il n'y a rien de comparable entre toi et moi, c'est
8: qui?
24: Pedro. Il n'y a rien de comparable.
8: Non, il n'y a pas de Pedro, il n'y a pas de Pedro ici.
24: Je suis un pote à Polo, là, je suis à France.
8: Non. Il n'y a pas de Polo. Il n'y a pas de Polo, tu fermes ta gueule.
24: Gérard. Il y a Pedro maintenant à sa place.
16: Gérard, sur IRC, il y a Roadrunner qui te demande si tu pourrais encore faire un débat sur les 35 heures la semaine prochaine pour qu'on est sûr d'avoir tout compris.
8: Non, je ne referai plus de débat sur les 35 heures parce qu'apparemment, vous m'avez trouvé que des auditeurs de merde.
11: Manu. Est-ce que tu pourrais baisser un peu la lumière, parce que j'aimerais dormir un peu.
8: Fildar, ton boulot, t'es payé. Bon, alors moi j'arrête, c'est tout.
11: Non mais pas trop.
16: Non mais remets de la lumière.
11: Remets de la lumière quand même, Manu.
3: Un peu.
11: Voilà. Non mais un peu plus, Manu.
3: Un peu moins.
11: Non, un peu moins. Attends.
3: Et attends,
16: tu vas y arriver.
3: Bon, ouais. Toi là-bas.
11: Mais je peux pas dormir avec de la lumière.
8: Non, toi t'es payé. T'es pas payé à dormir. T'es payé à trouver des gens standards. D'accord.
3: Pas non. D'accord. Bah attends.
8: Non non, t'es payé. Alors tu dégages.
11: Mais non!
8: Gérard, le tape pas!
11: Arrête!
8: Dégage!
11: Dégage,
8: je te veux plus!
11: Bon, viens ici, allez, va t'asseoir!
8: Comme dégage!
11: Mais qu'est-ce qu'il y a?
8: Mais non, mais monsieur, c'est pas vendre sur les fauteuils, monsieur, il veut rien foutre! Alors, il dégage! Hop, terminé pour lui!
11: Ouais, mais enfin, tu veux pas être Apolline, tu veux pas être Fildar, tu veux qui?
8: Non, non, lui, il dégage!
11: Ah bah, Apolline, elle a trop peur là, elle est là-bas depuis tout à l'heure, enfin, elle fait caca parce qu'elle se vide!
8: Toi, tu dégages.
11: Mais non, mais... Non, mais je vais tenir le coup.
8: Non,
11: un café.
8: Non, non, je veux pas le savoir.
11: Je vais prendre un petit café, ça va aller.
8: Qui c'est?
27: Ouais. Non, mais si, je peux pas passer. Non, je pourrais pas demain.
3: Reviens!
8: Oh!
3: Reviens!
27: Je peux pas. Je peux pas, maman.
8: Fijard!
11: Oui, Gérard.
8: Tu me gères celui à vite fait.
11: Ça y est, je l'ai cuté.
8: Là, il y en a ras-le-bol. De toute manière, ça va être la fin des 35 heures parce que je ne leur ferai plus du tout ce débat.
11: Allez, donc, ce débat, il bétonne. Rigo, on est combien sur Internet?
16: On a dépassé les 8000. On est...
11: Putain, Gérard!
8: Joli! Combien?
16: 8037.
8: 8037.
11: Avant 2 heures,
16: ça a monté 8143.
11: Putain, ça monte.
8: Ouais, encore.
16: Non, mais
11: vas-y, bande.
16: 8322.
8: Non,
16: c'est
8: le Viagra. Non, mais.
16: 8322.
11: Internet, c'est le Viagra, Gérard.
8: Oh,
11: vas-y, là.
8: 8322.
16: 8456.
8: Oh là là. Ça y est.
16: 8456, on arrête.
11: Non, mais j'ai le temps de dormir, là.
16: On est redescendu un peu, là. 8235.
8: Oh là là.
16: Bah, y a tellement de monde qui rentre et qui descend que. Là, on est à 8672.
6: C'est un peu comme chez Gérard, ça va, ça vient.
11: Ça vient de là.
8: Toi,
11: ça vient de là-bas.
8: Non, ça vient de là.
11: Mais non,
8: ça vient de là.
11: Ça vient de là.
8: Non. Donc, dernière question et après, on va passer au débat sur la régime.
16: 8846, ça a encore monté.
8: Non, mais.
16: 8846.
8: Non, bah, de toute manière, on va terminer là-dessus et ça va être terminé sur les 35 heures.
11: Non, bah attends,
16: bah attends, il y a encore les.
8: Ouais, il y a encore deux sondages. Donc...
16: C'est pas parce qu'Apolline n'est pas là qu'on peut faire.
8: Alors, 35 heures, c'est bien, mais peut-on en faire mieux? Alors, il y a 45% des gens qui pensent que oui. 33% pensent que si ça continue, on ne travaillera plus, ça c'est vrai.
16: C'est vrai.
8: Et 25% des gens pensent que ça fait encore trop de travail. Alors là, je comprends pas, parce que ça pense que ça fait...
16: Ils estiment que 35 heures, c'est encore trop.
8: Ouais, mais les 10% aimeraient ne travailler que 3 heures par semaine. Donc ça fait illusion à moi, donc ça m'intéresse pas.
16: Et la dernière,
8: avec des propositions à faire au gouvernement. Alors 34% veulent plus de beurre dans leur jambon beurre. Alors là, je vois pas du tout. 31% veulent des bébés à rien glander. Et 24% veulent que je chie sur la table. Alors là... C'est de la merde, ce sondage.
16: Apolline, putain.
8: Donc,
11: c'est le cas de le dire.
8: Dernière question. Comment se passe une journée de 35 heures? Et ça sera la conclusion juste derrière, avant d'attaquer le débat sur les régimes. Et pour ça, on demande à Pince à linge.
25: Comment se passe une journée de 35 heures?
8: Oui.
25: Eh ben déjà, tu te lèves le matin. Si possible, tu te laves. Si t'es gras, tu te laves pas. Après, tu déjeunes, puis après, tu vas travailler. À midi, tu fais une pause, tu manges. Tu vas faire un petit caca, tu fumes une clope. Tu reprends à 2 heures.
24: Tu finis
25: à 18h, tu rentres chez toi. Tu bois un coup, tu frappes ta femme.
8: Là,
10: pince à linge. Là, je vais te dire une chose que tu vas un peu loin là quand même. Hein. Taper sur une nana quand tu rentres à 18h, tu fais fort.
12: Tu peux attendre 20h.
14: Tu peux le faire avant.
12: Tu peux attendre 20h.
10: Gérard,
12: attends,
10: 5 minutes, pince à linge. Oui,
16: sur IRC, il y a Gotips qui aimerait bien que tu lui précises qu'il n'est pas en train d'écouter la DAT du débat de la semaine dernière.
14: Ah, on est bien en direct, Gérard.
16: Bah oui,
14: il croit qu'on est en train de mettre une
16: danse celui de la semaine dernière.
10: Mais non, mais c'est pas le débat de la semaine dernière, c'est celui de cette semaine, sauf que.
14: Dis, on est en direct.
10: Sauf qu'on est en direct toujours sur
16: Donne
10: Radio.
16: Donne l'heure.
10: Il est 1h31.
14: Ouais. Ouais.
10: Et donc,
14: on est en direct là.
10: Et oui. Bah oui, on est direct, abruti. Occupe-toi
14: non,
10: du standard.
14: Non, on n'est pas en différé.
10: Occupe-toi du standard.
14: Bon, les mecs, on est en direct.
10: Bah oui. Alors, donc, passe à linge. Pince à linge.
15: Je ne connais pas, mais dans le courrier ce matin, j'ai reçu ta carte d'identité.
10: Alors toi, tu...
12: Et t'as une sale gueule.
10: Mmh. Attends, qui c'est qui vient de dire ça?
25: Bon, c'est pas moi, Gérard.
10: Non, mais je viens de poser une question à pince à linge, l'autre qui me sort ma carte d'identité.
25: Bon,
14: Ah, mais c'est putain, oui, il m'avait eu. C'est bout de gras, il était revenu à l'antenne, j'ai jarté.
10: Non, mais attends...
14: Non, mais je vais le gérer, t'inquiète. T'inquiète, je vais l'avoir,
15: c'est bon. Ouais, mais vite fait. Les lignes, là, Scar.
14: Ouais.
10: Donc, tu m'as. Ah ouais, pince à linge, tu m'avais répondu.
25: Bon, je continue, j'ai pas fini, hein, j'en étais au Big Bill.
12: Tu tapais ta femme, non?
25: Tu regardes le Big Bill, tu manges un peu, tu te branlettes, petit caca.
10: Ouais.
25: Après, tu vas dormir. Donc, les.

0: de 12.
1: Bah, sur un cadran, ça fait 24 heures, ça fait pas 35 heures. Alors,
0: 12 heures, ça fait un cadran.
1: Ouais, ben, t'as 12 et 12, ça fait 40, 24.
2: 48.
1: Ouais, c'est ça, 48, t'apprendras à compter, toi. Trombone.
3: C'est faux.
4: Oui, moi, je suis un peu d'accord sur l'emploi des temps des autres. Faut commencer par se réveiller, ça, c'est sûr. Ah, super Jimmy. Et puis, le pipi du matin, c'est hyper important parce que sinon on peut pas faire les 35 heures sans ça.
5: La douche.
4: Ça dépend si c'est pour Gérard, non.
5: La douche.
6: Alors, c'est parce que, non, je vais vous expliquer parce que Gérard prend sa douche le soir. Après le boulot, c'est plus intéressant.
4: Bah oui.
6: C'est plus intelligent.
5: Juste avant de transpirer.
6: Bah voilà.
4: Ouais, mais il la prend sans eau et savon en fait.
6: Mais si,
4: ouais.
6: Mais si.
1: Alors, toi, moi je vais vous dire une chose que je vous emmerde avec vos conneries de douche. Alors, toi, Fildar, t'es qu'un pauvre con, tu feras mieux de ton
6: travail. Mais merde, je leur dis, je leur explique.
1: Ta gueule, tu feras mieux de ton travail.
4: Gérard, c'est un mime en fait, il fait semblant de se laver.
1: Ouais, voilà, hop, terminé pour lui que.
5: La douche.
0: Bah justement, à ce propos, il y a Isti qui dit même chose que la semaine dernière, Gérard, c'est 35 insultes toutes les 35 secondes et un slip propre tous les 35 jours.
1: Bon, qu'est-ce que je fais? Il est. Oh, allez, hop, tiens, on va.
4: Gérard, j'aimerais bien que tu me prennes le cul pendant 35 heures.
1: Va te faire enculer.
0: C'est justement ce qu'il veut, apparemment.
1: Alors, d'après vous, les 35 heures sont-ils pour une semaine? Non, on va pas faire celle-là, ça va être la dernière parce que. Dormira-t-on plus en faisant 35 heures?
6: Ah,
1: on
6: ouais.
1: va demander à Passalage. Mais
2: ouais.
1: ça sera la dernière question.
2: C'est logique, tu vas te dormir plus au boulot quand tu vas faire 35 heures, surtout si t'es fonctionnaire. Donc, eux, ils ont du pot déjà, ils peuvent dormir quand ils travaillent. Donc ouais, 35 heures en plus, c'est vachement intéressant, surtout qu'ils sont payés.
1: Mm-hmm.
2: En heures sup.
1: Ok.
2: Et en euros.
1: Ouais, mais justement, c'est ça que je voulais savoir. Savoir si les piges de paye seront faites calculer selon. Les payes seront-ils calculées selon les 35 heures ou pas en euros?
4: Ça dépend des pays.
5: Mais non,
1: mais justement, la question, je ne vais pas la poser parce qu'on va s'arrêter là parce qu'il y a quand même encore un débat.
2: On pourra refaire la semaine prochaine.
1: Non, il n'y aura pas de 35 heures la semaine prochaine.
2: Bon, on finit le débat.
4: On fait les 24.
1: Passe de Ré.
7: Ouais. Moi, je pense effectivement tout à fait. Étant donné qu'on a 35 heures de travail, c'est sûr qu'on va dormir beaucoup plus. Mais tu peux très bien être payé quand tu dors, quoi. Tu peux avoir des sommeils payés en fait. Voilà.
4: Ouais.
7: C'est équivalent au congé en fait. Voilà.
1: Trombone.
4: Ouais, je crois qu'avec 35 heures de plus par semaine, on pourra dormir 35 heures de plus.
3: S'il te plaît.
4: Ouais.
3: S'il te plaît, c'est
4: bien, moi j'y.
3: Juste un truc, attends deux secondes.
5: GG.
3: Attends.
5: Ok, vas-y.
3: Non et non.
5: Et pourquoi?
1: Bon, ok, alors trombone, je crois que ça va être terminé pour toi.
5: Qui condamne?
1: Qu'est-ce qu'il fait encore là, lui?
5: Ah bah attends, j'ai rien dit, moi. Non, c'était
1: attends, il me semble.
5: Non, c'était bout de gras, j'ai.
1: Il me semble que je t'avais dit de virer petite rondelle tout à l'heure.
5: Mais non, c'était pas moi, tu comprends.
2: Non, c'est pas vrai.
6: Non, c'était bout de gras que j'ai viré, voilà. GG.
1: Alors, petite rondelle pour.
5: Moi, je dis que si les gens, notamment pince à linge, ils en ont marre de dormir, moi, je peux leur proposer autre chose. S'il y a 11 heures de rab, on peut toujours s'occuper, quoi.
2: Pas de problème.
5: Ok, bon, on va gérer ça.
2: Je suis très ouverte, hein, comme fille.
5: Il n'y a pas de problème.
1: Bon, alors, dernière question.
2: T'as de la crème?
5: Ouais, j'ai de la pommade.
2: D'accord.
5: Et du gravier.
1: D'accord. Bon, ça y est, vous réglerez vos.
5: J'ai même du papier de verre.
2: T'as des jus de verre?
5: Ouais, bon, j'ai des brides.
1: Tu les mets hors antenne, ils vont régler leur petite potote après, ils s'échangeront leur numéro. Donc, alors, les payes seront-ils calculés selon les 35 heures ou pas en euros? Voilà, ça sera la dernière question. Comme ça, on aura fait le thème des 35 heures et j'y reviendrai plus dessus. Petite rondelle.
2: C'est fou, hein? Oui, ouais, c'est rare. Bah,
5: écoute, petite rondelle, donc moi je veux pas me faire chier, je vais faire la même que la semaine dernière. Je te trouve bien gonflé de faire un débat sur les 35 heures, tu fais 3 pauses heures de taf par semaine. Et à part ça, à part 35 heures de curetage anal ou de picole, ben voilà, je sais pas trop ce que tu connais, quoi.
1: Alors, dans ce cas-là, petite rondelle.
6: C'était pas la conclusion, petite rondelle.
1: Petite rondelle. Non, mais c'est bien, tu viens de perdre ta conclusion.
5: Au revoir.
1: Non, c'est terminé, salut. Alors, passe à linge.
0: Gérard,
1: oui.
0: Sur IRC, il y a. Pince à linge, excuse-moi. Il y a Miss Lover qui dit que en Suisse c'est 45 heures par semaine. Et s'ils passent aux 35 heures, ils auront plus de chômage.
6: Oh la merde.
0: Ils seront obligés d'embaucher.
1: Non mais justement.
6: Oh la merde.
8: C'est la catastrophe ça. Hein.
0: Bah ouais.
8: Truc de
1: non,
8: ouf.
1: Non mais justement.
6: La merde.
8: Putain, bon, catastrophique.
1: Ouais. Éteins ton micro toi et ça vaudra mieux.
6: Non mais c'est la merde pour les Suisses.
1: Mais c'est éteins ouf. Ton micro.
8: C'est dingue.
6: Catastrophe.
1: Éteins ton micro, ça vaudra mieux, d'accord.
6: Ça me révolte.
1: Donc pince à linge. Passe à linge.
2: J'étais hors antenne.
1: Alors, les payes seront-ils calculés selon les 35 heures non, ou pas en euros? Fildar, tu fermes ton micro et tu fermes ta gueule.
2: Ce sera calculé en euros.
8: C'est une catastrophe, non?

0: 6,35 de l'euro de l'heure.
1: L'euro, il n'est pas à 6,35, il est à 6,55,97.
0: Oui, non, mais je te dis que l'heure de l'euro, ce sera 6,50 de l'heure.
1: Ouais, ben, ça m'étonnerait.
0: Bah, écoute, moi, je te le dis.
1: Ok.
0: Tu verras.
1: Face de Ré.
2: Oui, les pays sont calculés en euros, effectivement, dès que l'euro sera mis en place en France.
1: Non, mais de toute manière, c'est déjà calculé. Ils ont déjà voté.
2: Tout à fait.
1: Ça a été déjà voté depuis le début de l'année.
2: Oui, tout à fait, oui.
1: Donc, pour terminer, trombone.
3: Les 35 heures en euros, moi je dis oui. Mais on sait bien dans d'autres pays, parce que si tu veux 35 heures en France, en euros, ça ferait 15 heures en euros. Mmh. Donc là, ça sera bien, on pourra travailler encore moins si tu vas dans un autre pays où tu es payé en euros. Tu pourras travailler que 15 heures parce que ça fera 35 heures français.
1: Bon, ben ok. Ouais, okay. Ben, moi je pense que les fiches de paye, de toute manière, maintenant, on peut voir combien que ça prend en euros. Donc là-dessus, même que tu passes plus de 35 heures ou pas, de toute manière, les heures supplémentaires, on ne sait pas si, comment que ça sera calculé ni rien du tout. Donc voilà ce que je pouvais préciser d'autre. Rigaud, une dernière question IRC.
4: Alors, une dernière question avant la conclusion. Alors, on va essayer de te trouver ça, parce que là, ils en sont tous à la conclusion, ils anticipent vachement, quoi.
1: Ah bah, on fait conclusion, alors c'est parti.
4: Mais sinon, attends, il y a un petit sondage, c'est DeviOne qui m'envoie un sondage IRC en raison d'une grève des internautes pour protester contre les 35 heures, le sondage ne nous est pas parvenu.
5: Oh merde!
1: Ouais, c'est vrai
6: ça,
1: que.
6: Ça, c'est con, ça.
5: Merde!
6: C'est
5: vrai.
6: Wow. Putain, c'est une catastrophe!
5: Merde!
6: Ça va catastrophique!
1: Aller, non, mais c'est vrai qu'à un moment donné, vous avez eu des problèmes aussi avec l'internet.
6: C'est des feignasses, ouais. Les internautes.
1: Mais grave.
6: Bah ouais, mais
1: ils en branlent pas une, attends, ils en branlent pas une, c'est des nazes.
6: Eux, 35 heures? Ça va être un bordel.
1: Mais laisse ouais, tomber. Bah, ouais, toi.
6: Entre eux, les routiers, laisse tomber le bordel.
1: Oh là,
6: surtout les routiers.
1: Les feignasses. Ouais, ouais, les routiers, ils sont moins cons que vous ou deux.
6: De ouf.
1: Alors, pince à linge, conclusion.
0: Ouais, Gérard, bah, je me souviens plus trop de ce que je t'avais dit la semaine dernière, donc je vais dire comme mon copain Goldo, quand on n'en branle pas une, on n'a pas de débat à faire sur les 35 heures.
1: Ah, d'accord, vous avez repris les mêmes que la semaine dernière, bande de PD.
6: Mais non.
1: Bravo.
6: Mais non.
4: T'as pas compris ce qu'elle a dit, Gérard.
1: Si.
0: Ouais, Gérard. T'as pas compris ce que je t'ai dit, Gérard.
1: Vas-y.
0: Non, je te répète pas.
1: Eh ben, tant mieux. Eh ben, dans ce cas-là, je te laisse. Au revoir.
0: Bisous.
1: Gérard. Ouais, ben, salut, face de Ré.
2: Ouais, Gérard, c'est face de Ré. Moi, je voulais dire que ton débat, il était nul comme d'hab, quoi.
1: Ouais.
2: Et sans qu'une tête comme toi, et ça changera pas, quoi. Donc, c'est de la merde.
1: Eh ben, dans ce cas-là.
2: Je salue bien bas ta grosse.
1: Eh ben, ma grosse, ça t'emmerde, espèce de PD.
6: Non, pas ça.
1: Alors là, lui.
6: Direct.
1: Non, tu me les gardes en antenne, je vais m'occuper de son matricule, là, lui.
6: D'accord.
1: Trombone.
3: Ok, 35 heures, c'est hyper important, et que pour bien approfondir le sujet, il faudrait qu'on fasse 35 heures de débat dessus.
1: Ouais, mais tu vois,
3: on va en bouffer du débat de 35 heures pendant les 3 prochains mois.
1: Ouais, ben, ça m'étonnerait.
6: Non, mais ce qu'on peut faire, c'est par exemple, d'ici un mois ou deux, voir si ça a évolué.
1: Ouais. Non, on va pas.
6: Même d'ici une semaine, hein, ça peut changer. Ouais, peut-être que jeudi prochain, ça va évoluer.
3: Et non, 35 heures de débat, tu vois.
1: Non, la semaine prochaine, la semaine prochaine, je vais voir encore après. Je pense que la semaine prochaine, l'équipe va encore changer. Parce que ça commence à bien faire de travailler avec deux nazes. Alors, pour moi, la
6: conclusion...
4: Attends, j'ai plein de conclusions sur l'IRC. Il y a Jupiler qui dit « Conclusion, les 35 heures, c'est tabou, on en viendra tous à bout.
1: Mm-hmm. » Mm-hmm.
4: Il y a une conclusion de Yankee qui a croisé DeviOne, qui a eu Turpentine au téléphone, qui lui a dit que ton débat, il avait ni queue ni tête comme toi.
1: Ouais, ça, j'en ai rien à foutre.
4: Voilà. Et que penses-tu de la décision du gouvernement à propos des 35 heures? C'est Belge Boris qui dit ça. 52% pensent qu'ils auraient dû y réfléchir plus de 35 heures. 15% ne pensent plus depuis 35 heures. 32% pensent que GG aurait dû faire un troisième débat pendant 35 heures. Et 105% pensent que Suren est en Belgique.
1: Non, bon, ben, c'est nouveau, ça, je savais pas.
6: C'est à cause des grosses saucisses.
1: Non, mais...
4: Et sinon, il y a...
1: Manu, tu prends mieux de t'occuper de ton bébé rose que d'insulter Sandy, d'accord?
6: Ouais.
1: Alors, un conseil que je...
6: Non, ça, c'est mon bouc.
4: Non,
6: c'est
4: pas le cahier, pas le cahier.
6: Non, mais je parlais pas.
1: Un conseil que je te donne, Manu, fais gaffe à ce que tu dis maintenant.
4: Non, mais je voulais juste dire aux internautes, oui, vous pouvez rallumer la radio maintenant, c'est fini, il y aura un disque.
1: Ah. Alors, donc, combien qu'on est, là, sur ce thème de débat?
4: Alors, combien qu'on est sur ce thème de débat? On est 8956.
1: Oh!
6: 8556,
4: 8900,
6: ça 900,
4: ah non. Putain. Attends.
1: 8956.
4: Non, 975, pardon.
1: 8975?
4: Ouais.
1: Ok. Donc, alors, le deuxième...
6: La conclusion,
1: deuxième,
6: GG.
1: La conclusion, c'est que vous avez foutu de la merde tous les deux, comme d'habitude. Vous êtes deux espèces de petits cons. qui foutent que votre merde. Toi, si t'as envie de dormir, tu dégages des studios. C'est pas la peine de te pavaner sur une chaise alors que je te demande de virer les gens.
6: Deux minutes.
1: Ok. En de bon entendeur, salut. Donc, le deuxième débat, c'est toi qui es à l'AREA. Si tu me fous une merde, t'as un bouquin dans ta gueule.
6: D'accord.
1: Donc, gare à toi.
6: D'accord.
1: Alors, deuxième débat qui va porter sur les régimes. Donc, on se retrouve juste après. On va s'écouter les putes. Alors ça, quand vous m'écrirez ça comme il faut, merci. Les Lilliputs de Puto avec la monnaie en euros. Et on se retrouve juste après pour la suite des débats sur Fun Radio. À tout de suite.
7: Bonjour Mighty. Non, c'est mon... Non, la porte reste fermée. La porte reste... Elle va rester fermée. Mighty, bonjour.
8: Bonsoir Max, bonsoir Gérard, bonsoir Sandy.
9: Bonsoir.
8: Alors voilà, je vous appelle parce que j'ai besoin d'un petit conseil.
7: Oui.
8: Là, j'ai connu quelqu'un, ça fait 6 mois, et je sais pas ce qui se passe, je sais pas comment faire le premier pas, ça bloque et ça avance pas, quoi. Dès qu'on se voit, on est toujours ensemble, mais ça avance pas.
9: Mais t'es déjà sortie avec lui?
8: Ben non.
7: Ah.
9: Mais t'arrives pas à faire les premiers pas?
8: Ben, je sais pas, à mon avis, je m'y prends mal parce qu'il comprend rien, quoi.
1: Non, mais déjà pour commencer, je vais m'en prendre un peu. Je vais m'en prendre au standard.
6: Tu viens de signer un papier, putain.
1: Non, mais je vais m'en prendre au standard. Et je pense qu'à mon avis, Fildar, au lieu de regarder ce qui se passe là-bas.
9: Ouais. Moi, c'est intéressant. Hein.
1: C'était la tenue vestimentaire. Alors là, vous recommencez. Alors vous commencez à me bercer.
7: Bon, c'est fini. Gérard, tu sors.
1: Hop.
7: Voilà, terminé pour toi. Hop, tu sors. Non, tu sors. Sandy, vas-y, finis.
9: Non, mais je pense que tu devrais essayer. Excuse-moi, tu devrais essayer de faire le premier pas, d'essayer de l'inviter au restaurant ou au cinéma.
8: Ben ouais, mais c'est ce que j'ai fait, je l'ai invité, mais je sais pas, il m'a dit...
1: Tu fais des conneries.
9: Attends, j'ai pas compris ce que tu viens de me dire.
8: Ben, je l'ai invité au resto.
7: Mmh.
8: Ouais. On discute, mais ça avance pas, quoi.
9: Et est-ce que t'as essayé de lui offrir un cadeau?
8: Ouais, je lui offre des cadeaux, je lui ai offert pour son anniversaire, mais ça avance pas. On se voit souvent, mais ça se passe rien, quoi.
9: Sinon, ce que tu peux faire, tu peux essayer de l'inviter faire un voyage ou même...
8: On est parti pour la Saint-Valentin.
9: De quoi?
8: On est parti pour la Saint-Valentin, un week-end, et il s'est rien passé.
9: Et lui, il a aucun sentiment envers toi?
8: Ah bah, je sais pas, c'est difficile, quoi, c'est ambigu.
9: Et toi, tu ressens quelque chose pour lui? Et lui, il ressent rien?
8: Ben, je sais pas, justement, il arrive pas à dire ce qu'il sent...
9: Non, mais je pense que tu devrais essayer...
7: C'est pas facile, là.
9: Ouais, tu devrais essayer de l'inviter au restaurant ou même de lui offrir un cadeau et puis tu verras peut-être
7: lui offrir un cadeau, oui.
9: À ce moment-là, peut-être qu'il aura des sentiments envers toi et tu pourras essayer de le voir.
8: Ouais, mais tu crois qu'il peut bloquer le fait qu'une nana fasse le premier pas et tout ça?
9: Non, ça peut être...
8: Tu crois qu'il se sentira pas gêné?
9: Non, ça peut être soit au mec ou soit à la nana de faire le premier pas.
8: Ah ouais, mais moi j'arrête pas de faire des trucs, quoi. Je fais des massages, j'arrête pas de l'inviter. On est toujours ensemble, on va en boîte ensemble, mais il se passe jamais rien.
9: Et il habite tout seul ou il habite...
8: Ah ouais, il est seul.
7: Ah ouais, carrément.
9: Il t'a jamais invité chez lui pour même pour un week-end ou pour une semaine?
8: Non, il m'invite pour aller dans des soirées et tout ça, mais on est toujours ensemble, mais ça avance pas, quoi.
7: Toi, Sandy, donc t'es à la place de Mikey, là, tu fais comment, là, un mec comme ça, là, tu lui dis quoi, tu fais quoi, tu ferais comment?
9: Ah, moi, je le lâche pas, moi, le mec, j'essaye de l'inviter au restaurant ou même de lui téléphoner tous les jours si...
7: D'accord, jusqu'à ce qu'il craque ou jusqu'à ce qu'il te dise définitivement, voilà, je veux pas de toi ou je veux de toi, quoi.
9: Non, ça dépend. Enfin, s'il veut pas de moi, bon, bah tant pis, je laisse tomber. Hein.
7: Mmh, je comprends, ouais.
8: Ouais, mais imagine avec Gérard. Bon, t'imagines que t'es pas sorti avec, ok?
7: Mmh.
8: Bon, tu l'as vu plusieurs fois et tout ça. Vous êtes toujours ensemble, de petits restos, machin, milieu.
7: Mmh.
8: Tu vois qu'il avance pas, tu lui fais comprendre plein de trucs, tu lui envoies des messages, des gestes, et il s'avance pas. Qu'est-ce que tu fais? Tu lâches l'affaire ou tu continues?
9: Non, moi je lâche l'affaire. Hein. Si je vois qu'il veut pas de moi, je laisse tomber. Hein.
8: Mais ouais, mais s'il dit rien.
7: Ah bah oui, bah Mighty, à un moment donné,
9: si je vais
7: là,
9: ouais.
7: Là, on commence à tourner en rond. C'est que là, bon, la pauvre, elle a dit ce qu'elle t'avait à dire. On peut pas faire plus que ça, quoi. Il fallait jusqu'au bout. Et si tu peux pas, quoi.
8: Bah,
7: bon, ouais, malheureusement.
9: Mais essaye de l'inviter au restaurant ou essaye de lui offrir un cadeau. Et puis tu verras s'il a des sentiments envers toi.
7: Mmh.
9: Et s'il en a pas. Comment?
8: Ouais, comment ça s'est passé avec Gérard? C'est lui qui t'a invité ou...
9: Non, c'est la première fois, c'est moi qui lui ai écrit une lettre.
7: Et ensuite, ça s'est déroulé comment? Ça s'est passé comment ensuite?
9: Ça, je l'ai déjà dit, mais enfin bon...
7: Mais il y a plein d'auditeurs qui aimeront encore le savoir, là. C'est vrai, comment ça s'est passé? On s'en souvient plus, non? On n'a plus souvenir de tout ça, alors...
9: Je lui ai écrit une lettre à Fun Radio, il m'a téléphoné sur mon portable, et à ce moment-là, bon, ça fait une rencontre, et puis ça s'est fait comme ça.
7: Et là, vous êtes amoureux?
9: Exactement.
7: Eh bah dis donc, c'est joli. Mighty, on va te laisser là.
8: Ok, parce qu'on a,
7: on a d'autres conseils normalement qui étaient destinés à Gérard et à Sandy, mais comme Gérard a été éliminé, là, on va essayer d'y répondre parce que c'est du courrier qu'on a reçu. Il y a par exemple Julien, 28 ans, de Boissy-Saint-Léger, qui demande comment réussir dans la vie financièrement.
9: Bah déjà, pour réussir dans la vie, il faut d'abord travailler, avoir un job.
7: Ouais.
9: Si t'as pas de job, tu peux pas avoir d'argent.
7: D'accord, bah ouais.
9: Et puis, ouais, donc voilà, faut travailler.
10: Garçon, tu fais comment, Sandy ?
7: Comment réussir dans la vie financièrement, il faut travailler.
9: Et voilà.
7: Faut gagner de l'argent, quoi.
9: Exactement.
7: D'accord. Ouais, ouais. Il y a Sandrine, 24 ans, de Lyon. Comment devenir une bonne cuisinière et faire des bons petits plats à son homme ?
9: Alors, pour être une bonne cuisinière, je pense qu'il faut acheter un livre de cuisine et puis essayer de voir les menus qu'on peut faire.
7: Ouais.
9: Tout dépend le combien de personnes qu'on peut avoir.
7: Alors là, justement, elle dit, voilà, elle voulait faire des bons plats exclusivement pour son mari, mais pour 6 personnes.
9: Bah, pour 6 personnes, je pense qu'elle peut faire un bon petit rôti avec des pommes de terre sautées, je pense.
7: Ouais, que ça, c'est le conseil que tu donnerais, toi, une demoiselle, si elle veut venir, d'accord, ok. Il y a sinon Marc, 26 ans d'Aix-en-Provence, il voudrait savoir comment faire pour monter une société d'ouvre-boîte spécialisée dans les olives noires dénoyautées.
9: J'ai pas compris.
7: Alors c'est Marc à 26 ans, il est étudiant, il est d'Aix-en-Provence, il voulait avoir comme conseil, il voudrait monter une société d'ouvre-boîte spécialisée dans les olives noires dénoyautées. Il voudrait savoir comment monter sa société d'ouvre-boîte d'olives noires.
9: Bah, tout dépend de combien de capital il peut disposer.
7: Ouais, il dit qu'il dispose de 3254 francs.
9: Ah là, il peut pas. Hein. Mmh. Ou alors, faudrait qu'il travaille un peu plus pour avoir plus d'argent et pouvoir monter une société.
7: Il précise dans son courrier que s'il peut pas, avec cet argent-là, monter une société d'ouvre-boîte d'olives noires dénoyautées, il est prêt à garder les noyaux. Hein.
9: Bah ça, c'est lui qui voit. Hein.
7: D'accord. Mais avec 3254 francs, il peut essayer de monter une société d'ouvre-boîte pour olives noires noyautées.
9: Moi, ouais, je pense qu'il se débrouille pas mal.
7: Ouais, ça c'est envisageable.
9: Ouais, exactement. Ouais,
7: d'accord. Il y a encore une dernière question, parce qu'il y a plein de questions qui nous ont été envoyées par courrier. C'est dommage que Gérard fait la gueule. Frédéric, 22 ans, de Saint-Leu-la-Forêt, il va partir en vacances avec sa petite copine et il hésite à abandonner son chien. Alors là, c'est pareil, il dit qu'il est prêt à l'abandonner sur le bord de la route si on lui dit, mais il voudrait savoir sur quel arbre, quel est l'arbre que le chien préfère. Est-ce que c'est le chêne ou le buisson ?
9: Là, je sais pas du tout, mais je pense que s'il veut plus de son chien, bah il vaut mieux qu'il l'offre à quelqu'un qui peut peut-être l'accueillir.
7: Alors justement, il se propose éventuellement de laisser pendant 2 mois à Ikea ou alors chez Leclerc.
9: Déjà Ikea, je sais pas, je crois que c'est une marque de montre.
7: Ouais.
9: Et l'autre, c'est quoi ?
7: Leclerc.
9: Bah les centres Leclerc, déjà ils acceptent pas les chiens, je pense pas. Hein. Déjà dans les magasins, c'est sûr que.
7: Voilà.
9: Mais non, je pense qu'il devrait le donner à quelqu'un, l'offrir à une personne qui puisse.
7: Ou la VPA quoi, sinon directement.
9: L'OPA ? Non, je sais pas ce que c'est.
7: D'accord. Et enfin, pour terminer, un dernier petit conseil, c'est Caroline qui a 19 ans, qui appelle de la Bourboule. Elle voudrait savoir comment se présenter lors d'un entretien au niveau tenue vestimentaire, maquillage, également langage. Il faut savoir s'il faut que, étant donné que c'est un entretien en français, s'il faut absolument qu'elle parle en français. Parce qu'elle a quelques notions d'italien, elle voudrait faire l'entretien en italien.
9: Bah si elle a un entretien en français, je pense que oui, elle devrait quand même parler en français. Si elle a un entretien en italien, elle devrait parler en italien.
7: Mm-hmm.
9: Et pour la tenue vestimentaire, je pense qu'elle devrait porter un tailleur noir. Enfin, moi, c'est ce que je porterais.
7: Mm-hmm.
9: Un tailleur noir avec des chaussures à semelles compensées.
7: Mm-hmm. Genre toi, t'as les vêtements, mais t'as pas les entretiens.
9: Oh bah si, je peux entretenir mes vêtements, y a pas de problème.
10: Allez, ça.
7: Elle peut entretenir ses vêtements. Et ça sera la conclusion des conseils. On devrait faire les conseils de Sandy sans Gérard.
10: Ah ouais,
7: hein.
10: Ouais, ça se passe.
7: Ça serait mieux, hein, ça serait bien ça. Hein. Les conseils de Sandy, qu'est-ce que t'en penses ?
9: Au moins, je sais pas, faut voir.
7: Au moins, on n'aurait pas la foudre qui viendrait, la foudre alcoolisée, le Georges Boisson.
9: Non, mais il est un petit peu énervé, c'est pas de sa faute.
7: Hein. Oh oui, c'est sûr, oui, c'est toujours de la.
9: Faut essayer de le pardonner quand même, malgré tout.
7: Ça fait 3 ans et demi que j'essaie de le pardonner à peu près 2 fois par semaine. Ça devient dur quand même, il arrive à un moment donné. Moi, je pique des rides. Hein. Bon, Sandy, tu vas rester un petit peu avec nous.
9: Oui.
7: D'accord, hein, puis tu vas essayer d'aller calmer
9: juste le temps d'aller au petit coin si je peux. Hein.
10: Il est là.
7: Tu choisis. Il y a un coin derrière Manu, il y a un coin derrière Rigaud.
9: Non, mais je suis pas derrière toi, Fildar, hein, t'inquiète pas.
7: Mmh. Oh, non, il cherche, hein. chaud comme la braise, chaud comme la braise, la Sandy. Christian est passé, Mighty est passé, il y a également...
11: Alors Claire, bonsoir, 23 ans de Bresse, voilà. On écoute Fun Radio sur 98.5.
12: Voilà, c'est ça, bonsoir.
11: Et bon. Comment faire pour que son copain change de...
13: Ah bah, tu pourras au moins lui demander quel conseil qu'elle veut, sinon on va se tricher après.
12: Donc oui, je t'explique, alors je vis avec un monsieur. Hein.
11: Ah bon?
12: Oui, oui. Et donc voilà, le problème c'est que bon, je l'aime, etc. Mais le problème c'est que lui, il a un style assez bizarre. Disons que quand on veut sortir en boîte, etc., lui il reste, il reste avec son style, c'est-à-dire une espèce de vieille basket, les cheveux longs et gras. Et enfin bref, il s'habille pas trop quoi. Donc c'est un petit peu l'horreur. Et j'aimerais bien qu'il change de look, mais je sais pas comment lui dire. Pour pas qu'il le prenne mal, tu vois ce que je veux dire?
11: Ouais, je vois très bien ce que tu veux me dire.
12: Non, parce que...
11: Ça fait combien de temps que t'es avec lui?
12: Ça fait quand même un an et demi, hein, et c'est... Bon, c'est bizarre, tu vois, mais c'est vraiment... Son style me dérange, hein, vraiment.
11: Ouais, mais depuis un an et demi, c'est comme ça?
12: Voilà, c'est comme ça depuis un an et demi, même apparemment, avant que je le rencontre, c'était pareil. Tu vois, quand on sort en soirée, moi, je m'habille classe, et lui, il reste avec le cheveu détaché, donc là, il a les cheveux longs. Donc il a les cheveux détachés, il les lave pas très souvent, donc ils sont assez gras. Il porte des vieilles chemises dégueulasses, des jeans et des baskets.
11: Moi le conseil que je peux te donner, ça dépend, faudrait que tu y en parles gentiment déjà pour commencer.
12: J'ai essayé déjà plusieurs fois, mais bon, à chaque fois il gueule, etc. Alors il me tape, moi je sais pas quoi faire quoi.
11: De quoi? Il te tape dessus?
12: Ouais, il me tape dessus, mais bon, c'est pas grave, il est énervé.
11: Ah non, mais attends. Là, moi, je vais te dire une chose, Claire, dans ces cas-là, si tu lui demandes gentiment de changer de look et qu'il te tape dessus, dans ces cas-là, ça sert à rien. Hein. Parce que d'après ce que tu me dis, quand tu sors au restaurant, tout ça...
12: Voilà, exactement.
11: Bon, jean basket, c'est vrai que c'est pas tellement autorisé.
12: Puis surtout que moi je m'habille bien, porte jartel, machin, petite jupe, etc.
11: Pour l'instant on parle de son look à lui.
12: Oui.
11: Hein, on parle pas de ton look.
12: Ouais, non, mais moi j'ai rien à me reprocher. Hein.
11: Bon, d'accord. Non. Toi t'as rien à te reprocher. Bon, maintenant c'est à toi de voir avec lui. T'essayes de lui faire comprendre gentiment de changer de look, même si pour aller voir tes parents, parce que moi si je veux voir mon beau-père en tongue ou en short, je suis sûr que je me fais jeter.
12: J'ai pas osé encore le présenter à mes parents parce que ils se demandent, alors ça fait un an et demi qu'on est ensemble, ils se demandent vraiment de quoi il a l'air, ils veulent absolument le voir, mais j'ose vraiment pas le montrer quoi, parce que j'ai un peu honte de lui quand même, hein.
11: Non mais la première chose, il a quel âge ce garçon?
12: Lui, il a 35 ans.
11: Et toi, t'en as 23.
12: Voilà.
11: Bon, l'âge n'a rien à voir, parce que si tu l'aimes et que tu t'entends bien, l'âge n'a rien à voir.
12: Non, rien à voir.
11: On est bien d'accord.
12: Complètement.
11: Bon, question tenue vestimentaire, tu lui fais comprendre gentiment que quand tu vas, si tu le présentes à tes parents, qu'il évite les jeans, les baskets et
12: il faudrait qu'il s'attache les cheveux ou qu'il les coupe, mais...
11: Attends, la première chose que je te conseille, c'est de lui dire gentiment qu'il aille chez le coiffeur.
12: Je l'ai accompagné, tu vois, chez le coiffeur, et puis il s'est énervé chez le coiffeur. Bon, déjà, il avait un peu bu, et il a commencé à gueuler sur le coiffeur,
11: Je vais dire une chose, dans ce cas-là, j'ai l'impression que... que ça va pas aller. Parce qu'il y a un truc qu'il faut se dire, c'est que quand tu vas quelque part, t'as intérêt d'arriver à jeun. Bon, c'est pas pareil, parce que moi, avec Max, j'ai eu certains problèmes. Bon, je rentre pas là-dedans.
13: Non. Hein? Non, pas tout de suite.
11: Donc, moi, je peux te dire une chose. Là-dessus, c'est à toi de lui faire comprendre. Ou il prend gentiment... Il va chez le coiffeur et tout ça. Tu lui demandes gentiment.
12: Oui. Ben, je lui ai demandé, mais bon, je sais pas comment faire, quoi.
11: Ouais, mais s'il te tape dessus, dans ces cas-là, ça sert à rien. Je sais pas ce qu'en pense Rigaud et puis Manu ou Max.
4: Bonsoir.
6: Bonsoir.
11: Même à Pauline.
4: Je pense que c'est clair, ouais.
6: C'est clair.
4: Mais
6: c'est
4: sur l'IRC, il y a plein de gens qui me demandent comment tu le prendrais si Sandy te demandait à toi de changer de look, Gérard.
11: Ouais. Ah, mais moi, je le prendrais très gentiment, parce que moi, je ne suis pas un mec violent.
6: Non.
11: Je n'ai jamais tapé sur une femme.
12: Jamais.
11: Même avec une rose.
6: Une rose, ouais.
11: Donc, Sandy, elle me demanderait de me raser, d'aller chez le coiffeur, de changer de look, je le ferais pour elle.
14: Mais elle ne te l'a jamais demandé aussi.
11: Si.
14: Eh ben alors, t'as pas changé de look.
11: Si, la preuve, parce que tu vois.
6: Ah mais changer de look, lui, c'est changer de t-shirt. Ah, ouais. C'est normal, à un moment donné, c'est bien de changer de t-shirt.
4: C'est pas mettre un t-shirt tricard, c'est mettre un t-shirt football.
6: Moi, ça m'arrive très souvent de me remettre en question, alors.
11: Tous les jours, je me remets en question. Même,
6: Gérard, c'est toutes les semaines, mais nous, c'est tous les jours.
11: Non, mais même moi, c'est tous les jours.
6: Pour revenir au problème de Claire, donc.
11: Donc,
6: très bref, il y a du monde encore, on a Simon qui attend, il y a beaucoup de monde.
11: Donc, pour toi, Claire, là, ah là, moi, je peux rien te dire de trop. Bon, les baskets, t'essayes de y acheter une paire de chaussures normales pour sortir.
12: Genre quoi?
11: Je sais pas, ce qu'il aime. Mais sauf des baskets.
12: Parce que
11: le jour où tu le présentes à tes parents, ne l'amène pas avec tes parents en jean et baskets.
12: Ah bah non, certainement pas.
11: Tu y achètes un pantalon de ville avec des chaussures noires.
12: D'accord, je note.
11: Hein?
12: Ok, chaussures.
11: Voilà. Même à la rigueur, tu l'envoies chez le coiffeur.
12: Ouais, mais bon.
11: Ou autre.
12: Ouais, ou autre, ouais.
11: Non, mais tu l'emmènes chez. Tu vas avec lui chez le coiffeur et puis tu lui me demandes même s'il veut pas, ben tant pis.
12: Ouais, on l'attache à la limite. Et
11: voilà.
12: Non.
6: Oh là,
11: tu vas trop loin là.
6: Tu regrettes, non, peut-être ce que tu viens de dire.
12: Quand même.
11: Non, ouais, parce que si je t'écoute.
6: Non, ça va, le regret. Regretter, c'est un peu pardonner.
11: Non, mais moi, le conseil que je peux te donner, c'est que, t'évites. Voilà. Pour l'instant, comme tu veux pas le présenter à tes parents, t'évites.
12: Ok. Hein. Ouais, ok.
6: Ok, Claire.
12: Ok,
6: bah, on t'embrasse à tout à l'heure. On t'embrasse. À bientôt.
12: Au revoir.
6: Salut. Vite fait, parce qu'ensuite, on fera aussi. Il y a le hit parade de Ricky Larsen qui va falloir terminer. Alors, on accueille
11: Simon.
15: Bonsoir.
11: 18 ou 20 ans, t'as quel âge?
15: J'ai 18 ans.
11: Pourquoi qu'on me met 18 ou 20 ans?
6: Bah je savais pas, j'ai hésité, alors j'ai dit...
15: Non mais c'est parce que je vais bientôt avoir 20 ans.
11: Attends, tu te fous de ma gueule.
6: Bon allez, soyons sérieux Simon, on est très pris par le temps, sais que t'as des conseils.
15: Moi j'ai appelé pour avoir un conseil de Gérard, au sujet du ski, parce que je vais bientôt partir au ski, j'ai vu qu'il y avait beaucoup d'avalanches, je voudrais savoir comment éviter les avalanches.
6: Bah là t'as un grand skieur devant toi.
11: Là, je vais te dire une chose.
6: Pas besoin de crier, parle.
11: Déjà, je vais te dire une chose.
15: Oui.
11: La première chose que je vais te dire, t'habites Paris.
15: Oui.
11: Donc, pour Paris, c'est terminé.
6: Non, mais attends, il peut très bien.
15: Non, mais je pars pas pendant les vacances scolaires puisque je travaille.
11: Non, mais attends. Les vacances scolaires pour Paris s'arrêtent soir.
15: Je sais, je suis une semaine de cours pour aller au ski.
11: Ouais.
15: Voilà, donc je pars pas pendant les vacances, c'est pour ça que je peux y aller la semaine prochaine.
11: Non.
15: Ah mais si.
11: Non. De toute manière...
15: T'es con.
11: Comment?
15: Non mais je veux dire...
11: Ah je suis con. Alors si je suis con, toi aussi t'es con, au revoir.
6: Ah bah attends, Gérard.
11: Attends, il me dit que je suis un con.
6: On doit toujours dire la vérité.
15: Non, je voulais dire juste Gérard, c'était pas toi que je disais ça, c'était parce
6: c'est
15: que
6: un conseil qui te demande, t'énerve pas, il a le droit de partir en vacances, donc quel est le conseil que tu t'es pas là pour juger, t'es là pour conseiller.
15: Je voudrais savoir comment je peux faire pour éviter les avalanches, parce que j'ai vu qu'il y en avait beaucoup en ce moment.
11: Pour éviter les avalanches, dans ces cas-là, tu t'évites le ski hors piste.
15: C'est-à-dire, parce que moi dans la tête.
11: Tu vas partir où faire du ski déjà?
15: À Neige-en-Frémont.
11: C'est où ça?
15: C'est une station hyper connue dans les Alpes.
11: Non mais attends, parce que c'est la ville la plus proche, c'est quoi?
15: C'est Poudreuse.
11: La ville?
15: Oui, Poudreuse.
11: Non.
15: Ah,
11: non, non, la ville la plus proche.
15: Ah, la ville la plus proche, excuse-moi.
11: Non mais attends, me prends pas pour un cave.
15: Non, parce que t'en es pas un.
11: Suis pas un.
15: Non,
11: alors me prends pas pour un cave. Alors tu me donnes la ville la plus proche où tu vas partir. C'est où?
15: Châssis.
11: Où?
15: Châssis, comme ça. Ah,
13: châssis, putain, mais t'es sourd ou quoi ce soir?
11: Châssis, oui, châssis.
13: Mais t'es pas obligé, c'est pas... des gens vont pas toujours à Chamonix ou à Voriaz. Hein.
11: Mais attends, châssis, je connais pas. Non, je connais pas la ville de Châssis.
9: Merde. Moi, je connais.
11: Ouais. Non, moi je connais pas.
15: C'est à côté de Courchevel, je sais pas si tu connais.
11: Ah, voilà, du côté de Courchevel.
15: Voilà, on se comprend mieux.
11: Ah, ouais. Enfin, bon. Tu m'aurais dit à côté de Courchevel, j'aurais compris tout de suite.
15: Pardon, et voilà. Ah, ouais. Bah, c'est moi qui suis con, c'est pour ça.
11: Bon, ouais, t'as pas besoin de me le dire. Hein.
13: Bon, alors, donne-lui des conseils au lieu de te foutre de sa gueule.
11: Alors,
13: les gens appellent plus du coup, parce qu'ils pensent que t'es méchant, soir, Gérard.
11: Non, je suis pas méchant.
13: Alors donne des conseils, tu vires tout le monde.
11: Bon, moi. Alors, de toute manière, le conseil que je te donne, évite le hors-piste. T'écoutes les moniteurs de ski.
15: Ouais, mais j'ai pas d'argent pour prendre un moniteur, c'est pour ça.
13: Ah, ouais.
11: Bon, alors attends, tu pars tout seul ou avec tes parents?
15: Je pars tout seul.
11: Bon, alors tu pars tout seul, déjà une.
13: Oui. Première erreur.
11: Donc, à 18 ans, partir dangereux. Seul, c'est dangereux.
15: Ouais, mes parents m'ont dit qu'ils s'en foutaient.
11: Ah ouais, tes parents s'en foutent. Ouais. Alors comment tu payes ton séjour?
15: Bah justement, ils me payent ça en espérant que je resterai un peu de temps là-bas.
11: Ah. Je crois que...
15: Ils en ont marre de m'avoir à la maison tout le temps.
11: Ah ouais, je crois qu'il y a gros malaise là.
15: Ah ouais.
11: Là, il y a malaise.
15: Comment ça?
11: Non, mais à 18 ans...
15: Comment
11: à 18 ans, de toute manière, les parents te lâchent pas dans la nature comme ça.
15: Parce que moi, j'ai peur, quoi.
13: Bah, ça arrive, Gérard. Il y a des gens à 14-15 ans, ils sont dans la rue, hein, dans les cités, machin, les problèmes, même les parents qui ont de l'argent. Des fois, ils le mettent dehors, ils préfèrent comme ça, ils ont la paix.
15: Hein. Mon père m'a dit aujourd'hui, t'as 18 ans, donc maintenant tu vas au ski, je veux plus te voir ici.
13: Majeur, hein.
11: Ah ouais, donc c'est ton père qui te l'a dit?
15: Ouais, il m'a dit, t'as 18 ans, donc tu t'en vas, tu vas au ski.
13: Crains ça.
11: Non, attends, là, je crois pas. Là, j'y crois pas.
15: Ah bah si.
11: Non, moi je vais te dire une chose, jamais, de toute manière, j'ai pas connu mon père, mais moi je vais te dire une chose, jamais mon père m'a dit, même ma mère, je connais personne, mais même Sandy me dira pas aujourd'hui, à 38 ans, tu dégages.
13: Mais attends, mais c'est pas parce que toi tu ne l'as pas vécu, que c'est-à-dire que les gens ne l'ont pas vécu.
11: Non, mais attends, parce que là
13: c'est comme si moi je disais aux gens, ouais, moi j'aime pas la techno, je suis non, je te crois pas, moi j'aime la techno, tout le monde doit aimer la techno. Mais ça n'a rien à voir, il y a des gens, les gens sont différents, il peut y avoir des parents qui ont envie que leurs enfants soient à 18 ans libres,
15: bah oui.
13: Ils les mettent dehors. Le conseil que tu lui donnes, on est en train de faire.
11: Tu fais
13: l'avocat à chaque fois, tu es en train de donner ton avis, on te demande de donner des conseils.
11: Bon, Simon,
15: oui.
11: Moi je vais te dire une chose, t'évites le ski hors piste,
13: voilà.
11: C'est tout. Parce que c'est bien, bien précisé que le ski hors piste est interdit en ce moment.
15: Parce qu'on m'a dit que si je faisais du chasse-neige, je risquais d'emporter de la neige avec moi et ça risquait de faire une avalanche.
13: Ah.
11: Attends, du sache-neige?
15: Ouais.
11: Tu sais ce que c'est, un sache-neige?
15: Bah, c'est quoi un sache-neige?
11: Un sache-neige?
15: Ouais. C'est quoi?
11: C'est un genre de dameuse.
15: Ah.
11: Alors, tu as monté dans.
13: Le sache-neige, Gérard, c'est en ski, tu peux descendre en ski en chasse-neige comme ça.
11: Ouais, mais il peut pas créer des avalanches, attends.
13: En piste.
9: Ça peut arriver.
11: Non. Non,
13: Pauline.
11: Pauline, tu connais rien alors.
13: Voilà, excuse-moi, tu as dû dire depuis 22 ans.
11: T'éteins ton micro, c'est tout.
15: Bon, on n'entend pas, elle ne parle pas devant son micro. Donc,
13: Simon, on est très pris par le temps. On va te récupérer en antenne et puis notre ami Gérard va terminer. On aura Sylvie dans un instant, 18 ans d'Agen qui doit être avec nous. Très vite, Sylvie, dans un instant, on va parler. T'as un petit problème, un conseil sur le cul, c'est ça?
16: Voilà, c'est ça, je suis toujours vierge.
13: Bon, tu ne bouges surtout pas, on revient d'ici quelques instants. 0803 08 5000 pour parler à Gérard et ses conseils. Et dans moins d'un quart d'heure, ça sera balade nocturne.

0: couverture. Dans ce cas-là, tu restes dans ton lit, bien au chaud.
1: Bah,
0: et on veut plus te voir.
1: Sympa, Gérard, sympa. Je te retiens.
0: Ouais, parce que déjà dimanche, Max.
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5: Donc le deuxième débat, c'est sur les parfums. Si j'ai les noms, ça sera...
6: Alors donc, il y a Exotique, Merlan, Chaussure et Priscilla.
7: Bonsoir tout le monde.
5: Bonsoir.
7: Salut à tous.
8: Bonsoir Gérard.
5: Bonsoir.
8: Ça va?
5: Alors, la
7: première...
5: Bon, hey, tu as déjà commencé à te calmer, s'il te plaît.
7: Excuse.
5: On va pas faire un deuxième débat, merde.
7: D'accord.
5: Ouais, ok.
7: Oh,
5: ça commence, ça va pas commencer, d'accord.
7: Alors,
5: donc, quel est votre parfum préféré?
7: Alors, chaussures, je peux répondre.
5: Ouais.
7: Fleur d'anus de chez Jean Test.
9: Exotique, surtout les parfums qui sentent bon.
5: C'est-à-dire?
9: Ceux qui. Que j'aime bien, quoi, toi.
5: Ouais,
9: ceux
5: mais
9: qui,
5: quoi?
9: En fait, ceux qui. Qui me procurent grâce au nez des envolées et tout, qui me font halluciner quoi.
8: Mm-hmm.
9: Tu sais, il y a des parfums hallucinogènes. Hein.
10: La drogue?
9: Non, des parfums.
5: Non, pour. Qui c'est qu'on a d'autres
9: Non, mais c'est comme les bons vins. Hein.
5: Oui. Priscilla?
8: Oui.
5: Donc toi?
8: Moi j'adore les parfums pour mecs.
5: C'est-à-dire?
9: Tu sais pourquoi?
5: Non, mais qui c'est qu'a du monde derrière là?
10: On va gérer.
9: Virez-le. Bah les parfums de mecs ils sont plus corsés, c'est pour ça.
8: Ouais mais moi j'adore sentir les parfums de mecs.
9: Ouais mais t'as du nez
5: ouais,
9: ou pas
5: mais...
8: Comment?
9: T'as du nez ou pas?
8: Oui j'ai vachement de nez.
9: Et c'est qui parle là?
8: C'est Priscilla.
5: Ouais Priscilla, mais explique, dis-moi à peu près quel parfum?
9: Ouais.
8: Tu veux des noms?
5: Bah n'importe quoi, tu donnes...
8: Alors un parfum épicé.
9: Ouais.
8: Avec du musc.
5: Mmh.
8: Enfin je sais pas, un parfum...
9: Ça ressemble pas du tout à la Didas. Hein.
8: Un parfum enivrant, non pas du tout non.
5: Ah. Mmh. Chaussures.
9: La Didas, ça doit être une goutte d'eau et puis on sait pas trop quoi.
8: De la pisse d'âme.
9: Ouais, enfin des substances qu'on connaît pas encore.
8: Ouais.
9: Genre, c'est des trucs qui tuent les mouches.
5: Chaussures.
7: Mon parfum en fait, je paye vachement cher.
5: Non mais attends, hé. Chaussures, tu as pas commencé à attaquer la deuxième question avant moi, d'accord?
7: Pourquoi c'est pas la deuxième?
9: Ah, il y a ceux qui sont sur internet.
5: Non, mais là, ça commence à bien faire. Hein. Vous savez pas comment.
9: Mais mettons, il faut dire au standard qu'il est bien.
5: Bon, Merlan.
9: Ouais, ta question exactement, c'est quoi?
5: C'est quel est votre parfum préféré?
9: Ouais, il faut dire une marque ou pas?
5: Non, sans citer de marque. Tu dis si tu préfères le parfum. Non, mais soit le parfum.
7: Moi, je fais collection des bouteilles de parfum.
5: C'est-à-dire?
7: Bah, j'en fais collection.
8: Moi aussi, on peut faire des échanges si tu veux, j'en ai plein d'autres.
9: Ah, mais t'en fais quoi une fois que t'en fais collection?
7: Bah de toute façon le problème c'est que bon les bouteilles elles me durent pas trop longtemps quoi.
9: Mais tu les gardes quand tu fais la collection ou pas?
7: Disons que moi ce que je pense lorsqu'une femme m'offre du parfum c'est bien.
8: Tu gardes la bouteille en fait.
9: Mais ça n'a rien à voir avec ce que je dis.
7: Ouais c'est vrai.
5: Non mais alors pour l'instant vous avez pas commencé à me foirer le débat les trois mecs.
9: Ouais, c'est la première question et ça part déjà en couille hein.
5: Ouais.
9: Ouais. Bon enfin bon c'est pas grave.
7: La 8e, non?
5: Ouais bah tout à l'heure tu as attaqué la 8e chez toi.
9: Et toi c'est quoi ton parfum préféré en fait?
5: Moi, je.
7: Moi, j'y suis pas.
9: Ta gueule, c'est quoi, toi?
5: Mais qui c'est qui vient. Qui c'est qui me pose cette question?
9: Bah, c'est.
10: Exotique.
5: Ouais, enfin, faudrait peut-être te réveiller quand je demande ton nom, s'il te plaît.
9: Excuse-moi, c'est bon.
5: Non, mais moi, de manière.
9: Pas grand-chose, mon téléphone est pourri.
5: Ah ouais, mais si t'es avec un portable, c'est pas la peine, hein.
9: Mais non, c'est pas un portable, c'est un pauvre téléphone que j'ai pas payé, il est pourri.
5: Ouais, bah. ça s'entend, hein.
9: Bah, excuse-moi, hein, on n'est pas tous riches, hein.
5: Donc, alors, moi, j'aime toutes sortes de parfums.
9: Ah, mais c'est à dire?
5: Bah, je citerai pas les noms, c'est tout, je fais pas de pub.
9: Ouais, mais des parfums forts ou...
5: Bah, du fort ou...
9: C'est quoi que t'as mis ça?
5: Hein?
9: C'est quoi que t'as mis ça?
8: Jump?
5: Non, ce soir, j'ai mis de...
9: Rapproche-toi du micro, que ça sente bon.
8: Rapproche-toi, Constante.
5: Non, mais ça y est, bon, bah... De toute manière, je vous donne pas le nom.
9: Ouais, t'as mangé quoi?
5: De l'ail.
7: La chatte de Sandy.
9: Ah ouais, c'est ça.
5: Je préviens tout de suite que le premier qui va s'amuser à déconner sur quel. Comme ça, ça va gerber sec. Hein.
9: Comment elle s'appelle ta copine?
5: Ça te regarde pas.
9: Ah ok, ça te regarde pas, c'est bidon comme ça.
7: Enfin, tout le monde le sait, mais ça me regarde pas.
5: Voilà. Alors, deuxième question.
9: Ouais.
5: Combien payez-vous une bouteille de parfum? Alors, je peux vous dire tout de suite qu'il y a différents prix. Hein.
7: Ouais, bah moi j'ai.
5: Alors, attendez. Attends, chaussure, on va quand même demander à
9: Préciser. Exotique, je veux répondre.
5: Non, mais exotique, s'il te plaît.
9: Non, pas préservatif, exotique.
5: Exotique, on va demander à Priscilla, ça...
9: Mais non, pourquoi elle en premier?
8: Parce que j'ai une fille.
9: Ok, excuse-moi.
5: On a qu'une fille là au standard.
6: Ah bah maintenant que tu l'as fait chialer, c'est clair qu'elles veulent plus appeler. Hein.
9: Ouais, mais c'est pas grave, on a dit que c'était une affaire oubliée.
8: Ouais, je vais être leur porte-parole.
9: D'accord. Bah vas-y, c'est quoi ton prénom?
8: Priscilla.
9: Ouais, c'est cool.
5: Priscilla.
8: Oui.
5: Donc pour toi, combien que tu paies? Alors je répète bien la question, hein, pour que tout le monde la comprenne, parce que je veux pas qu'on me dise ouais.
9: Combien tu mets pour acheter une bouteille
5: combien
9: de parfum?
5: Combien payez-vous une bouteille de parfum?
9: Moi,
8: j'ai jamais acheté un seul parfum pour moi. En revanche, j'en offre souvent à mes amis. Et la dernière fois que j'en ai acheté, c'était 400 balles, c'était pour ma mère.
9: T'as assez cher, hein?
8: Bah ouais, mais en plus.
9: Parce que aux environs de Noël, ils font des soldes. Hein.
5: Ouais, mais de manière. Ouais, mais Priscilla.
9: Et c'était quoi la marque sans la citer?
8: C'était, Kenzo, je sais pas trop ce que c'est.
5: De quoi?
7: Allô Gérard?
5: Ouais.
7: Ouais, c'est chaussures. Bah moi je voulais te dire que mes bouteilles de parfum en moyenne j'ai payé 17 000 francs.
9: Combien? 17 000.
5: Non, je crois que t'essayes.
7: Je fais pas dans le bas de gamme.
5: Mais attends.
9: Ouais, mais t'habites où? Neuilly, non?
7: Non, pas du tout. J'habite dans le 16e arrondissement.
5: J'ai rien.
7: Victor Hugo.
5: Tu veux pas donner non plus ton nom de famille et puis tout non plus, non?
6: C'est Boulard son nom, c'est Boulard.
8: Boulard.
6: Donc 14 rue avenue Victor Hugo.
9: Ah bah bravo.
6: 16e.
9: C'est pas très gentil. Et ta mère, elle est pas parfumeuse?
5: Oh, ça y est, là, s'il vous plaît, merci.
7: Je suis poli avec ma mère, s'il te plaît.
9: Bah on te demande si elle est parfumatrice.
5: Bon bah, hé Merlan.
8: Parfumière.
9: Ouais, pareil.
7: Bah écoute, la DAF, c'est pas...
5: Bon, ça y est. Donc, exotique pour toi?
9: Ouais, moi je préfère bien les parfums discrets. Mais en fait, j'avais une question. Parce qu'on parle du parfum, mais tu sais, ça nous rappelle un livre aussi. Tu connais, tu vois quoi?
8: Le parfum.
9: Exactement, très bien. Et en fait, je voulais savoir si toi tu te rappelles des parfums de ton enfance.
5: Non, mais pour l'instant, je te demande combien que tu mets, payez-vous une bouteille de parfum?
9: Pas grand chose, tu sais, j'ai pas beaucoup d'économies, quoi. Si j'avais un cadeau à faire, si c'était un parfum. Je sais pas, je pense que un petit parfum tranquille, 250 francs.
5: Non.
8: Bah c'est pas beaucoup, hein.
5: Ouais, non,
8: bah
5: mais attends, ouais, Priscilla. Priscilla.
8: Bah ouais, non, mais tu sais, pour un vrai parfum, faut.
9: Ouais, faut mettre le prix, mais je parle d'un petit flacon, je parle pas d'un grand.
7: Ça pue le pied, hein.
5: Priscilla.
9: C'est Gérard.
5: Priscilla, moi je peux te dire une chose, même chaussures Merlan et exotique. Oui. Moi je peux vous dire une chose, que j'ai travaillé dans le parfum. Je peux vous donner un prix. Priscilla. Le prix de la bouteille de parfum que tu m'as annoncé à 250 francs, je vais te dire une chose, 450. Moi, je peux te dire une chose, qu'une bouteille pour une fille, tu me diras, je donne pas la marque du parfum. Oui. Et ben moi, je peux te dire une chose, que ça varie. Attends, tu permets?
9: Oh, c'est quoi? Ouais, il est vénère, chaussure, là.
5: Ouais, ça commence, vous me laissez l'arrêt.
9: Vas-y, combien?
5: Moi, je peux te dire une chose, c'est que la bouteille... Oh, chaussure, tu t'écrases! D'accord?
9: Combien?
5: La bouteille de parfum, ça tourne entre 2000 et 5000 francs la bouteille.
6: Mais pourquoi? N'importe quoi, j'y connais rien.
5: Ouais, j'y connais rien. Alors, dans ces cas-là, va sur les Champs-Elysées, c'est Léonard Parfum, et demande du balai. Va voir à combien qu'elle est.
6: Du balai?
5: Du balai.
6: Du balai, mais poils durs, pour les feuilles ou pour la poussière?
5: C'est bon, tais-toi. Tais-toi parce que...
6: Arrête, tu vas me faire pleurer, Gérard.
5: Attends, un balai, je te parle du balai, abruti.
6: Un balai de 1000 francs sur les Champs-Elysées, Gérard.
5: Il est fou.
9: Bon, c'est
6: le prix d'une motocross, pas d'un balai.
5: Vous êtes tous les deux barjots.
9: Dans des petits supérettes et tout ça, tu trouves des parfums beaucoup moins chers qu'à ce prix-là.
5: Mais oui, c'est ça.
9: Si tu fais tes courses sur les champs, c'est ton problème. Maintenant, pose la troisième question parce que je crois qu'on va faire le tour de la deuxième.
7: Gérard, c'est Merlan.
9: Allô?
5: Oui, je t'écoute.
8: 20 balles.
9: Ouais, je viens de poser une question, mais je crois que personne m'en
7: veut. Le parfum sur Suren, ça coûte combien?
5: Ça te regarde pas, et puis arrête de dire Suren, s'il te plaît, parce que je commence à en avoir ras-le-bol.
9: Pourquoi on n'a pas le droit?
7: Pourquoi?
5: Ok.
7: T'as dit qu'il fallait pas donner de marque, tout à l'heure, et t'as donné des marques.
5: Mais alors,
9: Merlan.
5: Moi, je peux vous dire une chose que...
9: Merlan.
5: Quoi?
9: Merlan, j'ai pas répondu.
6: Pas tous en même temps, laissez répondre Gérard de temps en temps.
9: Ah, mais est-ce qu'on nous entend bien?
6: Eh oui.
9: Bon, bah parfait.
5: Ah, vas-y, Merlan.
7: Ouais, bah je disais à peu près 300 balles, mais il paraît qu'à Suresnes, bon, vu que t'es un bourge, toi, ça va être plus cher là-bas.
9: Ouais, mais lui, il a des, t'as des promotions, toi, de temps en temps, tu les connais bien.
7: Sur la transpiration, surtout, il a de la promotion.
5: Qui c'est qui vient de dire ça?
9: T'es connu, ça se trouve, t'as ton parfum à ton nom, non?
5: Qui Qui c'est qui vient de dire que ça sentait la transpiration?
9: Tu t'en fous, Gérard. On s'en fout, je te demande si en fait t'aimerais bien avoir ton parfum.
5: Attends, on s'en fout, tu permets
9: C'est ouais. Merlant.
5: J'ai le droit de dire ce que je veux.
9: Non, mais tu t'en fous, Gérard, c'est Merlant.
11: Alors
5: voilà.
9: Réponds.
5: Bah, dis ton nom, toi.
9: Eh ben, c'est exotique, réponds.
5: Moi, j'ai déjà travaillé dedans et je peux te dire que la bouteille, ça tourne entre 2005 et 3000. Ok. Alors, troisième question.
9: Troisième question.
6: Avant la troisième question, Gérard, on accueille Guitare.
12: Ouais, et j'ai aussi un petit message Minitel.
9: Salut à tous. Message Minitel.
12: Ouais, j'ai un petit message Minitel de Schmoldu qui dit puisque t'as. Enfin, on sait maintenant que t'as travaillé dans le parfum, mais pourquoi t'es pas tombé dedans?
5: N'importe quoi.
9: Ça, et à mon avis. Gérard. C'est une question qui te regarde pas, hein.
11: Gérard.
5: Eh, celui qui s'amuse à répondre à ma place tout à l'heure, il va dégager sec.
9: Gérard, exotique.
13: Des chaussures à l'appareil.
9: On verra ça plus tard.
13: Je veux juste savoir, à ton avis, Gérard, ça dure combien de temps une bouteille de parfum?
5: Ça dépend.
9: Ça dépend combien. Ça dépend. Si tu t'en mets plus sous les bras, ça dure moins longtemps, à mon avis.
5: Et qui c'est qui parle comme ça?
9: C'est exotique.
5: Ouais, mais exotique, tu laisses parler les gens et tu réponds pas à ma place,
9: d'accord,
5: s'il te plaît, merci. Ok. Maintenant, c'est la troisième question.
9: Gérard, avant la troisième question, excuse-moi, chaussure.
13: Combien de temps ça dure une bouteille de parfum pour toi, Gérard?
5: Je t'ai déjà répondu.
9: Hein? Ouais. Eh, hey, Gérard.
13: Est-ce qu'on peut mélanger toutes sortes de parfums, à ton avis?
9: Chaussure ou merlan?
5: Eh, vous commencez à me brouter de répondre avant moi. C'est la question. Là, vous avez été piqué.
9: Il y en a qui disent que quand tu mets le parfum sur la peau, ça peut t'abîmer la peau. Est-ce que toi, tu t'en es mis sur la gueule?
5: Et toi, est-ce que t'en as mis sur ta queue, espèce de con?
6: Pas d'insulte, Gérard.
9: Je crois qu'il y a une insulte, là. Est-ce qu'on peut avoir un juge ou quelqu'un qui peut noter une insulte?
13: Ouais, Gérard, c'est Merlan.
9: C'était pas beau, hein. Enfin bon.
13: C'est Merlan, Gérard.
9: Ouais, Gérard, c'est chaud. Un peu de pub.
5: Oh,
9: on va peut-être passer à la pub. Merlan. Gérard, c'est guitare.
13: GG, peut-on se laver au parfum avec un scotch brite?
5: Bon, allez, ouais. Bon, moi, je continue plus.
6: Non,
5: moi, les mecs, ils ont été chercher les questions, ils font le débat à ma place et c'est tout.
12: Mais attends, on n'y peut rien si c'est le modernisme. Ils ont
5: non, mais
12: Internet.
5: T'as pas faire de conneries, toi, non plus.
12: Elles sont sur le Minitel, en plus. Alors, tu continues le débat, et puis voilà, quoi.
9: Vous
5: calmez-vous!
9: Gérard, c'est Merlan.
5: Oh là là!
9: Gérard, bon,
5: le standard là, tu fais quoi?
6: Bah, tu m'as dit de virer personne, hein. J'attends que tu dises.
5: Tu leur demandes qu'ils se calment!
6: Ok.
5: Ça commence à bien faire là!
12: Non, mais t'as raison, Gérard. On va attendre qu'ils se calment. Manu va prendre donc les 6 auditeurs, hein, ben, Gérard.
5: Non, il y en a pas 6.
12: Il y en a combien?
5: 1, 2, 3, 4, 5, j'en ai que 5.
12: Bon, bah, ça va prendre 5 minutes. Donc voilà. Sinon, ça se passe bien, Gérard, le débat?
5: Non, avec tes conneries, non.
12: Et sinon, à part ça, ça se passe bien, le débat? Ils sont sympas, les auditeurs.
5: Ouais, comme par hasard, tout le monde a déjà les questions. Je sais pas qu'ils ont été les chercher, mais tout le monde a
12: Internet,
5: déjà les questions.
12: Sur Internet.
5: Mais ouais, qui c'est qui a été les mettre sur Internet, c'est toi?
12: Mais non.
5: Non, c'est qui?
12: Je sais pas, mais bon, tu sais, il y a des taupes, hein.
5: Ouais.
12: Il y a des taupes dans toutes les sociétés, Gérard.
5: Okay. Comme toi.
12: Ok, bon, on peut y retourner, là. C'est bon, Manu, ils sont calmés? Manu?
6: Bah non, pas encore, hein. Attends. Ah,
5: okay, bon bah attends, ouais, attends,
6: du boulot, hein. Ah bah non.
12: Bon bah on va continuer. Sinon ça va?
5: Non, mais on voit un disque, comme ça on va pouvoir les calmer après.
12: Mais non, on a repris depuis 5 minutes déjà, on va pas remettre un disque déjà, ils vont être calmés.
6: Ça y est,
12: c'est bon. Tu vois, Manu, gère bien.
9: GG.
5: Quoi?
9: C'est quoi ta chaîne préférée à la télé?
5: Non mais ça y est, donc faites-vous collection des bouteilles de parfum. Donc comme j'ai entendu Presselia qui a dit oui.
9: Non mais moi je fais collection de paquets de cigarettes.
5: C'est pas le thème du débat, d'accord?
9: Pourquoi?
5: Et tu donneras ton nom. Et tu éteindras la radio, s'il te plaît, derrière toi, merci.
9: C'est exotique et j'ai pas la radio allumée.
5: Bon, alors donc, toi tu dis non, pourquoi?
9: Parce que je faisais pas collection de ça avant.
5: Ouais, t'as toujours collectionné les paquets de cigarettes?
9: Bah, ça fait, je sais pas, j'ai commencé, quand j'ai commencé à fumer.
5: D'accord. Merlan?
14: Ouais, tu peux m'appeler Planton, si tu veux. Non, je trouve ça un peu con de faire collection de parfums, quoi.
15: Pourquoi?
14: Parce que je trouve bouteille vide de parfum, je sais pas.
13: Et fermé d'esprit, hein.
9: Ouais, mais il y en a des belles.
5: Il y a des belles. Oui, comme qui c'est qui vient de dire?
9: Exotique.
5: Ouais, mais donc, alors, toi, ouais, tu fais collection des bouteilles, des paquets de cigarettes et tu dis que maintenant qu'il y a des belles bouteilles de parfum. Non, mais attends, faudrait savoir ce que tu collectionnes, mon pote.
9: Bah ouais, mais c'est pas parce que tu fais collection ou
15: c'est
9: tu
15: vrai,
9: y en a qui font collection de gun, hein, je vais te dire, c'est pas honteux à dire.
13: C'est guitare.
5: Ouais.
13: Moi je fais collection, en fait j'ai pas les moyens de m'acheter des parfums, je fais les collections des déodorants.
9: Eh hey, guitare,
13: est-ce que t'as de l'Antarctique?
9: On voulait savoir si t'étais barbu.
13: Ça a aucun rapport. Je fais d'ailleurs aussi les collections des bonbonnes de mousse à raser.
9: Pourquoi?
13: Des vides, hein.
9: Ouais, mais Gérard. Des belles aussi, hein. Ah ouais, c'est clair.
5: Non, mais vous laissez parler
12: précis. Non, mais vous laissez.
5: Merci, Pulda. Ouais, t'arrêtes, s'il te plaît, là, un peu.
9: Guitare, je peux continuer. Bien sûr, guitare.
5: Priscilla.
11: Vas-y, gratte.
9: J'ai pas fini, Gérard, c'est guitare. Ouais, guitare, bah pendant qu'il se démêle avec les autres au standard. Je voulais savoir, il y en a qui disent le parfum, quand tu le mets sur la peau, ça l'abîme. Est-ce que Gérard s'en est mis sur la gueule? Je sais pas.
5: Alors, guitare, tu dégages.
12: Alors, guitare, tu dégages.
9: Ah eh, mais c'est pas moi, Gérard, on me posait une question.
11: Allez, gratte, hop.
5: Non, non, tu dégages.
12: Non, non, tu dégages.
5: Eh ben, Fildar, t'arrêtes, s'il te plaît, de jouer déjà avec le.
9: Gérard, on en est à la
12: même pas reconnu qui c'était. T'es vraiment bouché.
9: Gérard.
5: De quoi?
9: Gérard, tes chaussures.
12: De quoi?
9: On savoir si on pouvait parfumer le sexe de sa copine.
5: Non.
12: Ben non.
9: Non.
5: Oh, le deuxième sang, là.
9: Ben moi, je sais comment on peut. Comment peut mettre du parfum sur le sexe de sa copine.
11: Ah, comment on fait?
9: Vas-y, exotique, vas-y. Bah, tout simplement, tu prends des fruits et puis tu vois quoi? Tu les presses bien.
11: Des melons.
9: Tu mouilles bien tout ce qu'il faut bien. Et puis, bah, ça va forcément sentir quelque chose, hein. Ouais, Gérard, c'est Merlan.
8: C'est clair.
9: Eh, hey, Gérard, t'as déjà fait ça avec. Voilà. On n'a pas le droit de dire son nom.
5: Non.
9: Baleine. Gérard, non. C'est Merlan. Priscilla. T'en fais la collection, toi?
5: Priscilla.
9: Mmh. Il fait déjà la collection de conneries.
11: Il fait la collection des échantillons de parfum.
9: Ouais, et il paraît qu'il faisait la collection des cotons-tiges aussi. Mais ça,
5: bon,
9: pas le dire.
5: Bah, je sens que on va couper vite fait. Il est déjà 3h15. Celui qui s'amuse derrière, il va s'amuser.
9: Quatrième question.
5: Il va continuer. Donc non, ça va aller. Comment? J'ai mal entendu là, Priscilla.
8: Non, c'était une blague.
12: C'est pas grave, on accueille Jeanne.
9: Salut Jeanne.
11: Bonjour Jeanne.
12: Encore une meuf, c'est bizarre ça, tiens.
8: Bonsoir,
12: c'est dingue, hein.
9: Ouais. Moi, je voulais dire salut Jeanne.
8: Bonsoir.
9: Hey, guitare.
11: Ouais.
5: Oh.
9: Et
5: pareil,
9: tu collectionnes du vent aussi.
5: Bon.
9: Ouais, mais du vent qui sent bon. Ah, d'accord.
5: Exotique.
9: Ouais.
5: Exotique et guitare, vous commencez à vous calmer, s'il vous plaît.
11: Il y a que Chaussure qui est calme, hein.
9: Bah, il est gentil, Chaussure.
11: Ouais, il est tout sympa.
9: Ouais, mais un peu trop.
5: Non mais vous allez
9: quand. Bon, ça nous regarde.
5: Oh,
9: pas,
5: guitare, hein. Et exotique, vous la fermez s'il vous plaît.
9: Je dis rien depuis tout à l'heure, c'est guitare.
5: Ouais mais vous vous calmez s'il vous plaît.
9: Ok, quatrième question.
11: Active un peu, bougez.
9: Y a pas de problème. Le requin quand même, hein. On va pas prendre en photo. Hein.
11: On en est à quelle question là?
5: Donc Jeanne. Jeanne.
8: Oui, quelle était la question s'il te plaît?
5: Donc combien faites-vous collection des bouteilles de parfum?
8: Ouais.
5: Pourquoi?
8: Non, je trouve que ça fait joli sur une étagère.
9: Ouais, mais vides ou pleines? Elles sont vides ou pleines?
5: Bon, oh, au standard, s'il vous plaît, là.
12: Au standard, s'il vous plaît. Bah ouais, mais c'est toi le chef, moi j'attends que tu me dises qui virait, hein.
9: Eh, moi je pense, c'est exotique, je pense qu'il faut.
5: Eh, celui qui s'amuse dans les studios derrière, t'arrêtes tes bêtises avec le double son. Merci, Olivier.
9: Je pense qu'il vaut. Gérard, et c'est exotique, je pense qu'il vaut mieux.
11: Tu parles beaucoup d'exotique
9: de parfum.
11: Exotique, pardon.
9: Bah plein, hein. Parce que ça doit coûter plus cher que vide.
5: Bon, Manu, s'il te plaît, tu me calmes. Exotique, bah, exotique et guitare un peu. Ouais, parce que ça commence à bien faire plus.
12: Alors, exotique et guitare, du calme.
5: Ouais, non, mais c'est pas comme ça qu'on est calme.
12: C'est comment alors?
5: On a le téléphone.
12: Ah, ok. Ok, Manu. Et moi, ce que je trouve, c'est vrai qu'on n'entend pas assez. Exotique et guitare, vous vous calmez. Et sans le micro allumé, Manu.
5: Ouais, s'il te plaît.
12: Ah, sans le micro allumé, pardon. Arrête d'être
5: con. Si c'est pour faire le clown, autant qu'il prenne le standard à ta place, celui qui est à côté de toi.
12: Bien, c'est Gérard.
5: Hein?
12: Oui, c'est vrai.
5: Donc, Jeanne.
8: Oui. Bah donc, écoute, je te disais, ça va être très joli sur les étagères, c'est pour les décors, quoi. Hein.
5: Mmh.
8: Donc voilà, quoi, je les dispose, ils sont beaux à ma vue, puis voilà, tout est bon. Hein.
5: D'accord. Et toi, Priscilla?
8: Oui.
5: Donc, comme t'as dit tout à l'heure, tu faisais collection, maintenant que ça se calme.
8: Oui. Bah,
5: donc
8: oui,
5: tu vas pouvoir réagir.
8: Je fais effectivement collection des bouteilles de parfum.
9: Sans déconner, Priscilla? Eh, moi, je dirais qu'une chose, ça se calme parce qu'on le veut bien.
5: Non, ben, parce que c'est moi qui décide de que ça se calme, mais c'est tout.
9: Non, je crois que c'est pas le rêve, Gadjo.
5: Oh, ouais.
11: Eh, GG, est-ce qu'on peut parfumer un chien? Un animal domestique?
9: Je pense.
8: Avec du brisard.
11: Je sais pas, est-ce que son chien.
5: Olivier,
11: parfume...
5: s'il te plaît, tu arrêtes tes conneries. Merci.
11: Quelle autorité, GG.
9: Moi, je voulais savoir une chose.
11: Ça va bien, mais c'est dommage.
8: Ça m'intéresse.
9: C'était quoi la quatrième question?
5: On y vient.
11: Alors,
5: combien de temps?
11: Quatrième, combien de temps vous dure une bouteille de parfum?
5: Bon. Alors, exotique, Merlan, chaussure et guitare, vous la fermez.
11: On a rien fait. Ah, moi, j'ai rien fait, Gérard.
5: Alors, Olivier,
9: les gars,
5: tu arrêtes, s'il te plaît.
11: Oh là là.
12: Olivier, arrête, c'est bon. S'il te plaît. Olivier, en fait, Gérard, Olivier n'est pas là, il est parti.
5: Non, ouais. Ouais, il est dans le bureau, il est en train de faire le clown.
8: Gérard, c'est Priscilla. Oui.
5: Bon.
8: Oui.
11: Allô, c'est Stéphanie.
8: Oui. Oui, c'est Jeanne. Déjà, tu peux poser ta question, s'il te plaît?
12: Non, mais là, il va pas continuer parce qu'il est énervé, parce que vous l'énervez, donc laissez-le un peu. Allô, là, c'est Max à l'appareil.
11: Ah.
15: Tu m'entends, Gérard ?
5: Ouais, je t'écoute.
15: Là, j'écoute, là, les mecs, vous déconnez, là. Arrêtez avec le double son et laissez faire le débat de Gérard, c'était intéressant, merci.
8: Putain. Merci, Max.
13: Ok, Max.
5: Alors, combien de temps vous dure une bouteille de parfum ?
13: Tu l'as déjà posé, Gérard ?
5: Non.
13: Si. Bon, alors, la suivante. Que
9: bah, moi, quand je pars en vacances, ça me dure moins longtemps, tu vois. C'est Exotique alors, qui vient de répondre.
15: Alors, ne parlez pas tous en même temps, s'il vous plaît.
9: Excuse-moi, Exotique. Ouais, quand je pars en vacances, ça me fait environ l'année.
5: Ah bon, parce que tu pars pendant
15: un an. Tu
5: pars pendant un an en vacances.
9: Ça dépend des années, hein. Un jour, j'emmène ma bouteille et le jour d'après, non.
13: Bah, c'est Merlan.
9: Bah, je sais pas.
13: Ouais, Gérard, c'est chaussures.
5: Vas-y.
13: Tu penses quoi quand tu croises une femme qui sent le parfum ?
5: Non, mais attends, c'est pas toi qui poses des questions à ma place.
13: Non, je te pose une question.
5: Non, mais moi, pour l'instant, moi, je te demande de répondre à la quatrième.
13: Et t'achètes le parfum dans une grande surface ou pas ?
5: Bon, alors moi, c'est terminé, moi, je laisse tomber.
9: Oh, Gérard.
8: Je peux répondre.
9: Ok, bon, on va faire un effort, alors. Moi, je veux bien répondre une deuxième fois à la question, si.
5: Tu mets ça, tu mets le disque.
15: Gérard, est-ce que tu m'entends ?
9: Bah nous on t'entend en tout cas.
5: Ouais.
15: Ça passe pas à l'antenne, il y a que moi, les auditeurs peuvent pas m'entendre, il y a que moi là. Et tu essaies de gérer ton truc intelligemment, les auditeurs sont un peu idiots ce soir, mais essaie de faire ça intelligemment, le patron m'a dit que c'était bien.
5: Mais tu demanderas plus tard.
15: Non mais on peut pas, ils peuvent pas parce que sinon tu vas passer à l'antenne, mais là je passe pas à l'antenne là. C'est hors antenne, d'accord ?
5: Ok. Bon, de toute manière, je te verrai tout à l'heure quoi.
15: Ouais, alors, petit, on retourne en direct, là c'est parti.
5: Non, donc vous répondez à la quatrième, donc on va demander après. T'éteins la musique, Fildar, s'il te plaît.
13: Gérard, c'est guitare, j'ai pas répondu.
5: Non, mais on va demander.
9: Je crois qu'il s'en fout un peu de ce qu'on répond.
5: Donc, alors, chaussures, vas-y.
9: Non, c'est guitare, il voulait répondre.
5: Alors, vas-y.
13: Ah, ça me fait plaisir. En fait, je voulais dire que. Bah, moi, j'utilise pas. Est-ce que vous pouvez me laisser parler ?
9: Vas-y.
13: Gérard, tu gères ou.
9: Vas-y.
5: Bah, vas-y, guitare.
13: Ok, merci. Comme je t'ai dit tout à l'heure, moi j'achète pas de parfum, j'achète que des déodorants et ça me tient assez longtemps.
9: Mais tu prends des sticks ou pas ?
13: En général, comme je suis pauvre, je t'ai dit, je vais voir les déodorants qui ont genre 50% de produits gratuits.
9: Ouais, je vois pas. Et tu sais quoi, il y a même mieux à faire le matin avant d'aller à l'école ou des choses.
13: Tu passes au supermarché.
5: Bah, oh ouais, vous calmez s'il vous plaît ! Ne crie pas.
9: Est-ce que tu l'as déjà fait toi ?
5: Bah, bon, guitare et chaussures, vous calmez s'il vous plaît.
13: Bah, je réponds à la question, Gérard.
5: Ouais, mais l'autre, il a pas besoin de répondre des conneries.
9: On les filles, alors, me dis pas guitare.
5: Donc, Priscilla.
8: Oui. Oui.
5: Priscilla.
8: Oui, c'est là. Oui.
13: Gérard, je te bouffe la queue.
5: Bon, moi, vous commencez à m'énerver, je vais conclure tout de suite.
13: Hein. Merde.
5: Bon, allez, mais envoie un disque. Envoie.
13: Vas-y, balance.
5: Mais quelque chose, ils vont se calmer parce que ça commence à bien faire.
9: Moi, je te préviens, s'il y a un disque, je me casse.
5: Et bah, dans ces cas-là,
13: tu.
15: Attention, j'ai un sien, tu prends un risque.
13: Non, Exotique, merde.
5: Allez, tu mets un disque, ils vont se calmer.
15: Si jamais on met un disque et qu'ils se cassent tous, qu'est-ce qu'on fait ?
5: Eh bah, ben, on arrête et c'est tout, parce que là, ça devient le bordel. C'est impossible, tu t'amuses là, donc c'est même plus la peine de faire un débat. Hein. Ça, tu dégages de l'aria, toi, je te veux plus. Hein.
9: Là,
5: c'est le bordel. Merci pour me couper le son, donc.
15: Mais non !
16: Mais non, Gérard.
5: Non, bah attends. Mais non. J'ai quoi là dans les oreilles, j'ai rien.
16: Bah, c'est pas normal.
15: Bah nous on a.
16: Nous c'est bon hein.
15: Nous c'est bon hein.
13: Allô.
16: C'est bon nous.
5: Non, mais moi je te dis, je continue pas.
15: Mais qu'est-ce que je fais moi alors ?
5: Non, non, tu te démerdes, tu rentres chez toi et c'est tout. moi c'est ce que je fais aussi.
15: Rentre chez toi, Fidar, ok.
5: Tu t'envoies le disque et c'est tout.
15: On va discuter. Tu
16: voilà.
15: Ouais, on discute.
5: Ça recommence et ça sert à rien.
15: Et appuie sur son micro.
5: Il était allumé, merci. Donc c'est la suite et la fin du débat sur les parfums. Donc c'est toujours le jeudi. On récupère Exotique.
13: T'appelles d'où tu disais ?
5: Wow
13: ouais, je veux dire.
5: Ouais, vous êtes à l'antenne.
13: J'aime bien les cochons blancs parce que c'est marrant quand même, à rien. Les
8: ouais, mais t'as quel âge ?
13: C'est la queue en fait du cochon blanc qui fait rigoler. Gérard, il est con, il fait si peu. Hein.
15: Vous non, êtes à l'antenne, les auditeurs.
13: C'est dans son dos parce que bon, moi.
5: Eh, hey, vous êtes à l'antenne ! Vous êtes à l'antenne !
8: Mais t'es d'où toi ?
15: Allô ? Allô, les auditeurs.
13: Ouais, Manu,
15: vous m'entendez, les auditeurs ?
8: Ouais,
5: vous êtes à l'antenne.

0: On est d'accord ?
1: Laisse tomber, va nous couper.
2: Vous êtes à l'antenne.
3: Ah, ok.
0: Bon.
1: Ah, ouais, c'était pas drôle.
0: Hein. Alors, exotique. Bah,
1: c'est l'autre. D'accord. Et ouais, qu'est-ce qui se passe ?
0: Bonsoir.
1: Bah, c'est
0: bonsoir.
1: Tout le temps exotique qui parle. Hein.
0: Ouais, bonsoir. Bah, oh, vous vous calmez, Merlan.
1: Bonsoir, mon jeune ami.
0: Merci de couper. Oh, mais merde !
2: Mais rien, c'est pas moi.
0: Bon,
2: c'est
0: moi,
2: pas
0: moi, c'est plus. Oh non.
2: Oh là là, ingérable. Sans
1: déconner. Ouais, bah, ouais. Bon, est-ce qu'au moins on nous entend?
0: Bon, et bah, c'est
2: ouais,
0: non,
2: ouais, on vous entend, ouais.
1: Il est là.
0: Non, non, mais on vous entend. Non, non, mais l'arrière, depuis. Ça, c'est le vrai bordel. Allez,
1: pas,
0: on fait conclusion, moi, trois ans.
2: Non, non, Gérard,
0: j'arrête. Non, non, j'arrête.
1: Non, Gérard, arrête pas. Excuse-moi, exotique.
2: Dites à Gérard de pas arrêter les auditeurs.
1: On en est où? Je sais plus, moi, tu vois.
0: Peut-on mélanger toutes sortes de parfums?
3: Hein?
1: Quoi? Comment?
0: Peut-on mélanger toutes sortes de parfums?
3: Oui.
1: Bah, je crois que t'en es la preuve vivante, Gérard.
2: Mais quoi, Gérard?
0: Ça commence à bien faire maintenant!
1: Gérard, calme-toi, tu deviens parano,
3: attends,
1: Gérard. Il y a un problème.
3: Gérard, tu vas être malade des nerfs. Hein. Je réponds.
1: Eh, hey, t'as abusé du parfum, mon copain. On pourrait peut-être cotiser pour payer une semaine de décontraction.
0: Non, mais fait exprès.
1: AGG, ouais. AGG, ça lui ferait
0: ouais, mais moi, je ouais, pense que c'est un manière, ligne, je te signale que c'est la dernière question que je fais.
1: Mais non.
0: Mais
1: non,
0: si, moi, 3h30, j'arrête.
1: Non, mais étant donné que t'es connu, tu veux pas lancer une marque de parfum.
0: Ouais,
1: pas, le GG qui pue.
0: Ouais, mais c'est pas la peine qu'il nous emmerde, hein.
1: C'est inutile de gueuler, hein, on avance pas.
0: Peut-on mélanger toutes sortes de parfums, Jeanne, tu voulais répondre?
3: Ouais, bah écoute, je te réponds, GG. Ça dépend des fragrances.
0: C'est-à-dire?
3: Bah, ça dépend de... Je sais pas, ça dépend des senteurs, au fait.
0: Ouais.
3: C'est-à-dire, en fait, ça dépend ce que tu mélanges. Ça dépend si tu mélanges
1: ouais, mais
3: de la fraise et du citron.
1: Plus ou moins fort ou pas? Je sais pas, moi, comment on fait.
3: Du musc, de la vanille, des trucs comme ça. Il faut que ça colle, les senteurs. Faut pas faire n'importe quoi.
1: Maintenant, c'est selon les goûts, les couleurs et les odeurs, quoi. Mm-hmm. Mais de toute façon, je pense que t'en es la preuve vivante, GG, qu'on peut mélanger des parfums. Ouais. Moi, j'ai eu l'occasion de te croiser pas loin des chiottes de la loco. Bon, je vais pas en parler.
0: Guitare, tu continues non, comme ça, tu as dégagé.
1: Non, mais c'était juste pour te dire où je t'avais croisé, quoi, histoire que tu vois un petit peu. Je sais pas si tu te rappelles. Et comme quand tu es passé devant moi, j'ai senti effectivement qu'on pouvait mélanger des parfums, vu que j'ai pas vraiment compris ton odeur, disons.
0: Ouais, d'accord. Eh ben,
1: je voulais juste te dire que ça pue toujours autant dans ma radio, quoi.
0: D'accord. Bah, si ça te plaît pas, t'éteins ta radio et ça me prend une belle jambe.
2: Et okay. Gérard, est-ce que toi tu mélanges plusieurs parfums?
0: Bah, attends, je finis avec les gens, d'accord?
2: Ok, tu répondras après?
0: Je répondrai après.
2: Chaussures. Je te remercie.
4: Gérard, c'est chaussures. Je voulais savoir si le nouveau slogan de Fun Radio c'était c'est fun, ça pue.
0: Et tes chaussures, elles sont bonnes?
1: Que le jeudi, hein. Que le jeudi, de 1h à 4h. Okay. Et tous les jeudis, c'est pareil!
3: C'est ça.
0: Merlan.
4: Ouais, bah écoute, non, c'est impossible de mélanger des parfums. C'est inconscient. Poser une question comme ça, c'est inconscient.
0: Exotique?
1: Moi, je crois qu'on peut pas mélanger les parfums. Et tu sais pourquoi?
0: Non.
1: Parce que quand on mélange des parfums, bah en fait, tu formes une nouvelle forme de parfum.
0: Mmh.
1: Et je crois que bah, les dérivés qu'on montrait. Que le parfum lui-même qui est au début mélangé par les premiers parfums qui, eux, sont déjà mélangés par d'autres, ce qui fait que quand toi, tu te vaporises de ce parfum, c'est un parfum et une odeur, en fait, puisque tout a été mélangé. Et moi, ce que je voulais savoir... C'est faux, Exotique.
0: Non, c'est bon, là.
1: Non, moi, je voulais savoir...
4: Bon, moi, je suis pas d'accord.
1: Aujourd'hui, on pouvait vendre ou non des parfums qui ne sont en rien.
0: D'accord. Bon, donc, une question que... Merci pour celui qui s'amuse à ça. Une question que je vais poser là, je pense que tout
2: tu
0: à l'heure.
2: Tu réponds pas donc. Quand tu
0: moi, moi je mélange du parfum, ça dépend des jours. C'est
2: tout. Qu'est-ce que tu mélanges comme parfum?
0: De tout.
2: Ah bon?
0: Donc,
1: je suis pas d'accord avec moi, Gérard, quand je dis que quand tu mélanges plusieurs parfums, ça sent plus rien.
0: Non, pas du tout. Bon, celui qui s'amuse à faire ça, il arrête, s'il te plaît, merci.
1: À mon avis, c'est guitare.
0: Donc alors, que pensez-vous
4: que les parfums ne sont pas à la mode?
0: Oui. C'est qui vient de poser la question?
1: Ouais, mais en fait, toi qui as posé la question, t'es pas drôle, quoi.
3: C'est toi qui as posé la question.
4: Mais je cherche pas à être drôle, moi je pose les questions, c'est tout.
0: Bah non, ouais, mais toi, tu as posé les questions. C'est pas toi qui commande, d'accord?
1: Voilà.
0: Bon, ça y est, oui.
1: Bah pose-la toi-même, la question.
3: Mais GG.
0: Alors, moi, la question que je pose.
1: Vas-y.
0: Que pensez-vous lorsque vous croisez une femme qui sent le parfum?
1: Bah,

0: Ah, c'est exotique.
1: Ouais, exotique.
0: Bah, une belle femme, quand tu la vois, quoi, tu vois, quand t'es dans la rue, ou je sais pas, sur une esplanade, ou sur un trottoir, ou bien encore même sur une plage, ou tout. Enfin, de toute façon, les senteurs, tu peux les avoir partout. En fait, ce que je veux dire, c'est quand tu croises la fille et que tu ressens quelque chose pour elle, bah, le parfum, y a qu'après que tu le découvres.
1: Eh hey, oh! Celui qui s'amuse à m'envoyer de la musique, il arrête, s'il te plaît, merci!
2: Mais y a pas de musique!
1: Non, à peine!
2: Bah non!
0: C'est pas une question de parfum.
3: Qu'est-ce que t'entends, Gérard?
4: Ah ouais?
3: Bah non, y'a rien!
2: Mais y'a rien, Gérard!
3: Là, ouais, là Gérard va mettre le casque sur les oreilles, y'a rien!
1: Y'a rien! Bien sûr! Donc, exotique!
0: T'es avec moi,
3: t'es un peu pareil,
0: ouais, moi je suis d'accord, grave, exotique! Hein. Mmh. Je crois que personne n'en a rien à foutre! Mais non, mais je suis sûr qu'il y a du monde derrière toi en fait! Non, mais non, personne n'écoute quoi!
1: Bon, Merlan!
0: Ouais, attendez! Ça fait deux fois que je te pose la même question, tu veux pas me répondre!
1: Merlan!
5: Bah écoute, moi, ouais, ça me fait craquer quoi, de voir une femme qui passe avec un bon parfum, et je me retourne et je la mate quoi! Et je fais hé hé hé! Tu peux pas faire ah ah ah peut-être!
0: Non!
1: Chaussures!
5: Gérard, c'est guitare!
1: Ouais!
5: Bah je vais pouvoir répondre!
1: Je voulais dire que
5: j'apprécie les femmes qui ont un bon parfum, mais surtout si elles sont bonnes en fait.
1: D'accord. Chaussures.
5: Lâche-moi.
1: Bon bah alors lâche-moi, bah dans ce cas-là tu dégages. Voilà, comme ça je vais te lâcher. Bonne nuit, chaussures. Priscilla.
6: Oui.
5: Priscilla.
6: Ah, moi franchement, quand je croise une femme qui sent le parfum.
5: Tu te touches
6: pas. Non, je me touche pas du tout, je me dis qu'en fait elle pue le parfum.
5: Non. C'est vrai, il y a des gens qui mettent des fois trop de parfum.
1: Non, mais attendez.
5: C'est quelque chose, c'est guitare.
1: Non, la guitare, ça suffit.
5: Dans la radio. Pourquoi ça suffit?
6: Laissez-moi terminer.
5: Comment ça suffit?
1: Mais pour l'instant, vous laissez terminer.
5: Et je peux pas répondre alors.
0: Laisse béton, il est vénère encore une fois.
1: Bon, Priscilla.
6: Oui.
1: Donc pour toi.
6: Putain, je sais plus ce que je disais.
0: Tu disais quand tu croisais une fille,
5: tu touchais.
0: Voilà.
6: Non, je me touche pas.
5: Si, c'est ce que t'as dit, Priscilla.
0: C'est ce que t'as dit, hein.
5: Ouais, tu as bien un flacon de la
6: tête. Je me touche, d'accord.
0: Voilà. Et tu te touches bien profond ou pas?
6: Avec quatre doigts, ouais.
1: Jeanne.
0: Bien profond ou pas?
6: Profond, bah tu mets ta tête.
1: Bon, Priscilla. Oh! Eh, hey, vous vous calmez, s'il vous plaît!
0: On veut savoir si elle met le droit,
1: ça. Non, mais oh!
0: Bon, exotique.
1: Bon, okay. Allez hop, terminé, conclusion. Merci, Fulgar.
6: J'ai pas répondu.
3: Merci de quoi?
1: Non, mais merci, tout le monde est coupé. Moi, j'ai de la musique dans mon casque. J'entends même pas ce que les gens disent. C'est super. C'est bien pour ta dernière. Tu fous bien à ta merde. Et ben, on fait conclusion.
0: Voilà. Mais pourquoi c'est ta dernière?
6: J'ai dit, je peux répondre.
1: Vas-y, dépêche-toi, c'est fini après.
6: C'est Jeanne. Je voulais te donner une citation.
0: Tu veux... Non, excuse-moi, tu veux pas te rapprocher de ton combiné?
6: Ouais, voilà.
0: Là, tu sens bon, ma chérie.
6: Ouais, merci.
3: Gérard, Gégé, tu m'écoutes le débat, là.
1: Non, mais attends, tu permets quand on arrêtera de mettre de la musique dans,
0: c'est
1: dans
0: quoi,
1: le casque.
0: La musique.
1: Ça y est. Merci,
6: non,
1: voilà.
6: Si, tu sens bon,
1: comme
6: hein.
1: Ça, voilà.
3: On a France Info dans le casque,
1: ouais,
3: c'est
1: France
3: ça.
1: France Info, allez hop,
3: mais c'est quoi le bordel à tous.
0: Mais non. Gérard, gère ton débat.
1: Gérard,
0: alors, en fait, c'est une zone neutre, tu peux dire.
3: Mais c'est bien, d'un coup, écoute, Gérard, d'un coup.
0: Hey, guitare. Ouais, tu m'entends?
3: Non, mais Gérard.
0: C'est plus guitare, c'est violon.
3: Non. Mais Gérard, d'un côté, tu fais ton débat et de l'autre côté, tu t'informes.
1: Je travaille pas comme ça, non. Non, c'est fini, là. C'est terminé.
3: France Info, la pub.
4: Putain, Gérard. Mais attends, mais c'est pas moi. Mais si, patron, toi, c'est toi, en plus.
1: Mais non. Maintenant, c'est plus rien.
3: Mais si, attends, moi j'entends. Moi.
1: Ouais, bah pas moi.
3: Moi aussi j'entends, ah. Gégé.
0: Ok, comme je t'ai dit tout à l'heure.
1: Bon, Jeanne, tu réponds s'il te plaît.
6: Oui, bah écoute, je te disais, moi je vais te donner.
0: Ah, bah t'es revenu.
6: Mais attends, j'entends rien.
0: Tu nous entends là.
6: Gégé, tu m'écoutes?
1: Je t'écoute.
0: Tu nous entends?
6: Comme disait le poète écrivain français Montaigne, il disait que quand une femme.
0: Montaigne ou Montagnier?
1: Ouais, quand bon, allez.
0: Montagne.
6: Je peux pas parler, je suis désolé.
0: Eh ben voilà, bah, encore une fille qui est primée.
1: Au lieu de m'assiner là, je voudrais bien avoir les auditeurs, hein.
0: Joli. Rire et chanson dans le casque pour qu'il nous raconte une blague. Celui qui a les questions, il veut pas aller poser.
1: Non,
2: Bon. Bon bah Fildar, alors on sort, hein, on fait comment on
3: qu'est-ce
2: sort.
3: Qu'est-ce qui se passe, Gérard, voilà. Y a quoi dans le casque?
1: Bah attends, de la Formule 1 maintenant, il y en a un qui s'amuse à mettre la radio.
2: Je croyais que t'aimais bien la Formule 1.
1: Allez, hop,
3: non mais attendez, on est en train de passer France Info sur Fun Radio, c'est n'importe quoi.
1: Non, moi c'est terminé, on fait conclusion, moi j'arrête.
3: Bon, on va écouter les infos quand même.
7: Attends, hier en Algérie, la lente explosée à Alger, faisant au moins deux.
3: Gère ton truc, ça va gueuler, mon patron va me tuer.
1: Non, attends, moi je travaille pas avec deux.
2: Bah, c'est de notre faute peut-être.
8: J'ai la honte. Putain, mon patron est en train de me tuer.
1: Façon, attends, c'est mais c'est quoi là ce bordel? Moi je continue pas avec.
3: Mais c'est la dernière, de toute façon, tu vois.
1: Non, mais casse, toi, tu dégages
3: moi aussi alors. Dans 20 minutes, je me casse.
1: Non, non, mais tu vas te casser tout de suite.
3: J'arrête tout. J'arrête tout.
1: Ouais, bah tu m'envoies les auditeurs et tu la fermes.
3: Et c'est terminé.
1: Bah tu m'envoies les auditeurs et tu la fermes.
3: Vous m'avez trop fait chier.
1: Ouais, bah toi aussi.
6: Philou, tu vas me manquer. Ouais. Macaque.
1: Bon, allez.
6: Bon, je te répondais.
1: Donc, Jeanne.
6: Ouais, bah écoute, moi je te disais, comme disait le poète français Montaigne, écrivain.
5: Espèce de macaque.
6: Quand une femme passe avec vous, si une, si une femme passe à côté de vous, qu'elle sent le parfum, vous êtes perdu.
5: C'est toujours l'heure des infos.
1: Bon.
6: Je suis désolée, je t'ai pas entendu, c'est pas grave.
1: Non mais je sais c'est pas grave.
3: C'est pas moi.
1: Non, c'est pas toi, c'est qui? C'est le pape.
5: France Info.
1: Bon allez.
5: Il faut des nouvelles de Nagano, alors le... L'athlète kurde au bobsleigh.
6: Oui, alors il neige.
5: A fait troisième.
0: On voulait savoir s'il allait neiger à Noël.
5: Bien sûr que oui, mais pas Nagano.
1: Bon, allez, on fait
5: pas
1: conclusion.
0: Ouais, mais quand, Vanessa quand... Paradis
1: vous arrêterez avec Nagano, là.
5: Oh alors, la météo pour demain.
1: Conclusion, d'accord.
5: En import, Vanessa.
0: Hé, hey, Gérard, tu veux pas faire un petit quart d'heure de libre antenne avant?
1: Ah, non, non, non, moi j'arrête.
0: Ça peut être ça peut être sympa, Gérard.
1: Demandez à Max.
3: Ouais, moi je suis d'accord, libre antenne avec Gérard.
0: On va passer
1: pas,
0: un
1: pas avec des doubles sons.
0: Gérard, tu vas te mettre un doigt et puis on revient.
1: L'autre il va éteindre, tu vas voir.
0: Juste un doigt avant.
6: On fait une libre antenne alors, Gérard.
0: Merde, Gérard, on fait une libre antenne.
1: C'est dans.
3: Ça va.
1: Non, non, moi j'arrête.
3: C'est impeccable là le son.
1: Voilà, tiens.
0: Eh GG, on t'entend plus, hein, c'était débat, mais bon,
5: continue, persévère.
0: Bah j'ai des annonces à passer, alors moi je vais...
3: Attendez, parce que là ça va finir en bagarre dans le studio, il y a
1: Phil... Tu dégages.
3: Phil qui va se prendre des coups pour de vrai en plus, alors... Non, arrête, ouais. Gérard, calme-toi. Non mais c'est bien le son, il est bon là. C'est le son de tous les jours.
1: Non, ouais, c'est ça, c'est le son de tous les jours, pauvre tâche. Donc conclusion, exotique. Exotique.
3: Ouais, ils veulent pas conclure les mecs, ils ont envie d'attendre la fin du débat.
1: Ah non, moi j'arrête.
3: Il y a encore 20 minutes de débat là. 20 minutes.
1: Non, non, moi j'arrête, je continue pas dans des conditions comme ça.
3: C'est con là, c'est con.
5: On y va, on y va. À 3.
9: Regarde, les mecs ils appellent, relance le standard.
3: Tu sais qu'il y a des mecs qui font une semaine de jeûne pour bouffer tes débats.
1: Alors donc, si vous voulez continuer d'appeler, vous pouvez toujours appeler au 0803-08-5000 et 0870-5000 et toujours 3615 code Fun Radio rubrique direct. On se retrouve tout à l'heure pour la suite des débats.
2: Ouais, attends, Gérard.
1: Non,
2: écoute-moi, honnêtement, comment tu veux que les gens ils appellent? T'as pas le sourire, t'as l'air aigri. Fais-le avec le sourire, les numéros de téléphone.
1: Vous avez qu'à arrêter de nous faire. Vous avez qu'à arrêter de foutre votre merde un peu.
2: Ah bah c'est nous peut-être.
1: Ouais.
2: Donc, avec le sourire.
1: Si vous voulez toujours nous appeler, il y a
3: avec le sourire, regarde.
1: Bon, ta gueule, toi.
2: 0803-08-5000. C'est pas compliqué. 0808-5000.
1: Alors, que pensez-vous que. Donc, on va mettre un disque, je poserai la question tout à l'heure.
3: Ah non, pose la question maintenant, comme ça, il réfléchit
8: pendant le disque. Ah là là.
3: C'est tout lire.
8: Ah là là, les vrais gamins.
1: Ah. Alors, pensez-vous que le parfum attire les gens et on se retrouve juste après? C'est prodigy que vous venez d'écouter.
3: Non, prodigy.
1: Prodigy, c'est bon. Donc on récupère exotique.
5: Salut.
1: Salut. Merlan.
10: Bonsoir.
1: Salut. Chaussure.
10: Bonsoir.
1: Chaussure.
10: Oui, je suis là.
3: Non, il est parti, Chaussure, on le rappelle.
10: Bonsoir.
1: Donc Priscilla.
6: Oui, bonsoir.
1: Rebonsoir. Guitare.
5: Ah, c'est pas guitare, c'est violon.
1: Rebonsoir. Et Jeanne pour finir.
6: Bonsoir.
1: Rebonsoir. Alors donc. Et ça recommence. Fildart, tu vas me percher jusqu'à 4h du matin.
5: Non, mais là,
1: comme ça
5: commence à bien faire.
3: Ouais, ouais.
0: T'énerve pas, le violon, ça sert à rien.
1: Que pensez-vous que le parfum attire les gens? Ah, moi, par contre, il y a la question que j'ai pas répondu là.
3: Ah, ouais, c'est vrai, ouais. Vas-y, réponds.
1: Moi, je peux vous dire une chose, que dans le métro, quand vous croisez une nana, je sais pas si Guitare, Merlan et Exotique t'as suivi.
3: Ah bah Guitare, il en croise souvent dans le métro des nanas.
1: Ouais. Moi, je peux te dire une chose, que dans le métro, quand tu croises une nana, on se demande si elle a pas vidé la bouteille de parfum sur elle.
0: C'est un peu comme toi, Gérard. Moi, je réponds, c'est Exotique, je dis que t'as bien raison quand tu dis ça, parce qu'il y a des grosses putes. Toi, des meufs qui sont énormes.
1: Oh bah rien.
0: Et bah qui puent.
1: Ouais, mais là, je vais vous dire...
0: Généralement, c'est des grosses qui puent.
1: Non, mais pas généralement. Mais moi, je peux vous dire, la personne qui vient prendre ma place tout à l'heure, je viens de sentir le parfum, je sais pas ce que c'est comme parfum, mais alors...
0: Elle est grosse.
3: Marine, est-ce que tu peux sentir Gérard pour nous dire s'il sent bon?
1: Mais j'ai mis de l'Antarctique, hein.
10: Tu sens super bon, Charles.
1: Mais non, mais moi, j'ai mis de l'Antarctique.
3: Non, ça pue.
0: On veut savoir c'est pour si les c'est chiottes, gros. Ça, l'Antarctique. T'as mis de l'Arctique VC, violon.
1: Non, tu vois,
3: est-ce qu'il y a non, il pue la merde.
0: Bon. Bah, Martine. Martine, je sais pas, je connais pas de Martine.
3: Avant. Je t'ai dit que l'Antarctique, c'était pour les chiottes.
1: Que pensez-vous que...
3: Gérard, il pue la merde.
0: Gérard, il se met du Arctique.
3: Non, de l'Antarctique, c'est pour, tu sais, pour les chiottes, là, quand ça pue.
6: Il a de l'air rouge,
0: il aime les pipes. Ah, il se parfume à l'air week.
6: Ouais.
0: C'est ce qu'il aime, Gérard.
3: Et là, il est en train de vous siffler. Mettre ce qu'il fait quand il chie.
0: Qui a dit ça? Qui a dit ça? Bah, quand tu dis tu sais ce qu'il aime, Gérard, toi, tu réponds un coton-tige dans son cul. D'accord. C'est ce qu'il te dit. C'est avec ce qu'il dit dans le 92, hein.
1: Ah, bah, ouais.
6: C'est vrai, c'est vrai?
0: Ah, bah, à la sortie des écoles.
1: Là, bah, c'est bien, alors. Tu me diras où?
0: Qu'est-ce qu'il aime, Gérard?
11: Mettre un coton-tige dans son cul.
1: Bon, alors, pour finir, que pensez-vous?
0: Pour finir, tu ne sais même pas parler, lui.
1: C'était pas content, c'est le même prix, merci.
0: Pour finir, et t'as abusé sur...
3: Bon, c'est Max, Gérard, tu m'entends?
1: Je t'écoute.
3: Ouais, ils m'entendent pas, là. Le dernier quart d'heure, essaie de les gérer correctement, parce qu'apparemment, ils sont un peu abrutis ce soir.
1: Hein. Ouais, j'ai l'impression.
3: Bon, on va retourner sur l'antenne. Attention, Fildar, tu peux nous remettre sur l'antenne?
12: Top antenne.
3: Attention, top antenne.
6: On est sur l'antenne?
0: On est sur l'antenne,
1: oui, vous êtes à l'antenne.
6: Je comprends plus rien, là.
1: Oui, ouais, vous êtes à l'antenne. Alors, pensez-vous que le parfum attire les gens?
6: Oui.
0: Ça dépend. C'est violon.
1: Ouais.
6: C'est fait pour, hein.
0: Non, c'est pas vrai.
1: Pourquoi?
0: Parce que, par exemple, Gérard, lui, il met du parfum, c'est pour une raison bien particulière.
6: Non, c'est répulsif, Gérard, mais en général, c'est...
0: Mais non, c'est pas répulsif.
6: Non.
0: C'est que, comme je vous l'ai expliqué tout à l'heure, il est pro du mélange d'odeurs, quoi. Ah, ben voilà, il y a des gens qui puent naturellement, et lui, c'est son
3: cas, donc
0: il est obligé de mettre plusieurs parfums.
3: C'est Max.
6: C'est convulsif.
3: Ouais, mais ça passe pas l'antenne. Non, parle pas, toi, parle pas. Eux, ils m'entendent pas. Tu parles pas. Te laisse pas faire par les auditeurs quand ils te parlent.
0: Pourquoi il y a du blanc là? Qu'est-ce qui se passe? C'est parce que
1: Jeanne.
0: Il pue naturellement.
1: Jeanne, oui. S'il te plaît, tu réponds, merci.
0: Ah, c'est pour ça que ça pue dans ma radio. Bah, c'est pour ça.
1: Vas-y.
6: Donc, bien sûr que ça attire le parfum, sa connotation.
0: Ah, mais ça attire les animaux.
6: La première fonction du parfum, GG.
0: Il attire les guêpes, genre.
6: La séduction. Tu vois? Donc, c'est comme les abeilles qui sont attirées par le miel. Il y a des miels dans
3: tu
6: les oreilles.
3: Je ne laisse pas faire, hein. Gérard, parle, parce que là, c'est nul, hein, le débat.
6: Et puis, donc voilà, c'est important, quoi. C'est bien, c'est forcément que ça attire les
0: gens.
3: Tu veux que je t'aide un peu?
1: Priscilla.
6: Oui.
3: Bonjour, Gérard. Tu veux que je t'aide? C'est Max.
0: C'est quoi?
1: Ouais, bah, viens là, parce que c'est le bordel, là-bas. Reviens là, si tu peux, parce que c'est le bordel.
3: Bah, je vais voir, parce que je suis en haut, là. Je suis tout en haut pour les émetteurs.
0: Il y en a marre que Martine, elle se fasse tout le temps.
5: Ouais, Gérald, t'es une vraie tapette, hein.
3: Fildar, tu t'accroches.
0: C'est pas une tapette, un trou du cul.
5: Il arrive pas tout seul à gérer son débat.
0: Mais c'est vrai.
1: Priscilla, s'il te plaît, tu réponds.
5: À part les cotons-tiges.
1: Rebonsoir.
0: Tu sais ce qu'il aime?
6: C'est quoi déjà?
1: Alors, pensez-vous que le parfum attire les gens?
6: Oui, mais je te dis, mais c'est
5: fait pour... Hein. Gérard.
6: Mais c'est pour ça, mais c'est aussi fait pour plaire à l'autre et donc l'attirer en un seul mot.
1: Tu crois qu'en mettant du parfum, ça attirera les gens plus qu'avant?
6: Bah, la preuve, c'est que si tu croises une bonne femme qui prend des micros, tu la remarques.
0: Eh, GG, c'est exotique.
1: Ouais.
0: À ton avis, si le parfum que ta copine, elle se met... Ok.
1: Ouais.
0: Et dans le métro, tu reconnais ce parfum là, d'accord? Et tu la vois de dos, d'accord? Et tu fais ah Sandy, c'est toi. Elle se retourne, tu vois que c'est un mec.
1: Eh bah exotique. tu retournes au standard.
0: Salut exotique.
1: Non, salut.
0: C'était pour prouver que le parfum. Salut exotique.
1: Salut. Oui.
6: Je voulais te donner une situation très simple. Imagine-toi, il y a deux nanas dans le métro. Il y en a une qui pue et l'autre qui sent bon. Vers qui tu vas aller?
1: Non mais attends, de toute manière, la question, on l'a déjà posée tout à l'heure.
6: Mais déjà là, tu poses bien la question, est-ce que le parfum vous attire?
1: Ouais, mais moi j'irais vers celle qui a plus de parfum.
0: Charme.
6: Donc, non mais... Non,
1: même plus de charme.
6: Non mais c'est une question d'odeur.
1: Mais je viens de te répondre.
0: Gérard, c'est trompette. Mais il a pas de nez.
6: Donc tu vas aller vers celle qui pue, c'est ça?
1: Mais non, je viens de te dire, celle qui a le plus de parfum. Oh là là là.
0: Et pourquoi?
6: Okay.
0: Gérard, c'est trompette.
1: Ouais.
0: Qu'est-ce qu'elle se met comme parfum, Sandy?
1: Ça te regarde pas, salut.
6: Mais de l'eau de toilette.
1: Alors,
0: on voulait savoir, est-ce que tu te parfumes au parfum?
1: À ton avis, je me parfume
0: à
1: quoi?
0: Toilette, hein. Ça peut être au déodorant comme moi. Ou au stick. Au stick, ah ouais. Ou tout simplement
1: au savon.
0: Ou à l'eau de colonne, ou encore des choses comme ça.
1: La dernière.
0: Peut-être.
1: Ouais, c'est bon, là, vous vous calmez.
3: Pour la dernière, on accueille l'AC.
5: Pardon, un peu active.
13: Oui, bonsoir.
10: Bonsoir Gérard, je suis pas trop content, c'est Tony là, je suis avec Goldorak et Arnett. Je suis pas trop content parce que je suis obligé de prendre des faux noms pour passer dans tes débats, donc là je descends. Je suis à côté de la rideau. Je casse la tête à NJ puis je descends.
3: À tout de suite. T'as entendu? Ils sont tellement vénères qu'ils vont venir te le pécho là quoi.
2: Ils vont venir hein.
12: Qu'est-ce qui se passe dans la maison?
1: Ça te fait pas peur? C'est des conneries puis c'est tout bon.
12: Qu'est-ce qui se passe dans la maison?
3: Si ils arrivaient, tu faisais quoi? Ah bah les voilà. Oh putain.
2: Fais-moi le malin.
1: Pourquoi vous venez? Ouais, bah ça t'a pas fait plaisir, c'est le même prix. Alors, achetez-vous pour la dernière question, achetez-vous votre parfum dans une grande surface ou pas? Fais gaffe, Tony, il veut te pécho ta montre. Achetez-vous votre parfum dans une grande surface ou pas?
13: C'est Pierre, je veux répondre.
3: Vous allez répondre?
13: C'est Saxophone là, je voudrais répondre. C'est Jean-Paul, je voudrais répondre.
1: Oh là là.
3: Mais c'est le bordel, vous allez répondre les auditeurs, j'aime pas trop qu'il y ait la merde comme ça dans le studio.
13: T'emmerdes, moi, trou des culs. C'est D3.
1: Je suis au D4.
13: C'est D3, j'ai pas dit D4.
1: Bon, tu réponds parce que vous commencez à me gonfler.
13: Alors moi je voulais répondre parfaitement, c'est D4.
3: T'as pas de club Gérard s'il te plaît?
13: Gérard, tu peux faire quelque chose?
1: Bon allez, terminez moi Gérard. Alors,
3: conclusion.
13: Gérard, tu peux faire ma conclusion en premier?
1: Alors vas-y, on arrête.
13: Ok, donc c'est D4, par rapport au parfum, donc je voulais dire que j'aimerais bien que t'arrêtes là, je sais pas qui c'est. Je voudrais dire que ça pue toujours autant dans ma radio, hein, malgré que tu mettes du parfum.
1: Eh ben c'est bien, bonne nuit à toi. Bonne nuit à toi.
13: Ça pue la merde, la chiasse, le vomi, tout en même temps quoi. Comment ça se fait? Je crois que c'est à cause de Gérard, ça pue que le jeudi. Mais pourquoi c'est Gérard qui puerait comme ça?
1: Bande de câbles.
13: Bah parce que c'est lui qui a lancé. C'est ce qu'il fait avec sa main droite. À mon avis, c'est parce qu'il
3: est Fildar. Moi, je dis plus rien parce que chaque fois que je
2: ouvre ma gueule, c'est comme ça.
13: Voilà. À mon avis, c'est des gars. Moi, je plains l'animateur qui passe derrière Gérard et qui a le nez sur le même micro, quoi. À mon avis, il se lave pas.
3: Ah, mais Marine, elle se met pas sur le nez le micro, t'inquiète.
13: Et pourquoi Martine, elle est pas là encore? Ah, c'est peut-être pour ça que Martine, elle se parfume autant. Bah, pourquoi Gérard, il pue autant?
1: C'est des
13: questions qui restent en pouvoir posées et qui n'ont pas de réponse. Voilà, prochain débat. Gérard, tu peux faire un prochain débat comme ça. Pourquoi tu pues?
1: Et pourquoi que vous êtes aussi con avec moi?
13: C'est surtout ça, ouais, genre, pourquoi t'es aussi con avec nous, quoi?
3: Ah, comme tous les jeudis, maintenant, règlement de compte.
1: Allez, 10 minutes,
2: toi. Non, mais c'est vrai, en plus.
3: Et pourquoi tu fais pleurer les filles?
13: Gérard, c'est honteux,
3: Tu t'es même pas excusé. Tu t'es même pas excusé, Gérard, je trouve ça.
13: Gérard, tu fais pleurer les femmes, arrête de te parfumer au lapin.
12: Gérard, tu fais pleurer les hommes, Gérard, tu fais pleurer les femmes. Tu ne sais pas qui c'est qui peut faire la voix ici. C'est l'auditeur qui commence.
3: Oh là là là là là là là là là.
12: Non, mais là, t'as été nul, Gérard, ce sont les débats.
2: En plus, t'écoutes même pas les critiques.
12: Petit bonhomme.
13: T'as changé, Gérard. Ah, on m'a dit qu'il y a Tony et tout ça, ils étaient
3: conclusion.
1: Bon, allez, conclusion.
12: C'est ma conclusion.
1: Vas-y, Jeanne.
13: Tony et Arnett, il paraît qu'ils puent. C'est vrai ou pas?
1: Oh là là.
3: J'ai pas entendu.
2: Il paraît que tu pues.
3: Ouais, c'est vrai. Je suis à côté de Max, il peut confirmer.
12: Bon, bah, je réponds.
1: Vas-y, conclusion.
12: C'est vrai que Sandy, c'est un boudin?
3: C'est impressionnant, vous ne l'avez pas devant vous.
1: Jeanne, tu dégages, bonne nuit.
12: Et
13: nous, les auditeurs, on voudrait savoir comment il est.
2: Bon, Tony, conclusion.
13: Conclusion.
1: Comme tu as écouté là, à peu près les deux débats, comme tu es là maintenant, tu vas peut-être pouvoir nous dire ce que tu penses des deux débats.
3: Donc, le premier débat, c'était sur le parfum.
1: Non, sur la Saint-Valentin.
3: Sur la Saint-Valentin, j'ai trouvé ça très bien.
1: Mm-hmm.
3: Donc, j'aimerais savoir ce que tu vas faire pour ta Saint-Valentin avec Cindy.
1: Ben, ça, tu lui demanderas tout à l'heure parce qu'elle va sûrement t'engueuler.
3: Cindy Crawford?
14: Pourquoi
3: elle va m'engueuler?
1: Non, ben, tu verras bien avec elle.
3: Elle fait du catch ou.
1: Non, mais tu verras avec elle. Moi, c'est dommage. C'est dommage parce qu'il y en a un qui pousse sa merde. Ça se voit que c'est sa dernière, mais il a plus tué sa merde.
3: J'ai chié dans le coin là. Hein? J'ai chié sous la console et je te chie.
1: Voilà, donc vous allez retrouver. Marine pour la nuit sans pub et Max.
3: Putain, on en avance, hein.
1: Bah on finit avec 5 minutes d'avance, comme t'es aussi con que la semaine dernière, c'est pas de mal.
3: Attends, encore 2 minutes, discute avec les gens 2 minutes. Tu veux pas me faire un poème pour ma dernière en fait?
1: Non, là tu vas te faire foutre.
2: Moi je suis désolé, mais je pense quand même que tu devrais t'excuser auprès de la fille que t'as fait pleurer.
1: Je m'excuse auprès de personne et c'est tout.
2: Et tu trouves ça poli toi?
3: tu l'as fait pleurer, tu t'excuses pas. Après, tu veux que les gens ils soient polis.
1: Non, mais toi, quand on vous demande quelque chose, vous foutez le bordel.
3: Tu l'as fait pleurer. Ça fait combien de temps que tu fais de la radio, tu sais même pas parler devant un micro.
1: En plus. Allez, c'est bon, terminé.
3: Bon, alors ce qu'on va faire.
14: Merci.
6: Je fais ma conclusion.
3: Salut. Bon, alors ce que je disais, c'est que ce qu'on pouvait faire, c'est pour la Saint-Valentin, tu pourrais faire une déclaration à Sandy quand même, parce que c'est samedi.
1: Non, mais de toute manière, la conclusion, ça, la déclaration, je lui ferai moi-même et
3: bah tout, mais tout seul. Bah attends, je vais pas lui faire moi-même, c'est toi qui vas la faire, mais fais-le devant tous les auditeurs.
1: Non, mais de toute manière, c'est ce que j'ai à lui dire, c'est tout.
3: Et qu'est-ce que t'as à lui dire? Allume ton micro, Goldo.
14: C'est le bouton rouge.
3: C'est le bouton rouge.
14: Non, ça c'est le pied, ça, bravo, Goldo.
15: Bah tu sais que je suis handicapé, je fais ce que je peux. Bon, allez, GG, un petit poème.
1: Non.
15: Petit poème pour Sandy.
1: Non.
15: Profil d'art. Bon, profil d'art.
3: Non, mais qu'est-ce que tu dirais.
15: Pour le départ de fil d'art, putain, ce qui bonne chance.
3: Qu'est-ce que tu dirais à Sandy le jour de la Saint-Valentin? Vas-y, Gérard.
1: Non, mais elle sait très bien ce que j'ai à lui dire.
3: C'est quoi?
1: Bah, elle sait. Elle est derrière.
3: Mais moi, je sais pas.
1: Bah, elle a qu'à venir vous le dire à l'antenne.
3: Tu sais, Sandy, ce qu'il va te dire?
15: Allez.
3: Bah, viens le dire.
1: Viens, ma chérie.
3: Viens, ma chérie.
1: Toi,
3: je déconne. Je suis sorti que deux mois avec.
1: Ouais, tu la laisses tranquille.
16: Oui, je crois savoir. Il va sûrement dire que qu'il m'aime et puis que moi, je vais lui dire que je l'aime aussi.
3: Vous allez faire un bébé alors.
15: Bravo. Moi aussi, je t'aime, GG.
17: Ouais, moi Gérard, je voudrais te faire ma déclaration d'amour quand même parce que j'apprécie pas. Bon, il y a Sandy qui vient tâter le terrain avant moi. Et je vais te faire ma flamme pour demain, mais bon.
1: Non, bah, tu l'as démerdé. Non, mais de toute manière, on a prévu quelque chose. Et on...
3: Un bébé?
1: Non, on en a discuté ensemble avec Sandy. Et je pense que.
3: Un chien,
1: toi, tu ferais mieux d'aller voir les singes.
9: Un babouin?
1: Ouais, toi, tu allais dans un zoo, tu allais voir comment ça se passe.
9: C'est quoi le samedi?
1: Je sais pas, je pense que Sandy a peut très bien le confirmer par, comme j'ai dit tout à l'heure, pour la Saint-Valentin. Donc, ce que j'ai à lui dire, elle l'a eu. Donc, je pense qu'on a décidé quelque chose qui est normalement prévu pour, si tout se passe bien, normalement, pour l'été, le jour de l'été.
9: C'est quoi ça?
16: Je pense qu'on va se marier.
1: Voilà. Oh
9: Encore.
1: Non,
9: faut répéter là.
3: Là, j'avoue que même moi, Max, j'étais pas du tout au courant. Je la prends en même temps.
9: Honnêtement,
15: le choc.
3: Alors, je vais te dire, si tu te maries, c'est la méga teuf là.
1: Ben voilà.
3: Alors, c'est clair.
1: On en a discuté dans le courant de la semaine. Et puis, allez, d'accord. Donc, moi, il n'y a pas de problème non plus.
3: Le 21 juin, quoi. Le jour de la fête de la musique ou le jour de quoi? Le fête de l'été ou la fête de la musique?
1: Pour les deux, le jour de l'été, puis là pour la fête de la musique.
3: D'accord.
1: Voilà.
17: Gérard, tu nous enverras de faire part?
1: Ah non, ça...
15: On est tous invités, on vient tous.
3: On fait une grosse soirée de folie, là.
9: Non, c'était juste comme ça, au passage.
3: Qu'est-ce que t'as dit? Qu'est-ce qu'il a dit?
9: Je répète.
3: Ah ouais, bah
1: non,
3: non, on n'a pas le temps.
9: Non, un trombone et puis c'est bon.
3: Un trombone.
9: Une tirette à 10 balles et c'est bon.
1: Donc voilà, donc vous allez. Je vous laisse sur ce.
3: Tu peux pas répéter la bonne nouvelle, c'est pour avoir un souvenir sur
1: mais non, mais toi, j'en ai rien à foutre de ta gueule. Oh.
3: Non mais redis, qu'est-ce qui va se passer, vas-y.
1: Donc
3: auditeur, auditrice, écoutez bien, Gérard va vous le dire en direct.
1: Donc pour le jour de la fête de la musique et le jour de l'été, on se mariera. Avec Sandy. Voilà. Wow. Sur ce, on vous laisse là-dessus. Vous allez retrouver Marine pour la nuit sans pub. Voilà.
3: Gérard, pour mon départ, je vais te faire un cadeau quand même.
1: De quoi?
3: Donc,
1: Mais normalement, j'avais dit non parce que comme les gens ont pas été tellement sages, tant pis, on va le mettre quand même.
3: D'accord. Salut Gérard. Ouais, je t'aime quand même.
1: Donc, je préfère prévenir tout le monde maintenant. C'est clair.
3: Oh, mais Gérard!
1: Donc. Tu vas porter sur les sumons, on accueille Prout d'Asie, 19 ans de Dijon. Tu peux me donner la fréquence, s'il te plaît?
18: Ouais, bonsoir, c'est Prout d'Asie, ça sent le sushi. Alors, c'est 97.5.
1: Ok. Nîmes qui pue. Ta fréquence, s'il te plaît?
18: 103.4.
1: Merci. Bonsoir à toi, Rouleau de PQ, 23 ans de Nice, ta fréquence s'il te plaît, bonsoir.
19: Salut Gérard, ma fréquence est 107.1.
3: Ça va être bien ça.
18: Bonsoir.
1: Et Onde à 25 ans de Lyon, ta fréquence, bonsoir à toi.
20: Bonsoir Gérard.
1: Ta fréquence s'il te plaît.
20: Ah bon, 102.1. 102.1. S'il vous plaît, vous faites pas comme le premier débat.
21: Ouais, hein.
22: Ouais, c'était des gros nazes.
20: Ouais, ben, j'espère que le deuxième ne sera pas pareil.
22: Il y avait un gros naze même.
20: Ouais. Alors, donc, le débat porte sur les sumos. Donc, de quelle origine provient le mot sumo? On va demander ça à Prout d'Asie.
22: Ah, j'ai de la chance.
23: Bonne chance.
22: Ouais. Bah, écoute, le mot sumo, alors, il faut remonter aux langues mortes. Donc, il faut parler de l'étrusque, par exemple. Et du copte. Je sais pas si tu parles l'étrusque, toi, un petit peu.
20: Non, mais attends, je te demande. Je te demande de quelle origine provient le mot sumo.
22: Ça vient d'une région qui se situe au sud-sud-est de l'Ouzbékistan.
20: Ouais,
22: Quoi?
20: Je te demande. Bah, c'est la dernière fois que je te pose la question. Tu réponds correctement.
22: Je te donne une réponse. Tu vas pas t'énerver. On va rester calme.
20: Ouais, tu vas t'affirmer ou quoi, là?
22: Ouais.
20: Bon, alors, au revoir.
22: Bah, non.
20: Si, au revoir.
22: Donc je continue à répondre.
20: Non, tu continues pas. Ah, au revoir.
22: C'est pas moi. Hein.
20: Au revoir.
22: Non, je continue.
20: Donc, je disais... Manu, s'il te plaît. Au revoir pour lui.
24: Une chance.
20: Non.
24: Vas-y, réponds.
22: Sud-sud-est du Turkménistan, c'est-à-dire on est tout au nord du Japon, quoi, tout à fait.
20: Ah, enfin,
22: Ah bah oui, bah tu me laisses pas le temps de finir. C'est pour ça que je suis obligé de m'énerver pour me faire comprendre.
20: Ah. Ouais, bah t'as pas besoin de t'énerver, c'est moi qui commande.
22: Ok, ça marche.
20: Qui pue.
25: Oui, alors Gérard, le mot sumo vient du japonais ancien. C'est la contraction de su, de la transpiration, et mo, les deux premières lettres de moule. Transpire de la moule, qui est un sumo en contraction en japonais ancien, repris pour des compétitions de sport de grosse.
22: Oh là.
20: Non.
22: Ouais.
20: Rouleau de PQ.
26: Ouais, Gérard. Eh bien, ça vient effectivement du japonais. Le monsieur qui est passé avant moi avait tout à fait raison. Je voudrais rappeler aussi que l'étymologie du mot vient en fait du premier empereur japonais qui s'appelait Hirohito et qui s'est fait harakiri parce que justement il n'arrivait pas à être assez gros pour être un sumo. Parce que la ceinture qui doit leur serrer la taille était vraiment trop grande. Et tu me dis quand on a marre parce que j'arrête.
22: Non, vas-y.
20: Honda.
26: Honda,
20: Honda.
26: Ce serait super sympa, ce serait.
20: Honda.
23: Ouais, je suis là.
22: Oh là là,
23: Gérard.
20: Oh.
24: Suzuki, aussi.
23: Gérard, je suis pas sûr d'avoir la bonne réponse. Maintenant, moi, je pense que ça vient des Esquimaux, en fait. Ils suaient beaucoup, et donc ça venait de Esquimaux, mot, sumo, et je sue beaucoup quand je suis un Esquimaux.
20: Non. Voilà,
23: je pense que c'était l'étymologie du mot.
20: Non. Alors, de quelle origine provient le mot sumo? Avant que je réponde,
15: En fait, il y a Davy One, il sait très bien d'où ça vient. Il dit que Oshi Watawa na Masaki.
24: T'as une belle voix, Pauline.
22: Oh là, ça m'aura pas plu. Hein.
24: Excuse-moi, Gérard, pour répondre à cette question, on a Monsieur Mazur qui s'y connaît super bien.
20: Ouais, alors, vas-y. Monsieur Mazur, bonsoir.
27: Oui, bonsoir, c'est Monsieur Mazur.
22: Bonsoir.
27: Alors,
22: bonsoir.
27: Je suis vraiment ravi, Monsieur Gérard, que vous fassiez un débat sur les sumos. Car moi-même, je les étais pendant un stage au Japon, alors que j'avais 17 ans.
22: Ouais.
27: Et je peux vous affirmer que le mot sumo vient en fait de l'Inde, ce qui veut dire gros éléphant.
20: Ouais. Alors, pour l'instant, Monsieur Mazur, vous êtes à côté de la plaque.
27: Pourquoi?
20: Je peux vous le dire tout de suite.
24: Toute chaude, hein, t'es toute chaude.
20: Parce que de quelle origine provient le mot sumo? Et en fin de compte, le mot sumo, j'ai regardé dans le dictionnaire, provient de... C'est un mot japonais.
22: Ah, qu'on a dit?
27: Oui.
22: On a dit?
20: Ouais, mais...
22: Ouais, tu peux me réexpliquer ça?
20: Non, je vais pas te réexpliquer ça, c'est tout.
24: Ah, t'es con.
22: Et tu sais d'où ça vient, japonais, GG?
20: Japonais, ça vient du mot Japon.
22: Ouais.
20: D'accord.
22: Ça vient d'où?
20: Ok. Alors, combien doit peser?
27: Pourquoi?
20: Bon, ça y est,
15: Gérard, en fait, sur...
20: Mais vos gueules un peu les auditeurs!
27: Mais pourriez-vous préciser dans quel sens?
20: Vos gueules!
22: Comment ça, Japon? Japon tous les matins.
20: C'est quoi là, ces auditeurs de naze encore?
22: J'ai un étymologiste.
15: Il y a Yankee sur IRC, il dit qu'en fait sumo ça veut dire gros, alors Gérard t'es un sumo con.
20: Ah bah, lui c'est un sumo pédé.
22: Mais est-ce qu'il y a des grosses sumo aussi?
20: Alors toi
24: ça,
20: tu
24: c'est le thème du débat, on verra ça plus tard.
20: Non parce que justement j'en parle pas. Alors là
22: on va en parler, c'est
23: faut
22: tout.
23: Pas hésiter.
20: Ouais ben là vous avez pas parlé de Sandy parce que Sandy elle vous emmerde.
22: Pourquoi Sandy? Pourquoi
20: tu non. Combien doit peser un sumo en général?
23: Pardon, j'ai pas compris la question.
20: Oh merde, allez hop, au revoir à toi. Hop, terminé.
23: Essaye d'articuler, on dirait que tu
20: Non, allez hop, terminé. Bonne nuit, je ne répète plus les questions. Prout d'Asie.
22: Je dirais au moins un quintal. au moins.
20: C'est-à-dire
22: En chiffre normal ou en chiffre romain, tu veux la réponse?
20: Bon, tout à l'heure, je perds en chiffre romain ou en chiffre quintal que tu as dégagé au standard.
22: Je sais pas, je dirais, allez, on va dire, dans les 100 à 150 kilos.
20: Si non.
22: Si c'est du riz, attends, je n'ai pas fini, si c'est du riz. Je crois que ça peut monter à 175 kilos s'il bouffe quelques rouleaux de printemps, là. Mais sinon, pas plus, hein.
20: Là, tu te trompes tout de suite.
22: Pourquoi?
20: Tu te trompes, je vous donnerai le poids exact après.
22: C'est pas le juste prix, là.
20: Tu permets? Je connais le truc parce que j'ai regardé le reportage.
22: Ouais, bah moi aussi je l'ai vu.
20: Ouais, alors? Ouais. Et alors?
22: Bah, c'était instructif.
20: Non, mais attends. C'est qui vient de dire ça?
22: Prout d'Asie.
20: Ouais, Prout d'Asie, au revoir, comme ça tu répondras correctement aux questions. Hop! Au revoir!
22: C'était intéressant.
20: Au revoir!
22: Apprenez des choses.
20: Au revoir!
22: Non, mais je fais ton éducation au passage, tant qu'à faire.
20: Au revoir!
22: Instructif, ça vient de instruction.
20: Au revoir!
22: Note, prends des notes, vas-y.
20: Non, mais au revoir!
22: Tu réviseras la maison après.
20: Tu te débrouilles, on lui dit au revoir.
22: Non, y a pas moyen.
20: Ouais, ben...
22: Tout ça parce que je veux t'éduquer, attends, faut pas déconner.
20: Bon, attends, déjà pour l'instant, tu fermes ta gueule.
26: Ce fameux reportage.
20: Bon, tu lui dis au revoir ou quoi là?
3: J'y arrive pas.
22: Mais je l'ai vu le film de cul avec les grosses, moi aussi, je l'ai
20: bon,
22: vu.
20: Bon, allez hop, au revoir.
22: Oh là là.
26: Où est-ce qu'on peut répondre?
20: Nem qui pue.
0: Alors, Sandy.
20: Alors, au revoir à toi.
0: Non, mais 110 kilos, attends, laisse-moi finir, Gérard, ça doit faire 110 kilos.
22: C'est bon, c'est beau. Excellent.
20: Je sens que tout à l'heure, je vais virer tout le monde et je vais reprendre d'autres personnes.
3: Mm-hmm. Ouais, ce serait bien. Hein.
20: J'ai l'impression. Alors, Nem qui pue?
0: C'est 10, 110 kilos.
20: Non.
3: Ben, ça dépend, il y a plusieurs catégories, Gérard. T'as appris à l'école ou pas, les sumo?
20: Je vais dire une chose. Que si t'as bien suivi le reportage...
3: Mais j'ai pas vu le reportage.
20: T'attends le deuxième micro, d'accord?
3: Mais j'en ai qu'un.
20: Ouais, mais je fais pas de double son.
3: Mais non.
20: Rouleau de PQ.
26: Ils peuvent aller jusqu'à 210 kilos.
20: Ouais. Et je crois que même moins, hein. Un peu
26: non,
20: moins.
26: 210, c'est bien, hein, quand même.
20: Ouais. Non, mais un peu moins, un peu moins. Honda.
3: Honda, il est parti, Gérard.
20: Ah bah, alors c'est bien.
3: Et on accueille, justement, pour remplacer Honda, Petit Scarabée Pourrit.
26: Salut, Petit Scarabée Pourrit.
4: Oui, bonsoir, Gérard. Bonsoir, tout le monde.
20: Bonsoir.
4: Ça va bien, Gérard?
20: Bonsoir. J'ai t'appelles d'où?
4: J'appelle de Montmorency.
20: 101.9.
4: Voilà.
20: Merci de me donner la fréquence.
4: Bah, je vais te le donner, mais tu m'as...
20: Et à la place de Prout d'Asie, on a personne?
3: Gérard.
20: Manu.
3: Gérard.
20: Manu, à la part... Manu.
3: Gérard. Il bosse.
4: Il bosse.
20: Bon, alors, petit scarabée pour toi, donc, la question.
4: J'étais au standard, Gérard.
20: Gérard! Il y a des briquets qui vont voler ce soir, hein?
3: Gérard, il n'y a rien qui va voler, il s'est passé des trucs, hein. On va se calmer.
4: Bon, Gérard.
20: Ça va voler ce soir.
3: Alors, Gérard, on y va ou pas?
20: Petit scarabée.
4: Oui, Pourrit, s'il te plaît. Alors, c'est un sumo, ça doit peser dans les 410 kilos. Et voilà, je pense, voilà.
20: Non, alors moi je peux...
4: C'est pour... Si,
20: non.
4: Le record du sumo, c'est 410 kilos.
20: Non, un sumo pèse entre 180 et 200 kilos.
4: Oui, mais il y a le sumo le plus gros du monde, c'est 410 kilos.
20: Non, bah, parce que j'ai regardé dans le dictionnaire, ouais, et un sumo pèse entre 180 et 210 kilos.
4: Ouais, mais moi j'ai regardé dans le livre des records.
20: Non, mais t'as regardé la main de ma soeur dans la culotte d'un zouave.
0: Ouais, mais c'est des kilos en euros ou en kilos?
20: Ta gueule, toi.
4: Je crois que c'est en dollars.
5: Gérard, va me chercher un café, mangue-toi.
20: Ouais. je sens que tout à l'heure, je vais virer tout le monde et on va reprendre des gens au standard.
3: Gérard.
0: Et monsieur Mazur, il a pas répondu.
3: C'est vrai en plus. Ouais. Et
20: Non, il est plus là, monsieur Mazur.
3: Si, il est là, tu restes.
20: Non.
3: Si, il est là.
20: Tu restes des genoux. Je dis au revoir.
3: Non. Voilà. Donc sur IRC, il y a Laurent qui te demande si les sumos portent des slips jaunes en se connectant sur Internet.
20: Non, sa question, elle a ni queue ni tête. Manu, s'il te plaît, t'arrêtes de t'amuser à balancer des trucs sur Rigo quand il parle, d'accord?
3: T'es fou.
4: T'es vraiment
20: hein,
4: pas drôle.
20: T'es ouf.
4: Monsieur Gérard, c'est Monsieur Mazur. Je pourrais répondre peut-être à la question. Moi, je crois que les sumos pèsent dans les 35 kilos à la naissance.
20: Non. Bon, allez. parfait. Troisième question. Un sumo a-t-il le droit de se marier? Nem qui pue.
25: Oui, mais enfin, quand il se marie, c'est considéré comme une boulette au Japon. Une boulette de riz.
20: Toi, c'est prévenu, fais gaffe.
2: Il y a un truc qui est parti, qui a été jeté. Pourquoi? Tu dis, il faut une grosse église.
20: Ouais, mais fais gaffe, toi. Parce que tu me feras pas ça toutes les semaines. Hein.
2: Ah, je dirais pas la grosse église toutes les semaines.
20: Ouais, ouais.
2: Excuse-moi, Gérard.
7: Gérard, sur IRC, il y a Seigneur, il dit qu'un sumo, ça peut pas se marier parce qu'ils font pas de bagues assez grosses.
27: C'est faux.
20: Ça dépend.
2: Ils mettent un pneu.
20: Faut voir à peu près les mains. Ça va, Manu, te fais pas chier, hein.
27: Il faut un bracelet pour la bague.
20: Bon, Tmonier, on va balancer un disque.
27: Parce non, que...
20: non, vous commencez à me casser les couilles au sol. Vous êtes des cons.
2: Attendez, les auditeurs, je vous explique. Ils nous lancent des chewing-gums, mais après ils gueulent parce qu'on les mange.
20: Tu m'envoies la zik et puis terminé.
27: Mais non, Allez.
20: Basta. Non.
27: Alors, j'ai pas répondu.
20: Non. Bah, tu vas répondre, tu vas réfléchir à la question et c'est tout.
27: Mais j'ai déjà réfléchi. Non, mais je suis.
20: Tu me donnes la fiche, là.
2: Quelle fiche?
20: La fiche avec.
2: Ils n'ont pas fini de répondre.
20: Non, non, mais attends, non, monsieur Mazur, il dégage, je veux plus l'entendre.
26: Ouais. Mais non,
2: il a rien dit,
27: Gérard, arrête. D'accord,
20: chef. Putain, mais c'est quoi ces auditeurs, là, que vous me choisissez?
2: C'est toi qui les écoute pas, Gérard.
27: Ouais.
20: Non, mais attends, pour l'instant, ça fait deux débats que vous me foirez.
2: Non, c'était très bien pour ça.
20: Oh non. Vous êtes en train. Ouais. Bien sûr, toi, t'es complice. Ok, j'ai très bien compris.
2: Attends, sur trois ans, si on a flingué que deux débats, je trouve que c'est bien.
20: Ouais, toute la semaine, vous me les flinguez, mes débats.
27: Arrêtez, les gars, deux débats seulement, c'est bon.
8: T'es sûr?
20: Ouais, c'est ça. Fous-toi bien de ma gueule derrière, toi. Fous-toi bien de ma gueule.
8: Demain,
25: il se marie avec...
20: Voilà, alors, Rego, une question.
7: Oui, il y a Snooze qui te demande si le féminin de sumo, c'est bien Suma.
20: Là, justement, j'ai regardé et dans le...
7: Et je voulais dire aux gens de l'IRC que c'est pas Sandy, parce qu'ils arrêtent pas.
20: Ça, c'est bien précisé, Rigo, je te remercie. Au moins... Faut bien dire une chose, que j'ai regardé dans le dico, et c'est vrai que c'est pas évident, on peut pas donner de nom féminin là-dessus.
25: Ouais. Bravo, Suma, comme le supermarché.
20: On a...
2: Une sumette
25: non. Suma, comme le supermarché.
27: Une sumette torette.
20: Bon, alors, celui-là, il s'en va, au revoir.
27: Donc, Gérard, on peut répondre à la question?
20: Alors, ouais, c'est qui? Non, mais je peux répondre à la question. C'est qui? Il y a personne pour me dire qui c'est. Alors, Manu, l'affiche. Manu, l'affiche. L'affiche de la ZIC.
2: Tiens, l'affiche de la ZIC.
20: Tu me donnes la bonne fiche et tu me les reprends tous hors antenne.
27: Alors, c'est petit scarabée pourrite, donc je vais répondre à ta question.
20: Non, tu la donnes, là.
2: Oui, donne ta question.
25: Vas-y, réponds.
27: La réponse. Ouais, donc un sumo, ça peut se marier, bien sûr. C'est même des super-héros au Japon. Et le problème, c'est qu'ils se marient avec des pauvres bonnes femmes d'1m60 et 40 kilos. Donc je les vois pas.
20: Un petit scarabée, au revoir.
2: C'est vrai, mais c'est vrai.
27: Ouais, je les vois pas.
25: Il faut en parler, c'est scandaleux, ça.
27: Je les vois pas en train de faire une position, par exemple, du missionnaire, tu vois.
20: Allez hop, au revoir pour lui.
27: Mais Gérard!
20: Terminé!
2: C'est vrai.
20: Terminé!
2: Imagine la différence de poids, Gérard.
20: Rouleau de PQ. Terminé pour petit scarabée.
27: Mais Gérard, j'ai rien dit!
20: Terminé! Terminé! Merci!
27: C'est pas cool, hein.
20: Merci, au revoir!
27: Mais non, Gérard!
20: Rouleau de PQ!
27: Je m'en fous, je pirate l'antenne. Mais j'arrête.
26: Bon, bébé!
2: Il y a peut-être aussi un petit sondage sur
20: qui c'est qui paye bien son boulot?
2: Ah, il va arriver.
25: Bah c'est moi, je le fais toujours bien mon boulot.
20: Ouais, c'est pour ça que je l'ai oublié de la troisième question là, le sondage. Alors, êtes-vous pour ou contre les sumos? 45% sont trop gros pour répondre. Je vois pas du tout, bah ça concerne Manu. Ouais. 34%
2: sont... Qu'est-ce que tu balances, toi?
20: Négativement pour, ça je vois pas,
2: ah ouais.
20: Je vois pas. 15% sont d'accord, mais que si c'est pour faire un régime du cul. Alors, Niette, c'est bien.
26: Bravo le standard.
20: Bravo le standard.
7: Je suis mort à Duke Nukem.
20: Alors, la question.
25: C'est assis sur le standard.
20: Donc, c'est toujours la question. Un sumo a-t-il le droit de se marier? On se retrouve après pour la suite du débat. Et on s'écoute le petit sumo de Suren avec Prends-moi. La compète t'a pris du poids et on se retrouve tout de suite après.
27: Oui,
25: Olive.
20: Ta fréquence, s'il te plaît.
27: Gay.
20: Ta fréquence, s'il te plaît.
27: Dans 2-3.
20: Putain.
2: C'était quoi? On vient d'écouter quoi, Gérard, en fait?
20: Bon, tu te fous de ma gueule, je viens de l'annoncer.
2: Ah bon?
20: Donc Nem qui pue donc 103 104. Merci Pildar pour le double son. Continue. Tout à l'heure, tu vas te prendre un briquet dans ta gueule, ça va te faire tout drôle, toi, là.
6: C'est un bic, en plus.
20: Gros t'as taré, là.
27: Ouais, j'ai vu.
20: Ta fréquence.
27: C'est gros t'as raté, hein.
20: Ta fréquence.
27: 99.9.
20: Et rouleau de PQ, j'ai ta fréquence 107.1.
26: Rebonsoir Gérard.
20: Rebonsoir. Donc la question donc c'est toujours un sumo a-t-il le droit de se marier? Donc un petit croissant pour toi.
23: Bah moi je pense que c'est comme tout le monde, ils ont le droit de se marier.
8: Ah, il la joue bien.
20: Tu peux préciser le fond de ta pensée parce que là je crois que.
23: Bien sûr.
20: Bon d'accord. Manu, si alors, c'est pour me choisir des cons comme ça, des genres de starbés, des folles, c'est pas la peine. Nem qui pue. Hop.
6: Oui, alors ils ont le droit uniquement de se
20: marier. Nem qui pue.
6: Oui, je suis là, Gérard.
20: Attends, Nem qui pue tout à l'heure, c'était une nana, maintenant ça est.
6: Ça change,
20: ouais. Oh là là.
23: T'as quelque chose contre les mecs?
20: Bon, ça t'amuse, toi, là? Ça t'amuse de continuer à me filmer? D'ailleurs, ça te perd tout drôle, hein.
26: Ah, mais c'est Kubrick. C'est pour moi, je le regarde.
20: Ouais. Elle se touche. Nem qui pue.
6: Oui, alors, les sumos ont le droit de se marier qu'avec des boules de bowling qui ont également deux trous et qui sont rondes comme eux.
23: Oui, c'est vrai.
20: Gros tataré.
27: Ah bah non, c'est gros t'as raté, hein, s'il te plaît.
20: Ouais.
27: Moi je crois que en fait s'ils veulent se marier, les sumos, faudrait peut-être qu'ils fassent d'abord un régime, parce que sinon gros commission, il n'y a aucune meuf qui voudra d'eux, quoi.
6: Ah non, c'est pas ça, je t'ai dit, c'est pas ça.
20: De toute manière, le reportage que j'ai regardé, il y en a qui étaient mariés, hein. Rouleau de PQ.
26: Je sais pas s'ils ont le droit de se marier entre eux, parce que je sais pas s'il y a des sumo PD.
20: Un sumo a-t-il le droit de se marier?
6: Bien sûr qu'il y en a.
26: Il y en a le droit de se paxer, non, peut-être?
20: Oh là là.
26: Néanmoins, Gérard, je vais te répondre. Au Japon, se marier avec un sumo, c'est une preuve de grande richesse.
27: Ouais.
26: Et les filles qui se marient avec les sumos sont c'est comme s'ils se mariaient avec des seigneurs, en fait.
27: Ouais. Elles ont des cassettes vidéo de Goldorak gratuit après.
26: Exact. Ouais. Et de Sankoku.
6: Dédicacées par Noam.
27: Ouais.
20: La question, je vais répondre. Un sumo a-t-il le droit de se marier? De toute manière, oui, comme tout le monde.
6: Et de divorcer?
20: Comme tout le monde.
6: Et d'avoir des enfants?
20: Ben, bien sûr.
6: D'accord. Et la sécu? Il la touche?
20: Et ma main dans ta gueule, tu vas la toucher?
27: Justement, je voulais savoir, est-ce que les sumos, comme ils sont très gros, ils arrivent à toucher leur bite?
20: Alors, ta question, j'y répondrai.
8: La voir.
6: Il y en a qui l'ont jamais vu de leur vie, paraît.
20: Ouais. Pensez-vous que les sumos sont des super-héros, alors
10: J'ai vu sur Internet que ta moustache, en fait, c'était des poils de cul.
20: 53% pensent qu'ils sont moins forts que Batman. Je sais pas qui c'est qui était me chercher un sondage pourri. 42% des gens aiment...

0: Mais c'est complètement bidon, ce sondage, donc je vais arrêter de le lire.
1: Mais non, mais parce qu'on a...
2: Rigaud
1: a pris ce sondage en Suède.
0: Non, c'est pas Rigaud. Mettez pas tout le dos à Rigaud. Ah,
2: dis-lui, Rigaud.
0: Bah non, ouais. Non.
2: Dans cet après-midi, il a porté les sacs.
0: Non.
3: C'était bidon. Ouais.
0: Y a-t-il plus de sumo en France que dans les autres pays? On va demander ça à Petit Croissant.
3: Bah non, moi je pense pas, pas forcément.
4: S'il te plaît.
0: Tu peux continuer le fond de ta pensée.
3: C'est-à-dire qu'en France, il y a environ 55 millions d'habitants. Et je pense que dans les autres pays, ils sont quand même un peu plus nombreux. Donc je ne vois pas pourquoi en France, il y aurait plus de sumo que dans les autres pays. Voilà. Mm-hmm. Sinon, je pense aussi, je voulais te dire un truc, Gérard. C'est-à-dire que quand on arrive au standard, Fidar, il m'a dit qu'il ne voulait pas me passer parce qu'il voulait passer d'abord les habituels. Et ça, je trouve ça lamentable. C'est toutes les semaines.
4: C'est dégueulasse.
3: Voilà. Et ça nous est tous arrivé ici.
5: Moi voilà. Aussi, il m'a dit la même voilà. Chose.
4: Alors, c'est vraiment un con, Fidar.
3: Voilà.
2: Surtout que c'est Manu au standard.
0: Voilà. Surtout que c'est Manu qui vous accueille au standard.
3: Oui, mais il m'a dit pas de le dire. Mais
1: caressez-moi.
3: Je te le dire.
1: Caressez-moi un peu.
0: Une âme qui pue.
4: Moi, je pense qu'il y a plus de sumo ailleurs qu'en France, en dehors des frontières, sauf en fonction des accords de Schengen, quand même. Il faut en tenir compte.
3: Ah, c'est vrai.
1: Mm-hmm. C'est quoi, Gérard, les accords de Schengen?
0: Je vais laisser finir tout le monde.
1: Et tu réponds après?
0: Oui. Gros t'as raté.
6: Ouais, moi je pense que les sumos là où il y en a quand même le plus, c'est pas en France, c'est chez les pygmées.
0: Et un pygmée c'est quoi?
6: Hein?
0: Un pygmée c'est quoi?
6: C'est un petit sumo. Et
0: ouais, n'importe sumo, quoi.
6: Pourquoi ça vous fait rire? Ils sont complètement débiles. Hein,
0: non, mais t'inquiète pas, ils sont...
6: Ouais, non, vraiment. Et sinon, il en reste encore quelques-uns en Serbie, mais il faut se dépêcher.
0: Rouleau de PQ.
5: Oui Gérard, c'est surtout pas en France, c'est exactement comme l'a dit mon prédécesseur. Ils ont fixé en compte le poids et l'âge en fonction des accords de Schengen. Et ils en ont reparlé au traité de Maastricht et j'aimerais savoir ce que tu en penses.
0: Alors Fildar, quand tu auras fini de faire ta merde, tu me feras signe.
3: Il chante, hein. C'est dit Fildar,
0: c'est ta mère. Non, mais attendez, pour l'instant, je vous entends pas parce que Fildar s'amuse à faire des conneries.
2: C'est pas moi, j'ai pas de guitare.
0: Gérard,
2: en attendant, il y a.
4: Qu'il aille voter sur MFM, hein.
2: Sinon, il y a Snooze sur l'IRC, il demande il aimerait bien savoir pour son chien, parce que son chien, il aimerait savoir s'il doit manger du super canigou pour devenir un sumo chien.
0: Non, il n'y a pas besoin.
2: Il peut manger autre chose.
1: Tout raide, on va prendre du rafale.
2: C'est le meilleur.
3: Ok.
0: Qui voulait poser une question?
4: C'est même qui pue, je viens de prendre mon encyclopédie sur les sumos. En fait, là où il y en a le plus au monde, c'est chez les sodomites. Et d'ailleurs, là-bas, on dit un sumo et au lit.
0: Non, pas du tout. Donc, là, merci, merci, Fildar.
3: Mais quoi? On t'entend plus.
2: Mais qu'est-ce qu'il y a?
5: Gérard. Il est dans le couloir, là, Gérard.
3: Bah, on doit plus être à l'antenne, c'est pour ça.
5: D'accord.
3: Non, on n'est plus à l'antenne.
2: Mais si, vous êtes à l'antenne.
1: Arrêtez d'être parano.
3: Il avait dû arrêter parce que c'était tellement naze, à mon avis.
1: Non, mais là, attendez, parce que là, il va dans le studio d'en face.
2: Cherchez Max.
1: Donc voilà, donc écoutez.
2: Ça aurait été bien que quelqu'un commute le studio.
1: Écoutez. Hein, loulou, vous me virez fil d'art, j'en veux plus. Chut,
4: tu me le viens.
3: Ça y est, c'est encore moi qui vais me retrouver là-bas.
4: Là, tu le viens, c'est fini.
1: Il y a eu un problème de niveau de micro.
3: Allô?
0: Non, le problème de micro, c'est toi qui t'as amusé à le couper.
1: Je ne l'ai pas coupé.
0: Te fous pas de ma gueule. Parce que. Hein? Moi aussi, je sais le faire.
1: De quoi?
0: Tu vois? Hein, je mets ma feuille et je m'amuse ici, ok?
1: Non, mais là, c'est les CD. Donc.
4: Ah, tiens, tu mets la feuille là.
1: Ok, pas de problème. Pas de problème.
0: Alors fais bien gaffe toi. Parce que c'est pas parce que t'arrives dans ta dernière semaine que tu vas me casser les couilles.
1: Pourquoi?
0: C'est vrai.
1: Dernière semaine de quoi?
0: Hein?
1: C'est très bien, après t'arrêtes la pilule et t'as tes règles.
2: Ah oui, c'est vrai.
0: Et toi c'est pareil. Toi tu vas vous allez m'éteindre des micros quand je parle.
1: D'accord.
0: Ok.
1: Pas de problème. T'as qu'à mettre Apolline à l'arrière.
0: Non, elle, avec ton caméscope, elle ferait mieux d'arrêter aussi.
3: Hein? Bravo Gérard.
0: Parce que si elle n'est pas capable de faire le standard en semaine, le jeudi, si c'est pour me foutre dans la merde, c'est pas la peine. Hein, parce que là, on était pas loin de 10 000.
2: Ah, on a baissé là, du coup.
3: Hein. Ouais, c'est con.
0: Normalement, on devait être loin de 10 000 avant la pause.
1: Les doigts dans le nez.
3: Je trouve qu'il a raison, Gérard, de remettre un peu les points sur les T.
2: Là, on est à 9 420.
0: Ah. Ouais, voilà.
1: Ça va.
0: Ouais, 9 420, et à 1h37, on était à 9 896. Ouais. Et juste avant la pause musicale, on n'était pas loin de 10 000. Alors, toi.
1: Ça a chié là, ça a
0: ouais,
1: chié.
0: Non, ouais, mais toi, t'arrêtes tes conneries, d'accord?
1: Ok.
0: Ça va pas te briquer, ça va être celui à que tu vas te prendre après.
2: Ah, putain, il non, a plein les poches spécialement.
1: Le problème, c'est
2: toi.
1: Que tu sais pas viser, donc tu vas péter un truc dans le studio et tu le paieras. Donc je m'en fous.
0: Non, mais de toute manière, c'est toi qui vas te répondre.
7: Tu casse-paye, Gérard.
0: Toi, tu t'écrases, d'accord?
1: Alors, prends le débat,
0: tu la fermes.
1: Allez, bichon. Allez, mon bichon,
0: prends la gueule, toi.
2: Bon, Gérard, sinon, pour revenir au débat, il y a Davy One, il te demande où est-ce que les bébés sumo achètent leurs grandes pampers?
0: Dans les grandes surfaces, en principe.
3: Il y en a partout. Oui. Il y en a partout.
1: Sinon, ils rentrent pas dans les petites surfaces.
0: De toute manière, y a-t-il plus de sumo en France que dans les autres pays, Donc, je vais répondre, en principe, là où il y en a le plus.
1: C'est où, Gérard? Gérard, tu peux répondre, s'il te plaît, mon grand?
0: Gérard, là où il y en a le plus, c'est au Japon.
1: Bah oui. C'est le pays du sumo.
0: Bah oui, ouais. En général. Hein.
3: Ouais, ouais.
0: Donc, question suivante. Que doit manger un sumo dans la journée? On va demander ça à Petit Croissant.
8: Mais non.
3: Ouais, Gérard.
0: Oui.
3: Donc, c'est Petit Croissant. écoute, je voulais d'abord te demander une question, moi. Est-ce que tu aurais déjà rencontré un sumo?
0: Non.
3: Jamais. D'accord, parce que moi j'en ai rencontré un et donc c'était assez effarant. Il mangeait tout le temps dans la journée parce qu'il me disait qu'il fallait qu'il prenne environ pour 15-20 kilos de nourriture par jour.
1: Ça va, t'as
3: pour, pas, pour pas perdre de poids.
1: Ça va déraper, je
2: vais partir en couille.
3: Tu m'écoutes?
0: Manu Fildar, vous arrêtez de jacter entre vous, s'il vous plaît. Parce que ça commence à devenir rengaine tous les deux.
1: Mais t'écoutes même pas les auditeurs.
0: Ouais, bah pour l'instant, tu les laisses parler, d'accord?
3: Ça tombe bien parce que je voulais parler un peu de tout ça. Donc je sais pas, qu'est-ce que t'en penses toi alors?
0: Un sumo, qu'est-ce qu'il doit manger dans
3: non,
0: une...
3: Non mais de ce que je viens de te dire là, au niveau de tout ça.
0: Personnellement, je vois pas du tout le rapport.
3: Tu m'as pas écouté quoi.
0: Bah non, parce que comme Manu et Pildar, j'actais entre eux.
3: Répété, donc je disais que Sandy devait bouffer 15-20 kilos par jour.
0: Ouais, bah au revoir. Au revoir, petit croissant. Sandy, attends, merde. Alors là, vous commencez à me casser les couilles avec Sandy.
9: C'est vrai, arrêtez.
0: Vous lui laissez. La grappe tranquille. Ouais. Et vous arrêtez de parler d'elle. Parce qu'on en a ras-le-bol.
9: Ouais, et en plus, elle était vachement bien dans Grise.
0: Et moi, je t'emmerde.
9: On parle pas du mot mystère.
0: Bon. Alors, Manu, tu te démerdes, je ne continue pas le...
1: Enfoirés, vous êtes vraiment des enfoirés.
0: Ouais. Tu te démerdes, Manu, tu me cherches d'autres auditeurs, je ne continue pas dans ces conditions-là.
1: Mmh. Ok, pas de problème. Bah, tu peux garder les filles, Gégé, elles sont sympas.
5: C'est Gérard.
1: Ouais.
0: Pas de problème. Alors, rouleau de PQ.
5: Oui, Gérard. Je sais plus ce que c'était ta question, excuse-moi.
0: Alors, c'est que doit manger un sumo dans la journée?
5: Je te fais tous les repas ou...
1: Bah oui, c'est mieux.
0: Non mais que doit manger un sumo dans la journée?
5: Au petit déj, c'est breakfast anglais obligatoire, donc il mange plein de saucisses et saucissons musulmans, donc ça il mange plutôt du poulet. Ouais. À midi, enfin ils font un petit déjeuner aussi à 10h, donc là ils mangent plutôt des céréales, des chibres, tu vois, pour éliminer le poulet. Le midi, ils mangent une pomme. Parce que après ils ont entraînement, donc il faut pas qu'ils soient trop lourds. À 4h, ils font un petit breakfast aussi. Ils mangent un petit brunch avec le thé. Ils mangent des petits gâteaux anglais avec de la confiture, de la marmelade d'orange, ainsi que...
0: Non, attends. Des petits gâteaux à Non, rouleau de PQ, s'il te plaît.
5: À 19h, ils mangent.
0: Rouleau de PQ, s'il te plaît, merci. je peux vous dire une chose, qu'un sumo n'a pas le droit de manger de matière grasse.
1: Non, oui. Pas de saucisson au poulet, tout ça, rien.
0: Non, déjà le poulet c'est de la matière grasse.
5: Pas du tout.
1: Ah bon?
5: Non,
1: même le blanc?
3: La peau.
1: Moi je mets du poulet sur mes tartines le matin.
0: Ouais. Non, toi tu occupes toi, ton standard et t'éteins ton micro et tu fermes ta gueule. Apolline! Eh, t'es vraiment une chienne, toi, hein!
3: Oh non!
5: Non, on parle pas comme ça d'Apolline.
2: Elle a besoin quand même.
3: En plus, c'est sa vie privée. Hein.
5: Ça nous regarde pas ce qu'elle fait chez elle.
3: Ouais, ça c'est vrai.
0: Donc, sixième question, combien coûtent les habits qu'un sumo porte pour un mariage?
9: On n'a pas répondu,
1: Gérard. Ah ouais, attends, Gérard.
3: Oh.
1: Ouais. Vas-y, Manu.
0: Ouais, on a gagné. Non, tu dégages, toi! Tu dégages, je ne t'en veux plus dans les studios!
1: Ah, il veut dégager Apolline. Ouais, Apolline reste dehors, donc.
3: Merde,
1: ça va pas sentir bon alors. Ça va plus sentir bon.
9: On n'a pas répondu, Gérard, c'est quoi ce
1: bon,
9: débat,
1: excusez-moi tout le monde.
0: Bonne gueule.
9: On n'a pas répondu.
0: Oh, putain, je sens que dans notre temps, je vais conclure. Hein.
1: C'est pas grave. On accueille Sumo Bidic à la place de Petit Croissant.
10: Ouais, bonsoir.
5: Salut.
0: T'appelles d'où?
10: Salut, j'appelle d'Orléans.
0: Ta fréquence, s'il te plaît?
10: 103.8. Salut, bonsoir l'équipe, salut GG.
1: Salut, ça va?
2: Salut mec, ça roule, c'est cool.
1: Fun.
10: Fun,
1: cool.
7: Cool.
5: Ouais. Kiffe.
7: Cool.
0: Yes. Bon, ça y est, ouais.
2: Avant qu'il réponde, il y a quand même Seigneur qui a une bonne question sur l'IRC. Il te demande à combien de kilomètres heure va un pet sumo.
0: Ah, là, je sais pas. Aucune idée.
7: On peut répondre.
2: Oui. On remarque, ouais.
7: Bon, alors, moi, je suis éleveur de sumo et je leur donne pédigré pâle.
0: Non, mais c'est bien de préciser le...
8: Pas de marque.
0: Ouais, c'est bien. Je sens que tu as dégagé, toi.
5: Est-ce qu'ils ont un beau poil?
7: Oui, ça va, bon, enfin...
0: Ouais, alors hop, terminé. Au revoir. Au revoir. Voilà, comme ça, ça va plus vite.
11: Et donc... dans la pub.
0: Fais gaffe, parce que toi aussi, tu risques de dégager. Alors, Manu, c'est la dernière fois que je te le dis. Tu me changes tout le monde.
11: Ah ben, je vais l'arriver, moi.
8: Justement.
0: Ah ouais.
8: Justement.
0: Tu me changes tout le monde.
8: Justement.
0: Et on va s'écouter...
8: Non. On vient de mettre un disque.
0: Non. Pour l'instant, c'est moi qui commande.
8: Ouais, bah, tu te caresses et après tu commandes.
0: Ouais, je me caresse. Tout à l'heure, tu vas prendre...
11: Non, tu fais ton taf, là, vas-y.
8: Non, on travaille, Gérard. On n'est pas là pour écouter des disques. Autrement, tu écoutes
0: Non. Non, moi, je veux pas le savoir.
12: Je voulais juste qu'on accueillait quand même Petit Dragon Jaune.
8: Ouais. Voilà.
0: Tu as la place?
12: Oui, la place de Nem qui sent, là, du...
13: Bonsoir tout le monde, bonsoir Gérard, ça va bien?
11: Voilà.
5: Ça va?
0: Eh, vous avez?
13: Oui.
0: Bon, attendez!
13: Oui,
0: Manu!
13: Bonjour,
0: madame.

0: le hamburger parce que c'était super bon.
1: Ouais, c'est ce qu'il a dit, hein.
2: Ouais, non, mais je veux pas le savoir.
0: Tout le monde, tu vas voir.
2: Ah, mais merde! Ouais,
0: mais non, mais c'est vrai, je t'assure.
1: C'est vrai.
0: Si encore j'avais donné une marque, je
2: crois. Oh, pizza!
3: Non, il a pas dit pizza.
2: Allez, hop, au revoir!
0: Bon, c'est bon.
2: Oh, putain, vous me passez un standard!
3: Ah là là.
4: Calme, calme.
2: Bon,
4: Gérard, attendez, chut. Gérard, mais qu'est-ce que j'ai fait? Ah, mais voilà! Faut couper les auditeurs, excuse-moi, Gérard.
5: Bah ouais, bah voilà.
4: Donc vous êtes en antenne, les auditeurs. Là, il est en train de gérer avec le standard.
6: Voilà. Et, sur IRC, il y a Dan qui te demande si la taille d'une bite de sumo est proportionnelle à son poids.
7: Non.
4: Et pourquoi?
7: Non, parce que, là-dessus, j'ai pas, on n'a pas pu en savoir plus,
6: Donc tu sais pas, dis pas non, dis que tu sais pas.
7: Disons, je peux pas y répondre. Voilà.
6: Ah, d'accord.
7: Je préfère lui dire tout de suite, je peux pas te répondre sur ta question.
6: Et je souhaite une bonne nuit à Snooze.
7: Ok. La question suivante, c'est combien...
8: Ah, maman, je serai un peu en retard.
7: Bon, Olivier. Voilà. Donc, tu retournes dans ton studio de Réa.
4: Ah, il n'a pas tenu longtemps. Bon, Gérard, le débat, là-haut.
7: Non, non, mais moi, vous me changez les auditeurs parce que...
4: Allez, mais ils sont là, ils sont changés.
2: Ils sont presque tout nouveaux, sous Mobidic.
4: Bon, on va y aller, j'ai bientôt mettre à l'antenne.
2: Pour le PQ, elle a rien dit, et gros t'as raté, il répond bien, donc tout va bien.
4: Ouais, c'est vrai.
7: Alors, rouleau de PQ.
1: Fun.
0: Bon.
1: Oui, Gérard. Excuse-moi, mais il y a quelqu'un qui me parlait hors antenne et j'ai pas entendu.
4: Le numéro, c'est quoi?
1: Gérard.
7: La question, c'est que doit manger un sumo dans la journée pour la dernière fois?
1: Je t'ai déjà répondu, alors j'en étais.
0: On a tous répondu. Ah non, moi j'ai pas répondu. Mais bon, c'est pas grave, à la rigueur, on peut passer.
1: Mais j'avais pas fini.
7: Bon, je sens qu'ils sont pas bons. Donc Manu, tu te démerdes.
4: Quoi?
7: Tu gères et tu me trouves d'autres auditeurs pour la fin des questions. Non. Je ne veux pas le savoir.
6: Bon, Gérard.
7: Je ne veux pas le savoir.
6: Gérard, il y a Seigneur qui a une bonne question. Il voulait savoir si tu connais des prises de sumo.
7: Non.
0: Celui-là.
7: Bon, ta gueule, toi.
4: C'est pas mauvais comme question, je suis désolé.
6: C'est vrai.
7: Donc, non, je connais...
4: Vas-y, Gérard.
7: Je connais pas de prise de sumo.
6: Même dans le Dico, t'en as pas vu?
4: Non, tu m'as tout mis.
7: Tu m'as tout mis tout à l'heure, je vais te mettre ma main dans ta gueule, toi, ça va te faire tout drôle. Donc, tu me gardes rouleau de PQ et tu me changes des autres et on se retrouve après. Et le titre du disque, c'est...
4: Non, mais attends, Gérard, on va...
7: Non, la question, c'est combien coûtent les habits qu'un sumo porte pour un mariage et on se retrouve tout de suite après. Donc, sûr...
4: J'ai pas le disque, moi, le titre, je l'ai pas, c'est Manu qui a les titres.
7: Oh!
4: Mais je croyais qu'on mettait pas le disque maintenant.
7: Si. Donc, t'annonces?
4: Ah, mais j'ai pas le titre.
7: Et donc, ça va être... Non, mais Manu, tu vas te démerder. Ça va être...
4: Ta gueule.
7: Les soucis parisiens avec... remets ton torchon avec ton cul et on se retrouve après.
9: On s'en fout!
4: C'est bon.
7: Donc, vous venez d'écouter I Love American, non les soucis parisiens avec remets ton torchon, avec ouais ton cul, donc des disques, des musiques, des titres comme
0: bien
7: ça,
0: remonté,
7: j'en veux
0: là.
7: Pas.
0: Bien remonté, ouais.
7: Donc, la question, c'est combien coûtent les habits qu'un sumo porte pour un mariage, et pour ça, on récupère Sumo Lusco.
0: Simolusque, oui, tout à fait, bonsoir.
7: Ta fréquence?
0: Oui, j'appelle de Lyon et j'écoute sur Internet.
7: Ta fréquence?
0: Et j'ai pas de radio.
7: Non, mais tu me...
6: Non, mais par Internet, il n'y a pas de fréquence, Gérard. Ils écoutent par Internet, c'est tout.
7: Alors, sur Lyon, la fréquence Lyon, c'est 102.1. Tu te foudras pas de ma gueule.
0: Voilà, c'est pour ça que je voulais pas dire de bêtises.
7: Ouais, ben, le prochain coup, quand je te demande une fréquence, tu me la donnes, s'il te plaît, merci.
0: Non, mais moi, je suis moderne.
7: T'as cassé?
10: Oui, bonsoir, Gérard, j'appelle de 13e arrondissement parisien, 103.9.
7: Non, 101.9, te fous pas de ma gueule non plus. Rouleau de PQ, 107.1.
1: Bonsoir, Gérard.
7: Rebonsoir à toi.
1: Bonsoir, honorable.
7: Et Sous-Yvonne, ta fréquence, s'il te plaît?
11: C'est 101.9, salut, réservoir prod en force. C'est cool. Voilà.
7: Donc, la si question...
11: Permets, pardon, si tu me le permets, pendant 5 secondes...
7: Ouais, bah pour l'instant, tu vas te la fermer.
11: Ok.
0: Permets-toi.
11: Je fais une petite délifun à mon pote Jean-Luc de Réservoir Prod et à mon pote El Kabach qui paye pas mal.
7: Ouais, Tony, tu fermes ta gueule.
11: Ok.
7: D'accord, Tony?
11: Ah non, j'ai la même voix, mais c'est pas pareil.
7: Ouais. C'est ça. Alors donc, la question, je la répète pas, donc... Simonosque...
0: Alors combien ça coûte quand il se marie en Pagne? Ben je sais pas, quand il se marie, ben moi je dis qu'il se marie en Pagne.

0: pas, il y en a pour 30 balles de tissu, quoi. Ça se marie toujours, c'est toujours en panne.
1: Combien coûtent les habits qu'un sumo porte pour un mariage?
0: J'ai mis 30 balles.
1: C'est la question, c'est pas...
0: Écoute-moi, il y en a pour 30 balles de tissu pour faire un panne.
1: Putain.
0: Et écoute, Gégé, t'as vu le reportage?
2: Mais
0: tu les as vus? Tu les as vus, ils ont juste une ficelle entre les fesses, là, ils sont à moitié nus. Et ben, ils se marient pareil.
1: Bon, on t'a qu'à chier, parce que vous commencez à me prendre la tête.
0: Oh là là là là.
3: Pour se marier, étant donné que les sumos ont un grand poids, ils ont le prix de gros, donc pas très cher.
1: Tu peux préciser?
3: En yen, ça fait 17 000, et ce qui donne en euros actuellement au cours de 6 francs 47, 533, environ 230 euros.
1: Ouais, ben la question des euros, c'est juste après. Donc, je te remercie de prendre déjà la question. Rouleau de PQ.
4: Oui, Gérard. Ben, en fait, ils se marient en costume traditionnel. Donc c'est vachement compliqué, ils ont des tiares, des sceptres, enfin bon...
3: Gag.
0: Non.
4: Si, c'est vrai.
0: Non, ils sont en pagne, moi, je te le dis, ils sont en pagne.
1: Oh pagne. Vous laissez parler les gens, s'il vous plaît, derrière, merci.
4: Ce sont effectivement des pagnes de cérémonie.
0: Ah, tu vois.
4: Qui coûtent assez cher et qui sont toujours blancs.
1: D'accord. Question, parce que je voyais que tu voulais poser une question, Rigo.
5: Tout à fait.
6: On n'a pas le temps, Rigo.
5: Il y a Dan...
6: On n'a pas le temps.
5: On trace. Il y a Dan qui se demande si les sumos...
6: On n'a pas le temps.
2: Voilà, ouais, on n'a pas le temps.
1: Oh, Anthony, tu dégages, au revoir.
0: Attends, c'est bon.
4: Il a rien dit.
1: Non, mais même, il n'a pas passé dans les débats. Au revoir pour lui.
4: C'est pas Tony.
5: C'est spermo-sensible.
1: Ouais, mais tiens. Hop.
2: Je peux répondre à la question ou pas?
1: Non.
5: Donc, il y a Dan qui se demande si les sumos, ils utilisent des sacs à balles comme préservatif, un peu comme une certaine catelle qui utilise des sacs plastiques comme baignoire.
1: Non, je pense pas. Je pense pas du tout. Mais moi, je voudrais que les gens sur l'internet répondent quand même aux questions correctement.
0: Ouais, quand même.
6: Pas de private.
0: Ça sera un minimum pas de private.
1: Suzy One.
2: Ouais, donc pour répondre à la question, je sais pas, un sumo, tu lui donnes une corde et un tablier, ça lui fait un string et c'est bon, quoi. Pour le boulot et pour tout, pour le mariage.
0: D'accord avec moi.
2: Sans fricrate, c'est mes gens.
6: Il mettait pas des kimonos pour le mariage, Gérard?
1: Non. Question suivante, peut-on payer un sumo en euros ou pas?
0: Ouais.
1: On va demander, Tony.
2: Non, appelle-moi Suzy One, je sais pas.
1: Ouais, non, mais Tony. Bah alors arrête, parce que toi je crois qu'on t'avait interdit d'antenne, donc je vois pas pourquoi tu repasses toute la semaine dans les débats.
2: Non mais c'est pas grave.
1: Si c'est grave. Parce qu'il y en a marre que tu passes dans les débats.
2: Je peux répondre sérieusement aux questions là, il y a mes potes de réservoir pour...
1: Non mais moi j'en ai rien à foutre, tu dégages, je ne veux plus t'entendre dans mes débats.
2: Non mais bon, je vais répondre à la question.
1: Non.
2: Mais s'il te plaît.
1: Non, tu ne réponds pas.
2: Mais Sandy elle m'aime bien.
1: Sandy, à t'emmerde. Au revoir. Hop.
2: C'est vrai, en plus elle m'aime bien.
1: Voilà. Alors, tu le laisses en antenne, Max, il va s'en occuper, celui-là.
5: Gérard?
1: Oui.
5: Ouais, sur IRC, il y a Davy One, il demande si ça existe, le Kama Sutra pour sumo, et si oui, est-ce que ça ressemble à un excrément de dinosaure fossilisé?
1: Alors là, très bonne question, je ne pense pas.
5: Non?
1: Non. À mon avis, je ne pense pas.
6: Mais ça doit pas être les mêmes positions aussi.
1: Non, mais je ne pense pas. Tu me gardes Tony en antenne pour Max, hein.
6: Je peux pas, il a coupé, là.
1: Ah, ouais. Rouleau de PQ.
4: Oui, Gérard. La question, c'était à sa portée sur quoi? Ah oui, sur les euros.
1: Peut-on payer un sumo en euros ou pas?
4: Le sumo ne se fait pas payer en argent. Le sumo se fait payer, entre autres, en nourriture, ainsi qu'en appartement. Enfin bon, ils ont tout gratos, quoi.
1: Oui, mais attends.
4: Je te disais tout à l'heure, c'est des seigneurs. Mm-hmm. Ils n'ont même pas besoin d'avoir d'argent sur eux. Ils ont tout gratos, quoi. Tout
1: non, mais hey, rouleau de PQ.
4: Oui.
1: Rouleau de PQ.
4: Oui.
1: Il y a quand même un truc que je voulais te dire. Uh-huh. Quand ils font des combats, ils sont quand même payés.
4: Non.
1: Ah si.
6: Ils sont payés
4: en nature, donc ils gagnent pas d'euros.
1: Ah non, mais ils sont quand même. Non, mais ils sont pas payés en nature. Ils ont quand même de l'argent. Ouais, Manu.
6: À la place de Suzy One, on va accueillir Ginsu 2000. Mais je te préviens, il a un style très tranchant. Fais gaffe.
7: Bonsoir. Vous allez bien? Bonsoir, Gérard.
1: Bonsoir.
7: Hey.
1: Comment qu'il s'appelle lui?
6: Ginsu 2000.
7: Bonsoir, Ginsu.
4: Salut.
1: Bon, Ginsu 2000, t'appelles d'où?
7: J'appelle de Paris. Donc 101.9. Tu connais la fréquence, bien sûr, 101.9.
1: Yes. Donc, tu peux répondre à la question?
7: C'était...
0: L'euro.
7: Comment ils se font payer, c'est ça?
4: Ouais,
7: ils se font pas payer, les sumos. Hein. Ça, j'ai entendu tout le monde le dire, ils ne sont pas payés parce que c'est comme disait je ne sais plus qui, c'est des seniors.
4: Rouleau de PQ.
7: Rouleau de PQ. Disait que c'est des seniors, c'est vrai. C'est vrai, c'est des seniors, ce mec-là. Le mec, il va dans un magasin, il se sert, il se casse et il n'y a pas de problème, quoi.
6: Mmh. Ouais, ouais, c'est pas
1: gassé,
6: toi. Hein.
1: T'as qu'à chier.
7: Ok, mon pote.
0: C'est louche, hein.
3: Oui, Gérard, il y a un proverbe chez nous du côté du Japon qui dit « Sumo payé en euros, c'est fait niquer à Tokyo ».
1: Je veux dire une chose, tu parles correctement parce que t'es de la région parisienne, donc tu parles correctement.
3: Hein? Gérard, s'il te plaît, j'habite au 13e arrondissement parisien qui est une communauté chinoise à Paris.
1: Ouais. Moi, ben, je sais, je connais très bien.
3: Ouais. Bien. Excuse-moi, Gérard, si mes origines te dérangent, si en France nous sommes mal acceptés, nous la communauté...
7: C'est faux. Il n'y a pas de problème, mon pote.
1: Oh, vous le laissez parler, s'il vous plaît, merci.
3: Ouais. Gérard, mes parents sont d'origine japonaise. Mon père s'appelait Kane, il a grandi dans un monastère. Il a rejoint ma mère à l'âge de 30 ans, ce fut une grande douleur pour nous.
6: Attends, c'est le fils des 4 étoiles du Sud, là.
1: Simolusque.
7: C'est un enfant de la bombe.
1: Ouais, ben. Attention à ce que celui qui s'amuse à continuer à dire des conneries comme ça.
7: Faut pas déconner, ouais, hein, oh. C'est pas drôle, ça.
0: Ouais.
7: Moi, je pense qu'il faut partir d'un principe simple. L'euro, c'est pour l'Europe. Donc, le Japon a droit à l'euro, comme tout le monde. Il n'y a pas de discrimination à faire, c'est tout.
4: Ouais.
7: C'est tout, donc oui, ils ont le droit d'être payés en euros.
1: D'accord.
7: Bien sûr.
1: Moi, je pense que... Je vais répondre à un rouleau de PQ qui m'a dit que...
3: Appelle la Lotus.
1: Toi, tu t'écrases, s'il te plaît, merci.
4: Je peux m'appeler Lotus quand même.
1: Pour confirmer ce que tu me disais, moi, je pense qu'à mon avis, ils sont payés quand même parce que ils font pas des débats gratuits ni rien du tout.
7: C'est pas
4: débats sur quoi ?
7: Ils font pas de débats, Gérard.
1: Non, non, mais quand ils font des combats, ils sont payés. Je suis désolé.
7: Ouais. C'est
1: nuance. Combien doit mesurer un sumo ?
7: 1m90 à peu près. Non, mollusque. Moi,
1: ouais.
7: au moins 1m20 de large, au moins.
1: Non.
7: si, sinon il rentre pas dans le pagne.
1: Combien doit mesurer un sumo, putain, tu vas répondre correctement à la question ou pas?
7: 1m3.
1: Bon, allez, hop, dégage, au revoir.
7: 1m80.
1: Au revoir.
8: Je m'appelle Suzy, je fais 200 kilos et j'aimerais bien que tu me prennes le cul.
1: Bon,
5: ça c'est une femme sumo. Hein.
7: Ouais.
5: Ah, il y a Davy One, il dit que justement les femmes sumo, il faut les rouler dans la farine pour qu'elles mouillent, c'est vrai?
1: Non,
5: pour voir où elles mouillent.
6: Non, faut une bouteille d'eau.
1: Même pas.
7: C'est quoi ça?
1: Toi, fais gaffe à ton matricule, Fildar. Fais gaffe à ce que tu dis.
7: Attention.
1: T'as qu'à chier.
5: Ok.
3: Les sumo peuvent mesurer en gros, hein, entre 1 mètre pour la catégorie plume. Et 1m95 pour la catégorie poids vraiment très lourd.
7: Alors, le poids plume, c'est minimum 190 kg.
1: Ketsu le 2000, pour l'instant, c'est pas toi que je m'adresse.
5: Ginsu.
1: Hein? Donc, moi, je vais répondre à la question. Normalement, un sumo doit mesurer entre 1 mètre... Il doit pas mesurer...
7: 1 mètre,
1: oui. Il doit faire 1m80. Et ça a été marqué dans le... Ça a été dit dans le reportage que j'ai vu ce samedi.
3: Ouais, mais il y a également des sumo nains, hein, au Japon, Gérard. Mm-hmm. Passepartout, qui est un grand combattant, un yokozuna de là-bas. Yokozuna est un champion suprême au sumo, pour lequel on organise chaque 1er décembre le Sumoton.
1: Ouais, ben 5 minutes, s'il te plaît.
3: Voilà.
6: Oui, Gérard, à la place de Sumolusque, qui est parti, on accueille Thierry.
1: Bonsoir.
9: Ouais, salut Gégé, salut à tous.
7: Salut Thierry.
1: T'appelles d'où?
9: J'appelle de Amiens.
1: La fréquence?
9: 107.6.
4: Tu kiffes le Nord?
9: Je kiffe le Nord, je kiffe Apo, je kiffe tout le monde.
1: Ouais, Amiens, c'est dans le Nord?
9: Bien sûr, c'est dans le Nord.
1: Ah oui,
4: ouais. Ouais, Amiens. Ouais, Gérard, j'habite le Nord, je sais, alors.
1: Amiens, c'est dans le Nord.
4: Voilà.
1: Amiens, c'est dans le Nord.
4: Oui,
1: non, mais attends, apprends ta géographie, toi.
5: C'est où, Amiens, Gérard?
1: Amiens, c'est dans le département 60, et 60, c'est pas le Nord.
4: Ah ouais, c'est où? C'est tout près aussi, Gérard.
1: Non, c'est dans le, département 60, c'est pas le Nord.
6: Gérard, au-dessus de Paris, c'est quoi?
1: Hein?
6: C'est le Nord, ou pas?
1: Oh.
6: C'est le Nord au-dessus de Paris ou pas?
1: Ouais, mais attends, Amiens, c'est pas dans le Nord, d'accord? Alors, ta bouche à toi. Col Troyen, écrase.
6: Avec ta bouche.
1: Écrase.
9: Troyen, sudiste.
3: C'est dans le sud du Nord, Amiens.
1: Ouais, c'est ça, dans le sud du Nord. Pourquoi pas dans le sud de Paris aussi?
6: Non, dans le Nord de Paris. C'est le 9-4 dans le sud de Paris.
1: Combien doit mesurer un sumo, donc, à Thierry?
6: À la naissance?
9: À la naissance, un sumo doit, je sais pas, je crois qu'il n'y a pas de taille limite, hein. C'est, tout est accepté. Du moment qu'après, ils s'empiffrent avec des bols de riz, tout est accepté. Hein.
1: D'accord. Okay, ouais,
9: t'as répondu.
1: Ouais, ouais, merci, t'as bien
8: non,
1: répondu.
8: Mais non.
1: Putain, Pulda, tu commences à me casser les couilles avec ce truc-là.
7: Mais c'est bon, Gérard, continue ton débat.
9: Il joue même pas.
3: Gérard, embêté.
1: Oh putain, je sens que tout à l'heure, ça va chier. Hein.
7: Ouais, on se
1: casse. Rigaud.
5: Oui, il y a Moulinex qui voulait savoir si la liposuction des sumos, elle est plus chère que celle des que les autres liposuctions, excusez-moi.
1: Oh là là, la question qu'il me pose, lui.
7: Aucune idée. Ça, c'est dur, hein, Gérard.
1: Aucune idée, je peux pas lui répondre.
9: Par contre, Gégé, t'as oublié de parler des études pour être sumo. Parce qu'en fait, ils font un bac sumo et puis il y a plusieurs options.
1: Il y a pas un bac PD non plus.
9: Non, il y a plusieurs options.
1: Il y a pas un bac PD.
9: Non, il y a option.
1: Non, il y a pas de bac PD.
5: Si, mais tu l'as essayé plusieurs fois. Tu l'as raté.
1: T'as casqué.
3: Oui, les sumo, tu parlais des études.
7: Non,
4: il parlait de la taille.
3: Ah, la taille, j'ai déjà répondu, Gérard. Les sumo au Japon, 1 mètre minimum catégorie plume. Plus d'1m80 jusqu'à 2m50 pour la catégorie building.
9: Eh, Gégé, il est pas chinois, lui.
1: Thierry, tu fermes ta gueule, s'il te plaît, merci.
5: Bon, Gérard.
1: Rouleau de. Oui.
5: Il y a Turpentine sur l'IRC, elle aime bien quand tu l'engueules, alors elle te demande si ça t'excite quand Sandy, elle se fait pisser dessus par un sumo.
1: C'est comment son nom? Carpentine, je t'emmerde. Et t'as qu'à pisser toi-même sur toi. Qu'est-ce que tu veux dire, toi?
7: Comment là?
10: Je voulais dire que t'avais raison, ouais.
1: Ouais, ben, t'éteins ton micro pour l'instant.
7: Pauline, non mais...
1: Rouleau de PQ.
4: Oui, Gérard.
7: Vous montez tout.
1: Oh! Tu
4: n'as pas répondu à la question qui m'a fait.
3: C'est 20 fois qu'on répond à la même question.
7: Oui, c'est vrai.
4: À la naissance, ils font à peu près 80 cm. Les femmes sumo accouchent debout, c'est assez original. Et ils peuvent grandir.
1: Tu peux parler plus fort devant ton combiné.
4: Ils peuvent grandir jusqu'à 1m80 et obligatoirement faire au moins 2 mètres de circonférence.
9: Moi je connaissais un sumo qui fatiguait les adversaires avec son anus dilaté.
1: Bon.
9: Elle les épuisait complètement.
1: Je sens qu'on va terminer le débat.
7: Mais
1: parce
7: non,
1: que
7: Fildar
1: Manu. Fildar Manu sont en train de faire les deux connards.
11: Fildar Manu,
1: c'est les deux PD de la bande FM. Donc ça commence à bien faire. Donc on va laisser la place à Seb.
11: Non.
1: Si.
11: Non.
10: Gérard.
1: Si Seb.
5: Gérard sur l'IRC c'est remonté. On est 9870.
7: On arrive à 10 000, Gérard. Oh là là, oh là là.
1: Combien? Non, moi, Max, reviens. Viens.
9: T'es trop une star.
1: Ta gueule, toi. Putain, mais c'est pas vrai, ça.
5: Et sinon, sur IRC...
1: Qui c'est qui m'a choisi, cet abruti, là? C'est toi, encore.
6: C'est quoi, pour faire les débats? C'est Max?
1: Non, c'est pas Max qui a choisi Thierry.
6: C'est quoi? Pour faire les débats, il t'a choisi.
1: Mais qui c'est qui t'a choisi au standard?
6: Bah, c'est toi.
1: Non, pas moi.
6: Je sais que tu me kiffes.
1: Ouais, moi, je t'emmerde, pauvre con, va.
5: Non mais sinon sur IRC, il y a Arnett, il dit qu'il aimerait bien caresser ton gros sumo.
1: Non bah lui il va se renculer, tu m'as dit combien?
7: Rigo, tu te fous un peu de ma gueule là je crois.
1: Oh tu parles de ta gueule toi.
7: Il n'y a pas d'Arnett sur IRC, le câble il marche pas ce soir.
3: Gérard.
1: Comme par hasard il est dans
5: Gérard,
1: les débats.
5: Il y a un auditeur qui veut te poser une question.
3: Takashi va te poser une question.
5: Takashi.
3: Gérard. Est-ce que tu as entendu parler dans le monde du sumo d'un trafic de Slim Fast?
1: Non.
9: Oh quel nouraille.
1: Oh Thierry tu t'écrases. Ça commence à bien faire. Alors tu me le vires celui-là, terminé pour lui. Il retourne dans son lit.
6: J'ai viré Ginsu 2000. Ouais, il est calme, Thierry. On accueille Judo Boy d'ailleurs à la place de Ginsu 2000.
7: Oui,
1: bon. Non, mais c'est terminé.
6: Pourquoi vous marrez, c'est son nom.
5: Gérard, on est 9967.
11: On peut continuer là, Gérard.
5: On peut continuer là. Sur Minitel, on est combien?
11: Boost cushion.
5: On est combien sur Minitel?
11: On est à un peu plus de 1000 connectés quand même.
5: Ça c'est bien. Hein.
1: Bon, question suivante.
4: Je pleure pas.
11: Il y en a un qui pleure avec tes conneries.
4: C'est pas grave.
9: J'en peux plus.
1: C'est bien, Manu, de choisir des auditeurs qui changent de voix. Hein.
5: Et sinon,
1: c'est bien.
5: Gérard, il y a Compi Musique sur IRC, il te demande si t'aimes la sumodomie.
1: Non. Donc, y a-t-il autant d'hommes que de femmes sumo? Et on va demander ça à Thierry, le travelot.
9: Non, je suis pas un travelot, mais sur les sumo, c'est vrai qu'il y a des combats de femmes de sumo, mais c'est assez crade parce que l'autre fois j'ai vu des combats Et il y en avait une qui avait ses règles. Et en fait, l'autre, elle a glissé sur ses ragnagnas. Et elle allait s'emplafonner dans le public.
1: Bon, alors, tu sais où tu vas aller t'emplafonner, toi?
9: Je te jure, c'est véridique, c'est Ultimate Fighting.
1: Ouais, c'est ça. Fous-toi bien de ma gueule, parce que j'ai vu le reportage et je vais te dire une chose, que c'était pas des combats de femmes sumo. Hein. Alors là, t'es un peu con, là.
9: Ouais, c'est vrai.
1: Ouais, ben, retourne au standard.
9: Non,
1: au revoir, au revoir. Au revoir, rouleau de PQ. Terminé pour Thierry, hein.
12: Il y a autant de... Allô?
1: Je te parle, là, tu fais ton boulot.
13: J'ai des interférences, je t'entends plus.
12: Et je te parle, tu pourrais me répondre.
13: Il faut que tu coupes Thierry. Faut que tu coupes Thierry.
14: Je te jure, j'entends rien du tout.
15: Oh là là.
13: Les mecs, parlez-moi.
1: Oh là là là là là.
14: Faut que tu coupes Thierry, Manu. Tu m'entends pas. Tu coupes ma Thierry. Coupe Thierry.
1: Tu vires Thierry, hein? Merde!
14: Enlève ton casque, t'entendras peut-être mieux.
1: Oh là là. Tout à l'heure, je vais te mettre une baffe dans ta gueule, tu vas comprendre.
13: Tu coupes qui?
1: Ta gueule, tu coupes. Voilà. Donc, rouleau de PQ pour continuer et après on arrête.
12: Oui, Gérard. Non, c'est sympa. Après, il y a autant de femmes que d'hommes, en fait, parce que c'est pour qu'ils puissent se marier entre eux.
1: Non, mais y a-t-il autant de femmes, autant d'hommes que de femmes sumo?
12: Oui, je te dis que oui, il y en a autant, c'est pour qu'ils puissent se marier après entre eux.
1: Tu peux préciser, parce que là, je comprends
14: Gérard, c'est pour qu'ils fassent des bébés sumo comme
12: voilà,
14: ça.
12: C'est pour
1: ouais, mais, non, mais, hein. Non, mais le truc que je veux dire, c'est y a-t-il autant de femmes que d'hommes qui font des combats de sport là?
12: Oui, on te dit oui, Gérard. Il y en a autant, c'est pour qu'ils puissent se reproduire entre eux.
13: Mais Gérard, je veux te poser une question. Est-ce que, donc, quand les femmes sumo, elles font des combats, est-ce qu'elles ont seulement un slip?
1: Ça, samedi, j'ai pas vu on en a pas vu. Donc, c'était uniquement que des hommes samedi.
12: Ouais.
16: Mais Gérard, sumo, c'est une race ou pas? Je sais pas, moi.
1: Oh là là. Oh, t'es complètement con. Ouais, hop.
12: Est-ce qu'il y a un pays des sumo où il y a que des sumo?
15: Sumo
1: d'hommes. En principe, le mot sumo vient du mot japonais.
17: Ça s'habille pas, autrement, ça.
1: Qui c'est qu'on a d'autres
13: Justement, à la place de Thierry, qui est parti, on accueille Nicolas, le petit ninja.
1: Nicolas, bonsoir.
15: Oui, bonsoir Gérard.
12: Salut Nico.
15: Salut.
1: La fréquence, Nicolas, s'il te plaît.
12: Bonjour Nicolas.
15: 107.12. 1, pardon, parce que j'ai une vieille radio, c'est pour ça.
14: Gérard, ça craint sur IRC, il y a un certain F de Babouin, il dit que pour une fois, ton débat, il était bien, on voit que tu t'y connais en sumo, et puisque c'est comme ça, il va fêter ça en allant chier sur ton palier, ça craint.
1: Lui, tu me l'attrapes et tu me le vires.
14: Ok, je le vire.
13: Et Gérard, il y a sur Minitel le 1200e connecté qui vient de se mettre.
15: Gonzo,
13: qui dit: Gérard, j'ai distribué ton catalogue de cul avec des articles érotiques un peu partout dans la région bordelaise.
12: Ouais.
1: Alors, tu vois, toi, t'es vraiment une fils de pute.
15: Oh là, c'est abusé.
1: Tu vois, parce que aller balancer ça à l'antenne alors qu'on est déjà assez emmerdé avec Max avec ça, donc c'est bien. Tu continues de foutre ta merde, continue.
12: Bravo.
1: Continue à foutre ta merde toute la semaine encore.
13: On vient de me dire au standard que la Canebière, Toulouse, Nice, Fréjus étaient touchés.
1: Voilà, c'est bien. Et ton espèce de bébé rose, elle n'est pas touchée par tes conneries.
15: Oh
13: non, je pense pas.
15: Aucun rapport, Gérard.
1: Oui. Donc, je voudrais qu'on mette Bibi et après on se retrouve pour la fin du débat.
13: De quoi?
1: On va s'écouter Bibi tout doucement.
15: Bibi, fuck. Bibi, c'est ça?
1: Et on se retrouve après.
13: Je sais pas, mais je sais pas si on l'a repris.
15: Je
1: là.
15: C'est la plus grosse de toute sereine.
1: Alors lui, tu me le vires.
15: C'est pas moi.
1: Non, c'est pas toi.
15: Non, Gérard, c'est pas moi.
1: Non, tu vires.
15: C'est l'autre, là.
1: Non, tu vires.
15: Dénonce-toi, vas-y, parle.
14: Vas-y, dis ton nom.
15: Parle, auditeur, vas-y, parle.
1: Tu vires, au revoir.
15: Ouais,
1: et on se retrouve tout de suite après pour les deux dernières questions. Donc la question que je vais vous poser, c'est: faut-il fabriquer des voitures sur mesure pour un sumo? Et on se retrouve après pour la suite et fin du débat. Faut-il fabriquer des voitures sur mesure pour un sumo? Et on va demander à Nicolas.
15: Ouais, c'est clair que c'est pas un sumo qui va rentrer dans une coccinelle, même dans la nouvelle. Donc je pense que des voitures sur mesure, c'est clair que ce serait plus agréable pour eux.
1: Ouais, mais d'après avant que je demande à... Avant que je demande à Takashi s'il est encore là.
13: Il est là.
1: Avant de demander à Rouleau de PQ et puis l'autre, c'est
13: Judo Boy.
1: Judo Boy, parce que tu me l'as pas marqué, c'est bien.
13: Moi, je te l'ai dit.
0: pratique.
1: Donc, je peux vous dire une chose, qu'en principe, hein, d'après le reportage, un sumo n'a pas le droit de conduire.
0: Ah, bah alors, il se trimballe en quart, donc.
1: Ah ben, ça,
0: alors,
1: je sais pas.
0: Il sait conduire par sa femme.
1: Non, mais faut te dire une chose, c'est que vélo, c'est pas évident de conduire, vu la taille qu'ils ont. Hein.
0: Voilà, je crois que le mec, il doit faire du skate ou des trucs comme ça. Mmh.
1: Donc, Takashi.
0: Yabad boy.
3: Oui, Gérard, les sumo de toute manière n'ont pas de voiture car ils se déplacent comme les Pac-Man car ils sont comme un ballon. On se jette qu'un citron sur le Pac-Man.
1: Pac-Man. Ouais, c'est un rouleau de PQ.
0: Pec.
12: Ouais, Gérard, ils n'ont pas de voiture sur mesure parce qu'il n'y a pas de raison qu'ils aient des voitures sur mesure et pas les autres. Par contre, ils ont des costumes sur mesure, ils ont des pagnes spécialisées. Ils ont aussi des cercueils sur mesure parce qu'un sumo, c'est quand même balèze, donc il faut des roulettes renforcées sous le cercueil. Ils ont plein de trucs, quoi. Ils ont des grands.
1: Non, mais attends, Rouleau.
12: Oui, Gérard.
1: Rouleau PQ, je pense que t'es en train de reprendre la question numéro 6.
12: Si tu me l'as rappelé, je te dirai.
1: C'était combien coûtent les habits qu'un sumo porte pour un mariage? Donc tu me reprends à peu près la même question.
12: Oui, non, mais
0: elle a parlé de cercueil, ça n'a rien à voir.
12: Je parle de cercueil, je te parle de lit renforcé, de fauteuil, tout ça. Donc ça passe.
3: C'est un habit pour l'éternité.
1: Judo Boy.
0: Ouais, bah écoute, non, mais sur les cercueils, elle a tout à fait raison. C'est vrai que dans les morgues chinoises, il y a un problème. C'est qu'il faut deux fois plus de place pour garder un cercueil de sumotori.
12: Mmh.
0: Et ça, c'est des problèmes de vie quotidienne qu'on n'imagine pas quand on voit deux gros tas de viande en train de se mettre là dans une arène, quoi. Mmh.
1: Mais moi, je peux vous dire une chose, que j'ai jamais vu encore un sumo aller chercher une voiture. Hein.
0: Moi, Gérard, j'ai pas compris un truc. C'est au début des combats, les sumos, ils balancent du riz par terre. Pourquoi?
1: Non, c'est faux.
0: Si, c'est vrai.
3: Pour les pigeons, c'est parce qu'ils se marient.
0: Ouais, c'est comme dans les mariages.
1: Mais non.
11: Est-ce qu'ils récupèrent le riz pour le manger?
1: Ouais. Non.
0: Moi, je connaissais un sumo espagnol. Il balançait de la paella, c'était dégueulasse.
1: Ouais, c'est ça. Et pourquoi pas du couscous aussi, tant que
0: tout
1: tu gagnes.
0: Tout à fait, j'allais en parler.
1: Donc, dernière question. Y a-t-il...
0: un pilote dans l'avion.
1: Non, un sumo a-t-il le droit de faire l'amour? Ça, c'est une question...
0: C'est ce qu'on disait tout à l'heure. T'imagines un sumo avec une bonne femme de 40 kilos en train de la prendre en missionnaire?
1: Ouais, je te signale.
0: Oui.
1: Parce que si je parle de cette question-là, si vous avez bien regardé le reportage, il y a un sumo... Qui est marié, qui a des enfants.
0: Ouais, il a niqué dans le reportage, on l'a vu.
1: Attends, toi...
0: Non, mais comment il a fait, Gérard, sérieux? Il peut faire qu'une chose, c'est étouffer sa femme en même temps.
1: Nicolas.
0: Ok, bah, je viens de te répondre, c'était moi.
1: Ok,
14: Gérard, en fait, sur IRC, ils me parlent tous de l'inverse, en fait. Ils me parlent d'un éventuel petit moustachu qui baisera un gros sumo.
0: Ouais, c'est ce que je te disais. Toi qui vis le problème de l'intérieur, raconte-nous.
11: Oui, c'est vrai. Justement, et au niveau de la question de rigole, il y a Tarzan sur Unitel qui dit « Bip, à un anus de sumo, tout le monde y met sa viande. »
1: Oui. Mmh.
0: Ouais.
1: Lui, il ferme sa gueule, d'accord. Parce que je sais de qui il veut parler. Donc, Nicolas,
0: t'as cassé
1: pour finir.
3: Oui, Gérard, le problème de sumo que j'ai bien connu au Japon, c'est que eu égard à leur grosse taille et leur gros ventre, le pénis a du mal à pénétrer dans la femelle. Donc, le sumo est obligé de viser.
1: Mmh.
3: Et comme il ne voit pas son sexe, il ne peut que viser que de manière aléatoire, à moins qu'il ait installé, bien sûr, un rétroviseur sous ses couilles, ce qui est une opération très onéreuse. Donc, le sumo n'a que très peu de chances de faire l'amour. Alors, il se masturbe avec des baguettes chinoises.
1: D'accord. Rouleau de PQ.
12: Oui, un sumo a tout à fait le droit de faire l'amour. Au contraire, ça brûle des calories. Et par contre, je conseille plutôt aux femmes sumo de se mettre dessus plutôt que dessous, parce que c'est vrai que se faire écraser, ça devrait pas être top, quoi.
1: Moi, ouais, mais je pense aussi.
0: Non, mais la veuve, ça donne faim.
1: C'est qui? C'est qui l'auditeur qui vient de parler?
0: Qui? C'est qui? Hein?
1: Bon, l'auditeur qui vient de parler, tu réagis ou pas?
0: Bon, c'est pas grave, je peux parler, moi?
1: Ouais, ben, vas-y, c'est pour finir.
0: Ok, donc j'ache des bières. Moi, je suis d'accord avec Takashi. Je pense qu'effectivement, avec, je sais pas, ouais, ils doivent avoir bien 20-25 cm de graisse entre les fesses, enfin, devant le trou de balle et devant la pipette. Donc, t'imagines l'affaire pour aller trouver le machin, je veux dire, faut y aller au périscope, c'est clair. Sinon, je pense que si t'as bien lu le Kama Sutra, tu regardes dans les dernières pages, il y a 2-3 positions qui sont adaptées aux personnes de forte taille, et je te conseille la boule.
1: Ouais, bah, c'est bien.
12: Comment la boule?
0: Bah, tu pousses, ma chérie, et ça roule.
1: Ok, donc, question IRC pour finir, et puis tu me donneras le petit point IRC, et avant qu'on demande la conclusion, il y a une question qu'on est en train de se poser avec Max. C'est ouais.
0: Genre, tu te poses des questions.
1: Oh
0: ouais, genre,
1: merci.
0: C'est du mytho, ça. Ouais.
1: Combien qu'on est là pour finir?
5: Ah, vous vouliez savoir combien on est?
1: Ouais.
5: On est 9997.
1: Oh merde. Eh, j'aurais pas encore atteint mon chiffre des 10 000. Mais par contre, il y a une question qu'on se posait avec Max, dans le bureau, là, pendant...
11: On n'a pas le temps, Gérard, désolé.
1: Pour l'instant, c'est pas toi qui commandes, j'ai le droit, il reste encore 2 minutes, donc...
11: On voulait savoir...
1: Ta gueule!
5: Est-ce qu'il y a des claviers d'ordinateur pour sumo, des trucs comme ça,
1: non? Non, on voulait savoir combien de personnes peut être connectées sur l'internet.
5: Si c'est des sumos,
1: moins.
5: Bah ouais, ça dépend.
1: Non, on en a rien à foutre des sumos, donc je voulais savoir, parce que c'est la question.
11: Pourquoi
1: que...
11: tu fais un débat dessus, alors?
5: Ça dépend de leur poids. Ça dépend du poids, Gérard.
1: Non, mais combien de personnes peuvent être connectées d'un seul coup sur l'internet? À combien de personnes sur l'internet?
5: Je pense que c'est illimité, je pense.
11: Bah, ça dépend si Rigaud est en forme ou pas.
1: Toi, quand je t'appellerai pas, tu sortiras tout le lait, quand t'auras un anse à ton cul, je boirai mon café dedans. D'accord?
11: Bon, Morgane, il est en train de mettre 666.
1: Alors, conclusion du débat. Donc, on va demander à Nicolas pour la conclusion. Nicolas, s'il te plaît.
11: Ah, pardon.
18: Ouais, je suis en antenne, c'est génial. Ça y est, ouais.
1: Conclusion.
18: Gérard, pas de comeback. Pas de comeback. Alors, Gérard, ton débat, c'était mortel. Bon, les sumo, je sais que t'as donné plusieurs fois dedans, et pas qu'une fois.
0: T'as tapé dedans.
18: Ouais. T'as plus tapé dedans que de donner dedans. Mais sinon, c'était génial, et le débat sur l'internet aussi mortel.
12: Il piquait du gras dans mon sumo.
1: T'as caché.
12: Il piquait des baguettes dans mon porte-monnaie.
3: Oui, pour conclure, Gérard.
12: Il me foutait des dames dans le cul.
3: Est-ce que je peux conclure, s'il te plaît?
1: Vas-y, je t'écoute.
3: Je voudrais dire que si tous les sumos du monde se donnaient la main, on aurait le plus grand collier de perles du monde.
1: Mmh. Non, mais c'est vrai. Moi, je voudrais bien un jour que s'il y a quelqu'un qui nous entend en Chine avec qu'on des salles des grandes boîtes, je voudrais bien être invité avec Max pour voir comment que ça se passe là-bas une soirée. Rouleau de PQ,
11: jamais allé là-bas?
1: Non. Rouleau de PQ.
12: Ouais, alors Gérard, pour conclure, je voudrais dire que c'était un débat très intéressant, qu'on a beaucoup appris.
0: Tout en fait. Ouais, exagère pas quand même.
12: Que je kiffais mes potes et je suis super contente, je suis très fière de nous en fait, parce qu'on n'a pas du tout mentionné une seule fois le nom de Sandy. Et
1: non, presque pas. Ouais. Foutez-vous pas de ma gueule.
12: Effectivement, ouais.
1: Ouais, foutez-vous pas de ma gueule.
12: Pas du tout.
1: Non, tu t'oserais pas.
12: Ah non, pas du tout, non.
1: Non, tu m'y laisserais.
12: Bah bien sûr.
1: Ouais. Ouais. Le dernier, c'est
11: Judo Boy.
1: Et ouais. Judo Boy pour finir.
0: Lâche de bière. Donc bah écoute, moi en conclusion, je pense que t'as super bien fait de faire ce débat, parce que des fois tu fais des débats qui te concernent pas trop, genre je sais pas moi, l'argent, l'intelligence, tout ça, les stars télé, alors que bon, t'es pas grand chose quoi.
1: Non, et... presque pas. Non,
0: attends, là t'as fait un débat qui te concernait, c'était bien. Donc voilà, parce que...
1: Non, je suis pas sumo, hein, je te signale.
0: Non, mais tu vis quand même le problème de l'intérieur au
1: quotidien. Ah non, parce que je vais dire une chose, que je peux pas être sumo, parce que vu le poids que je suis pas sumo.
11: Non, t'es siamois toi.
0: Non, toi, t'es entraîneur de sumo. Bon. Et non, il y a une deuxième chose.
1: Et ta sœur, elle est entraîneur de quoi, elle?
0: Que je tenais à dire, et là, je vais prendre ta défense, parce qu'il y a quand même, contrairement à ce que disait l'auditrice, il y a des gens qui ont parlé de Sandy. Et ça, c'est pas gentil, parce que Sandy, elle est pas grosse, elle est parfaite. Pour un sumo, elle est pas grosse du tout. C'est bon.
1: De toute manière, Sandy a fait son poids et c'est tout.
0: Voilà, donc
1: moi, je l'aime comme elle est.
11: Elle passera pas dans l'autre catégorie.
0: Je tenais quand même, Gérard, à prendre sa défense quand même.
1: Non, mais c'est bien que tu prennes sa défense. Je peux vous dire une chose, que Sandy a fait son poids et je donnerai pas son poids. Elle est comme elle est, c'est tout. Maintenant, si personne peut l'aimer, peut l'avoir en peinture, eh ben dans ce cas-là, moi...
11: Si on l'aime bien, on l'aime
0: mais
11: tous
0: elle a
11: bien.
0: Le droit de faire 60 kilos de la jambe droite, je veux dire, elle a le droit, c'est tout.
1: Je vais dire une chose, ça fait pas 60 kilos de la jambe droite, ça fait 61 kilos depuis qu'elle est avec moi. Elle a perdu 14 kilos.
0: Waouh, bravo.
1: Et moi, je l'aime comme elle est. De toute manière, c'est pas pour ça que je la laisserai tomber, au contraire.
0: Ouais, voilà. C'est pour ça que j'aimerais que les auditeurs respectent quand même ce gros tas de viande.
1: Alors, tu vois, je vais te dire une chose, oui. Que le gros tas de viande t'emmerde, et moi, je t'emmerde avec.
0: Mais pour Rafa Cochère, elle est mignonne, quoi.
1: Ouais, et ben, ouais. Moi, je t'emmerde.
11: Gérard, il est là.
1: Ok.
11: Ouais.
1: Donc, alors, vendredi, vous allez retrouver...
11: Dans ta conclusion, déjà, Gérard.
1: Ma conclusion, vous avez foutu que de la merde sur les deux débats, donc on va faire une petite réunion.
5: Mmh. Hein, moi, j'ai pas le temps, hein, je me cache.
19: Non, il y a une réunion.
1: Bah, de toute manière, s'il peut pas, c'est pas grave.
11: Non, il aura le temps. En plus, faut qu'on fasse la réunion ici parce que le bureau a été pris par Morgane et en fin de compte, c'est Seb, on va faire d'ici parce qu'il mixe d'en face.
1: Donc, la conclusion pour moi, ça a été de la merde, les deux débats, comme d'habitude. Oh, grâce à.
11: C'était bien.
1: Ils n'ont pas été capables de me gérer les auditeurs. Quand je vous dis, on ne prend pas Tony, ni tout ça, donc je voudrais bien que ça soit irrespecté.
5: Ah, tout ça, il n'est pas passé. Hein.
1: Tony, si, il
5: non,
1: était...
5: Non, mais tout ça.
1: Ouais, mais même, j'aime pas trop. Donc, voilà, donc on va se quitter avec, pour finir, je pue de l'irk avec caresse-moi le clavier avec tes poils de couille. Alors là, j'espère que c'est un bon truc.
11: Non, c'est le bon
20: ah, c'est de la bombe.
1: Donc avant de retrouver Seb pour la nuit sans pub, n'oubliez pas que demain Max sera à la loco et il y a une soirée. Il y a une soirée à Marseille, au Dôme de Marseille.
11: Ouais, donc, vendredi soir, au Métropole.
1: Au Métropole avec Rigo qui sera au Platine en premier. Donc c'est pour la compile voilà. Groove.
11: Métropole Groove.
1: Métropole Groove au Dôme de Marseille. Et donc et venez nombreux.
11: Il y a Didier Sinclair.
1: Il y a
11: ah bah non, attends, les noms, tu veux les noms des...
1: Bah ouais, donne-moi les noms pour la loco. Je sais qu'il y a Strombez.
20: Non. Non, il n'est pas là ce week-end.
1: Donc doit y avoir bah, de toute manière je pense que t'es au Platine toi ce week-end.
11: Non il est aux Lumières ce week-end.
1: Il est aux Lumières, toi tu feras mieux de t'écraser et d'apprendre à mixer parce que tu mixes comme un naze. Je t'ai écouté hier, c'était de la cata.
11: Mais non, c'est pas moi.
1: C'était du caca. Tu nous as fait du caca. Alors tais-toi. Donc, qu'est-ce que je voulais vous rajouter? Donc, la semaine prochaine, ben, je vais vous retrouver pour deux débats.
11: Oh merde.
1: Je ne sais pas encore ce que c'est. Je vais trouver des thèmes.
11: On peut faire un débat sur la préhistoire. Gérard, la
1: normalement, si je me trompe pas, et je pense que cette semaine on devrait avoir les sosies de Jean-Luc Delarue.
20: Super, ouais.
1: Et.
20: Oh,

0: Et toi, je t'ai dit tout à l'heure de me poser des questions. 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
3: Voilà, les débats de Gérard avec Gérard qui est dans le coin. Gérard, une fois. Gérard, deux fois. Gérard, trois fois. Va-t-il comprendre? Faut allumer le micro, Gérard. Voilà, dis bonsoir.
4: Bonsoir.
3: Bonsoir, Gérard. Super. Là, vas-y, en qui, hein, c'est ton débat.
4: Et voilà, donc, elle est où le jingle?
3: Je viens de le mettre, Gérard, je viens de le mettre.
4: Ouais, je l'ai même pas entendu.
3: Tu veux que je le remette?
4: Ouais, remets-le.
3: Allez, on y va.
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4: Et voilà, donc on venait de s'écouter quoi, Pedro, s'il te plaît?
3: Un super titre.
4: Bah, tu peux le dire.
3: Ah bah, tu dois le savoir, c'est ton débat, t'es censé préparer
4: le truc.
3: Bah
4: non, mais moi, j'ai pas la feuille sous les yeux, donc...
3: On va te faire une fiche après, t'inquiète
4: donc,
3: pas.
4: Donc, voilà, donc, alors, au standard, au 0825 08 5000, et pour les belles,
3: 08 5000.
4: Voilà. Donc, vous avez Hervé.
3: Thomas.
5: Bonsoir Gérard.
4: Bonsoir Céline. Malgré qu'elle est en vacances, elle est revenue pour
6: pour les
4: débats. Donc apparemment, je pense que le standard est en train de d'exploser. Et oui, c'est ce que je vois. Le standard explose. Et donc sur le www.funradio.fr. Donc vous avez Esteban qui est sur le net. Et donc j'espère que ce soir on va vers de plus de 23 000 auditeurs.
5: Bonsoir Gérard.
4: Donc bonsoir Esteban et à l'aria, bien sûr, comme d'habitude, Monsieur Pedro.
3: Salut,
4: le
3: Gégé.
4: Roi des dragueurs.
3: Oh, c'est même pas vrai. Quoi? C'est même pas vrai, arrêtez.
4: Si.
3: D'accord, allez vas-y Gérard, on
4: tire. Donc voilà, alors donc le débat c'est sur les vacances. Donc voilà, et donc derrière, vous avez Sandra Duloft et puis la copine à Pedro qui est juste derrière nous.
3: Ouais, c'est ma meuf, ouais.
4: Qui vont écouter. Donc alors on accueille pour ça Bison Futé.
7: C'est Bidon Futé, bonsoir.
4: Bonsoir, et parle un petit peu plus fort quand même parce que là on t'entend mal.
7: Bah tu m'entends bien là? Tu m'entends ou pas?
4: Ouais, t'es avec un portable et t'es en train de rouler.
7: Il y a un fil, il y a un téléphone filaire.
4: Ah là je t'entends un peu mieux. Ah. Petit bateau gonflable 102.3.
8: Oui, bonsoir Gérard, bonsoir à tout le monde.
4: Bonsoir. Ouais. La traquette.
9: La touquette, touquet, bonsoir.
4: 112.5.
9: 112.5, bonsoir tout le monde.
8: Bonsoir.
4: Et patrouille.
8: Ah, c'est tatouille.
4: Ouais, patrouille.
8: Non, c'est tatouille. Mais enfin bref, bonsoir tout le monde, bonsoir toute l'équipe, bonsoir.
4: Bon, c'est bon. Et donc de 91.5 de Mamoulo, je sais pas ce que c'est comme truc, mais bref. De toute manière c'est Céline qui a dû choisir les départements comme ça, mais bon, bref. On verra.
8: C'est possible.
4: Allez, donc première question, donc débat sur les vacances. Et je pense que ce soir on va faire exploser le net, hein, parce que le dernier débat, on avait fait 23 400.
5: J'ai retrouvé les chiffres. 23 122.
4: 23 122, moi j'avais 23 441.
5: Ouais, mais c'est parce qu'il y avait des doublons. Ouais.
4: Ah, ok. Donc j'espère qu'on va faire un petit peu plus de 24 000 ce soir. Je l'espère.
9: 25, Gérard, allez, 25.
4: Non, mais j'espère que ce soir...
9: Si on fait 24, on fait 25.
4: Non, mais j'espère que ce soir, comme c'est la dernière, comme c'est les vacances... Donc normalement c'est une nuit marathon, donc j'espère qu'on va faire un bon petit débat et que personne va poser des questions cons.
8: Non.
4: Disons me poser des questions cons. Je répondrai à certaines questions, mais pas sur toutes.
5: J'ai justement une question con que je ne poserai pas de Gérard Lover. Donc merci de pu poser la question suivante. Gérard, est-ce que tu as le même dentiste que Félicien?
4: Non.
5: Merci de plus la poser.
4: Donc voilà, donc je réponds tout de suite. Par contre, c'est quelqu'un...
8: Non, ils n'en ont pas tous les deux.
10: T'as le même piège à loup quand même.
4: Non, mais par contre... Oh, c'est bon, vous n'allez pas commencer parce que sinon je vais vous dire au revoir. Par contre, Céline, je peux avoir les stats? Merci.
3: Voilà. Ok, Gérard, peut-être tranquille sur les premières questions. Hein.
4: Oh là, c'est quoi tous ces stats?
3: D'accord, il y a des chiffres, il y a des mots, c'est incroyable.
8: Il y a trop de chiffres.
4: Bon, allez, première question. Que pensez-vous des camps de nudistes et de naturistes? On va demander à Patouille.
8: Oui, ben, moi, je trouve que les camps de nudistes, c'est quand même pas mal. Tu vois les filles assez mignonnes, bon, un petit peu des problèmes quand tu vois grand.
4: Patouille. Oui. Patouille, tu m'excuseras.
8: Oui.
4: Mais là, t'as un téléphone pourri, tu retournes voir Céline au standard. Tu m'excuseras, mais là, je ne peux pas t'accepter. D'accord? Non, mais là, ton fixe, on dirait que c'est un portable qui est en train de couper constamment. Ok? Donc, tu retournes voir Céline au standard et t'essayes de voir si on peut te rappeler sur une autre ligne. Ok? Au demain, entendeur, salut.
6: Bienvenue, c'est la Gerlande.
4: La taquette.
9: La touquette, ouais.
4: La touquette.
9: Bah écoute, moi je trouve ça super cool, tu vois plein de gens à poil et au moins tu peux faire des comparaisons, quoi.
6: Ouais.
4: Non mais tu peux préciser ta pensée
9: En centimètres?
4: Bah, non, mais par rapport au camp de nudistes et de naturistes.
9: Bah je crois que tout est dit, hein. Ouais. C'est des gens à poil, voilà quoi.
4: Non mais
9: c'est cool, ils vivent à poil, ils font leurs courses à poil, ils font des vélos à poil.
4: Non mais par exemple. Ouais, non mais d'accord. Ok, ok.
9: Et du tennis à poil. Ouais. Okay. Le baril qui dort en pyjama.
10: Voilà.
4: Le bateau gonflable, là.
11: Ouais, bah écoute, moi je dirais qu'il y a du pour et du contre. Parce qu'il peut y avoir des très jolies filles comme des gros gros boudins.
6: Ouais.
11: Pas très beaux à regarder. Donc bon, autant avoir des maillots et puis ça laisse espérer des plus belles choses en dessous.
9: C'est pareil d'accord. Pour les mecs, il y en a, putain.
11: Ah, c'est vrai,
6: ouais, c'est vrai. D'accord.
9: Ce serait mieux de garder le calbut. Hein.
11: Ouais. Enfin, je pense qu'il devrait faire une tranche d'âge différente pour chaque camp de nudistes.
9: Une tranche d'âge ou une tranche de poids?
4: Non, mais attendez.
11: Les deux.
9: Bon, on fait un débat.
11: On fait un débat, Gérard, on discute.
4: Ah ouais. Ouais, non, mais attendez. Bidon futé, là.
12: Bidon futé, ouais, bah écoute, moi je suis pour le nubisme, hein, quand même.
4: Le nudiste?
12: Le nubiste, ouais, bien sûr.
4: Le nudiste, pardon. Oh, punaise.
12: Excuse-moi, j'ai du mal. Parce que je trouve que c'est agréable de se balader la quéquette à l'air, tu te sens libre, tout ça, c'est le kiff quand même.
4: Mm-hmm.
12: Après, t'as des grains de sable, plein l'arrêt, plein le gland, tout ça, c'est le bonheur, quoi, franchement.
4: Non, mais moi je peux vous dire une chose, que, bon. Moi, j'ai jamais eu l'occasion de fréquenter des trucs comme ça.
12: Bah heureusement, parce que toi, tu vis des plages, hein, attention. Hein.
4: Bidon futé.
12: Ah, c'est pas moi, hein, attention. Non.
4: Ouais, non, mais je préviens tout de suite, calmez-vous, parce que j'ai pas l'intention de...
12: Pas ce soir.
4: Non, mais je préviens
6: tout de suite. Bienvenue chez la Gerlande. Nous sommes actuellement fermés.
12: Oh, c'est M. Mazur.
4: Pedro, tu commences pas comme ça, s'il te plaît.
3: J'ai rien fait, Gérard.
4: D'accord.
3: Mais non, regarde.
4: Non, mais je te préviens tout de suite. Donc moi...
3: Il y a Patouille qui est de retour, qui va peut-être répondre à la question.
4: Céline.
3: Oui, Patouille est là, Patouille.
13: Oui, Patouille est là.
8: Voilà. Je suis là.
4: Donc Patouille.
8: Je suis de retour, ouais.
5: Gérard, excusez-moi, il y a beaucoup de gens qui te disent que tu n'es pas beaucoup dans le débat.
8: C'est vrai.
5: Ils voudraient plus de débit de débat, tu vois.
8: Tu m'étonnes.
4: Non, mais attends, faut pas qu'il commence. Comment?
12: Ouais, GG.
4: Oui.
12: C'est bidon futé. Tout à l'heure, il y avait une jeune fille, je crois que c'était la touquette, qui parlait des comparaisons, parce que c'est vrai que quand t'es à poil sur la plage, tout le monde peut comparer. Tu te situes comment, toi, au niveau de la comparaison, a priori, comme ça, à vue de nez? Tu te situes où, toi?
4: Personnellement, moi, je peux te dire une chose, que j'ai jamais eu l'occasion de fréquenter des places comme ça. Personnellement, pour moi, ça me plairait pas du tout.
9: Ouais. Tu préfères quoi, le naturisme ou le naturalisme?
4: Aucun des deux.
12: Pourquoi? C'est une question de qu'est-ce qui te branche pas?
4: Non, mais même moi personnellement. Et... Non, mais moi ce que je peux vous dire, c'est que moi ça m'intéresse pas déjà pour commencer. Ouais, parce que déjà de voir déjà quand t'es avec une nana que t'aimes, donc tu vas avec elle sur là-bas, donc tu la vois constamment 24/24 avec toi.
12: Ouais, puis attends,
4: donc après attends.
12: Non, puis attends, elle montre sa chatte à tout le monde quand même.
4: Bah ouais,
8: c'est
4: mais
8: vrai, ça.
4: Ouais, mais après
8: ça se trouve Lélie, elle va partir à Ibiza dans un camp de nudistes.
4: Ah, c'est bon, ouais. Vous la laissez tranquille pour un instant, d'accord?
8: Ouais. OK.
11: Ouais.
8: Pour l'instant.
4: Vous avez pas commencé avec elle.
12: Ouais, mais GG, toi si t'aimes pas le naturisme, c'est parce que t'es complexé ou pas? C'est une question de complexe?
4: Non, c'est que personnellement, moi, je me baladerai pas comme ça. C'est tout. C'est pas parce que je suis complexé. C'est que non, personnellement, moi, ça me plaît pas du tout. Et ce qu'il y a, c'est que bon, T'es avec ta copine, tu fais du camp comme ça, ouais. Tu vois les autres comme ça, donc...
3: Il faut y aller accompagné pour faire du naturisme ou tu peux y aller tout seul?
4: Non, tu peux...
9: Avec tes copains?
4: Tu peux y aller seul ou accompagné, comme dit la Touquette, tu peux y aller avec... Tu peux y aller avec des copains, tout ça, mais moi, personnellement, non, moi, ça m'intéresse pas, ouais, du
12: t'as
4: tout.
12: T'as pas de copains.
11: Et puis, tu t'imagines, Gérard, si tu vois une belle fille, tu te mets à voir la gaule et tout sur la plage, ça craint.
4: Ah bah, de toute manière, c'est pas
9: content, du tout.
12: Il a plus la
9: tête,
12: il y a plus rien qui marche, hein, laisse tomber. Hein.
4: Non, mais même, c'est pas la question de ça, donc...
11: Et puis, de couilles, toi, t'en as deux, une dans le cou, une entre les jambes, non.
4: Bon, hé, celui qui s'amuse à parler des kystes, ferme sa gueule.
3: Ouais, c'est pas bien.
9: Il
12: parle de sa bite qui va tomber, là.
4: Bon,
3: c'est pas bien, là, arrêtez.
4: Hey, je sens que... Vous commencez très mal.
3: Nous aussi, Gérard, on te sent. Donc, en fait, ce qu'on va faire, Gérard, c'est qu'on va peut-être passer à la question suivante directement.
4: Attends, Pedro, pour un sens, tu fermes ta gueule.
3: Non, parce que je te sens trop sur celle-là.
9: Dans la place, pépé.
8: Non, mais Gérard, je voulais dire un truc, c'est ta touille. Je voulais dire que dans un camp de naturiste, tu peux aussi garder des accessoires, c'est-à-dire que si t'as un Bob Ricard, tu peux le garder sur la tête, y a aucun problème.
4: Merci pour faire la pub, au revoir à toi. Au revoir. Oh, allez hop.
6: Bienvenue chez Gérard. 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
9: Bonsoir, monsieur Mazur.
4: Alors, je te préviens, Pedro.
3: Pourquoi moi?
4: Ce n'est pas parce que c'est la dernière de la saison que tu as t'amusé à me balancer.
11: Ouais. Slash, Pedro.
12: Ouais.
4: Oh, vos gueules.
3: Ok, je vais les couper deux secondes. Vas-y.
4: Donc je te préviens, c'est pas parce que c'est la dernière que tu vas t'amuser à balancer n'importe quoi comme merde.
3: C'est pas mon genre.
4: Et celui qui s'amuse à me souffler dans la gueule, arrête parce que j'ai horreur de ça. C'est d'accord, pas... Esteban?
3: Oh, c'est pas le genre d'Esteban.
11: Ça va, ma top?
4: Donc...
12: Il aime pas l'air frais, là. Il a pas l'habitude.
4: Eh, je vous préviens, vous allez arrêter, sinon je vous vire tous. Parce que d'abord, je vous ai tous reconnus.
12: Bonsoir, je m'appelle Robert.
4: Ouais.
11: C'est Ludo, on l'a reconnu.
4: Bon, alors Céline.
3: Qu'est-ce que vous avez fait au standard?
10: Oui, Gérard.
4: Céline.
10: Oui, je t'écoute.
4: Tu fais une chose.
12: Mais non.
4: Vous allez me gérer le standard et vous allez me prendre des auditeurs.
10: Mais
4: vous me verrez toute la bande.
10: Il n'y a pas de bande.
4: C'est les habituels.
10: Non,
4: les habituels.
10: Non, là tu...
4: C'est les habituels.
10: Non,
4: terminé.
3: Non, Gérard, je crois pas que ce soit les habituels.
4: C'est les habituels.
3: Gérard, calme-toi, t'es tout rouge.
4: Il n'y a personne qui prend le standard. C'est les habituels, terminé.
3: Arrête, Gérard. Tu fais peur à tout le monde, arrête. Gérard, je te jure que c'était pas
4: les habituels. C'est les habituels.
3: Arrête.
4: Y a Tony, y a Arnette et y a l'autre poufiasse de Paris.
13: Gérard, c'est pas vrai. Hein.
4: C'est les habituels.
3: Gérard,
13: vous me changez. Pour rien, Gérard.
4: Terminé.
13: Calme-toi.
4: Vous me virez tout ça.
3: Hey, Gérard.
4: Vous virez.
13: Je vais fendre ta manche en bambou.
4: Oh. C'est moi qui commande. Ok, arrête, c'est les habituels.
13: Gérard.
4: Hop, terminé.
3: Gérard.
4: Non. Hop, terminé. Tu les as repris sous d'autres noms. Terminé, hop, dehors.
3: Mais Gérard, du calme.
4: Hop, les habituels dehors.
3: Je te jure, écoute-moi. Tu m'écoutes deux secondes?
4: Non, il n'y a pas...
3: Max a contrôlé le standard.
4: Non. Max n'a rien contrôlé
3: bien
4: du tout.
3: Bien sûr que si.
4: Max n'a rien contrôlé du tout. De toute manière, vous avez l'agenda, vous avez les numéros des habituels. Vous m'avez mis les habituels. Il est hors de question que je commence comme ça.
3: Mais arrête, c'est vrai.
4: Vous arrêtez.
3: Mais non, je te promets, Gérard.
4: Non.
3: Bon, Gérard, en attendant qu'on prenne d'autres gens, est-ce que tu peux dire deux, trois statistiques qu'on a tirées hein?
4: Parce que là, vous commencez comme ça, ça va mal se passer. Alors, quels sont les pays que les Français adorent pour partir en vacances? Alors, 90% New York City, 78% Tchernobyl. Alors, je vois pas ce que Tchernobyl a à foutre là-dedans.
3: Ça
4: mais c'est
3: pays,
4: pas grave. Non, mais de toute manière, ça, c'est des stats qui n'ont rien à voir avec le débat, d'accord?
3: Sauf que si, c'est sur les vacances.
4: Mais bien sûr.
13: Vas-y, Lino, DJ Adel.
4: Mais arrêtez un peu de vous foutre de ma gueule.
13: Excuse-moi, mais t'as marqué DJ Adel là sur ton casque. Je lis ce qu'il y a sur ton casque.
4: Ouais, d'accord. 40% Hiroshima, 20% Peto Rootstock. Mais c'est quoi ça, c'est merde. C'est quoi ces statistiques de merde? Ça, je le lirai pas, c'est tout. Voilà, terminé.
3: Super, Gérard. Mais arrête, Gérard, on s'est donné...
4: Mais attends, mais de toute manière, qu'est-ce que vous me sortez, là, comme stat? C'est toi, sans arrêt, c'est les mêmes. Arrêtez de me sortir
10: de la
4: merde.
10: Non, Gérard, c'est pas les mêmes. J'ai fait ça avec un correspondant de New York. Il
4: mais
10: a travaillé
4: oui,
10: pour moi,
4: oui.
10: Donc tu pourrais au moins les lire, quoi.
4: Mais oui, bien sûr.
13: Gérard, te vexe pas parce que tu n'as pas compris, c'est pas grave.
4: Mais
13: en
4: bien
13: tout
4: sûr.
13: Cas, actuellement, il y a 7887 personnes qui te soutiennent voilà. Sur le web, et ça, c'est une bonne nouvelle.
4: Donc, pour l'instant... Pour l'instant, on va attendre et c'est tout. On va attendre d'avoir des nouveaux auditeurs.
3: On va faire la discussion si ça va bien, sinon Gérard.
4: Non, mais moi, je vais aller me chercher un café, c'est tout. Tu vas mettre un disque.
3: J'ai pas de disque là.
4: Bah, tu mets un disque et c'est tout.
3: Non, alors je mets quoi?
4: Bah, tu mets ce que tu veux, tu balances un.
13: Non, si tu connais la radio, dis un titre.
3: Ah ouais, dis un titre.
4: Bah, tu balances, du Jean-Michel Jarre ou
13: Jean-Michel Jarre.
3: Jean-Michel Jarre, on est pas honteux.
4: Pourquoi pas, ou tu balances, On va s'aimer de JBL Montagnier,
3: JBL Montagnier, non?
4: Non, mais tu balances n'importe quoi, mais de toute manière, là, au standard, vous allez prendre des auditeurs.
3: Gérard, je crois que là, t'es allé un peu trop vite, ça fait même pas 10 minutes qu'on a
4: commencé. Non, mais même, ça fait peut-être pas 10 minutes, mais de toute manière, c'est les mêmes. D'accord? Alors moi, il est hors de question que je travaille comme ça, c'est tout. Voilà. C'est tout. Donc, le titre?
3: On va s'expliquer. Regarde, il y avait des gens, Max a contrôlé le standard juste avant.
4: Non, je te promets. Je te dis que non.
3: Bah, attends.
4: Je te dis que non, parce que c'est Tony Arnett et tout ça, et toi, tu vas arrêter avec ta bande de mettre du Monsieur Mazur. Et Monsieur Mazur, il est hors de question qu'il passe dans les débats.
3: Mais il passera pas, il est pas passé.
4: D'accord.
3: Arrête, t'es parano, Gérard.
4: Hein? Donc c'est tout, voilà.
3: Bon, c'est quoi? Dis-nous un peu ce que ça va être la question suivante pour que les gens puissent appeler, pour qu'ils sachent.
4: Non, mais
3: un peu
4: on reste. Que pensez-vous des camps de nudistes ou de naturistes? Et c'est tout. On D'accord. reste sur cette question-là.
3: On va pas faire 2 heures dessus, cela dit.
4: Non, mais on va pas faire 2 heures dessus, mais sinon, je vais prendre une question au hasard.
3: Allez, au hasard.
4: Alors, pensez-vous que les locations sont moins chères hors saison? Voilà. Voilà la question et c'est tout terminé.
3: Les locations et les vols.
4: Voilà, et tout ça.
13: Il y a beaucoup de gens qui disent que tes questions reflètent exactement ce que tu es. Ça, je pense que c'est plutôt une belle chose.
4: N'importe quoi, ça, c'est des questions cons sur le site.
3: Il faut le dire.
13: Non, enfin, de bonnes questions, un bon animateur.
4: Ouais, on verra. On verra par la suite.
3: On verra par la suite.
4: Donc, c'est quoi le titre?
3: Tu veux balancer un titre? On le dira après l'avoir passé, parce que là, j'ai pas le titre sous la main. Tu vas le lire juste après, d'accord?
4: Donc, on se retrouve au 0825 08 5000 et pour les Belges, 033 0825 08 5000 et sur le net www.funradio.fr. Bah, apparemment.
3: Deux secondes, il faut qu'il se cale.
4: La
3: Zikmu, ouais, comme tu dis, ouais. On va la caler, hein, 2 secondes, on a le temps, hein.
4: Non, mais apparemment, Pedro, a pas l'intention de.
3: Non, mais je te jure, c'est le truc qu'il veut pas. Attends. Ah bah, parle un peu. Ah bah ça veut pas. Bah, c'est super, c'est nickel.
4: Non mais c'est bien. Alors s'il y a pas de musique qui se cale.
3: Bon, on a plus rien.
13: Il y a juste une question. Tu sais qu'il y a l'émission sur TF1 là qui va démarrer
4: dans l'été.
13: Est-ce que tu as fait le casting de Crass Lanta, toi?
4: Non, de quoi?
13: De je sais plus. Comment c'est le nom? Ah oui, voilà.
14: Koh-Lanta.
13: Tu l'as fait ou pas?
4: Non.
13: Non.
4: Eh ben voilà, ça y est, le truc est coincé.
3: Allez,
4: non mais de toute manière on.
3: On a des gens là. Céline, on a du monde. Ah, on a 4 personnes, Gérard. Alors on va les écouter.
4: Non,
3: qui est là avant la pub? Avant la pub, avant la musique.
4: Alors Polo, 104. Ouais. Ouais, bien sûr. Alors, encore des fréquences de merde.
15: Ah non.
4: Bon attends, Saint-Tropez à 183.2, c'est une ma gueule.
3: C'est en petite onde.
15: C'est
3: en petite onde, Gérard.
15: C'est des fréquences spéciales à Saint-Tropez.
4: Mais bien sûr.
15: C'est des fréquences de luxe, Gérard.
4: Mais bien sûr, c'est ça. Foutre bien de ma gueule.
16: Gérard, en fait, Polo, il faut qu'il t'explique. Il connaît pas sa fréquence, il s'en souvient plus.
4: Ouais, bah dans ce cas-là.
15: Dans
4: ce cas-là, si tu connais pas les fréquences de Fun Radio, t'en donnes pas, d'accord?
15: Voilà.
4: Et comme toi. Félicien de fait la Watt.
15: Non,
4: 113.5, ça existe pas comme fréquence,
15: non,
4: d'accord?
15: C'est Félicien déjà.
4: Ouais, Félicien. Ouais,
15: 113.5.
4: Ouais, 113.5, ça existe pas, d'accord?
15: Ah, si, j'appelle.
4: Ça existe pas.
15: J'appelle du Cotentin.
4: Ça existe pas, d'accord?
3: J'appelle de Belgique, c'est pour ça.
15: C'est grand la France, hein?
4: Bien sûr. Bah, allez-y, foutez-vous bien de ma gueule.
15: Non, arrête.
3: C'est pas notre genre, arrête, Gérard.
15: Gérard, comme ça un petit peu là.
3: Bon, et qu'est-ce qu'on a d'autre sinon? Vas-y.
4: Petit Gus en vacances. À Cannes, 98.8, tu crois que ça existe la fréquence de Fun Radio à Cannes en 98.8?
3: Ah bah pourquoi pas?
13: Ah oui,
15: bien
13: ça
15: c'est vrai. Bonsoir Gérard, bah bien sûr que la fréquence existe.
4: Ouais.
15: Puisque c'est la mienne.
4: Ouais, à vérifier.
15: Très bien, bah tu pourras.
4: Ouais, à mon D'accord. avis ça m'étonnerait.
3: La 4ème personne.
4: Et ta fouine?
17: Oui, allô, bonsoir.
4: De Beaune, 102.8?
17: Oui, allô, bonsoir Gérard.
4: T'es sûr de ta fréquence?
17: Oui, je suis et positif de ma fréquence. Tout à fait, je vous écoute depuis très longtemps, et ainsi que Max. Et...
4: Ouais, non, mais c'est bizarre parce que des gens de Beaune.
17: Ah, je l'ai reconnu, lui.
4: Et bien sûr, encore les mêmes.
17: C'est Victor.
4: Encore les mêmes.
3: Mais non, c'est pas les mêmes, Gérard.
4: Encore les mêmes.
13: Mais
4: putain, mais vous me faites chier.
13: Mais c'est pas les mêmes, on vient de les récupérer.
4: Non, non, Vous les avez changés de nom de goût.
14: Mais non, arrête, Gérard.
4: Arrêtez.
10: On les a achetés, Gérard.
4: Non, c'est les mêmes.
10: Mais arrête de boire.
4: Mais oh.
18: Ça va pas, non?
4: Merci. Allez, t'envoies la musique.
3: Allez, on va.
18: Non, reste, on va la calmer.
3: On va la fouetter. Mais reste là. Et tu vas où?
4: Chier, là.
3: Oh, bon, d'accord.
4: Là, vous commencez à me coincer.
3: Bon, écoute, c'est non, super.
4: Là, ça commence à bien faire. Deux fois que je vois les auditeurs, deux fois qu'ils me la passent sous les mêmes.
3: Qu'est-ce que tu fais là, toi?
18: Où ça?
4: Hein? Hé, hey, tout ça, c'est encore les mêmes. Et au standard, ils foutent rien.
3: Bah, Max va aller vérifier lui-même tout de suite.
4: Pas les mêmes.
18: Mais non, mais attends, Gérard.
4: Moi, je ne continue pas le débat.
18: Mais attends, mais t'es taré, c'est ma dernière, mais tu fais aucun effort pour Lily, pour Sandra.
4: Les mêmes! C'est les mêmes!
18: Mais où tu vois?
4: C'est les mêmes! Mais merde! Vous prenez personne!
18: Bah fais-le toi alors, sélectionne-les Gérard pendant le disque! Oh, il y a un jet de balle.
4: Vous me faites chier! Vous me faites chier, c'est les mêmes! C'est les mêmes!
18: Tu rigoles, regarde-le, tu rigoles!
3: Ouais, tu te marres, tu te notre gueule!
4: Bravo, comédien!
18: C'est la première fois qu'il nous fait un coup de comédien.
3: Il est grave.
18: Wow, la bouteille d'or.
3: Bon.
18: Il en rigole presque. Bon, on va mettre un disque alors.
3: On va mettre un disque, ouais.
18: Non mais. Bon, alors on va virer tout le monde et puis on va prendre des nouveaux. Voilà, pour d'après Gérard, c'est pas des nouveaux.
3: Voilà.
18: Bon, je sais qu'on change tout le temps, c'est pas les mêmes et pourtant, je crois que c'est les mêmes.
3: Et voilà.
18: Je crois qu'il est devenu complètement parano, le pauvre Gérard. Donc on va se mettre. Oh, c'est une gueule derrière, il est dans le couloir à 10 km, même c'est les mêmes. Donc on va mettre un petit disque, tout le monde va se calmer et on va se retrouver juste après pour les débats de Gérard. Alors,
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4: Oh, celui qui a sa musique. Celui qui a sa musique derrière, arrête.
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4: Et voilà, donc vous venez de vous on vient d'entendre Prends-moi grand fou de Clitoman, mais ça, à mon avis ça m'étonnerait que ça soit que ça.
3: Si c'est exactement ça le titre.
4: Bah bien sûr.
3: Il a bien lu. Hein.
4: Mais non mais fous-toi bien de ma gueule aussi Pedro.
3: Arrête, c'est pas vrai.
18: Il y a bien un chanteur qui s'appelle Gérard.
4: Déjà c'est pas ça. Donc à mon avis c'est un remix qui a été fait de sur moi. Donc à mon avis c'est pas du tout ça. D'accord. Alors quand vous mettez des disques, vous arrêtez de me donner des faux titres. Déjà pour commencer. Hein. Et au standard, vous allez vous réveiller un petit peu plus. Hein, oui, parce que sinon on va pas continuer longtemps le débat. Donc alors prends-moi grand fou, donc c'est pas du tout le bon titre. Alors maintenant tu donnes le titre exact Pedro.
3: Non mais c'était ça. Moi,
4: non mais tu fais ton boulot.
3: Écoute, Gérard, c'était ça.
4: Attends, tu fais ton boulot correctement s'il te plaît.
3: Gérard, c'est toi qui fais de la radio, c'est à toi de connaître.
4: Non mais attends, déjà.
3: Moi c'est le titre que j'ai. Hein.
4: Non mais moi c'est pas du tout
3: on
4: ça.
3: On s'en fout Gérard.
4: Donc voilà.
3: Bon, les gens ont
4: donc
3: reconnu,
4: vous pouvez toujours nous appeler au 0825 08 5000 pour les Belges.
18: Sur le net, Gérard, en tout cas sur le net, là, on a fait une petite remontée parce que comme t'as recadré le débat, on est passé à 10 996.
3: Ah, bravo. Ouais.
18: 10 996.
4: Mais moi, je voudrais, comme Max est quand même parmi nous, donc il est là. Moi, je voudrais poser une question à Max. Il va peut-être pouvoir me répondre.
18: Ouais.
4: C'est comment que ça se fait que toi, quand tu fais la nuit, par exemple, de 23h jusqu'à tard dans la nuit...

0: Eh, d'accord, merci de, d'avoir écouté ma réponse. Hein.
1: Non, mais de toute manière, c'est pas ça. Non, mais.
2: Rien à foutre.
0: Tu me poses une question, une fois que tu me l'as posée, tu penses à autre chose. Donc,
1: Non, mais c'est pas ça.
0: Je comprends que vous ayez du mal.
1: Non, non, mais c'est pas ça. C'est
3: culotté,
1: pas.
3: Gérard.
1: Je vais pas demander, je vais pas demander à Esteban. Non, non, parce qu'en fin de compte, Esteban, il est là pour faire mes débats.
0: Non, mais ça lui est arrivé de travailler. Non, mais j'en parle pas d'Esteban quand il est là. Mais Esteban, ça lui arrive très souvent de faire Internet pendant mes émissions de la nuit. Et mon Dieu, ça lui arrive des fois de partir parce qu'il est désespéré d'avoir personne.
1: Non mais ça.
0: Donc c'est à lui qu'il faut poser la question.
1: Moi c'est vrai que j'écoute souvent la nuit tes émissions.
0: Je propose un truc, Gérard, avant qu'on, parce qu'il faut vite revenir dans le débat.
1: Non mais
0: moi, ce que je peux proposer. Non, ce que je peux proposer.
1: Eh ben on en discutera juste après.
0: On peut tout en faisant le débat, en continuant à réagir au débat des vacances. Peut-être qu'on peut demander à Esteban. On va lancer un appel pour tous les gens. Pourquoi vous êtes si nombreux?
1: Bien sûr, lors de mes débats et pas dans les émissions de Max.
0: Et de temps en temps, Esteban te dira.
4: Voilà. Les réponses. Tout à fait. Bah j'accepte.
1: Par contre. Alors moi, une question que je me pose, et ça, faudrait peut-être que on essaye de me trouver et les fréquences de Fun Radio dans toutes les villes, parce que ça m'étonnerait que Bordeaux soit sur 85.2.
2: Pourquoi ?
1: Ça m'étonnerait beaucoup.
2: Pourquoi, Gérard ?
1: Parce qu'on a Nounours.
2: Nounours ?
1: Nounours, une fois.
5: Oui.
1: Bonsoir.
5: Oui, allô, bonsoir Gérard, bonsoir toute l'équipe.
1: La fréquence, c'est 85.2.
5: Oui.
1: T'en es vraiment sûr?
5: Ben, il me semble, oui.
1: Ouais. T'es avec un portable?
5: Non, je ne suis pas avec un portable, j'ai un fixe.
1: Et t'es en train de rouler?
5: Ah non, je suis pas en train de
2: avec
5: rouler.
2: Avec un fixe,
5: en train de rouler. Chez moi. Ça aurait pu être un deux feuilles, mais bon.
1: Enfin, 85.2, ça m'étonnerait avec la fréquence Fun
0: Radio. Juste dernier détail avant que je m'en aille, c'est que comme il y a beaucoup de gens en vacances, il est possible qu'ils se trompent parce que c'est des nouveaux venus sur Bordeaux aussi. Il y a beaucoup de vacanciers. Donc peut-être que lui, t'es d'où, toi, à la base?
5: Ben, moi, à la base, je suis de la région bourguignonne.
0: Et voilà, donc comme il vient à Bordeaux pour les vacances, il connaît peut-être pas bien la fréquence.
5: Voilà, c'est ça. C'est vraiment, j'essaie de vous capter alors que vers Chalon-sur-Saône, c'est 91.5. Et j'essaye de vous capter à Bordeaux, et ce qui est très difficile d'ailleurs.
1: Ok. Marcel, 101.9 Paris, donc cette fréquence-là, donc il n'y a pas de problème.
6: Oui, bonsoir. Bonsoir Gérard, bonsoir toute l'équipe. Bonsoir Sandra, bonsoir.
1: Sac de couchage.
7: Bonsoir, c'est sac de mouchage.
1: Ouais, sac de mouchage, Melbourne, 118.8.
7: Ouais, c'est Melbourne, c'est Melbourne. Bonsoir.
1: Quoi?
7: C'est à Melbourne, t'as dit Melbourne, c'est Melbourne.
1: Ouais, bon, bref, je m'en fous de la ville.
7: Il y a pas de
1: Pierrot, 60. Attends, non, mais. Eh, hey, vous foutez pas de ma gueule un peu là dans les fréquences?
8: Non, Gérard, salut Gérard.
1: Sainte-Maxime, 79.9.
8: Ouais, c'est une nouvelle fréquence.
1: Ah, c'est une nouvelle fréquence. T'en es sûr?
8: Ah, certain, ouais. Bah ouais, je travaille à côté en plus.
1: Ah ouais, bien sûr, alors que Max il passe ses vacances à Sainte-Maxime, ça m'étonnerait que Fun Radio soit 79.9 sur Fun Radio.
8: Ah non, mais c'est une nouvelle fréquence.
1: Donc attendez, non, mais je demande sur le net les fréquences de Bordeaux et de Sainte-Maxime. Hervé, dès que. Hervé.
7: Oh là là.
1: Esteban, pardon. Au lieu de t'amuser à taper comme
4: ça. Je suis en train de chercher l'enseignement que tu viens de me demander.
1: Non, tu demandes.
4: Si, je suis en train
1: de demander. Les auditeurs qui sont sur le net. Sur le net www.funradio sur le chat Fun Radio. Donc si vous avez les fréquences de Sainte-Maxime et de Bordeaux, merci de me les préciser.
4: Oh, t'es dur, DJ Abdel.
1: Voilà.
9: J'aimerais comprendre.
1: T'as DJ Abdel.
4: C'est parce que t'as l'étiquette DJ Abdel sur ton casque, putain.
9: C'est des scratchs avec des chingos.
1: Alors, la question.
5: Oui, allô Gérard?
1: Oui.
5: C'est Nounours. Je voulais simplement te dire que pour Bordeaux, j'ai une petite radio de merde avec les molettes, tu sais.
9: Ouais, moi aussi.
5: Pour savoir précisément
1: Qui c'est qui t'a choisi?
5: Comment?
1: Qui t'a choisi?
5: Bon, hey.
1: vous me le récupérez, Nounours, là?
3: Mais Nounours, Gérard?
5: Oui. Oh là là.
4: Gérard, j'ai la confirmation des chiffres. Est-ce que je peux intervenir? C'est toi le chef. 79.9 pour Sainte-Maxime et 85.2 pour Bordeaux.
1: Ouais, bon, bref.
4: Voilà. C'est confirmé par le maire de Bordeaux et de Sainte-Maxime.
1: Bah, bien sûr, le maire de Bordeaux, c'est ça. Et puis quoi encore?
4: Ah, bah, le Bordeaux, ils sont tous derrière toi. Hein.
1: Bon,
4: bravo!
1: Nounours! Pas Nounours, Céline!
3: Oui, Gérard?
1: Tu commences déjà à me calmer le nounours avec son putain de téléphone de merde.
3: Je vais le calmer, pas de problème.
9: Non, je sais pas ce qui se passe.
1: Oh là là là là là là. Putain.

0: Bon, Gérard, on va peut-être passer à la question que tu avais posée. Voilà, on va le gérer hors antenne. Gérard, tu vas peut-être passer à la question suivante.
1: À votre avis, faut-il... Merci pour celui qui a un micro d'allumé ou je sais pas quoi. Bon, alors, je sais même plus où était la question.
2: Nous vous rappelons nos horaires d'ouverture.
1: Pedro, ça suffit !
0: C'est pas moi, Sandra est témoin. Est-ce que j'ai appuyé quelque part ?
3: Non, il a appuyé nulle part, Gérard. Tu peux me faire confiance.
1: Pensez-vous que les locations sont moins chères ?
2: Ta gueule, là. Samedi ?
4: Où ça ?
2: 10h30 à 19h30.
1: Alors, j'aime bien. Je vois que c'est la dernière et que tout le monde en profite.
5: Et trace la route, t'es un professionnel.
1: Ta gueule.
5: T'es un professionnel, vas-y, enquille.
1: Pour l'instant, tu la fermes, c'est moi qui commande.
5: Allez, vas-y.
1: Alors, je vais te dire une chose, Pedro, tu vas arrêter. C'est pas parce que Sandra est à tes côtés mais que tu as foutu ton bordel.
0: Elle voit bien que j'appuie sur rien.
3: Ouais, il appuie sur rien.
1: Mais de toute manière, l'histoire.
3: Gérard, je le verrai quand même. Non,
1: l'histoire de Monsieur Mazur.
3: Gérard.
0: Laisse-la parler un peu.
1: C'est tout.
3: Il appuie sur rien du tout.
0: Voilà, je la touche même pas, elle.
1: Ouais, fais gaffe, toi, parce que sinon, on appelle ta copine à Europe 2, d'accord?
0: Non, ta gueule.
3: Putain. Mais faut pas engager sa copine.
1: Pensez-vous que les locations sont moins chères hors saison?
5: Ouais.
1: Nounours. Nounours une fois, nounours deux fois, nounours trois fois.
0: Mais attends, Gérard, tu lui laisses même pas le temps de répondre. Une fois, deux fois, trois fois. Du calme. Attends, nounours.
6: Il y a Smarties qui nous dit que tu vas un petit peu loin avec Sandra. Si tu pouvais arrêter de la draguer en direct comme ça sur l'antenne, ça aiderait tout le monde. Là, déjà, c'est la 40e carrière direction que j'ai.
5: C'est faux, il la drague pas, n'en profite pas.
6: Ouais. Parce qu'il y a beaucoup de gens qui sont choqués par le discours que t'as avec Sandra.
1: Les gens sur le net, de toute manière, je ne cherche pas à voir Sandra, d'accord? Ok, on de bon entendeur, salut. Alors maintenant,
5: c'est déjà fait.
1: Ta gueule.
5: Méfie-toi, Sandra.
2: Nous vous remercions de votre appel. À très bientôt.
5: D'accord. Non, alors, de toute façon, t'as raison, Gérard. Sandra, elle est très mignonne.
0: Bon, Gérard, enquille sur la question, c'est pas grave. Repose ta question et tu vas prendre les gens au fur et à mesure pour répondre.
3: Ouais, mais il aime bien Lily aussi, hein.
1: Pensez-vous que les locations sont
3: à... J'aime bien Lily. J'aime bien Oli aussi.
5: Oh, chaud.
0: Oh là là.
5: Chaud. Oh là là.
0: Allez, Gérard, te laisse pas déstabiliser,
1: bon,
0: vas-y.
1: Si je vais arriver à faire mon débat ce soir...
5: Il est en kiff, là.
0: Allez, vas-y. Gérard,
1: je me le demande. Pensez-vous que les locations sont moins chères hors saison? On va demander à Nounours de Bordeaux.
7: Oui, je trouve que oui, les locations sont moins chères hors saison vu qu'il y a moins de touristes.
1: Mmh. Donc, je pense pas à mon avis. Hein.
7: Ah non, mais si, c'est vrai, c'est ça a été prouvé vu que les gens quand il fait beau vont plus au bord de la mer.
1: Donc à Bordeaux, il y a pas la mer.
7: Bah à Bordeaux, bien sûr que si, il y a la mer. Je suis à côté là.
1: Mmh. Non, mais attends. Je vais répondre après. Je vais répondre moi. Marcel.
8: Ouais, moi je m'en fous un peu des questions. Je voudrais savoir si Sandra elle peut pas m'avoir un micro ondes à moitié prix.
1: Bon alors, Marcel. Écoute-moi bien, Marcel. Marcel.
0: Il est là, arrête, Gérard.
8: Ouais, je suis là, ouais.
1: Marcel.
8: Tu peux pas me faire un prix, Sandra? Ça fait.
0: Sandra,
8: elle a explosé, et donc c'est un peu la galère, quoi.
3: Comment? Mais moi, on me les a offerts, les micros, donc je peux pas demander. C'était pour moi, en fait, parce que moi, je faisais la cuisine.
8: Ah, ok.
3: Mais Cody, ils sont pas d'accord, je pense.
1: Je vous préviens d'une chose, que Sandra est là pour voir comment je fais les débats. Donc, Marcel, ta question, si tu veux parler à Sandra
8: terminé.
1: En de bon entendeur, salut, au revoir.
6: Je voudrais juste réagir sur le net certaines questions qui n'ont pas été posées. Par exemple, Lapin Mystère, merci de ne pas poser la question suivante. Est-ce que Gérard bénéficie de l'allocation parents alcooliques? Donc ça n'a rien à faire sur le débat de Gérard.
1: Oh là là là, je sens que tout à l'heure...
3: Gérard?
1: Je sens que tout à l'heure, le débat va se être clos, mais très vite. Parce que je préviens d'une chose, sur Internet, les questions cons, comme ça, je n'en veux pas.
3: Question conne.
1: Hein? Parce que Esteban.
6: Question conne.
1: Esteban.
6: Question conne.
3: Question conne. Gérard, on met un N-E à la fin.
5: Mais laisse tomber, c'est pas la peine. Question conne, c'est bien, Gérard.
3: Tu devrais corriger sur ta feuille.
6: Il fait la tête, DJ Abdel.
5: Question con, là.
0: Bon, Gérard, vas-y, termine ta question sur à propos des questions cons. Hein.
1: Ah non mais là je pense que vous êtes en train de me saccager la fin de la saison.
0: Sandra, hein.
1: Non, non, c'est pas Sandra, c'est sur le net, et toi avec
7: Maxime. C'est toi, Maxime. Qui saccage.
1: Avec l'autre.
2: Elle est fermée.
9: Avec l'autre.
5: Avec l'autre.
9: Elle a un nom, l'autre. Hein.
5: Attends.
3: Qui l'autre?
9: Ben, c'est toi, il parle de toi.
3: Arrête, non.
1: Non, comment je parle avec l'autre.
3: Parce que si tu t'es jamais pris de coup de pellette, attention.
1: C'est-à-dire avec Monsieur Mazur. Alors maintenant, c'est clair, net.
2: D'ouverture du lundi au samedi, de 10h30 à 19h30, sans interruption.
1: S'il te plaît, tu reviens dans les studios.
0: Bon, alors attends, hop là, on l'a coupé. Voilà, Gérard. On va revenir peut-être au débat.
1: Non, pour un son, tu vas fermer ta gueule, toi.
0: D'accord, bah
6: pose
0: vas-y.
6: Pose une question, Gérard, question.
1: Déjà, sur le net, vous commencez à me les casser. Vous commencez à me casser les couilles avec vos questions de merde. Hein? Parce que là, ça commence à bien faire. Et la prochaine question que j'entends sur mes parents, ça a mal se terminer, je vais arrêter le débat. Il va pas y en avoir si ça continue. C'est clair, net et précis.
6: Donc on parle plus de tes parents.
1: Hein? Ok.
6: On parle plus de tes parents du tout.
1: D'accord.
6: Tu veux plus entendre le mot parent.
1: Non, mais faites gaffe à ce qui se passe sur le net un petit peu. D'accord. Sac de mouchage. Sac de mouchage.
5: Bah écoute, GG, sac de mouchage. Hors saison, moi je considère que c'est difficile parce qu'à partir du moment où c'est plus l'été, c'est l'automne, c'est l'hiver, c'est le printemps, tout ça, tu vois. Donc hors saison, en fait, les tarifs, grosso modo, c'est toujours les mêmes. Donc ta question, elle est un peu con.
1: Un peu conne, dit Sandra. Je vous préviens d'une chose. Que Sandra écoute les débats. C'est la première fois qu'elle vient dans les studios. Elle écoute comment que ça se passe. Donc Sandra n'intervient pas. D'accord. Donc vous lui foutez la paix.
5: Elle te donne des cours de grammaire.
1: Vous lui foutez la paix.
5: Bonsoir Sandra. Bonsoir.
3: Bonsoir, vous allez bien?
1: Bon, alors Sandra.
0: Bon, Sandra, non, Sandra va pas faire le débat. Gérard, reviens ici. Assis-toi.
5: Et hop là.
9: Oh, Gérard, arrête ton cinéma. Gérard,
0: comédien.
9: Oh là là là là.
0: Quel comédien.
9: On en rappelle pour rappeler les fréquences de Grimou, alors... Lepreux, Crugville et Clito sur scène. C'est aussi 79.2.
5: Alors, le jeu ce soir, c'est de le faire partir plus de 10 fois avant la fin du débat. Hein.
9: Arrête de faire le comédien, c'est lourd, Gérard.
0: C'est pas grave, sinon on fait le débat à ta place. Hein.
9: Arrête.
0: Alors, à votre avis, faut-il faire garder ces animaux par d'autres personnes?
5: Bah écoute, Pedro, moi je pense que quand t'as des animaux, il faut que tu les assumes quand même.
0: Ouais.
5: Hein, donc, surtout. A priori, tu t'en occupes toi-même, quoi.
0: Ouais, d'accord. Ah, voilà. Ça a coupé quelque part. Attends, hop là, on va récupérer au standard. Tu récupères au standard qui a coupé? Merci, Céline. Allez-y, Gérard, vas-y, enquille.
1: Sac de mouchage.
5: Toujours là.
1: Hey, Max, je vais te dire une chose. Tu fais quelque chose, parce que sinon, le débat va être clos vite fait.
5: Non.
1: C'est que sur le net, les questions qu'on sur mes parents, j'en ai marre. D'accord? Ils viennent les poser. Alors ça.
6: Je l'ai pas posé, j'ai dit avant, non. Je vais pas te la poser. Je l'ai pas posé.
1: Mais alors pourquoi tu l'as posé?
6: Mais elle a pas été posée, t'as pas répondu.
1: Mais j'ai pas répondu parce
6: quand
1: que.
6: Quand y a pas de réponse, y a pas de question.
1: Et alors, parce que j'ai dit que je pas. Et alors, on parle pas de Lily, d'accord?
9: On va pas parler de Lily, qu'est-ce que le grand rapport?
3: Gérard, arrête de t'énerver, sinon je vais encore pleurer.
9: Voilà, et voilà.
0: Tu vois ce que tu fais?
9: Ah, c'est malin. Gérard, il faudrait resserrer ta chaussette.
0: C'est n'importe quoi.
9: Je rappelle au passage que Gérard veut faire le débat jusqu'à 4 heures. À la base. Il est 1h30.
0: Elle a fait des questions.
1: Je pense. Je sais même pas si on va y aller jusqu'à 4 heures. Parce que pour l'instant, t'as Pedro qui est en train de me passer du Monsieur Mazur.
0: Mais non.
1: Sur un répondeur pourri.
7: C'est la Gérard. Sandra Nibar, Sandra, là j'ai une welcome.
3: Hein?
0: Il a une welcome, une webcam, laisse tomber.
3: C'est un nouveau, Gérard, c'est Toto.
0: C'est Toto, voilà, on a quelqu'un de nouveau standard.
7: Bonsoir.
0: Bonsoir.
3: Bonsoir Toto.
0: Bonsoir Toto.
1: T'appelles d'où?
7: J'appelle de Paris. 101.9.
0: C'est bon, 101.9, ça te va?
7: FM, yes, ça existe, hein?
0: Ouais.
7: Ah, ouais, c'est crédible.
1: Allez, Pierrot.
7: Oui, ouais, Gérard. Ouais. Je vais répéter la question.
1: Oh putain, mais merde!
0: Mais non, mais Gérard, repose ta question alors.
7: Mais non, mais moi je suis plus rien là, on parle de tes parents.
1: Pensez-vous que les locations sont moins chères hors saison?
10: Non, je pense à ma mère qui fait des tricots.
7: Non, moi je pense pas, non.
1: Et voilà.
0: Arrêtez. Non, mais sérieusement. Arrête, c'est pas moi, j'ai rien fait.
10: Gérard,
0: alors attends, on va l'enlever.
1: Non, Max!
0: Alors, on va
6: Gérard, je peux faire un point sur le net ou pas?
1: Non, mais Max, c'est plus possible!
0: Remets ton casque, Gérard.
1: Là, c'est plus possible.
0: Écoute bien ce que je vais dire, Gérard.
6: C'est plus possible.
0: C'est plus possible. Donc on va prévenir, il faut arrêter de parler de la vie privée de Gérard, parce que ça se fait pas.
9: Gérard,
0: pas bien.
9: Est-ce qu'on peut faire un point sur le net?
0: On va faire un point sur le net, comme ça, pour changer un peu de sujet.
9: Alors là, on est quand même, malgré l'énervement de Gérard et la totale immaîtrise du débat, on est quand même à 16 794.
0: Oh là là,
9: 16 794.
0: On va cartonner avant 4 heures, là, ça va être énorme. Pleure pas, Gérard, c'est bon. Mets ton casque, Gérard.
9: Gérard, mets ton
0: casque. C'est de la radio. Hein.
3: Gérard, c'est formidable. Hein.
0: C'est énorme.
3: Oh là là.
11: C'est bon, je calme, Gérard. T'inquiète. Gérard.
0: C'est bon.
1: Alors, je préviens tout de suite.
0: On récupère les auditeurs, là, c'est bon.
12: Oui, bonsoir.
1: Je préviens tout de suite que si ça recommence.
11: Non.
0: Ça recommence.
1: Il y a une libre antenne après et le débat, il sera fait pas avant 2h30. Alors, je préviens tout de suite. Soit on fait le débat jusqu'à 2h30, après il y a une libre antenne, ou soit qu'on arrête et on fait le débat à 2h.
13: Non, mais ça va bien se passer. Ça
12: ouais,
13: va.
12: Ça va
1: et celui qui rentre comme un porc arrête.
12: C'est une erreur.
13: C'est tout.
12: Attends, c'est une
0: arrêtez. Ah. Arrêtez deux secondes, les auditeurs, s'il vous plaît. Pas de raw, pas de son, rien, s'il vous plaît. Frérot, et Gérard Gérard va enquiller, va expliquer un peu. Vas-y, Gérard, on t'écoute.
12: Voilà.
1: Je préviens que si ça se termine mal, si là, j'entends une connerie.
3: Une seule, hein.
1: Une seule, ouais. Je coupe. Non, je fais une libre antenne jusqu'à 2h30. À 2h30, je reprends le débat jusqu'à 3h30.
0: Il a fait le planning.
3: Non, c'est pas ça.
0: Il a fait le planning, ça y est.
3: C'est parce qu'en fait, Gérard, il faut qu'il aille. Hein, il a une,
9: c'est un comme il était habitué au planning familial maintenant. Voilà. Il est habitué au planning.
3: T'as un rendez-vous galant, Gérard?
0: Ouais, c'est ça. Hein.
1: J'ai rien du tout.
0: Ouais, c'est ça. Ouais.
1: De manière, je resterai jusqu'à 6h pour rien que pour faire chier le monde. Alors, je répète la question. Que pensez-vous?
0: Ah, on a quelqu'un qui a raccroché, qu'on a eu
12: marre. Couper, là.
0: Alors, on va le récupérer. Merci, Céline.
1: Non, bon, on récupère pas. On prend d'autres personnes.
0: Ça va être évident. On récupère celui qui a raccroché.
9: Il y a beaucoup de gens sur le net.
1: Hervé, s'il te plaît, tu prends des gens standard parce qu'apparemment, ça a l'air de sonner, mais personne prend du monde.
9: Il y a beaucoup de gens sur le net qui sont déçus de ton iniquité et ton altruisme.
3: Hein?
9: Il y a beaucoup de gens sur le net qui sont déçus, et ça n'a rien de négatif, de ton iniquité et de ton altruisme.
1: C'est-à-dire?
9: Iniquité avec deux N, un C, un U et entouré de E et...
1: Qu'est-ce qu'ils veulent dire?
9: Me dis pas qu'iniquité, tu connais pas, non, parce que là, c'est vraiment très très grave. Non, évidemment, tu connais, rassure-nous, tu connais.
1: Non, mais dans ces cas-là, qu'ils disent carrément que je sois bourré, et que...
9: Mais non, iniquité, pas cuité.
1: C'est bon. Alors donc, dernière fois que je répète la question. Pensez-vous que les locations sont moins chères hors saison? C'est la dernière fois que je pose la question. Et celui qui me saoule dans la gueule, arrête.
9: Max.
11: Non,
1: c'est pas Max, c'est toi, Esteban.
0: Ça peut pas être lui, il y a Gérard Pierrot. Il y a Max au milieu.
9: Oh, non.
13: Ouais. Bon, qu'est-ce que je pense de la question? Je pense, non, je suis pas d'accord.
1: Alors, tu peux expliquer?
13: Je pense que les locations sont beaucoup, beaucoup, beaucoup plus chères hors saison, quoi. Ça coule de source, c'est logique. Puisqu'il y a personne, donc forcément, ils montent les prix.
1: Tu penses?
13: Bah oui, c'est logique.
1: Mmh.
13: Bah oui, forcément, ils baissent les prix quand il y a du monde, toi. Comme ça, il y a plus de monde qui vient encore. C'est...
1: Non, mais tu penses que toi, hors saison, c'est moins cher. C'est plus cher.
13: Ah oui, hors saison, c'est le triple. Hein.
1: Non, moi, je pense pas.
13: Ah bon?
1: Moi, je pense pas, parce que moi, je vais te dire une chose.
13: Vas-y, dis-moi.
1: C'est que, qui c'est qu'on a, là? Pierrot.
13: Bah, c'est Pierrot, ouais.
1: Ouais, Pierrot. Sac de couchage.
12: Sac de mouchage, toujours là.
1: Ouais. Nounours.
0: Nounours nous a quitté, il a raccroché, il a dû aller se coucher.
1: Ah, voilà. Mais alors, si j'ai plus de piche, je peux pas travailler.
0: Et tu fais de la rayée, hein, c'est tout simple. Tu prends un stylo, tu rayes le nom. Hein.
1: Bah alors donc, voilà. Nounours c'est plus là.
0: Voilà, c'est bien. Et on a quelqu'un d'autre pour le remplacer, je crois.
1: Bah bien sûr. Encore
9: une question sur le net, si on peut profiter, Gérard.
1: Encore
9: est-ce qu'un lieu de villégiature nordiste vaut plus d'argent qu'un site du sud de notre beau pays qu'est la France?
1: De quoi?
9: Est-ce qu'un lieu de villégiature nordiste vaut plus d'argent qu'un site du sud de notre beau pays qu'est la France?
1: Bah dans le sud, je sais pas, moi j'ai jamais eu l'occasion d'y aller, mais je pense que je pense oui.
0: Mais si tu es allé.
1: Ouais non mais
0: t'as voyagé, non,
3: tu sais. Gérard.
1: Non mais je pense que là-bas c'est vrai que c'est mieux.
12: Attends, t'as déjà été en banlieue sud, dans le 9-4 par exemple?
0: Dans le sud, ouais. Dans la banlieue sud de
12: banlieue
0: Paris.
12: Sud, c'est 9-4 quoi.
0: Ouais.
13: Mais Gérard, moi si tu veux, je t'invite en vacances, hein.
1: Qui?
13: Bah c'est Pierrot là, à Sainte-Maxime.
1: Non mais c'est bon,
9: Gérard, il y a beaucoup de gens.
13: Ça fait super plaisir, j'ai une pièce pour toi et tout, j'ai une cave en bas.
1: Ouais, c'est ça, t'as raison.
9: Gérard, il y a beaucoup de gens qui voudraient que tu réagisses et que tu répondes à la question, ce serait bien que tu répondes au moins à une question.
1: Bah de toute manière, c'est des questions que je peux pas répondre, c'est tout, voilà, et voilà.
0: Trop difficile.
1: Donc, Boudin Rouge, comme par hasard, encore de retour. Alors,
12: salut mon pote.
1: Ouais, alors lui, je sais pas qui c'est qui t'a sélectionné, mais
0: c'est Max.
1: Quoi? Non, c'est pas Max.
0: Si, c'est Max qui a fait le standard tout à l'heure.
1: C'est toi qui l'as sélectionné?
0: Ouais. Ouais.
1: Non, il est déjà passé plus d'une fois. Hein.
0: Ah, on le savait pas.
12: Bonsoir, monsieur Boudin.
1: Merci, au revoir, Boudin Rouge.
0: Mais non, arrête, Gérard.
13: Qu'est-ce que j'ai dit,
0: il a dit bonsoir, c'est tout ce qu'il
1: a dit.
0: Non,
1: non, attends. Alors là, je préviens tout de suite. Ah non, non.
13: Oh là là.
1: Non, non, mais là, je vais te dire une chose.
0: Oh, t'es fatigué.
1: Si t'as pas, si t'as pas écouté, Max, non, je veux dire, c'est dommage.
14: Non, mais on avance pas, là.
1: Non, non, mais on avance pas. Il y en a un qui vient de balancer mon nom de famille à l'antenne.
0: Mais non.
13: Mais non.
3: C'était tout à l'heure, ça.
13: Il a dit Monsieur Boudin, Boudin Rouge.
14: Bon,
13: Boudin
14: ça intéresse personne de savoir que Gérard s'appelle cousin. Je veux dire, ils sont 8 millions.
1: Merci et tout monde s'en fout. Merci à Saban. Merci à Saban.
14: Pardon, pardon.
0: Oh, ça va.
13: Boudin, Boudin.
0: Pour pas le dire.
14: Est-ce que j'ai une question sérieuse?
1: Merci de taper.
14: J'ai une question sérieuse. Est-ce que les vacances, le terme, est différemment usité dans tous les pays de Vendée, de jusqu'à Lille, sans anecdote?
1: Oui. Voilà.
14: Mais non, mais explique.
0: Développe.
1: Ouais, arrête, parce que toi, déjà, tu viens de balancer mon nom à l'antenne.
14: C'est pas moi, c'est pas moi.
1: Maintenant,
14: je même pas dû t'appeler cousin.
1: Maintenant, c'est terminé.
14: Bon, Abdel, on y va.
1: Terminé.
3: Allez, DJ Abdel.
14: DJ Abdel, il est pas dedans.
13: Allô, c'est avec tes gentils.
0: Allez, une de mix, allez.
13: Balance en scratch, là.
14: La dernière, là, au taquet, là, qu'on fasse péter l'audience, là.
3: On a besoin de toi, Gérard.
1: Eh putain, vous commencez à me casser les...
14: Tu gères mal, ton débat, pas fini.
0: Tu gères mal, là, ouais, c'est clair, ce soir.
1: Boudin Rouge.
13: Ouais, c'est moi, ça va.
1: Ouais, t'as déjà participé, j'aime pas trop ceux qui ont déjà participé dans le débat.
13: C'est toujours bien passé entre toi
1: ballon
13: et moi.
1: Ballon rond.
15: Bonsoir.
13: Bonsoir, ballon.
14: Ah, une meuf.
13: Salut, ballon.
1: Ah, ballon. News Toto.
13: Salut.
1: Et sac de mouchage.
15: Toujours là.
1: Alors, dernière fois que je répète la question, pensez-vous que les locations sont moins chères hors saison terminée?
13: Ouais.
1: Alors, Boudin Rouge.
13: Moi, je pense que ça fait un peu, bah ouais, évidemment, c'est drôlement moins cher, c'est un peu comme les fruits hors saison ou les légumes hors saison que t'achètes quoi au marché.
14: Ouais.
13: Donc bah du coup mettons là imagine t'es en plein hiver et tout, tu veux acheter des pêches.
1: Et hors saison,
13: c'est tout de suite moins cher. Bah c'est exactement la même chose pour les locations en vacances quoi.
14: Exact.
13: Mmh. Ouais.
1: Ballon rond.
15: Bah c'est tout à fait ça. Moi je vois j'habite à Trouville et l'hiver c'est beaucoup moins cher que l'été hein.
1: Mmh.
15: Voilà. Par exemple.
1: News Toto.
16: Ouais, bah hors saison, oui, c'est clair que c'est moins cher parce que rien que la Côte d'Azur, tu prends l'exemple de la Côte d'Azur, bah les villas sont carrément plus chères en l'été que en hiver, quoi. Hein.
1: Ah bah voilà la question que j'attendais.
16: Ah bah voilà, tu vois.
1: Voilà, voilà. Attends, on va
13: c'est
1: laisser.
13: Bien répondu, je trouve.
1: Sac de mouchage.
13: Le mouchage, ouais, bah c'est sur la côte, c'est plus cher, mais à la montagne, moi je me souviens une fois j'avais voulu louer des skis au mois d'août l'année dernière et j'avais eu 10% de rabais hein, parce que c'était pas la saison, donc j'avais les skis moins chers quoi.
1: Attends, tu loues des... Ah ouais.
13: Bah ouais, tu
1: ouais, non, mais je vois ce que tu veux dire des...
13: Moi, j'étais à Courchevieille et voilà, j'ai
1: à Courchevel.
13: Courchevieille.
1: Courchevel, espèce d'abruti!
13: Ah non, mais attends, c'est peut-être pas la même station, attention.
1: De toute manière, les.
3: Ça existait, Courchevieille, hein.
1: Bah non, oui, ça existe pas.
3: Si, Gérard,
13: si, ça existe,
16: c'est une mairie moche.
13: Bah bien sûr, c'est dans les Alpes-Atlantiques, tu connais pas?
16: Bah non.
1: Dans les Alpes-Atlantiques.
13: Bah oui, attends, Courchevieille, c'est une petite station, hein.
1: Oh là, putain, ouais.
13: Attends, il y a 3-4 pistes violettes, mais tu peux t'éclater quand même, hein.
16: Oui, t'es de Kaboul.
1: Putain, merde.
13: À côté de Kaboul.
1: Ouais, c'est ça. Allez, arrête tes conneries, tu vois, ça vaudra mieux.
14: Gérard, il y a...
13: Je peux même prendre le tir tes fesses.
1: Bon, gueule.
14: Il y a Jean Bonneau qui voudrait poser une première partie de question.
13: Mm-hmm.
14: Est-ce que je peux te la poser?
13: Dans ton cul.
14: Est-ce que tu...
13: Ah, il y a eu un doublon, là.
16: Un double mixphone.
14: Ah ouais. Est-ce que tu...
13: Un double dans ton cul, là.
16: Le mix suprême, là. C'est gagné ou quoi?
15: Une babelle.
16: Allô, il y a un blanc.
1: Oh, alors, Gérard. Je vous préviens!
0: Mais qu'est-ce qu'il y a eu?
13: Question de monsieur Cousin.
0: Ah, ça vient pas de moi,
1: voilà.
0: Ça.
13: Allez.
1: Donc, c'est simple.
13: Donc,
1: on va mettre un disque.
0: Encore. Putain, merde, j'en ai marre.
1: J'en ai rien à foutre, Pedro.
14: Mais ouais, mais tu rigoles, Gérard.
1: Je ne veux rien savoir!
14: Gérard, t'as le nœud de ta chaussette qui est, de ta cravate qui est défait. Une belle cravate, fil d'art.
16: Vas-y, wesh, Abdel.
1: Oh là là là là. Gérard, allez Gérard.
14: Ouais. Hey, n'oublie pas que tu t'arrêtes pendant 3 mois après.
13: Ouais. Allez.
3: Ouais, Gérard.
0: Après, tu pars en vacances.
1: Je pense que là.
14: Déjà, c'est beau.
1: Là, vous êtes en train de vous foutre de ma gueule, tous, que ça soit Pedro, Esteban, Hervé et Céline. Je pense que vous êtes en train de vous foutre de ma gueule. Vous voyez que c'est la dernière. Vous avez envie de me faire chier un maximum.
0: Arrête, je fais que passer des
1: disques. Vous savez qu'on va finir à 4h. Donc vous avez l'intention de me casser les couilles jusqu'à la fin. Mais moi, je vais vous dire une chose que je ne vais pas me laisser faire. Ça va être clair.
9: Bravo.
0: Énorme.
1: Ça va être clair.
0: Ouais.
1: D'accord.
0: Ouais.
1: Donc voilà. Donc maintenant.
0: On va peut-être finir la question, ça fait un quart d'heure qu'on est dessus. Hein.
1: Non, non, mais on reste sur celle-là.
0: Putain, j'en ai marre.
1: On reste sur celle-là.
0: Arrête.
1: Et tant que j'ai pas répondu. Tant que j'aurais pas répondu.
0: Il y a une pierre sur la table. Il y a un pavé.
1: C'est tant que j'aurais pas répondu à ça.
0: Tête à ton micro.
1: Tête à ton micro déjà. Ça. Merci. Je t'ai dit d'éteindre le micro. Eh punaise.
0: Oh.
1: Mais vous allez pas me faire chier jusqu'au bout, hein, là.
9: Alors, tu fais semblant, là, tu fais ton cinéma,
17: ouais,
9: c'est pas cool.
17: Je vais gérer.
0: Voilà.
3: Ouais.
0: Bon, on reste sur la même question, on va jusqu'à 4 heures avec la même, alors.
1: Non, parce que tant que j'ai pas répondu et tant que...
0: Réponds maintenant qu'on en finisse, vas-y, les auditeurs, on les gère, et voilà.
17: C'est quoi la question ?
1: Non, mais de toute manière, News Toto.
18: Oui, là, je crois.
0: News Toto.
18: Oui.
0: Ouais, on écoute
18: la réponse.
0: Il a déjà répondu.
18: Ouais. Donc, on attend ta réponse, GG.
0: On attend tous ta réponse. Hein.
1: Ouais. Non, mais je sais pas, toi, t'avais parlé de quelque chose tout à l'heure qui me semblait bizarre.
18: Non, de la Côte d'Azur. Moi, j'ai parlé de la Côte d'Azur. On était tout à fait en osmose, GG. Moi aussi, j'ai un kyste. Hein. Non, non, l'osmose, GG. Hein.
1: Au revoir.
18: Pourquoi ?
0: Bon, on va le dire au revoir. Hop là, on va le gérer. Voilà, maintenant, réponds à la question, Gérard, ça serait bien.
1: Donc moi je peux vous dire une chose pour ballon rouge, boudin, ballon rond, boudin rouge et sac de mouchage, s'ils sont toujours là. Donc pour moi je peux vous dire une chose déjà pour commencer, hors saison c'est deux fois moins cher qu'en plein été.
0: D'accord, ça t'appelle quoi là hors saison, c'est de quand à quand ?
1: Hors saison c'est-à-dire de septembre à octobre. Hors saison, tu peux partir quand tu veux. Donc septembre, octobre, voire novembre, mais tu payes deux fois moins cher qu'en plein été.
0: D'accord, mais c'est dans tous les pays pareil ou c'est où ?
1: Bah ça dépend.
0: C'est sur Paris, Marseille, non ? Il y a des villes.
1: Ça dépend de là où tu veux aller en vacances et c'est tout.
0: D'accord.
9: Gérard, je peux te poser une question ? Les mois, tu dis septembre, les mois en bœuf, c'est là où on peut manger des moules ?
1: Pas spécialement.
0: D'accord. T'as un exemple de prix en euros, par exemple, une différence de prix qui peut y avoir ? Non, t'en as pas. T'as bien préparé le débat donc.
1: Non, j'ai pas. Grille tour de tourpipe là, de gypse sur Eiffel.
18: Oui, c'est grille courte pipe. Bonsoir Gérard, vous allez bien ?
1: Ça s'appelle foot.
18: Bonsoir, je m'informe.
0: Très bien répondu.
18: Très très bien répondu.
0: OK, Gérard.
18: Allez.
1: Bon, donc tu veux répondre à la question avant qu'on mette tout nu et tout bronzé ?
18: C'est la question d'il y a 20 minutes là.
0: Alors tu vas dire la suivante, on va passer.
1: Non, mais attends, il va déjà répondre à celle-là.
18: Bah moi je pense qu'hors saison, effectivement, c'est un petit peu plus cher que pleine saison. Mmh. Parce que pleine saison, bah ils gonflent les prix normal pour justement pour la caillasse, quoi, pour se faire de la caillasse. Et hors saison, il n'y a pas grand monde, que ce soit sur la côte, un petit peu partout, quoi. Ouais.
0: Ah, t'es d'accord, Gérard?
1: Non mais à mon avis, je pense que tu te trompes complètement. Moi, à mon avis, je pense. Moi, je pourrais, si j'avais l'occasion de partir en vacances, je partirais pas pendant là maintenant.
18: Tu partirais où?
1: Je partirais plus après. Parce que déjà une. Il y a une. Oh, laissez-moi parler.
0: Voilà.
1: Déjà une pour commencer. Il y a trop de monde et ça serait chiant. Donc je préfère partir hors saison. C'est deux fois. T'es deux fois plus tranquille. T'as moins de monde.
18: Ouais, ouais,
0: d'accord.
18: Ouais, bien
1: déjà il y en a qui partent. Et c'est vrai que je peux vous dire une chose. Qu'il y a des gens qui partent déjà début juin. Qui partent début juin et donc on est largement plus tranquille avant que toute la troupe des grandes vacances arrive. Donc on va faire un petit point sur le net pour savoir combien qu'on est.
9: Alors sur le net on est actuellement tiens j'ai même pas dit tu vois on est à 20 333 et regarde le chiffre est ici. Tiens 20 333.
0: Ananas.
1: Eh ben
0: mon cochon.
1: Non mais
9: ça mérite des applaudissements.
0: C'est énorme.
1: Non mais par contre.
0: Et on a fait que deux questions, hein. Il reste encore 2h15.
1: Par contre, personne n'a répondu à la question comment que ce soit que je fais plus de monde que Max. Personne n'a répondu à cette question.
0: On est en train de relever les questions, on va les assembler.
9: On est en train de faire une sorte de sondage et on répondra en pourcentage parce qu'il y a trop de réponses pour que ce soit vraiment valorisé.
1: Donc déjà on est à 20 333, il est 1h46 du matin.
0: Voilà.
1: Et n'oubliez pas qu'on tient jusqu'à au moins 4h.
9: C'est quoi ton objectif ce soir ? 3 grammes, combien d'auditeurs ? 30 000, 40 000, 50 000 ? Fixe-toi un objectif.
0: Ouais, vas-y, on va essayer de l'atteindre. On va mettre la porte télé. 30.
1: On va tenter les 40, rien que pour casser la baraque. Mais faudrait que je jette un petit œil.
0: Attends, Gérard.
1: Apparemment, le standard explose.
0: Ah, c'est énorme.
1: Il y a les 24 lignes qui sonnent. Alors, la question.
0: On n'a jamais vu ça.
1: Alors, à votre avis, faut-il partir? Non. Croyez-vous que les campings sont bien protégés? Et on va s'écouter, tout nu, tout brousé de UV40. Et on se retrouve tout de suite après au 0803, 0825, 08 5000. Et pour les Belges, 0833, 825, 08 5000 et www.funradio.fr.
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1: Et voilà, rebonsoir à tous. Donc, un petit coucou à Monsieur Evan.
19: Abdel.
1: Bon, c'est bon.
0: On peut le saluer.
1: Merci.
9: Tu peux lui dire merci, tu fais son imitation depuis tout à l'heure.
1: Donc, voilà, donc j'ai eu petit Evan au standard qui était. Au téléphone. Donc, qui me dit que sur la A71, c'est fluide et qui se dérouge en direction d'Orléans.
0: C'était le point
1: de
0: circulation avec Gérard.
1: Voilà, donc c'est Evan qui m'a dit de le dire, donc on l'embrasse très fort.
0: Voilà, sur la couille.
1: Donc, c'est
0: ouais, Evan,
1: ton animateur
0: favori,
1: entre 1h et 4h
0: du matin, oui. Du matin. D'ailleurs, je l'embrasse
1: donc,
0: sur la
1: couille. Donc, on essaie de s'écouter tout nu et tout bronzé. Donc, j'espère que Evan va se retrouver bronzé. Mais pas tout nu dans sa voiture. Donc voilà, si l'écoute, il peut me rappeler. Il n'y a pas de problème.
0: C'est trop fort.
1: Donc voilà.
0: Voilà, bon, super.
1: Merci. Alors, on a qui? Alors, Boudin Rouge. Boudin Rouge.
0: Boudin Rouge.
18: Je crois qu'il a raccroché.
0: Ah, il a raccroché, je crois. On va le rappeler.
1: Qui c'est qui nous
0: passe à la suite, ok.
1: Alors, Bikini Lover 101.9.
18: Allô, Bikini?
1: Bikini.
20: Ah, il est parti.
0: Qu'est-ce qui se passe là au standard? Il
9: est parti, mais on va le rappeler. Enfin,
1: attends. Hervé, t'es pas tout seul. Céline, s'il te plaît.
9: J'ai une question, peut-être. Profites-en pour faire ton métier.
1: Donc, on est combien sur le net?
9: On est... Aïe.
18: Oh non. Mais Abdel, c'est Jamel au standard ou pas? Abdel.
1: Non, mais merci. Merci, Esteban. Esteban.
0: C'est pas grave, on va chercher Céline, t'inquiète pas.
1: Esteban,
9: hein?
1: Merci de me donner le chiffre sur le net.
9: Je viens de te le donner, hein.
1: Non.
0: Si, tu l'as pas écouté. Hein. Moi, je l'ai très bien entendu.
9: Je viens de te le donner, tout le monde l'a entendu, 20 334.
0: Exact. Oh là là.
15: Presque.
0: Ouais. Presque, on en est à la moitié, il reste encore 2 heures.
15: Tu vas jouer, là.
1: Alors, donc, on a toujours ballon rond, que je viens d'entendre.
15: Toujours,
1: oui. Gris, tour de pipe.
15: Tu peux dire
1: tour
15: de pipe,
18: gris courte pipe.
1: Bah, Sandra, elle est pas là.
18: Gicle sur Yvette.
1: Sandra. Bah, je sais pas où qu'elle est, elle doit être dans les bureaux, mais c'est pas grave. Boudin Rouge.
21: Toujours pas.
1: Ah. Et qu'est-ce qui se passe au standard, Hervé?
15: Oui.
1: Hervé, qu'est-ce qui se passe?
9: Pour l'instant, il y a Céline. Merde.
0: Céline, bouge.
1: Qu'est-ce qui se passe, Boudin Rouge?
0: Attends,
1: qu'est-ce qui se passe là?
18: C'est pas simple avec des moignons.
21: Allô, GG.
1: Mais non, mais j'ai Boudin Rouge, ballon rond.
20: Boudin Rouge, j'ai pas là, donc.
1: Bah si, ballon rond.
9: Il y a une question de Jean Bonneau. On en profite peut-être pour faire une question de Jean Bonneau sur le net. Pour partir en vacances, Gérard, est-ce que tu passes toujours par le Mont Blanc pour chevaucher les plaques de verglas?
1: Non. Et de manière, ce que j'ai entendu dire que pour ce week-end, c'est malheureux pour ceux qui partent en direction de l'Italie. J'ai entendu dire que le tunnel du Mont Blanc était fermé durant le week-end. Voilà pour information pour ceux que ça peut intéresser. Surtout mes pozzo, les routiers que je salue. Très, très, très fort.
9: Et moi, je voudrais dire aussi un autre truc, c'est éviter de nous envoyer des faux sondages du genre, selon l'Institut Buvetta. Est-ce que vous pensez que Gérard est un bon animateur? La réponse, 100% des sondés ont vomi. C'est vraiment pas drôle et merci de...
0: Ouais,
9: ça nous pollue, ça nous pollue.
0: Petit, ouais,
9: et on est déjà pollué ici, alors nous polluez pas.
0: Ouais. D'ailleurs, on va sortir un peu dans le sens, il y en a.
1: Esteban, si ça te plaît pas dans ces cas-là, tu fais pas de...
9: Mais non, parce que c'est méchant pour
1: et
9: toi.
1: C'est tout.
9: C'est méchant pour toi.
1: Non, mais moi je te dis, si ça te plaît pas, je pollue pas, d'accord?
9: Gérard, okay. Bon, Bikini nous a rejoint, c'est bon.
0: Tout le monde est de retour, on va pouvoir enquiller avec la question.
1: Alors, Bikini Lover. Bikini Lover.
21: Allô?
1: Allô? Oh, avec un portable et il est en train de rouler.
21: Ouais, route,
9: en direct de la route, pour toi.
21: J'écoutais ton
9: débat,
21: Gérard.
9: Tu les as mis, c'est tes amis.
1: Ouais, mais tu t'arrêtes, s'il te plaît, Bikini.
21: Bah ouais, mais il n'y a pas d'air de repos, là, avant 500 mètres, donc t'attends 2 secondes, là.
18: C'est vers où, là?
21: Ouais, là, je suis sur la 3, là.
4: Ouais, tu me copies, là, ou pas?
1: Ah, non, c'est non. Bikini.
21: Ouais, ouais, attends, bouge pas, hop, je ferme
1: la tête. Non, bikini, bon. Bikini.
21: Ah, tu m'entends mieux, là, Gérard?
1: Bikini, oh, s'il vous plaît, les autres, là, ballon et grille de tour de pipe, là, vous calmez. Esteban. Esteban.
8: Oui, oui. Oui.
1: Non, pas Esteban. Hervé, oui, s'il te plaît.
8: Je suis là, je suis là.
1: Oui, je suis là.
8: Hervé.
1: Oui. Tu me récupères bikini.
21: Non, mais c'est bon,
1: non.
21: Tu dois bien me
8: D'accord. Je vais voir quand il est carré et dès qu'il est garé, je te l'emmène.
21: Ouais, mais c'est bon, je me suis garé là.
0: Ça y est, c'est arrêté là. C'est bon, c'est réglé.
1: Boudin rouge.
21: Non, mais il y a toujours.
8: Non, Boudin rouge est parti.
0: Boudin rouge est parti.
1: Donc il est plus là.
8: Il
21: y a sac de mouchage toujours.
0: Il y a sac de mouchage, voilà, qui a pris la place de Boudin rouge.
1: Alors donc, on a ballon.
22: Ballon rouge, ouais.
1: Ballon. Gris tour de pipe.
23: Oui, bonsoir.
1: Ouais. Bikini lover.
21: Ouais, c'est exact, GG.
1: Et sac de mouchage.
21: Bingo.
1: Ok.
0: Ok.
21: Ok, donc, allez.
1: La question, croyez-vous que les campings sont bien protégés? On va demander à Ballon rond.
22: Protégé contre quoi?
1: Contrôlez. Merci Pedro de.
0: C'est pas moi, c'est ton micro, tu parlais pas devant. Hein.
1: Non, mais de toute manière, s'il y en a qui s'amusent à me couper mon micro pendant que je parle, ça va pas être bon longtemps. Donc, contrôlez vol et tout ça.
22: Ah ouais, non, mais il faut fermer ta caravane à clé, c'est tout. Hein. On t'a pas appris ça dans la gitanerie?
1: Non, mais merci, j'ai déjà fait du camping, d'accord?
22: Ouais, bah oui.
21: Mais quand t'as une tente et pas de caravane, comment tu fais?
4: Ouais, tu fermes ta tente à clé ou quoi?
1: Ben, c'est là le problème, justement.
23: Oui.
1: Gris tour de pipe.
23: Ben moi, je suis pas trop camping, mais c'est vrai qu'ils sont clôturés, ils vivent entre eux. Mmh. Et par contre, je voulais soulever le problème des conditions complètement insalubres, des chiottes en fait publiques.
1: Bon, non, mais ça.
4: C'est crade.
23: On va en parler quand même, j'espère.
21: Ouais, tu fais caca dans la forêt, c'est pas grave.
4: Ouais, dans la mer.
22: Dans la neige.
21: Oh, en caca plus, dans la mer.
1: Non mais ça vous amuse de dire des conneries comme ça?
23: Ça vous amuse
21: qu'il y a dans la mer?
1: Non. Sac de mouchage.
4: Écoute, franchement moi j'ai habité un moment dans un camping parce que je m'étais fait expulser de chez moi, donc en fait j'ai habité au camping pendant un an en fait.
21: C'est là où t'as appris à manier le chasse en fait.
4: Voilà, c'est là que j'ai appris à taquiner le couteau, le larfeuille, tout ça.
23: T'en as volé des poulettes.
4: Ouais. Et voilà, c'est vrai que voilà, c'est un peu l'ambiance, tu sais, feu de camp, on égorge des poulettes tous ensemble, on se retrouve le soir, on joue de la guitare, tout ça.
23: Top des caisses.
4: Voilà, maintenant les conditions de sécurité, je veux dire, nous, on était chez les manouches, donc je veux dire, il y a personne qui s'amuse à venir piquer chez nous, quoi.
22: T'avais des étoiles de ninja?
4: Ouais, aussi, j'ai des shurikens et tout, quoi. Donc tu vois le mec qui vient bébar chez nous, franchement on lui fait un sourire à la gitane et hop il repart chez lui quoi.
23: Est-ce que tu maîtrises en maquillage de voiture?
4: En maquillage de voiture ouais, je suis deuxième dame quand même. Donc s'il y a quelqu'un qui a du business, je suis preneur quoi.
23: Yes.
4: Par exemple GG, je pourrais te maquiller tes dents et faire croire que t'as encore toutes tes dents, tu vois.
1: Alors je vais te dire une chose que je viens d'entendre, ouais. Toutes tes conneries,
0: c'est pas bien.
8: Non, t'as pas tout écouté. Moi, je suis témoin, t'as pas tout écouté.
4: Attention, hein.
8: Et justement, Gérard, il y a justement par rapport à tes dents, et je trouve ça honteux que les gens se moquent de tes dents. Ouais. Il y a une question de Mégatonde qui dit Gérard, sur le trajet des vacances pour passer le temps, est-ce que tu fais des grilles de mots croisés avec tes dents?
21: Déjà, pourquoi?
8: Et c'est vraiment pas drôle. Mais dis-le que c'est pas drôle,
0: dis-le
8: Gérard.
0: Que c'est pas drôle.
8: Défends-toi.
0: Qu'il faut qu'ils arrêtent.
1: Je préviens tout de suite.
0: Voilà.
1: Déjà sac de mouchage. On lui dit au revoir.
8: Il y a beaucoup de gens qui disent, il est donc pourri ton débat.
0: Voilà.
1: Merci. S'il est pourri, ben tant mieux pour leur gueule. Si ça leur plaît pas, c'est le même prix.
8: Dans pourri.
0: Ah.
1: Donc grille de pipe.
23: Ouais, je suis là.
1: Grille de tour de pipe.
23: Ouais,
1: un petit conseil que je te donne.
23: Pourquoi?
1: Calme-toi un peu parce que je crois qu'avec avec sac de moussage. Vous êtes bien foutu de ma gueule?
23: Pas du tout. Attends, on a parlé des campings, des camps de manouches, tout ça. Bah, c'est le débat, carrément, quoi.
21: Mais pourquoi les gens parlent de tes dents au pluriel, Gérard?
22: Je comprends pas, ça.
23: Ouais.
1: Ça non, mais, de toute manière, je préviens.
22: C'est pas la peine de déranger le pluriel, quoi.
1: Non, mais moi, je préviens tout de suite que grille de tourpipe.
23: Oui.
1: Tu t'es bien amusé avec sac de mouchage à bien vouloir déconner sur ma gueule.
23: Non, mais moi, je te connais pas, hein.
1: Ouais, non, mais bien. Tu me connais pas, mais tu t'appelles Tony, donc au revoir.
0: Ok, on va dire
1: au revoir. Au revoir.
23: Abuseux, moi.
1: Et celui qui s'amuse à mettre des je t'aime, ferme sa gueule avec.
0: Ok, Gérard, ce qu'on va faire, c'est qu'on va juste dire au revoir à Sandra qui est venue nous voir ce soir.
1: Voilà.
3: Au revoir à tout le monde et merci pour cette très bonne soirée et surtout, écoutez Fun Radio.
0: Ah ouais.
1: De toute manière, ils sont branchés.
0: Allez, on va lui dire au revoir, on va lui faire la bise, allez.
24: Au revoir.
0: Allez, au revoir. On va la raccompagner. On va la raccompagner, on se casse.
24: Au revoir, on va te raccompagner.
0: Il n'y a plus personne.
24: On la raccompagne, non?
0: Ouais, on la raccompagne.
24: Bon, laisse-t'en
0: casser. Allez, on y va, on se casse. Non, mais on la raccompagne, Gérard. Hein.
1: J'arrête.
22: Ciao, Sandra.
0: Attendez, on la raccompagne. On la raccompagne. Allez.
22: C'est pas fait la bise à Gérard.
0: T'as pas fait la bise à Gérard, Sandra? Et t'as pas fait la bise à Gérard, Sandra?
24: Allez, supplice.
0: Allez, Gérard.
24: La bise.
0: Ah, il va faire la mise. Et il essaie de lui attraper la bouche.
24: Et
0: ah,
24: puis bonne vacances.
0: Bonne vacances.
24: Bon, on va essayer.
0: Voilà, regarde.
24: Je suis bien les conseils de Gérard.
0: Pars en vacances.
1: Non, mais arrêtez vos conneries parce que ça commence à m'énerver, vos papiers de merde, là.
0: Bon, maintenant qu'on a dit au revoir à Sandra, t'es peut-être tranquille avec le reste.
1: Bon, alors.
0: On a été où, Gérard?
1: Non. Alors, je continue pas le débat.
3: Il y a Monsieur Mazur.
1: Non, je continue pas.
0: Yeah. Monsieur Mazur.
2: Ah, bonsoir, Monsieur Mazur.
5: Bonsoir, c'est Monsieur Mazur.
22: Comment ça va?
5: Oui, comment allez-vous, chers amis? Bonsoir, très heureux de vous retrouver.
0: Bonsoir, nous aussi.
22: De même.
0: Fantastique.
5: Alors, écoutez, j'ai oui tout à l'heure, Monsieur Gérard, oui. Que vous étiez opposé à ma présence lors de vos débats. Je le déplore, bien entendu.
22: Oui, et pas.
0: Ouais, c'est pas sympa, Gérard. Hein. Monsieur Mazur, quelqu'un de très bien qui apporte beaucoup de choses. Gérard, si tu pouvais allumer ton micro.
5: Monsieur Gérard, m'entendez-vous?
22: Oui, et pas.
1: Monsieur Mazur, je vous ai dit que je ne voulais pas de vous lors de ma dernière.
5: Pourriez-vous m'expliquer pourquoi, Monsieur Gérard?
1: Parce que j'en ai plus envie de vous entendre, parce que vous êtes sans arrêt en train d'en faire de trop.
5: Écoutez, Monsieur Gérard, j'ai toujours été courtois envers vous, très respectueux de vos idées.
1: Mais même, de toute manière, j'en ai marre, parce que vous restez trop longtemps à donner des réponses, et ça m'énerve.
5: Mais Monsieur Gérard, vous devez apprendre à respecter ceci, n'est-ce pas?
1: Mais moi, j'ai pas envie de vous entendre lors de mes derniers débats, c'est tout.
5: Mais pourquoi cela? Expliquez-moi un peu mieux.
1: Parce que c'est ma dernière de la saison et je ne sais, au mois de septembre, il n'y aura rien.
5: C'est à moi la bonne heure,
1: bon,
5: monsieur.
1: Ça y est, ouais.
5: Monsieur Gérard.
0: Oh là là.
5: Monsieur Gérard, à la bonne
0: accident
5: heure.
0: Du travail.
5: Terminons l'année en beauté, vous et moi, Monsieur Gérard, et peut-être.
1: J'ai dit non.
5: Par la suite, pourrions-nous aller fréquenter quelques filles de vous afin de nous faire pomper le prépuce? T'as envie de casser de la puce ce soir, Gérard?
1: Putain, mais c'est pas possible.
6: Il y a des gens qui disent arrête de dire non. De toute façon, ils peuvent pas arrêter les gens. Non, c'est pas dans le dictionnaire.
1: Mais Monsieur moi, Gérard, je les emmerde.
5: Posez vos questions, je vais y répondre avec le plus grand des plaisirs. Je vous écoute.
6: Il y a une question de Mégatombe jusqu'avant. Mégatombe, pardon, qui est une question qu'il faut une fois de plus que je ne poserai pas à l'antenne parce qu'elle est nulle et elle est méchante pour Gérard. Il demande à Gérard est-ce que sa jambe de bois peut servir pour allumer du feu de camp en camping.
7: Ouais, c'est pas beau,
6: et c'est
7: ça.
6: Nul. Et donc merci de te déconnecter, Mégatombe.
7: Ouais, déconnecte-toi.
5: Monsieur Gérard, c'est scandaleux et vous avez toute ma sympathie.
1: Voilà, la question, croyez-vous que les campings sont bien protégés pour la dernière fois à bikini?
7: Ouais, Gérard, je vais te dire que ils sont bien protégés. Moi, j'ai fait plusieurs fois du camping, hein, et j'ai jamais eu de problème à ce niveau-là, hein. Il faut le savoir.
5: Ah ouais?
7: Ah ouais, jamais, hein, on m'a jamais rien volé. Bon, j'ai pas grand-chose à voler non plus, mais non, aucun problème.
1: Non mais attends, c'est bizarre, toi t'étais sur la route et comme par hasard t'es plus sur la route.
7: Là, je me suis garé, enfermé dans mes cabines, là, y a pas de problème, voilà. Gérard.
0: Les routiers ont des cabines.
22: Et toi, Gérard, t'as déjà fait du camping?
1: Ben attends, je vais laisser répondre à tout le monde. Bite de ouf.
5: Oui, bonsoir. C'est bite de ouf. Moi j'ai fait du camping, effectivement.
1: Non mais alors là,
5: j'aime bien
1: là
5: le,
1: je préviens
5: le camping.
1: Stop.
0: Voilà. Ah pardon, mon portable.
1: Non mais c'est bon, Pedro.
0: Ouais, c'est bon, je rallume.
1: T'éteins ton portable,
0: ouais,
1: c'est bon.
0: Direct, ça y est, éteint.
1: Ouais. Alors je préviens.
0: Vas-y, préviens un peu. Ça fait au moins 5 minutes. Ça fait au moins 5 minutes que t'as pas prévenu, vas-y.
1: Non, mais le standard, bite de ouf, c'est Tony. Donc
3: non,
1: tu me le vires.
0: Mais non.
1: Allez, arrêtez vos conneries, c'est les mêmes.
0: Je te promets.
1: Bon, allez. De toute manière, je sens que ça va être vite. Le débat, il va être clos vite fait. Hein.
0: Mais vite tôt.
1: Combien qu'on est sur le site?
6: On est actuellement 26 594.
0: Là, on continue à monter, c'est-à-dire que le débat est intéressant, il faut continuer.
6: 26 600. Attends.
0: Après, tu fais des statistiques.
6: 26 600.
1: Ben attends, dis correctement le chiffre.
6: 26 600.
1: 95.
6: Oh là là,
0: oh, mais
6: 94.
0: Tu comprends pas.
1: Putain, mais
0: 94. Mais après, tu fais des
6: comptes. Tout le monde a compris. Hein.
0: Ben ouais.
6: Et il y a des gens aussi, évitez de demander si Gérard est de la même famille que Jack Nicholson. Est-ce qu'il est lui aussi le résultat d'un mariage consanguin? C'est nul, quoi. Ça ne nous intéresse pas, en plus.
1: Monsieur Mazur. Merci Pedro de me mettre les...
0: Ah, excuse-moi, je gère, parce que toi tu gères pas, je suis obligé de gérer à ta place.
5: Oui, Monsieur Gérard, m'entendez-vous? C'est Monsieur Mazur à l'appareil.
1: Je t'écoute.
5: Oui, alors justement, je vous écoute, n'oubliez pas. Alors justement, pour répondre très très rapidement à votre question, je dirais que le taux de protection dans les campings dépend du nombre d'étoiles qui sont attribuées à ces établissements, n'est-ce pas? Moi-même, ayant très longtemps fréquenté des campings qui ont 4 étoiles, je peux vous assurer qu'il n'y a aucun problème de sécurité.
22: Il y a des chiens?
5: Oui, tout à fait.
1: N'importe quoi.
5: Bien, mais bien entendu, monsieur Gérard, vous ne connaissez pas cette classification.
22: Faut pas que t'en viennes sans dire, va se reproduire.
1: Alors, Ballon.
22: Au revoir.
1: Au revoir. Au revoir. Voilà. Monsieur Mazur.
5: Oui.
1: Je vous préviens, c'est la dernière fois que je vais vous dire de calmer vos... quand je vous pose des questions, vous répondez correctement, d'accord ?
5: Mais j'ai répondu tout à fait correctement.
1: Donc moi, je peux vous dire qu'à l'heure actuelle, certains campings sont mal protégés. Il n'y a pas assez de sécurité.
5: Oui, non, mais tout à fait, monsieur Gérard. Mais cependant, dans les campings qui bénéficient d'une classification 4 étoiles... Vous avez des vigiles qui patrouillent, monsieur Gérard.
1: Non, il n'y a pas d'histoire de camping avec des étoiles. Ça, chez moi, ça existe.
5: Attendez, monsieur Gérard, si je peux me permettre, et sans trop entrer dans les détails, je détiens personnellement des stocks options de nombreux campings 4 étoiles partout en France. Je puis vous assurer
1: c'est
5: que...
1: c'est ça, bien sûr. Vous êtes directeur d'un camping 4 étoiles, c'est ça ?
5: Non, du tout.
1: Prenez-moi bien pour un con.
0: Mais c'est pas notre genre, Gérard, arrête.
5: Vous le faites très bien vous-même. Non, mais monsieur Gérard...
1: Alors, monsieur Mazur, je vous préviens d'une chose.
5: Oui, monsieur Gérard.
1: Soit que vous vous calmez, ou soit que je vous dis au revoir pour demain.
5: Je suis tout à fait calme. Nous vous rappelons.
0: Ah. On a coupé directement la personne qui a foutu sa merde.
1: Donc, alors, quels sont les pays qui n'ont aucun succès ? Alors, 80% Bahia. Alors, je sais pas ce que c'est comme ville.
0: D'accord.
1: 60% Saint-Marin.
0: D'accord.
1: 50% Cap d'Agde.
0: D'accord.
1: 30% Marrakech.
0: Ouais.
1: 15% Athènes.
0: Ouais.
1: Et quel est le moyen de transport préféré que préfèrent les vacanciers? Ah, alors, 70% le catamaran, donc le bateau. 50% la pétrolette, donc à mon avis ça doit être une mobilette.
0: Ouais.
1: 40% l'avion à réaction.
0: D'accord.
1: Le train à rail et le balai. Alors le balai, je vois pas ce qu'il a.
0: Mais c'est pour les sorcières.
3: C'est Harry Potter.
0: C'est Harry Potter, les sorcières.
1: Ouais, c'est bon. Quels sont les loisirs que les Français aiment pratiquer en vacances? On verra ça juste après.
0: Alors Gérard, toi pour partir en vacances, tu préfères quoi? Le train, l'avion? Qu'est-ce que tu préfères? Le train, le vélo, la mobylette?
1: Non, moi, je préfère partir tranquillement en train, puis c'est tout.
0: En train, voilà. Alors, par exemple, un trajet Paris-Sao Paulo en train, ça prend combien de temps à peu près?
1: J'en sais rien. Non, mais partir à l'étranger, ça m'intéresse pas.
0: T'es jamais parti à l'étranger? Eh oh, je t'écoute, Gérard.
1: Alors, je préviens tout de suite.
0: Oh putain, qu'est-ce qu'il y a? Qu'est-ce que j'ai fait?
1: Esteban, tu arrêtes tout de suite tes conneries.
0: T'occupes pas d'Esteban, occupe-toi.
1: Non, mais moi, c'est moi qui commande, d'accord?
0: D'accord, ouais.
1: Et donc, mais, sinon, Esteban, tu ranges ton scotch directement et vite fait bien fait.
0: Mais laisse-le.
1: D'accord.
0: Voilà.
1: Hop.
0: Cours vite, cours Esteban, cours.
1: Et voilà.
0: C'est bon, voilà. C'est...
1: Le rouleau de scotch, tu l'auras pu.
2: Il voilà. A piqué le scotch.
0: Ah, le voleur.
1: J'en ai rien à foutre. De toute manière, maintenant, vous allez arrêter parce que sinon, le débat, il va être clos vite fait.
0: C'est
1: bien
0: pas
1: fait.
0: Notre genre. Arrête, Gérard. Bon alors. Donc, t'es jamais parti à l'étranger. Gérard, je te posais une question. Est-ce que t'es déjà parti à l'étranger?
1: Non, je t'ai dit.
0: T'es jamais parti à New York?
1: Bah, New York, c'est pas des vacances, d'accord?
0: Ah, ouais, mais c'était pas l'étranger?
1: Bah, à l'étranger, c'est la question qui arrive après.
0: Ah, c'est-à-dire, vas-y.
1: Préférez-vous partir à l'étranger? En vacances ou pas?
0: Alors, on écoute, je sais pas, tu veux écouter qui d'abord? Pour la réponse.
1: Pour l'instant, celui qui s'amuse à mettre de la musique. Bon, allez hop. C'est simple.
10: Ah, mais qu'est-ce que c'est que ça, là?
0: Arrêtez les sons, s'il vous plaît.
10: Ah, mais y a pas de son, là.
0: Voilà.
1: Non, mais.
0: Voilà, si on pouvait arrêter les sons.
1: Oh, le standard, là.
0: Si on pouvait arrêter de rire aussi.
1: Oh! Céline, s'il te plaît!
0: Et si tu pouvais arrêter de crier, voilà. On prend qui d'abord? Y a qui? Qui est là?
10: Répète la question, Pedro, s'il te plaît.
0: Ouais, alors, préférez-vous partir en vacances en France ou à l'étranger, c'est ça? C'est ça, Gérard?
1: Non, c'est pas ça.
0: Alors, c'était quoi? Gérard, on t'écoute.
1: C'est préférez-vous partir à l'étranger ou pas?
0: D'accord.
1: Et on accueille Chico d'Ajaccio.
0: Chicos.
11: Bonsoir, Gérard. Bonsoir, tout le monde.
0: Bonsoir
10: Chicos.
5: Bon, oui, bonsoir, monsieur Chico.
11: Ça va, GG?
1: Ça va.
0: Bon, allez, vas-y, on va enquiller avec les réponses.
1: Bite de ouf. Bite de ouf!
3: Tu l'as viré.
1: Bah alors. Faudra peut-être en prendre d'autres.
0: T'as pris trop de café.
3: Hey.
0: Hein.
3: En train de prendre.
1: Ouais, non, mais pas. Oh.
0: Céline, elle aime bien prendre, Gérard.
1: Ouais, non. Attendez. Là, moi, je crois que je vais arrêter tout de suite le débat.
11: Faut filtrer, Gérard.
1: Ouais, non, mais. Non, mais je crois que je vais arrêter là.
0: Mais non, mais Gérard.
2: Non, mais c'est bon, Gérard. On le prend au fur et à mesure.
1: Non.
2: Mais qu'est-ce que t'as encore?
0: Gérard, je t'explique.
1: Non.
0: Gérard, je t'explique.
1: Non, mais moi, je. Attends, c'est moi qui commande. Hey, tu me laisses mon micro allumé, d'accord?
0: Alors tu me laisses parler un peu quand
1: Non, non, mais moi je vais te dire une chose.
0: Il y a 4 personnes à l'antenne.
1: Non, non, mais moi je vais te dire une chose.
0: Non.
1: Que les 4 personnes qui sont à l'antenne, vous les avez pris. Vous avez Monsieur Mazuroké, Bikini, c'est un autre.
0: Arrête. Eh oh Gérard, eh c'est du matériel.
24: Arrête ton cinéma,
0: franchement. Oh là là, Gérard, il est encore parti. Bon, vas-y.
24: Oh, c'est vraiment ridicule. Non, mais t'as pas bu, Pedro, t'as pas bu.
0: Ah non, mais moi, je vais faire comme si. Hein. Alors, c'était quoi sa question? Alors, on va prendre les auditeurs, on va gagner du temps.
21: Moi, je peux le faire, hein, si vous voulez.
0: Avez-vous déjà? Non, c'est quoi?
21: Bonsoir.
0: Alors, attendez, je cherche la bonne question. Ok, merci.
3: Et préférez-vous partir à l'étranger ou pas?
0: Ou pas. Alors, on va prendre qui d'abord? Monsieur Mazur qui va répondre en premier. Monsieur Mazur? Allô? Ah, monsieur Mazur. Ah, monsieur Mazur?
12: Hop, terminé. Hop. Le débat est terminé.
21: Oh, Gérard!
0: Mais non, Gérard! Mais...
12: Non, mais qu'est-ce que c'est? Regardez, le standard il sonne et il n'y a personne qui prend des auditeurs.
21: On est là,
12: et
21: l'homme,
12: c'est terminé.
0: Ah, t'as
12: Gérard,
0: il y a Gérard,
12: mais vous prenez rien, arrêtez, merde!
3: Benoît!
12: Vous faites chier!
21: Oh
12: vous faites chier, vous verrez.
24: Oh, la Pouks.
12: Ta gueule.
21: Et hey Gérard, tu fais ta star ce soir. Hein
24: Gérard, arrête ton cinéma. Ça fait 4 fois que tu parles. Tous les gens sont choqués.
12: Oh, ouais,
24: tous les gens sont choqués. Hein. Je suis choqué. Hop, un autre. I'm shocking. Tu vois, partout il y en a.
12: Ouais, tiens mon cul.
24: Ouais, ton cul.
0: Vas-y,
24: Gérard. Je peux te voler chaque 4 heures. Mais t'es pas capable.
12: Alain Delon. Non, c'est fini.
0: Non, mais on va faire le débat à sa place. Tant pis. Vas-y.
24: Qui s'en aille.
0: Ah bah ouais. Franchement, on peut assurer sans toi. Tant pis. On fera un débat moins bien, mais tant pis.
12: Attends, toi, tu fermes ta gueule, d'accord?
21: Allez,
12: et ton portable, tu l'éteins!
0: Eh, hey, tu touches pas mon portable?
12: Là?
0: Eh, hey, ouais, est-ce que je touche au tien?
12: Éteins ton portable!
0: Je touche au tien?
24: Voilà!
21: Non. Gérard, ça coûte cher le téléphone.
24: On a d'autres personnes.
1: Non, mais de toute manière, depuis tout à l'heure, je suis en train de vous regarder, vous prenez aucun auditeur. Vous remettez les mêmes.
24: Alors,
1: terminé, Gérard, ça va pas avec
0: Gérard,
1: les mêmes.
24: Gérard, tu fais du cinéma, tous les gens sont choqués, ils sont en train de se déconnecter.
0: Il
24: y en a beaucoup qui, pour la première fois, j'ai des réactions des gens qui ne te veulent plus en septembre sur Fun Radio.
1: Et alors, de toute manière, c'est pas eux qui commandent, c'est Victor. Et de toute manière, Victor, il sait comment que je travaille. Voilà. C'est tout.
24: Mal.
1: Et c'est pour ça qu'en septembre, je vais revenir vous casser les couilles.
0: Ouais.
1: Ah bah c'est... Mais
24: pas avec la même équipe.
1: Mais pas avec la même équipe.
0: C'est clair que tu vas bien nous les casser. Bon.
1: Non.
24: Si.
1: Ah, là, c'est moi qui commande. Alors,
0: on a signé le contrat.
1: Alors donc, maintenant, on va remettre un disque. 2h12, on met un disque, c'est terminé.
0: D'accord.
1: Tu balances le disque, j'ai pas la musique. Donc tu balances un disque et je veux savoir les autres auditeurs. Et pas les mêmes.
0: T'as oublié quelqu'un des doigts aussi.
1: Il y a une chose que je vais prévenir au standard. Arrêtez.
3: Mais fais le standard, Gérard.
1: Non.
3: Mais attends,
1: quand je vire un auditeur, arrêtez de le reprendre sous un autre nom.
3: Non mais Gérard, il y a un truc que tu comprends pas, c'est que tu fais pas le standard. Donc en fait, Hervé va prendre ta place et toi tu vas faire le standard.
1: Moi, je vais te dire une chose que je suis pas d'accord.
24: T'as vu combien
3: on est? Moi, je suis pas d'accord non plus.
0: On est 407.
24: 407. Et 407. Et ben ouais. Tu déçois tout le monde avec tes réactions de
0: star.
24: De foyeux.
0: Ouais, franchement, Gérard, assure un peu.
1: Tu
0: vas faire le standard.
1: Toi, tu vas fermer ta gueule.
0: Ouais.
1: Et tu vas arrêter de me couper mon micro.
0: C'est pas mon genre.
1: D'accord?
0: Ouais.
24: 403.
1: Hein?
0: Ouais.
1: Parce qu'avec ton t-shirt Adidas, ça va. Ok?
0: Ça va.
24: On baisse, hein.
1: Mais je m'en fous.
24: Mais tu t'en fous. Mais les gens finissent par s'en foutre.
1: De toute manière, c'est pas toi qui me commandes. C'est pas toi qui me payes.
24: Bah ouais.
1: Bon, alors tu fermes ta gueule et c'est tout.
24: Bah, j'ai 50 euros dans ma poche.
1: T'envoies le disque.
0: Et t'as oublié quelqu'un des doigts aussi, hein.
1: Ta gueule.
24: T'as vu ses doigts?
0: Ouais, pourrais pas. Des moignons.
1: Non.
0: Ah là là.
1: Rien du tout.
0: Non, c'est quoi? Attends, t'as le titre là, normalement. Ah bah merde, excuse-moi, c'est moi qui l'ai annoncé le titre.
3: Tu veux 4
0: nouveaux,
3: c'est ça?
0: Ah, Gérard, c'est quoi le titre? Enchaîne.
1: Non, c'est pousse-moi, j'ai des dents pourries. Bien sûr, connard!
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1: Bon. Rebonsoir, voilà, ben, la suite est fin. Suite et peut-être fin du débat.
0: Il y a deux personnes qui applaudissent.
1: Donc voilà, donc on venait de s'écouter. Pedro, s'il te plaît.
0: Bah, t'as la fiche, non?
1: Non, j'ai pas les fiches.
0: Ok, c'était Placebo avec Special K à l'instant.
1: Et le premier, c'était pas du tout.
0: Moi, j'ai pas du tout les fiches.
1: Non, mais de toute manière, c'était pas du tout le titre qui était annoncé sur ma fiche. Donc voilà.
0: Ah bah écoute, je sais pas alors.
1: Donc voilà, donc malheureusement petit problème avec le standard et puis sur le site internet. Donc Max n'était pas là quand ça s'est passé.
0: Malheureusement.
1: Donc ce qui s'est passé, c'est que il y a eu des auditeurs qui se sont amusés à revenir sous d'autres noms et donc on a été forcé de couper un bon bout de temps. C'est d'ailleurs c'est pour ça qu'on a peut-être chuté sur le net et donc malheureusement voilà.
0: D'accord.
1: Donc on va continuer encore une demi-heure.
0: Non, 5 minutes.
14: 20 minutes.
1: 20 minutes pas plus.
0: Ah bah attends, si t'es pas dedans, si tu veux pas.
14: Tonton a gueulé, moi j'ai eu un appel de mon pote de Victor, il dit si c'est pour partir toutes les 5 minutes, on arrête hein.
1: Ouais. Eh bah dans ces cas-là,
14: non, il dit 20 minutes, on fait 20 minutes parce que tu tiendras pas une demi-heure.
1: Ben, ouais. Ça dépend, je peux peut-être tenir plus, mais ouais, on sait pas.
0: Ouais, je suis pas sûr que tu sois capable. Hein.
24: Ouais, il y a beaucoup de gens qui disent que Gérard est totalement incapable ce soir de faire plus de 20 minutes.
0: Ouais.
24: Incapable.
0: Ouais.
24: Et j'en n'y crois pas.
0: Incapable.
1: Ouais, bon, on verra. Déjà sur le net,
24: c'est moi.
1: Déjà pour commencer, tu vas te calmer. Hein, parce que vos questions cons et tout ça, j'en veux pas. Hein, donc ça va être clair et c'est tout. Voilà. Donc j'espère que ça va remonter et que au standard ça va changer un petit peu. Et voilà, donc on va accueillir pour ça Clément de Cannes.
15: Bonsoir Gérard.
0: Attendez, hop là, on va gérer. S'il vous plaît, au standard, ce qui se passe. Il y en a qui a une ligne pourrie. Hein.
1: Clément a une ligne pourrie.
0: D'accord. Si vous pouvez juste le récupérer. Non mais on s'en fout, prends-les tous et vérifie qu'est-ce qu'il y a une ligne pourrie. Voilà, on va gagner du temps.
14: Non, je parle un peu ça, mais...
0: Voilà, Max est en train de parler, on est en train de broder.
24: Gérard, on a des questions sur le net qui
0: voilà,
24: concernent l'étranger. Sur les auditeurs, est-ce qu'on pouvait avoir des auditeurs qui, par exemple, partent en Europe, en Asie, pas forcément toujours en France?
1: Non, mais c'est quoi comme question qui voulait poser?
24: Non, mais je veux dire des gens qui partent en vacances, qui sont concernés par le débat, et qui partent aussi à l'étranger, pas uniquement des gens qui... Parce que depuis le début du débat, on a que des gens qui partent en France. Donc, si tu pouvais faire un appel...
1: Non, mais justement, c'est... Préférez-vous partir à l'étranger ou
24: pas? Ah bah, génial.
1: Préférez-vous partir à l'étranger en vacances ou pas? Donc, voilà, donc on parle pas uniquement que de la France. Hein.
24: Nickel.
1: Donc, voilà. Donc, Clément, c'est bon, au standard, s'il vous plaît.
0: On peut pas régler le problème. Hein.
1: Le standard, Clément, on peut pas. Donc, Pauline.
0: Non mais attends, on peut pas tous les prendre. Attends, on va tous les mettre en attente, comme ça on va gagner du temps.
3: En fait, c'est Pauline qui a une ligne pourrie.
0: Voilà, donc c'est laquelle, la ligne pourrie? C'est sur quelle ligne, s'il te plaît?
1: La boule, la c'est
14: 8.
1: Sur...
14: La 8.
0: D'accord. Donc, hop là, qui est-ce qui est sur la 2, vas-y.
1: Clément.
0: Non, il y a quelqu'un qui est là, qui est-ce qui est là?
16: Alors moi je suis là, bonsoir.
0: Voilà, déjà
1: c'est
0: toi.
1: C'est qui?
16: C'est Prévention Croutière, bonsoir Gégé.
0: Bonsoir.
16: J'appelle de Madalascar, 117.7. Bonsoir tout le monde.
1: Bonsoir. François.
17: Ouais, bonsoir, c'est François.
16: Bonsoir.
17: J'appelle de Tombouctouze.
16: Bonsoir.
17: Bonsoir.
1: Ok, bonsoir.
3: Pauline est de retour.
1: Pauline.
19: Bonsoir.
16: Pauline.
1: Clément, non?
3: Non, Clément, c'est mort, il avait un bruit trop sourd.
0: Voilà, par contre, ouais, faudrait gérer celui qui est en train de. Avec
16: cette antenne, prévenez les mecs là.
0: D'accord, ok.
1: C'est qui?
0: Voilà, c'est réglé. Qu'est-ce qui est là? Une fois, deux fois, on va le zapper, hein, sinon ça va aller très vite.
1: Ah bah, de toute manière, faut le zapper tout de suite.
16: Tout le monde est là.
0: Ok, tout le monde est là?
17: Tout le monde est là.
0: Ok, tout le monde est là. Ok, vas-y.
1: François, arrête de jouer tes gros bras, d'accord?
17: Ok.
0: Ok, on va enquiller avec la question, Gérard.
24: Allez, on a une question internet, peut-être juste. En quelle année, à quelle époque démarrèrent les premières vacances?
1: Oh là, je sais pas du tout. Hein.
24: À peu près.
1: Ouais, je sais que les congés payés ont commencé en 73, ouais. Les premiers congés payés ont commencé en 73.
24: Exactement.
1: En fin de compte. Hein.
16: Il y avait des congés pas payés avant?
1: Ouais, mais avant c'était pas pareil.
16: Donc ouais, c'était un peu des vacances quand même. Hein.
1: Donc c'est pas le thème de. Donc on est combien là sur le net un peu?
24: Eh ben écoute, on est remonté puisqu'apparemment c'est bien redémarré depuis 8 minutes. On est remonté à 9191.
1: Oh. Ok. Et donc on accueille Jérémy le vacancier de Lavandoux 102.8.
25: Ouais, salut GG, salut tout le monde.
17: Bonsoir Jérémy.
16: Bonjour Jérémy.
25: Bonsoir.
1: Oh, François, tu te calmes s'il te plaît parce que sinon ça va pas aller. D'accord. Donc alors, préférez-vous partir à l'étranger en vacances ou pas? Donc on va demander à François parce que comme il a une grande gueule.
25: C'est clair que je préférerais partir en vacances, mais cette année j'ai pas trop eu le choix. Je dois rester à Paris pour travailler, donc cette année ça va pas le faire.
4: Ouais. Dommage.
1: Prévention.
4: Prévention croûtière. Bah écoute, moi je vais partir en Amérique du Sud, donc en Guinée orientale. Donc ouais, je suis plutôt pays étranger quoi.
1: Ouais.
4: Bah histoire de prendre un peu le soleil, parce que t'as vu le temps qu'il fait. Si tu restes en France, tu prends pas le soleil quoi.
1: Bon, ça dépend, hein. Peut-être que la deuxième quinzaine de juillet sera meilleure.
4: Mais là, reconnais que c'est mal barré, quoi.
1: Bah, faut attendre.
4: Qu'est-ce que tu penses, toi, de cette météo, un petit peu?
1: Non, mais attends.

0: faut bien te dire une chose, que là, là en fin de compte, bon, c'est vrai que tous les ans, c'est la même sérénade par rapport au temps. En fin de compte, c'est qu'on a un temps pourri les premiers jours de juillet, c'est-à-dire la première quinzaine. Et faut dire qu'après, le temps revient super bien. Et donc, à partir du 14 voire 15 vers la mi-juillet, on récupère un soleil, mais pas possible, pas possible.
1: Gérard, il y a quelqu'un qui vient de réagir en entendant quand tu as dit il faut laisser le temps. Mmh. Beaucoup de gens ont pensé qu'il y avait Didier Barbelivien sur notre antenne. Est-ce que tu pourrais nous chantonner juste un petit clin d'œil? Il faut laisser le temps, chanter. Juste
0: non,
1: ça.
0: Il faut laisser le temps au temps.
1: Non mais chante-le juste. Je veux la petite phrase. Ça fera plaisir à beaucoup d'auditeurs.
0: Il faut laisser le temps au temps. Voilà.
2: Voilà, c'est tout, c'est tout.
1: Répète-le juste, juste ça. Il faut laisser le temps parler librement.
0: Il faut laisser le temps parler librement et le temps au temps. Voilà.
1: Mais chante-le, chante-le.
0: Non, je le chante pas. Non.
1: Pour me faire plaisir.
0: On va pas recommencer, sinon, on va arrêter le débat et ça va être vite fait. J'ai envie de continuer, un maximum et comme c'est la dernière de la saison, je pense qu'on va arrêter à 3h et puis c'est tout. Je pense, mais je vais voir. Je vais voir comment que ça se passe avec les auditeurs. Donc, alors, préférez-vous partir à l'étranger ou pas? Donc, en vacances ou alors, préférez-vous partir à l'étranger en vacances ou pas? Donc, moi, personnellement, donc à part New York, mais ça, c'était pas des vacances, c'était pour aller voir le film Godzilla en avant-première.
3: T'as travaillé dur?
0: Pour,
3: tu dis que c'était pas des vacances, donc t'as travaillé.
0: Non, mais ce qu'il y a, c'est que, bon, pour aller voir le film Godzilla, donc c'est pas des vacances pour moi. Personnellement, c'est juste une petite détente.
3: D'accord.
0: Donc c'était pour aller voir le film en avant-première, mais ce n'est pas vraiment des vacances.
3: D'accord.
0: Les vacances, pour moi, partir à l'étranger, c'est partir, comme j'ai dit, mercredi quand je suis venu.
3: C'est
0: donc c'est de partir quasiment 2 mois, voire 3 semaines, comme Lily va faire partir à Ibiza, tout ça.
3: Donc partir à l'étranger, c'est partir 2 mois.
0: Bah disons partir soit 2 mois ou soit 3 semaines dans d'autres pays que bien sûr Paris, parce que c'est vrai que durant juillet août Paris on sera moins pollué, il y aura moins de monde.
3: Ouais.
0: Mais
1: Gérard, ouais. Une question, parce que j'ai noté quelque chose dans ce que tu viens de dire qui est vachement intéressant. Tu viens de dire, Paris est un pays. Est-ce que tu penses pas que c'est une réaction de ta part qui est un peu justement vachement centrée comme ça vers un ethnocentrisme qui est vraiment la caractéristique type de ce qu'on peut entendre en Île-de-France?
0: Disons Paris, bon, je dis Paris, mais bon, l'Île-de-France, c'est l'agglomération des autres départements, donc le 92, tout ça. Mais c'est vrai que, partir comme ça, tu pars, par exemple, tu vas prendre une tente de camping, tu vas aller, admettons, à du côté de
2: Boulogne.
0: Par exemple Rambouillet. Par là, dans la forêt de Rambouillet. Mm. Bon bah, c'est pas pour moi des vacances.
1: Pourquoi?
0: Non, c'est pas des.
1: Oui,
0: des...
1: mais pour la personne qui habite à Paris. Mais par exemple, pour la personne qui habite Saint-Tropez, aller à Saint-Tropez n'a plus d'avantage que c'est partir en vacances. Est-ce que du coup Rambouillet c'est pas des vacances puisque ça a rien à voir en destination. Enfin je veux dire c'est loin.
0: Non mais disons Rambouillet, bon j'ai pris Rambouillet, mais partir à Saint-Tropez pour moi c'est des vacances parce que c'est tu vois la mer, tu vois d'autres personnes que sur Paris.
1: Mais pour la personne qui habite à Saint-Tropez, c'est pas intéressant d'aller en vacances à Saint-Tropez.
0: Bah disons la personne qui habite à Saint-Tropez si elle veut partir ailleurs que Saint-Tropez, elle peut par exemple moi ce qui me plairait. Bon, malheureusement, je peux pas, j'ai pas les moyens. Moi, ce qui me plairait, c'est de, par exemple, de partir, comme tu dis, à Saint-Tropez, voire même sur Marseille. Là, au moins, même Nice. À l'heure actuelle, à Nice, faut pas dire. Je pense que la température est des fois meilleure que nous à Paris. Hein.
1: À Nice,
3: là. T'es déjà allé à Nice?
0: Oui, on avait
1: avec Max.
0: Oui, on avait été à Nice. Ouais. Non, à Nice sur le.
3: D'accord. D'accord, c'est pas grave, Gérard.
1: On demande aussi si en 1973, par exemple, tu avais dû défendre le projet de congé payé par le Sénat ou différent le système de la navette entre l'Assemblée nationale et le Sénat, comment tu l'aurais défendu vis-à-vis des députés de l'époque qui étaient majoritairement bleus?
0: Disons le problème, bon, c'est pas le thème du débat, mais je vais quand même répondre à la question. Ce qu'il y a, c'est que c'est vrai que depuis que les congés payés ont été votés, donc pour moi c'est vrai que partir 5 semaines, bon il y en a qui prennent 2 ou 3 semaines pendant l'été et d'autres qui gardent une semaine pour l'hiver, donc pour moi personnellement c'est bien comme ça.
3: Donc ça c'est ton avis, mais on peut peut-être demander aux

0: gens qui sont là au standard avec nous leur avis.
1: Ouais, c'est,
0: ah, ouais,
1: c'est
0: si vous pouvez arrêter d'appuyer sur leur téléphone. Voilà, ça serait bien, merci. Voilà, donc des réactions par rapport à ce que vient de dire Gérard par rapport à cette semaine.
1: François. Attendez, François.
2: Oui, moi j'aimerais te poser la question suivante. Tu as parlé tout à l'heure de la première quinzaine assez pluvieuse. Est-ce que tu penses que la deuxième quinzaine, on aura droit à des températures canonculaires?
1: Bah disons, je pense, parce que tous les ans c'est pareil. Tous les ans à la même époque, faut dire. C'est vrai que faut bien se dire une chose. À l'heure actuelle, on n'a plus de saison.
3: Mais est-ce que tu crois que c'est à cause
2: de la saison, ma pauvre dame.
1: Ouais,
2: ma pauvre dame.
1: Attends, Pauline. Hein. Mm-hmm. Attends 5 minutes, parce que là, je réponds à... Donc, toi, François, tu me posais?
2: Oui, c'était pour savoir, en fait, pour insister sur le fait que j'espère qu'il y aura du temps, de bonnes températures clémentes et un temps canonculaire, quoi, pour la suite. Hein.
1: Bah, de toute manière, comme j'ai dit, je pense, à mon avis, parce que de toute manière, c'est tous les ans, et puis il faut dire c'est vrai qu'on n'a plus de saison.
4: Mais on peut pas faire quelque chose, là, GG, contre ça, ou pas, là?
1: Ben, ça, c'est pas, malheureusement, on peut rien y faire, parce que Attendez, Pauline, pardon.
3: Si, on sait maintenant que début juillet, c'est tout pourri. Pourquoi ils décalent pas les vacances? Mi-juillet, mi-septembre.
1: Bah, de toute manière, c'est là le problème. Voilà la question qui est bien.
4: Ouais.
1: La question qui est bien, c'est vrai qu'il y a des gens qui sont partis bien avant. Mmh. C'est vrai qu'il y en a qui sont partis fin mai, début juin. Donc, pour avoir moins de monde sur les plages. Et là, maintenant, bon, c'est vrai que là, en ce moment, c'est la grosse période que tout le monde a arrêté. Parce que c'est vrai. Faut dire une chose, que là, la question va, on va revenir dessus. Sur la question, donc, préférez-vous le camping ou les locations? Donc, avant que vous répondiez. Donc, moi, je vais vous dire une chose. Qu'à l'heure actuelle, on n'a plus de saison.
3: Ah non, parce la pauvre dame.
1: Regarde, cet hiver, on n'a rien eu. On n'a pas eu de neige ni de verglas. C'est pas parce que j'ai eu un problème en 93 avec ça. Donc, on n'a pas eu d'hiver. On n'a pas eu de printemps. Disons, si, on a eu un printemps, mais vraiment grave. L'été, bon, on l'a eu bien avant. D'habitude, au mois de mars, on a les giboulées de mars, on les a pas eu. On n'a pas eu de pluie. Et là, maintenant, on arrive presque, on est le 5 juillet. Non, le 6, je veux dire.
0: On est le 6 aujourd'hui.
1: On est le 6 juillet.
0: On est samedi, là.
1: Donc, les gens, comme là, c'est la première grosse vague de départ en vacances. Donc en fin de compte et après on aura la deuxième vague qui va partir du 15 au 15. Donc voilà pourquoi Pedro.
0: J'avais demandé comment t'expliques ce changement de saison. C'est, tu crois que c'est l'économie, c'est le chômage, c'est ce genre de choses qui fait que il y a plus de saison?
1: Bah disons non, c'est pas je pense que
0: la couche d'ozone, je sais pas.
1: Non, mais je pense que c'est plus les gens maintenant ont plus trop envie de réserver.
0: D'accord. Bah, donc c'est à cause de ça qu'il y a plus de saison.
1: Bah disons avec tous les accidents qu'il y a eu, donc on peut pas dire que les gens sont d'accord de partir à l'étranger ou pas.
0: Et donc c'est pour ça que au mois de en hiver tu dis que c'est décalé, que c'est deux semaines avant ou ce genre de choses. Tu crois que c'est à cause de ça?
1: Bah disons en hiver, je vois cette année, faut dire que disons l'année dernière on n'a pas eu d'hiver.
0: Ah non, c'est clair. Il faisait trop chaud. Il faisait 30 degrés.
1: Non, mais même. Là, je vois le jour de. Attends, je reviens tout de suite à toi, Esteban. Oui, oui, oui. Le jour de mon anniversaire, le 17.
0: Ouais.
1: Eh ben moi, je peux te dire une chose, que le temps, il était insupportable. Il faisait plus de 35 degrés.
0: Ah, hein. C'était énorme.
1: Là, c'était insupportable.
0: Ouais, tu transpirais beaucoup. Tu t'es mis de l'Adidas et tout ça.
1: Question internet, oui.
5: Non, malheureusement, non.
0: Non. Les gens t'écoutent.
5: Ça s'est déconnecté entre le moment où tu parles à Pedro et moi.
0: Voilà.
1: Ah bon, donc,
5: s'il y a une question de quelqu'un, je ne sais pas si tu la connais, elle se fait appeler Henri là, donc je ne sais pas, qui te demande est-ce que tu viens pour les vacances. Moi, je n'ai pas changé d'adresse.
1: Mais c'est bon, c'est même pas la peine de me la poser la question. Je sais très bien ce que c'est comme chanson. C'est une chanson, ouais. Ça, est-ce que tu viens pour les vacances? Moi, je n'ai pas changé d'adresse. Tu peux m'appeler. Tu peux toujours m'appeler au numéro.
0: D'accord. Je serai en avance. Au rendez-vous de notre maître.
1: Voilà. Okay. Au rendez-vous de
5: Nova. Ah, pardon. Vraiment. Je l'ai lu en plus, mais innocemment, quoi.
1: Ah, je me souviens plus des deux chanteurs. Non. C'est pas Claude Barzotti. C'est je sais plus qui.
0: C'est pas Barzotti, je crois.
1: Non, c'est pas Pavarotti non plus.
5: Tino Rossi.
1: Peter Rossi. Non plus. C'est
5: qui, Gérard? Retrouve le nom, ça va m'énerver.
1: Bah tu.
5: Non mais quand je retrouve pas un nom, ça m'énerve, Gérard.
1: Bon, bah, non mais je chante-le, chante-le. Est-ce que tu viens pour les vacances? Moi, je n'ai pas changé d'adresse. Tout ça, c'est, je sais plus qui c'est, mais bon, ça me reviendra.
0: C'est pas grave, Gérard.
1: Donc, alors, la question, c'est préférez-vous le camping ou les locations? Donc, on va demander à François. François, une fois.
6: C'était endormi en antenne, là, c'est pour ça.
0: Ah, bon, François, il est là ou pas?
1: Prévention croutière.
6: Bah, écoute, moi, j'allie un peu les deux. Donc, en fait, je vais en camping, mais je loue en camping, en fait. Tu vois, je fais de la location en camping. Je loue des mobile homes, des tentes, des igloos, des tables de ping-pong.
1: Non, attends, je te parle pas des igloos ni des tables de ping-pong. D'accord.
6: Ah si, attends, c'est ce que je loue quand je suis là-bas, quoi.
1: Ah ouais, donc toi, c'est pour ceux qui viennent en vacances, en camping et tout ça.
6: Voilà, c'est de la location en camping, quoi. Mmh. Voilà.
1: D'accord.
6: J'ai rendu les deux compatibles.
1: Mmh. Jérémy?
7: Bah écoute, moi Gérard, je préfère louer une maison au bord de la mer plutôt que d'aller au camping. Je trouve ça plus agréable.
1: Ah donc t'es pour, tu préfères la...
7: La location.
1: La location.
6: Ah oui, le camping.
1: Pauline?
8: Bah moi écoute, je loue en dur. Parce que j'aime mon confort. Moi, une maison sans un canapé, c'est pas une maison. Mmh. Donc habiter dans une roulotte pendant un mois, c'est pas possible.
1: Disons dans un mobil-home.
8: Oui, enfin, appelle ça comme tu veux. Moi j'appelle ça une roulotte.
1: Mmh.
8: Et donc je loue en dur. Et j'ai les moyens en plus, donc pourquoi je me gênerais, hein?
6: Non, mais attends, GG, c'est bien les mobilhomes.
1: C'est qui là?
6: C'est les préventions routières. Je veux dire, c'est quand même bien les mobilhomes, parce que tu pouvais avoir un mobilhome à toi, tu vois. Ça serait
1: ouais, non mais. Non mais.
8: C'est déjà un home.
1: Non mais non, oui. Non mais ce qu'il y a, c'est vrai que bon, moi je préfère plus le camping. Bon, avoir une toile de tente qu'une location. Parce qu'en fin de compte, les locations. C'est chiant parce que faut que tu réserves longtemps à l'avance et faut que tu donnes des dates.
0: D'accord.
1: Non mais laisse-moi les.
5: Normalement François est de retour, Gérard.
0: François.
2: Oui, je suis de retour. Bonsoir.
1: Donc rebonsoir. Bon, on t'a déjà dit bonsoir. Donc t'as entendu la question?
2: Oui, ben moi je pense louer une petite villa sur la côte.
1: Ah bien. Non mais toi donc tu préfères les locations par rapport au camping?
2: Ah oui bien sûr, parce qu'on n'est pas obligé d'acheter et puis c'est plus comment dirais-je, c'est plus économique comme formule.
8: Puis tu pars pas au chiottes avec ton rouleau de PQ à la main quoi.
1: Non mais ouais je suis d'accord avec toi Pauline. Bon la question c'est pas l'histoire du PQ à la main.
8: Bah ça fout quand même la honte quoi. Tu
1: non mais
8: où, hein, je vais faire caca.
1: Ouais. Non mais même c'est pas la question par rapport au camping ou aux locations. Moi je préfère le camping. Ouais. Par rapport au... Non, mais laisse-moi aller en honneur.
0: Je laisse.
1: Je prépare le camping, parce que bon, déjà, tu vois plus de monde. Dans les locations, bon, déjà, faut que tu réserves longtemps à l'avance.
8: Mais si t'es propriétaire de ta location...
1: Non mais d'accord, mais non, t'es pas propriétaire, t'es
8: pas
1: tu loues.
8: T'as pas besoin de réserver, t'es propriétaire de ta location. Attends, attention.
1: Ouais, non mais d'accord, mais même, tu peux très bien louer par la suite.
8: Oui.
1: Tu peux relouer à quelqu'un...
8: Ah, mais tout à fait.
1: Phil Borné.
9: Il y a Phil ouais. Borné parce que prévention croutière est en pause, en fait.
0: Voilà.
1: Ah ben, c'est bon, tu lui dis.
5: Justement, on te pose une question de Hervé Davidson qui demande est-ce qu'on est amené à faire plus de rencontres au niveau sexuel dans un camping plutôt que dans un hôtel de luxe du Poitou?
1: Oui. Ça, oui, question camping, t'es plus amené à faire des rencontres et.
0: T'as déjà pratiqué, toi, le camping régulièrement?
1: Oui. Ouais, j'ai eu l'occasion d'en faire.
0: Et donc, tu allais avec qui? Tu allais tout seul avec des amis, de la famille?
1: Non, je galais tout. Bon, en famille, non, parce que je vais pas revenir là-dessus.
0: Ouais.
1: Bon, c'est vrai que le camping, je préfère parce que tu rencontres du monde.
0: Ouais.
1: Et ça te change, et donc tu discutes, t'échanges des conversations. Donc tu t'es avec eux, tu joues aux boules. Bon.
0: Tu fais quoi de tes journées? Ouais, tu joues aux boules. Tu fais quoi d'autre?
1: Tu vas à la pêche souvent. C'est ce que j'adore, moi, c'est la pêche, jouer aux boules, puis bien sûr passer une soirée
0: entre
1: amis le soir dans un bal un samedi comme un 14 juillet. Ce qui est bien, c'est ça.
5: Gérard, oui. est-ce que j'ai jamais fait de camping. Hein. Mmh. Est-ce qu'on voit la lune à travers une tente?
1: Bien sûr, ça dépend ce que t'as comme toile de tente, mais t'as la lune qui reflète dessus. Et même, je peux te dire une chose que bon, souvent moi, ça m'arrive de me coucher très tard quand j'allais au bal dans un camping que je peux citer qui est très bien pour ceux qui veulent y aller. C'est le camping de Saint-Arnoult en Yvelines. Donc
0: tu partais pas très loin.
1: C'était dans les Yvelines, mais qui est très bien.
0: D'accord.
1: Je vais te dire une chose, que là, t'as une ambiance...
0: On peut faire du surf
5: mais c'est
0: là-bas.
5: C'est pas chiant de faire du camping avec plein de tentes comme ça.
0: Ouais.
1: Disons, c'est pour le paysage. Non, mais disons, tu...
0: C'est pas très joli.
1: Non, ce qu'il y a, c'est que, bon, t'as un coin qui est déjà réservé, que tu réserves déjà bien avant.
5: Mm-hmm.
1: Bon, tu le loues à l'année, par exemple, avec une caravane ou une toile de tente quand tu viens.
0: Ouais.
1: Mais ce qui est bien, c'est que quand tu viens, tu peux y aller jusqu'au mois de septembre-octobre.
5: Mm-hmm.
1: Et après, bon, le camping est fermé. Mm-hmm. Mais ta caravane reste sur place. C'est pas comme si que les gens partaient avec leur caravane, qui revenaient et qui les remettaient dans
5: genre
1: de location. Mm-hmm. Dans des locations, qui doivent payer les locations pour l'année d'après. Okay. Oui,
10: Et donc toi, Gérard, t'aimes les tentes?
1: Disons, je préfère les campings sous des toiles de tentes.
10: Donc t'aimes les tentes, tu préfères les tentes?
1: Comment ça?
10: Les tentes, les tentes dormir sous une tente.
1: Ah ouais, t'aimes moi je préfère. Tentes. Je préfère, j'aime bien ce style de, pour dormir, t'es tranquille. Au moins dans une caravane, c'est pas comme si tu partais avec ta famille, avec des gamins et constamment t'es emmerdé toute la nuit. Moi je préfère c'est dormir tranquillement, voir dormir à la belle étoile, moi ça me dérangerait pas si le temps était bien. Hein.
10: Et au camping donc tu dors qu'avec des tentes?
1: Voilà. Dans un sac de couchage, bien sûr.
0: En plus, ouais. Il faut pas être tout seul. Hein.
1: Donc voilà. On accueille.
11: Allô, il y a quelqu'un? Allô.
1: Phil Bornet.
11: Allô. Ouais, salut, c'est Phil. Allô. Allô. Allô. C'est Phil Bornet, Gérard, tu m'entends?
1: Ouais, je t'écoute.
0: On t'écoute.
11: Attends, je viens d'arriver. C'était quoi la question?
1: Alors, préférez-vous le camping ou les locations?
0: Voilà.
11: Faut tout bien réfléchir. Moi, je préfère quand même. Vu que tu peux en même temps louer un emplacement dans un camping, tu vois, c'est une question qui est pas tellement nuancée, tu vois.
1: Mm-hmm.
11: Moi, je pense que je préfère louer, mais à l'hôtel, quoi.
1: On est
11: à l'antenne là, on est à l'antenne ou pas?
1: Oui, ouais. Vous êtes à l'antenne. Hein.
12: Tu loues en dur, toi aussi?
1: Non, mais moi, je peux vous dire une chose.
11: Moi, je loue en dur. Hein.
1: Ouais. Non, mais moi, je peux vous dire une chose que là, la question justement, on va.
11: On va avoir un enfant de toi, quoi.
1: Non, mais tiens, justement, alors. Croyez-vous que l'on peut passer ses vacances à l'hôtel? Tiens, justement.
13: Le mongolien de toi, c'est le bébé dont je rêvais.
1: François?
0: Ah, c'est la reprise, là.
1: Jérémy?
14: Non, c'est pas moi.
0: Non, ça y est, on l'a géré, là. Direct, Hervé l'a géré vachement vite, c'était nickel.
1: Hervé?
0: Ouais, tu lui dis au revoir.
10: Direct. Ok.
0: Voilà, on lui a dit au revoir. Et maintenant, vas-y,
1: tu me diras qui c'est qui est parti?
0: Ouais.
1: Donc,
10: c'est François.
5: Gérard, on a une question encore de Mégaton qui dit Gérard, est-ce que tu maîtrises encore la notion de vacances? Puisque toi, tu es quand même, on peut le dire, enfin, à part ce que tu fais sur Fun Radio, en permanence en vacances.
1: Disons, je suis en permanence en vacances, oui, parce que bon, c'est vrai que je travaille, je viens. Non, écoute-moi.
0: Faudrait savoir.
1: Merci. Je réponds quand même à l'auditeur sur l'internet, c'est qui?
5: C'est Mégatong.
1: Donc Mégatong, je vais répondre à ta question. Donc c'est vrai que bon, en travaillant sur Fun Radio, c'est vrai que...
0: D'accord, Gérard, tu fais des blancs là.
1: C'est vrai que en travaillant sur Fun Radio, c'est vrai que je suis régulièrement en vacances. Mais en fin de compte, je suis pas en vacances parce que bon, je prépare les débats, je fais des poèmes pour les auditeurs que... À la rentrée, vous allez sûrement avoir en exclu, donc des nouveaux poèmes.
0: Des nouveaux poèmes.
1: Donc voilà.
0: Des nouveaux conseils aussi peut-être.
1: Justement c'est.
0: Ah non, ça fait un peu de promo pour ta rentrée. Tu vas faire un peu quoi? Vas-y, dis-nous tout.
1: Disons.
0: C'est la dernière, tu peux te lâcher. Vas-y.
1: Donc normalement, si tout se passe bien.
0: D'accord. Si t'as assez de tickets resto.
1: Non, mais ça c'est pas si j'ai assez de tickets de resto ou pas, ça a rien à voir.
0: D'accord. Au lieu de t'occuper ton trio,
5: on prie la Croix Rouge voilà. Quand même.
1: Donc normalement à la rentrée, on devrait avoir toujours les débats.
0: D'accord. Avec la même équipe ou pas? Même équipe ou pas?
1: Non, pas avec la même équipe malheureusement. D'accord.
0: Pourquoi?
1: L'équipe changera donc.
0: Pourquoi? Alors dis-le maintenant pour qu'on le sache. Qui est-ce qui va partir?
1: Tout changera donc. Voilà.
0: Pourquoi?
1: Parce que je veux plus travailler comme ça et c'est malheureux et c'est tout.
0: C'est triste.
1: Disons non parce que vous toutes les semaines à chaque fois vous me saccagez mes débats.
0: Arrête, avoue que la semaine dernière tu nous as remercié pour le débat.
1: Ouais, non, pourquoi? Parce que je me suis pas énervé là cette semaine aujourd'hui vous me faites du boulot de merde.
0: Arrête.
1: Donc ça m'amuse pas. Là vous m'avez saccagé un stylo.
0: Arrête, on a rien fait.
1: Non, non, mais vous m'avez retiré le ressort qui était dedans, donc
0: c'est mais non, Gérard. Mais t'es parano, Gérard.
5: Non, t'es parano, là.
0: Il était dans ta poche, on n'est pas allé le prendre dans ta poche.
1: Non, non, non, mais il était sur la table, d'accord.
0: D'accord, bon, ok, c'est pas grave. Donc,
1: voilà.
0: Tu vas peut-être casser toi-même, hein, en lançant ton casque.
1: Mais oui, c'est ça. Donc, à la rentrée, donc il y aura sûrement des conseils.
0: D'accord. Des conseils de Gérard, c'est-à-dire sur quel thème, un peu, tu peux dire?
1: Ben, on verra. Oh là, putain.
0: Bon, Gérard, occupe-toi juste de ce qu'on te dit et après tu
5: peux parce que tu n'es pas concentré sur le débat là.
1: Il y aura donc ça, il y aura sûrement des conseils, des débats et sûrement des nouveaux poèmes qui seront faits à la rentrée, voilà. Donc je peux pas en dire encore plus pour l'instant, voilà, c'est tout. Donc Patogaz.
15: Patogaz, bonsoir.
9: Gérard,
1: oui.
9: Il faudrait qu'on recentre le débat s'il te plaît.
1: C'est ce que je fais hein. Croyez-vous que l'on peut passer ses vacances à l'hôtel? C'est pour répondre à la question de Phil Barnet, donc voilà.
15: Phil Barnet,
1: donc Patogaz pour toi.
15: Bah, fini de m'accueillir quand même, bonsoir.
1: Bonsoir.
15: Patogaz, j'appelle du Cap d'Aft, 116.6. Donc tu peux répéter la question vite fait,
1: Non, je viens de la répéter, t'étais à l'antenne, donc je la répète plus.
15: Alors,
12: on peut passer ses vacances à l'hôtel.
15: Voilà, le camping par rapport à l'hôtel, bon c'est vrai que l'hôtel, il faut avoir des revenus. Donc, faut quand même avoir un petit peu de moyens. C'est quand même pas la solution la plus économique. Je pense que t'es d'accord avec moi. À moins d'avoir des plans, tu vois, si tu connais quelqu'un qui travaille dans le milieu de l'hôtellerie, qui peut te refiler des plans parce qu'il y a des chambres d'hôtel qui sont pas occupées, tout ça. Voilà, tu peux aller squatter, sinon, dans un squat avec des lascars et des clébards et compagnie. Mais bon, pour les vacances, c'est dark, quoi. C'est glauque.
1: Phil Barnet.
16: Ouais bah écoute moi je pense que ouais ça dépend en fait des revenus qu'on peut avoir. Par exemple si on est dans la chanson on touche de la SACEM et donc on peut se permettre tout un tas d'hôtels particulièrement bien dotés en étoiles et en service impeccable avec des putes, de la cocaïne à tous les étages.
1: Non mais évite de ouais ça non. Évite de trop parler de...
16: Excuse-moi, j'ai pas voulu faire de pub, je suis désolé.
1: Non, mais évite, parce que sinon...
12: On va
1: après...
12: parler des étages, c'est pas bien.
1: Non, mais après, on risque d'avoir le CSA sur le dos.
5: J'ai une question internet d'Oxidius qui demande, GG, est-ce que tu te laves les mains après avoir fait caca... Pardon, excuse-moi, j'ai trompé. Jean Bonneau, qu'est-ce qu'on emporte en priorité dans son sac lors d'un départ en voyage? Enfin, qu'est-ce que toi, tu emportes dans ton sac à voyage, avant de partir en voyage?
17: Bon, ben...
5: Peut-être laisser répondre les auditeurs, peut-être que les auditeurs peuvent répondre.
1: Voilà, ouais, ensuite, mais on va déjà finir la question, après je répondrai à celle-là.
5: Bon, il y a beaucoup de gens qui attendent cette réponse.
1: Bah, ce qu'ils emmènent, c'est le strict minimum pour...
0: Pour 2 mois, tu prends vraiment le strict minimum. Pour 2 mois de vacances, tu prends quoi? Une brosse à dents, un tube de dentifrice
18: C'est Phil Barnet, combien de slips il faut prendre?
1: Ce que tu veux, mais pour l'instant, c'est pas le thème.
0: D'accord, on y reviendra. Vas-y, reviens, c'est ta question.
1: Jérémy.
19: Ouais, bah écoute, Gérard, moi je pense que selon ton salaire, bien sûr. toi, par exemple, qui fais de la radio, tu dois avoir une bonne paye. Donc, je pense que tu peux te faire des petites vacances aux Bahamas tranquillement.
15: Tu descends dans des palaces, toi, GG, quand tu bouges en vacances ou t'es plutôt petit hôtel de campagne, comme on dit
1: Nulle part, Pauline.
12: Et quand tu vas dans les boîtes avec Max
19: au casino à Monaco.
1: Pauline.
12: Oui. Ah bah écoute, moi je crois qu'on est capable de passer ses vacances dans un hôtel. Il y a même des gens qui vivent dans des hôtels, tu vois, qui sont un peu en galère, tout ça. Il y a des gens qui y habitent tout le temps, quoi.
15: Dans des hôtels modernes.
12: Ouais. Moi je dis que, déjà faut être moderne.
15: Ouais.
12: C'est un style de vie assez particulier. Et ça existe, il faut le savoir.
1: Mais moi ce que je peux...
17: Ouais.
1: Pedro, s'il te plaît.
17: Foutre un décalipo dans son cul.
15: Qu'est-ce qui se passe là?
5: Gérard, tu peux recentrer le débat? Beaucoup de gens réclament que tu recentres un petit peu parce qu'il part un peu vers la droite ton débat.
1: Non, mais moi je voudrais que celui qui s'amuse à dire à vouloir m'imiter à dire bon et dire des conneries qui arrête.
17: Parce
1: que
17: sinon.
15: Qu'est-ce qui se passe là?
18: Ouais, c'est Phil Barnet, est-ce qu'on pourrait continuer?
1: Donc moi je vais répondre à la question. Donc croyez-vous que l'on peut passer ses vacances à l'hôtel? Moi je peux ses vacances à l'hôtel. Moi je peux vous dire une chose que non.
0: Non.
1: Parce qu'en fin de compte, passer ses vacances à l'hôtel, c'est quoi? En fin de compte, tu te fais servir. Ah. Donc c'est pas des vacances.
5: Par des gens qui travaillent.
0: C'est ça
5: des travailleurs qui se font servir par des travailleurs.
1: Bah disons
5: c'est pour ça que t'aimes pas.
1: Non, ce qu'il y a, c'est que, bon, tu passes des vacances à l'hôtel, c'est pas comme si tu partais en vacances. Parce qu'en fin de compte, si tu veux le truc de passer ses vacances dans un hôtel, c'est comme si que t'étais chez toi.
5: Quel genre d'hôtel aussi? Tu parles de quel genre d'hôtel?
1: Ben ça dépend. T'as plusieurs hôtels où t'as des gens qui te servent. Tu dois respecter les horaires et puis tout. Donc pour moi c'est pas des vacances, c'est plutôt des vacances comme si que t'étais chez toi. Parce que tu te fais servir, tu dois respecter des heures. Donc non, pour moi c'est pas des vacances.
0: Les heures de quoi?
1: De repas et tout ça.
0: D'accord, il y a des heures de repas quand tu vas à l'hôtel.
1: Bah oui,
0: alors qu'au camping c'est des vacances parce que tu te fais toi-même ta bouffe, t'es obligé de faire.
1: Voilà, en camping tu manges à l'heure que tu veux, et t'es tranquille.
0: T'es obligé de faire ta bouffe, t'es obligé de nettoyer tes trucs.
5: Il dit peut-être ça parce qu'il a une demi-pension.
0: Voilà.
1: Justement, tu prends un truc, un hôtel demi-pension, mais faut que tu sois quand même rentré à l'heure pour le repas du soir.
5: Ouais.
1: Donc t'as le petit déj et t'as le repas du soir ou du midi. Mais si t'as le repas du midi, tu peux pas avoir. Ou sinon,
12: faut que
1: tu.
12: Comme à la cantine du foyer.
0: Il faut que tu donnes l'adresse, elle a dit. T'inquiète
1: comment,
0: pas.
1: Pauline?
12: Je dis, il faut que tu me donnes l'adresse, c'est intéressant.
15: Ouais.
1: Mais non, mais ça, ça dépend des hôtels, mais.
5: On demande le numéro de téléphone, justement.
12: Jean-Vicalin.
5: On demande le numéro de téléphone, Gérard.
1: Il y en a pas.
5: Ah, t'as pas de numéro de téléphone?
1: Il n'y a pas de numéro.
0: Ok, on va les calmer deux secondes au standard, merci. Oui, Gérard. Donc tu disais
1: au standard, s'il vous plaît.
0: Voilà, si vous pouvez juste les calmer deux secondes.
5: Est-ce que t'as un numéro de fax?
1: Non plus.
0: T'as pas de numéro où on peut te joindre?
1: Non.
5: Okay. Un email ou
1: non. On est combien sur le net avant de faire une petite pause?
0: Encore.
5: Sur le net, on est exactement. Attends, excuse-moi. On est. Ah ouf. On est 21 111.
1: Ah bah. Voilà.
5: C'est bien. Alors, t'as bien remonté.
0: T'as le droit d'applaudir aussi, hein, Gérard, quand tu réussis un truc. Hein. Vas-y, applaudis un peu.
1: Non, mais c'est bon. Allez, on va poser une question.
0: Applaudis un peu, Gérard.
1: Non, mais c'est bon. On verra.
0: C'est facile.
5: Non, il peut pas. Il a pas de.
0: Ah, d'accord.
5: Il a pas de faculté motrice.
1: Alors, à votre avis,
0: la droite et la gauche, il peut pas en même temps.
1: À votre avis, faut-il partir en juillet ou en septembre? Et on va s'écouter.
0: On va s'écouter un titre.
1: Non, mais ça, c'est pas ça.
0: Bon, c'est quoi le... Qu'est-ce qu'il y a écrit?
9: Il y a quelqu'un de New York qui appelle et Gérard veut jamais les gens qui appellent des pays étrangers.
0: Ah, bah alors c'est pas bien, Gérard.
5: Pourtant, il t'écoute sur le net. Merci, le net.
0: On le passera après à l'antenne. C'est quoi le titre?
1: Non, mais j'ai pas le titre.
0: Mais si, il est écrit, non?
1: Non, je l'ai pas.
0: Ah, d'accord, bravo.
10: Merci, joli auditeur.
0: Alors,
10: ah, bravo, Céline.
0: Bravo. Titre, Céline. Merci, Céline. Bon, on va s'écouter le truc.
10: Blondasse.
0: On vous dira après ce que c'est. Allez, on y va.
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1: Et voilà, rebonsoir à tous, suite et fin du débat sur les vacances. Donc, il manquait Esteban sur le
0: www.funradio.fr. Il y a un problème internet interne. On a un problème avec les caméras.
1: Ouais, okay, bon, c'est
0: un technicien à ses heures perdues.
1: Donc, il y a toujours Hervé. Oui, Céline.
9: Oui, en fait, c'était pour dire que la personne de New York, elle a raccroché. Par contre, on a vraiment quelqu'un dans l'avion au-dessus de la France.
0: Ah, on va
9: l'écouter. C'est vraiment sérieux.
0: Ah, allô?
21: Allô?
0: Ah, bonsoir.
21: Allô,
0: bonsoir.
21: Salut Gérard.
1: Salut.
21: Ça va, Gérard?
1: T'appelles d'où?
21: Bah, j'appelle de l'avion.
1: Ouais, tu te diriges où?
21: Bah, je me dirige vers Bordeaux, là. Je suis au-dessus de Lille.
1: Ok.
0: C'est énorme, Gérard. On a quelqu'un dans un avion qui est en train de voyager. Mais ça tombe bien pour les vacances.
21: Tu m'entends, là, ou pas? Parce que moi, je t'entends pas très bien, si tu veux.
1: Non mais c'est bon, je t'entends là.
0: D'accord.
1: Donc alors, à votre avis, faut-il partir en juillet ou en septembre? On va demander à Patogaz. Patogaz.
0: Ok, attends, on est en train de gérer au standard, on les remet. Voilà, merci Patogaz. Allô Patogaz. Patogaz une fois, Patogaz deux fois. Ok, c'est super au standard, passe au suivant.
1: Bon, alors c'est bon. Phil Borné.
22: De toi, ouais. Moi je crois que ça dépend.
1: Patogaz.
22: Si tu recherches de tes vacances.
0: Dans l'avion, faudrait baisser le son. Hein, ça
22: allô,
0: bien.
22: Tu m'entends ou pas?
1: Allez, baisse le son.
0: Baisse
1: derrière.
0: Le son, franchement.
22: Dis-moi. C'est un avion ou un grand convoi?
0: Ouais, enlevez le bruit de l'avion, s'il vous plaît, ce serait bien. Voilà, merci. Ça serait bien.
22: Allô?
0: Super.
22: Ouais, c'est Phil.
1: Mais qu'est-ce qui se passe là? Hervé.
0: Okay. Vous allez attendre. En fait, ce qu'on va faire, c'est qu'on va attendre qu'ils aillent se garer dans l'avion. On va les mettre en attente deux secondes. On va attendre qu'ils aillent se garer dans l'avion. On va vite les sortir de l'antenne et puis on va prendre d'autres gens. Hein.
1: Phil Borné.
0: Parce que non, attends, le temps qu'on les jette. Voilà.
23: C'est bon.
0: Voilà. On y retourne.
1: Alors Phil Borné.
22: Ouais. Bah, moi, je dirais que ça dépend de ce que tu recherches de tes vacances.
1: Non, mais est-ce que tu pourrais.
22: J'arrive. Attends. Si tu recherches du monde, bah tu pars en septembre. Si tu veux que ce soit plus cool, bah à ce moment-là, tu pars entre. Je dirais, moi, le 25 juillet et le 15 août.
1: Ouais, mais ouais, d'accord. Je vois.
22: Là, c'est pas trop, ça va, quoi.
1: Ouais, donc tu préfères partir la deuxième quinzaine de.
22: Ah ben moi, je recherche le monde parce que j'aime bien les contacts, j'aime bien, tu vois, être entouré de plein de gens, j'aime bien la foule. Donc je pars vers le 30 septembre.
1: Ok. Ah ben au mois de septembre, ça m'étonnerait. Hein.
22: Ah, si, enfin, c'est pas grave.
1: Jérémy.
3: Ouais, Gigi, bah moi je pense que le 25 août à peu près, c'est là où ça chauffe bien en vacances. Mi-août, c'est là où faut partir si tu veux voir du monde, des bandanas, tout ça. Sinon, si tu veux être tranquille, tu pars début octobre. Et là, t'as plus personne.
1: Bah, de toute manière, même en septembre, t'as plus grand monde, hein, malheureusement.
22: Ah si, moi j'ai plein d'endroits où il y a du monde. Hein.
1: Pauline, pour finir.
4: Bah écoute, c'est un peu pareil. Hein, entre.
1: Merci.
7: Ah, c'est pas moi.
4: Entre juillet et septembre, moi je préfère partir en août. Parce que en juillet c'est pas beau, on l'a dit tout à l'heure. En septembre c'est la rentrée et puis bah moi j'aime bien être là à mon travail quand il y a la rentrée. Pour organiser l'année, tu vois. Donc je pars en août, je fais comme tout le monde, moi je suis quelqu'un de banal.
3: Et pourquoi pas partir en décembre?
4: Bah en décembre à la mer tu te cailles un peu les miches quoi.
1: Docteur, je sais pas quoi là.
23: Bonsoir Gérard, c'est le docteur Absolgug, je suis professeur de sciences Conja, la Sorbonne 14.
4: Ok.
23: Alors, je peux te parler, Gérard, ou...
1: Bon, bah... Tu réponds à la question.
23: Alors, bah, déjà, moi, je voulais dire, c'est un plaisir, un avantage que de participer passionné à tes débats. Est-ce que pour toi, justement, un débat sur les vacances, Gérard, n'a pas un effet narguant sur le prolétariat?
1: Tu réponds à la question que je viens de poser.
23: Est-ce que tu peux me la reposer? Parce que Hervé ne m'a pas mis en air, je n'entendais pas ce que tu...
7: Ouais, on a un problème de standard, en fait, il a pas entendu la question.
1: À votre avis, faut-il partir en juillet ou en septembre?
23: Ben la question est simple, je pense tout simplement qu'il vaut mieux partir en août, tout simplement parce que c'est juste au milieu de juillet et de septembre. Enfin, moi c'est ce que je pense, je sais pas ce que tu en penses Gérard.
1: Non mais moi personnellement, ce qui se passe, en fin de compte, le meilleur moment pour partir en vacances...
22: C'est quand que tu te le fous dans ton cul.
1: Bon alors
23: mais si on pouvait avoir une discussion sérieuse avec Gérard, ce serait quand même...
7: C'est bien qu'on ait une discussion normale. Hein, quand
1: donc
7: même.
1: Jérémy, tu lui dis au revoir. C'est pas grave.
7: Voilà, c'est pas grave.
1: Jérémy, voilà.
7: Au hasard, on y va.
1: Comme ça va plus vite.
7: Hop là.
1: Donc, il reste Pauline et le docteur...
4: Absolgug.
1: Et Phil Borné. Donc, alors, en fin de compte...
4: Bien entouré.
1: Donc, ce que vous disiez, donc, moi, je préfère... Moi, personnellement, je préfère partir en septembre.
4: En septembre, expliquer pourquoi?
1: Bah pourquoi? Parce que bon, c'est vrai qu'il y a la rentrée, mais au mois de septembre, il y a encore des beaux jours.
22: Ouais, mais Gérard, c'est Phil Borné. Si tu pars en septembre, est-ce que comme il y a énormément de monde, est-ce que ça te gêne pas un peu?
1: Ah non, il y a au contraire au mois de septembre, c'est de là que où t'as le moins de monde. C'est de là où t'as le moins de monde hein, par rapport à juillet août.
4: Mais septembre, c'est les vendanges.
1: Bah ouais, bah par exemple, tiens, bah, voilà, comme Pauline dit, faire les vendanges au mois de septembre, c'est comme si tu étais en vacances, hein.
4: Bah oui.
1: Hein. En fin de compte,
22: mais il commence à faire froid, septembre.
1: Non. Ah non.
22: Un petit peu, excuse-moi, genre, j'ai fait de la météorologie.
1: Docteur.
22: Ah excuse-moi.
1: Hein. Je peux te dire une chose qu'au mois de septembre, on a encore des beaux jours, hein.
22: Oui, mais il fait quand même un peu plus froid encore.
1: Non, parce que faut, comme j'ai dit tout à l'heure. Et je pense que vous avez tous écouté, malgré que... Patrick Bruel de Varsovie. Comme par hasard. Patrick Bruel, une fois, Patrick Bruel.
24: Patrick, Bruel. Bah bonsoir, je suis là. Bonsoir, c'est Patrick Bruel.
4: Patrick.
24: En 15.5.
22: Gérard, c'est beau, j'en ai vu. Pourquoi tu parles pas des destinations un peu différentes, comme la Tchécoslovaquie? Des pays comme ça, qu'on parle jamais. Enfin, je dis, regardez, des pays dans lesquels on parle jamais.
23: Ouais, ou alors des pays au bord de la mer, la Suisse, la Hongrie.
1: Faudra peut-être vous déboucher un petit peu les oreilles. Préférez-vous partir en vacances à l'étranger ou pas?
22: Alors, non, mais l'étranger, c'est pas l'étranger, c'est vrai, partie de l'Europe, hein.
1: Mais tiens, avec vos sondages, hein.
7: Mais attends, Gérard, tu nous demandes des sondages, on te les fait, maintenant tu vas les lire.
1: Ça, c'est fait. Ah, c'est bon, là, derrière, merci.
7: En fait, ce que j'adore, c'est que tu respectes vachement le travail des autres, c'est-à-dire qu'on se réchit On te sort des sondages.
1: Les sondages, là, vous me...
7: On te sort plein de sondages pour la dernière,
1: quels sont les loisirs que les Français aiment pratiquer en vacances? Alors, 80%, la pétanque, et ça, c'est vrai.
7: Ouais.
1: Le vélo sans roue, ça c'est faux. Donc 60%.
7: Moi j'aime bien.
1: 30% le parti des pieds à l'air. Alors là, je vais vous dire une chose, que vos sondages de merde, c'est bon.
9: C'est les partis de pieds en l'air.
1: Les partis de pieds en l'air, bien sûr. 15% la Franate, je sais pas ce que c'est.
9: Le Farniente, mais c'est pas grave.
1: 5% l'autosatisfaction mondiale, n'importe quoi.
9: Matinale.
1: Ouais, matinale, donc on va continuer pour les Français. Avec quoi rime vacances? Alors, 70% en drague, avec la drague, ouais, ça c'est vrai.
7: Ouais.
1: 50% avec amusement, ouais.
7: Ouais.
1: 30% avec moule. Moule quoi?
10: Moule frites, ouais.
1: Moule bite aussi. Ouais. 22% avec éclaboussure, pourquoi pas.
7: Dans ta gueule.
1: Ouais. 11% avec plaisir, ouais, si on veut. On va continuer, on va les finir comme
7: toi,
1: ça.
7: Toi, tu te situes un peu plutôt de quel côté, hein?
1: Éclaboussure. Plutôt drague.
7: Ah, plutôt éclaboussure ou drague?
9: Éclaboussure, ouais.
1: Et ta connerie, toi.
7: Je te demande, éclaboussure, drague, je sais pas.
10: Drague. Pastillon.
7: Drague, d'accord.
1: Quels sont les meilleurs souvenirs de vacances? Ah, quand j'avais 12 ans, mon premier...
7: Baiser. Hein?
9: Ma première fille ou mon premier garçon?
7: Voilà.
1: Non, mon premier garçon, fille. Alors là, je comprends pas.
9: Ou fille. Une fille ou un garçon, ça dépend si
7: voilà,
9: t'es une fille ou
7: un garçon.
9: Voilà,
7: toi t'es sorti peut-être avec un mec. Alors, et puis, voilà.
1: Bah alors 30% quand j'ai découvert que les poissons n'étaient pas seulement panés. Bah, pourquoi pas. Quand mon mari me repêche ma culotte, a repêché ma culotte, n'importe quoi. Quand j'ai mangé ma première glace fondue, ouais, ça c'est en plein soleil. Quand je me suis aperçu que l'eau ça mouille, bah ça, en principe, l'eau elle mouille toujours. Mais bon, bref.
7: C'est pas que l'eau qui mouille, hein.
1: Ouais, y a pas que l'eau, ok. Ouais, bah alors ça, hop, les 60%, c'est même pas la peine.
7: D'accord. C'était quoi le truc? On le dira pas, mais c'est quoi?
1: Merci de l'avoir mis.
7: C'est quoi?
1: Quel animal emmenez-vous en vacances?
7: Attends,
1: alors,
7: Gérard,
1: non.
9: En fait, c'est les animaux et en fait, la plupart des gens, ils ont répondu le cousin de ma mère et il veut pas.
7: Ah, d'accord.
1: Donc voilà. Donc 40% les rats, ouais, bon pourquoi pas. 20% nos poissons rouges surgelés, pourquoi pas. 10% nos blattes, 20% ma chatte. n'importe quoi.
7: Bon Gérard, on va arrêter là.
1: Non, mais je vais les finir comme
7: non,
1: ça.
7: Non, mais c'est pas grave. Non mais Gérard, on s'en.
1: De toute manière, moi à 3h15, ouais. C'est vrai, on l'arrête alors.
7: Ouais, donc arrête-les, c'est pas grave et on va finir avec la question que tu avais posée, je crois.
1: C'était les questions au mois de juillet, faut-il partir en juillet ou août? Donc j'étais
2: de toi. S'il est possible, recentrer un peu le débat.
7: D'accord. Alors, les auditeurs vont peut-être se calmer, puis on va passer à la question. Vas-y, repose-la.
1: Donc, c'est pour répondre à les questions. Donc, j'ai dit que je préférais partir en vacances au mois de septembre. Pourquoi? Parce que déjà, il y a déjà moins de monde.
6: Mais t'as pas de thunes.
1: Mais même en
6: septembre, c'est moins cher, t'as raison.
1: Bah, de toute manière, c'est de là que c'est moins cher. Et puis, en plus, t'as moins de monde et il y a encore des beaux jours. Comme tu disais tout à l'heure, Pauline, c'est toi qui parlais des vendanges.
2: Mais c'est un peu plus froid quand même.
1: Non, il fait encore bon. Mais tout à l'heure, j'ai dit qu'il y avait plus de saison.
2: Non, mais toi, Gérard, excuse-moi, mais t'es d'accord avec moi pour dire qu'en septembre...
1: C'est qui?
2: C'est Phil Borné. Qu'en septembre, il fait quand même un peu plus froid qu'en juillet, on est d'accord.
1: Mais non, il fait meilleur. D'accord, il fait un peu plus froid, voilà. Mais il fait... Il y a toujours... Okay. Mais c'est comme j'ai dit tout à l'heure, on n'a plus de saison.
2: Mais complètement, ma bonne dame.
8: Je sais qu'il est bien dommage. Moi, je voulais réagir sur les saisons, hein, c'est qu'il n'y a plus de saison.
11: Ouais. Mais GG, attends, tout le monde peut pas se payer le luxe de pas travailler comme toi, tu vois. Toi, tu peux partir quand tu veux.
7: Toi, t'as des privilèges parce que t'es une star, mais il y en a qui peuvent pas.
11: Voilà, on peut pas.
2: Non, mais en même temps, c'est vrai, ce qu'il faut voir, c'est que toi, t'as la chance de partir quand il n'y a plus de saison.
6: Mais Gérard.
1: D'accord. Ouais, Pauline.
7: Hop là, on gère celui qui a raccroché et on met
1: Pauline.
7: Les autres. Voilà.
1: Pauline.
7: Deux secondes, on est remis. Deux secondes, Gérard, du calme. Ouais, Pauline.
6: Est-ce que tu crois que les vacances, c'est juste quand on travaille pas?
1: Pas spécialement, non.
6: Non.
1: Bah, t'as des gens
6: qui sont obligés de partir pour être en vacances.
1: Bah, t'en as beaucoup qui travaillent et qui prennent pas de vacances, qui partent plus tard. Hein.
6: Bah ouais.
11: Non, mais si tu restes chez toi et que tu travailles pas, c'est quand même des vacances, c'est ça qu'elle veut dire.
6: Voilà, c'est ça, ouais.
2: Gérard, c'est Phil Borné, j'ai une question.
1: Ouais.
2: Est-ce que par exemple, si quelqu'un est au travail et qu'il en fout pas une, on peut considérer qu'il est en vacances sur son lieu de travail?
1: Ben pourquoi pas. Bah, de toute manière, t'en as beaucoup qui foutent rien, qui sont sur en vacances, hein.
7: Ou qui travaillent dans une radio.
2: Même en septembre où il fait un peu plus froid.
1: Bah en septembre. Mais je viens de dire tout à l'heure qu'il y avait plus de saison. Putain, mais arrêtez de me prendre.
2: Je suis d'accord.
1: Bon, alors, question avant la fin du débat, un peu de savoir combien qu'on est sur le net, là.
5: Actuellement, sur le net, on est 28 596.
7: Donc, déjà, on a battu le record.
5: Bravo.
7: Alors. Voilà, hop là.
1: Alors. Donc la question, merci pour celui qui s'amuse avec ses touches de...
5: téléphone.
1: Quand vous aurez fini de...
24: Allez, tranquille, vas-y.
1: Alors, faut-il envoyer ses enfants en colonie pendant les vacances? Et on accueille Pascal au bistrot. Pascal au bistrot de Lyon 104-2.
13: Bonsoir,
1: Par contre, attendez, avant, qui c'est qui aurait raccroché qu'on m'a pas dit?
7: C'était le docteur.
5: C'est docteur Ampelfuck.
7: Voilà.
1: Okay, bah, merci.
14: Absolument pas.
7: Ah, bah, il est encore là.
1: Ah,
7: il est encore là, on dirait.
5: Non, il a raccroché.
14: Non, il est là.
1: Attends,
14: on l'a entendu.
1: Attendez, Patrick.
5: On a Patrick.
24: Ouais.
1: Pauline.
16: Ouais.
1: Attendez, je récapitule. Patrick.
24: Oui.
1: Pauline.
16: Ouais.
1: Phil Bornet.
24: Ouais.
1: Pascal.
24: Ouais.
1: Ah. Te fous pas de ma gueule, toi.
7: Ah non, c'est pas le docteur.
24: Non, je suis juste.
14: Oui,
7: Ah, bah attends, il est là, attends.
16: T'aurais pas picolé un peu, Pascal,
14: hein?
24: Je suis au
14: bistrot,
24: là.
14: Henri, attends, le mec.
7: Ah, bah il est là.
1: Le docteur.
7: Et le docteur est là.
14: Oui, c'est là.
7: Ah, bah attends, il est là.
24: Ah, bah oui, il est là.
5: Ah, mais moi, je comprends pas, j'ai que 4 lignes en air, hein.
16: Mais si, Thomas.
5: Non, mais enfin, c'est bon, on a fait avancer sur
24: le tu sais.
7: Bon, on va enquiller, tant pis. A priori, le docteur est là. Bah oui, effectivement, il est là, donc on va peut-être enquiller, tant pis.
1: Non, mais attends, on a 5 personnes?
24: C'est hein louche, ça.
7: C'est bizarre. Bah
5: non, c'est combien de papiers? T'as combien de papiers, Gérard?
7: 5 papiers.
5: Bah 5, et on a 5 auditeurs.
7: Bah voilà.
1: Non, non, d'habitude, on n'a pas, on n'en a pas autant.
14: Allô?
5: Mais oui, mais le docteur m'a raccroché au nez, donc.
1: Allô? Ah bon, alors donc, il est plus là.
14: Non, non, c'est qui ça qui parle?
24: Bah alors c'est
1: non,
24: qui,
1: non, il n'est plus là.
16: C'est qui,
14: allô?
5: Quelqu'un doit l'imiter.
24: Allô?
7: Il y a quelqu'un qui doit l'imiter, c'est pas grave, Gérard, vas-y, ref. Voilà.
5: Alors, Gérard, peut-être, Gérard, laissez par Gérard, va peut-être poser une autre question.
1: Non, voilà. Une question internet.
7: Super
1: question.
7: Intéressant.
5: Ouais, mais enfin là, quelles sont les principales destinations pour les voyages cet été?
1: Oh non, mais attends, on a parlé déjà des vacances à l'étranger, on va...
5: Non, les principales. Celles qui sont les plus représentatives de la population hermaphrodite.
1: Ben, par exemple, Aphrodite, pourquoi Aphrodite?
5: Non, Hermaphrodite.
7: Herma.
1: Non, mais par exemple, Ibiza.
7: D'accord.
1: C'est ça, où? C'est bien, ça, c'est du côté de l'Espagne.
7: D'accord.
5: Et Ibiza.
1: Saint-Tropez.
7: C'est où, ça?
1: Ça, c'est du côté de, je sais plus où, Max.
7: C'est quel pays? C'est quel pays?
5: Ajaccio.
7: Saint-Tropez, c'est quel pays, déjà?
1: J'en sais rien.
7: Attends, mais c'est pas en Suisse?
1: Non, c'est pas en Suisse.
7: C'est où?
1: J'en sais rien.
5: Non, mais c'est limitrophe. Est-ce que c'est plus proche d'Andorre ou de la Perroupe?
1: Non, c'est du côté de Marseille par là, et puis c'est tout.
7: D'accord, donc ça va être
1: pays. Marseille, voilà, pourquoi pas. Et puis, il y a d'autres pays, voilà. Par exemple,
7: c'est un beau pays.
1: Moi, par contre, là où j'aurais voulu aller, mais malheureusement, je ne pouvais pas y aller, et c'est dommage pour moi.
5: Est-ce que tu pourrais nous citer dans le sens inverse des aiguilles d'une montre les pays que tu préférerais visiter?
16: Par rapport à la densité de population.
24: Avec les fuseaux horaires.
1: Voilà. Éventuellement,
24: les adresses des ambassades.
7: Ouais. Et les précipitations chaque année. Hein.
1: Non, mais moi, de manière là où que j'ai envie d'aller. Là où que j'ai envie d'aller et que je peux pas y aller, malheureusement, c'est d'aller voir le Mont-Saint-Michel. Voilà, terminé.
14: Enfin,
1: tu l'as envoyé ses vacances en colonie pendant les vacances et ça sera la dernière question.
7: Ah
1: avant...
7: non.
1: Si, j'ai dit.
5: Repose-la parce qu'on t'a très très mal entendu. Ouais.
1: Faut-il envoyer ses enfants en colonie pendant les vacances?
5: Est-ce que tu peux nous chanter? Alors là, vraiment, là, je veux.
1: Ah, Patrick,
5: c'est la petite chanson. Les mamans, les jolies.
1: Hop, Patrick Bruel. Pauline, tu te tais, s'il te plaît, merci. Bon, vous répondez à la question, j'arrête.
24: Allô, c'est Patrick.
7: Ok, allez répondez.
24: Bah écoute, si on n'est pas impuissant et qu'on a des enfants.
7: C'est qui?
24: C'est Patrick.
1: C'est moi qui demande au fur et à mesure. Patrick.
24: Ouais, donc si t'es pas impuissant, donc t'as des enfants, si t'as du revenu un petit peu, tu sais pas quoi en faire, tu peux éventuellement te débarrasser des gamins et les envoyer en colo. Mmh. Moi, je peux me permettre de suggérer la combine à tout le monde, c'est que tu les envoies chez les grands-parents. Ça te coûte rien et comme ça, t'es tranquille.
1: Ok.
24: Et allez hop, circuler.
1: Pascal.
24: Des gamins, comme ça, tu peux touser pendant toutes les vacances tranquille.
1: Pascal.
13: Oh ouais, bah moi, je te dirais que les enfants, bah, autre, tu les envoies en colonie de vacances. Ou au pire, si t'en as ras-le-bol, tu les laisses sur le bord de la route.
1: Alors, Pascal, au revoir.
13: Allez, pourquoi?
1: Au revoir.
12: C'est Céline. Le professeur absolu, qu'est-ce que je peux parler?
1: Gilles Bornet.
12: Allô.
22: Ouais, alors moi en fait avant de parler d'envoyer qui que ce soit en colonie de vacances, il y a une chose que j'aimerais dire avant toute chose, c'est que j'aimerais beaucoup avoir un enfant de toi. Avoir un enfant de toi.
24: Bravo, Phil.
22: Et ensuite pour l'envoyer en vacances, avoir un enfant de toi.
1: Phil Bornet.
22: Oui.
1: Tu réponds à la question, je te dis au revoir.
22: Ah bah écoute, la question est bien entendu que effectivement, ouais, un enfant, ça s'envoie en colonie de vacances.
1: Mm-hmm.
22: Éventuellement éviter de faire lui faire faire du canoë avec l'abbé Cottard.
24: Ouais.
1: Au revoir.
7: Allez, on va lui dire au revoir.
12: Bon, je peux parler ou quoi?
7: Voilà, on lui a dit au revoir.
1: Pauline.
15: Oui. Bah oui, moi je trouve que c'est une bonne idée. Parce que ça les sociabilise. Et puis en même temps, ça te fout la paix. Ça coûte pas cher, parce que si tu te démerdes bien, t'as les allocs et puis t'as les bons vacances de la mairie.
1: Mmh.
15: Donc voilà, quoi, tu travailles pas de l'année, puis t'as de quoi envoyer tes mômes l'été, quoi, c'est cool.
1: Non, mais moi, je pense que, personnellement, pour moi...
7: On a tout faux.
1: Pour moi, personnellement, moi, je peux vous dire une chose, que on va que dire... Eddie Mitchell, 104.2.
17: Bonsoir, c'est Eddie.
15: Salut, c'est Eddie Mitchell.
7: Vas-y, retourne sur ton idée, il s'est présenté. Donc vas-y, tu disais.
1: Non, mais attends, il va répondre à la question. Ah, mais...
17: Oui, bonsoir, c'est Monsieur Mazur.
15: Bonsoir, Monsieur Mazur. Ah.
17: Bonsoir, Monsieur Mazur.
7: Non, mais on a un problème au standard, c'est que le docteur est là aussi. Bruno... Oh, là, là.
12: Absolument, on
17: est. Si tu souhaites envoyer ton enfant en vacances, tape le 1.
24: Voilà. Ouais.
17: Si tu souhaites l'envoyer à la DAS, tape le 2.
1: Putain. Merci, conclusion du débat.
5: On a juste une question sur le net. Est-ce que les gens de ton
17: enfant à la DAS,
5: est-ce que les gens de ton statut social bénéficient de réductions sur les vacances?
1: Terminé, tu me coupes les
5: yeux. Est-ce que les gens de ton statut bassement social bénéficient davantage sur les départs en vacances?
1: C'est-à-dire?
7: Ou sur les retours?
5: Ou sur les retours de vacances?
1: Ouais. Non, mais attends, je vois pas la. Qui c'est qui pose cette question?
7: Quelqu'un.
5: C'est Oxidius.
1: Mais qu'est-ce qu'il veut dire par là? Parce que je comprends pas le
5: Est-ce
1: thème
5: que
1: de...
5: les gens de ton statut bassement social bénéficient d'avantages sociaux par rapport à leur départ en vacances?
1: Des avantages sociaux, c'est-à-dire...
5: En monnaie, en argent, en euros.
1: En euros. Question... peut-être, oui, parce que comme Pauline disait, donc il y a des bons, tout ça. Mais c'est vrai que, bon, il n'y a pas besoin de bons pour ça, pour nous, personnellement. Hein.
5: Tu serais prêt à mettre jusqu'à combien pour partir à Bucarest?
1: Ah non, ça, partir là-bas, je sais pas.
5: Pourquoi, t'aimes pas l'Asie?
1: Non. Ah bon. Donc, alors, je réponds...
17: C'est la Vernande. Nous allons bientôt prendre votre appel.
7: Ah, ça va, messagerie, a priori.
12: Allô, est-ce que je peux parler?
24: Moi, je voudrais voir un DVD, là.
7: Ah. En général...
17: C'est la Vernande. Ah. Nous sommes actuellement
7: je coupe.
17: Fermés.
7: D'accord, je les coupe. Bon, ça va.
1: Voilà. Donc alors, faut-il envoyer ses enfants en colonie pendant la vacance? Moi, personnellement, je dis que non, ça se fait pas. Parce que déjà, pour commencer, si vous avez des enfants, vous les emmenez avec vous. Vous les emmenez avec vous en vacances. Bon, les mettre en colonie, c'est vraiment con parce qu'ils partent 2 mois. Puis vous êtes 2 mois tranquille, d'accord, ça vous débarrasse. Mais personnellement, pour moi, ça m'écœure. Parce qu'en fin de compte, les enfants ont le droit de partir avec vous en vacances et c'est tout. Si vous aimez les enfants, c'est comme les animaux. Vous les gardez. Donc voilà.
7: Donc tu compares les enfants aux animaux?
1: Non, mais si t'as un enfant, c'est comme un animal. Tu l'emmènes avec toi en vacances. D'accord. C'est pas la peine de le mettre en colonie avec des moniteurs.
7: Et tu lui mets une laisse, non?
1: C'est tout, ça. C'est un truc qui m'écœure. C'est comme si que tu faisais garder, par exemple, ton chien ou ton chat par d'autres personnes. L'animal a le droit de partir avec toi en vacances. Et c'est
5: tout. Mais est-ce que l'animal, justement, n'ayant pas de statut humain, est pas obligé, en quelque sorte, de ne pas partir en vacances, puisqu'il est constamment un peu comme les gens qui sont oisifs tout le temps, qui font de la radio, par exemple, d'être complètement fortuit vers un chemin qui les conduit à pas être en vacances et être à bon oeil sur le coin de la route.
1: Non, mais ça c'est un truc c'est une question sûrement sur le site internet qu'on vient de
5: exactement.
1: Sur le net. Donc c'est vrai que
5: le lapin mystère.
17: Si tu souhaites abandonner ton chien.
1: Bon, arrête. Au standard vous m'arrêtez ça parce que sinon je vais m'énerver.
15: Ah non, mais on fait rien,
17: de la crème solaire autour du pourtour anal, tape le 5.
24: 5. Ah moi je veux le pourtour anal.
5: On a une question de Mégaton qui dit
17: Gérard. Te pète sur ton nez, tape le 6.
24: Allez, 6, banco.
1: Bon, allez hop, je réponds plus aux questions.
12: Est-ce que je pourrais poser ma question, justement? C'est un peu glu.
17: Dis de te faire appliquer de la crème solaire. 3 sur 20,
1: terminé. Conclusion du débat.
7: Ah, voilà, j'ai
1: merci. Conclusion du débat.
7: On va faire une petite conclusion. Hein, avec ce qui reste.
1: Non, mais, non, tu me les éteins parce que je vais.
12: Je suis encore là.
7: D'accord, Gérard. Alors, vas-y.
1: Donc, la question, c'était?
5: La question était de te demander si est-ce que tu penses que, étant donné le statut humain de l'animal qui n'en a pas, est-ce que tu crois qu'il est légitime de pouvoir dire qu'il part en vacances alors qu'il est comme un statut oisif social de quelqu'un qui est animateur en radio et qui fout rien de l'année, par exemple? Ouais. Est-ce que lui-même peut être considéré comme vacancier? Ou vacancier éventuel?
1: Ah non, c'était pas ça que tu m'avais posé comme
5: question. Non, mais je te l'ai posé autrement parce que je vais parler bêtement parce que tu comprends comme un animal.
1: Non, parce que ce qu'il y a, la question que tu m'avais posée, c'était de savoir si s'il fallait abandonner son animal ou pas. C'est ça, en fin de compte.
5: Qu'est-ce que t'en penses de ça?
1: Non, c'est bon.
7: Excuse-moi.
1: J'ai dit que je voulais pas les entendre. Ils sont en air pour. Ils sont en air. Ils sont pas en air. Ils restent au standard. Donc, personnellement, les animaux, c'est comme un enfant. En fin de compte, si vous avez un animal et que vous partez en vacances, si c'est pour le laisser sur le bord de la route, pour moi, vous êtes des lâches.
7: À l'enfant, on le laisse sur le bord de la route, l'enfant.
1: Bah, il y en a, je peux te dire une chose, que l'année dernière, ils se sont pas aperçus, mais il y a des enfants que les parents ont fait le plein d'essence, l'enfant est parti et il est resté tout seul et puis les parents s'en sont aperçus que 100 kilomètres plus loin.
7: D'accord.
5: Et est-ce que le gamin en a profité pour payer l'essence?
1: Non.
5: Non, mais c'est intéressant de savoir.
1: Non, ce qu'il y a, c'est que... Pedro.
7: Quoi?
1: Tu me les laisses
7: Mais non, c'est moi qui ai toussé.
1: Tu me les laisses.
7: C'est moi qui ai toussé.
1: Donc, non, je suis pas d'accord. Donc, les animaux sont comme nous, ont besoin d'être avec nous et c'est tout. Je vois pas pourquoi qu'un animal, tu vas le laisser sur le bord de la route, comme il y en a chaque année qui font. Et chaque année, tu pourras regarder dans les journaux petit à petit. Mais chaque année, c'est pareil. T'as des animaux qui sont abandonnés.
5: Si toi, par exemple, t'étais un chien, je sais pas n'importe quelle race, un sale bâtard, tu vois, un chien, comment tu réagissais si t'étais abandonné sur une route?
1: Bah, personne. Dans ton cul. Personnellement, je sais pas comment que je réagirais, mais ta question m'intéresse pas.
5: Est-ce que tu te gratterais
1: pas.
5: Les puces ou tu vois des conneries?
1: Non,
5: comme
1: non,
5: ça,
1: mais ça m'intéresse pas ta chien. Question. Donc conclusion du débat terminé, on arrête 3h25, on a terminé. Combien qu'on est sur le net?
5: Là, on est actuellement 28 791.
1: Donc voilà, donc c'est la fin du débat. On termine.
12: Mais le docteur Folgu, t'as toujours pas parlé.
1: On termine à 28 000. Donc conclusion du débat, Pauline.
7: Ah, pardon.
1: Pauline.
0: J'ai les moyens de faire sortir le bâtard derrière.
1: Conclusion du débat.
7: Ok, attends, là, calmez-vous s'il vous plaît, répondez tranquillement à la question.
0: Ouais, tranquillement. Moi, j'ai trouvé que ce débat qui clôt cette saison de débat de Gérard était aussi bordélique que la soirée qui a clos le loft hier soir. On se retrouvait dans la piscine avec Félicien. Toi, t'as été pathétique, hein, je tiens à le dire. Je crois que c'était ton meilleur en manière de pathéticité. Et puis, j'espère que t'as passé de bonnes vacances au foyer. Tu vas nous revenir tout bronzé, pas trop vous couper. Et puis voilà, passe le bonjour au futur papa, parce que j'ai appris que Sandy attendait une bonne nouvelle. Et je voulais d'ailleurs savoir si t'étais responsable de quelque chose là-dedans.
1: Au revoir, merci, bonne nuit.
0: Non, parce que si tu vas être papa, dis-le-nous.
1: Bonne nuit, bonne nuit.
0: On peut cotiser pour y acheter des croquettes aux gamins.
1: Bonne nuit.
5: Il y a un petit truc rigolo de Papo, je pense qu'on peut se permettre, même si ça se fout vraiment de ta gueule. Papo, pour conclusion, en hommage à Turpentine, son débat, le débat de Gérard, donc t'as ni queue ni tête, comme lui, okay. Même s'il a une tête de queue.
1: Eh ben c'est bien, lui, il va se faire enculer.
18: Mais
1: il a des deux queues, alors.
18: Question de monsieur bâtard.
1: Merci Eddie Mitchell pour ta conclusion.
18: Monsieur Cousin.
1: Patrick.
18: Ouais Gérard, c'est Eddie Mitchell. Alors je dirais que bon débat. Je souhaite des bonnes vacances à toute l'équipe.
7: Merci toi aussi.
18: Tous les auditeurs, Monsieur Mazur, tout le monde. Et puis à la Berlin, j'espère que pourri.
1: Au revoir Patrick.
18: Ouais, allô.
19: Patrick Truel, écoute, moi j'ai trouvé que c'était un bon débat. Bonne équipe, bonne réhab, bons auditeurs. Bon,
7: merci.
19: Toi, t'as été lamentable comme d'hab.
18: Et mais chaque cas, j'ai...
7: Ah, c'est pas moi, qu'est-ce qu'il y a?
19: Attends,
7: qu'est-ce que t'as fait, Gérard?
19: Ouais, moi j'ai vu le loft hier soir, donc il y avait Max, il a fait une teuf avec les potes des lofters là, dans le loft une fois qu'ils sont sortis. Est-ce qu'il va organiser une teuf avec tes deux potes dans ta chambre du foyer quand tu seras fait expulser? Donc voilà.
1: Bonne nuit.
5: Moi j'ai une conclusion internet d'Oxidus qui dit gèlement, Gérard il est tellement crade que même ses poux ils ont des morpions.
1: Ouais, c'est bien, la conclusion elle est bien. Bon, on termine à combien sur le net?
5: On termine sur le net à 25 494. On a un petit peu baissé par rapport à tout à l'heure.
1: 25 494, bon ça va.
5: C'est quand même le record battu, mais t'as pas du tout atteint. C'est un score de Brel un peu par rapport au score de 40 000 que tu t'étais fixé.
1: Non, mais même, c'est pas grave. Donc, conclusion du débat, malheureusement...
7: Très bon.
1: Comme d'habitude, bordélique.
7: Excellent.
5: Enfin, les critiques se sont faites autour de toi, Gérard. Ouais, c'est surtout toi qu'on a critiqué.
1: Vous,
5: hein.
1: C'est vous
5: on
1: l'équipe.
5: On a dit que t'étais mauvais.
1: Hein. Ouais. Non, mais c'est vous l'équipe.
7: Limite à chier.
1: C'est vous l'équipe qui avait foutu la merde. Donc,
5: non, mais t'étais pas très bon ce soir. Tu peux l'admettre.
1: Non. De toute manière, c'est vous qui avez foutu la merde. Vous avez joué au con. Donc.
5: Ils se ressemblent, ça.
3: C'est facile.
5: Ouais, c'est facile.
3: Donc,
5: voilà, après, c'est
3: on a pas de talent, c'est très bas. Même si t'es pas très grand, je trouve ça très bas.
1: Bah, peut-être pour vous, mais voilà. Donc, qu'est-ce que je voulais vous dire?
5: Depuis qu'il a une cravate.
1: Donc protégez-vous pendant les vacances et puis revenez-nous en forme au mois de septembre. Et là pour la nuit sans pub c'est
7: Lucinda
1: donc voilà et on va s'écouter quoi pour finir.
7: Oula pardon, on va s'écouter un titre.
24: Mr. Cousin,
7: il y avait quelqu'un.
1: Non, il n'y a plus personne.
24: Trevor Jones, Mr. Cousin.
1: Il n'y a plus personne, terminé, au revoir.
24: Je étais le garde de corps de Lady Diana.
1: Allez, Pedro, tu m'envoies le disque.
5: Non, on continue, Gérard.
24: Happy birthday to you, Mr. Cousin. Happy birthday to you, Mr. Cousin.
5: Gérard est en train de se percer un kyste pendant que...
24: Oh, tu perces le kyste, Gérard.
1: Quand tu seras décident, oui.
7: Monsieur Mazur.
24: Mr. Cousin.
7: Mr. Mazur.
4: Oui, bonsoir, c'est Monsieur Mazur, à l'appareil.
7: À l'année prochaine.
4: Oui, c'est cela, avec grand plaisir. Où est Monsieur Gérard?
7: Il est parti. À l'année prochaine, Monsieur Mazur.
20: Tu seras là jeudi prochain. Il y a des auditeurs qui ont souhaité quand même appeler au standard, donc au 0803-08-5000. Vous pouvez encore appeler, bien sûr. Nous avons Cédric, par exemple, 25 ans du Mans, qui a une question à te poser, parce que forcément, les gens viennent vers toi. Bonsoir, Cédric.
21: Bonsoir, Max. Bonsoir, Gérard.
20: Salut.
21: Bonsoir, équipe. J'espère que vous avez passé de bonnes vacances.
20: Merci. Toi aussi, Cédric.
21: Ouais, tranquille.
20: Très bien.
21: Écoute, en fait, moi, Gégé, je t'appelle un petit peu dans l'esprit des conseils que tu faisais, en fait, l'année dernière.
20: C'est vrai.
21: Parce que j'ai un petit problème. Moi, j'ai pas trop passé de vacances. J'ai bossé tout l'été et en fait j'ai un petit problème de santé parce que en fait je bosse dans le poisson et en fait j'ai été voir le médecin, il m'a dit que j'avais une érection pulmonaire et qu'il fallait que je me repose et que je parte en cure de palassothérapie et j'aurais voulu savoir si tu pouvais un petit peu me conseiller à savoir où je pouvais partir et en quoi ça consistait quoi, parce qu'il paraît qu'il faut que je me repose quoi.
20: Bah déjà, ton médecin, je sais pas ce qu'il t'a raconté comme connerie.
21: Bah il m'a dit que j'avais une érection pulmonaire parce que...
20: Une érection pulmonaire, attends, ouais. Une érection, je comprends, une érection c'est quand tu vois une nana à la rigueur, je veux bien.
21: Mm-hmm.
20: Mais de là, avoir une érection pulmonaire, je crois que... Non mais, attends.
21: Ouais.
20: Tu crois pas que ton médecin il t'a pris pour un con?
21: Ah bah non.
20: Avec
21: sérieux, à 250 balles la consultation.
20: Ouais, bien sûr, à 250 balles la consultation, il me dit que t'as une érection pulmonaire et puis tu le quoi toi?
21: Bah écoute, moi c'est lui le tout bien.
20: En
21: plus, il faut que tu partes 15 jours en cure de machin là, de palassothérapie pour te reposer, moi je vais pas dire non, hein, c'est remboursé, je vais pas dire non.
20: Ah ouais, mais attends, et c'est remboursé, t'en sais rien si c'est remboursé.
21: Il m'a dit que c'était remboursé.
20: Ouais, non, attends.
21: T'es tout bib?
20: Non, je suis pas tout bib, mais je vais te dire une chose, que si t'étais renseigné auprès de la Sécurité sociale.
21: Ouais, j'ai appelé mon assurance, ils m'ont dit
20: bien sûr.
21: Mmh.
20: Mmh. Tu te foudrais pas de ma gueule un peu là?
21: Ah bah non, je te confirme.
20: Non, mais tu prends le train parce que ça te coûtera moins cher.
21: Ouais, je pense que je vais y aller en train parce que les Pyrénées, en fait, c'est loin quoi, en voiture.
20: Mmh. Non mais je vais te dire une chose, que là t'as ton truc, j'y crois pas du tout.
21: Hein? Je te sens agressif, GG.
20: Non mais je suis pas agressif du tout, parce que de toute manière ton truc...
21: Tu te reposer toi aussi.
20: Non mais c'est bon, moi je me suis bien reposé là pendant 2 mois, tu vois, tranquille.
21: Ouais, tu l'as passé, ouais.
20: Je reviens tranquille en forme dès jeudi, déjà ce soir je commence, tu vois, donc déjà pour commencer ton truc il tient pas debout.
21: Bah moi je te dis, c'est ce que le Toubib va dire.
20: Ouais non mais de manière les Toubib, tu gobes tout ce que les Toubib te disent.
21: Ah bah ouais.
20: Hein? Manière, le premier Toubib qui te dit que t'as une érection pulmonaire, tu le crois?
21: Bah ouais, bah ouais, je crois, c'est son métier, hein, c'est pas le mien.
1: Ah ouais, ouais. Non mais
21: quand
1: bien sûr.
21: Surtout les toubibs quand il a fallu de charcuter, bon bah c'est pas.
1: Ah mais attends, moi charcuter, de quoi charcuter là?
21: Quand il a fallu t'opérer, tu les as cru les toubibs?
1: Non non mais moi, attends, c'est moi c'est pas pareil, d'accord? Pour pas confondre.
21: Toi aussi tu crois le premier toubib?
1: Non mais attends, moi c'est pas pareil parce que c'est moi qui ai demandé à ce qu'on me retire le matos que j'avais dans la jambe, d'accord?
21: J'ai demandé qu'on me retire le truc que j'avais dans le poumon.
1: Ah ouais, t'as des trucs dans le poumon alors que t'as une érection pulmonaire, t'as vu jouer ça dans Tintamilou, dans Spirou Magazine?
21: Non, c'était sur la radio.
1: Ah ouais, je crois que t'as une grosse tache blanche entre les jambes, hein.
21: Tu me conseilles quoi, toi? Plutôt les Alpes ou les Pyrénées pour aller
1: voir? Bah, je te conseille d'aller du côté de Marseille, ça sera encore mieux.
21: Ah, mais là, y a pas de thalasso à Marseille.
1: Non, si, y en a, ça existe, hein.
21: Ça existe?
1: Ouais.
21: T'es sûr?
1: Ouais.
21: T'as des adresses?
1: Ah bah tu vas sur le port de Marseille, t'es tranquille.
21: Ah, le café des sports, c'est ça?
1: Ouais, voilà, tu vas au café des sports.
3: Cédric, reste avec nous parce qu'on a Richard, 23 ans, de Dijon, qui a un autre problème également, qui va en parler à GG. Comme quoi Gérard, dès qu'il arrive sur l'antenne, bien sûr, tout le monde veut lui parler.
8: Oui.
3: Bonsoir Richard.
8: Bonsoir Mag, bonsoir à tous. Bonsoir Gérard.
3: Donc Cédric, tu restes à l'antenne.

0: De Vanitos.
1: C'est quoi ça?
0: C'est bon, une cigarette qui fume.
1: Ah ouais.
0: Voilà.
1: Ouais.
0: Donc, on arrive à Paris.
1: Ouais.
0: Et on se retrouve avec une cargaison. Et on sait pas quoi faire. Donc, je voudrais te demander si t'avais des plans, toi qui es dans le milieu de l'alcoolisme, si t'avais des plans pour pouvoir refourguer toute cette cam.
1: Eh ben, tu sais ce que tu fais avec tes trucs d'alcool que tu viens de ramener?
0: Non, mais moi je te le dis. C'est sérieux.
1: Attends. Moi, je vais te dire une chose. Moi, je vais être sérieux avec toi. Tu sais ce que t'en fais de ton alcool? Tu te l'accordes bien profond que je pense.
0: Tes cigarettes, il doit rester de l'alcool dans les veines parce que...
1: Dans ces cas-là, si t'appelles pour avoir un conseil et que tu t'amuses à me parler d'alcool,
0: je suis agressif pareil.
2: On essaie de comprendre, disons qu'il a un problème. Donc c'est vrai qu'il y a beaucoup de jeunes qui sont partis cet été, tout comme Richard, dans des pays un peu plus pauvres. Ils ont profité pour venir avec pas mal d'euros dans les poches.
0: Ouais, on est jeunes, on essaye de faire de l'argent. C'est pas illégal, c'est de l'alcool et des cigarettes, tu comprends, Gérard?
2: Quel conseil que tu peux donner à tous les jeunes qui sont comme Richard?
1: Bah, il fait une chose, il essaye de les revendre comme ça, mais moi je peux pas lui donner trop de conseils comme ça, tu les revends, c'est tout.
0: Tu penses que je devrais plus aller sur Internet, faire une start-up?
1: Tu veux pas faire de la publicité pour tes McDonald's Call aussi?
0: Bah écoute, moi j'essaye, moi je reviens d'Andorre, c'est qui qui a payé le coco, c'est Bibi.
1: Tu laisses Bibi tranquille, d'accord.
2: C'est dit, monter une start-up pour aller vendre de la boisson, pourquoi pas, c'est une bonne idée. On a Anthony qui est également avec nous. Anthony, bonsoir.
3: Ouais, salut Max.
2: Salut Anthony.
3: Je suis Anthony, j'ai 20 ans, j'appelle de Dijon et je suis le cousin de Richard. Richard, Anthony.
1: Ça m'aurait étonné.
4: J'ai deux mots. Mon fils, c'est pas mon cousin.
1: J'ai deux mots,
3: Non, justement, ça va Richard?
4: Salut.
3: Ouais. Justement, on parlait de cette histoire d'alcool, mais bon, moi j'aurais bien une idée par rapport au débat que je viens d'entendre. Je sais, on pourrait le mettre, l'alcool.
1: On dit? D'accord. Au revoir.
2: Anthony?
4: Oui.
3: Excusez-moi, j'ai une carte de tout parce que une grippe intestinale.
1: Une grippe quoi?
4: Trop grosse tarte.
2: Intestinale. Alors c'est quoi le truc
1: intestinal,
2: Quel conseil que tu peux donner, Anthony?
3: Oui, parce qu'en fait, je sais que...
1: Bon, et t'accouches là au lieu de cracher tes poumons.
3: Mais ça va, on a le droit d'être malade, non?
2: Ouais, puis d'avoir des fourrures aussi, Vas-y.
3: Je voulais seulement dire qu'il y avait des centres qui faisaient des cures, qui en fait se servaient de l'alcool pour... Ouais. Permettre aux gens de s'en passer.
2: Ah, c'est bon, allez.
1: Ouais, bonne nuit. Bonne nuit, allez, au revoir.
4: C'est trop mauvais.
2: Allez, va faire ta cure. Qu'est-ce qu'il est en train de dire? Il voulait dire qu'il y a des gens qui boivent et qui veulent faire des cures, c'est ça?
4: Ouais.
1: Je sais pas d'où tu l'as sorti celui-là, mais tu peux le laisser où qu'il était.
2: C'est encore des petits connards qui habitent en bas devant chez toi, Gérard, et qui veulent te faire chier,
4: Des petits caca sur la porte.
1: Ouais, ça, t'as raison, toi. Ok.
2: C'est vrai que ça fait longtemps que t'as pas eu de l'appel.
1: Mais de toute manière, pas...
4: On appelle d'ailleurs.
1: T'as raison. Toi, tout à l'heure, tu as allé voir un stage au standard.
4: J'ai un gros barouche qui a envie de chier.
2: Pour l'année 2000-2001, quand même, un petit peu de caca devant chez toi.
1: Oh, bah, je m'en fous, ils peuvent aller où qu'ils veulent. Moi, je m'en fous.
0: C'est le millénium de la merde.
1: Ouais, c'est ça, t'as raison, toi.
2: On a Gotener avec nous. Bonsoir, Gotener.
5: Ouais, salut à tous, bonsoir.
1: Salut
5: Gotener. Ouais, je sais pas si...
1: Bon d'accord,
5: quoi un peu? Salut Gérard, je sais pas si Richard se souvient de moi, je suis un vieux pote,
2: tout à fait.
5: Richard, on se connaît. Bon, tu vas faire un carton dans la rue toi. Ouais, c'est clair, t'as agressé. Oh mais c'est fini, oui.
2: Bon allez,
1: bon t'accouches.
5: Non mais je voulais seulement dire que moi je suis en vacances au Luxembourg et que je sais que Gérard connaît bien ce pays.
1: T'as vu jouer depuis quand que c'est
2: Spirou Magazine, oui, on connaît par cœur ça aussi, tes phrases,
1: Et Pif Gadget, et alors?
5: Donc Gérard, tu connais bien Luxembourg, il paraît que tu es en camion, non?
1: Ça va pas dans ta tête, toi.
2: C'est en Allemagne.
5: Je me suis trompé de pays.
1: Ah ouais, bien sûr.
2: dégage.
1: Allez, bonne nuit, au revoir.
2: Hop. En plus, c'est en Allemagne.
1: En Allemagne.
2: J'aime bien l'Allemagne.
1: C'est bon, ça y est,
2: En tout cas, merci Richard et Cédric.
4: Avec plaisir. Combien la cartouche de Vanitos quand même?
1: J'en sais rien, tu l'as fait à vainqueuse.
0: Je voulais parler un petit peu de tes vacances, ça s'est bien passé, mais je voudrais que tu rentres un petit peu plus dans les détails si c'était possible.
1: J'ai pas de détails à fournir, c'est
4: comment
1: tout.
4: Comment ils ont fait?
2: Il n'y a pas de vacances, il n'y a pas de détails, Richard.
1: Non, mais de toute manière, j'ai pas à vous dire comment que ça s'est passé, de toute manière, ça vous regarde pas, c'est tout.
0: Ça nous, t'es notre mascotte.
1: Non, mais peut-être, mais moi, j'ai pas à vous dire.
2: Tu m'as dit que t'étais parti en Martinique, c'est vrai ou pas?
1: Non, c'est des conneries. C'est des conneries, ça encore. De manière, j'ai pas à vous dire comment que ça s'est passé, c'est tout.
2: Voilà. Attention, vite, on est dans l'urgence, on a Pioline avec nous.
6: Ouais, salut, c'est Pioline.
1: T'as pas vu Cédric?
3: Mais si, je suis son cousin, justement, je suis au monde, dans le délire, blaireau.

0: blaireau, tu vas voir, le blaireau, il ce qu'il va te dire, lui.
1: Je suis homo, et...
0: Ouais, t'es homo, vas-y, homo, alors, ouais. Accouche.
1: Et je voulais savoir si tu pourrais pas me filer un peu de l'ariette de ta chérie.
0: Eh, attends, toi, hey, tu parles pas comme ça de ma chérie, d'accord?
1: Ah bah, je l'ai pas insulté, j'ai dit ta chérie, si elle a un peu de rillette, ça m'arrangerait.
0: Non, mais elle a pas de rillette.
2: Voilà, exactement, sous les aisselles, on va voir ce qu'on peut faire. Merci Cédric, merci Richard, merci à tous les... Bon, allez, dis donc, pour une première, ça cartonne bien. À peine t'arrives sur l'antenne, déjà, tout le monde veut t'appeler, toi.
0: Ouais, mais faut qu'il se calme un petit peu sur ce qui s'est passé pendant les vacances, ça regarde pas tout le monde, ça.
2: Bah oui, voilà. Donc il n'y a pas grand-chose à raconter.
0: Voilà, c'est tout.
2: Très bien. On récupère parce qu'on a un emploi du temps extrêmement chargé. Gérard est ce soir à l'honneur, puisque bien qu'on l'avait oublié de l'annoncer en direct, on le savait. Ce soir, c'est la Saint-Gérard et Gérard fait la fête ce soir, apparemment dans son foyer. Il nous l'a dit. Gérard, t'es toujours avec nous en direct?
3: Toujours là, positif.
2: D'accord, très bien, GG. Alors, tout à l'heure, on t'a demandé un petit poème en impro, t'as pas été capable, et entre-temps, apparemment, Manu m'a dit que t'avais préparé un petit poème.
3: Ouais, j'ai noté trois petits vers. Alors, vas-y. Trois petits vers, un petit jeu de mots.
2: Ouais.
3: Je voudrais boire un petit coup, mais je suis déjà trop beurré. Je voudrais boire un petit coup pour te refaire ta boîte, mon bibi. Je voudrais boire un petit coup, mais ma jambe de bois m'en empêche. Voilà, terminé.
2: C'est de la merde, ton truc.
3: Bah, de toute façon, c'est pas possible, de toute façon, maintenant.
2: Bah non, mais c'est de la merde.
3: Bah alors, attends, si c'est de la merde,
2: Mais oh, t'énerve pas, eh oh,
3: c'est... Non, mais de toute façon, Manu, il m'a énervé au standard. Hein.
2: Mais alors, t'as rien fait, t'es sous.
3: Ouais, Manu, dis pas que tu es sous, ok, alors tu...
2: Bah attends, Gérard, t'énerve pas, dis donc, quand t'as bu, t'es spécial, toi, hein.
3: Quand je t'appellerai le pot de chambre, je suis sorti en soulé.
2: Bah, si t'es pas content, t'as qu'à raccrocher, nous fais pas chier.
3: Okay, y'a pas de débat. De toute façon, c'est comme ça, c'est viré, et puis, moi, j'ai un pas jeudi. C'est tout. Alors maintenant, vous allez toutes vous faire foutre.
2: Ah bah.
3: Et surtout, Manu, t'es dans le culé.
2: Oh putain, puis il nous a vraiment
4: à la gueule.
2: Tu me le rappelles tout de suite, Gérard. Non, mais pour qui il se prend, l'autre?
4: Quoi.
2: Non mais j'y crois pas, l'autre Gérard qui nous raccroche sa fête et tout, il fait la fête, il est au foyer, tout se passe bien, et l'autre il nous fait un caca nerveux. En plus j'avais l'intention de repasser un vieux coup de gueule que j'ai récupéré sur cassette avec Françoise de Gérard, bah dis donc, je pensais lui faire une surprise, ça fait plaisir.
3: Allô?
2: Bah dis donc,
3: tu
2: te prends pour qui?
3: Tu te calmes déjà, tu te calmes, d'accord? Parce que là, t'es de PD là au standard.
2: Non mais attends Gérard, attends, je suis en train de t'annoncer, c'est la fête et tout.
3: Bah attends, c'est... Bah, tu m'écoutes en premier, d'accord?
2: Non mais ton poème, était bien.
3: Attends, tu m'écoutes, tu diras à ta pute là au standard. Et à ton PD au standard que c'était pas moi qui passais, d'accord?
2: Comment, mais pourquoi
3: ils ont même pas été capables de m'appeler, ces bandes d'enculés.
2: Mais si, on t'a appelé là.
3: Je te dis, c'est un faux.
2: Mais arrête tes conneries, mais c'est toi.
3: Je te dis.
2: Mais qu'est-ce que c'est que ces conneries, les gars?
0: Mais non.
2: Alors, mais t'as trop vu, c'est tout, t'as trop vu.
3: Et toi, la salope derrière, tu la fermes, ta gueule.
2: Ah non, mais tu parles pas comme ça de mes assistants, eh oh, tu vas où, toi? T'es en train de faire la fête, il paraît que tu fais la fête.
3: Non, je te dis que c'est faux.
2: Alors qu'est-ce que c'est que ces conneries, les gars?
3: Alors tu te démerdes avec eux maintenant, d'accord?
2: Tu fais la fête au foyer.
3: Non, tu m'écoutes, Max.
2: Bah attends.
3: Tu te démerdes avec tes deux branleurs, là, au standard.
2: Bah ouais,
3: c'est tout. Parce que c'est eux qui ont fait des conneries, qui t'ont fait passer un faux, Gérard.
2: Mais non,
3: et
2: mais
3: toi, t'es tombé dedans.
2: Ah ouais, j'ai cru.
3: Depuis tout à l'heure, j'ai entendu, et même Sandy, elle a entendu, et elle a bien vu que c'était pas moi. Parce que moi, je suis là, à côté d'elle, et à l'heure actuelle, personne nous a appelé.
2: Je leur ai dit, on va l'appeler à 21h, ils m'ont dit, bah il a appelé, il veut passer en direct. Alors c'est pour ça que je t'ai pas appelé.
3: Non, c'est faux. C'est faux tout ce qu'ils t'ont dit. Alors maintenant, tu crois qui tu veux, tu les crois si tu veux, mais moi je vais te dire une chose, que là, ce qu'ils t'ont fait, c'est bien des enculés.
2: C'est quoi, moi je suis sûr c'est toi l'usurpateur, parce que le vrai Gérard, je l'ai avec moi, il est là. Allô, attends, on va voir qui c'est. Allô Gérard?
3: Allô, qu'est-ce que c'est que cet histoire là?
2: Voilà, il est là le vrai.
3: Voilà. Non mais ça va pas ou quoi?
2: Attends, c'est qui le vrai Gérard là-dedans?
3: Mais tu vas pas que ça recommence en
2: plus, c'est faux.
3: Non.
2: Bah attendez, vous allez pas essayer de m'avoir comme l'année dernière ou il y a 2 ans, ça suffit maintenant, hein. Je sais pas qui est le vrai ou est le faux. Qui est le faux, Gérard?
3: Pauvre cave. Bah c'est moi, bien sûr.
2: C'est toi le vrai Gérard? Ah,
3: bien sûr.
2: Bon alors Gérard. Mais
3: non, attends. Alors demande-lui ton numéro, alors... tu sortiras tout lit, ok?
2: Alors, tu veux quoi?
3: Déjà, tu vois, il dit ça, alors que moi, je t'ai rien dit encore.
5: Ah non.
3: Bah toi, tu fermes ta gueule et c'est tout.
2: Alors attends Gérard, apparemment, je ne sais plus qui est le vrai, je ne sais pas. Alors je ne sais pas si c'est le vrai ou le faux Gérard avec qui je parle. Tu voulais lui demander quoi? Son numéro de quoi?
5: Demande à Manu son numéro de portable en antenne.
2: D'accord, on va voir si c'est capable. D'accord, on y va, c'est parti. Alors attends, on va demander à Gérard. Alors Gérard, si tu es le vrai ou le faux, est-ce que tu peux me donner ton numéro de portable?
6: Bah bien sûr.
2: Vas-y.
6: Alors de toute manière, c'est comme ça, c'est 06 68 58 65 62.
2: C'est ça ou pas?
6: Voilà.
2: Donc t'es le vrai Gérard?
6: Bah tout à fait. Mais maintenant tous les auditeurs ils vont m'appeler, hein. C'est pas la peine d'appeler Gérard Cousin, ok? Ok.
2: Eh ben bravo. Alors qui est le vrai et qui est le faux dans cette histoire? J'y comprends plus rien.
6: Bah de manière, c'est moi. Hein. De manière, c'est moi.
2: Je comprends rien, moi. Je comprends plus rien. Je sais plus où j'en suis, quoi.
5: Alors tu diras au Brunner là qui vient de.
2: Mais c'est quoi? Attends, mais j'arrive plus à reconnaître les voix tellement que ça ressemble. Qui est le vrai Gérard, bordel? Attends, voilà, moi je vais poser une question.
6: Alors, je peux vous dire que jeudi ça va gerber. Hein.
2: Non. Attendez. J'ai un doute. Alors il y a les deux Gérards qui sont bien en direct là. Allô?
6: Ah oui. Bah ouais, moi je suis là.
2: Et l'autre est là aussi.
5: Ah, ça y est.
2: L'autre est là aussi.
6: De toute façon, il répond.
2: Non, attendez, je vais poser une question. Non, je vais poser une question très simple. Dans la voiture, hier j'ai ramené Gérard dans la voiture. On a parlé d'un auditeur qu'on devait pas reprendre lors du prochain débat. C'était qui?
6: Ouais, ça doit être Monsieur Mazur.
2: Ah ouais, c'est une bonne réponse.
6: Ah voilà.
2: C'est une bonne réponse. Et l'autre?
5: Et là, il a bien joué. Alors maintenant, je vais te dire une chose.
6: Attends ta gueule, hein, tu vas gerber.
5: Là, tu vas pas enculer, fils de pute.
2: Bon, alors ça, c'est le vrai Gérard, parce que le vrai Gérard, il insulte comme ça les gens.
6: Oh non, mais attends,
5: tu vas pas enculer, fils de pute.
2: Alors attends.
5: Tu viens de donner mon numéro de portable à l'antenne. Maintenant, je suis emmerdé. Tu vas pas enculer, fils de pute, maintenant. Tu as donné mon numéro de téléphone à l'antenne. Maintenant, je change de carte et vous m'appellerez plus.
2: Alors, qui c'est... Attends, alors, le mec, alors là, je vais dire, attendez.
5: C'est bon, je suis bombardé de téléphone. Alors l'autre, la fille de pute que tu as...
2: Ça n'a rien à voir avec elle, attends, ça n'a rien à voir avec Anka, elle a rien fait là-dedans.
5: Non, mais la fille de pute là, qui vient de donner mon numéro de portable...
2: Ah, le mec là, oui, d'accord, ouais.
5: Et ben maintenant...
2: Ben moi j'ai son numéro.
5: Vous allez pas l'avoir, le nouveau.
2: Et ben moi j'ai son numéro au mec, et je crois te dire que l'auditeur qui s'est fait passer pour Gérard, parce que maintenant je crois que le mec, le vrai Gérard, c'est celui qui est en train de me parler, donc l'autre...
6: Non,
2: si toi tu es le faux Gérard, et ben je peux te dire que toi j'ai ton numéro, et que je vais le donner au vrai Gérard, et qu'on va te pourrir la vie. Ah, Gérard.
5: Non, mais tu te démerdes, parce que moi maintenant, tu viens de m'appeler. Un instant. Bon,
6: y a plus de débat.
5: Non, toi, tu fermes ta gueule, toi, l'imposteur. D'accord?
2: Bon, alors, récupère-le hors antenne, l'imposteur, parce qu'il y a un imposteur hors antenne. Alors, Gérard?
5: Ouais.
2: Alors, attends, pour être sûr que ce soit bien toi, le vrai Gérard.
5: Attends, tu sais très bien que c'est moi.
2: Alors, j'étais habillé comment hier?
5: Qui?
2: Bah, moi, Max.
5: Toi, t'étais avec un pull marron.
2: Ouais, exact, donc je suis
5: et
2: d'accord.
5: Et écrit un truc en rouge.
2: Exact, donc tu es le vrai Gérard.
5: Donc, alors maintenant, tu viens de balancer mon numéro à l'antenne, notre trou du cul, là.
2: Mais j'ai son numéro et t'inquiète pas que je vais
5: lui... Ouais, non, mais tu vas le percer maintenant. Tu vas le percer jusqu'à minuit.
2: Ouais,
5: hein,
2: ouais.
5: Parce que moi, maintenant, c'est moi qui ai emmerdé sur mon numéro.
2: Eh ben, moi, je vais... Eh ben, t'as de la chance parce que moi, j'ai un autre numéro de téléphone. On aura un autre portable à te donner.
5: Et deux. Je sais pas si t'entends les bips, mais ça continue. Hein.
2: Gérard, j'ai un autre... Apparemment, Anka me dit qu'elle a un autre portable à elle, qu'elle n'utilise pas, avec un autre numéro de téléphone qu'on va te donner. Comme ça, tu pourras échanger, t'auras un nouveau numéro de téléphone.
5: Non, mais moi j'ai une autre carte à puce avec un numéro et que je te donnerai 4 fois seulement.
2: Et ni Fildar, ni Manu, ni Anka.
5: Non, personne d'autre.
2: Mais là ils y sont pour rien parce que eux-mêmes ils sont.
7: C'est pas nous là. Hein.
2: Là en plus ils sont très honnêtement, et c'est pour ça que tu les as traités de fils de pute et ça leur a fait plaisir, c'est comme
5: ça.
2: Si
5: voilà, je sais pas si t'entends, mais là ça continue. Alors moi je vais te dire une chose, que je vais changer la carte et ça va être. Et voilà, deux 4. C'est bien maintenant, il a bien joué l'autre, hein. Alors là, moi, je vais dire une chose.
2: Non, mais t'inquiète pas.
5: Numéro à l'antenne.
2: Non, mais Gérard.
5: Et que tout le monde lui fasse chier.
2: Gérard, t'inquiète pas que Anka et Manu sont en train déjà de donner le numéro de téléphone de l'autre connard qui t'a imité au standard, aux auditeurs. Et le mec, il a reçu déjà au moins 20 messages, là, en ce moment.
5: Ouais, ben, moi, pour l'instant, ça continue. Et moi, j'ai un autre numéro. Et de toute manière, je te le donnerai pas maintenant. Je te le donnerai. Tu me rappelles sur numéro à Sandy. Si tu veux, quand t'as fini, je te donnerai l'autre.
2: Donc tu faisais pas du tout la fête dans ton foyer, tout
5: non,
2: ça.
5: Non. Non, c'est faux de tout ce qu'il vient de dire, c'est faux. Et même Sandy, elle peut te le dire, que je suis pas en train de boire, je suis au café. Hein,
2: ah, t'es au bistrot quand même.
5: De recopier des poèmes pour elle.
2: Ah.
5: Alors donc, elle peut le confirmer, si tu veux, je te la passe, elle va te le confirmer tout de suite.
2: D'accord, passe-moi la grosse.
5: C'est-à-dire qu'il y a des vies, hein.
8: Allô?
2: Allô?
7: Oui, bonjour.
2: Allô, salut Bidibi. Alors, Bidibule, alors comment ça va?
7: Ça va un petit peu, mais bon.
2: La forme quand même, c'est cool.
7: Ouais, un petit peu la forme, mais bon, des fois j'en ai marre.
2: Hein?
7: Des fois j'en ai marre de la vie, mais bon.
2: Ouais, non, mais ça, c'est.
7: Faut supporter un peu tout.
2: Voilà, donc t'as appelé pour nous dire ça. Donc t'es là pour nous remonter le moral, c'est bien, c'est très sympa.
8: Elle a flingué la soirée.
7: C'est vrai qu'il y a des dupes, je sais, mais bon.
2: Alors, qu'est-ce qui s'est passé? J'ai rien compris. Qu'est-ce qui s'est passé?
7: Bah, je sais pas, déjà, l'imposteur, là, en plus, il se fait passer pour Gérard, et puis en plus, il arrête pas de parler d'Henri et tout ça, ça commence à bien faire. Parce que plus ils en parlent, plus moi, ça me fait du mal, et ça me fait mal au cœur, donc il faut arrêter avec cette histoire, parce que là, c'est pas. Ça servira à rien du tout d'en reparler, c'est le passé, hein. Et donc voilà.
9: Mais confirme ce que je dis.
7: Mais, tu veux que je confirme quoi?
9: Comme quoi que je suis en train de te faire
7: un... Et effectivement, là, il est en train de faire des poèmes, ouais.
2: D'accord.
7: C'est bien ce qu'il disait.
2: Il n'est pas en train de te faire un gosse, il est en train de te faire des poèmes.
7: Voilà. Non, le gosse, ça viendra plus tard.
2: Oh là, oui, bien sûr. Beaucoup plus tard, dès que vous aurez déjà un nouveau numéro de téléphone. Hein,
7: voilà, puis dès que ça ira mieux financièrement.
2: Voilà, exactement. Bon, bah très bien. En tout cas, bon, dis bien à Gérard qu'on a un nouveau numéro de téléphone à lui donner au cas où, qu'il a un autre numéro, qu'il garde bien sur le coude. Ça y est, ça s'est calmé, personne ne vous appelle?
7: Bah là ça s'est calmé là apparemment.
2: D'accord.
7: Y a plus de bip sur le portable de Gérard, il n'y a plus de bip. Hein.
2: D'accord, ok, très bien. Tu me rends pas Gérard deux secondes parce qu'après on a DJ Maxime à faire très rapidement. Hein.
7: Ok, bah je vous souhaite une bonne soirée. En
2: merci. Cas.
10: Allô?
2: Ouais, alors?
10: Ouais.
2: Excuse-moi, j'ai coupé mon micro. Ouais, bon, t'inquiète pas mon pote, hein, moi j'ai déjà donné le numéro, au moins on a donné le numéro à Anka, combien d'auditeurs et d'auditrices? Il y a au moins 50 personnes à qui on a donné le numéro de téléphone de l'imposteur.
11: 53 personnes.
2: 53 personnes, donc t'inquiète pas que lui il va se faire harceler. Hein.
10: Non mais moi de toute manière tu me rappelles tout à l'heure et je te donne le.
2: Non mais c'est pour te dire que t'inquiète pas qu'on a géré l'histoire avec le mec, déjà on l'a alpagué, t'inquiète pas qu'il ira pas très loin le mec.
10: Ouais mais moi tu fais ce que tu veux parce que de toute manière tu sais très bien que c'était pour moi.
2: Non mais je sais que je vais faire ce que je veux, de toute façon à minuit je vais faire ce que je veux, je vais rentrer chez moi, je vais me reposer, je vais faire ce que je veux, ouais.
10: Non mais tu fais comme tu veux, mais moi là pour l'instant les bips continuent encore à arriver. Donc l'autre il a balancé mon numéro, donc la puce, je vais faire une chose demain, je vais la retirer déjà dès ce soir.
2: Ta grosse puce?
10: Je vais mettre l'autre.
2: Ta grosse puce?
10: Non, mais je vais retirer la puce du téléphone, et comme ça, moi, je vais appeler le service nomade en disant comme quoi que je change, et c'est tout, et je remettrai un autre numéro.
2: Ah bah, un nomade, de toute façon, ça change souvent, hein, ça n'a pas d'endroit fixe.
10: Non, mais hein. L'autre, il n'avait pas besoin de balancer de numéro à l'antenne.
2: Parce qu'il a voulu, apparemment, il était au courant de ton numéro de téléphone, je savais même pas que c'était ton numéro, parce que je le connaissais pas par cœur, et j'ai cru qu'il donnait son numéro pour le prouver, et donc il a bien prouvé que c'était le tien, et c'est vrai qu'au début, ça a donné le doute supplémentaire.
10: Non, bah, de manière, c'est bien le mec qui a bien été balancé sur l'antenne.
2: Voilà, ok, très bien. Bon, bah, Gérard, de toute façon, je vais te récupérer hors antenne pendant la pause, hein.
10: Ok.
2: Bon, bah, bonne fête quand même!
10: Je te remercie.
2: Bah ouais, bah, de rien,
11: bonne fête!
2: Et j'espère que Gérard, quand même, tu ne pensais pas que tu vas retirer ce qu'a dit Anka, ce que t'as dit sur Anka et sur Manu, parce que franchement, j'y étais pour rien. Et traiter Anka de fils de fille de pute, ou je sais pas quoi, ou de salope, et l'autre de fils de pute, je trouve pas ça sympa de ta part.
8: Ma mère.
10: Non, mais de toute manière, ils avaient déjà, je les avais bien prévenus.
2: Ouais, mais ils savaient. Bah ouais, mais.
10: Avant de partir.
2: Hier, tu me l'avais dit aussi de faire attention qu'il y avait peut-être des gens qui allaient se faire passer pour toi, on s'est
10: donc,
2: tous fait avoir. Bah ouais.
10: Mais il y a donc des. Ça c'est fait.
2: Bah ouais, mais il y a des gens qui imitent ta voix et tout ça, il faut pas traiter les gens. C'est comme si moi je te traitais de connard, ta grosse, je la traitais de fils de pute, ça te ferait pas plaisir.
10: Ouais,
2: non
10: mais de toute manière, j'avais bien prévenu, Anka. Même Manu, je leur avais dit.
2: Mais alors, on s'est fait avoir.
10: Et
2: ben, on s'est fait avoir, même moi je me suis fait
10: avoir. Et en plus, l'autre, il a bien balancé mon numéro de téléphone à l'antenne, donc il a été le chercher où le numéro?
2: Mais c'était
10: donc,
2: quoi le numéro?
10: Il traîne dans le bureau.
2: C'est quoi le numéro?
10: Bah tu le sais.
2: Non, mais moi je connais pas, c'était quoi? Redis-le.
10: Ah non.
2: Ah bon, d'accord,
10: non.
2: Excuse-moi, d'accord, ok. Bon, on se retrouve hors antenne, Gérard.
10: Ok.
2: Ne t'inquiète pas. Et bonne fête encore, Gérard.
10: Ok, je te remercie.
2: Ouais, bonne fête à toi et toute l'équipe se joint à moi et tout Fun Radio se joint à moi pour te souhaiter une bonne fête, hein.
10: Ok, je te remercie, chef.
2: Ah voilà, qui fait plaisir. DJ Maxime est avec nous. Est-ce que t'es prêt, DJ Maxime?
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2: Et voilà, bonsoir à tous. Donc, c'est la suite des débats. C'est le deuxième débat qui va porter sur les supermarchés.
3: Super.
2: On le prend un peu tard, mais bon, bah, c'est normal.
4: Si vous regardez, ils espèrent que ça va marcher.
2: Bah, j'espère.
3: Ça va rouler.
4: Et que ça va être super.
2: J'espère qu'au standard, ça va pas faire comme le premier.
3: T'es ouf, ça va tuer, je te le dis direct.
5: Donc,
3: Gérard, de fun!
2: Donc le titre c'était les écarteurs dorés avec viens mon petit Souzy, tu vas avoir du payer, alors que c'était les Daspuck. Et là vous venez d'entendre un remix de Sur moi.
3: Voilà.
2: C'était quoi le remix?
3: Oh ta gueule à toi.
2: Bah, ta
3: ça
2: gueule.
3: S'appelle comme ça. Non, c'est le titre du remix.
2: Donc alors pour ça on va accueillir Mamamout.
6: Mamoumout, bonsoir tout le monde, bonsoir l'équipe, bonsoir GG.
3: Salut.
2: Bonsoir, tu peux me donner ta fréquence parce qu'on ne l'a pas.
6: 107.7.
2: Combien
6: donc, 107.7. Voilà.
2: 107.7.
6: Ouais, 7.
2: Tête de gondole, 24 ans, de Roubignol-sur-Orge, tu peux me donner ta fréquence s'il te plaît.
7: Salut Gérard, c'est le 102.9.
2: Merci. Et Christophe Barnet, 19 ans, de Reims, ta fréquence?
8: Bonsoir à tous, c'est 109.2.
3: Ouais.
2: Ok.
8: Voilà.
2: Et
8: sinon, je voulais dire seulement que j'étais de Dunkerque, parce que je kiffais le Nord.
2: Non, mais c'est Reims, alors si ça va pas, ça sera le même prix. Hein.
8: D'accord, mais c'est bien aussi.
3: Pardon.
2: Merci, Fildar.
3: Ouais, je travaille.
2: Et...
6: Polyvalent.
2: Et c'est qui m'a choisi ce nom?
7: Leader Price.
2: Ouais, ta fréquence, Bourg-en-Brest?
7: 103.7,
2: ok.
3: Hey Gérard, excuse-moi, mais là, je suis avec ma grand-mère et comme elle aime bien tes débats, je suis obligé de mettre... Oui, mamie, je suis obligé de mettre l'interphone, excuse-moi.
9: Mais du volume!
3: C'est quoi,
6: oui, mamie? C'est quoi ça?
3: C'est qui
10: Manu, ça?
11: Attends, je vais trouver.
4: Bon Gérard, en tout cas, je sais pas pourquoi, mais pour le deuxième débat, il y a beaucoup plus de monde, ils ont l'air beaucoup plus contents et on est 9747.
8: C'est normal, parce que je suis là.
2: Comment?
8: Je disais, c'était normal parce que je suis là.
3: C'est pas sûr, mais bon, je sais pas qui tu es, mais si tu veux rester,
2: bon, c'est Christophe Barnet, apparemment, c'est un
6: faux,
2: gamin,
6: c'est
2: ça. Donc, première question, combien de fois par jour allez-vous au supermarché, ou grande surface, ou autre? On va demander, Christophe Barnet, comme t'as une grande gueule.
8: Ouais, c'est vrai. Alors moi, je vais au supermarché plusieurs fois par jour, parce qu'en fait, je suis un grand consommateur de capotes. Donc ça fait que je peux y aller 2-3 fois et je prends des cartouches de vin.
7: Mm-hmm.
8: 20 capotes Manix, super high taille.
2: T'as déjà vu des capotes qui se vendaient dans les rayons, toi?
8: Bah ouais. Tout à fait, ouais. Il y a même des hôtesses et tu peux les essayer dessus.
3: Ce qu'on peut dire, c'est qu'au moins avec une capote, on peut pas éjaculer dans une raie, quoi.
2: Moi je peux te dire une chose. Christophe Barnet, s'il te plaît, tu me laisses parler.
3: Mais c'est le frère de Phil Barnet ou pas?
2: J'en sais rien, mais de toute manière, il va me laisser parler. Donc, je peux te dire une chose, que les capotes se vendent dans un truc automatique.
3: Voilà, sorti, mais tu es aussi dans le coin pharmacie.
2: J'ai regardé.
3: Dans le coin pharmacie, dans un supermarché, t'as les capotes.
2: Je pense pas.
8: Ouais, c'est vrai.
2: Ouais, parce que t'en as déjà vu, toi?
5: Ouais, j'en ai déjà acheté.
2: Ouais, t'en as déjà acheté. Pourquoi? Pour faire quoi?
5: Pour mon père.
2: Ah ouais. Pour faire des ballons d'eau, pour les balancer sur la gueule des gens.
8: Je voulais juste demander à Pauline si c'est possible de les tester sur elle ou pas.
2: Pour l'instant, si tu veux lui parler, tu vois, tu la prends hors antenne, mais pas maintenant.
6: Il va la prendre, hein, fais gaffe.
7: Elle a l'air d'accord, en tout cas. Hein.
2: Ouais. Hein ouais. Oh, Christophe Barnet.
3: Le débat,
8: ouais, d'accord, j'ai entendu.
2: Ok. Okay. Tête de gondole.
7: Oui, Gérard.
2: Donc pour toi.
7: J'y vais en général une fois par jour, sauf quand j'oublie un truc, j'y vais deux fois par jour. Ou alors si j'ai vraiment pas tête ce jour-là, il peut m'arriver d'y aller trois fois, mais alors là c'est vraiment très rare.
2: Ouais, mais tu peux aller ailleurs, parce que là la question qui va suivre, ça va être à peu près la même, donc c'est pourquoi allez-vous dans un supermarché
7: Non, c'est pas la même question, Gérard.
2: Ah bah si, parce que si t'oublies quelque chose, par exemple, regarde, moi je vais te dire une chose, regarde, admettons qu'un supermarché soit fermé le dimanche, ce qui est le cas à l'heure actuelle.
3: Oui. De toute façon, ils ont pas à d'ouvrir, ils sont fermés.
2: Si, t'as des grandes surfaces qu'on... Bon alors vas-y Apolline, c'était débat, tiens. Voilà, moi je me casse.
7: Au revoir.
3: Elle peut répondre.
5: Gérard, reviens, arrête.
2: Putain, mais c'est pas tes débats.
4: Reviens, GG, on est à 9000 et quelques là.
2: Débat, okay.
3: Oh, ouais, mais elle peut donner un avis.
6: Pas comme ça, ma femme.
7: Ah, c'est clair, Tony va se la faire.
6: Défends le Nord.
0: Vas-y Gérard, allume ton micro au moins qu'on t'entende. Allez, dépêche-toi.
2: Voilà. Merde, c'est pas tes débats, hein.
5: Mais je sais, vas-y.
2: Bon bah alors.
0: Alors qu'est-ce que tu voulais dire?
2: Moi je peux te dire une chose que les grandes surfaces ne sont pas ouvertes tous les dimanches, sauf si ça a été mis en accord avec avec qui?
7: Le préfet.
2: Avec le préfet de la ville où tu habites. Mmh. Moi je vois dans la ville où j'habite tout le monde le sait que c'est Suresnes. Ouais. Bon à Suresnes, on a qu'une grande surface qui est ouverte le dimanche.
0: Mais par exemple
2: de 9h à 12h30.
0: Tu sais, à 15 jours avant Noël ou une semaine avant, ils ouvrent.
2: Bah oui, mais parce qu'ils ont eu l'accord du préfet. C'est ça qu'il faut bien se dire.
0: C'est pas parce que c'est l'hiver?
2: Non. Ah. C'est pas parce que c'est l'hiver comme tu dis, mais tant qu'ils ont pas l'accord du préfet, ils n'ont pas le droit d'ouvrir le dimanche.
9: Mais Gérard, quand tu commandes par correspondance, c'est ouvert tous les jours?
2: Ah non. Là, par correspondance, c'est différent encore, Manu. Parce que par correspondance, c'est sur Minitel ou par téléphone.
9: Par exemple.
2: Mais t'as un espèce de répondeur qui te dit bon voilà.
0: Ah vas-y c'est bon, c'est bon.
2: Vous pouvez commander.
9: Ils
2: reprennent le lundi.
8: Ils jouaient pas à Intermarché.
2: Bon, hey.
0: Je les coupe. Voilà.
2: Alors je préviens, si ça recommence encore comme toutes les semaines avec l'histoire des euros où ils jouaient pas, j'en ai ras le bol. Clair, net, bravo. Précis.
5: C'est vrai.
2: Hein? Parce que là, ça commence à bien faire.
4: Gérard, sur IRC, il y a Mahmoud Choukmoun, il te dit que, en fait, c'est pas... tu m'écoutes, Gérard?
0: Gérard?
10: Ah, je suis désolé.
0: Gérard?
9: Plus rien, là.
2: Ouais. Non, mais c'est bon, je t'écoute. Parce que comme on m'a changé de micro, donc je t'écoute.
4: Il y a Mahmoud Choukmoun, il demande si on peut aller au supermarché en courant, malgré que ce soit super de marcher.
2: Bah, de toute manière, tu peux y aller comme tu veux. Moi, j'y vais le soir, juste après mon émission que j'aime bien regarder. Fais-moi
9: confiance.
2: Quand j'y vais, j'en ai pas pour longtemps. Je sais ce qu'il me faut. En moins de 2 minutes, je suis ressorti. En moins de 5 minutes, je suis ressorti.
9: Et en général, t'achètes quoi?
4: Bah ouais, parce que Turpentine, elle me dit que au G20 à Suresnes, il y a plus de déo. Et elle se demande si c'est de ta faute.
2: G20, je connais pas de supermarché G20 à Suresnes. Hein.
4: Et elle voulait savoir si la crotte qui était devant la porte du champion, c'était la tienne.
2: Là, tu vois, moi je serais toi, tu sais ce que je lui dirais.
4: Bah dis-lui,
2: c'est comment son nom?
4: Turpentine, toujours.
2: Alors Turpentine, je t'emmerde. Donc c'est toi qui chies, alors tu fermes ta gueule.
4: Il faut que t'arrêtes parce que ça l'excite.
2: Ça commence à bien faire. Leader Prince.
11: Oui.
2: Donc toi?
11: Alors moi je suis caissière, donc je vais tous les matins au supermarché.
2: Ouais.
11: Et je ressors tous les soirs au supermarché. Et en même temps mes courses je les fais là-bas, je prends toutes mes provisions, je les mets sous ma blouse et je ressors sans payer bien sûr.
2: Non, attends.
11: C'est juste tout à
2: fait. Oh mais vous arrêtez de redipler comme des boucs au standard là, vous éteignez votre micro. Punaise, ça commence.
12: Oh là.
2: Gérard,
5: j'en peux plus.
2: Bon,
12: Le Nord.
2: Vous gérez ça? Ah, pas du tout, Gérard, lui, t'es marré.
12: Il y a le Nord qui mouille.
9: Je me marre pas, attends. Je galère, moi.
2: Putain.
9: Je galère, tu m'aides pas, t'es relou.
2: Putain, mais ça commence à devenir le relou, là, hein, le soir.
13: Et on l'arrête comment, ta chaîne IFI?
9: Ça y est, j'ai trouvé, ça y est, c'est bon.
12: Angelo.
2: Déjà, tu peux rien de la semaine, le jeudi, maintenant, tu vas me casser mes débats.
0: Allez, en avant, Gérard, dans le débat. S'il te plaît.
2: T'aimes Rondon.
11: Oui, Gérard. Je crois que je t'ai déjà répondu, non?
0: Tête de gondole. Si, elle a répondu, tête de gondole.
11: Oui. Tout le monde a répondu, là.
2: Ma Mahmoud.
12: Écoute, moi, j'essaye de quand même rassembler 3-4 neurones pour faire une liste, hein, quand même, et j'essaye d'y aller qu'une seule fois dans la journée. On va pas être trop teubé, quoi.
11: Mm-hmm.
12: J'essaye d'économiser les allers-retours.
8: Et t'achètes quel genre de truc?
12: Tout produit glissant et lubrifiant, beurre, huile,
11: de la pommade,
12: doux, cornet de bif, tout ça.
2: Ouais, c'est ça, cornet de bif.
8: Et c'est pour faire quoi?
12: Pas de private.
2: Ok.
0: Bah vas-y, dis-le, vas-y, Gérard, il est ouvert, hein.
12: Il y en a d'autres qui sont pas avec des bouteilles d'eau.
8: Ça chacun tombe bien, c'est pour lui.
0: Ah, bah voilà.
12: Chacun son truc. Moi, c'est plutôt le cornet de bif ou le Saint-Doux.
2: Bon, pensez-vous qu'un centre commercial coûte cher? Alors, 53% des gens ne savent pas. Ça, c'est vrai, parce que, de toute manière,
0: manière quoi?
2: 41% des gens n'aiment pas sans payer un.
0: Sans payer quoi?
2: Sans payer un, mais ça veut dire quoi, sans payer un?
9: Un centre commercial, je suppose.
2: Hein, Rigaud?
9: Je viens de dire.
2: Un centre commercial coûte cher, mais pourquoi que 5 que,
9: là bah, parce que là aimerait s'en payer un, se payer un centre commercial.
4: Payer un centre commercial, bah ouais.
2: Ah OK. 22% n'aiment pas ça. 11% des gens disent que ça doit coûter le prix d'un short en velours, je pense pas.
4: Ah, c'est cher un short en velours.
2: Bon, non. Non non,
4: short en velours.
2: Bah la question c'est à peu près la même hein. Pourquoi allez-vous dans un supermarché qu'au petit commerçant, donc c'est à peu près la même question parce que
0: bon.
2: Bon donc on va demander à Mamamout là
10: bon ben
6: Ouais, pourquoi je vais dans les grandes surfaces plutôt que les petits commerçants? Bah je sais pas, moi je vais plutôt chez les petits commerçants si tu veux tout savoir. Moi j'aime bien quand le paquet de Pépito il me coûte 15 balles, la bouteille de Coca 20 balles, tu vois, ça me dérange pas.
2: Ah oh non, je pense pas qu'une
6: On reconnaît que c'est pratique parce que moi je bouge souvent le soir, donc quand t'as besoin d'une binouze vers je sais pas 10-11 heures, t'es bien content d'aller chez l'épicier du coin pour acheter ta binouze.
2: Ah ouais, mais attends.
6: Regarde, des fois t'as pas de clope. Hop, ils ont des clopes sous le comptoir.
2: Ah non.
13: Mais c'est légal ça.
9: Christophe
6: Bernet!
9: Non, il a raison en plus.
13: C'est légal, hein?
6: Oh, j'étais en rade de yeuf et il m'a sorti un paquet d'Osbeck sur le comptoir, c'était
9: mais
6: bon.
9: Mais il a raison. Quoi,
2: mais calme-le, au lieu de dire qu'il a raison, pour l'instant, t'es en train de foutre de la merde encore, toi.
9: Ah non, mais c'est vrai que c'est illégal.
2: Mais attends, mais pour l'instant, tu le calmes.
4: Non, mais c'est vrai.
6: Et des fois, quand je suis en rade de kiff, il me dépanne aussi. Hein. C'est illégal, ça, par contre.
2: Bon.
4: Gérard, sinon, il y a Père Fouras, vol à l'étalage, il dit qu'il t'a vu dans les supermarchés incontinents et c'était toi ou ton sosie, en fait?
6: Je voulais la faire.
13: En train de pisser sur les caisses.
2: Bon alors, Christophe Barnet, au revoir. Hop, non, terminé
13: moi,
2: pour
13: c'est
2: toi.
13: C'est
2: sur toi. Hop, terminé. Bonne nuit.
6: Mets des couches.
2: Allez, bonne nuit pour toi. Au revoir.
4: Et sinon, il y a Dan qui aimerait bien savoir si Prise Unique et Shopee, c'est les sosies de Leclerc.
2: Non.
6: Parle pas de compris.
2: Leclerc non, Leclerc non, et puis Shopee de toute manière y a rien d'autre.
6: Leclerc de notaire ou pas?
2: Non. Tête de gondole pour toi.
14: Oui Gérard. Si on pouvait m'aider, ce serait super bien.
2: Ah non, bah je viendrai
0: ouais, putain merde.
13: Mais non.
14: De quoi?
6: Petit
14: ah oui, ah oui, bah je l'ai dans les grandes surfaces parce que je suis pas pété de thunes comme l'auditeur d'avant. Mmh. Et donc, okay. Je fais mes courses à moindre prix.
6: Pas trop.
2: Ça. Non, mais attends, il y a une question que je vais te poser. Ouais. Par exemple, à côté de chez toi,
14: oui,
2: le dimanche, le magasin, la grande surface est fermée.
14: Ouais.
2: Que t'as pas le temps de, le samedi, avec le boulot que tu fais, tu n'as pas le temps de faire tes courses complètes. Mmh. T'es bien obligé d'aller dans une petite surface, dans un petit commerçant.
6: Bah ouais.
14: Oui, ça peut m'arriver. Mais alors,
2: ouais, mais tu paieras plus cher.
14: Ah bah c'est clair.
2: Parce que faut se dire une chose, que les petits commerçants, les épiceries qu'on voit ouvertes de 9h du matin jusqu'à voire 2h, parce qu'il y en a une du côté de Paris qui est ouverte jusqu'à 24h sur 24.
0: Il y en a plein.
2: Ouais, mais ça coûte deux fois plus cher qu'une grande surface.
6: On peut quand même leur dire merci parce qu'ils sont là des fois pour nous dépanner.
2: Ouais, mais par contre, je sais pas si c'est toi, Mahmoud, qui avait dit pour les cigarettes. Moi, ouais, une fois, je me suis renseigné. Mmh. Et je peux te dire une chose, que quand j'ai demandé s'ils avaient des cigarettes, ils m'ont répondu que non, qu'ils en avaient pas.
6: Oh ben c'est parce que toi, ils se méfient.
2: Avec non.
6: Parce que regarde, moi je sais, des fois, quand les gens ils ont des têtes bizarres, ils croient que c'est des gens de la police. Donc ils osent pas sortir les clopes.
2: Ouais, mais toi, est-ce qu'à Limoges, t'as des petites surfaces qui sont ouvertes?
6: Il y a plein, tu peux le dire, hein, on appelle ça les rebeux. Il n'y a pas à dire, tu vas chez le rebeu du coin, et voilà. Et eux, ils ont toujours des clopes pour dépanner. C'est sûr que toi, je te dis, ils ont dû te prendre un quizé. T'as un gyrophare dans le cou, moi, je suis sûr qu'ils sont pris pour un flic, et c'est pour ça le mec qui s'est
2: mis. Mamout!
6: Oui,
2: Mamout, tu arrêtes!
6: Pardon?
2: Tu arrêtes de dire des conneries, parce que tout à l'heure, tu vas faire comme Christophe Barnet.
9: Mais d'ailleurs, Gérard, en parlant de lui, parlant de ce connard, je l'ai viré parce que c'était vraiment un connard.
6: Ouais.
9: Et on accueille Carfourmi.
2: Bon bah, qui?
9: Carfourmi.
2: Bon bah,
15: Bonsoir.
2: Bonsoir. Tu t'appelles d'où?
15: J'appelle d'Arras.
2: Ta fréquence?
15: 102.4.
2: Ok, je te remercie.
15: Je t'en prie.
4: Salut Carfourmi.
15: Salut.
2: Alors donc.
14: Salut Carfourmi.
2: Bon,
14: posé la question de Price.
15: Fais d'Arras aussi, je t'aime bien, hein, je te sens pas rejeté.
14: C'était pote?
0: Non, ça roule, t'inquiète.
2: Carfourmi, t'as entendu la question ou tu veux que je la répète?
15: Je veux bien que tu la répètes, mon pote.
2: Alors donc, pourquoi allez-vous au supermarché qu'aux petits commerçants ou autres, donc à toi? Et donc, après, il y aura Leader Prince derrière.
15: Bon, disons que moi, je préfère aller dans les centres commerciaux, déjà, parce que c'est moins cher.
2: Mm-hmm.
15: Et parce que je suis aussi un petit peu raciste. Donc, les petits commerçants...
6: Dehors,
12: Dehors.
15: Non,
2: attends, ma moumoute. Ma moumoute, tu t'écrases, on t'a laissé parler, donc tu laisses parler les gens, s'il te plaît.
12: Mais
2: de toute manière.
15: Je préfère parce que c'est moins cher, en fait.
14: Un peu de respect pour les Arabes du coin.
15: Ah non, mais ça, c'est un petit peu péjoratif de dire ça comme ça.
12: Dehors,
10: là,
12: je suis pas d'accord.
10: Gérard, tu gères un peu, là?
2: Leader Prince.
10: Ma grosse, tu gères un peu.
9: C'est Leader Prince.
12: 9-4, il va pas être content.
2: Leader Prince.
16: Allô?
2: Moi, toi?
16: Bon, alors, comme mon nom l'indique, je suis pas très belle. Donc, on va dire aussi que je suis grosse. Donc, je préfère aller dans les supermarchés. Il y a un peu plus de place dans les rayons.
2: Bon, alors, je veux te dire une chose, tu vois.
10: Mais peut-être que c'est vrai, Gérard, dans les...
2: Mais attends, qu'est-ce qu'elle a été... C'est pas la question.
15: Elle est grosse, tant pis.
10: Dans les petites épiceries, quand elles vont dans les petites épiceries, les personnes assez grosses, elles foutent tout en l'air.
2: Exactement.
10: Elles respirent plus.
15: Avec leur poignée d'amour.
10: Ouais, hop. Gérard, c'est vrai, tu peux être conscient quand même de ça. Toi qui as tourné un peu dans le
12: milieu des gros.
2: Toi, fais gaffe, parce que tout à l'heure, c'est le portable que tu vas te prendre, là.
10: Bah, c'est pas à moi, je m'en fous.
2: Ouais, ben, tu le repéreras.
10: Bien sûr.
2: Alors, les centres commerciaux sont-ils bien placés? Donc, 37% des gens en vivent déjà dedans. Donc, je vois pas.
10: C'est qu'ils dorment là-bas, quoi.
2: Ouais, ça m'étonnerait.
4: T'as des centres commerciaux tellement grands qu'il y a des appartements dedans.
10: Il y a des hôtels aussi dedans. Non?
17: Ah non, c'est mon cas, ça!
2: J'en ai rien à foutre, t'es à ton micro!
10: Gérard,
2: ça commence à bien faire tous les jeudis que vous ayez vos micros allumés au standard.
10: Il y a bien des gens qui habitent dans le centre commercial pour faire vivre.
2: Non, 34% des gens préfèrent le premier rang. Bon, pour être en premier, pour avoir moins la queue, ça c'est sûr. Et puis 19% pensent que mon centre commercial est trop pollué. Voilà, ça m'étonnerait, donc voilà. Donc la question suivante.
4: Gérard, j'ai une petite question de Florent.
2: Ouais.
4: Il se demande si c'est vrai que quand tu vas acheter tes chariots, tu dis oh, des graines de beignet.
2: Non,
10: Alors Gérard,
2: qu'est-ce qu'il voulait dire par là? Si pouvait préciser plus sa question, je pourrais peut-être mieux lui répondre.
4: Ok. Ah ouais.
2: Donc question suivante. Que faites-vous si...
18: Oh! On aimerait bien être les sosies de ton cul.
10: Bon, les auditeurs, vous écoutez un peu Gérard, le cerveau connerie là.
9: Vas-y, enchaîne.
2: J'en connais tout à l'heure qui m'ont morflé.
18: Il y en a marre.
16: C'est la grosse tapette.
2: Bon, alors Manu, tu te démerdes.
9: Je suis dedans.
2: Tu te démerdes.
9: Je suis dedans jusqu'au cou.
2: Je sens, comme on arrête à 3h15, donc il reste encore 4 questions.
10: Ouais, on peut jusqu'à l'écart.
2: Ouais, donc...
10: donc on met pas de disque, hein, donc t'en...
2: Tu tournes. Alors, comment?
10: Quoi?
2: Je fais ce que je veux, c'est moi qui commande le jeudi, c'est pas toi.
10: C'est pas la fête à neuneu ici.
9: Allez les auditeurs, on y va.
15: J'ai des trucs pas à redire.
2: Que faites-vous si un produit d'une grande surface est périmé? Ma moumoute.
12: Bon, écoute, qu'est-ce que tu veux que je fasse? Je le laisse dans un rayon, je vais pas l'acheter. Ou alors, au pire, pour pousser le vice, je l'amène à la caisse juste histoire de gueuler pour le plaisir, quoi. Mais voilà, sans plus, quoi.
2: Mm-hmm.
12: Qu'est-ce que tu veux que j'en fasse? S'il est périmé, je vais aller gueuler auprès de la direction. Je fous le scandale, je sais pas. J'essaie de récupérer des produits gratos. Qu'est-ce que tu veux que je fasse?
2: Non, mais par exemple, tu l'achètes et que tu t'en es pas aperçu. Bon, Apolline, tu es.
12: Je regarde.
2: Tu gerbes un peu, là.
10: Gérard,
2: parce que je sens que c'est toi qui vas te prendre des baffes encore.
10: On va se concentrer sur le débat, mon grand.
2: Tête de gondole.
16: Oui, Gérard. Moi, j'ai une grand-mère alors que je peux pas voir. Donc, en général, je fais exprès d'acheter des produits périmés. Comme ça, je refile.
2: Pour notre tête de gondole.
16: Oui.
2: Tête de gondole, bonne nuit.
16: Oui, pourquoi?
2: Bonne nuit.
16: Pourquoi tu me dis au revoir?
2: Bonne nuit à tête de gondole.
10: Je gère.
2: Hop.
15: On parle pas des vieux.
2: Hop. Ouais, Carrefour Mi.
16: Des putes.
15: Ouais. Alors moi, j'ai mangé un truc périmé. C'était un vieux calendos, mais ça m'a donné des kystes. Alors depuis ce temps-là.
10: De quoi?
18: Il y a une super promotion là sur les grosses carottes, hein, mon gros PD. C'est au Suma de Suresnes. C'est en haut de la place de Victor Hugo, des vous le dit.
2: Alors, celui qui s'amuse à dire ça, arrête. Manu, tu me balances.
18: Aussi une promotion sur des gros poireaux, hein, au Codex de Courbevoie. Tu peux y aller de ma part. tu demandes petite saucisse et ils t'accueilleront comme un roi pour
12: ouais,
18: sa loupe.
12: Bah, c'est chaud là, faut attendre qu'il vire quelqu'un et puis après on ne fait pas ça à l'antenne.
17: Ok, d'accord.
12: Tu nous appelles d'où là?
17: Hein? Brest.
12: Ouais, quelle fréquence?
19: Du Monoprix de Bastille. Oui.
12: Et t'as quel âge?
19: Pour toi, sur les gros.
2: Manu!
12: On va t'appeler les mêmes, hein.
2: Bon, bah, hein.
18: Gérard, oui. Je peux t'annoncer qu'il y a une super promotion là sur les grosses carottes, hein, mon gros PD. C'est au Suma, oh au Suma de Suresne. Oh, c'est en haut de la place de Victor bon. Hugo, des Vouldi.
4: Bon, Gérard.
2: Troisième question, elle est terminée.
4: Pour calmer.
2: La troisième question est terminée.
4: Je pense qu'on est encore un peu monté sur l'IRC vu qu'on
10: est bien.
4: 9877.
10: Oh, Gérard, faut y aller là.
4: 9877. Et il y a fumiste sur l'IRC. Il te demande pourquoi tu vas au supermarché vu que t'as un mammouth à la maison.
10: Mais c'est pas le même.
2: Non mais attends, ça faut pas.
10: Il y en a un qui a des cornes, pas l'autre, merde.
4: Je crois que c'était une question de poil.
2: Et ton bébé rose, il a des cornes lui.
10: Mais il y en a un qui accepte les euros et pas l'autre.
2: Alors reste poli avec Sandy, d'accord?
17: À la maison, tu mets des pièces dans les chariots, dans la fente.
2: Ouais, et toi, tu y en mets dans ton bébé rose? Non. Alors écrase un petit peu.
20: Les deux, c'est pareil, tu passes à la caisse.
2: Toi, tu fermes ta gueule parce que tout à l'heure, tu as viré. D'accord?
10: Ok.
2: Donc, quatrième question. Êtes-vous d'accord sur les caisses de moins de 10 articles?
18: Ouais, ma mammouth. C'est rare. Des fois, je vais dans les supermarchés et...
2: Bon, alors moi, quand...
10: Allô, mammouth?
2: Non, c'est pas...
10: Attends, mais Gérard, regarde,
17: J'ai géré.
10: Il était en train de lui expliquer.
17: Je l'ai rappelé parce que ça a merdé.
12: Bon, ouais. Ça a merdé, ouais.
21: Bah, je t'entends, là.
12: Ah, ouais.
10: Bah, voilà.
21: Enfin.
12: C'est mieux, là, hein, quand même.
21: Quand même.
12: C'était le bordel, GG, c'est le matos. D'ailleurs, je voudrais pousser une gueulante contre la direction de Fun Radio qui nous fait travailler avec un matériel de merde.
2: Pour l'instant, tu réponds à la question et tu fermes ta gueule.
12: Ah, mec, ce bordel, tu crois que je
20: ferme ta gueule et réponds à la question.
12: Mais je m'en souviens. Plus,
2: Tony aussi.
12: Je m'en souviens.
20: Ah non, il n'y a pas de Tony. Est-ce que je peux répondre à la question?
2: Ouais, Tony. À part ça, il n'y a pas de Tony. Non,
20: rien à voir.
2: Non, il n'y a rien à voir. Non.
20: Je suis allé, tu sais, les caisses là, tu sais, pour les personnes enceintes. Et elle voulait passer devant moi, je lui ai foutu une baffe.
2: Oh lui, attends, là je vais te dire une chose, que t'es un enculé, alors tu dégages.
20: Ah non, mais...
2: Tu dégages.
20: Non, mais attends, écoute,
2: tu dégages, tu dégages, tu dégages, tu dégages.
20: Avec les pampers,
2: tu dégages, tu dégages.
20: Je lui ai foutu une baffe. Attends, mais tu plaisantes ou quoi?
2: Tu le vires.
20: Moi j'avais des capotes, et moi j'ai besoin de capotes, c'est vital. Ok, alors femme enceinte.
10: Ah, ça y est, je l'ai trouvé. Ah, ça y est, t'as trouvé le bon, Manu.
12: Il avait raison quand même.
2: Alors ma mammouth.
12: Une manchette dans l'estomac et c'est bon.
2: Tu le vires complètement.
21: Accouchement en 10 minutes.
12: Ouais.
2: Cela, il est hors de question, hein.
21: Attends,
2: je vais
21: récupérer.
12: C'est quoi la question?
2: Oh là là!
10: Attends.
2: Oh non, moi je continue attends, pas comme ça.
12: Y a un mec
2: hop!
12: Qui fait un
2: tu mets le disque.
10: Attends, Gérard, écoute.
2: Je ne continue pas comme ça! C'est le deuxième débat que vous me foirez.
12: Y a un mec
2: alors,
12: qui est en train
2: tout.
12: De se faire
18: c'est bon, tu peux parler, gros con.
2: Un gros con, il t'emmerde, connard. Bravo.
17: Et d'ailleurs, Gérard, j'ai quelqu'un d'autre à la place de.
2: Ouais. Reprends-le sur un autre nom.
17: C'est pas le même. C'est, on va accueillir le pas clair.
2: Ouais, le pas clair, bien sûr.
17: Bah ouais.
21: Le pas clair.
12: Ouais,
21: c'est quoi la question?
12: Bonsoir,
2: t'appelles d'où?
12: J'appelle de Poitiers.
2: Ta fréquence?
12: 103.4.
2: 103.4. Donc, quatrième question et on se met un disque avant de continuer.
12: Non, on doit.
2: Alors, êtes-vous d'accord sur les caisses de moins de 10 articles? Et on se retrouve juste après.
10: Attends,
21: les caisses de moins de 10 articles.
2: Êtes-vous d'accord sur les caisses de moins de 10 articles?
21: Ouais, je suis d'accord.
2: C'est clair, net, précis.
12: Non, mais attends-toi quand tu lâches.
10: Ça va pas chercher.
2: Et on s'écoute Bernard Touzin avec...
10: Attends, je prends le disque. Il est juste là, mais je le trouve plus, Gérard. Répète la question 2 secondes, mon cher.
2: Non.
10: 2 secondes.
2: Non, tu dois être prêt. Avant, ouais. Tu dois être prêt.
10: Ouais.
2: Non, mais je veux pas le savoir. Tu dois être prêt.
10: Là, mais
2: dès qu'on annonce.
10: Tu me fais des surprises, mon
2: vilain. Non.
10: T'es un vilain.
2: On arrête à 3h15. Il reste 3 questions. Donc terminé. Donc tu te débrouilles.
17: T'es un vilain aussi, toi.
2: Non, je veux pas le savoir.
10: Vas-y, balance. Je suis prêt.
2: Alors donc Bernard Touzin avec. Je suis le poissonneur de boîte à caca et on se retrouve tout de suite après pour la suite et la fin du débat. Sur les supermarchés. A tout de suite. Et voilà, vous venez d'écouter Bernard Touzin avec Je suis le poissonneur de boîte à caca. Donc la suite et fin du débat sur les supermarchés. Donc la question c'est, êtes-vous d'accord sur la caisse de moins de 10 articles? Et pour ça, on demande à Mammouth.
4: Bon ben,
12: ouais, bah écoute, moi je suis radicalement contre.
2: Tu peux expliquer?
12: Parce que je suis contre toutes sortes de privilèges dans ce bas monde. Comme dit le proverbe, on est les égaux.
2: Donc, non mais attends, Mamamoute,
1: ouais.
2: Faut bien se dire une chose, une oui. caisse de moins de 10 articles, par exemple, tu vas pas faire la queue dans un oui. dans une grande surface avec un par exemple, si t'as deux articles, par exemple, je veux te dire, une boîte de sucre ou par un pot exemple, de café.
1: Et des bouteilles d'eau.
2: Hein, et oui. une bouteille d'eau pour continuer, ouais. tu vas pas faire la queue dans
1: Pourquoi
2: tu vas
1: Pourquoi
2: pas faire la tu vas pas faire la queue dans une file où t'as des gens avec des chariots pleins, donc t'as des caisses ouais. qui sont faites pour les moins de 10 articles.
1: La raison là. Ouais, non, mais moi, attends, je veux dire, premièrement, moi j'aime bien faire la queue, ça c'est mm-hmm. bien son truc.
21: Moi aussi j'aime bien faire la queue.
1: Ouais, je m'en doutais. Et deuxièmement, il y a pas de privilège. Il y a pas de privilège à avoir, il faut que ça soit pareil pour tout le monde.
2: Ah non, non, moi je suis pas d'accord.
20: Alors parce que les pauvres, ils achètent moins de 10 articles, ils
2: voilà.
20: vont pas avoir la caisse. Et nous les riches, on achète des caddies.
1: Ouais. Pas de discours comme ça.
2: C'est moi qui commande pour l'instant.
4: Gérard. Sur IRC, il y a Kleenex Carrefour, ils te demandent si à ton supermarché, ils t'ont fait une caisse spéciale pour les moins de 10 neurones.
2: Non, et puis de toute manière, moi, dans...
10: Les moins de 10 francs.
21: Pour les moins de 10 francs.
2: Là, toi, tête de gondole, tu dégages, au revoir.
21: Au revoir.
2: Au revoir. Voilà, comme ça, celle-là, ça va aller vite avec elle. Donc, pour répondre à sa question, mm-hmm. moi, là, au supermarché où que je vais faire mes courses, Fildar, tu le connais très bien.
10: Le casino?
2: Non, le magasin.
10: Le Codec?
1: J'ai 20, hein.
2: J'ai 20. Donc, moi, je connais à peu près les caissiers, si je vois que le mec, il en a trop, mm-hmm. je demande si je peux passer. Mm-hmm. Donc j'arrive toujours à me faufiler, j'attends pas 107 ans pour
10: attends pas la fin
2: pour passer.
3: Non, rien à voir.
2: Le pas clair.
3: Oui. Ouais, moi je suis pas d'accord avec toi en fait bonsoir. Là-dessus.
2: Le pas clair.
3: Oui, bonsoir Gérard. Moi je voudrais quand même poser une question qui est que caisse de moins de 10 articles, d'accord, mais qu'est-ce qu'on entend par un article? Parce que imaginons hein, je sors avec un pack de 6 bouteilles d'eau et une boîte de 12 œufs.
2: Eh ben c'est bon, ça...
3: Ben oui, mais il y a 12 œufs, ça
2: mais
3: fait
2: Mais non, ça fait non, ça tu ressors... Non, attendez, s'il vous plaît, laissez-moi lui répondre.
3: Ouais.
2: Bon, tu ressors avec quoi? Tu viens de dire un truc d'œufs et 6 bouteilles d'eau, 6 bouteilles.
3: Et ouais. une boîte de 12 œufs.
10: 6 boulettes.
2: Bon, eh ben c'est ce que je t'ai dit. Bon, de toute manière, tu peux passer dans une caisse de moins de 10 articles.
18: Quand je l'ai vu, il avait 18 hein. toujours
3: bah, une énorme
18: peur. Je te jure, il prenait la patte comme ça, tu sais, comme un petit cannibale, et il tuait du slip, c'était une horreur.
2: Ah, Fildar.
10: Mais c'est pas moi, Gérard, moi j'attends, moi.
4: Bah, Fildar, il disait que c'était toi qui puais du slip.
20: Puais de la bite.
2: Donc cas, alors ouais, donc bah, pour te répondre,
10: attends, il répond.
3: Bah moi en tout cas Gérard, on m'a un jour refusé le passage parce que j'avais justement un pack de 6 bouteilles et une boîte de 12 œufs. On m'a dit monsieur, ça fait 18 articles.
2: Non, c'est pas possible.
3: Ah ben bah, ça m'est arrivé Gérard.
2: Non, c'est pas possible. On peut pas te refuser. Non.
20: Je suis déjà fait violer par un pitbull d'un vigile.
10: Ça dépend la tête.
2: Ça y est, j'ai répondu à ta question.
10: Ça dépend la tête qu'il a, le pas clair. Hein, s'il est pas beau, il va se faire refouler. On accueille Aupré.
20: Bonsoir.
21: Bonsoir Gérard. Bonsoir les auditeurs.
3: Bonsoir Aupré.
2: Bonsoir. T'appelles d'où?
21: J'appelle de Nantes.
2: Fréquence
21: 103.4.
3: Ouais. Dans les prisons de Nantes.
2: 103.4. Et de le pisseur.
20: Ouais, c'est moi. Donc moi, je te disais,
10: aide le pisseur.
2: Aide le pisseur, pardon.
20: Aide le pisseur, ouais. Je confirme ce que disait la personne qui a parlé.
2: Ouais.
20: C'est cumulable. Donc les articles sont cumulables.
2: Non, moi je peux te dire une chose que t'as faux. T'as
20: ils
2: tout
20: sont
2: faux.
20: Cumulables.
2: Tu as tout faux. Alors me prends pas pour un con. Ok. Auprès.
21: Oui, Gérard. Moi je suis une adepte des caisses à moins de 10 articles. Mais le problème, c'est que quand je fais des courses, je fais beaucoup de courses. Donc ce que je fais, c'est que j'achète 10 articles, je passe à la caisse, je les mets dans la voiture, je rachète 10 articles, je repasse à la caisse, je les remets dans la voiture, je rentre dans le magasin.
3: Ah, c'est pas con, ça.
21: Ça dure au moins 3 heures, mais bon, au moins, je passe tout de suite.
2: Non, mais attends, parce que là... Toi, merci Fildar.
21: Moi, ouais, j'aime bien les allées venues. Ouais.
2: Non, mais là, je suis pas d'accord. Vous me laissez finir, s'il vous plaît?
21: Je vais,
2: moi, je suis pas d'accord avec vous.
20: Entre toi et
3: toi.
20: je vais
10: mais laissez-le parler, les auditeurs, enfin.
2: Putain, mais ils sont chiants ce soir. Ouais, vous êtes chiants. C'est tous les jeudis, c'est pareil.
1: Ouais. Gégé, j'ai une question pour toi.
2: Vas-y.
1: Je voulais savoir, tu sais, quand tu passes dans les portiques, tu sais, les trucs pour, quand, pour les gens qui piquent, là, tu vois.
2: Mm-hmm. Ouais.
1: Les trucs qui clignotent, est-ce qu'avec ta hanche en plomb, ça déclenche le truc ou pas?
2: Bon, alors tu dégages, toi, au revoir.
1: Bah, attends, mais je te demande pour savoir si c'est du vécu, je veux savoir, je me demande, je me suis toujours posé la question.
10: Qu'est-ce qu'il y a, Gérard?
1: Alors?
2: Putain, mais quand tu me mettras du son dans mon casque, toi, espèce d'abruti!
10: T'as pas de son dans ton casque?
2: Non, j'ai rien!
10: Mais c'est quoi ce bordel?
2: Oh là là, oh, oh, oh, oh.
21: Bien, par contre. Ouais.
2: Voilà. T'as quelque chose, toi?
5: Bah ouais, j'ai du son, j'entends la radio. Regarde, je mets même pas la moitié tellement c'est fort.
2: Moi, j'ai rien, moi.
10: Du son, de blé, du
2: j'ai rien. L'orge.
10: Mais t'as rien, c'est-à-dire?
2: Alors, bon, êtes-vous en colère? Êtes-vous en colère quand des caissières stagiaires, êtes-vous en colère quand il y a des caissières stagiaires?
21: Bah moi c'est clair que je les claque alors.
20: Ah, on a
2: oh peu, putain
20: là.
2: Manu
10: tu coupes à chaque fois.
20: Il y a de la discrimination.
21: Ouais.
5: Gérard, ouais. Sur IRC il y a des V1 au rayon charcuterie.
10: Il y a des baisses, c'est la technique.
5: Ouais, c'est bizarre. Gère.
2: Non, ouais, attends, fous-toi bien de ma gueule. Non, là maintenant j'ai plus rien.
10: C'est pas normal.
2: Non, c'est pas normal, c'est toi qui t'amuses. Alors arrête un petit peu maintenant. Tu bosses comme il faut. De toute manière, c'est la dernière question, après voulais, on fait conclusion.
20: Je voulais dire qu'au rayon boucherie, il y a le clito de Sandy, ils font passer ça.
2: Attends, merci une salope, dégage.
20: Ils disent que c'est des chips pour
2: la. Au revoir.
21: C'est de la charcuterie. Hein.
2: Ouais, bah toi aussi, tu dégages.
5: Non, pas ça, on a bouffé.
10: J'ai dégagé,
5: des
10: c'était ma maman.
2: Voilà.
10: C'était
2: ma maman. Non, mais c'est bon, après, c'est pareil. Allez, hop. Voilà, moi, je vais pas me faire chier avec des auditeurs cons comme ça ce soir.
10: T'as raison, Gérard.
2: Allez, hop.
1: Bah, en promotion.
2: Eh ben, c'est bien.
5: Donc, il y avait une petite question de Davy One qui est au rayon charcuterie. Il te dit, en fait, en Belgique, les caisses, c'est moins de 7 articles. Et est-ce que tu crois que c'est dû au décalage horaire?
2: Non.
5: C'est dû à quoi alors?
2: Non, de toute manière, en Belgique, j'ai pas eu l'occasion d'aller dans les grandes surfaces, donc je peux pas savoir. Non, mais c'est bon, hein, Manu. C'est pas la peine de reprendre des gens, on a fini.
10: Ah bah maintenant qu'ils sont là, ils vont au moins faire la conclusion.
2: On a fini.
10: Je voulais dire qu'à la place de Mamamoute, on accueille un continent.
2: Ah bah, de toute manière, c'est fini, alors. Bah,
10: dis-lui bonjour quand même.
2: Salut! Un continent!
7: Bonsoir, ça va?
20: Allez, continue un peu, là.
7: Ouais, alors, bonsoir, comment tu vas, Gérard?
20: Tranquille.
2: Bon, attends, calme-le. Merci, Pildar, maintenant.
10: Mais c'est pas moi.
2: Putain, mais t'arrêtes un peu.
20: Ah ouais, c'est le bordel, là.
2: Bah, bon, les conclusions, allez, hop.
7: Tu poses la question ou pas?
2: Ça part, non, c'est fini.
20: Ça part en vrille, là. On peut pas faire un débat
10: sérieux. Gérard, pose la question, il vient d'arriver.
22: Pour la question, on accueille aussi Nouvelle Galère.
20: Ah ouais, ça part en sucette, là.
21: Ah ben.
20: Question, les sucettes. Ça part en vrille.
21: Ça va?
7: Ça part en couille.
20: C'est la merde.
7: La caca.
2: Bon, alors conclusion.
7: Allô?
20: On m'a vraiment dit.
2: Manu!
21: Vas-y!
2: Tu le vire!
7: Allô?
2: Oh là là là!
20: Bonsoir, je suis.
2: Putain, d'entendre gueuler un connard là!
21: T'as conspite!
2: Ouais, allez hop, terminé, tu peux me virer tout le monde.
10: GG, mais non, allez.
2: Non, allez, conclusion. Conclusion de.
7: Allô?
2: Conclusion IRC.
20: On peut pas faire de débat sérieux là.
2: Conclusion IRC, hop, terminé. Oh là, moi j'arrête, 3h15, c'est bon. Hop, terminé.
5: Alors, conclusion hier, c'est bah, ils étaient encore en train de poser des questions, donc.
21: Gérard! Viens! Gérard, j'en peux plus!
10: Manu!
21: Je te kiffe!
10: Manu!
21: Je suis bonne, moi!
10: Manu!
2: Putain, mais
21: Gérard!
10: Ok, ça marche, bébé, bah écoute, je te laisse.
5: Oh non, coup de fil perso, Manu! Gérard, arrête! Tu vas casser le
2: standard! Putain!
10: Mais coupe ça, Manu!
5: Coupe la pute qui jouit là.
10: Ah la salope.
2: Allez, conclusion.
5: Donc sur l'IRC, il y a Florent qui précise que donc les chariots c'est pas des graines de beignet vis-à-vis de tout à l'heure parce que t'avais pas capté. Il y a Perforas donc qui dit à Rip que officiellement il peut pas faire rentrer de gens dans son école mais si c'est Aurélie ça ira. Et Turpentine, elle dit pas ça. Elle dit que heureusement que t'es allé au rayon charcuterie sinon t'aurais jamais rencontré ta femme.
2: Mmh. Moi je l'emmerde. On finit à combien?
10: On est 5, 6 dans le studio là.
5: Ouais.
10: Hey, c'est pas mal hein. Ouais.
5: La dernière fois que j'ai regardé, ça avait un peu baissé.
10: Bravo! On est 6, merde!
5: Excuse-moi, j'applaudis. On était 8722.
10: Putain, on a baissé par rapport à la semaine dernière.
5: Bah ouais, parce que le débat était trop court, ils m'ont dit.
2: Oh bah ouais, mais ça.
10: Bah on peut continuer un peu là.
2: Ah ouais? Non, on a fini.
10: Oh là là là.
22: On trace la route jusqu'à 6h là.
2: Non, on a fini. Donc,
10: ouais, vous même.
2: Wow. Donc, qui c'est qui nous reste
10: Bah, ils sont tous là. Eh, vous faites la conclusion, là, les auditeurs?
20: Ouais, bien sûr. Ouais.
2: Donc, conclusion.
8: On n'a pas pu faire de débat, alors on va faire la conclusion.
2: Bah, oui.
8: Tant qu'à faire.
20: Non, mais c'était un bon débat. Hein.
2: Ouais. Donc, vas-y, toi.
8: C'était un quart d'heure de bonheur.
20: C'était un petit peu court, mais c'était bien. On s'est bien marré.
8: Ouais.
20: Là, j'ai fait une petite maquette tranquille pour la télé.
8: Ouais.
20: Mais j'aurais voulu que ça soit un petit peu plus sérieux, mais tu gueulais trop. En
8: ouais,
20: fait,
8: on aurait pu cartonner. Hein,
20: ouais, c'est vrai. Attends là,
8: tu nous mets tout le temps en antenne. C'est
20: toujours en train de gueuler. Il faut, voilà. Il faut que tu te dises, bon, c'est les auditeurs. Il faut que tu les gardes.
8: Mais non, mais regarde, les sujets de débat sont bien, mais ouais. Le mec qui fait les débats, il est tout naze.
11: Il est pourri.
8: Voilà.
2: Alors, je vous emmerde tous. Au revoir. Ah non, les conclusions sont faites. Tu peux leur dire au revoir à tous.
20: Parce que t'as bien changé, GG.
8: Ouais,
20: t'as bien changé.
2: Au revoir à tous.
20: Non, non, bah attends, tu peux pas dire au revoir comme ça.
8: C'est pas, pas clair, je n'ai répondu à aucune.
20: Ouais, bah voilà, tu vois.
2: Même non, lui. Non, mais c'est fini, c'est
20: alors
2: fini.
20: Alors un privilégié, il est riche.
8: Alors je ne réponds même pas aux questions. Conclusion. J'avais une conclusion.
20: Moi, je voulais, c'est quoi, GG, moi, je voulais m'appeler, je voulais faire passer pour le sosie de Jean-Luc Delarue, m'appeler Jean-Luc Delarue, et on m'a dit, tu peux pas.
8: Ouais.
20: Et pourtant, je disais que je voulais faire des débats sur la, enfin, sur la sodomie chez les lépreux hydrocéphales.
8: Il n'y a pas de bouteille d'eau, il n'y a pas de bouteille d'eau.
2: Bon, alors, bonne nuit à tous, vous allez retrouver Seb pour la nuit sans pub. Et vendredi, Max à, ben, à Toulouse.
10: À Toulouse, au James.
2: Au James, et samedi au Baobab à Rodez.
10: Voilà.
2: Et on se retrouve, je crois, dimanche. Mais j'aurais bien voulu qu'ils viennent pour me dire qui c'est que.
10: Qui quoi?
2: Ah, avec Jean-Marie K.
10: Ouais. Non, mais oui, voilà, c'est Jean-Marie K. Les deux soirées, aussi bien à Toulouse qu'à Rodez. Non, il peut pas.
2: Merci, fais-le venir pour savoir si.
10: Ah, les noms des batteurs, tout ça.
2: Les noms des Gigi.
10: Des Gigi.
2: Donc, je sais que normalement.
22: Je crois qu'il y a Gigi Jean-Mère.
2: Non, ouais. Il y a Gigi Jean-Marie K.
10: Ouais, il y a Gigi Françoise à la percu.
13: Et il n'y a pas Gigi Morgan à la caca boum boum.
2: Il veut pas.
23: Il
2: veut pas
23: la brancher. Non,
10: non, ça
2: non
10: pas
2: bah, tant pis. Donc.
10: Bon, maintenant, j'ai la liste là, excuse-moi. Gigi Bertrand, Gigi
2: Non,
10: Gomez.
2: Mais attends, tu peux me la donner, c'est moi qui les annonce.
10: Merde, c'était pas ça en fait.
2: Bon, bah d'accord, toi tu fais
10: c'était
2: que des conneries.
10: De souvenirs.
2: Ouais ben donc je pense
10: Didi Bertrand, Didi Gomez, il y a aussi
2: il est en train de mixer
10: ouais,
2: donc
10: mixe.
2: Bon bah c'est pas grave.
22: Je crois qu'il y a Didi Ridou, il me semble.
2: Donc ouais. Je sais que c'est avec Jean-Marie K vendredi.
10: Oh la vache.
23: Oh.
10: Hey DJ, DJ GG.
2: Yes.
10: DJ Gérard.
23: Attends,
10: bien. Non allez, j'arrête. Vas-y, vite, Seb, il a envie de bosser.
2: Donc normalement. Ben là-bas, justement, vous allez retrouver Seb.
10: Le titre de Manu. Le titre.
22: Donné
10: oh, c'est bien, super.
23: Ah, mais c'était bien avec les faits. Pourquoi tu remets pas les faits?
10: Ben vas-y, Gérard.
2: Donc,
10: on va te mettre les faits sur la zig, toi, c'est génial.
2: On va peut-être. Je vais peut-être vous retrouver dimanche. Oh, allez, merde, tu me fais chier. Les supermarchés de Montu avec sans poils, ça glisse quand même. Le débat va déjà porter sur les villes ou la campagne.
10: La différence.
2: Et après, ça sera les portables, parce que c'est demandé, il paraît que ça a été demandé ouais. Depuis longtemps. Alors, on accueille pour ça Petit Suppot, 20 ans de Grenoble. Tu peux me donner la fréquence, s'il te plaît?
24: Oui, bonsoir Paris, bonsoir Christophe Coutan. C'est 93.4.
2: Je m'appelle pas Christophe Coutan, d'accord?
10: Non, il parle pas de toi.
24: De toute façon, ça va être Tourette ce soir, je vous le dis. Moi, j'ai trop attendu.
2: Ben, plus t'attends, plus c'est bon, d'accord? C'est comme si tu faisais l'amour.
24: C'est
2: ok?
24: C'est clair.
2: En de bon entendeur, tu commences pas. HLM, 22 ans Paris, on est. Écoute, bonjour. Fun Radio sur 101.9.
25: Voilà.
2: Bonsoir à toi.
25: Bonsoir, Gégé.
2: La Miraude, 19 ans de Limoges.
10: La Noiraude.
2: La Noiraude, 19 ans de Limoges. Tu peux me donner la fréquence, s'il te plaît?
25: Je la connais pas, en fait.
2: Voilà, ben c'est bien. Donc, si quelqu'un sur l'IRC ou le Minital pouvait
10: attends,
2: me donner...
10: Attends, je vais regarder dans mes fiches.
2: La fréquence Fun Radio Limoges, merci. Meule de Fion.
26: Rien, moi.
2: 21 ans de Brest.
26: Oui, bonsoir.
2: Tu peux me donner la fréquence?
26: 102.7.
2: Ouais, 102.7, tu retireras tes mains du nez quand même.
26: Non, mais c'est ma voix naturelle, je parle comme ça.
2: Ouais.
26: Bonsoir aussi, hein, Fildar, Manu, Rigaud.
10: Bonsoir.
26: Salut. Apolline, elle est chaude aussi. Hein.
2: Ouais, bah pour l'instant, Apolline, elle devrait venir faire le standard avec Fildar, mais elle est pas là. Donc, ouais,
26: je sais
23: bravo!
26: Je sais
23: bravo
26: ce qu'elle fait, moi.
10: C'est bien.
26: Moi, je sais ce qu'elle fait. Hein.
2: Bon, première question, êtes-vous pour ou contre la campagne en Yves?

0: Donc je pense qu'au fond, ben la campagne en hiver, ouais quoi.
1: Ok, oh là là, il y a des larcènes, mais c'est pas grave. HLM.
2: Oui, et ben moi je suis complètement pour la campagne en hiver, parce qu'en hiver il fait froid, et à la campagne on a des petites maisons avec un feu de cheminée, et on fait l'amour tout le temps pour se réchauffer, donc je suis complètement pour.
1: D'accord. Non là, mais c'est quoi là,
3: c'est peut-être le micro là, rigoté de la semaine dernière.
1: Encore ouais. C'est encore le mien qui déconne.
4: Non, non, c'est celui-là là.
5: Il y a du larcène.
1: Voilà, bon, attends, Moldofion, tu vas répondre maintenant.
5: Oui, alors, c'est vrai que la campagne est mieux en hiver parce que c'est blanc. Les paysages sont blancs, tout est blanc, tout est maculé de blanc, c'est bon.
6: Tout est éjaculé de blanc, ouais.
1: Alors, non, mais je te demande si t'es pour. Je te demande si t'es pour ou contre.
6: Pour
1: non. Ouais, d'accord.
5: Non, mais je suis pour, mais je comprends pas bien le sens de ta question.
3: Ouais,
1: non, mais attends.
3: Vraiment bien.
1: Êtes-vous pour ou contre la campagne en hiver, c'est-à-dire.
0: Moi, je suis pour. Hein.
1: Mais oui, ouais, mais ça y est, mais.
6: Ouais, moi aussi,
5: mais moi aussi, je te dis que j'aime bien quand c'est blanc, quand il neige, toute la campagne, elle est blanche.
0: Ta question, elle est pourrie, Gégé.
5: Non, je
1: peux
5: pas
1: dire ça. Attends,
3: non, elle est bien. Non, attendez les auditeurs.
1: Vous calmez là.
3: Je suis pas d'accord avec vous là. La question elle est bien. Faudrait que Gérard, franchement, toi.
1: Bon, déjà.
3: Explique franchement.
1: Déjà, on va demander qui c'est qui reste qui a pas répondu. C'est Petit Suppôt. Alors, vas-y toi pour finir. Après, moi, je dirai.
6: Ouais. Moi, je préfère la montagne ou la mer l'hiver. Sincèrement. Mais la campagne, non.
1: Ouais, mais tu peux préciser.
6: Ben, c'est-à-dire que quand tu vas sur les côtes du Cotentin, par exemple, ou en Bretagne en hiver, t'as pas tous ces touristes à la con là autour et. Non, c'est bien, c'est pas tout raide.
1: Ah bah oui, Brest, c'est pas la campagne, si.
6: Mais non, mais.
3: Mais pour toi, qu'est-ce qu'est la campagne?
1: Non, mais la campagne, c'est vrai que.
3: C'est quoi la campagne?
1: Faut bien préciser, c'est que t'as plusieurs endroits.
6: Non, mais...
1: Oh, on me laisse parler, merci. Je réponds à la question que Fulder me pose, d'accord? Donc, c'est pour préciser la campagne, t'as différents coins. Par exemple, t'as vers chez toi. Mmh. C'est un peu la campagne aussi.
3: Ouais.
1: J'irai plus parce que j'ai quelqu'un qui habite là-bas, je citerai pas son nom. Mmh. Du côté de Thierry, c'est carrément la campagne, la campagne complète. Hein, pour que tu passes à peu près 20-30 bandes pour faire tes courses. Hein.
3: Ah ouais, carrément.
1: Ah ouais.
3: T'as pas de route, t'as rien, t'as pas de cabine.
1: Si, mais cabine téléphonique, non, faut mieux avoir le téléphone chez soi, tu vois.
3: Il y a du courant.
7: Ils ont l'eau au moins, l'eau courante.
3: Ouais, l'eau, téléphone, la télé. Ils peuvent faire caca, tout ça.
1: Mais par contre, ils ont du mal à capter Fun Radio dans certains endroits.
4: Gérard,
1: oui, Rigo.
4: Sur IRC, il y a Titeuf qui demande si les McDo à la campagne sont meilleurs que ceux de la ville du fait qu'on tue les vaches sur place.
3: C'est trop con.
1: Non, mais tu vois, justement, alors là, je vais pas y répondre tout de suite, ouais. À elle. Parce que c'est la.
3: Sec.
1: C'est qui c'est un mec
4: Titeuf.
1: Titeuf, c'est un mec, ça, ouais.
4: Je sais pas.
1: Personne n'a pu me donner la fréquence de Limoges encore. Hein. Donc, c'est pas grave.
3: Oh, les Limougeoses, hein.
1: Alors, auriez-vous trouvé l'âme sœur à la campagne ou autre, plus les villes? Donc, alors, je précise, c'est de trouver la personne avec qui vous voulez vivre, soit à la... Oh, merci, Moldofoin, tu as commencé par te calmer.
5: Non, mais c'est pour moi, c'est quelqu'un qui m'appelle.
1: Tu as commencé à te calmer, moi, je te dis.
5: Mais c'est pas moi.
1: Tu te calmes.
5: D'accord.
1: Ou sinon, moi, je vais te calmer au standard. Claire, net, précis.
6: Ça te va pas, la voix de Claire.
2: Tu peux préciser ta question, là, Gégé?
0: Ouais, c'est un peu trop, ta question, ouais. Comprend rien. Ouais,
1: alors, avez-vous trouvé l'âme sœur à la campagne ou autre? Plus ville. Alors, je précise.
5: C'est des mathématiques,
0: là.
5: C'est des mathématiques, c'est même plus une question.
1: Bon, alors, toi, tu dégages, tu m'énerves. Allez,
4: Gérard,
1: hop, au revoir.
4: Gérard, sinon...
1: Meule de points terminé.
4: Gérard, sur IRC, il y a Wanobi qui te demande à partir de quoi une campagne devient-elle une ville.
7: Ah, bonne question, ça.
1: Alors, ça, justement, j'ai pas pu réfléchir et je pensais que... Je pouvais avoir des sondages et les sondages.
3: Ah, mais tiens, ils sont là.
1: On les a pas.
3: Mais si, on les a.
4: Je les ai sortis.
7: Bien sûr que si.
1: Donc, qui c'est?
2: Tiens, Gégé.
1: Alors, le premier, non. Débat sur l'euro, mais j'en ai rien à foutre. Débat sur les routiers, c'est
3: merde, ça.
2: Tu t'es trompé, Phil.
3: Ah, je
2: t'ai
3: trompé.
1: Oh là là là là, celui-là.
3: Excuse-moi.
1: Ville. Ville est portable. Qui c'est qui vient de dire Tony, là?
3: Je sais pas, je vais gérer.
1: Faudrait peut-être pas commencer à me prendre pour un con parce que ça commence à bien faire.
4: Gérard, sur IRC, il y a Yankee qui dit qu'une ville, c'est à partir du moment où tu y es pas, sinon c'est une caverne.
1: Je pense aussi, oui. Je pense. Oh là là.
4: Ça doit être le micro, ça, encore.
3: Ouais, c'est le

0: micro, Rigo, voir, cher. Ah ouais, en plus c'est ça.
1: Ouais.
0: Ah là là, oh là là, le son de merde. C'est bon, c'est arrêté là.
2: Vas-y, débranche.
3: C'est pareil.
0: Non, c'est bon, c'est bon.
1: C'est bon, on n'entend plus.
4: On est à l'antenne.
3: Gérard.
0: Ouais.
3: Non, mais attends, mêle de foin.
0: De Fion.
3: Mêle de Fion, c'est fini pour toi.
0: Non, je l'ai calmé.
4: Je me suis calmé.
3: Ouais, alors donc, il y a un petit sondage là que j'ai. Donc, il y a 51% des personnes qui aiment la ville pour la bouffe et les prostituées. Je vois pas du tout le...
2: C'est plus facile de trouver une pute en ville.
3: T'as quand même aussi à la campagne, mais te dire où, je peux pas te dire.
0: T'as des coins?
3: Non, je connais
2: bien deux, trois coins à pute.
5: Ah ouais, Gérard.
3: Non, non.
4: À Montigny le Bretonneux.
3: Bon alors, hop, terminé.
0: Non, mais ça se trouve, il y a
3: une prostituée. Terminé.
4: Il y a une pute qui est à Montigny Bretonneux.
3: Allez, c'est terminé pour lui. Au revoir.
4: Là, j'ai sommeil.
3: Au revoir. Ben, va dormir. Voilà, comme ça, on sera tranquille.
5: Allô, je suis sur antenne, non?
3: Avez-vous trouvé l'âme sœur à la campagne ou autre, plus les villes? Alors, je précise ma question, c'est que en ville, vous pouvez trouver quand même quelqu'un que vous aimez. Donc l'âme sœur, c'est pour faire votre vie avec. Ouais. À la campagne, c'est pareil. Ou autre. Donc je précise, c'est-à-dire à l'étranger. On est bien d'accord. Vous avez bien tous compris le sens de la question.
5: Oui, Gérard.
1: Ouais.
3: Alors,
5: allez, fille.
3: Petit suppôt.
5: Alors. Deux trucs, j'ai rencontré deux personnes. Déjà, mon amie d'enfance, elle habite Paris, et comme j'ai habité à Paris, elle est restée là-bas. Moi, je suis en province, donc je monte souvent. Et la femme de ma vie, actuellement, à qui je suis, elle est d'Angleterre, mais je te dirai pas d'où. Et ouais, donc, je la vois souvent.
3: Non, mais précise quand même.
5: Non, je peux pas.
3: Mais précise.
5: Non, je peux pas. Il y a le standard derrière et tout, je peux pas.
3: Bah attends, mais...
5: Je peux pas, c'est tout.
3: Mais attends, de toute manière, tu peux préciser quand je te demande des précisions, précision...
5: Si je précise, ça va être tout raide après.
3: Bon, bah d'accord, dis plutôt que t'as pas envie d'en parler, c'est tout.
5: Ouais, voilà.
3: Ok, HLM.
0: Excuse-moi, Gérard.
3: Attends, 5 minutes,
0: excuse-moi, HLM. À la place de Meule de Fion, on accueille Jean-Guy, 21 ans, du Puy-en-Velay. Bonsoir.
3: Ah. Jean-Guy, bonsoir.
6: Bonsoir, c'est Jean-Guy.
3: Bonjour. Ouais, quel âge?
6: 27 ans.
3: 27 ans et puis en blé?
6: Ouais, c'est ça.
3: Et.
6: C'est nouveau, ça.
3: La fréquence?
6: 92.7.
3: Ok.
7: Gérard, oui. Sinon, il y a l'IA sur IRC, elle dit qu'elle mouille grave pour toi.
3: Oh, bah, ça, je m'en fous.
5: Jean-Guy, t'as intérêt à pas être raide.
3: Hein. Sur l'IRC, s'il vous plaît, j'attends. Et même sur le Minitel, Manu, tu pouvais regarder un peu.
0: Mais
3: j'attends toujours la fréquence de Limoges.
0: Bah oui, mais ils disent 206.1, 412.6.
7: Bon, 206, on me l'a donné, Gérard, tout à l'heure. On me l'a donné, je vais la retrouver. Faut que je remonte. Vas-y, prends un auditeur, je te dis tout de suite.
3: HLM.
7: Après.
1: Je suis en train de répondre, moi.
3: HLM.
1: Alors, moi, j'ai rencontré mon âme sœur à Paris, hein, donc en ville.
3: Mmh.
1: Et donc, d'ailleurs, je fais un gros bisou à Rip.
3: D'accord. Non, mais. Non, mais ça, toi, tu te tais derrière, d'accord?
5: D'entrée.
3: Alors, la Noirode.
8: Ouais, j'attends mon tour depuis tout à l'heure.
3: Non, mais attends, et la Noirode, je te pose, maintenant c'est à toi de parler, maintenant tu réponds, t'attends pas ton tour, je pose les questions, je demande à qui ça me fait plaisir. Comment?
8: Tu me parles meilleur, hein.
3: Ouais, c'est bon, bah alors tu dégages, allez hop, la Noirode, au revoir.
8: Non.
3: Allez hop, elle perd foutre, hop, terminé.
8: Mais je t'emmerde, hein.
3: Moi aussi. Pétasse.
0: Arrêtez,
2: on la vire.
3: Terminé pour celle-là. Alors, Jean-Guy.
6: Ouais.
3: À toi.
6: Moi j'ai rencontré l'âme sœur au bord de la mer parce que je vais toujours au bord de la mer. Parce que j'aime pas la montagne ni la campagne.
3: Ouais.
6: Et j'ai rencontré, mais elle était beaucoup plus vieille que moi. Elle avait 63 ans. Elle était informaticienne et j'ai rencontré au bord de la mer et c'était l'idylle totale, quoi.
3: Ah d'accord.
6: Tout raide. Dans les dunes, le soleil tranquille, quoi.
2: Tout raide.
5: Tout raide. Comme je suis le seul mousquetaire, je suis le seul à le dire, quoi. Tout raide.
3: Ok.
1: La mer, c'est la ville ou la campagne? Je me suis toujours posé la question.
3: La mer, c'est plus du côté de Brest. Et à mon avis, je pense que ça devrait être.
2: Et admettons, si tu prends à Marseille, c'est pas la mer, c'est la ville alors.
3: Marseille, c'est une ville donc.
7: Gérard, tout à l'heure, Satanas, je crois que c'était Satanas sur l'IRC, il disait qu'en fait, la campagne, c'est où finit le RER.
3: Non, le RER, il finit à Château de Vincennes.
1: Mais GG, le RER, il finit à la ville ou à la campagne alors
3: Attends. Oh merde, je viens de me planter. Le RER, il finit pas à Château de Vincennes, il termine à, je sais plus où, là, dans une cambrousse, Marne-la-Vallée.
1: Donc à la campagne. À
7: Joinville-le-Pont, je crois.
3: Ouais, même Marne-la-Vallée pour aller à Disneyland Paris. Ça y est, tout le monde a répondu.
8: Oui.
3: Bon, à part la Noiraude, parce qu'on l'a virée.
0: Ouais, on l'a virée et à la place, j'ai trouvé String en fleurs, une demoiselle, bien sûr, qui a 20. Bah, Pauline, coupe le micro, il n'y a pas de problème. Qui a 24 ans et qui appelle de chez elle. Salut.
3: Salut, String.
9: Allô, Gégé.
3: Ouais, oh, mais.
9: Gégé, ça va.
3: Oh là là là là là là là.
0: Calme-toi un peu au début, hein. T'es pas obligé de jouer comme ça direct, hein.
3: Non, mais tu vas jouer sur les portables tout à l'heure, toi. J'ai l'impression parce que.
10: Elle doit trafiquer, elle.
3: Ouais. Alors.
7: Gérard, j'ai enfin la fréquence de Limoges.
3: Ouais, bah maintenant qu'on a
2: viré. Moi, sur Minitel, on me dit 8.6.
7: Ah, moi, on me dit 92.2.
3: Ah bon. Bah, je contrôlerai parce que j'ai les fréquences à la maison.
7: Ok. Super.
3: Donc, j'ai un bouquin sur toutes les fréquences de Fun Radio. Donc,
0: là, il y a un mec qui a sorti un livre.
2: Tu l'as sur ta cheminée, le bouquin?
0: Sur les fréquences?
3: Non, c'est un bouquin avec, que j'ai acheté. Ce bouquin dessus, c'est la cassette La vérité, si je mens. C'est pas le thème du débat.
7: Sur IRC, on me demandait si tu lisais ce livre en faisant l'amour.
3: Non, pas du tout.
2: Pendant une heure ou deux?
3: Oh, Pildar, tu te calmes après le nouveau matos, là, ou quoi? L'autre, il est en train de s'en prendre après le micro, et c'est tout juste si Apolline, elle se le prenait pas dans la gueule.
1: Ouais, vrai.
2: Elle aime ça.
3: Non, alors, quel métier ou job vous auriez aimé faire à la campagne qu'en ville? Alors, je précise, parce qu'on va me dire, je comprends pas le thème de tes questions.
2: Ouais.
3: Hein? Donc le boulot.
2: Attends Gérard, je comprends pas le thème de tes questions.
3: Bon bah toi pour l'instant t'es à l'AREA, tu te tais.
2: Ok d'accord.
3: Ok.
2: D'accord.
3: Bon, on va demander un petit suppo.
10: Ouais ouais. Bah moi je vais être plouc et je vais élever des grosses dindes.
3: Tu peux préciser là parce que être plouc. Non mais attends, être plouc et élever des grosses dindes.
10: Ouais.
3: Et parce tu veux parler de quoi en parlant de grosses dindes? Tu veux parler de qui en parlant de grosses dindes?
10: Ah ben non, des dindes fermières.
3: Ouais, mais tu peux préciser le fond de ta pensée?
0: Le fond de sa pensée, c'est que bon, il est en campagne et bon, il a envie de fourrer des grosses dindes, c'est tout.
3: Ouais.
0: Attends, c'est toi qui es vicieux, hein. C'est toi qui es vicieux.
3: Non, mais attends, je me doute à peu près de qui veut parler. N'aie crainte, je sais de qui veut parler.
10: Ça ressemble à un débat que j'avais fait déjà, ouais, c'est vrai.
3: Ouais.
10: Non.
3: Ouais, HLM.
8: Oui, alors, ben moi, si j'étais à la campagne, j'aimerais être fermière parce que j'adore me traîner dans la boue avec les cochons.
10: Ah, yes.
3: Il n'y a pas que les cochons. Il y a les poules, les vaches, les moutons.
8: Moi, ce que je préfère, Gégé, c'est les cochons.
3: Ben parce que t'es une grosse truie.
1: Oh,
3: voilà, bah si, ouais, t'es une grosse truie. Voilà, ouais, terminé. Hop. Jean-Guy.
6: Ouais. Ben moi j'aurais aimé plutôt être pêcheur, genre pêcheur de moules ou d'huîtres, des trucs dans le...
10: Non, ça aurait été plus marrant de dire de thon, mais bon.
3: Ouais, bon alors toi tu dégages, hop. Petit support terminé. Pêcheur de thon, tu vas te faire foutre, allez hop. Dégage à toi, au revoir. Hop, terminé là.
2: Ça y est, il est viré.
3: Non, mais il repasse pas sous un autre...
2: Non,
7: mais Gérard, par contre, il y a Davy One sur l'IRC, il dit que c'est bien que tu saches de quoi tu parles, au moins t'en es conscient.
3: Ouais, parce que elle va me dire encore tout à l'heure, lors de la conclusion de débat, mon débat n'a ni queue ni tête comme toi.
7: Ah, c'était pas la même personne.
3: Ouais, ouais. Grave,
8: Gérard.
3: On sait jamais.
7: Non, mais il prend les mecs pour des femmes et ça a dû lui poser des problèmes.
3: Ouais, on sait jamais avec elle. Oui.
1: Je voulais te poser une question. Dans le roman de Victor Hugo, le rat des villes et le rat des champs, toi, t'es plutôt pour le rat des villes ou le rat des champs?
3: Rat des goûts.
2: C'est naze.
3: HLM, t'as répondu.
8: Oui,
3: Jean-Guy.
6: Ouais. Ben moi j'ai répondu. Moi c'était plutôt pêcheur, des trucs comme ça. Parce qu'il y en a marre des pêcheurs qui sont cuits à la mer. On a aussi le droit de pêcher en campagne. Je vois pas, il n'y a pas de raison quoi. Il y a des étangs, il y a des lacs, il y a des fleuves, il y a tout ce qu'il faut pour pêcher. Et je vois pas pourquoi ce serait dégueulasse qu'il y aurait que des pêcheurs à la mer. Moi je suis pour les pêcheurs en campagne. Il faut remonter ça quoi.
8: Plus, ouais.
6: Hein
8: ouais.
3: Non, mais moi, de votre manière, moi, je suis d'accord avec.
6: Tu es d'accord avec moi?
3: Oui, mais parce que moi, moi aussi, j'adore la pêche. Hein.
6: Bah oui. Donc, tu trouves pas qu'on devrait plus pêcher dans les campagnes qu'au bord de la mer? La mer, c'est pour les touristes.
1: C'est clair.
3: Ouais, mais ça, c'est pour ceux qu'ont l'habitude de partir, qui partent le matin sur un coup de 3 ou 4 heures du matin, et puis qui rentrent pas avant midi pour vendre leurs poissons.
6: Exactement,
3: sur.
6: Ça, c'est des vrais, des authentiques.
1: Non, mais le mieux, c'est la pêche à la montagne quand même. Hein.
3: Ah bon, la pêche à la montagne. Alors, c'est qui dit ça?
1: C'est HLM.
3: Alors HLM, vas-y, précise. Parce que là, je vois pas la pêche à la, la pêche à la montagne.
1: Bah si, dans les lacs de montagne.
3: Ah ouais, tu pêches quoi dans les lacs de montagne? Et tu diras aux blaireaux qui sont derrière toi, qui se calment.
1: Il y a personne derrière moi.
2: T'as jamais pêché un ours en montagne, Gérard?
3: Non.
2: La pêche à l'ours, tu connais pas?
3: Non.
1: Et la pêche au dahu aussi, hein?
3: Non plus.
6: Et la pêche au routier?
3: Non, ça, je m'y attendais à ta connerie, toi.
0: Il est con, il est con.
7: Gérard, sur IRC, il y a Belge Boris, il te demande si la Belgique, c'est la ville ou la campagne, du fait que c'est près de la mer et c'est pas à Paris.
3: Hein? Alors là, attends, je veux pas critiquer, mais là, je crois que sa géographie ferait mieux de la réapprendre, parce que
0: c'est
3: la
0: où,
3: Belgique...
0: C'est où?
3: La Belgique a jamais été à côté de la mer, hein?
0: C'est où?
2: C'est où alors?
3: Je ne pense pas.
6: C'est faux.
3: Je pense pas que ça soit à côté de la mer, la Belgique. Il ferait mieux de regarder dans sa carte géographique, hein?
0: Ouais. Et Jean-Seb, excuse-moi, à la place.
7: Si, il confirme.
3: Ah, il confirme? Eh ben, ouais. Ça m'étonnerait, hein.
0: À la place de Meuldefion, on accueille Jean-Seb.
3: Non, attends.
0: Non, excuse-moi, à la place de Petit Suppot. À la place de Petit Suppot. Excuse-moi, on accueille Jean-Seb. Salut.
11: Ouais, bonsoir à tous.
1: Bonsoir.
3: Salut, Jean-Seb.
11: Bonsoir.
3: T'appelles d'où?
11: J'ai bien travaillé mes voix, moi. J'appelle de Caen.
3: De Caen, dans le Calvados.
11: Calvados, ouais.
3: La fréquence? T'en sais rien?
11: Si, je sais.
3: Vas-y.
11: 87.
3: Ouais, ça m'étonnerait.
11: Je te le dis.
3: Ouais. Donc, alors, pour toi?
11: Ouais. Est-ce que tu pourras me répéter la question? Parce que j'étais en antenne, s'il te plaît.
3: C'était quoi, déjà?
1: La 3. Qu'est-ce que tu voudrais faire comme métier à la campagne?
3: Quel métier ou job vous auriez aimé faire à la campagne ou à la ville?
11: Bah, moi, ça m'aurait bien plu d'être fermier, quand même.
1: Ah, comme moi?
11: Ouais, d'élever les bêtes.
1: Ouais, se traîner dans la bouse.
11: On aurait fait l'amour dans la bouse, tous les deux.
1: Voilà.
11: Ça t'aurait plu?
1: Dans la bouse, surtout, ouais.
11: C'est bon, ça.
3: Ok.
11: Ça t'excite, hein.
3: Bon, petit string.
12: Ben, moi, j'aurais voulu être une dinde. J'aurais voulu être une dinde, comme ça, ben, l'autre, il aurait pu m'enfourcher, quoi.
3: Non, mais attends, l'autre, tu... Attends, qu'est-ce que c'est? T'as pas fumé un pétard, là?
11: Moi, c'est moi, j'ai trop de succès, là, ce soir.
3: Non, mais t'as pas fumé un pétard?
12: Ah non, moi, je fume pas, hein.
11: Écoute, Gégé, elle veut que j'enfourche, je laisse la dire.
3: Bon, bah, c'est pas grave.
11: Ah, ouais.
3: Moi, j'ai un petit sondage, là, 34% des... aime la campagne pour le plaisir animalier, ça c'est vrai, en plus. 12% ne voient pas la différence entre les deux, là je vois pas. Je vois pas, et pour finir, 10% aimeraient qu'il y ait des villes à la campagne. Voilà, je sais pas.
7: Gérard,
3: oui.
7: Sur IRC, il y a Satanas qui te demande si on peut voler aussi facilement dans les FNAC de la campagne que dans les FNAC de Paris.
3: Ah, bah ça, de savoir, faudrait déjà qu'on aille des gens qui habitent à la campagne, mais là on en a pas beaucoup.
2: Bah t'as déjà fait, toi, tu connais?
3: Des FNAC là-bas, j'en ai pas vu, hein.
7: Parce qu'il y a Arnett sur l'IRC, il m'a dit qu'il t'avait vu voler 50 CD à la FNAC de Paris, il voulait savoir si tu arrivais aussi en province.
3: Bon, alors lui, il va se faire sauter, ça va être clair et net pour son matricule, il va pas nous faire chier toute la soirée avec ça.
2: Gérard, on me demande aussi sur Minitel s'il y a plus de thunes dans les porte-monnaies des filles à la campagne qu'en ville.
3: Alors là, je réponds pas parce que ça va faire rapport avec Christine. Alors là, c'est qui? C'est qui?
2: C'est Clem.
3: Clem, eh ben Clem, moi je t'en merde. Au respect que je te dois.
11: Alors,
3: d'après vous, à la campagne, sont-ils plus hypocrites qu'en ville? Et on s'écoute Jean-Michel Valmont avec Viens me mettre ta grosse loco dans mon petit tunnel noir et avant.
2: Ouais, vas-y Gérard, t'es le meilleur. Tes débats ils tuent. On va battre tous les records ce soir.
3: Ah bah là, pour l'instant, juste avant la pause, on a fait un petit point IRC, on était déjà à 6542, alors que la semaine dernière, à cette heure-ci, on n'avait même pas atteint les 6000. Hein. Donc alors là, on récupère pour ça HLM.
7: Oui. Avant de reprendre les auditeurs, j'ai un petit sondage qu'on vient de m'envoyer, je peux le lire. Donc, sondage de Davy One sur l'IRC, préférez-vous courir nu en ville ou à la campagne? 15% préfèrent aller bronzer sur les plages belges, 22% disent que de toute façon Paris c'est la capitale de la Belgique, 4% font de l'alpinisme en Belgique mais uniquement en campagne, et 26% regardent le Big Bill dans leur grange, 14% prennent le RER B en cultivant des haricots.
3: Ouais, bah c'est pas mal.
2: Excuse-moi, juste j'ai un message sur Minitel pour des vidéos d'ailleurs de Manu qui dit juste mais je comprends pas.
3: Ah bon, bah si t'arrives pas à le comprendre, c'est pas de ma faute. Donc pour ça, on récupère HLM.
13: Oui, déjà, oui.
3: Rebonsoir.
13: Rebonsoir.
3: Jean-Guy.
14: Ouais.
3: Rebonsoir.
14: C'est encore moi.
3: Petit String.
13: Ouais, je suis là.
3: Rebonsoir. Ça te dérange quand je te dis rebonsoir?
13: J'ai dit bonsoir, GG, excuse-moi.
3: Ah non, mais faudra peut-être.
15: Oui.
3: Faudra peut-être vous réveiller, hein. Et Jean-Seb.
16: Ah, bonsoir.
3: Ouais, bonsoir à toi. Donc, la question, d'après vous, les gens sont à la campagne, sont-ils plus hypocrites qu'en ville? On va demander ça à ben Jean-Seb.
16: Ouais, bah oui, à la campagne, en fait, c'est plus réduit comme personne, donc ça parle plus, c'est dans les petits villages, donc c'est rempli de potins, et donc les personnes parlent plus qu'en ville, c'est sûr, parce que là, en ville, les gens se dénigrent mutuellement, ne se parlent pas.
3: Non mais est-ce qu'ils sont plus hypocrites
16: oui,
3: ou pas
16: fait, ils sont plus, oui, ils sont plus hypocrites à la campagne qu'en ville, c'est sûr.
3: Mm-hmm.
16: Ouais.
3: Merci Fildar.
15: Oh merde,
3: non mais
1: Fildar.
16: Qu'est-ce qu'il a fait?
3: Non mais c'est rien, c'est un combiné qui vient de tomber. Donc petit String.
13: Ben moi je pense un peu comme l'autre.
15: Oui merde.
13: Je crois qu'il a raison hein, parce que à la campagne les gens ils parlent.
16: Ben, je suis sûr si je te propose de coucher tu viens tout de suite.
3: Bon s'il vous plaît Jean-Seb.
16: Ouais.
3: Tu te calmes?
16: Non mais M-kiff.
3: Tu te calmes?
13: Oui.
3: Bon ouais, petit String.
13: Non mais écoute, j'ai
3: bon, tu réponds à la question, c'est tout, tu réponds pas à l'autre. C'est moi qui pose les questions le jeudi, d'accord?
13: D'accord, Gégé, d'accord.
3: Bon.
13: Ben moi je crois que ouais, les gens à la campagne, ils parlent beaucoup sur toi. Surtout ils parlent sur toi, quoi, en fait. Et surtout quand c'est petit, ben plus c'est petit et plus ils parlent. Hein.
3: C'est quoi bonne nuit, parce que là, je crois qu'il y a la
16: pomme. Hein.
3: Non, mais à la campagne, on parle jamais de moi. Celui qui fait le mouton de derrière, je le calmais. Jean-Guy.
14: Ouais. Ben, moi, je dirais que, ouais, c'est vrai qu'à la campagne, les gens parlent beaucoup plus que les autres, mais je dirais que les gens de la ville sont pas hypocrites, mais hypercrites.
16: Excellent.
14: Hypercrites, c'est-à-dire, c'est le contraire d'hypocrite.
16: Bravo, t'es un killer, Berthier.
14: Ah ouais, non, attention, hein, j'ai fait de la philo quand même.
16: T'es un boss, toi.
1: Ouais, quand même.
14: Donc, Gérard, si tu m'entends, si tu me comprends, si tu vois ce que je veux dire, hypercrite. Ouais. Le contraire d'hypocrite.
3: Non mais merci, je suis quand même pas con à ce point-là pour savoir ce que ça veut dire.
14: Hein.
3: Ah ouais, non mais moi je te dis, je suis quand même pas con à ce point-là pour savoir ce que ça voulait dire. Ok.
16: Tu m'as déçu, Batman.
3: HLM.
13: Oui, bah alors écoute, moi je suis allé à la campagne, j'ai croisé personne, alors je peux pas te dire s'ils sont hypocrites ou pas. Hein.
3: D'accord. Moi, je peux vous dire une chose, que je connais des gens qui habitent à la campagne.
2: Ouais.
3: Ils sont pas comme sur la région parisienne ou autre, parce que il y en a beaucoup. Plus en région parisienne, c'est des hypocrites.
2: Et par rapport, pourquoi ils sont plus hypocrites en campagne?
3: Non. Ils sont moins hypocrites en campagne qu'en région parisienne.
2: Pourquoi?
3: C'est tout.
13: Bah ouais, mais il y a personne. Alors ils ont pas été hypocrites.
3: Quoi, c'est faux?
16: C'est faux.
3: C'est faux. Alors pour l'instant, tu t'écrases.
16: Okay.
3: D'accord.
16: Okay. C'est faux.
3: Tu t'écrases.
16: Dans quel sens?
3: Bon, toi, tout à l'heure, tu vas retourner au standard, tu vas voir, je vais te faire comprendre dans quel sens que tu vas t'écraser. Que tu vas aller écouter le restant des débats dans ton Watman. Non,
7: mais Gérard.
16: Explique pourquoi à la campagne, on fait moins de...
3: Bon, bah, c'est tout.
7: Non, mais laisse-le, il te pose une question.
16: Ouais, explique pourquoi à la campagne, on est plus hypocrite qu'en ville, s'il te plaît.
7: Bah ouais.
16: C'est intéressant.
7: De quoi?
16: T'inquiète. Pour moi, fais pas...
3: Ouais, non, mais je reconnais ta voix, donc t'inquiète pas.
16: Mais non,
3: donc,
16: mais tu plaisantes ou quoi?
3: Bah, oui.
16: Bon, tu crois que... ma question, s'il te plaît.
3: Ouais, alors tu peux préciser.
16: Ouais, bah pourquoi tout à l'heure t'as dit à la campagne ils étaient plus hypocrites qu'à la ville. Moi, je demande des explications.
3: Non, ils sont moins hypocrites à la campagne qu'en ville.
16: Alors pourquoi ils sont moins hypocrites à la campagne?
3: Parce que quand tu viens de, par exemple, tu dis que t'es de la région parisienne, t'es bien vu. Tandis que quand t'en as qui
16: faux,
3: viennent.
16: C'est faux, parce que moi, je suis allé en Bretagne, on m'a traité de tête de chien. Parisien, tête de chien, parigo, tête de veau.
3: Ouais, alors c'est pour ça que t'habites à Caen et tu dis que t'habites la région parisienne.
16: Je suis originaire de Paris.
3: Eh ben alors, moi aussi, et quand je vais à la campagne, on peut-être pas parisien de parisien tête de chien et parigot tête de veau.
16: Moi, oui,
3: ok.
16: Moi oui.
3: Ouais, bah peut-être toi, parce que t'as peut-être une sale gueule.
16: Ouais, c'est
3: d'accord,
16: c'est
3: Tony.
2: Une sale gueule, hein.
16: Ouais. Non, tu fous, tu te trompes là.
3: Ouais, parce je me trompe, c'est ça, t'as raison. Tu crois que je t'ai pas reconnu, Jean-Seb?
16: Jean-Seb,
3: tiens, mon cul. Tu t'appelles pas Tony?
16: Non.
3: Non, presque pas.
15: Tu m'appelles de quand, t'as
3: capé. Oui, c'est ça, c'est ça, c'est ça. Prends mon cul pour une tasse à café avec un anse. Prends mon cul pour une tasse à café avec un anse.
15: Parce que je t'ai posé une question, t'as pas.
3: Prends mon cul pour une tasse à café avec un anse, ok.
15: Je te dis que non.
3: Bon, bah moi je te dis que si maintenant, ok.
15: Bon, bah.
3: En de bon entendeur, salut.
15: T'as répondu à ma question,
3: bon, bah alors c'est bon. Rigaud.
7: Oui, il y a Satanas sur l'IRC qui te demande si les paysans sont obligés d'apprendre à leurs vaches à faire leurs besoins dans le caniveau comme les chiens en ville.
3: Ah non, bah ça, les vaches font leurs besoins où qu'elles veulent. Pas comme les chiens dans la qu'il faut que tu les mettes, que tu les forces, parce que maintenant c'est vrai, et ça c'est une bonne question de Satanas.
0: Ouais.
3: C'est vrai que à l'heure actuelle, les chiens, faut qu'ils passent leurs besoins dans le caniveau, parce que sinon, faut que tu prennes une espèce de sacoche de merde, un petit sac pour ramasser pour ramasser leurs besoins. Et moi, je vais te dire une chose, que maintenant, dans Paris, t'as des motocrottes qui doivent ramasser ça. Fais-moi confiance.
0: Oh putain.
3: Ah, toi, le mouton, tu as la fermée, toi.
0: Et moi, j'ai entendu dire qu'il y avait certains paysans qui amenaient leurs vaches sur Paris. Ils étaient obligés de les tenir en laisse.
1: Ouais.
0: Et ils avaient interdiction de les faire chier.
3: Attends. Ouais. Non, viens pas confondre le débat, parce que là, on n'est pas parti sur le débat sur la grève des agriculteurs. Parce
0: non,
3: que
0: si tu veux qu'on c'est passe, pas ce qu'il dit.
3: En laisse.
0: Quand ils veulent faire leur caca, les vaches, à Paris ou en région parisienne, elles sont obligées d'avoir une laisse.
3: Non.
0: Parce que les motocrottes ne peuvent pas aspirer la crotte de vache d'un seul coup. Ça les
3: attends, mais pour voir ce qu'ils font quand ils chient, laisse tomber l'angoisse. Hein.
2: Il y a une ville en région parisienne exprès pour les cacas de vache et tout
7: ouais.
2: ça.
7: Ouais, j'ai vu
2: une
7: ça.
2: Une espèce
7: ouais,
2: de grand bon parc.
7: Bon caca police.
2: Je sais ouais,
0: pas. Non, caca Ludolande.
3: Bon, donc c'est plus... Oh, tu vas.
7: Gérard, il y a Isti qui pose une question, mais je comprends pas. Il me dit, est-ce que Gérard doit son état naturel après avoir été élevé par un troupeau de bœufs, par un chien appelé Dégage?
3: Alors là, je vais te dire une chose, toi, Lascar, tu ferais mieux de fermer ta gueule, parce que c'est toi qui es élevé par un troupeau de cochons.
7: Et Perforas, il te demande si t'es plutôt Gérard Desville ou Gérard Deschamps.
3: Les deux.
2: Débile. Gérard Débile.
0: Allô, Gérard?
15: Pardon. C'est bon, ça.
0: Non, ouais, c'est
3: toi, tu vas te prendre.
0: Gérard, à la place de. Je sais plus quoi, fleur de string ou string en fleur, on accueille Jean-Yvon.
17: Ok.
3: Jean-Yvon, bonsoir.
17: Ouais, salut mon GG. Ça va?
15: Salut Jean-Yvon.
3: T'appelles d'où?
17: Bonsoir à tous, j'appelle de Toulouse.
15: Bonsoir.
3: Tu es fréquence Toulouse
17: 117.5.
3: 117.5?
0: Non, 107.5.
15: Ouais.
17: Ouais.
15: 97.5, non?
3: Tony, tu t'écrases, je viens de te dire.
15: Je te dis que je m'appelle Jean-Seb.
3: Ouais, bah moi je te dis que tu te fais passer pour Tony et que tu t'appelles pas Jean-Seb, ok? Bah, alors maintenant, tu vas te mettre sur Tony. Maintenant, je t'ai reconnu. Ça fait trois fois que tu me fais le coup.
15: Alors T-O-N-Y.
3: Comment?
15: T-O-N-Y.
3: Ouais, et ben, t'as intérêt de te calmer parce que normalement, j'aime pas trop que tu passes dans mes débats.
15: Bah écoute, je m'excuse pour la dernière fois.
3: Non, mais moi, je vais le dire une chose. Tu vas pas t'imposer dans mes débats, c'est moi qui commande, d'accord? Parce que sinon, tu vas dégager.
0: Bon, bah maintenant, on continue.
3: Ok?
15: Pas de problème.
3: C'est un conseil que je te donne. Un conseil averti en vaut deux. Alors, tu réponds correctement aux questions et tu te tais, ok?
15: Ok.
3: Et
15: okay.
3: Tu t'amuses pas à vouloir couper la parole aux autres.
15: Pas de problème.
3: Ok?
15: Ok. Jean-Tony.
3: Alors, a-t-on des spécialités de cuisine entre la campagne et la ville? Alors, je précise. À Strasbourg, c'est la spécialité, c'est la choucroute.
15: Ouais.
3: À Troyes, c'est l'andouillette de Troyes.
2: Ah bah oui, bah ça c'est clair.
3: Parce qu'il y a un Troyen, dans les studios.
0: Je sais ce que j'ai fourré de l'andouillette, hein, je te jure.
3: Et je crois que pour accompagner l'andouillette, je sais pas si t'as eu l'occasion d'en manger, il me semble que c'est avec des pommes, le fruit.
0: Des pommes cuites, ouais.
3: Le fruit qu'on mange
0: De la pomme,
3: en
0: la
3: dessert.
0: Pomme, ouais.
3: La pomme cuite. Moi, je vais te dire une chose, que j'en ai mangé.
0: Ouais. C'est bon.
15: C'est bon. Si, c'est bon.
0: Non, mais c'est aphrodisiaque. C'est aphrodisiaque.
3: Moi, je préfère manger une bonne choucroute bien faite.
0: Bonne chatte.
3: Une bonne choucroute. Tu vas à Strasbourg, tu manges une choucroute, là, t'es gavé pendant au moins.
0: Bah oui, non, mais c'est sûr, mais c'est parce
3: jours,
0: que
3: 3 semaines,
0: tu bouffes trop de saucisses aussi.
7: Gérard, c'est la campagne là-bas?
3: Oh là, il y a un arsène pas possible. Hein. Où, à Strasbourg?
7: Ouais.
3: Non, c'est plus la ville.
0: Il y a un mec qui mate la télé.
3: Allô?
15: C'est quoi ça? Alors,
7: c'est bon. Pas Technomax, ça?
3: Non, pas encore. C'est. Si.
0: Ça parle. Non, mais c'est pas le problème. Vas-y, fais.
3: Hey, mais il a éteint la télé, sa boutrice. Je vais
7: regarder.
3: C'est pas.
7: Hey,
3: alors,
7: on va
3: Tony.
15: Ouais.
3: Tony.
18: Ouais.
3: Oh, qui c'est qui met les... qui c'est qui s'amuse là?
18: C'est qui la bordel?
19: C'est pas possible que arrêtez, je mette cette émission.
3: Alors Tony.
19: Ouais. Non, c'était pas moi. Ouais.
0: Ah oui, c'est ça.
20: Oh, tu réponds?
19: Il y a rien dans la radio, il y a rien dans la télé.
3: Bon.
0: Je fais quoi? Je gère lequel?
3: Tu le vires.
21: 99, Technomax avec Custom Merde.
3: Voilà, bravo.
21: Je peux pas. Non, pas avec
3: bon,
21: toi.
3: Bon, ouais. Attends, je gère.
21: Je peux pas, je suis désolé.
3: Non, il faut gérer, là.
0: Je gère.
19: Allô?
3: Alors, Jean-Yvon.
19: Je suis à l'antenne, là?
3: Ouais.
21: Moi, GG, tu m'entends?
3: Mais oui,
21: ouais,
3: bah, on t'écoute.
21: Ok, bah, c'est Jean-Yvon. Donc, moi, j'ai été récemment à Marseille. Donc, on m'a montré du savon de Marseille.
3: Non, mais la spécialité de Marseille, c'est la bouillabaisse.
21: Ah, bah, je sais pas, moi, je connaissais le savon. J'ai été aussi à Avignon. On m'a montré le pont.
3: À Avignon, c'est la Toulouse. À Toulouse, c'est. Je crois que si je me trompe pas.
21: C'est les saucisses, hein, ça, je peux te le dire.
3: Ouais.
21: Il n'y a pas de problème. Donc j'ai vu le pont d'Avignon, je sais pas, qu'est-ce qu'il y a d'autre à Lille, il doit y avoir les mines de charbon, tout ça.
3: Non mais attends, toi pour un sens, je te demande des spécialités.
21: Bah je sais pas, c'est des spécialités, je veux dire, le savon
3: attends,
21: de Marseille, c'est connu à travers le monde.
3: De quoi?
21: Le savon de Marseille, c'est connu dans le monde entier, ouais, c'est la spécialité de Marseille.
19: Le pont aussi, hein. Le pont d'Avignon, on y danse tous en rond là.
21: Voilà.
3: Bon, hé, hey, Tony et Jean-Yvon, vous fermez vos gueules.
19: Bah écoute, tu nous poses la question, on te répond.
3: Non, pour un sens, c'est pas à Tony que je me suis adressé.
21: Ah, bah, il peut m'aider, moi.
3: Alors je viens de te le dire. C'est la dernière fois que je te le dis, sinon tu vires.
19: Non mais t'as quelque chose contre moi là, hein, je le sens bien.
3: Hein. Non mais tu sais ce que j'ai contre toi. Et ça, je suis rancunieux.
19: Rancunier, c'est parce que
3: rancunier,
19: c'est
3: transitif. Non mais moi je suis rancunieux.
19: Pour le conjugue, c'est rancunier.
3: Bon alors Tony, terminé pour toi, au revoir.
19: Attends, allez. Je te donne un conseil.
3: Non, allez hop, terminé ce coup-là.
21: La Saint-Valentin, j'ai...
3: Non, je veux pas le savoir, la Saint-Valentin c'est dimanche, hop. Jean-Guy.
22: Ouais, alors moi donc je suis du Puy-en-Velay. Et la spécialité du Puy-en-Velay, c'est de manger au fond d'un puits des pommes de terre ou des tomates, enfin des légumes, dans le noir, en communauté. Donc tout le village au fond d'un puits, voilà.
3: Non mais en viande.
22: En viande, mais il n'y a pas de viande au Puy-en-Velay, il n'y a pas.
3: Oh si, je pense. Hein.
22: Ah non, blaireaux. Non, tous les animaux sont interdits là-bas.
3: Ah bon?
22: Ah oui.
21: Sauf les blaireaux.
22: Sauf les blaireaux, évidemment. Mais c'est que des légumes, des choses comme ça, c'est au naturel. Hein.
3: Question IRC.
23: Oui, question de Nymphette. Alors, est-ce que l'exode rural dû à un surendettement majeur des exploitations agricoles vis-à-vis de la concurrence étrangère influencerait le marché international s'orientant vers une production plutôt industrielle qu'agricole?
3: Attends, mais c'est pas du tout le thème du débat là.
23: Si, exactement.
3: Si, justement.
23: Ah ouais, les exploitants agricoles vis-à-vis de la concurrence étrangère et la production industrielle.
0: En plus, vis-à-vis de l'euro.
3: Ah ouais.
0: Mais
23: ça
0: là,
23: c'était en sinon pourquoi et dans quel sens l'euro?
3: Non, parce que là, la question, elle est quand même... ça va être dur à y répondre, parce que là, c'est vrai. Bon, tu te tais, toi, derrière.
21: Attends, je vais te traduire. Les bouseux, ils font quoi? Voilà ce que ça veut dire.
3: Ouais,
23: écoute, il va t'expliquer.
21: Voilà, les bouseux, de nos jours, GG, ils font quoi, maintenant?
3: Bah, dis.
21: Bah, je t'écoute, non, je te pose la question. C'est le résumé de la question IDRC, traduit en GG, quoi.
2: Sur le Minitel, on me dit, regarde le Big Bill.
3: Bah, alors lui, sur Minitel, il ferme sa gueule.
21: Non, mais c'est vrai. Tu crois que le Big Bill il récolte ses champs de maïs lui-même ou il se fait aider
3: Attends, le Big Bill il fait ce qu'il veut, d'accord?
0: Alors à la place de Tony, on accueille Petfouf.
24: Salut Zézé.
3: Salut.
24: Ça va?
3: Je sais pas, j'ai pas regardé ce matin.
21: Ouais. Salut Petfouf. Ouais.
24: Salut.
3: Alors, question, qui c'est qui a pas répondu? HLM.
24: Oui, ben moi, écoute, il paraît que la spécialité à Paris c'est une bonne levrette avec une crème renversée. Et
3: ouais.
24: Un steak des vaches folles.
3: D'accord. Qui c'est qui s'amuse à mettre la télé à fond quand il est au téléphone? C'est personne, comme d'hab. C'est jamais personne.
21: La musique électronique, de 86 à 99, 13 ans de musique, c'est tout de suite.
3: Donc, alors, pète pouce.
23: Gérard,
3: attends 5 minutes, pète pouce.
23: Sur IRC, il y a Vertige qui dit à Checkmate, quand on a 13 ans et 3 poils au cul, on s'écrase.
3: Il veut parler pour qui, lui, là?
23: Bah, je sais pas, ils parlent entre eux.
3: Ah bon, c'est pas mal.
2: C'est super.
3: C'est bien. Non, mais elle est bien, la question.
23: Non, mais je croyais qu'il parlait de toi quand il parlait de 13 ans. Donc...
3: Ouais, bon, ouais, ça m'étonnerait que j'aille 13 ans. Hein. Ça m'étonnerait que j'aille 13 ans. Pour toi, Petfouf?
24: Ben, moi, je pense que la spécialité du pays, c'est les saucisses.
3: Ouais, mais t'es d'où, toi?
24: Moi, j'habite à Strasbourg.
3: Ah ben, à Strasbourg, c'est la choucroute.
24: Ouais, mais dans la choucroute, il y a des saucisses.
3: Ouais, t'as des saucisses, t'as du jambonneau, t'as tout ça.
24: Non, moi, je suis pas d'accord avec toi, Gérard.
3: Ah bon?
24: Parce que dans la choucroute, il y a du chou.
3: Bah. Mais attends, tu me parles de la saucisse, moi je te parle pas de légumes, je te parle de viande, qu'est-ce qu'ils mettent? Ils mettent bien du jambonneau.
21: Il y a de la croûte aussi.
22: Il y a ouais, du chou et de la croûte.
24: Il y a de la croûte et du pull.
21: Ouais, ouais. Toi, tu t'y connais pas.
3: Oh là là là là là. Qui ça? Elle est réveillée ou quoi là, elle?
0: Bah oui, Pétfouf. Hein, t'es réveillée.
24: T'es réveillée?
3: Ouais, bah on le dirait pas, hein.
24: Mais si, Gérard, t'es réveillée?
3: Ça y est, vous avez terminé vos conneries derrière?
21: La chèvre.
3: Alors donc, tout le monde a répondu, donc je vais faire un petit sondage avant de poser la sixième question. Il est quelle heure? Il est 1h20. À 1h30, on fait une pause musicale. Pizarre. Non, mais tu essayes de me les calmer, là? Parce que je croyais que tu m'avais dit que ce soir, tu allais me faire du bon boulot. Pour l'instant, tu es en train de me foutre un peu de merde.
0: Mais non,
3: pour l'instant, à moins que ça soit...
0: Non, c'est Manu.
2: Elles sont éteintes, les télés, comment tu veux que ça vienne de là?
3: Alors, si vous habitez en ville, qu'aimez-vous? Donc, 43% aiment le chocolat et la cerise dénoyautée.
0: Donc, c'est vrai.
3: Non, du chocolat dénoyauté, t'as
0: non, et la cerise dénoyautée.
3: Bon, la cerise, à la rigueur, je vois, mais du chocolat, non, hein.
0: Non, mais c'est pas le chocolat qui est dénoyauté, c'est la cerise.
3: Ah bah, je suis désolé, moi c'est marqué « aime le chocolat et les cerises dénoyautées ». Alors, ouais, j'ai jamais vu du chocolat dénoyauté.
23: Mais non, des cerises dénoyautées.
3: Ouais, mais aime le chocolat et les cerises dénoyautées. Ouais, donc, le chocolat, il est pas dénoyauté.
23: Bah non.
3: 35% aiment pouvoir se déplacer en string. Fildart, éteins ton micro, s'il te plaît. 14% aiment bien quoi? On n'en sait rien.
0: Aime bien la question.
3: Ah ouais?
0: C'est quoi la question?
3: La question, c'est si vous habitez en ville, qu'aimez-vous?
0: Eh ben, ils aiment bien habiter en ville.
3: Bon, ben, ils pourraient préciser quand même. Aimer 10% aimerait que je puisse... Que je pisse sur ma femme. Alors là.
0: Oh non.
3: Celui, alors... qui c'est qui a été me chercher ça?
0: Putain, Rigaud.
2: Oh non, t'abuses.
23: De quoi?
3: Qui c'est qui a été me chercher un sondage?
0: T'as pas fait attention ou quoi, Rigaud?
23: De France ou quoi?
3: Non, c'est pas Rigaud.
0: Bah, Rigaud, il vient de dire.
3: Non,
23: c'est moi. Je t'assure que c'est moi. J'ai tapé, j'ai recopié, j'ai pas fait attention.
3: Alors,
23: 10% aimerait que tu pisses sur ta femme, ouais, ça craint.
0: Non, ça,
23: ouais,
0: craint.
3: Ça craint même beaucoup, hein.
0: Puis ça pue.
3: Hein, Rigaud?
0: La pisse, ça pue en plus. Hein.
3: D'habitude, tu me fais du bon boulot, mais là, je crois que tu m'as mis de la merde. Hein? Alors.
2: Il t'en a mis où de la merde?
0: T'en as mis de la caca?
3: Bon, tais-toi,
0: ouais,
3: toi.
0: Manu.
3: Donc, alors, partiriez-vous à la campagne?
0: Oh,
3: à la campagne!
0: Effacer notre garde de caca!
3: Toi, t'éteins ton micro quand je parle, merci. Alors, partiriez-vous à la campagne ou en ville pour les vacances? On va demander ça à HLM. Et HLM?
4: Oui.
3: Et n'aie pas peur de parler sur les autres, hein, parce que on t'entend pas beaucoup, toi. Hein.
4: Ah ouais. Oui, mais non, mais je suis gentille, j'ose pas parler, quoi.
3: Bah ouais, mais faudra peut-être te réveiller.
4: Si c'était tellement un grand gourou pour moi que, je sais pas, tu m'impressionnes un peu quand même.
3: Non, mais faudrait peut-être te réveiller un peu plus parce que là, c'est pas bon, hein.
0: Non, c'est naze.
3: Ouais. Donc, ouais. HLM, je sais pas si tu vas pouvoir continuer le débat, hein.
4: Bon, je vais me réveiller alors, écoute.
3: Bah alors, vas-y.
4: Bah alors écoute, moi j'aimerais bien partir à la campagne, mais excuse-moi, mais ta question là, elle m'inspire absolument pas, quoi.
22: J'ai une question à la con, hein.
3: Alors, qui c'est qui vient de dire ça?
22: C'est moi.
3: Qui?
22: C'est Jean-Guy.
3: Eh ben Jean-Guy, tu retournes voir Fildar au standard.
22: Mais attends, mais c'est quoi cette question de merde?
3: Non,
22: tu là-dessus. Tu parles que de la campagne, de la ville, tu parles ni de la montagne, ni de la mer. Parce que franchement, c'est chiant, quoi.
3: Attends, la campagne ou la ville, c'est les débats qu'on a choisis maintenant. Si ça vous plaît pas, c'est le même prix.
22: Ouais,
3: dans ces cas-là, vous appelez pas. On vous sélectionne pas, ok?
22: Tous les goûts et toutes les couleurs, ce sont dans la nature. Tu peux pas.
3: Si on a décidé de faire les campagnes ou les villes, c'est ça. C'est tout, point final à la ligne. Si ça te plaît pas, les questions, tu raccroches et tu nous fous la paix.
22: Mais non,
3: tu réécoutes le reste.
22: Je ne comprends pas, c'est tout.
3: Eh ben alors tu ne comprends pas. Eh ben si tu comprends pas, ben tu réponds pas à la question. C'est tout. Si t'as pas envie de répondre, tu le dis tout de suite. On prend d'autres personnes.
4: Mais bon,
3: ok.
4: En vacances, GG, moi je vais partir en Martinique, ni à la ville ni à la campagne. Hein, donc.
0: Ah ouais, les îles, c'est quoi? C'est la campagne ou les villes? C'est une bonne question ça de HLM.
3: C'est pas la campagne ni les villes, c'est carrement
0: le
3: mer.
0: C'est
3: Dom-Tom.
0: C'est Dom-Tom.
3: C'est des territoires d'outre-mer.
0: C'est Dom-Tom. Ça veut dire quoi d'ailleurs?
21: Dom-Tom.
3: Les Dom-Tom, c'est territoire d'outre-mer.
0: Les Dom-Tom, Dom-Tom.
4: Ouais.
3: Territoire d'outre-mer. Là où il y a eu pas mal de.
0: Il y a eu Dominique et Thomas là-bas.
3: Ouais, ben. Il est encore là,
5: direct. Ah, direct.
3: Jean-Guy. Non, bah, c'est vrai qu'il a pas, il veut pas répondre.
22: Mais si, mais bon.
3: Jean-Yvon, non, mais c'est bon pour toi. Tu veux pas répondre, donc Fildar, il va te récupérer au standard.
0: Tu peux le caresser un peu au standard.
3: Mais c'est tout. Hop. Jean-Yvon.
5: Ouais, tu m'entends, ouais. Donc, moi, je pars ni à la campagne, ni à la mer, tout ça. Je voudrais savoir ce que tu penses des gens qui partent à l'étranger. Parce qu'il y a quand même beaucoup de gens qui partent à l'étranger, même si c'est pas les dom-tomes. Donc, voilà, je te soumets la question, et voilà.
3: Mais ça, c'est vrai que maintenant, tout le monde, c'est vrai, la question, elle est bien posée.
5: Bah, bien sûr.
3: Non, parce que c'est vrai que...
5: Je te remercie.
3: Non, parce que maintenant, c'est vrai qu'à l'heure... Non, mais maintenant, il y en a... Oh, s'il vous plaît, vous...
5: Non, mais c'est vrai, c'est une bonne question.
3: C'est vrai que... Oh, non, vous me laissez répondre.
5: Non, mais merci, Gégé, merci. Du compliment, merci.
3: C'est vrai que maintenant, ouais,
5: c'est
3: tout le monde...
5: C'est une bonne question.
3: Bon, alors Jean-Yvon, tu la fermes.
5: Non, mais merci, je te remercie du
3: coup. Bon, bah tu la fermes, moi je vais répondre à ta question, d'accord.
5: Je suis touché, ça fait pas longtemps que je suis arrivé, et déjà j'ai une bonne question, c'est cool, quoi.
24: Ouais, c'est vrai.
5: Ouais.
24: T'as de la chance, toi.
5: Ouais, ça le fait, hein, putain. Ouais. J'ai droit à un point.
3: Pour l'instant, vous avez le droit à vous taire et que je réponde.
5: Ok, mais merci. Hein.
0: Excuse-moi, Gégé, en attendant, j'ai trouvé quelqu'un pour remplacer Jean-Guy. C'est Jean Biscotte, bonsoir.
3: Ouais, mais attends, t'amuses pas. Parce que là, apparemment, t'as pas repris grand monde.
0: Mais si, regarde, j'ai pris tous ces gens-là. Regarde, j'ai tout ça.
5: Biscotte, c'est pas le même d'entrée.
0: Pascal, Stéphane,
5: c'est toi, Jean Biscotte. Ah, bah ouais, clair. Ouais, je vais te casser, toi, Jean Biscotte. Bonsoir.
0: Voilà.
5: C'est pas toi.
0: Allez, on y va.
3: Donc, pour répondre à.
5: Eh oh, j'ai pas dit bonsoir.
3: Bon, bah, tu permets,
5: ça. Bonsoir, Paris, bonsoir, rigole, mal rasé.
3: C'est à toi,
23: Gérard. Est-ce que je suis mal rasé?
3: T'es comme moi, un petit peu, ouais.
23: Non, je suis pas comme toi, merde.
3: Un petit peu. Donc, alors, pour répondre à la question à Jean-Yvon.
5: Oui, tout à fait. Merci d'ailleurs de me dire que c'est une bonne question, merci.
3: Donc, alors, pour te répondre, c'est vrai que maintenant.
5: Ouais.
6: Oh, Gérard, je te kiffe.
5: Qui c'est ça?
8: Eh, Jean-Guy, dégage.
5: C'est Jean-Guy, ça encore?
8: Ah, ouais.
3: Allez, il est encore là, lui?
0: Non, là, il y a Jean Biscotte, Jean-Yvon, HLM et Petfouf.
3: Et donc, c'est tout.
23: Ouais. Gérard, en attendant, sur IRC, il y a Turpentine qui te demande, quand t'es allé à la campagne, est-ce que t'as déjà trait une vache?
3: Non.
23: Non?
3: Non.
5: Et tiré une dinde.
3: Alors toi, tirer la dinde, t'emmerdes de ma dinde, d'accord?
23: Je me demande aussi si t'as sucé un cheval.
3: Non plus. Doucement.
5: Comment tu crois qu'il a perdu une dent?
3: Attends, tu sais qui vient de dire ça?
0: Ah, c'est pas ça.
5: Non,
0: ça,
5: je sais pourquoi.
3: C'est pas tu sais qui vient de dire ça?
5: Maquet, c'est Pablo. C'est Pablo, il travaille à France Télécom.
3: T'as raison, mon con.
5: Oui. Pablo Polo.
0: C'est pas grave, on sait pertinemment que c'est vrai. Donc vas-y, Gérard, continue.
3: Alors pour finir, c'est vrai que maintenant, pour répondre à sa question, et en espérant qu'il va pas me recouper encore une deuxième fois, sinon il va dégager pour
5: non,
3: de
5: non,
3: bon.
5: Pas du tout, je vais pas te couper, vas-y, Gérard.
3: Donc c'est vrai que maintenant, il y a plus de Français qui partent à la campagne, à l'étranger. Savoir pourquoi ça. Peut-être que là-bas, c'est moins cher que sur Paris, ça c'est vrai, parce qu'à New York, j'ai eu l'occasion de le voir, c'est vrai que c'est moins cher. Même à la campagne,
0: c'est... pas la campagne, New York.
3: Ouais, mais d'accord, mais c'est quand même...
0: campagne.
3: C'est quand même moins cher que sur Paris, et même à la campagne, t'as beaucoup de personnes qui veulent vivre à la campagne. Pourquoi? Parce que c'est moins cher.
0: Mais non,
3: c'est moins cher que sur Paris.
0: Bon, parce que sur Paris, la campagne, c'était plus cher, justement.
3: Non.
0: Parce que
3: non,
0: comme tu trouvais pas facilement les aliments, les épiciers, les cirques et tout, ils...
3: Non, mais t'as des camions qui viennent pour te donner du pain, tout ça. T'as des camions qui passent régulièrement.
0: Ah ouais. Donc, c'est du pain qui vient de la ville.
3: Bah oui.
0: Ah, donc il est périmé.
3: Non, c'est du pain que les boulangers font à la campagne. Même à la campagne, il n'y a pas beaucoup de bureaux de poste, hein, par rapport à la région parisienne ou autre. Hein.
23: Non, mais Nicolas sur IRC, il dit que c'est pas moins cher qu'à Paris, mais ça pue pas le GG à la campagne.
3: Ah bah ça, il dit ce qu'il veut, lui.
0: C'est naze, l'Internet, ce soir. Hein.
3: Non, c'est pas naze, à part qu'il y a des petits cons qui disent des conneries, mais c'est pas grave.
0: On est combien, là?
3: Petfouf, avant, on va finir la question et après, juste au moment de.
0: Attends, je fais ce que je veux.
3: Ouais, attends, tu fais ce que tu veux, c'est moi qui commande le jeudi, d'accord? C'est mes débats, c'est pas les tiens, d'accord? Toi, t'es là pour faire ton standard. C'est tout.
23: Et Gérard Perfouras, il te demande, c'est quoi la capitale de la campagne?
3: Mais il y en a pas. Il y en a pas, Perfouras. Qu'est-ce que tu vas me chercher?
0: Il est vieux, Perfouras, ouais. il sait pas ce qu'il fait.
3: C'est plus ce qu'il dit.
0: Oh merde.
3: Alors, Petfouf. Petfouf.
9: Allô, c'est Jean-Pierre.
24: Gérard?
3: Ouais.
24: Gérard, moi je voulais te demander si quand tu partais à la campagne, eh ben, t'apportais des cotons-tiges.
3: C'est qui vient de dire ça?
9: Ta mère.
5: Oh là là là là.
3: C'est qui vient de dire ça?
5: C'est HLM.
3: Partiriez-vous à la campagne ou à la ville pour les vacances?
8: Partiriez-vous à la campagne ou à la ville
3: pour les vacances?
8: La ville. D'entrée de jeu.
3: Ouais, mais précise.
8: Bah, d'entrée de jeu.
3: Mais précise.
8: À Paris, moi, d'entrée. Je vais voir, je vais me balader et tout, je vais voir mes potes de la radio.
3: Je vais casser les couilles.
8: Et après,
3: des gens.
8: Je vais voir voilà, un petit tour. Mais bon, là, je peux pas le dire, sinon ça va être tout raide.
3: Non, mais moi, je peux vous dire une chose, je préfère partir en vacances à la campagne que.
0: Pourquoi justement? Et tu vas où chez G quand tu pars en vacances à la campagne?
3: J'en sais rien encore, je sais pas.
0: Ah, t'es jamais parti?
2: Si. Jamais à la campagne.
3: Si, je suis parti une fois avec
2: Henri. Au bois de Boulogne au moins, il y a de la verdure.
3: Ouais, au bois de Boulogne.
0: Il y a des vaches à traire aussi.
3: Tu peux y aller, toi, au bois de Boulogne, ils te recherchent.
2: Ah, okay, super. Mais c'était pas une vanne.
3: Il te recherche.
23: C'est Roberto qui lui a dit qu'il te cherche.
3: Ah, okay. Non, mais il te recherche. Hein. Donc, Rigo, avant le petit disque.
0: Tu peux le caresser un peu, ça
3: le nombre de personnes sur l'IRC.
23: Alors, j'ai toujours pas moyen de vérifier, donc je vais demander qu'on me dise qu'on est. Alors, on est.
3: Manu, s'il te plaît.
0: Il y a un problème avec ton micro, Rigo.
23: C'est pas.
3: Qu'est-ce qui se passe, c'est Manu.
23: Alors on est 6985, je remercie LGM, le Gérard Masqué.
3: 6900,
23: ben... Et ça arrête pas d'arriver.
3: C'est pas
23: mal,
3: non? C'est bien.
23: Ça arrête pas d'arriver.
3: Ouais, 6900, tout à l'heure on était 6542, là 6900, donc c'est pas mal.
24: Ah ouais, ça monte.
3: Et donc là on va s'écouter Aldo, l'écolo avec « C'est pas de ma faute, mon caca est recyclable ». Et la question, c'est pensez-vous que la campagne est moins chère qu'en ville? Justement, j'en ai parlé tout à l'heure et on se retrouve tout de suite après sur « Ville ou campagne », on récupère pour ça HLM.
24: Oui, c'est moi.
3: Bonsoir. Qui c'est que j'ai mis Jean-Guy, il est toujours là?
0: Non, c'est Jean-Yvon.
3: Jean-Yvon.
2: Oui, bonsoir. Tu l'as mis aussi, hein.
9: Direct.
0: À tes oreilles, tu les as tous mis.
3: Donc Jean-Yvon.
9: Bonsoir à tous. Bonsoir à toutes mes admiratrices.
3: Ouais, bah c'est bon, pet foot.
24: Ouais, tu es là,
3: Gérard. Et Jean Biscotte.
10: Oui, bonsoir Paris, bonsoir Sébastien Douy.
24: Bonsoir.
3: Alors, la question c'est, y a-t-il plus de naissances à la campagne qu'en ville ou autre?
10: Plus de? Ouais, Gérard, je voulais juste te demander, est-ce que tu penses que...
3: Oh, voilà, est-ce que je pense que... Ben, ça c'est super.
23: Je les ai raccrochés.
0: Je les ai direct.
9: Un mec du 9-4. Hein.
3: Là, c'est du zéro. Alors, non mais c'est bon, tu peux me retirer la...
10: Bureau.
3: Voilà, merci.
10: Répète ta question, s'il te plaît,
3: Blaireau. Blaireau, il t'emmerde. Alors, toi, fais gaffe parce que tu vas pas finir le débat.
10: Ok.
3: Alors, HLM.
24: Oui, alors, écoute, moi, je suis sûre qu'à la campagne, comme ils ont rien à foutre, ils baissent comme des porcs, alors il doit y avoir trop de naissances, quoi.
3: D'accord, donc ça me donne pas grand-chose. Bon, ouais, celui qui dit... Attends, HLM. Celui qui s'amuse à faire... tu te calmes.
0: Je gère.
24: Non, mais j'ai.
3: Voilà, encore un.
0: Putain, merde.
23: Gérard, sur IRC, il voulait que tu répondes à la question, est-ce que tu penses que...
3: Ouais. Tu penses quoi, à que...
10: Il jouait pas.
3: Manu, s'il te plaît. Non. Manu, s'il te plaît, on arrête avec ça. Il y en a ras-le-bol maintenant de cette histoire.
2: J'ai rien fait.
3: Parce que ce grosse connasse, maintenant, elle a bien joué. Parce que la gamine de 16 ans qui a téléphoné... Non, je ne dois pas le savoir. La gamine de 16 ans qui a pêché Sandy. Maintenant, on est harcelé avec ces bandes de cons. Et arrête de me couper mon micro quand je parle. Ok? Parce que moi, j'ai mes comptes à régler.
23: Bon, Gérard,
3: alors, la gamine de 16 ans, après mieux de se calmer.
23: Gérard.
10: Des livres.
3: Hein? Parce qu'à 16 ans, si on est con, c'est pas de ma faute.
23: Faut pas que tu oublies un
2: mot. Ouais, je sais, mais...
24: J'ai terminé ma réponse, là.
3: Alors donc, pour toi, HLM?
24: Ben, moi, je te disais qu'il y avait beaucoup plus de naissances qu'à la campagne.
3: Mais tu peux me préciser?
24: Ben, de la campagne, il y a plus de naissances à la campagne qu'en ville, quoi.
3: Ouais, mais attends, à la campagne, je vais te dire une chose, que les maternités sont quand même assez loin. Par exemple, si tu habites à 30 bornes de la ville...
24: C'est eux, hein, tu sais, ça naît comme
3: un cheval, hein, ou un chien, ou une vache.
10: Bah oui.
24: Bah ouais, non mais c'est...
10: C'est clair.
3: Ouais. Okay.
10: Allez, suivant, allez hop.
3: Toi, tu t'écrases, d'accord?
10: D'accord.
3: Mais maintenant, comme tu ouvres ta gueule, tu vas répondre.
10: Et devine qui c'est?
3: C'est Arnette.
10: Non, raté.
23: Ah, Arnette, il est là.
10: C'est pas Arnette, c'en est un des quatre autres.
23: Il est sur IRC.
3: Ouais, bon, tu réponds.
10: Ouais, c'est Jean Biscotte. C'est Jean Biscotte. Moi, j'habite dans la campagne, malheureusement. Et je vois qu'il y a plus de naissances chez les ploucs que chez les citadins.
3: Ok.
10: Voilà. Des naissances. Attends, j'ai pas fini. Des naissances un peu bizarres parce que j'ai mon voisin là. Il allait.
11: Il s'appelle comment, là?
3: Bon, ouais, t'as du monde derrière, au revoir. Au revoir, Jean Biscotte.
10: Au revoir. Ah, mais tu t'en vas, non?
3: Pas de fouf. Faites pouf.
24: Ah oui, Gérard, excuse-moi.
1: Allô.
24: Ouais.
1: Tu as l'antenne.
3: Non, pour l'instant, c'est pas à toi de parler.
24: C'est pas à moi de parler.
3: Bon, pas de fouf, allez.
24: Ouais, ben moi, je crois que les gens à la campagne, eh ben, ils font plus l'amour parce qu'ils peuvent faire l'amour dans les sangs.
12: En plus, ouais.
24: Et ils peuvent faire l'amour dans leur grange.
19: T'as un poil pubien sur la langue. T'as un poil pubien sur la langue, toi.
3: Ta gueule, toi.
1: Et il en manque plus qu'un, là.
3: Oh là là, oh, allez, hop. Bon, ouais, bah, de toute manière, on fait conclusion, c'est tout.
19: Oh non,
0: bah, attends, Gégé.
3: Non, non, je veux pas le savoir.
1: Oh non.
3: Attends, tu me calmes, les bandes de connards, là, les habituels, là. L'habituel, là, qu'on a.
0: Mais il n'y a pas d'habituel.
3: Non, non, il n'y a pas Goldo, là. Non. Non, non, il n'y a pas Goldo, là.
1: J'ai oublié 40 bars, quoi, je suis vert.
3: Ouais, 40 bars.
1: Ah merde.
3: Ah ouais. Et qui c'est qui t'a demandé de passer?
1: Polo.
19: Non, mais il n'est pas connu.
3: Ouais, c'est ça.
1: D'Artagnan, moi, je suis le quatrième.
3: Ah ouais.
0: Bon, on y va, Gérard.
3: Donc, Jean-Yvon, pour terminer.
13: C'est la fête de la musique.
1: Attends, tu vas
13: arrêter.
3: Oh, putain,
0: je cherche.
3: Bon, allez, hop, terminé, conclusion.
0: C'est bon, j'ai géré, vas-y.
3: Alors, Jean-Yvon.
14: Oui, je suis à l'antenne.
0: Ouais.
14: Non, parce qu'il faut que je fasse vite, parce que ma mère va violer, sinon.
3: J'en ai rien à foutre, tu réponds.
14: Alors, c'est mieux à la campagne.
3: Ouais, bah alors, dégage, allez. Hop.
14: J'habite dans la campagne, je récure des trucs et cabines téléphoniques.
3: Oui. Ouais, c'est ça, allez,
14: mais
3: allez.
14: Je te jure.
3: Allez, hop. Oh, ouais, tu vas aller récurer ton lit. Allez, dégage.
14: Tout le monde.
3: Dégage.
13: Et puis rentrer nos doigts dedans.
3: Eh putain, mais oh.
23: Oh, c'est chaud. Ils vont rentrer ses doigts dans ton fion, c'est chaud.
0: Non, c'est dégueulasse. Oh merde, j'ai zappé quelqu'un.
3: Bon, allez, tu es.
0: C'est bon.
1: Allô.
3: Alors, dernière question.
0: Oui, t'as l'antenne.
23: Avant que tu poses ta dernière question, il y a Père Fouras qui en a une sympathique sur l'IRC. Il te demande, est-ce qu'on pourrait faire interville à la campagne?
3: Je pense que c'est faisable, oui. Bah, faudrait voir ça avec Jean-Pierre Foucault.
23: Mais ce serait intercampagne alors.
3: Bah oui.
23: Interville.
3: Bah oui, mais ça dépend d'eux. Hein.
1: Interbouzeux.
3: Donc la dernière question.
1: Vas-y.
3: Y a-t-il plus de secouristes à la campagne qu'en ville?
13: Gérard.
3: Ce sera la dernière. Ta gueule. Là, ça sera la dernière question.
1: Oh non.
3: Ça sera la dernière question.
1: Pourquoi, Gégé?
3: Ça sera la dernière question du débat, c'est tout. Alors, HLM.
24: Bah alors, écoute, moi, je suis sûre qu'il y a trop de secouristes à la campagne parce que les chutes de grange et les chutes de cheval, c'est vachement dangereux quand même. Hein. Donc, il doit y avoir vachement de secouristes.
3: Ok. Jean-Yvon.
1: Ouais, bah écoute, a priori, c'est vrai qu'il y a plus...
13: C'est la fête de la musique.
1: Il y a plus d'actifs.
13: Boire du champagne.
1: Ta gueule, Jean-Pierre.
13: Écarter ton vieux fion.
1: Rentre chez ta mère, Jean-Pierre.
13: Tu refais nos doigts dedans.
24: En cul, ton cul.
1: Là, il y a Jean-Pierre, là.
3: Eh oh, HLM, tu restes un peu poli, s'il te plaît.
16: Ouais.
3: C'est toi, tu as dégagé. Alors, pour HLM, terminé, au revoir. Ouais, déjà, t'as fait presque la moitié du débat et tu t'es pas réveillé, comme on te l'avait dit. Donc,
0: c'est pas normal.
3: Ouais. HLM, au revoir.
24: Au revoir.
3: Bonne nuit.
1: Salut, Caroline.
3: Ouais. Donc...
1: C'est Jean-Yvon, je peux continuer.
3: Vas-y.
1: Ouais, donc je te disais, effectivement, il y a plus d'accidents. Le problème, c'est qu'il n'y a pas assez de médecins. Donc moi j'ai souvent vu à la campagne des gens se faire soigner par des vétérinaires. Et je sais pas si t'as déjà vu un accouchement pratiqué par un vétérinaire, mais ça cogne.
3: Non.
1: Bah je sais pas si t'imagines le cordon ombilical déchiré aux dents.
16: Non, c'est trop tard.
1: Castration à la main, comme pour les boucs. Voilà.
3: Okay.
1: Et tout ça remboursé par la sécu, bien sûr.
3: Bah c'est ça, t'as raison. Pète fouf, pour finir.
1: Jean-Yvon,
3: c'est terminé.
1: Jean-Biscotte.
3: Non, Jean-Biscotte, pour l'instant, c'est pas toi que je m'adresse.
1: Et c'est vrai que c'est
3: pouf.
1: Qui t'a brûlé ta verrue dans le cou.
24: Je n'arrive pas à parler.
3: Bon, alors, Biscotte,
1: non,
3: tu dégages.
1: C'est l'autre, c'est pas moi.
24: Non, c'est à moi.
3: Oh, tu travailles ou quoi, toi?
13: Tu réponds à ma question, oui ou merde.
1: Oh, putain.
3: Bon, allez, hop.
16: Non, Gérard, merde.
3: Non, non.
23: Oh là là.
3: Attends, Jean-Biscotte qui parle sur Pète Pouf, l'autre adore à moitié. Alors, tu calmes. Bon, Pète Pouf.
24: Oui, Gérard, moi je crois que.
19: Allô, Gégé, est-ce que tu m'entends, Gégé, s'il te plaît?
24: Gérard?
19: Allô, Gégé, est-ce que tu m'entends, Gégé, s'il te plaît?
3: Pète fou pour la troisième fois!
19: Gégé, est-ce que tu m'entends, Gégé? S'il te plaît, il y a une boîte à flash sur la 4 au niveau d'Angers, Gégé, s'il te plaît, merci.
3: Allez, hop, terminé, conclusion, parce que moi vous me faites chier.
19: Gégé, s'il te plaît, on ne conclut pas, s'il te plaît.
3: Ouais! Gérard! Arrête!
19: GG, s'il te plaît.
7: Mais c'est le cahier d'un poilu, merde.
19: Ok, ce soir, GG. Je suis avec toi ce soir. On est là tous les deux. C'est Jean-Claude qui remplace Jean-Guy. On est là tous les deux ce soir.
7: Mais quoi? Arrêtez, Gérard.
19: Tu m'as laissé parler, GG, s'il te plaît.
12: Eh putain, vous deux, je vais vous niquer là! Espèce de PD, va!
7: Vas-y, t'es un PD! C'est pas vrai! Eh,
0: vous abusez, putain, c'était bien!
7: T'es un petit PD, Manu!
12: Moi aussi!
7: Oh non!
15: Ah, t'as compris?
0: Mais il a rien fait!
12: Non! Je lui demande de calmer les gens, il fait rien!
7: Mais j'arrive pas à les trouver!
0: Bah,
12: t'arrives à rien foutre!
7: Merde alors!
12: Tu vas dire des conneries!
0: Combien de connectés quand même?
7: 12 000!
23: On a dépassé les 7 000, on est 7 243!
0: La folie!
23: 7243.
12: Ouais, bah c'est bien pour la conclusion, donc je pense que les 8000, on va le faire lors du deuxième débat.
0: Ah, c'est bon!
12: Alors, conclusion du débat, donc qui c'est qui reste?
19: Est-ce que je passe toujours à l'antenne, s'il te plaît?
17: Tu es sur antenne?
19: Est-ce que je passe toujours à l'antenne, s'il te plaît?
12: Ouais!
17: Je suis sur antenne. Oui, tu passes.
0: Allez, c'est bon, on y va.
12: Allô, conclusion!
0: Ouais.
17: Et j'ai pas répondu, moi.
12: Non, mais moi, je m'en fous, c'est conclusion.
17: Oh là là là là là. J'ai pas répondu.
12: C'est conclusion!
17: Eh, mais j'en biscotte, j'ai pas répondu à la question. Après, on dit conclusion.
12: Non, moi, je dis conclusion!
17: Pose-moi la question, bordel!
12: Conclusion!
17: Mais ça te fait quoi de pas poser la question, là? Vas-y.
12: Moi, je te demande la conclusion du débat, c'est tout.
17: Ça peut te foutre.
12: Bon, alors, dans ce cas-là, au revoir.
17: Ah, bah, tu as pas voulu me la reposer, vas-y.
12: Alors, au revoir.
0: Ouais.
12: Pas de pouf.
24: Oui, ouais. Ben moi pour conclure, ben je voulais dire que la campagne, eh ben c'est bien parce qu'il y a des petits animaux et qu'il y a des petits gens qui font l'amour dans les sangs et moi je trouve ça très très mignon.
12: D'accord. Jean-Yvon.
21: Ouais, ben écoute, c'est bien que t'aies parlé de nos amis les agriculteurs et les éleveurs.
19: Ça c'est les CTX.
21: Ouais. Oh là. Je peux continuer, GG?
12: Ouais, vas-y.
21: Ouais, donc je voulais dire que dans tous les troupeaux, il y a une brebis galeuse. Et voilà, c'est tout. Je pense qu'avec ton chien de berger, tu dois faire des miracles. Voilà.
12: Alors, mon chien de berger, tu veux préciser le chien de berger?
21: Non, je crois que j'ai pas besoin de préciser. Tout le monde a dû comprendre.
12: Ouais, alors je veux te dire une chose, que c'est la dernière fois que tu passeras dans mes débats, toi.
21: Mais pourquoi?
19: Ouais, bah moi, je voudrais conclure, là, s'il vous plaît. Il y a Jean-Claude qui voudrait conclure, s'il vous plaît.
12: Quoi?
19: Vous m'écoutez?
0: Non, Jean-Guy, c'est Jean-Guy là.
19: Ouais, c'est Jean-Guy, mais Jean-Guy c'est Jean-Claude et Jean-Claude c'est Jean-Guy. Bon bah je voudrais conclure un petit peu sur la campagne et la ville là, parce que bon, toutes ces histoires c'est bien joli. Mais bon, la campagne à la ville à la campagne, qu'est-ce que c'est? Qu'est-ce que c'est sinon que la campagne à la ville ou la mer à la montagne? C'est ce que je voulais dire un petit peu sur ces histoires là quoi.
12: Ok.
19: Vous comprenez un petit peu?
12: Ouais, mais on a compris, c'est bien.
19: Non, mais c'est ça qu'il faut dire, quoi.
12: Ouais, c'est... non, mais c'est bon, on a compris.
19: Non, mais c'était la parole de la soirée, je veux dire, parce que là on parle, on n'arrête pas de parler alors que là on est là quoi. Ouais, GG.
12: C'est qui?
19: Eh, tu m'entends?
12: Ah, c'est qui?
19: Je vais te lancer un STX, s'il te plaît, là.
12: Non, non, il y a HLM, elle est plus là.
0: C'est? Elle est là?
24: Oui, je suis là.
12: Ah, t'es encore là, toi?
24: Bah ouais.
12: Je croyais que je t'avais dit au revoir à toi.
0: Ah, tu la rappelles?
23: Elle peut conclure, quand même.
24: Voilà.
12: Donc, alors, conclusion?
24: Eh ben, écoute, la ville, c'est génial, la campagne, c'est génial, mais les débats sont nazes, quoi.
12: Eh ben, dans ce cas-là, le prochain coup, on t'appelle pas, puis c'est tout.
24: Bah, c'est clair.
12: Hein?
24: Ouais.
12: Ok, alors, on de bon entendeur, salut.
24: Ouais, salut.
12: Voilà, conclusion l'IRC.
23: Alors, il y a plein de conclusions sur l'IRC, je vais en lire quelques-unes. Alors, il y a RIP qui dit que, en fait, normalement, ils n'ont pas le droit, officiellement, ils n'ont pas le droit de faire rentrer des gens dans leur école, mais ils ont fait une exception pour une copine à eux.
12: Mm-hmm.
23: Et, bah, ok, c'est pas grave. Et Perforas, il faisait la même. Et sinon, il y a Turpentine qui m'a forcé à dire que ton débat, il avait ni queue ni tête comme toi.
12: Mais alors, Turpentine, je commence à en avoir ras-le-bol. Donc, deuxième débat porte sur les portables. Et Turpentine, ta conclusion, tu pourras te la carrer où que je pense.
7: Ouais.
12: Donc, alors, le deuxième débat qui va porter sur les portables, mais comme j'ai pas de fiche, donc.
0: Attends,
12: je sais pas.
0: Attends que Manu trouve les auditeurs.
12: Moi, par contre, j'ai qu'une chose à dire pour la conclusion. C'est dommage que t'as foutu un peu ta merde, toi, à la fin.
0: Ah non, c'est pas moi, c'est les auditeurs, j'essaie de
12: trouver. Non, mais t'as pas essayé de trouver parce que sinon ça aurait été fait depuis le début.
0: Mais non, c'est pas ça.
12: Hein, quand on te demande quelque chose, tu t'en fais qu'à ta tête. Suite des débats du jeudi soir. Eh, sur le Minitel, s'il vous plaît.
7: Ouais.
12: Réveillez-vous, parce que connecté à
0: 2h. Non, deux maintenant.
12: À 2h30 du matin, ça commence à me gonfler là. Hein. Alors si vous voulez réagir, n'hésitez pas. Sinon, ça va pas aller du tout. Ça me fait pas plaisir de connecter à 2h30 du matin.
0: C'est clair.
12: C'est clair.
0: Et net.
12: Clair et net. Donc, deuxième débat. Vous pouvez toujours nous appeler au 0803-0803.
0: Il se casse, Olive.
12: Tu dégages.
0: Oh, bah non, reste avec moi au standard.
12: Non, j'en veux pas.
0: Mais si, il va se calmer. Il va faire le débat avec toi.
12: Non, tu dégages.
0: C'est vrai?
12: Tu dégages, là, je veux pas de toi. Donc, vous pouvez toujours nous appeler au 0803-08-5000 et 0870-5000 et toujours 3615, code Fun Radio, rubrique directe, et messieurs Minitel, je veux au moins plus de 15 connectés avant 3h30.
4: Ah ouais?
12: Sinon, j'arrête.
4: De toute façon, je surveille. Hein.
12: Alors, on accueille Capucine. Capucine.
15: Bonjour Gérard.
12: Bonjour. Franck.
18: Bonsoir Gérard, bonsoir tout le monde.
12: Bonsoir Jean,
4: seul.
12: Jean, bonsoir.
18: Bonsoir.
12: Odile.
18: Bonsoir.
15: Bonsoir.
12: Susan.
20: Bonsoir.
18: Gérard, t'es dans les chiottes là ou quoi?
12: Qui c'est qui parle?
15: Bah je sais pas, t'as une drôle de voix Gérard.
18: Ouais.
12: Ça commence,
15: on va dire. Dans une cage.
4: Ça commence là, filou.
18: Cage à sec.
12: Susan. Non, hey, c'est
15: bonsoir,
12: quoi là encore?
15: Gérard.
4: Non, c'était là, c'était Olivier avant de partir, il avait bidouillé l'effet.
15: Bonsoir.
12: Rebonsoir Thierry.
18: Et rebonsoir à tous.
12: Ben voilà, donc on attaque sur l'astrologie.
18: Gérard.
12: Quoi?
18: C'est Franck.
12: Ouais.
18: Alors voilà, t'as dit qu'il fallait qu'on te donne ton signe, alors je te donne mon signe.
12: Non, mais attendez, c'est la dernière question, donc on verra ça.
18: Comme ça, la brèche, vite fait là.
12: Non, attends, qui c'est qui dit ça?
18: T'occupe pas de ça, Gérard, on va jamais avancer sinon.
12: Ouais. Non, mais attends, je fais ce que je veux, d'accord?
15: Bah alors, première question, s'il te plaît.
18: Je veux dire qu'il y a plus

0: Allô, Gérard ?
1: Allez, Paris !
2: Bon, Franck, Franck, Jean et Lucas, vous vous calmez, s'il vous plaît. Merci.
0: Bon, Gérard,
2: première... Bon.
0: Bon, j'aimerais répondre...
1: Répète la question, Gérard.
2: Attendez, je réponds à Capucine. Comme j'ai dit que la dixième question, je vais tous vous garder si c'est calme et que vous faites pas trop de bordel. Au fur et à mesure, avant de conclure, vous me donnerez votre signe et je vous dirai à peu près ce qu'il y a, ce que j'en pense d'après les astres et vous. Voilà.
0: Alors moi c'est Scorpion.
2: Oui, ben on verra ça tout à l'heure, Capucine. Donc
0: non, c'est Seth qui parle.
2: Oui, mais tout à l'heure j'ai dit.
0: D'accord.
3: Donc Gérard, moi. C'est Capucine là.
2: Oui.
0: Je te dis ce qu'on m'a dit.
2: Moi,
1: c'est Verseau.
0: Capucine, t'es vierge.
2: Oh. Non, attendez, s'il vous plaît, Capucine.
1: Demain sera un jour agréable. Tentez, vous trouverez l'amour de votre vie.
2: Bon, Franck.
1: Alors là, je te dis, tu vas trouver ta meuf. Arrêtez ou quoi? On peut commencer le débat, merde.
4: Oui, bah alors, moi, j'attends que tu me dises qui virait, Gérard.
2: Non, mais t'essayes de savoir qui c'est.
4: Mais non, mais tu gères
5: déjà,
4: pas.
5: Déjà, tu vires Tony, ça fait déjà 2 heures qu'il est là, tu le dégages, Tony, puis c'est
4: 2h30.
0: Bonjour, je
2: donc, Franck.
1: Ouais. Donc non, je n'ai jamais consulté un voyant et je n'en consulterai jamais un puisque avec tout ce qu'on voit dans les pubs, les magazines, ça, je considère que c'est des charlatans, des brigands, des gangsters, des voleurs. Donc je ne m'abaisserai pas à ça, tu vois.
2: D'accord. Donc même donc si tu prends un magazine ou autre, tu dis jamais ton signe astrologique alors.
1: Si, ça m'arrive par curiosité. Mais tu vois, par exemple. Si tous les voyants voyaient pareil, dans tous les magazines, tu auras le même horoscope.
6: Ouais, c'est vrai ça.
1: Alors que tu prends, par exemple, X Magazine et Y Magazine, dans la même semaine, tu as 2 horoscopes différents.
0: Ouais.
1: Donc, il faut voir, quoi.
6: Sucette. Ah, moi, je suis d'accord avec lui.
2: Jean.
0: Tu peux répondre, c'est Sucette.
2: Attends, Sucette. Jean.
7: Donc, j'aimerais témoigner, moi, sur
6: Tony.
7: Ma propre expérience.
5: Tu vois, c'est Tony, je te l'avais dit que c'était Tony.
7: Mais non, rien à voir.
2: Non, mais Tony, tu gardes...
0: Quand l'herbe
7: veut
0: dévore.
7: Ils veulent tous ma mort.
0: Gérard,
7: tous ma mort. Pourquoi vous m'aimez pas?
0: C'est
6: on t'adore, Tony.
2: Non, mais Tony, tu voilà, maintenant comme ça, on t'a reconnu, donc bon, maintenant tu as gardé ton vrai nom maintenant.
7: Ok.
2: Merci, Pildard.
6: Alors réponds, enculé.
2: Qui c'est qui vient de dire ça là? Tu me rechoppes tout sauf Thierry, parce qu'apparemment ça vient pas de là. Tu me chopes tous les autres là.
5: Tous les autres.
0: Bon, Gérard, c'est Sucette.
2: Lutèce, Tony et Franck, là tu me les fais calmer, ils reviendront pas. Donc Odile.
6: C'est Thierry, tu peux me laisser répondre?
2: Thierry. Non, attendez, je vais reprendre. Donc Capucine t'a répondu. Donc Odile maintenant.
8: Moi j'y crois pas, Omar.
2: Non, mais est-ce que t'as consulté un voyant sur les signes astrologiques?
8: Oui, bien sûr.
3: T'as déjà consulté et on t'a jamais dit la vérité?
8: Non, jamais.
2: D'accord, eh ben...
3: T'as consulté sur quoi? Sur Minitel ou...
8: Non, sur télévision. Voir une dame
6: Salut
8: Médica.
6: Salut Françoise.
3: À la télévision.
6: C'est Françoise.
3: Mais non.
2: Bon, allez, moi...
5: Manu.
8: Bon,
5: Manu,
8: s'il te plaît.
5: Il y a de la musique. Bah oui, je sais bien, bah attends, je cherche.
6: Gérard, c'est Thierry là, depuis tout à l'heure j'attends, je peux pas répondre.
2: Alors vas-y Thierry.
8: J'en ai marre.
6: On t'écoute. Ah, je te remercie. Bah en fait.
2: Alors attends Thierry, avant de répondre, je voudrais qu'on arrête la musique.
5: Ça arrivait pas quand j'étais à l'arrêt, hein.
4: Coupe le mec.
6: Ok, d'accord. Je vais vous dire en fait, moi je préfère pas aller voir un voyant ou une voyante, je préfère les marabouts.
2: Pourquoi?
6: Parce qu'ils sont beaucoup plus proches de la vérité.
3: Ouais.
6: Pourquoi? Bah parce que moi j'ai eu tout simplement l'expérience avec une voyante, je vais pas dire son nom parce que...
9: Tu couches avec?
2: Non, mais c'est Thierry qui... Attendez, on se calme là s'il vous plaît. Donc, oui mais attends 5 minutes Suzon, laisse parler Thierry s'il te plaît.
3: Merci Gérard.
2: Vas-y Thierry continue.
6: Ok, donc moi j'ai eu une expérience avec une voyante qui s'est mal passée, elle m'a dit n'importe quoi.
7: Et c'est arrivé.
6: Elle m'a dit que... non mais je peux pas vous raconter, c'est ma vie privée.
9: Tu seras intelligent et t'es con et t'es pas beau, c'est ça?
6: Ouais.
2: Qui c'est qui parle comme ça?
7: Lutèce.
2: Non, bah Lutèce, tu te calmes, s'il te plaît.
9: Ah, c'est pas moi, là.
3: Bon, alors...
6: Non, c'est
5: Gérard, on vient de me donner un...
7: Lutèce, il a joué Max Star System, mais il n'y arrivera pas.
5: On vient de me donner un sondage au Standard. Il y a 39% des Français qui croient en l'astrologie et 98% qui n'y croient pas. Qu'est-ce que t'en penses?
2: Moi, personnellement, j'y crois pas trop.
9: Non, mais Lutèce n'a pas répondu. Hein.
2: Bah attends, Lutèce, tu permets que je réponde.
5: Réponds, Gérard.
6: C'est Thierry, c'est pas fini.
5: Attends, laissez répondre, Gérard. Qu'est-ce que t'en penses de ce sondage?
2: Moi, personnellement, je suis dans les ceux qui croient pas du tout à
5: la... Donc, t'es dans les 98%.
2: Jerry, s'il te plaît, tu te calmes. Merci.
0: Tu peux répondre, c'est Suçon.
2: Suçon, tu te calmes. Pour l'instant, s'il te plaît, merci. Enfin.
0: Hein?
2: Donc, moi, je suis dans les 40%.
5: Non.

0: Il y a 39% qui croient, ouais. Et il y en a 98% qui croient pas.
1: Moi, je suis dans les 98% parce que j'y crois pas du tout. Donc, Thierry, si tu veux finir.
2: Ah, voilà. Donc, je voulais dire que moi, j'ai eu une très bonne expérience avec un marabout. Est-ce que c'était un marabout de
3: ficelle?
2: Gérard, tu peux me gérer celui qui a dit ça, là?
1: Ouais, non, mais c'est Pildard, donc on peut... Non, mais on peut quand même rigoler un peu, quand même.
2: Gérard, je te suis, tu as raison. Donc, je voulais juste dire que j'ai eu une très bonne expérience avec un marabout, dans la mesure où ma petite amie, si ce n'est ma femme, s'est en allée avec un autre homme, et grâce à mon marabout, on a pu lui jeter une malédiction. Il a fait qu'il ne pouvait plus bander.
1: D'accord.
4: Enculé, c'est toi.
5: Donc elle est revenue vers toi.
2: Et du coup, elle est revenue vers moi.
5: Là, d'accord.
4: Suivant, parce que je ne peux plus bander maintenant.
1: Lutèce.
6: Oui.
1: Alors
6: Moi, j'aime bien. Je préfère aller voir les non-voyants. Hein. Moi, je préfère voir les aveugles.
1: Non, mais attends, je vois.
4: Je vois pas le rapport.
1: Tu réponds correctement à la question, sinon tu dégages.
5: Il y a des non-voyants qui sont voyants. Hein.
6: Bah, évidemment, moi, c'est-à-dire que je préfère aller voir un voyant qui est non-voyant. Moi, ça prouve bien qu'il voit ce qu'il voit par rapport à un voyant qui ne voit pas.
5: Donc, il ne voit rien.
0: C'est pas con, hein, ce qu'il a dit. Hein,
1: non, mais attends, mais même. Je vois pas le rapport avec la question.
6: S'il est myope seulement. Ah non, pas de myope. Moi, je veux.
5: Aveugle.
6: Non voyant seulement.
4: Mais Lutèce.
6: Ou alors si des myopes de quel âge?
1: Bon, Susan.
5: Mais Lutèce. Alors moi,
6: attends, il a un berger allemand de non voyant.
5: Oui, Gérard, là, tu peux gérer ce qui me dérange là.
1: Gérard. Oh, 5 minutes, vous laissez parler Susan maintenant.
4: Je vais poser une question à Lutèce avant.
1: Ouais, bah attends, t'attends ton. Pildard, s'il te plaît, tu
3: Je suis en train de dire le message Minitel.
1: Non, mais t'arrêtes avec ça là.
4: Un aveugle au lieu d'un non voyant?
6: Non plus. Je préfère voir un non voyant qu'un aveugle.
4: D'accord.
5: Alors Susan, moi j'y crois à Donf parce que j'ai connu un voyant qui s'appelait Gérard Couillos et donc il m'a dit des choses vraies quoi.
1: Bon, je peux pas raconter,
5: c'est intime, c'est sexuel.
6: Comme quoi que tu
4: en plus ouais, d'américaine
5: que,
4: ou
5: que, tu que j'allais que j'allais tomber d'un homme qui s'appelait Gérard Couillos.
1: Manu, s'il te plaît, tu commences pas ton bordel, t'es un peu micro-lien de...
0: Pourquoi j'ai rien dit, j'ai rien fait.
1: Non mais attends, t'as le micro, t'es au téléphone. Eh oh.
0: Pourquoi, tu m'as entendu?
1: Bah ouais, eh oh.
0: Excuse-moi,
1: les gens,
0: Gérard.
1: Et puis, s'il y en a qui font le bordel, là, faut peut-être t'occuper aussi du standard. Hein.
0: Bah, t'as qu'à me dire.
3: Excuse-moi, Gérard, j'ai un message Minitel, pardon. Gérard, on n'a pas besoin de lui jeter un sort pour l'empêcher de bander, il suffit de regarder Sandy à poil.
1: Non bah ça je t'ai dit de pas de
3: ouais, mais il m'a dit si tu le lis pas je vais te choper à la sortie de fun.
1: Et bah, c'est
5: Gérard,
1: pas la peine de
5: oui. Et Gérard, si t'aimerais Sandy
6: Oui, bien sûr. Attends, si t'aimerais Sandy ou si t'aimerais incendie.
5: Voilà.
1: Ouais. Mais c'est qui vient de dire ça?
4: Un petit peu d'humour quand même, hein, Gérard.
1: Ouais. Qui vient de dire ça?
3: C'est Tony.
4: Non.
1: Alors Lutèce, tu dégages.
6: Non, c'est pas moi.
1: Tu viens Lutèce.
3: Allez, salut, bonne nuit.
1: Salut Lutèce.
3: Bonne nuit, Tony.
4: Au revoir Lutèce. C'est Tony.
5: Bonjour Tony. Gérard, ta deuxième question, s'il te plaît.
1: Ben, tout le monde n'a pas répondu.
4: Si.
1: Odile.
7: Si, elle a répondu. Ça y est, j'ai répondu. J'ai dit que j'étais contre.
1: Mais, François,
4: tu crois. T'es contre Françoise?
1: Ouais, ça vaudra peut-être mieux de passer sur ton vrai nom maintenant.
4: Mais c'est pas Françoise, hein, ça
3: mais
4: va
3: c'est
4: pas.
3: C'est pas Françoise.
1: Si. Mais non. Tout le monde l'a reconnu. Tout le monde l'a reconnu.
4: Gérard, c'est comme si je disais que Lutèce c'était Max.
1: Non, c'est pas ça. Oh, s'il te plaît, là.
3: Pardon.
1: Tu commences à être chiant, Pildard.
7: Je comprends bien être Françoise, moi. Ouais. Thierry, c'est Tony, quoi.
4: Comme si je disais que Ultraman et François.
6: Rien à voir.
1: Bon,
4: comme si je disais que Gérard c'était un con, quoi.
1: Bon, bah alors tu dégages. Allez hop, tu me. Hey.
4: Salut Tony.
5: Salut Françoise.
1: Voilà. Ça va aller vite ce soir, hein.
0: Au tribunal.
5: Gérard,
0: excuse-moi, on accueille un astrologue réputé.
1: Non, je vois pas des astrologues.
0: Mais c'est important
3: pour le débat.
0: Attends, dans un débat sur l'astrologie.
3: Si, c'est important.
1: Merci pour l'arsène.
0: Il s'appelle Nostradamus.
1: On t'écoute. Bonsoir,
5: est-ce que tu peux prédire l'avenir pour Gérard?
6: Tu
1: commences à me faire chier là, hein. Toi, tu as dégagé aussi tout à l'heure de l'aria. Ça va aller vite, hein.
5: Gérard.
1: Oui.
4: Attends, je vais remplacer Gérard, vas-y.
1: Attends, bon, qui c'est qui veut me remplacer là?
5: Est-ce que tu peux, parce que Nostradamus peut prédire donc ton avenir.
1: J'attends qu'il réponde.
4: Mon marabout m'a dit qu'on ne pouvait prédire l'avenir de quelqu'un d'autre.
6: On l'appelle. Moi, je peux le faire, oui.
7: Oui.
6: Bon, c'est l'astrologue. Gérard est d'accord.
1: Ouais, oui, je t'écoute.
7: Gérard est d'accord, tout à fait.
3: Laissez parler l'astrologue.
6: Ce qui est dommage, j'arrive, je dis même pas bonsoir.
7: Oh, pardon. Bonsoir, Nostradamus.
6: Bonsoir, Anus. Alors, je vais demander à Gérard s'il est possible de me donner trois chiffres.
8: Alors, Gérard. Le 56, le 23 et le 13.
1: Bon, ah bon. Tu me dégages, Franck.
8: C'est pas moi.
7: Non.
1: Je veux pas savoir, tu dégages, Franck. Alors.
3: Ça y est, il est parti, Gérard.
7: Pas Franck.
6: Vous pouvez répéter les chiffres, Gérard.
7: 4, 2, 1.
6: Gérard, allez-y, donnez-moi trois chiffres.
1: Le 6.
6: Oui.
1: Le 9.
6: Oui.
1: Et l'As.
6: Le 1. Très bien. Je vais vous demander, est-ce que vous voulez me poser une question? Il faut que quand vous posez la question, vous réfléchissez bien fort.
1: Ben, je voudrais savoir l'avenir avec la personne avec qui je suis à l'heure actuelle.
6: D'accord.
7: Avec Sandy.
6: Votre ami, je crois qu'il est à côté de vous.
7: Sandy.
6: Voilà.
7: Sandy.
8: Ah, elle est à côté de toi, Sandy, Gérard.
1: C'est qui parle comme ça?
7: C'est la vache qui rit.
1: Alors, bah, attendez,
6: je vais tâcher d'y répondre. Alors, bon, le 6 est un très bon signe d'abord. Je ne sais pas pourquoi vous avez choisi ces chiffres-là au hasard ou ce sont des chiffres qui évoquent quelque chose pour vous?
1: Non, c'est des chiffres comme ça au hasard.
6: D'accord. Alors déjà, le 1 est un très bon signe parce que c'est le chiffre du gagnant, parce que le 1, généralement, c'est gagnant. Hein.
1: Mm-hmm.
6: Là, c'est l'une des meilleures, à part le Joker qui est la meilleure. Donc déjà, on peut dire que dans la vie, vous êtes bien partant. Par contre, vous me dites si je me trompe, parce que je ne vous connais pas bien, vous avez choisi le 9.
1: Mmh.
6: Est-ce que ça a rapport avec le fait que vous ayez une tête d'œuf?
1: Non.
6: Non, le 9.
3: Un petit peu quand même.
6: Et dans le 6, en fin de compte, c'est que, bon, là par contre, au niveau de l'amour, disons qu'il y a une disparité par rapport à l'abstulance qui vous est due. Je crois savoir que vous avez eu plusieurs amis avant.
1: C'est bizarre.
6: Je pense pas que c'est votre première amie.
1: C'est la troisième, ouais.
6: C'est la troisième. Donc, en fin de compte, le 6, c'est normalement le chiffre de la femme qui fera la fin de votre vie. Ce qui veut dire qu'en fin de compte, si c'est votre troisième femme avec qui vous êtes aujourd'hui, il vous en faut encore trois. Donc ce n'est malheureusement pas... Enfin, ce sont que des chiffres. Hein. Vous allez m'en donner trois autres, s'il vous plaît.
1: Bah, le 4, le 2
6: oui.
1: Et le 7.
6: Et le 7. Ok. Bon, là, le 4 veut dire que vous avez des petits problèmes sexuels.
3: On savait, hein.
6: Ce qui veut dire que bon, le 4 est c'est le signe, c'est le chiffre de la sodomie.
3: Ah.
6: Donc je ne sais pas si vous êtes pour ou contre la sodomie.
1: Je suis contre, tout à fait contre.
6: D'accord. Donc il va falloir vous y
3: il
6: mettre parce que le 2, c'est le nombre de relations sexuelles que votre femme a besoin chaque soir, mais en se faisant enculer.
1: Ah, ok. Et le 7 pour terminer.
6: Bah, Le 7, c'est le...
3: La radio.
6: C'est le...
1: Non, c'est toi, là, non, s'il te plaît.
3: Ah, pardon.
6: Le 7 est tout simplement le degré de connerie. Alors, on sait que c'est sur une échelle de 1 à 8.
1: Mmh.
6: Donc, vous êtes très con.
1: D'accord. Ok, je vous remercie. Ah, c'est pas mal, mais si c'est pour continuer le débat comme ça...
3: Il est fort, quand même, hein, il est fort.
1: Enfin, bref.
6: Alors, retenez-moi trois autres chiffres.
1: Non, c'est terminé, maintenant, on passe au débat. Donc, on récupère Capucine.
6: Alors,
7: oui, Gérard.
6: Capucine, c'est à vous. Écoute,
1: non. On est au débat.
6: Allez-y.
1: Bon, allez, tu me le vires.
7: Non, mais. Attends, mais c'est super important.
1: Non,
7: on a la chance d'avoir notre
1: avis. Non.
6: Je peux te donner trois chiffres, je peux te donner ton avenir.
7: Bon, oui, alors. C'est vrai.
1: Bon, Manu, tu fais quoi, là
6: joindre, hein.
1: Je gère.
6: Le 08 36 47 22 22 22.
7: Oui.
6: C'est 25 francs la minute.
1: Manu, il donne son numéro.
3: Ça y est.
1: Ok,
3: putain. Attends, il a pas donné les 8 derniers chiffres, c'est bon. Il a donné que les 16 premiers.
1: Non, il a tout donné.
3: Mais non, parce qu'il appelait de Guadeloupe.
1: Ah oui.
3: Il y a 37 chiffres.
1: Bon, alors, qui c'est qu'on a d'autres?
3: Dans ton micro, Gérard, s'il te plaît, merci.
1: Qui c'est qu'on a aussi?
3: Alors, donc, on a Capucine. On a Cyril.
1: Non,
3: pas Cyril, il a dit. On a Derschlich.
6: Didier, ouais.
7: Bonsoir, Derschlich.
3: On a Odile. On a Susson. Et on a Thierry.
7: Ok.
1: Bon, donc, qui c'est que tu m'as dit, là?
3: Donc, je t'ai dit Capucine, Cyrine, Derschlich, Odile, Susan et Thierry.
7: Et Franck est parti.
1: Ouais.
8: Ouais, dommage. Hein.
1: Ah ben, c'est comme ça, c'est tout.
8: Non, mais Gérard, c'est la vie. Hein. Gérard, je voulais simplement dire un truc.
1: Qui c'est?
8: C'est Cyril.
1: Ouais.
8: J'ai écouté, là, quand j'arrivais à ton débat au standard, et j'ai bien observé mon poste, et je peux te dire que c'est pas Franck qui l'avait dit, le truc.
1: C'était qui?
8: C'était
1: Lutèce. Ah bah, de toute manière, c'est pas grave, Lutèce aussi est parti.
8: Ah ouais, donc... mais bon, Franck avait des réflexions assez intéressantes, c'était pour ça.
7: Oui, c'est ça.
1: Oh, il y a un bébé là.
7: Non, mais Gérard.
8: Gérard, c'est Thierry. Tu peux poser ta question suivante?
1: Oui, c'est ce qu'on va faire.
8: Merci.
1: Croyez-vous à l'astrologie? Je reprends. Croyez-vous à l'astrologie? Si oui, pourquoi? Alors, Capucine.
7: Oui, je crois à l'astrologie.
1: Alors, pourquoi?
7: Pourquoi? Parce que il suffit de savoir bien lire l'astrologie, pas tomber sur des charlatans. Et moi, je sais que spécialement, je consulte assez souvent et j'en suis assez satisfaite.
1: D'accord. Cyril?
8: Oui.
0: Attends, excuse-moi, Cyril. Avant que tu répondes, oui. On accueille Saint-Glinglin.
8: Salut, Saint-Glinglin.
7: Salut, Saint-Glinglin.
9: Bonsoir.
7: Salut, Saint-Glin.
9: Bonne fête. Bonsoir.
8: Oh, le fantôme est de retour.
7: Ah.
5: Arrêtez, j'ai peur.
9: Bonsoir, Gérard.
8: Capucine, t'as peur?
7: Oui, j'ai peur.
1: Bon, je sens que tout à l'heure.
9: Applaudir sur mes fesses musclées.
1: On se calme.
9: C'est la mienne. Qu'est-ce qui me fait rire?
7: Thierry, Fildard,
1: s'il te plaît.
8: Gérard, tu peux gérer, s'il te plaît. Capucine, je t'aime.
7: Moi aussi, je t'aime.
1: Allez.
7: Oh, vous êtes chiant.
1: Bon, voilà. Ça commence à bien faire. Cyril Bernich et Saint-Glinglin, ça commence à bien faire.
0: Berchlich.
1: Bon, ça commence à bien faire.
0: On n'écorchons pas les noms.
9: Écoutez, je viens juste d'arriver. Saint-Glinglin vient d'arriver.
1: Ouais, bah alors oui. Ça commence à bien faire. Vous
0: bonsoir.
1: Allez vous calmer.
0: Ouais.
9: L'aile ou la cuisse?
1: Non, mais attends, mais oh.
9: Allô, Bart?
0: Oui. Mais pour qui tu te prends, Fildard?
9: Je trouverais bien la chatte de Sandy, moi.
1: Odile,
7: oui. Odile, bah réponds.
0: Gérard, tu gères un peu le débat là.
1: Gérard. Odile, tu te réveilles.
7: Ta gueule un peu.
1: Ouais, c'est François, tu vas dégager.
7: Oh, écrase la pépère.
1: Bon, bah tu dégages, Françoise, merci. Voilà, comme ça, ça va être vite fait, là. Voilà,
8: Gérard, c'est Thierry, là.
1: Thierry, vas-y.
7: Gérard, c'est Sucette, là.
1: Attends, Sucette. Suçon, pardon. Thierry.
8: Oui, donc, par rapport à si on peut avoir confiance en un voyant ou une voyante, c'est ça ta question?
1: Non, c'est croyez-moi à l'astrologie.
8: Ah,
1: si oui,
8: non,
1: pourquoi?
8: C'était ta première question, ça.
7: Non,
1: c'est la deuxième, là.
8: Eh ben, je te réponds la même chose. Je ne crois pas à l'astrologie du fait que... voilà, j'ai été voir un astrologue et il n'a pas pu me conseiller et mon marabout m'a très bien satisfait.
1: Ah ok, d'accord. Donc tu reviens à peu près sur... tu reviens au même propos que la première question.
8: Bah, ta première question était un peu la même, je suis désolé Gérard. Ma réponse en tout cas s'en rapproche obligatoirement vu que c'est le même exemple.
1: Ok, Susan.
5: Alors moi c'est pareil, c'est comme je te disais tout à l'heure, ta question ressemble un peu à la première... Donc moi j'ai été voir un astrologue
1: qui s'appelait Gérard. Attends 5 minutes Susan. Fildard, ça te dérange pas que les gens répondent et puis que tu mettes la musique en même temps? Non mais ça te répond. Ça me dérange pas.
0: Ils essaient de fond, c'est seulement chez Bart. Hein. Excuse-moi. Tu me vois, gars.
1: Susan.
5: Oui, donc je disais. Attends, je remets la cassette là.
1: Ouais.
5: Donc je disais. Attends, un petit peu là, je mets en avant, c'est bon.
1: Non, mais c'est bon, tu réponds tout de suite ou sinon
5: ouais,
1: tu vas faire comme les autres.
5: Je disais que j'étais voir un astrologue qui s'appelait Gérard Couillos.
7: Oui.
5: Et donc, tout ce qu'il m'a dit, ben, c'était n'importe quoi parce que finalement, ben, Gérard, t'as pas voulu de moi, quoi.
7: Ah là là.
5: Non, et même attends. Si je suis plus belle que Sandy, t'as pas voulu de mes gros seins.
7: Et il faut pas perdre espoir, ça peut changer, hein.
5: Ça peut changer, tu sais. Ouais, mais de toute façon, je sais que quand il quittera Sandy, après il sera à mes pieds, alors.
1: Oui, bah, c'est sûr, là, bah, tu voilà. Rêves, Susan.
5: Attends le moment où ça se passera, quoi, c'est tout.
1: Ouais, voilà. Bah, tu peux.
5: Je suis patiente.
1: Ouais, bah, tu peux toujours attendre maintenant, hein.
5: Ah, tu verras.
1: Ouais, tu verras.
5: Tu verras.
1: Ouais, tu recommenceras, mais.
8: On te rencontrera.
1: Thierry.
8: Bon,
1: t'envoies un disque là parce que ça commence à bien faire.
8: Oh non.
1: Envoie la musique complète.
0: J'envoie quoi?
1: Mais j'en sais rien, moi, tu mets un disque.
0: Mais j'ai pas de titre, j'ai rien.
1: Bah, moi non plus, j'ai pas de titre. Comment tu veux que je mette de la musique si on a.
0: Pose une question, ils vont réfléchir, je vais chercher un disque.
7: Au clair de la lune, mon ami Pierrot.
1: Bon, Thierry, Susan et Capucine, vous la fermez.
7: Hein?
1: Vous taisez.
8: Thierry, là,
7: Gérard.
5: troisième question, s'il te plaît.
1: Ben, vous allez y réfléchir.
5: Okay.
1: Peut-on dire que le signe astrologique d'une personne détermine son caractère? Et on se retrouve juste après.
5: Oula, j'ai rien compris.
1: Ta gueule, toi. Voilà. Ouais. Alors, peut-on dire que le signe astrologique d'une personne détermine son caractère? Donc vous pouvez nous appeler au 0803 08 5000 et 0800 70 5000 et toujours le 3615 code Fun Radio, rubrique directe. Et on s'écoute la petite fleur avec des stérilels. Vous calmez.
5: Moi aussi. On se calme, les enfants.
1: Vous vous calmez, vous me laissez répéter les numéros de téléphone, s'il vous plaît, merci. Donc on...
5: ça pète.
1: Tu me mets tout le monde en
3: ça y est,
1: en
3: c'est
1: air,
3: fait,
1: là.
3: C'est fait, vas-y.
1: Donc, on voudrait que des nanas appellent pour participer au débat. Donc, 0803 08 5000 et 0870 5000 et toujours 3615 Code Fun Radio, rubrique direct. Si vous voulez réagir avec un numéro de téléphone, vous pouvez y aller. Donc, on récupère Capucine.
10: Bonsoir, Gérard.
1: Guillaume.
11: Bonsoir, Gérard. Bonsoir, tout le monde.
1: Pierrot.
10: Bonsoir, Guillaume.
11: Bonsoir.
1: Cécile.
12: Bonsoir.
1: Susson.
13: Bonsoir, mon chat Malo.
1: Et Thierry.
14: Et re bonsoir à tous.
1: Donc, alors, peut-on dire que...
3: Attends, Gérard, excuse-moi, juste avant, j'ai un message Minitel de Yaourt qui nous dit « J'ai fait signer une pétition pour que Gégé se lave, ou au moins que Sandy le lave. C'est du sérieux, Ayrton Senna, Lady Diana, Garcimore et Herbert Lenard ont déjà signé. »
14: Non, mais Fildar
3: ouais.
14: Fildar, c'est Thierry. Je voulais juste dire que de ma radio, ça pue toujours autant.
3: Gérard, attends, excuse-moi, parce que j'ai noté un truc au standard pendant la pause. On nous a dit que Elisabeth Fessier avait révélé que pour l'année 98, un fléau s'abattrait sur la France tous les jeudis.
10: Ouais.
1: On verra.
5: Oh là là, Gérard, je peux te poser une question?
1: Attends, 5 minutes. Thierry?
14: Oui.
1: Ce que t'as dit?
14: Non, c'est pas Thierry qui te répond là, c'est Thierry là.
1: Thierry?
14: Oui, je t'écoute.
1: C'est toi qui viens de dire que ça peut toujours, je te préviens, je t'ai gardé pour continuer le deuxième débat, si ça va pas, tu vires.
14: Tu étais le premier à me dire qu'on pouvait rire quand même.
1: Oui, non, mais il y a des limites. Il y a des limites.
3: Ah, pardon.
1: Gérard, ça commence à bien faire. Hein.
3: Mais
5: Gérard, c'est Sucette.
1: Oui.
5: Est-ce que je pourrais péter quand j'en aurai envie?
1: Non.
14: Bien sûr.
1: Guillaume, tu te
10: tais. Avec grand plaisir. S'il vous plaît, l'image des filles, là.
5: Est-ce qu'on peut poser des questions à Sandy?
1: Non.
5: Pourquoi?
1: Attendez, pour l'instant, c'est le débat, c'est pas le...
10: Bon, allez, vas-y, Gérard.
1: De manière, Sandy, elle veut pas parler. Donc, vous la laissez.
5: Ok. Ou quoi?
1: Vous la laissez tranquille, pour l'instant, c'est tout.
14: Oh, gros bisous, Sandy.
1: Vous lui foutez la paix.
14: Je te kiffe, Sandy.
1: Pierrot et Guillaume, continuez pas, sinon vous allez virer.
14: Parce qu'elle penche un peu vers la gauche, là.
1: Bon, allez hop.
5: Sandy.
1: Allez hop.
3: C'est lequel, j'ai pas suivi.
1: Tu vires Guillaume et Pierrot, je veux pas le savoir.
14: Ah, j'ai rien dit, moi.
3: Bon, dénoncez-vous.
5: Oui.
3: Bon, un peu de calme, s'il vous plaît.
1: Je sens que ça va virer, tout le monde va virer tout à l'heure.
14: Gérard, c'est Thierry, continue ton débat.
11: On va y aller.
1: Alors, peut-on dire que les signes astrologiques d'une personne déterminent son caractère? Capucine.
10: Alors, moi je dirais que ça peut, mais on peut, si on dit que chaque signe a un caractère spécifique, ça voudrait dire que tous les taureaux, toutes les balances, tous les capricornes, etc., auraient le même caractère, alors que personne n'a le même caractère.
1: Mmh. Hey, attends 5 minutes, Capucine. Oh, les nanas, vous réveillez un peu au standard, s'il vous plaît.
5: On est là.
1: Olivier, Jean-Pierre Dard, tu commences pas ta merde, là, ou quoi?
3: Pardon.
5: On est là.
1: Non, mais moi, je veux qu'il y ait des nanas qui appellent au standard aussi.
5: Ouais, t'en as déjà une, nana.
14: Elles sont en train de
1: parler,
14: les nanas.
1: Ouais, il y a Max au standard. Alors, les nanas, appelez, s'il vous plaît, merci.
3: Mais vous, ce qu'il y a
5: en nombre.
1: En nombre.
5: Elle te suffit pas, Sandy?
1: Donc, Capucine.
10: Oui.
1: Donc, pour finir.
10: Donc, je disais que y a plusieurs choses qui rentrent en... Je sais pas comment on dit.
14: Voilà. Dans la chatte.
10: Ouais. Non, il n'y a pas que le signe astrologique, il y a aussi l'ascendant, etc.
1: D'accord.
10: Je peux péter?
1: Guillaume?
11: Oui, je peux y aller, Gérard?
1: Ouais.
11: Donc, moi, je pense qu'un signe astrologique, ça peut influer sur le comportement d'une personne, mais de là à déterminer son caractère dès la naissance, c'est pas possible, quoi.
1: Ouais, mais dans quel sens?
11: Je veux dire, tu vois, comme...
1: Bon, Susan, tu dégages.
11: D'accord, il m'écoute même pas.
1: Tu dégages, Susan.
11: Tu sais, par rapport à ce que disait Capucine tout à l'heure, par exemple, le taureau aura tel comportement, le lion aura tel comportement, je penses pas que le fait d'être né au mois d'avril ou au mois d'août puisse vraiment influer sur ton comportement. Mais des fois, il y a des trucs qui se retrouvent, quoi.
10: Guillaume, t'es de quel signe ?
12: Cécile !
11: Lion, moi.
1: Attends.
11: Lion, ascendant Sagittaire.
1: Pierrot ?
10: Lion, ascendant Sagittaire, c'est ouais. ça ?
1: Pierrot ?
15: Oui, Pierrot. Donc, oui, moi, je crois pas trop en ces choses-là.
10: Hein ?
15: Je crois pas trop en...
1: Oh, Guillaume, s'il te plaît, tu te tais, merci.
15: De l'astrologie. Mais je pense pas qu'une position de la planète par rapport à une autre peut...
1: Non, mais est-ce que tu as compris la question ?
15: Bien sûr, bien sûr.
1: Bon, bah, là, tu réponds à côté. Tu réponds non, à, bah, à
15: coup,
1: côté.
15: Je réponds en plein dedans.
1: Mais non.
15: Tu dis que bah, tu poses une question sur l'astrologie.
1: Ouais, mais peut-on.
15: Moi, je suis en train de te répondre que les positions des planètes, à mon avis, ça.
1: Non, mais c'est pas ça.
15: Les caractères des gens.
1: Ouais, non, mais peut-on dire que le signe astrologique par la planète, ça n'a rien à voir ?
15: Oui, mais justement, l'astrologie, si t'es pas trop. Voilà. Et eh ben tu saurais que c'est les positions des planètes.
1: D'accord. Ouais. Cécile ?
12: Ouais, écoute, ben moi je vais te dire que il faut tenir compte quand même du signe du zodiaque, quoi. Donc t'es né sous une planète, sous un signe, donc c'est normal que la planète t'influence, quoi.
1: D'accord.
12: Par exemple, moi je vais te donner un exemple. Je peux donner un exemple ?
15: Bien sûr.
1: Ouais, ouais.
12: Bien sûr. En fait, moi je suis influencée par la position des planètes, quoi. Tu vois, quand Vénus et Saturne se rencontrent, il y a des choses qui se passent, quoi. C'est pour chacun de nous. Quand
1: d'accord.
12: les planètes se rencontrent, il y a quelque chose
15: qui
12: se passe.
15: Je sais que quand il y a la pleine lune, mes poils, ils poussent.
1: Qui ?
12: Ouais ?
1: Qui dit ça ?
15: C'est Pierrot.
1: Ouais, mais attends, Pierrot, pour l'instant, tu laisses finir Cécile.
12: C'est vrai, hein, ce que dit Pierrot, là.
15: Mmh. Ouais.
1: Donc, Thierry...
12: Bon, Pilda,
1: tu peux l'aria comme il faut, s'il te plaît.
15: Moi, je pense que c'est Pierrot. Moi, je pense que les planètes, elles ont quelque chose à voir dans la vie.
1: D'accord.
12: C'est normal.
15: Bien sûr.
11: La Lune a bien une influence sur le comportement humain.
1: Bon, Thierry.
14: Oui.
1: Donc, pour toi ?
14: Bah, pour moi, en fait, tout dépend de l'origine
1: qui
14: de
1: c'est,
14: l'astrologie.
1: Attends, Thierry, qui c'est qui a un portable avec lui, là ?
10: Mais personne.
11: Personne.
0: Bah, ça sonne.
10: Ah, il y a un portable qui sonne.
0: Attends, je crois que... Attends, excuse-moi.
14: Est-ce ton portable, Gérard ?
0: C'était ma montre. Putain, mais Manu!
1: Mais Manu, tu faisais moi.
0: Non, mais arrête ta montre avant de faire le débat. Non, c'est parce que d'habitude, je me réveille à 3h et donc là.
15: Il a une montre de 1000 watts.
1: Susan, elle est plus là.
0: Manu! Manu, merde! Attends, elle déconne.
1: Oh, tu fais chier là!
0: Elle déconne!
1: Tu as dégagé du standard tout à l'heure, toi, hein.
14: Gérard!
0: Oh,
14: attends,
0: Manu! Oh merde!
14: Gérard, c'est Thierry!
1: Attends, parce que là, pour l'instant, ils sont.
12: Qu'est-ce qui se passe dans les studios, Gérard?
0: Non, mais c'est sympa, c'est plus intime, pour toi et Sandy, Gérard, c'est mieux.
1: N'importe quoi, toi.
12: Oh! Vas-y, Gérard, continue.
14: Qu'est-ce qui se passe dans la maison?
11: Ça y est, on a entendu Sandy!
1: Attends,
0: qu'est-ce. Oh! Vire-le!
15: En train de jouir en plus.
0: Qu'est-ce qu'il dit?
14: Bon, Gérard, c'est Thierry, j'attends toujours.
0: Faut que tu
14: casses. Gérard, tout le monde a répondu, je crois.
1: Non, pour l'instant, Thierry n'a pas répondu. Alors, quand vous arrêterez vos conneries, on attendra.
14: Merci, Gérard.
12: Vas-y, Thierry.
1: Alors, Thierry.
14: Ok. Alors, moi, je voulais dire que tout dépendait de l'astrologie en question. On peut souvent penser que le signe, voire l'animal qui nous représente, peut influencer le caractère. Je pense surtout aux taureaux qui sont dits très fonceurs.
11: Ah, hein.
14: Tu vois de quoi je parle, Gérard ?
12: Ouais, ouais. Verseau, c'est quoi ?
14: Et en fait, Verseau, tu n'as qu'à savoir. Je dirais que tout dépend de l'astrologie dans la mesure où en astrologie chinoise, moi, par exemple, je suis tigre.
11: Moi, je suis coq.
14: Et en astrologie yougoslave, je suis scroutmout, qui veut dire marmotte, en fait. Et on ne peut pas comparer le comportement d'un tigre et d'une marmotte.
12: Ouais, c'est clair.
1: Oh, putain, merde !
0: Excuse-moi, Thierry.
1: Tu t'es déjà pris le bouquin dans la tranche.
0: Moi, au standard, on vient de me dire qu'en fait, pour l'année 98, les vaches, scorpions et les caniches balance, ils seraient voués à la déprime. Est-ce que tu peux certifier ou...
14: Alors, je peux pas certifier parce que je connais pas bien le royaume thaïlandais.
0: Ouais.
14: Cependant,
1: Thierry.
14: Oui, Thierry.
0: Je crois
11: que ça concernait seulement les libellules rhinocéros.
0: Ah ok. Ouais, parce que moi, je crois qu'en Serbie du Sud, c'était plutôt les.
1: Non mais Manu, tu te sens bien là ?
0: Pourquoi ?
1: Non mais ça, si tu veux, tiens.
12: Bah, tu prends ma feuille.
0: C'est vrai, je veux. C'est vrai.
15: Écoute.
0: Je veux.
15: Pose les questions.
14: Vas-y Manu.
0: Voilà.
12: Dis ce que t'as à dire.
1: Non mais c'est bon.
0: Non mais on fait pas yaya, Gérard. Allez, Gérard. Vas-y, reprends Gérard.
16: Non mais c'est bon, moi. Fais le débat, moi, je suis là.
15: Allez, casse-toi.
0: Non mais vas-y, c'est pas grave.
14: T'as une drôle de voix, Gérard.
12: Manu.
10: Oui.
15: Écoute, Manu.
16: Et toi?
1: Toi, tu fais gaffe parce que tu t'es déjà pris un bouquin dans la tronche.
14: Gérard,
12: oui, non.
15: Il s'est pris ma femme actuelle dans
12: la
15: tronche.
12: Allez, Gérard. Quelle violence.
1: Quatrième question. Les signes astrologiques vous rendent-ils amoureux?
12: Comment?
0: Attends, Gérard. Avant la question, on va accueillir Anissa.
1: à la place de
0: à la place de Susan. Tu m'as demandé très gentiment de dégager.
3: Oh.
14: C'est Thierry, tu pourrais me dire bonsoir quand même, Anissa.
17: Bonsoir Thierry.
14: Merci.
17: Bonsoir Anissa.
3: Bonsoir Anissa.
17: Je suis d'origine turque.
1: Ouais.
14: Alors, tu peux nous parler de l'astrologie turque alors?
1: Non mais attends Thierry.
14: Excuse-moi Gérard, excuse-moi.
17: Par exemple, Gérard, c'est le signe de la vache.
1: Et toi, t'as le signe du cochon, d'accord? Et
0: tu semblait que c'était un bison cendré.
1: Tu prendras ta voix normale ou sinon tu gères tout de suite.
17: Écoutez, j'ai une voix comme ça, monsieur Gérard.
1: Ouais, ouais. Une voix de travelot, ça voudra peut-être
18: mais
1: mieux.
18: Mais non, mais Gérard,
17: écoutez,
18: tu vas
17: suis
18: tout, toi.
17: Je suis un travelot,
18: Gérard. Un trave. Vas-y.
17: Je suis un transsexuel.
1: Ouais, bah allez. Bon, alors, le sirop.
15: C'est quel signe, ça, transsexuel?
1: Non, mais c'est bon, Guillaume, Pierrot et Thierry, c'est moi qui pose les questions, donc maintenant, vous allez écouter.
14: Gérard, je te signale que je n'ai rien dit. Gérard, je te signale que je n'ai rien dit non plus.
17: Moi bon, non plus.
1: Alors, pour l'instant, vous me laissez poser la question.
17: Donc, tu disais Gérard. Que Sandy, c'est le signe de la vache.
1: Ouais, et bah alors, Sandy, à ton merde, et tu te dégages au standard.
3: Allez,
1: bonne nuit. Au suivant.
14: Pas de travaux.
18: Vas-y, bon. Je pose ta question.
14: Moi, je suis cochon, là.
1: Alors,
14: je suis cochon, ascendant Sandy, je t'aime. Je monte dessus.
18: Moi aussi. Vas-y, alors, Gégé.
14: Très fort.
1: Les signes astrologiques vous rendent-ils amoureux? Capucine.
18: Oui. Ah bah oui, forcément.
1: Dans quel sens?
18: Bah écoute, être amoureux, c'est y a rien de plus beau. Et justement, je suis en train de vivre en direct, tu vois. Ouais. Je sais pas, c'est comme ça.
1: D'accord.
18: Grâce à ceci.
14: Oui, pas trop ton téléphone, ça va faire de la friture.
1: Guillaume.
14: Oui.
1: Eh, Fildar, tout à l'heure, tu vas te reprendre le bouquin dans la gueule.
3: Je suis en train de lire des messages Minitel, c'est passionnant.
1: Oui, oui. Tu lis peut-être les messages Minitel, mais tu t'as.
3: Quoi? J'ai rien fait, vas-y, continue le débat.
1: Fais gaffe.
14: Ouais, je suis là.
1: Je l'ai fait tout à l'heure, fais gaffe. Ce sinon, la semaine prochaine, tu as.
18: Bon, Gérard.
1: Tu as gerbé tout à l'heure, toi.
18: Gérard,
14: qu'est-ce qui se passe dans la maison, là?
1: Guillaume, Gérard, tu sais celui-là?
14: Capucine. Oui, oui.
1: Guillaume.
14: Oui, donc. Bon, pour être heureux en amour, je crois que des astrologues ont établi des compatibilités entre les signes. Par exemple, tel taureau ira avec tel gémeau. Et je crois que ça peut influer quand même sur une relation amoureuse. Donc, je pense que oui. Par exemple, Capucine, tel quel signe?
18: J'ai taureau.
14: Parfait, c'est parfait avec moi. Donc,
1: tu vois, non, attends, Guillaume.
14: Ouais.
1: Tu vois, pour l'instant, on s'en fout de quel signe qu'elle est, d'accord?
18: Pour l'instant, c'est important pour notre avenir.
1: Oui, non, mais attends, Capucine, quand même. Il y a d'autres personnes qui veulent répondre, donc tu les laisses parler, s'il te plaît. Merci.
18: Excuse-moi.
14: Donc, j'ai pas fini, Gérard.
1: Non, mais ça y est, pour l'instant, c'est bon. On va pas s'éterniser sur vos deux signes entre toi et Capucine, d'accord?
18: Parce
1: qu'il y a encore Pierrot, il y a Cécile et Thierry.
18: D'accord, bon, je réponds.
1: Bon, alors, Cécile, après, on demandera Pierrot.
18: Je te dis, Gérard, c'est une question de planète, quoi. Donc ça influe Saturne sur Vénus, etc., quoi. Mars sur Jupiter. Et donc il y a de l'amour dans tout ça, quoi, tu vois.
1: D'accord.
18: Donc ça influe, il y a des ondes planétaires qui gèrent tout ça, quoi, voilà.
1: Pierrot?
0: Gérard, oui, excuse-moi, on accueille Joconde.
18: Bonjour Joconde.
19: Salut Gérard.
18: Salut Joconde.
20: Avignon.
19: Oui.
20: De Avignon.
1: D'Avignon, en plus.
20: 26 ans.
19: Moi, je viens d'arriver. C'est quoi la question?
1: Alors, peut-on faire là? Les signes astrologiques vous rendent-ils amoureux? Donc, Pierrot?
15: Ouais, bah, moi, je voudrais qu'on m'explique. Moi, je suis Sagittaire, donc.
1: Non, mais attends, Pierrot, tu réponds.
15: Avec les scorpions.
1: Guillaume, tu vas te taire, s'il te plaît.
15: C'est pas moi, j'ai rien dit.
1: Oh non, mais c'est jamais toi, alors.
15: Y a-t-il scorpion dans la salle?
1: Non, il n'y a pas de scorpion ici. Donc, Pierrot, tu réponds, s'il te plaît.
15: Ouais,
1: oh, putain!
20: Mais quoi?
1: Mais tu vas m'éteindre dans ta merde, là!
18: Oh là là, t'as entendu un cri!
0: Moi, Gérard,
20: c'est un jingle!
0: Gérard, excuse-moi, j'ai une question personnelle à te poser.
15: Vas-y.
0: T'es pas scorpion, toi, Gérard?
1: Non.
0: Bah, je croyais que tu piquais avec ta queue, non?
1: Pauvre con, Gérard.
18: Manu!
0: Oui?
1: Toi, il est 3h du matin, tu travailles à 3h.
0: 3h06.
1: Il est 3h.
0: Je suis réveillé, là, non?
1: Il est 3h06, si tu continues, tu vas rentrer chez toi. Et toi, Pildar aussi.
20: Mais quoi?
1: Fais gaffe, t'amuses pas là-bas, parce que sinon, je vais finir de travailler là, moi.
0: Ouais, bah oui.
1: Alors, tu vas arrêter ton bordel, quoi.
18: GG,
14: à force de virer tout le monde, t'auras plus personne.
18: C'est Pierrot. Quel signe,
1: GG,
18: tu nous as pas dit?
1: Non, bon, pour l'instant, je vous ai dit à la fin des débats.
14: À la fin, okay. À la fin des jeunes.
1: Donc c'est Pierrot.
2: Oui, ça y est, j'ai répondu, donc je sais que je vais avec les scorpions, donc c'est bien.
1: D'accord. Thierry ?
21: Oui, je t'écoute.
1: T'as compris la question ?
21: Oui, oui, bah en fait, moi je voulais savoir de quel signe astrologique était Fildar à ce propos.
1: Fildar ? Quel ouais. signe astrologique qu'on te demande ?
22: À la fin.
21: J'ai mon horoscope ouais, devant moi et je voulais savoir si j'avais moyen de faire quelque
1: fin.
21: Chose avec Fildar.
1: Non, c'est moi qui le dira et c'est tout. Donc, j'attends.
21: C'est toi qui gères avec Fildar ?
1: Non, c'est moi qui
21: gère. Je croyais que t'étais avec Sandy, je comprends rien.
1: Non mais attends Thierry, hey, t'arrêtes s'il te plaît comme ça.
18: Ouais,
1: c'est moi qui dira ce qui vous arrivera.
21: Qui dirait Gérard.
1: Voilà.
21: Gérard, t'es cancer toi.
1: Ça te regarde pas, tiens,
21: ouais,
1: Joconde.
21: Ah il est cancer,
1: Bon, vous vous calmez s'il vous
18: plaît. La question.
1: Joconde.
18: Oui, est-ce que tu peux me répéter la question?
21: Ouais, mais on l'a répété.
1: Le signe astrologique vous rend-il amoureux?
18: Gérard. Oui, moi je le crois. Quand tu lis ton horoscope et qu'il est bon et qu'on te dit que tu vas être amoureux, ben oui, ça te rend amoureux.
1: D'accord. Ok, ben je pense qu'on a fait le tour de la quatrième.
3: Ah, j'ai un message Minitel de GGPD, hein, c'est son pseudo. Le signe chinois de Gérard, c'est l'âne sodomisateur.
1: C'est ça, ben hein, j'en ai rien à foutre.
21: C'est pas du Sildar, ça? Ah non, le Sildar, c'est sodomisé.
1: Qui c'est qui vient de dire ça?
18: À ton avis?
1: Non mais là, je voudrais que la personne se dénonce maintenant. Parce que ça commence à bien faire de
21: quoi.
18: C'est Gérard.
1: Ça commence à bien faire.
21: Ça devait être Tony, je sais pas.
18: Ouais.
1: Tu m'envoies un disque, là, il est quand même 3h10.
21: Ouais,
22: Gérard,
21: ouais.
22: Bouh, pas de disque, on continue. Là,
1: non.
22: C'est bien, Gérard.
1: Non, hey.
18: Gérard.
22: Bah quoi, je t'envoie un disque.
1: Vous êtes complètement barzo, envoie-moi une musique là quoi.
18: Gérard.
1: Mais reste.
18: Oh, la nana c'est qui dit Gérard.
1: Mais reste.
18: Allez, c'est nous qui allons faire la musique.
3: Attends, on vient de reprendre, tu gères
1: non,
3: ton débat et c'est tout quoi.
1: On est déjà à la cinquième question, il est déjà 3h10.
3: Eh ben tu demandes à tous les gens, c'est bon, on a le temps là. Oh là là.
18: Non, mais j'ai pas ta question.
21: Gérard, si t'as fait 40 questions, on s'en fout.
18: Ouais.
1: Attendez, peut-on faire l'amour avec les deux mêmes signes, Joconde?
22: Mais de l'huile.
18: Mais ça n'a rien à voir. Mais de l'huile, ça n'a absolument rien à voir.
3: C'est vraiment n'importe quoi, Fida.
23: Tu n'es pas intelligent. Fais des débats, je te dis.
18: Hé, Gérard.
22: C'est nul.
23: Fais de la vaseline, que je t'encule.
18: Oulala, la
3: Tony. Allez, GG, sérieux.
0: Ça va casser, là.
3: Sérieux, reprends le débat, sérieux.
0: Prends dans le calme, repose.
3: Tout le monde se calme.
0: S'il vous plaît.
3: Tout le monde se calme. Gérard, tu vas reposer ta question et vous allez tous répondre dans l'ordre quand il va demander vos noms.
1: Alors, peut-on faire l'amour avec les deux mêmes signes? Alors, Joconde.
18: Mais ça n'a absolument rien à voir.
1: Pourquoi?
18: Bah parce que, à la limite, est-ce que le signe fait tomber amoureux? Ok, mais elle est débile, la question.
1: Mais par exemple, deux gémeaux qui font l'amour ensemble ou autre, je vois pas pourquoi...
21: C'est dégueulasse, entre frères.
1: Non mais attends...
18: C'est dégueulasse. Non mais est-ce qu'on peut faire l'amour entre scorpion ou entre bélier ou... c'est ça?
1: Bah oui.
18: Bah oui.
24: Oui, bien sûr, mais ça dépend, hein. Ça dépend de ton signe.
18: Ouais, mais bon...
1: Bah d'accord. Thierry?
21: Moi je suis un peu d'accord avec tout le monde, là.
1: Bon attends, pour l'instant, tout le monde n'a pas répondu, alors tu réponds.
21: Bah si, moi j'ai compris, si t'es pas capable de comprendre ce que les gens ont dit, c'est ton problème, Gérard.
1: Oui, tu... Cécile?
18: Ouais, eh ben écoute, moi je pense que, les mêmes signes, c'est possible quoi, parce que ils ont, les ondes passent mieux quoi.
21: Un fluide.
18: Non, les ondes passent mieux parce que comme c'est de la même planète, donc tu vois, les ondes sont positives, donc ça va. Voilà.
1: Pierrot ?
21: Je passe.
1: Non, alors Pierrot, tu dégages. Allez,
18: mais attends, mais il a le droit de passer, Gérard.
21: Non, mais je comprends pas la question.
1: Non, bah tu comprendras mieux chez toi. Voilà, bonne nuit. Guillaume ?
24: Tu pourrais lui expliquer.
21: Oui, moi je trouve que, en ce qui concerne donc cette histoire de faire l'amour entre deux mêmes signes, je pense que le fait d'être soit bélier comme ton partenaire ou d'avoir le même signe que ton partenaire, ça n'a rien à voir dans la relation. Donc, c'est une question pour rien, quoi.
1: D'accord. Capucine?
24: Bah, je suis complètement d'accord avec Guillaume.
21: Bah, on m'a expliqué la question, j'ai tout compris. Merci.
3: Je viens d'expliquer à Pierrot, il peut répondre si tu veux, Gérard.
21: Donc oui, de faire l'amour avec deux signes, c'est tout à fait possible. Je vois pas pourquoi deux signes seraient rétroactifs en présence de présence.
1: D'accord. Bon, Fildar, ça suffit, s'il te plaît.
22: Gérard, je suis là, je fais rien.
21: On parle beaucoup des signes, mais où sont les canards? Dans le continuum espace.
1: Oui.
18: Si, je voulais ajouter un truc.
1: Bah, vas-y.
18: Donc, je voulais te dire, parce qu'en fait, c'est mieux que le signe soit opposé.
1: C'est-à-dire?
24: Bah, c'est-à-dire comme tu sais très bien que généralement les gens qui s'attirent, ils sont opposés, quoi.
1: Non, mais comment c'est...
24: Comment bah, c'est-à-dire.
1: S'il te plaît.
24: Un signe d'eau avec un.
22: Gérard, tu vois bien que je ne touche pas, je suis pas là, regarde, je suis pas là en train de tripoter là.
1: Ça commence à bien faire ce son pourri.
3: Mais je suis en train de caler le disque suivant.
1: Ça commence à bien faire ce son pourri.
3: Eh ben tu fais une note à la technique, hein. Ça sera pas la première.
24: Donc, comme je te disais Gérard, comme tu sais très bien le proverbe qui dit les plus et les moins s'attirent. Hein.
21: Mais pourquoi?
24: Mais tu connais ça, GAG?
1: Oui, mais pourquoi alors?
24: Bah écoute, parce que le plus ne peut pas être attiré par le plus.
21: Mais où ça?
24: Pourquoi?
1: Mais non, mais attends, je vois pas le rapport avec les deux mêmes signes, le plus et le moins.
24: Attends, Gérard,
0: excuse-moi, je me posais une question parce que en fait, tu dis par exemple bélier et bélier.
21: Vas-y, Manu.
0: Mais bélier et bélier, c'est homosexuel, c'est bélier et brebis.
24: Ah, voilà, mais
1: n'importe quoi. Bon, enfin bref.
21: Eh non, mais Manu. Bah,
24: Gérard, qu'est-ce que t'en penses?
1: Moi, personnellement, je m'en fous.
21: Je ne comprends pas le fait que deux vierges fassent l'amour.
1: Ah, mais pourquoi?
0: Mais pourquoi?
24: Parce que les ondes sont négatives.
1: C'est quoi ce son pourri là, Manu?
22: Non, impossible.
21: Gérard.
0: Impossible, Olivier, il a refait tous les inserts cet après-midi, le son et tout, ça peut pas venir de.
1: Bon, tu sais qui.
22: La radio, les auditeurs!
1: Oh là là.
24: Mais que se passe-t-il? Mais qu'en les passe-t-il?
1: Bon, c'est quoi la musique? Moi, je mets une. Aïe.
22: Gérard! Bon, allez, reprends le débat, je vais essayer de gérer.
1: Non, mais moi je continue pas comme. Tu vois, je veux que c'est toi là.
22: Tu vois
1: que c'est toi.
21: Mais non, je t'aime.
1: Attends, ce signal il est 3h15, il reste 4 questions après. Hein.
24: Vas-y,
22: t'es sûr que tu demandes à tous les auditeurs qui sont à l'antenne avec nous?
1: Oui. Tout le monde a répondu, toi.
22: Mais ils répondent n'importe quoi alors.
1: Ouais. Alors pensez-vous qu'un Gémeaux et un Verseau s'aiment?
24: Oui. Quoi? Un Gémeaux et un Verseau?
1: Oui.
21: C'est Guillaume.
1: Guillaume?
21: Oui, je pense qu'un Verseau et un Gémeaux peuvent s'aimer, puisque je m'y connais un tout petit peu en astrologie, et ce sont deux signes qui sont tout à fait compatibles.
4: C'est pas s'ils peuvent s'aimer, c'est s'ils s'aiment.
21: Oui, mais normalement, s'ils peuvent s'aimer, ça veut dire qu'ils s'aiment, donc oui.
1: Non, mais attends, Guillaume. Oui. Qui c'est qui a coupé la parole à Guillaume, là?
4: Bah, c'est moi, c'est Thierry, tu me laisses jamais parler.
1: Non, mais attends, Thierry!
4: Ouais, je t'écoute. En
1: fil d'or. Putain, mais c'est pas vrai.
22: Mais moi, je mets un bed.
24: Et Guillaume,
21: oui.
24: Guillaume,
21: oui.
24: Tu dis quoi sur les lions et les taureaux?
21: Alors,
1: non mais fil d'or, Guillaume, Guillaume pour un sang.
0: Oui,
21: qu'est-ce qu'il y a?
1: Ça va, oui là.
0: Non mais il parlait de bed, c'est pour ça.
1: Non mais si vous voulez, oui. Vous parlez entre vous en direct, c'est bon.
0: Je me demandais juste s'il avait lavé la couette.
1: Non mais ça va, vous gênez pas non plus.
24: Toi, tu es ascendant en Sagittaire.
1: Bon,
24: moi, je suis ascendant Balance.
1: Bon, vous vous calmez.
24: Mais qu'est-ce qui se passe, les
1: bon, filles, moi, j'arrête pas. Moi, je rentre chez moi, tu vas aller.
22: Mania, coupe le son.
24: Oh, il déconne au standard.
0: Attends.
24: Ça y est. Gérard, le retour.
22: C'est bon, Manu. C'est bon, Gérard.
0: Ouais, merci. Excuse-moi Gérard, c'est bon.
1: Alors Guillaume, je te répète la question parce que apparemment t'as pas compris.
24: Ouais.
1: C'est vous.
21: Ouais.
22: C'est quoi
21: encore? Que c'est que ce bordel?
22: Je crois qu'on va le virer, Manu. Hein.
1: Non mais toi aussi, je crois.
22: Hein?
0: Moi aussi, quand j'étais à l'arrière, ça se passait bien. Hein, tu peux demander à Gérard.
1: À un moment donné, tu t'amuses à me couper le micro, alors t'amuses pas trop. Hein.
22: Alors vas-y.
1: Alors pensez-vous qu'un Gémeaux et un Verseau s'aiment? Bon, hé!
22: Ben bah, voilà, les mains en l'air.
4: Bon, Gérard, on comprend rien là.
21: Gérard, j'ai rien entendu.
1: Pensez-vous qu'un Gémeaux et un Verseau s'aiment?
24: Oui.
21: Qui? Oui, bien sûr.
4: S'aiment quoi? Ils s'aiment quoi?
1: Mais qui s'aiment?
21: L'un de l'autre. Oh, ah.
0: Bah, qui font l'amour?
1: Non mais
0: surtout qui récoltent. Hein.
21: Gérard, c'est un Verseau et un Gémeaux peuvent s'aimer, c'est évident. Peu importe le signe, quand on est amoureux d'une personne, on est amoureux, puis point à la ligne.
24: Ouais,
21: le signe astrologique, tu vois, c'est pour moi, c'est accessoire.
24: Non, je suis pas d'accord.
21: Enfin, je veux dire,
24: je suis pas d'accord.
1: Attends, mais pour qui est pas d'accord? Alors,
24: donnez.
1: Pourquoi?
24: Joconde.
1: Non, mais attends.
21: C'est accessoire.
1: Oh,
21: mais,
1: Guillaume, s'il te plaît.
21: Oui.
1: On se calme là.
21: Non, je veux finir.
1: Bah, continue.
21: Je peux y aller?
1: Ouais.
21: Comme je disais. Le signe astrologique, c'est accessoire. Quoi.
24: Oh, je suis pas d'accord.
21: C'est fait pour confirmer quelque chose, mais je pense pas qu'on puisse baser une relation uniquement sur le fait qu'un signe aille bien avec un autre. Quoi.
24: Tout à fait. Je suis pas d'accord.
1: Non, mais alors,
4: moi non plus, je suis pas d'accord.
24: Gérard, c'est Joconde.
1: Qui c'est qui est pas d'accord?
24: Cécile.
4: Thierry.
1: Mais alors, pourquoi?
24: Cécile qui répond.
1: Mais pourquoi, Cécile?
24: Bah, écoute, Gérard, on vient d'une planète. Hein. tu vois, et tout autour, il y a des ondes qui sont, je sais pas, qui traversent les esprits, tout ça, quoi. Donc tu vois, Gérard, par exemple, tu peux pas dire... On se calme. Donc tu peux pas dire, par exemple, un Sagittaire, c'est rien, ça veut rien dire. Tu peux pas dire qu'un Verseau, ça veut rien dire, c'est pas possible.
6: Mais non, mais je suis pas d'accord, Gérard.
7: Gérard,
22: qu'est-ce qui se passe, Gérard? C'est quoi la scandale?
24: Mais
22: c'est des micro-coupures, c'est la station, c'est la Tour Eiffel.
24: C'est Cécile.
8: Ah merci Cécile, ça me fait franchement plaisir.
24: Ouais, moi aussi.
8: Que quelqu'un m'écoute enfin.
22: De rien.
1: Bon Thierry.
8: Donc voilà, aussi bien que les deux signes, les deux mêmes signes, à mon avis, peuvent établir une relation, tant bien que.
1: Non mais attends.
24: Super. On va continuer.
22: Change la DAT. C'est alors, pas moi. Hein.
8: Alors, si vous essayez d'accoupler un Gérard, donc on disait avec une Sandy, je vois
1: alors,
8: pas.
1: Alors, Thierry, tu dégages, Thierry.
22: Alors là, il y a des trucs. On rigole
1: Thierry,
22: pas, quoi.
1: Tu t'en vas, tout là.
24: Ouais.
1: Tu t'en vas, Thierry.
24: Ouais.
22: Ça y est, il est parti, Gérard.
8: D'ailleurs.
24: Adieu.
6: Oui. Eh non, mais moi, je suis pas du tout d'accord, quoi, parce que si une fille te plaît, la première question qui va te venir à l'esprit, c'est elle me plaît, c'est pas qu'elle signalait, quoi.
24: Ouais, mais elle te plaît. Il y a des ondes.
22: Parle plus fort. Je suis en train d'essayer de voir le niveau.
6: Mais non, mais je suis pas d'accord.
24: Il y a des ondes qui véhiculent quand même.
6: Bon, mais ouais, mais si un mec qui te plaît, si par exemple il est Gémeaux, tu t'entends pas avec les Gémeaux, tu vas pas te dire bon, ben c'est bon, je le laisse.
22: C'est bon.
24: Non mais tu sais pas.
1: Non mais c'est pas la question.
6: Ouais, mais tu peux lui demander quoi.
1: C'est pas la question.
6: Ou quoi que ce soit.
1: C'est pas la question, Cécile.
24: Mais si, Gérard.
1: C'est pensez-vous qu'un Gémeau et un Verseau s'aiment?
24: Bah oui.
1: Et vous répondez
6: oui,
1: à côté
6: oui,
1: de la.
6: Oui, Gérard, c'est Joconde. Pourquoi spécialement un Gémeau et un Verseau?
24: Ouais, c'est vrai.
22: Comme ça. Quoi, Gérard?
24: On t'entend plus, Gézé.
6: Putain, mais
22: regarde, Gérard. Tu prends ton micro, tu parles en face. C'est pas compliqué.
7: Ça devient le bordel
24: hein,
7: ce soir.
24: On est
8: marre. Mais non. Gégé, allume notre micro.
22: Gérard, histoire de reprendre nos esprits, je crois qu'on accueille Samy à la place donc de Thierry.
24: Bonsoir Samy.
22: Ah, ça va faire du bien.
8: Bonsoir.
24: How are you?
22: Ça va, merci. Lourd le Thierry hein, quand même.
8: What do you want when you cut and cheese?
1: Bon Samy, tu travailles.
22: Gérard, devant le micro. On t'entend pas.
8: Salut Gérard.
1: Salut. Et bon, Samy, tu travailles Samy. Là, s'il te plaît.
8: Comment ça va Gérard?
1: Bon, c'est pas, on s'en fout.
8: Ah bon, excuse-moi.
24: Gérard, on t'entend mal hein.
1: Ouais, mais vous commencez à me les gonfler là. Moi, je m'envoie un disque là.
22: D'accord.
1: Ah bah, attends,
6: Cécile.
1: Non,
6: c'est
1: bon. T'appelais
6: pas Nina la semaine dernière?
24: Quoi?
1: Mais putain, mais merde, mets un disque là!
8: Derrière.
1: Mais putain,
8: regarde
1: quoi, toi?
8: Écoutez-le,
1: moi, j'arrête.
22: Mais tu dis d'envoyer un disque, je t'envoie un disque.
8: Gérard, reste avec nous.
1: Non, mais tu mets. T'envoies une musique là. Moi, tu sais que.
24: Mais on va pas plus rien là, hein.
8: Mais tiens, Gérard, il t'envoie un disque, putain, il va t'envoyer un disque dans la figure.
22: Bon, Gérard, tu te rassois.
8: Non, moi, je veux qu'elle hallucine en antenne.
22: Bon, les auditeurs, j'aimerais qu'on se calme un peu, s'il vous plaît.
1: Non, moi, il est 3h20, moi, on envoie un CD là. T'envoies une musique là, c'est tout, moi, tout le monde se calme.
22: Tiens.
1: Je continue pas. Non, tu t'envoies par là. C'est tout, tu te démerdes.
22: Là. Là, je lance là.
1: Putain, mais fais pas le
22: un peu plus à gauche. Un peu plus à gauche. À gauche, Philou, à gauche.
1: Où?
22: Voilà. Voilà, stop. Nickel. Ben t'as une préférence pour le disque que j'envoie?
7: Ce que tu veux, j'en ai rien à foutre.
22: Qu'est-ce que tu dis? Allume ton micro quand tu parles.
1: Tu mets ce que tu veux, c'est tout.
22: Et je mets quoi alors?
1: Je sais rien, tu me donnes même pas de. Non mais attends, tu fais de l'arrière comment?
8: Pas plus qu'un autre quoi. T'es musclé ou pas?
1: Non mais vous la fermez là.
8: Je suis là.
1: Vous la fermez.
8: Moi je suis de Paris.
1: Vous la fermez.
8: J'ai 24 ans, bientôt 25.
24: Merde.
8: J'ai 25 ans le 15 février.
1: Qui c'est qui dit ça?
8: Le 2 février.
22: Dans le micro, Gérard.
1: Ah, ouais, mais mets pas.
22: Allez, personne, c'est Manu, c'est le 23 janvier, mon anniversaire. Bon, les cadeaux, merci.
8: Tout le monde. Il y a le bordel, là.
1: Bah, mais non,
8: il y a pas de bordel.
1: Et hop, tu germes deux.
8: Et toi, t'appelles d'où? Moi? Mais non, pas toi.
22: Fun Radio Paris, pourquoi?
6: Qui c'est au standard?
24: Non,
22: c'est Manu, bonjour.
8: Manu.
22: Non, c'est le débat de Manu ou le débat de Gérard, là?
1: Bon, Manu, tu dégages.
22: Annonce le disque, alors, GG.
1: Attends, mais il y a une troisième.
22: Moi, je comble pour pas qu'il y ait de blanc, Gérard.
8: Manu, je veux Capucine hors antenne.
1: Non, t'auras rien.
24: Moi, je veux Guillaume hors antenne, Manu.
22: Gérard, dans quelle étagère? Ton micro.
8: Oh, le bordel. Oh, le bordel. Eh, Guillaume, tu mets des... qui c'est qui est au standard, là? Tu mets des jeans moulants, toi?
24: Gérard, est-ce que tu es là?
1: Ouais, je suis là.
24: Eh ben, on t'entend très mal.
1: Quoi, ouais, mais de toute manière, on va mettre un disque parce que là, ça commence à bien faire.
24: Règle-le.
1: Ça commence à bien faire maintenant.
24: Ah, voilà, on t'entend bien, là.
1: Alors, les vaches avec des poils dans, tout noirs. Allez, hop. Sur Minitel, on est 4 connectés, j'avais demandé.
0: 3 maintenant.
1: 3, malheureusement, il n'y aura plus rien. Donc, vous pouvez encore nous appeler pendant une bonne demi-heure. Encore une bonne petite demi-heure. Donc, si vous voulez continuer à nous appeler au 0803 08 5000 et 0870 5000, vous pouvez toujours nous appeler. Il y a Manu qui vous attend. En nombre des nanas, s'il vous plaît, merci. Donc, on récupère Capucine.
24: Bonsoir à tous.
1: Bonsoir.
24: Et bonsoir spécialement à Guillaume.
1: Guillaume.
21: Bonsoir à tout le monde et bonsoir spécial à Capucine.
1: Bon, si vous commencez comme ça tous les deux, vous allez dégager tous les deux au standard.
24: Avec grand plaisir.
21: Ça va, Gérard.
1: Alors, allez, avec grand plaisir. Allez, Capucine et Guillaume, allez on y va. Comme ça, on reprendra d'autres personnes.
21: Comme ça, c'est réglé.
1: Comme ça, on reprendra d'autres personnes. Donc, Pierrot.
21: Bonsoir.
1: Rebonsoir.
21: Salut à mon harem.
1: Cécile, rebonsoir.
5: Bonsoir.
1: Samy, rebonsoir.
21: Rebonsoir Gérard.
1: Et Joconde, rebonsoir pour finir.
5: Bonsoir.
1: Alors donc, on va attaquer la septième. Alors,
21: déjà
1: bah oui, hein. Ah bah t'as pas répondu à la sixième, Samy.
21: Ben non, pas du tout.
1: Alors, pensez-vous qu'un Gémeaux et un Verseau s'aiment?
21: Bah écoute Gérard, ça tombe bien parce que moi je suis effectivement Verseau.
1: Mm-hmm.
21: Tu vois. Et je sors actuellement avec une copine qui est Gémeaux.
1: Ouais.
21: Donc ça prouve bien effectivement que un Gémeaux et un Verseau peuvent sortir ensemble.
1: Ah donc tu reviens sur
21: donc je suis entièrement d'accord avec toi.
1: D'accord. Donc Cécile, tu vois que ça peut très bien se faire.
5: Ouais, exactement. Ouais.
21: Et peut-être que même Cécile est Gémeaux et étant moi Verseau, on pourrait peut-être
9: lâche l'affaire.
5: Non, merci, lâche l'affaire comme il dit là.
21: Ah d'accord.
1: Donc Pierrot, c'est bon, t'avais répondu.
9: Non, mais moi, tu sais, moi, je crois pas trop en de l'astrologie, mais moi, j'aimerais qu'on parle de loups-garous et des elfes.
1: Non. Pierrot.
9: Oui.
1: C'est un thème sur l'astrologie, c'est pas un thème sur ce que tu veux.
9: Ah, d'accord, excuse-moi.
1: Donc, alors.
9: Un peu gerber direct, hein.
1: Donc, alors, pensez-vous vous branler sur un signe astrologique?
5: Oh! Alors là, elle est trop forte, cette question. C'est toi qui l'as faite, GG, la question?
1: Oui.
5: Moi, je refuse de répondre parce qu'elle est vulgaire.
21: Ouais,
1: attendez, on a le droit, j'ai le droit de mettre ce que je veux dans mes débats.
21: Non, hein. Mais c'est perso, Gérard, là, quand même. Hein.
1: Ouais, alors, on a le droit, hein.
21: Oui, on a le droit de poser la question, mais nous, on n'est pas obligé de répondre.
5: Ah, ouais, mais si. Les nanas ne peuvent pas répondre, hein, parce que ça ne nous concerne pas, ça.
1: Bah, ouais. Peut-être, mais.
21: Bah, tu peux te toucher.
1: Non,
5: pas pour les filles, hein.
1: Bon bah, je suis désolé, hein. Il y en a qui se touchent sur des signes astrologiques, hein. Bah, je suis désolé. Mais...
5: Tu parles de qui là?
1: Ouais, bah,
5: Christine.
1: Non, bah ça.
0: Excusez-moi, pardon, tout le monde. Excusez-moi. Donc on accueille Sylvie à la place de Capucine.
5: Bonsoir
0: Sylvie. Et on accueille Patrick à la place de Guillaume. Bonsoir Patrick.
9: Non, mais en dessous du monde, c'est les mêmes. Tout n'importe quoi.
5: C'est toi Pierrot. Salut tout le monde.
9: Salut, moi c'est Patrick. Hein.
5: Et moi c'est Sylvie. Patrick.
1: Salut Sylvie et Patrick. Bon. Bonsoir, alors. Donc, je répète la question. Pensez-vous vous branler sur un signe astrologique?
5: Gérard, est-ce que tu peux répéter la question?
9: Attends,
1: mais non, mais attends, Sylvie, tu vas pas commencer.
5: Mais
1: parce...
5: C'est pas moi.
1: C'est qui veut que je répète encore la question?
5: Cécile.
1: Ouais, ça fait la troisième fois que je la répète.
5: Bah, vas-y. Fais-moi plaisir.
1: Pensez-vous vous branler sur un signe astrologique?
9: Oh, oui.
1: Alors, Sylvie.
5: Bah, écoute, ça m'est encore jamais arrivé, mais pourquoi pas?
1: Mm-hmm. Patrick?
21: Tes questions sont vachement vulgaires, mais bon, ça me dispensera pas d'y répondre. Non, je pense qu'un fantasme, quand tu te branles, c'est bien réel et tu fantasmes pas sur tel ou tel signe astrologique, quoi.
1: C'est-à-dire?
21: Ben, je sais pas, si par exemple, ton idéal féminin, c'est X personnes, et que cette personne est, par exemple, taureau,
1: ouais.
21: Tu vas pas t'amuser en te branlant, en imaginant un taureau dans ta tête. Donc déjà, ta question, elle est vulgaire. Et je pense pas qu'on se branle en pensant à tel ou tel signe, quoi.
1: D'accord. Pierrot.
10: Je te prendrai nu.
1: Mais ça va, Finder, mais ça va là ou quoi là?
0: C'est vrai, Finder?
11: Ah ouais, moi j'aimerais bien.
1: Grave. Non, mais c'est bon là, pardon, tous les deux? C'est bon là, tous les deux?
0: Pardon.
13: Je vais les calmer.
1: Non, mais ça va là, tous les deux.
21: Oh, il doit être mignon, Finder.
1: Donc, Pierrot.
10: Je te prendrai nu.
1: Bon, Fildar,
11: c'est vrai, t'arrêtes. Ok, on peut plus rire ici. C'est quoi? C'est la prison?
21: Mais non.
1: Mais attends, je demande à Pierrot qu'il réponde, s'il te plaît.
11: C'est ça, je me casse.
1: Eh ben, casse-toi et puis Manu, il va faire
21: le standard.
0: Je vais faire les deux, entre le standard et
5: l'arrière.
0: Il n'y a que 3,50 m.
1: Pierrot.
21: Oui.
5: Réponds.
21: Donc, non, je ne me suis jamais branlé
12: sur des signes astrologiques.
22: Non, mais parle devant ton combiné, Pierrot.
12: Oui,
22: pourtant, t'es un habituel, tu devrais savoir.
12: Oui, c'est vrai. J'ai fait des trucs débiles, genre appeler à tes débats, mais me branler sur les signes astrologiques, jamais.
13: Il y a des limites, quoi.
1: Cécile. Cécile,
10: je te prendrai nu.
1: Putain, pull d'art, tu commences à me faire chier, là.
24: Ça m'arrivera un jour.
1: D'accord, Samy.
24: Mais généralement, Gérard, les filles se branlent pas.
13: Bah, je peux répondre, s'il vous plaît.
1: Samy, ouais.
13: Bah, non, bah, c'est pareil, ça ne m'est jamais arrivé.
1: Et Joconde, si elle est encore là.
24: Moi, c'est comme la fille, là, Sylvie, ça m'est jamais arrivé, mais pourquoi pas.
1: D'accord. Ok. Donc, la huitième question. Croyez-vous qu'un signe astrologique vous donne le sexe de votre enfant? Donc, Joconde.
24: Comment? Ouais.
12: Je sais pas, je suis stérile.
1: Non, mais attendez, qui c'est qui a encore pas compris la question?
22: Tony.
1: Non, mais il y en a une.
22: Internet.
1: Il y en a une qui vient de dire qu'elle avait pas compris, là, encore.
22: Non, c'était pas
1: bon, oh, ça y est, oui, tous les deux, là, Manu et ce fil d'art.
13: Qu'est-ce qu'ils font?
1: Ça vous gêne pas de me laisser poser la question et de vous parler ensemble?
24: Qui a compris la question déjà?
13: Moi, j'ai pas compris.
1: Je répète. Croyez-vous qu'un signe astrologique vous donne le sexe de l'enfant?
13: Ah, bah oui.
24: Mais ça dépend à l'époque à laquelle il est.
13: Non.
24: Mais non, c'est pas possible.
13: Non, c'est pas possible.
1: Qui?
13: C'est Patrick.
1: Oui, pourquoi?
13: C'est pas possible.
1: Pourquoi?
13: Parce que dans le ventre de la mère, le sexe de l'enfant est formé avant qu'il naisse.
1: Voilà.
13: C'est le fruit du hasard.
22: De la fraissange.
13: Que ce soit l'un ou l'autre, qui concerne le sexe de l'enfant ou le signe astrologique, c'est le fruit du hasard. Et de toute façon, le sexe de l'enfant est déterminé avant son signe astrologique.
1: D'accord. Sylvie?
24: Non, mais je suis pas pareil que Patrick.
1: Bah ça m'aurait étonné, hein.
24: Non mais attends, toi,
1: à chaque fois que dès quelqu'un dit quelque chose, t'es tout de suite d'accord avec la personne.
22: Ouais, comme d'hab.
13: Bah ouais, c'est comme d'hab.
1: Mais t'inquiète pas, je me doute quitter, toi, Sylvie.
13: Je prends note. Non, mais Gérard, ça veut dire que si les gens ont pas le droit de penser pareil, ça veut dire qu'à chaque fois que quelqu'un dit quelque chose, faut une opinion différente.
1: D'accord.
24: Attends, Gérard, je suis pas du tout d'accord avec Patrick. D'accord.
13: Ah, si, t'es
1: obligé. Qui?
24: Bah, c'est Sylvie, puisque tu dis que j'ai pas le droit d'être d'accord avec Patrick. Donc, je suis pas d'accord.
12: Moi, je suis pas d'accord avec Sylvie quand elle dit qu'elle est pas d'accord avec Patrick.
1: Oh là,
13: je suis pas d'accord avec Tony quand il dit qu'il est pas d'accord avec moi.
1: Oh là, mais ça y est, vous allez régler vos comptes tout à l'heure en antenne et puis c'est tout.
13: Bah, voilà.
1: Donc, Pierrot.
10: Je te prendrai une.
1: Bon, Fildar, s'il te plaît, ça.
12: Et comme par hasard, ça tombe sur moi.
1: Non, mais Fildar, ça va.
12: Tu peux mettre le single sur quelqu'un d'autre?
22: Hein, j'ai rien fait, je comprends pas.
1: Bon, alors Pierrot,
22: j'ai un message d'ailleurs, deux secondes, excusez-moi. Je suis docteur en neuropsychologie et je pense que le dénommé Gérard souffre d'une overdose de résidus cotonneux accumulés par voie anale et déposés dans les cellules régissant la pensée intelligente. On doit donc proscrire l'utilisation de coton-tige jusqu'à nouvel ordre.
1: C'est ça, eh ben, ils iront se faire tout.
16: Moi, on m'a demandé un autre truc, Gérard, on m'a dit que les astrologues en Amérique ils mangeaient moins de salade qu'au Pérou. C'est vrai que tu me dis c'est vrai ou faux.
1: Bon, ça,
22: qu'est-ce que t'en penses, Gégé?
1: Personnellement, j'en ai rien à foutre.
12: Réponds. Nous aussi, on est obligés de répondre à des questions débiles.
13: Ouais,
1: allez, bon, bah, Pierrot, si ça te plaît pas, tu dégages. Allez, salut.
13: Bien joué.
1: Pierrot dehors.
22: Eh, hey, bonne nuit, Pierrot.
13: Salut, Pierrot. Bonne nuit. À quelle heure?
1: Non. Terminé.
24: Gégé, je réponds.
1: Cécile.
24: Ouais. Donc, en fait, moi, je te dis, tout ça, c'est scientifique. Hein.
1: Dans quel sens?
24: Dans quel sens que.
22: Dans le sens que tu veux.
24: En fait, la. Le nouveau-né, quand il est dans le ventre de sa maman, le sexe est déjà. C'est un hasard, quoi. C'est ou XX ou XY.
1: D'accord.
24: C'est scientifique, quoi.
13: Sur les chromosomes 22-23.
24: Voilà.
1: Donc, Samy,
13: je pense que la fille a vraiment très très bien répondu, Gérard, parce que c'est vrai, on ne peut pas savoir, et effectivement.
12: Ouais, mais t'as pas le droit d'avoir le même raisonnement qu'elle.
24: Ouais, t'as pas le droit.
1: Non, mais attends.
13: Non, mais je pense avoir répondu correctement, Gérard.
24: Oh, mais ça y est.
1: Bon, ça y est, vous allez vous calmer, donc, Samy.
13: Merci, Gérard.
24: Vas-y, Samy.
13: Vas-y, Sam.
1: Bon, Samy, tu travailles ou tu dégages?
13: Ah non, je veux pas dégager.
1: Bon, bah alors, tu travailles.
13: Je peux t'appeler Samy, quand même. Oui, si tu veux. D'accord. Ça me fait plaisir.
1: Bon, qui c'est qui parle là, comme ça? Ça commence à bien faire. Alors, Samy.
22: C'est bizarre.
13: Oui, Gérard, je t'écoute.
1: Bah, je t'ai posé la question, tu réponds.
13: Ah, mais. Voilà.
24: Vas-y, oncle Sam. Gérard, je voulais répondre, c'est Joconde.
13: Ah oui, Joconde, vas-y, réponds.
24: Mais laissez l'oncle Sam parler.
1: Non.
24: Mais ouais, mais il parle pas, il met 3 heures pour parler.
1: Regarde-le !
16: Je crois que Samy, il a rien dit, là, hein. C'est plus.
13: C'est pas Samy. Si, il a déjà dit, merci, c'est gentil.
1: Donc, Joconde.
24: Oncle Sam, est-ce que tu dis quelque chose, là?
1: Bon, Joconde.
24: Oui, moi, c'est un truc qui me dépasse complètement, donc je peux pas répondre.
13: Ah bon?
1: Mais pourquoi?
24: Ben, je sais pas, c'est la première fois qu'on me pose une question comme ça, c'est il faut vachement y réfléchir à ça, donc moi je peux pas te répondre comme ça en deux secondes.
1: Bah ouais, mais c'est le thème du débat, c'est le thème des débats, hein.
0: Ah non.
22: Elle est du
24: ouais,
22: Nord.
24: Bah écoute, moi je dirais que oui, c'est possible.
1: Dans quel sens?
24: Dans le sens, dans le sens où je sais pas.
14: C'est biologique.
24: Hein? C'est biologique. Ouais, voilà, c'est biologique.
1: Ok. Ok, ben.
21: Là, c'est quand même, ça se sent.
14: Et,

0: c'est Sandy qui doit être contente alors.
1: Bon alors Patrick, tu dégages.
2: C'est pas moi.
1: Si, j'ai reconnu ta voix, Patrick.
0: Non, c'est pas moi, c'était Tony.
1: Non.
0: Non, je te jure, c'est pas moi.
1: Bon, moi, de toute manière, vous allez arrêter vos conneries parce que sinon, le débat, il est terminé.
3: Vas-y, reprends Gérard.
1: Donc, alors, Cécile, oui, je te préviens, je réponds pas sur
3: attends,
1: la
3: Gérard,
1: question.
3: Gérard, avant de reprendre, on va accueillir Jeannot quand même.
1: La place de
4: bonsoir,
1: Pierre.
4: Jeannot.
3: Bah oui.
4: Bonsoir, Jeannot.
0: La place de Pierrot, bonsoir.
4: Salut, Jeannot.
0: Bonsoir, Jeannot. Bonsoir, tout le monde.
4: Bonsoir.
1: Comme pas.
3: C'est le même.
4: Déjà, je peux répondre à la question.
1: Vas-y.
4: Alors.
1: C'est qui
4: Ouais, tu peux me la répéter, s'il te plaît.
1: Non, mais c'est bon, tu l'as déjà vu, hein. T'as déjà répondu, alors.
4: Ah bon, bah c'est bon, alors.
1: Donc,
0: pour ceux qui n'ont pas vu Titanic, Leonardo DiCaprio, il meurt congelé à la fin.
1: Qui c'est qui dit ça?
4: Oh putain, c'est dégueulasse. Ouais. C'est dégoûtant.
0: Ah, merci, je vais le voir demain soir, moi.
1: Tu me laisses aller, Jeannot et Patrick.
5: Ok.
1: Mon figard, s'il te plaît.
5: Oui.
1: Tu te calmes, là, ou j'arrête?
5: Bah j'arrête, alors. Je réalise pas.
0: C'est con, hein, un diamant. Ouais, mais un diamant, bon. Parce que c'est
6: le diamant qui appartenait à Louis XIII.
0: Louis XVI. Donc elle l'envoie dans la mer.
1: Oh, Manu, s'il te plaît.
0: La vieille a 101 ans, quand même, ça le fait pas.
1: Manu, s'il te plaît. Manu.
3: Oui, pardon.
1: Tu me les calmes, là. Ils ont pas besoin de se parler entre eux.
3: Mais tu m'as pas dit où les mettre. Moi, je les ai mis à l'antenne.
1: Non, mais
0: tu te rends compte, la débauche d'effets spéciaux, quand même.
1: Bon, elle est terminée, moi, je fais.
3: On continue le débat, puis si t'es gentil, on mettra un remix.
1: Non, mais toi, déjà, tu vas te calmer.
4: Non, puis attends.
1: Mais t'arrêtes. Tu prends ton chapeau dans ta gueule, là.
3: Non, la console, Gérard.
5: Attends, il y a du matos, là.
3: Le bouquin, ce que tu veux, mais pas le café, quoi.
0: Bon, OM2GG.
1: Bon, alors, Patrick, c'est.
5: Oh,
1: oh, tu me le bires, là, je le veux plus.
0: C'est pas moi,
5: qu'est-ce que tu fous?
1: Non, tu le bires, là.
0: C'est pas moi.
5: Mais attends, Olive, il m'a dit si je mettais pas mal d'effets, il me filait 500 balles. Alors, moi, je le fais.
1: Tu dégages.
5: J'en ai rien à foutre.
1: Allez, hop.
3: Et hop.
1: Va voir dans les studios, c'est
5: pas moi. Okay.
4: Gégé, vas-y, pose ta question.
5: Putain, fais gaffe.
0: Vas-y,
1: alors.
4: Allez, Gérard.
1: Avez-vous.
0: Continue, Gérard.
1: Oh, tu me laisses du son, là, ou quoi? Merde.
3: Quoi, la merde?
5: Mais quoi?
3: Il n'y
0: a pas de retour. Oh, c'est Fildor qui fout la merde.
6: Ouais.
4: Mais pourquoi vous foutez des stagiaires?
3: J'ai rien fait.
1: Mais c'est quoi ce bordel? J'ai même plus de son.
0: C'est pas grave, Gérard.
4: T'as une belle voix en tout cas.
5: Ah, c'était
0: Gérard,
5: là.
0: C'est Samy, tu m'entends?
4: Dark,
5: bah quoi, c'est pas de ma faute.
4: Gégé, tu nous entends?
1: Bon, alors j'en pose la 9e et dernière question.
5: Manu!
1: Non, mais attends, moi ces deux-là, ça va aller vite, ça gerbe. Hein.
0: J'ai trop peur.
1: Bon, Patrick, Jeannot, dégagez.
0: Ouais, c'est bien.
4: Mais arrêtez de casser le suspense.
1: Bon, allez hop.
0: Ça fait comment, Starship Troopers? Ben, je sais pas. Justement, sinon je l'aurais dit.
4: Merci.
0: Ah, bah ouais, ça aurait été cool.
5: Oh non, attends!
4: Gégé, ta question.
1: Non,
5: vous êtes nuls parce que Gérard il avait prévu un truc à la fin, un truc sympa que je lui ai demandé de préparer.
4: Vas-y, on est là, on t'écoute.
5: Oh, comme d'habitude, tout ça, le jour où je te le dirai d'ailleurs. C'est pour ça que moi aussi j'avais envie de t'aider, mais finalement j'ai pas le temps. Je le ferai la semaine prochaine, peut-être. Je commencerai quand t'auras décidé de
4: travailler. Allez,
1: vous deux, attendez avant qu'on reprenne. Et toi, tu vas pas continuer, sinon ça va être le cas.
5: Mais qu'est-ce que je fais là?
3: Attention, réunion antenne des
5: Badgers. Le matos,
3: tout le monde se calme. Matos, Gérard.
1: Alors, il va arrêter ses doubles sons.
3: Allons-y, Gérard.
1: Eux deux, vous arrêtez de vous parler avec les micros allumés. Ça vaudra mieux.
3: On n'était pas en tollback.
1: Oui. Alors, 9e question. Avez-vous des rapports avec d'autres signes astrologiques?
5: Putain, mais attends, tu dis rien quand c'est Max qui met les voix.
1: Non.
4: Qu'est-ce qui se passe?
1: Alors,
5: comme si c'était moi.
4: Mais c'est quoi cette voix, Gérard?
6: Réponds, Cécile.
4: Bah réponds-toi,
0: je trouve que t'as toujours des raisonnements assez intéressants.
4: Ah,
1: qui,
4: ouais,
1: qui dit ça?
0: C'est Patrick.
1: Non, mais il m'avait semblé de vous demander de dégager, vous.
3: Je les ai calmés, Gérard.
1: Alors, j'en repose la question et c'est moi qui vais décider par qui je commencerai, d'accord?
4: Mm-hmm.
1: Donc, avez-vous des rapports avec d'autres signes astrologiques, Sylvie? Sylvie! Mais putain, mais c'est quoi là?
3: Il n'y a pas l'air.
4: Mais
1: Gérard, Fildar, tu commences à me casser les couilles, mais sérieusement.
4: Non, dis pas ça, on dit pas ça.
1: Hein? Sérieusement.
0: Ah, il rigole plus là.
4: Bah, c'est bon, excuse-le.
1: C'est sérieux.
5: Oh, ta gueule, Tony.
1: Alors, Sylvie.
5: Bon, mais là, j'ai rien fait, mais je suis là, regarde.
1: Non, mais il y a personne.
5: Mais si, ils sont là, regarde.
0: Oh, le bordel. On est là.
4: Bon, tu m'écoutes.
1: Mais c'est tous les jeudis, hein.
0: Tout le monde est là.
4: C'est Sylvie, tu m'écoutes.
1: Je t'écoute.
4: Bon. Oui, ça m'est déjà arrivé d'avoir des relations.

0: avec des personnes qui ont un signe astrologique différent. Ça s'est très bien passé.
1: Non, voilà. Mais ça va, là, tous les deux, au standard, Rico Manu.
0: Désolé, la petite vague.
1: Vous vous faites pas chier.
0: Gérard, tu m'entends?
2: Bon, à vrai dire, un peu, hein.
3: On a
1: eu Vous êtes cinglé ou quoi là?
2: Le bleu il cartonne, hein.
1: Bon allez, moi j'arrête.
4: Mais non, on n'est pas cinglé, on fait de l'audience.
1: Non mais attends, mais c'est quoi là ce bordel? Dégagez tous les deux.
4: Hey, putain, et quand c'est lui, tu dis rien, quoi.
1: Allez, on se casse. Allez, hop, dégage.
3: Allez, tout le monde dans le couloir. Bon doublage aussi. Hein.
0: Ouh, quel joli. C'est Ami Jacob. Et Gégé, on répond. Tu nous écoutes. Gérard. Gérard, es-tu là?
1: Non, mais attendez.
2: Putain.
0: Ah, mais il est complet, on dort, là. C'est quoi ce problème, là? C'est toi qui a la télé allumée?
3: Eh, franchement, le faire face, ça handicap tout le monde. En parlant d'handicap, tu peux pas deviner que dans les
0: années, c'est rare.
3: C'est impossible. C'est rare.
1: Donc, on reprend.
0: Oui, Gérard, c'est Sylvie.
1: Donc, Sylvie.
0: Oui, donc je disais que ça m'était arrivé d'avoir des relations avec des signes astrologiques différents. Ça s'était très bien passé, et notamment avec un lion.
3: Et les Verseaux?
0: Pas spécialement.
1: Non, mais Sylvie.
0: Pendant les Verseaux.
3: C'est dommage, pour essayer. Ah, c'est Patrick, je peux répondre. Gérard, c'est Patrick, je peux répondre?
1: Non, mais à Sylvie.
0: Oui. Elle a répondu, Gégé. J'ai répondu, Gérard. Hein.
1: Donc, Patrick.
5: Oui, donc moi, je vais te dire, j'ai fait l'amour avec, les 12 signes différents.
1: Mmh.
5: Et à chaque fois, je trouvais pas que c'était exceptionnel, sauf pour le taureau, mais bon...
3: Ah, les bites de taureau. Hein.
5: Mais, bon, tu vois, je pense pas que le fait d'être avec un partenaire différent de ton signe... soit vraiment, influe vraiment sur la relation que tu vas avoir avec ton partenaire.
4: Est-ce que vous nous entendez là?
5: Voilà,
4: non, allô,
0: oui.
4: Allô, allô,
0: oui.
4: Allô, oh là là là là là là.
5: Allô, est-ce que c'est Samy? Est-ce que je peux répondre?
4: Non, attendez, est-ce que vous nous entendez bien tous là?
5: Non.
4: Vous entendez Gérard ou pas?
5: Non.
4: Bon, on va prendre dans l'ordre. Moi c'est Manu, vous m'entendez?
1: Oui.
4: Vas-y, Gérard, parle pour voir si
6: moi c'est Fidèle, vous m'entendez?
3: Oui.
1: Moi c'est Rigo, vous m'entendez?
3: Oui, Rigo, je t'aime.
1: Merci.
6: Vous entendez Gérard?
3: Ah non, on l'a.
6: Gérard, parle.
3: C'est ça qu'il fallait dire.
1: Patrick.
3: Je l'entends là.
1: Ah, Patrick, ouais, tu réponds.
3: Attends.
1: Bon, Fildar, t'arrêtes s'il te plaît maintenant.
4: Mais qu'est-ce que je fais?
1: Non, t'arrêtes. Tu t'amuses pas avec le micro parce que là, ça commence à me gonfler.
0: Je sais, on répond.
1: Donc, Patrick, tu réponds.
3: Je viens de répondre.
0: Non, ben continue.
1: Donc, Jeannot.
3: Bah, il est parti. Non, je suis là.
1: Bon, alors, tu réponds.
3: Alors, pour répondre. Moi, je fais l'amour seulement de.
0: Pas plus fort.
3: De mon signe. Je fais seulement l'amour à mon signe. Ah, moi aussi.
1: Cécile.
0: Et bah écoute, moi comme je t'ai dit, ça dépend de tes des affinités avec les. C'est surtout une histoire d'onde. Hein. C'est électrique tout ça.
1: Samy.
3: Bah moi Gérard, je suis Verseau comme. Et je ne fais l'amour qu'avec des femmes Verseau.
0: C'est pas bon ça.
3: Non. Ah bon, et pourquoi?
0: Non, parce qu'il faut toujours avoir un signe opposé à l'autre.
3: Mais non, pas du tout. Moi, je complète par leur opposition.
0: Non,
3: moi, je suis Verseau, je sais comment les Verseaux réagissent, donc je fais l'amour avec des Verseaux.
0: Je peux répondre, Gégé?
7: Non, c'est pas possible.
1: J'entends.
3: Tout à fait possible.
7: Oui, c'est moi, mais je peux. Là.
3: Si ben, je suis en boîte de nuit, par exemple, où je fais la connaissance d'une fille,
0: bon,
3: si elle m'apprend qu'elle est un Verseau.
1: Vous vous taisez, s'il vous plaît.
3: Fabi, c'est intéressant, raconte-nous cette histoire.
1: Bon, regarde l'autre là-bas, là, il joue à quoi, là? Non, mais ça va, tu coupes tout le monde quand il parle.
3: J'ai essayé de draguer une autre personne.
1: J'en compte, s'il te plaît.
4: Devant ton micro, Gérard, merci.
7: Tu vas parler, je suis désolé, là.
3: Non, mais il faut
1: bon, Samy, tu t'écrases.
3: Bon,
1: les conclusions.
0: Mais les mecs, t'es éloignés, t'es
1: joconde. Non, mais attends, c'est quoi, là, ce bordel?
0: Ah, on t'entend bien, Gégé,
7: c'est joconde.
1: Je t'écoute.
7: Moi, j'ai fait l'amour avec plein de signes différents, mais les mieux, c'est les lions et les balances.
3: Et les Verseaux? Et les sagittaires?
7: Non.
3: Oh, merde.
1: Bon, alors, dernière question.
3: Ouais. Oh non.
1: Vas-y,
0: Gégé.
1: Croyez-vous à l'horoscope chinois, périlleux de... de Brest ou sur les magazines. Disons, en fin de compte, c'est croyez-vous à l'astroligio.
3: À l'astroligio.
7: À l'astroligio. Comment, Zézé? Gérard, y'a quelqu'un?
8: Ouais. T'as failli casser le scandale,
1: non,
8: là, Gérard.
1: Vite, ça va pas, non, non,
7: Oui. Oh putain, je crois qu'il faudra tourner un film dans les studios de Fun.
3: Je suis en train de faire.
7: J'ai pas entendu.
3: Tu fais pas une fixation sur les lions, des fois?
1: Non, mais Fildar,
3: C'est pas possible.
4: Mais quoi?
1: T'as ta merde ou quoi, là?
4: Ah, excuse-moi, j'étais en train de lire un truc.
3: Eh, Fildar, il est quel signe?
4: Husso.
1: Croyez-vous à l'astrologie chinoise ou sur les magazines, Sylvie?
7: Non mais, je sais pas, tu peux répéter? Ouais, je réponds à sa place.
3: Bah pourquoi donc
1: Non, y a pas que tu réponds à sa place, Cécile. C'est moi qui commande.
3: Bah oui, tout à fait, vas-y, je la recommande.
1: Alors, croyez-vous à l'astrologie chinoise ou sur les magazines?
7: Alors, astrologie chinoise, bah écoute, je me suis jamais renseigné, donc je sais pas du tout. Et sur les magazines, spécialement, ça m'amuse plus qu'autre chose.
9: C'est le 23 janvier, c'est mon anniversaire le 23 janvier.
7: Le 23 janvier? Donc t'es Capricorne?
1: Mais
4: non, je suis Verseau.
1: Gênez-vous pas tous les deux.
3: Ouais, les Verseaux, c'est les meilleurs. Manu?
4: Oui?
3: Bon anniversaire.
4: Merci beaucoup.
1: Toi, tu mets ton micro.
4: Merci. Quoi, ils me chantaient mon anniversaire?
9: Et m'a dit d'éteindre l'insert des auditeurs.
4: Ouais, mais c'est aujourd'hui mon anniversaire.
1: Non, tu laisses les auditeurs et t'es
4: Joyeux anniversaire, Manu.
9: Ah, c'est l'inverse.
4: Joyeux anniversaire, Manu.
1: Allez, hop.
4: Merci.
3: Ça te fait quel âge, Manu?
4: 20 ans.
1: Ouais. Allez, conclusion.
3: C'est grand.
4: Grave, attention.
1: Conclusion.
7: Non, mais je sais, on peut répondre. On n'a pas répondu à la question.
3: Eh, Gérard, j'ai pas répondu, moi.
7: Moi non plus, j'ai pas répondu. Bon, je réponds, c'est Cécile.
1: Alors, dépêche-toi.
7: Alors, écoute, qu'est-ce que j'allais te dire? Bah écoute, je sais plus ce que j'allais dire, tu m'as troublé là.
10: Oui, signe chinois.
7: T'as des ondes positives sur moi.
10: Hein?
3: Quoi?
1: Croyez-vous à l'astrologie chinoise ou sur les magazines?
7: Je crois en l'astrologie dans les magazines, GG.
1: D'accord. Joconde.
11: Moi, j'y crois quand ça m'arrange, quand je vais bien.
7: Ouais, voilà, exactement.
11: J'ai pas la peine de le lire, mais quand ça va pas, je me sens obligée de le lire pour que ça me redonne du punch.
1: Samy?
3: Bah moi Gérard, j'écoute mon horoscope qu'à la radio. Il n'y a que celui-là qui est vrai, les autres c'est tous des faux.
10: Ah l'autre.
3: Si c'est vrai hein.
1: Patrick,
7: c'est cool.
3: C'est un marabout qui m'a dit Gérard, je peux y aller. Donc j'ai pas terminé s'il te plaît.
1: Non mais tu permets.
4: De toute façon, vous allez tous terminer après Gérard, il veut demander chacun votre tour, votre signe et puis il va vous donner votre astrologie.
3: Merci. Manu, Gérard, c'est Patrick qui vient. Non Patrick, c'est Samy, je peux terminer. Attends, Gérard m'a dit que je devais répondre.
7: Bon, l'oncle Sam va
9: avec les lumières.
3: Merci, l'oncle Sam. Regarde. Gérard, je voudrais savoir ton marabout, est-ce qu'il t'a dit qu'il allait gagner la Coupe du monde?
8: Et l'autre Samy.
1: Oh là!
7: On entend la conversation.
3: C'est passionnant ce qui peut se passer dans.
4: Qu'est-ce qui se passe Gérard avec le standard?
1: Attends.
3: Pas le Brésil.
7: Le retour de Dark Gérard.
3: Dark Vador.
7: Comment
3: Dark Vador est de retour.
1: Je sais que tu t'amuses avec les boutons.
11: Mais pourquoi je te vois qui lui font.
4: J'en ai pas de boutons, regarde, j'ai une peau de bébé.
7: Oh là.
1: Et hein ça.
4: Et t'as quoi?
3: Il y en a un qui a un poil ou quoi dans le studio?
4: Celui-là, ok, c'est fait, merci.
7: Fais gaffe,
4: c'est une tarte au poil, hein. Fais gaffe.
9: T'as touché quelque chose de bizarre.
4: Regarde, Gérard.
1: Donc, Jeannot.
7: Gérard.
3: Jeannot,
7: c'est
3: Gérard. Comment tu sais que j'ai Fun TV?
1: Oh Jeannot, tu réponds à la dernière question, s'il te plaît.
3: Ouais, moi je crois pas en toutes ces conneries. Là.
1: D'accord. Ben, si tu crois pas, toi.
3: Fais-le gerber, Gérard. C'est mon droit.
1: Bonne nuit, Jeannot.
3: Voilà, bonne nuit, Gérard.
7: Gérard.
1: Patrick.
3: Oui, donc moi déjà à la base, je ne crois pas aux horoscopes des magazines. Donc il me serait très difficile de croire en l'horoscope chinois. Mais vu que je n'ai aucune notion de l'horoscope chinois en lui-même, je peux pas trop m'étendre sur cette question. Il faut écouter l'horoscope en chinois à la radio, il n'y a que ça qui est vrai.
7: Ouais, exactement.
1: Qui c'est qui vient de dire ça?
3: C'est Samy.
1: Alors Sylvie?
7: Oui.
1: Donc et toi?
7: Et moi, mais j'ai déjà répondu Gérard.
1: Donc tout le monde a répondu?
7: Ouais.
1: Bon, alors maintenant ceux qui croient, ceux qui sont là, donc Patrick il est calmé, et tu vas me le calmer s'il veut pas son signe astrologique, on lui dira au revoir tout de suite.
3: Mais si, mon signe astrologique c'est Lyon Gérard.
1: Bon bah alors t'as
4: on accueille Jaco.
1: Ouais,
4: bah,
3: j'y crois dur comme fer à l'astrologie, j'y crois dur.
1: Oui.
7: Je voulais poser une question.
3: J'y crois.
7: C'est Cécile.
3: Ou j'y crois pas.
1: Non mais pour l'instant vous laissez poser Cécile une question.
7: Merci.
3: Cécile.
7: Je voulais savoir GG. Non mais c'est une petite parenthèse. Est-ce que t'as une peau de bébé GG?
1: Oui.
7: J'adore les mecs qui ont des peaux de bébé. Elle est douce ta peau GG?
1: Bon, ça y est, terminé.
12: Je n'ai pas entendu la réponse.
1: Bah, je t'ai dit oui.
3: Si vu, je peux te poser une question?
1: Vas-y. Non, mais attendez, je.
4: Pas tous en même temps, merci.
12: Gégé, est-ce que tu as la peau douce?
1: Oui, je viens de te dire.
3: Oui, mais moi, ça concerne le débat quand même. Hein.
1: Oui, alors vas-y.
3: Je voulais savoir si tu avais déjà été voir un marabout.
1: Non.
3: Pourquoi? T'en as peur ou.
1: Non, mais même. Bon, qui c'est qui parle là derrière?
3: Celle de cheval. Non, mais c'est quand même une question sérieuse. Alors, celui qui déconne derrière, il va gerber. Hein.
1: Manu, ça te dérange pas?
13: Non, je croyais qu'on était parti sur les jeux de mots, donc.
14: Marabouillabaisse aussi.
13: Maraboutique, maraboutien.
1: Ça te dérange pas maintenant? Bon, alors, Sylvie, ton signe astrologique.
15: Je te prendrai nu.
1: Bon, Fildar, s'il te plaît.
12: Laissez-le faire le signe.
1: Bon, et vous arrêtez maintenant.
3: Gérard, tu m'as pas répondu.
13: Allez, rapide,
1: on a plus de 10
13: minutes.
1: Allez, hop. Il me reste 8 minutes, ça va aller vite. Donc, au fur et à mesure, je vous donne...
13: Maintenant.
3: Vas-y.
1: Donc, alors, Sylvie.
13: Non, mais... Chacun votre tour, tu les mets tous en antenne, et voilà.
1: En air. Alors, Sylvie.
13: C'est parti.
12: Taureau, j'ai dit.
1: Alors, taureau. Alors, en amour. Alors, les relations actives des natifs du début des signes s'améliorent, les conflits s'apaisent, mais attention, une nouvelle crise n'est pas impossible. Dans peu de temps, il faut donc s'efforcer de comprendre l'autre. Un voyage pourrait être idéal pour retrouver la sincérité. Oui.
12: Non, bah c'est bien parce que je vais partir en voyage, donc c'est parfait.
1: D'accord.
13: Gérard, il sait des trucs. Hein.
1: Donc, travail, argent, pour continuer. Ça, c'était l'amour, hein. Donc, du bon et du mauvais sont programmés dans ce secteur. Certes, la carrière, les projets ne sont pas très favorables en ce moment.
12: Ouais.
1: Mais le troisième décan pourrait conclure un bon arrangement financier. S'ils savent agir dans la discrétion, les natifs du deuxième décan assurent leurs arrières.
12: Eh ben, c'est exactement ça. Bravo, Gérard.
1: Ok. Et santé, détente impératif.
12: Ouais, ça, c'est vrai aussi.
1: Voilà. Donc.
13: Ça fait 500 balles, hein, Sylvie.
12: Ouais.
1: Donc, Sylvie, qu'est-ce que tu as pensé du débat? En même temps, je fais la conclusion.
12: Eh ben, je trouve que ça a été très sympa.
1: Mm-hmm.
12: Franchement, c'est un des débats que j'ai préféré. Tout le monde était super sympa et tout. Et je trouve que tu t'es un petit peu calmé.
1: Ok.
12: Voilà.
1: Ok, je te remercie.
12: Mais merci à toi.
1: Ok, allez, à la prochaine, salut. Alors Patrick, maintenant.
16: Lyon.
1: Alors, les lions. Alors, entre étape... Bon, Fildar, s'il te plaît, là, c'est pas des cas, t'arrêtes un peu maintenant.
16: Vas-y, Gérard, je t'écoute.
1: Donc, alors, étape sentimentale importante pour les natifs du début du deuxième décan. Certains pourraient prendre la décision d'une vie en commun, si ce n'est d'un mariage, début des signes. D'une façon ou d'une autre, le partenaire actif semble lointain, indifférent, on se sent seul. Donc, bon passage professionnel pour le troisième décan. Ces idées sont bien... accueilli. Il peut faire équipe, quelques freins sur les lieux du travail pour le deuxième décan. Rien de grave, les associés l'aident concrétiser et stabiliser ses projets, sa carrière. Et pour ta santé, éviter les efforts physiques. Donc, qu'est-ce que tu as pensé du débat?
16: Ce que j'ai pensé du débat, c'était très instructif. On a pu échanger pas mal d'opinions puisque les protagonistes du débat ont de très bons raisonnements les uns comme les autres et je trouvais que c'était l'un de tes meilleurs débats.
1: D'accord. Ok, je te remercie. Allez, voilà. À la prochaine.
16: Ok.
13: À la semaine prochaine.
16: Ouais.
1: Cécile. vous me mettez Cécile.
13: Manu, putain.
17: Allez, hein.
1: Cécile.
18: Je suis poisson.
1: Le calme règne dans l'université sentimentale et certains ne s'en plaindront pas. Ils se reposent peut-être du récent climat un peu trop passionné à leur goût. Merci pour celui qui s'est mis à péter.
18: Gérard, mais... j'ai rien compris.
1: Ouais, ben, je
13: t'inquiète pas non plus.
18: Gérard, tu peux répéter parce que j'ai pas suivi.
1: Ouais, non, mais attends, il me reste 4 minutes et il y a encore.
18: Bah, vas-y, moi j'ai besoin que de l'amour, c'est tout, ne me dis rien d'autre.
1: Alors, se protéger du froid, voilà.
18: Non, j'ai dit amour, Gérard, j'ai pas dit santé.
1: Eh ben, je viens de te le dire. Il se repose peut-être d'un récent climat un peu trop passionné à leur goût. Les amis sont le refuge des natifs du deuxième des camps, mais attention de ne pas mêler argent et amitié. Voilà.
18: D'accord.
1: Voilà. Donc, qu'est-ce que tu as pensé du débat ?
18: Bah, écoute, j'ai pensé du débat, c'était bien, je me suis bien amusée. Et puis, comme toujours, Manu, c'est le meilleur et Gérard, c'est le meilleur.
4: Merci
18: Gérard,
4: beaucoup.
18: Un peu moins, mais bon, c'est bon, quoi.
1: Ok, bah, tu vas revoir.
4: 23 janvier, mon anniversaire aujourd'hui. Hein, merci.
18: Et je vous embrasse. Joyeux anniversaire, Manu.
1: Ok.
4: Merci Samy. Beaucoup, hein, aujourd'hui. Bon, on a compris, Manu, c'est bon.
1: Samy,
15: je suis Verseau, Gérard.
1: Alors, Verseau.
4: Verseau litère ?
15: Oui, tout à fait. Pour tout ce soir.
1: Salut, Verseau. Oups, dans un climat sentimental plein plus serein que le natif du premier des camps, aborde l'année nouvelle. Attention, ce déchaînement de passion pourrait de nouveau se déclarer d'ici à quelques semaines. Tous les signes évoluent à l'aise dans son environnement.
15: Oh, c'est ma passion pour toi, Gérard.
1: Les natifs du troisième des camps continuent sur leur lancée vers leur réussite et les succès. Un accord professionnel pourrait concrétiser cette tendance très dynamique. Bah. Le deuxième des camps sait très bien canaliser cette énergie. Il a même progressé vers les buts. Et tous les signes, c'est en forme.
15: Ah bah c'est bien.
1: Voilà. Et qu'est-ce que t'as pensé du débat ?
15: Ah très bien Gérard, un très bon débat, un très bon sujet.
1: Mmh.
15: Je voulais juste te demander, savoir dans ton horoscope, donc qui va gagner la Coupe du Monde de football ?
1: Ah là je sais pas.
15: Tu peux pas me le dire ?
1: Non parce que je suis pas amateur de foot.
15: Ah mais c'est pas marqué dans l'horoscope ?
1: Non.
15: C'est un horoscope qui vient d'où ?
1: D'un magazine.
4: D'un magazine télé. Hein, donc,
15: c'est un magazine télé.
4: Si tu veux le retrouver, hein, tu sais où tu vas. Hein.
15: Ah d'accord.
1: Donc ça voilà, Samy, je te souhaite une bonne nuit.
15: Bonne soirée.
1: Mmh.
15: Et puis, félicitations pour tes sujets. Et à la semaine prochaine.
1: Ok. Joconde.
17: Moi, je suis Verseau, donc je viens d'entendre.
1: Ouais.
17: Et donc, voilà.
1: Bah, ok. Bah, je suis désolé.
4: C'est pas grave, t'as qu'à dire que t'es balance.
13: Conclusion du débat, quand même.
19: Et toi, Gérard, non, mais... toi.
1: Attendez.
13: Voilà, chacun son tour.
1: Joconde, conclusion, toi, pour toi.
17: Ben, moi, j'ai trouvé ce débat excellent. Je trouve qu'il y avait une super ambiance. Bon, des fois, un peu le bordel avec le standard, quoi.
1: Mm-hmm.
17: J'ai trouvé super ce soir. C'est peut-être Sandy qui t'a rendu comme ça, mais j'espère qu'il y aura plein de débats qui se passeront aussi bien.
1: Ok, je te remercie.
17: De rien.
1: Au revoir.
17: Ciao.
1: Ciao. Jaco.
20: Oui, Madame Irma, donc je suis Sagittaire. Je vais trouver du taf.
1: Attends, je vais te le dire.
20: Vas-y.
1: Alors, Sagittaire, c'est encore l'environnement proche très aimé qui permet à l'ensemble des signes de s'épanouir. On y est populaire et on joue les leaders. Le tout début du premier des camps séduit. Les natifs du deuxième des camps s'établissent solidement dans leurs liens actifs. Travail et argent, les contacts, entretiens, cours, voyages sont toujours au programme. Est très très favorable. Les études et les stages permettent des succès. Les natifs du troisième des camps pourraient signer un accord, un contrat qui renflouerait leurs finances. Deuxième des camps. Une deuxième.
20: Attends, excuse-moi Gérard, c'est quoi cette histoire de des camps ?
1: Ben, c'est des camps, ça dépend de
4: des où quel... aussi ? Des camps et d'où ?
1: Ça dépend du...
4: Comment aussi, je crois.
1: Bon, non mais attends Manu, s'il te plaît.
4: Mais Caen, c'est pas une ville, Gérard,
21: c'était
4: au départ.
21: C'était pour expliquer.
1: Non, des Caen, ça dépend.
19: Si, de Caen.
1: Mais non.
4: Les rillettes de Caen, par exemple.
1: Mais non.
4: Des rillettes de Dijon.
1: Ouais, mais c'est bon, Bart.
4: Les saucisses de Strasbourg.
1: Si tu veux, je vais te laisser finir comme ça.
4: Non, t'arrêtes les embrouilles, Bart, c'est bon.
1: Toi, tu t'es, merci.
4: Pardon, excusez-moi.
20: J'aimerais qu'ils me répondent sérieusement quand même. Parce que
1: non, mais deuxième des Caen.
20: C'est important pour l'avenir quand même.
1: Ouais, mais deuxième des Caen, ça dépend déjà de quel mois que t'es.
20: Ouais, le mois de décembre.
1: Décembre, ouais, mais quel jour ?
20: Premier.
1: 1er décembre, bon, bah, c'est ça, c'est le premier des camps, à mon avis.
20: Ah, premier des camps.
4: Donc, voilà, Tony, bonne nuit.
1: Voilà, et puis pour la santé, que je termine,
20: ouais.
1: Deuxième des camps, fatigue. Voilà.
20: Fatigue ?
1: Oui.
20: Je pourrais participer quand même la semaine prochaine, même si je suis fatigué.
1: Connard ! Non, si t'es fatigué, tu participeras pas.
20: Bon, bah, j'aurai la pêche alors.
1: Ouais, bah, j'espère.
20: Bon, bah, je voulais te souhaiter une bonne soirée quand même.
1: Mmh.
20: Puis peut-être demain à la loco.
1: Non, bah, j'y vais pas, malheureusement.
20: Moi, j'irai, moi.
1: Ben, c'est bien. Donc, ben, sur ce, le deuxième débat, c'est
4: bien passé, hein, quand même.
1: Non, c'était super un peu bien bordel. Ce soir.
4: C'était bien sympa, on s'est bien marré.
1: C'était un peu le bordel avec.
19: Non,
1: Manu.
19: C'était bien.
4: Oh, non, c'était
19: Il y a même un moment, t'as été beau.
4: Oh la vache.
19: Dis pas des trucs comme ça.
1: Donc voilà, donc vous allez retrouver la nuit sans pub avec Bard et puis les fun embrouilles.
4: Non, c'est fini ça, Gérard.
1: Et puis je vous retrouverai peut-être la semaine prochaine si ça s'est calmé avec ce que j'ai dit en début d'émission. Donc sur ce, je vous dis à la semaine prochaine et puis
13: et on se quitte avec quoi?
1: On se quitte avec un remix et puis c'est tout.
2: Même pas. Vas-y.
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22: Eh bien, bonsoir à tous.
23: Bonsoir à tous.
22: Voilà.
23: Bonsoir.
22: Bonsoir à toute l'équipe, hein, Manu, Apolline, Rigaud, et puis tout ça, quoi.
23: Ah, bonsoir, je t'avais pas vu.
22: Donc nous allons accueillir Stéphane, 20 ans de Reims. Stéphanie, excuse-moi, non, je crois que c'était Stéphane.
24: Vous allez bien?
22: Oui, ça va, je te remercie.
24: Là, je suis émue, hein. Je vais essuyer mes pieds là avant d'entrer.
22: Il y a pas de problème.
23: La fréquence de Reims, s'il te plaît.
22: Alors la fréquence
24: 101.7.
22: Voilà, 101.7, voilà.
24: Ouais, exact.
22: Je voulais le dire et puis en fin de compte, tu m'as.
24: T'es devancé.
22: Voilà.
24: Bon, j'ai un petit problème en fait, on va dire un gros problème, hein.
22: Gros.
24: Voilà, les beaux jours ils arrivent et on va dire je suis très grosse quoi. Et si quelqu'un pourrait me donner
25: les régimes.
24: Voilà.
25: Ça c'est clair que les filles commencent à ne penser qu'à ça.
24: Ouais, surtout qu'on m'a dit que Sandy était très forte hein, pour résoudre des.
23: Ah. C'est vrai qui t'a sorti ça?
24: Non, très forte pour les conseils.
25: Pour trouver des conseils,
24: voilà,
25: elle
24: bien
25: dit.
24: Sûr.
25: Très forte pour trouver des solutions apparemment.
22: Mais non,
25: moi
22: ce que je peux te conseiller, c'est si par exemple tu veux faire un régime, enfin je pense que c'est ce que tu veux faire, un régime.
24: Oui, c'est un petit peu le but de mon appel. Hein.
22: Mais tu penses perdre combien de kilos hein? Énormément de kilos ou tu...
24: Énormément, j'ai honte de le dire.
22: Et tu pèses combien, si c'est pas trop indiscret?
24: C'est un petit peu indiscret.
22: Non mais tu peux le dire, tu sais, on est entre nous, moi je me moquerai pas de toi.
24: N'hésite à personne. Hein. 103.
25: Ah la honte.
22: Combien?
25: 103.
24: 103.
25: Respect.
22: Non mais tu sais 103 c'est pas énorme hein,
24: non,
22: mais
24: c'est
22: bon,
24: pas énorme, je sais mais bon.
22: Moi ce que je peux te conseiller c'est déjà évite les sucreries, ça déjà. Parce que si tu manges trop de sucreries ça peut te faire mal aux dents et en plus tu peux grossir. Mais moi ce que je te conseille c'est de ne pas manger de sucreries, je sais pas si Gérard t'es d'accord avec moi.
23: Bah ça c'est, mais il y a aussi la solution Weight Watcher.
24: Oui, ah, mais j'ai fait Weight Watcher hein.
22: Là tu sais les marques.
24: Attends deux secondes, j'ai fait Weight Watcher et j'ai perdu 3000 francs.
22: Oui, voilà, c'est sûr qu'avec des trucs comme ça, c'est de l'arnaque.
23: Tu évites les sucreries et tout ce qui est...
22: Tout ce qui est gras. Tu
23: bonbons.
22: Vois,
23: les bonbons, par contre.
22: Bah, les bonbons, c'est de la sucrerie, hein. Je veux dire, t'as les 40 bars, t'as des bonbons, quoi. Mais même le chocolat évite surtout, hein. Mais tu peux faire, c'est Slim Fast.
24: Ouais.
22: Ça, c'est un repas, si tu veux. Tu prends le repas à n'importe quel moment.
24: Hein? Ça marche?
22: Oui, enfin ça marche, moi je sais pas, j'ai jamais essayé, j'ai jamais essayé de régime spécial, tu vois, bon comme je disais souvent à l'antenne, j'ai perdu 13 kilos mais en rien faisant.
24: Ah oui, parce que
22: là, je sais pas comment j'ai fait, mais j'ai rien fait en marchant.
24: Parce que t'es amoureuse, Sandy, c'est ça?
22: Comment?
24: T'es amoureuse?
22: Oui, puis tu vois, des fois, quand t'es chez tes parents, parce que moi, avant, j'habitais chez mon père, j'étais un peu enfermée en moi-même, je sortais pas. Donc ça fait que je me retrouvais sur la sucrerie et je me retrouvais sur les trucs gras, quoi.
24: Non, mais je voulais dire, moi aussi, hein, je suis amoureuse.
22: Et donc voilà, mais donc moi, c'est pour ça que je te conseille de pas manger de trucs gras et pas de manger de sucrerie.
24: C'est vrai que le conseil de
23: faire des grillades et manger que de la laitue.
22: Ouais, voilà, des crudités. Et ce que tu peux faire aussi, c'est...
23: Vas-y, tu verras quand tu veux.
22: T'achètes un truc pour faire de l'exercice ou même d'un vélo d'appartement.
23: Ça te muscle les jambes. Ouais, mais ça, c'est avant de se coucher que toi, tu fais bien de la corde à sauter. Alors,
22: Je fais de la corde à sauter. C'est pourquoi? C'est pour, si tu veux, c'est pour essayer de me muscler. Enfin, me muscler pas trop quand même. Hein. Je vais pas ressembler à quelqu'un qui est vachement musclé.
24: Non, mais la corde à sauter, j'ai déjà essayé. Je peux pas. Hein. Je me suis étouffée avec mes seins.
22: Hein?
24: Je me suis étouffée avec mes seins.
22: Mais tu fais du combien en soutien-gorge?
24: 103F.
22: 103F?
24: Ouais.
25: Ah ouais, c'est gros.
22: Ah, je savais pas que ça existait et que ça allait jusqu'à 103,9.
24: Ouais, hein. Bah je l'ai fait
23: sur
24: mesure.
23: Non, 103F, ça existe pas.
24: Mais si, je l'ai fait sur mesure, je te dis.
23: Ah ouais, là d'accord.
22: Non, mais moi, c'est ce que je peux te conseiller, d'éviter les sucreries et puis faire un petit peu de sport, c'est ce que je peux te conseiller.
24: Bah ouais,
23: mais tu peux faire des balades, hein.
24: Je fais déjà du sport, je fais du chant.
22: Mais tu peux...
23: Ouais,
22: tu
23: non,
22: peux...
23: non, mais de sortir, de marcher, ça aussi, ça... Elle est d'où, déjà?
22: Elle est de Reims.
23: Bah, à Reims, il y a des beaux trucs à visiter, quand même.
22: Ouais, tu peux faire du footing.
25: Tu crois franchement que de visiter, ça va la faire maigrir?
23: Bah, marche.
22: Mais non, malade. Mais... Ou alors, elle peut courir dans la rue, comme ça, elle court. Elle met son petit short et puis son...
24: Oh là,
22: t-shirt.
25: Il faut accepter son poids aussi.
23: On est comme on est hein, dans la vie. Hein.
24: Ouais, bah c'est vrai.
22: Non, mais faut surtout éviter les sucreries, parce que moi, j'en ai mangé pendant un moment. Maintenant, j'ai arrêté parce que ça me donnait trop mal aux dents. Et puis, c'était...
23: Non, c'est pour ça que quand je t'achète des Kinder, tu goûtes tout le chocolat en 5 minutes.
22: Bah, un petit peu de temps en temps, manger du chocolat, ça fait pas de mal, hein.
23: Ouais. Non, mais sinon,
22: là,
23: tu...
22: c'est... En plus, c'est bon pour la tête, hein, pour l'énergie. Hein.
23: Tu, t'achètes un truc à faire des grillades sans beurre et une bonne salade verte.
24: Mmh. Je voulais aussi dire que, bon, moi aussi, je pensais que quand on était amoureuse, on pouvait maigrir. Mmh. Je suis avec un garçon hein, de mon âge. Il travaille hein, dans le show business. Et il dit à tout le monde qu'il m'aime et qu'il me trouve bien comme je suis. Mais en plus, j'ai l'impression qu'il a honte de moi. Je sais pas, qu'est-ce que t'en penses, Gérard?
23: Non, personnellement, il dit à tout le monde ou il te le dit qu'à toi?
24: Ouais, tout le monde, hein, il travaille dans le show business. Je veux dire, c'est bien répandu dans toute la France. Hein.
23: Non, mais ça, bon, bah, tu le laisses dire ce qu'il veut, hein, de toute manière.
22: De toute manière, s'il sort avec toi dans la rue, déjà, c'est une chose, c'est déjà qu'il a pas honte de toi. Mm. Parce que s'il voudrait pas sortir avec toi, tu vas te donner la main, il te donne la main.
24: Ouais, bien sûr.
22: Ouais, bah, déjà, il a pas honte.
24: Sinon, un petit truc, je voulais faire appel, parce que je sais qu'à Fun Radio, on est tous très solitaires. Et je voudrais lancer une ligne de vêtements hein, pour les femmes grosses.
22: Mmh. Ouais, ça c'est
24: cherche des mannequins. Hein. Si samedi, tu connais quelqu'un?
22: Non, personnellement, non. Moi, je connais personne. Non. Parce que moi, je suis bien comme je suis.
25: C'est clair, on est d'accord.
22: Mais
25: Apolline, par exemple, aurait besoin, donc...
0: Ouais, ok, ouais, moi, je veux bien, ouais.
22: Moi, de toute façon, je vais dire une chose, c'est que je suis pas grosse, parce que pour la bonne raison
24: non,
22: que
24: non,
22: je mets les pantalons de Gérard, donc Gérard, il fait du 40, et moi, je mets du 40, voilà.
25: Ah, c'est bien.
22: Donc, si je mets du 40, c'est que je suis pas, je suis normale.
25: Moi, je mets du 38. Voilà. Mais toi, t'es mince, c'est peut-être pour ça, t'es dégoulé, voilà, c'est tout. Bon, bah, merci, en tout cas, comment elle s'appelle, cette charmante demoiselle?
24: Voilà,
25: Stéphanie. Bah, écoute, très bien, on te souhaite une bonne fin de soirée.
24: Je t'embrasse.
25: Merci.
22: Bonne soirée à toi.
25: Merci.
24: Et voilà.
25: Ok, bah, tu quittes pas, on va te repasser le standard.
24: Ok.
25: Ah, si t'avais 20 ans. T'aurais bien bouffé les seins. Hein. Ah, c'est clair.
23: Et là, maintenant, on va accueillir Victor, 23 ans, de Royan, qu'on écoute Fun Radio sur 99. Bonsoir à toi, Victor.
5: Oui, bonsoir à toi, Gérard. Bonsoir, Sandy. Bonsoir, tout le monde.
25: Bonsoir.
5: Donc voilà, Gérard, moi, j'ai un conseil à te demander. En fait, je voudrais savoir comment je pourrais faire pour arrêter de fumer.
23: Eh ben la solution qu'il y a, c'est que moi personnellement je ça me dit pas trop d'arrêter de fumer parce que j'aime bien fumer. Donc sinon t'as des
22: les petits trucs là aux réglisses là qu'il peut prendre pour arrêter de fumer.
5: Ah ouais, mais j'ai essayé le patch et les bâtons de réglisse et ça marche pas.
22: Voilà, c'est les bâtons de réglisse, ouais.
23: Non, mais t'as des chewing-gums pour ça.
5: Si t'as des chewing-gums.
23: Ouais, il y a des chewing-gums aussi qui servent à ça. Ou sinon, l'acupuncture, je pense pas que ça soit pour arrêter de fumer.
22: L'acupuncture, c'est les trucs que tu mets sur les bras et tout ça, là, avec les aiguilles, c'est ça?
5: Oui, voilà, c'est ça.
22: Mmh. Non, je sais
23: non,
22: pas.
23: Non, je pense pas.
22: Non,
23: mais
22: je
23: sinon,
22: pense pas
23: t'as la nigarette.
5: La nigarette, c'est quoi ça?
23: Je sais pas.
22: C'est pas plutôt la nicotine.
23: Non, c'est des chewing-gums, la nigarette.
22: Ah, je crois que c'était la nicotine. Non, je crois que la nicotine, ça se trouve dans les cigarettes, je crois.
23: Bah ouais, mais attends, il faut pas... Eh oh, faut arrêter la mochette, hein, le matin, toi.
22: Non, mais sinon, voilà, comme Gérard, il a dit, tu peux manger des chewing-gums, quoi. Voilà.
23: Ouais, ou sinon, essaye de voir autour de toi, d'éviter d'aller dans des coins trop fumeurs. Mm-hmm. Parce que là, c'est de manière maintenant, dans certains endroits, t'as pas le droit de fumer.
22: Dans les cafés surtout, hein.
23: Si, dans les cafés, t'as des coins fumeurs, donc évite les coins fumeurs, va dans des espaces non fumeurs.
5: Ouais.
23: Et bon, bah, si quelqu'un te demande est-ce que la fumée te gêne, tu dis oui surtout, et tu te gênes pas à lui dire.
5: Oui, mais je veux dire, bon, je suis pas tout le temps dans des endroits, je veux dire, quand je suis chez moi, j'ai toujours envie de m'allumer une cigarette.
23: Eh bah, ben, dans ce cas-là, tu te prends tu prends des cigarettes en chocolat, tu fais comme si tu avais envie de fumer, mais ça, si tu veux arrêter de fumer, pour avoir la volonté. Parce que si t'as pas la volonté de le faire, ça servira à rien.
5: Y a pas un autre moyen, c'est la volonté. Bah
22: tu t'arrêtes petit à petit, quoi.
23: Petit à petit, t'essayes de limiter le nombre de cigarettes.
25: Moi, j'y crois pas à ça.
23: Tu fumes combien de cigarettes tu fumes combien de...
5: Ouais, je fume deux paquets par jour.
22: Oula, c'est beaucoup, hein.
5: Ouais, c'est beaucoup, ouais.
22: Mais je pense que tu dois fumer parce que t'es un peu crispé ou je sais pas, t'es un peu stressé dans la vie.
5: Non, parce que je fume, quoi, c'est comme ça.
23: Mais tu fais quoi?
5: Le soir, je m'enchaîne les clubs, quoi.
23: Mais tu fais quoi comme boulot?
5: Je suis électricien.
23: Bon, mais dans ces cas-là...
22: Entre deux, il peut fumer une cigarette, hein. Entre deux qui fait, par exemple, il branche un fil et puis hop, ça repart.
5: Voilà,
22: hein.
5: Exactement.
23: Ah ouais, carrément, toi, tu lui mets carrément le courant, hop, il te met le courant, puis il fume sa clope, et si ça fonctionne pas, vas-y, attendez, je fume ma clope, hein, vous permettez.
22: Non, mais il arrête le courant d'abord pour pouvoir brancher les fils, sinon ça peut pas marcher.
5: Voilà, tout à fait.
22: Mm-hmm. Voilà, et entre deux, il fume une cigarette, quoi.
5: Voilà,
22: mais,
5: c'est tout à
22: fait ça. Moi, je te conseille, c'est de limiter les cigarettes, et puis sinon, manger du chewing-gum, comme on a dit. Hein.
23: Non, puis essaye d'avoir la volonté de le faire. Ouais,
24: voilà.
23: Ouais, faut avoir déjà, faut se dire, faut déjà que tu fasses une chose, tu commences déjà à réduire. Au lieu d'aller jusqu'à deux paquets, essaye déjà à diminuer déjà la...
24: Un paquet.
25: La... Ouais, plutôt que d'aller dans l'autre sens qui serait d'augmenter, quoi.
23: Voilà, et vite. Ouais. Prends de l'ultra light.
25: Ah, c'est bon, ça. C'est qui... Ouais, c'est bien, ça, Gérard, ouais.
23: Et sinon, je te dis, déjà diminue petit à petit. Essaye d'avoir la volonté de diminuer.
24: Mais sinon, tu peux prendre des tic-tac, et puis, tu vois, entre deux, tu prends un tic-tac, et puis ça repart. Hein.
23: Non,
24: c'est un marche. Ah oui, c'est quoi, je confonds avec les marches. Non, mais enfin, tu prends un tic-tac et puis tu verras.
23: Non, mais pourquoi
24: ça
23: pas,
24: t'empêchera
23: mais pourquoi
24: de
23: pas un nut.
25: Ah, les pubs là.
24: Mais un nut, ça fait grossir là-bas.
25: Bon, enfin, bon, vous donnez pas encore des conseils, Tony Truant. Hein. Ouais. Je pense que la rubrique, là, ça devient de plus en plus compliqué de dimanche en dimanche. Hein.
24: Mais moi, comme je fume.
25: Par rapport
24: pas,
25: à l'époque, ça change. Hein.
24: C'est un peu délicat quand
25: bah
24: même.
25: Bah ouais, mais bon, quand
23: moi,
25: même.
23: Moi, je fume, mais en fin de compte, moi, j'arrive quand même à diminuer parce que je veux pas dire que je vais arrêter complètement, mais j'essaye d'avoir la volonté de diminuer sur les paquets.
25: Voilà, bah donc, le premier conseil que te donnons, Gérard et Sandy, je pense que nous le partageons, c'est d'essayer d'avoir de la volonté et va dans le bon sens qui est de diminuer plutôt que d'augmenter. Hein.
24: Ouais, voilà.
25: D'accord.
23: Bon bah ouais, mais sinon, si t'as vraiment pas, le courage,
6: Ouais, parce que je l'ai vraiment pas. Hein, je te
23: bah ouais, mais alors là, ça sert à rien.
25: Ça sert à rien.
23: Ça sert à rien.
25: Continue alors dans ces cas-là.
23: Bah non, mais si tu, moi, attends, personnellement, moi, je diminue la cigarette quand même. Hein.
24: Voilà. Pour quelle raison tu diminues la cigarette?
23: Parce que plus t'auras envie d'en fumer. Plus t'auras le goût.
24: Mais c'est parce que t'es avec moi que tu diminues la cigarette ou?
23: Non, pas spécialement parce que je suis avec toi. Hein.
24: Donc voilà, enfin je sais pas si t'as une copine, essaye qu'elle te dise d'arrêter ou sinon je sais pas moi. C'est un peu vague ton problème parce que moi
25: je l'ai coupé là parce qu'on est obligé de faire très vite malheureusement, c'est que ça fait à peu près 5 minutes que vous êtes sur le problème, vous trouvez aucune solution, ce qui peut arriver de temps en temps.
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0: Attends, recule.
1: Ah, d'accord, ça fait, passe, ça fait une masse avec le micro. Je sais pas ce que ça passe, mais ça faisait une masse.
0: Vous allez voir ce qui se passe. Non, on va pas rigoler.
1: Bon,
2: vas-y, mets deux mots, Jean.
1: Attends. Attends. Alors,
0: Si je pouvais avoir un fauteuil un peu plus haut, ça m'arrangerait pour faire mes débats.
1: Attends, est-ce que tu peux me chercher dans mon bureau?
3: Un fauteuil pour la princesse.
1: Tu sais là où il y a les cartons, là où il y a mes cartons, là il y a des documents pour Gérard et tout, s'il te plaît, Manu.
0: On l'appelle tout de suite parce que. On l'avait dit hier.
1: D'accord.
0: On l'avait dit
1: hier.
0: Non,
1: mais il faut lire la lettre avant d'appeler, Gérard, parce que c'est de la radio. Donc d'abord, faut que tu. Non, mais prends la lettre. Non, mais laisse-le.
0: Alors, je vais lire la lettre. Donc,
1: Non, devant le micro.
0: Devant le micro, mais. J'aime bien quand c'est pas mon siège. Ça, je suis tranquille. Bon, alors. C'est quoi ça encore? Encore des conneries. Encore des conneries. Encore des conneries. Ouais, voilà, comme ça, bon, ouais, c'est pas grave.
1: Gérard.
0: Non.
1: T'as picolé un peu ça, moi.
0: Non, je suis au café, j'en attends un. Bon, s'il te plaît.
1: Comment se passe avec ta caméra?
0: Non.
1: L'alligator.
0: L'alligator, si t'as pas mangé le couscous, c'est pas de ma faute.
1: Oh, ouais.
0: Ok.
1: Oh.
0: Alors,
1: il est en forme, le Gérard, ce soir.
0: Donc,
1: baisse le micro.
0: Ouais, mais attends.
1: Non, mais baisse-lui, alors, fais-le, l'alligator. Tu sais, comme ça, regarde, comme ça. Là, comme ça, non, comme ça. Voilà, c'est bon.
0: Voilà. Bon.
1: Non, mais tu le relèves.
0: Ouais, je vais le relever un petit peu. Là, c'est bon. Parfait. Tout le monde m'entend?
1: Oui. Allô?
4: Allô?
5: Moi, je t'entends pas, Gérard.
0: Quoi, tu m'entends pas, t'as qu'à déboucher les oreilles, c'est comme le cul, ça se lave.
5: Yes, ok.
1: Attends, elle est où, Julie? Il faut une DAT.
0: Ouais, mais attends, une DAT, attends.
1: Faut que j'enregistre, c'est obligé, parce que sinon on va avoir des procès.
0: Ouais,
1: après,
0: non, mais. Attends, parce que là.
1: Alors, on va
0: Là, on va pas rigoler. T'as quand même pas mal de courriers aussi.
1: Je sais pas, il est où le courrier justement, le courrier qu'on devait m'appeler. Il est où le courrier? Le courrier, ah, il est où?
3: Non, mais mon
1: courrier.
3: Dans le sac.
1: Ah, mais c'est à moi alors, donne, c'est pour moi alors. Je vais te l'offrir tout ça, c'est un cadeau.
0: Non.
1: Cyril,
0: non.
1: L'alligator,
0: attends. Le courrier que je t'ai donné hier soir quand je suis venu. J'aurais bien voulu l'avoir aussi.
1: Le courrier qui était à côté des cartons, c'est pas ça.
0: Non, mais ça, le sac, c'est
1: pas
0: différent.
1: Pas ça dont je parle, qui était en-dessous du carton. En-dessous des cartons, pas là-dedans, pas ça, je m'en fous de ça. Voilà, alors...
0: Hop.
1: Donc, on va expliquer.
0: Parce que là, je commence à en avoir ras-le-bol.
1: Non, mais il faut qu'on en parle avant d'en parler. Alors, dans un instant, on va donc... voilà, il y a du courrier. On va faire un petit tour du côté du courrier. Voilà, c'est ça, voilà. Merci beaucoup. On a du courrier, on va en parler.
0: Voilà. Donc, t'as tout ce que... T'en as, moi, j'en ai reçu dans ma boîte aux lettres. Je suis quand même pas content. Donc... le temps que tu passes la musique, tu vas lire ça.
1: Ouais. Alors attends.
0: Non mais attends, tu peux te faire voir sur la caméra. De toute manière, maintenant, il y a certaines personnes qui sont au courant. Donc là-dedans, je commence à en avoir marre. Non mais attends, le mec, c'est bizarre parce qu'il met n'importe quoi comme adresse. Ouais, mais fais voir la caméra.
1: Non, mais attends, il va le faire, calme-toi. Là. C'est quoi ça? C'est un scandale. Là. Non, mais on voit rien en plus. Faut voir avec l'autre caméra, avec une vraie caméra fixe. Donne, il va le faire avec une caméra fixe, ça sera plus simple quand même. Donne. Voilà.
0: Et comme par hasard, c'est la même personne qui s'amuse à envoyer des lettres bizarroïdes.
1: Je sais pas si on voit bien parce que c'est un peu flou, mais.
0: On va lire.
1: Le GG Magazine. Qu'est-ce qu'il y a marqué dessus? Je vous le lis. GG à la loco, comme si... Comment s'y prend-il? Tout ce que vous voulez savoir sur la Carole. Mmh. Ou encore, les confidences, c'est marqué là, hein, c'est écrit, les confidences de Christine. Donc on va lire tout ça en direct. Et il va y avoir des coups de gueule, puisque Gérard, sans le faire maintenant, mais tu peux déjà annoncer qu'il y a quoi?
0: Il y a déjà ça.
1: Il y a l'ultimatum.
0: Donc, le deuxième... Non.
1: Quoi? Qu'est-ce qu'il y a? Ah bah il écoute. Alors je suis très mal. Je suis très. Ah bah non, je suis très. On va l'écrire maintenant. On va l'écrire maintenant parce que sinon je suis très mal. Il écoute. Donc il y a un poème pour un poème. Allume ton micro. Il y a un poème pour notre nouveau PDG. Voilà. Tu m'as dit hier qu'il ferait. Il écoute d'ailleurs. En plus, il écoute. Alors.
0: Il y a ça.
1: Voilà. Donc il y a
0: un.
1: C'est un torchon.
0: Oh Manu. Ouais. Tu me l'as fait tout de suite.
1: Oui.
0: Tu vas nous faire. Tu la mets en attente.
1: Voilà.
0: Et dès que c'est au-dessus, tu nous le mets et tu nous la mets. Et on va, j'ai quand même des petits comptes à régler.
1: Voilà, donc ça va chier. Donc ultimatum dans 5 minutes, la bienvenue de notre nouveau PDG. Voilà. Il y aura également le poème de Gérard pour notre PDG. Il nous a dit qu'il nous ferait, donc on va le faire. Il attend ça avec impatience. Vous ne quittez surtout pas. Enfin, vous ne bougez pas, bien entendu. Vous ne zappez pas sous aucun prétexte. C'est Fun Radio, c'est la radio libre de la nuit. Et si vous voulez nous appeler, 0800. Tu vois pas quand je parle, tu peux éviter de me couper la parole. 0800 75 000 0803 08 5000
0: pour les Belges,
1: 0 33 1 47 79 5000
0: et pour les Mickaël, toujours 36 15 Fun TV. Allez-y, faites-nous péter le standard ce soir. Je veux tenir jusqu'à 4h30. Faites péter au moins jusqu'à 4h. Je veux pas comme la semaine dernière. Alors faites péter.
1: Voilà, et on va faire un repas. Il y a un débat sur les portables, donc si vous avez des portables, appelez-nous.
0: Non. Okay. Pas les portables.
1: Faites-le quand même.
0: Les gens sur portables, on va pas les faire.
1: D'accord, vous ne bougez surtout pas. Pearl Jam sur Fun Radio. Pearl Jam sur Fun Radio avec Jérémy, peut-être un autre disque après. Et ensuite, on va commencer très sérieusement à pousser des coups de gueule. L'ultimatum, ouais. Ça va pas rigoler. Ah. C'est Fun Radio, c'est la radio libre, c'est Gérard, c'est les débats, c'est jeudi. À tout de suite. Chaque jeudi, ce sont les débats de Gérard qui devraient démarrer d'ici quelques minutes. Avant cela, on va faire un petit tour du côté du courrier. Il y aura également un poème que Gérard est en train de nous confectionner pour notre nouveau patron qui s'appelle Axel. Et puis, bien entendu, il y aura un ultimatum assez violent. Gérard, qui avait promis de faire un beau poème de 10 lignes, n'a rien foutu de la journée. Il n'a passé son temps qu'à boire et à profiter, à gueuler. Et finalement,
0: n'a
1: rien.
0: Arrête,
1: s'il te plaît. Hein ? S'il te plaît. Alors.
0: C'est quoi ce. Bon, déjà, alors, pour commencer.
1: Alors, on va accueillir.
0: Bon, alors, sinon, on éteint tout et je mets le gyrophare.
1: Il va y avoir Goldorak dans quelques minutes pour les statistiques. On rappelle que si vous voulez participer au débat de Gérard qui porte sur les téléphones portables, si vous avez des portables, vous nous appelez dès maintenant.
0: Non, attention. Attention, le standard.
1: Avis aux amateurs.
0: Donc, Manuel Malin.
1: Manuel Gamin.
0: Manuel Gamin. Déjà, pour commencer, tu vas pas me refaire le coup de la semaine dernière. Donc, quand je vais te dire. Tu gerbes, tu t'amuses pas à prendre des gens au standard, ok?
1: Tu dis je gerbe. Non, tout de suite. Il n'y a qu'une chose, Manu, c'est évite de passer ton temps au téléphone pendant que tu fais du standard.
2: Bah ouais, hein? C'est vrai que c'est...
0: Parce, sinon, c'est pas compatible. Je prends n'importe qui au standard.
2: Ok.
0: Ok?
2: D'accord, Gérard.
1: Bon. Parce qu'il le sait très bien, Gérard, il y a plein de gens qui aimeraient travailler pour lui. Donc pour lui, c'est pas compliqué de trouver des gens, hein, Gérard?
0: Là il y en a une qui m'attend.
1: D'accord, comment s'appelle-t-elle?
0: Ah,
1: Stéphanie.
0: Mon bébé rose.
1: Hello. Ma petite Stéphanie à moi là, la mienne.
4: La tienne, elle est demain à la loco.
1: Ah, je vais pouvoir m'occuper de son matricule. Alors bon, Gérard est venu avec quand même pas mal de choses. On a du courrier après à faire. Mais pour démarrer dans la bonne humeur quand même, est-ce qu'on pourrait écouter le poème pour notre patron Axel qui nous écoute et
0: bon, de toute manière, je lui présente déjà toutes mes félicitations pour qu'il vienne. Donc toi nouveau
1: attends,
0: PDG.
1: Attends devant ton micro bien et proprement parce qu'il écoute là. Non mais silence.
0: Bouge-toi au standard.
1: On y va.
0: Alors, Axel, toi, nouveau PDG de Fun. Toi, nouveau PDG de Fun Radio. Toi, nouveau
1: non,
0: PDG.
1: Devant ton micro.
0: Toi, nouveau PDG. J'espère que tu resteras longtemps. Toi, Axel, j'espère que tu resteras longtemps. Toi, Axel, j'espère que tu pourras continuer longtemps. Et j'espère que tu pourras me laisser faire des libres antennes avec Max, comme tout habituel. Je l'espère.
1: Oh, ouais.
0: Donc, Axel, c'est Gérard de Suren qui te le dit. Donc, si on est d'accord, on peut signer un petit contrat et je continuerai mes débats. Sinon, j'arrête dès ce soir. Voilà.
1: Lèche-cul quand même.
0: Lèche-cul,
1: Gérard. Oh, lèche-cul.
0: quand même. Oh, tu mettais ça, toi.
1: Bien.
0: Oh, bien, l'échecu.
1: Bien, mais un peu l'échecu quand même, Gérard, ce soir. L'échecu quand même, un peu.
0: Non,
1: ce
0: non.
1: Soir. Si, un peu l'échecu.
0: Non, bah, de toute manière, j'ai inventé. De toute manière, c'était même pas prévu que c'est ça.
1: Non, hier, rien qu'hier. Hier, t'es venu, on avait dit que tu ferais un poème.
0: Ouais, mais.
1: T'as rien fait, l'échecu.
0: J'ai fait un truc un petit peu au hasard.
1: Ouais.
0: Bon, alors maintenant, si on parlait un petit peu du courrier, parce que là, ça commence à me les brouter. Sérieusement. Alors, on va commencer.
1: Devant le micro, s'il te plaît, pour la 150 milliardième de fois.
0: Ben voilà, je suis devant le micro. Donc, on va commencer par un dénommé Chaperon Rouge, qui habite soi-disant à Vincennes.
1: Hein?
0: Et qui envoie des lettres de la Courneuve. Alors, qui dit que je te dois 4596 francs. Alors, les 4596 francs, tu vois, mon gamin.
1: Poli,
0: je sais pas quel est-ce que t'as. Si t'as 15-13 ans, eh ben tu demanderas à maman qu'elle te redonne. Parce que c'est pas moi qui vais te les payer. D'accord? Donc, pour celle-là, pareil. Alors, de l'autre côté, alors là, je commence à en avoir ras-le-bol. Alors, Françoise.
1: Ouais, alors là.
0: Alors, attends. Si, Non, tu permets.
1: Alors, si, quoi?
0: Si des fois on pouvait avoir Françoise.
1: Non, on l'aura pas, elle dort là, on va pas la déranger.
0: Elle dort, eh ben c'est dommage.
1: Parce qu'après elle va croire que tu l'as fait exprès de la réveiller en pleine nuit comme ça.
0: Non,
1: fait
0: non,
1: la
0: parce que
1: fois.
0: C'est bizarre.
1: Qu'est-ce qui se passe, mais dis.
0: Non, parce que c'est bizarre. Bah, attends, je vais lire des torchons comme ça. Il paraît que je t'insulte sur toutes les radios, c'est-à-dire. Bon, pour pas. Oh, puis même, maintenant, comme on en est, comme on y est, comme tout le monde te l'a dit. Donc je t'insulte sur Skyen. Sur RTL, sur RMC et autres. Alors je vais te dire une chose, Françoise, tu vois.
1: On a même entendu sur Nostalgie.
0: Oui. Donc tu vois, je vais te dire une chose. Il est 0h51
1: et 25
0: pile,
1: secondes.
0: Hein. Et pour l'instant, je me prends la tête avec les gens qui m'envoient du courrier en me disant comme quoi que je t'insulte. Donc ne crois pas que je t'insulte, au contraire. Alors, je voudrais bien savoir les gens qui s'amusent à faire ça. Donc, si c'est un dénommé Tony ou soi-disant Jean-Philippe, tu me le dis. D'accord, Françoise? Alors, j'attends ta réponse mardi.
1: Voilà. Ensuite.
0: Après, on va continuer avec un dénommé œil de lynx et fesses de babouin.
1: Encore?
0: Là, on va. Là, on peut le montrer.
1: Non. Ouais.
0: Là, on peut continuer.
1: Ouais.
0: Donc, œil de lynx et fesses de babouin. Le 1er décembre, t'as revu, je m'en bats les coucouillettes. Ok? Parce que là, dans ma boîte aux lettres, je commence à en avoir ras-le-bol.
1: Hein?
0: Dans les cabines téléphoniques, c'est pareil. Alors, si tu continues, je sais à peu près qui t'es.
1: Voilà.
0: Alors dans ce cas-là, t'appelles la radio et tu dis ce que t'as à dire.
1: Alors, avec ce mois-ci, le supplément
0: voilà.
1: 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Œil de lynx et fesses de babouin.
0: Tiens,
1: voilà.
0: Tu prends ça.
1: Ouais.
0: Tu continues, parce que ça vient à peu près de. Ça vient à peu près pareil.
1: Alors ça aussi.
0: Alors là, je commence à avoir ras-le-bol.
1: Alors là.
0: Ça, c'est dans ma boîte aux lettres que je reçois ça.
1: Carrément, alors ça, c'est un truc qu'on a reçu dans la boîte aux
0: lettres. Non, mais attends, Max, tu rigoles. Mais là, c'est chez moi. Alors celui qui s'amuse à donner mon adresse, je préviens. C'est clair. Ça va aller vite. Hein? Non, on rigole pas. Non, tu rigoles pas, s'il te plaît. Non, j'en ai rien à foutre. Hé, hey, tu te démerdes. Tu fais ce que tu veux. Non, mais marre-toi. Ah ben alors, dans ce cas-là, tu te débrouilles. Non, y a pas à se marrer là-dessus. Ok? Alors tiens. Attends, hé hey, oh, moi je suis gentil. T'as vu tout ce que je reçois dans ma boîte aux lettres?
1: Ah ouais, d'accord.
0: Hein? Ce que je reçois à l'antenne?
1: France Télécom va commencer.
0: Non, il faut pas déconner. Non, mais là.
1: Ça, là.
0: Non, non, non, pas ça.
1: Ah non, l'autre, d'accord, ok, ouais.
0: Non, non.
1: Non, mais j'ai bien vu.
0: Non, non.
1: Non, ça, c'est les mots.
0: Non. Ah, le magazine.
1: Ah oui, le magazine, d'accord, ok.
0: Attends. Non, faut pas rigoler là.
1: France Télécom va commercialiser un portable à l'effigie du logo de Gérard de Suresnes. Il sera en forme de tongue.
0: Non, mais là, attends, moi je rigole pas. Eh, tu veux que je fasse le débat ou pas?
1: Mais ce qui ferait le charme de ce portable, c'est qu'en même temps qu'il sonne, diffusera une odeur de pied.
0: Bon, allez hop.
1: Le casque.
0: Attends. Hey, je veux bien continuer avec le casque, mais tu te marres pas, parce que là c'est des conneries.
1: D'accord.
0: Ok.
1: Alors.
0: Hey, non, tu vas te marrer derrière.
1: Et l'autre.
0: Hey, dégage-toi avec ta caméra, tu m'énerves pas. Ok. Tu te casses.
1: Écoute, mais c'est rigolo.
0: Non.
1: Écoute-moi.
0: Non. Toi pour toi c'est rigolo, pas pour moi.
1: Non, c'est un fait divers.
0: Ouais, non. Moi le fait divers, je m'en fous.
1: C'est en rapport avec ton sujet sur les téléphones portables.
0: Lis ce que je t'ai donné là.
1: Et ben là je lis ça. Écoute, France Télécom va commercialiser un portable à l'effigie du logo de Gérard de Suresnes. Il sera en forme de tongue. Mais ce qui fera le charme de ce portable, c'est qu'en même temps, quand il sonne, il diffusera l'odeur de pied. Et lorsque votre correspondant parlera, vous pourrez sentir l'haleine de Ricard et de bière mélangée. France Télécom assure et certifie que les sensations odorantes ont été prélevées directement sur Gérard de Suresnes.
0: Alors moi je vais te demander une chose.
1: Ouais.
0: Maintenant tu vas lire. Parce que la semaine dernière. Non, mais ça tu laisses tomber maintenant.
1: Ouais, après,
0: ça c'est d'aujourd'hui.
1: Non, ça c'est autre chose. Ah bon, d'accord.
0: Non, mais ça c'est de maintenant.
1: D'accord, ok. Alors, oui, ça.
0: Non, t'as du courrier comme une de la semaine dernière que t'as pas fait vendredi.
1: Ouais, alors.
0: Je sais pas où qu'il est parti.
1: Il est là.
0: À mon avis, tu l'as mis à la poubelle.
1: Non. Grande soirée sodomie organisée par Gérard de Suresnes.
0: Non, ça c'est cette semaine.
1: D'accord.
0: Non, mais vendredi.
1: Non, je sais plus où c'est.
0: Ah, voilà.
1: Non, je sais plus où je l'ai mis. Mais il y a le nouveau MOMAC quand même, le MOMAC.
0: Ouais, non, mais attends. Attends, parce que là, faut quand même pas. Ah bon?
1: Ah carrément les mecs. Mais continue, ils s'amusent avec ça. Mais qui s'amuse? Qui rigole? Rira bien, qui rira?
0: Non, mais on va rigoler.
1: Ouais, on va rigoler les mecs. Parce que là, il va y avoir un ultimatum.
0: Voilà, un café. Un café par terre.
1: Oh là. Ah ouais, avec du PQ là.
0: Non mais attendez. De quoi?
5: De café.
0: Oh, hey, tu me fous la paix, toi, avec ta caméra, d'accord?
1: L'alligator a frappé sur la tête.
0: L'alligator, tu as bouffé ton couscous. Allez hop.
1: Ouais.
0: Tu dégages, c'est pas le moment ce soir.
1: Non, c'est vrai en plus.
0: Ok.
1: Non, ce soir. Arrête!
0: Non, parce que moi, le courrier, j'en ai ras-le-bol.
1: Ouais. Regarde la merde que t'as foutu, putain!
5: Hein? Attends, il faut nettoyer sinon.
0: Ouais, ça.
5: T'as renversé le café, t'auras plus de café là, c'est bon. Hein.
0: Ouais, on verra.
5: Attends, mais laisse-le travailler au moins, laisse-le, tu fais ta merde.
0: Attends, toi, déjà au standard, tu vas travailler ce soir. Sinon, j'appelle Karine.
5: Voilà.
0: Si Karine n'est pas là, je prends quelqu'un d'autre.
1: Non, on l'appellera chez elle, elle viendra. Tu sais, elle habite à quoi? À 1h30 de route d'ici.
0: Oh, tu dégages, d'accord? Je suis pas en PD avec toi, ok? Je t'ai prévenu hier. Non, mais tu me le fais pas une deuxième.
1: Il y a l'alligator qui a mis une main au cul à Gérard, et Gérard nous dit qu'il était pas PD. Voilà, donc, ok.
0: On est clair. Non, mais attends. Non, te marre pas.
1: Allez, Gérard, assis-toi. On va se concentrer. Non, et là par contre, je te demanderai d'être très très calme parce que là on va lire un truc qui est très très sérieux. Suite à tout ça, Gérard a donc décidé.
0: Alors maintenant,
1: écoutez-moi.
0: Moi je vous avertis. Là, je fais comme ça. Je fais comme ça. Au pif, je vais prendre le bloc.
1: Écoutez bien.
0: Il y a du café dessus. Alors je préviens toute personne.
1: C'est parti là ou pas? On recommence, vas-y, excuse-moi.
0: Je préviens toute personne.
1: Attends, excuse-moi, là c'est l'ultime. Attends, est-ce qu'il y a des gens sur Minitel, qu'est-ce qui se passe là?
0: Non, mais de toute manière sur Minitel, ils commencent à me les gonfler.
1: Non, ils demandent qu'est-ce qui se passe là. Ils disent, ouais, Gérard s'énerve et tout, on vient d'arriver, ça sent le gaz, qu'est-ce qui se passe? Je dis,
0: ouais, ça sent le gaz.
1: Non,
0: Alors, faites-moi chier comme la semaine dernière.
1: Non.
0: On va rigoler.
1: Ultimatum, c'est parti.
0: Je préviens toute personne. Tout courrier que je reçois. Sans preuve, même photocopie, ira à la poubelle. Alors, une chose, ou vous envoyez les preuves réelles, au 143 avenue Charles de Gaulle, 143 à Fun Radio, 143 avenue Charles de Gaulle, 92 521 Neuilly-Sedex. Vous envoyez des preuves écrites, même si vous avez entendu dire que comme quoi que j'ai insulté Françoise sur d'autres radios, vous essayez de reconnaître ma voix. Une, ça c'est la première. Deux, je préviens d'une autre personne qui s'amuse à m'envoyer du courrier pourri chez moi. Ça ne sert à rien. Parce que tout courrier pourri sera sanctionné. Et je garderai les enveloppes avec les timbres. Cela,
1: bravo.
0: J'ai reçu trois enveloppes. 5 minutes, s'il vous plaît. J'ai reçu trois enveloppes datées du même jour avec des conneries. Si on pouvait les faire voir le fameux classeur, on vous fera voir les classeurs sur Fun TV. D'autre part, celui qui a été dire comme quoi qui me connaissait à Suresnes et qui avait donné mon adresse à tout le monde, habitant plutôt, bah si t'as des couilles au cul, mon pote, toi, avant que je commence mon débat, si t'as les couilles au cul, t'appelles et on règle ça en direct.
1: Bravo.
0: Alors, maintenant, je vous préviens, si... On est le... Combien aujourd'hui ?
1: Le 14.
0: On est le 14 novembre. Si fin décembre, même pas fin décembre, je vais être encore trop généreux avec eux fin décembre. Je préviens, si la semaine prochaine, rien n'est réglé, si je reçois encore des saloperies, parce que je viendrai tous les soirs chercher mon courrier... Si je reçois des saloperies, je vous dirai une chose, que tous les débats seront annulés, il n'y aura aucun poète, et Rodez, je n'irai pas.
1: Bravo.
0: Alors, avis aux amateurs, continuez, et vous allez voir comment qu'on va faire.
2: Tribunal.
0: Ça se terminera au tribunal. Et ça vous coûtera plus cher que moi.
1: Oh !
0: Ok. Alors, on met un disque. Je vous retrouve après pour le premier débat sur les portables.
1: Voilà, juste oui.
0: Le temps que je vois, il y a à peu près le courrier que j'ai reçu. Donc,
1: bravo !
0: Si vous pouvez continuer, parce que comme on y est, donc tu vas lire le fameux magazine. Tu vas lire le fameux magazine que t'as en ta possession, Max. Et puis le courrier. Donc tu me diras

0: Débrouille. Attends, alors par contre, alors
1: il y a un truc qui t'a pas fait plaisir, c'est ça?
0: C'est ça, là, si je pouvais avoir
1: c'est
0: une
1: bon,
0: caméra.
1: C'est bon, ça va passer, mais lis-le, ça va passer en même temps.
0: Alors, GG Gay, magazine, novembre 97, les confidentiels de Christine, tout ce que vous voulez savoir sur Carole, Gérard à la loco...
1: Il y a un exemple pour voir le torchon que c'est, hein, par exemple, sur Chris, le premier truc, voilà, ça, alors, pour une honte, c'est une honte.
0: Alors, les confidentiels de Christine, GG Mag, bonjour Christine. Alors, comment pouvez-vous raconter sur la vie... Attendez, je reprends. GG Mag, bonjour Christine. Alors, comment pouvez-vous raconter sur la vie de Gérard? Alors, Christine X...
1: Ah, pardon.
0: Christine X répond. Eh bien, tout d'abord, je précisais que Gérard est homo.
1: Bravo.
0: Merci, Christine.
1: Bravo.
0: Ce qui... Attendez. On se calme dans les studios, s'il vous plaît. Ce qui n'est pas toujours été très facile pour moi. C'est-à-dire que le soir, il allait se faire défoncer à la loco dans les chiottes.
1: Alors, bravo,
0: je vais dire une chose.
1: Bravo, Christine. Bravo.
0: Tiens. Alors, là, tu te démerdes, tu continues. Je m'amuse pas comme ça. Ok. Alors maintenant, les mecs, toi, ce soir, je travaille ma gueule malin. Le premier qui me fait chier, ça vire.
1: Ok.
0: Bravo. Sinon... Attendez. Il y a encore autre chose qui m'est parvenue. Petites annonces. Poubelle.
1: Gérard.
0: Maintenant, on est débat. Eh ben...
1: Voilà, on va voir
0: vous
1: ça.
0: Vous allez voir comment que ça va se passer.
1: En deux mots, juste avant d'envoyer le premier disque, Goldorak, vite fait, qui nous fait ses petites statistiques, comme chaque début, avant qu'on mette un disque, qu'on démarre le premier débat, donc sur les téléphones portables qui vont être assez chauds. Si vous avez des portables, vous nous appelez, bien entendu, mais Gérard n'en veut pas.
0: Non.
1: Clair et net.
0: Aucune personne sur portable.
1: D'accord. Goldorak, bonsoir.
2: Salut Francky, salut.
0: Ben attends, il s'appelle pas Francky, d'accord, s'il te plaît.
2: Bon, allez, c'est bon,
0: ouais, c'est bon, si ça te plaît pas, mon pote, c'est le même prix.
2: Bon, voilà. GG, tu te calmes déjà.
0: Non, mais attends, je me calme le reste si je veux, parce que c'est pas toi qui reçois toutes tes saloperies dans ta boîte aux lettres, ok? En tout bon entendeur, salut.
1: Alors, on écoute.
2: Ok, alors, les petites statistiques et un petit sondage. Alors, j'ai fait un petit sondage donc sur ce que pensent les gens de GG, bien que GG aime pas les sondages. Alors, 2% des gens le trouvent agréable. 1% des gens le trouvent cohérent dans ses débats.
1: C'est large.
2: Ok. Ensuite, 38% des gens le trouvent vulgaire.
1: Ouais.
2: 22% désagréable. 16% mm-hmm. trop impulsif.
1: Mm-hmm.
2: 11% moche.
1: Mm-hmm.
2: 7% sale.
1: Mm-hmm.
2: Et 3% trop dilaté du derrière.
0: D'accord. Alors, moi, je vais te dire une chose.
2: Ouais.
0: 100% sale.
2: 100% sale, c'est clair.
0: Ouais, c'est ce que tu viens de dire. Eh ben, moi, je vais te dire une chose. Je m'appelle pas un dénommé Samir qui vient avec une chemise non repassée à la loco. Moi, je viens à la loco sans arrêt avec des t-shirts propres et repassés.
1: Ouais,
0: ok. Attendez. Je me fais pas payer la place pour profiter d'un auditeur à la radio.
1: Oh, bravo,
0: ok.
1: Ouais.
0: Voilà.
1: Ah, il est en forme, Gérard, ce soir, Goldorak, t'as intérêt à t'accrocher par tes statistiques, car ça risque de varier d'ici demain. Hein.
2: Ah, c'est
1: je sais pas si c'est le fait d'être venu me voir hier dans la nuit, mais ça l'a remonté, il est surexcité. Hein. Là,
0: attends.
1: D'habitude.
0: Voilà. T'as pas besoin de. De manière, t'en auras pas.
1: Bah, alors, c'est clair, Goldorak, encore des statistiques, envie très vite.
2: Alors, le problème,
0: c'est ça
2: que...
0: ce que t'attends.
2: Bon, GG.
0: T'en auras pas.
2: Écoute. GG, tu t'assois, tu te calmes.
0: Ouais, bah, je me calme le reste si je veux. Ok.
2: Tu m'écoutes. Alors, le problème avec le débat de la semaine dernière sur les positions sexuelles de Cunilingus, encore une fois, c'est les insultes. Alors, il a pété le score avec 271 insultes, soit une toutes les 33 secondes. Et moi, j'ai mon patron qui est venu me voir en me disant que ça allait plus du tout. Tu disais beaucoup trop d'insultes.
1: Mmh.
2: Alors, pour te citer, on a fils de pute couille, je te recule, je te mets la chatte,
0: ouais.
2: Faire foutre.
0: Mais attends, Goldorak,
2: vas-y,
0: t'es patron de quoi?
2: le patron du, tu sais, en fait, je travaille pour le BVP, là, tu sais, le bureau de vérification.

0: la politesse.
1: Non, non, mais attends.
0: Non, attends, mais attends quoi?
1: Attends,
0: mais
1: t'as quel âge, Goldorak?
0: J'ai 22 ans, on est détaché au ministère.
1: Non, non, mais attends, attends. T'as 22 ans, t'es détaché. Non, mais attends, t'es pas détaché d'une nana qui
0: Bon, ben...
1: T'es pas détaché d'une secrétaire de France 2 par hasard?
0: J'ai une gueule de secrétaire de France 2, t'es tard?
1: Non, parce qu'il y a une dénommée, une nana de France 2 qui m'a envoyé un courrier, hein? Tu me dis qu'elle est, elle est secrétaire du journaliste de France 2, de Patrick Sen. J'ai pas peur de citer les noms.
2: Ouais, c'est vrai.
1: Hein? Ah, elle m'a donné un numéro, c'est un faux numéro. Hein? Alors, là-dessus, sur les paparazzis, si la nana m'entend, même si Patrick Sen m'entend, eh ben vous, les journalistes, vous êtes des connards.
0: Je suis pas un journaliste, oh.
1: Mais j'en ai rien à foutre. Les journalistes, c'est des connards.
2: Mais Gérard, est-ce que t'es prêt, si Patrick Chen nous écoute, à aller sur le journal de France 2 pour en parler?
1: Non.
2: Pourquoi?
1: Non, ils ont qu'à venir ici.
2: Ouais.
1: Et moi, je vais régler mes comptes avec eux. Parce que les paparazzis, quand on me dit est-ce que les paparazzis sont aussi cons que les journalistes, eh ben, je suis désolé, ils sont aussi cons.
0: Ouais, non,
1: parce qu'on suit pas quelqu'un en moto, ni avec des voitures.
0: Ni sur le d'accord pont de
1: l'Alma. Non, sur le pont de l'Alma, d'accord, j'en parle pas.
0: Ok.
1: Mais il y a certains trucs qu'on n'a pas besoin de savoir. À l'heure actuelle, on nous fait voir des trucs à la télé. Hein. Moi, j'ai suivi le journal télévisé ce soir. Hein. Hey, les enfants abandonnés, même les enfants maltraités, eh ben ça, moi, je vais vous dire une chose, c'est dégueulasse. On n'a pas en parlé. On n'a pas besoin de faire des reportages là-dessus.
3: Ouais.
1: J'ai subi ça. Et je veux pas en faire subir les autres.
3: Ouais.
1: Toutes les nanas qui ont des enfants, je vous en supplie, les nanas qui sont mariées, même que vous avez des enfants, ne faites pas ce que... N'abandonnez pas vos enfants.
2: Oh non,
1: c'est
2: non,
1: tout
2: non,
1: ce
2: non.
1: que je vous demande.
2: Voilà. Ok.
0: N'empêche que GG... À cause de ta vulgarité, mon patron il m'a dit que d'après l'article QQ69 du code pénal, tu pouvais quand même aller au tribunal pour abrutissement des masses populaires, destruction de l'intelligence des jeunes.
1: Bien sûr, non, les
0: pollution
1: masses populaires.
0: Laisse-moi parler, GG. Pollution
1: attends,
0: de l'antenne.
1: Non, attends.
0: Et délit de sale gueule sur la voie publique de la bande FM.
1: Mais attends, une sale gueule sur la voie publique de la bande FM.
0: 10 ans d'internement et 4 ans de camisole.
1: Mais c'est ça. Eh ben t'as qu'à venir à faire une radio. Pour l'instant, les 24 lignes du standard sautent.
0: 4 ans de camisole, tu ris.
1: Mais arrête tes conneries. Les 24 lignes, elles sonnent.
2: Non, elles sonnent pas, alors regarde, c'est nul. Non.
0: Il n'y a personne qui t'appelle. T'es
4: pas
0: trop
4: les 24,
0: vulgaire,
4: Gérard, pas les 24, pas les 24.
2: T'es trop vulgaire.
0: T'es trop vulgaire. Hey, regarde, merde, 29 fois. Putain, 10 fois. Connard, 13 fois. Fais chier, 30 fois. Va te faire foutre 13 fois. Enculé, 4 fois. Abruti, 3 fois. T'emmerde, 2 fois. Je continue ou pas?
1: Bah continue si
0: 69,
1: tu veux.
0: 69, pauvre tâche, fou.
1: Attends, 69.
0: Couille.
1: Attends, 69 quoi?
0: Fils de pute.
2: On va arrêter là, on va arrêter.
1: Non. Attends.
2: On va arrêter là, Gérard, tu te calmes, merci. Bon, merci.
1: Goldorak,
2: on va y arrêter parce qu'il est déjà 1h11 du matin et qu'il va falloir qu'on démarre le premier débat qui va porter ce soir sur les téléphones portables. Le deuxième débat sera sur les phobies. Est-ce qu'en deux mots, on peut avoir deux, trois questions des téléphones portables, Gérard?
1: Non, on va faire les phobies en premier.
2: Non, le téléphone portable en premier, donc c'est quoi les téléphones portables, c'est
1: bon,
2: sûr.
1: Alors, bon, déjà, pour ou contre les téléphones portables.
2: Portables.
1: Oh, voilà. Non, mais là, je commence pas comme ça le débat.
2: J'ai le même problème, alors, toute la soirée avec la technique.
1: Donc,
2: alors...
1: possédez-vous un portable.
2: Portable. Ouais. Quoi d'autre encore?
1: Non, mais attends.
2: J'y suis pour rien.
1: Non, mais moi, de toute manière, je vais faire que les portables et ça va aller vite.
2: D'accord. Donc, le débat s'arrêtera à 2h30. S'il y a quelqu'un qui veut faire le deuxième débat sur les phobies,
1: Non, mais attends, je te préviens.
2: Je m'en vais, moi.
1: Déjà. Toi.
2: D'accord.
1: Eh oh.
2: Bon, on va vous donner le numéro de téléphone si vous voulez nous appeler pour commencer le débat qui va démarrer dans juste 4 minutes. 0870-5000. 0803-08-5000. Manu le gamin vous attend. Il va falloir mettre le feu, les enfants, les filles comme les garçons. Ce soir, c'est la radio libre plus que jamais et c'est le moment jamais d'en profiter. À tout de suite.
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0: elle est jalouse parce qu'elle croit que tu veux sortir avec toi. Hein? Alors maintenant tu te démerdes. Question des photos des.
1: Mais ouais, je veux sortir avec toi, Jean.
0: Non, non, mais moi je veux pas de toi, d'accord? Moi je veux pas d'une conne.
1: C'est
2: bon,
1: vrai?
2: Dans le couloir.
0: Moi je préfère sans d'une.
1: Ah bon? Mais tu m'as pas dit ça tout à l'heure.
0: Bah ta gueule, qu'est-ce que je t'ai dit? Qu'est-ce que je t'ai dit, dis-le?
1: T'as vu maintenant à l'antenne, tu changes d'avis tout à l'heure.
3: Gérard, t'es là? Vous pouvez pas les mettre en air, ils sont là. Mais qu'est-ce que tu branles alors? Tu peux pas être là, merde. Putain, t'es chiant.
4: Écoute,
3: t'es... Ouais, mais c'est le moins professionnel de tous, quoi. Franchement, il est pénible, quoi, ce mec. Oh là là, bon, on va se passer de lui pour le moment. Tiens, tu vas le mettre en attente, on va se passer de lui pendant 5 minutes. On va accueillir Françoise qui est là.
4: Ouais, je suis
3: voilà,
4: là.
3: Voilà, qui est quand
4: là.
3: Même beaucoup plus professionnel que Gérard. Et nous avons également donc Julien. Non, ça, c'est après, c'est ça?
5: Non, c'est bon.
3: C'est Julien, donc 20 ans de Angoulême.
6: Bonjour, bonsoir Julien.
7: Allô?
6: Bonsoir Julien.
7: Oui, bonsoir.
3: Ça va Julien?
7: C'est à bout, on en viendra tous à bout.
3: Ouais. Ça c'est film avec le Paris des Inconnus.
7: Alors, je me présente, je suis Julien Gouraille, je fais partie de la CBD,
3: ouais.
7: Sur l'association contre le Big Deal.
3: Ouais.
7: Je trouve cette émission un peu, un peu naze quand même. Hein.
3: Ouais.
7: Le mot est faible, mais naze.
3: Ouais.
7: Je trouve pas ça terrible, alors je sais pas ce que vous
6: trouvez. À ce moment-là, tu changes de chaîne.
7: Non.
3: Alors
7: non,
3: attendez, Julien, parce que là, c'était en train de te présenter, mais là, attends, on n'est pas encore commencé dans le débat, parce qu'on va quand même finir de présenter les personnes. Gérard Louvain est également avec nous. Gérard Louvain, qui doit être le producteur de cette émission,
8: oui.
3: Non.
8: Bonsoir.
3: C'est lui le producteur de cette émission pour de vrai?
8: Ouais.
3: Putain, mais ce mec-là,
8: ouais.
3: il est archi blindé.
8: Oui, je suis blindé de thunes, je suis le producteur de cette charmante émission.
3: D'accord. Bon, est-ce que le blaireau Gérard, ouais. Monsieur professionnel de la radio.
9: Ah, il
3: là,
9: est là, il faisait pipi.
3: Ah ouais, mais ouais, l'autre, il fait pipi. Il a 75...
9: Mais il fait pipi dans son plâtre, et puis c'est tout.
3: Il a 60...
7: quoi,
3: non mais Gérard, c'est quand même hallucinant. T'as 75 minutes pendant la pub et tout pour aller faire pipi. Faut que t'attendes quand le disque reprend, que c'est fini pour aller faire pipi. Putain, merde. Et la radio alors?
7: On dit pas putain, on dit mon travail.
3: Ouais, ouais, mais on dit professionnel, on dit pas amateur non plus quand on est payé par la radio. Alors attention, on y va. Donc, allez-y, Gérard Louvain, peut-être à vous de commencer.
8: D'accord. Donc, en tant que producteur de l'émission, j'aimerais vous expliquer comment j'ai eu cette brillante idée.
3: Déjà, on vous remercie d'avoir bien voulu témoigner sur l'antenne de Fun Radio. Merci d'avoir.
8: Bah écoutez, j'ai même une émission à vous proposer, mais bon, je vous parlerai de ça plus tard.
3: Oui, je veux bien, oui.
8: Ouais. Alors, moi, l'émission que j'ai eue, c'est je voulais cibler un public de beauf entre 19h et 20h.
3: Mmh.
8: Donc, je me suis dit, je vais engager le plus grand clown, à mon avis, de la télévision, le dénommé la gaffe.
3: Et qui sait parler aux beaufs, hein, surtout.
8: Qui sait parler aux beaufs, ouais, et qui sait surtout les capter.
3: Ouais, ouais.
8: Donc il n'a même pas eu besoin de travailler. Il s'est habillé naturellement en veste bigarrée aux couleurs chatoyantes.
3: Oui. C'est même pas vous qui lui avez demandé de s'habiller comme ça, c'est lui d'instinct qui a voulu le faire.
8: Oui, tout à fait. Enfin, moi, je lui ai demandé de s'habiller en costume cravate.
3: D'accord.
2: Non, attendez, je suis quand même le producteur.
3: Attendez, alors laissez parler Gérard Louvain.
2: Moi, je peux vous dire une chose, que de toute manière, c'est déjà pas machiné par Gérard Louvain comme on a là au téléphone. Pour l'instant, moi, je peux vous dire une chose, que là, vous n'êtes pas Gérard Louvain.
8: Écoutez, je suis Gérard Louvain.
2: Non.
3: Gérard, arrête.
2: Je suis la même masseur dans la culotte d'un zouave.
3: Attends, Gérard, ça se trouve, les gens vont croire que t'es pas le vrai Gérard non plus. Tu te rappelles à l'époque où on te prenait pour le faux Gérard, donc voilà, un peu.
2: Moi, de manière, je peux le confirmer parce que. Moi, je vois tous les soirs le générique et il n'y a pas de Gérard Louvain là-dedans.
3: Parce qu'il se fait très discret.
2: Non, c'est pas du Gérard Louvain.
8: C'est ma société, Gérard Louvain.
2: Je suis désolé, monsieur. C'est pas fait par
3: Françoise.
4: Non, j'y crois pas, moi non plus.
3: Ah bon?
4: Non.
3: Vous êtes vraiment pas. Vous êtes le vrai Gérard Louvain ou
8: Vous assure, monsieur Max.
2: Non. Moi, je peux vous le confirmer.
3: Bon.
2: Ça n'a jamais été Gérard Louvain qui faisait le Big Bill.
3: D'accord. Mais il réalise pas. Gérard, on n'a jamais dit qu'il était réalisateur. Gérard Louvain est producteur. C'est pas la même chose.
5: Moi, en tant que responsable de la CBD, je confirme que c'est Gérard Louvain.
2: Non, attends, toi.
5: Je confirme. Qui? C'est Gouraille.
2: Ouais.
5: Et je confirme que c'est Gérard Louvain.
2: Ouais, c'est ça.
5: Même en étant contre le Big Deal, bien sûr.
8: Alors, toutes les émissions sont produites par Marité et Gilbert Carpentier.
3: Attendez, s'il vous plaît, on va essayer de se concentrer un tout petit peu et de revenir dans le débat. On va demander donc à Julien, qui est apparemment un anti-Big Bill.
5: Voilà, et alors, comme je répète.
3: Alors d'abord, pourquoi?
5: On en viendra tous à bout.
3: Pourquoi es-tu contre le Big Bill?
5: Mais moi, je trouve ça un peu con d'avoir une marionnette qui se balade dans un écran, un guignol qui fait le...
3: Non mais Gérard nous a quand même expliqué un soir, et peut-être qu'on aura l'occasion de terminer l'émission à 1h du matin avec la rediffusion de ce moment mémorable de radio, que Gérard nous a expliqué que le Big Bill, c'est vraiment... Le Big Bill, c'est la bête qu'il y a dans l'écran.
5: Oui.
3: François, tu confirmes?
4: C'est pas une bête, hein.
3: C'est qui?
4: C'est disons que c'est une bête, si tu veux.
3: Non mais c'est quoi alors? Je sais pas, moi je connais pas bien.
4: Comment te l'expliquer? C'est un bonhomme, je veux dire, c'est pas un bonhomme. C'est un genre de marionnette extraterrestre.
3: Attends, Gérard, c'est quoi?
2: C'est un extraterrestre.
4: Voilà, un extraterrestre.
2: Et alors, pour dire à Julien là.
5: Ouais.
2: Donc, si t'aimes pas le Big Bill, comme François t'a dit, tu changes de chaîne.
5: Ouais, bon, mais c'est que là.
2: Tu changes de chaîne.
8: Non mais
2: moi je vais dire une chose, que le Big Bill.
3: Ceci dit, t'as entièrement raison. Ceci dit, moi je suis entièrement d'accord. Moi je sais que par exemple les gens qui détestent l'émission de radio, il faut pas qu'ils aient honte. À ce moment-là, effectivement, ils zappent. Comme moi, je me gêne pas pour zapper. Si t'aimes pas le Big Bill, à ce moment-là, tu regardes la 2.
8: Non, seulement une petite rectification là.
3: Oui.
8: Le Big Deal n'est pas un extraterrestre, mais c'est une image de synthèse. Hein.
3: Ça
8: coûte quand même pépette, c'est moi qui les paye.
3: Ah d'accord.
8: Donc je peux vous dire que c'est une image de synthèse.
2: Mais c'est ça. Gérard, je vais vous croire.
3: Bon, on va essayer d'avancer un petit peu dans le débat, parce que on est bien d'accord qu'on a un producteur qui confirme qu'il produise et tout ça, mais maintenant j'aimerais des véritables réactions d'auditeurs qui nous écoutent ce soir et qui nous parlent vraiment de ce qu'ils ressentent lorsqu'ils voient le Big Bill. Est-ce qu'ils trouvent ça honteux? Est-ce qu'ils trouvent ça intéressant? Ça peut être même du côté instructif. Je pense que Gérard, le Big Bill, c'est instructif quelque part.
4: C'est instructif.
3: Ça l'est ou pas?
4: C'est instructif. Hein.
3: Ouais, c'est instructif. Dans quoi c'est instructif, Françoise?
4: Disons que quand il te pose, par exemple, quand il te prend au téléphone, par exemple, t'as des mots qui te posent des questions, c'est à toi de chercher dans le dictionnaire.
3: Ouais.
4: T'as des mots que tu ne connais pas. Et que c'est la première fois que tu l'entends.
3: Ouais.
4: Donc ça te permet d'aller chercher dans ton dictionnaire ou de discuter avec tes voisins le plus rapidement possible,
3: mm-hmm.
4: de demander leur avis, c'est quoi ce truc-là qui t'oppose.
3: Ouais, donc c'est un côté...
4: C'est environ 3 ou 4 minutes.
3: Donc pour toi, c'est un côté...
2: T'as 5 minutes.
3: Ça peut varier, effectivement. On va... Alors, je sais pas comment on peut opérer parce que c'est un peu différent d'avant. est-ce qu'on peut avoir Jenny qui a 24 ans, qui est de Paris, qui souhaiterait.
10: On va pouvoir.
3: Ah, on met quelqu'un en attente, c'est ça.
10: Voilà, j'ai mis Gérard Louvain en attente.
3: Gérard Louvain en attente.
10: Ah, Jenny, on air.
3: Jenny, t'es avec nous ?
11: Oui, je suis là, bonsoir.
3: Bonsoir, Jenny. Bonsoir, Jenny. Bonsoir, Jenny.
11: Jenny.
3: Ça va bien ?
11: Oui, je suis une des quatre gaffettes de la gaffe.
3: Ah, ça, ça fait plaisir, hein, Gérard ?
2: Mmh.
3: Ah.
11: Bonsoir, ça... Gérard.
2: Bonsoir.
11: Je crois que tu es fan ?
2: Ben, moi, je regarde tous les soirs avec Sandy.
3: Ça fait plaisir.
11: Ça t'excite ?
2: Moi, rien qu'à vous voir faire les conneries, pas mal.
3: Ça nous fait plaisir, en tout cas. Alors, comment ça se passe d'abord avec Vincent Lagaffe ? L'ambiance, est-ce qu'elle est bonne dans le Big Bill ?
11: Pas du tout.
3: Ah bon ?
11: Contrairement à ce qu'on croit, à l'écran, il a l'air sympa, mais en fait, c'est un vrai connard.
3: Ah, merde !
11: Et en plus, c'est un obsédé sexuel. C'est la fausse. Hein.
3: Alors,
11: on nos cuisses et nous, on en a marre. Seulement, on peut rien faire. Non, c'est pas vrai.
3: Non, mais attends, Gérard, mais c'est pas parce que. Attends, on parle. Vous parlez de ce que vous voyez à l'antenne. Elle vit avec. Donc peut-être que ça se passe en dehors des plateaux. Vous le voyez pas, ça. Comment vous pouvez tout savoir ? Comment Françoise est. Parce que vous êtes fan et que vous appréciez cette émission. Et d'ailleurs, ça juste dit.
2: Non, mais même, de toute manière, nous, on le. Déjà, dès qu'il commence l'émission, moi, je peux te dire une chose. Que dès qu'il commence l'émission, il commence déjà à danser avec ses gaffettes.
11: Oui, donc, on est obligé.
2: Il y a rien.
3: Oui, mais Gérard, on est obligé. Comme moi, des fois, on est obligé de faire croire que ça se passe bien avec l'équipe, alors peut-être qu'on se déteste par moment, mais on est obligé. C'est ça le métier, c'est le théâtre, c'est des planches. On est là, on fait du théâtre.
11: Hey, Max,
2: non, même.
3: Ah, mais quand même, Gérard, il faut le reconnaître. Françoise, oui.
4: Ouais. Je peux poser une question à Jenny, c'est pour voir si c'est la vraie Jenny.
11: Oui.
4: Oui. Est-ce que tu connais Constant?
11: Constant,
4: oui.
11: Oui, bah oui, je connais Constant.
4: Oui.
11: Et on n'est pas là pour parler Constant.
4: Non, non, mais.
11: Françoise, mais on n'est pas là pour parler.
4: Non, c'était pour savoir.
11: Non, moi, je voudrais apporter un témoignage objectif sur
3: Oui, mais après, en dehors des gaffettes et de Gérard Louvain, j'aimerais avoir des témoignages de téléspectateurs ou téléspectatrices qui nous écoutent ce soir. Et Julien est derrière, il met la musique, mais il a bien raison de Gilbert Montagnier. Il nous faut des témoignages de garçons, de filles qui regardent cette émission de TF1, le Big Bill, s'il vous plaît, appelez-nous. Hein, on veut des vrais témoignages d'auditeurs, hein, oui, pour que ça change. Donc 0803 08 5000. On va demander à Ryan et à Manu d'essayer de mettre un petit coup de booster là-dessus pour que ça soit sympa. Mais Jenny, termine ton témoignage. Oh merde, Julien.
5: Ouais.
3: Arrête la musique deux secondes, on termine le témoignage avec Jenny et ensuite on va revenir avec toi, Julien.
11: Ouais, okay. Bah en fait, ouais, ça se passe pas si bien derrière les coulisses, quoi.
3: Mais derrière le rideau, derrière ce fameux rideau.
11: Qu'est-ce qui se passe derrière le rideau, si vous saviez.
3: Qu'est-ce qui se passe derrière ce rideau, justement, on veut tout savoir.
11: En fait, avec la gaffe, ça se passe pas bien, mais entre nous, les filles, on s'entend très bien et on s'aime beaucoup.
3: Ouais.
11: On fait des choses avant que le rideau s'ouvre, je vous raconte pas.
3: Il y aurait des.
2: Non.
3: Mais qu'est-ce que t'en fais ? Comment tu peux savoir, Gérard ?
2: Donc c'est pas la vraie Jenny.
3: Mais pourquoi ?
11: Mais non,
2: non.
3: Mais comment tu peux savoir ce qui se passe derrière le rideau ? T'en sais rien.
11: Gérard, j'ai jamais eu l'occasion de te rencontrer, donc viens voir et tu verras ce qu'on fait entre nous.
2: Non, mais moi, pour l'instant, j'ai pas envie d'aller sur un plateau de télé.
3: On nous dit que Gérard plus Françoise égale la famille des Bidochons.
2: Ouais, ben, alors celui qui dit ça sur Minitel, il vaut mieux te fermer ça.
3: Voilà.
4: Jenny,
11: oui.
4: Si t'es la vraie Jenny, est-ce qu'il y avait une émission hier,
11: Françoise, arrête.
3: Ouais.
4: Bon, je peux te poser la question, réponds franchement.
11: Oui, vas-y.
4: Voilà, t'étais hier.
11: Oui.
4: Donc on a enregistré, tu dois savoir.
11: Oui.
4: Laquelle émission qu'on a enregistrée ?
11: Oh là là.
4: Et comment que t'étais habillée ?
11: Non, mais j'enregistre deux émissions par jour, j'en ai fait deux aujourd'hui, là je suis claquée.
4: Et comment que t'étais habillée ?
11: Mais j'en sais rien, on n'arrête pas de se changer, je sais que j'étais en jupe hier et puis
3: bah
11: voilà.
3: Ouais.
4: Ouais, bah, t'es souvent en jupe, hein, de toute façon.
3: Ah, et le problème, François, c'est que Jenny et ses copines, tu vois, toi, quand tu leur parles des émissions que t'as vues, entre-temps, elle en a enregistré une quinzaine.
2: Une question que je vais poser.
3: Oui. Ouais.
2: Si elle est là, la Jenny.
3: Après,
2: on
3: va parler du débat. On va pas essayer de savoir si c'est le vrai Gérard Louvain, si c'est la vraie Jenny. En plus, je vous supplie, après, je veux des vrais téléspectateurs, hein, de TF1. S'il vous plaît. Alors, oui.
2: La question, comment qu'était habité, comment qu'était habillé.
3: Bon, à la rigueur, on s'en fout. On fait pas un débat. On sait pas un questionnaire pour essayer de démasquer si Jenny est la vraie ou pas.
11: C'est Jenny, Max.
3: Jenny.
11: Avec un M.
3: Donc,
2: Alors, donc, c'est pas bon.
11: Non, c'est Jenny avec un M.
3: Ah, Jenny avec un M.
6: Voilà.
3: Voilà, d'accord. Donc, c'est ça qu'on aimerait savoir. C'est qu'est-ce que vous pensez réellement? Moi, je veux faire un débat sur Bill Bill, pas un débat sur Gérard Louvain et sur savoir si on a les vrais ou pas auditeurs. Donc, voilà, Jenny, en tout cas, on te remercie pour ton témoignage. Il est très intéressant, ceci dit. On a appris plein de choses. On connaît l'envers du décor. On sait ce qui se passe derrière le rideau, qu'on n'y met pas toujours que des voitures ou des PC.
6: Voilà, maintenant, vous verrez un autre côté de l'émission quand vous regarderez.
3: D'accord, ok, très bien. En tout cas, on te remercie, Jenny, pour ton témoignage et puis à très vite. On remercie également. Merci, on remercie également Gérard Louvain. Julien reste avec nous.
12: Oui.
3: Bon, d'accord. Et Sébastien, 18 ans de Pontecombo. Bonsoir Sébastien.
13: Oui, bonsoir Sébastien.
3: Pontecombo, c'est en banlieue parisienne. Sébastien, on t'écoute.
13: Ouais, bah moi je suis super content de vous avoir. Bon, bah, à propos de Vincent Lagaffe, bah, je voulais dire vraiment, c'est pathétique à 19h de mettre des trucs comme ça. Moi franchement, ça me fout la honte.
3: Et t'es avec un téléphone sans fil, toi?
13: Ouais, non, c'est bon. Un peu de la marde, ok, tu m'excuses, mais c'est vraiment, franchement, c'est vraiment, je trouve ça dégueulasse de mettre des trucs aussi bêtes.
14: Alors, dans ce cas-là, si tu trouves ça dégueulasse, tu vois, tu prends 18h45, un et deux et trois, et après tu prends qui et qui. Comme ça, tu viens pas nous prendre la tête. On demande
13: mais
14: des
13: non,
14: gens,
13: mais mon, mais Gérard, mais Gérard, Gérard écoute.
14: On demande pas parce que c'est de la merde.
13: Okay. Et regarde la cinquième, t'as des reportages si tu veux sur les océans, sur les poissons, mais c'est 10 fois plus intéressant.
14: Et ben, dans ce cas-là, tu changes de chaîne.
13: Dans ce cas-là, il est pathétique.
14: Tu changes de chaîne et tu te tais.
3: Mais non, voilà. Bon, alors attendez.
13: Mais sois pas aussi bête, Gérard.
14: Moi, j'adore regarder la gaffe.
3: Bon, attendez, tout le monde parle en même temps, on ne comprend rien. Donc, ce qu'on va vous proposer, c'est de se calmer un petit peu. On va reprendre Julien, on va reprendre Françoise, Gérard et Sébastien. On va vous récupérer hors antenne. Votre réaction, on va peut-être mettre Julien, parce que Julien, à part mettre Gilbert Montagnier, est-ce qu'il a quelque chose d'autre à nous dire là-dessus, notre cher Julien? Pardon?
15: Pardon? On en reviendra tous à bout.
3: Bah voilà,
6: on commence à savoir.
14: Je vais réagir là.
3: Alors, attends, calme-toi. Donc Sébastien, qui n'a pas encore vraiment eu l'occasion de s'exprimer là-dessus, Sébastien est avec nous.
13: Oui, bon bah moi c'est au niveau des expressions qu'il emploie, tout ça, il entraîne toute la masse de la population française dans la bêtise, vraiment dans.
3: D'accord.
15: Dans la connerie même.
3: Michel au féminin qui a 18 ans qui est de Bordeaux est avec nous également. Ça va Michel? Michel?
16: Allô?
3: Ça va Michel?
16: Ça déconne un petit peu sur le portable, excusez-moi.
3: D'accord, très bien. T'es avec un sans fil ou un portable?
16: Pardon?
3: T'es avec un sans fil ou un portable?
16: Un portable.
3: Avec un portable, d'accord, ok, très bien.
16: On s'est un peu embrouillé, ouais.
3: D'accord, Michel, oui. Aussi, tu veux réagir sur le Big Bill?
16: Ben oui, parce qu'en fait, je vous entends débatailler là-dessus, mais en fait, c'est bien connu que le Big Bill, tout ça, c'est une émission de divertissement, et je pense que c'est là l'essentiel, quoi. C'est surtout du commercial. Faut pas essayer de chercher à comprendre si c'est éducatif ou pas. Je pense pas, sérieusement, il y a une question à un moment qui est peut-être un peu éducative, mais bon.
3: D'après toi, Gérard, tu trouves que c'est éducatif également le Big Bill?
17: Oui, tout à fait.
3: Tout pourquoi?
16: Alors
3: attendez, on va demander à Gérard pourquoi tu te penses que le Big Bill c'est éducatif.
17: Si, parce que ça te permet de te creuser la tête sur les chansons et sur le mot à la fin et même sur, par exemple là, comme ce soir, va tomber le drapeau de l'Albanie.
3: Ah, ça c'est vrai, ce soir il y avait le drapeau de l'Albanie dans le Big Bill.
17: Et ouais, fallait trouver une couleur et fallait trouver la couleur orange. Et donc la couleur de l'Albanie, moi j'ai regardé parce que j'ai des dicos qui avec la couleur des drapeaux.
3: Ouais.
17: Et j'ai pas trouvé du tout la couleur de l'Albanie en orange.
3: Ah ouais, carrément, ouais. Et donc toi, là, s'il n'y avait pas eu le Big Bill, tu saurais toujours pas comment est le drapeau de l'Albanie.
17: Moi personnellement, j'ai tous les drapeaux là sur un dico. Mais là, franchement, ce soir, on m'aurait posé la question, j'aurais été coincé. J'aurais perdu les 5000 balles.
16: Ouais, au moins là.
3: Ouais, non, on t'entend, vas-y, ouais, si tu veux parler.
16: Ouais, mais à la rigueur, tu penses que parce qu'aujourd'hui t'as appris les couleurs d'un drapeau, tu penses que c'est éducatif, quoi.
17: Non, mais attends, tous les soirs, il te pose une question.
3: Attends, Gérard, oui, Gérard, vas-y, alors vas-y.
17: C'est bon là?
3: Vas-y. Est-ce que vous entendez entre vous là?
16: Oui,
3: parce que je vous vois parler entre vous et vous. D'accord. Pardon?
16: Je crois que c'est toi qui nous entends pas.
3: Si, si, je vous entends parce que je vous vois parler les uns sur les autres et j'ai l'impression que vous entendez pas. Donc attends, Julien, qui voulait apporter un témoignage là sur Gérard?
16: Gérard, j'ai écouté.
3: Non, mais il y avait un mec là. Ah, c'était qui sur
13: Sébastien,
3: vas-y.
13: Bah, c'est pour dire toujours que vraiment ça me sidère.
17: Non, mais parle plus fort parce qu'on t'entend pas, toi.
3: Non, c'est bon, Gérard, arrête un peu à chaque fois de répéter tout ce que je dis. Fais pas le perroquet.
13: Vraiment, ça me coupe le cou, quoi. Ça me coupe les couilles que des gens puissent regarder ça pendant une heure tous les soirs et s'abrutir devant ça, quoi. Qu'ils apprennent, ma parole, mais qu'est-ce qu'ils apprennent? Le drapeau de l'Albanie, mais.
3: Ouais, quand même.
16: Mais t'es vraiment casse-couille, hein.
3: Mais non, mais t'apprends quand même des trucs, je veux dire, t'apprends que c'est en direct, t'apprends que c'est sur TF1. Non, il y a des bonnes choses.
16: Mais attends, c'est bon.
3: Attendez, voilà, on ne vous entend pas. Sébastien, si tu fais pas un effort pour parler plus fort, Sébastien, si tu fais pas un effort, on ne t'entend pas et tu.
13: Non, mais enfin, ce qu'il y a, c'est qu'ils vont apprendre le nom des petites hôtesses là, qui présentent les cadeaux et c'est tout ce qu'ils vont retenir, en gros.
3: Ouais.
13: Honnêtement, c'est ça, et ça me fait pitié, ça me fait peur même. Parce que où on va. Hein.
3: Ouais, c'est
17: bon,
3: pas...
17: Attends, Julien, moi je viens de te dire, je viens d'entendre là, il y a à peine 2 minutes, tu dis que ça te cassait les couilles.
16: Non, alors, c'est moi qui ai dit ça, Gérard.
17: Hein, si ça te casse les couilles, Julien, tu fais une chose, je viens de le dire juste avant la
3: redis-le, Gérard, c'est pas grave, redis-le, répète, c'est pas grave.
17: Hein, tu vas sur la 2, tu vas faire 1 et 2 et 3, tu vas voir, c'est un nouveau jeu là qui vient de sortir.
3: Ouais, pour zapper.
17: Ça va pas être comme le Big Bill. Moi, le Big Bill, je l'adore. Parce que non, pourquoi c'est Vincent Lagaffe qui le présente.
3: Déjà.
17: Et en plus, ça nous apprend pas mal de choses qu'on ne connaît pas.
3: Exactement. Et Gérard, ce que je vais te demander pendant cette pause, c'est de réfléchir avec un papier et un stylo tout ce que tu as pu apprendre grâce au Big Bill pour que tu puisses quand même expliquer aux gens que effectivement c'est une émission qui permet d'apprendre pas mal de choses. D'accord ? On récupérera Michel encore avec nous, on récupérera Sébastien. On va terminer dans un instant avec la suite et fin de ce débat sur le Big Bill. Donc, concernant le Big Bill, on a toujours en air Françoise.
12: Oui, je suis là.
3: En avion. C'est quoi ce téléphone sans fil ?
12: Ah, c'est pas le mien.
3: Hein ?
16: Ça va être le mien qui décolle.
3: Sébastien. Oh là là, mais c'est quoi ça? C'est qui?
18: Ah non, il est parti, Sébastien, je te l'ai dit. On a Magali à la place.
3: Magali, c'est
16: oui,
3: toi, Magali?
16: Oui, je suis là.
3: C'est ton téléphone, ça?
16: Ouais.
3: Oh ouais, mais là, non. Là, on va arrêter le massacre ce soir. Ça a été déjà suffisamment le massacre. S'il y a des problèmes de téléphone, après, on sera obligé de vous dire au revoir. Là, parce que là,
16: mais j'ai un truc à dire.
3: Ouais, non, mais même, s'il y a des problèmes avec ton téléphone, je tiens à te dire que je te ferai pas de cadeau ce soir. Francky, il est de mauvaise humeur, donc il fera aucun cadeau. Magali a 21 ans, elle est de Cannes. On a toujours Gérard de Suresnes.
17: Ouais, toujours là.
3: Et on a également toujours Michel. Michel, elle a 18 ans, elle est de Bordeaux. Hein. Michel, t'es là?
16: Oui, pardon.
3: Mais vous êtes où? Mais est-ce que c'est possible? J'en ai marre. Je crois que ce soir j'ai craqué, les gars. Je pense que je vais vraiment tomber en dépression nerveuse, mais pour de vrai.
16: Je bois plus.
3: Mais c'est pas de votre faute, c'est nous. Mais je crois que là, moi, je vais tomber en... Je sais pas pourquoi, j'ai l'impression que je vais tomber en dépression, mais pour de vrai, là. Michel et Magali. Alors, Magali, qu'est-ce que tu souhaites dire sur le Big Bill?
16: Voilà, je voulais dire que je regarde souvent et que, bon, tout le monde dit que c'est nul, etc. Mais en fait, c'est pas si nul que ça, quoi.
3: En voilà une qui est d'accord avec Gérard et Françoise, alors.
16: Et Michel.
3: Et Michel aussi, alors. Bah, d'accord, tant
16: et
3: mieux,
16: Michel.
3: Alors.
16: D'accord.
3: Bah, vas-y, Magali, explique-nous pourquoi.
16: C'est pas vraiment un débat si tout le monde est d'accord avec moi.
3: Non, mais explique-nous pourquoi. Non, c'est même pas un débat. Je jure, c'est plus des témoignages qu'on cherche.
16: Tout le monde essaie de dire si c'est instructif ou non. Enfin, moi, je voulais dire que je regardais Question pour un champion avant. Donc voilà, donc c'est complètement différent. Mais
3: c'est pas le même style, oui, effectivement. C'est pas la même famille.
16: C'est vrai que bon, je lis énormément, etc. Et c'est vrai que le Big Deal, on peut pas dire que ce soit vraiment hyper intelligent. Mais c'est bon, c'est ça.
3: Gérard, qu'est-ce que t'en penses?
12: Instructif. Ça passe mieux quand même.
3: Gérard, qu'est-ce que tu... Mais ils m'entendent ou pas? Vous m'entendez?
16: Oui,
17: Moi, je la laisse finir.
3: Mais...
17: Écoutez, question que pour un champion qui est à 18h20. Donc tu reprends. Ah ben c'est bien.
16: Oui.
17: Parce que tu regardes Question pour un champion et derrière tu viens juste pour le Big Deal.
16: Ouais, c'est contraste.
3: Là tu t'éclates comme une bête, là tu fais d'une pierre deux coups alors là. Hein.
17: Entre Julien Lepers et Vincent Lagaffe qui est pas du tout pareil, moi je préfère Vincent Lagaffe que l'autre. Hein.
3: Alors Gérard, quand elle dit c'est pas du tout c'est pas intelligent le Big Bill, qu'est-ce que t'as à répondre à ça alors dans ces cas-là?
17: Si c'est pas intelligent, moi, comme j'ai dit tout à l'heure, ils changent de chaîne, qu'ils arrêtent de nous casser les pieds.
3: Non, mais en même temps, Gérard, elle a dit qu'elle aimait bien quand même, hein.
17: Ouais, mais si elle aime bien, dans ces cas-là,
14: si elle aime, eh ben qu'elle reste à regarder jusqu'au bout.
16: Oui, mais ce que je voulais dire, c'est que le but, ce n'est pas d'instruire. Et c'est, voilà, donc le but n'est pas d'instruire.
3: Oui, le but du Big Bill, c'est de se divertir. Hein.
16: Voilà.
3: Ouais, c'est de pouvoir s'amuser, et passer un bon moment entre amis.
16: Voilà,
3: et
16: c'est pas la peine de chercher midi à 14h pour savoir si c'est bien, voilà. Si c'est pas bien, si machin. Mais je sais pas, il y a des gens qui regardent ça parce que bon, ils ont rien d'autre à foutre, ils le regardent parce qu'ils aiment bien. Bon, mais voilà, moi personnellement, j'aime bien. C'est Michel qui parle, je le rappelle pour les auditeurs.
3: Mm-hmm.
16: Et mais voilà, mais bon, c'est pas la peine de batailler pendant 3 heures pour dire que c'est pas bien et que ça. Enfin, pour certains, comme Sébastien qu'on a eu, on a même pu discuter hors antenne avec les autres.
14: Ouais.
16: Je pense que lui, il avait pas beaucoup d'opinions là-dessus. Quoi. Il a dit, ouais, ça lui casse les couilles, c'est bien, c'est une opinion personnelle, c'est bien.
3: Ouais, ouais.
14: Mais attends,
16: il a même poussé jusqu'à dire que c'est la débandade de la société, mais je pense pas, personnellement.
14: Non, mais Michel.
16: Oui.
14: Michel, il a dit, ça, c'est lui casser les couilles. Dans ce cas-là, moi, comme je t'ai dit, si ça lui casse les couilles, hein, on l'a eu en antenne avec Sandy, donc si ça lui casse les couilles, il prend la nouvelle émission qui est sur la 2, on va voir ce que ça va donner.
16: Ouais, mais là,
14: il prend l'émission
16: pour savoir si regarder à la place, mais bon.
14: Bah oui, mais dans ces cas-là, s'ils n'aiment pas.
3: Attendez, vous parlez tous les deux en même temps, là, malheureusement. C'est pour ça que je vous demande si.
14: Je regarde le Big Bill, c'est pas possible. Fais-moi confiance.
3: Il m'entend là, Gérard, quand je parle, par exemple, là, non, c'est pas possible, il m'entend pas.
16: Non, mais on entend quand tu parles, mais je sais pas.
3: Non, mais j'ai l'impression que vous m'entendez pas parce que avant.
19: Nous, on t'entend.
3: Ah bon, vous m'entendez bien. Donc, ça vous dérange pas qu'on parle pendant 30 secondes d'affilée les uns derrière les autres, d'accord, ok, c'est ce que je voulais savoir. Non, c'était juste pour savoir si ça vous dérangeait pas de tchatcher les uns sur les autres, d'accord.
16: Non, à la rigueur, si tu veux, on prend la ligne. C'est Magali, là.
3: Oui, Magali.
16: Je voulais souligner quand même, enfin, c'est vrai qu'ils font, pour ce que font les gens, enfin, je voulais souligner que vraiment, les cadeaux sont vraiment parfois super, quoi. Enfin, moi, ça, je trouve ça vraiment cool de faire gagner des aussi beaux cadeaux.
20: Ouais, ah ouais.
16: Ouais, ben en bref, c'est une émission.
20: Voilà, puis c'est
16: on est en train
14: des voitures ou des voyages.
3: Oui, mais
20: Gérard. Ou des scooters.
3: Gérard, oui, voilà, Gérard, il faut bien reconnaître. Merci, tu m'enlèves les deux filles parce qu'elles sont tchat chose. Merci, Gérard.
14: Oui.
3: Tu dois bien quand même reconnaître qu'il y a des moments, il y a des trucs honteux parce que moi j'ai vu dernière fois l'émission où ils offraient carrément des puzzles. Et là, c'est quand même se foutre de la gueule du monde, non?
20: Mais non.
14: Comment ça
3: Gérard, parce qu'une fois elle a choisi le rideau, la nana, alors qu'elle avait un voyage, et dans le rideau, derrière le rideau, il y avait un puzzle.
20: Mais oui, mais ça.
3: C'est dégueulasse, ouais, c'est une honte, ouais, quoi, c'est honteux.
14: Ça, c'est.
20: Max.
3: Ouais.
20: C'est à toi de choisir, soit tu gardes par exemple ton voyage, ou sinon tu le remets pas en jeu. À ce moment-là, tu gardes ton voyage et tu le remets pas en jeu, tu choisis pas le rideau. Parce que ceux-là qui choisissent le rideau, c'est parce qu'ils pensent que derrière il y a la voiture.
3: Ouais, mais enfin, quand il y a un puzzle, il faut le dire, c'est honteux, quoi.
20: Mais non.
3: Mais si.
20: Des fois, ils mettent directement un paquet de bonbons aussi.
3: Oh, mais ça, c'est dégueulasse.
21: Ce soir, j'ai regardé, la vie, elle avait gagné un voyage, elle a pris la mer,
3: ouais.
21: Et derrière la mer, il y avait un cerf-volant.
3: Oh,
14: Attendez. Qui c'est qui l'a regardé, là, ce soir?
3: C'est Fildar.
14: Fildar.
21: Ouais.
14: Tu l'as regardé?
21: Bah oui.
3: T'as la radio derrière toi, Gérard?
14: Non.
3: Qui a la radio derrière?
20: Ah, personne.
3: Personne.
20: Moi, de mon côté, je l'ai pas.
3: Bon, alors pourquoi on a un écho? Mais alors, faut qu'il m'explique. Là.
21: C'est ta voix qui repasse dans l'insert.
3: Ah, d'accord, ok. Ouais. Ouais. Donc,
14: ouais, Gérard. Bizarre.
3: Ouais.
14: T'as regardé ce soir?
21: Ouais.
14: T'as regardé le.
21: Ouais, j'ai regardé en fait la fin quand tu sais, il y a les cinq là,
14: ouais,
21: qui sont sur la rambarde avec des, ouais, micro-casques. Et t'avais la mère là qui savait pas si elle devait prendre justement la mère de Big Bill.
14: Ouais.
21: Et donc.
14: Ou la fille.
21: Ou la fille, ou le fils.
14: Ou le frère.
21: Ou Titiou Tou, je sais pas quoi là.
14: Ouais.
21: Tatayou.
20: Et.
14: C'est
21: Toyoyo. Toyoyo et Tayaya.
14: Ouais.
21: Et donc la mère, après elle a choisi la mère, donc.
14: Mm-hmm.
21: Et la gaffe, il lui fait non, mais vous devriez pas, c'est une erreur.
14: Mm-hmm.
21: C'est une erreur. Et en fait, elle prend quand même la mère et elle tombe sur un cerf-volant rose.
20: Eh bah oui,
14: mais attends, parce que là, moi je vais te dire une chose.
21: Mm-hmm.
14: N'empêche, elle avait quand même gagné pour sa fille,
21: ouais,
14: avec son gendre,
21: ouais,
14: un voyage de quand même de 12 000 francs.
21: Mais pourquoi elle l'a pas gardé?
14: Eh ben oui,
20: justement,
14: voilà,
20: elle a voulu
14: le problème.
20: C'est là, c'est là.
16: Ouais,
20: c'est...
16: Je peux intervenir là?
21: Ouais.
20: Oui.
16: Donc,
21: alors vas-y.
16: Là, ce que j'arrive pas à comprendre, c'est que vous bataillez toujours. Donc, en fait, moi, je pense que le Big D, en fait, c'est fait exprès pour ce goût du risque, quoi. Les gens viennent exprès pour ça. Donc, à la rigueur, même si elle avait gagné un voyage de 12 000 francs, elle a voulu prendre le risque, qu'elle soit soutenue ou pas par la GAF ou par qui que ce soit. Elle a voulu prendre ce risque. Et ouais, donc, c'est ça le frisson.
20: Mais tout le monde dans attends, Michel, tout le monde dans le public, et même avec Sandy, on l'a regardé. Et moi, avec Sandy, on n'arrêtait pas de dire la sœur.
21: Ouais.
20: Et en fin de compte, elle a pris la mère. Et en fin de compte, elle a gagné un cerf-volant de.
21: Non, mais, Gérard,
16: tu peux pas.
21: Gérard,
20: oui.
21: Faut bien reconnaître quand même que gagner un cerf-volant dans une émission de TF1 où ça brasse des millions, c'est quand même une honte.
20: Oui, mais dans ces cas-là, moi, je vais te dire une chose. Il y en a un qui a gagné que 75 balles. Elle aurait pu laisser la chance au dernier.
0: Ouais.
20: Qui a gagné 75 balles.
21: Mmh.
20: Hein, parce que l'autre a gagné 15 000 balles. La première, elle a gagné plus de 15 000 balles.
21: Ouais.
20: Elle a gardé. L'autre, pour le voyage, elle l'a remis en jeu. Derrière, elle ne remettait pas en jeu. L'autre, je sais plus qui, là, celui avec la neige qui a presque rien gagné, il voulait le remettre en jeu.
21: Ouais.
20: Pour essayer de gagner plus, parce qu'il gagnait que 75 balles. Alors moi je suis pas d'accord. Là-dessus, moi c'est un truc qui me dégoûte, c'est que la personne qui gagne un gros lot,
21: ouais.
20: À la fin, bon, c'est le risque qui est péril, c'est sûr, c'est où c'est la voiture, ou c'est une chaîne épi, ou c'est la boîte de bonbons, comme Françoise a disait.
21: Mais toi, t'es d'accord quand les gens ils disent ouais, une boîte de bonbons, une boîte de bonbons, bah, c'est normal qu'on offre une boîte de bonbons?
20: Non, personnellement, moi, tu vois.
21: Ah ouais, on est bien d'accord, ouais.
20: Moi, on m'aurait proposé un voyage,
21: ouais.
20: Je l'aurais gardé.
21: Ouais.
20: Hein?
21: Ouais.
20: Je l'aurais pas remis en jeu parce que j'aurais pensé aux autres derrière. Parce que malgré que ceux qui ont gagné, ils voient ce qui se passe. Parce qu'ils ont des écrans quand ils sont dans les coulisses.
21: Mmh.
20: Ils ont des écrans, donc ils voient le restant de l'émission.
21: Ouais.
20: Donc elle aurait pu laisser gagner l'autre avec la secoupe là pour essayer de gagner de l'argent.
21: Mmh.
20: Il a rien gagné. Il a voulu gagner le rideau, il a gagné 75 balles.
18: Mais Gérard, donc, comment on peut savoir si au dernier moment ils changent pas ce qu'il y a derrière le rideau, suivant s'ils le prennent ou pas?
20: Non.
21: Ah, ils changent pas parce que.
20: Il ne change pas. Hein.
21: Ouais, moi, on m'a dit que des fois, ils faisaient ça un petit peu à la tête du client
20: Je ne suis pas d'accord.
21: Derrière le rideau, ils enlèvent la voiture, la voiture et tout ça, etc.
20: Non.
21: Michel, toi de ton côté, qu'est-ce que tu as à dire là-dessus?
16: Qu'est-ce que j'ai à dire là-dessus? Sur quoi?
21: Bah, sur l'histoire du rideau, comme quoi on change les cadeaux derrière et tout ça, c'est vrai?
16: Bah, écoutez, moi, franchement, j'en sais rien, j'ai pas été vérifiée, je n'avancerai pas d'opinion. Moi, je me suis dit, quelques fois, je me suis posé la question, c'est vrai, mais jusqu'à aller certifier qu'ils le font, j'en sais rien. Franchement, faudrait être. Je sais pas, on avait tout à l'heure, le monsieur qui faisait l'émission, là, on pourrait peut-être lui poser la question s'il est encore là.
21: Qui ça? Le producteur? Non, il y a Abel Lurette qui est parti se coucher.
16: Il
21: travaille demain en production.
19: Il prépare sans aucun doute.
16: C'est normal.
21: Donc.
20: Michel.
16: Non, sinon, il y a un truc que je voulais dire, c'est que il faut bien retenir un truc, c'est que eux, les boîtes de bonbons, là, que vous trouvez complètement, vous vous dites, mais putain, ils sont pleins de millions, ils mettent une boîte de bonbons, bon, mais il faut se dire aussi qu'il faut rééquilibrer aussi. Eux, ils ont des sous à foutre en l'air, quoi, ça c'est clair et net. Mais bon, pour eux, c'est toujours bien, ils peuvent se permettre d'offrir des voyages, d'offrir des voitures, mais en contrepartie, il faut qu'ils puissent se permettre aussi d'offrir des petites merdes, quoi.
20: Faut dire
16: qu'une organisation d'une émission, ça se passe non plus comme ça, ils sont pleins de millions, mais pas jetés à l'air.
20: Michel.
16: Yes.
20: Michel.
0: Ouais, je suis tout à fait d'accord avec Michel, hein.
20: Michel.
16: Oui, Michel, elle est toujours là, elle t'écoute.
20: Michel, bon, c'est Gérard. Moi, je peux te dire une chose, hein,
16: mm-hmm.
20: que bon, normalement, moi, j'ai pas assisté encore à une émission de télé comme ça, mm-hmm. tu vois, avec des jeux. Mm-hmm. Mais moi, je peux certifier que si, parce que de toute manière, c'est contrôlé par des huissiers de justice. Attention, parce que là, ils peuvent pas changer. Parce que c'est contrôlé par des huissiers.
21: Ouais, mais il paraît que les huissiers, ils sont de mèche avec Jean-Yves Lagaffe.
20: Mais ça, c'est contrôlé par des huissiers de justice. Et ça, fais-moi confiance que la voiture, le mec qui gagne la voiture, par exemple, que ça soit au Big Bill ou sur n'importe quel jeu, ne repartira pas tout de suite avec.
17: parce que pour un laps de temps,
3: ouais.
17: Parce que pour le temps que les papiers soient faits et tout ça. Donc la voiture, il va avant
16: le
17: deux ou trois mois.
16: De la deuxième homme qui se trouve là.
3: Ouais.
17: Oui.
3: C'est de quoi?
16: Le prénom du jeune homme.
3: De quoi?
16: Pas de Gérard, mais de l'autre.
3: Mais
16: Sébastien.
3: Sébastien, voilà. Mais il n'est pas là, c'est Max, hein, je crois. Hein.
16: C'est Max.
3: Ouais, c'était moi, tout simplement. Oui.
16: Donc, et tu disais que il était de mèche, enfin que les huissiers paraîtraient-ils de mèche avec.
3: Bah là, attends, on a un témoignage d'un téléspectateur apparemment qui est venu. Comment il s'appelle, Manu, ce mec?
21: Il s'appelle Sébastien.
3: Ah bah il s'appelle Sébastien. Alors on va passer. Ah bah alors Sébastien. Pourquoi?
16: Non, mais rien.
3: Hein?
17: Non, parce que c'est bizarre, parce qu'on a eu un Sébastien.
21: Il n'y a pas qu'un Sébastien sur Terre.
3: Hein. Bah, tu connais qu'un Sébastien, toi, pour toi, il n'y a qu'un Gérard sur Terre, il n'y a que toi, il n'y en a pas d'autres.
16: Alors,
3: non, mais je veux dire, Gérard. Toi, quand il y a Gérard Louvain et Gérard de Suresnes, donc toi,
21: Gérard
3: tu t'appelles
21: Majax,
3: pas Gérard, c'est Gérard Majax, donc il n'y a qu'un Gérard. Tu sais, Sébastien, mon frère s'appelle Sébastien aussi, hein. Il y en a d'autres
16: mais
3: non, de Sébastien.
16: Mais le prend pas mal comme ça, ça nous a fait rire, parce que tout à l'heure, en antenne, on s'est fait un petit délire, c'est tout.
3: Non, mais on parle pas de. C'est pas toi que je parlais, c'est parler à Gérard. Gérard.
16: Oui. Oui, c'est
3: Gérard.
16: Cool,
3: non, mais je parle pas à toi, Michel, calme ta joie un peu. Je te disais, Gérard, pour toi, il y a qu'un Sébastien?
17: Ah, bah, je sais pas, hein.
3: Hein?
16: Oui, ça fait accabler.
17: Je sais pas, hein.
3: Bon,
17: Moi, on va pas s'éterniser sur le Big Beat, ouais. Parce que ton émission, sinon, elle va pas.
3: Ah, bah là, on est en train de faire
16: une baisse d'audience aussi.
3: Ah,
16: mieux,
3: non, on est en train de faire de l'audience, là.
16: Ah ouais?
3: Ah ouais?
16: Non, mais c'est parce que t'as Michel sur la radio, c'est normal.
17: Moi, ouais, c'est
16: connu
17: ça, t'as
16: raison. Je connu dans mon bled.
17: Ouais, t'es dans ton bled.
3: Il y a Michel qui voudra. S'il vous plaît, Michel, Sébastien voudra intervenir. Voilà, alors, Sébastien, t'as des choses à dire?
1: Bah ouais, moi je suis venu à l'émission, salut Gérard.
17: Salut.
1: Moi j'ai assisté à l'émission et je tiens à dire que dans le rideau, moi il me semble avoir vu des gens qui s'amusaient à changer en fonction des gens s'ils choisissaient le rideau ou pas. Hein.
17: Mais non.
20: Pas d'accord.
17: Là pour l'instant t'es en train de me dire des conneries toi,
20: ouais,
17: encore.
20: Tout à fait.
3: Mais pourquoi? Mais attends Gérard, t'as jamais assisté à une émission, ça se trouve Sébastien a entièrement raison.
17: Voilà, manière, c'est contrôlé,
1: moi
17: c'est
1: à dire. Ouais, bah,
17: faut bien regarder le générique.
16: Faut arrêter aussi de se faire manipuler comme ça, c'est pas parce qu'on te dit que c'est vérifié.
17: Bon, de toute manière, moi ce que je vais faire,
1: c'est truquer votre jeu, parce que moi j'ai déjà vu un mec qui gagnait, quand il choisit le rideau, il décide d'enlever la voiture qui est derrière le rideau et puis il met un puzzle à la place.
16: Et
1: moi je l'ai vu à l'émission.
17: Non,
1: moi je l'ai vu,
20: je peux dire c'est complètement faux, parce que moi je peux le dire franchement, parce
1: c'est
20: que
1: truqué votre jeu.
20: J'ai passé 2 heures hier
1: le Big Dish
20: au studio 107.
1: Ouais.
20: Donc j'ai vu comment qu'il préparait,
3: ouais.
20: Qu'il préparait l'émission et
3: ah ouais.
20: Tout.
16: Comment
3: ouais.
16: Qu'il préparait.
20: Ouais, comment qu'il prépare l'émission et tout, comment qu'il nous chauffe au départ. Hein.
1: Mademoiselle, moi j'ai vu l'émission aussi, ils nous ont chauffé, je peux t'assurer qu'ils nous ont chauffé.
17: Max.
3: Oui.
17: Bon Gérard là.
3: Oui.
17: Bon moi ce que je vais faire, parce que là on a enregistré 2 émissions.
1: Ah non mais attendez, Gérard, vous êtes jamais venu à l'émission, vous avez jamais vu comment ça se passe, parce que vous en avez enregistré, ça n'a rien à voir.
17: Attends Max, prends ta voix normale s'il te plaît, merci.
3: Ah pardon, ouais, excuse-moi.
17: Donc je vais dire une chose que.
3: Ouais.
17: Donc,
3: ceci dit, on m'a dit quand même que les mecs ils changeaient en fonction des cadeaux et tout changeait. Hein.
17: Moi, je vais te dire une chose, que j'ai 2 émissions d'enregistrer là avec lui.
3: Ouais.
17: Et jeudi, lors d'une pause avant les débats.
3: Mm-hmm.
17: Hein, je t'en passe une.
3: Ouais. On va quand même pas se taper jeudi un Big Bill, si. On va peut-être pas se taper un Big Bill.
21: Surtout qu'on l'a déjà regardé.
3: On l'a déjà vu et tout ça. Non, c'est déjà tapé tout ça. C'est bon. Je pense qu'on va arrêter là le Big Bill, hein, effectivement, parce que là, entre la Michel, Françoise et Gérard, là, c'est bon. C'est bon, terminé. J'arrête.
17: On arrête?
3: Ouais, on va arrêter là, ouais.
16: On arrête.
3: Bon, l'autre Michel, genre, l'autre, elle sent plus pisser. Elle a quel âge cette gamine? 18, bah dis donc, t'es sûr de toi, hein? Hein, Michel?
16: Oui.
3: Ouais, tu pètes plus haut que ton cul, toi, t'es comme moi, toi, hein?
16: Qu'est-ce que je dis, quoi, que je pète plus haut que mon cul? Ben, heureusement, quoi, quand on est narcissique, il faut le dire, c'est tout. Hein.
3: Ouais, c'est vrai, t'as bien raison, ouais.
16: De toute manière, attends, Franchement, on a compris que t'étais une star system et tout, et que tu pétais plus haut que ton cul. Mais bon, faut pas prendre ton cas pour une généralité non plus, hein, Max.
21: Elle est très très forte, t'as 18 ans, elle promet ça. Elle va aller loin dans la vie, celle-là. Aïe, aïe, aïe.
16: Elle vient de casser Max en direct.
21: Ah oui, grave. Oh là là.
17: C'est grâce à lui.
21: Michel.
17: C'est grâce à lui si on passe sur l'antenne.
16: Tu vas défendre Max, toi. Qu'est-ce qu'il t'a dit que
21: j'étais contre lui ? Michel. Je vais aller plus loin. Tu m'as même pas cassé, tu m'as carrément humilié.
16: Non, arrête.
21: C'est très très fort, Michel.
16: C'est bidon, franchement, c'est bidon.
21: Michel, tu m'as humilié. T'as une répartie du tonnerre aussi forte que la mienne. Je te dis bravo. Et continue, tu aimes ça, hein.
16: Ah oui.
21: Bon, Michel, je t'embrasse.
16: Okay,
21: merci, Françoise. C'était très gentil. Et à très bientôt, j'espère.
9: Bien sûr.
21: Et puis, on va saluer également notre ami Gérard qu'on aura l'occasion de retrouver jeudi, alors, hein.
17: Ouais.
21: En pleine forme, j'espère.
17: Bah, en pleine forme, moyen, parce que en ce moment, je commence à souffrir. par contre...
21: Ça te gratte, le plâtre ?
17: Oui, ça commence à me percher.
21: Ouais, c'est ça.
19: Ouais. Gérard, tu peux pas prendre de douche en ce moment ?
18: Il doit puer du pied.
17: Attends, par contre, moi, ce que je voulais dire...
21: Ceci dit, ils ont raison, hein.
17: Sur l'antenne, avant que tu me coupes.
21: Ceci dit, ils ont raison, hein.
17: Quoi ?
21: Ça va se sentir dans les studios !
17: Ouais, bah, dans ce cas-là, si tu veux, on fait pas de débat, hein.
21: Non, mais c'est pas grave, on va mettre la clim à 10, et puis c'est tout, hein. Ça va puer du pied, ce soir. Je dis, ça va puer du pied, hein.
17: Non, mais moi, si ça leur plaît pas, Argo, Manu Fielder Et puis,
21: si tu veux, ce que je peux faire, Gérard, ce que je peux faire, Gérard, ce que je peux faire, on peut demander éventuellement à Ariane qu'elle aille chez toi pour aller te cuire. Je sais pas, tu maîtrises un petit peu les pieds, Ariane, un peu, les massages
22: surtout
21: de pieds.
22: Gérard.
21: Les massages de pieds, tu sais faire.
22: Ouais, je suis spécialiste.
17: Non, mais t'inquiète pas, j'ai ma Bibi qui sait s'occuper de moi.
18: Elle fait avec les dents, elle.
17: Non, Bibi, elle fait pas avec les dents, elle sait s'occuper de moi, elle.
21: Ouais, mais des mains sales qui nettoient des pieds sales, ça fait.
17: Ouais, mais si.
21: Elle est bronzée maintenant.
17: Elle se sent occupée. Par contre.
21: Si c'est elle qui se nettoie, si c'est elle qui te nettoie, tu auras les pieds en fond de teint alors.
17: Ah ben, c'est pas grave. Par contre.
21: Si t'as les pieds aussi propres que. Comme le visage de Sandy, ça va être bien.
17: Ouais, c'est bien. Qu'est-ce que je voulais te dire, tant que j'étais sur l'antenne et que je voulais prévenir quand même certains auditeurs qu'ils arrêtent de se faire passer pour toi.
21: Ouais, exactement, parce que là je commence à en avoir ras-le-bol aussi, hein. Là il faut que ça cesse, hein.
17: Non, parce que j'en ai encore 2-3 qui ont appelé aujourd'hui.
21: Ouais.
17: Et qui m'ont dit, ouais, c'est Max de Fun Radio, ou Manu, ou Rigaud.
21: Alors continuez, mais allez-y mollo quand même.
17: Ils sont bien gentils, maintenant vous arrêtez de m'appeler, parce que sinon... Vous savez comment ça se termine. Et par contre, tu peux me faire un...
21: Gérard ?
17: Oui ?
21: T'as entendu ça ? Écoute bien.
23: L'euro, c'est tous les pays d'Europe qui sont concernés. Et justement,
21: encore un remix.
17: Encore.
21: Commence à en avoir ras-le-bol, moi.
17: Ouais, bah moi aussi.
23: Dans tous les pays, l'euro sera accepté, même en Amérique.
21: Oh, c'est dingue. Ah, mais là, il faut qu'ils arrêtent, hein, Gérard. Je crois que là.
17: Non, mais ça commence à devenir lourd, hein.
21: Ça commence à devenir lourd, effectivement, hein.
17: C'est impossible. Impossible n'est pas foncé comme.
21: Non, mais là, ça devient vraiment insoutenable.
17: Ouais, mais même.
21: Bon, c'est vrai qu'il y a beaucoup d'écho, donc c'est pas très audible, mais bon, ceci dit, c'est un remix encore, un nouveau remix qui est arrivé encore sur ton dos, hein.
17: Putain, mais faut que ça arrête, là, ouais. Cette histoire, hein.
21: Ouais, il y a des gens sur Minitel, parce qu'ils sont encore là, c'est vrai qu'on en a pas trop parlé depuis tout à l'heure, Delta Elite, qui dit qu'il commence à en avoir marre des remix.
19: Ouais, et en fait, sur le mec, hein, enfin, il a fait un CD, donc, et on a la pochette sous les yeux.
21: Ouais, on regarde le remix, hein, tiens.
19: Et il marque, je rappelle que la marque GG appartient à toutes les personnes voulant se faire du fric sur le dos de Gérard de Suresnes.
17: C'est bien. Si on a son 600.
21: On a son 600, bien sûr qu'on l'a le 600, ouais,
19: même
21: bien
19: le
21: sûr.
19: 602 là.
21: Ouais, le 602, le 603, le 604, on a tout, hein.
17: Non, mais son 600, c'est son numéro de téléphone.
21: Son
17: number.
21: Voilà, exactement, son number, on l'a et on peut l'appeler, le mec. On l'appelle pas maintenant quand même, il doit dormir Gérard.
7: Non, on l'appellera. On va l'appeler jeudi.
21: On va s'occuper de son matricule, on va s'occuper de lui. Gérard, le débat de jeudi va porter sur quoi d'ailleurs au passage?
7: Ah, sur les sosies.
21: Hein?
7: Les sosies, hein.
21: Ah oui, rapport
7: au
21: reportage qu'il y avait eu sur Johnny Rock.
7: Dit, hein.
21: Ouais, sur Johnny Rock.
7: Voilà.
21: Voilà, exactement. Très bien. Bah écoute, Gérard, on va se quitter sur ces belles paroles, mais je sais pas si tu te souviens, un soir t'étais venu, et ensuite on ira du côté du courrier d'ailleurs, mais un soir t'étais venu à la radio, hein, autre qu'un jeudi, et on avait quand même abordé le Big Bill.
7: Ouais, mais moi ce que je voudrais que tu me... Si tu peux me faire plaisir et faire plaisir à ta bibi.
21: Et ben je vais le rediffuser justement cet extrait,
8: oh,
21: Gérard.
8: Merci, Max.
21: Gérard était un peu bourré.
7: Non, Max.
8: Si.
21: Le Big Bill.
7: C'est pas ça que je veux.
21: Non, mais c'est ça qu'on va mettre quand même, d'accord, pour te faire plaisir.
7: Non.
21: Le Big Bill.
7: Non, mais Bibi, elle veut sa chanson.
8: On s'en fout.
7: Quoi? Bibi avait sa chanson, elle dormira pas tant qu'elle aura pas sa chanson.
8: On s'en branle.
7: Ouais.
21: Ça, Fildar, tu te calmes? C'est Rigaud.
9: Non, vous inquiétez pas, il dit n'importe quoi, Gérard.
21: Oh, il est en forme ce soir, mais Omar, ceci dit, on peut te passer un extrait. T'es là, ma biquette?
7: Tiens, il veut te parler.
21: Tiens, elle est là, un petit peu, Sandy.
9: Allô?
21: Ça va?
9: Oui, pour
21: écoute
9: tout
21: bien,
9: le monde.
21: Rien que pour toi, ma chérie, pour tous ceux qui écoutent la radio ce soir, écoute quelques extraits.
22: Toi, la grosse debout, espèce de feignasse, là. Tu vois pas que les autres s'amusent, là.
21: Les deux.
22: L'hystérique derrière nous.
21: Allez,

0: C'est ça la fête. C'est ça ma Sandy que tu voulais.
1: Ouais, mais je sais, il faut toujours qu'il dise toutes les choses que je lui dis. Hein.
0: Faut toujours qu'il en rajoute un petit peu, mais c'est
1: non,
0: normal.
1: C'est pas ça, mais à chaque fois que je lui dis quelque chose, il répète tout, et ça m'énerve.
0: Bah, il est amoureux, c'est normal, ouais, tu l'entends rire derrière, il est amoureux le cochon, c'est normal, il aime
1: ça.
0: Ouais,
1: t'as cochon, c'est un cochon.
0: Ah, hein. Il aime sa bibille, hein.
1: Ouais,
2: et c'est pas compliqué pour faire l'amour en ce moment, et que ça batte dans le plat, Sandy?
1: Avec le plat, c'est pas évident. Hein.
0: Mais vous y arrivez comment?
1: Non, on n'y arrive pas, non.
0: Vous y arrivez pas?
1: Non, on n'y arrive pas, c'est impossible.
0: C'est vrai?
1: Non, c'est vrai, là.
0: Mais tu lui fais des câlins un peu?
1: Ouais, des câlins quand même, ouais, ça je peux le faire.
0: Ça t'empêche pas de lui faire des bibis sur l'arrêt des fesses? Bah ouais.
1: Non, ça quand même pas. Hein.
0: Tu as fait des petits cœurs sur son plâtre? Ah,
1: Par contre, je voulais souhaiter même bon courage pour la nouvelle standardiste là.
0: Ouais.
1: Et puis, bon courage.
0: Sandy, je te la passe deux secondes alors. Hein.
1: Ok.
3: Ouais, Sandy, tu disais?
1: Non, je te souhaite bon courage et puis t'inquiète pas.
0: Elle a très bien bossé, hein. On l'a peu entendu ce soir, mais en tout cas, heureusement qu'elle était là, elle a bien sauvé des trucs. Hein. Elle en a trouvé des gens bien ce soir.
1: Ouais, mais ça, j'y fais confiance. Hein.
3: Bah, merci, Sandy.
0: Ah, c'est vrai. Hein. Puis voilà, Sandy, elle connaît l'émission très très bien depuis longtemps et c'est vrai qu'elle avait envie véritablement de vous rencontrer, aussi bien toi que Gérard. Et voilà quoi.
1: Oh bah tu sais, moi je suis pas une star, hein, donc.
0: Alors là, je veux te dire que.
1: Vu l'audience que Gérard y fait tous les jeudis.
3: Tu sais ce que j'ai demandé en premier à Max?
0: Ouais, demande, vas-y, dis-lui.
3: C'est la photo de Gérard en premier et de toi en deuxième.
0: Tu te rends compte?
1: Ah bon?
0: Mais ouais, mais qu'est-ce que tu crois? Les nanas.
1: Je suis en photo où, moi?
0: Mais parce que. Tu te rends pas compte, toi, tu t'en rends pas compte, Sandy. Mais pour les nanas, t'es
3: prise en photo à la loco.
0: T'es leur porte-parole.
1: À la loco, j'ai déjà été à la loco, mais j'ai jamais été
0: si, il paraît que si. Hein. Il y a des photos.
1: Oh là là, la vache, c'est pas possible.
3: Bah, j'ai vu ça sur l'internet.
0: Elle a vu ça sur l'internet. Il y a des photos parce qu'elle va souvent dans des grosses soirées, dans les soirées techno,
2: des soirées grosses.
0: Dans les raves.
1: Bon, la Fildar, ça suffit hein, quand même. Bon,
2: non, mais il a dit que t'allais dans des grosses.
0: Non, mais Gérard, mais attendez, non, c'est pas grave parce que Fildar dit n'importe quoi. Ce qui se passe, c'est qu'elle l'a vu, mais dans des raves. Il y a beaucoup de raves en ce moment, un petit peu partout. Il y a des photos de Sandy partout dans les raves.
1: Oh là là, c'est la cata. Hein.
0: Bah, c'est la cata. En même temps, t'es une star, c'est normal. Bah, crotte alors, c'est la merde.
1: Non, une star, quand même pas. Faut quand même pas abuser. Hein.
0: Non, mais si, quand même.
3: Si, moi, je crois qu'on peut le dire. Moi, en tant qu'auditrice lambda,
1: peut-être
3: je peux
1: que
3: le dire.
1: J'ai pas le même caractère que GG. Et puis, bon, bah, je suis quand même peut-être plus sympa. Enfin, je sais pas. Je dis pas que GG, lui, il est méchant. Mais enfin, la façon dont il parle, il est un peu agressif. C'est normal.
0: Ouais, non, c'est pas normal. Mais bon, en même temps, c'est vrai qu'il a un poids, il a une responsabilité qui est énorme. Donc, il y a des moments.
1: Voilà. Et faut bien qu'il y ait un gentil et qu'il y ait un méchant.
0: Voilà, et voilà, exactement. C'était.
4: Qu'est-ce qui vient me chercher,
1: Jolie? Attends, je t'empêche, GG. Apparemment, il veut te demander quelque chose.
0: Hein. Ce qu'il a envie de demander, ça se demande hors antenne, ça se demande pas à l'antenne. Pour la 150 millième fois, tous les problèmes personnels hors antenne. Il n'y a pas besoin d'en parler à l'antenne, ça n'avance
1: c'est vrai
0: à rien.
1: Les auditeurs n'ont pas besoin de savoir. Hein,
0: bah, exactement, n'ont pas besoin de savoir qui c'est, puis on va pas faire tout ça. Bon, bah, Sandy.
1: Oui.
0: Tu seras là avec nous jeudi, là?
1: Oui, dans les débats, oui.
0: Oui, tu viendras dans les studios.
1: Non,
0: pour soutenir à la fois ton mari et puis surtout pour venir voir les nouveaux locaux.
1: Bah je sais pas, on verra peut-être.
0: Par contre, c'est les gens de la sécu d'RTL, quand ils vont vous voir débarquer, ils vont flipper, hein.
2: Ouais.
1: Ouais, surtout si je changeais de coupe, là ça va, ils vont tous flipper.
0: Quoi, t'as changé de coupe?
1: Non, pas encore, non.
0: Mais t'es sur le point là en ce moment.
1: Mais ça ne serait pas.

0: Nagui, Gérard.
1: Bon ben,
0: quand même,
1: tu la fermes.
0: Non mais Gérard, non, mais, bon,
1: déjà,
0: j'ai rien dit,
1: déjà tu as pas commencé à l'ouvrir, ou sinon tu as dégagé vite fait, bien fait.
0: Mais putain, mais c'est bon là.
1: Tu as la fermé.
2: Bonjour Gérard.
1: On va accueillir Gwenaël.
0: Bonsoir Gwenaël.
1: Oh, qu'est-ce que je viens de dire?
2: Bonsoir Gérard, bonsoir Axel, bonsoir Julie, bonsoir.
0: Salut
2: Claire.
0: Gwenaël. Bonsoir.
1: Y en a qui sont starbés hein, sur Terre.
3: Bah, attends, mais comment tu veux qu'on dise bonsoir?
1: Bon, ouais. Point.
3: Comment veux-tu qu'on dise bonsoir?
1: Bon, pour l'instant, c'est moi qui parle, d'accord?
2: Ok.
0: Gérard, faut qu'il arrête le café, quoi.
1: Bon, Axel, grave. Tu as déjà commencé par te la mettre en veilleuse.
2: Par te calmer.
1: Et déjà, pour
0: l'instant. Axel, il a rien dit, c'est pas moi. Hein.
1: Non, mais attends.
2: On continue, Gérard.
1: Bon, alors, Gwenaël.
2: Bonsoir
1: Gwenaël. Bonsoir Ganoël.
2: Bonsoir Axel. Bonsoir Julie. Bonsoir Gaël.
1: Et bonsoir mon chien.
0: Bonsoir Gwenaël.
2: J'ai dit déjà bonsoir Gérard.
3: Et bonsoir Carole. Oh.
1: Bah attends, tu permets, toi, Carole, je suis pas arrivé
3: attends,
1: à toi.
3: Attends, toi, Gérard, j'ai des comptes à régler avec toi, d'accord? Alors, tu vas te calmer maintenant, ok?
1: Mais attends,
0: mais tu la fermes, sinon tu dégages.
1: Bon, attends, déjà, si t'es pas content, toi, tu vas virer vite fait, d'accord? Pour l'instant, je suis avec Gwenaël, d'accord?
3: Ah bon, tu parles à qui, là, Gérard?
1: Je parle à Gwenaël, d'accord? J'ai le droit.
3: Non, tu vas te calmer.
1: J'ai le droit de parler à Gwenaël!
0: Oh!
2: Gwenaël,
1: bonsoir
2: Gérard.
1: Bonsoir Gwenaël, merci pour moi de m'avoir répondu. C'est sympa à toi.
4: Bah, c'est bien français ça. Hein.
0: Ouais, écoute bien la France Gérard.
1: Mais
0: quand
1: attends,
0: même.
1: Tu veux dire quoi? Ouais, non mais attends toi, je vais m'occuper de ton cas après Gwenaël.
3: Pourquoi?
0: Ah bah, il va se sodomiser hors antenne.
3: T'as une voix toute mielleuse Gérard avec Gwenaël, c'est drôle.
1: Mais alors, qui c'est qui demande ça?
0: Bah, c'est normal Gérard, c'est Winnie l'ourson, il mange du miel.
1: Alors, Gwenaël, qu'est-ce que t'as à répondre là-dessus?
2: Il y a une voix toute mielleuse?
1: Ouais.
2: Non,
1: rien du tout, d'accord.
0: Et je suis Winnie l'ourson.
1: Bon, ta bouche à toi, Médor. On va connaître Gwenaël.
0: Ouais, c'est moi.
3: Salut,
0: Gwenaël. Bonjour.
1: Ouais, comme par hasard, comme si j'avais pas l'air
0: ouais, on a à peine reconnu les voix, là.
4: Je suis la première fois que je passe sur l'antenne, Gérard.
1: Ouais, c'est ça.
0: C'est ça, comme par hasard.
1: C'est ça.
0: Comme par hasard qu'il est là, lui.
4: Comme par hasard, Gwenaël, il est là, bien sûr. Allez.
1: Patchouli.
5: Bonsoir.
4: Bonsoir, Patchouli.
0: Bonjour, on t'a tenu.
1: Vous enseignez les radios derrière, s'il vous plaît.
0: Oh, tu te calmes. Oh.
3: Bonsoir, ouais,
1: attends, Axel.
0: C'est pas moi, mais j'ai rien dit, là.
1: Mais déjà, je vais pas commencer.
0: Faut pas prendre des gens pour des canards sauvages non plus.
1: Ah, tu la fermes.
0: La polio sexuelle, va.
1: Bon, bon, Manu, là, tu as travaillé, je te le dis tout de suite.
6: Ok.
1: Tu vas te manier, tu vas calmer celui qui s'amuse avec la musique.
0: Quand t'as cassé avec ta caméra.
3: On y va, Gérard?
0: Bon, Gérard. Bon, on va peut-être commencer, là, quand même. Hein.
1: Non, mais je vais continuer les présentations, d'accord? C'est moi qui commande.
0: On en a pour trois quarts d'heure, allez, c'est cool.
1: On va accueillir Carole, 22 ans de Paris.
0: Comme
3: bonsoir,
0: par
3: Carole.
0: Bonsoir,
3: Carole.
0: Bonsoir, Carole.
4: Bonsoir, Carole.
1: Bonsoir,
0: Carole. Bonsoir, Carole.
4: Bonsoir, Carole.
0: Bonsoir, Carole.
1: Bonsoir,
0: Carole.
1: Bonsoir,
0: Carole.
4: Bonsoir, Carole. Bonsoir,
0: Carole. Arrête, Carole, tu me fais bander, là.
1: Bon, ben, j'en connais tout à l'heure qui vont faire un débat et qui vont dégager, ça va aller vite.
3: Bonsoir, Gérard.
1: Et Ludivine.
3: Bonsoir, Gérard.
0: Bonsoir, Ludivine.
3: Bonsoir, tout le monde.
1: Bon, première question. Alors, je vous préviens, vous avez intérêt de... Vous avez intérêt de vous réveiller.
0: On est réveillé là.
3: Gérard,
0: descends dans la cabine.
3: Première question, Gérard.
1: Déjà, première question.
0: Une.
1: Pour l'instant, c'est pas à vous que je m'adresse.
0: Ok.
1: Non, tu baisses
0: ta radio.
3: Gérard,
6: si vous pouviez éviter au début du débat systématiquement de parler à quatre en même temps, c'est inaudible. Donc essayez de respecter Gérard et ses questions. Et petit à petit, on va descendre dans l'enfer.
1: Okay. Déjà une. Déjà, il y en a un qui est avec un portable.
6: Ouais,
1: on l'entend.
0: Avec un portable.
6: C'est Gwenaël.
1: Donc,
6: c'est Gwenaël, un téléphone pourri, Gérard.
0: C'est Gwenaël.
6: Mais évitez de parler en même temps tout le temps, s'il vous plaît. Merci.
1: Donc, je te préviens d'une chose, s'il y en a un, si vous avez pris l'agenda pour rappeler les mêmes, c'est même pas la peine.
0: Terminé.
1: D'accord. Donc, Gwenaël. Gwenaël.
0: Allez.
1: Ben, attendez, s'il vous plaît. Gwenaël, est-ce que t'as un téléphone portable?
2: Non, j'ai pas un téléphone portable.

0: Je vais te dire ouais.
1: D'accord. Donc, je préviens tout de suite que le premier qui me met du son dans les oreilles et qui a un téléphone pourri.
2: Gérard,
3: première question, s'il te plaît.
1: Ouais, attends, pour l'instant, c'est moi qui commande et déjà, vous allez vous la fermer. Alors, je te préviens, Axel.
2: C'est pas moi, j'ai rien dit.
1: Non, mais c'est jamais toi.
2: On pour ou contre quoi, Gérard?
4: C'est pas moi, c'est Ricky Martin qui arrête pas de me dire des conneries.
1: Bon, ouais. Tu as commencé par me calmer un peu.
4: Okay. Je me calme.
3: Gérard, première question.
1: Alors, pour ou contre la vie en couple? Alors, je vais demander à Ludivine.
3: Oui, Gérard. Alors, quelle est ta question? Parce qu'avec tout ce brouhaha, moi, j'ai rien entendu.
1: Alors, pour ou contre la vie en couple?
3: En couple,
2: je connais pas.
3: Alors, pour ou contre?
1: C'est qui encore ce abruti là qui déconne quand je pose des questions?
2: Ouais, c'est qui ça encore?
3: Gérard, t'es infidèle. Gérard, puis-je répondre à ta question?
2: En caramel, on t'a reconnu.
1: Oh! Manu, là.
5: C'est bon, pose ta question.
1: Pour l'instant, je pose une question à une nana. Pour l'instant, j'ai les mecs qui répondent. Alors, ils vont se taire 5 minutes. Et alors, Ludivine.
3: Alors, oui, Gérard.
1: Pour ou contre la vie en couple?
3: Alors, je suis contre la vie en couple.
2: En couple.
3: Et tu es pour la vie en couple?
1: Le mec que j'entends, ça, il se dégage.
3: T'es contre la vie en couple, c'est ça?
6: En couple, oui.
3: Et pour la vie en couple? Et voilà, pour la vie en couple. C'est bon.
7: Oui.
2: Entrez.
1: Ouais.
3: Qui va là?
2: Oli.
3: Qui va là, je te prie? Oh, Gérard, j'ai peur.
2: C'est quoi la question?
3: Gérard, il y a quelqu'un.
2: Vous y avoir mis bien profond?
3: Attention.
1: Je te préviens, tu vas te démerder.
3: Non, Gérard, il y a quelqu'un.
1: Tu vas te démerder, Manu, au standard.
3: Bon,
1: ça va pas durer les deux débats comme ça.
3: Alors moi, Carole,
1: c'est pas comme ça avec le bruit et le mec avec la musique derrière.
3: Gérard, tais-toi. Moi, je pense que vivre en couple, c'est tout à fait possible.
1: Qui c'est qui parle?
3: Carole.
1: Non mais attends, Carole.
3: Mais elle a répondu à la question, mon amour.
1: Ouais, d'accord. Bon, alors,
3: je
1: Ludivine, t'as
3: répondu. Je vois que le débat n'avance pas.
1: Vas-y.
3: Non mais elle a raison. La vie en couple, je suis pour, mais il faut une indépendance. T'es pas d'accord avec moi, Gérard?
1: Non, pour l'instant, j'ai...
3: C'est-à-dire, quand j'aurai envie de sortir seule, je sortirai seule. Quand tu auras envie de sortir seule, il sortira seule. Du moment qu'il y a la confiance, tu penses pas, Gérard?
1: Pour l'instant, je vais faire le tour et je répondrai à ta question.
3: Ah, ok, chacune derrière les autres.
1: Patchouli?
6: Oui, Gérard. Ouais, moi, c'est pareil que Carole. C'est une certaine indépendance. Mais, la vie de couple, c'est...
2: Que bon, c'est le symbole que t'es avec une personne. Mais bon, à la limite, je vais te dire ouais, quoi.
1: Non mais attends, Gonard, de toute manière, tu crois que j'ai pas reconnu ta voix?
2: Attends, mais non, mais
3: je suis
1: là. T'es un habituel, alors tu dégages au standard, je vois pas des habituels sur le premier débat.
3: C'est
1: un habituel, il s'appelle David. Il s'appelle David, c'est un habituel. Je veux pas le savoir.
3: Moi, je voudrais dire que
8: David n'habite pas à Lyon, Gonard est de Lyon, le numéro c'est 0, ça commence par...
1: Mais c'est quoi là, ce bordel?
8: Attends, il y a plusieurs gens qui peuvent faire plusieurs...
1: Non mais attends, c'est quoi là?
2: Il y a une jouissance partie à côté, là, mais
1: ouais.
2: Oh oui, tu m'étonnes.
1: Ouais. Non, mais c'est bien. Jouez au con, standard. Ok. Jouez au con, standard, vous allez voir.
7: Jouez pas au con, standard.
1: Gonard, la merde.
2: Voilà,
1: c'est clair.
3: Gwenaël. Oui. Donc, moi, je suis pour la vie de couple. Parce que.
2: Je suis contre la vie de couple.
3: De toute manière, un homme ne peut pas se passer d'une femme et la femme ne peut pas se passer d'un homme non plus.
6: Mais l'homme ne peut pas se passer de l'homme et la femme.
1: Non, mais attends, pour l'instant. Pour l'instant, je pose la question à Gwenaël. Les autres derrière, vous la fermez, s'il vous plaît. Merci.
3: Donc, je disais que.
6: C'est
3: pour la vie de couple. Et. Parce que, bon, ça solide les liens dans un ménage, quoi.
1: Attends 5 minutes, Gwenaël.
7: Là, Gérard a coupé son micro.
1: C'est le mec de Lyon, c'est un habituel. D'accord, c'est quelqu'un que vous avez rappelé.
5: Je veux juste te dire qu'un débat, c'est pas chacun son tour. Quand les deux filles, elles veulent parler, tu peux laisser. Ça s'appelle un dialogue.
1: Ouais.
5: C'est pas juste chacun son tour et
2: mais
5: tu
2: attends,
5: réponds
2: mais...
5: à ton question.
1: Ouais, mais dans ces cas-là, c'est pas...
5: Truc. Laisse ton truc allumé, c'est pas grave.
1: Non, non. Mais dans ce cas-là, c'est pas la peine de s'amuser avec le mec de Lyon, alors que je reconnais sa voix.
5: Non, d'accord, mais attends. Mais ceci dit, quand les nanas elles vont parler entre elles, tu les laisses parler, ça sert à rien de dire chacun votre tour, on dirait un dictateur. Dirait
1: ouais, bah alors. Après, tout le monde veut mes réactions.
7: Mais non,
1: alors,
7: Gérard.
1: Déjà, le connard de Lyon, j'y répondrai pas à sa question.
5: Tu dis à Manu qu'il.
1: Alors, le connard de Lyon dehors.
7: Okay. Hein. Le connard
6: de Lyon. Gérard, c'est la première fois que
5: tu réponds un peu. Tu c'est pas juste poser des questions, c'est nul tes débats.
6: Bon, Max.
1: Bon, pour l'instant, c'est moi. Donc, je termine avec Gwenaël pour la question et après, je pose à Axel. Et après, je réponds. Celui qui s'amuse à tirer sa crampe en même temps, il va dégager.
6: À tirer sa crampe ?
1: Sa crampe ?
6: Ça veut dire quoi ?
1: À tirer son coin en même temps quand je parle.
6: Ça te dérange ?
1: Oui, ça me dérange très sérieusement. Alors celui qui a la radio derrière, il arrête. Le portable, il arrête.
6: Ouais, Gérard, on démarre le débat quand tu le sens, quoi. Hein bon, quand tu le sens, hein.
1: Bon, Gwenaëlle, pour terminer.
6: Ouais, ben Gwenaëlle, elle a répondu, donc elle est d'accord pour être en couple.
1: Mmh.
6: Et que je trouve qu'il n'y a rien de tel pour un homme qui aime une femme et vice-versa de consolider les liens en formant un couple, en formant un seul être.
1: Mmh. D'accord. Axel, pour terminer, après je donne ma réaction.
0: Ouais, ben moi je suis pour la vie en couple, quoi, parce que tu sais très bien que Gérard, quand on aime quelqu'un, on est forcément deux.
1: Mmh.
0: Et donc deux est égal forcément à un couple. Donc moi je suis pour la vie en couple, quoi, et vive l'amour, quoi, je voulais dire.
1: Alors je te préviens, Axel, si tu as quelqu'un derrière toi, tu le dis tout de suite.
0: Eh, y a personne derrière moi, mais putain.
6: Mais Gérard, allez.
1: On accueille Jérôme.
6: Salut Jérôme.
9: Salut Jérôme.
10: Salut.
6: Bonsoir Jérôme.
10: Salut, j'appelle Bordeaux, je m'appelle Jérôme.
1: Ah ben c'est bon, alors tu réponds.
10: Ben moi je pense que la vie en couple c'est bien.
1: Mmh.
10: Parce que moi c'est ce que je dis, c'est ce que je pense, c'est que
1: celui qui s'amuse avec la CB. Les CB et les portables, vous arrêtez, d'accord?
6: Vous
1: on passe à la deuxième. Comme ça, vous n'aurez pas maintenant. Vous n'aurez pas la réponse sur ma première, ça vous apprendra. Est-il possible de vivre en couple à 3 ou à 4?
6: Bah, c'est plus en couple déjà.
11: D'accord, bah, c'est juste ça de vivre à 3 déjà.
1: Bon, on va demander à Carole.
11: Alors, moi, j'aimerais bien vivre avec une femme et un homme en même temps.
1: Mmh.
11: Ouais,
1: Pourquoi?
11: Yeah. Pourquoi? Parce que j'aime les femmes et les hommes, Gérard, tu le sais très bien. Est-ce que je te plais, Gérard?
1: Non, tu me plais pas du tout.
11: Ah bon? Carole, tu veux vivre avec moi?
12: Ouais, je veux bien.
11: Et mon copain? Avec moi. J'ai bien, on fera l'amour à trois, alors.
12: Ouais, bah ouais.
11: Je
1: sais pas si on peut inviter
11: Gérard,
1: mais... Non, c'est moi qui pose la
11: question. Non, mais attends, Gérard, on est en train de... Je sais pas, on parle de la vie à trois, là. C'est super intéressant.
1: Non, mais pour l'instant,
11: donc il n'aime pas les filles.
1: Comment?
11: Non, mais c'est vrai, Gérard, t'aimes pas les filles.
1: Je préviens une chose.
11: Ouais.
1: Celui qui s'amuse à balancer des conneries... On remix derrière, il va virer.
11: On n'en finira jamais, Gérard, de ton débat. Hein.
1: Non, bah, si t'es pas contente, c'est le mépris, tu raccroches.
11: Oh, on va le foutre, ouais.
1: Ok.
11: Oh,
10: c'est
1: Gonard
10: de Lyon, ça. J'en suis sûr. Hein.
1: D'accord.
10: Gonard de Lyon.
1: Non, Gonard de Lyon, il est plus là, c'est Jérôme qui l'a remplacé, d'accord?
10: Ah, oui, je sais, c'est moi.
1: Non, bah, attends, si tu te fais passer pour un autre nom, mon pote, c'est pas la peine. Hein.
11: Bon, on n'avance pas, là.
10: Je te dis que c'est Gonard de Lyon qui fout le bordel, là.
1: Bon, toi, tu la fermes déjà, ok?
10: D'accord.
1: Ça n'a pas commencé à m'emmerder sur le premier débat.
10: C'est bon, d'accord.
1: C'est clair et net.
6: Gérard,
1: t'as vu? À la suite. Quel est le... vous arrêtez, s'il vous plaît! Bon, ouais, au standard, là!
5: Quoi?
1: Manu, tu me vires tous les mecs, là, allez!
5: Mais
7: pourquoi, Gérard, tous les mecs?
1: Non, je veux pas te savoir, il y a quelqu'un qui a une musique derrière!
7: Il y a peut-être une fille qui fait ça.
1: Non, il y a aucune nana qui s'amuse.
0: C'est ça qui est marrant, quoi. C'est tout le temps les mecs et jamais les filles.
11: Ouais, c'est vrai.
1: Ouais, parce qu'il y a que vous. Il y a apparemment. C'est toujours le même que j'ai.
0: Avec des mecs à l'antenne, bien sûr.
1: D'accord, David et Luigi et Arnett. Vous croyez que je vous ai pas reconnu?
11: Ils sont pas là.
0: Ouais, bien sûr, on t'a reconnu, Fantomas. Enlève ton masque.
1: Arrêtez vos conneries, d'accord?
11: Bon, Gérard, avance.
1: Je vous ai à peine reconnu.
11: Gérard,
1: Axel,
11: et moi, tu m'as reconnu,
0: David, bien sûr.
1: Hein.
11: Gérard, tu m'as reconnu, moi?
1: Alors maintenant, vous savez, c'est simple.
12: Largueux.
1: Comment?
12: Largueux.
13: C'est pas poli, Gérard.
1: Non, mais attends, de toute manière, j'avais précisé, je veux pas les mêmes. Et comme par hasard,
14: mais Gérard, c'est pas les mêmes.
1: Non, presque pas.
14: Mais Manu Gamma.
1: Non.
14: Mais non, c'est pas
13: moi
14: les...
13: qui est là, Gérard.
14: Moi, je les ai pas reconnus, en tout cas.
1: Non, c'est pas les mêmes. Non, presque pas.
14: Alors, arrête de gueuler, reprends ton débat.
1: Non.
12: Gérard,
1: tu crois que je les reconnais pas à leur voix?
14: Reprends le débat, Gérard.
12: Faut le dire, putain.
13: Gérard,
12: allez.
13: Gérard, je disais que je pensais effectivement qu'un ménage à trois était la meilleure des solutions.
1: Pourquoi pour toi?
13: Parce que je t'ai déjà dit, j'aime les femmes et les hommes. Donc ça serait bien d'être à trois.
1: Mais pourquoi?
13: Bah parce que j'aime lécher les moules, tu comprends pas ou quoi? T'as jamais fait ça ou quoi? Bah ouais, ça.
1: D'accord.
13: C'est insupportable.
5: Donne ton avis.
1: Moi, de toute manière, je suis contre.
13: Et toi, Gérard?
15: Jérôme, il peut répondre.
1: Ouais, vas-y, Jérôme.
15: Moi, je pense que c'est bien parce qu'on peut avoir plus de plaisir. Enfin, pour un mec, s'il est avec deux filles ou s'il est pédé, il peut être avec un mec et une fille.
13: Oh, exactement.
15: Voilà, c'est ça en fait. C'est pour le plaisir, quoi.
13: Et toi, Gérard?
15: Mais ça peut pas être durable.
13: Gérard, et toi, est-ce que tu aimerais avoir deux femmes?
1: Non.
13: Gérard?
1: Oui.
13: Donc c'est Gwenaëlle.
1: Oui, Gwenaëlle.
13: Et donc, moi, je trouve que, oui, bon, c'est possible d'avoir un couple à trois ou un couple à quatre. Mais à ce niveau-là, j'appelle tout ça un couple.
1: Et pourquoi? Mais attendez! Attendez!
14: Attendez!
1: Mais alors, maintenant, pourquoi pour toi? Pourquoi Gwenaëlle pour toi?
13: Ouais. Eh ben, pourquoi?
1: Tu me les calmes là derrière quand Gwenaëlle parle, s'il te plaît, quand on pose une question.
14: Ils sont calmés, Gérard. Gwenaëlle peut parler.
13: Un couple, c'est deux personnes, et non pas trois ni quatre. L'homme se donne entièrement à sa femme et la femme entièrement à l'homme. On fait pas l'amour à trois ni à quatre, quoi. Ça c'est pas.
16: Mais pourquoi pas?
1: Non, mais attends.
15: C'est un trio et 4 c'est un
1: quatuor
15: et c'est tout.
1: Ouais, non, mais attends, Arnie. Et Tony, Arnette, là pour l'instant, j'ai reconnu vos voix, d'accord?
15: Je voudrais passer un bonjour au cochon.
1: Non, c'est bon.
15: Gérard,
1: le bonjour, tu le dégages.
15: Tu peux répondre, s'il te plaît?
1: Pour l'instant, je vais répondre à Gwenaëlle. Ouais. Donc, moi, je vais te dire une chose, je préfère l'amour à deux qu'à plusieurs.
15: Ouais, Jean-Luc répond. Gérard, c'est Axel, est-ce que je peux répondre?
1: Pour l'instant, je réponds. Je réponds à la question à Gwenaëlle, je dis, je préfère être à deux qu'à plusieurs, parce qu'à deux, c'est le plus beau, et c'est tout.
15: Avec voilà.
13: Gérard, t'as rien compris à la vie, alors.
14: C'est plus beau comment?
1: Attends, celle qui dit que j'ai pas compris à la vie, je vais dire une chose, que j'irai jamais faire échange avec une personne que j'aime.
15: Gérard,
13: est-ce que tu m'aimes, alors? Est-ce
1: qu'on
13: passe l'amour?
1: Qui?
13: Carole.
14: Maintenant, là?
13: Pourquoi?
14: Maintenant, téléphone.
1: Non, Carole, je te dis non.
13: Pourquoi?
15: Tu vois, quand
1: c'est...
13: Parce que la dernière fois, j'étais avec Samir, c'est ça?
1: Non, mais de toute manière, t'as...
15: Ouais,
1: non, mais t'as pas besoin de donner les noms à l'antenne, hein, d'accord?
14: C'est avec Carole.
1: Carole, Carole, je te préviens.
13: Oui.
1: Tu donnes qu'un... tu redonnes encore un nom comme ça, de toute manière, tu n'as pas assez longtemps. Je te le dis tout de suite.
13: Excuse-moi, maître de l'univers.
1: D'accord. Alors, quel est le... J'avoue.
14: Non mais Gérard, je crois qu'elle voulait faire l'amour avec toi au téléphone, Carole.
1: Non, ouais. Non.
13: Si. Allez Gérard, mais sois pas jaloux Gérard, je suis 4 fois.
14: Gérard,
13: la dernière fois j'avais
14: bu
13: un verre de trop, tu comprends?
1: Non mais attends.
15: Moi j'ai une question Gérard, à quel âge t'as commencé tes premières relations sexuelles?
13: Ouais.
1: Non mais attends,
15: Est-ce que ça vous intéresse?
1: Pour l'instant c'est pas le jeu de la vérité. On est dans les débats.
13: Qu'est-ce que tu voulais dire Gérard?
1: Quelle est la différence entre le couple et...
15: Entre ta couille droite et ta couille gauche, c'est ça?
1: Bon, alors, hop.
14: De quoi?
1: Hop. Bon, hop. Tu me les vires. Ça vaudra mieux.
14: Non,
1: mais attendez. Pour l'instant, c'est moi qui commande, d'accord? Il y en a qui s'amusent à mettre de la musique alors que je pose des questions.
13: Mais écoute, Gérard, attends. Gérard, tu sais très bien comment je t'aime. Je suis folle de toi.
1: Qui?
13: Carole.
1: Non mais attends, faut pas prendre des gens pour
13: des canards
1: sauvages. Faut pas prendre des gens pour des cons. Faut pas prendre des gens pour des cons.
13: Tu t'es pas fait la bise, c'est pour ça.
14: Quand je t'appellerai pas de chambre, tu
13: sais. La prochaine fois, je te ferai un smack si tu veux.
1: Ouais, non, non, mais attends.
13: Pour qui elle se prend, elle?
1: Il n'y aura pas de prochaine fois, je te le dis tout de suite. Hein.
13: C'est vrai, mais qu'est-ce que t'as contre moi? Qu'est-ce que je t'ai fait?
1: Non, non, mais rien du tout.
13: Bah alors, explique-toi.
1: Non, non, mais de toute manière, je m'explique pas en direct, d'accord?
13: Ouais, d'accord.
1: Ok. Alors, en de bon entendeur, salut.
13: Mais t'es jaloux simplement, c'est tout.
1: Ben alors, je fais ce que je veux, d'accord. Je règle pas mes comptes en direct.
13: Ok, on verra ça en rantaine, mon amour.
1: Ben, de toute manière, en rantaine, je te reprendrai pas en rantaine.
13: Ouh là là, mais monsieur, t'es jaloux. Hein. Monsieur, ça pète, hein, depuis qu'il est une star.
16: Ben, ça y est, carrément, hein.
1: Donc, maintenant, vous allez écouter la quatrième. La vie en couple est-elle plus facile et plus amusante? Alors, on va demander à Axel s'il est toujours là.
17: Ouais.
1: Alors, Axel.
17: Ouais, la vie en couple, c'est beaucoup plus amusant qu'à une personne, c'est sûr.
1: Ouais.
17: Quand on veut faire l'amour, vaut mieux être à deux que tout seul.
1: Non, mais la vie de couple est-elle plus facile et amusante? Alors, tu me réponds.
13: Attends,
1: pour l'instant, tu te tais,
13: pas
1: c'est
13: pas Carole, alors tu vas te calmer maintenant, ok?
1: Bon, c'est qui ça?
17: On peut revenir sur la question, là?
1: C'est qui vient de parler comme ça, là?
17: C'est Axel. On peut revenir sur la question, s'il te plaît?
1: Non, mais la nana qui vient de me parler comme ça va se calmer.
17: C'est Carole.
13: Ah, c'est pas moi, c'est pas vrai.
17: Enfin, bref.
13: C'est pas grave, passons.
17: Tu disais, passons.
1: Ouais. Bon, alors, dans ce cas-là...
17: Mais c'est quoi ce bordel, là?
13: Oh, allez. Gérard, t'es sur un portable ou quoi?
1: Axel.
17: Oui.
1: Tu réponds, s'il te plaît.
17: Tu peux reposer la question, s'il te plaît?
1: Non, non, je viens de te la poser. Hein.
17: Mais t'as dit... attends, est-ce que tu crois que la vie de couple est plus...
1: Amusante. Tu travailles, s'il te plaît, ou tu dégages?
17: Et plus quoi?
13: Amusante,
1: merde!
17: À plus amusante que quoi?
1: Oh non, elle dégage.
17: Exprime-toi,
1: tu me sors, Axel.
14: Explique-lui, Gérard.
1: Non, non, non.
17: Mais explique la question, tu dis plus amusante, mais plus amusante que quoi?
1: La vie de couple,
17: je sais pas, moi.
1: Punaise, tu sais pas, t'as envie d'écouter la question.
17: Putain, mais lui, il fait des questions à la mort moelle nœud, puis après, il...
1: Bon, Guanel.
14: Sur Minitel, il y a Gérard, c'est moi, qui dit Gérard, ton cœur, pense à ton cœur. Et c'est vrai, arrête de crier comme ça, ton cœur.
1: Non, je m'en fous. Guanel, je t'écoute.
13: Donc, apparemment, Estelle n'avait pas compris la question. Bah, c'est uniquement, à mon avis, tu veux savoir si, dans un couple, on s'ennuie ou si on s'ennuie pas. Alors moi je dis que c'est uniquement déjà une entente avec son partenaire, c'est très important, et par une occasion, faut pas tomber dans la routine habituelle.
18: Voilà, je suis d'accord.
13: Moi je sais que...
17: Je suis d'accord aussi.
13: Il faut changer des habitudes de manière à ce que ce soit pas toujours répétitif.
1: Bon.
17: Et tout s'ennuie aussi.
1: Bon, c'est bon. Alors je vais poser la quatrième question.
13: Non, et moi je répète pas, Gérard.
18: Non mais on est tous d'accord.
1: Ouais, j'en connais tout à l'heure, je vais les prendre en antenne et ça va chier.
13: Ah, chier des vues, hein.
1: Ça va faire mal tout à l'heure.
13: Maintenant, j'aurais peur, hein.
1: Ouais, de toute manière, Gwenaëlle, je te prends tout de suite pendant la musique.
13: Allez.
1: Les nouveaux phoques avec c'est à toi de faire la vaisselle. C'est à toi de faire la vaisselle, les nouveaux phoques.
14: Bon, Gérard.
1: Les nouveaux phoques avec c'est à toi de faire la vaisselle. Voilà, d'accord. Et on se retrouve. Et la quatrième question.
14: C'est quoi?
1: La quatrième question.
14: Non, Gérard, ton casque.
1: Gérard.
14: Ton casque. Gérard, vite. Et tu poses la quatrième question.
1: Et la quatrième, c'est. Non, la cinquième. Que pensez-vous des couples célibataires? Voilà.
14: Ok.
1: Du jeudi soir, donc on va récupérer. On récupère Axel.
17: Rebonsoir Gérard.
1: Rebonsoir Gwenaëlle.
13: Rebonsoir Gérard.
17: Patchouli.
1: Patchouli.
13: Rebonsoir Gérard.
1: Bonsoir Carole.
13: Bonsoir mon amour.
1: Bonsoir. Ludivine.
19: Non, c'est Valérie Gérard.
1: Valérie à la place
19: de Ludivine.
1: C'est Valérie à la place de
19: Ludivine.
1: Oh. Valérie, Ludivine. Bonsoir.
13: Salut Valérie.
18: Bonsoir Gérard.
13: Bonsoir Valérie.
18: Bonsoir.
1: Valérie, on se réveille s'il te plaît.
13: Je suis réveillée, mais si tu m'entends pas, c'est pas ma faute. Hein.
1: Voilà, bon.
13: J'ai pas lavé les oreilles.
1: Oh. On se calme.
17: Et poupoune.
1: Bon, Jérôme est toujours là.
17: Ouais, il est toujours là.
1: Ok. Donc, on y va sur la cinquième.
13: Ouais, c'est terrible la cinquième question.
18: Carrément, vas-y, répète.
17: La vie de couple pour moi, Gérard. Moi, je peux pas répondre.
1: Ouais, pour l'instant, vous allez vous taire.
13: Non, vas-y.
1: Vous allez vous taire et c'est moi qui pose la question, d'accord. Et vous répondez chacun votre tour.
13: T'es enfant,
17: d'accord. Ok, je vais te dire, ouais. D'accord.
1: Celui qui s'amuse à dire ça, il va tourner voir Manu au standard.
19: Bien, ouais.
1: D'accord, merci.
18: Donc moi, je voudrais répondre à la question de Gérard.
1: Alors, que pensez-vous?
18: Les couples célibataires.
1: Voilà.
18: Donc, alors,
1: on va demander à... Valérie, tiens.
18: Oui.
1: Valérie, pour toi.
19: Qu'est-ce que tu penses de l'autonomie, alors?
18: S'il te plaît, il y avait tout le monde qui parlait.
1: Bon, alors, que pensez-vous des couples célibataires?
18: Bah, tu peux me tutoyer, hein.
1: Que penses-tu des couples célibataires?
18: Ben, j'ai jamais essayé. Et puis, c'est pas évident, mais ça doit peut-être être bien, pourquoi pas.
1: Mm-hmm.
18: C'est quoi un couple célibataire?
19: Jérôme, tu peux répondre.
18: C'est quoi un couple célibataire?
1: Non, mais c'est pas ce qu'il... Non, mais de manière, un couple célibataire, pour l'instant, c'est qu'ils sont pas mariés, d'accord? Ils vivent, on ne sait pas s'ils vivent en...
18: concubinage.
1: En concubinage ou autre.
18: Ben alors, comme toi, Gérard.
1: Mais moi, pour l'instant, je suis... c'est pas le jeu de la vérité, d'accord?
18: Okay.
1: Donc, si vous voulez mon avis, à l'heure actuelle, je suis divorcé, donc pour l'instant, j'ai personne.
18: T'as combien d'enfants?
19: Plus enfoncé à l'arrière, quand même.
1: Bon, alors, dans ce cas-là, Manu...
20: Ça y est, il est parti.
1: Tu le chopes, celui-là, de manière, ça y apprendra. Il aura compris sa douleur. Et j'en connais un autre tout à l'heure, si ça continue, il va faire le même topo que l'autre. Hein.
19: Qui ça?
1: Ouais, qui ça, tu vas voir tout à l'heure, qui ça?
19: Par exemple.
1: Gérard. Carole.
18: Ah ouais, d'accord. Alors.
1: À ton tour. Non, mais tu te souviens, Carole?
19: Je vais te dire, ouais.
1: Tu me prends, ouais. Tu me les prends tous quand quelqu'un veut parler, là, parce que c'est le vrai bordel, hein.
18: Merci, Gérard.
1: Voilà. Donc, Carole, tu réponds, s'il te plaît.
18: Alors, moi, je pense que les couples célibataires, ça n'existe pas, puisque pour moi, un couple célibataire, c'est une seule personne.
14: Mmh. Mais qui forme un couple. Une seule personne qui forme un couple, c'est ça, Gérard?
18: Ah oui, oui, là, effectivement, ça peut exister.
14: Bah, attends.
18: Comme Gérard.
14: Bah oui.
18: Gérard forme une seule personne.
14: Ça fait longtemps que t'es avec ton conjoint,
18: Gérard? Gérard, il est plein.
14: Ça fait longtemps que t'es avec ton conjoint?
1: Pour l'instant, je suis avec personne et je commence à n'avoir ras-le-bol.
14: Ton couple va bien?
1: Je n'ai pas regardé ce matin s'il allait bien, mon couple.
18: Là,
1: ça vous apprendra. Donc, Carole, tu continues?
18: Oui, donc j'ai répondu à ta question.
1: D'accord. Pas de soulis?
18: Bah écoute, moi, ce que je pense, c'est que ça peut être pas mal de point de vue tout ce qui est impôts, etc. Mais quand même, se marier, ça veut peut-être dire quelque chose, si ça prouve
1: quelque
18: chose. Ouais,
1: mais attends, pas de
18: Julie.
1: Oui, Gérard. Bon, moi, je vais te dire une chose.
18: Oui.
1: Est-ce que tu crois se marier en étant jeune?
18: Oui.
1: Ça, pour vous, ça vous fait quelque chose. Est-ce que tu préfères pas, avant le mariage, parce que de manière, on va revenir là-dessus, on va revenir sur...
20: Gérard? Excuse-moi, oui. 30 secondes, on a Nicolas à la place de Jérôme.
18: Salut Nicolas.
19: Salut Nicolas.
18: Salut Nicolas.
19: Salut Jérôme.
1: Salut.
19: Ça va? De Rouen.
1: Oui, d'accord.
18: Gérard?
1: Bon, celui qui s'amuse à mettre la musique derrière, il se calme, s'il vous plaît, merci.
18: Gérard?
1: Donc, je réponds à Patchouli.
18: Oui.
1: C'est Gwenaëlle qui voulait poser une question.
18: Non, attends, si vous voulez répondre.
1: Attends. Oui, mais attends, Gwenaëlle.
18: Non, mais c'est parce que j'ai une raison.
1: Oui, mais je vais répondre à Patchouli, s'il te plaît.
18: Ben c'est justement pour aller en rapport avec Patchouli.
1: Bon, ouais. Donc, moi, je vais vous dire une chose, de manière, la meilleure chose à l'heure actuelle, en ce moment et même maintenant, c'est pas le mariage qu'il faut voir tout de suite. Attendez, pour l'instant, je réponds. Parce que je vais vous dire une chose, si vous vous mariez trop vite, vous savez comment ça se termine.
18: Ouais, un divorce.
1: Un divorce, et après...
18: Comme toi, Gérard.
19: Et après, 12 enfants sur le dos.
18: Donc, je peux intervenir, Gérard?
1: Donc, celui qui s'amuse à mettre ça, il va se calmer tout de suite.
19: Je crois
1: mal que c'est caramel. Non, il n'y a pas de caramel.
18: Attends, il y avait quelqu'un qui voulait intervenir.
1: On va demander à Gwenaëlle.
18: Ouais.
19: Mais il en a que pour Gwenaëlle.
18: Donc, c'est pas possible.
1: Non, mais attendez.
18: Non, mais c'est la grande histoire d'amour.
1: Attendez. Qui c'est qui n'est pas content, là? Parce que je donne la parole à Gwenaëlle.
18: Non mais attends, nous dis pas qu'il n'y a rien entre toi et Gwenaëlle.
1: Pour l'instant, Gwenaëlle, elle n'a pas encore répondu à la cinquième, maintenant elle va répondre. D'accord? Et avec Gwenaëlle, il n'y a rien entre nous, d'accord?
18: Vas-y Gwenaëlle.
1: Okay. Alors si vous n'êtes pas contente, c'est le même prix les trois nanas que j'ai.
18: Ok, Gérard. Oui, monsieur.
1: Ok. C'est clair et net.
18: C'est clair.
1: Bon. En de bon entendeur, salut, je veux pas entendre une connerie comme ça.
18: Mais Gérard, on sait très bien que Gwenaëlle et toi, il y a quelque chose.
21: Il n'y aura jamais rien de toute façon.
18: Non mais si,
21: c'est
4: pas obligé.
1: Bah alors, qui c'est qui... Alors, attendez. Alors, Gwenel, tu vas attendre. Maintenant, qui c'est qui vient de dire ça?
4: Je sais pas. C'est elle.
21: Je crois même que c'est Mimi Mati. Hein.
1: Ouais, non, mais à mon avis, c'est Carole.
4: Ah non,
22: mais
4: pas
22: non,
4: du tout.
22: Mais arrête d'accuser Carole tout le temps.
4: Ouais, c'est vrai, merci.
1: C'est pas Carole. Tout ce qui a été dit, qu'il y avait quelque chose entre moi et Gwenaël.
4: Attends, Gérard, t'as vu comment tu lui parles? T'as vu comment tu lui parles?
1: Attendez, vous avez tous répondu, il y a quelqu'un qui n'a pas répondu, d'accord?
21: C'est le meilleur pour la
4: Ouais, mais d'accord, mais depuis tout à l'heure, t'as une voix toute mielleuse, pas content. Ben voilà, ben ça prouve que...
1: Et alors, Gwenaël, elle n'a pas encore répondu, d'accord?
4: Oui, ça n'a rien à voir avec le fait qu'elle n'ait pas répondu.
1: Et alors, pour l'instant, j'ai le droit de poser les questions à qui je veux.
4: Mais bien sûr, Gérard, que t'as le droit de répondre à qui je veux.
1: Droit de réponse, vous allez le faire avec Françoise, d'accord?
4: Françoise? Pourquoi tu parles de Françoise? Ah, il est amoureux de Françoise?
1: Non, je suis pas amoureux de Françoise.
21: Il y a un truc avec Françoise.
4: Ça casse pas avec...
1: Attends, si t'es pas content, hein. Axel ou Nicolas, c'est le même prix.
4: Bon, on peut revenir au débat, s'il te plaît.
1: Bah alors, Gwenaël, tu réponds.
4: Oui, alors, je vais répondre à deux choses. La première, c'est que la personne, donc du sexe féminin, qui dit qu'entre Gérard et moi, il y a quelque chose, bah qu'elle est au moins... la possibilité de vivre ses actes et ses paroles en déclinant son identité, ce qui n'est pas le cas, hein, parce qu'on dit que c'est Carole, et non, c'est pas moi, hein, qu'on arrête de m'accuser, bah, que la personne qui est en train de dire ces choses ait au moins l'honneur de décliner son identité, ce qui n'est pas le cas.
22: Mais qu'est-ce que ça peut te faire? T'es prout-prout machin, ou quoi?
4: Non, je suis pas prout-prout machin.
1: Oh Manu le malin, au lieu d'être au téléphone, là, tu me cales un peu les autres, là.
23: J'étais en train, justement, Gérard.
1: Tu me les calmes, là. Gwenaël, elle a quelque chose à dire sur la cinquième saison, je voudrais bien l'écouter. Et les autres, elles vont la fermer un peu.
4: Ok. Oui, tu te calmes un peu, Gérard.
1: Bon, si t'es pas contente, tu raccroches, d'accord?
4: Gérard, écoute, tu commences à nous pomper. Hein.
22: J'aimerais bien que tu passes sur un autre ton, c'est tout.
4: Ouais,
1: qui c'est qui parle comme ça là?
4: On est gentil avec toi.
1: Qui c'est qui me parle comme ça?
4: C'est toutes les trois.
22: Toutes les trois pareil. Excuse-nous, mais là t'es super désagréable ou quoi?
1: Oui, je suis désagréable parce
4: non,
1: que.
4: Non, mais t'en as que pour Gwenaël et Gwenaël par moi, et Gwenaël par là, et Gwenaël est mien, et Gwenaël et Gwenaël.
1: Je
4: crois
1: que vous allez un peu trop loin, d'accord? Gwenaël n'a pas répondu. Elle va répondre maintenant, d'accord?
4: On va juste répondre les filles, hein?
21: Bon, laissez-la répondre comme ça, il se calme.
4: Vas-y,
1: ah, mais attends, si t'es pas contente,
4: Tu parles à qui, là?
1: Vous allez voir tout à l'heure si je suis en chaleur. Vous allez voir le deuxième débat s'il va avoir lieu.
21: Bah, faire une double sodomie, tu peux comprendre.
1: Ouais, bah, si t'es pas content, toi, tu raccroches ton téléphone.
4: Gwenaël, vas-y, réponds.
1: Alors, Gwenaël, tu vas, s'il te plaît.
4: Bon, alors, ça y est, je peux y aller? Ouais, vas-y.
1: Oh bon, ouais.
21: Joli.
1: Ouais, Manu, là, tu me les prends, là, où je suis comme l'autre fois, moi.
23: Ça y est, Gérard, repose ta question, Gwenaël, elle veut répondre. Tout le monde l'écoute.
4: Non, mais c'est pas la peine qu'il la pose, la question, je la connais, donc... Donc je vais donner ma réponse, enfin si je peux. Donc je suis pour le mariage, mais j'estime qu'avant de se marier, il vaut mieux connaître la personne.
22: Bah ouais, je parie pas maintenant.
4: Ça n'a rien à voir avec la question. Hein.
1: Bon, alors pour l'instant. Stop.
14: J'ai un petit message Minitel.
1: Stop.
14: Donc de la part de Christophe, 54 ans, âge 26, hein, donc...
1: Ah ouais, 54 ans, âge 26, c'est bizarre. C'est pas mal, parce que tu viens de sortir au Ligue.
14: C'est ce
21: pas mal,
14: dit,
21: mon vieux,
14: c'est
21: pas
14: ce
21: mal.
14: Dit, hein.
1: Non, mais c'est la vie.
14: Enfin,
1: c'est pas
14: écoute
1: mal,
14: le message. Tout. Quand même, la vie de coup pour Gérard, c'est sauter à la grosse Christine sous le pont de l'Alma, lui faire un enfant et l'abandonner.
21: Oh, méchant, là.
1: Là, tu vois une chose, tu vois.
4: Mais faut rigoler, rigole.
1: Non, non, mais tu vois ce que j'ai répondu.
21: Gérard.
1: Non,
21: stop.
1: Je réponds à la question. Et alors, Christophe.
23: Bon, ouais.
1: Non. Ouais, Manu, là, tu te réveilles ou quoi, merde?
23: Y'avait plus que les filles à l'hôtel, là, Gérard.
1: Putain, mais merde.
23: Ça vient d'où? Hein?
1: Oh, tu prends ça? Bon alors tu me les reprends au standard.
23: Je les enlève tous.
1: Donc Christophe, ta question Minitel, je te répondrai pas parce que
2: Il n'y a rien à répondre.
1: Il n'y a rien à répondre et maintenant, ça pourra pas revenir à la personne, ok. On devait en entendre ça, le Christophe. Encore une question comme ça sur Minitel, ouais, je ne répondrai pas.
14: Il y a Nanou qui te demande de lui rendre son god qui t'a prêté pour la locomotive.
1: Ouais, ben c'est ça, elle va se faire foutre.
2: Et puis le string panther qu'il a oublié à la maison. Hein.
22: Insultez Gérard.
1: Bon, alors, on va poser la sixième question.
22: Oui.
1: Pourquoi associe-t-on toujours le mot de couple avec deux chiffres?
22: Quoi? Est-ce que tu peux expliquer un petit peu, Gérard?
14: Bah si, c'est pourtant évident.
22: Mais c'est évident, vous comprenez pas ou quoi? Moi, je veux bien répondre à la question. C'est clair.
1: J'en connais tout à l'heure.
14: Ouais.
1: À force de faire les clowns,
14: ils vont se faire jeter.
1: Ils vont se faire virer, mais leur vie de paix. Pourtant, j'ai pas l'habitude de virer des nanas.
14: Non. Ah non, c'est
1: mais
14: vrai.
1: Mais il y en a qui vont gerber, mais ça va être sec.
22: Tu parles de moi, Gérard?
14: Il y a ton tatou qui sonne.
22: Tu peux répondre,
1: Carole? Non, j'ai pas mon tatou ici.
2: D'accord. Nicolas, il peut répondre.
14: Comme par hasard, tu vois. Vas-y, réponds
22: Carole
14: à la question. Vas-y, Carole.
22: Alors, donc la question 2 plus 2, donc 1 et 1, 2, et oui. 1 et 1, 2.
2: Ça. Et 2 et 2, 4.
22: Donc t'as fait 2, Gérard. Ta réponse est...
1: Comment?
22: Elle est vachement claire, sa réponse.
2: Attends, il sait pas très bien.
22: La meuf du 16e va se calmer, là. Gérard.
1: Non, attends, la meuf du 16e, attends. Déjà.
2: La grand-mère à Gérard.
22: Gérard, t'énerve pas,
1: attends,
22: mon cœur.
1: Attends. Attends, non, t'arrêtes, s'il te plaît. Là, tu me chopes celui qui a dit ma grand-mère. De manière, c'est un mec. Alors là, tu me chopes Axel.
2: Et c'est pas moi, hein.
1: Non, mais attends, Axel.
2: C'est
1: pas moi.
2: Mais c'est
1: pas moi,
2: Gérard. C'est
22: pas moi qui prends.
2: Attends, c'est bon, quoi. Faut pas prendre les gens pour des canards sauvages non plus, hein.
1: Bah alors, si t'es pas content, tu dégages, mon pote.
2: Eh ben attends, c'est tout le temps moi qui se fais accuser, j'ai rien.
1: Non, attends, vous parlez sur la famille, ok?
2: C'est pas moi qui ai dit ça, c'est bon.
22: Gérard, est-ce que tu connais le club 2 plus 2?
1: Non. Qui c'est qui pose ce question?
22: Le 4 plus 4, Carole, et non? Ouais, moi je connais le 4 plus 4. Ouais, au contraire de toi.
1: Ah, c'est tout.

0: Joyeux
1: Gérard, reprends ton débat.
2: Oh, tu les calmes au standard.
3: Ça y est, Gérard, mais écoute, ça y est. Écoute,
1: il y a des gens qui balancent des trucs. C'est pas bien. Gérard,
2: oh, tu dégages. Bon, oh, Philippe, qu'est-ce que j'ai dit la semaine dernière?
1: Qu'est-ce qu'il a dit la semaine dernière?
2: Philippe!
3: Gérard!
2: Oh, moi j'arrête, hein, ok?
4: Continue pas!
2: Bah non, bah je continue pas.
4: Oh, oui,
2: Gérard! J'ai dit à 50 mètres de moi!
4: Et ça se passe bien, allez,
2: continue! Fais gaffe parce que tout à l'heure, tu vas t'en prendre une dans ta gueule, toi! Que dégage maintenant, ok?
1: Ok, c'est bon, Gérard, il te dérange plus là où il est. Allez, tu reprends ton débat. Bon. Reprends ton débat.
4: À Gwenaëlle de répondre.
1: Vas-y, Gwenaëlle.
4: Oh, ils
1: ne pourront
4: pas changer.
1: Vas-y, Gwenaëlle. Si, si, c'est à Gwenaëlle.
2: Non, non, c'est pas toi, Gwenaëlle, maintenant.
1: C'est elle qui commande.
2: C'est moi, non.
5: Nicolas, il peut répondre.
2: Vas-y, Nicolas.
5: Moi, je pense que, bon, un mariage, c'est deux personnes. C'est deux bagues, c'est deux mains, c'est deux dans le lit. Enfin, voilà, c'est tout. C'est deux. C'est le chiffre 2 qui s'allie au mariage, voilà.
4: Waouh.
5: C'est beau, non?
4: Non, c'est magnifique, là.
5: Non, mais je vais remplacer Gérard la semaine prochaine.
4: Gérard, tu devrais l'applaudir, parce que c'est vachement philosophique.
5: Et puis, d'accord.
2: Valérie.
5: Une petite Ronaldise aussi, hein.
2: Valérie.
4: Oui,
2: Valérie.
4: J'ai
2: pour toi. Pour toi. C'est oh, c'est quoi, ce cirque?
5: Bah, Mario. Mario.
4: Valérie. Oui, j'écoute.
5: Bandard.
4: Bah, réponds. Eh ben, pour moi, c'est pas obligé qu'il y ait plusieurs chiffres, hein. Il peut y en avoir qu'un, et c'est chiffre 2.
2: Mmh.
4: Exactement. Et puis voilà, donc plusieurs chiffres ça sert à rien. Un couple c'est deux et deux c'est qu'un seul chiffre.
2: D'accord.
4: Voilà, le débat est clos.
2: Carole.
4: Il a pas tout compris. J'ai répondu, mon amour.
2: T'as répondu.
4: Pas de
2: surloup. Pas de surloup.
5: Pas de surloup, vas-y, réponds.
4: Pas de surloup. Alors pas de surloup, tu vois. Ouais, tu vois. Quoi?
2: Patchouli.
4: Oui, Patchoulou.
5: Il n'y a pas de Churlou qui veut répondre. Hein.
4: Mon petit Patchoulou.
5: Il n'y a pas de Churlou qui veut répondre.
4: Oui. Alors.
1: Vas-y, réponds.
4: Bah écoute, moi je sais pas.
6: Non, mais même pas de la question un peu cher.
4: Hein? Non, mais c'est vrai. Tu peux répéter ta question?
2: Non, mais attends, il faut pas prendre les gens pour
4: vous. Non, mais écoute, elle est vachement compliquée ta question.
5: Front intellectuel, ta
4: question. On n'a pas les mêmes couilles que toi.
2: Bon,
4: attends, Gérard, répète ta question, je vais y répondre.
2: Ouais, et on.
4: Il a dit pourquoi le couple est toujours avec des
1: Gérard, tu reprends un peu le débat, tu te calmes et vas-y, Gwenaëlle.
5: T'enlèves tes doigts de ton anus.
1: Oui, arrête.
2: Bon, Jean-Jacques, Michel, tu as dégagé, Nicolas, tu veux vous dégager.
4: Donc, Gérard, tu dégages.
2: Ça commence à bien faire là-haut.
1: Ça commence à bien faire.
2: C'est quoi le standard, nom de Dieu?
1: Il faut arrêter.
3: Gérard, écoute.
4: Donc Gérard, c'est quoi Maëlle?
2: C'est quoi ça? C'est qui?
3: Il n'y a plus les mecs là,
2: bon,
3: Gérard.
2: Allez, hop. Non, moi, on met une pause, moi, quand ça. Moi, je continue.
1: Donc,
2: Gérard,
1: pas, je crois qu'ils sont calmés là.
4: Gérard, c'est quoi Maëlle?
1: C'est bon, vas-y,
4: reprends. Gérard. Oui.
7: Allô, là, c'est Max à l'appareil.
4: Oui, Max.
7: Oui, calmez-vous quand même, parce que là, Gérard, arrêtez de mettre de la musique derrière tout le temps. Hein.
4: Ouais, c'est vrai.
7: Parce que là, le pauvre, moi, c'est très bien le démon, j'apprends plein de trucs ce soir.
2: Eh, hey, tu dis à l'autre là qui se casse hein, avec sa caméra, parce que ça commence à bien faire.
7: Tu calmes, Emmanuel Gamin, tu travailles au standard.
2: Ouais, parce que là, ça va pas.
4: Max,
2: j'ai 15 questions. Hein.
4: Donc, Gérard,
5: Max,
2: 15
5: questions, Gérard.
2: Va-bouge
4: derrière. Gérard, c'est Gwenaëlle.
7: On continue parce qu'il est 2h05.
2: Oui.
4: Donc, je vais répondre à la question. Donc, le chiffre 2, parce que donc c'est un chiffre pair. Et pour commencer, tout ce soir d'amour, il faut être deux, déjà.
6: Mm-hmm. Non, à mon avis, toi, tu dois être toute seule. Hein.
2: Bon, ouais, c'est bon.
1: Bon, Gérard, on reprend le débat.
4: Non, pas du tout.
1: Bon, calmez-vous, on reprend le débat.
5: Non, Gérard et Christine, ça fait 2,5.
2: Bon, alors toi, tu dégages.
4: Au moins. Ça fait 3.
2: Celui-là, il vire, je veux plus l'entendre.
1: Allez, Gérard.
2: C'est même pas la peine qu'il revienne sous un autre nom.
1: D'accord, Gérard.
4: Mais attends, t'as répondu ça. Elle, c'est pas tout seule qu'elle doit être. C'est qu'elle doit arriver même pas à supporter.
2: Qui c'est qui vient de répondre ça? Qui c'est qui vient de répondre ça?
4: C'est moi qui ai répondu ça. Gwenaëlle.
2: Ouais, mais qu'est-ce que ça a répondu?
4: J'ai répondu à la nana qui a cru me casser en me disant que je devais être toute seule, que elle, avec la voix qu'elle a, avec les réponses qu'elle fait, c'est pas toute seule qu'elle doit être, parce qu'elle n'arrive pas à supporter déjà elle-même.
0: Waouh, bravo Gwenaëlle.
4: C'est extraordinaire, bravo.
0: Je crois qu'on t'apprécie tous, hein.
4: Ouais, c'est vrai.
2: De toute manière, si ça vous plaît pas, c'est le même prix. Il y a quelques. Pour un sang.
4: Il y a quelques d'apprécis,
0: genre.
4: Non,
0: on
2: est là. Il y a quelques pour un sang qui donne à peu près des réponses.
4: Des réponses. Bah oui, parce que là,
2: qui répond correctement aux questions que je pose.
4: Mais c'est la septième question.
1: Calmement, Gérard, pose. Ils vont répondre calmement à ta question, c'est promis. Vas-y.
2: De toute manière, si j'en entends.
1: De toute manière, tu poses ta question. De manière.
2: Quel point commun entre les couples?
1: Le point commun entre les couples, voilà, donc la question est posée. Je crois que... Qui veut répondre?
4: Valérie. Le point commun entre les couples, c'est que normalement, ils sont tous deux, hétéro, homo ou bi.
2: Mm-hmm. Non, mais je vois pas... Attends, je vois pas... Le point commun, je vois pas hétéro ou bi.
4: Non, mais je te dis, les couples, n'importe quel couple, que ce soit un couple d'homo, d'hétéro ou de bi. Un couple, on est forcément deux.
2: Oui.
4: C'est ça, le point commun entre tous les couples.
2: Mm-hmm.
4: Maintenant, tu peux avoir un couple de perruches si tu veux, mais bon, un peu. Voilà, le point commun entre les couples, c'est qu'ils sont deux et qu'ils s'aiment passionnément et profondément. Surtout profondément, pour certains.
2: Ok.
5: David, tu peux répondre.
2: Non, mais attends, pour l'instant, on va demander à Carole.
8: Oui, alors moi, je pense effectivement que deux couples, les points en commun, ça peut être la musique, ça peut être le cinéma, ça peut être la lecture, le sport, les loisirs, les voyages, tout ce que tu veux, Gérard. Ah.
2: Non, mais attends, est-ce que t'as bien compris la question?
8: Oui, j'ai bien compris, au contraire de toi.
5: Rien compris, Carole.
2: Attends.
4: Elle a rien compris, Carole. Julie, je peux répondre?
2: Non, attendez.
8: Tu demandes le point commun, moi je te dis, dans un couple...
2: Quel point commun entre les couples?
1: Moi je pense que la différence, c'est...
5: Moi, je pense que
1: c'est justement
5: le
1: point commun.
2: La différence d'âge, celui qui vient de dire ça, tu as viré parce que je te reconnais, d'accord?
5: C'est Nicolas.
4: Ok, elle a rien compris du tout, Carole.
1: Carole, patchouli.
4: Moi je comprends jamais rien, moi.
2: Carole, non, c'est bon, patchouli.
4: Ouais, donc moi je dois dire
2: bon,
4: que.
2: Carole, t'inquiète pas, tu répondras, tu me rediras ça tout à l'heure.
4: Merci, mon amour.
2: Bon, derrière, vous vous calmez, s'il vous plaît. Vous allez vous calmer, s'il vous plaît.
4: Ça y est, on est calme.
1: Vas-y, donc, il y a Patchouli qui voulait répondre, Gérard.
2: Donc, Patchouli, tu voulais répondre sur la question 7.
4: Ouais.
2: Donc, je t'écoute.
4: Non, mais je voulais dire qu'avoir des points communs, c'est super important dans un couple. Mm-hmm. Qu'avoir des différences, c'est important aussi, parce que sinon, on s'emmerde.
1: Au niveau de l'âge?
4: Au niveau de l'âge, par exemple, ouais.
2: Non, mais l'âge là-dedans n'a rien à voir.
4: Non, mais l'âge n'a rien à voir.
2: Patchouli. Bon, attendez, moi je vais quand même vous dire une chose, que l'âge n'a rien à voir là-dedans. D'accord. C'est pas l'âge qui fait la différence.
4: Exactement.
2: Parce que, par exemple, moi je prends, admettons que je sorte avec quelqu'un de 19 ans, moi j'en ai 36, d'accord? Vous le savez. Donc, de sortir avec une personne moins âgée que vous, ne veut rien dire.
4: Tant
2: qu'on s'entend bien avec la personne, si la personne veut prendre les mêmes principes que le copain avec qui elle sort, par exemple s'il est passionné de Formule 1 ou d'autres, parce que moi je suis passionné de Formule 1.
4: Moi aussi.
2: Hein? Donc si la personne veut continuer à vivre sa vie avec, c'est son problème.
4: Ouais.
2: On est bien d'accord, Patchouli. La question, quel est le point commun des couples? Je vois pas pourquoi que tu mets l'âge.
4: C'est pas grave, on enlève l'âge. Alors moi,
0: mais il faut faire attention parce qu'une femme peut être avec toi, Gérard, pour l'argent.
2: Mais de toute manière, qu'est-ce que vous venez balancer l'argent là-dedans?
4: Mais arrêtez
2: quand vous dites ça. L'âge et l'argent n'ont rien à voir, mais merde, arrêtez vos conneries.
4: Okay,
2: arrêtez quand vous dites ça, vous me faites rire.
4: Mais arrêtez,
2: ça n'a rien à voir.
4: Le mec, s'il a pas d'argent, il n'a pas d'argent.
2: Si on s'aime, on s'aime, et c'est tout.
4: Okay,
2: c'est
4: tout. T'as tout à fait raison, Gérard. Gérard, je vais dire une chose.
2: Tu me les prends là au standard.
4: Gérard.
2: Tu me laisses.
4: Mais il a raison.
1: C'était beau ce qu'il a dit, Gérard.
4: Gérard,
1: c'était
4: beau. Oui,
1: Patchouli.
4: Oui,
1: et son Métel, il y a quelque chose de beau aussi. Il y a Franck qui dit département 75, âge 22. T'as vu, c'est facile, je me suis pas trompé. Hein. Gégé, est-ce que tu peux te prendre en photo, ton anus écarté en fleurs et un billet de 100 balles dans la main droite?
2: J'ai dit une chose que je m'amuserai pas à faire des photos pour lui, d'accord? Donc, pas de soulis, tu finis de répondre à la question, s'il te plaît.
6: Non, mais ce que je disais, c'est que avoir des points communs, c'est bien, mais il faut avoir des différences. Sinon, on s'emmerde en couple.
8: Bah oui.
6: Non?
8: Oui.
6: Bah d'accord.
1: Et
6: Gwenaëlle, elle a pas parlé. C'est vrai. Gwenaëlle, I miss you. Gérard, c'était super
2: beau. Tu te réveilles là avec les deux sons.
6: C'est quoi cette histoire là?
1: Quel deux sons? Moi j'ai pas de sons, moi j'ai une seule voix.
5: T'as inventé des miroirs. Gwenaëlle.
2: Ouais, bah je suis miro.
1: Vous avez deux sons vous?
6: Non. Gwenaëlle. Bon, Gwenaëlle, répond.
1: Bah reprends ton débat, Gérard.
6: Gwenaëlle.
2: Bah
5: on
2: reprend
5: le débat.
6: Gérard.
2: Gwenaëlle, elle va répondre à la 7ème.
6: Gwenaëlle.
2: C'est quoi ce bordel?
1: Je sais pas,
5: Gérard. Gérard, ta gueule, hein.
2: Eh, hey, tu te réveilles un peu, toi, à l'arrière.
6: Gwenaëlle. Gwenaëlle. Elle est partie.
8: Non, elle est pas partie, elle est là, mais elle attend que Gérard lui demande de parler.
6: Oh, elle est sale, Gwenaëlle.
2: Oh, c'est quoi, là?
9: Oh, Olive.
2: Oh,
9: elle double voix.
6: Et Gwenaëlle, tu joues du pipo de la clarinette.
5: Bon, Pordard, ta gueule, hein. Puis Aurélien, ça le trappe un peu.
1: Ça marche, là, ou pas?
6: Ça marche.
1: Bon, voilà. Alors, vas-y, Gwenaëlle.
8: Oui. Donc, je suis entièrement d'accord avec
6: Gérard.
8: Je sais plus, c'est une fille qui a parlé tout à l'heure, je crois que ça doit être Carole.
2: Non, c'est Patchouli.
6: Non.
2: Patchouli ou Carole ou Valérie?
8: Non, alors c'est Valérie.
6: Oui.
8: Sur le fait qu'un couple, effectivement, quel que soit le sort du couple, de toute manière, il faut qu'il soit deux. Il faut qu'il s'aime, de toute manière. Et puis donc c'est important les points communs dans le couple pour pas tomber donc dans la monotonie du couple.
1: Tout à fait, tout à fait. Alors Gérard, votre avis sur la question?
2: Donc je sais pas parce qu'il y a quand
1: t'as
2: même
1: pas écouté, parce mecs. Que tu n'as pas écouté.
2: Si j'ai écouté très bien ce qu'elle me disait.
1: Qu'est-ce
2: mais...
1: qu'elle a dit?
6: En tout cas Gérard, ce que t'as dit c'était très beau.
2: Voilà.
5: Moi je suis d'accord.
6: Moi je suis pas d'accord.
2: Allez hop, tu vas mettre. Tu peux mettre.
1: On va mettre à 10, tiens, peut-être pour les calmer un peu.
2: Ouais,
1: c'est quoi la prochaine question?
5: Gérard, est-ce que t'arrives à toucher ton anus avec tes dents?
2: Bon, toi, tu dégages.
1: Non, ça, c'est pas bien. Ça, c'est pas bien.
2: Ah, pour Manu, il est parti, Gérard.
5: Ça, c'est Nicolas.
1: Il y en a un qui. Il va se calmer avec sa radio, hein. Dis-le, Gérard.
2: On se calme! Merci!
6: Vas-y, Gérard, tu peux répondre à la question, là, sur. Ça te dérange pas?
2: Non, mais je répondrai tout à l'heure après le disque.
6: Tu réponds jamais, Gérard. Tu nous promets que tu réponds?
2: Oui. De toute manière...
6: Craché juré? Non, promets-le nous, parce qu'après tu vas oublier. Craché juré?
2: De toute manière, il y a trois personnes... Et il me reste 4 nanas, normalement.
6: Ouais.
1: Allez, et là, tu poses une question, on envoie à disque et on reprend tout le monde après.
2: Et donc...
1: D'accord, il est perdu.
2: Non, je suis en train de chercher.
5: Tu rassembles tous ces neurones survivants.
2: Bon, toi déjà, tu as dégagé, c'est bon. Toi aussi, merci.
5: Bah Nicolas, tu dégages.
1: Bon, vas-y, pose ta question.
2: Dans
1: Nicolas,
2: quel endroit se forment les coupes?
6: Dans quoi?
1: Quoi? C'est quoi?
2: C'est quoi là, ce cercle au standard là?
1: Gérard, repose ta question et annonce le disque.
8: Prends un pull si tu veux.
2: C'est dans quel endroit se forment les coupes?
6: Non.
1: On répond
2: ensemble,
1: après le
2: vous allez réfléchir.
1: C'est quoi le disque?
2: Et tu peux mettre du beurre avec ça. Glissera mieux.
1: Tu peux mettre du beurre, ça glissera mieux. Très bien, tout de suite.
2: On va continuer la suite du débat. Donc, il est 2h07 du matin. On va se réveiller un petit peu si tout le monde est là.
6: On va accueillir. Dans le sud alors.
2: On se calme, s'il vous plaît.
6: Dis-moi, Valérie, tu vas à la loco souvent?
1: T'es à l'antenne,
6: Gérard. Non, moi j'habite dans le sud. Je suis à côté Marseille.
1: Oh, vous êtes à l'antenne.
2: Okay. Oh, mais chérie, là.
6: Est-ce qu'on est passé à l'antenne?
2: On est à l'antenne.
6: Allô, il n'y a personne.
8: Ouais,
6: allô.
1: Allô, Gérard.
6: Il y a un problème technique. Non,
5: on est encore à l'antenne.
1: Est-ce que vous m'entendez?
4: Oui, on t'entend, Sylvie.
1: Moi, on m'entend, moi.
4: Ah ouais.
5: Ah non, non, c'est
2: pas. Allô?
4: Allô, Gérard?
2: Allô?
4: Allô?
5: On n'entend rien,
2: là. Mais c'est quoi ce cirque, merde?
4: On t'entend, Gérard. T'es là?
2: Allô?
5: Allô? Gérard?
4: Allô?
2: Allô?
5: Allô?
10: Dormez-vous,
4: allô? Allô?
2: Allô?
4: Allô? Allô? Allô? Allô? Allô?
11: Allô?
4: Allô?
11: Allô? Allô? Allô? Allô? Allô?
2: Allô? Allô? Allô? Allô? Allô? Allô? Allô? Allô? Allô? Allô? Allô? Allô?
4: Comment? Oui, je suis là. Axel,
11: attendez, Gérard, attendez, vous m'entendez, les auditeurs?
4: Oui, on t'entend, oui, Max.
11: C'est Max, et vous entendez Gérard? Gérard, t'es là?
2: Allô?
11: Gérard?
4: On
11: n'entend pas Gérard.
5: Carole, t'es là?
4: Ouais, moi je suis là.
5: On n'entend plus Gérard.
4: Moi non plus, j'entends pas.
11: Change de micro, Gérard, change de micro.
2: Allô?
4: Allô? Oui, j'entends.
12: Ah oui, on t'entend là.
11: Remets ton micro, Gérard.
1: Essaye.
11: Vous l'entendez? C'est Max, c'est l'appareil.
2: Allô?
11: Bah, Gérard est parti, apparemment.
2: Allô?
4: Allô?
5: Gérard, il est retourné au standard, là.
11: Ah, ça y est, on entend Gérard, je t'entends.
2: Qu'est-ce que tu as là-bas?
5: Allô?
4: Allô?
11: Ça y est, ça marche.
4: Gérard,
11: Gérard. Gérard, bah là, qu'est-ce que tu fous, Gérard?
5: C'est pas trop tôt, hein.
11: Eh bah, ils t'attendent.
4: On t'entend, Gérard, qu'est-ce que tu fous?
2: Bah,
5: Gérard.
2: Bon.
5: On va prendre un café, là.
2: Dans quel endroit
11: pompe-t-on? Allô?
2: Bah,
11: Gérard.
2: Allô? Ouais.
11: On t'entend pas.
2: Allô?
4: Allô, Gérard.
2: Mais qu'est-ce que tu fous, les biens, là?
1: Est-ce qu'on m'entend? On m'entend ou pas?
4: Ouais, on
1: m'entend. Bon, bah, moi,
11: on m'entend.
1: Ça y est, on l'entend.
11: Allô? Ah, bah, vas-y, pose ta question. Pose ta question.
5: Vas-y.
2: Dans quel endroit?
11: Vas-y, pose ta question.
2: Je ferme les coupes.
11: Pose ta question, vas-y.
2: Bah, ça y est, je viens de la poser.
11: Allô, Gérard? On l'entend pas.
1: Bah, Gérard, pose ta question.
2: Mais merde, tu fais quoi là?
1: Mais je fais rien!
4: Mais on n'entend rien, allô? C'est qui voulait m'héberger?
2: Oh, Max, tu viens là ou quoi là? C'est le bordel là maintenant là-dedans!
11: Vous m'entendez les auditeurs?
4: Oui. Bah oui!
11: Et Gérard, vas-y, parle, on t'entend pas!
2: Mais personne n'entend!
11: Mais qui parle, on t'entend là!
2: Bon, mais moi j'arrête!
11: Mais c'est bon, on t'entend! C'est bon,
5: on t'entend, Gérard, vas-y!
11: Gérard, allez, viens!
4: Ah, Gérard!
11: Ça y est, on t'entend!
5: Voilà, ça y est!
11: Ah, ça y est! On écoute ta question, Gérard, après je te laisse, vas-y.
2: Dans quel endroit se forment les couples?
11: Vas-y, pose ta question, Gérard.
2: Dans quel endroit se forment les couples?
1: Il parle, j'entends rien, moi.
2: Mais j'entends rien, c'est quoi ce bordel, là?
1: Je sais pas!
2: T'as connerie ou quoi, là?
1: J'ai rien fait.
11: Olivier, appuie sur le bouton là. Voilà, ça marche. C'est bon, vous l'entendez là?
4: Ouais.
11: Voilà, c'est bon, Olivier.
1: Merde. Ah merde, je suis désolé.
2: C'est pas ouais, c'est toi qui fais des conneries encore.
1: Je suis désolé, je connais pas bien.
4: C'est toi qui voulais m'héberger chez toi?
5: Oui. Olivier, tu te calmes.
4: Ah, c'est toi.
2: Bon, pour l'instant, la question n'est pas là.
4: Vas-y.
5: Bon,
2: allez, on y est téléphoné là, c'est. Ouais, tu te casses celui qui fait du tambour!
1: Il n'y en a pas qui font du tambour, Gérard.
5: On va casser.
2: Dans quel endroit se forme le couple?
4: Gérard,
2: Valérie!
4: Gérard. Alors je réponds. Attends, Gérard, répondez
1: chacun votre tour. Vas-y, réponds. Valérie.
2: Je veux de la ventilation.
1: Gérard, il y a Valérie qui te répond.
2: Je veux de la ventilation!
1: Il veut de la ventilation, tu lui fais de la ventilation avec ta main. Voilà.
4: Bon, alors il faut répondre ou pas?
1: Bon,
2: arrête!
1: Gérard, c'est moi qui commande.
2: Ouais, mais attends.
4: Vas-y, Valérie. Alors j'y vais. Les couples se forment au restaurant, à la bibliothèque pour les intellectuels, en discothèque, par exemple la loco sur distribution de tracts.
2: D'accord, merci pour la pub.
4: Un peu partout dans la rue, dans un café, dans le métro, sur le trottoir, partout quoi. Et puis dans des endroits où il y a du monde de préférence.
2: D'accord. Ok.
4: Et puis dans un zoo pour certains.
12: Mais elle a tout... Ouais, Carole. Le zoo quoi.
4: Dans les clubs d'échangistes, pas mal. Dans les boîtes homo, dans les boîtes de lesbiennes, dans toutes sortes de boîtes qui existent à Paris, Paris by Night.
2: Carole, d'accord. Patchouli. Patchouli.
12: Oui, Patchoulou, oui mon petit Patchoulou.
2: Oh, tu travailles s'il te plaît.
12: Mais je suis réveillée. Hein.
2: Bah alors, tu réponds à la question?
12: Oh, bah écoute, je sais pas moi, on peut rencontrer n'importe qui, n'importe où, il n'y a pas d'endroit, hein.
10: Ouais, d'accord.
0: Quoi, bah d'accord, c'est
13: bah, elle a raison. Hein.
10: Voyons.
0: Quoi, bah dis donc. Elle a raison, Gérard. Hein. Attends, moi j'ai rencontré. Attends, tu peux rencontrer ton mari, mais enfin tout ton copain ou n'importe qui, Mario. Mais n'importe où. Non, mais Patchouli. Oui, t'as plus de chances de rencontrer un mec en boîte ou dans la rue ou là où il y a du monde plutôt qu'au pôle Nord. Donc c'est pas n'importe où. Si tu vas au pôle Nord, tu vas rencontrer quoi? Des huskies et des grizzlies. Voilà.
13: Bah, et attends, mais c'est déjà ça.
14: Attends, j'ai vu en quelqu'un.
0: Ah, mais Gérard. Le plus
10: oh, Gwenaël.
4: Bah oui, donc je suis d'accord qu'avec Valérie, on peut rencontrer bah, l'homme ou la femme de sa vie, soit en discothèque, soit dans un restaurant, soit un mariage, soit...
13: Surtout un mariage.
10: Mmh. Pourquoi pas dans un centre de course, tant que tu y es?
14: Bah ouais, pourquoi pas.
10: Oh, monsieur, moi j'en suis tous les matins.
13: Dans une grande surface. Il faut que tu lui tiennes la main dans le champ de course, hein.
14: Ah oui, quand même.
13: Ah oui, sinon ça va pas.
10: Je vois pas le rapport avec la question.
13: Bah, c'était un poème à toi, hein, si tu t'en souviens pas.
0: Gérard,
10: ouais.
0: Est-ce que t'es déjà tombé amoureux de tes professeurs?
14: Amoureuse, s'il te plaît.
0: Oui, amoureux de tes professeurs. À propos, il était à l'école.
10: Ah bah ça, je peux pas te dire parce que j'ai pas essayé.
0: Non, mais là, Gérard a fait ses études.
10: Manu, là. Gérard, quoi? Tu me prends les mecs, là, il y a trop de bordel, là.
11: Mais non, il y a pas de bordel, ils disent rien, les mecs.
0: Attends, Gérard, ils disent rien,
14: Gérard. On a rien dit, Gérard.
13: Et les mecs qui parlent ça, ils ont la bouche pleine.
14: Gérard, on n'a rien dit.
13: On n'a rien dit, Gérard. Non, mais Gérard a fait ses études
10: supérieures. Non, mais
13: ça ne te
10: regarde pas.
13: Gérard.
10: Ouais, Gérard, c'est qui?
0: Bah alors, tu peux répondre ou pas?
10: C'est qui qui pose?
0: C'est pas Tchouli.
10: Non, mais pour l'instant, j'ai pas entendu Gwenaël répondre à la question parce qu'il y en a qui s'amusent à faire des conneries.
0: Mais attends, après, tu pourras pas répondre à ma question.
14: Vas-y, Gwenaël.
10: Réponds.
0: Bah non, bah c'est à toi de répondre.
10: Non, bah réponds déjà à mes questions, après, je répondrai à la tienne.
0: Non, mais Gérard a fait ses études supérieures jusqu'en CM2.
10: Gwenaël, s'il te plaît, tu réponds.
4: Oui, ben Gwenaël, elle a répondu que j'étais d'accord avec Valérie sur le fait qu'on peut rencontrer l'homme de sa vie ou la femme de sa vie, soit en discothèque, soit dans un restaurant, un mariage, tout événement dans la vie, on peut rencontrer l'homme ou la femme de sa vie.
10: Ta gueule.
0: Gérard, c'est pas gentil, hein.
14: Oh, c'est
10: non, mais t'inquiète pas, c'est pas moi qui ai dit ce mot-là.
0: Bah,
10: non.
0: C'est
10: je veux dire une chose que Manu en standard, tu as très veillé.
14: Bonne excuse.
10: Parce que là, ça commence à bien faire.
14: Moi, je suis sûr que c'est François.
10: Tu vas te réveiller,
11: Gérard,
10: Manu, s'il te plaît.
11: Ta question, il mène mieux ton débat, peut-être que ça ira mieux.
10: Non, mais le mec qui s'amuse, il dit ta gueule.
11: Ils sont tous calmes, là.
10: Non.
14: C'est François de Belgique, hein.
10: Non mais attends, dans ce cas-là, celui qui s'amuse à dire ça, il va dégager vite fait maintenant.
14: Nicolas,
10: ça va être clair et net. Ça va être clair et net. Maintenant, je vais répondre à la question. Donc, pour répondre dans quel endroit tu...
0: Gérard,
10: oui.
0: Où est-ce que tu as rencontré ton ex-femme?
10: Laquelle?
0: L'ex-femme.
10: Je sais pas, j'ai pas regardé ce matin.
0: Ouais,
10: non, scanne avec ça, s'il vous plaît.
0: Elle est
10: bonne,
0: celle-là. Je la ressortirai, hein. Ah, il faut.
10: Olivier, si c'est toi qui t'amuses à mettre ça, c'est pas la peine.
11: C'est pas moi, ça me fait rire. Ça me fait rire parce que c'est
0: à
11: mon avis, c'est des pirates qu'on entend, tu sais, que Caramel.
10: Ouais, non, mais même, dans ce cas-là, moi, le deuxième débat, ça va aller vite, c'est moi qui va prendre les gens.
11: Et reprends un peu ton débat en main.
10: Ouais, Caramel, c'est pas le sauce, bordel.
11: Non, il y a quelqu'un qui est en train de faire caca, c'est pas cool.
14: Arrêtez de tirer à tous les.
10: Donc, je répondrai pas à cette question, ça vous apprendra.
0: On s'en fout.
14: Et moi, je fais ta gueule, Gérard.
10: Ouais, bah,

0: C'est Nicolas.
1: Nicolas, tu réponds s'il te plaît.
2: Bah, tu m'as dit de les enlever, Gérard.
1: Bon, bah, alors c'est bon. Alors Valérie, c'est bon, laisse-les où qu'ils sont.
3: Bah, alors moi, ils sont à différence d'âge, ça n'a pas d'importance parce que moi, mon copain, il a 11 ans de plus que moi. Et bon, tout se passe très bien. Et je dirais même que ce n'est que mieux parce que les mecs de mon âge, c'est pas qu'ils ont rien dans la tête, mais presque, quoi. Donc on s'adapte difficilement et on va chercher plus loin.
1: D'accord. J'ai dit qu'on parlait pas de la loco.
0: Bon, on.
3: C'est vrai qu'à la loco, il
0: n'y
3: a que des vieux, c'est pas mal aussi.
1: Eh,
0: hey,
1: oh, bon, tu viens, toi, quand je parle au standard, d'accord?
0: Oui, Gérard, je t'écoute.
1: Tu calmes un peu, là. Cette heure, ça va aller vite, il n'y a pas de... C'est quoi, là?
4: C'est pour moi, c'est ma sœur qui balbore entre les cuisses d'un catcheur.
1: Gérard, un casque, t'écoutes un petit peu aussi, quoi.
0: J'écoute, mais il n'y a que les filles, là, à l'antenne.
1: Ouais, ouais.
0: Alors, Gerlet.
1: Jean-Luc.
0: C'est quoi, là? Ben, c'est peut-être les filles qui mettent ce bruit.
1: Non,
0: c'est pas une fille, ça, c'est un mec qui imite Gérard.
1: Non, c'est un mec. D'accord. J'allais faire un tour dans les studios.
0: On va rigoler.
3: Vas-y, va faire un tour.
0: Non, non, là, il continue son débat. Vas-y, Gérard, on reprend son débat un peu.
3: Oui, alors, là, je n'ai rien à voir.
1: Tu lui laisses le casque.
3: Merci, Gérard.
0: Gérard, tu écoutes ce que Carole te dit. Gérard,
5: je ne peux pas le brancher au standard.
0: Tu t'assois et tu écoutes ce que Carole te dit. Vas-y, Carole.
1: Carole, je t'écoute, vas-y. Non, tu te prends.
3: Oh non,
0: je ne sais pas pourquoi faire, Gérard.
1: Carole, je t'écoute.
3: Bon, alors là, je n'ai rien à voir parce que moi, il y a 6 ans, j'ai vécu avec un homme de 80 ans. Je veux dire, c'est pas parce qu'il avait 80 ans qu'il avait rien dans la culotte et dans la tête. Et dans donc, je pourrais vivre avec toi, Gérard. Et dans le portefeuille.
0: Donc, bah, ça me fait une belle jambe.
3: Dans le portefeuille aussi, Gwenaëlle.
6: Pourquoi t'en as qu'une ?
3: Valérie. Il en avait dans le portefeuille ?
7: Ouais, beaucoup d'argent. Hein.
3: C'est pour ça
1: pas de chouli.
3: Non, je l'aimais.
1: Pas de chouli.
3: Oui.
1: Pas de chouli.
3: Oui, je suis là.
1: Tu réponds, s'il te plaît.
3: Oui. Pour moi, la différence d'âge, à un certain âge, il n'y a pas de problème. Mais quand à partir de, je sais pas, par exemple, t'as 40 ans et l'autre a 60 balais, à 40 ans, t'as peut-être envie de faire autre chose qu'à 60 balais. Donc, à bout d'un moment, à mon avis, ça entre en jeu et ça marche pas toujours.
1: D'accord. Voilà. Gwenaël.
3: Gwenaël. Oui.
1: Gwendel.
3: Oui. Gwendoline.
1: Oh, tête de pioche. Hein? Oh, tu réponds, tête de pioche.
3: Ah, j'ai pas envie.
1: Tu veux pas répondre?
3: Non.
1: Bon, d'accord.
3: Oh, Gérard, dis donc. Et toi, Gérard?
1: Moi, de toute manière, si Gwenaël ne veut pas répondre...
3: Gérard,
0: réponds-toi.
1: L'âge, de toute manière, je l'ai dit tout à l'heure, l'âge n'a pas d'importance.
3: J'avais envie de
0: savoir,
3: Christine,
0: avec
3: quel âge? Pourquoi, Gérard?
1: Attends, il y en a déjà un tout à l'heure.
3: Mais c'est
1: il
3: pas recommence, grave.
1: Il va se prendre un casque dans la tête. Mais bon, c'est fini, là, ce bordel ou quoi? Bon, Gwenaël, s'il te plaît, tu réponds à la question.
3: Gwenaël. Réponds-toi, Gwenaël. Mais veux pas répondre, laissez-la tranquille.
0: Vas-y, dans-toi, réponds d'abord.
1: Non, mais attends, moi je pose des questions, Gwenaël, je voudrais bien qu'à répondre.
3: Alors j'ai dit que tout à l'heure tu m'as dit de me calmer, que j'avais envie de répondre à la question. Et maintenant, j'ai pas envie d'y répondre parce que je suis pas calme.
1: Voilà. Alors moi je te demande de répondre à cette question-là, s'il te plaît.
4: C'est bien impossible de travailler comme ça sur un débat, hein.
1: Non, mais ça, c'est rien, t'inquiète pas.
3: Allô? Alors,
1: oui.
3: Allô,
1: Gwenaël, s'il te plaît.
3: On t'entend pas, Gérard.
7: Allô, Carole?
3: Oui.
1: Gwenaël.
3: Bon, j'entends rien, mon garde en pleine. Bon. Hein. Comment? Ouais. Est-ce que tu entends, Gérard?
7: Moi, j'entends plus rien.
3: Moi, j'entends plus rien non plus.
6: Allô?
1: T'appuies sur où, toi?
6: Gérard,
1: allô?
6: Moi, j'entends Gérard, moi.
3: Allô?
1: Mais là, personne m'entend.
0: Mais moi, on m'entend.
6: Allô?
3: Si,
0: Nicolas, il t'entend, Nicolas.
6: Axel, moi je t'entends.
0: Mais voilà,
3: Carole,
0: Axel t'entend aussi.
1: Gwenaël, est-ce que tu m'entends?
3: Non, je t'entends rien.
1: Moi j'arrête, allez hop.
6: Il y a Carole
3: en droit, mais ça a coupé. Ça a coupé, c'est pas possible.
1: Non, mais là,
6: Gérard.
1: Max!
3: Allô, Gérard, est-ce
1: qu'il est là? Oh, tu veux que ça, moi c'est le bordel, moi j'en ai marre.
0: Qu'est-ce qui se passe, Gérard? Qu'est-ce qu'il y a?
1: Max,
3: allô?
1: Allô? Moi j'arrête.
6: Mais on est là, nous.
8: J'arrête tout.
0: Gérard.
6: Non, je suis un transsexuel, j'arrête tout.
0: Mais y'a les mecs, t'entendent?
1: Mais merde, personne m'entend!
6: Mais si, Axel et Nicolas, ils t'entendent.
0: Axel et Nicolas, t'entendent.
1: Manu, c'est
3: où? Allô?
1: Le bouton, t'as touché le bouton, Manu?
3: Les filles?
1: Manu, le bouton!
6: Mais
1: c'est pas possible!

0: appuyé, t'as débranché un truc ou quoi?
1: C'est pas moi, c'est ma sœur qui va le voir.
2: Oui, Gérard, tu réponds quand tu veux, allô.
3: Ça y est, parce qu'il avait appuyé, remets ton casque, je t'ai dit de pas enlever ton casque.
2: Oh, y a pas.
0: Mais merde,
2: ça y est, Gérard, on t'entend.
3: C'est lui qui a appuyé.
2: Ah, ça y est, on entend Gérard.
3: Ça y est.
2: Ah, Gérard.
3: C'est Manu.
2: Et Gérard,
1: Là, je vous préviens d'une chose.
4: C'est ça quoi, se là termine au tribunal.
0: C'est quoi ça? C'est quoi?
5: C'est quoi ça? Qui c'est qui s'amuse à envoyer des trucs?
0: Ah non, non, non, non!
1: Ok, point final à la ligne.
0: Conclusion. Putain, c'est moi qui vais prendre le son là pour les autres.
2: Jean-Luc,
0: tu me prends tout le monde là, tu me les cales. Toi tu dégages de derrière moi.
5: Arrête.
0: Là tu vires.
5: T'approches pas de son anus comme ça quoi.
0: Tu vires.
6: Bon, et tu appelles Karine alors.
7: Oui, bonsoir monsieur, je m'excuse de vous déranger.
0: Oh, tu les calmes ou quoi au standard toi?
7: Y'a plus personne Gérard.
0: Bon Karine, s'il te plaît, tu viens faire la deuxième ligne du standard, s'il te plaît, merci. Pour le deuxième débat. Donc on va faire la conclusion du premier débat.
7: Toujours au même problème.
0: Putain, mais qu'est-ce qu'il fait au standard lui, merde.
7: Arrête Gérard. La conclusion, un par un, ils sont calmes. Alors vas-y Gérard maintenant.
0: Alors Nicolas.
8: Ouais, moi je pense que l'amour c'est beau, voilà.
0: D'accord. Valérie.
8: Dans les chats de la loco.
0: D'accord. Alors c'est bien. Wow, tu viens.
1: Je sais pas, j'ai pas regardé ce matin.
8: Gérard.
0: Bon, Nicolas, tu dors.
8: Attends, je veux juste te dire un truc. Tu sais que bon, moi je chiotte de la loco souvent. Non mais bon, hein. Et j'ai un pote qui s'appelle Pandar, il paraît que tu dois croquer une boule. Alors bon, si t'as faim, tu vas t'acheter des pépitos chez eux.
0: Allez,
8: tu dégages. Bon, dégage maintenant avec ta caméra là. Bon, tu dégages.
0: Qu'est-ce que tu fous, vas-y. Putain, mais c'est quoi? Arrête.
1: Ok, point final à la ligne.
0: Bon, allez hop.
2: Allez,
0: la conclusion.
5: Mais pourquoi?
2: Gérard, ta conclusion.
5: Qu'est-ce qui se passe?
2: Gérard, ta conclusion.
0: Allô,
2: conclusion.
0: Mais j'ai pas de con, j'ai personne là.
2: Allô, Gérard.
5: Mais si, vas-y, allez-y, votre Gérard. Conclusion les uns après les autres.
2: Bah alors, c'était à qui maintenant? Alors moi, je pense que ce débat a été
0: Valérie.
2: Très enrichissant.
0: Hein Valérie.
2: Oui, oui.
5: Vas-y, Valérie, conclusion. À toi.
2: Bah alors moi, je veux dire que le couple, c'est forcément deux, parce que couple, ça vient de copuler, et puis on peut copuler qu'à deux.
5: D'accord.
2: Et toi et moi, c'est quand tu veux.
0: Oh, d'accord. Carole.
5: C'est joli, hein. C'est gentil,
2: bah, moi, je veux dire que...
0: Bon, bah, tu travailles, Carole, s'il te plaît.
2: Ouais, c'était bien, puis voilà, pour la ligne, quoi.
0: Bon, d'accord, ok. Voilà.
5: Ah, d'accord. Ouais.
0: Pas de folie.
2: Bah, moi, je voulais dire qu'en fin de compte, ton débat, bah, ce soir, c'était vachement bien.
0: Mmh. Tu retournes chez toi et c'est bon.
2: Ah, bah, c'est sympa.
0: Bah, celui qui s'amuse.
2: Ah, bah, Gérard, merci.
0: Au fur et à mesure, tu les vires, là.
3: Les enlever.
0: Patchouli.
2: Oui.
0: Patchouli, je t'écoute.
2: Oui, bah, je disais que ce soir, t'avais fait un super débat.
0: Ok.
2: Et t'avais bien répondu et que c'était vachement sympa. Mmh. Pour une fois.
0: Gwenaël.
9: Oui, alors, la conclusion, c'est. Le couple, c'est un aboutissement de la vie, de toute manière. Et puis,
0: Oh!
7: Oui?
0: Oh, mais merde, que tu fais, Manu, au standard?
7: Elle a un téléphone pourri, Gérard.
0: Non, elle a pas un téléphone pourri.
7: Bah, elle a un téléphone pourri. Quoi,
0: oh non,
7: mais
0: là, c'est bon.
7: Le standard, il est tout neuf, Gérard. Ils l'ont changé il y a deux jours.
0: Non, elle a pas coupé.
3: Non, mais il l'a enlevé, il l'a raccourci.
0: Non. Ah bah, tu la rappelles, je veux pas le savoir.
5: Non, la Manu, on va jamais réussir à faire la conclusion si tu continues à merder comme ça.
0: Merde!
7: Parle-lui, Gérard.
2: Gérard?
0: Gwenaël?
2: Oui.
0: Alors, conclusion.
2: Donc, ma conclusion, je
0: vais dire. Oh! Bon, toi, dégage de bas.
2: Gérard?
0: Ouais, si je te prends la tête, c'est le même prix.
5: Allez, vas-y.
2: Gérard, donc, ma conclusion, je disais que donc. Le couple, c'est ça pour. C'est un aboutissement.
7: C'est pas moi, c'est son téléphone, Gérard.
0: Bon, ok. Bon, allez, c'est bon.
5: On a pas entendu la conclusion.
0: Non, mais j'ai pas entendu la fin de sa conclusion. Apparemment, il est en train de jouer avec. T'es en train de jouer avec
7: une touche.
5: Regarde, c'est bien.
7: Regarde et parle-lui.
5: Vas-y, Gérard, parle-lui.
7: Y'a plus qu'elle à l'antenne. Y'a plus qu'elle.
5: Ouais, Gérard, t'entends.
7: Alors retourne au micro et parle-lui.
0: J'écoute. Oui.
2: Mais je disais que donc, ma conclusion, c'était que le couple, c'est l'aboutissement. Dans la vie, et donc c'est fait pour avoir des enfants, c'est aimer et partager les joies de l'être aimé, enfin la totale quoi.
0: D'accord, ok. Axel.
10: Dire que le débat de
0: Axel pas.
10: Oui. Allô.
7: Tu ne fais rien, Gérard.
10: Allô. Allô, Gérard.
0: Allô.
10: Allô, Gérard. Oui, c'est Axel.
5: Gérard.
0: C'est quoi ce bordel? Bon, allez.
10: Ouais, oui, c'est Axel.
5: Au prochain débat, faut vraiment que tu demandes l'aide de Karine. Hein.
10: Oui, c'est Axel.
0: Vraiment. Bon, Karine.
10: Axel.
5: Là, Karine. Ça va pas.
10: Axel. Ouais,
5: n'importe quoi.
10: Axel.
0: Putain, mais c'est quoi ce bordel?
5: C'est quoi?
10: Axel. Axel.
5: Qu'est-ce qui se passe, Gérard?
10: Axel.
5: Qu'est-ce qui se passe, Gérard?
0: Karine.
10: Gérard.
0: C'est
10: Gérard.
0: Pas quand même.
10: Gérard. C'est Axel.
7: Le casque.
0: C'est quoi ce bordel là?
5: Le casque.
10: Allô, c'est Axel. La conclusion, Axel.
0: Axel.
10: Oui.
0: Ta conclusion.
10: Ouais, je vais te la faire, ma conclusion, tu m'entends? Tu m'entends?
0: Non, je t'entends pas.
10: Ah ouais.
0: Bon, allez, j'arrête, hop.
10: Top d'air, mon pote.
11: GG.
10: Gérard.
11: Ça vient pas du standard, ça vient de son téléphone.
0: Mais c'est pas possible de faire une conclusion comme ça, personne
10: n'entend.
11: Mets ton casque.
0: Allez hop, moi j'arrête.
10: Gérard.
0: C'est quoi là?
10: Gérard.
7: Regarde, elle est là, Karine, tu vois, ça change rien, ça vient
0: pas. Non, c'est merde, tu viens là ou quoi?
10: Gérard, tu
5: réponds,
10: merde.
5: Arrête de crier toutes les deux secondes.
0: Oh non, moi merde.
5: Arrête de crier. Non, attention au micro. Arrête de crier.
0: Mais viens là, merde, c'est quoi ce bordel?
10: Oh Gérard, tu réponds ou le merde?
5: Gérard.
12: C'est quoi les problèmes?
0: C'est quoi tu me fais toi à l'arrière?
12: Quoi?
10: Gérard.
0: C'est le bordel.
5: Mais c'est Manu et Olivier là, arrêtez un peu.
12: Non mais on fait rien.
10: Gérard.
0: Putain mais c'est quoi ce cirque là depuis tout à l'heure?
10: Gérard.
12: Fais ta conclusion. Fais ta conclusion tranquillement.
10: Gérard. C'est Axel.
0: Alors Axel conclut.
10: Gérard. C'est la conclusion?
0: Ouais.
10: Alors bon, le débat ce soir c'était excellent.
5: Excellent.
10: Excellent. C'était pas trop mal.
12: Et
10: je voulais te dire que je t'aime.
0: Ah bah dégage, allez, bonne nuit.
10: Que je t'aime.
0: Bonne nuit.
10: Que
0: bonne
10: je
0: nuit.
10: Voudrais te dire, déclarer ma femme aujourd'hui.
0: Les bananes de rocker et...
10: Car je t'aime beaucoup.
0: Ouais bah c'est bon.
5: Aussi.
0: On va mettre les bananes de rocker.
10: Non mais je t'aime
0: nuit.
10: Gérard.
0: Ouais
10: non.
0: Bah bonne nuit.
12: Fais ta conclusion.
10: Je t'aime Gérard. Je veux te voir.
12: Gérard, fais ta conclusion aussi.
10: Gérard.
12: Ok. Non Gérard, tu fais ta conclusion aussi.
0: Conclusion, c'est dommage parce
13: du débat.
7: Ils sont tous partis, Gérard.
12: Ils sont tous partis. Il n'y a plus personne.
0: Tu peux me ma gueule ou quoi, là?
12: Non, il y a... Regarde, j'éteins la tranche. Il n'y a plus rien.
0: Donc, conclusion, c'est dommage parce que ça je pensais que le premier débat allait bien se passer comme les autres.
12: Bah oui.
0: Et apparemment, ça a foiré. Mais comme là, ça continue. Donc, j'espère que le deuxième, il va se passer mieux que ça parce que sinon, je fais 6 questions et à 3 heures j'arrête. Donc en de bon entendeur.
5: D'accord,
0: salut.
5: Mais ta conclusion sur le débat, parce que
0: sur ce premier débat de manière.
5: Qu'est-ce que t'en penses toi alors?
0: Moi personnellement j'ai pas posé toutes mes questions et j'aurais bien voulu que tout le monde réponde.
5: D'accord. Et la vie en couple?
0: Et la vie en couple de manière.
5: Toi à 2, à 3, à 4, t'es d'accord?
0: Ça se fait à 2 et c'est tout point final à la ligne. Voilà, c'est tout ce que j'ai à dire.
13: Tout ce que j'ai à dire.
5: D'accord. Et le disque c'est quoi?
0: Les bananes
13: dures.
5: C'est tout?
0: Oui, c'est tout.
13: Ouais, c'est tout.
0: Avec je me gratte trace de frein et c'est tout.
5: D'accord. À tout de suite.
14: Si je serais pas intelligent, je ferais pas des débats, hein, Brouty.
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14: Bonsoir à tous, bonsoir Hugo, bonsoir Manu et bonsoir Pilar. Donc, bonsoir. On va attaquer les débats.
13: Bonsoir.
14: On va attaquer les débats en espérant que ce coup-là, ça fonctionnera un petit peu mieux que les autres durant l'année dernière qu'on avait fait. Bon, mais je fais qu'une fois par mois pour l'instant, donc on va essayer de faire quelque chose de potable, si ça veut bien. Écoutez ce qu'on dit. Alors, pour ça, on accueille Téléscrotte, 25 ans de Paris. On écoute Fun Radio 101.9. Bonsoir à toi.
16: Bonsoir Gérard, bonsoir l'équipe.
14: Bonsoir.
16: Salut tout le monde.
13: Bonsoir.
14: Petite orbite, 24 ans de Toulouse, 96.8.
17: Bonsoir Gérard, bonsoir tout le monde.
14: Bonsoir. Et Suceuse, 27 ans, Dijon, 103.4. Bonsoir à toi.
17: Salut Gégé, salut Manu, salut Finda, salut Rigo, salut
16: Gégé.
14: Roosevelt, 23 ans, Bordeaux, 95 FM. Bonsoir à toi.
18: Bonsoir, bonsoir tout le monde, bonsoir Gérard.
14: Salut, je viens de te dire bonsoir.
18: Ok.
14: Bon. Alors, débat sur les ovnis et les extraterrestres. Donc, vous pouvez toujours nous appeler au 0803 08 5000. L'IRC www.funradio, c'est Rigo qui vous y accueille. Donc, sur l'IRC, je préviens tout de suite que les questions, j'y répondrai petit à petit. Mais si ça concerne Sandy, ce n'est pas la peine de me les annoncer. D'accord, Rigo?
13: Ouais, ouais, bien.
19: Il y a le Minitel aussi, non?
14: Non, le Minitel, il fonctionne pas. Alors,
19: si, il fonctionne. Ils en ont remis un en dessous, là, je vois.
14: Il y en a un en dessous.
19: Ah, vas-y.
14: Donc, 3615, code Fun Radio, rubrique direct, et voilà. Donc, alors, première question. Pensez-vous que les ovnis ou les extraterrestres existent-ils? Oui, bien sûr. Si oui, où? Alors, pour ça, on va demander à Téléscrotte.
16: Moi, pour l'instant, dans l'avenir, dans le présent, je veux dire, j'y crois pas trop.
14: Mm-hmm.
16: Mais je pense que dans un avenir proche, ça pourrait arriver. T'sais, les extraterrestres, c'est plutôt un truc du futur.
14: Ouais, mais les ovnis, les extraterrestres, hein, j'ai bien précisé les deux. Hein.
16: Les ovnis, les extraterrestres, c'est pareil, c'est les trucs du futur. Donc, il faut laisser le temps que ça vienne.
14: Ouais.
16: Faut pas trop devancer les choses.
14: Hein? Ouais, non, mais pour l'instant,
16: non, c'est pas crédible. Pour l'instant, c'est pas crédible, mais d'ici quelques années, pourquoi pas, hein. Moi, mm-hmm. Je suis ouvert, y a pas de problème.
14: D'accord. Petite orbite.
17: Oui, alors moi, personnellement, j'y crois complètement.
14: Mm-hmm.
17: À mon avis, et on a même qui ont envahi la Terre, tu vois. Je suis sûre qu'on peut en rencontrer dans les environs de Paris.
14: Je pense pas, non.
17: Je sais pas. En tout cas, je suis sûre d'en avoir déjà entendu ou rencontré, quoi.
14: Ok. Suceuse?
17: Ouais, moi je crois au contraire qu'ils existent, mais pas sur Terre.
14: Mm-hmm.
17: Et qu'en fait ils nous observent, mais qu'ils pensent qu'on n'est pas.
14: Non, mais comment tu veux qu'ils puissent nous observer s'ils nous voient pas? C'est ça le problème.
17: J'ai pas dit qu'ils nous voyaient pas, j'ai dit qu'ils étaient pas sur Terre.
14: Téléscrotte et petite orbite, hein, si vous voulez des fois réagir dessus aussi sur la question quand je demande aux auditeurs, vous pouvez, hein,
16: okay,
14: sans que ça fasse trop le bordel entre vous, hein, d'accord?
16: Ok,
17: pas de problème. C'est bon, je peux continuer?
14: Ouais.
17: Je pense qu'en fait ils nous observent, mais qu'ils nous croient pas assez. Assez développé en fait pour les accueillir, donc on est encore un peu primaire pour eux.
14: Mmh. Ouais, mais dans quel sens que tu vois ça, qu'ils nous ont. Dans quel sens tu vois ça sur ça?
17: C'est vertical, je veux dire, ils nous regardent de l'espace sur la Terre, donc.
20: Mais ils nous regardent avec des télescopes ou des trucs comme ça?
17: Ouais, des gros télescopes.
14: Mmh. Ouais, d'accord. Roosevelt?
18: Ouais, alors moi je pense que ça existe carrément pas. Parce que sinon, ça ferait bien longtemps qu'il serait venu le voir. Mmh. Un petit coucou, un petit coup de pouce. Et voilà.
14: Mmh. Ouais, non, mais réveille-toi quand même, Roosevelt, quand je pose des questions. Parce que
18: y a pas de problème.
14: Parce que si tu t'endors déjà sur la première, qu'est-ce que ça va être par la suite, hein?
18: Ok,
14: donc, essaye d'avoir un peu plus la patate, parce que sinon, ça, on va s'endormir avec toi et ça va pas coller, on va pas pouvoir continuer comme ça, hein, je te le dis gentiment. Hein.
18: Oh là là.
14: Ok.
18: D'accord, pas de problème.
14: Bon, moi je peux vous dire que personnellement, moi j'en ai. pour l'instant, tout le monde dit que ça existe. Bah, je pense que vous connaissez Jean-Pierre Sauzère.
20: Ouais.
14: Bon, bah lui, justement, j'avais demandé à ce qu'il participe au débat. On l'a pas, c'est dommage.
15: Ouais, non, mais
14: c'est
15: dommage. Il sera là tout à l'heure parce que là, il, en fait, il avait un truc à faire. Il terminait une chanson, donc on l'aura dans.
14: Parce que lui,
15: un quart d'heure, 20 minutes.
14: Parce que d'après lui, pour lui, les extraterrestres et les ovnis, ça existe. Hein. C'est ce qu'il avait dit. C'est ce qu'il dit toujours. Hein.
15: Ouais. Bah, ouais, on va voir.
14: On l'aura tout à l'heure. Ouais. Mais moi, je peux vous certifier par A plus B que ça n'existe pas et j'en ai pas encore vu.
18: Mais tu nous avais dit que Bill, c'était un extraterrestre.
14: Ouais, non, mais attention. Faut pas, parce que je dis si Big Bill est un extraterrestre, en fin de compte, ce qui est faux. Parce qu'en fin de compte, c'est un personnage, c'est un être humain qui se met dans la peau d'un extraterrestre qui est déguisé.
18: Ah, vous avez quand même mis 6 mois avant de le découvrir, quoi.
14: Non, non, mais moi, je le savais bien avant, et parce que...
18: T'as gardé le secret, alors.
14: Bah ouais, mais j'ai gardé...
15: Big Bill, en fait, le mec qu'on voit dans la télé, enfin, dans la télé, qui est dans la télé, c'est en fait un mec qui est déguisé.
14: Ouais, c'est un mec qui est déguisé, qui s'est déguisé en Big Bill.
20: Non,
14: non. Si. Non, non, je peux vous le dire, parce que j'ai lu dans un article, et ça, je peux vous garantir que c'est vrai.
18: Il est bien fait, le
14: Ah bah ouais, mais ça, de toute manière, c'est la production qui l'ont fait comme ça.
18: C'est un mec dans un costume. Quoi. C'est du
14: bah
18: costume.
14: Oui.
18: Ah ouais, d'accord.
20: Il a bien gaulé le mec pour rentrer dans le costume.
18: Toute sa famille, c'est pareil, Gérard.
14: Ah, ça, je peux pas te dire parce que moi, j'ai lu que l'article sur celui qu'on voit qui parle avec la gars. Français, tout.
18: Et le mec qui rentre dans le costume, c'est pas un lien de parenté avec toi?
14: Non, pas du tout, tu vois. Okay. Qui c'est qui vient de dire ça?
18: Roswell. C'était pas du tout méchant, mais vu que.
14: Mais non, mais tu commences pas à vouloir parler de ma famille, sinon tu vas dehors.
20: Ouais,
18: parce que
20: t'avais l'air très au courant de
18: ce
20: qu'on t'avait renseigné. Hein.
18: Ouais, parce que t'avais renseigné.
14: Non, parce que moi j'ai lu ça dans un article, c'est pour ça que je peux vous le dire.
18: Donc c'est un acteur en fait.
14: Voilà. C'est un être humain comme nous qui a été mis dans la peau de Big Deal. Voilà.
15: C'est la honte quand même.
18: Que c'est un peu tromper les gens quand même, quelque part, de leur faire croire aux extraterrestres alors que c'est faux, c'est un peu de la tromperie de la part de TF1. Ouais.
14: Bah disons, c'est pour essayer d'avoir un peu plus de limites sur. C'est qui a raccroché?
15: Je sais pas.
14: Téléscrot.
15: Non, c'est bon.
14: Ah bah c'est
15: Roswell.
14: Ça c'était Roswell, tabar. Donc,
21: à propos de Roswell, Gérard, sur l'IRC, il y a Noix de Coco qui voulait savoir, puisque tu vis avec, depuis combien de temps Chewbacca s'est pas épilé.
14: Donc lui, j'y répondrai pas, parce qu'apparemment, il veut faire allusion à quelqu'un. Bon, alors, vous arrêtez, s'il vous plaît, là, les deux nanas.
20: Ah, non, j'ai rien fait. On ne sait pas de quoi tu parles.
14: Ouais, non, mais vous arrêtez de soupirer comme ça, parce que ça va pas aller. Alors, auriez-vous déjà rencontré un ovni ou un extraterrestre suceuse?
20: Pas en vrai.
14: Ah, c'est ça, t'as pas d'autre explication?
20: Si, mais c'était pas en vrai, mais je sais pas trop si je peux en parler à l'antenne, là.
14: Ah, bah, on fait le débat, donc t'en parles à l'antenne ou sinon tu t'en vas.
20: Ouais.
14: Alors, tu choisis.
20: Bon, je veux bien en parler, hein, mais c'est quand même un peu perso. C'est assez hallucinant, en fait. C'était dans les Pyrénées. J'avais une grosse boule arrivée et j'ai pas compris du tout ce qui m'arrivait.
18: Un ours. Dans les Pyrénées, c'est des ours, hein, c'est pas des extraterrestres. Hein.
20: Ben non, mais tu vois, c'était trop bizarre. C'était un peu moins poilu qu'un ours, mais ça faisait pas le même bruit.
14: D'accord. Petit
20: oui, écoute, moi, tu viens de me donner une désillusion là, complète, parce que j'étais persuadée que le Big Bill était vrai, hein, donc je croyais que c'était un extraterrestre, mais non, apparemment.
14: Bah, de toute manière, tout le monde pensait que c'était un extraterrestre. Bon, maintenant, ça a été des. Je vous l'ai dit, donc bon.
20: Déçu.
14: Non, mais même, de toute manière, ça n'empêchera pas qu'il fera quand même de l'audimat. Hein.
20: Ouais,
14: Rigo.
21: Oui, Gérard, il y a une très bonne question de culture générale sur l'IRC de la part de Jean-Louis 2000 qui te demande que veulent dire les lettres OVNI. O-V-N-I.
14: Alors, aucune idée.
21: Qu'est-ce que ça prépare sec?
14: Aucune idée. Alors, ça, de toute manière, pour savoir, par exemple,
15: c'est quoi, OVNI?
14: Ouais.
15: Objet vibrant non insurgé.
21: On me dit organisme.
15: Non introduit, voilà.
14: Non introduit, ouais.
21: Destroy qui kiffe les moquets, il dit que c'est un organisme vivant, niais et idiot. C'est GG, en fait.
14: Ouais, bah d'accord. Eh ben lui, le prochain coup, il. Ah, monsieur Mazur, tiens, comme par hasard. Il y avait longtemps. Monsieur Mazur, bonsoir.
22: Oui, bonsoir, monsieur Gérard. C'est monsieur Mazur. Comment allez-vous?
14: Bonsoir. Ça va.
22: Bonsoir, monsieur Mazur. Bonsoir, mes amis. Comment allez-vous? Monsieur Gérard, je suis ravi de vous retrouver à l'antenne avec un sujet aussi passionnant que les voitures, c'est ça?
14: Non, il faut peut-être pas confondre.
22: Ah, pardonnez-moi, au standard, on m'a dit que c'était un sujet sur l'automobile ce soir.
14: C'est ça, bien sûr.
15: Moi, j'ai fait une erreur, excusez-moi.
14: C'est sur les ovnis et les extraterrestres, alors.
22: Écoutez, ça tombe bien, c'est un sujet qui me passionne également.
14: Eh ben alors, vous avez entendu la question pour...
22: Absolument pas, je viens d'arriver, monsieur Gérard. J'étais avec Jean-Luc et Emmanuel au standard et je n'ai pu entendre...
14: Non, c'était pas Jean-Luc et Emmanuel, c'était avec Fildar au standard. C'est pas du tout pareil.
22: Pas pour moi, excusez-moi, j'ai l'ouïe défaillante ce soir.
14: Ouais, ben je pense. Faudrait peut-être vous réveiller un petit peu mieux, hein.
22: Absolument.
14: Alors, auriez-vous déjà rencontré un ovni ou un extraterrestre? Alors, on va à vous de... À vous.
22: Un ami ou un extraterrestre?
14: Un ovni.
22: Ah, d'accord, bien sûr. Écoutez, rencontrer, non, bien sûr, on en a vu, hein. On en a vu un peu dans le ciel, à travers les nuages. C'était ce qu'appelait, il me semble, du temps de son vivant, Alain Gillot-Pétré, des paix flamboyants.
14: De toute manière, il n'y en a jamais eu dans le ciel, c'est faux.
22: Ah, absolument, si, bien sûr.
14: Non, parce que là, vous confondez avec l'éclipse. C'est pas pareil.
22: Non, du tout, notre stratosphère. Non, l'éclipse.
14: Ah bon.
22: L'éclipse, c'est quand la Lune a disparu cet été, bien sûr.
14: D'accord, ok, bon. C'est bon, on va pas téléscrotte.
4: Bah écoute, moi j'ai pas eu ce plaisir de rencontrer des ovnis ni quoi que ce soit. Mm-hmm. Je suis ouvert, donc je demande pas mieux. J'en ai vu à la télé, c'est tout. Ouais, j'en ai vu dans X-Files, tout ça.
14: Ouais, ouais, mais ça, dans les séries comme ça, bon, c'est
4: normal. Il y a des beaux ovnis quand même.
14: Ouais, mais ça, de toute manière, c'est vrai que si on commence à parler de ce film-là, dans ce cas-là, on va passer directement si on peut faire la 11 à la place de la 3, c'est...
15: Non, la dis pas.
14: Bah ouais, mais dans ce cas-là, si on commence à parler d'X-Files, dans ce cas-là, autant en parler carrément du feuilleton que tu m'as dit tout à l'heure. Donc
15: Alors on regroupe les feuilletons, alors, si tu veux.
14: Bah, dans ces cas-là, on n'a qu'à prendre aussi le feuilleton V.
22: Ouais.
17: Ouais,
14: c'est pareil, hein.
17: Ouais.
14: C'est pareil, c'est comme X-Files, hein, dans ces cas-là.
4: Tu crois que Big Bill, il pourrait jouer dans un épisode de X-Files?
14: Ah, ça, je sais pas, hein.
4: Je pense qu'il a le gabarit, franchement.
17: Ouais, on sait pas.
14: Qu'est-ce que je vais dire? Ouais, je vais faire un petit sondage, là, quand même. Alors, pour vous, qu'est-ce qu'un extraterrestre? Alors, 71% des gens ont dit que c'était des personnes qui ne parlent pas bien le français. C'est bien, ça. 48% n'ont pas de réponse. Ils n'ont pas répondu parce que c'était trop perso, ben ça c'est souvent que ça, qu'on dit ça. Et 23% ont dit que c'était des mecs qui se font faire les fesses avant de faire des débats. C'est bien ça, c'est super.
15: Pourquoi t'aimes bien?
14: Comme sondage de naze. Alors, est-ce qu'un extraterrestre est un métier fiable? Oh là, décidément. 88% des gens ont répondu que les gros pets ça pue. Alors ça c'est pour Fildar quand il est au standard, hein. 56% des gens pensent que le problème c'est les 35 heures dans l'espace. Ça a rien à voir avec le débat sur les extraterrestres.
15: Ah si, mais bon, si la question c'est est-ce que être extraterrestre est un métier fiable? Donc ouais, si c'est un métier, à savoir déjà est-ce que être extraterrestre c'est un métier et est-ce qu'il est fiable? Mmh. Et donc étant donné qu'il y a les 35 heures, il y a peut-être les 35 heures dans l'espace
6: et les 35 heures en euros.
14: Ouais, en plus. Exact. Et 11% trouvent que je dois avoir trop chaud sous mon costume alors que je porte pas de costume pour l'instant. Ouais.
15: Non, mais par contre, t'as trop chaud.
14: Non, j'ai pas trop chaud.
15: Un costume d'extraterrestre.
14: C'est ça. Seriez-vous prêt à inviter un ovni à votre table? On va demander à Téléscrotte.
4: Je sais pas, ça paraît difficile. Hein. Moi, je sais pas ce que ça mange, un ovni, donc c'est...
14: Ben...
17: C'est pas trop, hein. Ça va des verres, hein.
14: Ça mange un peu de tout, hein.
4: C'est sûr, comme nous, en fait.
14: Je sais pas, moi. Hein,
4: c'est multivore.
15: Bah, t'as préparé ou pas?
14: Faudrait demander ça à Jean-Pierre Sauzard quand on l'aura tout à l'heure avec nous, hein.
4: Ouais.
14: Il vous dira ce qu'il mange, hein. Je sais qu'à mon avis, ça mange pas grand-chose, hein.
4: C'est sûr, moi, je suis sûr que ça a de l'appétit.
14: Un ovni, c'est un truc qui vole, hein, à mon avis.
15: Ça a le droit de bouffer. Un oiseau, ça vole et ça bouffe.
14: Un oiseau, c'est pas pareil. Un oiseau, ça mange... Un oiseau, ça mange un peu tout ce qu'il trouve. Ça mange du pain, ça mange du riz, ça mange dans les des feuilles d'arbres, ça mange de tout, ça va dans les jardins, ça picore sur les plantes et tout.
21: Justement, sur l'IRC, il y a énormément de gens qui me demandent comment font les extraterrestres pour trouver quelque chose à manger dans le vide interstellaire. Dans l'espace.
14: Dans le vide,
21: le truc noir avec des trucs qui brillent.
15: Dans les étoiles, c'est ça.
14: Dans les étoiles, dans les étoiles, je sais pas moi comment ils peuvent faire pour manger, moi. Ils ont rien à manger, hein. Ils ont rien.
17: Les étoiles, peut-être.
14: Je pense, hein, ils doivent se manger entre eux. Petite orbite.
17: Oui, écoute, moi, je suis ouverte à toute expérience, donc, quitte à inviter un extraterrestre à ma table.
15: C'est clair. Pourquoi pas deux?
14: Ouais, pourquoi pas deux ou trois?
17: Pourquoi pas deux, oui.
15: Ouais.
14: D'accord. Suceuse ?
20: Ouais, bah, moi aussi, je suis assez ouverte à ça, quoi. Donc, on peut très bien manger tous ensemble et puis finir en gangbang.
14: Oh, bah, ouais, non, mais ça. Voilà, qui c'est qu'un téléphone pourri, là ?
20: Quoi ?
14: Qui c'est qu'un téléphone pourri qui s'amuse avec ?
20: La personne, je crois, mais c'est quoi, c'est à penser ?
14: Non, non, parce qu'il y en a qui s'amusent avec leur téléphone, là, c'est pas tellement bon, hein. Monsieur Mazur.
22: Oui, monsieur Gérard, je vous écoute.
14: Ben, répondez à la question.
22: Bah, écoutez, moi j'ai trouvé le parallèle que vous avez effectué tout à l'heure entre les 35 heures et les ovnis assez intéressant. Et d'ailleurs, je pense au niveau de la nourriture des ovnis, si vous voulez, que oui, les ovnis peuvent se nourrir au moyen de tickets restaurants. Mais des tickets restaurants, bien entendu, il y en a moins, vu que nous sommes passés aux 35 heures.
14: Non, mais je vois pas le rapport avec le débat sur les ovnis.
22: Il y en a un, monsieur Gérard. Merci de votre remarque tout à fait pertinente. Mais pourtant, il y en a un, voyez-vous. Si vous donnez, vous ne pouvez actuellement pas donner le même nombre de tickets restaurants à un ovni que vous pouviez le faire il y a de cela encore 4
14: ouais.
22: mois.
14: Ouais, mais...
22: Donc l'ovni peut moins se nourrir. Est-ce que vous suivez mon raisonnement ?
14: Ouais, mais un ovni peut pas avoir de tickets de restaurant.
22: Ah mais absolument.
14: Mais comment tu vas faire pour aller dans un magasin ou ailleurs?
22: Mais monsieur Gérard, figurez-vous, il y a des space restos dans l'espace.
14: Quoi? Ils sont
22: connus.
14: Des space c'est quoi
22: restos.
14: Ça? C'est quoi ça? Pardon? C'est des restaurants?
22: Eh bien oui, ce sont des endroits où vous sustentez.
20: Mm-hmm.
22: De manière complètement ripailleuse, si j'ose m'exprimer ainsi, n'est-ce pas? Et puis ensuite, vous avez tout loisir de vomir dans le vide intersidéral. Enfin, vous connaissez la question, bien entendu.
14: D'accord, ok, on a compris.
20: C'est des bars, des space bars, hein?
22: Ah oui, absolument. Vous pouvez également, par la suite, vous faire une space pute.
14: Ouais, bah, je crois que... Non, mais je crois qu'on va pas s'amuser à dire des gros mots, parce qu'il y a quand même...
22: Absolument, je suis tout à fait d'accord avec vous. Une space pute mystère.
14: Oui, d'accord, on a compris. J'aime dire qu'on se calme avec les mots.
22: Ah, on se calme tout à fait.
14: Bon. Quatrième. La quatrième question.
1: T'es déjà la quatrième et t'en vois
14: moi. Ça trace.
1: Là, on finit à 45. Hein.
6: Bah, dans 10 minutes, t'es barré. Hein. T'es
14: dans,
6: bah, t'es...
14: alors,
6: dans 10 minutes, t'es quitte ton slip. Hein.
14: Alors, t'as qu'à envoyer une zip là maintenant.
8: Mais tu veux
6: dalle.
14: Non, mais attends, il y a des questions IRC.
6: T'as envie de te barrer ou quoi?
23: Ah, ouais, il y en a plein.
14: Bah alors, donne.
23: Il y a Checkmat qui dit qu'il vient d'avoir une plainte du relais Carnot qui dit qu'un couple d'extraterrestres ont débarqué il y a plusieurs mois et qu'un d'eux avait fait des exploitations suranales sur le directeur.
14: Oh. N'importe quoi, après.
23: Bah, il y a Lorenzo qui aimerait bien savoir, j'espère que c'est le vrai Lorenzo si tu nous écoutes. Il voulait savoir si les E.T. ont plusieurs sexes.
14: Bah ça, on en parlera tout à l'heure à la fin du débat. Il y a une question qui est prévue pour ça. Mm-hmm. Pour la suite.
23: Dans quelques instants.
14: Ah bah s'il y en a plus, bah on va...
6: Est-ce que t'en penses, toi, pour la nourriture des extraterrestres?
14: Bah personnellement, la nourriture, c'est comme j'ai dit tout à l'heure, c'est comme un oiseau, ils se nourrissent comme ils peuvent. Hein. Un ovni, de toute manière, je vois pas du tout le rapport avec les tickets de restaurant, comme monsieur Mazur me disait, parce que je vois pas comment qu'un ovni peut se nourrir avec un ticket de restaurant.
22: Hein. Ah ben il peut, hein, finalement, monsieur Gérard.
14: Ben ouais, mais moi je voudrais bien ça.
22: L'entreprise le lui accorde tous les mois.
14: Ouais.
22: Il y a un certain nombre de tickets restaurants.
14: Ouais.
22: Et il va dans les space restos.
14: D'accord. Ouais, mais c'est bon. Là,
22: il est. Dire en space dégueulis.
14: Ouais, ben c'est bien. On a dit pas de gros mots parce qu'il y a des jeunes qui nous écoutent.
22: Avec vous. Absolument.
6: Mais, Gérard, justement par rapport à ce que tu disais tout à l'heure, mais en hiver, comment ils font pour se nourrir s'ils font comme les oiseaux, parce qu'il n'y a plus rien sur les arbres.
14: Ah ouais, mais
6: ils migrent. Non, ils migrent.
14: Non, ils font des migrations.
6: Mais où?
14: Ils vont dans d'autres pays. Ils vont dans des pays plus chauds.
6: Mmh.
14: Ils vont dans des pays chauds, après. Et après, ils reviennent au printemps, c'est-à-dire là, dans peu de temps, ils vont pas tarder de revenir.
6: Et les ovnis?
14: Bah, tous. Les oiseaux par les ovnis,
6: ou quoi, là? T'as fumé ou quoi?
14: Ouais, j'ai fumé la moquette.
6: Ah, okay.
24: Oh, l'opium, hein, c'est plus que c'était.
6: Les space cake.
14: Ouais, les space cake.
24: Les space cake. Speaking English?
14: Yes.
24: Yes.
14: Qu'est-ce que je voulais dire? Non, le sondage, on l'a fait. Est-ce que...
20: Je comprends pas l'antenne, tout ça.
14: Mais si, on vient, vous êtes à l'antenne, arrêtez de dire des conneries.
25: GG, c'est des scrotes. Tu parles de la nourriture, mais on peut revenir aussi sur la boisson, je pense, pour les ovnis.
14: Mais qu'est-ce qu'ils boivent? Tiens, bah, justement, alors. Ah non, monsieur Mazur, il nous a pas dit ce qu'il buvait, donc on va demander, bah, tiens, bah, vas-y, t'es des scrotes, alors.
25: Bah, non, mais je sais pas, je te pose la question.
14: Bah, à mon avis, moi, je sais pas ce qu'il
25: dit. Les ovnis se prennent des murs, je voudrais savoir avec quoi, tu vois.
14: Bah,
25: est-ce que ça tisse du carré de vigne ou de la villageoise, ou tu vois, enfin...
14: Bah, Bah, à mon avis, je pense que ça doit boire, je sais pas quoi, hein, ça doit boire que de la flotte, hein, c'est tout. Hein.
25: T'es sûr de ça?
20: De l'océan, peut-être.
14: Ouais, peut-être aussi, hein, on sait pas. Hein. Ouais.
23: Ah bah, apparemment, il y a Yankee sur IRC, ils me disent que les extraterrestres, ils se réunissent pour manger à l'hôtel Royal de Nanterre. Je sais pas.
14: Ouais, bah, et qu'ils arrêtent avec ça, parce que ça commence à me gonfler sérieusement.
25: C'est comment le chemin à partir du moderne?
23: C'est, je t'expliquerai. Oh
14: oui. C'est du, tu vois, du côté de Sergi Pontoise, tu vois, tu prends pas là et t'arrives directement sur l'hôtel moderne.
2: Ah non, c'est pas là du tout.
14: Bah c'est là.
2: Non, non.
14: C'est là maintenant. Donc, dans quel
23: endroit? Un hôpital pour les.
14: Non.
2: Mais il y a un plan, de toute façon, sur le net.
23: Ah, ok.
14: Non.
25: Et du relais Carnot, on fait comment pour y aller aussi?
14: Ah, du relais Carnot, tu passes par
23: le souterrain magique.
14: Tu passes par le pont de tu passes par le pont de
25: Alma.
14: Tu passes par le pont là de je sais pas où et puis t'arrives dans le bois de Boulogne, tu t'arrêtes et tu vois il y en a pas mal qui est...
25: Ouais.
14: Voilà. Okay. Alors dans quel endroit pensez-vous que des ovnis ou des extraterrestres peuvent-ils être acceptés? On va s'écouter. Ah. On peut avoir le disque.
2: Ah, pardon, excuse-moi.
14: Et on se retrouve juste après. On va s'écouter Pierre-Paul Jean avec Je sais pas jouir et j'en vois pas la purée. Et malheureusement, c'est pas ça, c'est ce que tu viens pour les vacances.
3: Ouais, salut l'équipe du Star System, ici c'est Angelo. Bon, je vois un message pour Gérard. J'aimerais qu'il m'explique comment fonctionne sa chaîne Wi-Fi, parce que pendant qu'il anime ses débats à la con, on est en train de se bourrer sur Sandy, de pisser, de lui chier la gueule, on aimerait bien le faire en musique en écoutant sa voix de pédé à la radio. Voilà, puis en plus elle aime ça ta cochonne, Gérard. Hein. Alors tu libères la ligne, s'il te plaît, pendant que tu fais tes débats, et tu nous laisses bourrer ta femme. Allez, grosse bise à la fesse droite, c'était Angelo. Ciao.
2: C'est bien.
14: C'est pas mal ton histoire de répondeur, Manu. Hein,
2: bravo, ça.
14: Hein, Manu? C'est bravo. Quoi cette histoire de répondeur?
2: Je sais pas.
14: Non, tu sais pas. C'est le répondeur qui date de Neuilly. Donc, pour revenir sur ce que vous venez d'écouter, donc c'était pas Pierre-Paul Jean, comme j'avais annoncé, mais c'était David et Jonathan. Est-ce que tu viens pour... Jonathan, est-ce que tu viens pour les vacances? Voilà.
2: Ça, c'est un bon titre, hein, celui que qu'on aurait dû passer dans un
14: encore. Bah ouais,
2: Jean. Tu connais, c'est « Je sais pas jouir » ou « Je sais pas envoyer la purée ».
14: Bon, bah toi, t'arrêtes de parler de purée, parce que tout à l'heure, je vais t'envoyer une purée quelque part.
2: Ouais.
14: Alors, à la place de Télescott, on appelle, on accueille Jean-Pierre Sauzère. Bonsoir.
8: Bonsoir, Gérard, ainsi à ta frangine, voilà.
14: À ma frangine, tu restes poli avec ma frangine, quand même, s'il te plaît.
8: Bien sûr, je suis très poli, mais faut pas se mettre en colère comme ça.
14: Non, mais je sais. Donc, 101.9 Paris, c'est ça, hein, non, t'es pas sur Paris, toi?
8: Non.
14: C'est quoi la fréquence où t'es?
8: Bah, je ne sais pas, c'est 102.
14: T'es où?
8: En Seine-Maritime.
14: Eh ben, Seine-Maritime, c'est quoi la fréquence de la Seine-Maritime?
2: Hein?
14: La fréquence de la Seine-Maritime?
2: Je sais pas, appelle le 12.
14: Oh là là là, c'est pas vrai d'avoir un câble au standard.
8: Bon, en tout cas,
20: fréquence maintenant.
14: Petite orbite.
20: Oui.
14: T'es toujours là, rebonsoir. Suceuse, toujours là. Monsieur Mazur.
9: Oui, bonsoir, c'est Monsieur Mazur.
14: Monsieur Mazur, je vous préviens, vous restez poli, sinon je vais être obligé de sanctionner, d'accord?
9: Ah, je suis complètement d'accord avec vous.
14: Bon, donc...
9: sanctionner tout ce que vous voulez, Monsieur Gérard.
14: Oui, non, mais je pense que vous allez être sanctionné dans les plus brefs délais.
9: D'accord, Monsieur Gérard, c'est bien noté.
14: D'accord. Alors, au revoir. Au revoir. Comme ça, ce mot-là,
2: quoi?
14: Tu
2: dis quoi?
20: C'est pas que j'ai mal compris.
14: Oui, moi aussi. Alors, dans ces cas-là, tu lui dis au revoir à Monsieur Mazur et on prend...
9: Attendez, mais que se passe-t-il? Pourquoi?
14: Au revoir.
9: Mais pourquoi, Monsieur Gérard? Écoutez, je ne
14: comprends pas. Au revoir. Allez.
9: Vous souhaitez que je parte? Franchement,
14: plusieurs, une fois.
2: Quoi?
14: Tu viens, Monsieur Mazur.
9: On s'entend.
14: Deux.
9: Mais pour un peu, je vous autoriserai à me lécher pour ce ranal, monsieur.
14: Allez! Oh!
20: Je viens, tu sais qui.
2: Ah non, mais merde, on peut rien.
14: Vas-y, assieds-toi, je te mets un pouce.
2: Mais il voulait te lécher le pourtour anal.
14: Ouais, bah tu le sais.
2: Ça peut être sympa.
14: Tu reprends quelqu'un d'autre.
2: Ouais, c'est bon.
14: Alors, question. Dans quel endroit pensez-vous que des ovnis ou extraterrestres peuvent-ils être acceptés, Jean-Pierre?
8: Dans ton cul.
14: Ta gueule. Je sens qu'il y en a qui m'ont dégagé, je le sens vite fait. Jean-Pierre Sauzère,
8: oui,
14: s'il te plaît.
8: Je vais dire quelque chose, moi. Les extraterrestres, ils peuvent accepter partout.
0: Ouais. Tu comprends ce que je veux dire? Ils peuvent aller partout. Ils sont plus évolués que nous. Mm-hmm. Ils sont en train d'écouter ton émission, m'écouter. Moi, je leur souhaite toutes mes amitiés. D'ailleurs, j'en connais des gonzesses et tout, que j'ai parlé avec eux et que...
14: Ouais, non, mais c'est... Ouais, d'accord, Jean-Pierre, mais... Moi,
0: je vais te...
14: Oh, tiens. Non, mais Jean-Pierre, on a compris, donc tu réponds correctement, là, tu réponds aux questions, tu dis, on passe tout bonjour à cette heure-ci. Fallait le faire avant.
7: Jean.
14: D'accord, Jean-Pierre.
0: Allez, vas-y, raconte ton histoire.
14: Non, bah vas-y, tu réponds à la question. Bah attends, il y a une question IRC, tu réponds à la question, bah, Jean-Pierre.
0: Je t'ai posé la question, je t'ai répondu à ta question, parce que je t'ai dit, ils peuvent être partout.
14: D'accord. Voilà. Donc,
23: sur IRC, il y a Davy One, il voulait savoir si les extraterrestres, comme les humains, regardent des émissions télé avec Laure Lagaffe à eux et un extraterrestre qui serait déguisé en humain.
14: Je ne sais pas, je ne pense pas, non. Je crois pas que ça puisse exister, cette histoire.
20: Bah pourquoi pas,
14: Pourquoi pas. Donc, suceuse maintenant.
20: Oui.
15: Gérard, avant que suceuse réponde, avant que suceuse de Raval, on va accueillir Captain Pouce. Il a 20 ans, il est de Guignon. La fréquence, c'est, tu la veux?
14: Oui.
15: C'est 92.3.
14: Bonsoir à toi, capitaine.
10: Capitaine Pouce, bonsoir à toi, Gérard. Bonsoir, je te fous un petit pouce.
14: Tu commences pas, parce que sinon tu vas retourner voir si j'y suis sur ton bateau, d'accord?
10: Ok, la vanne, ok.
14: Ok. Bon.
10: Pas de problème.
14: Eh ben, tiens, comme ça tu vas répondre à la question.
15: Mais non, c'était tout seul.
14: Non, je dois pas le savoir, moi.
15: Non, elle a avalé, c'est bon, vas-y.
14: Non, mais il va répondre à la question.
10: Mais j'ai pas entendu, Gérard.
14: Alors, dans quel endroit pensez-vous que les ovnis ou extraterrestres peuvent-ils être acceptés?
10: Acceptés, moi, je pense que déjà sur notre planète.
14: Manu, s'il te plaît, tu arrêtes de jouer avec des conneries comme ça, parce que ça commence à bien faire.
15: D'accord.
10: Ouais, donc je disais, attends, un petit coup, je me débouche.
14: Voilà, tu vas te déboucher vite fait les oreilles, ce que je pense. Parce que tout à l'heure, tu as retourné voir Fildar au standard.
10: Ok, donc ouais, je pense que sur la planète, il n'y aurait pas de problème. S'ils sont pas hostiles, c'est nickel, quoi.
15: Ouais.
14: Ah, c'est ta réponse?
10: Bah ouais, ouais. T'as peut-être pas compris tout ce que j'ai dit, mais...
15: Je sais pas.
14: D'accord. Suceuse.
20: Oui, je sais. Bah, je pense qu'ils peuvent être acceptés partout, sauf en boîte de nuit s'ils ont des baskets, quoi.
14: Ça dépend, parce que à la loco, tu peux être accepté en basket et tu rentres.
20: Hein. Oh, ça dépend, la tronche, quoi. Ça dépend. Hein,
14: je suis désolé, t'en as qui rentrent en basket à la loco. Hein.
20: Ouais, mais c'est parce qu'il y a des soirées basket, ouais.
14: Ah non, il n'y a jamais eu de soirée basket là-bas. Petit arbitre.
20: Ouais, mais en fait, j'allais dire la même chose. Hein. J'étais persuadée aussi que si ils s'habillent correctement, hein, d'une façon tout à fait potable, ils rentrent partout, hein.
14: Oui, mais moi je pense pas, ça m'étonnerait que les extraterrestres ou les ovnis puissent mettre des affaires alors qu'ils sont dans le ciel. Hein.
20: Regarde, le mec de Big Bill, il dit en extraterrestre.
14: Ouais.
20: Extraterrestre, comme danger, il peut très bien se mettre une peau d'humain et faire genre.
14: Et tu crois que celui qui joue dans B ou dans IT, c'est un être humain?
20: IT Non, moi je pense vraiment que c'était des extraterrestres, mais n'empêche qu'ils ont fait semblant d'être des humains. Donc, tu vois, à mon avis, s'ils s'habillent bien, s'ils font semblant d'être des humains, ils peuvent rentrer n'importe où. Hein.
14: Et qu'est-ce que t'en penses, toi, Jean-Pierre Sauzère, comme...
0: Moi, je dirais, de toute manière, d'une autre, que...
10: Oh là là.
0: On va arrêter de déconner là-dessus. Ça s'intéresse.
10: Oh là là.
0: Tu m'écoutes?
14: Ouais, je t'écoute.
0: On les croit dans la rue, partout, sauf que nous, on les reconnaît pas. Y'a que moi qui les reconnais parce que je sais quelque chose, voilà. Mais je veux dire, quand tu fais des émissions comme ça, sur le sujet des intérêts ou quoi, n'importe quoi, tu fais des bonnes émissions, on saute de ta gueule et on te... Et ça...
14: Oh Bizarre, c'est quoi ce bordel?
0: C'est pas moi, là. Qui se fout de ta gueule, c'est...
14: C'est quoi ce bordel?
0: C'est pas moi, y'a pas rien.
14: Tiens, je dois pas savoir. Petite orbite.
15: Ah, là, raccroché.
14: Ah, bah, c'est elle qui est partie.
15: Sympa.
14: Eh, pour la tête... On a peut-être te réveiller avant, suceuse, t'es toujours là?
20: Oui, je suis toujours là.
10: Dans mon...
14: Capitaine Pouce, au revoir, allez hop.
10: C'est pas moi,
14: hein, si, allez hop, dégage, hop. Au revoir, allez, du vent. Hop, au revoir pour celui-là, il va voir si...
15: Il y a plus personne, là, tu me casses les couilles, hein.
14: Tu restes poli, parce que tout à l'heure, je vais t'en claquer une, toi, là-bas.
15: Ah.
14: Quand tu te débrouilles, tu recherches des personnes. Donc, tu disais quoi, Jean-Pierre Sauzère?
0: Avec oui, les extraterrestres, tu les crois dans la rue. Ils sont comme humains, tu vois ce que je veux dire?
14: Ouais. Ouais,
0: c'est
14: et après.
0: C'est pour ça qu'on dit qu'on. Personne n'a jamais vu des extraterrestres, mais si.
14: T'en as déjà vu, toi?
0: Bah, bien sûr.
14: Dans quand?
0: Bah, de la vie de tous les jours, j'en vois, j'en connais.
15: En fait, ta boulangère, ça peut être une extraterrestre, quoi. C'est ça que tu dis.
0: Pourtant, parlons de boulangère extraterrestre, bah, ça démarrait comme ça. J'étais dans une boulangerie, c'était là-bas, je ne peux pas dire le nom, c'était dans l'heure.
14: Ouais.
0: Et rassure-toi que la nana était extraterrestre.
15: Et comment tu l'as su, toi?
14: T'as ton boucher, alors, c'est un ovni.
0: Oh, non, mais je dis rien, j'arrête
15: là-dessus. Ça, c'est de la réflexion.
0: Bah, mais
14: réponds-moi à la question que je te pose. Est-ce que ton boucher, c'est un ovni? Si ta boulangère, c'est une extraterrestre, est-ce que ton boucher, c'est un ovni? Réponds à la question quand même.
0: Non, mais je te réponds, écoute un peu, je te dis que non.
14: Oh voilà. Tu sais qui commande ici?
0: Ils sont implantés tout partout dans
14: leur
15: Bon, les putois.
0: C'est un secret d'État d'ailleurs qu'on doit pas parler.
14: Non,
15: tu te tais, s'il te plaît, toi, le moustachu, tu te tais.
14: Eh, toi, tu t'écrases, Tartouze, là.
15: Bon, à la place de Petite Orbite qui est parti, on accueille Salvatore. Allô.
14: Ouais, d'accord.
15: Ça a coupé, hein, Salvatore, je crois. Non, ça a pas coupé. Non, je pense.
14: Salvatore.
0: Je sais.
14: Attends. Jean-Pierre Sauzère, s'il te plaît, t'es pas dans l'émission de 21h.
15: Salvatore, bonsoir.
25: Là,
15: ouais,
25: Salvatore, ça. Hein.
14: T'appelles d'où?
25: Paris,
14: 101.9.
25: Exactement, salut.
15: Voilà. Après, à la place de Captain Pouce, on accueille Hamstring. T'es où de Hamstring?
25: Je suis de Bordeaux, 103.3, bonsoir.
14: Ah, 103.3, non. Ah, 95 FM, comme Fielder m'avait marqué.
15: Ah, une erreur, excusez-moi.
5: Bordeaux Sud.
14: Jean-Pierre Sauzère, toujours là?
5: Oui.
14: Et donc, petite suceuse aussi, hein, c'est
5: ça? Pas petite, mais...
14: Ouais, ok.
5: Je suis.
14: Bon. Alors, on en était donc... les deux, là, Jean Albatore et puis Anne-Marie.
25: Salvatore.
14: Ouais, Salvatore, pardon, excuse-moi.
25: Ouais, c'est vrai.
14: Donc, alors, dans quel endroit pensez-vous que les ovnis ou extraterrestres peuvent-ils être acceptés comme Salvatore et Anne-Marie n'étaient pas là? Ouais. Donc, pour toi, Salvatore.
25: Ouais, j'ai fini la question parce que j'ai pas entendu.
14: Dans quel endroit pensez-vous que les ovnis ou extraterrestres peuvent-ils être acceptés?
25: Ah bah, tranquille, dans les boîtes, quoi.
14: Ah bah, tout à l'heure, on disait non parce que...
25: Non, celui qui dit non, c'est vraiment un con, quoi.
5: Mais faut pas qu'il mette de basket.
25: Attends, bon, mais ça, c'est clair. Déjà, d'une, faut pas foutre de basket. Ça, partout où tu vas dans le monde, il y a aucune boîte qui a t'accepté en basket.
14: Si, la loco... Attends, Salvatore, t'as déjà été à la loco?
25: Bah oui, mais c'est pas une boîte, la loco, attends.
14: Ah, c'est pas une boîte?
25: Ouais, non.
5: C'est une boîte à partout.
14: Mais bon, ouais, c'est ça.
25: C'est un mélange entre un sauna et un bézodrome.
14: C'est ça, c'est ça. Eh ben, ça, c'est bien pour...
25: Sans déconner. Quand je suis allé une fois à la loco, j'ai eu l'impression d'être dans les toilettes de la gare du Nord. Alors,
15: moi, une fois, j'y suis allé, j'ai vu un moustachu se faire mettre dans les chiottes.
14: Moi, une fois, j'en ai vu un qui habitait à Troyes et qui se faisait mettre par d'autres personnes par derrière.
25: J'ai vu Elisabeth Guigou là-bas.
14: Ah, bah, c'est la copine à Jean-Pierre Sauzère. Attention, pour pas trop en parler de ça.
25: C'est vrai.
7: Moi j'ai un oncle qui travaille à la NASA et je sais qu'à la NASA il les accepte. Ils acceptent tout type d'extraterrestres, mutants et autres. Hein, ils sont hyper tolérants là-dessus, quoi. Mais ça, c'est mon passé familial, tu vois, expérience personnelle, quoi.
14: Ouais, d'accord. Ouais. Ok. Par contre, je peux te dire une chose, Salvatore, que là, il y a le mixeur de la loco qui est à côté de moi. T'as intérêt de faire gaffe parce que t'as dit sur la loco parce que
25: si tu peux me rendre service, tu lui dis de changer ses manches disques, hein, parce que le son il est vraiment crado, quoi.
14: Hey, t'as entendu? Ouais, mais ouais, je sais. T'as entendu ce qu'il vient de te dire le Gugus? Et il paraît que...
25: Entre nous, GG.
14: Ouais.
25: Entre nous quand même, là, ton mec là qui mixe, je sais pas quoi là.
14: Ouais.
25: Il enchaîne les disques comme Charlie Ingalls, hein.
14: Ouais, bah ça
25: sans déconner, hein.
14: Ouais, bah c'est...
25: Moi, même avec mon organe, les mains dans le dos, je suis...
14: C'est super.
11: C'est chute totale le truc, on va peut-être arrêter là.
14: Alors... Ouais. Quoi, ouais? Qui s'amuse à mettre Albator derrière?
15: Je sais pas.
25: C'est Salvatore et personne n'est en train de me mettre.
14: Je te signale que pour l'instant, il y en a un qui est en train de s'amuser, en train de mettre...
25: Non, il n'y a personne qui est en train de me mettre.
14: Bah, je te dis que oui, moi.
25: Bah, moi, je te dis que non, je sens rien.
14: Ah bah, tu sens rien, toi. Mais qu'il est con, celui-là. Ben, on est en train de mettre un disque ou que c'est ma... Tu chantes le bâton.
12: J'étais en train d'insinuer qu'il y avait un mec qui était en train de me mettre. Et moi, je te dis que non, tu vois.
14: Oh là là là là là là là.
12: C'est pas parce que toi, t'en prends plein le petit à la loco.
14: Bon, allez, salvateur, tu dégages.
12: Mais je dégage de quoi?
14: Allez, au revoir pour lui.
12: T'es en train de dire que je suis en train de me faire
14: insinuer par un mec. Ouais, allez, dégage. Tu vis du au revoir, il n'y a pas de deux secondes, au revoir.
23: Mais dis-le pour de bon.
14: Au revoir, il s'est terminé, au revoir. Il est parti, on n'en entend plus parler.
15: Gérard, je voulais en fait, par rapport à la question que tu posais en fait tout à l'heure, il y avait un truc que je me posais en fait, vraiment, c'est, il y a un moment où tu y crois ou pas, toi?
14: À quoi?
15: Bah, à la possibilité qu'il y ait des extraterrestres en basket.
14: Non, personnellement,
15: c'est bon,
14: non.
15: C'est bon, j'ai fait ce qu'il fallait ou pas?
14: Bon, ok. Non, à mon avis, non, ça, j'y crois pas du tout.
15: Et pourquoi? Je te dis
14: que j'y crois pas et ça peut pas être possible qu'il y en a qui soient en basket, c'est pas
25: possible. Attends, il y a bien des aliens en tong, hein, laisse tomber.
14: Toi, Armstrong. Oui. Tu redis encore une connerie comme ça.
15: Attends, je voudrais dire quand même que Armstrong c'est le petit-fils du mec qui a marché sur la lune.
14: Ouais, mais s'il s'amuse,
25: à d'autres qui sont le petit-fils de celui qui a marché dans la merde. Quand même.
14: Ouais. Bon, alors dans ces cas-là, tu vas retourner au standard et on va te dire bonne nuit. Tu peux aller te coucher. Au revoir, Armstrong. Allez, au revoir. Comme ça, tu me retrouves deux nouveaux auditeurs, s'il te plaît.
23: Gérard. Sur IRC, ça baisse un peu, malheureusement. Oh, mais on est toujours au-dessus de 5000, mais j'oserais pas dire combien on est. Et il y a juste Cusard 2000, il voulait savoir si ta Chewbacca allait participer au débat.
14: Ma Chewbacca participera pas au débat, comme ça on ne l'emmerdera pas. Voilà, donc il nous reste, on va continuer. Alors, de quoi se nourrissent les ovnis et les extraterrestres, Jean-Pierre Sauzère, comme tu t'y connais bien là-dedans? Jean-Pierre! Oui. Oh!
13: Ah, mais je t'écoute, je t'entends!
14: Là, tu réponds à la question, je viens de la poser!
13: Oui, vas-y! Qu'est-ce qu'il bouffe?
14: Qu'est-ce qu'il mange?
15: Tout à l'heure de ce truc-là!
14: Bah ouais, mais ce qu'on. Ouais, mais attends!
13: Bah, comme nous! Il y a de la redite, hein, quand même, là, je trouve.
15: Ah ouais, tu l'as déjà posé, ta question.
14: Bah, attends, tu me dis que c'est bon, tu avais qu'à me le dire tout à l'heure, toi.
15: Qu'est-ce que tu veux, ma chérie?
14: Qu'est-ce que tu veux,
15: ma poule?
14: Bon, alors, quelle est la...
13: Ah, je dirais, moi, je
14: compte
13: tout, mais j'ai l'air qu'il t'abonne,
15: au niveau des baskets.
14: Quoi? Qu'est-ce que encore me...
15: Non, mais Gérard, non, sérieux, rien dans le débat.
14: Non, mais qu'est-ce que tu vas me gonfler encore avec les baskets, là?
15: Gérard, je voulais savoir si, dans l'espace, il y en avait.
14: Bon, bah, on en a rien à foutre des baskets dans l'espace, et c'est pas...
23: Des terrains de basket.
14: Des terrains de basket ou des baskets?
15: Je me demandais...
14: Gérard,
15: je n'entends plus. Non, Gérard, il y a un problème de micro, je sais pas ce qu'il fout. Bon, bref, à la place de Salvatore, on accueille Pousse-Mousse, 17 ans d'Evry, à côté de Paris.
14: Hey, tu peux pas prendre aussi des mecs de 15 ans aussi pour faire le débat?
16: Je suis sûr qu'il peut. Hein, à fond dedans, tu pousses et ça mousse. Ouais, c'est cool, mais t'inquiète, hein, j'ai le droit de me coucher tard, c'est tranquille.
15: Ouais, il est en vacances. Et on a aussi Incontinence Day à la place de Armstrong. Lui, il est de Nantes.
25: Tout à fait. Nantes, 107.3. Bonsoir.
13: Voilà. Mon copyright,
25: ma vie.
15: Gérard n'a toujours pas de micro. Donc la question c'était quoi? Bon, Manu. Gérard.
14: Je parle comment? J'ai pas de micro.
15: Putain, mais c'est quoi le bordel?
23: J'ai plein de bonnes questions là.
14: Rien là. Quelle est la durée de l'ombre? Jean-Pierre Sauzère, allez, bonne nuit, comme ça tu arrêteras de me faire suer. Allez hop, au revoir.
15: Qu'est-ce qu'il bouffe?
14: Allez hop, celui-là c'est pareil.
15: La question c'est bien parce qu'on me demande sur Minitel, c'est qu'est-ce qu'ils mangent les extraterrestres?
14: Non, celui-là on l'a fait plus.
15: Ah pardon.
14: Alors quelle est la durée de longévité d'un ovni ou d'un extraterrestre? On va demander à Suceuse.
13: De longitude?
14: Longévité.
13: C'est quoi la longévité?
14: Bah c'est la longitude si tu veux, pareil.
15: Ah, moi je sais pas, par contre je sais pas ni l'un ni l'autre.
14: Moi non plus.
23: Tu demandes un truc, tu sais pas ce que c'est quoi tes questions?
14: Bah c'est une question mais j'ai pas pu trouver tout de suite ce que c'était.
15: Ah, donc tu dis des mots.
14: Donc c'est à mon avis c'est combien de temps que ça peut durer?
20: Ça te dirait quoi, un signe sur les extraterrestres?
14: Non, il y a un homme.
4: Oh là là,
14: enfin, attends, ça, il fait des réglages.
25: Bah ouais, il faut.
14: Putain, mais c'est pas possible, ça, c'est quoi ce micro?
4: Oh là là là là,
14: non,
25: il a fondu avec la laine.
14: C'est pas là ce micro.
17: Ça, c'est n'importe quoi. Hein.
14: Pourtant, c'est du fil en titane, hein. On a tout fait.
25: À mon avis,
14: c'est plus les postillons, je pense.
4: Ouais, non, mais attends, et.
14: Oh là là. Non, mais c'est quoi ce débat là qu'on fait, puis qu'il n'y a même pas de micro qui fonctionne comment ça? Mardi c'était mieux que ça, ça fonctionnait mieux.
25: Oh, c'est clair.
14: Non, ce qu'il faut que tu fasses, c'est une note à la technique.
17: Oh là là, c'est pénible, hein.
14: C'est tout. Tu fais une note à la technique, et puis au moins on aura du bon matos, quoi.
17: Ah ouais,
14: tu peux au moins répéter ta question maintenant que.
25: C'est clair.
4: Okay.
14: Et la question, c'est quelle est la durée de longévité d'un ovni ou d'un extraterrestre, c'est-à-dire combien de temps qu'ils vivent exactement. Alors, suceuse.
20: Oui, Gégé. Eh ben, mais je comprends pas, parce que pour toi, les ovnis, c'est les maris des extraterrestres.
14: Ben, moi, je pense, oui.
20: Ah, d'accord, donc les ovnis, c'est les femelles, et les extraterrestres, c'est les mâles.
14: Ouais, ben, voilà. Le mieux, c'est de voler dans un sac à main.
20: Ouais, c'est quoi? Sûr, mais...
25: Quoi? On vole dans un sac à main?
14: Non, cherche pas, c'est des connards qui s'amusent à ça, alors ça commence à m'énerver encore cette histoire. Non, c'est pas moi, je suis en train de poser des questions.
25: Ok.
14: Ouais. Bon, inconscient, suceuse, pardon.
20: Je disais, ouais, moi j'ai lu dans un bouquin sur Einstein, qu'en fait, la durée de vie des extraterrestres était proportionnelle à celle des terriens multipliée par 6,5.
14: D'accord, ben là, pour faire la conversion, hein.
20: Ouais, je veux
14: dire. En euros. Continent.
25: Ouais, bah écoute, moi je pense qu'à partir de, je sais pas, 20 cm, t'as une bonne longévité de chibro quand même. ça commence à être correct.
20: C'est pas mal.
25: C'est un minimum quand même.
4: Un gros chibro, ma soeur.
25: Ouais, histoire de faire du bon travail.
14: D'accord, pousse-mousse.
18: Ouais, bah je pense qu'un extraterrestre, ça dépend. Enfin, un ovni, ça dépend de sa race. Ça peut peut-être durer 100 ans.
14: Non, mais je te demande, et puis l'ovni, alors, il vit pas alors.
18: Bah si, une centaine d'années.
14: Bah alors, c'est ce que je te demande.
18: C'est ce que je t'ai répondu.
14: Ah bon, ouais. On a personne à la place de Jean-Pierre Sauzère?
17: Si, si.
14: Bah alors, faudrait peut-être te réveiller, là.
17: C'est vrai.
14: Oh.
17: Il déchire un peu, lui.
14: Alors, ouais, ouais.
17: Attends, mais on m'a dit ici, tu viens bosser avec Gérard, c'est la planque. Hein.
14: Ouais.
17: Le seul il a plus dedans. Le seul problème, c'est qu'il pue du cul, mais à part ça, t'es bien payé.
14: Toi aussi, tu pues du cul, alors... vas-y, on va.
17: À la place de Jean-Pierre Sauzère, qui est parti, on accueille Sankouikai.
14: Quoi?
17: Sankouikai. T'es d'où, Sankouikai?
19: Alors, bonjour. J'appelle de Grenoble, bonsoir. Bonsoir.
14: T'as la fréquence Grenoble.
19: Sankouikai, c'est à la bataille.
14: La fréquence de Grenoble, au lieu de dire des conneries.
19: 104.8.
14: Dans les quoi?
19: 104.8.
17: 104.8.
14: Oh là là, qu'est-ce que c'est encore celui-là qu'on a récupéré?
19: Celui-là, je viens simplement de la vie.
14: Ouais.
19: Tu passes le bonjour à Ayato.
14: Ouais, ben, pousse-moi, c'est... T'arrêtes de dire de...
18: Non, j'ai rien dit, moi, genre.
14: Un continent, alors ça doit être que toi.
19: Oui, bonsoir.
14: Ouais, ben, alors t'arrêtes de t'amuser à faire passer des bonjours, sinon tu retournes chez toi. Rigaud.
23: Donc, ça remonte un petit peu, mais seulement un petit peu, malheureusement. On est à 6023.
14: Oh là là,
23: c'est un peu la merde, comme tu dis. Et il y a une question très intéressante de Chacal sur l'IRCFMradio.fr qui demande si l'homosexualité existe chez les extraterrestres. Si oui, comment se déroule une sodomie extraterrestre?
14: Justement, cette question-là, je vais pas y répondre tout de suite parce que c'est une question qu'on a posée à la fin.
17: Mais Rigaud, tu comprends pas le principe du débat.
23: Il y a des fuites sur Internet.
17: Ça fait combien de temps qu'on fait ça?
23: Merde, c'est pas
17: Internet. Putain, merde, on est
14: quoi?
23: C'est pas dans la pièce.
17: Mais merde, je suis posé compte d'internet,
14: c'est une merde à Manu. Les deux navets là.
17: Tous les vendredis soirs.
14: Oh les deux navets, la laitue là, tu t'écrases.
17: Attends, moi je parle.
14: Oh, tu t'écrases.
17: Vas-y, reste tranquille.
14: Tu t'écrases de laitue.
17: Tais-toi.
14: Tais-toi toi-même la laitue.
23: Il y a les questions.
17: Ouais, bah c'est très. Bah écoute, c'est quoi, on se fait. Tu préfères quoi pour bouffer le soir? Parce que moi, Chili. Mais va
14: tu t'écrases.
17: Vas-y, va t'asseoir.
14: C'est moi qui commande, monsieur.
17: Va t'asseoir, c'est mon débat.
14: Tu t'écrases.
17: Prochaine question, donc.
14: Ok, d'accord, vas-y.
17: Tu t'écrases. Vas-y,
23: je pars à ta place.
14: Ok.
17: Vas-y.
14: Bon.
20: Allô.
14: Alors, sans couille, caille, la question, tu l'as entendu?
19: Ah non, t'as pas entendu.
14: Alors, quelle est la durée de longue vie d'un ovni ou d'un extraterrestre, c'est-à-dire la longue vie? Oh, celui qui se marque comme un bouc, il arrête ou sinon il dégage.
19: Oui, c'est vraiment pénible, hein.
14: Et celui qui met de la musique, arrête derrière, ça m'énerve.
19: Ah, c'est clair. On Mon cher Gérard, tu peux poser question, j'ai pas tout que ça à foutre. Hein.
14: Alors, quel, c'est moi qui commande le jeudi, donc si t'es
19: pas... Mais moi, attends, moi je fais karaté aussi. Hein.
14: Ouais, ouais, bah pour l'instant, tu vas te, tu as perdu.
19: Je fais karaté.
14: Oh oui. Tu te calmes, s'il te plaît.
19: Je me calme.
14: Bon, la question c'est quelle est la durée de longévité d'un ovni ou d'un extraterrestre?
19: Je dirais à peu près, attends, laissez-moi réfléchir, parce qu'en général on compare ça à la durée de longévité d'un sushi. Ça doit faire environ 3 heures, pas plus.
14: Bon, alors, je préviens d'une chose au standard. Le standard, s'il vous plaît, vous mettez les, tu mets les auditeurs en air, s'il te plaît, Vanille. Alors, je préviens.
25: Oh. On est en air.
15: En air.
14: Non, mais tu me les coupes pas. Je préviens. Fildar, s'il te plaît.
15: Une paire de ciseaux, Manu.

0: Ah oui, au moins. Mais pas plus. En revanche, pas plus qu'environ de ce que je viens de dire.
1: Bon, qui s'amuse à mettre de la musique?
0: Mais c'est très bien, c'est l'hymne national de mon pays.
1: Bon, alors on va... Alors, un ovni, un extraterrestre, ou extraterrestre, peuvent-ils le stationner?
2: Quoi, mais je
1: suis arrête de cette musique, là.
0: Mon nom est Sidéro.
1: C'est pas moi, très bien, c'est encore pas moi. Non, ça commence à me gonfler. Voilà, c'est un coup. Ouais, sans coup de caille là, tu t'écrases.
0: Mon nom est Sidéro.
1: Sans coup de caille, tu t'écrases.
0: Ah, oui, je t'écrase dans ton cul.
1: Bon, alors tu dégages, au revoir. Allez hop, bonne nuit pour lui. Sans coup de caille, tu dégages, ça va t'apprendre. Allez hop, au revoir, bonne nuit, bonne nuit. Bonne nuit, bonne nuit.
3: Et ce mousse.
1: Et voilà, et on va. Je pose la question, un ovni ou un extraterrestre peut-il le stationner partout où on se retrouve tout de suite après?
4: J'ai pas de disque, hein.
1: On se retrouve tout de suite après. Et on s'écoupe les secoupes vibrantes avec. Remets des piles, j'en ai pas encore un organe.
4: Ton boulot, ton boulot.
1: Remets des piles, j'en ai pas encore un organe. Et on se retrouve après.
4: Il n'y a pas de disque encore.
5: Il n'y a rien.
4: Répète
5: calmement
1: le titre. Filzar, tu me reprends l'aria derrière.
4: Tu veux que je te reprenne l'aria là?
1: Tu reprends l'aria, je vais
4: te
1: faire. Je vais te baisser une taxi de le coin du museau, toi.
4: Bon, ah, ça y est, ah non, j'ai rien.
1: Voilà, t'appuies.
5: Je sais pas, chante.
4: J'ai rien du tout.
1: Chante un truc que tu connais.
5: Ah, ils veulent que tu chantes.
0: Vas-y, chante.
1: Non.
5: Quand même.
1: Alors,
4: Y a rien.
1: Vas-y, mais vous maniez un peu, là.
0: Fais voir ta voix de pédale, là. Vas-y, chante.
5: Y a rien.
1: Tu me verras pousse-mousse pour...
3: C'est pas moi, Gérard.
1: Ouais, ouais, non, tu verras un continent au hasard.
0: Ah non, c'est pas moi.
1: Si, c'est
0: pas
1: toi
0: moi,
1: qui viens de le dire.
0: Y'a pas moyen.
1: C'est toi qui viens de le dire.
0: Y'a pas moyen.
1: Tu dégages.
0: Je te dis qu'il y a pas moyen.
1: Tu dégageras, on prendra quelqu'un d'autre à ta place. On prendra quelqu'un d'autre à ta place.
4: Non, tu trouves un discours.
0: C'est tranquille, toi, moi, je te le dis, hein.
1: Bon, tu me mets ce qui est prévu normalement, hein, Fulgar, ça
4: je te mets.
0: On va tous te mettre, de toute façon, comme
1: ouais, ben toi,
3: bonjour, au l'homo de la pro.
1: C'est ça, l'homo de la pro, c'est ça, c'est bien. Allez, on se retrouve tout de suite après. Ah putain, mais c'est quoi cette merde là?
5: Ah, je sais pas.
1: Oh là là. Oh mais c'est quoi ce bordel?
5: Oh là là.
1: Ah, mais c'est quoi ce.
3: C'est pas.
1: Oh là là.
3: Mais qu'est-ce que c'est ce bordel ce soir?
5: Parce que les prises elles marchent plus, on est obligé de passer par des rallonges, Gérard.
1: Donc vous voulez vous écouter Pierre, Paul, Jean avec.
3: Oh non!
5: Mais non, c'est l'autre fiche! C'est l'autre fiche!
1: Les secoupes vibrantes!
5: Les secoupes vibrantes!
1: Eh Olivier, c'est quoi ce bordel?
6: C'est quoi ce boulot de merde?
5: Non, ça c'est
1: mais
5: la prod à balle.
1: J'ai encore une heure à pire, c'est le bordel, le micro
5: il
1: déconne!
5: Oh
1: Attends,
6: courage.
1: Merde.
6: Courage. C'est quoi ce son là? On se croirait dans une porcherie.
1: Mais c'est quoi là?
5: Je sais même pas, je... C'est la panique. Ouais.
1: Oh là là là là. Mais il est même pas branché.
5: Mais si, attends, il va être branché.
1: Ça tu bosses un peu.
5: Ça va, lui.
0: J'ai l'oublié de la bande FM.
5: Voilà, tu vois.
1: Voilà, on vient de s'écouper les secoupes vibrantes avec remets des poils. J'en ai pas encore eu. J'ai pas encore eu d'orgasme. D'orgasme. Voilà. Alors, on récupère. Sans cuquer. Allô,
4: sans cuquaïra.
0: Allô?
1: Allô?
0: Allô, tranquille, Gérard.
1: Ta fréquence?
0: Oh, vas-y, reste tranquille.
1: Ta fréquence, tu restes poli ou sinon tu sors?
0: Oui, moi, mes potes de la cité, on te fout des pouces, reste tranquille un peu.
1: Bon, alors, Manu, terminé pour lui.
4: Attends, il avait un truc super intéressant.
1: Non, allez hop.
0: Vas-y, ferme ta gueule.
1: Allez hop, tu dégages. Allez hop, au revoir.
4: J'y arrive pas.
1: Tu lui dis au revoir.
4: Au revoir.
1: Hop.
0: Je suis pas ton débat, c'est tout, tu restes tranquille.
1: Ouais, bah toi, tu dégages, c'est tout, au revoir.
0: Attends, bichon.
1: Au revoir, allez hop, Manu, s'il te plaît, tu me le vires.
4: J'y arrive pas.
1: Ouais.
3: Tu l'as.
1: Ouais, bah vous restez poli parce que tout à l'heure, j'arrête. Ok.
0: Super. Alors.
1: Ouais, bah toi, tu t'en vas, toi, ça va être super pour toi. C'est ça, c'est toujours parmi nous.
7: Oui, toujours parmi toi, Gérard.
1: Et Armageddon, dis donc, c'est ça?
0: Non, Armageddon, s'il te plaît.
1: Ah bah, ouais.
0: Bonsoir, Gérard, heureux de pouvoir enfin te parler.
1: C'est quoi ta fréquence?
0: C'est 101.17.
1: 101.17, ça existe?
0: Tout à fait, c'est à Liandreux.
1: À Liandreux?
0: Oui.
1: C'est où, ça?
0: C'est dans Lyon-Maritime.
1: Dans Lyon?
0: Maritime.
1: Dans Lyon-Maritime?
0: Oui, la partie côtière.

0: si tu veux, de la frontière.
1: Eh mais c'est qui s'amuse à passer l'aspirateur là?
0: Et si c'est pas, toi tu devrais le passer un peu plus souvent d'ailleurs.
1: C'est qui passe l'aspirateur? C'est pénible, c'est pénible. Hein.
0: Si seulement ça pouvait être ta femme.
1: Tu sais ce qu'elle dit ma femme? Elle te dit les 5 lettres. Et encore je suis poli, d'accord? Alors la question, un ovni ou extraterrestre peuvent-ils stationner partout? On demande à suceuse. Eh mais Noémie, tu prends des auditeurs au standard, il me faut du monde là, on a que deux personnes, faudrait peut-être accélérer hein. Alors Armageddon là.
0: Dindon, moi je pense que ça dépend tout simplement du véhicule. Partout, c'est pas question d'OVNI, d'extraterrestre ou pas, ça dépend du véhicule, c'est tout. Si t'as un véhicule prioritaire, si t'as, je sais pas moi, un truc de médecin ou un truc comme ça, tu peux, sinon, que dalle, comme d'hab.
1: Non, mais...
0: Les privilégiés, il y a des nantis, et c'est toujours pareil, voilà.
1: Mais de toute manière, il y a pas que les privilégiés, hein, c'est pas parce que c'est des urgences, tu peux stationner quand même un peu partout, si en voiture.
0: Attends, tu vas me faire croire qu'un OVNI, il est là en urgence.
1: Ce sont...
0: C'est pas possible.
1: Ouais, d'accord.
0: Bah oui.
1: Oh, non, mais je parle à vulgaire parce que j'ai un son pourri dans le micro, là, mais c'est la catastrophe, là, ce soir. Hein.
2: Gérard, j'ai deux nouveaux auditeurs pour toi.
1: Ouais.
2: Il y a Dalida du Cosmos qui est arrivée, bonsoir. Et il y a aussi Mouldor. Bonsoir.
0: Bonsoir, DJ.
3: Salut, DJ.
4: Oui, bonsoir, Mouldor.
0: Ouais. Est-ce là-bas, dans le noir?
1: Mouldor.
4: Oui, Mouldor, ouais. Mouldor, s'il te plaît.
1: Mouldor.
4: Oui.
1: Et l'autre? Oh là, oh. Fulgar!
0: Il est beau, celui-là. Voilà.
1: Merci.
2: Pas mal.
5: C'est quoi?
1: Double son, j'aime pas trop, d'accord? Et c'est qui?
2: Il kiffe que la double peinée.
1: Et c'est qui l'autre?
2: Dalida du Cosmos et Mouldor.
1: Dalida.
0: Dalida.
1: Eh, tu travailles?
0: Bonjour. Bonsoir, Orlando. Bonsoir. C'est drôle.
1: Bon, c'est quoi ce bordel là?
0: C'est très drôle, je t'aime.
1: Non, mais c'est quoi là? Oh, Olivier, je la prends, s'il te plaît, au boulot.
2: Tu peux peut-être essayer de faire ton débat avec le mec qu'on entend.
1: Bon, Dalida, tu t'écrases! Dalida, tu t'écrases une fois, Dalida, deux fois, Dalida, trois fois, au revoir!
5: Non!
1: Au revoir!
0: Gérard!
1: Dalida, au revoir! Dalida, au revoir! Manu! Une fois!
2: Oui, une fois!
1: Tu le
0: vires!
2: Tu le vires qui? Tu le vires qui?
1: Dalida, tu le
2: vires! J'entends rien! J'entends rien, Gérard!
1: Oh là là!
2: Gérard, Dalida! Dalida.
1: Ouais. Hé, hey, le cul, c'est comme les oreilles, ça se lave.
2: J'avais pas entendu, tu parles pas assez fort.
1: Ouais, bah, c'est pas, j'ai un micro de merde.
2: Quoi?
1: Hein? Ouais, allez hop, tu viens Dalida, tu me reprends une autre personne. Mulder, donc, la question, tu l'as entendu?
4: Oh bah non, carrément pas.
0: Stationnement.
4: Ah non, j'ai carrément
1: pas. Hé, mais c'est que...
2: Gérard?
3: T'es venu avec Curly?
2: Je sais pas ce qui se passe.
1: Ouais, ce bordel là!
6: Ah. Isme ce week-end à...
2: Gérard? C'est la radio ça?
6: Après, Eunice Barber, Christine...
2: Ouais, ça a l'air.
1: Oh là là là, je sens qu'on va... C'est quoi là?
2: Ouais.
1: Oh! Oh!
2: Mais quoi? C'est pas moi! Arrête, Gérard! Ne lance pas, ne lance pas d'objets!
1: Fulgar, bonne nuit.
5: Ça remonte là, on est à 4 minutes.
1: Bonne nuit.
2: Gérard, ça remonte un peu sur l'IRC.
1: Fulgar, bonne nuit, Olivier de la Proie qui vient à la place.
2: On pose un truc.
7: Un pétomane pour un dep, c'est chaud.
1: Fulgar, tu vires.
5: Ouais, bah ouais. Et puis là, c'est le micro d'Olivier.
4: Le mot de la Proie.
2: Qu'est-ce qui se passe?
1: Oh, tu parles Ed. Ouais, t'es bouché ou quoi là, le double son?
2: J'entends rien moi.
1: Le double son!
2: C'est tes oreilles, c'est le cérumen, Gérard. Ça colle et après on entend des bruits, ça se répercute sur les parois et c'est une horreur. C'est tout.
1: Olivier!
2: Ah, ça marche.
1: Voilà. Commence pas ton bordel, hein.
2: Gérard, je vais en profiter pour poser une petite question de l'IRC. Il y a Yankee qui voulait savoir comment elle donne au lit la sœur Dicky.
1: J'en sais rien. Alors, s'il commence à parler des conneries comme ça, ça commence à bien faire sur l'IRC. Manu.
2: Bonsoir.
4: Bonsoir.
2: Je voulais accueillir Dark Cador. Bonsoir.
4: Bonsoir.
3: va ?
0: On la met un coup de Ventoline, là.
1: Manu, tu l'as bien prévenu que c'était un débat, nous on a eu un champ de foire ici.
2: Okay, ah bon ?
0: Ouais,
2: ah, non, je l'ai dit.
1: Darkador !
8: Je suis là, Gérard.
1: Darkador, c'est pas un bordel !
8: Je t'écoute, Gérard. Je sens la force te pénétrer.
1: Bon, alors.
8: Et te dilater.
1: Manu, tu sautes dans
2: le calme. Je le calme, je le calme.
1: Tu le calmes tout de suite parce que le canard, il va dégager.
8: Oh là là là là.
1: Alors, la question, c'est un ovni ou extraterrestre peut-il stationner partout ? On va demander à suceuse.
3: Oui, j'ai. C'est ce que disait tout à l'heure mon camarade, ça dépend de la taille de son véhicule.
1: Donc, Mulder, tu veux dire ?
0: Non, Armageddon, non.
9: Moi, je pense qu'on peut pas savoir, Gérard. T'en as déjà vu, toi, un extraterrestre ?
1: Non mais attends, c'est bien toi tout à l'heure qui m'a dit que...
0: C'est moi, c'est
1: l'air. C'est qui ?
0: C'est Armageddon, non, je t'ai dit.
3: Ouais, c'est lui qui...
1: Ah ouais, c'est toi, ouais.
0: C'est moi, ouais.
1: D'accord.
3: Tu me laisses finir si t'as fait une capsule, genre, tu vois, cabine téléphonique, t'as plus grand, tu la mettre n'importe où.
1: D'accord. Et tu veux faire allusion à quoi avec la cabine téléphonique ?
3: Bah rien, je sais pas, c'est pour te donner une idée de grandeur.
1: Suceuse, un conseil que je te donne, t'amuses pas à essayer de vouloir dire des conneries par rapport à ce que je faisais quand j'ai connu Max, d'accord ? Parce que sinon tu pourras...
0: la prostitution, c'est tout.
1: Darkador, tu t'écrases, s'il te plaît.
2: Non, c'est pas lui,
0: je crois.
3: C'est Dark Pure.
1: Olivier, s'il te plaît.
9: Oh là là.
1: Olivier, merci. Darkador. Non, Mulder, pardon.
9: Ouais, bah moi je t'ai dit, j'en sais rien, t'as déjà vu un extraterrestre, toi ? Tu peux juger ? Tu peux pas répondre à cette question ?
3: Mais t'as pas d'imagination, Darkador.
9: Bon, tu es la meuf.
1: Non, c'est pas Darkador, c'est Mulder.
9: Déjà.
1: Qui c'est qui s'amuse à mettre des informations parmi vous ?
0: Bonsoir, Dark.
8: Bonsoir.
9: Si je te frappe, je te mords.
0: Moi j'ai pas prévu ce que t'as fait à Yoda, déjà.
1: Bordel.
3: Noémie, elle a rien.
2: Ça rechute l'audience.
0: Là, on touche le fond, là.
1: Noémie, c'est bon, ça va ? Je te demande de venir épauler Manu pour prendre des auditeurs, mais apparemment...
10: J'en ai pris, je travaille, t'inquiète pas.
1: Bah ouais, mais faudrait peut-être...
2: J'ai juste eu le temps de finir ma crotte, mais j'ai pas eu le temps de m'essuyer. Excusez-moi, j'arrive en coup de vent.
1: Tout à l'heure, tu
2: en parlant de vent.
1: Je crois que tu vas peut-être avoir le temps de te prendre une bave dans ta gueule si tu continues aussi.
2: Moi, je fais rien, et tu vois, c'est
1: pas obligé. Darkador, donc pour toi.
8: Pour moi, quoi, Gérard ? Je n'ai pas entendu la question.
1: Oh là là, mais oh !
2: Parce que je le calmais au standard, j'ai dit.
1: Alexa !
8: Désolé, Gérard, j'ai une grande révélation à te faire.
1: Tu réponds à la question ou tu vires ?
8: Je réponds à ta question immédiatement, Gérard.
0: Tu es son père.
8: Je suis ton père.
1: Alors, au revoir, Darkador. Au revoir.
8: Faire un poutou à papa, sinon je te tire les moustaches du cul.
1: Hop, tu lui dis bonne nuit, c'est terminé pour lui. Voilà, comme ça on va être tranquille avec celui-là.
11: Gérard, j'ai un sondage de Davy One réalisé auprès du fan club des extraterrestres de Vosserfeld Molette.
1: Apparemment,
11: ça doit être en Belgique. 10% des gens se demandent si les extraterrestres n'ont pas des kystes dans le cou.
1: Non, il y en a plus.
11: Il y en a plus du tout. 26% des gens ont déjà vu un extraterrestre. Il ressemblait au cul de, on dira pas qui, avec des Twix pour les yeux. Et 28% des gens n'aiment pas les extraterrestres car ils ne lisent pas Homo Mag.
1: Eh ben, c'est bien là. Dans ce cas-là, son sondage de merde, il peut se le carrer ou que je pense. On a personne d'autre, Noémie, pour l'instant. Il n'y a personne d'autre pour le remplacer.
2: Non, j'ai pas trouvé encore.
1: Bon, alors on pose la suivante, c'est pas grave, il prendra où que ça en sera la question. Êtes-vous terrifié ou impressionné par des ovnis ou des extraterrestres?
2: Êtes-vous quoi?
1: Êtes-vous terrifié ou impressionné par les ovnis ou extraterrestres? On va demander ça à Armageddon.
0: Oh, presque. J'espère que tu plaisantes.
1: Attends, 5 minutes.
2: Ouais, non, je voulais juste, ouais. On accueille à nouveau à la place de Dark, Dark Adore, on accueille Jean-Claude.
0: Oh là là. Bonsoir Jean.
1: C'est qui s'amuse à faire ça?
2: Moi, il vient de mettre un auditeur à l'antenne.
1: Je sais pas. Alors tu lui dis que
2: attends,
1: c'est...
2: Il y a une couille.
1: Ah voilà, c'est...
0: Ah bah c'était Jean-Claude alors.
2: Non, je sais pas.
1: Mais non, mais c'est qui s'amuse à mettre de la musique comme ça, là?
0: Jean-Claude, tu vas me
2: dire ça sort.
1: Jean-Claude, c'est toi?
2: Mais je crois qu'il est pas là, Jean-Claude, en fait, je sais pas.
1: Ah bon, bah alors. Allô?
0: Allô? Allô?
1: Jean-Claude?
0: Allô?
2: Ah, ça y est, il est là.
0: Allô?
1: Jean-Claude?
0: Oui, allô?
2: Il est, ça y est, c'est bon.
1: Allô? Jean-Claude?
12: Allô? Allô?
13: Allô?
12: Oui,
1: écoute. Mais c'est quoi ce bordel au standard là?
12: Pas... Écoute, Gérard, c'est ton couille-caille. Je voulais juste te demander un service. Est-ce que tu pourrais péter que je récupère mon sushi, s'il te plaît?
1: Mais lui, j'avais dit au revoir, qu'est-ce qu'il fait là encore?
12: Non, mais bah, c'est Jean-Claude. Mon sushi,
1: non, mais tu... Alors tu lui dis au revoir.
0: Ok, si tu peux.
1: Allez, hop! Allez, bonne nuit!
12: Gérard, s'il te plaît,
1: bonne nuit!
12: Une anguille, ça
1: bonne peut... nuit!
12: Faites un coup, je récupère mon anguille.
1: Dégage, au revoir, bonne nuit!
2: Qui?
1: Jean-Claude, là, tu lui dis au revoir, comme ça, ça me prend des vacances.
2: Ah, il n'y a pas Jean-Claude.
1: Bah
2: pas
1: si,
2: Jean-Claude.
1: C'est l'autre, là. C'est celui qu'on a viré tout à l'heure.
13: Oui.
1: C'est Sam Koukaï, là. Alors, tu lui dis au revoir.
2: Ok.
1: Bon, alors, suceuse.
13: Oui, GG.
0: Oh là, c'est de la studio, là.
13: Ah, bon, ta question, GG.
1: Êtes-vous terrifié ou impressionné par les omnis ou extraterrestres?
13: Ça dépend de quel film.
1: Bah justement, on va parler parce qu'on va commencer à en venir sur les questions, sur la question qu'on parlait de tout à l'heure de V et de IT.
13: Ouais, par exemple, tu vois, quand j'ai regardé IT, j'ai pas eu peur.
14: Bonsoir et bienvenue sur le répondeur de Monsieur Mazur.
1: Manu, s'il te plaît!
14: Chuchoter, le contour anal. Appuie sur 1.
1: Appuie sur 1, c'est pas moi, mais merde!
14: Approche ton contour anal du combiné.
1: C'est moi?
2: Voilà. Ça marche encore.
1: Alors, c'est qui?
14: Approche encore un peu plus ton contour anal du combiné.
1: Bon, bah, quand celui-là, il aura.
14: Je ne vois pas ton contour anal. Rapproche-toi. Ça y est.
1: Bon, ça y est, c'est
14: attention. Prends bien ta respiration.
1: Manu, s'il te plaît, tu fais ton boulot correctement et Fildar, tu arrêtes.
14: Ça démarre.
1: Oh là là, mais c'est quoi ce bordel,
13: Hé,
1: quoi? Manu, Fildar, c'est la dernière fois que je fais des débats.
14: Rapprochez ton pourtour anal du combiné. Rapproche ton pourtour anal. Ça y est.
1: Je sens qu'il y en a qui vont morfler.
14: Attention, c'est parti.
13: Ouais. Oh oui. Oh.
14: Et maintenant, soulève-toi.
2: Tu gères un peu le standard ou pas?
1: Manu!
2: À moi!
14: Hop là. Pour soulever.
1: Non mais attends, mais...
14: on peut plus là.
1: Non mais là c'est même pas la peine qu'on continue.
14: Pour soulever tes testicules.
1: Allez, hop, c'est pas la peine.
14: Appuie sur la touche numéro 6.
1: Non c'est pas la peine. Ben voilà. Donc tu peux.
14: Attention. Tu peux
1: dire au revoir aux auditeurs. On arrête. C'est terminé.
14: Le pourtour anal.
1: C'est terminé.
14: Ouais.
1: C'est terminé. Il y a trop de chute. Il y a une baisse.
14: Non.
1: Dis au revoir.
14: Il faut.
1: Non je dis au revoir.
14: Réponds à ta question.
1: Non.
14: De la main gauche.
1: Non c'est terminé.
14: Agrippe le concombre. Sur le haut du frigidaire.
1: Non, arrête, écoute. Attends, c'est quoi ce bordel là? Non, moi je continue pas de travailler comme ça aujourd'hui. Hein. Non, on arrête, il y a une chute d'audience, moi j'arrête. Hein.
14: Sur la touche.
1: Non, mais là c'est terminé, moi.
14: Bonjour, on reprend le débat et on part sur ta question, c'est parti.
1: Non, là c'est terminé, parti, hein. On arrête, c'est tout.
2: Ah, mais je crois qu'il faut que t'appuies sur 6.
14: Raccroche le concombre.
15: Pour réplucher le concombre, appuie sur la touche 48. Bravo, tu as épluché un concombre.
1: Ouais. Bon, bah c'est ça.
15: Tu peux faire.
1: C'est ça, pas
2: les auditeurs. Je coupe les auditeurs.
1: Non, mais c'est fini, hein.
2: L'audience, c'est la catastrophe.
1: Ça, c'est terminé, donc on va dire.
2: C'est de la merde ce soir.
1: On s'excuse, donc suceuse. Suceuse, on te dit au revoir.
2: Bah non. On va reprendre et maintenant les mecs, vous allez vous
1: mettre
2: le feu.
1: Non, mais là, maintenant tu te débrouilles.
2: Mais essaie d'en monter l'audience.
1: Manu! C'est la dernière fois que je te le dis. Noémie, tu me prends des auditeurs tout de suite parce qu'on va mettre un disque et ça va aller vite fait.
2: Non, mais attends.
1: Non, mais moi, tant qu'on n'a pas de on va dire au revoir à Suceuse, à Muldor et à Margot Dindon.
2: C'est très bien Suceuse, elle t'a rien dit.
1: Bah, on garde Suceuse.
2: Et Margot Dindon aussi, hein. il t'a rien dit.
1: Ouais, non, mais tu me changes des auditeurs, c'est tout. Et c'est terminé, parce que là, c'est la catastrophe. Donc, Manu et Noémie, vous avez le temps du disque pour nous trouver des auditeurs sympas et qui soient bien réveillés, parce que sinon, ça va sinon j'arrive plus de suite. Donc, Pildar, c'est quoi le titre?
2: Je sais pas, j'attends le titre de Manu. Qui
1: le titre du disque.
16: Allez,
1: on se réveille d'abord.
16: Gueule un peu.
1: Oh, alors, on va s'écouter le petit Itis sans maison avec respecte la nature comme moi. Fais des proutes au GPL et on se retrouve après avec d'autres auditeurs.
17: Tu dégages.
18: C'est pourquoi, connard?
17: Allez, hop, dehors. Les débats de Gérard.
1: Et voilà, vous venez d'écouter le petit Itis sans maison avec respecte la nature comme moi. Fais des proutes au GPL et on récupère Rigo. Je t'avais posé une question.
2: Attends, c'est les débats de Gérard.
1: Je dois savoir l'IRC avant quand même.
11: Ouais. Alors, on est énormément maintenant, c'est bien remonté. On est à 8247.
2: Et ben,
11: parce qu'il y avait des gens comme Snooze qui étaient partis bosser des animes sous Lightweb.
1: Il n'y a pas de questions sur la... Il n'y a pas trop de questions...
11: Sur les ordinances, sur ta grosse oui, donc on va éviter.
1: Bon, ça, c'est pas la peine, donc dans ces cas-là. Bon, alors pour ça, on accueille Golgoth 21. Bonsoir à toi.
19: Bonsoir.
1: Ta fréquence, s'il te plaît.
19: 102.7.
1: D'accord. Suceuse, toujours là.
20: Toujours là, ouais.
1: Ok. Armageddon.
19: Ouais, toujours là, tranquille.
1: Voilà.
19: Ouais.
1: Fildar, c'est la dernière fois que je te dis, tu t'amuses pas avec mon micro.
19: Oui.
1: Fildar!
2: C'est pas moi!
1: Si c'est toi, tu t'amuses là,
2: comment je peux faire?
1: Et c'est quoi, c'est Déa que tu m'as mis là?
2: Tata.
1: Et Tata, t'appelles d'où? Tata, t'appelles d'où?
21: Excuse-moi!
1: Bon, allez, au revoir!
2: Tu peux. Mais non, il est là!
1: Il est où?
2: Mais il est là, on vient.
21: Oui!
1: Bon, Tata, au revoir!
19: Oh là là.
1: Au revoir! Allô?
20: Salut, Tata.
1: Ça y est, t'as fini tes conneries?
19: Mais non, mais je suis là.
1: Bon, tu prends pas une voix de PD, d'accord?
19: Mais dis donc, déjà, tu commences très mal, je trouve, parce que si tu commences à être aussi raciste vis-à-vis des PD, je trouve ça dégueulasse, à chaque fois que je passe sur l'antenne, c'est la même chose.
1: Ouais, bah, si t'es pas content, c'est le même prix. Si t'es pas content, c'est le même prix. Si t'es pas content, c'est le même prix, c'est moi qui commande le jeudi, d'accord?
19: Mais je suis contente, je suis très contente, mais par contre, tu n'as pas à m'insulter.
1: Ouais, bah, pour l'instant, c'est moi qui commande, alors je te dis que t'arrêtes un peu. Ok?
19: Là, le mec.
1: C'est clair, net et précieux, sinon tu dégages, d'accord?
19: Bon, alors, recommençons sur de bonnes bases, GG, parce que je crois qu'on est mal parti.
1: Ouais, bah, on est pas. On est mal parti. Pour l'instant, tu vas t'écraser, tu vas répondre à la question.
19: D'accord.
1: Ok.
19: Est-ce que tu peux me poser la question maintenant?
1: Alors, êtes-vous terrifié ou impressionné par des omnis ou extraterrestres? Donc, on avait commencé avec Tata, tu me laisses parler, s'il te plaît, merci. On avait commencé avec Suceuse à parler des deux films, donc c'est-à-dire E.T. et V, c'est ça, hein, Suceuse, hein?
20: Non, pas du tout, je voulais pas du tout parler de V.
1: Donc c'est avec E.T. alors?
20: Bah, E.T., je te disais, E.T., j'ai pas eu peur, mais à Liège, j'ai eu peur.
1: Avec Alien?
20: À Liège, ouais.
1: Ah ouais, mais c'est pas du tout le même film que V, ça, si.
20: C'est des extraterrestres.
2: Ça se ressemble.
1: Ouais, c'est pareil.
2: C'est la suite, je crois. Ouais. Non, mais ce qui était bien dans V, tu sais, sur M6.
1: Ouais. Ouais, mais moi, je
19: jouais avec l'équipe, là.
1: Ouais, non, mais moi, je
2: regarde. Tu sais, on avait parlé tout à l'heure.
1: Ouais, mais.
2: Sur la 5 aussi, sur la 5.
19: C'est un extraterrestre tout vert, là, quand il est là. Il est beau.
1: Ouais, non, mais justement, la question, on va y venir petit à petit.
2: On est à combien, là?
1: Là, on est né à la 8e.
2: Ah, d'accord, ok.
1: Mais justement, comme Suceuse a voulu parler un peu de E.T., donc Golgoth, toi, Suceuse, on en rediscute un peu après avec les autres auditeurs. S'ils veulent bien qu'on en discute un peu avant qu'on arrête, parce que normalement, c'est prévu jusqu'à 2h.
20: Mm-hmm.
1: Donc, je voudrais bien qu'on finisse tranquillement.
19: Tranquillement, doucement.
1: Tranquillement et de bonne humeur, s'il te plaît, Tata, parce que c'est pas toi qui commande et tu me coupes pas la parole, s'il te plaît, merci.
19: D'accord, mon bijou.
1: Donc, moi, je voudrais terminer sur de bonnes bases. Le premier débat que je fais. Celui qui s'amuse derrière un Pessin, qu'un Pessin arrête.
19: Ah, ça jouit, hein.
1: Donc, Golgoth 21.
19: Ouais, bah alors, moi, en
9: fait, par les extraterrestres, non, j'ai pas trop peur, mais là, ce qui m'a fait vachement flipper et impressionner, c'est qu'il y a peu de temps, à ce qui paraît, la planète Kist a implosé, et bon, j'ai peur qu'il y ait des déchets qui retombent sur la planète Terre, ça serait chaud.
1: Tu veux faire allusion à quoi exactement?
9: À la planète Kist.
1: Ouais, non, mais...
9: dans le système solaire de Dagoba.
1: Ouais.
9: Et donc, à ce qui paraît, ça a explosé il y a très peu de temps.
1: Ouais. Et tu veux faire, en parlant de Kist, tu veux faire allusion...
9: Non, je parle pas de Kist, je parle de la planète Kist.
1: Ah, d'accord.
6: Avec un E.
9: Ouais, c'est pas la même chose, avec un E à la fin.
1: Pour toi, donc...
9: Ah ouais, ça me fait flipper, hein. C'est ce genre de truc, ça m'impressionne grave. Hein.
1: Mais... Donc, comme Suceuse disait, même Armageddon, dindon, là, si tu veux réagir aussi. Après, je te poserai la... tu répondras à la question.
6: Merci.
1: Donc, comme Suceuse a disait là tout à l'heure, en parlant de IT, est-ce que vous l'avez déjà vu, vous, ce film-là?
6: Ouais, ben, bien sûr. Moi, j'ai ITV? Pas peur. Hein. Moi, j'ai pas peur.
2: Non, IT, ouais, mais
7: ITV.
2: ITV avec les infos, on continue.
1: Non, oh là là là, t'es bouché quoi. Tata, tu l'as déjà vu toi ce film là?
6: Bah oui, j'ai déjà vu, moi j'étais très très.
22: Oh, non, pas Tata, mais à qui tu parles?
6: Attends, attends,
1: oh
6: radio. Bah, je suis à la radio,
22: mais tiens, c'est ça, ouais, c'est
6: à la radio.
22: À la radio de quoi?
1: Bon, tu me le mets en antenne. En antenne, Tata. Au revoir.
6: Je ne veux plus vous parler.
1: Non, non, mais au revoir.
6: Et après, ça Manu,
1: tu lui dis au revoir.
2: Attends,
1: Je
2: me gratte.
6: Au revoir, moi j'ai.
1: Tu te dépêches.
2: Attends, je me gratte.
1: Une fois.
6: Allô.
2: Deux fois.
6: Allô.
1: Deux. Manu, tu sors.
2: Oh non, déjà.
1: Allez, tu lui dis au revoir. C'est même pas la peine qu'il revienne.
2: Au revoir, c'est même pas la peine que tu reviennes.
1: Non, non,
2: mais ça y est, il est parti.
1: Armageddon, là.
6: Ouais, non, moi, je te disais, moi, j'ai pas peur, j'ai pas une fiotte, hein. Mm-hmm. Je connais quand même, on va pas se laisser emmerder par deux, trois aliens de base, tu vois.
9: C'est
6: vrai
9: qu'on
6: ça kiffe.
1: D'accord. Toi, Golgoth, tu l'as pas vu, toi, d'après ce que tu m'as dit, hein.
9: Armageddon?
1: Non. On te parle de IT, espèce d'andouille.
9: Oui, bien sûr que j'ai vu ça, mais j'étais très jeune et je m'en souviens qu'à moitié. En fait.
1: Ouais, qui s'amuse à
6: Ah non, rappelle pas le répondeur de Mazur.
9: Ah ouais, non, c'est pas non ça.
1: Eh, c'est qui s'amuse là?
6: J'ai plus de son con.
2: Putain, Manu, t'es pénible.
1: Manu!
2: Mais je fais rien, j'appelle personne là. De fou.
1: Eh, mais c'est quoi ce sonnerie?
2: C'est un auditeur qui appelle, je
9: sais pas. Bah,
2: non. Décroche le nuit aussi, ça sonne, tu prends le rien. Tu vois bien qu'il est en main libre là, regarde.
6: Il est en conférence là, ça se voit.
2: Il est en main libre.
1: Question suivante.
6: Ouais.
1: Combien de sortes d'ovnis d'extraterrestres existent-ils? On va demander à Golgoth.
9: Bah alors, vu que déjà je suis... Oh putain, c'est dur là. Hein.
23: La ligne de votre correspondant est interrompue. Nous regrettons de ne pouvoir donner suite à votre...
1: Okay, Manu!
9: Ok.
1: Manu!
9: Ok.
6: Ah, c'est reparti pour un tour.
2: Qu'est-ce qu'il y a, Gérard? Excuse-moi, j'avais pas mon casque.
1: Je cherche celui qui s'amuse à faire ça.
2: Ok.
1: Sinon, il est 1h30.
9: C'est le cochon de base.
2: Est-ce qu'on pourrait revenir un peu dans le débat? Parce que moi, j'aimerais bien suivre un peu ce débat de merde.
6: Ouais.
1: Pour commencer, tu vas fermer ta grande gueule.
6: De merde.
1: Rien de merde. Et tu vas faire ton boulot à l'arrière et c'est tout.
2: Tu sais que c'est beau quand tu t'énerves parce que t'as les moustaches qui bandent. Et elles sont grosses. On accueille Princesse Léa à GG. J'ai pas eu le temps de foutre la zik. Enfin, tu comprends, moi.
9: Je te comprends.
1: Princesse Léa,
2: c'est bien, je connais ta galère.
1: Princesse Léa, bonsoir.
24: Oui, bonsoir.
1: T'appelles d'où?
2: C'est Chufis.
24: Et j'appelle de Paris.
1: Donc, sans un clin d'œil.
9: Je suis à Paris en ce moment.
1: Ok. Vous vous calmez là, les deux mecs?
9: Ok, Michel.
6: Impressionné quand même.
1: Combien de sortes d'ovnis ou d'extraterrestres existent-ils, alors, Princesse Léa?
24: Alors, il y en a beaucoup, beaucoup. Hein.
1: C'est-à-dire?
24: Il faut faire attention. Hein. Faut faire, entre les ovnis et les extraterrestres, déjà, il faut faire une distinction. Et il y a énormément. Il y a les gentils aussi, les méchants, tu vois.
1: Ouais. Non, mais combien de sortes?
24: À mon avis, il y en a un bon millier. Beaucoup de Chewbacca, beaucoup de Yoda, etc. Tu vois, il y a plein de sortes d'extraterrestres. Bon, mais c'est très, très intéressant.
1: D'accord.
9: Cool.
1: Armageddon.
6: Ouais, moi je pense que c'est carrément incalculable.
24: Complètement.
1: Non, mais tu peux préciser.
6: Parce que non, je peux pas préciser. Je t'ai dit que c'est indénombrable, donc ça veut dire qu'on peut pas, préciser. Justement, ils sont tellement nombreux que je sais pas, il faudra des années pour compter tout ça, tu vois. Voilà.
1: Et c'est ça.
24: Moi, je crois qu'il y en a autant que de terriens.
1: Autant d'ovnis d'extraterrestres de...
3: Et re-bienvenue sur le répondeur de Monsieur Mazur.
24: Ouais, enfin.
3: Tu es une grosse cochonne. Tu as déjà appelé et dépensé 4875 francs tout à l'heure pour te faire lécher le pantoufle.
1: Manu, une fois,
3: désormais,
1: Manu.
3: Tu veux jouer avec
1: c'est pas moi. Manu, je te jure sur ta tête que c'est pas moi. Bon, alors je sens qu'on va dire...
3: Faire une branlette espagnole à la race
1: bien. Je sens qu'on arrête.
3: La touche numéro 2.
1: On va arrêter. Donc on va faire... On arrête.
3: Coucou, il y a Gérard.
1: On arrête le débat. On arrête le débat. On demande...
2: Gérard, est-ce que vous la servez ou pas?
1: Tu coupes tout, arrête, on a terminé, c'est fini.
2: Non, mais non.
1: Alors c'est toi qui t'amuses à faire ce con.
2: Mais non, je viens de couper l'insert, moi.
1: Alors de toute manière, tu mets les auditeurs, je dis au revoir et c'est terminé. Non, voilà, non, ça fait déjà trois fois que ça se produit.
2: Mais je coupe l'insert, moi, je peux pas faire
1: ça. Ça vient pas d'abord, celui.
2: Mais je coupe l'insert, regarde.
3: Pour éplucher,
2: regarde. Tu vois?
3: Petite carotte.
2: Je coupe l'insert, moi.
1: Eh, c'est quoi le maillon vert, la petite fringale? Voilà.
2: C'est des gens en attente?
1: Non, non, tu les mets sur...
3: Approchez, c'est coucou.
1: Tu m'éteins ça, s'il te plaît.
2: Mais je peux pas, c'est pas moi.
1: C'est qui?
2: Je sais pas.
3: Nous te conseillons pour cette opération de te...
1: Bon, allez hop, c'est terminé. C'est terminé, le premier débat. Le premier débat du jeudi par mois. Viens, foire. On a foiré de tous les côtés, donc on y est. On fait la conclusion et c'est tout.
11: Non, Gérard, il y a du monde qui revient sur l'IRC.
1: Manu, c'est terminé, tu me coupes tout.
11: Coupe-lui tout, s'il te plaît.
1: Ok.
11: Faut des grosses cisailles, quand même.
1: Tiens, je vais te mettre une grosse cisaille sur le coin du museau, tu vas voir.
11: Qui coupe le métal et tout.
1: Hein? Noémie. Hey, Noémie, faut pas... Ouais, non, mais faut pas dormir, hein, pour...
24: Mais tu veux que je passe à l'arrière, Gérard?
1: Non. Ah non, si tu me l'entends...
4: Viens, file avec moi.
1: Non, il reste là-bas. Bon, c'est simple.
2: C'est où?
1: Tu calmes...
2: Deux choses. Une. Dis-la.
1: Déjà une, toi, tu perds
2: une.
1: Toi, déjà, pour commencer, tu vas faire ton boulot correctement.
2: Deux.
1: Et de deux, au standard, vous faites votre boulot. Mmh.
2: Trois.
1: Et trois, vous fermez vos gueules.
2: Voilà.
24: Ça marche.
11: C'est un bon point, ça.
1: Alors, je préviens, je recommence. Il reste plus qu'à peine une demi-heure. Si j'entends encore Monsieur Mazur, je coupe, j'arrête carrément d'entrer. C'est simple, clair, net, précis. J'irai pas jusqu'aux 11 questions.
2: On en a la 8e, là.
1: Non, 9e.
11: Putain, ça passe.
1: Donc, la question, c'était combien de sortes d'ovnis ou d'extraterrestres existent-ils? On en était avec...
11: Vous êtes à l'antenne.
1: Oh, on est à l'antenne. Manu,
11: dis le plus fort, Gérard.
2: Je peux pas leur dire, c'est à toi de leur dire.
3: Tu as sucé les coucouilles de Gérard et tu es vivant ou vivant.
1: Ça y est, c'est terminé. C'est fini. C'est fini ce coup-là, j'avais bien précisé,
2: mais
1: donc...
2: Mais c'est à toi, tout à fait, tu as commandé.
1: Terminé. Manu, c'est terminé, tu dis...
2: Non,
1: c'est fini.
2: Deux ans, il y a l'animateur est Paris.
1: Mais ouais, c'est quoi, là, que tu me fous comme merde? Là, pour l'instant, tu es en train de foutre de ta merde. Tu la fous déjà. Tu la fous pas la semaine avec Max, mais avec moi, tu la fous.
2: Avec tes enfants, je fais pas caca, et là, je fais une grosse...
1: Tu as calmé tout le monde, et rapidement.
2: Ça y est.
1: Non, mais, tu vois, c'est pas...
2: Ça y est.
1: Tu l'as fait tout de suite.
2: Non, ça y est.
11: Gérard, pas de soucis. Sur l'IRC, il y a beaucoup d'internautes qui aimeraient bien savoir ce qu'on peut gagner une fois qu'on t'a coupé les couilles sur le répondeur de Monsieur Mazur.
1: Il n'y a rien du tout. À gagner, c'est tout. Ils passeront chez Bob demain matin et lui demanderont. Voilà, comme ça, ils verront. Ils verront ça avec Bob.
2: Ouais, c'est génial.
1: Alors, Golgoth.
5: Ouais.
1: Donc, pour toi.
5: Bah, moi, je t'ai déjà répondu, en fait, Gérard.
1: Non, tu m'as pas répondu, j'étais à Arma.
5: Ok, ça peut être 37, il doit en avoir pas plus, hein, à mon avis. Parce que ça s'est arrêté à Golgoth 37, donc il y a eu 37 prototypes.
7: C'est des antirats, quoi.
5: Ouais, après c'est des antiracs, donc ça doit faire une cinquantaine en tout, à peu près.
1: D'accord. Ouais, bah dis-donc,
7: En fait, la différence, c'est qu'il y a un pilote dans les antiracs et pas dans les Golgoth, en fait, c'est ça la différence.
1: D'accord.
7: Golgoth, il est télécommandé, en fait.
5: Gérard, en tant que Golgoth, j'ai un gros pouce et j'aimerais savoir si Sandy est ok pour me le sucer.
1: Alors, Golgoth, au revoir. Hop.
2: Quoi, Golgoth, au revoir.
1: Ouais, tu lui dis au revoir, ça y apprendra, ça lui.
2: Faut le faire gueuler le moustache ou pas?
7: Ouais, vas-y, vas-y.
2: Oh merde, pardon, oh merde, mon micro, putain.
1: Tout à l'heure, toi, ça te fait gueuler le carton de CD sur le coin du museau, toi. Tu crois que tu as ramassé les CD tout à l'heure, toi? Oui.
11: Oui, sur l'IRC, une petite question de Snooze pour calmer le débat. Il voulait savoir de quelle planète.
2: Snooze Nogidog?
11: De quelle planète viennent les extraterrestres?
0: Ah, waouh, waouh, oui.
1: Bah, ils viennent d'une planète comme les ovnis. Donc, le nom de la planète, j'en sais rien.
11: Mm-hmm.
1: Parce qu'on sait pas sur quelle planète ils sont exactement. Donc, je peux pas trop lui répondre.
2: Mais, depuis tout à l'heure, tu parles des ovnis, mais c'est comment physiquement un ovni?
1: Un ovni, c'est un genre de secoupe volante, exactement.
2: Mm-hmm. Mais de manière,
11: il y a quoi dedans?
1: Ben, c'est des extraterrestres, c'est des bonhommes verts qui sont dedans. De toute manière, je sais pas, j'entends.
11: Ils sont verts comme les schtroumpfs?
1: Non, les schtroumpfs, ils sont pas verts, ils sont bleus.
11: Mm-hmm.
1: À mon avis. De toute manière, si vous voulez savoir exactement ce que veut dire le mot ovni et tout ça, bah vous attendez mardi avec les frères Bogdanov qui seront là justement pour en parler.
24: On te l'a dit déjà ce que ça voulait dire.
1: De quoi?
24: On te l'a dit ce que ça voulait dire. C'est objet vibrant non identifié.
1: Ouais, ben vous leur demanderez quand ils seront là parce que ça m'étonnerait que ça veut dire ça.
24: Ouais,
1: alors qu'il est vivant, il est idiot. Ouais, c'est ça raison. Dis bien des conneries parce que tout à l'heure, toi, t'es resté pour l'instant, t'as pas dit trop de conneries. Si tu commences vers la fin, tu risques de pas finir le débat.
24: Jusqu'à
1: 2 ans de prison ferme.
24: Oh là, il y a la radio.
1: Bon, mais c'est pas mal. Qui c'est qui met la radio, là?
11: Je suis pas ça y est, c'est la merde, moi.
1: Hein. Bon, on a personne à la place de...
2: Bah justement, j'attendais que... Voilà. Donc, on accueille Patrice.
4: Bonsoir, Patrice.
1: Bonsoir, Patrice. T'appelles d'où?
4: J'appelle de Paris. C'est Mokda, en fait. J'ai congé le standard.
24: Salut, Mokda.
4: Bonjour, tout le monde.
24: Ça va?
4: Oui, ça va bien.
24: Bon, c'est cool.
4: Bon, oui, je parle des exemples. Je remarque un truc. Salut, Gérard.
1: On t'avait déjà pas dit au revoir, toi, tout à l'heure.
4: Et voilà, ça recommence, comme d'habitude. On dit au revoir alors que j'arrive.
24: Donc, ah, t'as vu des extraterrestres?
1: On
4: n'a pas encore parlé des extraterrestres, moi. Pourquoi, Gérard?
1: Non, mais attends,
4: On
1: l'a déjà pas eu, là, tout à l'heure, celui-là.
4: Non, c'était il y a 6 mois, c'est pas grave, mais ça, c'est l'alcool, tu perds la notion du temps. Tu veux vraiment boire?
1: C'est ça, t'as raison, dis bien des conneries, toi, surtout que j'ai arrêté, d'accord?
4: Tu bois tout, Gérard?
1: Ouais, toi aussi.
4: Tu bois tout, après, avec ta grosse, et après, tu sais plus quoi dire, ce que tu dis.
1: Alors, Patrice, ma grosse, ça te dit les 5 lettres. Ma grosse, ça te dit les 5 lettres, et je te dis au revoir. Au revoir, Patrice, terminé. Manu, tu lui dis au revoir. Tu le vires, carrément. Au revoir. Au revoir.
4: Pas jamais de moi.
1: C'est ça, bah bonne nuit.
4: Allez, c'est ça, bonne nuit.
1: Bonne nuit.
4: C'est ça.
1: Va chercher des bananes, allez, bonne nuit. Hop, adieu, j'ai vendu.
4: Tu veux des bananes?
1: Allez.
2: Merci. Il suffit de demander gentiment.
1: Alors, Princesse Léa, pour toi.
4: On va faire des excuses.
1: T'as déjà répondu. Armageddon.
4: C'est fait, pareil.
1: Pareil, suceuse.
24: Idem.
1: Alors, on passe à la 10e.
2: Attends, avant, j'ai... Voilà. Comment ça peut
4: pied? Ouais, un petit coup de pied là, ça fait du bien.
1: Voilà. Fildar, tu arrêtes s'il te plaît!
2: Attends, ça peut pied.
1: Alors, la question,
4: moi je pense pourrer bientôt.
1: Pensez-vous communiquer avec un extraterrestre avec un ovni sur l'internet? On va demander ça à Suceuse.
2: Ça dépend en fait s'il a une.
1: Fildar, ferme ta bouche! S'il te plaît, merci!
4: C'est normal, il a entendu.
1: Suceuse!
24: C'est une grosse suceuse, celui-là.
1: Suceuse!
24: Je t'avais déjà dit qu'il fallait un super grand fil.
1: Bah attends, on a jamais parlé de l'internet encore, c'est la question.
4: Si, il y a 6 mois avec Mozart.
24: Ouais,
1: Ah bon, toi tu reprends déjà les débats d'il y a 6 mois, toi.
24: Bah toi aussi, hein.
1: Celui-là, ça fait exprès, d'accord?
4: Ouais, c'était il y a 3 ans en plus.
24: Ouais,
1: en plus, alors. Donc, alors oui ou non? Oh!
24: Oui.
4: Oui, bah oui.
1: Oh là. Bon, suceuse! Quoi? Il reste une question. Où tu travailles, où tu vas dormir?
24: Non, mais écoute-moi, je suis en train de te répondre, là.
1: Bon. Alors, tu réponds correctement à la question.
24: Donc, l'extraterrestre, il a un PC dans son
1: ovni. Un ovni!
24: Donc, il a un PC dans son ovni.
1: D'accord.
2: Oh, c'est quoi un PC, Gérard?
1: C'est un système pour avoir l'internet portable.
4: Portable.
1: D'accord.
24: Ouais.
2: Je crois que c'est un pauvre con.
1: Armageddon. Ah oui, c'est un pauvre con comme toi, de toute manière. Voilà, comme ça, je te renvoie la balle. Donc, Armageddon.
4: Armageddon, ouais, je pense que ouais. Forcément, parce que voilà, c'est tout, c'est la logique.
1: Mm-hmm.
7: Si tu veux, c'est des gens qui ont atteint un niveau de technologie élevé. Et il serait quand même dommage qu'ils en soient encore à l'époque du Morse, tu vois.
1: Ouais, d'accord. Mais je sais pas si à l'heure actuelle, le Morse, ça existe encore. Hein.
7: Non, par contre, je sais qu'il y a des phoques.
1: Ouais, mais ça, de toute manière, il y en a beaucoup partout. Mais je pense que faudrait savoir si sur l'Internet, on pouvait nous...
7: Attends, c'est quelqu'un... Rigo, est-ce qu'on peut faire du Morse sur l'Internet
1: Justement, j'aurais voulu savoir si à l'heure actuelle, ça existe encore, le Morse. Je pense que ça doit être terminé, tout ça.
11: Non, avec des points et des traits.
2: Dans le Nord, il y en a.
11: Regarde. Là, ils sont en train de communiquer en morse, les
2: banquises. Mais attention, c'est du morse numérique.
11: Ouais, c'est du morse numérique.
1: Prince Léa, pour continuer pour répondre.
24: Princesse Léa, quand même.
1: Princesse Léa, excuse-moi, oui.
24: C'est pas grave. En tout cas, oui, je suis d'accord avec Suceuse. Faudrait déjà qu'ils soient connectés au câble dans leurs ovnis, quand même. Parce que sinon, je vois pas comment ils peuvent se connecter à Internet. Hein.
1: Ouais, mais de toute manière, je pense que je sais pas comment qu'ils pourront en faire pour avoir l'internet s'ils ont pas le matos pour. Hein,
2: déjà, il faut qu'ils
24: aillent au téléphone.
2: Il faut qu'ils parlent la même langue que nous aussi.
1: Vas-y, finis. Non, 5 minutes. Oh. 5 minutes, je prends un auditeur. Tu parleras après, toi.
2: Mais non, mais c'est
1: pas facile, c'est intéressant. Non, mais tu me donnes l'auditeur, tu me donnes le nom de l'auditeur pour l'aider.
2: Flamme.
1: Flamme, bonsoir.
0: Bonsoir. Flamme, capitaine Flamme.
1: César, tu m'arrêtes
2: ça. C'est pas
1: ça.
2: Moi, attends, tu chies ou quoi là?
1: Flamme, tu mets ta musique s'il te plaît.
0: Ok, c'est parti.
1: Merci.
0: Oh, putain, j'ai plus de batterie dans mon téléphone, Bionic. Je suis en misère là.
1: Ah bah alors, si t'as plus de.
0: C'est pas grave, tu peux me rappeler au même numéro avec un téléphone filaire. Merci.
1: Eh bah alors, tu vois ça avec Manu au standard. Au revoir.
0: À tout de suite.
1: Eh bah c'est bien. Celui-là, il a fait que l'aller-retour, c'est pas mal. Noémie.
7: C'est vrai que ça lui arrive souvent.
2: T'as tous ou pas? T'as couché dans le
1: numéro? T'as personne là?
7: C'est son téléphone.
8: J'ai tout donné à Manu.
7: C'est une merde.
2: T'as des contractions au niveau du standard ou pas, Noémie?
1: Non mais attends, mais. Noémie.
8: Oui.
1: Qu'est-ce que c'est là, que ce bordel là? Comment ça se fait que t'es pas capable d'appuyer sur une touche et de prendre un auditeur?
8: Je
1: ne
8: vais pas empiéter sur le territoire de Manu, voyons.
1: Donc, tu te débrouilles. Fais de l'art! Tu m'éteins la double sens, s'il te plaît, merci. Donc, Noémie, tu te débrouilles. En moins d'un quart d'heure, je veux un auditeur de ta part, ou sinon, le prochain débat, tu ne le feras pas dans les studios.
2: C'est ta chance.
1: Alors, tu te débrouilles, t'arrêtes
2: à faire doucher toi avec du champagne.
1: Alors, tu te débrouilles. Tu cherches un auditeur, qu'il soit auditeur ou détrice, n'importe, il reste un quart d'heure d'émission. Je veux un auditeur potable. Bilder, s'il te plaît, tu m'éteins le double voix.
2: J'ai rien, moi. Je crois qu'il t'entend pas.
1: Non, mais je sais qu'il est bouché, il doit mal se laver les oreilles ce matin, cet abruti. Bon, alors, qui c'est qui a pas répondu avec? Question, Bilder, tu arrêtes! Je te fous pas de ma gueule!
2: C'est pas moi.
1: Si, c'est toi!
2: C'est pas moi.
1: Tu vois que c'est toi parce que tu as...
2: Regarde, j'ai rien.
1: Ouais, alors tu arrêtes tout de suite.
2: Putain, arrête.
1: Tu arrêtes.
2: Tu dis rien.
1: De toute manière, c'est la dernier débat.
2: C'est pas de scène. C'est pas de scène. Il y a des gens qui écoutent, putain.
1: C'est le dernier débat que tu feras avec moi maintenant.
2: On est pas chez soi aussi.
1: C'est le dernier débat que tu feras avec moi.
2: C'est vrai, tu reviens plus à
1: peine. Noémie, tu travailles là, s'il te plaît.
2: Misérable.
1: Il reste un quart d'heure.
2: Mais c'est l'écho de la
1: radio.
2: C'est l'écho du mec qui a...
1: Je m'en fous, c'est toi!
2: Écoute ma biche.
1: C'est toi, je suis pas ta biche, je couche pas avec toi, d'accord?
2: Pas de scène de ménage devant tout le monde.
1: Écrase!
2: Dépêche-toi, ma biche.
1: Écrase! De manière, j'attends que Noémie nous trouve un auditeur.
2: Ok, bon, bah je dors un peu.
11: On va aller bouffer un truc.
2: Ok, bah tiens, tu peux me chercher un café, Manu?
7: Je vais aller pousser.
1: Hein? Oh, Noémie, tu te dépêches, hein? Non, mais tu te dépêches parce que là.
2: Tu veux un truc?
1: Tu
2: veux un sandwich, un truc?
1: Ouais, pas mal, je voudrais bien un verre de coca.
2: Tu te
1: caresses les fesses. Eh, les mecs, vous savez quoi?
2: Vas-y, elle a trouvé quelqu'un, Noémie.
8: Yes.
1: Allô?
8: Allô?
0: Ouais, je suis de retour, Captain Flamme.
1: C'est ça qui m'a trouvé. Allez, non, j'en veux pas. Tu lui dis au revoir.
0: De retour, oh non.
1: Tu lui dis au revoir. Tu lui dis au revoir. Oui. Tu le reprends son air, tu lui dis au revoir.
8: Voilà.
1: Tu lui dis au revoir.
11: C'est quoi là?
1: Noémie.
0: C'est bon, oui, Gérard, je suis là pour être à fond dans ton...
1: Non, c'est fini.
0: Eh, tiens-moi un petit peu.
11: Ouais.
0: Tiens-moi, mais sans quoi.
11: Il peut peut-être
0: lui passer malin.
11: Laisse tomber, j'ai rien là.
1: Ouais, mais tu le retires et tu reprends quelqu'un d'autre.
0: Mais t'as un coup de pouce devant la radio, laisse tomber.
2: Bon, il est coupé là.
10: Bah non, Rémi.
12: Bah bon.
10: Il est...
13: Ouais, je suis toujours là.
12: J'ai oublié.
1: Ah bah tu cherches, je dois pas le savoir.
12: T'as 3, non?
13: Je te la...
1: Voilà. Tu lui dis au revoir et tu reprends quelqu'un d'autre.
2: Je vais le faire.
14: Bon, on en est où dans le débat? C'est un débat sur quoi déjà?
1: Donc, maintenant, on attend que Noémie nous trouve un
14: non, mais c'est pas grave, tu peux rappeler qui tu es, pourquoi tu es là. Et d'ailleurs, donc, qu'est-ce que tu fous là d'ailleurs?
1: Donc, on va faire la dernière question. C'est pas grave. Bah oui, il reste plus qu'un quart d'heure donc.
14: Il restait pas un sondage?
1: Non, parce que les deux sondages qui restaient, je les fais pas parce que...
14: Bah, attends, il y avait des trucs vrais, hein.
1: Il y avait pas
14: des trucs à la con. D'après vous, d'où viennent les extraterrestres?
12: Ah, c'est intéressant, ça.
14: Bah ouais.
13: Il est où le nid, en fait? Il faudra trouver là.
1: J'ai pas fait celle-là. Si, il y en a une que je t'avais dit non et...
14: Laquelle? La première, 60% répondent qu'il veut jamais un connard à moustache.
1: Ouais, ben ça, de toute manière, c'est même pas la peine de le dire.
14: Non, on le dit pas, c'est pas grave, on le dit pas.
1: Ben, tu viens de le dire, elle se fait zandouille.
14: 50% pensent qu'ils viennent du 92 et qu'ils sentent leur mort.
1: Ouais, ben, dans ce cas-là, tu sens le rat pourri parce que tu viens de 3, d'accord? À 3, il y a que des rats pourris comme toi.
14: Oh, la réponse géniale.
12: Ouais,
14: c'est
12: clair.
14: Tu m'étonnes.
12: Ça casse.
14: Ouais. Et 10% disent quoi?
1: Ils disent d'une autre planète où tout le monde se rase les couilles. Alors là, je vais te dire une chose. Tu vois, un sondage comme ça. Hop! Voilà, tu le prends dans la tête. Alors, dernière question existe.
14: Qui vise bien quand même. Hein.
1: Est-il possible d'avoir des relations sexuelles avec un extraterrestre?
14: Et pour ça...
15: Je t'assure, il est en plein dedans.
13: Oh là là.
14: Et pour ça...
2: Mais arrête, j'accueille un auditeur.
15: Là, c'était dans le micro.
2: T'en veux pas?
15: Je t'explique au fur et à mesure.
2: Le quatrième auditeur, t'en veux pas?
1: Pour terminer, oui, voilà. Parce que c'est le dernier, c'est la fin du débat.
2: On accueille Poussin.
13: Il y a l'entraînement à force de cartonner ça.
25: Salut, c'est moi Poussin. Salut Gérard.
1: Salut, ta fréquence
25: 92.7.
1: Ok, donc dernière question.
13: Le petit poussin, ouais.
1: Dernière question, est-il possible d'avoir des relations sexuelles avec un extraterrestre? Donc c'est par rapport au film V, pour ceux qui l'ont vu.
13: Bien sûr.
1: Alors Poussin.
25: Si je me rapporte à la série, c'est possible, puisque à la fin il y a eu un bébé lézard et tout.
1: Mmh.
25: Mais ce n'est que de la fiction.
1: Non, mais ça justement, c'est par rapport au film V, parce que moi je la suis pas cette série, j'aime pas trop. Donc apparemment, d'après ce que tout le monde dit, donc même Fuller m'en a parlé quand il m'a appelé.
14: Ça c'est perso, tu le dis à personne.
1: Justement, il paraît qu'à la fin il y a des enfants. Donc c'est pour ça qu'on a fait illusion.
25: Et moi, les seules relations sexuelles avec les extraterrestres que j'ai eues, c'est que je me suis pris pas mal de pouces dans les fesses, mais sinon ça cartonne bien, c'est sympa.
1: Poussin.
25: Ouais.
1: Tu vas comment?
25: C'est un petit pouce, un bébé pouce.
1: Ouais. C'est un bébé pouce qui va fermer sa gueule pour l'instant, que je continue avec Princesse Léa pour elle.
25: Je la ferme.
1: Voilà, merci.
25: Okay.
1: Et Princesse Léa.
12: Oui, donc, écoute, d'après mon expérience personnelle, oui, les extraterrestres, c'est vraiment des bons coups, quoi.
1: Oh, le studio d'à côté, il est pas encore là de mettre de la musique. Merci. Oui, oui. Alors, Princesse Léa.
12: Oui, je te disais, oui, c'est vraiment des bons coups, hein, les extraterrestres, raison. Surtout ceux qui ont plusieurs queues.
1: Mm-hmm. D'accord, mais t'as pas vu le feuille tomber, alors?
12: Si, bien sûr, et justement, bah, tu vois, à la fin, il y a un petit bébé, quoi, donc c'est possible, là.
1: Ouais, ben, de toute manière, je pense que même par la... Je crois que par la suite, il y en a d'autres aussi, je crois. Mais je suis pas sûr. Hein.
25: Mmh. Je sais pas ce que t'entends, Gérard, mais c'est un peu pourri comme série.
1: Voilà. Non, mais moi, je la suis pas, cette série, parce que ça me plaît pas. Alors, Armageddon, continuez.
13: Bah, écoute, moi, je trouve ça un peu dégueulasse. C'est vrai qu'il y a dans V, il y a une frisée, là, une petite meuf qui s'est culbutée par un lézard. Moi, je trouve ça repoussant, mais bon, après tout, chacun son truc. Hein. Il y a des gens, je sais pas, ils sautent des chiens mystères, tout ça. Moi, je dis chacun son truc, chacun sa vie.
1: Et tu veux faire allusion à quoi avec tes chiens mystères, là? Tu peux...
13: À la zoophilie, si t'arrives à saisir l'essence de son.
1: Ah,
13: c'est compliqué, mais bon.
1: Ouais, d'accord. Non, mais fais gaffe quand même à ce que tu dis.
25: Bien serré.
1: C'est ça.
25: Ancienne, s'il vous plaît.
1: Poussin, tu t'écrases, s'il te plaît, merci.
25: Ok.
15: Gérard.
1: Oui,
15: sur IRC, il y a des gens qui réagissent à ta question. Il y a Yankee, par exemple, qui dit que c'est possible un extraterrestre et un humain, vu que toi, t'as bien sauvé Willy.
1: Mm-hmm. N'importe quoi. Alors là, je vois pas du tout le rapport avec.
15: Le rapport, c'est
25: Willy.
15: Avec
25: la... Il n'y a pas le rapport. Bon, bah, c'est pas grave.
1: C'est qui vient de dire ça? C'est Poussin?
25: Ah non, c'est pas moi.
1: Poussin, Armageddon.
13: Non, on reconnaît les voix, moi j'ai une voix d'homme.
1: Non, ouais, ben, faudra peut-être. Fielder, s'il te plaît, tu arrêtes, parce que tout à l'heure, c'est ça que tu vas te prendre.
14: C'est ton micro, Gérard, c'est pas moi.
1: Ouais, c'est mon micro, surtout que tu t'amuses à appuyer sur des boutons.
14: Non, j'ai appuyé sur des boutons.
1: C'est ça, pour terminer.
15: Et le rapport avec sauver Willy, c'est la taille, le poids et l'odeur.
1: C'est bien, j'en ai rien à foutre. Suceuse pour terminer.
25: Le poids et l'odeur.
1: Suceuse pour terminer le débat.
2: Oui, merci. Il est là, Mala. Il est là, Mala.
25: Ça, c'est clair, on dirait Mala.
24: Oui.
1: Ouais.
24: Pour te répondre, oui, c'est pas de problème, quoi, s'ils ont des grosses bites.
1: D'accord. Mais moi, je peux vous dire une chose, que cette série-là, j'aime pas, et puis je vois pas comment que...
25: Je vais lui mettre un pour ça, c'est
1: de Armageddon, tu tiens, s'il te plaît.
25: C'est pas moi.
1: Bon, donc, on va faire conclusion du débat, parce que ça m'énerve.
25: C'est Craig, ouais.
1: Fais gaffe, tu arrêtes.
25: Bonsoir à tous les gens de Mégara. Hein.
2: Pète les oreilles, tu m'étonnes.
14: Tu m'as pété, j'ai plus de fin, j'ai plus rien à droite.
11: T'as pété les niveaux, j'ai plus rien à
1: droite. Tu arrêtes, s'il te plaît.
11: Oh là là, tu pries. C'est marrant, tu cries, ça monte, tu te calmes, ça redescend.
24: Les gens de Vega aussi.
25: Alors vas-y, enchaîne ton débat là.
1: Non mais c'est terminé maintenant, on fait la conclusion et c'est terminé.
14: Regarde,
1: et puis toi, t'arrêtes avec ton double son, d'accord? Ok.
11: Un des auditeurs de décrocher son téléphone.
1: Celui qui a le téléphone qui sonne, arrête aussi, ça m'énerve.
11: Bah qu'il le décroche.
1: Tu décroches, tu réponds, tu lui dis que t'es occupé, terminé, au revoir. Manu, Pilar, tu arrêtes s'il te plaît. Tu arrêtes.
11: Tu fais rien.
25: Oh, j'ai peut-être trop t'es un coup là.
1: Tu fais rien, qu'est-ce que tu viens de faire à l'instant?
14: C'est l'insert ça. C'est l'insert.
25: Ouais, je vais péter un coup.
1: Vous arrêtez avec le téléphone!
11: Lâche-toi, quand on en est, c'est bon.
25: Ouais, on peut y aller.
1: Suceuse!
25: Ouais, je vais péter.
1: Conclusion!
25: Alors, pas déjà, vas-y, finis ton travail.
1: C'est terminé!
25: Vas-y, finis ton travail.
1: C'est terminé!
25: Il reste 5 minutes.
1: C'est terminé!
25: 11h40, je crois que tu restes au direct.
1: Allez hop, c'est terminé!
25: Termine.
1: Suceuse pour conclusion!
24: Ouais, GG, pour conclure, c'était pourri, quoi.
14: Tu peux pas essayer de nous relaxer un peu, GG?
25: Oh, y a quelqu'un qui
1: Tu m'emmerdes, et ben moi aussi. Alors va te faire foutre, suceuse, au revoir, bonne nuit. Armageddon.
25: Bah écoute, malgré l'épais, ça a été un bon débat. Moi je pense qu'il y a des gens malades, faut qu'ils soignent, là on entend, ça a l'air de faire mal. Sinon je pense que... Oh là là, Gérard, je peux pas, là, il y a l'odeur.
1: Non mais laisse tomber, c'est... Fais l'air, tu arrêtes.
14: Il fait rien. Arrête un peu, regarde, y'a rien.
11: Ouais, c'est toi, y'a rien. Ouais.
1: Arrête de prendre à toi.
14: Y'a rien, j'ai
1: toi, biche. Mais regarde, t'es vraiment un câble. Tu fais exprès. Donc, Armageddon, pour terminer.
25: Ouais, je pensais que le débat était bien. C'est dommage que l'équipe ait foutu le bordel.
1: Bon, bah, ça change pas, de toute manière, c'est tous les ans.
14: Oh, s'il vous plaît.
1: Manu, t'éteins ton micro.
25: Moi, c'est le mec.
1: Oh là là.
25: Moi, je pense. GG.
1: Vous êtes bien les deux enfoirés de l'équipe, hein.
14: Merde.
1: Les deux PD de l'équipe, c'est bien vous. Princesse Léa, pour conclure.
25: Attends,
1: non, mais c'est eux deux, là, c'est...
25: Il a pas fini, laisse-le finir.
1: Oh, tu t'écrases, s'il te plaît.
25: J'ai pas fini.
1: Toi, tu arrêtes.
14: Mais il fait rien.
24: Il répond à ta conclusion.
25: Oh, le mec.
1: Dégage, il s'en met une, ce coup-là.
14: Vas-y, reste à ta place. Passe à ta place, lâchez toi mon biquet.
25: Tu
14: vas te casser tes os de poulet.
1: Ouais, tu vois. Venir, c'est terminé, que tu peux plus partir de l'équipe avec moi.
14: Merde.
11: Regarde ta hanche, elle est oxydable.
25: Ouais, c'est clair.
1: Donc, Armageddon pour terminer.
25: Je vais rajouter un peu d'huile sur le feu. Moi, je pense qu'après ce que Phil Dart a fait, moi, je le courserai dans les couloirs et je le savaterai.
1: Non, mais t'inquiète pas, venir, c'est le dernier débat qu'il fait avec moi.
14: Alors, il peut pas.
25: Moi, je pense.
1: Princesse Léa.
24: Ouais, mais moi, écoute, je te dis, j'ai beaucoup appris dans ce débat. Surtout, j'ai eu la preuve que pour être aussi con, c'était forcément un extraterrestre.
1: D'accord, eh ben toi pour être une princesse, faut vraiment être taré. Bonne nuit à toi et poussin pour terminer.
25: Bah moi j'ai pas vraiment de conclusion, je voudrais juste savoir, j'ai entendu une rumeur, Roselyne elle tue encore son pouce ou pas?
1: Roselyne à ton merde et je te dis au revoir.
25: Merci, salut.
1: Voilà. Donc, conclusion sur l'IRC, on peut savoir à combien on a terminé?
11: Alors on a terminé à 8742. Ce qui est pas mal pour une reprise. Et mis à part Snows qui te kiste énormément, on a quand même quelques conclusions au passage sur ton débat. Il y a Yankee qui dit que comme TF1 a la gaffe et son extraterrestre le Big Bill, Fun Radio a Max et le Big Beauf. Alors tout est possible, sans aucun doute, etc. C'est exclusif. Sinon, conclusion, il y a Perforas et Fesses de Bab qui retiennent ta grosse extraterrestre en otage à l'accueil d'RTL. Faudrait peut-être que tu te dépêches de finir.
1: Ouais, c'est ça.
11: Ça a l'air chaud.
1: Allez, en bas.
15: Et tous ceux qui ont entendu l'appel à avoir des extraterrestres au Trocadéro, c'était pas des extraterrestres, c'était des gens qui distribuaient des tracts Sodom Tour. Alors Gérard, si tu pouvais quand même.
1: Non, mais de toute manière, c'est même pas la peine qu'ils y aillent le 26 parce qu'il y aura rien, donc c'est pas la peine de vous déplacer.
10: Attends, il y a la grosse de Gérard qui est en bas.
1: Eh la grosse, ça t'emmerde, espèce de connard.
10: Il est là.
25: Oh, pardon.
1: Et la tienne, elle est en train de se faire sucer.
25: Oh, tu vois, tu
1: d'accord.
25: Tu en privé.
10: Pardon.
1: Donc, c'est terminé. Terminé les conclusions.
15: Ah non, conclusion, excuse-moi, je peux encore t'en sortir quelques-unes. Conclusion de Snooze, un extraterrestre comme un ovni, c'est tout ce qui ressemble à un terrien avec un déguisement.
1: D'accord. Bah, moi, pour moi,
10: je veux un peu de musique pour la fin quand même. Vas-y, ta conclusion.
1: Tu mets ton sort.
10: Ok, on peut même pas se marrer quoi. T'as enduré une prison.
1: Mais t'en peux. Confusion.
10: Et quoi?
1: Fais comme ça. Ouais. Conclusion du débat, c'était le bordel avec Manu Pildar au standard comme avec Pildar au standard, c'est le bordel. À l'arrière, c'était le bordel. Manu qui a rien foutu, Noémie qui a pas voulu épauler Pildar, Manu. Donc c'est ça. Ça a été un vrai bordel, donc c'est terminé.
16: Si tu veux chuchoter les tétons.
1: Il y a que Rémi qui peut bien le débat. Manu et toi, vous allez retrouver Rousseau, au revoir.
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1: C'est qui, connard?
25: Quoi? J'ai pas de micro, moi. Allô?
1: C'est qui est à l'aria?
10: Je sais pas, c'est moi.
1: C'est qui prend après?
10: Bah, c'est toi. Bah, ça dépend, tu veux lequel.
1: Mais vous fermez vos gueules, vous savez pas qui c'est qui... Vous travaillez ici, vous savez pas qui c'est qui reprend.
10: Il y en a plein qui sont chauds, là. Tu peux les prendre, tu peux y aller.
1: C'est qui veut, là? Levez la main. C'est qui, espèce de connard?
10: Les quatre, là, ils veulent te prendre, hein. Y'a pas de problème.
1: C'est qui reprend, là?
10: Bah, je sais pas,
25: derrière. Putain, vous
1: êtes... Putain, mais vous êtes des branleurs, hein.
10: Non, attends, bah, ça joue à Pierre Ciseaux-Feuille.
25: C'est incroyable.
10: 1, 2, 3, 4... Ouais, c'est moi, la nuit sans pub.
25: Non, mais arrêtez, c'est qui?
1: C'est qui? Hein? J'entends rien parce que tu
25: dis. Vous êtes douchés.
10: Olivier de la Pro, tu veux faire la nuit sans pub?
15: La nuit sans pub.
10: Tu peux pas, t'as des trucs à faire?
15: Ouais. Ah, il a les fenêtres embrouillées.
1: Mais quoi? Qu'est-ce que tu viens de dire?
25: Arrête!
10: Arrête, Gérard.
1: Dégage!
25: J'ai rien fait!
1: Dégage!
15: Attends, c'est
1: laisse! Dégage! Dégage!
25: Arrête!
1: Dégage de là! Dégage! Dégage!
25: Allez, c'est de la place, d'ailleurs. Olivier!
1: C'est qui reprend?
10: Bon, c'est lequel alors, Manu?
1: Je sais pas, moi!
10: Bah, attends, bah, c'est. Y a un animateur dans
1: c'est
10: le.
1: C'est qui?
25: C'est sûr, parce que ça l'énerve, ça le.
1: Qui viennent, hein?
10: C'est le taxi?
25: Non, mais c'est qui? C'est quand même
10: incroyable,
25: les
10: mecs. Je sais pas.
25: Non, mais vous avez vu le bordel ce soir, l'émission?
10: Bah, attends, je vais me renseigner, je vais appeler la direction.
25: Non, mais attendez, c'est pas du boulot, ça. Combien on finit sur Internet?
15: On a fini à 8842. Ah, on a monté entre temps, 8824.
25: Ah. 8824.
1: Non, mais c'était le bordel, alors c'est simple, je pense que le mois prochain, on verra.
25: Bah, Noémie, t'as rien foutu?
1: Non.
17: J'ai fait mon possible. Non,
25: toi aussi, putain, tu fais pas ton. Voilà,
1: bon, c'est qui?
25: Je sais pas, c'est qui, tu sais pas?
1: C'est Jérôme, il
25: parle. Ah non, c'est pas vrai, n'importe quoi. Attendez, le mec qui prend l'émission derrière, on peut même pas savoir que c'est.
10: Mais c'est Jérôme sur Fun Groove Dance. J'ai peur, il m'a dit ça.
25: Mais non.
10: On va lui demander en face comment il s'appelle.
15: Ils ont mis un bottin pour c'est Jérôme.
25: Non, mais reste là.
10: Tiens, voilà, il arrive.
15: Ah, bah voilà.
1: Voilà, c'est moi. C'est moi. Voilà. C'est ton nom. Voilà.
10: J'ai pas de nom. Voilà. Bah, il a pas de nom. C'est pour ça, on est emmerdé, quoi.
15: Putain.
1: T'as pas de nom?
25: Bah non.
1: T'es un mec qui vient faire la nuit sans pub, sans nom.
25: Exactement.
1: Eh ben c'est bien, alors donc c'est lui. Conclusion, de toute manière, comme j'ai dit, ça a été le bordel, donc c'était le bordel avec l'autre à l'aria qui a rien foutu,
10: qui foutait
1: sa merde avec les doubles sons. Au standard, c'est encore pire, c'est la catastrophe complète, ça a été la catastrophe. Il y a que sur l'IRC que ça a bien fonctionné, c'est tout. Il y a que l'IRC qui fonctionne bien.
10: Bah oui, ça parle pas, c'est normal.
1: Bah ouais, mais au moins ils sont moins cons que vous, parce que quand il y a des questions, ils nous les donnent. Ils s'amusent pas à faire des conneries comme toi.
15: Parce que s'ils parlaient, ils diraient tout ce que ta mère, elle va jumper.
1: Bon, enfin, bref, on s'en fout. Alors, on va s'écouter le petit Roswell avec ils ont pris mes fesses pour un trou noir, c'est pas mal. Et les partouzes martiennes avec tes grosses antennes m'excitent la ma cochonne, bien sûr. Et donc, vous allez retrouver, donc, je sais pas qui pour la...
18: C'est lui.
1: Bah c'est lui, on sait pas qui c'est, donc voilà. Donc, qu'est-ce que j'ai derrière d'autre dimanche... Non, t'es où toi ce week-end? T'es à la loco, y'a rien? Dimanche
19: c'est quoi ce dimanche? Moi je peux faire, on peut faire un truc si
1: tu veux. Ouais. Dimanche toi tu vas venir bosser avec Max, ça va te changer un peu les idées parce que comme invité d'honneur t'as... C'est qui?
19: William Beat.
1: C'est moi. William Beat. Donc pour la nuit éclectique.
19: Il y a la nuit guest pour ça, sans un
1: t'as raison, écrase. Et donc Balam nocturne à minuit, ça sera
19: Balam.
1: Le Larsen, merci. Et ça sera combien de... Oh! Merci Manu, quand même, quand je parle. Ça sera la combien de... Manu!
19: Oh!
1: Hein, quoi? Et gros!

0: Bon, ben, ça m'étonnerait que ça soit de la 1036e.
1: Hein. Non, je sais plus combien c'est, n'importe quoi.
0: Bon, enfin bref, donc...
2: Ouais, faut envoyer le 10 parce qu'on va au Queen, là, je te rappelle.
0: Bah ça y est, je te les annonçais, espèce d'andouille.
2: Bah maintenant, on va au Queen, va te l'aller.
0: Eh ben, va te taper les fesses toi-même, mes connards. Et donc, on salue, je salue particulièrement... Tout le monde, à part les deux branleurs qui n'ont rien foutu. Donc, Rigaud, ben, je te souhaite bonne continuation pour la suite.
2: Merci, bah, toi aussi.
3: On a reçu un mot du cuistot du foyer qui dit pas ça le bonjour.
0: On espère te revoir pour le
3: réveillon de l'an 2000.
0: Pour la fin mars, sur le débat qui va, voilà. Qui va porter sur les routiers de la Sibylle, justement.
2: Oh, ça
0: en plaît, espérant.
2: Ça daube.
0: Oh, les routiers. Que les deux caves. Se calme parce que les routiers vous emmerdent à tous les deux, vous êtes bien contents de les avoir pour avoir votre essence, d'accord?
2: Ah non, mais...
0: Alors, en de bon entendeur, salut!
2: Attends, mais moi je roule au GPS, j'ai rien à branler.
0: En de bon entendeur, salut!
2: J'ai rien à branler des routiers, je roule au GPS.
0: Oh!
2: Et ça sent.
0: Les routiers, de toute manière, ils sont moins cons que vous. Et heureusement qu'on les a, parce que sinon on n'aurait pas d'essence.
2: On n'aurait pas de grève sinon, c'est vrai.
0: Ouais, ben heureusement qu'on les a. Donc voilà, donc sur ce, bonne nuit à tous et c'est tout ce que j'ai à vous dire. Et ben je sais pas.
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0: série de projets scientifiques top secret. Alors le SGEG, c'est-à-dire donc surveillance des Gogol et Gérard qu'on connaît bien, le ZOB, donc c'est le truc américain, le Zoological Observation Bureau, donc le ZOB et le CACA, le centre animalier de clonage artificiel, donc ça c'est tout de suite, se sont associés afin de solliciter la collaboration de Gérard de Suresnes dans leur collecte de substances rares et quasi introuvables. Le but de cette collecte est de réunir une série de produits permettant la création de substances chimiques pour divers usages. Ainsi, les plus grands chercheurs mondiaux demandent la coopération de Gérard de Suresnes pour qu'il puisse prélever les éléments suivants. Alors, premièrement, des extraits de ses cheveux, car, très riche en graisse, on le savait, on peut en extraire une huile à frire utilisée dans la cuisine asiatique. Nous projetons aussi de créer avec cette graisse un nouveau produit pour farter les skis, une nouvelle graisse à traire pour les éleveurs de bovins, ainsi qu'un lubrifiant pour les saillies de taureaux. Nous aurions aussi besoin d'échantillons de son haleine et de sa transpiration afin de créer un insecticide auquel même les insectes les plus coriaces comme les cafards ne pourront résister. La salive de Gérard de Suresnes pourrait nous servir pour fabriquer un puissant détartrant grâce à son action corrosive. Nous pourrions également utiliser les crottes de nez de Gérard de Suresnes comme combustible dans les réacteurs nucléaires. Alors ça, faut voir. Hein.
1: Non mais...
0: Attends, Gégé, de plus.
1: Le statistique de la semaine dernière, tu t'amuses pas à dire des conneries, d'accord?
0: Tu
1: commences pas à dire tes conneries comme ça.
0: Bon,
1: moi je vais te dire, parce que sinon tu vas dégager au standard, vite fait, bien fait.
2: Baisse un peu le micro, Gérard.
0: Dis-moi une chose.
2: Non, hein, voilà.
0: Trois gouttes d'urine de Gérard de Suresnes diluées dans 10 litres d'eau donnent un puissant débouchiote grâce à ses propriétés acides. Enfin, nous pourrions utiliser les sous-vêtements sales de Gérard de Suresnes. En effet, une fois infusés, les traces de pneus de Gérard de Suresnes fournissent un liquide qui est utilisé comme sérum de vérité par la police. Soit les coupables avouent, soit ils boivent l'infusion.
1: Alors, les traces de pneus, tu me diras où que j'irai chercher une voiture, d'accord? Ok.
0: À noter que Gérard de Suresnes pourrait aussi nous servir pour étudier toutes les déficiences mentales et les tares de l'espèce humaine. Ceci pourrait être l'objet d'une étude ultérieure dans un prochain dossier.
1: Ok. tu peux vachement l'étudier, ton dossier, et en demandant ton heure, salut. Hein.
0: Ah, mais c'est pas moi, c'est le SGEG, le ZOB.
1: Ouais,
0: le
1: ouais, c'est ça. Et ta connerie, elle n'en fait pas partie dedans.
0: Ah, bravo, GG.
1: Je crois qu'elle en fait partie une bonne paire. Hein.
0: Partie une bonne paire.
1: Oui.
0: Dire, ouais.
1: Ouais, ben alors, ça y est, c'est bon?
0: Tu veux des petites statistiques?
1: Bon, non, moi, tu
2: alors,
1: veux.
2: Alors,
1: vas-y, on va.
2: Goldorak, quelques petites statistiques, et ensuite, en plus, j'ai une lettre à lire de la part de monsieur Jacques Verge, avocat des stars des causes perdues, avocat du barreau de Paris et président du club des fumeurs de gros cigares.
0: Alors, j'ai fait des petites statistiques au passage sur le show business et les queues de cheval aussi. Alors, Gérard, à propos donc du showbiz, 37% des gens sont pour les bises.
2: Mmh.
0: 31% des gens préfèrent le froid au chaud,
2: ouais.
0: Si ça t'intéresse.
2: Ouais.
0: 28% des gens pensent que Gérard aime le zombie business.
1: Non mais attends, on te demande un statistique sur la semaine dernière. On ne demande pas de celui de cette semaine.
2: Le zombie business.
0: 28% pensent que Gérard
2: dans le zombie business.
0: C'est parti aussi du show beat et non pas du showbiz.
1: Ouais. Et toi, tu fais partie de la bande des rois.

0: Des cons comme tous ceux qui s'amusent à m'envoyer du courrier bidon chez moi.
1: On en parle après, Gérard.
0: Qui continue.
2: 10% des gens seraient prêts à sucer Gérard de Suresnes pour entrer dans le showbiz. Et enfin, 1% des gens pensent que les femmes devraient arrêter la drogue et l'alcool pendant la grossesse parce que ça endommage le fœtus, n'est-ce pas, Gégé?
0: Non, là, pas du tout.
2: Sur les queues de cheval, 29% des gens préfèrent les bites de poney aux queues de cheval.
0: Ouais.
2: 22% des gens pensent que Gérard, on a dû en sucer de la queue de cheval à la loco. 17% des gens préfèrent les couettes aux queues de cheval parce que ça tient plus chaud. 14% des gens pensent que Gérard est trop dilaté du derrière à cause des queues de cheval, justement. Mmh. Et 2% des gens pensent que Gérard est champion du monde de pouce caca.
0: Et toi, t'es champion du monde du roi des conneries.
1: Ouais.
0: D'accord.
1: Et voilà, il t'a cassé, Goldo.
0: T'es champion du monde des conneries, tu vois.
1: Ouais.
0: Mais cela, pour l'instant, c'est que des conneries que t'es en train de raconter, alors.
1: Oui, pas tout à fait. Il y a quelques trucs à vérifier. C'est possible qu'il y ait une phrase ou deux depuis tout à l'heure que tu aies dit qui soit vérifiée.
2: Champion du monde de pouce caca, quand même.
1: Goldorak, on a reçu un courrier avant que Gérard parle du courrier qu'il a reçu chez lui, qu'on mette un disque et qu'on commence le premier débat. Donc, la lettre de Monsieur Verge. Monsieur. En référence à l'émission de radio du 13 novembre 97 vers 1h du matin, où des propos tels que Patrick Chen est un con, c'est vrai que tu te souviens l'avoir dit, et les journalistes sont aussi cons que les paparazzis, je vous cite, ont été cités. Je vous écris afin de vous mettre au courant que Monsieur Patrick Chen a été choqué par vos propos et a décidé de mener une action de justice. C'est-à-dire que Patrick Chen apparemment écoute l'émission. En tant qu'avocat de Patrick Chen, qui n'est pas un gland, et tous les journalistes d'ailleurs aussi, que tous les paparazzis, je me suis permis de conseiller une autre alternative à mon client Patrick, aussi mon ami. Nous exigeons que vous fassiez des excuses publiques à l'antenne, alors que votre prochaine émission, c'est-à-dire le jeudi 20 novembre, au début de la prise d'antenne. De plus, par rapport à ce qui a été dit au BVP, donc le Bureau de Vérification de la Politesse, il semblerait que vous soyez quelqu'un d'extrêmement vulgaire et impoli envers vos auditeurs, ainsi que qu'il serait utile que vous leur fassiez aussi des excuses. J'espère donc que quelqu'un d'intelligent que vous êtes, que vous ferez quelque chose de meilleur pour vous. Sinon, ça va saigner, bordel de merde. Monsieur Gérard, je ne vous salue pas. Signé Maître Verge.
2: En ce qui concerne la politesse, Gégé, j'ai encore les statistiques de la semaine dernière qui le prouvent.
0: Non, mais ça, j'en ai rien à foutre de ton truc, parce que pour moi, c'est...
2: Tu l'as dit 19 fois, par
0: exemple. Mais alors, c'est des conneries, tout ce que t'es en train de me dire.
1: Non, quand il insulte, ça, c'est des statistiques qui ont lieu direct avec ton débat. Donc, si tu dis, va te faire foutre 10 fois, oui.
2: On a 209 insultes, soit une toutes les 43 secondes, bravo, Gégé.
1: Voilà, quand même.
2: Merde, 6 putains, 21 connards, 11 conneries, 9 fait chier, 4 va te faire foutre, 8 enculés, 18 abrutis, 19 rien à foutre,
1: 3 culs, 1
2: salope, 3 trous du cul, 2
0: attends,
2: une pute, une gouille. Je continue.
0: C'est
1: vrai, mais c'est des trucs que tu dis dans les débats, on a les cassettes, alors on pourra vérifier quand même, Gérard.
0: Attends, mot salope, je l'ai pas dit la semaine dernière.
2: Tu l'as dit une fois.
0: Non.
1: Ah, si tu l'as dit une fois.
0: À quelle auditrice?
2: Ah, j'en sais rien, mais tu l'as dit une fois.
0: Alors, dans ces cas-là, tu relèves bien le nom d'auditrice, d'accord? Oh ouais, t'as que ça à foutre, oui, voilà. T'as que ça à foutre.
1: Il y avait une autre chose que je tenais à rajouter, oui, donc Gérard reçoit du courrier chez lui.
0: Qui me fait pas tellement plaisir. Donc Chaperon Rouge et puis toute la bande de la clique à Arnett, Luigi et tout ça, ben je vous prie d'arrêter vos conneries. Parce que là ça commence à bien faire. J'ai reçu encore sur 6 lettres aujourd'hui. Sur 6 lettres aujourd'hui, Goldorak, tu te tais s'il te plaît, merci.
1: Ouais, comme...
0: Sur 6 lettres aujourd'hui que j'ai reçues, il y en a 5 qui font partie de la bande du Chaperon Rouge, donc signé. Chaperon Rouge, mais c'est tapé à la machine et qui savent pas se servir d'une machine, c'est malheureux. Donc alors je préviens que les prochaines lettres, ça sera à la poubelle. Alors demain je tiens pas à recevoir d'autres comme ça dans ma boîte aux lettres.
1: Ultimatum, genre.
0: Donc sinon la semaine prochaine il n'y a pas de débat. Donc vous choisissez. Alors Tony et puis toute la bande de Chaperon Rouge, ben tenez-en sur vos gardes. Et Arnett, je te prie d'être poli sur mon tatou. Ainsi que celui qui se fait passer pour Max en me disant « Ouais, je viens dans les studios pour 19h » alors que Max ne m'a jamais demandé de venir pour 19h.
2: Une excuse pour venir à la radio, ça, Gégé.
0: Non, tu permets, c'est moi qui reçois les messages, c'est pas toi.
2: Mais ça, c'est toi qui invente.
0: Alors celui qui s'amuse à balancer mon numéro de tatou sur des magazines Homo Mag ou autre est prié de bien vouloir se faire connaître par l'intermédiaire du Standard. Donc, t'es prié d'appeler parce que je vais m'occuper de toi ce soir.
1: Voilà, ok. En tout cas, une chose est sûre, c'est que Manu a travaillé pour toi et sur le débat des Que tu vales. Merci, Goldorak.
2: Yes, attends, je peux juste rajouter une chose.
1: Très vite.
2: J'avais rajouté, donc, dans les statistiques de cette semaine, j'ai relevé les fautes de français de Gérard, c'est-à-dire de conjugaison, de grammaire, de syntaxe et compagnie. Il y en a quand même 109.
1: Ah ouais, quand même. Ouais.
2: toutes les 1 minute et 22 secondes. C'est toutes les fautes de français, quoi.
1: D'accord.
2: Voilà.
1: Ok, très bien. Merci, Goldo.
2: À travailler.
1: Ciao.
2: Ciao.
1: Ciao. N'oublie pas de venir à vite fait dans les locaux. Hein.
2: Ouais, je dois voir ça avec Will Smith.
1: Ok, d'accord. Bonne bourse.
0: Will Smith.
1: Donc Manu a travaillé pour toi puisqu'il a relevé quelque chose des chiffres pour le débat sur les queues de cheval, entre autres que 66% des femmes aiment porter et tenir la queue de cheval. Il y a aussi 15% des hommes qui aiment ça et 7% des hommes habitent d'ailleurs à Suresnes.
0: N'importe quoi lui.
3: C'est une source sûre, hein. J'ai vu ça avec la rédac de Fun.
1: Christine avait une queue de cheval. Gérard aimait d'ailleurs beaucoup caresser la queue de Christine.
0: N'importe quoi là.
1: Attends,
0: mais Manu, Manu, je te préviens, tu vas pas t'amuser comme ça parce que ça va mal se terminer avec nous. On va pas s'entendre longtemps tous les deux. Hein.
1: C'est clair.
0: Okay, Gérard. Je te le dis tout de suite. Hein.
1: La coiffure la plus demandée par les femmes, c'est les coiffeurs et la queue de cheval, avec 51% suivi de très près par les boules de dindon, 20%. Et le rectum de chèvre avec 20%. 27% des femmes portant la queue de cheval aiment la porter avec elles, car elles adorent sentir leur queue dans le dos.
0: Non, n'importe. Il faut que t'aies été chercher ça, toi.
3: Ah bah écoute, à la rédac, hein, l'AFP.
1: C'est l'Institut de la queue de cheval, hein, c'est dans le
3: sondage, les coiffeurs. Mmh.
1: Alors il y a d'autres sondages que je laisserai bien entendu, ou bien Manu pendant ton débat sur les queues de cheval, ou bien Olivier qui va mener
0: la programmation.
1: La programmation et la réalisation de cette émission. Je vais lui laisser tout ça, il en fera ce qu'il voudra. Si peut-être encore, il paraît que, enfin ça c'est de source sûre, hein, ça je le sais, Jean-Paul Gaultier s'est fait une queue de cheval en trombone pour ne plus avoir à se coiffer le matin.
0: Oui, mais à la rigueur.
1: Ah, à la rigueur, ça c'est vérifié quand même.
4: Ceci dit, on a Gérard quand même de Suresnes, notre Gérard qui fait des débats de temps en temps. T'as écouté, tu connais Arnaud ? Non, tu connais ?
5: Non.
4: Ça ne te dit rien ?
5: Non.
4: Mais t'as un nouvel auditeur alors ?
5: Non, mais c'est ce que ça, j'ai pas écouté. Hein.
4: Non, mais habituellement, t'as déjà entendu Gérard, les débats de Gérard, jamais ?
5: Non.
4: Jamais ?
5: Non.
4: Mais t'es pas un fidèle de Fun, si ?
5: Mais si.
4: T'es pas un accro ?
5: Ça dépend le soir aussi.
4: Ouais, mais enfin quand même, Gérard, ça fait 5 ans qu'il est là et qu'il sévit tous les jeudis quand même. Dis donc, en 5 ans tous les jeudis, t'as jamais entendu parler une seule fois de ta vie de Gérard ?
5: Peut-être, mais je me souviens plus.
4: Tu vois, Gérard, comme quoi il y a encore des gens qui ne te connaissent pas. Hein.
5: Ouais, bah de toute manière, celui-là, ça se voit qu'il me connaît mal.
4: Pourquoi ?
5: Non, mais je viens d'écouter là, apparemment son petit problème. Bon, bah tant pis pour lui. Hein.
4: Bon alors, Arnaud, hein, prends à la légère tout ce que te... Enfin, Gérard, je veux dire, tu vois ce que je veux dire, hein? Ok, d'accord. Bon, Gérard, quand t'as écouté Arnaud, c'est vrai que les femmes sont... elles réclament tout le temps. Hein.
5: Ouais, mais de toute manière, il y a certaines femmes qui réclament et d'autres qui veulent pas donner, d'accord?
4: Ça a l'air un bon... On sait que... On sait pas quand est-ce qu'aura lieu ton prochain débat, on connaît le thème du débat, mais un jour, ce qui serait intéressant, c'est de faire un débat sur la jalousie ou les filles possessives.
5: De toute manière, on peut le faire quand tu veux. Moi, je suis décédé parce que de toute manière, là, je commence à en avoir plein de cul.
4: D'accord. Faut te torcher, hein.
5: Non, mais marre-toi, toi. Tu vas voir, tout à l'heure, ça va pas être pareil derrière tes oreilles.
4: À qui tu parles, à moi ?
5: Non, mais de toute manière, je parle au nom des auditeurs et des auditrices qui m'écoutent.
4: On est bien d'accord.
5: Parce qu'il faut pas prendre des gens pour des canards sauvages.
4: Voilà. Hein.
5: Il y a une personne sur un site qui me promet certains trucs et donc je voudrais qu'elle tienne sa promesse. Hein? Alors que sa promesse soit tenue, au moins qu'ils aillent le courage de me rappeler.
4: Alors qu'est-ce qui se passe? Il paraît qu'apparemment il y a une copine. Enfin, excuse-moi Arnaud, hein, je fais une parenthèse par rapport à ton sujet parce que c'est vrai qu'il est intéressant de le développer avec Claire et que de temps en temps, tout à l'heure on aura des filles pour parler de ça. Mais pour t'expliquer Arnaud, Gérard donc est un auditeur qui passe de temps en temps dans les émissions faire des débats la nuit. Je te conseille d'écouter une fois.
5: Ouais.
4: Parce que ça trash, c'est vraiment l'émission, mais de loin, la plus trash de la bande FM, bien plus violente que la mienne.
5: Ok.
4: On peut pas dire, mais c'est sûr qu'avant la fin de la semaine, il y aura un débat. Hein Gérard ?
5: Ouais.
4: On peut donner le thème, ça ne te dérange pas ?
5: Non.
4: C'est sur la SPA.
5: Non.
4: D'accord. Ah pardon, pourquoi ?
5: Attends, pour l'instant, tu donnes pas de thème parce que pour l'instant, je ne sais pas comment qu'on va faire pour...
4: La prochaine.
5: Non, mais pour venir, c'est tout.
4: On va trouver une solution.
5: Non, non, mais moi, je te garantis, c'est tout. Voilà, c'est tout. Point final à la ligne. Bon, donc, tu finis avec ton histoire, là.
4: Non, j'expliquais à Arnaud que Gérard, donc, apparemment, a eu des contacts. Bon, Gérard est célibataire depuis quelques temps, et il veut retrouver une femme, ce qui est normal, d'ailleurs. Hein, tu comprends, toi, Arnaud?
5: Tout à fait.
4: On a du mal à vivre sans les femmes, nous, les hommes. Et Gérard, donc, a eu plusieurs contacts, dont une fille de Strasbourg au début, mais après, très vite, bon, parce que Gérard a la carte.
5: Non, c'est pas de Strasbourg.
4: Non, justement, j'explique. C'est qu'au début, tu avais un contact
5: avec... De Brest.
4: Une fille de Brest.
5: Mais mélange pas les torchons et les serviettes.
4: Alors, une fille de Brest, Arnaud.
5: Ouais.
4: Et cette fille avait 15 ans. Et Gérard, on a la quarantaine, hein, quand même.
5: Oui.
4: Donc, il s'est fait avoir par une fille de 15 ans.
5: Ouais.
4: Et là, apparemment, il est de nouveau en contact avec une autre meuf. Hein, c'est ça, Gérard? Quel âge a-t-elle, cette fille?
5: Ah ben ça je peux pas dire, elle reconnaîtra son nom, de toute manière c'est Scarabée, donc c'est Scarabée qui m'écoute. Et ben la voix mystère du département 66, si tu m'écoutes, ben t'es prié de me rappeler dès que j'ai fini, parce que je lance une annonce pour retrouver quelqu'un de sérieux, parce que là je commence à péter les ponts et
4: c'est pas bon. Et pourquoi tu t'as... Alors, il y a des gens sur le net qui demandent, Gérard, et vous pouvez appeler, mesdemoiselles, si vous voulez dialoguer avec Gérard. On va essayer de tout faire ce soir, si on peut tenir nos promesses au 0825-08-5000. Gérard, il y a des gens sur le net... ce soir, on va faire tout pour. Hein, je veux dire, Karine est déjà sur le... Elle fait tout pour que ça puisse fonctionner.
5: Ouais,
4: pour
5: je
4: toi.
5: Sais, je l'ai briefé. Hein.
4: D'accord. Et pourquoi tu t'apprêtes pas... Il y a des gens qui demandent sur le net, je ne fais que répondre. Pourquoi tu t'apprêtes pas une pute?
5: Non, mais attends, hey. D'accord. Me taper une pute à ce point-là, je crois pas, d'accord.
4: Avec quel argent surtout?
5: Oui, voilà.
4: Déjà pour commencer.
5: Moi, je vais te dire une chose, que pour l'instant, à l'heure actuelle, je n'ai plus rien. Donc, il faut que j'attende le 6 du mois prochain, ok? Alors, dans ces cas-là, pour l'instant, je suis en train de tourner en rond.
4: Gérard.
5: Là, je suis. Écoute-moi, mec.
4: Je sais, tu m'en as parlé, mais ça, c'est pas très
5: important. Je t'en ai parlé tout à l'heure. Donc,
4: ouais, mais ça, ça intéresse pas les auditeurs.
5: Je veux pas m'éterniser sur le problème.
4: Complètement.
5: À l'antenne.
4: Revenons sur le sujet des meufs.
5: Voilà.
4: Comment
5: donc, moi, je recherche quelqu'un de sérieux.
4: Comment tu peux
5: pourrait m'aider.
4: Ah ben voilà, toi, ce que tu veux, c'est quelqu'un de sérieux qui a de l'argent pour t'aider.
5: Non, mais qui pourrait m'aider et qui comprenne mes problèmes.
4: Quels sont tes problèmes?
5: Bon, mes problèmes, c'est, tu sais très bien.
4: Oui, mais enfin, eux ne le savent pas.
5: On va pas les dévoiler.
4: Non, mais les filles ne le savent pas, c'est que tu as besoin d'affection, tu as besoin...
5: Mais, de toute manière, la personne qui est prête à vouloir dire, bon, ok, je veux le voir, mais je veux pas qu'on me dise, oui, je veux le rencontrer, puis derrière, je me prends un râteau.
4: T'es d'accord?
5: Parce que les râteaux, c'est bon, il y a eu Sandy, c'est bon. Il y a eu Christine, c'est bon.
4: Mais
5: alors, maintenant, terminé.
4: D'accord.
5: Les râteaux, c'est terminé.
4: Gérard. Tu acceptes quand même qu'une fille qui veut bien te rencontrer après ne soit pas obligée de sortir avec toi.
5: Ça ah peut... mais si elle veut rester, mais attention, je précise, fille, mais oh, et pas des gamines de 14-15 ans. Hein. Et je les prends pas au berceau, d'accord.
4: Non, mais une fille qui veut bien te rencontrer, qui aurait 25 ans, qui accepte de te rencontrer, qui t'écoute parler de tes problèmes et qui après n'a pas forcément envie de sortir avec toi, tu peux comprendre.
5: Bah, si on reste amis et qu'elle veut comprendre ma situation...
4: Pourquoi pas? Toi, ce que tu veux aujourd'hui, c'est de l'affection, t'as besoin de parler.
5: Ah oui, moi, j'ai besoin d'affection.
4: D'accord, ok, très bien. Donc,
5: besoin d'affection, j'ai besoin de tendresse, j'ai besoin d'amour et j'ai besoin d'en donner.
4: Comme dirait dans le film, et la tendresse, bordel.
5: Voilà, tout à fait, t'as tout à fait compris ce que ça voulait dire.
4: Alors Gérard, c'est parti, je lance un appel. Donc si d'ici ce soir, on n'a rien, mais en tout cas d'ici la fin de la semaine, car tu dois venir pour un débat, je te donnerai tous les numéros de téléphone des filles qui veulent rentrer en contact avec toi.
5: Non, mais attends, ouais, c'est pas la peine de me donner les numéros de téléphone. J'ai dit à Karine, c'est elle qui
4: tire
5: au standard, parce que moi je ne peux pas appeler, je n'ai plus les moyens. J'ai même plus les moyens de m'acheter des clubs, j'ai même plus les moyens de m'acheter des bonbons, ni rien.
4: T'inquiète.
5: C'est pour ça que tout à l'heure je t'ai fait appel au secours.
4: D'accord.
5: Et comme t'étais en réunion, tu devais me rappeler.
4: Mais ça, c'est les détails, c'est des détails, c'est pas très intéressant, Gérard. Sache une chose, c'est que l'appel est lancé, le standard est en train d'exploser. Deux filles qui probablement veulent rentrer en contact avec toi.
5: Mais de toute manière, je lance quand même l'appel pour celle du département 66. J'attends son appel et je laisse mon portable branché toute la nuit.
4: Clair, net et précis.
5: Donc, c'est à Karine de gérer.
4: Ouh, Karine, on se réveille, Gérard te parle.
5: Non, mais de toute manière, je l'ai briefé.
6: Non, mais je sais.
4: Qu'est-ce qu'il t'a dit?
6: Et il m'a dit ce qu'il vient de te dire.
4: À savoir
6: que je ne prends pas n'importe qui. Je prends des filles, de préférence. au-dessus de 30 ans.
4: On est d'accord, Gérard, c'est bien ça?
5: Voilà.
6: À Paris, mais des filles sérieuses.
4: D'accord.
5: Pas des nanas.
6: Si c'est pour rigoler, c'est pas la peine.
4: Pas des 14 ans de Bretagne.
5: Voilà.
4: On est bien d'accord. Gérard.
5: Par contre, je peux te récupérer en antenne, toi, après?
4: Ouais, tu quittes surtout pas, Gérard, je vais te récupérer en antenne.

0: Pour appeler Épauline parce que
1: Épauline
0: pour épauler Apolline parce que le premier débat ça a été de la catastrophe.
2: Une catastrophe, on peut le dire.
0: Je suis désolé. Donc on était 8723, c'est bien ça Rigaud.
3: Ouais.
0: Donc tu peux me donner juste le nombre avant que j'accueille les gens.
3: Alors, apparemment, ça a énormément monté. On est à 9453.
0: 9453. Voilà. Alors, donc, le deuxième débat va porter sur les stars télé.
2: Ah,
0: et
2: ça,
0: pour
2: c'est
0: ça,
2: chouette, ça.
0: On va accueillir Patrick Chevalier de Lille. Ta fréquence, s'il te plaît.
4: Non, c'est Patrick Savachier. Je suis effectivement de Lille. La fréquence, c'est 95.2.
0: 95.2, ok. Bonsoir à toi.
4: Bonsoir.
0: Fabienne Aigou.
5: Oui, bonsoir Gérard, bonsoir Agnès.
0: Donc de Marseille, la fréquence.
5: Ma fréquence, c'est 103.1.
0: 103.1, ok. Mademoiselle Christine d'Angoulême.
6: Ouais, alors moi, c'est Mme Christine. Et ma fréquence, c'est 97.8.
0: Ok. Bonsoir à toi. Et
6: bonsoir.
0: Pierre quoi?
7: Belbourg.
0: Belbourg, Damien, 40 ans, je pense.
7: Ouais, à peu près.
0: Ouais. Ta fréquence?
7: 95.2.
0: Ouais, ben, à mon avis, essayez pas de chercher des fréquences parce que moi, je vais les trouver. Moi, je garde les fréquences que vous me donnez, hein. Et je vais les trouver après.
7: Ouais,
0: donc,
6: pas de problème.
0: Donc, le deuxième débat va porter sur les stars télé. Celui qui a une radio derrière est prié de l'éteindre tout de suite.
7: C'est moi. Je vais l'éteindre.
0: Ouais, ben, ça sera mieux pour toi.
7: Voilà.
0: Ok.
7: C'est fait.
0: Parce que si tu veux écouter, tu raccroches et tu l'écoutes dans ton lit. Alors, quels sont pour vous les acteurs ou actrices considérez-vous comme des stars télé? On va demander à Patrick Cavalier.
8: Je dirais Rocco Siffredi. Laure Sinclair aussi, j'aime bien Laure Sinclair.
0: Ouais.
8: Sinon, je sais pas.
5: Tabata.
8: Dans les vieilles.
0: Non, mais.
8: Qui ça?
5: Tabata Cash.
8: Ah, bah oui, bien sûr. Et dans les plus vieilles, pour ceux qui aiment un peu, il y a Brigitte Lahaie aussi, mais elle est pas plus fraîche.
0: Non, mais attendez, Brigitte Lahaie fait du porno, d'accord?
8: Ah, pardon. Ah,
7: j'ai une question.
0: Faut pas confondre, parce que.
2: De toute manière. Mais c'est pas elle qui fait du porno.
0: De toute manière, on va pas parler de films porno ce soir.
5: Oh.
8: J'aimais bien aussi les deux qui faisaient tourner Manège. J'étais fan, là, Fabienne Egal et l'autre, là.
7: Porno, c'est deux lesbos.
8: Ah, aussi
0: Toi, tu commences à te calmer, Pierre.
2: Non, mais il a raison.
8: C'est des lesbiennes dans le porno, alors.
2: C'était des lesbiennes, elles faisaient du porno. Mmh.
0: Non, mais je pense pas. Fabienne Egou.
9: Oui, je voulais dire que c'était faux. Et que.
0: Non, mais tu réponds à la question.
9: Bah, moi, je pense que Daniel Gilbert, Evelyne Leclerc, Karen Cheryl ont fait une grande carrière à la télé. Et pour moi, ça reste mes préférés. Avec également, je sais plus comment elle s'appelle, mais ça va me revenir, Mireille Darc, voilà.
0: Mireille Darc, c'est plus cinéma que star télé. Hein.
9: Ouais, elle a fait quand même à la télé.
0: C'est, ouais, mais c'est pas pareil. Hein.
9: Pardon.
0: D'accord.
9: D'accord.
0: Mademoiselle Christine, Madame Christine, pardon.
6: Oui, merci. Non, mais c'est bon. Il n'y a pas de problème. Bon, alors, mon idole, c'est quand même Julia Chanel.
0: Oh là. Qui
6: Julia Chanel.
8: Ah, j'avais oublié.
2: Ça m'énerve, ça.
0: C'est qui, celui-là?
2: C'est une bonne.
8: Eh, hey, Manu, tu me rends ma cassette, d'ailleurs.
0: Attends, celui qui commence à gueuler, il va virer.
3: Gérard,
5: moi, hein.
3: Gérard, en attendant, il y a Corben sur IRC, il te demande si Sandy c'est une star télé ou une Star Trek.
0: Alors, pour répondre à la question si Sandy c'est une star télé ou une Star Trek, je la mettrai plutôt sur Star Trek.
8: Elle a le clip de Star Trek.
0: Comment, Pierre?
2: Star Trek.
0: Pierre Bellour.
7: Ah, j'ai rien dit, moi.
0: Ouais, ben, je crois que tu as te calmer, toi, parce que sinon, tu as viré.
7: Non, mais c'est pas moi, j'ai pas parlé, non.
0: Ouais, Tony, au revoir.
5: C'est pas Tony.
0: Si.
2: Attends, ça, c'est pas Tony, hein.
0: Si.
2: Je te jure que non.
8: Non, écoute la voix.
2: C'est pas Tony, là. Non, c'est pas Tony. Il a effectivement une petite ressemblance, mais c'est pas Tony.
8: Non, c'est vraiment.
2: Non, attends, je te le dirai.
7: Non, moi, je suis pas un beau gosse, moi.
0: Ouais, tiens, à peine. Hop, au revoir.
2: C'est Goldo.
7: Mais non.
0: Ouais, ben, Goldo, au revoir.
7: Voilà.
0: Au revoir,
7: Goldo.
0: Bon, au revoir.
8: C'est pas Tony, hein.
0: Non, mais c'était Goldo.
2: C'était Arnett.
8: Ah non.
0: Bon, bah c'est pas grave, on s'en fout, on continue.
1: C'est bon, c'est bon.
0: Madame Christine, ouais, d'Angoulême.
6: Ouais. Bah alors, ouais, sinon j'ai été très influencée par toutes les stars de AB Productions quand même. Faut pas oublier, hein, tout ce qui est Christophe Ripper et tout.
10: Ouais. Ah, franchement, trop bandant, lui.
6: Ah ouais, non, trop.
10: Anthony Dupré.
0: Mais attendez.
11: Pas de marque, merde.
0: Ouais.
1: Gérard, à la place de Pierre Belbourg, on accueille Anne Leclerc, 19 ans, d'Ajaccio.
12: Bonsoir.
6: Bonsoir.
12: Bonsoir Gégé, bonsoir Max, bonsoir Rigo, bonsoir Manu, bonsoir Apolline.
0: Salut. Anne Leclerc.
2: Salut.
0: Ta fréquence, s'il te plaît.
10: Salut toi.
12: 101.9.
10: Salut toi.
12: Salut.
11: T'as pas un truc sur ta cheminée, non?
0: Bon, 109. 109. Bon, 109. 109.
12: Ça pue la piste, là.
0: Oh, ta gueule, toi.
12: 109,
0: Gégé. Oh, ouais, celle qui dit ça pue la piste, tu vas fermer ta gueule, toi, espèce de poufias.
2: Non, elle a dit ça pue la bite.
0: Ok. Mademoiselle, madame Christine, pardon.
6: Mais je viens de répondre, hein.
0: Bon, ok. Anne Leclerc.
12: Oui.
0: Donc, pour toi.
12: Bah écoute, comme j'étais en antenne...
0: C'est moi qui commande, les autres, vous fermez vos gueules.
12: Je pense que t'en étais à la première.
0: Les autres, vous fermez vos gueules, c'est moi qui commande.
12: Voilà.
0: Ceux qui arrivent, je répète la question et après vous vous démerdez. Ok, en de bon entendeur, salut. Il y a une question hier,
2: c'est
0: à
2: moi. Non, c'est juste une réflexion, il y a Yankee, il trouve que ça sent le chien mouillé d'un coup.
0: Ouais, bah c'est pas grave. Au contraire, faut mieux sentir le chien mouillé que des connards.
12: Non, mais c'est normal, hein.
0: Quels sont pour vous les acteurs ou actrices considérez-vous comme des stars télé pour Anne Sinclair et donc maintenant c'est à toi.
12: Bah écoute, la personne que je pourrais considérer comme un acteur et une star télé, ça peut être le Big Bill. Parce que pour moi, c'est un extraterrestre qui est vraiment très mignon.
10: Bien vu, beau.
12: Et donc voilà, j'adore le Big Bill. Et donc voilà, pour moi, c'est considéré comme une star.
0: Bon, alors Fabien... Anne Sinclair.
12: Oui,
1: Leclerc.
0: Je te coupe, Anne Leclerc. Je préviens à Madame Christine et à Fabienne. Vous vous calmez, sinon je vous vire toutes les deux.
10: Ah, moi, je n'ai rien dit. Hein.
6: On dit rien du tout, là. Hein.
0: Non, mais fais gaffe, Fabienne, parce que je reconnais un peu ta voix quand tu dis des conneries.
10: Ah,
0: okay,
10: non, c'est pas moi. Hein.
0: Alors, en deux bonnes... je te préviens, c'est la dernière...
12: En bon entendeur, salut.
0: Voilà.
12: Voilà.
10: Bon, on peut continuer, maintenant.
0: Alors, donc, c'est à moi de répondre, maintenant, parce que tout le monde a répondu.
12: Mmh.
0: Alors, quel acteur ou actrice considérez-vous comme des stars télé? Ouais, c'est vrai que je mettrais bien le Star System. Hein, Manu, qu'est-ce que t'en penses?
11: Je vais te dire ouais.
0: Hein, notre chef, qu'est-ce que t'en penses? On pourrait le mettre en premier.
10: Technomark.
11: On pourrait.
0: Non, et puis même avec Delarue, pourquoi pas?
10: Mm-hmm. Ouais, il y a aussi Bernard Ménez.
0: Non, mais
2: oh, il tue lui.
0: Moi je préfère vous dire une chose. Je mettrai Max avec Jean-Luc Delarue.
10: Non,
11: ils valent quand même pas Bernard Ménez ou Olivier Lejeune.
0: Mais moi je vais vous dire une chose. Normalement ce soir on devait avoir deux sosies, ils ont pas pu venir. C'était le sosie de Jean-Luc Delarue et de Florian Gazan.
6: Ah merde.
0: Oh putain. Et on dit pas putain, on dit maman travail.
12: Voilà.
0: Voilà pour celle qui vient de dire ça.
10: Ouais. Attends,
0: bon, donc, deuxième question.
10: Attends, Gégé, t'as oublié de parler de Roland McDan quand même.
11: Oh là, oui.
10: Qui est aussi une pointure. Il y a Darry Cole.
12: Patrick Topalov.
0: Non, Darry Cole. Darry Cole, c'est un chanteur.
2: Daddy Cole.
10: Cole.
0: Ouais, ben.
6: Henri Salvador.
0: Ouais, c'est ça, c'est un chanteur.
2: Et Olivier Lejeune.
0: Alors, comment devient-on une star? Comment? Apolline en star télé? Non mais vous êtes starbé.
12: Oh bah si, pourquoi pas.
0: Non mais vous êtes starbé. Mais vous êtes starbé là.
10: Elle a un physique hein, quand
2: moi,
10: même.
2: Moi je dis qu'elle est bonne donc ça va passer quoi.
12: Apolline elle a un physique de star.
0: Oh, elle a même pas un physique de star, elle m'a fait un caca de merde au premier débat.
2: Elle est parfaite pour la télé, elle est bête, elle est bonne.
0: Elle est même pas faite pour le standard.
1: Allez,
10: Gérard, est-ce que Apolline pourrait faire une gaffette?
0: Non.
12: Pense.
10: Pourquoi?
0: Non. Comment devient-on une star télé ou autre? Tiens, Fabienne.
6: Oui, je vais te raconter.
0: Merci pour le portable.
6: Ah non, j'ai pas de portable. Hein. Moi, j'ai fait une école de star télé et j'ai fini première de ma promo, donc j'ai réussi à avoir un poste sur France 1 Auvergne.
9: Donc j'ai bossé un peu en Auvergne, et puis après je suis montée à Paris, et puis bah, j'ai fait tourner ménage avec ma copine, et puis voilà.
0: Ouais, c'est pour ça que... Alors attends, tu fais l'Auvergne, mm-hmm. Paris, et puis maintenant tu te retrouves à Marseille.
9: Bah là je suis un peu en retraite, parce que je fais plus de télé, donc là je suis à Marseille, ouais.
0: Ouais, c'est ça, à 35 ans t'es déjà en retraite.
9: Bah oui, la télé veut plus de moi, donc moi je voudrais bien revenir, mais ils veulent plus de moi.
0: Ouais, tu prendrais pas les gens pour des cons?
9: Mais non Gérard, pourquoi?
0: Non, mais tu les laisses.
9: Ben non, pas du tout.
0: Ok. Patrick Cavalier.
13: Ça va chier.
0: Ça va chier.
13: Eh ben moi, écoute, je pense qu'il y a deux méthodes. C'est tout simple pour faire de la télé ou de la radio, de l'audiovisuel, tout ça. Il y a la première méthode, c'est promotion canapé. Mon sein, Gérard, voilà, c'est un problème du métier. C'est un problème du métier, on peut rien y faire. Et deuxièmement, sinon, il y a un petit peu parce que t'as fait, quoi, le harcèlement, quoi. C'est-à-dire que tu pilonnes, et puis au bout d'un moment, tu perds, quoi.
0: Non, mais attends, je vais te dire une chose que j'ai pas fait de l'harcèlement. Non, mais promotion t'as... sur canapé, j'en ai rien à foutre.
13: Ouais, reconnais.
2: Tu y es passé quand même.
13: C'est quand même dommage à dire, mais ça existe.
0: Ouais, ben, je sais, j'ai vu le film, mais c'est avec voilà. Un chanteur que j'adore.
13: Et que ça soit des
2: comment
13: canapés.
2: Comment il s'appelle, Vicky, ouais.
13: Ou sur un flipper ou n'importe où dans les nains, n'importe.
0: Non, mais
2: le chanteur. C'est quoi le chanteur, ouais.
0: Ah non, mais je donne.
2: Bah, si, dit, on connaît, je connais pas.
14: C'est qui le chanteur que t'adores?
15: Bruel.
0: Non. Michel Sardou.
2: Ah ouais, faut dire aussi que c'est un grand, quoi.
0: Et donc,
16: Gérard?
0: Oui.
16: Sur IRC, il y a Bretzel qui te demande si l'homosexualité dans le milieu de la télé est un facteur de réussite.
13: Bien sûr.
15: Ouais, à mon avis, ouais.
13: Bien sûr.
0: Je pense pas.
15: Je pense pas au niveau de la radio.
13: Ah si, attends, j'en ai encore des irritations.
16: Attends, les auditeurs, ils peuvent répondre autant que toi, Gérard.
13: Oui, Gérard, j'en ai encore des irritations et je peux te le dire que ça aide.
0: D'accord.
13: C'est indéniable.
0: Bon, alors, avant...
15: Pas de pommade ? En tout cas, c'est possible.
0: Non. Comment ?
15: Non, mais je disais, c'est possible, hein, de...
0: Qui
15: non, ah, c'est Madame Christine.
0: Ouais, ben, tu vas répondre à la question.
15: Ben, justement, c'est parce que moi, j'ai connu ça. Justement, j'ai grâce à la promotion canapé avec Véronique et Davina, j'ai réussi à faire figurante dans leur émission de gym.
0: Uh-huh.
15: Voilà.
0: Bon, je pense pas... Christine, tu t'écrases ou sinon je te vire.
15: Attends, je réponds à ta question.
0: Bon, alors tu réponds correctement et c'est tout. Et Fabienne, tu t'écrases quand les gens répondent.
17: Je dis rien.
0: Non, mais tu t'écrases, moi je te le dis.
15: Bon, je répondais, je disais donc qu'on peut coucher pour passer à la télé. Sinon, il y a d'autres écoles, mais enfin, moi j'ai couché par exemple.
0: Ouais, ok. Anne Leclerc.
18: Oui, bah écoute, je pense que pour devenir une star de la télé ou autre, je pense qu'il faut que tu ailles dans une école, que tu t'inscrives déjà à l'avance, parce que sinon, si tu t'inscris pas, il n'y a plus de place.
13: À la crèche?
18: Non, pas à la crèche. Tu t'inscris et puis en fin de compte, tu peux faire des études, mais c'est faut savoir que c'est très très long. Hein.
0: Moi, je pense
18: ça peut,
0: que...
18: Je sais pas, ça peut faire au moins 5 ou 6 ans d'études. Hein.
13: Oula, tout ça.
0: Bon, moi, je peux vous dire une chose que... Comment devient-on une star télé ou autre? Il n'y a pas besoin d'aller dans des écoles parce qu'il n'y a pas d'école pour faire
18: si
0: ça.
18: Ah si, je confirme, il y a des écoles.
17: Oui, une école.
0: Il n'y a pas des écoles de déboucheurs de cul de négresse?
18: Bah, je sais pas, t'as l'air spécialisé dans la question, donc.
13: Ça, c'est limite, ça, quand même.
0: Bon.
16: Ouais, grave.
0: Pour vous dire que, à mon avis, non, je pense pas. Il n'y a pas. Comment on devient donc une star télé ou autre? Donc, ça. C'est les responsables qui s'occupent de ça, donc c'est comme pour devenir animateur radio, c'est pareil.
18: Faut bien préciser ou autre. Hein.
0: Oui. Pour ou contre les stars de télé, alors j'ai un petit sondage, 41% des gens sont pour la télé, mais contre les stars. Là, je comprends pas. Là. 41% des gens sont pour la télé, mais contre les stars. Mais... qui c'est qui a été me choisir cette...
2: Non, mais c'est simple, hein, la réponse.
0: Non, mais...
2: C'est ça, hein.
0: C'est qui, là mais c'est qui?
15: Je crois que c'est Olive, en fait.
2: C'est moi.
0: Alors, 32% des gens sont contre la télé, mais pour les stars. Oui. Tu peux me préciser, là
2: Alors, c'est-à-dire qu'il y a 36% des gens qui sont effectivement...
0: Non, 32.
2: Oui, que j'ai eu au téléphone, et qui étaient donc contre le fait d'avoir une télé et de regarder trop souvent la télé chez soi.
0: Ouais.
2: Mais pour autant, c'est vrai qu'elles apprécient énormément de lire dans leur magazine préféré des trucs sur les stars. Voilà.
0: Ouais, mais
2: tu vas faire kiffer des mecs, toi, ça.
0: Ouais.
2: Ta gueule.
0: Oh
2: non, quoi
0: Manu, s'il te plaît.
11: J'ai rien dit.
2: Toi, tu vas rentrer.
0: Tu parles. Je pense.
16: Il n'y a pas que les mecs, il y a Océane aussi.
2: Continue.
0: Olivier, c'est toi qui as choisi aussi. 41% des gens sont pour la télé, mais contre les stars, tu peux me préciser.
2: Alors, oui, on peut en parler ensemble, effectivement. 41% sont pour la télé et contre les stars, parce que 41% veulent effectivement bien regarder la télé. Ils aimeraient bien avoir plein d'émissions à la télé, mais ils ne supportent pas que les gens soient des stars et ils ne supportent pas qu'on parle toujours d'eux, contrairement aux autres. Voilà.
16: C'est vrai, c'est
0: ouais,
16: vrai.
0: Mais,
16: je les comprends, moi je les comprends.
0: Mais dans ces cas-là, s'il vous plaît, les
2: oui,
0: auditeurs,
2: dans ces cas-là, j'ai
0: vous me laissez finir. Dans ces cas-là, on parle de paparazzite.
8: Oh,
2: ah, mais c'est ça.
8: Olive.
0: Hein et donc, s'il vous plaît.
2: On se calme.
0: Coupe-moi là, s'il te plaît, Manu. Là. Merci. Manu, 17% des gens ont des stars, mais n'ont pas de télé. Alors, je voudrais que tu me précises un peu là-dessus aussi.
2: En fait, ça, c'est parce que. Je pense que, je ne sais pas si tu vas être d'accord avec moi, c'est parce qu'on a appelé aussi dans ces gens forcément des stars. Et ces gens qui sont des stars n'ont pas de télé chez eux. Et voilà, ça donne ça, en fait. Voilà.
11: C'en est bien ouais. Sorti,
2: donc, c'est des stars.
0: Et 10% des gens regardent Fun TV pour être sûr de ne pas voir de stars.
2: Explique-le ça.
0: Non, mais là, faut bien que tu expliques aux gens.
2: C'est super simple. Si tu regardes Fun TV, tu es sûr de ne pas voir de stars.
0: Mais pourquoi?
2: Pourquoi? Parce qu'il n'y a pas de stars.
16: Parce qu'il n'y en a pas.
0: Mais attends, quand tu vois. Soit moi ou soit Max.
2: C'est vrai.
0: Ou tu vois.
11: C'est plutôt un trou noir qu'on te voit, hein, qu'une star.
0: Non, Max, c'est carrément noir. Non, alors, tais-toi.
2: Je sais pas ce que t'en penses, quoi, toi. Mais...
0: Non, mais quand tu vois. T'as bien vu, à un moment donné, t'avais Bart.
11: Paye ta star.
1: Oh là là.
0: Ne fais pas ça parce que je te mets une gaufre, toi.
2: D'accord.
0: Donc, quand tu vois Morgane, tout ça, Bart...
2: Alors, moi, je pense qu'il y a aussi, dans les sondages, une part d'erreur, tu vois. Et cette part d'erreur, elle est là.
0: Ouais, bon, bah. Bon, enfin.
2: Tu vois, c'est comme dans une émission, il y a une part d'erreur. La part d'erreur, ici, c'est toi. Bon, bah, dans ces sondages, il y a une part d'erreur, c'est ça.
0: Ouais, bah, c'est peut-être, ça vient peut-être de toi aussi.
2: Peut-être.
11: Bon, on y va, là.
0: Donc, troisième question. Auriez-vous déjà été une star de la radio ou autre? On va demander ça à Patrick... ça va chier.
8: Non.
0: Patrick, ça va chier. Au revoir.
8: Bah, écoute-moi.
14: Il y a un petit problème.
8: Ah, écoute-moi, GG. Tu m'entends là?
14: C'est technique, ça, Gérard.
8: Mais allô, GG.
2: Ça va chier. Ça.
8: Donc, c'est bon, je peux y aller là?
0: Bah, vas-y, accouche.
8: Dans ma crotte. Moi, j'en ai rêvé depuis des années, depuis longtemps. Mais j'ai jamais réussi à accéder à mon rêve. Et donc voilà, j'ai fait comme t'as dit, hein, j'ai foncé, mais pas moyen de passer quoi.
0: Manu, tu t'amuses pas à changer les voix des auditeurs,
11: je peux pas changer les voix des auditeurs, Gérard.
8: J'ai une voix de Dark Vador là.
11: Je peux changer ta voix si je veux, mais pas celle des auditeurs.
0: Fabienne Égout.
19: Oui, alors moi je n'ai pas du tout un physique pour faire de la radio, donc je me contente de faire de la télé. Voilà.
0: Ok. Madame Christine.
20: Bah ouais, mais moi je croyais que, tu vois, j'ai eu une désillusion, tu vois, en croyant faire de la figuration en faisant de la gym avec Véronique et Davina, je croyais que j'allais devenir une star, mais en fait non, tu vois.
0: Non, Manu, tu vas morfler.
11: J'ai rien fait.
0: Ouais, non, tu vas morfler, je le sens.
11: Comment tu veux que je change la voix des auditeurs, Gérard?
20: C'est pas possible, hein.
11: Je peux pas.
20: C'est un problème de technique.
14: Bah, c'est pas le jeu qui touche sur les boutons.
20: Hein.
0: Ouais, tout à l'heure, je vais te toucher sur un bouton, toi.
11: Ah, t'as le choix, c'est bon.
0: Toi, Anne Leclerc, je vais te toucher sur un bouton. Grosso modo.
14: Pas de problème.
0: 2h05. 2h05, qui c'est qui reste à répondre? Anne Leclerc, avant de passer à la quatrième.
14: Oui, pas de problème. Donc, auriez-vous déjà été une star? Bah, écoute, quand j'étais bébé, oui, j'avais tellement une belle peau et puis un beau physique que tout le monde voulait. Il y avait plein de photographes qui voulaient me prendre en photo. Et j'étais vraiment remarquée par les photographes.
11: Et depuis,
14: c'est toujours pareil. Je suis courtisée. Dès que je suis dans la rue, ça y est, il y a les journalistes qui viennent me chercher pour prendre des photos.
20: C'est pas mytho.
11: Pourquoi c'est...
14: Je peux être considérée comme une star et avant, j'étais déjà aussi une star.
11: C'est parce que t'es étrange, non?
0: Ouais, je pense.
14: Non, c'est pas la question d'être étrange.
0: Ouais, je pense.
14: On peut avoir
0: Gérard. Oui, 5 minutes.
16: Gérard, sinon, il y a Rip sur l'IRC qui dit que s'il n'y avait pas de star à la télé...
2: Il est pas con.
16: Est-ce que la télé serait autant une star?
0: Alors là, la question, c'est vrai que pour faire de...
14: Ça,
0: c'est pas
2: attendez,
0: évident.
2: Attendez, laissez répondre Gérard. Là. C'est...
14: Vas-y, Gégé.
0: Non, mais c'est pas évident parce que c'est vrai que même sans télé, on peut pas devenir une star.
11: Mais pourquoi?
0: Non, mais c'est tout ce que j'ai à dire.
20: On est en antenne, là, je crois.
0: Quatrième question.
2: Gérard. Non, attends, Gérard, il y avait un truc que je voulais te demander. C'était. Excuse-moi, Apolline, vas-y.
1: Oui, merci, Olivier.
2: Non, Gérard, moi, je voulais te demander un.
1: Non, vas-y, mais.
0: Vas-y,
1: Manu,
0: Apo. Non, mais.
2: Vas-y, Apolline. Vas-y.
1: Bon,
0: alors, attention.
1: Oui, Gérard.
2: Gérard. Gérard, il y a un truc que je voulais.
0: Bon,
1: à la place de Patrick, non,
2: attends,
1: Sabatier,
2: je vais aller. Ouais, le truc, c'est. Fait...
0: Oh, c'est moi qui commande là.
18: C'est le vrai bordel. Hein.
0: C'est moi qui commande. Alors, Apolline,
1: oui,
0: le temps que je lance la ZIC,
1: oui.
0: Tu vas me faire une liste propre. Et on va recueillir les auditeurs. Et il y a une question hier, c'est juste avant, toi tu te tais.
2: Non, c'est très sérieux, c'est pour que tu réagisses toi à la question que t'as posée, t'as pas répondu toi ce que t'en pensais. Parce que toi t'es devenu une star quand même, et t'en parles pas. Donc je voudrais juste savoir ce que toi t'en penses. Je sais que c'est un peu délicat d'en parler pour toi, mais.
16: C'est un peu ce que demandent les gens sur l'IRC d'ailleurs.
2: Voilà, alors.
0: Bah, comment que je suis devenu une star de radio, c'est grâce à Max, et il est pas là pour le confirmer, parce que grâce à lui, c'est vrai que tous les jeudis, je suis pépé. Je lui fais sauter son audimat. On est arrivé la semaine dernière à 9998. Et là, tout à l'heure, qu'on a repris juste au deuxième débat, on était déjà à 9453. Donc, Max, quand il vient le soir, lui, il arrive à 150. Quand il finit, il a même pas 300 auditeurs.
2: Tu veux pas lâcher un peu l'internet là un peu?
0: Donc c'est grâce à lui si je suis là.
2: D'accord. Mais par contre, qu'est-ce que ça a changé pour toi dans ta vie?
0: Ce qui a changé dans ma vie, c'est que maintenant je peux me permettre de faire ce que je veux.
2: Et c'est pour ça que c'est un peu ton papa en fait, Max.
0: Voilà.
2: D'accord.
4: J'ai entendu dire que en fait il y avait des fans qui s'arrachaient tes t-shirts, mais c'était pas pour en avoir un bout, mais pour les laver.
0: Alors là, toi, tu vas te faire sauter, toi.
4: Bah, c'est ce que j'ai entendu dire.
0: Ouais,
4: hein.
0: Ouais.
4: Il y a des bruits qui courent très vite. Hein.
0: Léon, c'est des cons.
4: Je voilà. Sais.
0: Donc, on pose la quatrième question.
1: Non, alors, à la place de Patrick, ça va chier, on accueille Casimir, 30 ans de Bruxelles, un Belge.
0: Ah, enfin un Belge. Oh. Ouais, bah, tu me referas l'affiche. Hein.
1: Ça roule.
0: Tu me feras l'affiche. Donc, Casimir, bonsoir à toi. Casimir. Bon, il n'est pas là, donc c'est pas grave.
1: Normalement, il doit être là.
21: Bonjour.
0: Casimir.
21: Oui.
0: Bonsoir à toi.
21: Bonsoir, Gérard.
0: Donc, tu veux répondre à la question ou pas?
21: Ben, je dis pas la fréquence.
0: Ben, ta fréquence à Bruxelles, c'est quoi?
21: Ben, c'est 170.7, en français c'est 170.7, et en euros, je sais pas, les chiffres sont pas parvenus.
0: Bon, je pense que t'es en train de me prendre pour un con. Doit-on être riche pour être star avec l'euro? Et on s'écoute grave.
2: Ben, moi, je pense pas, quoi.
0: Gabriel dans l'euro, avec Mirouf a transformé Drucker en God-ceinture, et on se retrouve tout de suite après aux
16: heures. Il demande si c'est vrai que tu vas passer dans un remake télé de Godzilla. Qui s'appellerait God Ceinture pour être une star comme Big
0: Non,
16: Kist.
0: Mais moi, ce que j'aurais bien voulu, avant qu'il s'en aille, viens là, le chef, là. Moi, j'aurais bien voulu que le chef, il me fasse rencontrer un jour Jean-Luc Delarue et pour de vrai, et comment que tu l'appelles
2: Florian Gazan,
0: qui était parmi nous quand on était à Neuilly, qui présentait les infos.
2: Ah oui.
0: Qui était dans l'après-midi.
2: T'aimerais quoi, le rencontrer?
0: Ouais.
2: Bah ouais, mais je le connais pas, moi.
0: Bah si, tu le connais.
2: Je connais Florian Gazan.
0: Bah moi, je l'ai jamais vu encore.
2: Bah moi non plus, je le connais, je l'ai déjà eu 2-3 fois au téléphone, mais je le connais pas.
0: Bah si, tu l'as déjà vu, il était à Neuilly.
2: Ah oui. Et de la rue, ça va être plus dur.
0: Ah bah ça, tu te débrouilles, hein.
2: Des merdes, c'est tout.
0: Tu te débrouilles, hein, même si
2: on devait avoir. On devait avoir le sosie ce soir qui devait venir, les deux sosies, mais viendront sûrement la semaine prochaine.
0: Ah ouais, mais
2: donc
0: moi,
2: on fera peut-être un débat sur les sosies.
0: Bah non, on l'a déjà fait.
2: Bah on en fera un autre. Ah, on a déjà fait deux fois les portables.
16: Bah ouais, il est 35 heures.
2: En tout cas, les sosies, tu te souviens, c'est ce qui avait quasiment été le meilleur score. Hein.
16: Ouais, je crois que c'est sur IRC, c'est ce qu'on avait fait le mieux, je crois, les sosies.
2: À l'époque.
0: Non, mais là.
2: Ça n'existait pas.
0: Là, on est combien, là, maintenant?
16: Je sais plus, on est 9022,8.
2: T'as mal regardé, 900, non? Il y a un nain qui doit se tromper, qui doit se balader.
0: Non, c'est pas grave. Donc, doit-on être riche pour être star avec de l'euro? Donc, on va demander à Fabienne Égout.
22: Je pense que quand tu deviens une star, ouais, tu deviens riche et tu t'enrichis en euros.
0: Ouais, non, mais tu peux préciser là, parce que.
22: Bah, en fait, avant, on était payé en francs, maintenant on va être payé en euros, et comme l'euro ça vaut 6 fois plus cher, on va
0: alors, gagner. Alors, attends, Combien à ton avis le...
22: 55,97.
0: Ah, donc t'es bien d'accord avec ce que j'avais dit sur le débat sur l'euro.
22: J'avais pas écouté ce débat, mais je pense que j'étais d'accord avec toi, ouais.
0: Ok. Madame Christine.
20: Ouais, bah écoute, je te pose la question dans l'autre sens, mais parce que là, tu vois, je suis très riche, mais en même temps, je suis pas star de télé, hein, donc il suffit pas d'être riche pour être star de télé, mais je pense que quand on est star, on peut être riche, ouais.
0: Non, mais je te demande.
20: En euros aussi, ouais.
0: Ouais. Ouais, en euros.
20: Ouais.
0: Ouais. Ok. Voilà, mais c'est qui là qui renifle comme un bouc là? je crois que ça doit être Anne Leclerc.
22: Ah Gérard. Non. Tu peux éviter de dire des conneries sur moi.
0: Bon, Anne Leclerc, pour l'instant, tu fermes ta couenne.
22: Ta boîte à camembert.
16: Non, oui, c'est pas sur, une boîte
0: à camembert. Ta bouche.
16: Sur IRC, il y a Arnette Aouet qui te demande si c'est vrai que tu vas tourner dans le dîner de con numéro 2 et que tu serais l'invité de Jacques Villeray.
0: Non, parce que le dîner de con, il est déjà sorti.
16: Non, mais le 2.
0: Il est déjà sorti.
20: La revanche.
0: Pourquoi pas le 3?
2: Non, Gérard, la suite du dîner de con. On disait la suite, ah oui, il y a la dîner de con qui est sortie et il pensait qu'il allait trouver
0: le 2.
2: Un super con pour le dîner de con.
0: Non, pourquoi qu'ils te prendraient pas, toi, Olivier?
2: Ah, ben ils ont hésité entre toi et moi.
0: Non, mais il ferait mieux de te prendre parce que toi, t'es vraiment un con.
2: Ah, là, tu m'as cassé.
0: Voilà. Anne Leclerc, Mastoc d'Ajaccio, 109.
22: Ouais, bah c'est bon, on en rajoute pas. Hein.
0: 101.
22: Je vais te remarquer après.
0: Oh Manu!
3: Wow.
22: Allô?
3: Il adore.
0: Merci.
2: Bon, alors, Sandy.
22: Tu es toujours là?
0: Ouais.
22: Donc je suis pas partie.
0: Non, t'es.
22: Ok.
2: C'est Sandy.
22: Oui, c'est
2: Sandy.
22: Moi, je pense qu'on devient. Enfin, on n'est pas riche, mais on peut le devenir à force de faire des photos. Enfin, ça dépend. Tu peux aller dans les plateaux télé. Tu peux. Oui, tu peux devenir riche. Mais, ouais, tu l'es pas au début.
0: Ouais, mais.
22: À mesure que tu fais des choses, tu peux devenir. Tu peux devenir riche. Et à ce moment-là, tu peux t'offrir tout ce que t'as envie.
0: Non, mais je pense qu'il y a un petit problème là-dessus, c'est que...
2: Ouais, c'est faux.
22: Non, écoute, il n'y a pas de problème.
2: Si, c'est faux.
0: Si, il y a un blême.
2: C'est faux.
22: Bah non, je te réponds.
0: Il y a un blême.
2: Non.
22: C'est faux. Ah non, je suis pas d'accord.
0: Ben oui.
2: Moi, je suis pas forcément sûr. Enfin, je sais pas
0: moi
2: ce que t'en penses, Gérard.
0: Franchement, c'est impossible. Non, mais ouais. De manière impossible n'est pas français.
20: Non, mais c'est incroyable. C'est vrai.
0: Je suis pas Casimir.
5: Très sûr. Oui, ben écoute, moi, je ne suis pas bien riche. Hein. J'ai juste ma peau orange en sky avec des petits points jaunes. Faut dire, bon, j'étais pas né comme ça. C'est en couchant avec Sandy que c'est arrivé.
0: Bon, alors, Casimir, au revoir.
22: Ah, il y a un blème.
0: Voilà, au revoir pour Casimir, ça t'apprendra.
22: Ça y est, je suis démasqué. Sandy, voilà. Tu lui as fait du gloubi-boulga.
0: Attention à, entre Christine et Gou, parce que je pense que vous allez dégager aussi.
22: Ah ouais.
0: Alors,
2: Christine, elle est cool.
0: Ouais. Non, mais restez calme un peu. Alors, cinquième question. Doit-on être riche pour être une star de...
2: Toi, t'étais riche?
0: Doit-on être riche pour être une star avec de l'euro? Non.
2: Non.
0: Bon, de toute manière.
2: Tu penses capitaliser plus en euros ou en SICAV, monnaie fonds monétaire?
0: Non, même, de toute manière. 4,40, pour l'instant, il est en train de couler, donc on n'en parle pas.
16: À propos d'euros, il y a Perforas sur l'IRC qui a une bonne question bien toute naze. Il demandait si les animateurs d'Eurosport sont payés en francs ou en euros.
0: La
2: question à la réponse.
0: Bah oui. La question à la réponse, ils sont aussi bien payés en euros qu'en francs. Hein.
2: Et en sport.
20: Bon, Gérard, à la place de Casimir, on accueille Hugo Délire, 20 ans de Arras.
7: Bonsoir à mon pote Gégé de fun. Mon pote Gégé de fun. Bonsoir mon pote.
23: Salut, bonsoir toi.
16: Ah, c'est Hugo.
7: Hugo Délire, ouais.
0: Ouais. Alors, attends Hugo.
7: Quoi?
0: Ça tombe bien là, justement, je vais faire une petite parenthèse.
7: Pourquoi?
0: Ça t'amuse de me faire chier sur mon téléphone toute la journée?
7: J'ai pas de chance, j'ai dit ça au hasard.
0: Eh ouais, eh ben alors, Hugo, c'est pas la peine.
7: Non, mais
0: je veux pas de toi. Au revoir,
7: c'est
0: au revoir. Au revoir, au revoir.
2: Ça, c'est con, hein.
0: Voilà, manque de peau.
16: C'est vraiment pas de moule.
2: Alors, ça, tiens, tu prends son numéro de téléphone, Apolline.
0: Non, mais.
2: Allez, tribunal.
0: Tu me le laisses. On va s'amuser avec lui, là.
24: On va bien se marrer, mais ce serait bien que t'enchaînes.
0: Donc alors
16: Gérard, sinon sur IRC,
2: ça serait bien qu'il enchaîne. Il allait enchaîner.
16: Ouais, c'est vrai, Marc, t'allais enchaîner.
2: Voilà. On va laisser enchaîner.
0: Enchaîne. Vous éteignez vos micros.
2: Il y a rien, Gérard.
0: Vous laissez parler Rigaud maintenant, s'il vous plaît.
16: Voilà. Vas-y, ça y est, j'ai bon.
0: Il n'y a pas de questions, il n'y a rien du tout.
16: Bah si, il y en a plein, mais bon, on va te laisser continuer, je la poserai après.
0: Ok.
6: Alors, à la place.
24: Non, mais vous le faites exprès.
0: Non, non, mais attends, Apolline, fais-moi confiance que je viens de te voir, t'as repris personne.
6: Mais si,
0: donc,
6: Gérard.
0: Non.
24: Mais Gérard, on y va là, vas-y, reprends.
0: Alors, doit-on être riche pour être une star de télé? On va demander ça à Fabienne Égout.
22: T'as déjà répondu, Gérard.
6: On a déjà répondu, Gérard.
22: C'est ta dernière question, Gérard.
0: Sixième.
16: Donc, celle d'après.
0: Dans quel genre de film une star télé peut jouer? Merci pour le portable.
22: Ah, il y a un problème.
16: Gérard,
0: qui c'est qui a avec un portable?
16: C'est pas grave, mais qui répond à la question?
0: On va demander ça à Fabienne Égout.
22: Je pense qu'ils peuvent jouer surtout dans les films comiques, parce qu'ils sont plus amenés, durant les émissions, à être amenés à confronter le comique de scène.
6: Il y a le micro, peut-être, non?
22: Tu vois ce que je veux dire?
0: Bon,
22: Oui, allô? GG.
0: Donc, Fabienne Égout, tu peux repréciser, parce que là, on a eu des petits problèmes et j'ai pas très
6: bon,
0: bien.
6: Gérard, à la place de Hugo Délire, c'est Olivier qui l'a sélectionné, c'est Rigaud Délire qui appelle.
9: Oui, bonsoir, rien à voir.
10: Salut.
9: Bonsoir à tous.
10: Salut Rigaud.
0: Ah, ouais, c'est ça. C'est Olivier qui l'a sélectionné. Bien sûr.
16: J'ai rien sélectionné.
0: Non.
9: Mais ça n'a rien à voir. Bon,
0: non.
9: Je regarde TF1.
0: Ouais, bah, par l'instant, tu as t'écrasé.
9: Ok.
0: Hein? Parce que là.
16: Gérard, et si on continue le
0: débat? Ça commence à bien plaire.
16: La question, la réponse.
0: Fabienne Égout.
22: Oui, Gérard. Donc, ça disait qu'ils étaient plus amenés à faire des films comiques, dans le sens où ils sont plus amenés à confronter le comique de scène durant leurs émissions vis-à-vis des invités, du public et de la scène du spectacle.
0: Donc, tu veux faire.
22: Je veux faire illusion, par exemple, à Muriel Robin, à François Cluzet, enfin, tu vois, des gens comme ça, quoi.
0: Non, mais attends, François Cluzet, qu'est-ce qu'il fait comme émission, lui?
22: Ah, mais il joue dans Regarde ça, François Cluzet.
0: Non, mais attends, Fabienne. Tu viens bien de dire François Cluzet.
22: Oui, je t'ai dit François Cluzet.
0: Bon, alors, qu'est-ce qu'il fait comme émission?
22: Il fait une émission sur la 3, mais ça commence par la marche et ça finit par du siècle, mais je vais pas te dire parce que j'ai pas le droit de dire des marches.
0: Bon, c'est la marche du siècle.
22: Ouais.
0: Bah, je m'en fous, je peux me permettre de le dire, j'en ai rien à foutre. Ah parce bon que dans ces cas-là...
24: On peut avoir des problèmes.
0: Non, mais dans ces cas-là, on peut aussi signaler... dans quel genre de film une star télé peut jouer? Dans ce cas-là, tu prends même un chanteur qui joue, tu prends Johnny Hallyday ou Michel Sardou.
24: C'est pas des acteurs, ça.
0: Non, mais de toute manière, ils ont tourné dans des films.
24: C'était des navets, c'était.
0: Non, mais attends, Michel Sardou, il a tourné dans Duo sur canapé. Johnny Hallyday, il a fait un film il y a.
6: Pourquoi pas moi?
0: Pourquoi pas moi?
24: Bah, une merde.
0: Et Bruel, il a tourné dans...
24: Dans le Jaguar, une merde, il se prenait pour une panthère.
0: Non, il a tourné dans deux films, justement, lui.
24: Ah bon?
6: À la place de Rigaud Délire, on accueille Eastwood, 23 ans, de Compiègne.
12: Bonsoir à tous.
9: Bonsoir.
0: Salut,
9: Eastwood.
0: Bonsoir.
12: Est-ce que tu pourras répéter la question?
0: Non, je répète plus la question.
12: Bon, ben, je vais y répondre quand même. Sur les stars télé, c'est ça?
22: Quel genre de film? Quel genre de film ils font?
12: Quel genre de film? Moi j'ai vu le gars jouer dans Perversion Anal à New York, où il prenait une des gassettes qui s'appelle Lucille, je crois, en double pénétration avec le mec qui joue Ramucho, là, qui joue de la trompette.
22: Ramucho,
12: voilà.
22: Ah, ça fait mal.
0: Ouais, à mon avis, je crois que tu te trompes. Hein.
12: Ah, je suis sûr. Hein.
0: Ouais, mais je crois que...
22: Non, mais c'est vrai. Hein.
0: Il a Anne Leclerc.
22: Oui.
0: À ton tour.
22: Oui, bah écoute...
0: Oh, ça suffit avec les portables, là, ou quoi?
22: Allô? Je peux répondre?
12: Oui, bien sûr.
6: Vas-y, on t'écoute.
22: Tu m'écoutes, Gérard, hein?
0: Je t'écoute.
22: Alors, moi, je pense que dans quel genre de film? Bah, écoute, ça peut être aussi des films comiques, des films porno, des films intellectuels. Enfin, bref, tu peux avoir toutes sortes de films, hein.
6: Ah non, c'est faux.
22: Et fort amuse-toi qu'ils font des films, tu peux devenir une star, quoi.
0: Mmh.
22: Voilà, ouais. Je peux te répondre.
0: Ouais, mais...
22: Oui, je sais, c'est un peu vague, mais bon...
0: Ouais, c'est un peu vague.
22: C'est la réponse que je peux te donner, hein.
6: Regarde, Bernard Montiel, il a tourné dans Sous le soleil, hein. C'est une star.
0: C'est différent, hein.
22: Ah bah non.
0: Merci Manu!
24: Non,
16: là c'est le standard.
0: Mais c'est pas moi, Gérard! Mais c'est pas vrai!
22: Allô?
0: Anne Leclerc!
22: Oui?
0: Manu, fais gaffe!
22: Non, mais je suis là!
0: C'est bon?
22: Allô?
0: Ouais, c'est là, il est 2h25, Il reste 4 questions. Hein.
24: Bah justement, on fait durer.
12: Vas-y, réponds, la vitesse Munster.
0: Toi, tu fermes ta gueule, d'accord?
22: Bon, je t'ai répondu, GG.
12: Elle pue des calendos.
22: Question
0: bon,
22: suivante.
0: Allez, hop, au revoir pour toi.
1: Pour qui, Gérard?
0: Pour le mec, là, voilà, le dernier arrivé. Voilà. Hop, terminé, c'est pas la peine.
2: Pour la fille qui parlait, là.
0: Et là, tu le reprends pas sur une autre voie, hein. C'est terminé.
10: Gérard,
0: Non, Apolline.
22: Mais elle assure, Apolline.
1: Oui, Gérard.
0: Non. T'amuses pas avec la voix.
1: Mais je mets la main pour
0: non,
1: dégage.
0: Non.
2: Bon, Gérard, on continue.
13: J'ai le...
0: Ouais.
13: Oui. J'ai une bonne nouvelle. En plus d'en parler, il y a le sosie C'est Florent Gazon qui doit venir ce soir, qui vient d'appeler et qui demandera à passer, qui a appelé dans le bureau.
0: Ah ouais, cool.
13: Ouais, passe ou pas?
0: Super. Bah ouais, ben tu le rappelles.
13: Bah ouais.
0: Apolline.
2: Mais tu fais pas de conneries, Apolline.
0: Tu me prends des gens au standard. Tu t'amuses pas à changer les voix.
1: Mais non, Gérard.
0: Je ne continuerai pas le débat.
13: Non, mais si, c'est vrai. Il a raison.
0: Non. Ah ouais. Hey, t'amuses pas à vouloir lever la main sur un homme parce que moi je vais t'en claquer une.
1: Oh là, okay. Il est dur, hein.
0: Alors tu vas prendre au standard, ok?
13: Appelle Gazan.
0: Et tout de suite.
1: Oui, Gérard, tout de suite.
13: Le sosie.
10: Hey Gérard, tu viens demain, je t'invite au Queen.
20: T'es hors standard.
0: Madame Christine.
20: Oui, alors écoute, moi je pense que plutôt les stars télé sont plutôt spécialisés dans les sitcoms, hein, les émissions très intellectuelles. Mm-hmm. Mais ils font pas trop de tragique et tout, hein, ils sont pas assez bons acteurs pour ça, quoi.
0: Mm. Ouais, mais tu peux préciser.
20: Bah oui, non, mais je précise en disant que c'est vrai que quand les stars télé passent. Voilà, ils font surtout aussi des films genre le dimanche soir sur M6 ou alors le premier samedi du mois sur Canal, quoi.
2: Ah, mais tu peux. Enfin, tu restes flou, comme dit Gérard, tu peux préciser.
20: Ouais. C'est vrai, bah alors.
13: Donc, il est là, on va l'appeler Florian Gazan, mais c'est. Ouais. Alors, il est avec un portable parce qu'il est en tournée. Hein.
2: Ah bon, ok.
15: Allô?
0: Allô?
15: Ouais, bonjour.
0: Bonsoir.
15: Salut,
0: Florian.
15: Ouais,
2: salut Florian.
15: Ah ouais, je suis super content. Je sors de gala là, c'était chaud ce soir, c'était énorme.
0: Non mais je t'écoute.
15: Salut Gérard, ouais, j'étais en gala ce soir, c'était génial, c'était en Goulême, il y avait 35 personnes, un délire. Un délire, c'est dans une salle polyvalente. Je t'y connais en Goulême un peu.
2: Oh, il t'écoute pas là, il fait du Larsen.
0: Non, mais
2: si tu t'en fous de ce qu'il dit, tu le.
0: Bah, non, mais j'aurais voulu savoir si t'avais vu de la rue.
15: Bah écoute, non, j'ai vu de la rue parce que c'est un autre sosie. En fait,
0: de la rue, je te demande.
2: Il a peut-être vu sur la rue, pas vu de la rue.
15: Non, ça dépend où il habite. Moi, hein. Je bosse avec Jean-Luc Delarue, c'est son sosie. On fait des galas. Là, on était en Goulême ce soir. Bon, ouais, c'est un carnage. Hein. On a déchiré tout, 35 personnes, c'était plein. C'était plein. Et moi, je connais pas de la rue, mais j'aime beaucoup ce qu'il fait. Mais je connais son sosie, c'est de la rue.
10: Quand je l'ai vu l'autre fois, il avait le slip tout jaune.
2: Il y a du monde derrière lui en plus.
0: C'est pas lui.
2: Sinon, pour calmer un peu le débat, il y a Perforas qui dit que le jour où tu seras une star de la télé, les GG auront des dents.

0: en avait parlé
1: oui, je me souviens.
0: Mardi ensemble.
1: Tu te souviens quand on avait bouffé
0: Non, chips. Tu sais, les deux motards.
1: Ouais. Avec la voiture, la K2000, là.
0: Non, K2000, c'est David Hasselhoff.
2: Je vois bien.
0: Tu l'as, la musique de Chips?
2: Ah, je peux te trouver ça, ouais. Vas-y, continue.
0: Ouais, vas-y, continue.
1: Toi, t'aurais bien aimé jouer là-dedans.
0: Non, mais moi, je trouve que cette série télé était bien. Je sais pas ce qu'on pense.
1: Peut-être que le sosie de Florent Gazan, il saurait un peu dans quoi jouer.
0: Je sais pas ce que Fabienne en pense, Christine ou Anne Leclerc.
3: C'est vrai que c'est un truc génial.
0: Oui.
3: Ouais. Si on proposait de jouer un routier dans une série, tu le ferais?
0: Dans quelle série?
3: Bah justement, une série qui n'existe pas encore, mais qui serait créée par rapport à toi.
2: C'est vrai que ce serait en hiver aussi.
3: Tu serais un routier.
0: Ouais, non mais...
4: Pas de piéger le routier, par exemple.
0: Non mais... Quelle série?
3: Les routiers, par exemple, ça s'appellerait les routiers.
4: Les routiers sont sympas, voilà.
5: Les routiers sont sympas, c'est ça, c'est bien.
0: Mais c'est une émission de radio qui passait sur RTL, justement. Et c'est dommage, Non, attendez, c'est dommage que cette émission-là soit arrêtée.
3: Parce qu'il faut dire
0: une chose, que Max Meynier, ouais, c'est un gars que j'ai bien estimé.
2: Tu l'as estimé combien en euros?
0: Non. Tu fermes ta gueule, d'accord?
6: D'accord. Et dans Chips, je pense à un truc, en routier, tu pourrais très bien t'appeler Chips, et tu t'appellerais Curly ou Chipster, en routier.
0: Je sais pas. Mais je sais que moi, Max Meynier, ça a été une...
1: Ton idole,
0: ouais. Mon idole, quand j'étais routier, je l'ai écouté. Allez Pensez-vous que les enfants peuvent devenir stars? Et on s'écoute Chips en entier. A tout de suite après sur Fun Radio.

0: Voilà, on va pas se le mettre plus long parce que
1: le générique
0: il est petit, donc voilà. Donc je pense que ceux qui ont aimé ça,
1: ils aiment toujours ça.
0: J'espère. Alors donc la question c'est pensez-vous que les enfants peuvent devenir stars? On va demander ça à Fabienne Égou.
2: Oui, star de télé. C'est ça?
3: Ouais, il t'écoute plus.
2: Donc, d'accord, s'il m'écoute pas, je vais raconter ma vie. Alors, ce matin, je me suis levée.
3: J'aimerais bien savoir. Ouais.
2: Je suis allée payer mes impôts.
0: Bon, alors, Fabien Égout, au revoir.
2: Non, je voulais dire.
3: Gérard, mais qu'est-ce que tu.
0: Quand je te dis d'éteindre vos micros, vous éteignez vos micros. Ok? Vous savez, ça commence à me prendre la tête. Hein. Rigo, c'est pareil pour toi.
3: Non, j'ai éteint le micro et moi j'avais une question internet de je sais plus comment il s'appelait là.
1: Ah, c'est bien ça.
3: Arnaud Tony qui te demande. Il a plein de questions. Il te demande pourquoi tu sors avec Boss Hogg déjà.
1: Ah, je dois l'avoir aussi ça.
3: Et voilà. Et il voulait savoir si Roscoe Pécoltrane est de ta famille.
0: Non, Flash. Pas du tout.
1: Flash.
0: Alors,
1: ouais.
0: J'en ai rien à foutre. Fabien Égout. Une.
3: Et sinon, il y a Yankee qui te demande si t'es l'homme qui valait trois bâtards.
0: Trois bâtards, moi je l'emmerde, ce connard.
3: Ouais.
0: Alors, Fabien Égout, tu réponds à la question ou pas?
2: Ah.
0: Fabien!
3: Tu viens de la virer.
4: Tu la vires, alors maintenant elle ne peut plus te répondre.
0: Ok. Alors,
4: donc,
0: madame.
4: À sa place, on accueille Giant Coucou, 28 ans de Strasbourg.
5: Salut.
3: Gérard.
0: Bonsoir. Donc, Jeanne, coucou, je t'écoute.
5: Oui, bonsoir, c'est Giant Coucou. Bonsoir,
0: ouais, je t'écoute.
5: De Strasbourg.
4: Surtout Giant, ouais.
5: J'appelle de Strasbourg, 98.7.
0: Ouais.
5: Note. Voilà.
0: Bon, tu réponds à la question.
5: On va un pro, alors. Les stars, oui. Les stars de télé en particulier. Aidez-moi les filles.
4: Les enfants, ouais.
5: Et les enfants, je pense que non. Il faut pas les stariser trop tôt.
1: Je suis pas d'accord.
5: Je sais pas si tu te souviens des exemples comme Jordi, par exemple.
4: Par exemple, j'en ai parlé aussi. Ouais.
5: Voilà, tout à fait.
1: Ouais, mais je suis pas d'accord.
0: Non, attendez, parce que là, il y a un petit problème qui.

0: pose Jeanne Coucou et même Florian Gazan, je pense qu'il va pouvoir répondre aussi en même temps.
1: Ah, quand même.
0: Bon, d'accord. Le problème qui se pose, c'est que Jordi, c'est ses parents qui l'ont exploité et ils ont carrément piqué tout son fric. Hein.
2: Ouais, ils vont vers une ferme, hein, quand même.
0: Ouais, non, mais ils ont quand même piqué tout son fric.
3: Ah ouais, quand même. Ouais, c'est clair.
0: Parce que moi j'ai vu un reportage et maintenant le pauvre Jordi il est malheureux. Faut qu'il passe.
2: Ah bah, c'est dur d'être un bébé hein, quand même. Ouais.
0: Non, attends. Fais-moi confiance qu'à l'âge qu'il avait quand il a sorti c'est dur d'être un bébé.
3: 2 ans.
0: Hein fais. Il avait 4 ans.
2: Ah ben, c'est pas lui qui chantait, hein, c'était son frère. Hein.
0: Non. Moi, je peux te dire une chose qu'il a fait du fric. Et...
2: C'est tout ce que tu dis.
0: Ouais, c'est ça, t'as raison, toi. Prends-moi pour un con. D'accord ? Donc, moi, je sais qu'il s'est fait tout piquer par ses parents.
2: C'est tout ce que tu dis.
0: Ouais, c'est ça, t'as raison. Bon, alors, tu me gères ça, Pauline, parce que je commence à en avoir ras-le-bol. Je sens...
4: Gérard.
0: Il est 2h35.
4: Gérard, calme.
0: Je sens que dans moins d'une demi-heure, j'ai...
4: Gérard, sur IRC, on est quand même 9428, ce qui est énorme. Et il y a Corben qui te demande si le petit Grégory est une star télé. Et si oui, est-ce qu'il faut mourir pour être une star télé?
0: Petit Grégory, il veut parler de... Non, Grégory, il n'y a pas de Grégory. Ils veulent parler de Jordi.
2: Qui faisait la pub pour les sacs en plastique.
5: Oh non.
1: C'est pas bien là.
2: Bon, par contre, GG, attends.
0: Oui.
2: Coucou. Moi, j'ai une petite cousine qui jouait dans un des spectacles de Chantal Goya. Elle faisait une carotte magique, si je me souviens bien. Et je sais qu'après, ça lui a causé beaucoup de désagréments et qu'elle n'a pas fini très très bien, quoi, tu vois.
3: Oui, c'est clair.
0: D'accord. Ouais, ouais. Madame Christine.
6: Ouais, ben oui. Je m'appelle Suzy, je fais 200 kilos et j'aimerais bien que tu me prennes le cul.
3: D'accord.
2: Oh là là, c'est quoi ça?
6: Oh là là,
0: je sens qu'il y en a un à l'arrière, il va se prendre une baffe dans sa gueule.
2: Mettez-moi le numéro de côté, là.
7: Gérard. C'est Florian Gazan, je voudrais peut-être relancer sur les enfants stars et Passepartout dans tout ça.
0: Mmh.
2: Tout à fait.
7: Passepartout, c'est comment on le considérerait?
3: C'est vrai.
0: Ben, Passepartout.
7: C'est un enfant quand même, quelque part. C'est l'enfant de Patrice Lafont.
0: Ouais, mais on sait pas.
3: C'est son fils spirituel, oui.
0: On sait pas encore.
7: Mais c'est une star quand même. Hein.
0: Ouais, mais c'est une star, je pense.
7: Je peux dire qu'il n'y en a pas beaucoup qui lui arrivent à la cheville, hein, Passepartout.
0: Ouais, bah ça, on verra par la suite. Madame Christine.
3: Ouais, j'allais parler aussi de Jordi. C'est vrai que c'était très triste ce qui lui arrivait, mais il y a beaucoup d'enfants dans les séries télé, hein, je sais pas si t'as remarqué.
0: Mm-hmm.
3: Et ceux-là, je sais pas si on peut les considérer comme des enfants stars ou pas, quoi.
0: Mais, disons, il y a Jordi qui a eu des problèmes avec ses parents qui sont pour l'argent. Mm-hmm. Sur la 6, il y a aussi une émission.
1: La petite maison dans la prairie.
0: Non.
3: Lorraine Gaz, hein, qu'est-ce qu'elle devient, elle?
2: Arnold et Willy.
0: Voilà. Le petit noir. Lui, par contre, il a réussi. Il a gagné son procès vis-à-vis de ses parents.
3: Non, mais lui, par contre, il s'est fait arrêter récemment parce qu'il a braqué une banque.
0: Ouais, non.
1: C'est le grand.
0: Si, c'est vrai. Non. Anne Leclerc.
8: Ta gueule!
0: Va t'enculer, connard!
2: Pas malin, ça.
3: Ah, bah, c'est bien, c'est pas gentil.
0: Voilà, comme ça va plus vite avec moi.
3: Oui.
0: Donc, Anne Leclerc.
3: Oui, bah, écoute, je pense que les enfants peuvent être considérés comme des stars. Parce qu'on a parlé de Jordi, ou Jordan, je sais pas comment.
0: Jordi.
3: Ouais,
0: celui qui est... Non, mais on va pas parler de Jordan, notre habituel, ça sert à rien.
3: C'est pas grave. Hein. Non, mais je pense que les enfants, ils peuvent être considérés comme des stars, parce qu'on a parlé de Jordan et on n'a pas parlé des stars, tu vois, qui fait...
0: Non,
3: les...
0: de Jordi.
3: Ouais, qui font les...
8: Ta gueule !
3: Ok, merci. On n'a pas parlé de ceux qui font dans les magazines. Tu vois, ceux qui font mannequins et puis qui se font prendre en photo. Hein.
9: Et les enfants dans les pubs, alors?
3: Voilà, les enfants
9: qui fait la pub de Kézac.
2: Et la pub Evian.
3: Et eux aussi.
0: Ouais, non, mais
1: est-ce que vous pensez à l'ours dans la pub Valver?
9: C'est vrai, on y pense.
0: Non,
9: pas
0: mais attends,
9: assez.
0: Parce que c'est, en fin de compte, c'est pas un enfant, ça.
1: Si, c'est un costume.
0: Non, c'est un ourson et c'est un vrai. Par contre, il y a
1: ses parents, ils lui ont peut-être piqué son blé, comment ils l'ont payé, l'ours?
0: Non, il y a une queue. Qui c'est qui a parlé de la pub Evian, là?
2: C'est moi, c'est Florian.
10: C'est le sosie de Florian Gazan qui a dit ça.
0: Parce que je sais que sur cette pub-là, c'est vrai que ils sont petits, ils ont à peine 3-4 ans.
1: Ah, c'est quand ils nagent, là?
3: Ouais.
1: Ils sont en apnée?
3: Ouais.
1: Ah, je sais pas comment ils font. Hein.
9: C'est ça. C'est des super bébés nageurs.
1: Grave.
7: Ah bah ils en ont, il paraît qu'ils en ont, ils en ont utilisé plusieurs pour le tournage et il y en a certains.
1: Il y en a qui sont restés.
9: Ils sont noyés, ouais, j'ai entendu dire ça.
7: C'est ça la clé. Bon. Hein.
0: Je vais poser. Anne Leclerc, tu veux continuer?
3: Non, c'était tout ce que j'avais à dire. Hein.
0: Donc attends, alors, mieux. Alors les sondages, aimez-vous où aimez
1: ou quoi?
0: Oh là, qui c'est que moi.
1: Non, vas-y, fais voir.
10: C'est Olivier, il est parti.
0: Ah, il a peut-être... Où aimez-vous chez vous les stars de télé? C'est quoi là? Il est où l'autre abruti là?
1: C'est pas grave, lis les sondages, qui suivent. Ouais.
0: Alors 45% aiment ceux qui préfèrent les garçons.
1: Bah ouais.
0: Bon, ça, j'en ai rien à foutre. 25% aiment celles qui sont belles et intelligentes, donc ne regardent pas la télé. Je vois pas le rapport avec mon débat. 15% aiment quand elles sont déguisées en autre star. Je vois pas le rapport. Et 5% aiment être des stars, mais ne font pas de télé. Donc, ce sondage-là, de la merde.
1: Allez.
0: Alors, le suivant. Pourquoi les stars sont-elles des stars? Alors là, c'est pas mal.
1: Ah bah ça, c'est une bonne question, ça.
4: Ah, c'est une bonne
0: question. Parce qu'ils ont gagné le droit de l'être. Ouais, bref.
1: Et d'ailleurs, comment tu le gagnes, Gérard? Comment tu gagnes le droit d'être une star?
0: En te faisant de l'argent.
1: Tu signes des papiers ou tu
0: Non,
1: je sais pas.
0: Non, non. 24% parce que les téléspectateurs l'ont décidé. Je pense que c'est vrai. C'est pour ça que la gaffe continue. Donc, on va s'arrêter là-dessus. Parce que c'est trop dur de trouver une star sans télé. Or là, je vois pas du tout le rapport.
1: Enfin. Ah, ça veut dire que pour les trouver, tu branches ta télé et tu regardes ta télé pour trouver les stars.
10: Parce que sans ta télé, tu les trouves pas.
1: Sinon, tu les vois jamais dans la rue, tes stars. T'as déjà vu le Big Bill dans la rue, toi?
0: Non.
1: Bah voilà.
0: Parce que sinon, il ne serait pas payé. Bon là, je vois pas du tout le rapport.
10: Bah, sans la télé, les stars pourraient pas gagner d'argent. C'est toi, sans la radio, tu gagnerais pas d'argent.
0: Et alors, tu gagnes de l'argent, toi, en faisant ton standard de...
10: Bah non, mais je suis très conne, moi.
0: Ouais, bah t'es très conne, mais c'est malheureux.
1: Bingo.
0: Parce que pour l'instant, t'es en train de me perdre de la merde.
10: Ah bah merci.
4: Gérard.
0: Ouais.
4: Sur IRC, il y a Esti qui te demande si c'est la série Ricky ou La Belle Vie qui t'a donné ton goût pour les locomotives.
0: Non, parce que ça, je répondrai pas. Alors, arrêtez avec la loco parce que j'en ai ras le bol. En de bon entendeur, salut pour ceux qui s'amusent à ça. Donc, on va passer à la 8e question. Ouais. 8e. Peut-on être une star ou clown en même temps? Et on s'écoute mon gros Foucault avec ma date de naissance tatouée sur mon sacré derrière. Et on se retrouve tout de suite après aux heures. Peut-on être star ou clown en même temps? On va demander à Florian Gazan.
7: Moi, je pense que oui, parce que c'est un peu ce que je fais comme métier, moi. Mm-hmm. Je clown un peu les stars télé. Enfin, c'est un peu le problème. Je voulais un peu témoigner ce soir à Voix Découverte, là, parce que c'est pas évident. Je suis sosie d'un mec qui est même pas vraiment star télé. C'est sûr que j'aurais pu préférer être sosie de Jean-Pierre Foucault, par exemple. J'aurais gagné plus d'argent. Là, c'est la nature qui m'a fait comme ça. Bon bah, si je fais pas que des gros galas, c'est pas évident. Puis en plus, il change tout le temps de couleur de cheveux. Moi, j'ai vraiment beaucoup de frais.
1: Ça doit pas être facile, ouais.
7: Mm-hmm. Ouais. Là, j'ai dû me teindre en blond. Je dois retenir toutes les 3 semaines y aller. C'est cher. Et puis bon bah, c'est pas remboursé par la Sécu. C'est pas conventionné, tout ça. Et bon, mais il est pas très connu, c'est pas valorisant, quoi. Mais les gens me demandent pas trop d'autographes et tout, quoi. Donc c'est vrai que ce serait à refaire. Je préférerais peut-être ressembler à Évelyne Leclerc, quoi. Hein.
1: Mm-hmm.
7: Excuse-moi. Hein, même fait m'affaire à une opération, hein, je lui dis, j'ai pas honte. Hein.
0: Attends, Florian,
4: non,
0: je te coupe.
4: C'est une question IRC pour Florian. En fait, il voulait savoir comment tu fais pour les lunettes aussi.
7: Ah ben ça c'est je les fabrique moi-même, hein, parce que c'est pas évident. Tu sais, les mecs de Star Télé, ils sont pétés de thunes, alors ils vont s'acheter des lunettes là dans les pays super loin, genre en Belgique là. Moi je peux pas, hein, j'ai pas les moyens, attention, hein. Alors je les fabrique moi-même, hein, je prends dans l'atelier à papa là, du fil de fer, des bouts de bouteilles, des verres. C'est pas évident, hein. c'est comme pour les habits, hein, parce que les ces mecs-là, faut pas croire, hein, ça s'habille pas à moins de 1000 balles le pantalon, tout ça. Hein, moi, je suis pas sûr. Alors bon, bah j'ai ma mère, bon, bah elle fait un peu de couture, elle a une machine. Alors bon, bah je me démerde, hein, mais bon, bah, vraiment, c'est pas évident. Hein.
0: Ok, ok, Florian, on a compris.
7: Non, mais
0: ça y est, on a compris.
7: C'est pas facile.
0: Ouais, non, mais on a compris.
1: Moi, j'avais une question aussi pour Florian. Là, je voulais savoir si c'était facile d'être le sosie de quelqu'un comme ça au niveau thune et tout.
7: J'ai un peu d'émotion, hein, je suis désolé parce que c'est bon.
1: Non, c'est pas grave, c'est normal.
7: C'est difficile parce que être sosie de quelqu'un de pas très connu, c'est pas évident, quoi. Hein, parce que bon, moi je suis. Ma carrière est un peu liée à la sienne. Si ce mec-là, il décolle pas, bon, ça fait quand même quelques années que j'ai l'impression qu'il est un peu dans les starting blocks.
1: Et comment tu fais pour les lunettes?
0: Bon, Manu, ça y est, c'est pas tes débats, bon. C'est les miens.
1: Non, mais je m'intéresse.
0: Non, mais attends, pour l'instant, il y a d'autres personnes.
1: Pour la couleur de cheveux aussi, je voulais savoir.
0: Bon, Manu, ça suffit.
1: Je voulais savoir pour la couleur de cheveux.
0: Ah bah, tu lui demandes en antenne, c'est tout.
4: Oh, Gérard, sinon sur IRC, il y a Roadrunner qui dit que à ce titre, tu es à la poésie ce que la gaffe est à la science.
0: Ah oui, ouais, ça peut se faire. C'est faisable. On va venir cueillir Emeline Poclair de Bordeaux. Tu peux me donner la fréquence, s'il te plaît?
11: 91.8. Bonsoir, Gérard.
0: Bonsoir. Donc, t'as entendu la question?
11: Non, excuse-moi, je n'ai pas entendu.
0: Alors, peut-on être star ou clown en même temps?
11: Je sais pas. Oui, je pense.
0: Ouais,
11: donc, si on arrive à bien se déguiser pour pas se faire reconnaître, plutôt que ça se trouve, il y a des stars pour arrondir leur fin de mois. Ils font les clowns dans les cirques.
0: Ouais, mais tu veux dire que moi, pour arrondir mes fins de mois, je vais faire le clown dans un cirque, bah, c'est ça?
1: Tu fais le clown tous les jeudis déjà.
11: Ah non,
1: déjà,
11: je ne parlais pas de toi, Gérard.
0: Toi,
11: je ne te comprends pas.
0: Toi, Poupouille.
11: Bah, tu fais le clown à la maison.
7: Qui vont dans les supermarchés, hein.
0: Bon, qui c'est qui... Il y en a une, là, tout à l'heure, je vais la massacrer.
7: Gérard, tu viens?
11: J'étais à l'entrée, je ne savais pas.
0: Alors, Anne Poclair... non, pas Anne Poclair. Anne, je sais pas quoi, là, d'Ajaccio...
11: Anne Leclerc.
0: Ouais. Mashtok, machin, sweat, d'Ajaccio...
11: Voilà.
0: Poète, la gala. Alors, vas-y.
11: Non, mais je pense qu'on peut être star et clown en même temps, parce que je pense que tu peux être...
0: Mais attends,
11: Oui.
0: Tu veux me sortir quoi? Que je suis clown en même temps et
11: ah,
0: tout?
11: Ah, voilà, tu vois, tu m'as sorti le mot de la bouche. Hein.
0: Ah ouais, parce que je suis un clown.
11: Mais attends,
0: toi, je vais m'occuper de ton matricule tout à l'heure.
11: Tu me laisses pas répondre et m'exprimer et répondre aux questions en même temps.
0: Attends. Pour l'instant...
11: Non, mais pour l'instant, je suis dans tes débats. Donc
0: voilà, pour l'instant, moi, je te dis...
12: Tu vas te mettre autre chose dans la bouche, après.
0: Moi, je vais te dire une chose, que pour l'instant, t'es en train de me dire que je suis clown en même temps, c'est ça?
11: Non, mais je voulais te dire que t'es bien posé pour poser ce genre de questions, parce que toi, t'es déjà un clown dans la maison,
13: quoi.
0: Ah, voilà.
11: Quand t'es avec ta copine, est-ce que tu fais le clown?
0: Ah bah, moi, je fais le clown du matin au soir.
11: C'est ce que je voulais dire, quoi.
0: Ok. Donc, tout le monde a répondu à...
12: Non, il y a Giant Coucou.
0: Ah, Giant Coucou, là.
12: Bah,
0: oui.
12: Bah moi, je suis d'accord avec Anne, hein. C'est vrai que... Moi, je dirais pas clown, je dirais plutôt bouffon.
0: Alors, Giant Coucou, chose, hein. Au revoir.
12: Mais pourquoi? Attends, Gérard, c'est
0: gentil. Non, au revoir.
12: C'est un terme théâtral.
0: Bonne nuit, je suis pas un bouffon, au revoir.
11: Je te kiffe, mon pote.
0: Tu sais qui vient de dire ça?
11: C'est toi.
4: Mais c'est pas grave, Gérard.
0: Non,
4: sinon, sur IRC, il y a Arnett et Tony qui te demandent si c'est vrai que t'as essayé de violer Punky Brewster et son chien.
0: Non, pas du tout.
1: Non, seulement le chien.
0: Non plus.
4: Il y a Monsieur Drummond qui va porter plainte pour tes attouchements sexuels avec Arnold et Willy.
0: Ah, bah, j'en ai rien à foutre.
1: Il a pris que la gouvernante.
0: Toi, tu ferais mieux de t'occuper de ton bébé rose, d'accord?
1: Ouais, je sais.
0: Alors, faut-il faire de... Faire de la radio est-il une passion ou autre qu'une star?
14: Attends, Gérard, d'abord à la place de Giant Coucou, on accueille Pinocchio, 21 ans de Anvers.
15: Salut Gérard, je suis le frère de Pinocchio.
11: Salut Pinocchio.
7: Salut. Gepetto va bien?
15: Ouais.
7: Gepetto aussi.
0: Bon alors, tu réponds à la question?
15: Bah je peux pas.
0: Non, tu peux pas? Bah alors dans ce cas-là, c'est pas
15: j'ai
0: la peine.
15: J'ai pas entendu la question, j'ai
0: non, non, non, hop. Eh ben, tu retournes voir Apolline.
13: Ah, t'es dur, GG, hein.
16: Ouais,
13: t'es
16: dur.
13: Je vais pas donner la question, GG.
0: Non, mais de manière, on a bien précisé, et ça, toutes les semaines, je le dis, je ne répète plus les questions parce que je perds trop mon temps. Alors maintenant, où vous entendez les questions, même quand vous êtes en antenne, Apolline vous les redit, ok?
13: Mais tu peux faire une exception, quand même.
0: Non. Eh ben tiens, Anne Leclerc, tu vas répondre.
13: Allô?
17: Oui, Gérard?
0: Anne Leclerc?
13: Oui? Allô?
0: Manu!
1: C'est pas moi! Ça vient pas
16: mais
1: de
16: non,
1: moi.
16: Mais c'est des défaillances techniques.
1: Vas-y, continue,
16: Gérard.
1: Tant pis.
0: Oh là là! Putain, mais c'est quoi ce bordel là ce soir?
1: Continue, c'est pas grave.
0: Non, mais là, les deux débats, c'est de la merde! C'est de la merde. Alors,
13: non,
0: moi, je m'adresse.
13: Je discute, moi je dis c'est bien.
16: Non, mais c'est bon, GG, vas-y.
0: Je m'adresse à la direction de Fun, hein. Même aux techniciens. Faites quelque chose pour que la semaine prochaine, on puisse avoir du son correct. Parce que là, entre le standard et l'aria, c'est de la catastrophe.
17: Gérard,
0: alors, faites
17: bon,
0: quelque chose.
17: Ta gueule
0: toi-même, connard.
13: Ah bah, comme ça, on est servi, hein.
0: Alors, Anne Leclerc.
13: Oui. Allô.
0: Oui, je t'écoute.
13: Oui, tu voulais me poser une question?
0: Oui.
13: Oui, bah vas-y, je t'écoute.
0: Attends.
17: Gérard, il est bon le son.
0: Oh là là là, mais merde! Bon,
13: c'est
0: allez
13: pas
0: hop.
13: Grave, je t'écoute, Gérard.
16: Non, GG, c'est bon, vas-y.
0: Bon, alors.
13: Allô.
0: Tu peux répondre à la question?
13: Oui.
0: Bah alors, vas-y.
13: Bah répète-la moi.
1: Oh bah non.
16: Ouais, non, mais j'ai.
0: Non, Apolline,
13: hein.
0: Apolline, ça commence à bien faire.
16: Ah, parce que c'est de ma faute maintenant.
0: C'est Manu.
1: J'ai rien fait, Gérard, ce soir, c'est nickel.
16: C'est une défaillance technique.
0: Oh non, mais moi, je fais conclusion, j'arrête.
16: Fais la dernière question.
0: Non, non, la 9e, c'est père de la radio. Est-il une passion ou autre qu'une star? On va demander à Anne Leclerc.
13: Oui, bah écoute, je pense que faire de la radio, oui, ça peut être une passion de star, puisque toi, apparemment, t'es devenue une star réputée, et je pense que ça marche bien pour toi, n'est-ce pas? Et je sais pas si ta copine est devenue aussi une star comme toi, mais bon, je pense que qu'on peut devenir une star.
1: D'accord.
17: Surtout avec un physique de radio, hein.
13: Comment?
17: Surtout avec un physique de radio, parce que c'est pas pareil que pour la télé.
13: Non, mais je pense que le physique n'a rien à voir avec le fait de faire de la radio. Hein. Tu peux très bien faire de la radio.
17: Il faut quand même avoir un physique de radio, moi, pour en faire, hein, contrairement à la télé. Hein. Je suis pas d'accord avec.
0: Bon, Florian Gazan.
13: Mais chacun est différent. Hein.
0: Florian, tu veux répondre?
17: Ouais, moi je pense que je te dis que pour faire de la radio, bon, bah, faut avoir un physique quand même spécial, parce que à la télé c'est un peu n'importe qui en fait, et alors que la radio c'est une passion et il faut avoir des aptitudes. Je crois que c'est plus difficile que la télé en fait quand on y pense quelque part, parce que à la télé bon ben bah, on peut compenser avec un peu ce qu'on a à montrer, alors que la radio bah, ça joue un peu avec ce qu'on a à dire, et des fois il y en a qui ont rien à dire et quand même qui font des carrières de star en radio.
0: Non mais je pense que même
1: tu penses à qui?
0: Tu penses à qui en disant ça?
17: Je peux pas trop dire des noms parce que bon bah je crois que on est qui pour juger d'abord.
0: Donc tu veux faire illusion à moi?
17: Non, pas du tout, Gérard. Je pense que toi, justement, t'as beaucoup de talent et tu le démontres tous les jeudis soirs. Je veux dire, ça monte chaque semaine et c'est pas un hasard.
0: Ah non, mais ouais. Mais attends, Florian, ouais, Florian.
17: Ouais.
0: Moi, je vais te dire une chose, c'est pas moi qui ai décidé de faire les débats tous les jeudis. Tu sais très bien qui c'est Max. C'est lui qui a voulu qu'on fasse ça tous les jeudis. Et ouais, mais maintenant, tous les 15 jours, il y aura les conseils de Sandy. Et il y aura une nuit de minuit à 3h avec les conseils de Sandy et Gérard. On sait pas quand, je crois que c'est prévu pour le mois prochain. On n'a pas encore la date fixe, mais je pense que...
1: Je crois que c'est en juillet.
0: Ouais, mon pied dans le cul, toi, ça va être en juillet tout à l'heure.
13: Aïe, ça va faire mal.
16: T'as le temps, là.
0: Pinocchio.
16: Pinocchio,
0: parce que... après, on arrête.
17: Non, mais moi, je suis d'accord avec ce qu'on dit les autres, mais plutôt en fin de semaine.
0: C'est-à-dire?
17: Bah, la fin de semaine, c'est le vendredi, samedi, dimanche.
0: Non mais attends, tu crois pas que Max, il va m'autoriser de faire minuit 3h le vendredi?
17: Mais pourquoi
0: alors qu'il vient pas? Qui vient pas le vendredi, donc je pense pas qu'il va m'accorder l'antenne de minuit à 3h. Ben là, si, faut pas rêver, faut pas croire au Père Noël.
17: Parce que
0: le Père Noël tombe à 25 décembre, et moi je crois pas au Père Noël que le vendredi, de minuit à 3h, je fasse une émission.
17: Mais oui, mais Gérard, pourquoi?
16: Non, mais là, Gérard, on s'égare.
0: Non, mais c'est pour répondre.
16: Revenons à nos moutons.
17: Gérard, tu t'as compris.
0: Ouais, Apolline, s'il te plaît, t'évites de trop allumer ton micro pour parler. Parce que le Larsen, il y en a ras-le-bol.
16: Ah, mais donc... ça vient pas de moi. Bon, c'est pas grave. Question suivante.
0: Gérard... Non, non, il y a. C'est quoi c'était débat, là
15: Gérard.
16: Non.
0: C'était débat.
16: Non.
0: Non, c'est le mien. Okay. Donc, c'est la conclusion.
15: Larsen. Gérard.
0: Non, non, parce que là.
16: Non, mais t'as
0: d'abord. Oh là là là là là.
11: Larsen.
0: Bon, allez, hop, conclusion, conclusion.
15: Gérard.
0: Conclusion, Evelyne Pantler, conclusion du débat.
11: Conclusion du débat, j'ai cru comprendre que tu te considérais comme une star. Alors, le jour où tu seras une star, moi, je serai votre chasteté.
0: Ouais.
18: Arrête les débats !
11: Sinon, je voulais dire que c'était chiant les débats avec Sandy parce qu'elle monopolise une ligne, ce qui empêche les habituels de passer, puis qu'en plus, elle a rien à dire.
0: Alors,
11: sinon,
0: je
11: rien contre toi, Sandy, je t'adore.
0: Ouais, bah alors, je veux dire une chose, Evelyne Pantler.
11: Mm-hmm.
0: Sandy, attends, merde.
18: C'est faux ce que tu dis.
11: Non, mais j'adore Sandy.
0: Non, mais moi, je veux dire une chose, elle mobilise pas une ligne parce qu'elle répond mieux que vous aux questions.
11: Alors, tu la fermes,
0: d'accord? Tu l'insultes pas, ok?
11: En de bonne entendeur, Sandy.
16: Gérard, on s'égare là, continue.
0: Non, non, c'est terminé, c'est la conclusion. Pinocchio.
18: Gérard, tu viens de moi, t'habites au Queen.
15: C'est Pinocchio, hein?
0: Putain, celui! Manu, t'as intérêt de perdre gaffe parce que tu me mets, parce que tout à l'heure, je vais t'éclater ta tête.
1: Mais j'ai rien mis là.
0: Sophie, n'arrête pas là, c'est toi qui fous ta merde.
1: D'habitude, t'aimes bien pourtant que je te mette des trucs.
0: Ouais, mais c'est toi qui fous ta merde. Alors fais gaffe.
11: Okay.
0: Parce qu'au standard, c'est le bordel. Là, c'est le bordel.
1: Ah non, ça va là.
0: Hein? Alors, en de bon entendeur, salut, c'est la dernière fois que je.
1: Salut. Ça va?
0: Il y en a ras-le-bol de la merde. Sinon, moi, jeudi prochain, vous vous démerdez.
1: Je kiffe ton son.
0: Alors, Pinocchio.
15: Oui, Gérard, mais écoute, d'abord, c'est Pinocchio, pas Pinocchio. Mais en fait, moi, j'avais compris que les débats, c'était le vendredi, parce que comme j'habite en Belgique, on reçoit le débat avec un jour de retard. Allô ?
16: Oui.
0: Je t'écoute.
15: Tu te rappelles ? En Belgique, on reçoit le débat avec un jour de retard, donc chez nous, on reçoit le débat le vendredi.
11: Oh là là.
16: Gérard !
11: Gérard !
0: Fais gaffe !
11: Qu'est-ce qu'il y a ?
0: Fais gaffe, Manu !
11: Ah,
0: je viens de te voir faire.
11: T'as fait une gaffe.
1: Tu viens de voir faire quoi?
0: Alors, Lorient Fabian.
17: Oui.
0: Florian Gazan, pardon.
17: Moi, je voudrais finir avec un mini poème.
0: Non, non, on fait pas de poème.
17: Non,
0: on fait pas de poème, on fait plus de poème.
17: Ouais. Alors, je veux dire, il est trop star pour regarder la télé, il est trop tôt pour écouter la radio.
0: Ok. super ton poème. Anne Leclerc.
19: Oui, bah écoute, moi je voulais répondre à celle qui a dit quelque chose tout à l'heure. Donc moi je voulais lui dire que je parle peut-être pas beaucoup. Allô ?
0: Ouais, je te couche.
16: C'est les défaillances techniques.
19: Je parle peut-être pas beaucoup, mais quand je parle, je donne des bonnes réponses. Voilà.
15: Bravo. Il devrait passer la question pour un champion. Hein.
19: Voilà, c'est tout ce que j'avais à dire. Sinon,
15: bravo.
0: Arrête.
1: C'est bon, stop, putain, mais merde.
19: Oh là là, tu écoutes même pas ce que je te dis.
0: Non, t'inquiète pas, c'est Manu qui vient de...
19: Non,
0: c'est Manu qui vient de te couper, il s'amuse à mettre son pied sur le bouton.
19: Mais il a pas fait exprès, c'est tout.
0: Non, mais moi, je veux pas le savoir.
19: Ah bah moi, je veux le savoir, c'est pas de sa faute.
0: Ouais, bah peut-être, alors dépend Manu. Ok.
1: Merci.
0: Donc, conclusion...
4: Gérard, on peut peut-être commencer par les conclusions de l'IRC.
0: Ouais, parce que là, tout le monde a terminé.
4: Donc, en conclusion, il y a Arnett et Tony qui te demandent si ils voulaient savoir en conclusion de débat si dans la roue de la fortune de la vraie vie, t'étais tombé sur la case banqueroute.
0: Non.
4: Non.
0: Et après ?
4: Et après, bah, il y en a plein. Il y a Perforas qui dit à Rip qu'officiellement, on peut pas faire rentrer les gens dans son école, mais pour cette fois, ça ira.
0: Ouais. Et puis, t'auras l'autre qui va me dire que mon débat n'avait ni queue ni tête, donc c'est pas la peine.
4: Non, elle est pas là.
0: Non, elle est pas là.
4: Elle est pas là.
15: Il y a Turpentine qui m'a envoyé un fax qui m'a dit que son débat n'avait ni queue ni tête.
0: Ouais, ben.
4: Comme lui, ouais.
0: Ouais, ben c'est bien.
4: Arnett et Tony, ils voulaient aussi savoir le juste prix de la gaine de Sandy.
0: Alors là, ils vont se faire
1: c'est
0: enculer.
1: Cher, la surface.
0: Ils vont se faire enculer, ceux-là.
11: C'est une toile de tente.
0: Attends, toi, tu fermes ta gueule, Poufias. D'accord ?
11: Léo
0: Gérard,
11: c'est pas galant. Hein.
0: Je te kiffe. Moi, je te kiffe pas, espèce de pétasse.
18: Attends, putain.
0: Joli. Ok.
11: Merci, Max.
19: Ok.
0: Non, ça y est, on a terminé. Moi, conclusion du débat. Donc, Apolline.
16: Oui, Gérard.
0: C'est la première fois que tu fais le standard.
16: Non, la deuxième.
0: Non, c'est la première fois.
15: Elle l'a bien fait.
0: Non. Oh, tu me coupes tout le monde, là.
15: Non.
11: Mieux en mieux. Hein.
0: Terminé.
1: Ça passe encore.
0: Voilà. Non, non, tu me la remets pas en air. Donc, conclusion, c'est la première fois que tu faisais le standard. J'ai voulu faire un essai. Apparemment, tu m'as résultat, fait de la merde. Tu m'as fait de la merde sur les deux. Désolé.
19: Allô? Oui.
20: Allô?
0: Hé hey
21: allô, mais c'est pas moi.
20: Allô?
21: Attends, non.
0: Ah. Bon, oh
21: ouais, allô, c'est bon, regarde.
0: Allô, tu dépêches.
21: Voilà, Gérard, c'est bon, regarde.
0: Ok. D'accord, parce que là, tu fais de la merde.
21: Eh hey, oh, je fais ce que je peux.
0: Ouais, tu fais ce que tu peux. Ça fait combien de temps que t'es dans l'équipe?
21: Ouais, 6 mois, je crois.
0: Ouais, 6 mois, mon cul, oui. T'es même pas capable de gérer un standard. Tous les soirs, Max, il te dit, trouve-nous des gens potables. Tu lui trouves de la merde. À chaque fois, à cause de toi, faut qu'il se barre. Alors, trouve-nous des gens potables la semaine prochaine, après on discutera.
21: Saoul.
0: Ouais, bah moi, je vois pas que ça... Moi, je te dis, la semaine prochaine, si lundi... Tu nous trouves de la merde, parce que c'est pas parce qu'il y aura plus d'art, t'as intérêt de bosser, c'est pas à Manu de le faire, c'est ton boulot. T'es dans l'équipe
21: bon,
0: maintenant.
21: Conclusion, Gérard.
0: Non, moi je continue, je te dis ce que j'ai à te dire. Maintenant tu vas te démerder, c'est à toi de te démerder si tu veux rester dans l'équipe. Sinon au mois de juin, hop, basta.
21: Ok.
0: Hein? Et fais-moi confiance que si la semaine prochaine j'entends que Max, il se plaint qu'il n'a pas d'auditeur, je te jure, jeudi, je t'engueule encore.
21: Encore?
0: Ouais.
21: Bien sûr, ils applaudissent.
0: Ouais, ben ils ont raison. Ouais, ils ont raison. Parce que t'es pas capable de faire ton standard.
21: Mais si, je suis capable.
0: Tu nous fais de la merde.
21: Mais non, je
0: te jure. T'as fait quoi cette semaine? T'as fait quoi? T'as trouvé quoi ce soir pour Max?
22: Non, mais elle a bien bossé quand même. Hein.
0: Ouais, attends, non.
22: Un petit peu.
0: Non.
21: Bon, c'est pas grave, conclusion.
0: Non. Tu y as trouvé quoi ce soir comme auditeur?
22: Pas grand chose. Hein. Non, ce soir ça a été dur, mais elle est malade.
0: Non, elle est malade. Attends, toutes les semaines elle est malade. Attends, faut pas déconner.
21: Gérard.
0: Ouais, t'as une grippe. Ouais.
22: Elle a la chiasse du cou.
0: Ouais. T'as trouvé quoi ce soir comme auditeur?
22: Arrête, tu lui fais un procès ou quoi là?
0: Qu'est-ce que t'as trouvé comme auditeur ce soir à Max?
22: Mais plein.
21: Non. Comment tu peux savoir? Tu sais pas. Bon,
22: Gérard,
21: qui sélectionne quoi?
22: Ouais.
21: C'est
22: pas le.
0: Attends,
21: non, c'est pas grave, on s'égare.
22: C'est pas le thème du débat, Gérard.
21: Conclusion.
0: Non, mais attends, tu permets? Moi, je vais dire une chose. J'ai écouté. Ce soir, t'as rien trouvé pas là-bas. C'est tout. Merci, Manu.
23: Hein, quoi?
0: Ouais. Moi ce soir t'as rien trouvé de valable pour Max.
21: Ok Gérard, conclusion.
0: Ma conclusion c'est ce soir ça a été de la merde, c'est dommage.
23: Oh non, c'était bien.
0: Non, ça a été de la merde les deux. Les deux ont foiré.
22: Non, c'est pas vrai.
0: Les deux ont foiré. Et on a terminé à combien
22: Je sais pas, je regarde la bande-annonce de Star Wars.
0: Bah d'accord, merci. Merci Rigo. Alors d'habitude tu nous fais du bon boulot et là ce soir t'as pas été capable de me dire combien qu'on terminait. Alors là vous allez
22: retrouver... On va regarder quand même, on va donner un petit chiffre pour faire plaisir.
23: Non, sans dé...
24: Oh presque.
22: Oh là là, 9999.
24: Oh non.
21: Oh là là,
24: il a battu encore son record.
21: Et après ça il dit qu'on fait du boulot de merde.
0: Eh ben, je croyais avoir atteint les 1000, mais non.
22: Bah, on les a peut-être atteints pendant que je regardais
23: 1000,
22: Star Wars.
23: Les 1000, ouais. Les 1000, t'as fait 9 fois.
0: Non. Donc, vous allez retrouver Seb pour l'ennemi sans pub. Vendredi, Max à la loco. Avec Jean-Marie Castrombaz. Et Jean-Marie au percu. Et samedi. Samedi.
22: Et Samzal au platine.
0: Et samedi, Max en Belgique. La boîte, ça s'appelle.
22: C'est dans une salle.
0: L'Espérance. À côté de.
22: Pendôme.
0: À Pendôme, à 50 km de Namur, je crois qu'on y avait été, je crois.
22: D'accord, possible.
0: C'est possible.
22: Non, mais c'est sûr. Peut-être.
0: Il me semble, parce que l'Espérance, ça me dit quelque chose.
22: Alors, la semaine prochaine, ce serait bien de faire un débat sur les sosies. Parce qu'on aura les sosies de. Ouais. On aura peut-être la chance que tu l'as demandé, les sosies de Florian Gazan, qui on a eu au téléphone au dernier moment là. Et peut-être le sosie de Jean-Luc Delarue. Peut-être. Ou peut-être. Donc, on sait ou cette semaine qui vient ou la semaine d'après. Donc,
23: On ne sait pas, ça se discute.
22: Ou dans une semaine ou dans 15 jours, ça se discute. Il faut discuter, ils ont dit.
0: Par contre, toujours toi.
22: Il y a le grand retour de Phil Dard aussi lundi.
0: Ouais, dès lundi. Et toi, ton sosie, là, il vient quand, là celui de Johnny Hallyday, Johnny Rep?
21: De Johnny Rock, bah, peut-être de la semaine prochaine.
0: Ouais, peut-être. Bah donc, oui, on n'est pas sûr. Voilà. Donc, sur ce, ben, on se retrouve dès jeudi prochain et bonne nuit à tous.
23: Et une petite, ce que tu m'as demandé quand même, une petite dédicace.
0: Et pour finir, une dédicace à ma Bibi, que j'adore de, du fond de mon cœur. Et je lui dédicace ça. C'est faites la fête!
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0: Et voilà, le disque que vous venez d'entendre tout à l'heure, c'était les Lilliputs de Puto avec les monnaies en euros. Et le disque que vous venez d'écouter, c'est
6: Manu.
0: Tout de suite, merci Manu. C'était les GG Bruel avec. Avec la solo de Docarl, donc Gralo, de 22h à domicile. Donc
6: non, en fait, c'était Gégé Bruel avec la solo gratos à partir de 22h à domicile.
0: Ouais, ça amuse-toi à dire des conneries comme ça. Et puis
6: non, c'est le titre.
0: Oui, ben ok. Et alors pour ça, on va accueillir Diarré, 21 ans de Bourges. La fréquence, s'il te plaît. Allô.
8: Oui, bonsoir, la fréquence est 97.8, bonsoir à tous.
0: 97.8, bonsoir à toi. Salut, c'est quoi son nom là?
9: Sveltes.
0: Sveltes.
25: Salut Gérard.
0: 19 ans, Dijon, la fréquence
25: 102.8.
0: 102.8, merci à toi. Et Wesh Wesher.
8: Sur 113.5.
0: Ouais, c'est ça, 101.9. Hein. Prends-moi pas pour un con, surtout Paris, c'est ça, ça n'a jamais été 113.5, d'accord. Donc vous êtes toujours sur Fun Radio, donc il y a Manu qui vous attend au standard,
9: oui,
0: au 0803-08-5000. C'est Pile Dark qui a repris les commandes de la Réa. Et bien sûr, toujours www.fr.funradio, voilà, où que Rigo vous attend.
4: Voilà, et je voulais juste dire à Manu qu'il y a un pote qui est rentré chez lui.
9: Ouais.
4: Voilà.
6: Gérard. On ne devait pas appeler.
0: Ben, c'est à lui de faire, c'est pas
6: le maintenant, on fait le live.
0: Alors. Donc, par contre, avant de commencer le débat sur les régimes, je voulais souhaiter un coucou à un dénommé Rabat et que Evelyne l'aime de tout son cœur. Et voilà. Et
6: ça, c'est bon. Pas les dédiphones, hein.
0: Ben, mais même.
4: Et puis, on avait dit de pas citer de marque.
6: Ouais. Non. Attends, on va l'appeler.
0: Donc, alors, on va faire les régimes.
6: Ouais.
0: Donc on va commencer déjà comme ça. Seriez-vous prêt à faire un régime pour garder votre copain?
26: Bonsoir.
0: Ou copine? Allô?
26: Oui.
0: Bon, tu t'appelles comment?
26: Ta gueule. Ouais.
9: Putain, elle est pas sympa ta...
6: Qu'est-ce qu'elle a son...
0: Oh, tu me la rappelles là.
6: Rappelle-la. Qu'est-ce qu'elle fait là?
0: Je te signale, fais le bon numéro parce que sinon ça va chier pour toi, toi,
9: oui,
0: Manu.
9: Je connais le numéro. Fais le bon, je le connais par cœur.
0: Mais alors, seriez-vous prêt à faire un régime pour garder votre copain ou copine?
6: Ça sonne.
0: Allô? Allô?
26: Oui, bonsoir.
6: Elle avec qui là?
0: Non.
26: Oui, bonsoir.
0: Allô?
26: Oui, bonsoir.
0: Ouais, bonsoir.
26: Est-ce qu'on pourrait... une conversation.
6: Est-ce qu'on pourrait parler à Sandy, s'il vous plaît?
26: À Sandy, ne quittez pas.
6: Merci.
9: Toi, elle est pas toute seule.
0: Non, c'est pas le numéro de la maison. Alors, tu. Hop, au revoir. C'est pas le numéro de la maison.
6: Attends, elle va arriver.
0: Non, c'est pas le numéro de la maison. Attends.
6: Mais elle a pas de copine. Elle a pas de copine.
0: Non, tu permets. T'as pas fait le bon numéro. Alors, Manu, tu me raccroches ça, s'il te plaît. Merci.
6: Ah, attends, allô?
9: Ah, là, voilà.
26: Allô?
6: Sandy?
26: Monsieur Duro?
6: Non.
26: Ne quittez pas.
0: Non, alors hop, bonne nuit
6: pour aller.
0: Non, allez, hop. Tu m'as pas fait le bon numéro.
4: Gérard, il y a un roadrunner sur l'IRC, il aimerait bien entendre le disque Une allumette dans le cul de sa sœur avec quelques pièces de monnaie.
0: Ah bah ça, faut demander à...
6: C'est pas dans la prog ce soir.
4: Et y a pas Maréchal Ferrand qui suce des queues de cheval?
6: Non, non plus.
4: Alors désolé, donc, roadrunner.
0: Alors donc, la question, je la répète, seriez-vous prêt à faire un régime pour garder votre copain ou copine? On va demander ça à Diarré.
6: Allô? Attends Manu, remets les auditeurs. Ça y est.
0: Diarré.
8: Ah ça y est, je suis revenu là, j'étais au fin fond du trou là. Ouais, moi en fait j'ai fait un régime forcé parce que comme mon nom l'indique, j'espère que vous allez pas vous moquer de moi, mais je suis quand même un petit peu atteint de diarrhée aiguë. Et donc bah ça me fait faire un petit régime forcé et bah moi je trouve que les régimes c'est pas marrant parce que voilà. Parce que moi je vis ça au quotidien, je passe des heures et des heures, voilà, et voilà, c'est tout.
0: Mmh. D'accord.
8: J'aimerais bien qu'on se moque pas trop de moi.
0: Non mais attends, pour l'instant on se moque pas de toi, d'accord?
8: Non mais je prévois d'entrer. D'accord.
0: Non mais t'inquiète pas que si ça se passe mal, c'est moi qui gère.
8: Je t'en remercie.
0: Ok. Sois le test.
26: Valtès.
0: Ouais, Valtès.
26: Bah moi j'en ai pas besoin parce que je suis super bien gaulée, donc j'ai jamais eu besoin de faire.
0: Non mais attends, Zvaltès.
26: Zvaltès.
0: Hein? Je vais dire une chose, à chaque fois c'est pareil. Quand il y a certaines nanas qui disent ouais, qu'ils aiment Max, elles disent ouais, je suis super canon et tout ça. Oui. Et dès qu'on les voit, c'est des tons. Alors arrêtez de nous faire croire que vous êtes super mignonne à l'antenne et que derrière ça soit le contraire, d'accord?
2: Bravo.
0: Ouais, parce que ça, faut pas nous prendre pour des cons.
2: Ouais.
26: Pour un con, je te dis la vérité, demande à Max.
0: Ouais, ben demande à Max, c'est ça. Tu vas pas demander à Max. Manu, oui.
23: Oui, donc une auditrice supplémentaire, on va accueillir Pitbull Mystère.
26: Allô.
23: Bonsoir.
26: Okay. Bonsoir.
23: Pitbull Mystère.
26: Salut Pitbull Mystère.
3: Salut toi.
26: Bonsoir tout le monde.
3: Salut ma chérie.
26: Ça va Sandy?
3: Oh non.
0: Pitbull.
23: Ouais, Pitbull Mystère.
26: Moi, hein. Ah d'accord.
0: Alors Pitbull, 27 ans, de Paris, 101.9.
23: Tu connais son âge?
3: Salut Pitbull Mystère.
0: What was there?
3: Ouais. Alors est-ce que je serais prêt à faire un régime pour mon copain? Non.
0: Non, attends. Seriez-vous prêt à faire un régime pour garder votre copain ou copine? Donc ça s'adresse aussi bien, par exemple, je précise la question, parce que c'est vrai que j'ai pas trop précisé.
3: Ouais, parce que sinon j'ai perdu.
0: Non, mais c'est, par exemple, toi, est-ce que tu serais prêt à faire un régime pour ta copine ou vice-versa? Ou ta copine serait prêt à faire un régime pour toi?
3: Moi, je serais pas prêt à faire un régime pour mon copain ou pour ma copine. Si je suis gros, elle m'aimera gros, et c'est tout. Un point, c'est tout.
0: Non, mais attends.
3: Non, mais attends.
0: Ouais, cher. Écoute bien ce que je te dis. Écoute. C'est pas la peine de monter sur tes grands chevaux quand je te parle. Ouais. Parce que ça sert à rien.
3: Ouais. C'est parce que je fais l'équitation, des fois ça me.
0: Hein? Non, mais moi je te dirais une chose, ça sert à rien de monter sur tes grands chevaux parce que sinon moi je te gerbe. D'accord? Alors ça suffit. Donc moi je te demande, est-ce que tu, par exemple, je sais pas ton poids, ça me regarde pas. Est-ce que tu serais prêt à faire un, par exemple, si t'es avec quelqu'un, est-ce que tu serais prêt à faire un régime pour elle?
3: Non, c'est choisi. Non, je serais pas prêt à le faire.
0: Ah voilà.
3: Elle m'aimera gros ou mince, mais comme je suis.
0: D'accord.
26: On est comme on est, hein.
3: Voilà, tout à fait, bien dit.
0: Pitbull Mastoc, là. Mystère.
26: Bah écoute, moi je pense que chacun fait ce qu'il veut, mais oui, pourquoi pas. Si on veut plaire à son copain ou à sa copine, on est obligé de faire un régime. Voilà, hein.
3: Tu l'as pas fait, toi.
26: Tout dépend si on est gros ou si on n'est pas gros.
0: Mmh. Alors attention, un conseil que je donne, le prochain qui traite quelqu'un de salope, dégage. Ça, c'est clair et net, parce que le mot que je viens d'entendre, je veux pas le rentendre.
26: Ouais. Ça t'a pas fait plaisir.
0: Ok.
3: Parle pas comme ça aux chiennes.
0: Donc, attends. Là, vous allez vous calmer, parce que sinon, vous allez virer entre Wet Poisson Cher et Thierry.
23: Arrêtez.
0: Ouais,
23: c'est naze.
3: J'ai rien dit.
0: On va peut-être arrêter
23: allez,
0: un petit
23: va,
0: peu.
23: On y va, je vais gérer.
0: Alors, donc, moi, je peux... Donc, toi, Pitbull Mystère, là.
26: Oui.
0: Donc, toi, la question, c'est comme on est.
26: Non, ce que je veux dire, c'est que chacun fait ce qu'il veut. Bon, s'il y en a un qui veut faire un régime, il fait ce qu'il veut. Mais tout dépend de savoir s'il est gros ou s'il est pas gros.
0: Mmh.
26: Si la personne, elle est grosse, c'est normal, elle va se dire, bon, bah écoute, pour avoir une bonne silhouette, je vais faire un régime. Mais si la personne, elle est mince, ça va...
0: Oh, tu sais que tu me coupes les auditeurs.
23: Ah, c'est Olivier, sans le faire exprès.
7: Ça, c'est Olivier, ça.
3: Olivier.
23: Sans le faire exprès, là. Mais elle est là,
0: bon, Olivier.
3: Elle en rate pas une, lui.
26: Allô?
0: Oh là là, ça... Ah, elle est là. Là, va pas falloir s'amuser à couper les gens comme ça maintenant, hein.
23: Là, c'est clair. Cool. Je suis d'accord avec toi, Gérard.
0: Alors, vas-y.
26: C'est à moi que tu veux parler?
0: Oui.
3: Bah oui, c'est à moi.
26: Oui, bah
3: que
26: donc
3: pars.
26: Je te disais, dans ce je t'ai déjà répondu, c'est mais pour moi que tu parles.
3: Il a pas écouté.
26: Ah ouais,
0: oh là là, mais vous avez fermé vos gueules derrière un peu ou quoi là?
3: Fuck my wife.
26: Ah mais sur ouais. Après on va pas
3: talking
26: parler.
3: To me. What the fuck?
0: Bon, Manu.
23: Ouais.
0: Tu me gères les trois là,
23: ça marche.
3: Qu'on explose leur boîte à caca.
0: Ouais, je crois que lui, il va faire boîte à caca dans son lit. Oh là là, oh le Larsen, oh, là là. Oh le Larsen.
23: C'est quoi? Allô?
26: On dirait malade en...
23: Allô? Oui. Oh, c'est bon.
3: Ouais, on va y aller.
0: Alors donc, moi je peux dire une chose, c'est... si...
23: Ah, Manu,
26: on y va, Manu.
23: Manu est dans l'équipe.
3: Allô?
23: On y va. Salut Manu, ça va?
3: On va y aller, ça va bien les enfants.
23: C'est sur quelle ligne, Manu?
3: J'explique, je suis sur la ligne 3 et je passe à l'antenne quand je brief les auditeurs. Ah, c'est bon ça. C'est sympathique. Oui, fun, bonsoir, tu veux parler de quoi? Bah, j'aimerais bien participer au débat de Gérard.
26: Non,
3: il
26: n'y
3: a pas de problème. Allez, on y va. Ok, je te mets en attente et puis on va y aller, ok. C'est gentil. Ok.
0: Bon, alors, je pense que tout le monde. Oh, ça suffit là, celui qui dit mon pote, parce que tu as dégagé, toi. Donc, y a la question, tout le monde a répondu, moi je vais répondre. Manière, c'est vrai que pour faire un régime, pour garder son copain ou sa copine, manière, la nana, elle est comme elle est, le mec, il est comme il est, et c'est tout. Moi, je peux rien dire d'autre parce qu'il y a... Y a eu...
2: Parce que t'es mal
0: placé. Oh, mais Manu !
22: Attends, justement, on va essayer de changer la ligne.
7: Allô ?
2: Oui.
7: Je te rappelle sur une autre ligne. Hein.
2: Ok, y a pas de problème.
10: Ah, c'est la galère, ça.
22: Tu vois, et là, ça marche. C'est bizarre, mais c'est comme ça.
4: Gérard,
0: oui.
4: Sur IRC, on a dépassé les 9000, on est 9422.
26: Bravo.
4: Bravo, bravo. Clap, clap, on applaudit. Mmh. Il y a Yankee qui te demande si tu as fini ton régime d'intelligence.
0: Ah mais ça, il y a de manière, on n'a pas besoin de faire un régime pour être intelligent. Et il y a un truc, justement, je sais pas si les gens ont pu le regarder sur une chaîne avec Jean-Luc Delarue dans Ça se discute. Il y a à peu près deux semaines ou trois. Je sais pas si Pitbull Mystère pourra me confirmer la date. Allô.
26: Ouais, mais écoute, je sais pas, moi je te connais pas, donc je vois pas pourquoi tu me parles comme ça.
0: Ouais, non, je te connais pas, attends, toi tu vas voir tout à l'heure, j'ai te chauffé.
22: Gérard, justement, il y a Jupiler sur le Minitel qui habite dans le département 1 qui dit: moi j'ai perdu 35 kilos en 35 heures.
0: Non mais attends, parce que là, c'est vrai, attends, 35 kilos en 35 heures, attends, là pour l'instant il est en train
22: C'est balèze.
0: Ouais, non mais. Là, je crois qu'il va un peu loin. Non, mais pour dire que
26: il y a
0: un reportage qui a été diffusé sur avec Jean-Luc Delarue justement sur les
22: l'obésisation.
0: Sur les obèses. Ouais. Il y a une nana qui faisait plus de 110 kilos.
26: Oh là là, dis-moi.
0: Plus de 110 kilos. En espace de.
4: Elle est pas à l'antenne.
0: Si, on est toujours à l'antenne, Rigo.
4: Non, mais...
0: Et en espace d'un mois, je crois qu'elle a dû perdre 30 kilos. Et par contre, pour terminer là-dessus...
22: Et comment elle a fait pour perdre, justement, tant de kilos?
0: Ben ça, ça dépend ce que tu manges. Si tu veux pas manger, c'est ton problème. Tu peux manger tu peux éviter de manger des matières grasses. C'est souvent... Manu,
26: ouais.
0: tu peux parler moins fort s'il te plaît, ça me prend moins d'écho dans mes oreilles. Donc tu peux éviter de manger des matières grasses.
2: Ouais, pas de
0: tu peux manger uniquement que des crudités, c'est-à-dire salade, carottes râpées, même betteraves à la rigueur, salade, endives, je précise tout ce qui peut se faire au régime.
22: Batavia, Carole.
0: Oui, ben c'est bien, on continue de préciser les marques. Et par contre, pour en terminer là-dessus.
22: Et les carottes, ça donne les cuisses roses aussi.
0: Oui, ben c'est vrai, et puis ça rend aimable. Donc toi, tu ferais mieux d'en manger pas
4: plutôt
0: mal.
4: Plutôt toi, genre.
0: Non, mais moi, j'en mange souvent des carottes, lui, il n'en mange pas beaucoup. Donc pour en terminer là-dessus, et on va revenir vite fait, bien fait, sur un débat qu'on avait fait avec Bill Clinton et puis l'affaire Monica Lewinsky. Et à cause de... Parce qu'elle a perdu les débats, elle a perdu son procès. Tu sais combien qu'elle a repris de kilos, Monica Lewinsky?
22: Non.
0: Elle a repris 30 kilos.
22: Oh là
26: là, la grosse vague.
4: 30 heures.
2: La pipe, hein.
0: Donc alors, la deuxième question.
22: Ouais. Gérard, attends, juste avant, excuse-moi, vas-y Rigo. GG, sur le Minitel, il y a Pete Sivier qui demande...
0: Non mais attends, sur Minitel, je m'en fous.
22: Si Big Bill va faire un régime.
0: Alors...
2: C'est vrai qu'il est gros, Big Bill.
0: Big Bill, il parle de Big Bill ou de Big B?
22: Merde. Big Bill.
0: Big Bill ou de Bibi?
22: Non, Big Bill.
0: De Big Bill. Je sais pas.
2: Il est un peu gros, Big Bill, quand même.
0: Je sais pas s'il prend un régime, le Big Bill. Oui.
4: Donc Gérard, il y a Snooze sur l'IRC qui te demande: qui sur Terre a fait le premier régime?
0: Oh, là, c'est une question... les singes. Hein. De toute façon, on descend des singes.
22: Il y avait des diététiciens pour les singes ou pas?
0: Non. Manu?
22: Non, bah rien.
0: Non, je croyais qu'on avait un autre auditeur, non?
22: Non.
0: Non, bon, donc deuxième question.
26: Comme...
0: Oui.
26: Je voulais te demander, est-ce que toi tu fais un régime?
0: Non, moi je fais pas de régime parce que je suis depuis.
2: T'es beau déjà.
0: Depuis que je suis né, j'ai pourtant je suis un gros mangeur, mais
26: on
0: j'ai jamais
26: de cul.
0: J'ai jamais pris de poids et je suis bien dans ma peau. Je fais 60 kilos, donc c'est mon poids idéal.
26: Ah mais tu trouves pas que c'est un peu beaucoup quand même, non?
0: Non, 60 kilos pour 1m70, pour 38 ans, je pense que c'est largement suffisant.
2: Ouais, t'es tout sec, hein.
0: Ouais, mais je suis bien dans ma peau.
26: Gérard,
4: oui. Sur IRC, il y a Rod Runner qui te demande si, avec l'arrivée de l'euro, on sera obligé de diviser son poids par 6,5 et dans ce cas-là, on n'aurait plus besoin de faire de régime.
0: C'est bête parce que cette question-là, c'est une question qu'on allait poser. Alors donc, on lui répondra tout à l'heure à cette personne-là.
22: Ouais. Okay.
0: Donc, alors, comment doit se faire un régime d'après vous? Ah, on va demander à Jerry.
12: Bah écoute, moi tu connais mon problème. Donc moi mon régime il se passe plutôt par en bas quoi. C'est plutôt au lieu de limiter ce que je me fais rentrer en haut, c'est plutôt j'essaye de limiter ce qui ressort en bas quoi. Mais bon, c'est pas évident quoi. Hein. C'est pas évident, c'est une situation qui est pas facile à vivre. Ça fait mal au fion quand même, il faut le dire.
26: Est-ce que ça brûle?
12: Voilà quoi. Moi je conseille à personne de faire ce genre de régime. Au pire, je sais qu'il y a des filles qui se mettent deux doigts dans la bouche pour dégueuler.
0: Ah bah mais ça c'est vrai.
12: C'est un conseil que je vous donne à toutes les filles.
0: Évitez.
12: Les doigts bien au fond.
26: Ouais, j'en connais quelque chose.
0: Voilà. Non, mais moi je peux vous dire. Non, mais attendez. Là, moi, je réponds à ta question tout de suite, Diarré. Je vais te dire une chose, que dans ces cas-là, si les nanas s'amusent à se mettre des doigts dans la bouche pour dégueuler, donc ça sert à rien qu'elles essayent de manger. Parce que, en fin de compte, la personne, elle va se forcer à manger. Si c'est pour revomir tout derrière, ça ne sert à rien du tout.
26: Bah, voilà.
13: Comme elle peut pas vomir,
12: alors une bonne diarrhée.
14: Je voudrais revenir sur le débat,
0: Ouais, ben toi tu vas revenir sur. Tu vas aller te faire sauter. Sveltes.
26: Sveltes.
0: Sveltes.
26: Sveltes.
0: Bon, ben vas-y.
26: Oui. Je sais plus, Gérard, c'était quoi ta question?
0: Oh non, allez hop, je répète pas, terminé pour toi. Au revoir. Au revoir. Moi je te kiffe pas, alors tu dégages, au revoir, salut. Hop, terminé, hop.
13: Ah, ça recommence.
0: Oh non! Voilà, Wed Wacher.
13: Ouais. Oh non,
15: attends,
13: oh non.
15: Manuel,
13: c'est relou.
12: Eh, ouais.
14: J'ai plus de standard, les mecs.
12: Oui, faites bon soir, tu veux parler de quoi?
13: Oh putain, bon, je te rappelle, j'essaie de te rappeler sur une autre ligne.
15: Okay, hey, mais t'arrêtes il passe des coups de téléphone perso.
16: Ouais, je crois que c'est ça, en fait, ta copine.
0: Ouais, non, mais attends, je crois que t'es en train de t'amuser à téléphoner. Ouais.
15: Ça, c'est pas cool.
0: Alors, Wed Wacher.
13: Ouais, moi, je crois que pour faire un gym, il faut manger des aliments équilibrés. Chips allégés, choucroute allégée, chocolat allégé.
12: Fibre.
0: Non mais attends, Wet Fresher.
13: Oui.
0: Déjà le chocolat, je pense c'est déconseillé pour un régime. Hein.
13: Ah mais allégé, non.
0: Ah allégé. Ouais, non mais attendez.
15: Du chocolat blanc.
0: Attendez. Il y a certains chocolats qui sont faits par pour des régimes, ça c'est vrai.
13: Non, prendre du chocolat sans sucre et allégé avec matière grasse en moins.
0: Voilà, c'est quoi ce standard là ce soir?
15: Non, de merde.
12: Comme la sodomie sans tomate.
15: Fais une autre ligne, Manu.
0: Je pense que enfin.
12: Jean.
0: Oui.
16: Sur IRC, il y a Fesse de Babouin qui te demande combien ça coûte un paquet de Slim Fast.
0: J'en sais rien.
16: Parce que
13: 30 euros.
0: Ah ben parce qu'il veut faire un régime lui. S'il veut faire un régime, et ben il va voir un médecin et il va lui dire.
16: Il va voir quoi comme médecin? Un chirurgien?
0: Non, il va voir un médecin. Non, il va pas voir de gynécologue, ouais, parce que les
13: gynécologues, ça s'appelle.
12: Bien sûr.
13: Attention pour faire maigrir, c'est des maigrisseurs.
0: Bon, petite boule mystère.
26: Oui, alors moi je pense qu'un régime doit se faire, tu vois, le matin tu manges des salades, des carottes, le midi...
13: Pour le petit-déj?
26: Comment?
13: Des salades pour le petit-déjeuner?
26: Non, des petites salades, de la laitue, de la carotte...
13: Mais pas au petit-déjeuner quand même, au petit-déjeuner t'es obligé de prendre des tartines.
26: Hein?
0: Non, mais attendez, déjà au petit-déjeuner, il y en a qui prennent qu'un café ou il y en a qui mangent des calouscans.
26: Mais il y en a qui prennent rien non plus. Hein.
13: Voilà, ouais. mais pas de salade en tout cas.
0: Non, je pense
13: pas.
0: Hein.
13: Manger la salade.
0: Ah non, mais ça dépend, parce que moi je vois quand... Non, mais attendez.
26: Tu peux manger de la salade.
13: Tu vas pas tromper ta salade quand même.
0: Attendez!
26: C'est pas la question de ça, c'est la question, ou alors tu prends des biscottes allégées.
0: Bon, ouais, vous attendez!
16: Je sais pas pourquoi la Turpentine sur l'IRC, elle me dit Pitbull Mystère, elle sait bien de quoi elle parle.
0: Bah ouais, mais alors, elle est là, elle!
15: Bah oui!
0: Ah bah elle, sa conclusion, c'est même pas la peine que tu me la donnes, hein, ça servira à rien du tout, hein.
16: Ok.
0: Donc moi je peux vous dire.
16: De toute façon, elle me dit que toi.
0: Ouais, bah mon débat, il aura ni queue ni tête, c'est ça?
16: Non, elle dit que tu pèserais beaucoup moins sans queue ni tête.
0: Ouais, bah alors, elle est tellement con. Elle est tellement con que c'est pareil.
14: J'ai fouillé dans mes papiers, j'ai retrouvé ton bac.
0: Bon, ta gueule, toi. Donc, qu'est-ce que je voulais signaler? Qu'est-ce que je voulais dire? Qui c'est que je répondais? Pitbull, Mystère, et il y a Westwasher et Jerry, c'est ça?
12: Oui, tout à fait, oui.
26: Ouais, ouais.
15: Il est là. Donc, d'ailleurs, en parlant de ça, on va accueillir Body Trainer et aussi Suzy One.
0: Alors, Bonnie.
17: Oui, bonsoir, Body Trainer. Bonsoir, Gégé. Bonsoir, tout le monde.
0: T'appelles d'où, s'il te plaît?
17: J'appelle de Paris.
0: Donc, 101.9.
17: 101.9, exactement.
12: Salut, Body Trainer.
0: Et le dernier?
18: Bonsoir, c'est Suzy One. Bonsoir. J'appelle de Chinatown.
0: Hein?
18: Chinatown.
15: Ouais, 13e.
0: Ouais, tu me mettras son nom correctement, hein.
15: Pas de problème.
0: Donc, moi, je pouvais vous dire que quand je rentre, une fois que j'ai fini la, quand je rentre chez moi, je me tape, je me tape une salade de riz, tomate au thon, et après je vais me coucher.
26: Ah, c'est bon, ça.
15: C'est bon, le sac de riz, tomate au thon.
18: Le thon, c'est bon. Une petite frisée au lardon, là.
12: Ouais.
0: Ouais, ben, ok.
18: T'as compris l'image ou pas?
0: Ouais, ben, Tony, on t'a bien reconnu. Hein, Tony?
17: C'est pas bon, il est sur la même ligne, là.
0: Ouais, c'est pas toi, c'est ma sœur qui bat les cuisses d'un catcheur à 90 à l'heure sur un vélo moteur.
17: Oh, il est chaud, Gérard.
0: Hein?
17: Oh, il est chaud.
0: Et tu lècheras le bâton après, ok?
1: Il est fort.
0: Alors,
1: Tu l'as cassé, là. Hein. Je suis bien content que tu m'aies accepté, mon pote Gégé.
0: Ouais, bah alors, Tony.
26: Gégé.
0: Alors, Tony, maintenant, tu réponds.
1: Ouais,
0: alors...
17: Des longs et de longs.
0: Alors, Tony, ok. Alors,
1: Je suis bien content, mon pote Gégé.
0: Petite boule, mystère.
26: Oui.
0: Donc, pour toi.
26: Là, je dois aller au petit coin, alors si tu pouvais répéter la question.
0: Alors, mon petit coin, t'as déjà répondu. Tony.
1: Tu l'as. Répète-moi la question, mon pote, s'il te plaît.
17: Moi, j'ai pas de pub, c'est pas cool.
1: S'il te plaît.
17: Démoule des papiers brossards, l'autre.
0: Oh, ça y est, vous vous calmez, là.
1: Merde. Répète la question, s'il te plaît.
0: Alors, comment doit se faire un régime, d'après vous?
1: Les régimes, en fait, il y a des régimes caloriques. Ça dépend des personnes. Il y a certaines personnes qui doivent manger certaines. Ça va être un peu technique. Est-ce que tu veux que je te raconte?
0: Caloriques,
17: c'est dans Astérix.
0: S'il vous plaît.
1: Écoute, Goldo, tu fermes ta gueule et tu me laisses parler.
0: Alors là.
5: Pour calmer le débat, je voulais juste dire à Roadrunner que Suzy One, c'est pas la sœur de Davy One.
0: Ah bon, c'est pas mal. Voilà. Manu, s'il te plaît. Manu. Ouais. Manu, t'essayes de me gérer le Goldo et le Tony, parce que là, ça commence à bien perdre.
23: Goldo, il est pas là, je gère le Tony.
0: Bon, tu le gères un peu, lui, hein. Alors donc, on va attendre.
5: Il y a le Benado sur l'IRC qui dit que le mieux pour maigrir au téléachat, il a acheté un Sandy Trainer. Et apparemment.
0: Non, un bunny trainer.
5: Et il a perdu 28 kilos.
0: Non, mais je sais pas s'il est. Justement, le truc qui est là, c'est de savoir si vraiment les trucs qui font voir à la télé, là, les bunny trainers, tout ça, les trucs de ceinture, les trucs de ceinture, savoir si vraiment ça fait maigrir. Moi, je pense pas, à mon avis. Hein.
5: Le muscle plus 4000.
0: Ouais, je pense pas.
23: Ça marche comment, ces bécanes, là?
0: Non, mais c'est un truc que tu dois pédaler. Ça fait comme un genre de rameur que tu dois tirer constamment. C'est comme un genre de... Oh! Olivier, s'il te plaît! C'est fini, ouais?
23: Mais c'est pas lui.
0: Punaise, mais j'aime pas ça, hein.
23: Et Gérard, les trucs là, tu sais, où tu mets les ronds, là, où tu te colles les ronds et on envoie de l'électricité, c'est
0: ouais,
23: quoi?
0: Ouais, non, mais ça, c'est...
23: C'est de la merde?
0: Ouais, mais ça, c'est pareil, ça te fera pas maigrir, hein. C'est des trucs, je sais pas, pour garder la forme, c'est comme les systèmes de petites pilules, là, qui vendent, que tu vois, là, tout le temps dans les magazines. Pour mincir, pour l'été, acheter ceci, cela, ça vous coûtera moins cher, en fin de compte, c'est de la saloperie. Ouais, c'est de la saloperie. Troisième question avant qu'on...
23: On mette un disque, ouais.
0: Ouais, on met un disque avant et puis la troisième.
23: Non, vas-y, pose la question.
17: On pose la question.
0: Alors la question, Tony, s'il te plaît, tu t'écrases quand je parle.
17: Non, c'est pas lui. C'était pas Tony, là, c'était Body Trainer.
0: Ouais, ben...
17: Excuse-moi, Gérard.
0: On se calme.
17: Oui, tout
0: donc, juste avant de passer le disque, on va demander à Petit Rigo de me donner la position, j'espère... J'espère qu'on va atteindre les plus de 10 000 personnes ce soir.
23: Ah ouais?
17: Alors, c'est ouf. Vas-y, petit Rigo.
5: Alors, j'y vais. Ok, pas de problème. On est 9213. Je remercie monsieur Régime de cette précision.
0: Eh ben, 9213, et tout à l'heure, on était 9422.
5: Et sinon, sur l'IRC, il y a toujours un mec qui s'appelle Arnette qui dit qu'il bande grave pour toi, Gérard.
0: Ouais, ben,
17: c'est faux!
0: Alors, la question, peut-on faire du sport après un régime? Et on va s'écouter les BM allégés avec Fais-moi cramer l'anus.
17: Y a pas de problème.
0: Avec du plantapin. Et on se retrouve tout de suite après sur la suite des débats. Et vous êtes toujours sur Fun Radio 101.9. Et vous pouvez toujours nous appeler au 0803-08-5000. À tout de suite. Et voilà, c'était mon pote Gigi, les BM allégés avec Fais-moi crâner l'anus avec des plantes à pain. Et ça, c'est un tube. Ouais. C'est un tube qui va rentrer dans.
11: Qui est dans le Ricky Larsen.
0: Qui est dans le Ricky Larsen.
11: Le classement.
0: Vous pouvez,
11: bien sûr.
0: Allez-y, votez, parce que là, je crois que.
11: Comment on fait?
0: Vous faites www.fr Ricky Larsen. Je pense que Rigo va vous en dire plus tout à l'heure.
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0: Et donc, j'espère que vous n'allez pas me laisser dans les pâquerettes. Donc, pour ça, donc vous êtes toujours sur Fun Radio. Donc, vous pouvez toujours nous appeler. Tony, s'il te plaît, merci. Ouais. Donc, vous pouvez toujours nous appeler au 0803 08 5000. Donc, il y a Manu et Apolline qui sont là au standard.
26: Bienvenue.
0: Qui est revenu, qui va essayer d'appeler.
9: Mais ça va aller. Et les émetteurs, alors rapidement, parce qu'on va continuer le débat. Là,
0: et puis toujours 36-15 Colpun Radio, ouais, rubrique directe.
9: Il y a plein de connectés, 20 connectés, ils sont tous là parce qu'ils aiment ton débat et ils trouvent que c'est vachement intéressant. Ouais. Et ils apprennent plein de choses parce qu'il y a beaucoup de gros sur le Minitel ce soir et ils ont envie de maigrir grâce à toi.
0: Et donc, toujours Rigo que je viens d'annoncer sur le site internet. Et donc, on continue. Donc, alors, la question,

0: Fléchette,
1: ouais, des sports où t'es pas obligé de courir et de bouger les fesses, parce que moi je suis irrité du derche. Vous êtes prié de pas vous moquer.
0: Ouais, non, mais on le sait. Bon, bah d'accord, ouais. Mais non, mais moi je peux te dire qu'il y a d'autres sports que t'as pas besoin de bouger les fesses. Hein. Attends,
2: l'amour.
0: Faut quand même pas déconner,
1: attends,
0: hein.
1: L'amour.
3: Comment tu t'en cuites, comment?
1: Comment tu veux te faire choper si t'as les fesses toutes rouges?
0: Oh là là là là.
1: Le Larsen.
0: Bon, Tony.
1: Tony, baisse la radio.
3: Non, c'est pas moi, hein, je te promets. Hein.
0: Bon, bah, vas-y.
3: Ouais, mais le problème c'est que j'étais. Attends.
0: Attends, tu vas pas me dire que t'étais hors antenne, parce que là, je vais te dire une chose, si t'étais hors antenne, tu vas y rester, on va prendre quelqu'un d'autre à ta place.
3: Non mais c'est vrai en plus, hein.
2: Non mais on répète pas les questions.
0: Non, moi je répète plus les questions, là il est 2h20, moi je répète plus les questions jusqu'à 3h.
4: Alors, Gérard, pour calmer le débat, il y a Snooze, en fait son chien, il lui demande s'il peut faire un régime comme les hommes.
0: Bon bah ça dépend de la nourriture qu'elle lui donne, hein. C'est tout, hein. Mm-hmm. Parce qu'un chien, je vois pas comment qu'il peut faire un régime, hein. C'est à elle de voir ce qu'elle lui donne à manger, hein.
4: Okay.
0: Parce que je vois pas trop le rapport avec les régimes. Donc,
4: Je vais attendre qu'il me réponde.
0: Mm-hmm. What was cher?
5: Est-ce qu'on peut faire du sport après un régime? Je dirais, ça dépend quel sport.
0: Mm-hmm.
5: Parce que par exemple, si t'es sumo. Je suis sûr que tu sais ce que c'est, un sumo.
0: Ouais, mais bah ça, ouais,
5: et
0: mais.
5: Et si tu perds plein de poids, ben hop, tu peux plus faire sumo, ta carrière est brisée parce que t'as fait un régime, c'est ça que tu veux?
0: Non, mais attends, parce que c'est vrai que c'est un sport de Chine, ça. Faut voir les personnes. De toute manière, je pense pas qu'ils pourront faire un régime vu le poids qu'ils ont, hein, parce qu'ils atteignent plus des 150 kilos, hein.
2: Ils font exprès de manger pour être gros.
0: Ah, je sais pas, ça faudrait
2: si,
0: essayer.
2: Pour le sport.
0: Non, mais faudrait essayer de voir quelqu'un. C'est dommage qu'on a plus NG. Parce que NJ pourrait nous le dire.
2: Ah merde, ouais.
0: Donc, peut-être voilà. Petite boule mystère de mes deux. Merde, pardon.
6: Merci d'écorcher mon nom, c'est sympa.
0: Petite boule mystère 4.
6: Oui, bah écoute, faire un sport après un régime, non, je pense pas, mais pendant que tu fais ton régime, oui, tu peux.
3: Ah bon, voilà, tu m'en.
6: Tu peux aller dans une salle de sport, faire des exercices, tu vois, ne serait-ce que pour éliminer un peu de la graisse que tu peux avoir.
0: Alors, tu peux préciser le sport?
6: Bah, je sais pas, ça peut être des abdominaux, ça peut être, je sais pas, moi.
2: Des dominos aussi.
6: Bah, je m'y connais pas beaucoup, donc je peux pas.
0: C'est pas des dominos?
6: Non, hein, des dominos.
0: Ouais.
6: Je sais même pas ce que c'est que des dominos, alors là.
0: Oh là là, mais t'es vraiment cloche, hein.
6: Ouais, je sais pas dire. Heureusement pour moi, hein.
3: Épouse-la.
1: À Google.
4: Gérard.
0: Oui.
4: Sur
0: 5 minutes, s'il vous plaît. Merci.
4: Le Benado, il dit que si tu veux faire un régime et perdre beaucoup de kilos, t'as juste à larguer ta femme, en fait.
0: Ça veut rien dire.
1: Tu vas perdre 120 kilos d'un coup.
0: T'as pas besoin de perdre du poids pour larguer ta femme, hein. Je peux le confirmer. Qui c'est qu'on a en dernier, là? J'ai pas eu le temps de marquer son nom, Manu.
7: Quoi, en dernier quoi?
0: Le dernier auditeur après Petite Boule Mystère de mes deux, là.
7: On a Wet Watcher, Diarrhée, Body Trainer et Monsieur,
0: ouais,
7: Monsieur Tony.
0: C'est Tony, Body Trainer.
8: Mais non, Body Trainer, c'est moi, là, c'est pas Tony, là.
0: Bah donc, c'est
7: Tony. Il y a
0: Tony.
7: Body Trainer et Tony.
8: Voilà.
2: C'est deux personnes différentes.
3: Comme les deux.
0: Parce qu'ils sont tous les deux. Oh là là, oh.
1: Oh là là.
0: Eh, si vous êtes à deux, à parler au téléphone,
2: mais c'est non, on s'est débrouillé. J'ai fait un business, comme ça marchait pas, on peut.
0: Ouais. Alors donc, Bonnie Trailer.
3: Bonnie Clyde Trailer.
0: Ouais.
8: Ouais, je pense qu'il est tout à fait possible de faire du sport après un régime. Comme ça, ça permet de modeler ton corps.
0: Ouais, mais tu peux préciser quel est le sport?
1: Disque 2000.
8: Tu peux faire du body training, par exemple. Tu sais ce que c'est, Gérard?
1: Ou de l'électrofac.
0: J'en connais un tout à l'heure, il va se prendre un agenda dans la tranche.
3: C'est diarrhée, mon pote GG, c'est diarrhée.
0: Ouais, je t'écoute.
3: Non, mais c'est diarrhée qui a dit des conneries, là.
0: Diarrhée, tu vas aller voir Manu au standard.
3: Gérard, c'est pas très bien de foutre le bordel dans les débats, GG.
0: Ouais, diarrhée, tu vas voir Manu.
8: Celui-là, laisse tomber.
0: Voilà, hop.
4: Donc, il y a Davy One sur l'IRC, il demande comment font les gros pour faire un régime, vu qu'ils sont tellement gros, ils voient même pas le poids sur leur balance à cause de leur ventre. C'est comme pour pisser, comment ils font pour pisser s'ils voient pas?
0: Non mais si, ils arrivent quand même à pisser, faut quand même pas déconner. Ils arrivent quand même à voir leur poids sur leur balance, c'est pas parce qu'ils ont un gros ventre qu'ils vont pas voir leur poids. Attends, là faut quand même pas déconner.
2: Rigo, t'es con quoi?
0: Non mais là, sa question IRC, elle est complètement con. Donc, quatrième question. J'ai oublié d'y répondre à celle-là, parce que si je réponds pas, après on va me dire ouais, tu réponds pas aux questions.
3: Ouais, tu réponds pas aux questions.
0: Donc, peut-on faire du sport après un régime? Moi, il y a un sport qui est vachement bien à faire pour ceux qui ont envie de perdre du poids. C'est du vélo sans selle.
6: Hein? C'est quoi ça, genre?
0: Ben c'est un vélo qui a pas de selle.
8: Et ça sert à quoi? C'est quoi comme type de sport?
2: Tu perds du poids avec ça, tu vois?
0: Ouais, mais t'as pas besoin de lever.

0: À ton cul,
1: ouais, mais
0: tu restes debout et tu pédales.
1: Ça muscle que l'anus, ouais, ça muscle.
0: Non,
1: rien
0: mais ça te muscle tous les gens, bah, tout le
1: juger,
0: corps.
1: Toi.
0: Donc voilà.
1: Aussi,
0: alors combien de kilos perd une personne qui fait un régime
2: Oui. Juste avant de répondre à cette question, on va accueillir Olbran à la place de Diarré.
0: Alors Olbran, bonsoir.
3: Bonsoir.
0: T'appelles d'où?
3: J'appelle de Tours.
0: Fréquence
3: 108.2.
1: Salut Olbran, je kiffe les céréales.
0: Oh, ouais, tu t'es toi, s'il te plaît, derrière. Merci. Eh ben, Olbran, justement, ben, la question c'est combien de kilos perd une personne qui fait un régime?
3: Oui, ça dépend ce qu'elle mange.
0: Ouais.
3: Donc si elle mange des chibres, elle grossit plus vite que si elle mange des patates, c'est sûr.
0: Mmh. Non, mais voilà. Juste.
3: Comment?
0: Oui.
4: Tu aimes le chibre, Gérard?
0: Non, attendez, avant que tout le monde réponde, justement, on vient de me donner un sondage. Donc, avez-vous déjà fait un régime? Alors, 40% répondent oui, 30% ne s'en rappellent plus, 26% ne peuvent pas en parler, donc, et 10%, ils sont allés en scooter des mers. Oui, ben là, qui c'est qui me sort des
5: conneries pareilles?
4: Ah, beau.
6: Dans cette source sûre, je les ai trouvées dans des livres.
0: Ah ouais, mais alors là, parce que
6: spécial je vais dire... pour les régimes. En
0: ouais,
6: plus.
0: Ben là, je vais te dire une chose. Donc, je vais avant que tout le monde réponde, je vais quand même faire le deuxième parce qu'on me le donne que maintenant. Donc, le deuxième, qu'aimez-vous trouver dans un régime? Donc, 42% des gens y aiment le fait de maigrir. Alors là,
2: Bah si.
0: 23% des gens y aiment le faire de grossir. 15% aiment trouver des idées de recettes. Et 9% aiment quand c'est gratuit pour les veaux. Alors là, je vais te dire une chose à Pauline, c'est la dernière fois que tu vas me sortir des conneries comme ça, parce que c'est de la merde.
6: Ouais, mais Gérard, j'ai trouvé dans un livre.
0: Ouais, non, mais attends, 9%...
6: C'est à l'éditeur qu'il faut te plaindre, c'est pas...
0: Non, non, mais 9% aiment que c'est gratuit pour les veaux. Dans ces cas-là, pourquoi
6: mais non,
0: pas...
6: Mais c'est parce que
0: non, mais pourquoi pas la vache? Pourquoi bah, pas la vache
6: pas.
0: Ou le taureau
6: hein.
0: Pourquoi pas la vache ou le taureau? Pourquoi les veaux? Alors
2: Gérard, sinon pour reparler de régime, il y a Yankee qui te dit que si tu veux perdre quelques kilos, t'as juste à te laver.
0: Non, c'est vrai que il y a des trucs de thalasso thérapeutique. Qui sont justement pour des personnes qui sont assez obèses et ça c'est vrai que ils vont dans de l'eau et
5: dans des bains de boue.
2: Non mais lui il me dit que toi pour perdre quelques kilos t'auras juste besoin d'une bonne douche quoi.
0: Ah non mais moi je vais te dire une chose que je suis bien comme je suis.
6: Vous avez fait quoi ce week-end?
0: Ça y est ouais. Ça y est parce que sinon ça va être là-bas que tu vas te retrouver hein.
5: Moi j'ai fait.
0: Non
5: moi je dois
7: partir
5: fait...
7: à la montagne.
5: Non mais moi je suis parti vers 17h.
7: Ouais,
5: et en fait Gérard. On continue le débat.
0: Alors la question, combien de kilos perd une personne qui fait un régime? On va demander ça.
2: Gérard, on a dépassé. Ah non.
5: Oh, non. Oh putain, on y a cru.
4: 9990.
5: Combien Hugo?
2: 9997.
4: Voilà.
0: Ouais, comme la semaine dernière.
2: J'ai cru, enfin franchement, excusez-moi.
0: Non mais il reste encore une demi-heure, donc d'ici une demi-heure, on pourra.
5: Ouais, facile.
0: Olbran.
3: Oui.
0: Donc pour toi.
3: Je pense qu'elle peut perdre de 1 à 10 kilos facilement.
0: Oh là là, le Larsen.
2: C'est toi, je crois que t'as fait un truc en virant.
6: T'es en débranchant le casque de Manu.
0: Alors donc, pour toi, c'est en perdant 1 à 10 kilos?
3: Ouais, à peu près.
0: Ouais, mais tu crois qu'en perdant, combien de kilos perd une personne en faisant un gym? Donc pour toi, elle perd 10 kilos comme ça, sans...
3: Comme ça, ouais.
0: Non, mais... Ouais, mais ça dépend ce qu'elle mange. Si elle mange presque pas, elle va perdre plus que ça.
3: Mais c'est ce que je te disais tout à l'heure. Il vaut mieux manger des chibres plutôt que des patates.
0: Qui c'est qui a un portable?
8: Ah, c'est pas moi.
5: Qui a un portable?
0: Qui a un portable?
8: C'est pas moi. Jeter un portable.
1: Il y en a un qui va jarter, là.
0: C'est clair. Il y en a qui vont jarter avec les portables.
8: Ah, c'est clair.
0: Alors, Tony.
1: Ouais, bah ça, en fait, ça dépend des sports pratiqués, je suis d'accord avec Olbran.
0: Je te parle pas du sport, je te demande combien de kilos perd une personne en faisant un régime. Alors, tu réponds correctement, sinon tu gerbes.
1: Excuse-moi, j'étais à la question précédente. Les kilos perdus, ça va dépendre des régimes. Parce qu'il y a des régimes végétariens, des régimes, je crois, avec à base de viande. Il y a encore du Larsen. Et en fait, ça dépend. Je crois que les régimes à base de viande sont plus amaigrissants que les régimes à base de légumes, poisson. De patates, de poissons. Merci, mon pote Fildar. Et tout ça. Mais il y a de l'arsène, c'est la folie. Hein.
7: Gérard, rappelle-moi, au 06 12 24 32, j'ai plus d'unité. Oui. Je suis dans une cabine. Magne-toi, je veux faire le débat. Magne-toi!
5: C'est qui Manu?
8: Il est où là?
1: Ça c'est Fildar, ça. Moi je dénonce parce que je suis grillé à mort, c'est Fildar ça. Sur une bande sur DAT.
0: Celui-là on s'amuse pas là. Bonny. Ah bah ça doit être lui. Wet Washer.
9: Ouais. Oui.
0: C'est pas la peine de le rappeler hein.
5: Non, laisse tomber.
0: Wet Washer.
9: Oui, alors quand on fait un régime, on perd 6,350 kg, quel que soit le régime.
0: Non mais attends, mais précise là, parce que je comprends pas là.
9: Tu me dis combien de kilos on perd en faisant un régime? Alors je te dis, on perd 6,350 kg. Et si je veux perdre plus, tu refais plusieurs fois ton régime.
0: Non mais attends,
10: c'est faux, on me dit que c'est faux.
9: 375 peut-être, hein, je suis pas sûr, à 10 grammes près c'est ça. Hein.
0: Mais non mais attends, déjà ça dépend ce que tu manges, tu vas pas me dire que tu vas perdre 6,350 kg en espace d'une journée.
10: Sur IRC, il y a Snooze qui me dit, il a raison, 1 kilo de perdu, 10 de retrouvé.
0: Ouais, mais ça fait comme une de perdu, 10 de retrouvé, c'est ça aussi.
5: Ah mais c'est possible hein.
0: Oh, tais-toi toi. Toi, tu fais combien toi?
5: De quoi, en quoi?
0: Tu pèses combien?
5: 60
0: kilos, mon cul. Oui, c'est du poulet. Petite boule mystère neuf.
8: Ouais, bah je pense que combien de kilos? Bah peut-être de 1 à 10 ou de 1 à 30, je sais pas, hein, ou ça peut être de 1 à 50. Hein.
0: Et pourquoi pas de 1 à 999?
8: Bah écoute, tu me poses une question, moi je te réponds. Hein.
0: Eh ben alors.
7: Le débat, moi je préfère quand t'as picolé, salut.
8: Hein?
0: Laisse celui-là.
10: C'est qui ça?
0: Celui-là qui vient de dire ça.
5: Il y a la sonnerie après.
10: C'est bon, je l'ai trouvé.
0: Ouais, bah tu me le gardes. Tu me le gardes hors antenne, celui-là, je m'occupe de son matricule. Garde-moi-le bien au chaud.
7: Oui, il est nul le débat. Moi, je préfère quand t'as picolé, ça.
8: Allô?
0: Ouais.
5: Arrête, Manu.
8: Allô?
0: Je t'écoute.
8: J'aimerais bien que la personne qui me met hors antenne arrête.
9: Ouais.
8: Hein?
9: Tu
8: peux
9: pas
8: travailler.
9: Parce
8: que là, ça commence à bien faire, hein. Je suis d'accord.
9: On peut pas travailler.
8: Parce que moi, je sais plus si je suis à l'antenne ou si je suis pas.
0: Non, mais là, t'es à l'antenne.
9: Voilà. Ouais, donc, je te plains pas.
5: À l'antenne, ma biche.
8: Donc, je suis à l'antenne.
0: Ouais.
8: Donc, la question, c'était combien de kilos qu'on peut perdre, c'est ça?
9: Voilà.
8: Bah, écoute, moi, je te dis, ça peut être aussi bien de 1 à 30 que de 1 à 90 ou de 1 à 50. Hein. Tout dépend de la personne, si elle a besoin de perdre beaucoup de kilos ou si elle a pas besoin de perdre beaucoup de kilos. Voilà.
9: Ouais.
8: C'est tout ce que j'avais à dire, quoi.
0: Ben moi, je pense que combien de kilos perd une personne en faisant un régime, justement.
9: Tu peux répondre aussi?
0: Qui?
9: Body trainer.
0: Non, mais attends, toi, je crois que je t'ai dit au revoir.
9: Mais pourquoi? Mais j'ai rien fait, moi.
2: C'était pas lui, c'était Wet Watcher. Excuse-moi, voilà. Je te l'ai pas dit, mais je l'ai viré, Wet Watcher. C'était lui, Larsen.
11: Oui, bonjour, bon. Monsieur Gérard. Ouais. Tu vois, manifesticien, ce que vous racontez, ce n'est que des conneries. Allô.
0: Bon, alors, Manu.
9: Et y a un blanc. C'est pas moi, là.
8: Oh là là, Gégé, tu fais des blancs pas possibles.
0: Ouais, hein. Là, faudrait peut-être me gérer un peu mieux ça au standard, hein.
5: Ouais, parce que tu fais trop de blancs, hein, Gérard.
0: Ouais, ouais, c'est ça.
9: Trop de blancs.
7: Allô, maman? Ouais. Non, mais.
0: Voilà. Non, mais ça y est, toi, allô, maman, ici, bébé, bébé, alors, bonne nuit. Cinquième question.
10: Gérard, sur IRC, pour.
9: C'est qui, sur IRC?
10: C'est Pingouin.
0: Vas-y, j'écoute.
10: Il dit qu'on peut perdre jusqu'à 125 kilos par kilo.
0: Non.
8: Ah si.
0: Non.
8: Ah si, je suis désolé. Hein.
0: Oh, toi, depuis que je te connais, t'as perdu 11 kilos. Hein. Alors tais-toi, toi, Mie.
5: Ah bah alors.
8: Ah, de qui tu parles?
5: Tu les as perdu d'où?
10: Ça devait être chaud avant.
0: Ouais, ouais. À quel âge peut-on commencer un régime? On va demander à Holbran.
8: Tu peux commencer.
7: Mais non, mais il pue du slip en plus. Quand je l'ai vu l'autre fois, il avait le slip tout jaune. Je te jure, il traînait la patte comme ça, c'est comme un petit
1: cadavre. Ouais, non, ça c'est abusé parce que vous allez parler de la misère en Afrique et ça passe pas à ce torsi.
8: Mais non.
1: Non, mais attends, il faut, il y a quand même un respect vis-à-vis du public.
8: Ah, mais Gégé, on t'entend plus là.
0: Non, mais je suis là,
5: il est parti, je sais pas ce qu'il fout.
0: Holbran,
8: Gérard. Oui, je t'écoute. Il y a des auditeurs qui te parlent et toi tu te barres.
0: Holbran,
9: merde.
0: Vos gueules un peu, les mouettes, les goélands.
5: Allez, on reprend le débat là, Gérard.
0: Alors,
5: Manu.
2: Ouais. Oui, je voulais dire qu'à la place de Wet Watcher, on accueille Bifidus actif.
0: Quoi?
9: Oui, allô, bonsoir.
2: Bifidus. Bifidus actif.
6: C'est ce qu'il y a dans les yaourts, Gérard.
0: Ok.
9: Actif.
0: T'appelles d'où?
9: J'appelle de Paris, 101.9.
0: 101.9, ok. Donc, la question, c'est à quel âge peut-on commencer un régime?
7: Eh, Gérard, tu viens demain, je t'invite au Queen.
8: Allô?
0: Oh, mais ta gueule, toi, espèce de connard!
8: Ça m'aura pas fait plaisir, hein.
0: Putain, mais ça commence à bien faire, là. Ça commence à me casser les couilles. Alors, le débat, il va se terminer dans moins d'un quart d'heure, hein.
8: Eh, ça va foirer.
0: Alors, vous vous calmez maintenant. Ouais. Et Manu, tu vas me gerber ça comme il faut.
5: D'accord. Parce que
0: sinon,
5: je vais mettre à côté. Je vais essayer.
0: Ouais, sinon, je vais
5: Mets les doigts.
0: Rolbran. Rolbran.
11: Et Gérard, j'aimerais bien que tu me prennes le cul pour entendre.
0: Ta gueule, quoi.
11: Le nouveau logo Fed.
0: Bon, alors, Tony, au revoir. Hop. Salut, Tony.
10: Gérard, pour calmer le débat, il y a beaucoup de gens sur IRC qui me disent que le meilleur moyen de maigrir, c'est de faire l'amour. Qu'est-ce que t'en penses?
0: Il y en a qui arrivent à maigrir en faisant l'amour, mais je sais pas si c'est une bonne recette.
5: Ouais, mais justement, il y en a qui ne transpirent pas en faisant l'amour, donc ils maigrissent pas, en fait.
0: Mais attends, je vais te dire une chose, que le mec qui arrive pas à transpirer en faisant l'amour, je vais te dire une chose que j'en ai pas encore vu.
12: C'est assurène.
0: Ta gueule, toi.
5: Tu transpires ou pas?
0: Toi. Je répondrai pas à ta question de merde. Holbran.
13: Oui.
5: Attends, c'est Manu.
10: Ah non, c'est pas moi. Là.
13: Oui, Gérard, je suis là.
0: Holbran.
13: Oui.
0: À quel âge peut-on commencer un régime? C'est la dernière fois que je répète tes questions.
13: Mais Gérard, j'étais hors antenne.
0: Oh là là.
14: Bon, j'ai Bifidus.
13: Ah, c'est pas possible.
14: On s'en fout.
13: Gérard.
5: Vas-y, prends Bifidus.
0: Holbran, si tu me kiffes, je t'emmerde, ok? Alors tu vas te. Attends.
14: Bifanus actif.
13: Je te kiffe aussi.
14: Moi l'anus, activement.
0: Bon, allez hop, celle-là c'est terminé, Holbran, pour toi. Allez, au revoir.
13: Allez.
0: Au revoir.
13: Ah, mon petit cochon.
0: Bifidus.
14: Bon, hein. Pour répondre, c'est Bifidus.
13: Mon petit cochon.
0: Qu'est-ce
11: qu'il a fait?
14: Je peux pas en placer une.
11: Bon, c'est pas grave.
14: On peut pas s'exprimer.
11: Vas-y, en complément, là, pro.
0: Bon, Tony, tu fermes ta gueule, je te dis de dégager.
5: Je l'ai calmé.
0: Non, il dégage.
14: Non, mais c'est bon, Gérard. Bon, alors là, c'est Body Trainer. J'ai toujours pas répondu à une question depuis que je suis dans le débat. Hein. Bon, Bifidus comme ça. Bifidus.
0: Alors, je t'écoute.
14: Donc, les régimes sont pour les gens de tout âge. Moi, je conseillerais tout particulièrement les régimes pour les personnes âgées. Parce qu'il faut quand même voir que les personnes âgées, elles ont des problèmes d'incontinence. Donc, logiquement, moins elles mangent, moi, ils vont se faire pipi et caca dessus quand même. Donc, je leur conseille des régimes.
0: D'accord.
14: Voilà.
0: Bonny Trailer.
14: Ouais, donc je pense que tu peux faire un régime à partir de 5-6 ans. Trop jeune. Non.
0: 5-6 ans déjà.
14: C'est faux. Jeune, hein. Ça fait
0: mais attends. Non.
14: C'est vrai.
0: Attendez.
14: Gérard, il est d'accord avec moi.
0: S'il vous plaît. Bonny Trailer, s'il te plaît, il y a une question IRC en priorité.
10: Oui. Belge Boris qui dit que 85% des gens pensent qu'un régime de 35 heures est utile, mais il faut faire attention à l'aérophagie. Et 42,3% pensent que tu devrais venir en Belgique pour manger des bonnes frites.
0: Oh ben ça, j'ai déjà eu l'occasion d'aller en Belgique. C'est vrai qu'on mange bien là-bas.
10: Et c'est vrai, il y a Turpentine qui me demande si tu pisses toujours sur ta femme. Je vois pas là.
0: Elle a fermé sa gueule.
14: Déconne, Turpentine, elles sont des.
0: Elle
11: l'enduit de caca.
0: Oh là, je sens que le débat il va
14: se
0: terminer.
14: Je vais te répondre, Gérard. Hein.
0: Il va se terminer vite fait le débat. Hein. Ouais.
2: À la place d'Holbran, on accueille 0%.
13: Bonsoir, Gérard.
0: Oui, 0%, t'appelles d'où?
13: Viens,
15: mon petit cochon.
0: T'appelles d'où?
13: J'appelle de Lyon.
0: Fréquence.
13: Petit cochon. 93.3.
15: Viens, mon petit cochon.
14: Alors, on nous dit de nous calmer et laissez son derrière. Laisse
0: bon. Alors, je pense.
14: Sérieux.
0: Manu, s'il te plaît.
2: Oui.
0: Tu m'envoies la paille avec le disque. Ils vont répondre et puis tu vas me les calmer un petit peu en antenne.
2: Pas de problème.
0: Hein?
2: Donc,
11: de toute façon, tout le monde le sait que t'habites Cité Carnot.
0: Attends, tu vas te faire enculer, espèce de PD!
5: Pas de vulgarité quand même, Gérard.
0: Ouais, mais lui, il a pas besoin de balancer la veste.
5: Je l'ai coupé.
0: Manu, tu me le casses.
11: Ouais, de toute façon, tout le monde le sait que t'habites Cité Carnot.
2: Ça y est.
5: Manu, vite, on balance le disque, Gérard, vite.
0: Alors, les cochons de Reader Digest avec Dodo Parti dans les caves de Suresnes. Merci pour.
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0: Et voilà, vous êtes toujours sur Fun Radio 101.9 Paris.
2: À Paris.
0: Donc, vous avez toujours Manu au standard au 0800 3 0800 5000. Et donc, on va terminer, j'espère, le débat correctement. Et il y a toujours Grigo sur le www.fr.
10: Ouais, et d'ailleurs, j'ai plein de questions.
0: Ouais.
10: Il y a Roadrunner qui te demande si tu vas refaire le même débat la semaine prochaine.
0: Non.
10: Et il y a Yankee qui voulait savoir si enfin c'est pas qui voulait savoir, il dit juste que si Sandy avait des couilles, on pourrait la prendre pour Godzilla. Enfin,
0: non, pas du tout. Donc alors la question c'est à quel âge peut-on commencer un régime? Ben non, mais je pense que tout le monde avait déjà répondu à cette question.
2: Ouais.
0: Ah ben alors donc.
13: Tout le monde a répondu.
11: Ouais, tous.
13: Mais non.
0: Dans quel endroit peut-on faire un régime, cuisine, etc. Ou autre?
14: Alors dans le McDo.
0: Qui?
12: body trainer.
0: Ouais, ben, tu pourrais préciser ton nom bien avant. Bien avant de répondre, si ça te dérange pas, merci.
12: Bah, c'est pas un blind test, c'est bon. C'est
0: non, mais, débat, ouais, bah, c'est peut-être un débat, mais dans ce cas-là, lors des débats, tu précises ton nom, d'accord ?
7: Okay. Mais Gérard, oh non !
0: Bon, tu réponds ?
1: On peut appeler les Drummond là ou pas ?
0: Tu réponds, s'il te plaît, Bonnie Trailer, ou sinon,
12: alors,
0: je te dis au revoir.
12: Donc, je dis que les endroits pour faire un régime, tu peux aller dans tous les trucs genre McDo.
0: Ouais.
12: Au lieu de te prendre un cheese, tu prends une salade.
0: Ouais.
12: C'est des trucs bien dégueulasses, genre l'œuf, c'est un tube. C'est bien la steak. Et donc, ça te fait maigrir. Il n'y a pas de problème.
0: Ah bah, parce que t'as déjà bouffé des œufs, toi.
12: Ah oui, j'ai déjà bouffé des œufs. Oui.
0: Ouais, d'accord.
12: Pourquoi toi, jamais ?
0: Non. Tony ?
17: Ah, ouais. Ça m'étonnerait. Hein.
0: Tony !
1: Ouais, ouais, il y a des endroits spéciaux pour maigrir. Il y a, je sais pas si t'as déjà mangé de la cuisine indienne, laisse tomber, c'est épicé. Tu perds 5 kilos direct.
0: Ouais, bah,
12: ça te fait transpirer.
1: Ouais, c'est des graines d'acajou, je sais pas quoi. Laisse tomber, mon pote GG, n'y va jamais.
0: Ok, 0%.
7: Ouais, Gérard, tu pourrais revenir sur le débat.
17: À Marrakech.
12: Ah, c'est pas bon ça.
17: J'ai perdu 10 kilos d'un seul coup.
1: En parlant de ça, GG, si tu
0: veux. Bon, Tony, s'il te plaît, tu laisses parler 0%, merci. Non,
1: excuse-moi, autant pour moi.
17: Je vais dire Tony.
1: Ouais, non, mais je te prendrai bien les fesses dans la spoule, c'est tout.
0: Bon, alors, Tony.
1: Non,
0: Tony.
12: T'as pas compris, Gérard.
1: Allez,
0: il a Tony dit,
1: Gérard, j'aimerais bien que tu me prennes le cul pour
0: mais c'est pas très grave. Tony, tu te calmes, s'il te plaît.
12: Voilà.
0: Sinon, tu vires.
12: Voilà.
0: Ok, alors 0%.
17: Ouais, je te disais, donc j'ai mangé un couscous avarié, j'ai perdu 10 kilos parce que j'ai eu une super gastro de l'année. Et
12: chiasse et
17: vomissement.
12: Ah, c'est pas bon.
0: Non, mais de toute manière, le couscous, ça dépend comment que tu le manges, parce que si tu mets de la rissa dedans, c'est sûr que ça peut épicer comme la cuisine indienne, comme disait Tony.
17: Ouais, mais j'avais dû mettre des herbes tropicales parce que c'était vraiment à chier, quoi.
0: Ouais, d'accord. Bifidus actif.
18: Bah, écoute, moi, je conseille à tout le monde de voyager. Les pays d'Asie, l'Amérique du Sud ou l'Afrique, tu chopes une bonne tourista saignante. Ouais. Et effectivement, là, tu lâches tout.
0: Ouais, okay. Pitbull Mashtock.
17: Oui, bah écoute, allô ?
0: Oui, on t'écoute.
17: Ouais, moi je pense que tu peux faire un régime dans ta cuisine, mais ce qui est le mieux, c'est de faire un régime dans ta chambre.
0: Non, mais c'est vrai que.
17: C'est ce qui s'appelle du sport en chambre.
0: Voilà.
1: La chaudomie.
17: Ça, c'est très très bon.
0: Tony
17: et...
1: Champomade. C'est pas moi.
17: C'est
1: pas
17: lui, Gérard.
1: Bien,
17: hein.
1: C'est pas moi.
18: La chaudomie champomade.
19: Gérard, je m'appelle Guy. Je t'ai vu.
0: Doit-on ne plus manger pour faire un régime ou autre ? On va demander à Bifidus actif.
18: Un régime pour ne plus manger ou autre ?
0: Ouais.
18: Non, moi je te conseille anorexique, c'est boulimix.
1: C'est des personnages de...
0: Tony !
18: Voilà. Non, mais il a raison.
1: Non, mais je t'aide.
0: Tony, s'il te plaît, c'est pas à toi que je m'adresse pour l'instant.
1: Pardon, excuse-moi.
18: Il a tout à fait raison. C'est des personnages. C'est dans un album qui s'appelle La Grande Diarrhée d'Astérix. Et il y a deux spécialistes nutritionnistes qui s'appellent Boulimix et Anorexix. Il a tout à fait raison.
0: Ok. Alors, 0%.
17: Oui, Gérard.
1: C'est dur, hein.
0: Ouais. Non, mais je crois que 0% pour l'instant, je sais pas si t'as envie de répondre correctement aux questions.
17: Ah, mais si, tout à fait.
0: Mais là,
17: si
0: t'as du mal à répondre à la question, tu le dis tout de suite.
17: Je conseille plutôt aux gens de manger moins plutôt que d'arrêter de manger parce que ça sert à rien de se rendre malade, d'arrêter de manger pour faire un régime. Il faut manger équilibré.
0: Non, mais Tana, moi je peux te certifier 0%. Que Tana.
7: Mais non, mais il pue du slip en plus. Quand je l'ai vu l'autre fois, il avait le slip tout jaune.
1: C'est quoi ça?
7: Je te jure, il prenait la pâte comme ça, c'est comme un petit cannibale.
17: Ah, mais GG, on t'entend plus là.
0: Non, mais quand. Fildar, je le sens que tu as te chopé ton agenda dans ta gueule.
10: Sur IRC, il y a plein de monde et il y a quelqu'un qui me dit qu'en fait. D'après un magazine que je citerai pas, qui commence par Fig et qui finit par Haro, il dit que dans une fusée au décollage, tu perds 3 kilos.
5: Le Figaro ?
0: Non, personnellement. Bien, Pildor, bravo. Espèce de petit con,
18: va. Oh là là.
0: Donc, personnellement, non, tu perds pas 3 kilos. Donc, avant que Tony réponde à la question, doit-on ne plus. Avant que je réponde à la question à 0%, je vais continuer le sondage que j'ai. Alors, d'après vous, qu'est-ce qui manque dans un régime ? Alors, 50% aiment y voir du gras. Et voir plus de gras. Donc, alors, c'est pas en mangeant du gras que tu pourras faire un régime.
10: C'est pas ça que ça veut dire. Ce que ça veut dire, c'est qu'il y a des gens qui font des régimes, ils aimeraient qu'il y ait plus de gras.
0: Ouais, ben justement. Alors, une personne qui fait un régime et qui veut manger du gras, c'est pas la peine qu'elle fasse son régime, au contraire, pour pas manger gras.
7: Ta gueule !
17: Ah,
0: Mais non, mais il est complètement...
17: Il n'y aurait pas un petit problème, par hasard?
0: Ouais. Si, 23% aimeraient qu'il y ait des tonnes de merguez. Ça, je ne vois pas le rapport avec...
17: Ah, c'est bon, les merguez.
18: Bon, on va t'en foutre de la merguez.
0: Et 10% trouvent qu'il manque de clarté. Donc, voilà.
11: Mais quoi?
0: Alors, trouvez-vous les régimes trop chers? Alors, 61% s'en foutent, vu la venue de l'euro. Enfin bref, 20% préfèrent sauter la barrière pour ne pas payer.
17: Ah ouais, c'est bien ça.
0: Ça, non mais c'est pas mal. Toi, tu fermes ta gueule au lieu de parler de Sandy, d'accord. 11% sont fils de patron, donc ils ne payent pas. Et 2% prennent le forfait zoolophilie, car c'est moins cher. Oh, ben, voilà.
18: Dur, hein.
0: Donc après il y en aura un autre, mais je vais répondre à la question de 0% sur ce qu'elle me disait.
17: Ouais.
0: Donc toi, pour toi, c'est quoi alors? Parce que j'ai pas trop.
18: Voilà.
0: Oh là, celui qui se lave les dents derrière, ça commence à me gonfler.
5: Bah, ça, oui,
18: trop
5: fort.
0: Sérieusement.
17: C'est pas pour moi, tombe pas ses dents à lui. Je parle.
0: Bon,
17: je vais quand même te répéter parce que moi je répète.
0: Ouais.
17: Je te disais que ça sert à rien d'arrêter de manger, il faut seulement manger équilibré.
11: Ouais.
0: Non mais voilà. Oh, non mais c'est sûr parce qu'il y a des personnes qui s'arrêtent carrément de manger pour maigrir.
18: Et ça c'est pas bon ça.
0: Non mais je pense que ça sert à rien du tout de s'arrêter de ne plus vouloir manger pour maigrir.
18: La grève de la faim. Hein.
0: Attendez. Il y en a qui font la grève de la faim pour ça, mais moi je pense que c'est strictement.
18: Ouais, mais la grève de la faim, c'est pour d'autres raisons, Gérard.
0: Ouais, mais ça n'a rien à voir avec les régimes. Hein, d'accord.
11: Est-ce que tu penses que c'est possible de.
0: S'il vous plaît, 5 minutes.
5: Ouais. Oui, Gérard, je voulais te demander si c'était mieux alors de faire la grève du début.
0: Non, toi, tes questions.
11: Ok, un jeu de mots excellent.
0: Toi, tes questions, sont nickel. Tony.
11: Un killer, Berthier.
0: Tony.
11: Ouais.
20: Ok, Michel.
0: Tony.
11: Voilà, on parle dessus. Oui, je suis là. Donc, pour répondre à ta question sur les régimes.
21: Y a mon petit cochon.
11: Oui.
18: Oh là là.
11: Non mais là, il y a des sons là.
0: Non mais tu réponds ou pas?
11: Ça c'est mon pote qui les balance.
0: Ouais, bah alors Tony, tu réponds s'il te plaît, merci.
11: Ouais, non mais je voulais seulement te poser une question, après je réponds.
0: Non, tu réponds avant.
18: Je réponds d'abord.
11: Ouais, mais bon, il faut faire attention avec les régimes en fait, hein, parce qu'il y a des régimes qui peuvent être très mal supportés par... Parce que tout à l'heure tu parlais des jeunes enfants, et passé un certain âge, enfin à un degré inférieur, à peu près en toute... l'équateur. Demain.
0: D'accord. Ouais, ça vient,
10: Gérard.
18: À la puberté. Sur IRC, on me demande.
10: Sur IRC, il y a Belge Boris qui te demande. En fait, il a fait un régime de la marque qui commence par Slim et qui finit par Fast. Et il a pas perdu de kilos, mais il a perdu 1500 balles. Donc, il voulait savoir si c'était normal ou autre.
0: Non, mais ça, justement. Justement, la question est bien parce qu'en fin de compte, c'est ce que je disais tout à l'heure en début.
5: Mm-hmm.
0: Donc, ces histoires de conneries comme ça, par correspondance, même avec le produit qu'il vient de citer, c'est vrai que c'est de la merde. Parce qu'en fin de compte, on croit perdre des kilos, mais en fin de compte, c'est faux.
5: Mm-hmm.
0: Parce que c'est de la saloperie. Je vais te dire une chose, tu ne perds pas de kilos avec ça. Au contraire, tu crois en perdre, mais en fin de compte, tu vas en reprendre. Mm-hmm. Et donc, les personnes vont dépenser du pognon là-dedans sans arrêt, et en fin de compte, c'est de la saloperie. Donc, je conseille aux gens, n'achetez pas des trucs par correspondance, c'est tout.
5: Mais pourquoi?
0: Donc, parce que c'est de la saloperie, pas possible. C'est des produits qui valent hyper cher, et tu as dépensé ton pognon là-dedans, donc ça ne sert à rien.
5: Ouais, mais combien?
0: En tout, si tu l'achètes constamment pendant des mois, je vais te dire une chose, que c'est complètement de la merde. C'est de la merde.
18: Ouais, c'est vrai.
0: Alors, Body Trailer.
18: Moi, je suis tout à fait d'accord avec toi, Gérard. C'est vrai que ces trucs-là, c'est de la merde.
0: Non, mais doit-on ne plus manger pour faire un régime ou autre? Parce qu'après, on va arrêter parce qu'il est déjà 3h05. Donc,
18: On continue jusqu'à 3h.
0: Non, mais même il ne reste plus que deux questions et après, c'est fini.
18: Donc, non, c'est pas bon du tout d'arrêter de manger. Parce que si tu arrêtes de manger, le lendemain.
0: Attends, 5 minutes. Fildar. Fildar.
17: Fildar.
0: Non, mais moi, je veux pas le savoir. Si tu veux.
5: Il est trop tard.
0: Rappel
5: demain, ciao.
0: Allez, hop. Okay. Olivier, c'est pareil, c'est pas la peine de t'amuser avec un téléphone de merde, parce que ça, c'est un gadget, c'est pas un vrai téléphone. Alors, dégage. Hop, au revoir.
1: Il est gentil, GG. Il lui manque plus que la parole. GG, va chercher le gars à Sandy, va chercher. Allez, va chercher.
0: Petite boule mystère.
20: Tiens, je voudrais savoir si toi, t'as utilisé des produits pour essayer de perdre un peu de poids pour ton kyste.
1: Rapporte le god. Rapporte.
0: Alors, allez, toi, Tony, dégage, au revoir.
20: Bon, bon, j'ai
0: au revoir, Tony. Au revoir, Tony.
4: Gérard.
0: Au revoir, Tony.
4: Gérard, sur IRC, il y a Snooze qui demande, il aimerait bien faire un régime, mais est-ce qu'il peut tricher? Parce que s'il doit se retenir de manger, il y a des jours, il aimerait bien manger quand même, tu vois, il voudrait tricher.
0: Non, mais c'est pas ça, s'arrêter de manger complètement, c'est de
5: la balance.
0: C'est de faire une chose, c'est de manger normalement, par exemple, des trucs pas trop gras. Par exemple, style carottes, salade,
5: ou autre.
0: Mais pas des trucs gras. Parce que ça servira à rien de manger des trucs gras. Au contraire. Mm-hmm. C'est en mangeant des trucs gras que tu prendras du poids.
4: Mm-hmm. Ouais, mais après, sinon, non, mais Gérard, il y a la gaffe sur IRC. Après, il me dit, t'as des malaises aussi après.
0: Non, ça dépend, parce que ça dépend si tu veux manger équilibré. C'est sûr que si tu manges pas régulièrement ce que tu prévois, c'est sûr que tu auras peut-être des malaises. Mais faut se dire une chose, c'est de se prendre le courage à demande, prendre le courage à demain et de manger ce qu'on a prévu. C'est pas de dire bon, bah, je vais commencer aujourd'hui, demain j'arrête, je reprends après. Non. Au contraire, faut continuer régulièrement. D'accord. Pas essayer de le faire un jour sur deux, parce que sinon, okay, ça sert à rien.
5: Mais Gérard, quand tu dis manger équilibré, ça veut dire quoi? Manger le même poids à gauche qu'à droite? C'est quoi le
0: non,
5: même...
0: mais manger équilibré, attends, toi, tu feras mieux de te taire, parce que toi, t'es...
5: Ah
0: toi,
5: non,
0: t'es...
5: je te demande.
0: Non, mais manger équilibré, c'est-à-dire de manger des trucs. Je viens de le dire. Putain, mais au lieu de... Mais je te l'ai dit, c'est des salades, des trucs qui font pas grossir.
5: Ah, ok, d'accord.
0: C'est tout. Okay. Donc,
5: sinon, Gérard, excuse-moi. Ça veut dire quoi, justement, manger équilibré?
0: Putain, mais je viens de te le dire, c'est de manger des salades régulièrement et des carottes.
5: Ah, ok, d'accord.
0: Oh, merci. Putain, mais t'es borné ou quoi, okay, toi? Ouais, Rigo.
4: Non, c'était juste...
5: Excuse-moi, Rigo. Gérard, ça veut dire quoi, manger équilibré?
0: Non, ta gueule. Je te réponds plus. Allez, hop, okay, maintenant, terminé pour toi.
4: Bah, je l'ai perdu.
0: Bon, ok.
4: Je sais plus.
0: Donc, petit bout de mystère.
21: Ouais, je suis à l'antenne, là.
0: Oui.
21: Donc, pas de problème.
20: Tu dois manger de la quéquette pour maigrir, non?
0: Pas ouais, ta gueule.
20: À manger équilibré.
22: C'est la fête de la musique.
0: Bon, de toute manière, on va faire le...
22: Allô, Gérard. C'est Jean-Pierre, Gérard.
0: Petite bulle mystère, tu réponds à la question, puis on fait conclusion derrière.
22: Gérard, c'est Jean-Pierre.
21: Et on va bouffer. Donc, je te disais, c'est vrai que manger, ça sert à rien du tout, mais si tu manges pas, évidemment, tu peux tomber et faire de l'anorexie. Donc, je sais de quoi je parle.
0: Mmh.
21: Hein?
20: Ouais.
21: Et puis, voilà, c'est tout ce que j'ai à dire. Mais je pense que c'est vrai que c'est pas une solution non plus.
0: Ouais, okay. Donc, alors, on va finir avec le sondage.
22: De la musique.
0: Ta gueule.
22: Le champagne coule à flot.
0: On va finir avec.
22: Le de la culture.
0: On va finir avec un sondage. 43 pour faire un régime seul. Alors, 43% sont déjà seuls dans la vie. 26% en ont déjà un à la maison. 15% préféreraient qu'une femme soit livrée avec. Et 10% le font quand ils dorment. Et la dernière question, et ça sera la conclusion juste derrière. Existe-t-il des médicaments pour un régime? Donc ça revient avec ce que la personne sur IRC me posait. Donc s'il passe et tout ça. Donc on va demander ça.
4: On va demander
0: à Bonnie Trailer. Pour terminer. Bonnie Trailer.
20: Excuse-moi, Gérard, j'étais en antenne.
5: Pote, je confirme.
20: Mon pote.
0: Alors, la dernière
20: GG
0: question.
20: De fun.
0: Bon, alors, au revoir, terminé.
20: Mais Gérard.
0: Terminé. Au revoir.
20: Antenne, connard.
0: Va te faire enculer, PD. Hop, terminé pour lui.
21: Ah, c'est pas cool, ça. Hein.
0: Tony.
5: Tony, si, il est là.
20: Tony, il est à l'antenne, moi aussi, nanani.
0: Bon, Bonnie Trailer, c'est terminé.
5: J'arrive pas à le zapper.
0: Je ne peux pas le savoir, alors. Conclusion. Merci, Manu.
20: Laisse tomber, je suis un pirate, moi, Lascar.
5: J'arrive pas à le zapper.
0: Non, je ne peux pas le savoir, c'est terminé.
1: Tu vas tout pirater, Lascar.
0: Terminé. Conclusion.
20: On t'appelle de France Télécom.
0: Hop, voilà. Donc, conclusion du débat, on va demander à Petite Boule Mystère.
21: Ouais, bah conclusion, c'était un très bon débat. Et puis, faites un régime partout, dans votre cuisine.
20: Ouais.
0: Alors là, Manu.
4: Oh là là.
20: On fait un régime de mystère, là.
5: Oh là. Ah, Manu s'est cassé la jambe.
4: Ah, je crois, ouais.
5: Oh, merde.
0: Là, Manu. Bon, alors sur ce, le...
5: Manu. Non, non, c'est... je m'en fous, c'est terminé.
18: Là,
5: oh non, mais t'as pété la jambe de Manu.
18: Voilà,
0: je veux pas le savoir, il a pas à couper les auditeurs comme ça, donc petite boule mystère.
3: Allô?
0: Ouais, t'es là?
5: Allez là.
3: Oui, je suis là.
0: Allô? Ouais, attends, fais gaffe, toi. Attends, la réunion de tout à l'heure, comment tu vas te faire engueuler?
18: Non, non, pas de réunion, merde.
0: Non, non, mais attends, toi, de toute manière, t'as rien à voir, parce que toi, il y a que toi qui a bien bossé ce soir encore.
18: Ah, ouais, mais j'attends le dedans. Merci, merci la grosse.
0: Petite boule mystère.
3: Oui, je suis là.
0: Donc, conclusion.
3: Bah, conclusion, je sais pas si j'étais coupée, mais bon, c'est pas grave.
0: Si, t'as été coupée, parce que c'est Manu qui t'a coupée.
5: Non,
0: donc.
5: Non, t'as pas été coupée.
3: Si. Donc, je voulais te dire, très bon débat, et puis, faites un régime dans votre cuisine, dans votre chambre, enfin, partout, quoi.
0: D'accord.
18: Bah vas-y, voilà. Montre l'exemple.
3: Et une dernière conclusion, je te kiffe, Gérard.
0: Ok, moi aussi, je te kiffe, ma chérie.
3: C'est gentil, ça.
0: Body trainer, il est plus là. Tony.
6: Fond dedans, GG.
0: Bon, allez, hop, lui, body trainer, c'est terminé. Tony, il est plus là. 0%.
9: Je suis là.
0: Il est
9: là.
0: Bon, conclusion.
9: Bah, je suis bien content qu'on soit réconciliés, GG.
6: C'est faux.
9: C'est vrai que j'avais pété un peu les plombs et je m'en excuse encore.
0: Mmh.
9: Et ce qu'il faudrait, mon GG, c'est que tu vires un petit peu moins les personnes et que tu les écoutes parler.
0: Non, mais attends, Tony, moi je vais te dire une chose, que si je vire les personnes, c'est que les gens ils sont pas capables de répondre aux questions.
6: C'est
0: donc
6: faux.
0: ça sert à rien de faire des débats avec des cons.
9: Des fois, bon, on répond un petit peu à côté des questions, c'est vrai.
0: Non, mais attends, Tony, moi je vais te dire une chose, que les questions je les prépare avec Sandy. Faut dire une chose que on met du temps à les préparer. Hein? Alors, faudrait peut-être quand même écouter les questions qu'on vous pose, parce que là, ce soir, le débat sur le régime, normalement, il y avait 11 questions. Alors, vu qu'il y avait des connards comme Bonnie Trailer qui arrêtaient pas de faire sa merde, dans ce cas-là, ça servait à rien que je fasse un débat comme ça. C'est tout.
9: Il faut pas mettre tout le monde dans le même sac aussi.
0: Ouais, non, mais même, je vais te dire une chose, moi, c'est comme ça que je le prends. Alors maintenant, si ça plaît pas, c'est pas la peine qu'on vous sélectionne. Ok? Alors, 0%.
3: Oui, Gérard.
6: Y a du harcèlement, là, c'est pas bon, Gérard. Eh, Gérard,
0: 0%.
23: Tout va bien, c'est parti.
0: 0%.
3: Oui, Gérard. Moi, la conclusion, c'est que je préférais Tony quand il était impertinent et quand il arrêtait de te lécher.
6: C'est vrai.
23: Oh là là, qu'est-ce que je vais te mettre? Je vais te mettre une cartouche dans le cul, toi, tu vas pas.
0: Ça y est,
6: c'est
0: du mytho. Bifidus actif.
3: Sinon, je te kiffe.
0: Bifidus actif.
3: Mon copain Arnett.
0: Bifidus actif. 0%, c'est terminé. Au revoir.
3: Et sinon, je kiffe mon copain Tony. Et sinon, je kiffe mon copain Caramel.
5: Allez, c'est quoi? C'est une meuf? C'est un garçon? C'est quoi, Bifidus? C'est quoi?
6: Non, je suis là, moi.
0: Alors, ta conclusion?
6: Alors, je remercie Mégane pour la casse d'Eli. Et déjà, je voulais dire que pour l'information, Manu mangeait équilibré, c'est sans prendre autant dans la bouche que dans le cul. Donc
0: merci
6: tu demanderas à Gérard, il va te montrer.
0: Ouais, t'as raison.
6: Et je voulais juste te dire que toi, les régimes, je pense que dans ta vie, t'avais pas perdu beaucoup de kilos, mais t'as déjà perdu des dents, donc c'est déjà pas mal.
0: Alors, je vais dire une chose, que là, ça te regarde pas. Ma vie privée te regarde pas. Alors, en deux bon entendeurs, salut, le prochain coup, tu fermeras ta gueule, ok?
6: Moi,
0: c'est comme ça que je te réponds. Alors maintenant, tu fermes ta gueule et je veux plus t'entendre. Au revoir. Conclusion IRC.
18: Alors, il y en a plein. Faut que je les retrouve parce que ça risque de mettre un peu de temps.
0: Ouais, surtout si on a l'autre qui va me dire que ton débat n'avait ni queue ni tête comme toi.
18: Non, je l'ai pas vu. Alors, il y a Jupiler qui dit que les régimes c'est tabou, on en viendra tous à bout.
0: Non, c'est pas un truc tabou, ça c'est faux.
18: Il y a Monsieur Snooze qui dit qu'un régime c'est comme les 35 heures, ça marche jamais et ça crée des problèmes, surtout dans les débats.
0: Non.
18: Apparemment, bah si, puisque t'as pas arrêté de gueuler.
0: Ouais, bah peut-être.
18: Et sinon, il y a Yankee, Davy One et Turpentine, ils disent, ils sont désolés, mais tes régimes carottes et tes régimes salades, ça avait ni queue ni tête comme toi.
0: Ouais, bah dans ces cas-là, qui bouffe des carottes. On peut avoir le dernier chiffre pour conclure.
18: Il est 59. Ça va être compliqué.
5: Il est 59.
0: Non, il est 3h.
18: Pile.
5: Ouais, 3h, tiens, 3h.
0: Donc,
18: on n'a pas dépassé les 10 000, malheureusement. Je crois que le maximum qu'on a fait, c'était 9 997, puisque là, on est un peu.
0: Oh là là. Comme la semaine dernière.
18: Sinon, il y a l'Agafou qui est. Il n'est pas content parce qu'on n'a pas parlé des électrodes pour maigrir.
0: Ah, si, on en a parlé.
5: Les vibros.
0: C'est Pildar qui en a fait illusion.
18: Ah, il en a fait illusion.
0: On en a parlé, j'ai dit que ça servait à rien de.
5: T'en as fait illusion, toi, pendant la soirée, quand même?
0: J'ai frotté la lampe. Moi personnellement, c'est pas avec ça que je ferai un régime. Hein. J'ai pas besoin de ça pour faire un régime.
5: Hein. Oh, mais non, mais c'est pour te muscler.
0: Quoi, avec non, mais attends, pour muscler, attends, toi, tu ferais mieux d'aller dans une salle de porc et. Tu
5: sais, une salle de porc.
0: Ouais, une salle de porc, tu vas voir, il y a des grosses cochonnes là-dedans.
5: Mais pour maigrir,
0: genre. Tu sais, tu prends des trucs là, demain, là, et tu l'élèves. On va voir combien de temps que tu arrives à l'élever.
5: Gérard, pour maigrir, tu ferais pas. Donc, tu utiliserais pas des trucs qu'on met sur le corps, les vibros, tout ça?
0: Non.
5: Pas de vibros?
0: Bon. Non, parce qu'en fin de compte, c'est rien, ça vaut rien. Donc, alors, sur ce, vous allez retrouver Seb pour la nuit sans pub. Et puis, oh là là, le Larsen, Manu, le Larsen.
2: Ah non, c'est pas moi, si je fais du Larsen, je fais ça. Ça semble.
0: Ouais, t'éteins ton micro. T'éteins ton micro, ça vaudra mieux quand je parle. D'accord. Donc là, vous allez retrouver Seb. Putain, mais lui va s'en prendre un aussi, un catalogue dans la tranche. Hein. Mm-hmm. Donc là, vous allez retrouver Seb pour la nuit sans pub et puis Max à Bordeaux ce week-end.
5: Au Space Opera.
0: Au Space Opera, c'est samedi.
5: Où toi, Gérard? À la Strada, à Jean.
0: Toi, fais-moi confiance que quand le chef y part, tu t'arrêtes d'y couper la parole parce que toi, t'es même plus capable de faire ton standard correctement. Alors, si t'es plus capable, tu restes plus dans l'équipe. Et donc à Agen, à l'Astrada et bien sûr dimanche soir à partir de 22h vous retrouvez le Stas System et
5: moi, avec le
0: classement de
5: Johnny Rock
0: avec Johnny Rock et donc
5: donc si les gens ils veulent poser des questions ils peuvent appeler
0: au 01 40 521 521 et moi je vous retrouve la semaine prochaine pour
5: les débats
0: ça on sait pas.
5: Surprise. Et tu fais quoi ce week-end?
0: Ce week-end je baise
5: Sandy.
0: Je baise le cochon
2: et par tous les trous en prend
5: là. On va finir avec quoi quand même? T'as reconnu?
0: Bon, on va se finir avec Undo Stress. Toi, c'est pas la peine de t'amuser avec tes points de merde.
5: Il y a encore ma mère.
0: Allez. Opa!
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0: Et voilà, donc vous venez d'écouter. Fildar, s'il te plaît, tu peux l'annoncer.
5: C'était les Prodigy avec Firestarter. C'est ce que t'as dit tout à l'heure, GG.
0: Ah ouais, mais moi, c'était pas ce qui était annoncé. C'était en principe plus un remix de merde.
5: Ah non, mais on l'a pas mis parce que on a changé au dernier moment la prog.
0: Ah ouais, ben d'accord. Ok, donc vous êtes toujours sur Fun Radio. Donc au standard, c'est Manu qui vous attend.
15: Ouais.
0: Donc au 0803 08 5000 et 0870 5000, à moins que le 0803 ne fonctionne, le 0800 ne fonctionne plus.
2: Ils essayent les deux et puis ils verront bien. Hein.
0: Ouais, voilà. Donc Manu vous attend toujours au standard. Rigo toujours sur l'internet, prêt à répondre aux questions.
16: Ouais.
0: Donc,
16: j'y suis, ouais, y a pas de problème.
0: Fildar à la réa, en espérant qu'il va me faire du bon petit boulot comme le
15: ça
0: premier.
15: Ça va être chaud,
0: j'espère. Donc, il y aura une surprise pour les auditeurs qu'on a l'habitude d'écouter Max le soir. Je vous dis pas quoi, parce que sinon, on peut l'annoncer, Fildar.
5: Bah, je sais pas, c'est une surprise, je sais pas.
0: Bah, si, tu l'as, là, ça va être dédié pour toi, Sandy, ma chérie. Ça va être, fête ta fête.
5: Relaxation, ouais, le pouvoir de la méditation.
0: Mais non, c'est pas ça!
5: La plage 3.
0: Mais non, c'est pas ça, là, tu l'as là, devant tes yeux.
5: Je te chie dessus, Christo.
0: Mais non, c'est pas ça, ça va être dédié pour Sandy, ça va être, fête ta fête.
5: C'est ça?
15: C'est la fête!
0: Voilà!
15: C'est ça!
0: Voilà.
5: Ok, d'accord.
0: Et comme elle l'adore, on va lui dédier malgré qu'elle puisse
2: pas
0: passer.
2: Elle lui rappelle des souvenirs.
0: Ouais, mais non, mais ça, il rappelle pas des souvenirs, non. Manu.
2: Bah, je sais pas pourquoi elle l'aime bien. C'est pas le débat.
0: Non, mais elle aime bien parce que depuis qu'elle l'a écouté, voyons, balance tout, toi.
5: Donc, Gérard, on va peut-être commencer à accueillir les auditeurs parce qu'il est déjà 2h20. Hein.
0: Donc, le deuxième débat, donc il est 2h18. Oui, c'est vrai, il faut qu'on avance. Donc, le deuxième débat porte sur les jeux vidéo. Et pour les jeux vidéo, on va accueillir Monica La Tégresse.
24: Salut, Gégé.
0: 19 ans de Paris. On peut écouter Fun Radio sur 101.9 FM.
24: Ouais, salut,
0: Gégé. Donc, bonsoir à toi. Bulbul Gomme, 20 ans de Marseille. On peut écouter Fun Radio sur 103.fm.
24: Salut Gérard, salut Fildar, salut Manu,
0: salut Mario. Lara Graft.
24: Croft.
0: Hein?
24: Lara Croft.
0: Ah bah moi j'ai Graft.
5: Non, c'est Croft.
0: Donc 21 ans de Maxéville, on peut écouter Fun Radio sur 95 FM.
24: Merci Gérard, salut Manu, salut Fildar. Bonsoir Gérard, bonsoir Manu, bonsoir Fildar et bonsoir Max.
0: Et, ah ben, Max, il est, pour l'instant, il est en train de préparer son petit...
24: Ah, je vais regarder Techno Max tout à l'heure.
0: Ouais, ah ben, c'est bien. Ah ben, au moins des, j'espère que tout le monde l'a regardé.
5: Ouais, l'auditeur suivant, c'est quoi?
0: Donc, c'est Super Mario.
24: C'est Lara Croft.
12: Bonsoir.
0: Super Mario, 19 ans de...
12: Albertville.
0: D'Albertville, on peut écouter Fun Radio sur 97.5 FM. Oui, Rigo.
13: Non, je voulais juste dire à Super Mario que je suis fan.
0: Ah, ok.
12: Ah, merci. Ouais. Round one,
0: fight. Pac-Man, 23 ans.
14: Oui, bonsoir toute la populace.
0: Salut. On peut écouter... Round one, fight. On peut écouter Fun Radio sur 101.9.
14: Yes, c'est pareil.
0: Ok. Et Sonic, 19 ans de Tokyo.
14: Oui, j'appelle du Japon, j'ai un décalage, je vous écoute sur Internet, et il est 8h du matin à Tokyo.
5: Oh, ok. Il fait beau, non?
14: Non, il se plante un petit peu ce matin.
0: Ah. Alors... Donc, que peut-on faire avec des jeux vidéo? On va demander ça à Monica la Tigresse.
15: Qu'est-ce qu'on peut faire? On peut jouer avec. Mmh. Ça serait déjà une bonne chose.
0: En principe, des jeux vidéo... En principe, les jeux vidéo, c'est pour jouer avec. C'est pas pour se branler.
15: Ça passe le temps, quoi. On se défoule dessus. Okay. Quand on a passé une journée de travail, on est stressé et tout. Et le soir, quand on rentre, une partie de Tekken... Et...
0: Ah, une partie de Tekken. Attends, une partie de Tekken. Non, mais là,
5: vraiment trop con, hein.
0: Là, t'es vraiment trop conne, hein.
5: Ouais.
0: Là, t'es vraiment une tigresse, hein. Bah, c'est une partie de Tekken, allez. Ouais, c'est bon, on va se coucher. Bulbul gum.
15: Ouais, ça sert à se défendre, et puis ça sert à se défouler quand les gens nous prennent la tête. On fait des petits Mortal Kombat, des choses comme ça.
0: Voilà, tu peux répéter parce que là j'ai...
15: Je te dis que ça sert à se défouler quand il y a des gens qui t'ont pris la tête, tu fais un Mortal Kombat.
0: Non mais celui qui a une...
5: Il y en a un qui est en train de jouer aux jeux vidéo en plus, c'est pas cool. Hein.
0: Ouais, j'ai l'impression que c'est...
14: Ah bon, okay.
0: Tiens, ça je reconnais ce...
5: Moi, celui-là, je l'ai pas, hein, je suis jaloux.
0: Non, mais moi, je le reconnais parce que c'était la première fois que j'ai connu Max. Oh, ta gueule derrière!
5: Attends, du reste, on dit.
15: Ouais. Oh!
0: Eh, oh! Ouais, ben, on va demander à Laura Graff.
15: Lara Croft.
14: Bon, la
0: Croft. Ouais, ben, je sais pas qui c'est qui m'a écrit ce nom-là, mais je prononce comme c'est marqué. Allez.
15: Okay. Ouais, donc, normalement, c'est fait pour se défouler, mais aussi, si t'as la table qui est bancale, tu peux le mettre sous le pied.
0: Ah, sous le pied?
15: Ouais, sous le pied de la table. Comme ça te fait une table droite.
0: Ah, une table droite? Ouais, mais comment que tu peux jouer avec?
15: Bah, la boîte, la console, tu la mets dans ta PlayStation, et puis la boîte, tu la mets sous le pied.
0: Ouais, d'accord. Rigo.
13: Attends, je regarde vite fait. Oui, il y a Oxide sur IRC qui te demande si c'est vrai que Sandy a fait des jeux vidéo quand elle joue avec ton joystick et que toi en même temps t'appuies sur tous ses boutons.
5: Et que c'est toujours game over.
0: Alors, lui, je lui réponds même pas à la question. Ça vaudra plus. Ça ira plus vite. Super Mario.
13: Et sinon, il y a Yankee qui te demande si t'es un adepte du kit vibrant dans le rectum.
14: C'est clair.
5: C'est la nouvelle manette de jeu, ça.
14: C'est clair, ouais.
0: Je réponds même pas à des questions pourrites sur l'internet, parce que là...
5: Des questions pourrites. Tes questions, Rodrigo.
13: Non, mais c'est pas les miennes, hein, c'est ça.
0: Les gens d'IRC posaient des questions
5: qui mettent en valeur Rigo, quoi, merde.
0: Qui ont un rapport...
5: <Pas gagné. rire>
0: Poser des questions qui ont un rapport avec des jeux. Fildar, pour l'instant, tu t'écrases parce que...
13: Allez, mortal débat, allez, on y va.
0: Super Mario.
14: Bah moi, je pense que les jeux vidéo, ça sert déjà pour se défouler. Puis en plus, on peut se détendre surtout avec, quoi.
0: Comment ?
14: On peut se détendre avec. On se détend, quoi, le soir.
0: Mmh.
14: Parce que parfois, c'est relou qu'on rentre le soir, on est bien vénère et tout. Alors, on se détend, voilà.
0: Tu vois ? Par exemple, c'est un... Si t'as pas de jeux vidéo, si t'as pas de PlayStation, tout ça chez toi, comment tu fais?
14: Bah, je sais pas, tu te débrouilles, tu vas squatter chez un pote, qui en a une.
15: Ta femme.
0: Comment?
15: Tu tapes sur ta femme.
0: Oh non. Ah bah attends, alors là, qui c'est qui vient de dire ça?
14: Oh, les filles.
0: Non mais dis ton nom, celle qui vient de dire ça.
5: Elle a le courage de dire ton nom, mais...
0: Pétasse, là, qui vient de dire ça.
7: les cochonnes.
0: Oh là là, putain, j'aime
5: elles
0: bien.
5: Elles ont pas de couilles.
0: J'aime bien les salopes là comme ça.
21: C'est pas moi.
0: Putain. Ouais, mais attends, c'est pas moi, c'est.
21: C'est pas moi, c'est pas moi.
0: Mais non, mais c'est jamais personne. Mais allez, arrêtez vos conneries là. Il y a que deux nanas, arrêtez vos conneries.
21: Ah non, bah c'est pas moi.
5: Non, il y en a trois.
21: Moi, je suis respectueuse.
0: Pac-Am.
7: Ouais, non, Pac-Man.
0: Pac-Man.
7: Écoute, une console, ça te sert, bah, par exemple, si t'es chômeur ou que t'es étudiant et que tu sèches les cours, déjà, ça t'occupe. Et puis, deuxièmement, ça peut aussi te servir à mettre une branlée à Tekken 3 à des standardistes dans une radio, quoi.
0: Ouais, bah alors, Pac-Man, je vais te dire une chose, que si c'est pour me dire des conneries comme ça sur...
5: Excuse-moi, Gérard, j'ai une rectification à faire à des gars qui s'occupent de l'IRC, les branlés. Merci.
0: Ah bah d'accord.
7: Attends, Gérard, moi aussi j'ai internet, j'ai un message IRC, je peux te le lire?
0: Non, il n'y a pas de message à lire, hop, terminé.
10: Ah, moi j'en ai un par contre.
0: Ouais.
10: Il y a Oxide qui dit qu'il y a un jeu où on est camionneur et on gagne des points en faisant des bouchons et les ennemis c'est des plaques de verglas, voilà. Ça s'appelle Super GG Bros.
0: Ouais, bah lui je l'emmerde. Sonic.
11: Oui, en fait, moi, effectivement, les jeux vidéo ça me servait avant quand c'était des cartouches à caler mes meubles. En fait, j'avais une table qui était un peu bancale et je mettais cartouches, mais maintenant avec les CD, c'est galère. Donc, j'ai décidé de me reconvertir en pirate. Je grave des CD, je me fais de la thune avec.
5: Oh, ça, c'est interdit, ça. Hein.
11: Ouais,
0: Sonic.
11: Attends, hey, oui, tu les vends combien, tes disques?
0: Sonic. Sonic. Sonic.
21: Je suis intéressé.
0: Terminé pour lui. Hop.
11: Allô.
0: Bon, fil d'art.
5: C'est pas moi, hein.
0: Et là, ça...
5: Manu, tu gères un peu, là.
0: Bon, Manu, tu t'as...
5: Regarde, on va voir, ça vient du standard. Hop, je coupe, je remets, je coupe, tu vois.
10: Gérard, sur le RC, il y a Davy One qui te demande comment on fait pour graver un CD, justement. C'est avec un marteau et un burin.
11: Ouais. Gagné. Bah, je peux peut-être répondre.
0: Doit-on être intelligent?
11: Bah attends, moi je m'y connais, je peux peut-être répondre. Encore les doigts. Allô.
5: Donc doit-on être intelligent pour jouer aux jeux vidéo, c'est ça?
0: Pildar.
5: Oui, j'ai répondu.
0: Vincent, tu fermes ta gueule, c'est moi qui pose les questions. D'accord. Toi, t'es payé pour faire l'aria.
10: D'accord. T'étais en train de faire la gueule, t'allais pas la poser, il a bien fait de la poser.
0: Ouais, mais c'est pas lui. De toute manière, c'est moi qui pose les questions, c'est pas lui. Alors, doit-on être intelligent pour faire... de la Game Boy ou autre?
11: Gérard,
21: c'est même pas pareil.
11: Gérard, t'as déjà joué?
0: Comment? Comment la pétasse là?
11: Ouais. Il y a fil d'or, mais moi sur la tête.
0: Non, la pétasse là qui vient de dire que je sais pas parler, tu peux dire ton nom là?
21: Bon, allez, à Brège.
5: Mais voilà, c'est la Game Boy, hein.
0: Bon, allez hop. Terminé pour Aïe.
5: Pour Aïe.
0: Allez hop, celle-là.
11: Gérard.
5: Deux secondes, il y a une question
10: Monica.
5: Internet.
10: Gérard, il y a une question Internet.
0: Tu me prends quelqu'un d'autre, hein, parce que là...
10: Gérard, il y a Chandler, le vrai, qui te demande si tu fais de la magie noire avec ta Vaudou 2.
0: Non. Doit-on être intelligent pour faire de la... Oh, ça va aller.
11: Gérard.
0: Bon, ouais.
11: Oh.
0: Hé,
10: Gérard, qu'est-ce que tu fais?
0: Tes mains, tu les mets là.
11: Gérard, t'as deux joueurs, les Game Boy?
0: Hein, parce que là, c'est le te voir. Non, parce que là, tu t'amuses.
11: Cadeau.
10: Tu vois que c'est pas lui, arrête de. C'est les auditeurs.
0: Non, si c'est lui.
10: C'est les auditeurs.
21: Voilà.
0: Bon, Manu. Ouais.
10: C'est bon, ils sont coupés là, on y va.
0: Alors. Donc, on va demander à Monica la tigresse.
11: Ouais,
21: bah moi je pense que.
0: Ta gueule derrière pour l'instant.
11: T'as déjà joué à la gueule?
5: Monica, réponds, non. Vas-y.
21: Bah, je réponds donc, moi je pense que oui, il faut être intelligent hein, parce que ça monte de l'esprit et de la réflexion.
0: Mmh.
21: Et voilà quoi, quand même. Ah,
0: ok.
21: Rajouter, quoi.
0: Ok. Bubblegum là.
21: Bubblegum.
0: Ouais.
21: Bah non, moi je pense qu'un QI de 30 ça suffit, quoi. Faut juste appuyer sur deux boutons, donc c'est pas sorcier. Tout le monde peut le faire.
0: Mmh. Question IRC.
10: Ouais, il y a Yankee, le vrai, qui te demande si tu sais jouer à la console, toi.
0: Non.
10: Non, donc.
0: Là,
10: donc faut bien être intelligent pour jouer à une console alors.
0: De toute manière, il y en a un qui est super intelligent parce qu'il a gagné la coupe. Il s'appelle Manu.
17: Merci.
10: Ouais, mais c'est parce que j'étais
0: sans
10: pas
0: préciser.
10: Là. J'étais pas là, c'est pour
17: merci,
10: ça.
17: J'ai.
0: Ah si,
17: tu me fais
10: j'étais
17: rigoler.
10: Pas là. Si j'étais là, c'est moi qui aurais gagné. La coupe de Tekken 3.
21: Ah ouais.
0: Bah si,
10: j'étais pas là.
5: Mais si, t'étais là.
0: Ouais, ça s'est passé dans les studios. Me dis pas que t'étais pas là.
10: Enfoiré.
0: Mais ouais, t'étais là, Rigo. Voyons. Lara Croft.
21: Ouais, Croft.
0: Ouais, vas-y.
24: Ouais, mais moi je pense qu'il faut pas être intelligent, faut même avoir le QI d'une mouche, là, tu peux jouer à ça. Hein. Et juste appuyer sur des boutons.
1: Ouais, pas de Sandy.
0: Comment ?
24: Eh, ça c'est Monica qui parle, c'est pas moi.
0: Ouais, bah alors Monica, tu t'écrases.
5: Elle a rien dit, Monica. Hein.
24: Si.
17: Elle est pas à l'antenne.
24: Je crois que c'est ouais. Moi, peut-être.
0: Laura Croft.
24: Ouais, ça y est, j'ai répondu à la question, faut écouter. Hein. J'ai dit qu'en fait, il fallait avoir le QI d'une mouche pour jouer à ce jeu, c'est tout.
0: D'accord.
24: Pour appuyer sur les boutons.
0: Super Mario.
19: Moi, je pense que ouais, parce que parfois, il y a des notices, quoi. Elles sont tellement énormes qu'il y en a, ils peuvent pas comprendre, quoi.
0: Faut être intelligent pour toi.
19: Bah, ça dépend pour qui, ouais.
1: Des fois, la notice, elle est écrite en anglais, hein.
19: Ouais, des fois, puis même, elle est écrite en japonais, parfois.
0: Hein. Ouais. Ouais, c'est ça.
20: Ouais, c'est ça.
0: Prends-moi pour un con.
1: Un con.
19: Ah, mais non, c'est vrai, hein.
0: Mais t'as le double sang, fil d'air.
20: Arrête, tu jettes pas le coca.
0: Arrête,
5: j'ai ça. Gérard, ça c'est le double sang, ça.
20: Pose ta bouteille de coca, pas de marque.
0: Putain, un fil d'art.
19: Attends, moi j'ai un pote, il a pété un jeu, je peux te dire la notice, tu comprendrais même pas, quoi.
0: Non, mais là ça, fil d'art, tu as pas continué comme ça.
1: C'est pas lui.
0: Bah attends, c'est pas lui, toi tu t'écrases, d'accord.
5: Bon, on en était où, Gérard?
20: Gérard, deux secondes, sur l'IRC, il y a Gorilla qui me demande de lui faire un big up.
0: Bah, big up à toi. Pac-Man.
22: Ouais, bah c'est clair qu'il faut être intelligent et c'est vrai que les notices, Gérard, sont dans des langues étrangères. Moi, j'ai jeté Super Aziz Kart et c'est en turc et j'arrive pas à le lire.
19: Ouais, c'est clair.
22: Donc, je passe un message à l'antenne s'il y a quelqu'un qui parle.
0: Non, c'est bon, Pac-Man. Hop, terminé, Sonic.
22: Moi, je parle turc et japonais puisque je vis au Japon depuis 25 ans.
19: Ah, bah voilà.
22: Et puis, tu veux, bah vas-y, lis-moi le truc, je peux te le traduire si tu veux.
19: Alors.
0: Hop, tous ces deux-là, là, tu me
5: mets. Mais ça se trouve, il y a des gens qui attendent.
0: C'est moi qui commande, vous allez pas passer les messages.
19: Je vous les répète, voilà,
5: Manu.
19: Ne pouvez pas.
17: Arrête, c'est toi, t'es fou, quoi.
19: Erflawed, Erflable.
1: Après Erflawed, il y a quoi?
17: Ça y est, j'ai trouvé.
5: Vas-y, Gérard.
0: Alors, troisième question. On va faire les sondages.
5: Il y a un petit sondage, ouais.
0: Jouez-vous avec votre console. Alors, 50% n'ont pas de console. 20% n'ont pas répondu.
5: Mais ils ont une console. Je donne des compléments au sondage.
0: Moi, toi, pour l'instant, tu t'écrases, ok.
5: Ouais.
0: 25% ont oublié la question.
5: Mmh.
0: Et 5% des gens jouent des fois.
5: D'accord.
0: Alors. Combien de personnes ont déjà une console de jeux vidéo à la maison?
5: Oui.
0: Donc 60 personnes ne veulent pas répondre.
5: 60% des personnes.
0: Ouais, ben 60% moi je ne veulent pas répondre, donc je voudrais bien savoir pourquoi. 10% ont une console mais pas de jeux.
5: C'est con.
0: Mais ça les jeux c'est vrai que c'est pas donné.
5: Ouais, mais comment tu fais si t'as une console mais que t'as pas de jeux, ça sert à rien d'avoir une console.
0: Ben, voilà, donc tu la revends. 20%
5: pour t'acheter des jeux.
0: N'ont pas réussi à la brancher. Pourtant c'est pas compliqué à brancher sur une télé.
5: Comment on fait, Gérard?
0: Ben, c'est expliqué avec la notice, c'est pas marqué, c'est marqué dans toutes les langues.
5: Ouais.
0: Et 10% n'ont pas de manette.
5: Ah.
0: Alors ça, en principe, les jeux, c'est vendu avec les manettes.
5: Ouais.
0: Donc je suis désolé.
5: Non, mais imagine si le mec il se fait piquer ses manettes.
0: Non, mais
5: est-ce
0: attends.
5: Que tu peux en racheter sans la console?
0: Bien sûr.
5: Ah bon, où?
0: Tu vas dans les magasins, c'est qui sont spécialisés pour ça.
5: Lesquels?
20: Oui, il y a Arnett le vrai sur IRC qui te demande, il voulait savoir si c'est Sandy qui a fait le rôle de Donkey dans Donkey Kong.
0: Arnett, je t'emmerde.
5: Moi, je voulais juste te dire j'arrive. C'est tout.
0: C'est ouais. Tout. À qui tu dis ça, toi?
5: Hein? Non, mais à personne, je voulais juste dire j'arrive. Bon, Gérard, on continue là, on en était où?
0: Quel est votre jeu préféré? Donc, 50% ont aimé bien le jeu sur les routiers. C'est bizarre parce que je l'ai pas encore. Ouais, ben ça.
5: Non, mais il est bien. Je l'ai vu aussi, moi.
0: Hop.
5: Pour le jet, c'est quoi la suite?
0: Alors
5: 20% préfère quoi?
0: Non, il y a pas de 20%, tu.
5: Et moi j'ai pas ce sondage, donc je peux vous aider.
17: Avec la grosse.
5: J'ai pas le sondage, moi. Je sais pas.
0: Alors troisième ouais. Question. Peut-on être une personne de jeu sur Nintendo? Si oui, pourquoi?
17: Bon, alors. Boum, faites chez moi, j'ai raté des.
5: Mais quoi, Gérard, y'a rien là, on attend.
20: Non. Regarde, tous les micros ils sont éteints, arrête de.
0: Ouais. Mais tu te fous de ma gueule, toi?
5: Mais quoi?
0: Toi, je sens que t'es en train de me foutre de la merde.
5: Mais y'a pas de double son là, Gérard.
19: Putain, c'est pas possible.
1: Ouais,
19: si ça te fait pas de.
5: Allume ton micro déjà, on t'entendra mieux. Voilà, merci. Donc répète la question.
0: Alors, peut-on
3: J'ai compris la question.
0: Peut-on être une personne, un personnage de jeu Nintendo ou si oui, pourquoi?
22: Ouais, Pac-Man, non, Pac-Man. Moi, je peux faire
5: Pac-Man, Pac-Man.
0: Ouais, bah, attends, pour l'instant, c'est moi. C'est moi qui demande aux gens.
22: Après, s'il te plaît, j'ai Pac-Man.
0: Monica.
22: Oh là là, les
24: non, pas Monica. Ah oui. Ben, ta question demande réflexion, GG. Hein.
0: Eh ben,
24: moi, je dirais non. Hein.
0: Tu peux me dire, tu peux me préciser?
24: Ben, moi, je dis non, on ne peut pas être un personnage de jeu vidéo, quoi. C'est impossible. À part les jeux virtuels, je sais pas, moi. Je suis pas trop branché là-dessus, hein.
0: Mm-hmm.
24: Pas ouais, mal,
0: Bulbul.
24: Bubulgum.
0: Ouais, ben.
24: Moi, je n'ai jamais apparu dans un jeu vidéo. D'ailleurs, je fais un appel.
0: Non, il n'y a pas d'appel.
5: Non, c'est pas la gaffe ici.
0: Lara Croft.
22: Ouais, c'est ça.
24: Eh ben, Lara Croft de Tomb Raider. Lara Croft de Tomb Raider.
5: Tu connais ce jeu-là, Gérard, ou pas?
0: Non. De toute manière, je n'ai pas de jeu vidéo. Alors, comme ça va plus vite.
5: Non, mais t'as déjà vu à la télé ce genre de jeu ou pas?
0: Rigo.
20: Non, mais.
5: Non, mais réponds pas à mes questions, vas-y, Rigo.
20: Ok,
24: tu l'as vu, Lara Croft?
20: Il y a.
0: Non!
20: Il y a Chine.

0: Pac-Man.
1: Ouais, mais... Oh là, GG, tu m'entends?
0: Manu. Manu, tu me fais du bon boulot.
2: Bah oui, là, déjà, je peux juste te dire que Lara Croft est partie se coucher. Donc je rappelle quelqu'un.
1: Ouais.
0: Pac-Man.
1: Ouais, bah déjà, Lara Croft, elle a bien fait de partir parce qu'elle va bientôt être au chômage.
3: Ouais.
1: On parlait de Tomb Raider. Moi, j'ai des avant-premières sur Tomb Raider 4 et je sais qui c'est qui va jouer le rôle dans Tomb Raider 4.
0: Ah.
1: Et avec le poids qu'elle fait, moi, je te dis qu'elle va pas sauter très haut et elle risque pas de se hisser sur le bord des corniches. C'est ça ce que je veux dire. Tu vois pas qui c'est? Au lieu d'avoir une grosse note derrière, elle a plein de petites presses.
0: Pac-Man.
1: Oui.
0: Pac-Man.
1: Mais je peux pas dire son nom, c'est une avant-première.
0: Pac-Man, au revoir.
1: C'est un secret.
0: Au revoir, Pac-Man.
4: Gérard, sur IRC, il y a Davy One qui te demande si tu sais jouer à la dictée magique.
0: Non.
4: Appuie sur la cage rouge, écris vagin. Tu connais pas?
0: Ouais, attends.
5: C'est bien ce jeu-là. Moi, j'ai déjà essayé de jouer, mais j'ai pas trop compris, mais c'est bien.
0: Manu?
5: Ouais.
0: On dit au revoir à Pac-Man.
2: Oui, ça y est, je l'ai viré, je vais rappeler des gens.
0: Sonic?
6: Moi, je veux dire qu'en fait, oui, à mon avis, on peut apparaître dans un jeu vidéo. D'ailleurs, je voudrais te citer à ce sujet-là un dernier jeu vidéo qui est sorti sur PC. C'est une simulation virtuelle de soirée dans les chiottes de la loco.
0: Alors, toi, c'est terminé pour toi. Au revoir aussi. Salut.
1: Au revoir.
2: Alors, Gérard, à la place de Lara Croft, on accueille Paul Phoenix.
1: Bonsoir. Salut Gérard.
3: Paul Phoenix.
1: Salut.
2: Et à la place de Pac-Man, on accueille Phantom Glouton.
1: Salut à tous. Salut.
0: Manu.
2: Oui.
0: J'espère que c'est pas les mêmes.
2: Bah non, c'est pas les mêmes. C'était une meuf, t'as un mec.
5: Ouais, ça non, mais ça se trouve, c'est la meuf qui prend une voix de mec. Hein.
0: Pac-Man, c'était pas. C'était
2: ah bah non,
0: pas
2: mais bon, pour l'instant, j'ai pas de fille au standard.
0: Ah ouais, bah standard. T'as pas de fille. Bah non, bien sûr. Vous prenez aucune des 24 lignes.
5: Putain, Manu, t'es naze.
1: Ça fait une heure que j'appelle.
5: Ouais, ça fait une heure que le mec il appelle.
1: Ouais, ça fait une heure que j'attends. J'ai galéré.
2: C'est des restaurants chinois, la feuille de numéro que t'as pris.
0: Ouais, des restaurants.
2: Des restaurants chinois, ouais.
5: C'est pas grave, Gérard. C'est pas grave.
2: Mais c'est pas grave.
5: Bon. Allez Gérard, la question là, il est déjà 3h moins 20 là.
0: Hein. Ouais, bah
5: tu vas poser la question, on va mettre un disque.
0: Alors, troisième.
5: C'est tout?
0: Non.
5: Ah non.
0: Quatrième. D'après vous, jouer à un jeu vidéo est-il réservé à un haut garçon? Celui qui s'énerve derrière va fermer sa gueule. Merci.
5: Ouais, je vais fermer ma gueule, ouais.
0: Ouais.
5: Vas-y,
0: et
5: continue.
0: Donc, on se met
5: le petit cadeau. Ouais.
0: Dédié pour Sandy.
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0: Et on se retrouve tout de suite après au 0800 308 5000 0800 70 5000 et toujours l'IRCWWE.fr. Et vous êtes toujours sur Fun Radio, il est 2h39.
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0: Et voilà, vous venez d'écouter pour faire plaisir à Sandy, pour tous ceux qui ont l'habitude d'écouter Max, le Star System le soir. On vient de vous mettre Faites la fête. Et donc vous êtes toujours sur Fun Radio. Donc vous pouvez nous écouter sur 101.9 et il est 2h42. Donc Manu vous attend toujours au 0803 08 5000.
2: Excuse-moi Gérard, je te coupe. À la place de Sonic que t'as viré tout à l'heure, on accueille Zelda.
0: Ah ben, tu me...
2: Voilà.
0: Ça te dérange de me faire une fiche
2: parce que ça, ouais, ça me fait chier, ouais.
0: Ça te fait chier?
2: Ouais, bah ouais, tu me demandes, je te le dis.
0: Ça te fait chier? Ben, ouais. Pas moi. Et si t'as envie de chier, c'est 2 secondes
2: pour ta
0: droite.
2: Ouais, je sais où
0: c'est, ouais. Hein? Tu connais les toilettes de Fun Radio?
2: Ouais.
0: Bon. Rigo?
4: Non, je voulais juste dire à Zelda que je suis fan.
0: Ah, ok. Alors donc, vous venez d'écouter Faites la fête, et puis vous êtes toujours sur Fun Radio, donc 2h43 du matin, donc Manu vous attend au standard au 0803 08.
5: Tu l'as déjà dit ça Gérard, hein.
0: Et bien sûr vous êtes toujours dans les débats de Gérard du jeudi soir, disons on est vendredi, donc le débat ça porte sur les jeux vidéo, et on récupère Monica la tigresse.
9: Salut GG.
0: Rebonsoir à toi.
9: Ouais.
0: Bubblegum.
10: Salut.
0: Paul Phoenix.
11: Ouais, excuse-moi.
0: Merci,
11: excuse-moi, j'étais en train de me faire une partie de Super Bulldog Mister 3.
0: Ouais, ben Super Bulldog Mister 3, il t'emmerde.
11: Attends, je suis contre le Sand Dinosaur là, ça va être chaud.
0: Ouais, ben Sand Dinosaur, tu dégages. OK. Hop. Terminé pour lui.
2: Trop vite fait.
0: Ouais, ben lui ça a été plus vite que
10: la lumière.
5: Il faut qu'il prenne les proutes magiques là pour dégommer son dinosaure.
0: Ouais, ouais ben son

0: Dinosaure, pour l'instant, tu la laisses. Elle est en train de nous enregistrer, la pauvre.
1: Ah bon?
0: Ouais.
1: Elle pourrait un peu.
2: C'est toi la grosse débrouille, espèce de feignasse, là.
0: Ouais,
1: elle remue pas trop quand même.
0: Oh, t'as encore une place pour elle.
1: Ah non, non.
0: Oh, si,
1: il n'y a plus de place.
0: Ouais, à la place de Paul Romix.
1: Non, je vais. Bah ouais, mais bien sûr, on va dégager quelqu'un d'intéressant pour quelqu'un de.
0: Ouais, et alors?
3: Je vais te dire un truc, c'est que tu nous as saoulé toute la journée pour pas avoir d'habituel, alors il n'y a pas moyen.
0: Ouais, bah attends, on a bien eu Tony au premier débat.
4: Ouais, mais il s'est fait jarter.
0: Ouais, bah tiens. Ouais, t'es pas encore là, toi?
5: Ben non, c'est pas Tony.
6: Oui, c'était pas Tony, ça. Ouais.
0: Super Mario.
4: T'es fou, toi.
0: Oh, tu vois, quand je demande les noms, vous répondez ou pas? Bon, d'accord.
1: Super Mario.
4: Ouais.
1: T'es là?
4: Ouais.
1: Bah réponds.
4: Ouais.
0: Ouais, ben... Ouais, d'accord. Attends. Fantôme Glouton!
1: Putain, il est violent, ouais. Super Mario.
4: Ouais, je suis là. Yeah.
0: Putain!
5: Oh,
0: elle est
5: grosse
0: Sandy. Elle est grosse Sandy, attends, merde, toi,
4: ouais.
0: Salope!
4: Oh là là.
5: Ah, mais elle est grosse, celle-là, là.
4: Y a une savonnette cachée derrière l'arbre pour le sang de dinosaure. La savonnette avec le tampon vert.
7: Ça y est, fil d'art, t'arrêtes!
1: Attends, c'est pas mon standard, hein. C'est toi qui gères, Manu, hein.
0: Merci.
1: Merci, Manu.
0: Fantôme Glouton.
4: Je suis là. Fantôme. Oui, fais gaffe, j'ai des crotons de chic attaque.
0: Bon, bah alors tu dégages, toi.
4: Ah,
0: hop,
4: moi.
0: Terminé.
4: C'est pas
0: hop.
4: Moi.
3: Ça, non, c'était pas lui, c'était Zelda, je l'ai dégagé.
4: C'est pas
0: et
4: moi.
0: Hop. Zelda.
3: Non, je viens de te dire que c'était lui qui avait dit ça et ouais. Qu'on garde Fantôme Glouton et qu'on
4: voilà.
3: Dégage Zelda.
0: Ok, alors. Donc, quatrième question, parce qu'on va faire vite là.
1: Mm.
0: Alors d'après vous les jeux d'après vous jouer à un jeu vidéo est-il réservé aux garçons? On va demander ça à Monica.
5: Non, c'est autant réservé aux filles qu'aux garçons, je suis désolée. Et voilà quoi, je vois pas pourquoi ce serait réservé qu'aux garçons après tout.
0: Ouais, mais de toute manière, il y a plusieurs parties. Hein. Rigo.
8: Oui, sur IRC, il y a Sardine qui te demande comment on fera pour compter les points en euros sur les consoles.
0: Ça, je sais pas.
1: C'est n'importe quoi, Rigo.
0: Par contre. Oh, la salope là qui arrive comme une pute là.
1: Arrête d'être vulgaire, Gérard, ça sert à rien.
0: Ouais, ben toi, tu fais mieux de faire ton boulot.
7: C'est bon, vas-y.
5: Ah, oui, pas.
1: Manu!
5: Il va y monter sur moi.
1: On peut rien faire, hein. On peut pas faire un débat potable avec toi, Manu. Hein.
0: Non, non, mais je pense que ça va aller vite fait. Rigo, on est combien là sur l'IRC?
8: Bah, on a perdu quand t'as gueulé un peu trop. On est à 3852.
0: 3852?
1: Ouais, c'est pas terrible. Hein.
8: Tu notes pas?
1: 3852.
8: 3852.
9: Allez, pas trop vite quand même.
0: Eh bah, Lyon, et en plus, je me suis renseigné par quelqu'un. Comment?
5: Tu vas les donner à Jean Denebert, les numéros?
0: Non. Non, mais je me suis renseigné par une personne qui peut avoir aussi Internet.
1: Ouais, sur son tatou.
0: On peut avoir plus de 6000 personnes sur l'Internet. Mais ça dépend de l'appareil qu'on a.
1: Et de l'heure,
0: c'est pas le thème du débat.
8: Ok.
0: Alors, Monica.
5: Oui?
3: Arrête, je t'annonce un auditeur, Gérard, ouais, c'est pas mon micro. On accueille, à la place de Zelda, on accueille Link.
4: Bonsoir.
3: Pas facile tous les jours. Hein.
8: Gérard, deux secondes. Link.
4: Oui, bonsoir.
8: Ouais, je suis fan.
4: Ouais, je te remercie, je t'en demande aussi.
5: C'est vraiment un fléau.
4: Oui, ben moi, par rapport au. Ouais, je pense que. Oui, je suis les filles aussi, peuvent jouer aux jeux vidéo.
1: Eh bonsoir quand même.
4: Oui, bonsoir.
0: Bonsoir. Bonsoir.
4: Il y a des fans quand même.
0: Non mais ça t'arrive.
4: Non mais comment tu veux que je me concentre avec tous ces gens qui pèsent autour de moi?
1: C'est vrai que c'est pas évident, Manu, tu pourras gérer un peu.
3: Ouais, surtout, Manu, surtout qu'il n'y a que lui au standard, tu peux venir en regarder, donc il n'y a pas de soucis.
0: Non mais c'est bien, là je crois que le deuxième débat il va être vite terminé.
7: Il montait sur moi, c'est tout.
4: Donc maintenant, il n'y a personne qui parle, un blanc, c'est n'importe quoi. Ça.
0: Non, mais
1: c'est n'importe quoi, Gérard, c'est vrai.
0: Je t'écoute, Luc.
1: Link.
4: Link, mais moi, j'ai déjà répondu. Je t'ai dit que oui, les filles pouvaient effectivement jouer aux jeux vidéo. Mais il fallait qu'elles prennent les consoles roses et les mecs les consoles bleues, parce qu'il y a des consoles pour filles et des consoles pour garçons.
5: Ah,
4: des
5: ouais.
4: Consoles avec management, c'est plutôt pour les filles, quoi.
5: Ah, ouais.
4: Ça, c'est une excellente idée.
0: Super Mario.
4: Des cadeaux à Noël. Bah, moi, je pense que ouais, mais ça dépend des jeux, quoi.
0: Ouais, mais tu peux préciser?
4: Bah, les jeux trop violents, quoi, vaut mieux que ça soit. Il vaut mieux laisser les jeux boys band aussi.
5: Ouais. Moi, je suis violé.
0: Ok. Paul Phoenix.
10: Ouais. Je suis encore là, ouais.
4: J'ai vu que Manu m'a calmé au standard. Je voudrais que tu me répètes la question, s'il te plaît. Parce que j'ai pas pu entendre.
0: Alors, d'après vous, un jeu vidéo est-il réservé aux garçons?
4: Je pense que oui. Parce que j'ai jamais vu de console rose ou quoi que ce soit. Si. Non. Bah, tu peux la repeindre.
6: Ouais.
4: Ok. Un petit peu de peinture ou de la gouache, et puis tu repeins ta console.
0: Ouais, ok. Bubblegum?
5: Ouais, bah moi j'ai un jeu vidéo, donc je joue avec. Ouais, j'ai une manette ergonomique qui nous permet de faire plein de solutions et plein de sauts périlleux en arrière.
0: Mmh. Mmh. Monica?
5: Oui?
4: Oui, Brandy.
5: Hein?
4: Oui, Brandy.
6: Oh, il est une licence, number one.
4: J'ai une femme, hein.
0: Vous laissez répondre les gens, s'il vous plaît, merci. Monica, tu réponds à la question.
5: Quelle question? J'ai déjà répondu, GG.
0: Ah bon, bah alors, on va passer à la cinquième.
4: Fantôme glouton, j'ai pas répondu.
0: Quoi, t'es encore là, toi?
6: Bah oui,
1: c'est Zelda qu'on a dégagé tout à l'heure.
4: Voilà, il y a Link, elle appelle.
8: Oui, Gérard, il y a Yannick sur l'IRC qui te demande s'il existe des manettes de jeu pour gaucher.
4: Merci, Rigo.
0: Pour gaucher, alors ça, faudrait qu'on pose la question à un gaucher.
4: Il y en a au Japon.
0: Il y en a au Japon.
1: Manu, t'es gaucher, non?
9: Non, du tout.
1: Ah, merde.
0: Non, ça, c'est pas...
4: Et
0: ça.
4: Sur M6, elle est tout bitrée, mais ça n'a rien à voir.
0: Bon, alors toi, tu t'écrases.
4: Ouais, Gérard.
0: Quoi?
4: Fantôme glouton, je continue parce que je parlais quand Rigo m'a coupé.
0: Attends, pour l'instant, si Rigo il vous coupe, c'est parce que il y a des questions IRC qui sont plus importantes que vos conneries.
4: IRC c'est un véhicule prioritaire, je sais.
0: Voilà.
4: Ce que je voulais dire, il y a des jeux pour les filles. Moi, j'ai une petite sœur. J'ai une petite sœur, elle joue aussi, ouais. J'ai une petite sœur et elle joue à Salope Fighting Beach 4.
0: Ouais,
4: C'est un jeu de combat pour filles, quoi. Il y a que des filles dedans.
1: Tu me le vires, celui-là, Manu, tu me le vires.
0: Ouais, hop. Je suis bien
4: pour
0: lui.
4: Mais genre, il n'y a rien à dire. Rigo fait un meilleur boulot que toi.
0: Pour vous jouer.
1: Éteins la Game Boy, Fulgar, s'il te plaît.
8: Non, mais il est mort, là. Il a Game Over. Vas-y, on y va.
4: Game Over.
0: Et pour vous, jouez-vous à la Game Boy? Est-il un passe-temps? On va demander à Monica.
5: De quoi?
0: Jouez-vous à la Game Boy? Est-il un passe-temps?
5: Bah oui, je pense que oui.
0: Bah tu peux préciser?
5: Bah oui, c'est un passe-temps. Un jeu vidéo est un passe-temps.
0: Non, mais tu peux préciser?
5: Bah préciser comment, GG?
4: Précise ton nom.
0: Non, mais tu précises.
4: Ton nom.
5: Ton nom?
4: Ton numéro de téléphone, ton adresse, ta carte de crédit.
0: Toi, tu fermes ta gueule.
4: Censuration avant. T'as dit un passe-temps, je crois plutôt que c'est un passe-montagne ou un passe-partout. Ouais, là, un passe-partout, ouais.
8: Gérard?
0: Oui.
8: Il y a Turpentine qui te demande si tu connais.
4: Ouais, il a dit que les têtes comme toi, Gérard.
0: Okay, lui, tu le dégages. Hop, terminé.
8: Mais vu que tu connais la Game Boy, est-ce que tu connais la Game Girl?
0: Non. Fildar, t'arrêtes, s'il te plaît, quand on parle.
1: J'ai rien fait, GG.
0: Donc, tu me disais quoi, Rigo? Parce que.
8: Je te demandais si tu connaissais, comme il y a la Game Boy pour les garçons, est-ce que tu connais la Game Girl?
0: Non. Non, pas du tout.
8: Et pourquoi?
0: Il n'y a pas de pourquoi. Donc, Bubblegum.
5: Ouais. Je trouve que c'est une perte de temps plutôt. Je préfère jouer avec mon Tamagotchi.
1: Ah ouais, c'est pas un jeu vidéo ça.
0: Non mais attends. Tomatoshi là, c'est le truc.
1: Les Tomatoships là. C'est n'importe quoi ce qu'elle dit.
5: C'est bien le Tamagotchi.
1: Bah non, c'est bidon.
0: Ouais, ok.
5: Au moins, tu perds pas ton temps comme quand tu joues au Game Boy.
0: Bah ouais, mais de toute manière, si t'as de l'argent à foutre là-dedans en l'air, tu peux, hein.
5: Mais pas en l'air, je le mets dans mon Tamagotchi.
0: Bah ouais, mais de toute manière, faut bien lui donner à bouffer à ton Tomatoshi.
5: Bah oui, mais bon, ça coûte pas cher en bouffe, hein, Tamagotchi. Hein.
1: Et quand il meurt, tu fais quoi?
5: Bah quand il meurt, je rachète un autre.
1: Putain, ouais, okay. La thune dépensée, c'est n'importe quoi.
0: Paul Phoenix.
5: Sur IRC. Avec Rigo.
4: Bah allô.
0: Ok, attends, Bubblegum?
5: Oui?
0: Tu veux retourner sur l'IRC?
5: Mais non, c'est une blague.
0: Parce que sinon, il n'y a pas de problème.
1: Non, mais elle l'a pas, IRC, comment elle fait chez elle?
0: Tu demandes à Manu, et puis c'est bon. Hein.
1: T'en achètes un.
5: Non, bah, Rigo.
1: Il t'achète un internet, Manu, tu demandes, hein, il est sympa.
5: Ah pas ouais, bah, Manu,
1: pas de problème, hein, je suis...
5: pas
8: Gérard, il y a Ziwi qui te demande si tu connais la console Neo GGO.
0: Non. Paul Phoenix.
4: Ouais, bah ouais, c'est un passe-temps et je voudrais savoir si d'ailleurs toi aussi t'as un passe-temps, si tu connais la Game Boy, mais est-ce que tu connais la Game Boy?
0: Non mais...
4: Avec le jeu Super Penetrator 4, tu connais pas?
0: Non. Tu peux préciser le fond de ta pensée?
5: Ton cul.
0: Va te faire enculer toi, salope.
4: Voilà, salope.
0: Allez hop, terminé. Moi, de toute manière, 2h53, dans 7 minutes, j'arrête. Alors,
4: ok, Michel.
0: Super Mario.
9: Bah moi ouais, je pense que c'est un passe-temps parce que franchement quand on a rien à foutre quoi, c'est bien agréable d'avoir un truc pour s'occuper quoi.
5: Ouais, d'accord. T'as qu'à toucher la caquette.
9: Ouais, mais bon, ça c'est différent quoi, c'est plus intime quoi.
5: Si t'as un Game Boy, tu touches ta caquette.
9: Voilà.
8: Ouais,
9: c'est
8: Gérard.
9: J'ai
8: une info du vrai Yankee sur l'IRC. Le jeu de l'année, c'est Termination sur la console Grippin.
9: Termination.
10: Moi, je veux bien la info.
1: Il est pas mal ce jeu, en plus, je l'ai vu.
8: Termination.
1: Ouais. Il est
7: mortel.
1: Il tue quoi. Je crois que c'est le jeu numéro 1.
7: Ce soir, vous me foutez de la merde.
8: Qu'est-ce qu'il y a, Gérard?
7: Pour l'instant.
8: Qu'est-ce qu'il y a?
7: Quoi? Oh là là là.
8: Qu'est-ce qu'il y a? Mais arrête.
7: Tu vas prendre le portable dans ta gueule, toi, Eva. Tu veux
8: que je te
1: rien.
5: C'est nous qui
9: Oh la bête.
7: Il s'est pris une bouteille de coca.
9: Oh là là. Oh yes.
8: Gérard, on a dit pas le coca, pas demain.
7: Non.
9: Mawashigiri. Bon, tu reprends ton débat, là? Ouais, c'est
7: vrai. Lucky.
5: Lucky?
1: Non, Lucky, il n'y a pas Link.
9: Bah oui, c'est un passe-temps, c'est pas un passement de jambes ni un passage à niveau, c'est un passe-temps, faut être clair, faut pas se leurrer, je veux dire, aujourd'hui, la Game Boy, je crois que pour beaucoup de gens qui sont un peu désespérés, solitaires dans leur vie, je crois que on peut plus s'en passer dans nos sociétés modernes, et je crois que la Game Boy est sociologiquement un véritable passe-temps qui permet de libérer notre société, qui permet d'éviter une explosion sociale.
8: Un briquet, des clubs,
7: tout balancé, attendez,
9: non mais Gérard, si tu t'écoutes pas, je
7: non, ça y est, mais de toute façon, Gérard, Il est parti, ça y est.
1: Il
7: joue à un jeu
1: virtuel,
9: là, Gérard.
7: Putain,
1: je sais pas,
7: il est parti, il a tout balancé sur Phil Dard.
1: Non, les jeux vidéo, ça vous passionne ou pas? Moi, je vais acheter Zelda demain.
8: Ah, bah, c'est vrai,
1: intéresse quelqu'un.
8: Davy One, ça va être sympa. Merci, il y a une cast depuis tout à l'heure.
7: Moi, je l'ai mardi.
1: J'arrête. Qu'est-ce qui se passe?
7: Non, bah, demande-lui.
1: Ah, bah, non, c'est à toi, je demande, c'est toi l'animateur, j'écoute.
7: Demande-leur, depuis tout à l'heure, on a trop de bruit.
1: Qu'est-ce qui se passe?
7: Il y a du Larsen.
1: Moi non plus, j'ai rien.
8: Moi, j'entends.
1: Ah, ouais, mais c'est normal parce que comme on déménage dans peu de temps, il faut des essais techniques la nuit.
7: Non, mais je continue pas de travailler comme ça. Donc, je fais conclusion du débat et c'est tout. Ça recommence.
8: Mais non, mais moi j'ai rien.
7: C'est technique. Non, là c'est terminé.
11: Attends, fais-moi écouter.
7: Écoute.
11: Mais moi j'entends rien. Hein.
7: Ouais, bah bien sûr, il va pas te le mettre, cette espèce d'enfoiré.
1: Mais je mets rien.
7: Allez.
8: Tiens. Sur l'IRC, on me dit que le jeu de l'année, en fait, c'est sauver Fildar 2.
7: Non, mais. C'est quoi ça?
8: Moi j'entends.
7: C'est
8: rien.
7: Les essais techniques! Non, mais moi là c'est fini.
1: Bon, bah alors.
7: On arrête.
1: On peut rien faire si on.
7: 2h56, donc comme
1: mais
7: ça.
1: C'est rien ça.
7: Rousseau il va prendre.
1: Tu vas pas te faire avoir par un petit Larsen.
7: Attends,
1: t'es plus fort que ça, GG, merde.
7: Alors, dernière question.
1: Ah bon?
7: Pas. Fais l'exprès toi!
1: Bah attends, c'est pas moi qui fais la technique, hein. Ils sont là-bas, ils sont rue Bayard, j'y peux rien. Hein.
7: Dernière question.
8: Genre, avant la dernière question, il y a Turpentine sur l'IRC qui te dit que, vu que t'as jamais joué à la Game Boy, elle va t'envoyer une Game Goal.
9: Une Gogol.
7: Ah bah c'est bien.
9: Une Game Goal. Une Gogol 64.
7: Ouais.
9: Non, pas ça.
1: Sur Bayard.
9: 64 bits.
7: Tu le veux dans la gueule, là? Tu m'éteins, ça.
1: C'est un quoi?
5: Gogol 9-4.
1: Bah viens vérifier si c'est un truc d'allumé. Alors attendez deux secondes, Gérard va vérifier si c'est un truc d'allumé.
7: Ah ouais.
1: Ça, tu sais ce que c'est?
7: C'est le micro.
1: Ça, qu'est-ce que tu veux que j'allume ou que j'éteigne? Si t'allumes. Tu comprends pas, hein?
9: Ah, Gérard,
7: c'est terminé.
9: Non, mais attends, t'as posé trois pauvres questions, c'est quoi? C'est quoi le débat? Tu te
7: mets à ton boulot?
9: Vous fermez
7: vos
9: gueules!
1: S'il vous plaît, les auditeurs. S'il vous plaît, les auditeurs. Gérard va poser la dernière question.
9: D'abord, Gérard, je dois savoir.
5: On t'écoute, Gérard.
7: Comment?
9: On t'écoute.
7: Attends, celui qui vient de poser une question, qui dit son nom.
1: Non, je l'ai coupé parce que c'était pas bien.
7: Et en dernière question, avez-vous déjà participé à un championnat de Game Boy?
5: Oui.
9: Oh, le vrai du Larsen, là.
5: Mouillance, Larsen.
9: C'est quoi ce travail?
5: Mais c'est quoi ce bordel?
8: Gérard, il fait de la technique.
9: C'est quoi ces gens? Et la laine avec le micro.
1: Vous répondez? Alors, qui répond à la question, Gégé?
5: Personne.
7: Monica.
5: Je vais être brève, hein, Gégé. Non, j'ai jamais participé à des championnats de Game Boy.
7: D'accord.
1: Gérard, et tu crois que c'est intéressant ou pas?
8: Hein?
7: Pour l'instant, c'est pas toi que je m'adresse.
8: Sur IRC, on me dit que sur Street Fighter 2, pour avoir les turbos 10 étoiles, faut faire bas R O L Y B X A.
4: C'est pas vrai, faut aller lancer des petits lancers.
3: T'as oublié R2, hein.
4: R2, voilà.
0: Bon, enfin bref.
8: Je parlais du 2.
4: Du alpha, machin. Du alpha pétard, ouais. Alpha ouais, plus, voilà.
0: Mais Bulgum.
5: Ouais. Non, moi j'ai jamais participé à un championnat de Game Boy. Par contre, j'ai gagné un championnat de t-shirt mouillé.
0: D'accord.
5: Où? À la mer.
0: Ouais. Pas le Phoenix.
4: Ouais, j'ai jamais participé de ma vie à un truc qui a fait.
0: Conclusion, y a plus de
4: questions. Laisse-moi répondre. Gérard, je voudrais répondre.
0: Vas-y.
4: En fait, je comprends pas pourquoi toutes ces questions tournent autour de la Game Boy. J'ai jamais participé à de championnat de Game Boy. Et je voudrais qu'on réhabilite ce soir la Master System.
0: Non, maintenant c'est fini.
4: Mais non, la console Atari, laisse tomber. Non, mais la Master System.
0: Conclusion.
4: Je peux conclure, Gérard?
0: Ouais.
4: C'est Link.
0: Ouais.
4: Bah, je voulais d'abord dire que c'était un débat un peu moins intéressant que le premier, mais on a quand même appris des choses. On a beaucoup appris sur les jeux vidéo. Et je voudrais aussi.
1: Tu peux me dire ce que t'as appris sur les jeux vidéo?
4: J'ai appris que Gérard maîtrisait parfaitement le vocabulaire du jeu vidéo et que c'était toutes les nouveautés.
1: D'accord.
4: Et j'ai appris également que mon jeu allait sortir demain.
10: Tu sors demain, Link, quoi?
4: Ouais, je sors, ouais. Ah, c'est de la
0: conclusion!
4: Conclusion! Une phrase de Descartes qui disait la plénitude n'est que ce que l'homme recherche.
10: Ok, bon Gérard.
4: Ouais.
1: C'est qui?
4: Paul Phoenix.
1: Ok.
4: Moi, je vais conclure en disant game over. Et aussi, je vais donner un petit tips pour le jeu Super Bug Mister 3. Pour buter le boss de fin, faut lui envoyer une petite kiff puant dans la gueule et ça marche à tous les coups.
1: Bravo Manu.
0: Merci Manu.
1: Merci.
0: Qu'est-ce qu'il nous reste?
12: GG, c'est le fantôme glouton.
0: Ouais.
12: Ouais, alors en conclusion, je vais dire je suis déçu parce que t'as pas posé beaucoup de questions. Et je voulais dire que sur les jeux vidéo, est-ce que c'est vrai que toi t'es comme la Nintendo 64, c'est-à-dire 64 bits par minute?
0: Alors moi je t'emmerde.
12: Attends, je me rappelle.
0: Super Mario.
13: La conclusion, moi il y a un pote qui m'avait dit que tes débats ils étaient nuls, mais bon, en fait, non, c'est pas vraiment nul, c'est carrément pourri, quoi. Mais bon, c'est pas grave, quoi.
0: Mm-hmm. Pas le Phoenix.
10: Pour en faire une deuxième, hein, pendant qu'on y est. j'ai pas trop quoi dire, moi j'ai tout balancé, donc.
1: Un autre tips, non?
0: Ok, Bubblegum.
5: Moi je voudrais dire que j'aimerais bien que tu fasses partie d'un des personnages de Street Fighter, comme ça je pourrais t'imparner ta gueule.
0: Moi je t'emmerde, connasse. Monica.
5: Moi je voulais dire que je me suis pas senti trop concernée par ce débat. Mais je voulais dire que si un auditeur qui veut m'appeler, il n'y a pas de problème. Sale pute.
0: Ok.
5: Connasse.
0: Ah, ok, c'est bien. Rigo, conclusion.
8: Elle jouait à Insultator 3.
0: Conclusion.
8: Alors, conclusion de l'IRC, il y a Turpentine qui dit que ton débat, il avait ni queue ni tête comme toi. Il y a, parce que ça va trop vite là. Entre les mecs qui parlent d'argent ou alors qui n'en ont pas et ceux qui parlent de console, j'arrive pas à suivre. Il est temps que GG s'achète une console avec son argent de poche en euros pour pouvoir connaître les règles du jeu. Et sinon, si les consoles n'existaient pas, on a quand même GG pour foutre la merde sur IRC. Voilà.
0: Et combien de personnes? 12.
8: On en a perdu quand t'as gueulé. Ouais, là, on est descendu sous les 2000. Je préfère pas en parler.
0: Bon, ça me fait une belle jambe.
1: C'est lamentable.
0: Donc, conclusion, c'est.
8: Gérard, sinon, il y a le vrai Arnett sur l'IRC. En conclusion, il dit que tu pues la merde.
0: Alors, moi, je l'emmerde et j'y suis dans le bec.
14: Oh là là, c'est dégueulasse.
0: Donc, qui me casse pas les couilles. C'est tout ce que j'ai à lui dire. Donc vous allez retrouver Rousseau pour
1: ta conclusion, Gérard, ta conclusion quand même.
0: Ma conclusion, c'était de la merde parce que tu fous ta merde toi toutes les semaines comme d'habitude.
1: D'accord.
0: Manu, pour un sens, ça pouvait aller. Il y en a qu'un qui fait bien son boulot. Il y a que Rigo qui sait travailler.
8: Il y a que moi.
0: Il y a que lui.
8: C'est incroyable.
0: Il y a que lui qui arrive à nous faire quelque chose. Donc maintenant vous allez retrouver Rigo.
8: J'ai une conclusion sur l'IRC.
1: Deux secondes. Rigo arrive va te donner du plaisir.
0: Hein? Qu'est-ce que ça peut te foutre toi? Toi t'es vraiment un PD, hein. C'est tout ce que j'ai à te dire.
1: Il te fait quelque chose.
0: Du plaisir. Il y a que lui qui fait bien son boulot.
8: C'est vrai. Et il y a Ziwi sur l'IRC qui conclut en disant que les jeux vidéo c'est beau et que GG t'es à chier.
0: C'est bien. Donc, qu'est-ce que j'ai à vous dire d'autre? Ben, la semaine prochaine, les débats,
1: on ne sait pas.
15: On sait pas.
0: Non, mais Fildar, quand tu auras fini tes conneries, tu me le diras.
15: Tu me le diras.
0: Hein, donc maintenant vous allez retrouver Rigaud pour la nuit sans pub, 6h-9h max.
1: Tu fais des essais, sans pub. Rigaud ?
8: Ouais, c'est moi là, je fais la nuit sans pub.
0: Rousseau, pardon, pas Rigaud, qu'est-ce que je dis ? Rousseau pour la nuit sans pub, demain matin 6h-9h max, et après,
1: Merde! Eh ben, la grille antenne, elle est belle, hein.
8: Tu fais quelle heure, toi? Tu fais le décrochage local, non?
0: Oh là là.
1: Bon, il fait les flashs, Gérard, il fait les
0: la
1: infos.
0: Nuit sans pub, avec Rousseau.
8: Sans puits, il y a pas de Gérard, puits cette nuit. Gérard, il y a quand même une conclusion du vrai Mulder des X-Files. Il dit qu'il aurait mieux fait de jouer à sa console que d'écouter ton débat de merde.
0: Eh ben, qui fait ce qu'il veut.
1: Merci, Rigo, tu nous donnes du plaisir.
0: Alors, vraiment.
8: Je vais t'en donner du plaisir, toi.
0: Vraiment, donc, là, vous allez retrouver Rousseau pour la nuit sans pub.
15: Ouais.
0: 6h-9h,
15: ouais.
0: Bart.
15: Ouais.
0: Et 22h, Max.
15: Ouais.
0: Pour la libre antenne,
15: ouais,
0: avec Jean Denebert.
15: Ouais.
0: Donc, vous pouvez appeler.
1: Non, dès maintenant, appelez dès maintenant.
0: Appelez dès maintenant.
1: Pour Jean,
0: ouais,
1: pour Jean,
0: pour Jean
1: Denebert.
0: Appelez dès maintenant pour la.
1: Manu reste jusqu'à 6h.
0: Pour la libre antenne, donc de demain soir. Et moi, je vous retrouverai la semaine prochaine si tout va bien.
1: On a le temps, on a le temps.
8: Je voulais juste dire à tous les auditeurs qui voudraient encore aller sur l'IRC, il y a Sandy qui vous attend, la vraie.
0: Non.
15: Oh
0: ouais. Sandy, elle m'attend à la maison.
15: Regarde.
1: Bah ouais, bonne nuit, Gérard. Le disque de pour se quitter, tu connais pas.
0: Ah non.
1: Jim Tonic, tu connais?
0: C'est le truc pour danser.
1: 1, 2, 3, 4.
0: Non.
1: Tu connais pas?
0: Non.
16: Comment ça va?
17: Ça va.
16: Bon, en pleine forme, on dirait, hein?
17: Ouais, faut bien.
16: Enfin, petite sieste cet après-midi?
17: Non. Non, grosse depuis ce matin. Ta gueule, toi, comment?
16: Oh, commencez pas, vous insultez, les gars!
17: Commence pas ta soirée, toi.
1: Non, mais ça va être super.
17: Bon, là, je viens d'avoir Max, donc on lui souhaite un bon petit rétablissement. Je l'ai eu là tout à l'heure.
16: Oui, il vient de se réveiller, apparemment.
17: Oui, il vient de se réveiller, donc on lui souhaite un bon rétablissement, puis que ça aille bien pour dimanche soir.
16: Prends soin de toi, mon Maxou, prends soin de toi.
17: Et tu nous manques, hein, parce que c'est le bordel, les deux câbles, là, ils font des conneries. Alors reviens-nous vite, hein.
16: Ouais, j'ai bien fait ce que j'ai pu, les enfants, là.
1: Ça s'est bien passé, moi, je trouve.
16: Ouais. Alors justement, un petit bilan. Gérard, un petit bilan de cette soirée.
18: C'est le bilan.
17: Qu'est-ce qu'il raconte, lui, avant? Le bilan, mais moi, j'ai pas trop entendu. Bon,
1: vas-y, Gérard.
16: Allez, Gérard.
17: J'ai pas trop entendu parce que comme j'étais.
16: Non, mais tu sais, quand on avait fait le best-of de Max quand il était parti à Miami, le soir, t'appelais, tu faisais un petit bilan, un petit truc comme ça, une petite synthèse. On souhaitait peut-être faire la même chose, tu vois?
17: Non, mais sinon, ça s'est pas trop mal passé dans l'ensemble. J'ai écouté un peu, donc ça s'est bien passé. À part vers la fin, là, avec Carole, là, l'histoire des jouissances, ça n'a pas.
16: Ah, c'était chiant. Bah, c'est Manu, il n'a pas bossé.
17: Ça n'a pas trop passé.
1: Bah, on n'a pas eu de chance, on est tombé que sur des numéros qui ne répondaient pas. Par contre, je voudrais quand même te signaler un truc. Ouais. On a encore reçu des photocopies qui tournent, et ça, j'en ai. Enfin, on commence à en avoir.
17: Non, mais ça,
1: tu le sais. Tu le sais.
16: C'est quoi ces photocopies?
17: Non, mais je ne veux plus en entendre parler.
1: Non, mais ce qu'il faudrait, c'est que tu lises un peu pour que Max entende.
16: Mais je ne suis pas au courant, moi, c'est quoi?
1: Attends, vas-y.
17: Non, mais.
1: Lis un peu pour voir jusqu'où les gens y vont, comment ils sont très cons. Quoi.
17: Non, mais c'est encore pareil que. Non, mais c'est pareil que l'autre fois, c'est pas la peine.
1: C'est quoi, c'est le nouveau entre vulves?
17: Non, mais moi je le lis pas, c'est tout. Tu laisses ça pour Max, il se débrouillera avec ça.
1: Non, parce qu'il m'a dit.
17: Il va s'en débrouiller lundi, c'est tout.
1: Non, mais je l'ai au téléphone, il m'a dit qu'il fallait absolument que tu en parles ce soir.
17: Non,
1: parce que demain, il y avait les avocats qui étaient sur le coup.
17: Non, moi il m'en a pas parlé au téléphone. Donc
1: il a oublié parce qu'il est mal.
16: Il n'est pas bien, c'est normal.
1: Attends, je vais voir ce que ça donne.
16: Qu'est-ce qui s'est passé? Attends, file-le-moi, c'est parce que moi j'ai découvert, je connais même pas l'histoire.
1: Ouais, mais
16: attends, vas-y.
1: Alors c'est le nouveau entre vulves.
16: Mm-hmm.
1: Alors c'est un magazine distribué par Pluto et Caca Boudin à 700 exemplaires dans les facs et cités de Suresnes, Créteil et Nanterre, carrément.
16: Ouais, c'est dans le coin.
1: Donc entre vulves, toutes les saloperies sont bonnes à dire. Donc guerre des mairies. Donc le petit point, depuis le début du mois, une guerre médiatique s'est engagée entre le maire de Suresnes, monsieur Bip, et celui de Nanterre, madame. Ah oui, carrément, il a même tous les noms. Hein. Donc je les dis pas, Gérard.
17: Non, mais de toute manière, t'as pas à le dire.
16: Non, mais c'est bien.
17: Tu donnes ça à Max, puis c'est tout maintenant.
16: Avocat.
1: En effet, celle-ci tente depuis maintenant plusieurs semaines d'extrader Gérard Bip de sa ville d'origine, Suresnes. Elle a déclaré « Ce monsieur est en train de détruire ma ville. L'indice de pollution de l'air est passé de 3 à 10. La semaine dernière, en plein soleil, l'odeur en ville était insoutenable. Les enfants, surtout un certain Nicolas, ont peur de son gros. Son gros chien. Son gros chien.
16: Son gros chien.
1: Voilà. À cela, monsieur Bip de Suresnes a répondu Gérard Couze. Gérard a causé trop de problèmes à Suresnes. Nous avons mis plus de 10 jours à nettoyer tous les tracts et coton-tiges que son ami Cul-de-macaque avait semé partout dans la ville. Voilà. Autant dire que l'affaire est loin d'être réglée, d'autant que Gérard Bip a balancé le nom de Monsieur Bip sur l'antenne de Fun Radio lors des conseils jeudi dernier. Donc tu vois, ça va loin.
16: Ça chauffe. Hein.
1: Un autre petit article très rapidement. Convoyeurs des Hauts-de-Seine toujours en grève. L'unijambiste et l'éléphanto ont encore frappé. Les convoyeurs de coton-tige des Hauts-de-Seine poursuivent toujours leur mouvement de grève après une nouvelle attaque d'un fourgon blindé lundi à Nanterre, à la grande colère de Madame le maire. En effet, un gang composé d'un homme d'une quarantaine d'années, dit l'unijambiste, armé d'une jambe amovible. Hypno à bec 1 et d'une gitane dite l'éléphanto attaquerait régulièrement des fourgons de Kleenex et Litter Price et s'emparerait de la totalité de leur cargaison de coton-tige.
15: Je peux faire la description ?
1: Ouais, vas-y.
15: Alors, il y a la description des suspects. Donc, lui, c'est un homme petit portant souvent des bouchons d'anus, forte odeur de fromage sous les bras, cheveux gras, cache le butin dans son rectum, dedans en moins, le cul en étoile. Et elle a envie de câlin, a aperçu quoi ? A été aperçu dans un break R21 Nevada dans le 15e à Paris. Environ 135 kilos, se balade toujours avec une bouteille d'eau à la main.
1: Donc ça, c'est la description voilà. En fait
15: des deux suspects
1: de coton-tige.
17: Et ça vous fait rire, bande de...
1: Non,
17: en train de dire, tu le lisais, t'es en train de rigoler.
1: C'est une honte.
17: Non, c'est bon, j'ai compris. Vous en profitez que Max n'est pas là. Vous allez vous démerder lundi avec lui.
16: Bon, Gérard,
17: comment qu'on va faire.
16: Les débats qui vont attaquer dans quelques minutes, on va parler de quoi ce soir, mon Gérard?
17: Autoroute et péage.
16: Alors, autoroute et péage, et tous les domaines, que les autoroutes et que le péage.
17: Bah, on va parler de...
1: La vie d'autoroute.
16: Oui, la vie d'autoroute.
17: Comment que ça se passe et puis tout.
16: D'accord. Et toi, t'en penses quoi en gros ?
17: Bah en gros, on verra bien comment que ça va se dérouler, en espérant que ça soit pas le bordel vu que Max n'est pas là.
16: Non, ils ont fait une promesse et tout, il y a pas de souci. Hein.
17: Ouais, mais avec eux, c'est ce qu'ils disent, mais on sait jamais ce qu'ils vont faire derrière. Bon. Ça, c'est pas pareil.
16: Allez, les débats de Gérard qui arrivent dans un instant. Je vous fais un gros bisou, je vous retrouve très bientôt. 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
19: Il est 23h32 minutes les enfants, si vous êtes en ce moment sur votre lieu de travail, bon courage. Pour ceux qui révisent également, bon courage. Ceux qui n'ont rien à foutre et qui vont profiter ce soir de cette nuit marathon, puisqu'on est là jusqu'à 6h du matin, eh bien profitez-en. Ce soir, il y a du monde autour de la table. Tous les animateurs de fun en grande partie, enfin quasiment tous, viendront me rejoindre au cours de la nuit. Débat de Gérard également, par deux fois. Deux débats d'une heure, un débat sur le quinquennat et un débat sur les études, les étudiants, les révisions. C'est vrai qu'en ce moment vous êtes dedans les enfants et que Gérard quelque part a pensé à vous et essayé de vous donner peut-être des coups de main, comment travailler, comment se mettre à réviser. C'est vrai, c'est un peu comme ça toi.
20: Non mais déjà non. Bonsoir Manu, bonsoir.
19: Non mais c'est juste encore la question, c'est ça?
20: En gros, si tu veux.
19: D'accord. En gros, si tu veux. D'accord. Ouais. Si je veux pas, ça sera comme ça quand
20: ça
19: même.
20: Ça sera de toute manière, c'est le même prix. Tu veux ou tu veux pas, si tu veux pas,
19: tant pis. Non, mais c'est ça, je veux dire, c'est pour aider un peu les jeunes aussi,
20: voilà.
19: Le débat.
20: Voilà.
19: Un peu fait pour ça.
20: Voilà.
19: Et le quinquennat, etc., etc. Fildar et Manu sont là, toujours. Ils iront se balader dans la nuit. On peut peut-être maintenant commencer à lancer réellement le truc.
20: Ouais, vers
19: Rouen,
20: Évry, enfin tout ça.
19: Rouen, Évry, Toulouse. Poitiers, Bordeaux, s'abstenir, et Lisbonne. À minuit, c'est Noémie et Anka qui vont prendre le standard avec moi, avec la co-animation de deux autres animateurs. Et on aimerait qu'entre cette heure-là, enfin disons une petite demi-heure, si vous voulez, je sais pas, vous voulez quoi faire, vous balader, aller dehors ou faire une pause carrément ?
20: Non, on va dehors.
19: Mais... un petit Paris by Night ?
20: Ouais, mais ouais, on avait prévu, on s'était dit qu'on allait aller dans les autres radios en fait.
19: Ah, vous voulez faire ça ?
20: Ouais, on va incruster les autres studios.
19: D'accord, au moins énergie.
20: Oui, énergie. Le temps d'y aller. Ou Europe 2, c'est pas loin, ou Europe 1, tu vois.
19: Ouais, Europe 1, ouais, d'accord, ok. Voilà. Ah, ok, très bien.
20: J'ai essayé de rentrer, puis au pire,
19: on en plus, si vous rentrez à l'intérieur, vous pouvez faire Europe 1, Europe 2 et AFM.
20: Ouais.
19: Ça peut être sympa.
20: La radio, non ?
19: Ouais, ça me ferait bien plaisir. Donc on fait ça ?
20: Oui, et puis au pire, on ira voir l'accueil d'énergie.
19: Ouais, voilà.
20: Et ça ira pas plus loin.
19: Voilà. À mon avis, ça ira pas plus loin, effectivement. Ouais. Yarigo qui est arrivé également, qui prendra bien sûr en temps et en heure pendant les débats de Gérard le clavier internet, bien qu'il soit déjà là, c'est irc.funradio.fr. Le son Kaiva, tout plat, tout va ? Ça marche un peu ? Parce que tout à l'heure, on expliquait aux auditeurs qu'il y avait quelques petits soussailles dans les bacs pour se faire, ça va arriver.
21: Ouais, ça va arriver. Ouais.
19: T'as avec le camion, tout ça. Ça, tu peux pas avoir un camion Sunkai ?
21: Le camion ?
19: Sunkai.
21: Ouais, les affiches sont pas assez grandes en fait pour prendre tout le camion.
19: Ah si ? Il y a des trucs 4x3 maintenant, c'est les grands camions là qui se baladent.
21: Attends.
19: Ah non, c'est à quoi 3 ?
21: Attends, 4x3.
19: Non mais attends, tu me mets le contact, le fil rouge sur avec le fil blanc, tu me piques un camion, tu fais tourner toute la nuit.
21: Après, je fais pendre les potes pour faire des 4x3. Bon, ça peut le faire.
19: Bon, ça le fait ? Ça commence ?
21: Ouais, ça commence. Ouais.
19: Tranquille, très bien. Passe. En tout cas, il y a à dispo le mini LP et le vinyle aussi. Hein.
21: Ouais.
19: C'est dispo en vinyle.
21: Ouais, avec deux instruments bonus sur le vinyle.
20: Oh, chaud.
22: Oh, énorme.
21: Chaud. Ah, oui, c'est le guest DJ.
19: Ça, c'est bon, ça. C'est-à-dire que demain, t'as la cappella de réciproque pour me balancer.
21: Ah,
19: ça,
21: tu vois,
19: ah,
2: c'est sûr.
6: Si t'as Ménélic ou tout ça, tu peux quoi.
21: Tu peux maintenant, c'est à toi si tu veux le faire ou pas. Quoi.
6: Si t'as envie d'avoir honte.
2: Le top, c'est avec Yannick ces soirées-là.
21: Non, c'est pas le même BPM, ouais. C'est pas de la dance.
2: Ouais, c'est pas pareil. Ouais. Gérard de Suresnes, donc il y a toujours Monique. Hein, toujours avec nous,
11: toujours
2: la maman de Manu qui est avec nous ce soir, avec qui on fera la fête ensemble, c'est au Makina aussi à Poitiers.
11: Ah oui.
2: Je peux donner la date peut-être au passage.
11: Je crois que c'est le 8 juillet.
2: Ouais, t'en es sûr, même j'en suis sûr, maintenant que tu me le dis, j'ai même pas besoin de vérifier, si tu le dis, c'est que ça doit être ça. Et nous avons également donc Anne-Laure qui dans un instant pourra dialoguer avec la maman de Manu. Anne-Laure, t'es là?
23: Oui.
2: Ce soir, on fait la fête, hein.
23: Oui, oui.
2: Jusqu'à 6h du matin, tu te rends compte?
23: Et oui, c'est bien.
2: Tu vas tenir jusqu'à quelle heure?
23: Je sais pas, 3-4 heures,
2: ouais. Oh, c'est déjà pas mal.
23: Oui.
2: C'est déjà pas mal.
23: Je suis en vacances,
2: hein. Ah bah alors, tu vas pouvoir en profiter. Et nous avons donc Anne-Laure, avant que tu discutes avec la maman de Manu, quand même un gros dossier. Gérard de Suresnes qui est venu en furie à 22h30 avec deux tracks, qu'il a récupéré, un track exactement.
23: Mm-hmm.
2: Et à cette occasion, heureusement, j'ai deux avocats,
23: ouais,
2: qui m'entourent et qui travaillent, qui connaissent bien Gérard. Je leur en ai parlé il y a déjà 2-3 mois de cela. Ils ont étudié le dossier, ils ont voulu. Ils vont se présenter eux-mêmes. Bonsoir à vous.
24: Bonsoir. Donc, je présente mon collègue, maître Gravelax.
25: Bonsoir.
24: Et maître Suffer pour moi-même.
25: Voilà.
24: Donc, nous sommes mandatés donc par Fun,
2: la mairie de Paris,
24: l'assistance publique aussi sur différents litiges qui opposent, je dirais Gérard, à différentes personnes qui émettent des tracks, c'est ça?
2: Oui, tout à fait.
24: Donc, nous avons étudié le dossier, nous avons écouté plusieurs fois les bandes annonces, je dirais, de Gérard et toutes ces interventions, on peut dire. Et donc, nous aurons des commentaires à émettre, maître Gravelax et moi-même, concernant ce sujet.
2: Oui, maître Gravelax, oui.
25: Oui, on a effectivement la preuve devant nous, là, actuellement, avec un track qui met en cause...
2: Enfin, tourne le micro, si vous voulez tourner le micro vers, voilà.
25: Qui met en cause certaines
2: personnes
25: de Gérard.
2: D'ailleurs, Gérard qui a le track sous les yeux et qui est en train de le montrer à ses avocats, qui l'ont, Anne-Laure, hein, les deux avocats l'ont. Ce qui serait... Oui.
24: Oui, moi, ce que je propose, c'est que Gérard mette les pieds dans le plat et puis lise le track.
2: Oui, qu'il s'avère de preuve, de toute façon.
24: Tout à fait, qu'il le lise. Et après, donc, nous discuterons, des faits.
2: Et des modalités.
24: Exactement. Il faut savoir qu'on peut aller jusqu'à la cour martiale pour les faits qui sont appliqués. Alors, attention. Hein.
2: Donc, il y a quoi? Il y a prison? Qu'est-ce qu'il peut y avoir? Une amende sévère? Une prison, peut-être?
24: Je vais laisser parler mon collègue maître Gravelax, qui est spécialisé dans les peines.
25: Donc, on a étudié effectivement le code pénal à fond. Et là, cet après-midi, avec mon collègue maître Suchard, et effectivement, c'est 3 mois de prison.
2: Oula!
25: 500 000 francs d'amende et
2: tu vois,
25: donc ça peut aller très très loin, donc, effectivement.
2: Alors justement, Gérard, maintenant que les gens savent bien que c'est pas de la blague, il y a vraiment deux personnes qui travaillent sur ce dossier et qu'on ira jusqu'au bout.
25: Tout à fait, on est là pour ça, on est là pour défendre Gérard.
2: Les droits de Gérard.
26: Disons déjà bonsoir à tous, pour commencer. Donc bonsoir Manu, bonsoir Fildar, bonsoir Rigaud, bonsoir Max, et donc bonsoir à vous maître, et bonsoir madame la mère à Manu. Donc je suis arrivé, il était 22h30, disons 22h, donc il y a une personne qui m'interpelle juste devant la radio en me disant comme quoi que il y avait ça qui était mis sur la voiture. Donc moi j'ai fait le tour. Donc moi j'en ai pas vu sur les Champs-Élysées. Donc ce qui m'a étonné, c'est que ça soit mis, parce que tu l'avais annoncé depuis hier, comme quoi que je venais de un peu plus longtemps.
2: Oui.
26: Et ce que j'ai pas compris, c'est comment que ça se fait que la personne les a retirés des voitures, alors que sur la voiture j'en ai vu aucune.
2: Alors donc peut-être lire, non? Peut-être mettre les avocats, non?
24: Oui, ce que je pense, c'est que Gérard, vous pouvez peut-être lire un peu, je dirais...
2: Même la totalité.
24: La totalité du track, comme si bien. Non, faut tout lire, là, c'est la transparence. Hein.
26: Non, sauf...
24: la transparence.
26: Sauf les trois parties que j'ai signalées...
24: Oui, mais il faut quand même les exposer aux auditeurs.
26: Ouais,
2: des adresses. Ça, c'est obligé, oui.
26: Non, parce qu'il y a deux trucs que je veux pas lire, et ça concerne le problème avec Sandy, donc je veux pas.
24: Si vous voulez, nous, on peut les lire.
26: On va les lire.
24: C'est notre métier.
2: À votre respect. Écoutons. Alors Gérard va parler. Attention, silence. On arrête le standard. On va demander une concentration totale.
26: Donc déjà, il y a le premier papier. Si tu pouvais me mettre un petit peu de son, s'il te plaît.
2: Je suis à fond là. C'est peut-être parce que je suis à fond dans les deux.
26: T'es
2: à fond là?
26: Moi, je suis à fond et j'ai rien du tout là.
2: Ah bon, alors il y a peut-être encore un problème de la fois d'avant. Et là?
26: Là, ça va déjà un peu mieux.
19: Voilà. Alors.
26: Donc, il y a un truc qu'on a du mal à lire parce que ça a été, disons, j'arrive à le lire avec la lumière, c'est le seul site web officiel.
19: On va faire.
26: Ouais, non, mais pas trop quand même parce que. Ouais. Ça aide lui quand même.
19: Bougie chez lui. Alors.
26: Donc, il y a marqué dessus le seul site web officiel en collaboration directe avec Gérard de Suresnes et Sandy, le Kleps Mystère, par Père Fouras et Fesses de Babouin. Alors donc, ces deux-là, ils commencent à me les gonfler. Donc, Rigaud, ce soir, je ne veux pas entendre parler de Pierre Fouras et Fesses de Babouin parce que, de toute manière, ils sont régulièrement sur lors des débats.
19: Tu peux les kicker ou pas?
3: On peut les kicker, ouais.
19: D'accord.
26: Ben, de manière, on va s'amuser avec eux parce que.
19: Tenez-vous-en sur vos gardes.
26: Donc, décroué sur ce magnifique site des heures de débat de merde, des conseils bidons donnés par des poivrons, des vidéos de gros gueulards ou autres, du jamais vu sur l'internet multimédia, interactif. Hein,
19: interactif, objection.
26: Interactif. Et bientôt sur une interview exclusive. Des plus gros ploucs de Paris.
19: Oui.
26: Si ça avait écrit mieux que ça sur une imprimante, ça serait mieux. Donc Gérard et Sandy ont accepté de nous confier tout sur leur vie privée, alors que c'est faux, leur habitude, leur délire, leur pratique sexuelle, donc ça c'est faux, statologique. Scatologique, zoophile. Alors ça, de la zoophile, de toute manière, j'ai jamais pratiqué comme ça.
19: Si avec comment... le petit chacalin.
26: Taylor, tu vas te prendre un sac à main
19: pas un sac à main.
26: Non, mais tu vas t'en prendre une tout à l'heure, ça va te faire tout drôle.
19: Excuse, attends, pour les avocats, c'est important, Gérard.
26: Attention, Gérard, ne vous énervez pas. Toi, ça va te faire tout drôle parce que quand tu lis du courrier à l'antenne comme ça,
19: Gérard,
26: ça m'énerve.
19: Gérard, on est là pour
26: d'accord.
19: Vous. Ne vous mettez pas à dos, nous.
26: Alors, comment vivre avec 1 euro par mois? Donc ça, c'est parce que tu as été fouillé dans les poches à Maxime. Quoi? Donc ça...
19: On peut rappeler, Maître Gravelax, on peut rappeler le cours de l'euro?
4: 6,52, je crois.
19: Non, 6,55, 9,57, merci.
26: Voilà.
19: Continue, Gérard.
26: Alors, expliqué par Gérard, les recettes de cuisine à base de rats crevés, ramassé dans les caves des hospices, et description du corps d'Henri.
19: Du petit corps.
26: Du petit corps d'Henri par Sandy, la jouisseuse du 15e. Alors, un conseil que je donne.
19: Ah, vous n'avez pas fini, il y a aussi l'adresse internet que l'on peut spécifier.
26: Alors, W, de toute manière, on est dessus. On est dessus, Max, si tu pouvais regarder. Et ça, je voudrais bien que ça soit retiré du site internet. Donc
19: on
26: c'est.
19: Pas. Attends, la question que je pose à Rigaud. Est-ce que tu peux kicker le site?
3: Alors malheureusement je peux pas.
19: Mais tu peux faire quelque chose, tu peux
3: faire appel aux autorités compétentes.
19: Ah bah ça c'est
26: non, mais ça, moi de toute manière c'est simple, ça va être clair. Ce soir, je préviens, on fait la nuit marathon, mais là, maintenant. Hein, non mais Max. Max, tu rigoles pas moi. Moi je ne rigole pas là-dessus.
19: Avant.
26: C'est ma vue privée.
19: Avant.
26: Alors ma vue privée ne regarde personne. Non, mais ça, j'en ai rien à foutre.
19: Là. C'est quoi ce site-là?
4: Calmez-vous, Gérard.
19: C'est un scandale. Non,
4: nous sommes là, quand même.
26: Alors ça, de toute manière, je vais les garder.
19: Ah, mais attends, ça va, au dossier.
26: Non, mais
19: c'est au dossier, hein.
26: Non, mais moi...
19: Parle devant ton micro.
26: Moi, de toute manière, ils en ont un exemplaire. Moi, j'en ai récupéré je sais pas combien. Hein. Donc, un conseil que je donne, c'est on fait une nuit marathon et après, pour la fin du mois, ça sera niette. On avait prévu quelque chose.
19: D'ailleurs, faut bien retirer les dossards, hein.
26: Ouais.
19: N'oubliez pas les gars.
26: Alors, on avait prévu quelque chose pour.
19: Attends, on mélange tout là. Oh là là, calme-toi parce que là ils sont et t'as de la chance d'avoir deux avocats.
26: Oh non mais attends, tu crois que je vais me calmer alors qu'on parle de Sandy, on parle de ma vie privée.
19: Alors qu'est-ce qu'on peut dire les avocats?
4: Oh. Maître Gravelax, je vous laisse la parole.
7: Je crois qu'on est en face d'un fait effectivement qui.
19: Oui, je vous écoute, il vous écoute parce qu'il vous écoutait pas
7: bien. Ah d'accord, Mickaël. Donc. Pardon, Gérard.
19: Alors écoute.
7: Donc effectivement, on met en avant votre vie privée, à la fois sexuelle, scatologique, zoophile. Bon, c'est vrai que c'est quand même des réprimandes assez dures, quoi, je veux dire. Donc les personnes qui ont fait ça, effectivement, peuvent
25: peuvent passer, je pense, devant une cour martiale. Hein,
19: sauf s'ils s'arrêtent. Donc, peut-être qu'on pourrait s'adresser directement aux futurs petits cons qui voudraient eux aussi s'amuser à faire comme eux.
25: Ah oui,
19: et les prendre comme exemple de les menacer, peut-être, non ?
25: Ah oui, oui, tout à fait.
24: Non mais aussi il faut spécifier aussi qu'on met en cause aussi les hospices.
19: On a le micro. Ouais.
24: Les hospices, donc je cite la 16e ligne du Trac, comme quoi donc les recettes de cuisine à base de rats crevés ramassés dans les caves des hospices, donc étant mandatées par l'assistance publique, ça peut aller très très loin. Alors les personnes qui font ça, attention.
25: Effectivement, on vise aussi les hospices de l'assistance, comme quoi il y aurait effectivement des rats qui traîneraient dans les cuisines.
19: Ça va très loin, donc.
24: Parce que là, nous avons eu le même cas pour le service gériatrie, où on a de gros soucis, donc là, ça, bon, je comprends Gérard.
19: On en parlera dans un instant, Gérard et puis Anne-Laure, vous inquiétez pas, et puis après, tout le monde va venir s'installer devant le micro. On fait une pause.
0: Ça t'a donné, toi ? Qu'est-ce que tu m'as donné en 12 mois ?
19: Y'a rien !
0: Qu'est-ce que tu donnes là en 12 de mois ?
19: Y'a rien ! En 12 de mois.
24: Un document à mettre au dossier, tout simplement. Calmez-vous, monsieur Gérard.
25: Voilà. Nous sommes en train d'étudier actuellement.
0: Eh, Fildar, j'ai déjà prévu que maintenant tout mon courrier, tu le donnais pas ensemble, que je sois là. Alors dans ces cas-là, je dois le lire en premier, d'accord ?
19: Bah oui, c'est les avocats.
0: Ouais, ouais.
19: Il a cru bien faire en le donnant aux avocats, ah oui. Gérard, là, pour une fois, il a bien voulu faire les choses.
0: Fais bien gaffe à toi, toi.
5: Faudrait le lire.
0: Voilà. Ouais, non, mais
19: c'est
0: tu
19: énorme.
0: Risques de mal punir derniers mois.
25: Non, mais calmez-vous, Gérard.
19: Bon, alors, il y a ce deuxième track
25: ça
19: en question.
25: Ça n'a rien de s'exciter.
19: Non, alors, ce document, on va le lire calmement en direct, parce qu'il faut que ça serve de preuve dans un instant. On va faire une pause, parce qu'on est obligé. On revient avec Anne-Laure. Elle est nue marathon, on va continuer. Et à partir de, bah, après ce problème de lire, on va lire ce track, à ce c'est dans 3-4 minutes. Après la pause pub, on revient directement avec ce problème de track discuté par ces deux avocats qui sont là pour aider Gérard. Et de toute façon, le dossier maintenant est parti. La machine est lancée. La machine justice est lancée.
24: Tout à fait.
19: Et on ne pourra plus reculer. La loi est la loi. Et il faut la suivre, et quand elle n'est pas respectée, eh bien c'est réprimandé, ça peut aller jusqu'à du prison. On a dit trois mois ferme, oui. Et c'est de toute façon c'est martial. Hein.
24: Et c'est le minimum. On pense réfléchir sur le fait que sur chaque track distribué, il y a des royalties pour Gérard, mais ça on sait pas.
19: Bah, au moins, voilà, le droit à l'image, c'est normal. Donc ne bougez pas, on revient dans un instant avec en exclusivité donc ces deux avocats qui sont là pour défendre les intérêts de Gérard, pour vous mettre la pression à vous qui vous amusez sur le dos de Gérard et sur son image. Croyez-moi que ça ne se passera pas comme ça. Alors on reviendra, on parlera avec Monique, donc la maman de Manu, et viendront s'installer à mes côtés deux animateurs de la radio. Ils sont tous là derrière. Il y a beaucoup de gens dans les studios ce soir. Je crois qu'il y a plus de monde ce soir dans les locaux que dans la journée, ce qui vous prouve que ce soir c'est cette tenue marathon est attendue aussi bien de votre côté qu'en interne, ce qui fait plutôt plaisir. Appelez-nous jusqu'au bout de la nuit, comme le dirait si bien comment Tourtel, 0803-08-5000. Attention, dans 5 minutes, on continue et on débarque dans cette tenue marathon jusqu'à 6h du matin. Max et toute son équipe, Fildar, Manu, Anka, Noémie, Monique, la maman de Manu, Gérard de Suresnes, bien entendu, et tous les animateurs quasiment au grand complet de Fun seront là pour m'aider jusqu'à 6h du matin. L'heure, on retrouvera Bob Gwen et Martin qui viendra, à mon avis, un petit peu plus tôt. Je pense que ça a été géré comme ça, on verra, on improvisera. Oui, vers 5h, il sera là, c'est génial. Ok, Anne-Laure, toujours avec nous ? T'inquiète pas, je te donne la parole dans une fraction de seconde. Je termine où j'en étais, donc avec Yarigo aussi, que j'ai oublié, bien sûr, sur le site internet qui viendra pendant les débats de Gérard intervenir sur le irc.funradio.fr. Alors donc, on était en train de parler avec Gégé et les deux avocats, donc les deux maîtres en question, de ces problèmes de tract. Pour l'instant, tu cautionnes ce que disent les avocats, Anne-Laure?
23: Ah oui, tout à fait. Bah, je suis étudiante en droit et donc
19: t'es d'accord.
23: Je suis tout à fait d'accord avec eux.
19: Tout ce qui a été dit est vrai. Il y a un deuxième document donc dont Gérard vient de prendre connaissance, hein, donné par les avocats en question grâce à Fildar qui a réussi à récupérer ce document in extremis et qui l'a donné in extremis donc au maître Suchard qui en a fait part à son collègue et ils viennent de le donner à Gérard. Et qu'est-ce que vous conseillez, maître?
24: Bah, d'une part, nous voulons savoir si donc Monsieur Gérard a pris connaissance de ce tract.
9: Mais moi, j'ai pris connaissance.
24: Vous l'avez pris
9: du tract.
24: Levez-vous et dites je l'ai pris, je le jure.
9: Non,
24: c'est procédurier, c'est comme ça. Ça peut paraître ridicule. Non, c'est comme ça. C'est
26: j'en ai fait la connaissance et je le jure.
24: Voilà, je vous remercie. Donc maintenant, nous pouvons procéder, je dirais, à la lecture
19: c'est
24: de ce strike.
19: Qu'on précise que Gérard Selvé qui l'a juré, parce que si on regarde bien en haut, il y a des webcams, donc c'est filmé, ce qui permet d'avoir des preuves juridiques. Hein.
24: Exact. Donc, Gérard, vous acceptez que je commence la lecture de ce tract?
19: Ça serait plutôt, il faut que ça soit Gérard qui le lit.
24: Oui, je pense aussi.
26: Non, mais moi, je dis pas ça. Non, mais moi, je vais pas le lire, parce que de toute manière, ça me dégoûte.
19: Monsieur Gérard, ça serait une preuve formelle.
8: C'est la preuve juridique.
26: Non, mais même,
19: monsieur Gérard, calmez-vous.
26: On est le 14, donc.
19: Ils viennent de LA.
26: Le tract.
24: Objection.
26: Pour mardi 13, donc on n'est plus le 13, on est le 14.
19: Ah,
26: donc,
19: ça, c'est du détail.
26: Donc,
19: regarde, il est 23h50.
24: Monsieur Gérard.
19: Allez, vas-y.
24: Lisez-le.
19: C'est important.
24: Lisez-le, c'est le sens de l'histoire, c'est comme ça, monsieur Gérard.
19: Il faut qu'il le lise, c'est important.
8: Ah oui, je pense que oui.
19: Tu vois, tout le monde est.
26: Alors, bonjour à tous, je me présente, je m'appelle Gina Jamaison. Je compte organiser le mardi 13 juin au foyer Sun à Cotterêts de Nanterre une grande exhibition des arts martiaux pour les jeunes de la cité voisine. Donc, venez admirer les grands maîtres, dont Gérard Touzin. Donc, ça, à mon avis, celui qui s'amuse à ça, il va s'amuser. Spécialiste de la boxe thaïlandaise et de son pull de
24: punching
26: ball préféré sans Litton. Donc alors c'est pas du tout ça, donc faudra peut-être qu'il arrête. Au programme, alors découvrez l'attaque de la prothèse en folie qui exploite l'hôtel Savoie à Suresnes, c'est pas mal. Et on précise bien les noms. Applaudissez devant les coups de tibia en téflon. Du maître qui fit s'écrouler le moderne de Nanterre. Et au final, Gérard tire devant nous un but de 10 tonnes de la.
24: Un bus
26: de 10 tonnes de la ligne 567 avec ses poils de moustache. Alors, je sais pas où qu'il a trouvé ce bus 567 parce qu'il n'existe pas. À ma connaissance, je connais toutes les lignes sauf le 567, mais c'est pas grave. Cette exhibition, c'est aussi l'occasion d'apprendre des secrets du guérisseur, comme savoir récolter sa rotule avec du scotch ou encore changer les filtres de son anus artificiel avec les dents. Pour plus d'infos, s'adresser au foyer Sonacotra, rue de Sartrouville à Nanterre.
24: Qu'il ne fallait pas citer.
26: Voilà, bon, mais c'est pas grave, maintenant on n'en a rien à foutre parce que la rue de Sartrouville à Nanterre, elle n'existe pas. Déjà pour commencer. Alors, Gina Jamaison, ça m'étonnerait, organisatrice à Nanterre, ça m'étonnerait qu'elle existe encore celle-là.
19: En tout cas, donc, c'est une nouvelle preuve. Gérard, oui, tu veux dire un mot, bien sûr?
26: Non, mais moi, ce que j'ai à dire, que tous ces petits branleurs. Qui se tiennent bien sur leur garde, parce que c'est simple, clair, net et précis, c'est pas parce que c'est la nuit, marathon, mais si la semaine prochaine j'entends une connerie, c'est fini entre nous. Point final à la ligne. Et voilà.
24: Enfin.
26: Ouais, enfin.
24: Gérard,
26: toi tu te casses au mois de septembre, donc tu vas pas nous casser les couilles pendant les deux mois. Alors, toi, t'es cuit. Et surtout que la semaine prochaine, c'est la semaine prochaine qu'on avait organisé quelque chose, étant donné que ce week-end, c'est mon anniversaire. Donc, la semaine prochaine, si j'entends encore des conneries, c'est même plus la peine. Donc, ça sera fini. Ouais. Voilà, terminé.
24: Cool. Que demandez-vous, Gérard, à l'audience?
26: Non, mais moi, ce que je demande, c'est vous qui voyez. Maintenant, vous avez toutes les pièces en main, c'est à vous d'essayer de faire le nécessaire. Et que le site internet soit effacé, mais le plus rapidement possible. C'est tout. Voilà. En de bon entendeur, salut.
24: Salut.
26: Donc, j'embrasse ma bibi et Anthony et Anthony qui se trouve dans la Manche à Saint-Lô. Voilà. Terminé. À tout à l'heure, 1 heure. Si je veux bien.
19: Bravo. Voilà, là il est Anne-Laure, donc tu veux parler à la maman de Manu?
23: Oui, tout à fait.
19: Je crois que merci messieurs, en tout cas les deux maîtres qui sont là, qui seront amenés peut-être à revenir pour un prochain dossier hein, maintenant. On n'est pas à l'abri. Hein.
24: Avec plaisir et nous on soutient pleinement monsieur Gérard.
10: Par moment je me demande si je suis pas con.
11: Ok, salut connard.
12: Non.
13: Ouais, le mieux c'est de voler dans un sac à main.
11: Clarinette. C'est impossible.
13: Oh, mais arrêtez de me prendre pour des cons, d'accord? Attends, pour un sens, c'est quoi ce bordel que tu fais? Quoi?
1: Manu. Olivier.

J'ai dit qu'on parlait pas de la loco. Le défenseur de gros chute en merde, il

0: C'est impossible.
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2: Et voilà, bonsoir à tous et bonsoir à toutes. Donc, Belinda.
4: Bonsoir Gérard.
2: Bonsoir Karine.
5: Bonsoir.
2: Disons, on s'est vu tout à l'heure, mais bon, rebonsoir. Bonsoir Babouche.
6: Bonsoir.
2: À l'AREA. Et Jean-Luc qui est au site internet, donc il va nous donner tout de suite le site.
7: C'était Jean-Christophe avant et maintenant c'est Jean-Luc.
2: Ça sera comme ça.
7: J'avoue mon prénom. Ouais, donc vous allez sur le chat officiel de Fun Radio, www.funradio.fr. Vous allez dans le salon 1 et vous venez me voir en privé et vous mettez toutes les questions, il n'y a pas de problème.
2: Et donc vous pouvez toujours nous appeler quand même pour le débat sur les routiers et la CB. Donc au 0825 08 5000 et pour les Belges au 0 33 08. Oh, je sais même plus pour les Belges c'est quoi déjà. Karine, s'il te plaît, pour les Belges.
5: 0033 825 08 5000.
2: Voilà, comme ça c'est toi qui le diras pour les Belges. Ça m'évitera de dire des conneries. Donc eh ben, on va commencer par accueillir Jean-Michel de Plaisir 101.9. Bonsoir.
8: Bonsoir Gérard, bonsoir à toute l'équipe.
7: Bonsoir
8: à Babouche, à Belinda, à Karine.
7: Et Jean-Luc,
8: excuse-moi, bonsoir à tous.
2: Eh les filles, là, quand on vous dit bonsoir, ça vous ferait pas de mal de répondre.
8: Ça fait plaisir. Bonsoir.
2: Micheline, Bruxelles, 83.5.
9: Oui, bonsoir tout le monde, bonsoir les filles et les garçons.
7: 43.5, c'est mensuration.
2: 83.5,
7: c'est mensuration.
2: Non, c'est la fréquence.
9: C'est mon QI.
2: Et Olivier Hatton de Saint-Germain-en-Laye, 101.9, région parisienne.
10: Oui, salut Brancos, bonsoir tout le monde.
6: Bonsoir.
10: C'est Olivier Hatton, avec un E à la fin.
2: Bonsoir. Ah bon, c'est pour ça bonsoir. Que je disais ça.
10: Bonsoir tout le monde. Bonsoir.
2: Donc, alors, en même temps, comme on est dans les bonsoirs, on va saluer toute la zone A qui est encore en vacances.
9: Non.
2: Et puis, on va saluer quand même tous ceux qui...
5: La zone B, la zone C.
2: Non, c'est la zone A.
10: Et la zone H, c'est
2: tout à l'heure. Non, c'est la zone C. C'est la zone C, qu'est-ce que je dis? C'est la zone C, c'est qui est encore en vacances.
6: C'est la 1 qui est en vacances.
2: Non, la C maintenant, c'est Paris. Ah bon. C'est Paris, Créteil, tout ça. Donc on va saluer tous ceux qui sont sur la route, donc bien sûr les routiers.
8: Et pendant qu'on y est, on fait un petit coucou au tolard.
2: Voilà.
8: Bah ça, les gars, vous allez vous
2: mais c'est bon, je suis assez grand de faire mon boulot encore. Hein.
8: Ouais, c'est vrai.
9: Et aux Anglais, ils ont beaucoup de chance.
2: Donc tous ceux qui sont sur leur lieu de travail, les infirmières, tout ça, et chalut Nounours, surnommé le gros cochon et le grand singe. Voilà, et on commence, c'est parti.
10: Moi je passe un bonjour au vendeur de tapis en bas chez moi.
2: Ouais, ben toi tu vas commencer par te la fermer.
10: D'accord.
2: Sinon, tu sais ce qui va t'arriver.
10: Oui.
2: Tu connais le boum boum?
10: Oui.
2: Ouais, on va te le mettre un petit peu.
10: Pardon, Gérard.
2: On va te le mettre un petit peu pour. Voilà.
10: J'aime pas trop. Très bien, ok. Je suis prévenu.
2: Alors, première question, pensez-vous que les routiers puissent faire les 35 heures? On va demander à Jean-Michel.
8: Les routiers, je pense pas qu'ils puissent faire les 35 heures, étant donné déjà l'énorme travail dont ils sont cautionnaires. Il faut qu'ils fassent beaucoup de routes pour livrer en temps et en heure. Donc, je pense pas que 35 heures ce soit suffisant pour tout ce qu'ils ont à faire en fait. Mm-hmm. Je pense que ils sont toi Gérard quand t'étais routier, je pense que tu faisais plus de 35 heures.
2: Ouais, tout à fait.
8: Tu faisais combien à peu près?
2: Je calculais pas en fin de compte, parce que vu c'est vrai que vu ce que le patron nous demandait, donc c'était pas évident. Hein.
6: Ouais,
8: c'est surtout les patrons qui forcent les routiers.
2: Ouais, attends. Ouais. Non, mais là, je suis d'accord avec toi, mais là, on va laisser quand même réagir un peu, quand même, les deux autres personnes, en attendant qu'au standard, il se réveille et qu'il nous trouve une quatrième personne.
6: Gérard, tu conduisais quoi comme
2: 19 tonnes.
6: 19 tonnes.
9: Mais je savais pas que t'avais été routier, moi.
2: Bah, si, j'en ai assez parlé, hein.
9: C'était quand?
2: Ça remonte, il y a un bout de temps, hein.
8: On peut dire la marque de ton camtar?
2: Non. Bon. On cite pas les marques à l'antenne, je l'ai dit.
9: Et comment ça se fait que c'est plus routier?
2: Ben, suite à, en 93, la fois où qu'on a eu si froid que, ben,
8: les... Qu'est-ce qui s'est passé
2: Bah, il y a sur une plaque de verglas, voilà,
8: ah,
2: c'est
8: merde.
2: Tout.
8: Et
9: puis, ah, merde. C'est ballot, hein.
10: Et qu'est-ce que t'as eu?
2: Ben, col du fémur cassé,
10: aïe.
2: Deux clavicules et
9: ouh
2: deux tassements de vertèbres.
9: Ouh là là.

0: Quand il y en a qui partent en retraite, c'est terminé. Hein. Et pourtant, je sais qu'ils en demandent des routiers. Hein,
1: ah, parce pourquoi, que... pourquoi tu ne fais pas routier si c'était routier?
0: Non, je peux plus conduire maintenant.
1: Ah, pourquoi?
0: Ben, à cause de,
2: à cause de sa broche.
0: À cause de la jambe. Hein.
1: Ah, c'est une jambe de bois?
0: Non. C'est suite à l'accident, j'ai plus le droit de conduire de camion.
1: Ah, ah, c'est ballot. Hein.
0: Voilà.
2: Et pour prendre les avions, t'as pas de problème? Il y a une grosse sécurité et ça siffle souvent en ce moment.
0: Mais non, mais ça y est, je l'ai plus la broche maintenant, et on m'a retiré.
3: C'est bien.
2: Ah, ok.
0: Mais de toute manière, quand j'avais été à New York pour aller voir Godzilla, ça n'a pas été évident. Vous voyez, au standard.
4: Il y a une personne là qui arrive.
0: Ouais.
4: Gérardine.
5: Hop, pardon.
0: À l'appel d'eau.
4: De Brieux.
0: Voilà. Géraldine, bonsoir.
6: Bonsoir tout le monde, bonsoir Gégé.
5: Bonsoir.
0: Brieux,
2: bonsoir.
0: 100...
2: bonsoir.
6: 115.3.
0: Merci, j'ai la feuille sous les yeux. Donc, pour toi, alors, la première, qu'est-ce que t'en penses de si t'as entendu, malgré tout?
6: Non, j'ai pas entendu la question. Si
2: sur les alors, 35 heures.
0: Pensez-vous que les routiers puissent faire les 35 heures?
6: Moi, je pense que les routiers font beaucoup plus, quoi.
0: Mmh.
6: Que les 35 heures.
0: Bah ça, c'est ce que tout le monde a dit, hein.
6: Mais j'ai pas entendu, donc, tu m'excuseras.
0: Bah disons, on disait que les routiers font plus de 35 heures parce que c'est les patrons qui les forcent à faire plus, hein, ou sinon ils prennent la lourde. Hein.
6: D'accord, t'en faisais combien toi Gérard à l'époque?
0: Bah j'ai dit, je m'en souvenais plus exactement.
6: D'accord, ok.
0: Donc voilà, on a fait le tour de la question, à moins que sur l'internet on aille quelques questions sur à ce propos.
5: Oui.
2: C'était
5: bien les questions bidon.
0: Oh bah non, si c'est des questions
5: non,
0: naze,
5: en fait, toi par exemple,
4: c'est quoi?
5: Non, par exemple, toi il y a Authentique qui me demandait si Gérard faisait 35 heures par jour, il y a répondu déjà. On a un salle Larsen.
0: Merci.
5: Il paraît attends, il y a Heavy Ghost, oui, par contre ça c'est intéressant, il m'a dit qu'il paraît qu'on fait des camions où on accélère avec les mains.
0: Il conduit avec les pieds, puis il accélère avec les mains.
5: Non, mais il accélère avec les mains, mais je sais pas trop comment on fait.
7: C'est une télécommande, c'est ça?
5: Ouais, voilà, c'est ça, ouais, c'est ça. Tu pourrais reconduire, tu vois.
0: Ouais, non, mais ça, c'est, je suis encore, je peux encore me servir de mes mains, hein, quand même. Voilà.
5: Il y a Ben Mystère qui dit, on pourrait régler les camions pour qu'ils roulent 35 heures.
0: Non, ça a rien à voir avec, avec les heures, hein. Avec la première question. Donc, deuxième question, mais avant de poser, on va poser la question. Croyez-vous que la CB sera remplacée par les portables? Et on va faire un micro-trottoir.
3: Oh putain, il déchire ces débats maintenant.
0: Il y a Babouche qui a été dans la rue et qui a posé quelques questions. Donc on va vous faire passer une personne.
3: C'est parti.
2: Ça le fait.
0: Quand tu veux, Babouche.
6: C'est pété. Hey Babouche.
3: Babouche.
2: Ok, bonsoir.
5: Allez,
3: oh non, mais on peut embaucher des gens qui n'ont pas de convention de stage, là.
7: Ouais, c'est ça. On y va.
8: Salut GG, je suis Laurent Gérard avec 2R, j'habite à Geneviève-les-Trous, je suis danseuse de claquettes, et je voudrais savoir si les CB ont un avenir sur le net.
0: Ah là, c'est... qu'est-ce qu'il a? Parce que là, j'ai pas tellement compris ce qu'il a voulu dire.
6: C'est plus ce que c'était, hein. Moi non plus.
7: Il a posé la question suivante, à savoir si après les cybercafés, il existerait bientôt des CB cafés.
0: Super. Non, je pense pas.
7: Tu penses pas?
0: Non. Donc, à mon avis, non, je pense pas. Ça m'étonnerait, hein, même. Donc, Jean-Michel... Olivier, tiens. On va
2: Olivier
0: changer.
2: Adon, oui, tout à fait.
0: Olivier.
2: Tu peux répéter tes questions? Parce que j'entendais pas, en fait.
0: Croyez-vous que la CB sera remplacée par les portables? Alors, écoute-moi, Olivier.
2: Oui, excuse-moi.
0: Écoute-moi bien ce que je vais te dire.
2: Oui.
0: C'est la dernière fois que tu vas t'amuser à me prendre pour un con.
2: Ah, sinon,
0: dans deux, si tu continues encore une question comme ça, tu sais où que tu vas. Au standard.
3: Ça lui rappelle trop son enfance, il aime pas ça.
0: D'accord?
2: Ouais, d'accord.
0: Alors, le bordel, c'est pas vous qui allez commencer à le foutre. Hein, parce que sinon, vous allez gerber.
2: Ouais,
0: et moi, j'ai dit que je veux 10 000 personnes ce soir pour ce débat-là. Et je les aurai. Et sans avoir des petits cons qui comprennent pas les questions.
2: Mais je me fais pas insulter comme ça, non plus.
0: D'accord? Alors, si t'es pas content,
2: non,
0: Olivier.
2: Je suis content, je suis très content.
0: Au revoir! Au revoir! Merci.
3: Pourtant, il était content.
0: Ouais, ben, terminé pour lui. Alors, Jean-Michel.
3: Bah alors moi je suis un très très grand fan de tout ce qui est CB. D'ailleurs je m'en suis acheté une là, je suis à la Cash Converters. Je me suis fait le petit plaisir, je me suis
0: évite de dire où.
3: Ah d'accord. Donc je suis allé à un magasin qui vend des CB et donc je me suis fait le petit plaisir, je me suis acheté la petite CB avec le son THX, le kit main libre et franchement je tripe le soir, je fais des appels, des break OTX, je fais des blagues, je fais des canulars, je me prends pour un animateur radio.

0: Et franchement, c'est kiffant, quoi.
1: Ça t'a coûté cher?
0: Bah, ça m'a pas coûté trop cher parce que, en fait, je suis allé là-bas pour, j'ai échangé un truc, en fait, mais je peux pas trop le dire parce que c'est assez,
2: Mais dis-le,
3: Non, bon, non.
0: Parce qu'en fait, j'avais une mallette, j'ai trouvé une mallette, dehors avec, 4-5 Godemichet. Je suis allé le,
3: qu'est-ce qu'on vient de dire?
0: Bah, c'est pas une marque Godemichet, hein.
3: Non, mais moi, je te dis, c'était pas la peine de dire contre quoi que tu l'as échangé, d'accord?
0: Ah, d'accord.
3: Parce que sinon, tu vas faire comme,
4: On accueille Thomas Price.
0: Merci.
3: Quoi?
5: Thomas Price
4: de Newpie.
3: Bonsoir Thomas.
5: C'est en Belgique ça, non?
2: Bonsoir Thomas.
3: Salut, Bonsoir Thomas.
2: Salut, Thomas Price.
0: Oui. Qu'est-ce qui se passe?
2: Bonsoir.
3: Ça t'écorche la bouche de dire bonsoir.
0: Allô?
2: Allô, excuse-moi,
0: j'ai été coupé. Oui, bonsoir Gérard. Bonsoir toute l'équipe.
3: T'appelles d'où?
0: Bonsoir Thomas. J'appelle de Newpie.
3: C'est où ça?
0: C'est au Japon.
3: Bon, allez, va revoir, dégage, allez, hop.
5: J'étais persuadé que c'était en Belgique, moi.
3: Ouais, moi aussi, parce que l'autre, ouais, enfin. Bref. Jean-Michel.
0: Oui.
3: Attends, Jean-Michel. Ouais, question.
5: Ouais, c'est Jean-Luc. Question. Non, tu as des trucs avec 35 heures et l'euro, hein. Ah, mince.
3: Non, non, mais ça.
1: Moi, j'ai une question, Gérard. J'ai une petite question à poser.
5: J'ai des sondages, moi. Pardon. Non, je t'en prie.
1: Est-ce que tu rejoins la philosophie de Max Meynier, à savoir, je cite, les routiers sont sympas?
3: Bah, c'est vrai que c'était une émission qui était faite par, les collègues d'en bas.
1: Ouais.
3: Et donc, c'était une émission qui était bien. C'était, chez Calberson. Donc, on peut en parler parce qu'il y en a beaucoup qui écoutent la Fun Radio le soir. Et donc c'est vrai que c'était bien organisé, c'était bien, ça a duré quand même assez longtemps.
0: Hein. Et toi, t'as personnellement, t'as travaillé à Calberson, t'as fait des trucs pour eux ou pas?
3: Ben, mais bien sûr.
0: Ouais, t'as fait quoi? Tu
3: Ben, de la messagerie.
2: Les types de Calberson, pareil, c'est tous des poivrons.
3: Non, ça c'est faux.
2: C'est mieux chez Danzas ou.
3: Je veux dire.
2: Chez Maury.
3: Ouais, c'est ça. Ben, je pense pas, hein, ma grande. Donc Jean-Michel.
0: Oui.
3: Donc pour toi alors?
0: Ouais, bah c'est ce que je t'ai dit, hein. Moi j'ai acheté une petite CB, j'en suis très très fier. Et je tripe dessus, franchement.
2: Jean-Michel, t'as fait quoi de ta mallette?
0: J'ai changé en fait. Son THX, le truc qui dépote bien, quoi.
2: Jean-Michel?
0: Oui.
2: T'as fait quoi des Godemichets?
0: Bah les Godemichets, je les ai changés donc.
3: Micheline? Oui. Micheline?
0: Je peux pas dire.
3: Au revoir.
2: Pourquoi tu me dis ça?
3: Au revoir. Donc, on me demande
5: par internet, je suis désolé, j'ai oublié, j'ai arrivé à parler, le pseudo pour la personne, on me demandait s'il y avait le double appel sur la CB.
3: Non, c'est pas comme comme pour les portables.
5: Ah, d'accord.
3: C'est pas du... Oui.
2: Est-ce que tu peux envoyer des textos avec la CB?
3: Non.
2: Tu peux pas?
3: Non.
5: Présentation de numéro, non.
3: Non plus. Ça, c'est pour les portables, mais je pense que maintenant, ça va être... Ça va être remplacé très vite. Hein.
5: Ouais.
3: Mais on va attendre qu'on aille d'autres personnes.
0: Mm-hmm.
3: Et puis on va continuer.
0: Bah, il faut poser la question à la jeune fille peut-être.
3: Ben Géraldine.
2: Oui, la question.
3: Géraldine, non, croyez-vous.
2: Géraldine, c'est pas Géraldine.
3: C'est
2: comme toi, c'est Gérard. Et après il y a Dine.
3: Ouais, ben excuse-moi alors. Croyez-vous que la CB sera remplacée par les portables?
2: Alors en fait, moi je pense pas que les portables remplacent la CB plus tard, mais plutôt Internet, quoi, tu vois.
3: Bah non, mais ça, la question internet, on va en parler. Mais si, moi, je pense que maintenant, ça va se faire de plus en plus, hein.
4: Gérard?
3: Oui.
4: Alors, t'as deux personnes qui...
3: Bah, donne-moi l'affiche.
4: Okay.
3: Je peux les annoncer, hein.
4: Pas de problème.
3: Alors, on va accueillir, Marc Landers, qui est de Nice.
0: Oui.
3: 104.2.
0: Salut, GG, salut.
3: Et Roberta, d'Agen.
6: Oui, bonsoir.
3: 115.2.
6: Bonsoir.
3: Oui. Alors, la question pour vous deux, qui venez d'arriver.
6: Oui.
3: Donc, croyez-vous que la CB sera remplacée par les portables? Et donc, on va demander à Gérard Dine de répondre comme elle était là. Comme je lui ai posé la question en premier.
6: Pensez-vous que quoi? Que la CB
3: sera remplacée par les portables? Et ne le fais pas exprès, sinon je vais te
6: non
3: dire.
6: Mais c'est pas exprès. Je la reconnais, elle s'est Mégane.
3: Mais, hé, qui c'est qui vient de dire ça?
6: Je suis sûr.
3: Oh, Roberta! Quoi? Roberta!
6: Oui.
3: Tu commences par te la fermer, t'as entendu la question, tu réfléchis, tu laisses parler les gens, d'accord?
6: Oui,
3: ou sinon je vais te dire au revoir.
0: Non mais il faut dire Gérard que là, avec ton retour, t'as bien taffé tes questions, donc elles sont de plus en plus compliquées.
7: C'est vrai.
0: C'est beaucoup plus dur à
3: répondre. Au contraire, si c'est encore plus compliqué, si vous arrivez pas à répondre, ça m'arrange moi.
6: Mais non c'est bien, tu mets
7: un... Moi je voudrais répondre.
3: Bah vas-y.
7: C'est Marc Landers. Donc je pense que le portable va remplacer la CB. Puisqu'il y aura juste à brancher en fait sur son portable un petit micro et un écouteur. Et voilà, ça sera.
3: Ça s'appelle un kit main libre.
7: Voilà, un kit
3: entre
7: main libre.
3: Entre parenthèses. Hein.
7: Tout à fait, kit main libre SFR Forfait Pro.
3: Et bien sûr, précise bien les marques. Déjà que, comme Max il disait tout à l'heure, il y a assez de magouilles avec ça. Attends 5 minutes, il y a une question sur le net.
5: Il y a Binuit qui me demande c'est quoi le prix des forfaits sur Sibi.
3: Il y a pas de forfait justement. Ah. Avant il y avait une non mais avant il y avait une genre de licence que maintenant ça a été supprimé. Maintenant la Sibi se vend comme ça.
5: OK, c'est quoi le meilleur opérateur? On me demande aussi.
3: Non, il y a pas d'opérateur sur pas d'opérateur. Et qui demande pas s'il y a des marques parce que je citerai pas les marques à l'antenne.
5: Non, d'accord, non, pas de problème.
3: Combien qu'on est sur l'internet quand même 5 minutes Karine.
4: Bien
3: excuse-moi.
4: Bien sûr.
3: Bah, il était sur le net, donc je veux savoir à combien qu'on est. Je veux savoir à combien qu'on est à une heure, à peine une heure du matin.
5: 5778.
3: Ah, bah, ça va. 5778?
5: Ouais.
3: Oh. J'ai dit qu'on allait faire les 10 000 ce soir.
5: Ouais.
3: Alors, oui, Karine.
5: Fais gaffe à pas trop faire compliqué pour les questions, après ils vont pas comprendre, ils vont
3: pas. Ah, bah, ça, c'est des questions,
5: Bah, t'as trop taffé, moi, je trouve.
3: Ah, bah, même, si.
7: Non, mais c'est du bon taf.
3: Qui c'est qui vient de dire à la con?
6: Je vais pas répondre.
3: Comment?
0: Non, ce qu'il faudrait dire, Gérard, là, c'est Jean-Michel, c'est d'abord expliquer les bases aux gens qui nous écoutent, parce que je pense que toutes les personnes qui nous écoutent sont néophytes niveau CB. Il faudrait que tu dises qu'en fait, comment ça marche une CB? Une CB?
6: Moi,
0: comment
6: je croyais que ça n'existait plus, la CB. Hein.
3: Pour l'instant.
5: C'est une carte bleue, non?
3: Jean-Michel.
0: Oui.
7: Oh, la blague.
3: Tu laisses parler, Carino Standard, et tu t'écrases, et je répondrai après à ta question. D'accord? Merci.
0: Très bien.
3: Alors, Karine.
4: Oui, moi je voulais en fait, par rapport au nombre d'appels des auditeurs, que tu expliques ce que c'est qu'une CB, parce que apparemment, on va pas pouvoir faire un débat si y a les trois quarts qui savent même pas ce que c'est.
3: Eh ben justement, quelle est la définition du mot CB? Je ne le sais pas.
5: On me demande si.
4: Ah mais explique, c'est pas grave.
5: On me demande si on capte partout avec la CB. C'est Myrmidon qui me demande ça.
3: Ça dépend, parce que ça dépend si elle est s'il a pu la refaire. Il y a l'homologuer un peu plus lousse.
5: D'accord.
3: Pour avoir plus de canaux.
5: Et quand on a les 4 barres, on capte bien, c'est ça?
3: Voilà.
5: Okay.
3: Ouais, mais c'est pas comme les portables.
1: Hein. Ah, oui, okay. Pour répondre à ta question, savoir la définition de CB, ça veut dire Citizen Band.
3: Ah bon?
1: Ouais.
3: Ah bah alors, c'est bien.
1: Voilà.
3: Donc, alors, Marc, tu voulais répondre à la question?
7: Exact, oui, Marc Landers, c'est l'appareil. Donc, moi, je voulais dire que je pense que le portable va remplacer la CB. J'en suis même sûr grâce au kit main libre, comme tu le précisais tout à l'heure. Et que maintenant il faut qu'ils mettent des forfaits spécial CB en fait.
3: Non mais ça, comme je disais tout à l'heure, bon attends, on va laisser parler Roberta.
6: Oui. Moi je croyais que la CB ça existait plus hein, depuis qu'il y avait internet et le portable.
3: Non mais justement ça on va.
6: Je suis étonné qu'on en trouve encore dans le commerce.
3: Ben ouais, mais ça on va y arriver pour savoir si ça va disparaître, si ça commence à disparaître ou pas.
6: Ouais,
3: mais ça
6: on va y venir.
0: Apparemment Roberta elle est routier. Hein.
6: Je suis routière.
7: J'ai entendu dire, Gérard, que certains routiers utilisaient des Tokyo Walkie Fisher Price hein, pour communiquer entre eux.
3: C'est qui vient de dire ça?
7: C'est Mark Landers. Mais c'est pas du tout des absurdités, hein, Gérard.
0: C'est pas une marque, Gérard.
3: Non. Gérardine, comme elle a pas répondu. Gérardine, tu réponds, s'il te plaît.
6: J'ai une question.
3: Bon, tu réponds,
6: sais que t'as commencé à piquer dans les porte-monnaies.
3: Bon, allez, au revoir, Gérardine.
0: Allez hop.
3: Ouais.
7: Ça
3: commence à bien faire, alors. On te fait gaffe parce que tu risques de prendre le même chemin que tes petits copains.
1: Allez, Olivier, la prochaine question, on y va. Allez.
3: Et les routiers ont-ils le droit de prendre des personnes en stop? Et on va s'écouter.
1: Vas-y.
3: Ben, je sais pas, j'ai pas
1: la liste.
3: J'ai pas de liste.
1: Bon.
5: Eh ben, il y a de la musique.

0: Une, j'en connais, il va s'en prendre une tout à l'heure, mais ça, là, je crois que ça va lui faire plus mal.
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0: Et voilà, donc 1h du matin, donc on a toujours au standard Karine, Belinda, Jean-Luc qui est sur le net, et Babouche toujours à l'arrière.
2: Bonsoir.
0: Et on venait de s'écouter Super Dédé, lave ton camion. Donc je vous préviens au standard là, les filles, vous avez intérêt de vous réveiller parce que ça commence à dormir et c'est, j'aime pas trop.
3: Donc on accueille juste là, justement, Léon Tolstoï.
0: Ouais, ben, la feuille s'il vous plaît, merci. Là. Alors Léon, bonsoir.
4: Salut Gérard. Bonsoir.
0: Donc t'appelles d'où?
4: J'appelle d'Orléans, 102.
0: 102, ok. Donc alors la question c'est, les routiers ont-ils le droit de prendre des personnes en stop? On va demander à Marc.
4: Ah bah écoute, je pense que ouais, les routiers ils ont tout à fait le droit de prendre des personnes en stop. À mon avis, il n'y a aucun souci. S'ils sont à l'heure, livrer leur paquet, pas de souci.
5: Je m'assure, j'en fous personnellement, c'est Léon Tolstoï.
0: Ouais.
5: C'est quand même avec l'argent de l'entreprise. Pourquoi est-ce que le routier profiterait de l'argent de l'entreprise pour prendre des gens au stop? C'est la question que je me pose.
0: Non, mais ça, j'y répondrai tout à l'heure à ta question.
5: Ah bah voilà, bah oui, mais non, mais pour moi, il a pas le droit.
0: Non, mais pour l'instant, tu vas déjà répondre à ma question.
6: Non, tu peux, Gérard, tu peux répondre, c'est quand même intéressant.
0: Ouais, mais de toute manière,
4: il faut rebondir, Gérard.
0: Ouais, non, mais de toute manière, j'avais déjà dit. J'en avais déjà parlé plus d'une fois, c'est pas la première fois qu'on fait un débat comme ça. J'avais dit non parce que le patron n'a pas d'assurance pour celui qui fait du stop.
5: Voilà, bah, donc nous sommes d'accord, Gérard.
0: Donc voilà.
5: Donc il a pas le droit.
0: Ça y est là.
7: On répond quoi nous maintenant?
0: Bah vous répondez, vous.
4: Bah alors quand il prend une prostituée, hein?
0: C'est pareil, il a pas le droit. Celui qui a sa musique. Celui qui a sa musique derrière, arrête!
7: Mais s'il prend une pute et qu'il roule pas.
0: Ah bah ça c'est son problème, c'est pas le mien. Celui qui a sa musique derrière, arrête s'il vous plaît.
4: Il prend une pute et la
0: fourre
4: pas.
0: Au standard, vous essayez de gerber, de savoir qui c'est qui s'amuse à prendre les...
2: Gérard, j'ai une question sur le net, c'est Anakin Skywalker qui demande, as-tu déjà pris une femme en stop, pour un plan cul, quoi?
0: Non. Non, manière, je viens de dire que c'était interdit. Alors, c'est pas au standard.
2: Mais c'est pas parce que c'est interdit que tu peux pas le faire.
0: Mais non, en principe, c'est interdit parce que personne n'est assuré. Bon, c'est quoi ce bordel, là?
6: Gérard, c'est pas moi, hein, tu peux pas.
0: Oh, ma bouche, là!
6: C'est pas moi.
0: Bon,
6: ça doit être... Ouais,
0: ça doit être à côté encore, ça m'aurait étonné que ça foute pas le bordel derrière.
6: Voilà.
0: Roberta.
8: Oui.
0: Donc, pour toi?
8: Bah, c'est ce que je disais, quoi. Est-ce que t'as le droit de prendre une pute quand t'es à l'arrêt?
0: Ah, bah, ça, c'est, ils font ce qu'ils veulent à l'arrêt, hein. Tant qu'ils roulent pas, donc c'est leur problème, hein.
4: Et puis, une blague de verglas ou pas, tu peux te planter, de toute façon, avec une pute dans ton camion.
0: Qui c'est qui vient de dire ça?
4: C'est, Jean-Louis Aubert. Bonsoir.
0: Eh, te fous pas de ma gueule, Léon, parce que tout à l'heure, tu as dégagé.
4: Mais non, c'est pas moi.
0: C'est Léon.
4: Allez. Je suis pas Jean-Louis.
0: Voilà, c'est ou Jean-Michel ou Marc.
9: Ah non, Gérard. C'est pas Jean-Michel, hein. J'ai pas la même.
6: Gérard, on retourne dans le débat, là, parce que...
0: Bon, allez.
8: Donc, ouais. ce que je disais, c'est que si quelqu'un, il prend un mec en stop, par exemple, et le mec, il a une assurance personnelle.
0: Non, parce que c'est avec l'assurance du camion qui prend des personnes en stop.
9: C'est formellement.
4: Non, moi, je suis assuré pour monter dans les camions.
0: Ouais, bah, toi, Léon, tu dégages.
4: Ah non, mais c'est vrai, sur mon assurance, j'ai une assurance en stop. Si jamais j'ai un accident dans un camion, c'est mon assurance qui paye.
0: Ouais, c'est ça. Ouais, tu te foudrais pas de ma gueule ou tu prendrais pas le train, là?
4: C'est vrai, je fais beaucoup de stop.
0: Mais attends, je vais te dire que c'est interdit!
9: C'est la fake mute.
0: C'est interdit! D'accord? Merci.
4: Non, mais c'est vrai qu'il y a des gens qui voyagent que en stop, Gérard.
0: Non. Mais de manière, par en camion, c'est interdit. Punaise! Vous allez écouter ce que je vous dis ou quoi?
4: Oui, monsieur.
6: Gégé, c'est quand même le vieux routier, quand même.
0: Jean-Michel, t'as pas répondu. Allez, on se dépêche, là, parce que...
9: Non, mais d'accord avec toi, Gérard. D'ailleurs, je tenais à te féliciter pour cette brillante question, Gérard. Parce que c'est vrai qu'il y a beaucoup de routiers qui vont contre la loi et qui prennent des filles en stop. Hein. Et c'est vrai que c'est formellement interdit, et ça, c'est... Tu ressors n'importe quelle convention de travail du routier, du camtar, tu verras que figurer en alinéa qu'en fait c'est impossible de prendre des autostoppeurs. Et que ce soit bien clair.
0: Mais
9: c'est
0: ça,
9: pour ça qu'on fait un débat.
0: Bah non, mais attends, Jean-Michel, tu réponds, t'as répondu à la question, maintenant ça y est, c'est terminé pour toi. Léon.
2: Evil Ghost me demande si tu t'es déjà fait prendre en stop, toi.
0: Non.
2: Par un routier.
0: Non. Ça, t'as pas le droit.
2: Non mais c'est pas parce que t'as pas le droit qu'il y en a qui le font pas.
0: Ouais mais il y en a qui le font parce que ça c'est leur problème. Mais
2: qui en profitent pour les minettes, non?
0: Ouais mais pas ça toi, c'est souvent. Non moi j'en pas. Non. Donc, Léon, pour terminer sur cette question.
5: Mais moi, j'ai déjà répondu. Pour moi, non, il n'a pas le droit, puisque c'est, bah, déjà, de toute façon, il n'a pas le droit au niveau de la loi. Tu le dis toi-même. Donc, je vais pas dire le contraire. Après, je vais me faire poum-poum dans ma tête. Donc,
10: mais je ne l'ai pas.
0: Oh, ta gueule, toi, avec ça, parce que tout à l'heure, tu as dégagé. Alors, avez-vous déjà vu des camions équipés par Internet et vous arrêtez de vous fendre la gueule derrière parce que tout à l'heure ça va, j'en chope un au hasard. Au standard, là, qu'est-ce que vous branlez?
3: Rien du tout.
0: Bah alors, faudrait peut-être voir à voir, là, le bordel. Bon, et bled une dalle dehors. Allez, hop, dehors.
6: Gérard, on laisse encore un peu.
3: Moi, je comprends.
6: On laisse Belinda. Gérard, on en a besoin,
0: Non,
6: On en a besoin.
0: C'est moi qui commande dehors.
3: Moi, je peux pas me passer, mais j'ai bien besoin de quelqu'un.
11: Okay, tu me fais un poum-poum.
0: Non, y a pas de poum-poum, hop. Avez-vous déjà vu des camions équipés par le net? On va demander à Marc. Et vous allez vous réveiller un peu plus que ça maintenant.
4: Gérard, tout d'abord, je voudrais dire qu'il faudra un peu plus de sérieux dans ce débat.
9: C'est clair.
4: Parce que là, ça a tendance à partir en sucette un petit peu.
5: Ah là, c'est vu comme c'est parti, après, c'est la porte ouverte à toutes les fenêtres.
0: Vous répondez à la question, vous gerbez.
2: Il faut remettre les pendules à leur place.
5: Tout à fait.
0: Alors, Marc.
4: Oui, monsieur, moi, je vous le dis. Alors, moi, écoute, je pense que... J'ai déjà répondu à la question, donc je vais pas répondre deux fois. Par Internet, excuse-moi. Oui, en fait, non, je pense pas que les camions vont être équipés en Internet.
0: Ouais, je te demande si t'as déjà vu des camions, espèce de con.
4: Si j'ai déjà vu des camions.
5: Alors, comment il t'a traité, moi, ça m'aurait pas
4: précis. J'apprécie le con.
0: Eh, vous voyez, Bledinda dehors. Vous foutez rien, vous prenez aucune personne au standard, dehors.
6: Gérard, prochaine question.
0: Dehors.
6: Gérard, prochaine question.
0: Non, dehors. Allez hop. Non, allez hop, terminé, moi je travaille pas comme ça.
6: Gérard, on en a besoin.
0: Non, je veux pas le savoir.
6: Après, Karine se retrouve toute seule.
0: Je veux pas le savoir.
12: Ah ouais, mais tu prends pas d'appel aussi.
0: Vous êtes en train de branler là, vous foutez rien.
6: Bah, t'es vulgaire, Gérard.
0: Il y a 24 qui sonnent et vous prenez personne. Putain. Alors ça commence, tous les débats comme ça, c'est pas bon, hein.
6: Gérard, allez, on y retourne, on y va.
0: Marc.
4: Oui. Écoute, Gérard, avec ce brouhaha, j'ai du mal à répondre à tes questions. Écoute, oui, j'ai déjà vu des camions, oui, j'en ai déjà vu.
9: L'homme
4: je suis même monté dedans.
9: Alors, il est bourrin.
0: Voilà. Alors, Jean, Léon, au revoir.
4: Allez, hop, Léon. Hop.
5: Mais qu'est-ce que j'ai fait?
0: Au revoir.
2: On me demande sur le net si c'est Belinda qui tourne la tête de tigre dans Fort Boyard.
0: On sait pas, mais de toute manière, c'est pas une question sur les routiers, donc elle y répondra pas. Oui, alors, maintenant, vous trouvez quelqu'un d'autre à la place de Léon. Roberta. Pour la
13: tête de tigre. Oui, eh bien, moi, je crois que c'est impossible, parce que l'Internet, ça nécessite d'avoir un modem téléphonique. Et le jour où il y en aura dans les camions, je sais pas ce qui tombera. Hein.
0: Bah, de toute manière, je pense que c'est bientôt prévu que ça va être équipé comme
13: non,
0: ça.
13: Non, ça va être.
0: Mais de toute manière, on ne sait pas. Hein. Attends, pour moi je dis ça risque d'être possible.
13: Ouais, tu le dis, mais ne t'aventure pas comme ça parce que si tu dis des conneries, après c'est ta crédibilité qui.
0: Ouais, non, mais attends. Non, mais attends, j'ai pas confirmé encore.
13: Hein. Tu risquerais de passer pour un con et ça me plairait pas trop.
0: Non, mais j'ai pas précisé. J'ai dit que ça risquait. J'ai pas affirmé la réponse.
13: Bah, écoute, c'est pas ce que tu disais il y a deux minutes.
0: Hein. Jean-Michel.
9: Ouais.
0: Pour terminer sur cette question.
9: C'est vrai qu'il y a maintenant il y a des super camtars super bien équipés avec GPS.
0: Bah, non mais justement la question GPS on y vient.
9: Minibar, siège en fourrure. Franchement maintenant il y a des super camtars. Hein.
0: Ouais mais ça c'est les chauffeurs qui équipent leur camion comme ils veulent. Hein.
9: Moi je suis abonné à Camtar Magazine et franchement ça le fait quoi. Maintenant ce qu'ils vont sortir c'est un truc de ouf quoi.
13: Mais c'est dangereux hein, parce que la CB à la rigueur tu causes, mais l'Internet faut taper sur le clavier et tu peux pas taper sur le clavier quand tu conduis.
9: Ouais mais pour un professionnel de la route taper sur un clavier c'est rien quoi. Hein.
13: En conduisant.
0: Et Wayne, on accueille.
2: Il regarde bien des films de cul donc.
9: Ouais. D'ailleurs ils vont faire ça des télévisions en 16:9. Franchement ça va le faire les prochains
2: quarts d'heure. Dolby Surround et tout.
0: Hey, Jean-Luc. Pardon. C'est mon débat d'accord. T'es prié de calmer un peu là.
6: C'est le débat de Gérard.
0: Et puis t'éteins ton micro qu'on t'a déjà dit plusieurs fois. Et on accueille Wayne Campbell de Toulon 93.1.
14: Salut Gérard. Allô?
0: Ouais, je t'écoute, on vient de te dire bonsoir.
14: Bonsoir Gérard.
0: Putain, mais qui c'est qui t'a sélectionné?
14: Hein?
0: Qui c'est qui t'a sélectionné?
14: Pourquoi?
9: Mais la droite...
0: Bon, qui t'a sélectionné?
5: Ben, je sais pas, moi, je demande pas.
2: C'est une fille ou une fille?
0: Oh là là,
3: Gérard. C'est moi, bon, bah, qu'est-ce qu'il y a?
0: Non, mais tu me le réveilles un peu plus, là, parce qu'il a
3: mais
0: moitié...
3: Mais il était réveillé tout à l'heure.
0: Ouais, ben, pour l'instant...
3: Allez, Wayne.
6: Gérard, j'ai une question pour toi. Est-ce que tu es d'accord avec la citation de Jean de La Fontaine, à savoir, c'est un vieux routier, il savait plus d'un tour?
0: Ça, c'est faisable.
6: C'est faisable? Pourquoi?
0: Oui. Comme ça.
6: Ah bon?
0: Enfin, bref. Bon. Pensez-vous que le GPS sera utilisé par les routiers? Donc, on va demander à Marc.
10: Marc Landers, oui. Bah écoute, moi, je ne sais pas ce que c'est le GPS, en fait.
0: J'aimerais en fin de compte, le GPS, c'est...
14: Guidage par satellite.
10: Ça veut dire quoi, déjà?
14: Oui.
0: Eh, ça y est, là, vous...
10: Oh, mais oui, ça y est. Alors, ça veut dire quoi, GPS?
0: Le GPS, ça sera un écran qui vous indiquera s'il y a des bouchons et comment les éviter.
10: Ah, et ça existe ou pas déjà là?
0: Ça existe, il y a des taxis qui sont équipés déjà de GPS.
10: Ah ouais, ouais, d'accord.
2: De l'app me demande si le GPS peut-il détecter les plaques de verglas.
0: Non. Non, mais c'est des
10: ça sera utile,
0: il me semble que Jean-Luc.
2: Oui.
0: On a dit des questions cons comme ça, c'était
2: c'est pas con. Attends,
0: on t'a dit
2: pensais...
6: Non, mais elle est pas conne, la question, Gérard. Elle est très bien.
0: Mais on t'a
6: imagine t'es sur la route.
0: Déjà deux fois d'éteindre ton micro après.
6: Mais non, ah, mais elle est vachement bien, sa question. Imagine, t'es sur la route. T'as du verglas, tu le sais pas.
0: Ouais, non, mais il va pas te le dire s'il y a du verglas, hein.
6: Bah, ça peut. Avec la technologie d'aujourd'hui.
0: Ouais, non,
6: peut,
0: mais
6: quoi.
0: Maintenant, on verra. On verra, mais attends. Bon. Roberta.
13: Bon. Okay. Oui, écoute, ça commence, hein, déjà. Donc, je pense que là, ils vont tous l'être.
0: Bah maintenant ils vont il y a déjà des chauffeurs de taxi qui sont équipés donc
13: ouais,
0: je pense
13: que ce sera pour les camions qui font l'inter hein.
10: Le GPS il te repère les prostituées du boulevard Suchet ou pas?
0: Alors Jean-Michel.
9: Oui, non c'est pas Jean-Michel hein.
13: Non, c'est Marc.
0: C'est Marc.
10: Oui, c'est moi.
0: Au revoir.
9: On parle pas de pute. Allô.
6: Il est parti.
0: Quand tu lui diras au revoir, tu lui demandes qu'il reste poli avec moi. D'accord.
9: Je suis en train de taper un record.
0: Wayne Campbell.
14: Oui.
0: Donc pour toi,
14: le GPS, bah pour moi ce serait vachement utile quand même. Ça éviterait. Moi je me souviens un jour un routier qui s'est complètement perdu avec son chargement et le GPS ça lui aurait été bien utile. Mais bon d'un autre côté, est-ce qu'un routier saurait lire le GPS?
0: Comme Roberta demande, t'es pas en train de te branler là pendant en nous en.
9: Fais gaffe, il va durer dans la bouche.
14: J'ai pas le droit.
2: Gérard, j'ai du poétique sur le chat. J'ai du poétique. Il y a l'Estac qui me dit Gérard, que veut dire GPS? Ça veut dire guidé par Cindy.
0: Ouais, bah ça, c'était pas la peine de parler de ça, d'accord?
2: C'est poétique, non?
0: Non, mais c'était pas la peine. D'accord?
6: Allons. Gérard, la suite.
0: Alors, combien de temps passe un routier sur la route en général? On va demander à Jean-Michel.
9: En général, bah, tout à l'heure, on parlait des 35 heures, mais c'est ce que je te disais tout à l'heure, c'est carrément plus. Hein. Il me semble qu'il tourne autour des 40, 50 heures. Selon leur cargaison. Mmh. D'ailleurs, je voulais te poser la question. Toi, tu livrais quoi? Parce que ça m'intéresse.
0: Bah c'était de la messagerie hein, que je faisais. De
9: la messagerie, c'est-à-dire?
13: Des cartons de vin, tout ça?
0: Non.
9: Livrais chez Nicolas?
0: Non.
9: Tu faisais quoi?
0: Non, c'était des trucs pour les entreprises.
9: Mais quel genre de trucs?
13: Ah bah là, c'est clair.
9: Des papiers, c'était quoi?
0: Voilà, du papier.
9: Tu savais pas ce qu'il y avait dessus?
0: Bon, c'est bon. Combien de temps on passe un routier en général sur la route? Le reste, on en a rien à foutre.
9: Il a faim dans le mec.
0: Jean-Michel.
9: Oui.
0: Au revoir.
9: Pourquoi?
0: Au revoir.
9: Bah, j'ai rien dit.
13: Bah, il a
9: rien.
13: C'est pas
0: au revoir.
13: Dit.
9: C'est Marc Lander.
6: Attends, Gérard, Gérard, on va le laisser
0: Marc
6: un Lander. Petit peu sur l'antenne quand même. On va pas non plus gerber tout le monde, quoi.
0: Marc Lander, s'il est parti.
9: Bah non, mais il était encore là.
0: Il
9: se fait de passer de pour moi.
0: Non. On y a dit au revoir à Marc Lander.
9: Je suis sûr que c'est lui, hein. C'est pas moi qui
0: dit. Alors, Jean-Michel.
14: On lui a dit au revoir.
0: Tu réponds, Tolso,
9: Tu vois, tu confonds.
6: C'est Wayne.
0: Wayne.
14: Oui.
0: Tu te calmes parce que sinon ça va être toi qui vas sortir.
14: Mais je te défends, Gérard. Tu es seul dans ce monde de brut. Je prends ta défense.
9: Ouais, c'est vrai.
0: Tu réponds à la question et c'est tout maintenant.
14: Mais tu me l'as pas posé encore.
0: Oh, tu fous de ma gueule?
6: Non, tu l'as pas posé, Gérard.
14: Tu me l'as pas posé.
0: Si, je l'ai posé à tout le monde.
13: C'est un gros blaireau.
0: J'en connais tout à l'heure que ça va mal se terminer pour vous dans le débat.
9: On a que j'en connais.
0: Ouais, j'en connais. Fais gaffe à toi, Jean-Michel. Ok.
2: On va recentrer le débat.
0: Ça fait déjà deux avertissements et on accueille Lolo Pau de Lyon 102.7. Hein, j'avais oublié. Lolo, il est là.
11: Bonsoir Lolo Pau. Lolo.po, pardon.
13: Bonsoir Lolo Pau.
11: Bonsoir tout le monde. Bonsoir Gérard.
0: Alors question.
14: Bonsoir Lolo.
0: Wayne Campbell, là, tu vas te calmer un peu le ténère là.
14: Mais si, bonsoir.
10: Bonsoir, Wen.
14: Et tu m'aimes pas.
10: T'as l'air bien sympa.
14: Merci, je t'aime bien aussi.
10: Sympa. Et je tenais à te dire, Gérard, par contre, qu'il y en a une qui est pas très sympa, c'est Karine. Faut qu'elle se calme un petit peu. T'engueules Belinda, mais Karine, elle a été trop désagréable avec moi au standard. Franchement, c'est une vieille pouffe, c'est quoi.
0: Tu réponds à la question. Ce qui se passe au standard, c'est mon problème, d'accord?
10: Ouais, mais voilà.
0: Alors tu réponds. Tu réponds à la question.
6: Gérard, le débat.
10: Je réponds, mais elle m'a même pas donné la question pendant que j'étais au standard.
0: Combien de temps passe un routier en général sur la route?
10: Alors, en routier, en général, il doit passer...
0: Bon, allez, dégage, allez, hop. Comme ça, allez, hop. Tu lui dis même pas au revoir, tu lui raccrochonnais à celui-là.
2: Pour recentrer le débat, j'ai une question de Punkette qui me demande à quoi servent les disques qu'on met sur les tableaux de bord.
0: Des mouchards.
2: Alors, c'est quoi?
0: C'est pour savoir...
2: Comme le Matrix?
0: Non, c'est pour savoir combien de temps qu'il a roulé en cas de contrôle par les gendarmes. Hein. Voilà.
6: Gérard, une petite question micro-trottoir?
0: Ouais.
15: Salut Gérard, c'est Armand du Médoc sur 86.9. Penses-tu comme Homer que le sac à vin c'est un œil de chien et un cœur de Sibie?
0: Voilà, c'est même plus là, je vais même pas répondre à ça parce que c'est un
6: Pourquoi
0: peu con, c'est un peu con là, ce qu'il a voulu dire.
6: Ah bon? Parce voilà. que moi j'ai un peu écouté et j'ai pensé que le cœur de chien c'était l'œil de chien pardon, c'était des radars qu'il y avait un peu sur la route.
0: Non, les radars ça s'appelle des boîtes à images.
6: D'accord,
0: exactement.
6: D'accord.
0: Donc alors qui c'est qui a pas répondu à la question? Tout le monde?
9: Nous on les entend pas les questions au micro-trottoir, donc si on pouvait appeler Alan ou Diallo, je sais pas.
0: Non mais ça les questions au micro-trottoir c'était pas pour que vous les écoutiez, c'était pour moi.
9: Ah, OK, c'est pour toi personnellement donc.
0: Donc tout le monde a répondu à la question donc. Qui?
16: Roberta.
0: Ah, excuse-moi alors. Alors vas-y.
16: Je t'en prie.
9: Un bien routier.
16: Bah jusqu'à ta retraite.
0: Comment ça?
16: Ils passent le temps sur la route jusqu'à leur retraite. Faut bien qu'ils fassent quelque chose. Faut bien qu'ils travaillent.
0: Non mais combien de temps passe un routier sur la route en général? Je te parle pas si c'est jusqu'à sa retraite ou pas.
9: En général.
16: Je sais pas, 8 heures par jour.
9: À peu près.
0: Moi, à peu près. Hein.
14: Ça dépend, il n'est pas obligé de s'habiller en général pour conduire. Il peut s'habiller en normal aussi. Des fois.
0: Oh, allez, Wen. Wen.
9: Wen.
0: Wen. Wen Campbell.
16: Boum, boum.
0: Voilà, boum, boum, parce que tu as...
6: Attends, Gérard, c'est une bonne question.
0: Non, mais attends.
6: Attends.
9: Mais quand même, général, tout ça.
0: Il se croit pour qui, lui? Quoi, c'était mal posé, t'as qu'à te déboucher les oreilles, c'est comme le cul, ça se lave.
6: Gérard, t'es vulgaire. Bon, allez, prochaine question, Gérard, on y va. Faut qu'on avance dans le débat là.
0: On a Thierry de Caen 104.2 pour continuer sur la dernière pour cette question là et après on arrête.
17: Ouais, salut Gérard, bonsoir à toute l'équipe. Ça me fait bien plaisir d'être ici.
14: Bonsoir.
0: Eh, Wen Campbell, tu t'écrases un petit peu parce que là tout à l'heure tu as dégagé pour de bon matin. Allez, moi aussi. Bonsoir. Allez, dégage, on peut sauter, connard. Allez, hop.
17: Oh le strike. Bien, ouais,
0: Allez, hop, terminé celui-là, je veux plus le voir. Donc, qui c'est qu'on a? Donc, on a Roberta, Jean-Michel et Thierry pour finir, c'est ça?
9: Oui. Il y a encore des questions, là, rassure-nous.
0: Ouais, c'est pas fini encore, il est pas 2h du matin.
9: On n'est pas allé à fond dans le domaine routier, là. Il y a encore des trucs à expliquer.
0: Bon, alors, combien
9: surtout,
0: de temps
9: surtout
0: passe?
9: Au niveau boîte noire, il y a un truc qui...
0: Non, mais attends, tu réponds à la question.
9: D'accord.
0: C'est pas toi qui commande encore ici, c'est moi.
17: On le sait bien.
0: Combien de temps passe un routier en général? Combien de temps passe un routier sur la route en général? Et c'est la dernière fois que je l'appelle.
2: Il y a les fantômes qui demandent si c'est au bistrot aussi, si on compte les heures au bistrot.
0: Ces questions-là, c'est même pas la peine de me les passer en direct.
6: T'énerves pas,
0: merci.
17: T'es pleine?
9: Oui.
0: Thierry, Jean-Michel, t'as répondu?
9: Oui, j'ai répondu. Ouais.
0: Alors Thierry?
17: Eh bien écoute, je pense à peu près qu'ils doivent... une centaine
0: d'années. Belinda, tu te manges? Toi, tu t'écrases? C'est pas toi qui commande encore là-dedans. C'est mes débats, c'est moi qui commande maintenant. Alors toi, tu vas prendre du monde au standard et vite fait. Parce que là, ça commence à bien faire.
3: Écoute-moi, je suis un être humain, je peux faire qu'une chose en même temps.
0: Ouais, bah pour l'instant...
3: Je suis en train de prendre un appel...
0: Je suis en train
3: de te faire ta petite fiche.
0: Ouais, non, mais pour l'instant, ça avance pas vite.
6: Gérard, on y retourne dans les débats.
0: Donc, Thierry, pour continuer.
17: Écoute, moi, je pense qu'ils doivent passer à peu près une cinquantaine d'heures, on va dire, sur la route, en semaine.
16: Par semaine?
0: En semaine?
17: S'ils travaillent le week-end, bien sûr.
0: Non, attention, parce que là, les week-ends, faut...
9: C'est payé double, non?
0: Non,
17: que dans une semaine, il y a 7 jours, quand même.
0: Oui, mais attention.
9: Attends,
0: je vais te dire une chose.
17: Oui.
0: Faut bien se dire une chose, que ils conduisent du lundi...
17: Je me dis bien cette chose, oui.
0: du lundi au samedi.
18: D'accord.
0: Et ils reprennent la route le dimanche soir à 22h.
18: C'est chaud, mais ils ont pas de vie de famille alors.
0: Bah ça dépend hein. Il y en a qui peuvent rentrer chez eux, il y en a qui sont bloqués hein, ça
17: et
0: c'est.
17: Et comment
0: sûr.
17: Ils font pour aller au Macumba le samedi soir?
0: Bah j'en sais. Alors là, c'est une très bonne question. Faudra qu'on aille un routier puis qu'on lui pose.
16: Ouais. Mais ça, c'est pour ceux qui font l'inter, mais ceux qui font
0: des... Non, mais même sur Paris, bon, c'est vrai que sur Paris, il y en a pas tellement, hein.
18: Mais Gérard, quand ils font la route, est-ce qu'ils se doivent aussi de décharger les palettes?
0: Non, mais attends, tu réponds, je te demande pas.
18: Non, mais je te pose une question.
0: Je te demande pas s'ils déchargent.
16: Et toi, Gégé, tu déchargeais à la main?
0: Bah, on avait des transpalettes. Qui c'est qui posait la question? C'est Jean-Michel?
18: Ouais, je te posais cette question-là, ouais.
0: Non, mais de toute manière, en principe, les chauffeurs routiers,
18: ouais.
0: Normalement, ils arrivent à quai et c'est pas eux qui déchargent.
18: C'est pas eux qui déchargent à la main, donc c'est.
0: Non, c'est les gens qui les aident dès qu'ils arrivent et qui déchargent eux-mêmes. Hein.
16: Et Manu.
0: Et on accueille, Peter Kitt.
2: Et nous sommes 6200 sur le chat.
0: De Montargis.
19: Waouh. Oui, salut, bonsoir Gérard.
0: La fréquence, c'est...
19: Ouais. C'est 127.45.
0: Ouais, non, c'est ça. Montargis, c'est dans le Loiret, et ça n'a jamais été 128.47, d'accord? Alors, de bon entendeur, salut,
19: vous êtes... gueule du monde, celui-là.
0: Bon, alors, question suivante. Y a-t-il plus d'hommes que de femmes qui font ce métier? On va demander...
19: C'est à la prochaine, parce que oui, c'est oui. 90% des hommes sont des routiers et 10% des femmes seulement.
20: Voilà. Et encore, le 10% de femmes, elles ressemblent un peu à des hommes, quand même.
19: C'est vrai, en plus.
18: Elles ont des bites. Elles ont des bites, ça
0: Qui c'est qui vous a demandé de jacter comme ça, là?
19: Ou des bites ou des gosses ceintures, on sait pas.
0: Bon, qui c'est qui dit ça?
16: Moi, j'ai les deux.
19: Qui dit Jean-Michel. Ça
0: alors, Jean-Michel, au revoir.
18: Ah bah pourquoi?
0: Au revoir.
21: Non, bah,
22: j'aime
21: pas les gens.
22: Non, j'aime pas les gens. Non, attends un peu.
0: Ça fait déjà le troisième avertissement, celui-là, il dégage. Terminé. Troisième avertissement, terminé. Hop.
21: Il est parti, Gérard.
2: On me demande s'il y a des transsexuels routiers.
0: Non. Roberta, tiens.
16: Oui.
0: Donc pour toi,
16: Tu peux me la répéter là, il y a du brouhaha, j'ai pas.
0: Y a-t-il plus d'hommes que de femmes qui font ce métier?
16: Oui.
0: Alors c'est-à-dire?
16: Bah oui, il y en a plus.
0: D'hommes?
16: Bah si tu mets 100 hommes, 100 routiers, sur les 100, il y aura 85 bonhommes et 15 bonnes femmes.
0: Non, mais j'ai vu que ça dépend sur certains trajets, il y a des femmes hein.
16: Et sur les 15, il y a du manche pelouse quand même.
0: Non, mais attends. Il faut bien vous dire une chose, que souvent, il tourne à deux.
16: Ça broute du gazon, quand même.
0: Ouais, ben, Roberta, le gazon, tu allais le brûler chez... Tu allais le brouter. Au revoir.
23: Arrête.
17: Mais non, Gérard.
22: Gérard, ça va, là, deux secondes.
17: Tu veux faire un débat ou un tête-à-tête, faut savoir.
16: Mais non, mais c'est
0: Je veux pas le savoir. Si j'ai envie de virer les gens parce qu'ils disent des conneries, dégage, non, c'est tout.
21: Gérard, t'es...
0: Et puis, de toute manière, il est 1h25.
22: C'est too much, Gérard. Mais
0: on va mettre Essieux 66, car j'ai été sur la route. Toute la sainte journée. Et on se retrouve tout de suite après pour la suite au 0825 08 5000.
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0: Et voilà, donc vous pouvez toujours nous contacter au 0825 08 5000 et pour les Belges au 033 05. Oh merde.
21: Ah vas-y continue.
0: Non, j'arrive
21: allez
0: pas.
21: Vas-y
0: Karine, s'il te plaît, tu me donnes la Belgique parce que j'y arrive pas.
22: 0033 825 08 5000.
0: Voilà,
21: ça c'est facile.
0: Et on venait
22: et j'en profite,
0: oui,
22: pour accueillir Martine.
0: Martine
22: de Nice.
21: Oula,
22: 104.2, hein. Non 118.8.
0: 18-8. Bon, là, ok. Si on pouvait avoir le responsable du site internet, s'il vous plaît, merci.
21: Jean-Luc.
0: Jean-Luc.
22: Linda, si elle avait fait ça, elle serait déjà morte.
19: Jean-Luc.
0: Hein. Bon, alors on récupère
19: Peter Kitsch.
0: Volvo.
18: Oui, c'est Volvo Fucker. J'appelle de Crevard-sur-Seine.
19: Oh, c'est chaud.
18: 112.7.
0: Thierry.
25: Oui, tout à fait, c'est bien moi-même.
0: Emma et Martial.
26: Martin, j'appelle le Nice, bonsoir.
0: Bonsoir, donc la question... La question que j'ai posée avant la pause musicale, c'est y a-t-il plus d'hommes que de femmes qui font là ce métier? Eh, ça va au standard?
25: Ouais, c'est clair, c'est
0: le
25: champion.
0: Oh! Le micro!
26: Et moi j'étais avec une limite, hein, quand même. Hein.
0: Eh, on est à l'antenne! Faut pas se croire chez mamie, hein, là.
18: Hein?
0: Allez, on repart. Y a-t-il plus d'hommes que de femmes qui font ce métier? On va demander à Peter
25: Kitch, oui. Écoute, oui, moi je pense que oui, c'est clair. Dans une région du Loiret, il y a beaucoup de camions de par chez moi, et j'ai vu très rarement des femmes, ou alors assez costaudes, quoi. Donc, mais bon, plus d'hommes que de femmes, bien sûr.
0: Mm-hmm. Volvo.
25: Je pense que d'ailleurs, c'est pas normal parce qu'il y a une discrimination forte. Hein, une femme peut pas faire le métier de routier.
0: Mm-hmm.
25: Sauf si elle couche, peut-être, je sais pas. Mais
0: je répondrai après. Je vais vous laisser parler.
25: Ouais, mais quand on voit celles qui font, je dis qu'elles ont pas couché en plus.
0: Ouais, mais ça dépend des personnes. Thierry.
25: Bah, écoute, moi, les seules femmes routières que j'ai vues dans ma vie, c'était sur TF1, à la télé le soir, dans grand reportage ou des trucs comme ça. Ouais. Et j'ai vu la même. Ouais, voilà. Hein. Mmh. Sinon, j'en ai jamais vu. Hein.
18: Elle s'appelait Christine.
25: Ah, moi aussi, tiens, c'est
18: bien. Ouais,
0: Martial.
25: Oui, s'appelait Sandy aussi.
1: Il est monté sur moi. C'est
0: bon, ouais, Peter, et là, les trois mecs, là, vous allez fermer un peu vos gueules parce que sinon, je vais vous gerber tout de suite, vous.
21: Mais Gérard, t'es super désagréable. Hein.
25: Ouais, t'es énervé,
0: le portable.
25: Attends, c'est quoi cette histoire-là?
0: Le portable qui sonne.
22: C'est lui.
25: On connaît les mêmes personnes, on fait connaissance, c'est normal.
0: Merci pour l'avoir éteint.
18: Alors c'est Bolbo.
0: Martial.
18: C'est Bolbo Fucker.
0: Martial.
25: Martine de Nice.
0: Oh, vous calmez là les cums.
21: Mais t'énerve pas, Gérard. Ah ouais,
0: non, mais il laisse répondre un peu.
18: Sous caféine ou quoi?
0: Martial.
26: Martine. Écoute, moi je suis femme de routier, donc je suis actuellement seule. Mon mari est sur la route.
0: Mmh.
26: Ce que j'espère, c'est que y a moins de femmes, et effectivement il y en a moins. Mais c'est aussi bien pour moi, tu vois, parce que je suis inquiète, il est seul. Donc je donne pas d'argent de poche pour aller aux prostituées, mais j'espère qu'il rencontre pas des collègues féminines.
0: Mmh. Mais moi je peux vous dire que y en a qui font ce métier-là, j'en ai déjà croisé plusieurs fois.
26: Plus d'un.
0: Plus d'une qui conduisait.
18: T'as essayé d'en brancher ou pas, honnêtement?
0: Quand j'avais la CB, j'ai eu l'occasion de discuter avec elle jusqu'à Nancy.
26: Ouais. Parce que
0: moi,
26: mon
0: QRZ, c'était tataillé avant.
18: Ah oui, d'accord. Ça pose le personnage.
26: Et tataillé beaucoup?
0: Non, pas tellement. Grand like, la réponse.
21: Allez, la suite.
0: Sur l'internet, là, il y a des questions intéressantes ou pas?
2: Ouais, ils font chier sur internet, ça floude.
0: Ouais, tu fais ton boulot correctement parce que sinon je prends quelqu'un d'autre à ta place maintenant, hein.
2: D'accord.
0: Et on est combien?
2: 7802. Voilà.
0: Non, mais ça va, tu peux répondre un peu plus.
2: Ouais,
21: parce que sinon on signe pas ta convention de stage, hein.
2: Ah merde.
21: Bah oui.
0: Le métier de routier risquera-t-il de disparaître à cause du rail? On va demander ça à Peter.
25: Ça dépend quel rail. Disons que si les routiers se droguent, ils font fréquemment des
0: Le rail, espèce d'andouille. Le rail, c'est le chemin de fer.
25: Ah pardon, excuse-moi, c'est la musique, je
0: voyais
25: pas le rapport.
0: Oh là là.
2: Attends, au standard, et même moi, je comprends pas la question.
26: Ouais.
22: Mais tu parles de la musique.
0: Non, je parle du rail.
22: Oui,
2: le rail.
0: Le rail, ça s'appelle le chemin de fer. Oh, ça y est, là, vous répondez correctement à la question. Maintenant, vous avez compris ce que ça voulait dire.
25: Ah non, moi, j'ai pas compris.
0: Ouais, toi, tu vas te déboucher les oreilles, Volvo, parce que tout à l'heure, je vais te dire au revoir.
18: Non, c'est pas Volvo. Hein.
0: C'est qui? C'est Thierry?
25: Ouais, c'est Thierry.
0: Ben, si t'as pas compris la question, c'est malheureux.
26: Boum, boum.
25: Bah, j'ai pas très bien entendu, il y avait trop de bruit.
0: Non, mais attends, tu te fous de ma gueule ou tu prends le train, là, ce coup-là?
18: Ah, le rail, ok.
25: Le rail, le train, ça y est, j'ai compris.
0: Ah, okay. Ah, ça y est, t'as quand même compris, ce coup-là?
25: Ah, ça y est, j'ai compris.
0: Tu vas répondre à la question.
25: Alors oui, en fait, non, je pense pas.
0: Oh, s'il vous plaît, là!
25: Excusez-moi, je parle, les amis, hein, quand même.
0: Oh, tu parles sur un autre ton, toi.
25: Non, mais c'est pas à toi, Gérard, au contraire, je
0: te... Tu réponds à la question et tu te magnes, maintenant.
18: Laisse-le embrayer.
25: Voilà. Donc en fait, je pense que non, puisqu'il n'y a pas des gares, n'est-ce pas, dans toutes les villes. Donc forcément, si on achemine quelque chose en train jusqu'à Marseille.
0: Je te signale que ça sera. Putain, mais c'est pas. Eh, mais t'es borné comme mec ou quoi, toi?
26: Bah quoi?
0: Oh, c'est bon là.
25: Bah, il y a pas des gares dans toutes les villes, donc forcément.
0: Je te signale que ça sera pas sur des trucs de train de voyageurs, mais de marchandises.
26: Mais c'est pareil.
25: Et alors, c'est pareil.
0: Non, c'est, eh ben, les trains de marchandises, ils passent la nuit, ils passent pas le, oh là là, mais putain,
2: Gérard,
0: vous êtes bornés, hein.
2: Calme
0: putain, mais
2: Gérard.
0: Vous êtes vraiment bornés,
21: Gérard,
0: ce soir.
21: Gérard, tu fais fuir les
2: Gérard.
21: Auditeurs,
2: eh,
21: là.
2: Franchement, moi, on me demande si j'ai mis du coton dans mes oreilles pour pas...
0: Et on est combien? Puis il y a des questions intéressantes ou c'est des questions cons?
2: Oh, il y a plein de questions intéressantes, mais
0: Bah, tu peux les lire. Et puis, tu vas travailler un peu plus que ça. Parce que sinon, le prochain débat, ça va déménager, ce mec, hein, dans l'équipe.
2: Je sais pas, on peut me demander si on peut mettre un camion sur un train. C'est Homme de l'App qui me demande ça.
0: Et si je demande, est-ce que quoi, le métier de routier risquera-t-il de disparaître à cause du rail, donc du chemin de fer, automatiquement, ils vont mettre ça sur rail. Et le mec, il comprend pas la question ou il est borné aussi, celui-là? Faudra peut-être qu'il se réveille un peu aussi, hein.
2: Ouais.
0: Bon, Thierry, t'as compris ce coup-là?
25: Bah écoute, c'était pas moi qui parlais là, hein.
0: Bah tu réponds à la question,
25: j'ai compris, alors moi je pense, oui, effectivement, que les trains vont poser quelques problèmes aux routiers, c'est sûr, oui.
0: Ouais, mais quand? On n'en sait rien encore.
25: D'ici, je pense, 5-6 ans, parce que les trains vont aller de plus en plus vite, sachant que maintenant on peut mettre 3 heures pour aller à Marseille. D'ici 5 ou 10 ans, on pourra mettre
4: alors,
25: peut-être une heure, une demi-heure.
4: C'est facilement 6 heures, quoi, en comptant la pute, quoi.
25: Ouais, donc un routier mettra beaucoup plus de temps, ça c'est clair.
0: Volvo.
4: Ouais, c'est Volvo. Bah, c'est vrai que bah moi je suis plus partisan du métier de la route, quoi, hein, parce qu'il y a un certain artisanat, un savoir-faire routier qui est pas compatible avec le savoir-faire du train, parce que le train, bon bah tu mets ta cargaison dans le train, c'est livré, et puis alors que le routier, tu vois, c'est, je sais pas, je suis plus partisan de ce petit savoir-faire du routier.
0: Hein. Mm-hmm. Ouais. Martial.
4: Je trouve que c'est plus humain.
0: Martial.
25: Martine.
26: Moi, je pense que c'est effectivement l'avenir de la route, puisque il suffira juste de mettre le camion sur le train pour que tout parte.
0: Blalinda, s'il te plaît, tu prends des gens standards au lieu de faire le clown avec ceux qui sont dehors. Merci. J'écoute.
2: On me demande ce que c'est que le ferroutage sur le net. Fantomas.
0: Eh ben le ferroutage, c'est ça sera ce qui sera par le chemin de fer.
2: D'accord.
0: Donc voilà pourquoi.
2: D'accord.
0: Martial pour terminer sur la question.
26: Martine. j'ai fini.
25: Attends, il a déjà du mal avec les L, alors Martine.
0: Oh là là là là là là là là. Là.
26: Il aime pas.
0: Bon, alors donc la question, donc c'était ça là. Donc moi je vais vous répondre. Ben je pense que ça va risquer de faire pas mal de dégâts parce que ça commence déjà à se propager, alors à se faire par les conteneurs, tous les conteneurs. Donc ça commence à se mettre en route, mais ça risque de poser quelques problèmes.
21: Il y a une date prévue, non?
0: Au standard, s'il vous plaît. Attends, je te répondrai après. Au standard, s'il vous plaît, vous prenez des gens, parce que là, c'est pas le moment de jacter. C'est pas parce qu'on arrive presque à la fin.
22: Je lui demandais, en fait. Ouais, non, je lui demandais. Je lui demandais, je lui dis.
0: Bon,
22: non, rien, ça va.
0: Ouais, bon, vous prenez des
21: gens. Allez, monde. Gérard. Donc, réponds à ma question. C'est important, quand même.
0: Bon, donc, tu me demandais?
21: C'était quand est-ce prévu pour le, enfin, c'est,
0: bah,
21: c'est
0: ouais,
21: prévu pour
0: c'est...
21: quand?
0: Non, c'est en pourparler pour l'instant, mais c'est pas encore officiel.
21: D'accord. Bon.
0: Oh, mais ça y est, là, t'as toutes les deux, là!
21: Gérard, t'énerve pas. Allez, on reprend le débat, là, reprend le débat, là.
22: Mais tu ferais mieux de gérer ton débat, Gérard.
0: Le portable qui sonne!
2: Mais je l'éteins!
0: Ça commence à me gonfler.
21: Bon, allez, Gérard, on y va.
0: Peut-on avoir une vie de famille en faisant ce métier? On va demander à Peter.
25: Peter, je pense que oui, on peut avoir une vie de famille maintenant. À mon avis, nombreuses sont les femmes qui sont un peu cocues de... Toi, Gérard, tu avais une copine pendant que t'étais routier ou pas?
0: Non.
26: C'est méchant ce qu'il dit, il est en train de dire que tu
25: es routier. Non, bah non, c'est vrai, attends, elle voit pas. Martine, c'est toi qui es marié à un routier?
26: Oui.
25: Oui, il est cocu, non? Toi, tu le fais cocu, non? Tu le vois pas souvent?
4: Ouais, elle est fidèle, ton mari, Roberta?
25: Bah, non, mais même toi.
0: Pas, ça va, oui,
21: Chacun son tour.
26: Moi, je sais pas s'il est fidèle, mais en tout cas, moi, je le suis.
25: Martial. J'avais vu ça dans C'est mon choix un jour.
4: Je l'ai vu aussi.
25: Ouais, bah, on regarde les mêmes émissions.
4: Ouais, c'est clair.
25: Ouais.
4: Avec Evelyne Thomas, elle est
25: et j'avais vu les routiers, ils sont pas très fidèles quand même, hein.
4: Bien bonne, Evelyne Thomas.
0: Et ça commence à bien faire, là, tous, là.
25: Elle est enceinte.
0: Alors, Peter, tu réponds.
25: Peut-être par un routier.
0: Oh!
25: Non, voilà, non, je réponds non.
0: Bon, bah voilà.
25: Voilà, c'est simple, hein, en fin de compte.
0: Volvo.
4: Moi, je pense qu'ils peuvent allier, ouais. Surtout si, mais maintenant qu'ils passent sur les 35 heures, je pense qu'ils ont plus de temps justement pour s'occuper de leur gamin illégitime,
18: de leur maîtresse.
0: Et ce signal, c'est pas la question n'est pas des 35 heures, espèce d'andouille.
18: Ouais, mais non, mais je te réponds à ta question, t'inquiète pas, tout va se recouper, tout va être clair pour toi.
0: Non, mais de toute manière, tu vas répondre correctement à cette question-là, ouais. Sinon tu as gerbé vite fait,
25: mon
0: gars.
25: Tu vas gerber, hop.
18: Donc, pour moi, c'est clair qu'ils peuvent allier vie de famille et métier de la route, ça c'est clair et net. Hein.
0: Ouais, bah,
18: même pas pousser mes mains dans les orties s'ils peuvent pas allier.
0: Ouais, donc c'est pour toi, ça serait ça.
18: Bah oui, c'est liable.
0: Mmh, ok, je répondrai après. Thierry.
25: Moi, je pense non, c'est pas possible. Un routier ne peut pas avoir une vie de famille normale.
0: Tu peux préciser?
25: Bah écoute, si c'est un routier qui travaille 6 jours sur 7, c'est pas possible. Tu peux pas t'occuper d'une famille 24 heures par semaine.
2: Bah attends, moi j'ai une solution. Moi sur internet, on me dit on peut mettre la famille dans le camion.
0: Non, mais ça. Déjà, j'ai répondu tout à l'heure que pour faire du stop, c'était de prendre quelqu'un en stop.
25: C'est la famille.
0: Oui, mais même, c'est interdit parce qu'il n'y a pas d'assurance pour les personnes.
25: Bah, ils ont qu'à s'assurer, les blaireaux.
18: Gérard,
25: si toute la famille du routier devenait routier aussi.
0: C'était la question.
25: La femme du routier, elle était routière.
0: Ah ouais. C'était la question numéro 7.
25: Hein. Hier. D'accord. Oui, mais si le gamin aussi, il a
0: parlé. S'il vous plaît, on se calme.
18: Le gamin.
0: Thierry.
25: Oui,
18: il fonce.
0: Volvo, tu t'écrases et Peter aussi pour l'instant.
25: Volvo, j'ai rien dit, moi.
0: Thierry, je veux dire.
25: Oui.
0: Tu réponds à la question?
25: Bah, je viens d'y répondre à l'instant même.
0: Mmh. Ah bon?
25: Bah oui.
0: Alors,
25: écouter tes auditeurs, Gérard.
0: Martial.
26: Martine. c'est tout à fait possible parce que moi, par exemple, mon mari il part 4 jours en fait, mais pendant 4 jours il est à la maison. Donc on nique à mort, on se rattrape et après pendant 4 jours repos quoi.
0: Non mais ouais d'accord. Mais moi je peux vous dire une chose que pour faire ce métier-là, si on a une vie de famille. Faut mieux pas faire de l'international. Hein.
26: Ah bah non.
18: T'en as fait toi?
0: Non, moi j'en ai pas fait. Heureusement parce que j'aurais bien voulu en faire, mais bon, j'ai pas.
2: Ed Wemmer me demande sur le net, est-ce que vous avez un 13e mois quand vous êtes routier?
0: Il n'y a pas de 13e mois.
2: Parce que si vous en avez un, vous n'aurez pas pu passer un mois avec votre famille.
0: Il n'y a pas de 13e mois.
2: Non, bon, d'accord.
5: Pourquoi t'aurais bien pourquoi t'en as pas fait?
0: Parce que j'ai pas eu le permis adéquat pour ça. Parce que les 3/4 du temps, faut avoir le permis 40 tonnes. Et comme j'avais le 19 tonnes, donc je pouvais pas.
21: C'est petit.
0: Bah 19 tonnes,
21: c'est pas beaucoup.
0: Bah, par rapport quand tu vois les petites camionnettes, c'est quand même un peu plus gros, hein.
21: Ouais, non, mais c'est clair. Mais...
0: Le portable, s'il vous plaît, pour la 4e fois consécutive. Merci.
18: Dipôme.
2: Il s'allume tout seul.
0: Donc.
26: Combien de tonnes le gros connasse de Sandy?
0: Alors, Martial.
26: Oui, Martine.
0: Au revoir. Au revoir.
21: Ah, c'était méchant, là.
25: Gérard, on parlait de tickets resto tout à l'heure, mais il y a sûrement des tickets bistro aussi, non?
0: C'est pas toi qui poses les questions, c'est moi.
25: Ah, mais je vous pose une question, normalement.
21: Ah, l'intéressante.
0: Alors, déjà, pour commencer, des tickets de restaurant, j'ai jamais entendu dire que des routiers en avaient.
25: Ok. Et ils mangent où d'abord?
0: Ben, ils mangent sur les aires de repos.
25: Ils mangent que des sandwichs?
0: Non,
25: et quand
0: non, non.
25: 3 semaines, je raconte pas la gueule des sandwichs après quand même.
0: Non, mais moi je vais te dire une chose, qu'il y en a qui s'arrêtent dans les restos routiers, et je vais te dire une chose, que t'y manges bien parce que j'ai eu l'occasion d'y manger, hein.
25: Et ils payent de leur poche, c'est inadmissible.
0: Oui, mais il y a
25: inadmissible.
0: Non, mais il y a des frais qui sont remboursés, hein.
21: La totalité ou la moitié?
0: Non, la totalité. Hein.
21: Ah, c'est bien ça.
25: Alors là, je préfère mieux.
18: Ils sont remboursés quand même au métier de routier.
0: Ah bah c'est bon, ils ont la carte de gasoil et ils ont la carte aussi pour payer les péages. Putain, et ils font des notes de frais pour le restaurant. Hein.
21: C'est bien ça, c'est bien.
5: C'est sympa l'ambiance, Gérard. C'est sympa l'ambiance.
0: Ouais, faut pas trop se plaindre, mais ça dépend parce que
21: ça dépend des entreprises.
0: Disons, ça dépendait, ouais, des entreprises avec qui tu travailles.
5: Mais toi, c'était comment?
0: Moi, ça allait, pour l'instant. Bon, on a quelqu'un d'autre, là? À la place de Martinal, là, ou Martial?
25: Martine.
0: Alors, la CB se vend-elle aussi bien que les années passées?
25: Ah non,
0: Peter?
25: Non.
0: Ouais, bah, justement, alors.
18: Une chute, hein.
25: Ah bah c'est un petit peu kitsch, hein, la CB maintenant, c'est un petit peu ringard quoi. Maintenant disons qu'il y a internet, hein, il y a le chat pour faire des rencontres, discuter avec des gens. Maintenant c'est vrai que bon, aller sur le chat quand on conduit un camion, c'est pas facile. Le clavier d'une main, la souris de l'autre, faut être super balèze.
0: Non mais c'est justement la question que je vous pose.
25: Donc,
20: Pour les routiers, je pense que ça se vend pareil. Maintenant, maintenant pour les particuliers, je pense pas. Attention, portable.
0: Le portable, s'il vous plaît, merci. Et Jean-Luc, tu m'éteins ton micro pour la cinquième fois.
21: Jean-Luc, éteins ton portable.
2: Non, mais là, et je comprends pas,
21: t'abuses là. Hein.
0: Non, non, mais là, faut quand même pas déconner. Ça commence à me prendre la tête sérieusement maintenant. Hein. Hey, qu'est-ce que je viens de dire?
7: Allô, connard.
21: Jean-Luc, ton portable.
0: Hello. Bon, tu le retires de ta poche et je veux plus l'entendre sonner. Peter.
8: Oh, il est magique.
0: Oh, Peter, tu réponds, t'as répondu?
8: Bah oui, j'ai répondu, oui.
0: Volvo.
18: Ouais. Sur le, pour la question internet, moi je suis,
0: La CB se vend-elle aussi bien? Que...
18: Ouais, la
0: CB. Peter, tu t'écrases!
18: La CB, elle se vend mieux, ouais, c'est clair.
0: Elle se vend mieux.
18: Et bah oui, il y a eu l'explosion du marché routier, je sais pas si t'es au courant, hein.
0: Ouais, mais
18: justement, ils essayent d'acheminer les cargaisons par train, mais ça part toujours en sucette. Hein. Il y a beaucoup de déraillements de train. C'est moins.
0: Oh, Volvo,
18: ouais.
0: Volvo, au revoir.
18: Pourquoi?
0: Au revoir, parce que tu commences à me gonfler.
20: Surtout que les trains, non mais il avait raison, parce que les trains, ça atterrit jamais à l'heure. Et
0: Thierry,
20: oui.
0: T'as envie d'en faire autant?
20: Oh, allez, vas-y pour un tour.
0: Eh ben alors, vas-y, au revoir.
20: Salut mon pote.
0: Voilà. Alors, on accueille Patricia du Havre 107.1.
10: Oui, bonsoir.
20: Bonsoir Patricia.
10: Bonsoir tout le monde,
21: bonsoir Patricia.
0: Et non, c'est Peter hein, qu'on a. Et donc, sur le net, on est combien, s'il vous plaît?
2: 8400.
20: Ah bon, on approche les 9000.
2: Wow. 8400, ouais, pas loin.
0: Ah, 8400. Ouais,
21: bah ouais. C'est bien, encore un petit quart d'heure, là.
0: Et il y a des...
20: Et Gérard, pourquoi tu fais le net? Pourquoi tu fais pas la CB en même temps pendant ton émission? Ça pourrait être bien aussi. Les routiers pour intervenir.
0: Ouais, mais là, c'est pas évident, déjà.
20: Bah, tu demandes à Babouche de brancher une CB et puis hop.
0: Bah, bien sûr, ouais. Il va la brancher où, l'antenne?
21: Bah, faut voir ça avec le directeur technique, hein.
20: Je pense
21: qu'il n'y a pas de problème de ce côté-là.
20: C'est faisable, hein.
0: Mm-hmm. Ouais, c'est Peter qui posait cette question.
21: Ah, la suite, on y va.
0: Donc, Patricia, donc, pour toi, la CB se vend-elle aussi bien que les années passées?
10: J'ai cru que vous en avez parlé tout à l'heure.
0: Non, mais on en a parlé tout à l'heure sur la question. Croyez-vous que la CB sera remplacée par les portables?
10: Bah, c'est un peu la même chose.
20: Ah,
10: hein.
20: Bah, à propos de portable,
10: c'est pareil.
0: Le portable qui sonne.
2: Bah, je l'ai posé dans l'autre studio parce qu'il s'allume tout seul.
21: Bah, alors, je crois qu'il faut que tu. Hein.
0: Ouais, et puis t'éteins ton micro s'il te plaît. Allô, en passant. Merci.
10: Allô.
0: Alors, donc pour toi, Patricia.
10: Non, je pense que c'est un objet en voie de disparition.
0: Bah ça commence à disparaître. Hein.
10: Et franchement,
20: un peu comme les pandas, mais avec moins de poils.
0: Ouais, mais ça a rien à voir. Peter, tu commences à te calmer, s'il te plaît. Il reste plus qu'à peine 10 minutes d'émission.
20: Ça en voie de disparition.
10: Non, mais moi, j'espère que ça va disparaître, parce qu'il y a un gros con à côté de chez moi qui en a une. Et en fait, ça me brouille ma télé quand il fait de la CB.
0: Et mais ça je peux te garantir que la CB, ça brouille les télés et ça brouille aussi les portables. Hein.
10: Oui, bah alors, tu vas voir.
0: Donc, je peux te dire que c'est pas évident. Donc, alors, on a Albert. Qui appelle de Champigny 101.9, bonsoir. Albert.
11: Ouais, salut, t'as le bonjour d'Albert, Gérard, ça va?
0: Maurice.
18: Bonjour. Ouais, salut, c'est Maurice, t'as le bonjour de Maurice, j'appelle de Pecno-sur-Aube.
0: 112.3.
18: Voilà, exactement.
0: Alors,
18: ondulation de fréquence.
0: Et pour la dernière fois, je répète la question.
11: Vas-y, lâche-toi.
0: La CB sera-t-elle aussi bien, se vend-elle aussi bien que les années passées? Merci. Jean-Luc.
18: Libère-toi, dis-la.
0: Jean-Luc, s'il te plaît, tu reviens sur le site internet, on s'en fout de ce qui se passe dehors.
18: Lâche tout.
10: Mets-toi un doigt.
0: Alors, Albert.
18: Toi aussi, joue avec ton ami.
11: Je pense que la CB, se vend un petit peu moins bien. À cause de toutes les nouvelles technologies. Et j'ai noté une chute en 97.
10: Oui,
11: et depuis 4 ans, c'est mort hein, pour la CB, à mon avis.
18: Ouais. Bon, Maurice, ça tombe bien parce que j'ai les chiffres. Et je suis abonné au Capi Magazine. Et,
10: ah oui,
18: au Capi. Dessus, et c'est vrai qu'il y a franchement une grosse chute, quoi. Une grosse chute de la vente des CB, quoi. Et je sais pas à quoi c'est dû, si c'est à cause de l'euro, des JO de Salt Lake City, mais franchement, il y a eu une grave chute.
0: Non, c'est pas du tout ça.
18: C'est bien possible.
0: Je réponds à la question que tu me demandes.
18: Bah, ouais, donc, c'est pas possible. Les CB sont fabriqués par des talibans.
11: D'ailleurs, Gérard...
20: Oh, c'est chaud, Gérard.
0: Peter.
11: En parlant des Jeux Olympiques, j'ai gagné un voyage.
0: T'as gagné un voyage que tu vas te la fermer quand on pose les questions, d'accord?
18: Voilà. Tiens, prends ça dans ta gueule. Et Gérard, la répartie grave, bien joué. D'ailleurs, Gérard.
0: Alors la CB,
11: c'est vrai que je me suis fait doser quand même là.
0: Maurice, Albert et Peter, vous la fermez. Alors Peter. Le blaireau te dira au revoir.
25: Allez, salut.
3: Mais je me dis que t'es un blaireau, Gérard.
0: Trop tard, au revoir. Allez, hop, allez. Bonne nuit.
25: Non, t'as même pas le temps de t'expliquer.
0: Non, ouais, t'as plus le temps.
25: Même pas, impossible avec lui.
0: Alors donc, je peux vous dire une chose, que la CIBI, pour l'instant, elle a l'air de commencer à disparaître à cause de l'Internet. Parce que faut bien vous dire une chose, que maintenant, les trois quarts des camions vont être équipés de l'Internet. Et je l'ai dit tout à l'heure, et j'ai pas confirmé ce que j'ai dit, heureusement. Donc, je peux vous dire que la CIBI est en voie de disparition, et ça sera malheureux.
25: Ouais, c'est dommage, hein. Parce que la CIBI, c'était quand même quelque chose de beau et de...
0: Bah disons, c'était bien dans un sens oui et non quand tu voulais savoir ta route, mais si c'est des gens qui s'amusaient à faire exprès de brouiller les...
2: Bah attends, et j'ai
0: les télévisions et les portables, comme Patricia disait, c'est pas une solution exacte.
21: Et j'en ai qui veut parler.
0: Internet.
2: Non, ouais, en fait, j'ai la preuve que la CIBI en fait est en voie de disparition à cause voilà, de Internet, parce qu'il y a un mec qui nous écrit d'un routier qui s'appelle Kipik, qui nous écrit de son camion, qui est sur Internet.
0: Bah donc tu vois, voilà. Ça commence à être équipé. Alors, pourquoi fermer

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1: Eh, hey, tu parles encore plus fort, je comprends pas, espèce de con.
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1: Et voilà, donc suite et fin du débat sur les routiers. Donc pour terminer, on a toujours Babouche qui est à l'aria.
3: Bonsoir.
1: Jean-Luc sur l'internet.
4: Bonsoir.
1: Karine au standard et Belinda. Et donc on venait de s'écouter Essuie Classman, un tour de manivelle. Et pour ça, donc on avait encore une dernière personne sur micro-trottoir. Donc son nom c'est
3: Amandine.
1: Amandine, donc on va écouter. Et après je récupérerai Patricia, Albert, Maurice et Simba.
5: Salut mon GG, c'est Amandine de Guadalajara sur 109.5. Ça existe toujours les fraudes sur les mouchards?
1: Alors, la question, donc les fraudes sur les mouchards, y en a toujours un peu encore. Mais c'est sûr qu'il y a des contrôles quand même qui sont faits pour ça. Donc alors, voilà, donc c'était le micro-trottoir que Babouche a fait durant l'après-midi.
3: Cette semaine, ouais.
1: Donc alors, pourquoi fermer certains tunnels routiers? On va demander à Patricia.
6: Pourquoi
1: fermer certains tunnels routiers?
6: Bah, à cause des accidents qu'il y a eu, il n'y a pas assez eu de morts, là?
1: Si, il y a eu celui du Mont-Blanc, et puis...
7: La Fourvière.
1: Albert?
6: Et celui de la Fourvière.
7: Ah non, c'est pas Albert qui a dit ça. Je répondrai plutôt sur cette question que, bah écoute, c'est comme ton cul, hein, quand c'est bourré...
1: Au revoir, Albert.
8: C'est qui?
1: Albert.
4: Le cinquième mousquetaire.
8: On accueille Jeanne.
1: Et on accueille Jeanne pour finir le débat.
9: Salut, c'est Jeanne.
1: T'appelles d'où?
9: J'appelle de Brest.
1: Merci, 114.2.
9: Oui.
1: Alors, question, bon, tout le monde, Patricia, t'as répondu? Patricia?
9: Oui.
1: Maurice?
7: Oui, tout à fait.
1: Bon, tu réponds à la question?
7: Écoute, je pense que c'est dangereux de laisser des tunnels ouverts alors qu'on sait que ça peut exploser à l'intérieur.
1: Ah. Bon,
10: Albert a été coupé, je peux prendre la suite.
1: Non, c'est Maurice qui a été coupé, donc c'est pas grave, donc c'est bon.
10: Ok, donc c'est Maurice. Hein.
1: Donc, alors, Simba.
11: Oui, allô?
1: Simba!
11: Oui, bonsoir Gérard.
1: Bonsoir.
11: Voilà, donc pourquoi faut-il fermer certains tunnels routiers, c'est ça?
10: Bonne question.
11: C'est une bonne question, merci de l'avoir posée. Certains tunnels routiers doivent pas être aux normes, en fait, donc au niveau de l'éclairage, au niveau de tout ça, donc bon, faut les fermer, c'est une question de survie, parce que le routier, comme tu le dis, à cause du rail, est en voie de disparition, donc si en plus il meurt à cause de tunnels qui sont pas au point, c'est pas bien.
1: Non mais je te demande pourquoi, parce que là, pour l'instant, faut bien vous dire une chose, que celui du Mont-Blanc n'est toujours pas réouvert à la circulation, oui. Et celui du Gothard non plus.
10: Pourquoi?
9: Mais c'est aussi le fait qu'il y a certains routiers qui sont claustrophores.
1: C'est qui dit ça?
9: C'est Patricia.
1: Ah, c'est Patricia.
11: C'est vrai, la claustrophorie est importante chez les routiers.
9: Ah oui, bah oui, et puis dans les tunnels, ils supportent pas, ça bouche les oreilles.
1: Yann!
10: Ils sont claustrophores, mais pourquoi c'est trop...
1: Pour toi. Oh, c'est bon, là. Oh, Simba!
9: Salut, c'est Jean.
11: C'est pas moi, hein.
1: Simba, s'il te plaît, tu te calmes! Pour la dernière fois, maintenant. Jeanne, pour terminer.
9: Bah, je pense que c'est à cause du temps, il vaut mieux fermer les tunnels, parce que sinon, il peut y avoir du verglas.
1: Ah, d'accord.
9: Et donc des accidents de voiture.
10: Ça peut briser une carrière radiophonique. Hein.
1: Non, mais de toute manière, faut bien vous dire une chose, que s'il y a eu des problèmes, déjà celui du Mont-Blanc a fait quand même plus de 39 morts, je crois, il me semble.
3: Ouais, beaucoup, ouais.
1: Donc ça a été un camion. Il avait vu qu'il commençait à prendre feu derrière, il s'en est pas rendu compte tout de suite, mais il y a eu aussi... Le système de sécurité qui a mal fonctionné aussi.
10: Putain de camion, quoi. Tintintin.
1: Maurice. Maurice,
4: oui,
1: il est plus
4: Maurice.
1: Là.
4: Tu pousses le bouchon un peu trop loin, Maurice.
11: C'est Maurice.
1: Albert, il est encore là, je lui ai dit au revoir à lui.
8: Non, t'as dit au revoir à Maurice, pas à Albert.
1: Ah si, j'avais dit au revoir à Albert, hein. Je suis désolé.
3: Gérard, il va falloir penser à faire la conclusion.
1: Ça va être vite, hein.
4: J'ai un sondage pour les conclusions.
1: Si
4: tu veux.
1: La dernière question, on va la faire vite fait. Comme ça, je fais la conclusion et je dis au revoir à tout. Je dis, on fait conclusion et terminé.
10: Voilà, comment tu te l'as dit,
1: pourquoi,
10: ça pour appeler vulve.
1: Pourquoi les... Maurice?
10: Non, c'est pas Maurice.
1: Bon, alors c'est Albert, au revoir.
10: Albert, au revoir.
1: Ouais. Bonne nuit, toi. Ce coup-là, c'est terminé pour toi.
10: Voilà.
1: Donc, pourquoi les péages sont-ils plus chers pour les routiers? Donc, on va demander à Patricia.
9: Pourquoi les péages sont-ils... Parce que les camions sont plus gros.
1: Non, mais pourquoi? C'est ça, c'est ça que je voulais savoir.
9: Parce qu'en fait, ils payent... ils prennent l'autoroute tous les jours, donc il faut qu'en fait, ils rentabilisent.

0: Mmh. Et comme les camions prennent l'autoroute souvent, et ben ils font payer plus cher.
1: Ouais, mais moi ce que j'arrive pas à comprendre, c'est pourquoi que les routiers doivent payer plus cher que les voitures. Ça, ouais, c'est un truc.
0: Il y a plus de tonnage, donc c'est normal.
1: Ouais, mais quand tu vois, bon, ouais, c'est sûr que par un moment donné, c'est vrai. Simba.
2: Oui, allô.
1: Tu te réveilles, s'il te plaît.
2: Excuse-moi.
3: Simba, t'es sur ton radio.
4: Allez, Simba, on y va.
2: Oui, donc pourquoi les routiers payent plus, les camions payent plus cher sur les péages? Bah c'est normal.
3: Mais c'est inadmissible.
1: Oh là là là là là.
2: Non, c'est pas inadmissible, c'est normal.
1: Qui c'est qui nous reste là?
3: Bah Maurice, hein, il est toujours là. Eh
1: ben, ah non, non, non, j'ai dit au revoir à Maurice là.
3: Ah non, oh, c'est Albert, t'as dit
1: non, non, mais Maurice, je viens de te dire au revoir parce que tu m'as sorti une connerie, je t'ai dit au revoir.
5: Maurice et Albert.
1: Oui. Voilà.
3: Ah bon.
1: Donc le pompon, il était bien donné.
3: Ah bah il faut
1: donc
3: le dire, hein.
1: Pour finir Jeanne et on fera la conclusion.
0: Et moi, je
1: c'est
0: pas,
1: bon. C'est pas
0: parce que les
2: camions. Bah oui, mais je voulais répondre. Quand tu payes sur l'autoroute, tu payes parce que tu uses la route. Et quand t'es un camion, bah forcément t'es plus lourd, donc
1: bah,
2: plus la route. Donc
1: écoute-moi. Tu veux user ta connerie chez toi. Au revoir. Merci.
2: Allez. T'es en retard sur les pompons.
1: Bon, toi, heureusement que je t'ai dit au revoir. Jeanne, pour terminer.
0: Bah, les camions sont plus hauts, donc c'est plus cher que pour une voiture.
1: Ouais, mais je comprends pas comment ça se fait que c'est les routiers qui doivent payer deux fois plus que les voitures ou les cars. Hein.
0: Bah, c'est normal.
1: Parce que les cars aussi, ils payent quand même un tarif assez fort. Donc, conclusion du débat. Patricia, malgré que t'as pas pris le débat au départ.
0: Oui,
1: mais t'as dû quand même écouter à peu près.
0: J'ai écouté très attentivement tout ce que t'as dit. Ça doit faire, je sais pas, le sixième là que tu fais sur les routiers. Je crois que t'as repris des questions qui dataient de 1998. Je les ai reconnues.
1: Ah non.
0: Attends,
1: Patricia. Qui c'est qu'on a là encore? Normalement, je dois avoir Jeanne et Patricia. Les autres, y en a plus. Et comment que ça se fait que j'ai un mec? Non mais c'est...
6: il a changé sa voix.
1: Si. Bon bah oui. Bon,
4: Gérard, conclusion vite.
1: Donc Patricia, donc ouais, toi tu disais que j'avais des questions.
0: C'était débat pourri de merde sur les gros comptes routiers, ça nous gonfle. Alors fais autre chose quoi.
1: Si t'es pas contente, pétasse, tu restes chez toi. Au revoir. Au revoir.
4: T'es vulgaire, Gérard.
1: Je veux pas le savoir, elle a pas insulté les routiers. Heureusement que les routiers sont sympas. Faut pas l'oublier.
3: Moi pour conclure.
1: C'est qui toi?
3: C'est Jean-Michel.
1: T'es encore là, toi?
3: Bah oui, je suis revenu. Alors, je voulais proposer un
1: attends,
3: petit truc.
1: Attends.
4: Les standards.
1: Comment ça se fait qu'il est encore là, lui? Jean-Michel,
3: en fait.
1: Il y a longtemps qu'on... il est encore là, il y a longtemps qu'on y a dit au revoir à lui.
3: J'ai magouillé.
1: Ouais, mais, au revoir.
3: Non, je voulais te proposer un petit truc. Gérard, écoute-moi. Je voulais te proposer, parce que je suis un grand fan de Thierry Ardisson, et je voulais te proposer, tu sais, le jeu idiot, mais avec...
1: ton jeu idiot, tu vas
3: avec,
1: te...
3: Non, mais écoute-moi, avec...
1: Écoute-moi, c'est moi qui commande, toi, pour l'instant, je t'avais dit au revoir, donc je te dis au revoir pour de bon, ce coup-là. Au revoir.
3: Avec Sandy et Christine.
4: Et persiste, hein.
3: Le but du jeu, en fait, c'est de pousser une balle de ping-pong avec des
5: pétons. Je suis Jeanne.
0: Oui, ben, pour moi, les questions, c'est pas très original. Donc, t'aurais pu trouver des questions un petit peu mieux. Voilà.
1: C'est tout?
0: Oui, c'est tout, hein.
1: D'accord. T'inquiète pas, ne lui raccroche pas au nez, je vais m'occuper de son matricule. Terminé pour conclusion sur par téléphone. Site internet.
6: J'ai un sondage pour terminer. Je découvre en même temps que toi. Hein.
1: Le portable.
6: Il est là-bas, mon portable. J'ai mis dans le studio.
1: Bon, conclusion sur le net.
6: Alors, attends, j'essaie de le lire en direct. Alors, sondage fait par Evil Ghost auprès des pensionnaires du foyer de Nanterre.
1: Non, c'est bon, merci.
6: Quoi?
1: C'est bon, t'as pas besoin de continuer là-dessus.
6: Hop. Attends.
1: Je t'ai dit que ce match est commandé encore. Dis pas des conclusions comme ça, terminé pour celui-là. C'est
6: vachement intéressant.
1: Non, sa question, elle est terminée. Elle est terminée, ça.
6: 16% des gens pensent que Gérard Mitrisieux...
1: C'est terminé! C'est quoi ce bordel là?
4: Oh là là là! Il y en a un qui pleure dans le coin.
1: Bon! C'est terminé pour cette conclusion.
6: D'accord.
1: Combien qu'on a? On termine à combien?
6: Bah là on est à 3000.
1: Ouais, bah parce que ce soir.
4: Oula, réunion là. 3000?
1: Ouais, non, parce que ce soir.
4: Ça va être réunion,
1: ouais, mais t'as merdé quand même un peu au truc.
6: Ouais, voilà, ça va être de ma faute.
1: Mais de toute manière, faut dire une chose.
4: T'étais pas là aussi.
1: T'étais jamais là quand on te demande. T'éteins ton micro s'il te plaît. Merci. Et donc, conclusion, ben, moi, j'ai trouvé que ça fait déjà deux débats qu'on foire, donc ça commence à me prendre la tête, là. Donc, c'est pas tellement sympa. Alors, le standard, ça a foiré. Sur l'internet, ça a commencé à merder aussi. Donc, c'est pas bon. Donc, voilà. Donc, qu'est-ce que j'ai à vous dire? Eh ben, que vous allez retrouver Evan, et puis on va se le titre qu'on va s'écouter, c'est Bande d'arrêt d'urgence.
5: Et toi, ça allait ou pas?
6: On peut voter pour toi?
4: Parce que t'as crié quand même pas mal.
1: Ouais, non, mais moi, c'est normal.
5: T'étais hystérique.
6: Ouais, 125% sur le foot.
1: Non, mais c'est bien. Comme ça, vous comprendrez comment que je travaille maintenant.
5: Ouais,
1: donc, le titre qu'on s'écoute, c'est Bande d'arrêt d'urgence, Barracuda, j'aime ça, et voilà. Terminé, vous allez retrouver Evan pour la nuit sans nuit.
6: On peut faire une coucou.
1: Vous fermez vos gueules un peu là-bas, standard, là, les pétasses.
4: C'est rare.
6: Moi, je fais un bisou à mon amour, moi.
1: Hop, terminé.
4: Je fais pas comme ça.
1: Terminé, on s'écoute,
6: Bébé, je t'aime.
1: Oh, ça y est, toi. Merci.
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9: Et voilà, donc rebonsoir à tous. Donc deuxième débat qui va porter sur l'éducation. Donc Manu qui est au standard avec Apolline. Et Rigo sur le www.fr.
10: Dans 2 secondes, j'ai pété ma montre.
11: Non, merde.
12: Merde, une lip.
11: Merde, une lip. Ah là là là là.
9: Alors donc, on venait de écouter les piliers du relais Carnot avec vite ta couille chaude dans mon pigon bière. Et le premier, c'était la petite fée qui avale avec je parie que j'ai du caca à la place des dents. Et je voulais faire un petit coucou comme on en a fait sur l'IRC, donc je vais en faire un.
12: Ah ouais.
9: Je souhaite un petit coucou à Daniel Poche qui recherche, lui, une agence matrimoniale. Et voilà.
12: Et moi, je souhaite un bon anniversaire à Zitoun.
9: Voilà.
12: Et moi, je dis à ma cousine que je vais peut-être venir ce week-end et je resterai peut-être dimanche.
9: Bon,
12: Minitel, c'est que tu leur apportes du beurre. Alors,
13: moi, je voulais saluer Turpentine, Yankee, Jet, Ness, Airbud, Babouin, WC, Benji, Big Canard, Singaline,
12: si on venait au débat. Attendez, la Dream Tease. La Dream Tease.
11: Ouais.
12: Arrêtez.
9: Bon, Manu, t'éteins déjà ton micro. Apolline.
13: Et Arnette Keketos.
9: Apolline, tu te tiens comme il faut, s'il te plaît, parce que on n'est pas dans une chambre à coucher ici.
12: En plus, tu pues des yeb, donc.
9: On est dans un studio. Bon, Apolline.
13: Allez, tu dégages. On va te mettre sur l'IRC, il y a Perfora, s'il veut te parler.
9: Ouais, bah, voir, dehors.
12: Allez, Gérard, allez, on y va.
9: On accueille Petit Lycée, 25 ans de Lille.
1: Comme par hasard, encore un mec de Lille. Allez, ça commence à bien faire de prendre des gens de Lille. Apolline, tu commences à me faire chier.
12: C'est moi qui l'ai pris, Gérard. Moi,
1: ouais, mais ça commence à bien faire. Ouais,
12: un auditeur bien. Hein.
1: Gérard, ouais, non, mais ça commence à bien faire parce que c'est pas parce qu'elle vient de Lille qu'on va prendre que des mecs de Lille.
12: Mais attends, ça n'a rien à voir.
1: Deux débats.
12: Ça n'a rien à voir.
1: Ça s'appelle troisième auditeur en espace de deux débats qu'on prend.
12: Ah, et là, non, c'est pas grave.
14: En plus, je suis en vacances à Lille. Sinon, je suis parisien.
1: Ouais, ben, c'est bon. Alors, donc, Rémi,
14: 100 000 fa.
1: Ouais, 100 000 fa, 27 ans de Rennes, 94.5.
14: Exact.
1: Marie Popper.
15: Popper.
1: 23 ans, Paris, 101.9.
15: Oui, Gérard, ouais.
1: Et Chantal Goyave. C'est ce qu'on m'a mis, 21 ans de Toulouse, 105.9.
15: Bonsoir, la Dream Cheese.
1: Alors donc, la question c'est, quel genre d'éducation donneriez-vous à vos enfants?
15: Mm-hmm.
1: Eh ben tiens, tu vas répondre, Chantal.
15: C'est une question assez compliquée.
1: Ben, c'est justement pour ça que vous allez répondre.
15: Quelle éducation? Donc, déjà, je pense que je voudrais pas qu'ils traînent avec des personnes qui sont peu recommandables.
14: Je suis phobique.
15: Et
14: je veux pas qu'ils glissent.
15: Je sais pas, c'est trop vaste. Elle a vachement coupé. Pourrais dire aux auditeurs qui ferment leur
14: gueule. Ah, excusez-moi.
15: Voilà.
1: Ah, alors,
15: hyper important, truc primordial, c'est le bac.
16: C'est important, ouais.
15: Le bac, je pense que ça, c'est très important. Ah,
16: c'est important.
15: Le seul truc qu'il faut qu'ils aillent, quoi. Ah, voilà.
1: Marie Popers.
15: Popers.
1: Ouais, donc toi.
16: Moi, je leur donnerai une éducation très stricte. C'est-à-dire qu'ils n'auront pas le droit de sortir avant 18 ans, qu'ils ne regarderont pas la télé le soir après 20h, enfin, tu vois, quoi.
14: Pas pas bien.
1: Non, mais,
14: ça.
1: Non, non, mais là, je pense
14: non,
1: que.
14: Non, mais c'est bien, c'est bien. Non, c'est pas bien de dire ça.
16: J'ai pas été élevé comme ça, je suis bien d'une famille laxiste où je
1: suis. Bon, Apolline, tu dégages des studios.
16: Allez. Écoute même pas.
1: Apolline, tu dégages, tu m'excuseras, Marie-Popers.
13: Allez, allez, va sur l'IRC dans la rédac.
1: Excuse-moi, excuse-moi, Marie-Popers. Apolline, tu dégages.
13: Allez, vas-y.
1: Allez, tu dégages, comme ça, t'arrêteras de foutre ta merde. Tu prends ton casque et tu dégages. Au revoir. Merci, Pildar, pour le double son que j'ai.
10: Il n'y a pas de double son.
1: Non, il n'y a pas de double son, presque pas. Fous-toi bien de ma gueule. Voilà.
13: Bon.
1: Alors, Apolline, je viens de te dire de dégager.
10: Mais quoi ?
1: Pildar, tu arrêtes, s'il te plaît, parce que tu as dégagé aussi.
10: Il n'y a rien.
1: Bon.
13: Il n'y a rien.
17: Bah vas-y, Gérard, enchaîne, là.
1: Non, l'autre, elle sort des studios. Bon,
13: Gérard, vite fait, avant que tu reprennes,
1: ça fait le quatrième avertissement, donc ce coup-là, t'es sorti.
13: Vite fait, Gérard.
1: Terminé, au revoir.
13: Il y a Yankee qui dit que pour éduquer un gamin, faut... Ah, attends, ça.
14: Oh là là.
1: Hey, tu fais gaffe à ce que tu paies, toi, d'accord ?
14: Elle a connu une...
1: Je suis pas ton petit copain, alors tu dégages des studios, vite fait.
17: Je crois qu'elle lui a cassé la bite.
1: Là, tu dégages, vite fait.
13: Je vais te mettre l'IRC à peau. Bon, donc, Gérard, tu m'écoutes ? Il y a Yankee sur l'IRC, il dit que pour éduquer un gamin, faut déjà pouvoir les faire et c'est pas avec la dose d'alcool que t'as dans le peu de sperme que tu possèdes que ça changera grand chose.
1: Alors si c'est pour me poser des questions comme ça, ça sert à rien.
14: Sperme alcoolisé.
1: Je dégage. Attends, toi Rémi.
13: Merde, je voulais.
14: Qu'est-ce qui se passe ?
1: J'en connais tout à l'heure qui vont dégager aussi, ça va aller vite ce soir. Hein.
18: Ouais, ce serait bien qu'on se calme légèrement pour le début du débat.
1: Alors Marie Poppers.
18: Il y a un truc sur le Minitel, il y a Max le Belge qui demande qui est à la réa. Donc c'est Fildar. Et je suis ouvert aussi pour tout ce qui est Nike et tout ça. Hein.
17: Non, sinon, moi, c'est une casquette et un bob. Voilà, maintenant c'est dit, on y va, on enchaîne les débats.
18: Allez, Gérard. Allez, les auditeurs.
1: Marie Poppers.
13: C'est pété.
14: Okay.
16: Ouais, donc je te disais, moi, une éducation très, très stricte, pas de télé, pas de petits copains, pas de petites copines, enfin, tirer des pensions.
14: Rien que des doigts, quoi.
16: Hein ?
1: Non, mais là, t'es quand même sévère, hein.
14: Ah bah oui, mais c'est normal, Gérard.
1: Non, mais...
16: Après 7 ans, les gamins, ça devient chiant, donc moi, je les enverrai en pension jusqu'à leur 18 ans.
14: Oh là là.
1: Alors là, je veux te dire une chose. Marie Poppers.
14: C'est une mauvaise mère.
1: Non, attendez, s'il vous plaît. Oui. Marie Poppers, t'entends encore dire un mot comme ça ? Tu vires du débat, mais complètement, d'accord ?
13: Qu'est-ce qu'elle a dit,
14: ouais. Elle a parlé de pension.
1: Ouais. Donc, alors, un conseil que je te donne, Manu, tu la prends. Si.
17: Mais Gérard, écoute-moi 30 secondes. C'est pas parce que tu n'es pas d'accord avec elle.
1: Non, mais même, elle a pas à dire ça, d'accord ? Alors, si, dans ces cas-là, attends.
17: Sans crier, 30 secondes, écoute, laisse-moi finir.
1: Attends,
17: Gérard, laisse-moi finir.
1: Alors, vas-y.
17: C'est pas parce qu'elle a répondu à une question et que tu ne penses pas qu'elle a raison qu'il faut la dégager. Tu peux l'écouter et c'est pas parce que vous avez pas le même avis que tu dois la dégager forcément à chaque fois.
1: Non mais même elle a pas besoin de dire ça à l'antenne devant des millions d'auditeurs mais en si disant dans ce cas-là si elle aime c'est pas vrai. Les enfants ça sert à rien qu'elle en passe.
17: Si c'est ce qu'elle pense.
1: Ouais mais si c'est ce qu'elle pense mais elle a pas à dire ça devant des millions d'auditeurs.
17: Elle a le droit de
1: parce
17: le dire,
1: qu'à cause
17: si c'est ce
1: à cause des conneries comme ça on risque de perdre de l'audience. Ah. Alors moi je veux pas perdre d'audience à cause des
18: pas
1: conneries
18: ce
1: comme
18: soir,
1: ça.
18: C'est pas le moment.
13: C'est vrai, on n'a pas de raison.
18: Il a peut-être un autre taf.
1: Alors Marie Poppers, c'est un avertissement que je te donne. Donc t'amuses pas à rejouer avec ça parce que c'est des trucs que je veux pas entendre sur l'antenne, d'accord ?
13: Gérard, à propos d'avertissement, au bout de combien elle dégage ?
1: Au bout du deuxième, elle dégagera.
14: Oh là,
13: fais gaffe.
16: Après, il y a
1: de l'âme. Non, mais de toute manière, après, ça, tu seras carrément après, hors antenne. Rémi, 100 000 passes.
14: Bah écoute-moi, j'ai une éducation assez libre avec mes enfants. Je les élève dans la plus pure tradition taoïste.
1: Alors, précise.
14: Bah, j'adore les cités d'or, donc en fait, je me suis inspiré et je les élève un petit peu dans la tradition, voilà.
1: Okay. Petit lycée.
14: Ouais, alors moi aussi, j'irais très cool avec mes gosses. Bon, j'en ai pas pour l'instant, mais dès que j'en ai, de 5-6 ans, je ferai des tours le bédo, que des trucs comme ça, quoi, y a pas de problème, quoi.
19: C'est un peu tôt, vaut mieux attendre 8-9 ans.
14: Ouais, je pense. On ira bien à la cool, quoi.
16: Ouais.
14: Pas de problème, partir de pour 12 ans, tout ça, j'ai très
19: sorti
14: en bas.
19: Faut les gâter, hein, les enfants, j'ai été comment faire. Hein.
14: Bah ouais.
19: C'est la prunelle de nos yeux, quand même.
1: Non, mais ça, de toute manière, faut se dire une chose que déjà, l'éducation, c'est à nous de leur donner,
19: c'est pas eux de l'apprendre.
1: Rigo, ouais. Manu, pardon.
17: Je voulais savoir, il parle de gâter. Est-ce que tu ferais des gâteries à tes enfants, toi ?
1: Mais ça, moi, je suis si je pouvais en avoir, oui, je ferais tout.
17: Je ferais des gâteries.
1: Non, mais je serais prêt à leur acheter ce qu'ils ont besoin. Ok. Dans la minute, dans la limite du possible.
17: Normal.
1: Bien sûr. De quoi?
16: Tu leur offres?
1: Ça dépend du prix que ça coûte, d'accord?
16: Ah d'accord.
1: Petit lycée pour en finir avec cette histoire.
14: Ouais, j'ai dit que donc j'irai une éducation très cool avec mes gosses, y'a aucun problème quoi.
1: Ah ouais, c'est bon, ouais, oui. Je voulais répondre justement, c'est ça que je voulais dire. C'est vrai que de toute manière pour leur donner une éducation que nous on a déjà du mal, ce pour ceux que qu'on n'ont pas eu malheureusement, c'est différent. Ouais. Donc c'est pour revenir à ce que disait Marie Popper. Mais ça son truc c'est quand même un truc à éviter de dire à l'antenne. Non, parce que c'est
17: Gérard,
1: vrai que
17: c'est pas parce que tu es en pension que tu ne reçois pas d'éducation, ça a rien.
1: Oui, mais attention parce que si justement parce que là-bas
17: en pension ils t'éduquent.
1: Mais attends, différent que si tu restes chez toi avec tes parents.
17: Évidemment, Pilar, c'est pas la
1: s'il
17: même
1: te
17: chose.
1: Plaît.
17: Quoi?
1: C'est la dernière fois que tu me mets un double son parce que sinon je t'éclate là. Là tu ça va voler encore ce soir.
17: Il y a pas de double
16: Gérard,
17: son.
16: Hein. Ouais. Gérard?
1: Oui.
16: Marie Poppers. Je voulais pas dire qu'on les envoyait en pension, je les abandonnais, quoi.
1: Ah bah si, attention, non, ah là justement, là tu te trompes. Là tu te trompes parce que si tu t'amuses à faire ça, automatiquement tu pourras pas les voir tous les week-ends. Nuance.
16: Mais si,
17: Gérard, moi j'ai plein de potes.
1: Ça dépend sur quel comment tu les mets.
16: Bah, je les mets très bien de toute façon.
17: Par derrière.
14: Ouais.
1: Parce que ça c'est.
14: Il y a trop loin.
1: Donc tu voulais rajouter
17: Non, c'est pas grave.
1: Non,
17: t'as répondu.
16: Des potes qui étaient en pension, c'est ça?
17: Ça c'est pas important.
14: Ouais, on s'en va. Allez, le prof.
1: Okay. Alors, une bonne éducation passe-t-elle forcément par un enseignement professionnel ou éducatif? Alors, petit lycée.
14: Attends, tu peux répéter ce qui rigolait derrière le...
1: Une bonne éducation passe-t-elle forcément par un enseignement
17: professionnel
1: ou éducatif?
14: Alors, une bonne éducation, c'est clair que ça passe par un enseignement éducatif, surtout à l'école, ça se fait. Hein.
1: Ouais, mais il y a professionnellement. Il y a professionnellement aussi, hein.
14: Oui, mais bon, professionnellement, quand tu passes dans le professionnalisme, tu es déjà adulte. Donc, ton éducation est déjà faite.
1: Ouais, non, mais.
14: Si. Moi, je te dis que si.
20: Il y a des professionnels de l'école, c'est clair.
14: Ouais. Mmh.
1: Rémi?
20: Oui, bah écoute, tout à fait. Moi, je pense que effectivement, l'auditeur a suivi la bonne piste. C'est vrai que il a abordé un peu tous les sujets. Il y a aussi l'école de la rue. Il y a quand même des gens qui se sont faits tout seuls. Hein. Je pense, Gégé, que t'en es un digne exemple. Il y a des gens qui n'ont pas forcément suivi un cursus scolaire très, très, très poussé.
14: Bah ouais, à 18 ans,
20: je parle pas au niveau de l'âge. Hein. C'est vrai que t'as quand même poussé loin au niveau de l'âge, mais au niveau des classes, quoi, bon... Voilà quoi.
16: C'est vrai que
17: CE2
16: c'est pas top.
17: Non mais en fait Gérard
20: c'est un... le permis quand les autres ils jouent au billes, mais bon.
17: C'est un autopinax.
20: Ouais.
17: Et puis l'école de la rue ça se discute un peu.
20: Ouais,
1: Marie Popper.
16: Moi en fait professionnellement je travaille avec des enfants.
17: Mmh. Ah bah
1: donc,
17: voilà.
1: Ah bah ouais mais donc t'avais qu'à le préciser d'entrée.
16: Oui. Désolée mais tu parlais des miens mais j'éduque pas du tout les enfants dont je m'occupe comme j'éduquerais mes enfants.
1: Ah mais attends, si, de toute manière, t'es obligé de leur donner une éducation quand même aux enfants que tu t'occupes, même si c'est pas les tiens.
16: Oui, mais ce sera pas la même.
1: D'accord, c'est pas la même, je suis d'accord avec toi. Mais, donc, tu t'occupes quand même d'enfants, de quel âge à quel âge, ils ont quel âge à peu près?
16: Ils ont 3 ans d'âge mental.
1: Moi, 3 ans, c'est vrai qu'encore à 3 ans, ils ont du mal à comprendre
17: ce qu'on... Mais c'est à cet âge-là qu'on commence à éduquer. Hein. Après, c'est trop dur. Hein.
20: Ouais, mais regarde, Gégé, si c'est ton gamin...
1: Ouais, non, mais attends, qui c'est qui parle?
20: C'est... j'ai un problème avec les noms.
17: Rémi Saint-Michel.
20: Rémi Saint-Michel. Si tu travailles avec des enfants, tu les éduques forcément moins bien que les tiens. Regarde-moi, si j'ai un enfant, je surveille tout ça. Si c'est celui d'un autre, il peut se curer le nez, tout ça, je m'en fiche, je le laisse faire, tu vois ce que je veux dire?
14: Ouais.
1: Alors, attends. Rémi, déjà, une chose qu'il faut te dire, déjà, quand tu viens de parler de le mec, il se machine le nez, ouais. Déjà, c'est une mauvaise éducation, tu lui dis non gentiment.
20: Ah, mais non, mais moi, si c'est pas le mien, je laisse faire, mon bac à sable, je lui laisse manger des crottes et tout, c'est pas les miens.
1: Non, ça, ça.
20: Par contre, le mien, je fais attention, quoi, mais bon, c'est le mien, quoi, c'est tout.
1: Ah ouais, d'accord.
20: Bah ouais,
1: okay.
20: Ouais.
1: Chantal Goyab.
21: Goyo, moi c'est tout le contraire de Marie Poppers.
1: Mmh.
21: C'est que éducativement, je travaille avec des professionnels.
1: Uh-huh. Alors dis.
21: Et en fait, ces professionnels, ils sont éduqués pour éduquer les enfants qui ne sont pas encore éduqués.
18: C'est ouais. simple. Oui, c'est vrai. Oui.
20: Avant ou après leur formation?
21: Après la formation professionnelle de l'éducation.
20: Ah, ok.
18: Mais il faut une éducation professionnelle pour suivre cette formation ou pas?
21: Des fois, éducativement parlant, bien entendu, le professionnalisme pousse jusqu'à l'éducation qui est au bas limite de l'éducative.
20: Mais c'est des instructeurs diplômés quand même d'État, j'espère.
21: Mais oui, diplômés, profession.
18: D'État d'études.
21: Voilà.
20: D'accord.
1: Ouais, non, mais tu te. Apparemment, t'es éducatrice toi aussi, non?
21: Non, moi je suis professionnelle de l'éducation.
1: Ouais, mais donc.
21: C'est pas la même chose. Ah, c'est différent, oui. Ouais.
1: Ouais, ça n'a rien à voir du tout avec.
18: C'est quoi la différence, Gégé? Ouais. Tu veux m'expliquer parce que j'ai du mal à suivre.
20: Le statut.
1: C'est le statut professionnel, c'est différent que de l'enseignement.
18: C'est-à-dire ce voilà. niveau de quoi du salaire
1: Non. Pas...
21: Moi, je gagne deux fois plus qu'elle, par exemple.
20: La prime de panier est plus importante, quand même. Je disais, la prime de panier est plus importante.
1: Comment ça?
20: Bah, la prime de panier est quand même double pour les consultants professionnels que pour les éducateurs de base. Quoi.
1: Ouais. Ouais, mais ça, c'est vrai que maintenant, pour s'occuper d'enfants, maintenant, c'est vrai qu'il faut avoir presque le niveau bac à l'heure actuelle. Hein, maintenant.
21: Ah bah c'est clair. Hein. Ah, minimum, là, ça va beaucoup plus loin.
1: Ouais. Ah si.
21: Bac plus 13.
1: C'est bac, pour avoir le bac, pour avoir le BEPC. Pour avoir
18: le baccalauréat aussi.
20: Un bug ou un sgeg, c'est bon.
18: Le baccalauréat.
1: Mais non, le baccalauréat, attends, qu'est-ce que tu racontes, toi?
18: Qu'est-ce que tu racontes? Ça sert à rien, le baccalauréat.
1: Donc, alors, aimez-vous éduquer? Donc, il y a 28% qui demandent à garder l'anonymat, bah, c'est vrai. 10% n'ont pas d'enfants et m'emmerde. Alors là,
18: Non, mais il y en a des fois, ils prennent la mouche.
1: Ouais, mais d'accord.
18: Parce que, ça se trouve, c'est des gens qui peuvent pas avoir d'enfants, donc tu leur demandes est-ce que vous voulez éduquer vos enfants. Toi, ils le prennent mal, donc ils t'emmerdent directement.
1: Ouais, bah moi, je
18: repasse pas par la case départ. Ils t'emmerdent direct.
1: Qu'est-ce que j'ai d'autre, bon?
18: Gérard, pendant que tu cherches, moi j'ai sur le Minitel, j'ai Fibble qui demande est-ce que la pension est un bon moyen d'éducation et est-ce que l'armée aussi?
1: Alors là, sur sa première question, j'y répondrai pas. Sur l'armée.
18: Ben, la pension, c'est quand t'es à l'école et que tu rentres pas chez toi.
1: Ouais, mais attends, ça c'est pas du tout une pension, nuance.
20: C'est
1: un internat, donc ouais. Ça a rien à voir avec les pensions.
18: Bah quand ils disent alors je vais te foutre en pension, c'est quoi?
1: Non mais là ça la pension c'est différent parce que la pension
20: il y a des barreaux et des vigiles.
1: Tu peux pas rentrer comme ça chez toi du matin au soir, le soir.
18: Ah ouais.
1: Et tu peux pas. C'est comme à l'armée. Ouais. Tu rentres que tous les soirs selon.
18: Tous les week-ends. Non
1: non. Selon où t'es et tu peux rentrer soit en perme, en 48 heures ou en PLD. Une PLD c'est une permission longue durée, c'est-à-dire qui dure 10 jours.
18: Et l'internat c'est quoi alors?
1: L'internat c'est à ce que.
18: C'est pour les fous, non?
1: Non. Ça c'est pour ceux qui veulent travailler. Qui ont envie de bosser et qui veulent apprendre un boulot. Donc là, ils restent constamment là-bas et ils reviennent les week-ends chez eux. Ça n'a rien à voir avec la pension, parce que la pension, c'est différemment que l'internat.
18: C'est beau d'entendre. Moi, je croyais que c'était un truc que tu touchais quand tu étais invalide.
1: Non, ça n'a rien à voir. Non, ça.
20: La pension alimentaire, tout ça.
1: Non, ça n'a rien à voir.
18: Ah, d'accord.
1: Troisième question.
18: Bah, attends, tu viens de poser la deuxième, non?
20: Non, c'est bon.
18: Ah pardon, excusez-moi, t'as répondu toi?
1: Bah oui.
18: Ah bon?
1: Bah j'ai répondu à tout le monde. Je viens de répondre à la question sur Minitel et puis tout ça. Donc
18: ça roule, putain, t'as un chef.
21: De quoi il s'appelle, fille?
1: Donc troisième. Vous restez poli, s'il vous plaît.
18: Bah ouais. Avec les gens qui vous emmerdent.
20: Ouais, voilà.
2: Ouais. Moulinex, il demande. Alors il dit, vu que l'homme descend du singe et que toi tu remontes. Où se trouveront tes futurs enfants sur l'échelle de l'évolution?
20: Dans les bras du singe.
1: Voilà.
2: Dans les bras d'un singe. D'accord. Bah, c'est tout à fait ça en plus.
1: Devrait-on avoir un salaire pour éduquer nos enfants? Alors, je précise la question, c'est un truc qui est gros. Donc, je vais vous laisser répondre.
20: Elle est où? Je croyais qu'elle était restée à la maison. Oh là là, il se lâche un peu trop lui. Hein,
1: c'est qui celui-là?
20: C'est qui ça?
18: Je crois que c'était petit lycée.
20: Oh, t'es fou, non, c'est pas moi, Gérard, on reconnaît la voix, c'est l'autre là.
18: C'est Rémi sans Mifa.
1: Tu lui dis au revoir.
2: Tu peux enlever ton nick, Kekétos.
20: Ah oui, excuse-moi.
1: Tu lui dis au revoir complètement.
18: Ça y est, il est parti.
1: Alors, petit lycée.
3: Je croyais qu'il faisait pas l'internet en même temps.
1: Petit lycée.
0: Ouais, je pense qu'on devrait être payé, parce que moi j'en ai, enfin je trouve que c'est trop chiant d'élever des gosses. On n'a pas que ça à foutre dans la vie, il y a déjà le boulot, tout ça. Alors si en plus faut élever les miches, non. Donc se faire payer, ce serait bien cool.
1: Mais tu peux préciser.
0: Bah c'est du boulot d'élever des gamins. En plus on doit ça coûte beaucoup d'argent.
1: Ouais mais dans ces cas-là
0: la bouffe tout ça.
1: Ouais mais de toute manière t'es avec quelqu'un dans ces cas-là vous essayez de jouer à tour de rôle. Un coup c'est toi qui l'emmène à l'école, un coup c'est ta copine ou vice versa.
3: Mais
1: ouais.
3: S'il y en a qu'un qui travaille aussi.
0: Ouais voilà ouais parce que.
1: Eh ben s'il y en a qu'un qui travaille, l'autre peut l'emmener. Je suis désolé hein.
0: Ouais c'est vrai.
1: Marie Popper.
22: Poppers.
1: Ouais.
22: Bah moi, en fait, je pense aux femmes qui ont arrêté de travailler pour élever leurs enfants. Et je me dis que, bon, elles perdent un salaire. Donc, ouais, ça serait logique, à la rigueur, qu'elles soient payées pour élever leurs enfants.
1: Ouais, mais ça, perdre un salaire, parce que, bon, c'est un congé parental.
22: Bah oui.
1: Bon, donc, à son toit... Non, attention, à peur. Bon, Fildar, tu m'éteins ce truc-là, ça commence à bien faire.
22: Il y en a qui perdent leur boulot hein, quand elles sont enceintes, donc...
1: Non, ça, je suis désolé, parce que normalement, les employeurs n'ont pas le droit de virer des femmes enceintes. Mmh. Ça, je suis désolé. C'est interdit par la loi et par le règlement.
3: C'est pas le débat.
1: Non. Normalement, ils n'ont pas...
22: Il y a des copines qui ont démissionné quand elles ont eu leur gamin, parce qu'elles voulaient l'élever et elles ne pouvaient pas avoir de congé parental.
1: Bon, ok.
17: Bon, ouais.
1: Manu ?
17: Oui, je voulais dire qu'à la place de Rémi sans Mifa, on va accueillir Framboisier, il est très musclé. De Paris.
20: Ah, c'était oui, bonsoir. C'est Framboisier, je suis une masse, c'est donc.
22: Bonsoir.
20: Je suis une masse, bonsoir.
22: Framboisier.
20: Oui, alors moi je tenais à préciser, bonsoir Gégé.
1: Bonsoir.
20: Je tenais à préciser que j'ai élevé ma petite nièce Justine, qui m'a été confiée par ses parents.
1: Non mais devrait-on avoir un salaire pour éduquer nos enfants? C'est là la question.
20: J'ai mon salaire de musicien.
3: T'es musicien, Framboisier, tu es musicien dans la vie?
20: Oui, tout à fait.
1: Fildar, s'il te plaît.
20: Non, mais il a raison.
1: Tu le laisses répondre à la question pour un cent.
3: Bah justement, il dit avec mon salaire de musicien, donc je demande s'il est musicien.
20: Tout à fait, je joue du synthé.
3: Ah, d'accord.
20: Je joue du synthé. J'ai élevé d'ailleurs ma petite nièce dans l'esprit Jean-Michel Jarre, AB Productions, tout ça à fond, quoi.
1: Mmh.
20: Voilà. Mmh. Et donc, a priori, il paraît qu'elle aurait mal tourné parce qu'il paraît que maintenant elle serait dans des séries à deux balles et qu'en plus, ouais, elle taquine un peu, quoi.
1: D'accord. Mmh. Marie Popers.
22: Ça y est, Gérard, je t'ai répondu.
1: Chantal Goyave.
23: Ouais, moi, comme mon idole, Chantal Goya, elle a éduqué beaucoup d'enfants avec ses chansons. Mm-hmm. Et elle a bien été payée. Je pense que maintenant, elle est, je sais pas, elle possède beaucoup de jeux, Taïkan, tout ça. Elle est vachement riche, quoi.
3: Justement, Gérard, Marie Popers, elle vient. C'est pas Marie Popers,
17: c'est Chantal Goyave.
3: Chantal Goyave, justement, elle pose une bonne question. Enfin, ça me donne une question à te poser. C'est, est-ce que tu crois que la télé, genre tout ce que faisait Dorothée, tout ça, Chantal Goya, la télé. Voilà, merci Manu, merci mon petit tout con.
17: Ok.
20: C'est vrai ça.
3: Okay. Hop là, c'est géré. Est-ce que la télé peut éduquer les enfants quand ils restent, tu vois, plus de 2-3 heures devant la télé tous les jours?
1: Ah non, mais ça, faut bien se dire une chose, que c'est Marie Popers qui l'a dit tout à l'heure. Mmh. C'est vrai que de laisser un enfant toute une journée devant une télé à regarder des dessins animés, fais-moi confiance qu'à la fin du coup, ça va pas l'éduquer. Hein.
3: Mais ça dépend ce qu'il regarde.
1: Ouais, non, mais si c'est pour regarder des dessins animés.
3: Est-ce que regarder le Big Bill, par exemple, ça éduque?
1: Ouais. Justement.
3: Bah justement, explique-nous.
1: Si ça éduque parce que ça te fait.
3: Ça t'apprend les mots, tout ça.
1: Ça te fait chercher dans ta tête pas mal de trucs et ça éduque.
3: Ah, s'il faut choisir entre la mère, le fils ou la fille.
1: Tiens, t'as qu'à prendre un nouveau truc sur la 3 aussi, c'est pareil, t'essayes de retrouver des titres de chansons. Ça fait comme Max quand le soir quand il peut gagner des trucs. Ça, c'est vrai que ça.
3: C'est mémotechnique en fait.
1: Non mais ça te permet de connaître. D'essayer de voir tes trucs musicales.
17: Mm-hmm. Ah mais Gérard, à l'école, ils t'apprennent pas du tout ces trucs-là, ça n'a rien à voir avec l'éducation.
1: Ouais, non, mais ça, avec, c'est vrai que là, on va un peu loin sur les trucs qui s'amusent
24: on
1: à...
24: On va où, là? Dis-moi.
1: Sur ce qu'il nous dit. Donc, c'est vrai que sur l'éducation, c'est vrai que maintenant, c'est aux parents d'essayer de faire quelque chose. Parce que voir des jeunes qui traînent dans la rue jusqu'à deux heures, trois heures du matin...
17: C'est prôner son fils. Hein.
1: Ouais, mais ça... Ça, c'est les parents. Hein. De toute manière, si les parents n'ont pas d'autorité envers leur enfant, automatiquement, ça ne servira à rien.
3: Hein. Oui, c'est comme ça. Hein.
17: Ouais, mais il peut rentrer avec de la fièvre.
20: On n'a pas tout
1: mais ça. Ouais mais ça c'est ça eux.
17: C'est comme ça. Hein.
20: C'est une affaire de famille, hein, c'est tout.
1: Ah, c'est mais ça c'est
23: beau,
1: sûr.
23: La vie, quand même,
17: pour ceux qui boxent avec
23: beau,
17: les mots.
23: Ouais. C'est bon.
2: Et Gérard, il y a Turpentine, elle voulait savoir comment est-ce qu'on peut éduquer un enfant à trois épaules et au sourire de mots croisés. Parce qu'elle a pas osé de parler de...
1: Non, moi je vois...
20: Moi je vois, moi.
1: Déjà, faire des mots croisés, c'est vrai que ça te fait creuser comme ça te fait creuser la tête, comme on disait. Ans, ouais. Donc, faut que tu regardes sur le dico...
2: Au sourire de mots croisés.
20: Ouais.
1: Qu'est-ce qu'elle veut dire? Qu'est-ce qu'elle veut préciser par là? Parce que je comprends pas. Je comprends pas là.
18: Je sais pas, des dents en forme de piano, quoi, de clavier de piano. Ouais.
1: Non, je pense pas.
2: Des blanches, des noires.
1: Non.
2: Croches.
1: Alors donc, la quatrième question, puis on va se retrouver juste après pour la suite.
18: Et la suite.
1: Suite et fin de ce débat-là, en espérant qu'on fasse comme le premier, qu'on aille jusqu'à la dixième. Ça serait bien. Donc, la question, c'est à quel moment de la journée peut-on éduquer nos enfants? Donc, vous réfléchissez, on s'écoute Alain Bouchon avec Allô Maman Sodo, dis-moi pourquoi il me l'a mais c'est pas gros, donc...
18: C'est trop gros.
1: C'est trop gros.
18: Répète-le. Répète-le d'une seule traite.
1: C'est Allô Maman
18: Sodo. Non, Alain.
1: Alain Bouchon avec...
18: Non, Bouchon.
1: Un bouchon avec Allô Maman Sodo, dis-moi pourquoi il me la met, c'est trop gros, et on se retrouve tout de suite après au 0803.
20: Pour moi. Ouais.
1: Utilisez.
20: Mon pote GG.
1: Framboisier.
20: Oui, tout à fait, Framboisier.
1: Marie Poppers.
4: Toujours là, Gérard.
1: Et Chantal Goyave.
4: Toujours là aussi.
1: Donc, alors, la question, vous l'avez entendue.
4: Ouais.
1: Donc, alors, tiens, petit lycée.
20: Ouais, moi j'ai eu un gros problème, j'ai pas entendu la question.
18: Je lui parlais pendant que tu la posais, c'est ouais, vrai.
1: Alors,
18: c'est
1: vrai. Tu lui répètes en
18: je m'en souviens plus non plus.
20: Vas-y, répète mon pote. Quelqu'un, tu vas voir, je suis sûr que tous les auditeurs...
4: À quel moment de la journée peut-on éduquer ses enfants?
1: Comment? Voilà.
4: À quel moment
20: de la journée peut-on éduquer ses enfants? Alors, ça dépend, en général, quand t'as un gosse, tu t'en occupes toute la journée, même le soir, très tard, à 3-4 heures du matin. Surtout au début, quand il a 3 mois, tout ça, qui fait ses petits cris et tout. Et voilà quoi, donc faut te donner un plein temps pour tes enfants, Gérard.
1: Mm-hmm.
20: Donc voilà.
1: Ouais, okay. Framboisier.
5: Ouais, bah écoute, moi aussi je fais mon job à plein temps.
20: Faut faire son job à plein temps, ouais.
1: Voilà. Attends, petit lycée, s'il te plaît.
20: Sensif, toi, non? Ouais, non, mais je fais
1: petit lycée. Petit
20: truc, hein. Dans les transports.
1: Petit lycée, s'il te plaît.
20: Excuse-moi.
1: Merci, donc Framboisier.
5: Bah écoute, c'est vrai que donc ça prend pas mal de temps dans la journée quand même. Hein. Ça se fait très tôt le matin, très tard le soir, c'est comme on sait, les biberons, les couches à changer.
1: Mmh.
5: Je sais que tu es calé pour ce qui concerne les couches quand même,
20: c'est clair.
5: Donc voilà, donc voilà, c'est pas rien de faire un enfant, donc faites pas des enfants à la légère, quoi, tu vois.
1: D'accord.
5: Ah bah ouais, ça s'improvise pas quand même. Si t'as déjà, je sais pas moi, genre, imaginons t'as un boulot, ça te prend allez 3 heures par semaine, on va dire, un soir dans la semaine.
20: Un jeudi.
5: Bon ouais, par exemple. Déjà, je vois pas comment avec un emploi du temps aussi chargé que ça, tu pourrais avoir, tu vois, assumer un enfant facilement. Quoi.
20: Ouais, c'est clair, c'est dur.
5: Forcément, ça complique les choses avec. La vie professionnelle non active d'aujourd'hui, quoi, tu vois.
1: Mmh. Marie Poppers.
5: Surtout si c'est des jumeaux, effectivement.
1: Marie Poppers.
4: Bah, moi, je pense que c'est 24 heures sur 24, quoi. Et c'est en fait ce côté-là qui me gêne d'être toujours à la disposition des gamins. Enfin, tu vois, j'aime bien avoir mon temps à moi, donc voilà, 24 sur 24.
1: Ouais, mais ça, de toute manière, c'est faut se dire une chose que là-dessus, c'est toi qui es consentante dès le départ quand t'as voulu avec ton copain en avoir un. Donc maintenant, faut que t'assumes la responsabilité que dans la nuit. Pour les biberons, c'est à chacun votre tour de lui donner. Hein.
5: Parce qu'elles disent oui pour se faire sauter, puis après elles assument pas.
4: Oh, t'étais ouais. Bien content quand
1: non,
4: même.
1: Non, mais attendez. Parce que là, faut quand même pas aller trop loin non, sur les...
5: Vrai, pour là, oui, vas-y, c'est bon, et après, elles assument
4: oui,
5: pas.
4: Oui,
5: enfin,
4: tu disais pas non.
5: Hein. Ah, mais ils montaient sur moi, tout ça. Là,
1: ouais, mais ça, d'accord, mais faut se dire une chose, qu'il y a quand même une part de responsabilité des deux côtés. Hein.
5: Ouais, mais bon.
1: Chantal Goyave.
5: Assumé.
4: C'est pas que je veux dire que tes auditeurs sont un petit peu bêtes, mais je le dis quand même. Parce...
20: Ok, très bien. Tu vas pas faire long feu, toi, quand même.
4: Non, parce que.
20: Signé ton arrêt de mort, toi.
1: Framboisier ou petit lycée,
5: oui,
1: c'est la deuxième fois que je vous dis de vous calmer quand les gens parlent ou sinon parlent ou sinon vous gerbez au standard et je reprends deux autres personnes, d'accord?
20: Ouais, ok.
4: Ouais. Bah moi je pense qu'ils disent n'importe quoi parce qu'en fait le truc c'est que la nuit ils dorment donc il y a pas les
20: udis. C'est faux, non.
1: Non attends.
4: À l'école, tu me laisses parler s'il te plaît. Non, t'es mytho toi.
20: Ouais, sérieux, ouais.
21: La journée, ils sont à l'école, donc c'est l'école qui les éduque.
1: Non, je t'écoute.
21: Et voilà. Donc, c'est n'importe quoi, hein, tu peux les gérer.
20: Ok, super. Non, mais la nuit, ils font leurs dents et tout, parce qu'il y en a qui font leurs dents, c'est pas
21: ouais,
20: parce
21: ben,
20: que
21: pas les
20: machin, tu vois, mais il y en a qui font toutes leurs dents.
1: Donc, attends, attendez. Hey, à 21 ans, t'as déjà des gamins, toi, Chantal?
21: Non, je parle de mes petits frères, mais bon, c'est pas grave. Mais non. Non, ben moi.
20: Non, mais regarde, tu parles, tu connais rien de
6: la vie. Ouais,
20: tu connais rien de la vie.
1: Oh
20: pas
21: je les trouve bêtes, mais les gens.
20: Et voilà, et après, il dit qu'on est bêtes. Non, mais GG, tu vois.
1: La prochaine qui s'aduse à dire morue, dégage.
20: Non, mais c'est vrai, elle a raison, hein. Moi, je la soutiens.
21: Merci.
1: C'est qui vient de dire ça?
20: C'est. Pas moi.
17: C'est le petit lycée.
20: Ah non, c'est pas moi, ça.
21: Mais là, il a raison.
1: Non, c'est Framboisier.
20: Voilà. Ah non, moi, je suis pas du tout d'accord avec elle. Hein. Non, moi, je suis désolé, elle a pas d'enfant, elle sait pas de quoi elle parle.
21: Ouais, voilà, frères, on est bêtes.
20: Ouais. Après, c'est pas mal.
1: Ah ouais, mais non, mais attends, si t'as des frères, les frères, tu les as pas chez toi.
20: Eh ouais, voilà. C'est pas toi qui les a sortis d'entre tes jambes non plus.
6: Ouais, voilà.
20: Voilà. Moi, je sais ce que c'est, moi. Moi, je sais ce que c'est, j'ai vécu tout ça déjà.
6: C'est une grosse tantôt, il sait ce que c'est.
21: Alors, ça va, mais ils sont pas bêtes, tes auditeurs.
1: Manu, s'il te plaît.
20: Allez hop, tu me l'as dit.
1: Que sais-je? Non, déjà, pour l'instant.
20: Tu dis qu'on est bêtes, GG.
1: Ouais, non, mais pour l'instant, Manu va. Manu.
20: Grognasse, va.
1: Alors là, Manu. Tu ouais. sors Framboisier, ah non, petit lycée, ah non, tu leur dis au revoir, allez. Tu leur dis au revoir.
17: Ça y est.
2: Gérard, et sinon sur IRC, il y a Turpentine, elle te demande si toi, GG, tu as bien été étrouduqué.
1: Non, bah j'y réponds même pas, parce que c'est même pas ce qu'elle veut dire.
21: Ouais, t'as raison.
1: C'est même pas ce qu'elle veut dire. Alors, si c'est pour taper sur l'IRC et pas savoir poser une question, ça devient grave hein, chez elle.
17: Ça se trouve, elle s'est endormie sur le clavier, elle tape n'importe quoi.
1: Ouais. Je pense.
17: Bon, t'as un petit sondage ou pas là genre par rapport à la question là, je crois qu'il y a un moment où on parle justement de la durée et quand est-ce que c'est important d'éduquer les enfants. Dans la première, je crois, non?
1: Non, avec
17: aimez-vous éduquer.
1: Aimez-vous éduquer, donc 35% aiment bien ça quand ils ont le temps. Oui, bah ça c'est ça, bah, ça oui. Revient. Ouais. Et 24% préfèrent le prendre avec à la pause le faire pendant la pause déjeuner, ouais, ça, je suis d'accord. Avez-vous déjà eu recours à l'éducation? Donc 47% jamais pendant l'amour.
17: Normal.
1: 34% avaient laissé leur messagerie. Leur messagerie de quoi?
17: La portable, donc ils ont pas pu répondre. Enfin, on n'a pas pu avoir leur réponse.
1: 22% me retournent la question et 16% estiment que quoi?
17: Bah quoi, c'est pas marqué?
1: Non.
17: Mais il y a un problème, il y a eu un problème d'impression.
1: Donc, tout ça, c'est bon. Savez-vous pourquoi éduquer les enfants est-il cher? Ah ouais, ça, c'était la question. Devrait-on avoir un salaire? Donc, alors, je réponds à cette question-là avant de passer à la cinquième. 57% pensent que c'est parce que la vie, c'est comme ça. Ben oui, ça, je suis d'accord. 20% disent que...
17: T'inquiète, ça arrive.
1: 20% disent que c'est parce qu'on n'a pas toujours ce qu'on veut, mon gars.
21: Ah, voyante.
1: Et 20% estiment que les gosses sont cons, plus c'est cher, ouais, d'accord. Et 1% travaillent, ouais, d'accord, ça je le dirais même pas.
17: C'est-à-dire?
1: Non, mais ça c'est...
17: Quoi?
1: Non. Hop.
17: C'est quoi le... Vas-y, répète-le.
1: Non.
17: Je m'en souviens.
1: Ça c'était connerie. Alors donc ça c'est.
17: Mais non,
1: comme
17: mais.
1: Ça. Peut-on utiliser d'autres personnes pour éduquer nos enfants? On va demander à. Alors qui c'est qu'on récupère la place?
17: Justement, j'en ai retrouvé qu'un pour l'instant. À la place de Framboisier, on accueille le grand Grégory.
1: Alors,
7: Grégory. Bonsoir.
1: Ta fréquence
7: 97.8.
21: Ça provoque.
7: C'est le grand Grégory.
2: T'as pas assuré, Manu.
7: Ouais,
1: je pense.
17: C'est quoi? Pourquoi?
1: Parce je que... pense que tu l'as fait changer de nom.
17: Non, il est basketteur, t'es basketteur.
2: C'est parce que je l'ai eu sur l'IRC.
17: Ouais. Grégory,
2: il voulait passer et moi j'estimais que sur IRC il était pas bien. Maintenant on va voir s'il est bien à l'antenne.
1: Alors justement,
17: son vrai nom c'est Kenneda, c'est tout ce que je sais.
7: Ah, okay. Non.
17: Il parle peut-être mieux qu'il ne tape.
7: Là, ah,
17: peut-être.
1: Alors Kenneda.
7: Tu peux te passer pour un imposteur, je suis une ninja mystère, merde.
17: Donc vas-y, grand Grégory.
1: Alors vas-y.
7: Tout à fait. Je pense qu'on peut avoir recours à d'autres personnes pour faire l'éducation de ses enfants.
1: Tu peux préciser?
7: Moi, je sais que... Non, j'allais dire une connerie. Moi, je sais que j'ai recours à des gens qui m'aident. Donc, quand j'ai des trucs lourds à trimballer, tu vois, voilà.
1: Non mais je te parle d'éduquer les enfants, je te parle pas des trucs lourds.
20: L'éducation, hein, les sacs plastiques, tout ça quoi. Donc voilà. Et puis bah faut les emmener au bord de l'eau quoi. Voilà, faut les emmener faire de l'éveil aquatique, on va dire.
22: La baignade.
20: Donc on citera pas de marque, mais Aqualand, Aquaboulevard.
1: Bon bah alors c'est bon. T'es aussi con que sur l'IRC, Rigaud, il avait bien raison. Allez hop, il dégage. Allez hop, au revoir. Hop, terminé lui. Il est bien.
18: Il est con.
1: Il est bien comme sur l'IRC.
18: C'est bien Kenneda ça. Hein.
1: C'est un tocard. Hein. Il est premier de rester sur l'IRC.
18: Il passe deux fois dans l'année, mais ça suffit.
20: Oh putain.
1: Marie Popper.
18: Poppers.
8: Ouais, Gérard.
1: Donc alors toi
8: Moi je suis donc éducatrice, donc il y a des gens qui font appel à moi pour élever leurs enfants. Et quand j'aurai des enfants, je ferai appel à des gens pour élever les miens. Ouais. Je trouve ça aussi bien.
1: Chantal Goyave.
9: Moi pas du tout. Je trouve que ouais, c'est bien. C'est bien d'utiliser des personnes comme Marie Popers.
8: Merci.
9: Grâce à elle, c'est bien. Elles éduquent nos enfants. Et, je crois que Marie Popers. Je t'avais passé mon fils une fois, mon frère.
8: Bon, parle pas de ça, s'il te plaît.
1: Non, mais si c'est pour régler
8: non,
1: des.
8: C'est passé de
9: non, et je vais dire que ça s'est très bien passé.
8: Ouais.
1: Bon, alors donc, la question, c'est peut-on utiliser d'autres personnes pour éduquer nos enfants? Donc, c'est vrai que personne n'a pensé à parler des grands-parents.
8: Ah, moi, j'en ai pas de grands-parents.
1: Alors. Ouais, non, mais d'accord, mais moi, je peux te dire que tu peux très bien avoir recours aux grands-parents pour éduquer tes enfants. Ouais, Manu?
17: Je voulais dire qu'à la place de Petit Lycée, on accueille Ilgueugue. Il va se présenter tout seul.
18: Ouais, il dit pas d'extraterrestre.
11: Bonsoir Gérard. Bonsoir,
17: et pas d'homosexuel, on avait dit aussi.
1: Ta fréquence.
11: Ok, bien il beubard.
1: Attends, et tu commences à être poli, toi, parce que sinon tu retournes au standard.
11: J'ai rien dit de méchant. Donc, moi, j'appelle 97.5. Et je viens de Brest.
1: Ok, donc tu peux répondre à la question?
11: Non, j'ai été au standard, désolé.
1: Alors, peut-on utiliser d'autres personnes pour éduquer nos enfants?
11: Oui, tout à fait. Alors déjà, à la crèche, c'est d'autres personnes qui s'occupent de nos enfants quand ils sont plus petits. Et puis après, on peut demander à une nounou, par exemple.
18: La nourrice, ouais, ça éduque bien, ça.
1: Ouais. Ben, ça, de toute manière, il y a beaucoup de parents qui ont recours à trouver une nourrice pour garder leurs enfants. Hein.
11: Bah ouais.
1: Ça se fait régulièrement.
18: Mais à partir de quel âge on peut les mettre en nourrice?
1: À partir de
11: 13 ans, elles sont bien.
1: Non, 12-13 ans, ça va pas, toi. Tu commences à partir de 5-6 ans dès qu'ils ont l'âge pour aller à l'école, parce que si t'as pas le temps de les emmener à l'école, c'est la nourrice qui s'en occupe et qui va aller.
18: Ouais, mais si t'as pas besoin de nourrice, ils vont à l'école.
1: Ouais, mais faut bien, à moins que tu les laisses le midi à la cantine et que tu les récupères le soir. Mais le soir, si tu finis tard du boulot, donc automatiquement, t'as pas forcément des garderies dans toutes les crèches. Donc pour ça, donc il faut que tu aies une nourrice qui soit apte à s'occuper de lui jusqu'à temps que tu rentres, c'est-à-dire lui donner son goûter et lui le faire manger le soir le temps que tu arrives.
18: Changer la couche.
1: Ouais, mais ça, à 5 ans, si. Quand même, il va déjà sur le pot.
17: Bah non.
18: Bah oui, à 5 ans, il va sur le pot. Ouais. À 5 ans, il chie déjà dans le pot.
1: Ouais.
18: Il faut l'essuyer quand même.
1: Voilà.
17: Ouais. Voilà.
1: Donc, question IRC.
17: Donc, pour parler de ça, il y a Perfora sur l'IRC, il te demande si t'es plus pour une éducation laxiste ou plutôt laxative.
1: Alors, s'il pouvait préciser, parce que je comprends pas du tout ce qu'il veut me sortir encore comme connerie, lui.
11: Ouais.
17: Bah, c'est pas du tout une connerie. C'est que une éducation laxiste, c'est que tu es cool, tu vois, avec tes enfants.
9: Laxatif, c'est avec des pruneaux.
17: Voilà.
1: D'accord, ok. Ouais. Ça y est, merci.
17: Donc, t'es plus pour quoi?
1: La première.
9: Bingo.
17: Ok.
1: Oui, Manu.
18: All right.
17: À la place de je sais plus qui.
1: Kenneda.
18: Oui, il était jamais
17: voilà,
18: là.
17: Kenneda.
18: On n'a jamais eu de je sais plus qui.
17: Non, c'était Kenneda ou Ultraman, en tout cas. Ouais. On accueille Bernard Minou.
12: Goldo, Ultraman, tout ça, la même lignée, quoi.
20: Oh, la honte, tu te calmes, toi. Oui, bonsoir, c'est Bernard Minou.
1: Ta fréquence?
20: 103.7.
1: Donc, alors pour toi, la question?
20: Ouais, bah tout à fait. Je pense qu'il faut explorer tous les champs de diversification de la pensée humaine.
1: Donc, peut-on utiliser d'autres personnes pour éduquer nos enfants?
20: Moi, j'ai recours à une jeune fille au père suédoise, qui a au demeurant une paire magnifique d'ailleurs. Et elle s'occupe de moi, mais également.
1: Attends, t'as quel âge, toi?
20: Elle a quoi, une paire de couilles? Mes enfants, 32 ans. 32 ans.
10: c'est pour ça qu'elle s'occupe bien de toi.
20: Ouais, voilà, ouais.
1: À 32 ans, t'as besoin de quelqu'un pour s'occuper de toi encore?
20: Ah bah tout à fait, j'ai un emploi du temps de ministre, donc...
1: Bon, c'est ça, c'est ça,
20: prends... Ah bah non, mais j'ai un emploi du temps chargé, j'y peux rien.
1: Bah oui, mais oui, c'est ça, prends-moi bien pour un compte.
20: Non, regarde, Max, il a 29 ans, il a plein de trucs à faire, c'est pareil, moi j'ai des trucs à faire, j'ai 32 ans.
1: Et alors, mais Max, il a besoin de personne pour s'occuper de lui?
20: Bah non, mais il a pas d'enfant, c'est normal, il va pas avoir une jeune fille au père.
1: N'importe quoi, là.
20: Que je suis sûr que l'idée l'intéresserait, entre parenthèses.
22: On va lui en parler, ouais.
1: Ouais, bah, tu en parleras lundi, tu lui laisses un message répondeur.
20: Bon, Gérard, je passerai le voir, t'inquiète.
3: Gérard, sur le Minitel, il y a Feeble qui te demande si les centres aérés sont une bonne façon aussi d'éduquer ses enfants quand on fait l'amour avec sa femme.
17: Au moins, il y a la clim là-bas.
1: Non, mais ça, déjà, les centres aérés, c'est pour...
22: Too much.
20: Tu te mets au centre de l'arrêt et...
1: Ouais, j'en connais un tout à l'heure, il va retourner au standard.
3: Donc, Gérard.
1: Donc les centres aérés, c'est vrai que mais pour quand tu fais l'amour, non, parce que les centres aérés, c'est pour le mercredi, c'est pour les enfants.
3: Ouais, mais justement, est-ce que tu peux mettre tes centres aérés pour qu'ils se fassent éduquer là-bas, pendant que toi, par exemple, tu t'occupes à faire faire l'amour avec ta grosse.
1: Non, mais pour un centre, t'as pas la boîte, ils s'amusent que comme ça, hein, t'as pas d'éducation.
3: Là, ils éduquent pas, ils les laissent jouer, ils s'en occupent pas.
1: Si, mais ils sont là pour les surveilleurs en cas où ils se feraient mal, parce que de toute manière, faut se dire une chose, que dans les centres aérés et dans les écoles, et ça, je pense que Marine Poppers va être d'accord avec moi. Même Chantal Goyave.
20: Et les colonies de vacances aussi.
1: Ouais, mais ça, justement, il y a des assurances là-dessus qu'il faut payer. Ah ouais. C'est aux parents de les payer. Donc, il y a quand même, je crois qu'à l'heure actuelle, ça doit coûter 100 francs.
20: T'es sûr de ça?
1: Oui.
3: Par enfant ou par groupe?
1: Non, pour l'enfant.
3: D'accord.
1: Moi, donc, si t'as.
3: C'est 100 francs pour se faire éduquer?
1: Non. C'est ça. T'as une assurance qui est prise et que tu payes pour si par exemple il se fait mal. Donc, t'as payé ton assurance. Donc, là, avec l'assurance, eux, ils sont couverts du côté de l'école.
20: Attends, mais le gamin, il est garanti ou pas?
1: De toute manière. Le gamin, s'il se fait mal, il va à l'hôpital et c'est...
20: Ouais,
1: c'est
20: non, mais attends, si, c'est tu, pas... le casses, si oui. tu le casses, on t'en donne un autre neuf à la place
22: oui,
1: quoi. N'importe quoi.
17: Il y a le trafic d'organes pour changer.
3: Non, par exemple, pendant la colo, il se casse un genou.
1: Ouais.
3: Est-ce qu'on l'emmène à l'hôpital et on lui met un genou en bois ou une rotule en bois ou un truc?
1: Non, mais là selon... Selon ça. Bon, ouais, tu me dégages ces deux-là, là, parce que j'en ai marre de les entendre.
17: C'est chaud, on va plus avoir de musclé. Hein.
2: Pour te calmer, sur IRC, il y a Quartz qui pense qu'en fait, t'aurais été plus qualifié pour nous parler de la rééducation plutôt que de l'éducation.
3: Mais ça, on va en parler.
1: Non, justement, on n'a pas de question.
3: Ah non, on va parler de l'éducation sexuelle aussi.
1: Ouais, ça, c'est la 9e question.
3: Et ça va vous faire plaisir, les salopes.
2: Ah, c'est mieux. Non mais Gérard,
1: déjà j'ai viré Apolline parce que c'était pas un dortoir ici, donc toi c'est pareil.
3: Mais j'ai mal aux jambes.
1: Non mais moi je veux pas le savoir, tu te tiens correctement, d'accord? Parce que voilà, moi je peux faire pareil aussi.
22: Ouais,
1: attends, c'est pas un siège, hein. On n'est pas dans un dortoir, hein.
3: D'accord.
22: Arrête de nous traiter de salopes.
1: Voilà.
22: Moi, j'aime bien qu'on me traite de salopes.
1: Toi pour l'instant tu te calmes.
22: Pas de private.
1: Alors l'éducation existe-t-elle pour les enfants?
22: Bonne question.
3: Oui. Bonne question. Qui commence à parler?
2: Qu'est-ce qu'il fait?
3: Marie Poppers. Marie Poppers.
22: Ouais, Gérard. Tu vois, les enfants, ils ont des poupées, machin, donc ils s'entraînent dès leur plus jeune âge avec des kikis, des nounours, des machins. Et puis, ils copient leurs parents, en fait. L'éducation, c'est de copier l'éducation qu'on a reçue.
1: Oui, mais ça, oui, tout à fait. Je m'excuse 5 minutes, Marie Poppers.
22: Problème, Gérard.
1: On récupère deux auditeurs.
17: Donc, à la place d'Ilgugu, on accueille Jackie. Et à la place de Bernard Minou, on accueille Corbier.
13: Jackie Show.
17: Dans 2 minutes, le Jackie Show. C'est dans combien de temps? Dans 2 minutes. Le Jackie Show.
1: Non mais ça va là.
17: C'est ce qu'il y a dans 2 minutes.
1: C'est le Jackie Show.
13: Le Jackie Show. Avec Jackie. Les bandes de tarés.
1: Ouais, bah ils sont aussi tarés que toi.
13: À la télé.
1: Alors ta fréquence.
22: Et Dorothée.
1: Ta fréquence.
13: Alors moi j'appelle de 97.5.
1: Et Cordier?
20: Et Corbier c'est 101.8.
3: Cordier lui des flics.
1: Enfin.
18: Ils sont trois.
10: Enfin,
18: ils sont trois.
10: Heureusement qu'il y a que deux nanas qui savent répondre aux questions, parce que sinon ça devient la débandade là depuis qu'on a mis Manu au standard.
18: Ah, c'est le bordel. Hein.
22: Quand il y a Manu.
10: Ah, ouais, je crois que ça devient le vrai bordel. Alors
18: Mary Popper, c'est parti, elle a raccroché, excuse-moi.
10: Ah bah tu la rappelles.
22: Moi aussi j'ai envie de raccrocher.
10: Pourquoi? Parce que t'as deux connards.
22: Ouais.
15: Bien sûr, tu vas prendre un coup de guitare, toi. Hein. C'est Cordier qui parle. Mettre un coup de beubard, moi, tu vas voir.
18: Ouais, elle est revenue. Hein.
10: Beubard en bois.
15: Oui, mettre un coup de frisouille, mon pote.
10: Bon,
18: on en a la quelle question, Gérard. Gérard, on en a la quelle question. On mettra un petit disque après pour aérer.
10: Ouais, j'en connais un.
18: C'est vrai qu'il faut offrir le studio. Ça a besoin.
10: Bah ouais, surtout toi.
18: Faut qu'on fasse un peu un centre aéré.
10: L'éducation du shuttle pour les.
15: C'est toi.
22: À laquelle on repense l'esprit plein de chagrin.
15: Hop là, c'est géré.
16: Vas-y, Gérard.
10: Alors la question, comme ça vous allez avoir le temps d'y réfléchir, c'est l'éducation existe-t-il pour les enfants? Et on va s'écouter les trois petits cousins avec Viens mon gros loup me renifler dans le bois. Et on se retrouve tout de suite après pour la fin du débat.
19: Et voilà, rebonsoir à tous. Donc suite et fin du débat sur l'éducation. Merci de me retourner du son, toi.
16: Mais quoi, il y en a du son?
19: Non, j'ai rien du tout. Voilà, maintenant, oui. Donc suite et fin du débat sur l'éducation. Donc c'est la musique qu'on vient de s'écouter. C'est les trois petits cousins avec Viens mon gros loup renifler dans le bois. Et donc vous êtes toujours sur 101.9 FM
16: à Paris, parce que tout le monde n'est pas sur 101.9.
18: Il n'y a pas que Paris dans
16: le studio, tu n'es que sur Paris, mais bon.
19: Et donc toujours l'IRCWW.frfunradio. Rigo vous attend. 3615 4 Fun Radio, rubrique directe. Et
16: je les attends.
24: On est combien sur Minitel?
16: Sur Minitel, on est encore 49.
19: Oh la vache. Et sur l'IRC, on a
24: sur l'IRC, vu qu'on va parler de cul, c'est monté à 9912.
16: Ouais. On va aller franchir les 10 000, hein, mon salaud.
19: Je sais pas.
16: Je te le dis, moi.
19: Donc, alors, la question, c'était l'éducation existe-t-il pour les enfants? Donc, on va demander à Mary Popper, comme elle avait coupé. Donc, je voulais savoir ce qu'elle voulait dire.
22: Bah, je t'avais répondu, en fait, en te disant que les enfants copiaient leur propre éducation sur l'éducation que leur donnent leurs parents.
10: Ouais, mais ça, je pense que moi aussi. Si, c'est vrai, parce qu'en fin de compte, c'est quand même nous, parents, qui leur montrons le droit chemin.
22: Les règles de base de vie.
10: Voilà. Donc, Chantal Goyave.
25: Ouais.
10: Donc, pour toi.
25: Bonsoir. Ouais, bonsoir. Sous ta gueule. Hein. Non, c'est que je ne me rappelle pas trop de la question. Et
15: oh là là.
25: Je comprends pas, en fait. Excuse-moi, mais je comprends pas.
10: Tu te fous de moi là ou quoi?
15: Non, répète-lui, Gérard, quand même.
10: Allez, l'éducation existe-t-elle pour les enfants? Dernière fois que je la répète.
25: L'éducation existe-t-elle pour les enfants?
15: Dernière sommation.
25: Bon, ok, je vais répondre. Bon,
15: Et où ça?
25: D'abord, je vais vous informer que j'ai terminé ma licence de maîtrise de schizophrénie et scatophilie de l'enfance. Mm-hmm. Que je suis actuellement étudiante en morphologie et pathologie infantile.
15: J'aime la merde, toi.
10: Jackie et Cordier, vous fermez vos gueules, s'il vous plaît, merci.
18: Dans 2 minutes.
15: Hein. Chacun chaud avec Mallory Datouf. Culotte. Le miel dans les oreilles.
10: Bon, je sens. Tu peux leur dire au revoir.
15: Chacun chaud.
10: Hop, au revoir. Au revoir à ces deux-là. Comme ça, ça ira plus vite pour finir les débats. Donc, Chantal Goyave. Alors, donc, pour maintenant qu'ils sont terminés, qu'ils sont barrés, on va peut-être pouvoir continuer le débat comme ça s'était bien produit jusqu'à maintenant.
18: Oui. Donc.
10: Bah, tu me la remets ou quoi, là?
25: Allô?
10: Ouais, on t'écoute.
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18: Qu'est-ce qu'elle raconte?
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0: antenne ou pas?
1: Alors, Filter, tu dégages.
0: Je m'empêche.
1: Mais elle parle là, écoute. Tu dégages, tu m'éteins ça, parce qu'il y en a ras-le-bol de cette musique.
0: Maître de l'espace. Alors, je confuse. Monoclal. Qui appartient à un même clone cellulaire, anticorps monoclal, anticorps spécifique sécrété par des dimorphites, décrivant d'une cellule unique sélectionnée. La fabrication des anticorps monoclos a permis d'importants progrès diagnostiques et thérapeutiques en immunologie et cancérologie.
1: Voilà. Ouais, ben d'accord, je crois que t'as même pas répondu à la question, t'es en train de nous lire un bouquin.
0: Non, bah tout le monde peut dire, j'ai répondu quand même.
1: Ouais, bon, ok. Ouais, Manu.
2: Donc, on va accueillir à la place de Jackie, Patrick Simpson-Jones. et à la place de Corby, on va...
1: Pat Le Guen aussi.
2: Attends,
1: putain.
2: On va accueillir Monsieur Cadeau.
3: Oui, bonsoir, c'est Monsieur Cadeau.
1: Alors Manu, Manu, quoi? C'est le troisième avertissement que je te donne, tu m'as rechangé les...
2: Non, non, c'est pas les mêmes.
1: Sous d'autres noms.
2: Non, c'est faux.
1: C'est terminé.
2: C'est faux, c'est pas les mêmes.
1: Les fréquences. Ta gueule.
3: C'est Patrick, j'ai fait des bons
4: cartes de membre du club.
1: Alors, au revoir à Monsieur Cadeau, celui-là, terminé.
2: J'ai galère, moi.
1: Hop, je m'en fous.
2: Attends, t'as vu quand la cadence où tu les vires? Non, mais c'est vrai, sérieux, pourquoi ils peuvent pas rester?

0: radio tous les matins.
1: Vas-y, Gérard.
0: Sur Fun Radio.
1: Vas-y, Gérard.
0: C'est Fun Tonic.
1: Ouais, mais c'est pas l'heure.
2: Patrick.
1: Reste ouais, éveillé, hein, c'est dans 4 heures.
3: Ouais, bon, moi,
2: Patrick.
3: C'est une petite totalement, je suis au chômage, je suis en galère. Alors oui, il est tout à fait possible d'élever ses enfants, c'est clair. Ben. Parce que ta question est très très mal posée. Enfin, j'ai du mal à comprendre. Hein, entre nous, Gérard.
0: Les enfants peuvent avoir une éducation, c'est clair.
3: Peuvent avoir une éducation.
2: Tout le vire.
3: Qu'ils peuvent faire une éducation tout seul, Gérard,
0: voilà,
3: c'est ça.
0: Eux-mêmes, ouais.
3: Eux-mêmes.
2: Ouais.
3: Oui, c'est possible dans ce cas-là si les parents ne s'occupent pas d'eux et si personne n'est derrière eux.
2: De cette manière, tu reviens à la question, que, à la réponse que Mary Poppins donnait.
3: Bah oui, mais j'étais pas là, moi, à ce moment-là.
2: Parce qu'en fin de compte, de toute manière, si
3: les... Tout le monde va te répondre ça, hein,
2: de
3: toute façon.
2: Non, mais de toute manière, elle a bien répondu, donc l'éducation d'un enfant vient de l'éducation des parents.
3: Voilà,
2: c'est
3: tout.
2: Tout
3: à fait. Pas forcément.
2: Si.
3: Les parents ont peut-être été mal éduqués et se sont rattrapés sur le temps et éduquent bien leurs enfants. Ça arrive aussi, ça.
2: Chantal Goya, t'arrêtes.
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4: Oh, on y va là, merde.
5: Alors,
1: bon, pour remettre
5: le débat ou pas, Gérard, là.
1: Pour remettre tout le monde d'aplomb et repartir dans un calme, une sérénité, on va accueillir Pat Le Guen à la place de Monsieur Cadeau. Bonsoir Pat.
6: Bonsoir, c'est Pat Le Guen, bonsoir à tous. Pitié pour les 300. Bonsoir l'équipe,
1: Pat. Salut
6: pour
1: Pat. Les 300.
2: Bonsoir à toi.
1: On peut quand même dire qu'on a une sacrée éducation tous.
2: Ta fréquence s'il te plaît.
6: C'est 88.9.
2: D'accord.
1: Pat Le Guen sur RC, on me demande si t'as le numéro de Valériane pour l'appeler.
6: Oui tout à fait, d'ailleurs je tenais à préciser.
3: Ah putain, okay. C'est mon proche.
6: Ah, à tous ceux qui kiffaient les rousses, qu'elle s'est fait décolorer. Donc
1: on va l'appeler là alors, c'est bon. Tu vas passer le numéro à Manu ?
6: Ouais, j'ai passé le numéro à Manu, on va appeler Valériane.
2: C'est ça.
4: C'est Ariane.
3: On aura Gus. Non, c'est Valériane.
2: Ouais, c'est ça. Tu crois que tu as t'amusé à la faire venir sur l'antenne lors des débats, toi.
6: Bah,
2: tu rêves.
6: Dis-moi.
2: Non, tu rêves.
0: Alors, toi. Tu vas y arriver, t'es qu'un gros bouffon, Gérard.
2: Attends, toi, tu dégages. Bah, hop, Chantal.
1: C'était laquelle ?
2: Chantal, hop, terminé.
4: Vérité !
2: Chantal, c'est terminé pour elle. Chantal, tu lui dis au revoir. Alors, septième question, et après on va s'arrêter là, parce que ça devient un peu le bordel.
3: Tu fais ton boulot jusqu'au bout, c'est tout, t'es payé pour ça, c'est tout.
2: Toi, pour l'instant, tu fermes ta gueule, d'accord ?
3: Pas de problème.
2: Non, parce que c'est moi qui décide, alors vu que ce soir le deuxième débat foire, okay, donc je pense qu'on va s'arrêter vite fait, bien fait.
6: Mais non.
2: Alors doit-on créer une école ?
1: Juste avant cette question, excuse-moi de te couper comme ça la parole, j'ai honte. Justement, bah ça y est, hein, j'ai eu Valériane.
0: Yo.
1: À la place de Chantal Goyave.
0: Bonsoir
6: Valériane.
0: Bonsoir.
7: Salut Valériane.
6: Salut chérie.
0: J'ai appris que Bernard Minet, il était là.
6: Salut.
0: Bernard Minouz.
6: Il est reparti.
0: Il a parlé à des filles ?
6: Oui.
2: Ta fréquence.
0: Il un bruitage de claque. Il a parlé à des filles ?
2: Ta fréquence.
0: 103.4.
2: Et maintenant, tu vas écouter un peu les questions, hein, parce que sinon je te vire aussi. Alors, doit-on créer une école pour une... Pat Le Guen et Valériane, vous fermez vos gueules, s'il vous plaît.
6: Ouais, sérieux, s'il vous plaît.
2: Doit-on créer une école pour éduquer nos enfants ? On va demander à Mary Poppers.
0: Doit-on créer une école pour éduquer nos enfants ?
6: Elle existe déjà, l'école.
0: Je pense que c'est le but de l'école, donc oui, continuons à envoyer nos enfants à l'école.
2: Mmh. Mais est-ce que tu penses qu'on devrait en créer des écoles encore ?
0: Oui, plein.
2: Mmh.
3: Oh, la question d'alcoolique, sérieux.
2: Bon, alors Patrick, tu dégages, l'alcoolique, tu t'emmerdes, espèce de connard.
1: Tu vires qui, là, Patrick Simpson-Jones ?
2: Allez, hop, celui-là, au revoir. C'est bien,
1: Manu.
2: Le standard, bien.
1: Bravo,
2: standard.
1: Manu, tiens, je t'applaudis, Manu. Bon, fallait me laisser à l'arrière. Hein.
2: Ouais. Je pense que là...
1: Tiens, pour recalmer Gérard.
5: Il y a combien d'avertissements, le Manu, là ?
2: Là, ça fait le quatrième, je crois qu'il va dégager.
1: Bon, au bout du centième, il dégage. Excusez-moi, auditeur, j'ai un auditeur sur le Minitel, Balbuzard, 35 ans, du département de l'Aube, hein, qui m'est cher, qui demande à GG, peux-tu dire à GG, donc je lui dis, que je m'occupe de l'éducation sexuelle de Sandy pendant qu'il est à l'antenne avec mon pote Big Bill.
0: Lui aussi ?
2: Lui, je l'emmerde, mais j'aime pas les mecs de 3.
6: C'est une question de 3
2: ans. Voilà, ouais, bah, de toute manière,
1: non, ça veut pas dire qu'il est 3. Hein.
2: Non, l'Aube, c'est quel département ? C'est le département le 10.
6: C'est le 0.
2: Alors,
1: les têtes de cul, y a pas que 3 dans l'Aube.
2: Ah, tiens.
1: D'accord ?
2: Alors, va te faire enculer, connard.
1: Gérard, et Yankee qui te demande.

0: si tu envisagerais de faire l'éducation sexuelle de tes enfants en leur apprenant la zoophilie comme toi.
1: Non.
2: Et la sodomie
1: Non plus.
3: Ça s'apprend sur le tas. Ça.
1: Manu, ouais.
0: À la place de Patrick Simpson.
4: Attention, attention.
1: On accueille Annette.
3: Annette.
5: Ah, salut, salut tout le monde.
3: J'adore
5: salut,
3: tes couettes.
5: Salut, Annette.
3: Salut, merci. J'ai trop tourné, cochonne.
1: Pat Le Guen, tu fermes ta gueule.
3: Pardon.
1: Bon, je sens que le débat va se conclure sur cette question-là.
4: Non, il reste 10 minutes, Gérard.
5: Non, il reste 10 minutes.
4: Quoi. Non, on va reprendre dans le calme les auditeurs.
0: Si ouais, un peu.
4: On va essayer de calmer.
0: Sérieux.
1: Ta fréquence
5: J'appelle de Paris, donc 100.9.
1: Ouais, ok.
3: Remets tes lunettes là.
1: Pat Le Guen, pour toi.
3: Ouais, bah écoute, plus que c'était la question avec tout ça.
2: Les écoles.
3: Brouhaha. Ah oui, l'école, oui, moi je conseille à tout le monde de s'adresser à il y a un organisme qui s'appelle l'Éducation nationale. Qui se charge en fait depuis quelques temps en fait maintenant. Ça fait quelques années, je crois, qu'il se charge de fournir à nos enfants et à nos progénitures une éducation correcte, quoi. Et je voudrais remercier Monsieur Charlemagne pour tout ce qu'il a fait pour le milieu de l'école. Quand même.
1: Valériane.
2: Ouais, moi, je conseillerais une autre école. Ça serait l'école du micro d'argent. Là-bas, ils apprennent à fumer.
3: Comment t'es en bas, toi?
4: Pas d'animosité entre auditeurs. Hein. Bon, Annette, elle est partie.
0: Vous êtes tous, partie d'AB. Hein.
4: Faites tous partie d'AB, je vous le rappelle.
1: Je pense.
0: Vous me trouver des jumelles.
1: J'en connais la semaine prochaine. Connais la semaine prochaine qui vont virer des studios, ça va aller vite. Hein.
4: Mm-hmm. Un Manu.
1: Un Fildar.
4: Ah merde.
1: Alors la suite. Valériane.
2: Ouais non, ils m'ont saqué le moral.
3: Quand est-ce qu'on accueille Harry là avec les frisettes et les lunettes là, lui il fait bien triper aussi.
1: Pat Le Guen, pour l'instant tu t'écrases, c'est pas toi que je m'adresse.
0: Ah putain.
3: Okay.
1: Alors Valériane.
2: Non, ils ont été trop méchants, je réponds plus.
1: Ok, alors dans ce cas-là, tu peux aller coucher.
4: Bah, non, mais repose-toi 2 minutes, Valérie, va prendre un coca à la cafette.
1: Annette, si elle est encore là, non, elle est plus là,
4: non, elle est partie.
2: Salut, c'est Brian, retrouve-moi à la cafette.
4: Vas-y, Gérard.
1: Ça y est, alors donc, 8e question.
4: Non, t'as pas répondu, toi.
1: De toute manière, qu'est-ce que tu veux que je réponde avec des conneries que vous êtes en train de me faire?
4: Mais tu peux répondre aux questions. Donc,
1: doit-on créer une école pour éduquer nos enfants? Donc, je réponds à ce que Marie Poppers disait. Donc, c'est vrai qu'on en a pas trop, et donc il en faudra encore un peu plus.
4: Mais qu'est-ce que t'appelles une école pour éduquer? Qu'est-ce qu'il y aurait dans l'école?
1: Ben, de tout. Pour savoir comment qu'il faut parler et tout. Et ça, c'est
4: l'école, quoi.
1: Bah oui.
4: Bah oui,
1: Un message
6: pour dire que Pat Le Guen est parti.
1: Donc qui c'est qui nous reste?
6: Bah Marie Popper, c'est Valériane.
4: Et il n'y a pas un petit sondage là en attendant qu'il trouve quelqu'un d'autre, Gérard?
1: Bah, de toute manière, on va faire la 7e question, comme ça va aller plus vite. Hein.
2: Tu peux pas passer à la 9e parce qu'on devait parler de cul.
1: Attends, pour l'instant, c'est moi qui commande, donc ça sera la 8e. On va passer à la question 8.
4: Un petit sondage?
1: Qu'aimeriez-vous éduquer pour le plaisir? Alors 60% Herbert Léonard, n'importe quoi.
4: Mais non, c'est vrai.
1: 35%
0: c'est pour le plaisir, genre.
1: Des gens disent leur sexe pour mieux me pénétrer, donc je vois pas du tout le rapport. 16% pendant... répondent les cousines... On retire le E qui pue. Ouais, ben ça c'est bien les questions. C'est bien ton sondage de merde.
4: Mais non, c'est pas moi, c'est Gérigo.
1: Ta gueule, au lieu de te marrer comme un putois.
4: Je me marre pas.
1: Mais non, tu te marres pas, pauvre con. Hein. Tu ferais mieux de t'occuper de trouver des auditeurs la semaine.
4: Fini le sondage.
1: Et 0,6% explique que la réponse d'avant, si vous retiriez le E de cousine, ça fait, on n'en sait rien.
2: Cousin, d'un coup, à l'envers, ça fait quoi?
1: Ça fait fermer vos gueules et c'est tout. Voilà. Ouais.
6: Gérard, j'ai retrouvé 2 personnes. Alors essaye de pas les virer tout de suite parce que je galère. À la place d'Annette, on accueille Susan. Et à la place de je sais même plus qui, Pat Le Guen, on accueille Suzy.
7: Salut, c'est moi.
3: Salut, c'est Suzy.
7: Salut, c'est Susan.
3: Comment tu vas?
7: C'est Susan.
3: Bonsoir, c'est Suzy.
1: Quoi? Prends-moi bien deux traves.
0: C'est des jumelles.
1: Ouais, deux traves. C'est problème,
4: c'est alors. Ils ont droit de parler d'éducation.
1: La fréquence. Oh, mon Dieu, il y a les deux salopes.
7: Alors, la fréquence, on appelle de Paris 100.9.
1: Ouais, toutes les deux.
7: Ouais, oui, on est jumelles.
1: Ouais, c'est ça. Alors, dernière.
7: Obi-Wan.
1: Alors, quels sont les avantages et les inconvénients de l'éducation? On va demander à Suzy.
5: Écoute, moi je pense que l'éducation c'est bien pour apprendre à parler une fois, c'est correct quand même.
1: Un travelo.
5: Je peux plus.
4: Bon, vous répondez ou vous rigolez?
8: Bon allez, merde du professionnalisme.
5: Je pense que c'est bien donc pour apprendre à vivre en société. Et aussi à faire du patin roulette pour servir des coca dans la cassette quand même. Je voulais savoir ce que Suzon en pense quand même.
1: Suzon, les travelots là. Oh les travelots.
5: Alors ouais, l'éducation, je veux dire que ma soeur, c'est super, c'est trop bien.
1: Yes. Putain.
4: Bah demande à quelqu'un d'autre, Manu.
1: Manu,
4: ouais, je les vire.
1: Tu les vires. Et hop, oh, là, ça, je fais pas du tout. Je travaille pas avec des travelots.
4: On fait pas du talk show de merde.
6: Ok, ok, d'accord.
1: Hop. Terminé pour ça. Valériane.
2: C'était quoi? Bah j'ai déjà répondu.
1: Non. Non, c'est la huitième. Quels sont les avantages et inconvénients de l'éducation?
2: Alors les avantages, c'est qu'on peut bien éduquer, et ben ça fait des enfants bien, gentils.
1: Mm-hmm.
2: Les inconvénients, c'est que ça peut faire des enfants mal, mauvais, méchants.
1: Uh-huh. Okay. Et
2: à la ligne.
1: Marie Popierne.
9: Poppers.
1: Ouais, Poppers, pardon.
9: Bah, les avantages, c'est que quand même, tu touches les allocs. Les inconvénients, c'est que ça coûte pas mal de fric. Donc voilà, quoi, c'est litigieux, en fait.
1: Mm-hmm. Ouais, ouais, mais attends, j'ai entendu. Je crois savoir ce que tu viens de me
6: tu
1: faire.
6: Tu crois rien du tout. Je voulais te dire que j'avais encore trouvé personne.
1: Ouais, bah, c'est bien. De toute manière, on termine avec les deux nanas.
6: Ça y est, je viens de trouver. À la place de Suzy, c'est Christophe Ripper. Et à la place de qui? À la place de Suzon, c'est Cricri d'amour. Bonsoir.
10: Bonsoir. Bonsoir. C'est Cricri d'amour et Christophe Ripper.
2: Ça va?
1: Vos fréquences? Ouais, non, mais attends. Et Manu,
6: quoi?
1: Ça commence à bien faire.
10: Alors, moi, c'est Cricri d'amour, j'appelle de Versailles.
1: 101.9.
10: Voilà. Ouais, et moi, j'appelle de Nancy, 97.5, c'est Christophe.
1: Ah bon, je croyais que c'était 83.9, tu te fous de ma gueule, là?
10: Ah non, c'est pas moi, j'ai rien dit. Non.
1: Donc, c'est quoi alors, 97?
10: 3.
2: Bah, allez, on passe à la question de cul.
1: Eh ben alors, l'éducation sexuelle doit-elle apprise par aux enfants? Donc, bah vas-y, tiens, Valériane.
2: C'était ça, la question de cul?
1: Ouais.
10: Répète.
2: L'éducation sexuelle doit être prise par les enfants?
10: Ah oui.
1: Apprise aux enfants.
2: Ah, apprise.
9: Par les parents?
1: Non, aux enfants.
10: Entre eux?
2: Je trouve ça très malsain. Je sais pas, tu crois que faut que les parents fassent les pauses devant les enfants et que les enfants prennent l'exemple?
9: Bah oui.
1: Mais t'en as bien qui s'amusent à regarder des films de cul à n'importe quelle heure.
2: En famille,
10: ouais,
2: hein.
10: Ouais, c'est rien, hein, sur Canal. Pas de pub, pardon.
2: Voilà. C'est très très malsain, je sais pas.
1: Marie Popier, cri d'amour. Non, attends. On va laisser parler les deux mecs là.
10: Ouais, alors moi c'est cri d'amour. Ouais les gosses, je trouve que faut leur apprendre le plus tôt possible l'éducation sexuelle pour qu'ils comprennent bien vite qu'il faut se protéger et tout ça. Et savoir comment faire.
6: Ouais.
10: Qu'ils passent pas pour un con le jour où il est devant la foufoune d'une nana, tu vois ce que je veux dire, genre.
1: Mm-hmm.
10: T'as connu ça toi?
1: Christophe, pour continuer.
11: Ouais, Christophe Ripper, bah écoute, tout à fait. Moi, dans mes séries, j'essaye de faire comprendre ce que c'est que l'amour pour les jeunes.

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1: Hey, j'ai trouvé le nom, c'est Eric.
2: Ouais, je savais.
3: Donc, Mary Poppers pour terminer.
4: Gérard, arrête. Je ne vais pas passer mon temps à...
3: Moi la musique, là.
4: Savaté, merde.
3: Coupe-moi la musique.
2: Ça ne t'est viré.
3: Oh, ça a savaté dur, là. Hein.
1: Oh là là.
3: Bon, moi, de manière...
2: Allez, on arrête.
3: Non, c'est terminé, c'est la conclusion du débat.
2: Oh non.
3: Mary Poppers pour terminer.
1: Il est moins 3, là.
3: Non, non, c'est terminé, on arrête après.
1: Il est 2h57, fais ton boulot jusqu'à...
3: Non, non, il est... Je suis désolé, il est 3h, donc terminé, tu réponds. Mary Poppers.
5: Ouais, je te réponds, Gérard, parce qu'en fait, moi, mon boulot, c'est dans le contrat, on est obligé d'en fait montrer aux enfants dont on s'occupe les positions sexuelles. Donc ça reste très soft, il n'y a pas pénétration, mais on est obligé de leur montrer les poses, comment se rouler une pelle, donc tu vois, avec la bave, sans la bave, les doigts dans le cul, enfin tout, tout quoi, c'est chiant.
4: Là, toi, je le laisse te battre ça la prochaine.
1: Oh, il y a des regards là qui suivent.
3: Bon, donc conclusion du débat.
4: Conclusion
3: du débat.
1: Merci.
4: Alors, conclusion du débat sur l'IRC, vu que Gérard n'a pas l'air de se décider.
1: Alors, tu me dis la
4: Alors, fesse de babouin, quel paradoxe. Gérard fait un débat sur l'intelligence. Tu ferais mieux de faire un débat sur l'illettrisme.
3: Ouais, c'est bien.
1: Il serait bon en quelque chose.
4: Voilà, c'est clair. Judge de babouin rappelle que Gérard continue son éducation sexuelle avec les animaux, les ustensiles, bouteilles ou autres, l'exploration anale, et j'ai pas eu le temps de lire le reste, heureusement.
1: Ça, je vais faire à Suren, c'était la suite.
4: Et Perforas qui dit quand même que c'est un débat qui restera dans tes annales.
3: Donc maintenant, on va demander à la conclusion du débat à Cricri d'amour, parce que ça commence à...
4: Attends, j'en ai oublié une, on me dit que j'en ai oublié une. Merde, elle est où cette conne? Conclusion d'Obi-Wan, débat mémorable. Non, je la dirai pas.
3: Bon, alors, cri-cri.
2: Ouais, fleur de peau, j'y suis ma peau.
1: Dans certains épisodes, je me drogue et tout, donc c'est chaud, quoi.
5: Cri-cri, c'est pas Johanna, reviens tout de suite à la maison.
1: Non, je peux pas venir dans le Texas. Alors, j'espère tout d'abord qu'on va pas avoir un procès avec AB. Mais à part ça, GG, ton débat, c'était tout naze. Les questions étaient pourries et voilà, quoi, c'est tout ce que j'ai à dire.
3: Eh ben toi, t'es un con. C'est pas pareil, alors. Au revoir.
1: C'était naze, quoi.
3: Christophe.
6: Alors, Christophe Ripper, AB Power en force, donc. L'éducation des enfants, c'est bien. Il faudrait aussi fallu parler de l'éducation des adultes, quand même, parce que je pense que ça te concerne.
5: Mm-hmm.
6: L'éducation, c'est aussi savoir manger proprement, se brosser les dents, tout ça.
5: Je t'apprends.
6: Et je voulais savoir si toi, c'était vrai que t'avais pas appris à lire à l'école, mais sur la carte des vins.
3: N'importe quoi. Toi, tu ferais mieux de fermer ta gueule, espèce de connard.
6: Pas de problème.
3: Hop, tu leur dis au revoir à ceux-là. Valériane.
7: C'était de la grosse merde, bon, comme d'habitude. Sinon, ça m'a quand même appris quelque chose.
3: Oh, c'était de la grosse merde.
7: Les enfants de Suresnes sont beaucoup plus cons que les autres, quoi.
3: Ah bah, moi, je t'emmerde, alors au revoir. Mary Poppers.
5: Bah, moi, je voulais dire que le débat était très bien. Et ouais, que ça me faisait chier que mon pote Tony boycotte ce soir parce que c'est rigolo, enfin bon bref. Et sinon je sais pas depuis combien de temps t'as pas pris une douche, mais ça pue jusque là quoi, va te laver, tu pues.
3: Moi je t'emmerde.
8: Va te laver les fesses, tu pues.
3: Alors donc moi conclusion du débat.

0: Et quand même, il y a la conclusion d'Yankee qui dit qu'il a gagné son pari qu'il t'a fait avant le deuxième débat. Le deuxième, c'était vraiment de la merde.
1: Ouais, ouais, mais ça, grâce à deux cons. Donc, tous les deux, la semaine prochaine, vous êtes virés.
2: Oh, non. La classe.
3: On va où
1: ce soir.
3: On va au Europe 2 ou pas?
1: Non, bah.
3: Allez, banco.
1: Ils rentrent chez eux, c'est tout. Pour l'instant, il y a que toi qui as fait du bon boulot ce soir.
3: Tu feras tout, Rigo. Bon, ta conclusion, Gérard.
1: Ma conclusion, c'était de la merde, comme d'habitude. Vous m'avez foutu la merde tous les deux, donc c'est terminé.
3: Non, alors, c'est pas la conclusion des débats, ça.
1: Pour la loco, donc, de demain, pour ce soir, donc, au platine, il y aura Gigi Billy, Gigi Jean-Marc Thibault, Gigi Roger Pierre et Max aux Lumières. Pour le warm-up.
3: Y a
1: pas... non mais je dis pas l'autre parce que
2: y a pas les deux salopes là.
3: Non. Il y avait Rigola suceuse au percu.
1: Ouais, tu prends bien Diallo au lieu de te foutre de sa gueule, espèce de gros con.
3: Mais on rappelle les DJ, parce que tu l'as dit vite, les DJ au moins pour demain, c'est la loco, Max.
1: DJ Billy, DJ Jean-Marc
3: Thibault. Attends, quoi,
1: DJ? Ta gueule. DJ Jean-Marc Thibault, DJ Roger Pierre et Max aux Lumières pour le Warknup.
3: Il est aux Lumières demain, Max.
1: Ouais, et surtout qu'il mixe pas, donc ça m'aurait...
3: Ben non, il est aux Lumières, il mixe
1: et
3: pas.
1: Et donc, on va s'écouter Bibi Grossi avec Mon Papa à moi est un pervers, et on se retrouve dimanche soir pour la... Ben, pour la une radio normale avec
3: peut-être ivre, une radio ivre
1: peut-être, mais là ça sera mieux parce que Max il sera là, donc vous foutrez pas votre merde, bande de connards. Donc je serai présent avec toute l'équipe et on peut savoir à combien qu'on a terminé si on n'a pas chuté à cause du bordel.
0: Bah si, c'est un peu ça le problème. Merde. On n'est plus qu'à 5623.
1: Merci Filda. Et là vous allez retrouver Seb pour la nuit sans pub à dimanche.
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1: Et voilà, bonsoir à tous, rebonsoir parce que je suis intervenu là un petit peu avant, donc on va saluer l'équipe. Alors Simon qui est sur le net www.funradio.fr, c'est ça le...
7: Salut Gégé.
1: C'est ça le site?
7: Ouais.
1: Je me suis pas trompé, donc vous pourriez réagir sur le site internet sur le harcèlement sexuel. Donc Pedro à la réa.
8: Bonsoir.
1: Prends pas ta voix de PD. Ça commence pas déjà, toi-même.
8: Salut Gérard.
1: Et Céline qui vous accueille au 0825 08 5000 et...
9: Bonsoir Gérard.
1: Et c'est quoi le pour les Belges? 033 0825 08 5000.
7: Non, il n'y a pas le deuxième zéro. Il n'y a pas le deuxième zéro.
1: Ouais, bah c'est pas grave.
9: C'est pas grave.
1: Donc vous pouvez appeler. Donc on va attendre un petit peu. Donc on va savoir déjà combien qu'on est à peu près au démarrage.
7: Eh ben Gérard, pour l'instant on est 30. Donc il faut y aller. Hein.
1: C'est tout?
7: Ouais.
1: Non bah ouais, parce que c'est le début là. Bah c'est oui, pour c'est ça. Le début. Donc voilà. Donc j'espère que ce soir ça va bien se passer.
7: C'est sur quoi ce soir?
1: Le harcèlement sexuel. Donc il y aura tout en attendant qu'on aille un peu les auditeurs. Donc je sais pas si y en a de vous deux là qu'on subit un peu ce qui s'était passé samedi au Stade de France en attendant qu'on aille les auditeurs. Simon, t'as suivi un petit peu
7: que s'est-il passé Gérard?
1: Le match Bastia
8: ouais, il y a eu 1-0 ouais.
1: Non mais ce qui s'était passé lors de la Marseillaise.
8: Ouais, ils l'ont chanté. Hein.
1: Non, ils l'ont sifflé, ça a pas été
8: qui,
1: pareil.
8: Qui l'a sifflé?
1: Les supporters de Bastia, il paraît.
8: Ah bon?
1: D'après ce qui a été dit, hein, mais bon.
8: Ah, parce que tu l'as pas vu le match?
1: Je l'ai écouté, mais bon.
7: Ah oui.
8: C'est quoi le rapport avec... ouais, quel est le rapport avec le débat, le harcèlement?
1: Non, mais en attendant qu'on aille des auditeurs, parce
8: t'as rien à dire, quoi.
1: On a rien à dire.
8: Alors, je crois qu'il y a des gens qui sont là, on va leur dire bonsoir, peut-être.
1: Donc voilà, on va commencer. Bonsoir.
8: Là.
1: Allô?
10: Allô, bonsoir.
1: Bonsoir, c'est comment ton nom?
10: C'est Mario.
1: Bonsoir Mario, t'appelles d'où?
10: D'Alençon.
1: Fréquence?
10: 78.7.
1: Ok. Après?
11: Bonsoir.
1: C'est qui?
11: Javal.
1: T'appelles d'où?
11: Perpignan, 73.8.
1: Ah bah d'accord, merci.
10: Bonsoir, je vais
1: aller là.
11: Bonsoir, Mario.
1: Donc, le troisième, c'est... Allô? Allô, le troisième?
12: Allô?
1: C'est qui?
12: MC Soulard, bonsoir, de Varis-sur-Oise, 119.9.
1: Hey, je te préviens! Je préviens tout de suite que ceux qui s'amusent à dire des conneries et à vouloir jouer les gros caïds ne vont pas faire long feu ce soir.
12: Qu'est-ce qui se passe?
1: Non, mais je vous préviens tout de suite.
12: J'ai rien dit, moi, hein.
1: Ouais, non, mais tu vas pas commencer à prendre ta grosse voix.
12: Ah non, mais pépère. Hein.
1: Ouais, tu vas voir, pépère, tout à l'heure, tu vas te la couler douce, le pépère. Hein.
12: Pépère, wesh.
1: D'accord. Ouais, ouais, bah tu commences déjà par te calmer.
12: Tranquille.
1: Ouais, parce que sinon, c'est moi qui vais te calmer d'une drôle de façon tout à l'heure.
12: Okay,
1: on peut savoir si le boum boum il est toujours prêt.
12: Ah, donc,
1: tu vois, tu vois, c'est ça qui va se produire. Donc, harcèlement sexuel, donc on va commencer avec Mario et Javal et puis. Et puis l'autre machin là.
12: MC Soulard.
1: Bon, bah voilà. Oh. Voilà, c'est bon, j'ai l'affiché. On a Boudin Rouge.
12: Ouais, salut.
1: Roubaix.
12: Sans Boudin.
1: Donc, alors, première question. Si faut-il coucher pour avoir ce poste ou ce job, on va demander à Javal, tiens, comme c'est une femme.
9: Quel poste?
1: Ben, ceux de secrétaire.
12: Hein? Ah, d'accord.
9: Tu peux resituer l'histoire, là?
1: Faut-il coucher pour avoir ce poste ou ce job?
12: Ben,
9: ça dépend si t'es compétente.
1: Mais je te demande si faut que tu couches avec le patron. T'as mal quand tu fais des entretiens?
12: C'est dommage, Gérard, tu t'énerves, là.
9: Moi, j'essaie de t'expliquer que si t'es compétente, t'as pas besoin de coucher. Mais bon, si t'es aussi compétente au pieu, c'est à toi de voir, quoi.
1: Ouais, d'accord. Oh, bah,
9: dis-donc, c'est pas vraiment du harcèlement, hein. C'est toi qui décides.
1: Ah ouais, pour toi, ah bon. Donc, pour toi, faut pas coucher pour avoir la place.
9: Ah non, faut pas coucher.
1: Ah bah, dis-donc. Bah,
9: sinon, tu seras prise pour ton cul, pas pour tes capacités.
1: Bah, ouais. À ton avis, si t'es pris pour ton cul, donc c'est du harcèlement?
9: Non, c'est pas du harcèlement.
1: Ah bon, alors. Ah bon, d'accord. Ok. Ah bah, dis donc.
9: C'est juste du favoritisme.
1: Ah ouais, ah bah, alors, dis donc, si tu crois que pour toi, coucher n'est pas harcelé.
9: Non.
1: Ah bah, je sais pas ce qu'il te faut, toi.
12: Ah ouais,
1: bah
12: alors.
9: Moi, c'est pas comme ça que je conçois le harcèlement.
12: Pourquoi? Pour toi, Gérard, est-ce que sodomiser, c'est tromper?
1: Et ta sœur? Et ta sœur, elle couche pour ça? C'est qui vient de dire ça? Qui vient de dire ça?
12: Pas grave.
1: Je préviens, qui a dit ça tout de suite?
12: Allez, on y va, là.
1: Mario?
13: Oui, bonsoir.
1: C'est alors, toi qui viens de dire ça?
13: Non, du tout, hein.
1: De manière, je vais le savoir à la voix et il répondra même pas à la question.
9: Mais je comprends pas pourquoi tu t'énerves comme ça, parce que le harcèlement, c'est pas ça, quoi. Justement, le harcèlement, c'est que c'est pour aboutir à la coucherie, mais si tu couches tout de suite pour avoir le poste, c'est pas du harcèlement.
1: De toute manière, il y en a qui couchent pour avoir le poste plus facilement.
9: Mais c'est pas du harcèlement sexuel, ça, monsieur.
1: Bon, d'accord, bah tu le prendras comme tu voudras, moi je te dis que c'est. D'accord, tu vas pas commencer à me gonfler les cacahuètes,
9: non, mais
1: toi.
9: Je te gonfle rien du tout, je t'explique juste que
1: Ouais, ouais, bah ok. Bah, Mario.
13: Alors moi je pense qu'on n'est pas obligé de coucher pour avoir un poste. Déjà quand tu postules à un poste, c'est que t'as les compétences requises pour justement faire ce travail. Mmh. Et je pense qu'après coucher, c'est du bonus, quoi. Hein.
12: Mmh. Ouais.
13: Si ça se passe bien dans l'entreprise, si tu trouves que la secrétaire quand elle t'apporte les photocopies en mini jupe, elle te plaît, bah ouais, bah là tu la culbutes là direct. Hein.
1: Ouais non mais attends, il y a pas que ça.
13: Il y a l'amour aussi, c'est vrai, il y a l'amour.
1: Il y a pas que ça. MC Solar.
12: MC Soulard. Écoute, moi, un poste de secrétaire, en fait, ça m'intéresse pas des masses. Donc je pense pas que je ferais du harcèlement pour un poste de secrétaire. À mon avis, ça vaut pas le coup. Pour des postes plus élevés, cadre ou cadre supérieur, là, à la limite, ça peut valoir le coup. Mais pour un poste de secrétaire, franchement, ça vaut pas le coup de se faire bouillave, quoi.
1: Attendez 5 minutes. Par contre, ce que j'aurais bien aimé, et ça, je lance l'appel maintenant. Parce qu'au fur et à mesure que je vais gerber les mecs, je vais essayer de faire un débat uniquement qu'avec des filles.
12: Ah bon?
1: Donc je préfère que ça.
12: Ah, ok, d'accord.
1: Ça concerne plus les filles que les nanas, ce débat.
13: Ah, il y a des mecs qui sont harcelés.
1: Ouais, mais.
12: Bah ouais, quand même. Attends. Est-ce que toi, Gégé, tu coucherais toi pour un poste de secrétaire, toi, dans ton cas?
9: Si t'avais une patronne.
12: Si t'étais harcelé, hein.
1: Non, mais attends. Déjà pour commencer.
13: Peut-être qu'il a pas les diplômes.
1: Et déjà, pour commencer, je suis pas une nana et j'ai pas l'intention de virer ma cutie.
9: Non, mais attends, il y a aussi des femmes qui harcèlent les hommes, c'est pas dans le sens.
1: Ouais, mais ça, de toute manière, les nanas qui harcèlent des hommes, c'est strictement pareil.
9: Voilà, imagine, tu postules pour un poste et la patronne, c'est une femme.
1: Mmh.
9: Et si elle te harcèle, tu acceptes ou pas?
1: Non.
9: Ben voilà, c'est ce que je te dis.
1: Bah attends, Céline, oui?
14: Non, rien, Gérard.
1: Non, mais c'est une question à poser parce que j'ai entendu là vaguement, mais je sais plus ce que tu disais.
14: Non, mais en fait, je me demandais entre homosexuels ce que ça faisait.
1: Bah, c'est pareil, hein, ça revient à peu près au même. Hein.
9: Et entre hétéros?
1: Bon, c'est bon, on a compris vos conneries. Boudin Rouge.
15: Ouais. Ah, bah, moi, je crois c'est un peu joindre l'utile à l'agréable. Tu vois, t'arrives, tu postules. Bon, et puis, effectivement, comme il disait Mario, bon, bah, après, ça se passe bien. Voilà quoi, il y a des relations qui se tissent, quoi, tu vois ce que je veux dire.
1: Mmh.
15: Et puis Et puis voilà, puis il y a des gens qui vont ensemble. C'est comme partout, quoi. Il n'y a pas qu'au boulot. Il y a, je sais pas moi, dans le sport.
1: Non ouais. Mais ça, ouais, non mais attends, dans le sport, on va en venir. Ah mais bon, je parle question lors d'un entretien d'embauche et tout ça.
15: Bah non, mais pas tout de suite à l'entretien, mais.
1: Ouais, mais attends, parce que lors d'un entretien, bon, ouais. ce qu'il faut bien se dire, c'est que lors d'un entretien, lorsque la nana y va, faut bien dire une chose. En principe, elles y vont pas habillées en jean, en vieux, dégueulasse.
15: Ouais,
1: d'accord, mais... Javal là. Parce que apparemment, t'es à moitié. C'est toi qui a commencé à parler comme ça.
11: Pas forcément, mais
15: tu
11: peux aussi aller à un entretien, pas habillé en salope. Hein. Il y a des gens qui s'habillent tout à fait correctement, sans forcément avoir un jean.
15: Alors, puis t'as des mecs hein, qui passent des entretiens d'embauche. Hein,
1: 5 minutes. Question internet, peut-être intéressante.
7: Ouais, j'ai avoir question de Mister Cousin qui te demande si pour un entretien, il faut venir avec un slip propre ou sale.
1: En principe, faut venir propre, pas dégueulasse.
7: En principe, mais est-ce que des fois, toi, t'es allé à des entretiens?
15: Non, lui, il n'y a pas des entretiens, non.
7: Ah ouais, d'accord.
1: Alors, Boudin Rouge.
15: Ouais.
1: Au revoir.
15: Il n'a rien dit, moi.
1: Bah, je veux pas le savoir.
15: Bah, attends, bah non, mais j'ai
1: au
15: rien
1: revoir.
15: Dit.
1: Au revoir.
15: Oh,
1: tu veux pas virer
15: les gens? C'est la nouvelle technique. C'est peut-être pas lui. Hein.
1: C'est nouveau. Maintenant, ça sera comme ça.
13: Et toi, Gérard, est-ce que t'en as profité pour, vu ta position là de chef de débat, est-ce que t'en as profité pour harceler sexuellement dans les studios de Fun?
1: Alors, je vais vous dire une chose.
13: Une chose.
1: Que depuis que je travaille avec Max, il ne s'est rien passé avec les responsables de Fun Radio.
15: C'est sûr.
11: Ils n'ont pas voulu.
1: C'est que, bon, j'ai appelé Max comme ça et c'est tout.
15: Ouais, mais tu cherches un peu dans les couloirs quand même. Je veux dire, s'il y a des jolies filles, t'es pas contre, en fait.
1: Non, mais attends, tu veux insinuer quoi? Tu veux dire... Attends, qui c'est qui vient de me poser cette question?
15: Attends, c'est M6 Soulard.
1: C'est qui?
15: C'est M6 Soulard, je voulais rien insinuer du tout. Je dis, s'il y a une jolie fille à la radio, est-ce que ça t'empêche pas de...
1: Non, mais attends, tu crois que je vais rester? Tu crois que je reste jusqu'à 9h du matin pour voir les secrétaires? Non, mais tu rêves ou quoi, là?
15: Les standardistes, par exemple.
1: Bah, les standardistes, y a que Céline qui travaille avec moi.
11: Bah oui, justement, pas besoin.
15: Bah ouais,
13: imagine.
1: De manière, faut bien vous dire une chose, qu'avec Céline, y a rien, elle a déjà quelqu'un, donc voilà, c'est tout.
13: Non, mais imagine, Gérard, t'es à la cafette, bon, là, coup de folie, tu bois une Heineken. Là, il y a une standardiste qui passe, et franchement, tu la kiffes.
15: Attends,
13: tu la kiffes grave. Est-ce que tu irais la voir? Est-ce que tu la harcelerais? Comment ça se passe?
1: Non, je fais rien du tout, moi.
13: Ah bon?
1: On va accueillir Dave Superstar. Bonsoir.
15: Superstar,
1: bonjour.
15: Bonsoir. Ça va, Gérard?
1: Ça va.
15: Ok.
1: Donc, pour toi, avant qu'on continue la suite là de la conversation, parce que apparemment, je sais pas qui c'est qui a lancé ce petit question.
11: Pour une fois, c'est un débat.
15: Ça, c'est un petit débat là, quand même.
1: Ouais, non, mais faudra quand même qu'on accélère un peu, hein. Donc, Dave Superstar, conclure sur la première question. Ouais. Faut-il coucher pour avoir ce poste ou pas?
15: Ah, complètement.
1: Ce job.
15: Complètement. Dans le cas d'une secrétaire, complètement.
1: Ah bah donc, tu reviens avec ce que je disais.
15: Ah bah complètement. Non, mais attends. Bon, bah, tu les as vus un peu, hein, les secrétaires.
13: J'ai l'impression que
15: c'est pas pour. C'est pas par hasard, j'ai envie de dire.
13: Genre, c'est Mario. J'ai l'impression que t'as un petit peu l'image de la secrétaire un petit peu salope, alors que ça n'a rien à voir, Gérard.
1: Non, faut pas.
15: Il y en a des moches, quand même.
11: Il y a des moches, hein, et des connes, hein.
13: Il y en a qui ne pas, hein.
1: Ça, de toute manière, c'est chacun leur problème. C'est pas, c'est
15: y a
1: pas.
15: Des vieilles, il y a des vieilles aussi.
1: Ouais, mais ça, c'est pas mon problème. Hein. Donc, pour revenir à, je sais pas qui c'est qui avait, SMC Solar, qui avait demandé comment que j'avais fait pour rentrer chez Fun, c'est ça?
15: En substance, on va dire quoi, ouais.
1: Bon, donc, en fin de compte, bon, moi, quand j'ai connu Max, c'était lors d'une cabine, et puis depuis, on a sympathisé. Et faut bien vous dire une chose, qui s'est rien passé entre nous.
15: Ah bah, entre les cabines et toi?
1: Non. Il y a rien eu, donc c'est pour ça qu'on continue à faire des débats. Pour l'instant.
15: Attends, Gérard, excuse-moi, il y a rien eu, mais dans quel sens?
1: Dans le sens propre, si tu veux.
15: Ah oui, dans le sens propre, d'accord, bah je comprends. Ouais,
1: donc
15: normal,
1: voilà.
15: Normal.
1: Voilà, donc pour être clair avec MC Soulard, donc voilà, j'espère que j'ai été clair sur ta...
15: Ah bah oui, t'as été d'une clarté rapide.
1: Non mais c'est bon là, avec les téléphones là-bas, hein, s'il vous plaît, merci.
13: Mais même, tu peux le dire là, officiellement, même quand il t'a accompagné, c'est rien passé du tout, rien du tout.
15: Non.
1: Et puis ça, de manière, faut vous dire une chose. Que le travail et le boulot, ça fait deux.
15: Ouais, ah ouais, no job in job, t'as raison.
1: Le travail est là.
7: Ah bravo, Gérard.
1: Oh là là, grave. Non, grave, c'est bon, rien.
15: J'ai pipi?
1: Non, c'est bon, j'ai... Oh là là.
15: J'ai pipi à vous.
1: Non, non, mais c'est pas mal. Je crois que je la reprends en couleur, celle-là, la prochaine. Non, non, mais c'est bon. Le harcèlement... Deuxième question.
12: Ouais.
1: Le harcèlement sexuel peut-il se faire par téléphone, courrier ou autre? On va demander à Mario.
13: Est-ce que tu peux répéter les...
1: Attends, attends, parce qu'il y a peut-être une question internet intéressante, ah, non?
7: Bah, ça aurait été juste avant, Gérard, on m'a demandé tout à l'heure, alors qui c'est Tomate qui me demandait si les harceleurs sexuels font les 35 heures.
1: Bah, de toute manière, pour les 35,
7: mec. Et s'ils ont le droit de prendre des RTT de temps en temps pour harceler à la maison, quoi.
1: Ah bah, ils font ce qu'ils veulent, hein. S'ils veulent prendre, s'ils veulent travailler 35 heures et puis qu'ils veulent prendre des, poser des RTT pour aller baiser ailleurs, c'est leur problème, hein.
12: Ouais, bah ouais.
1: C'est pas le mien, hein. Moi, de toute manière, pour l'instant, moi, j'ai pas encore trouvé chaussures. J'ai pas encore trouvé chaussures à mon pied, donc, c'est pour ça. À part des lapins qu'on m'a posés, mais ça, c'est pas grave, ça, c'est pas le thème. Ah bah si! Justement, poser des lapins et parler par le téléphone, justement, c'est la question. Le harcèlement sexuel peut-il se faire par téléphone, mm-hmm. courrier ou autre? On va demander à
8: ou
1: Mario.
8: Vice versa.
1: Ou vice-versa. Ou vice-versa.
13: Par courrier, c'est dur d'harceler, ouais. T'es d'accord avec moi? Parce qu'à la rigueur, si tu te sens harcelé par le poids des mots, bah tu jettes la lettre direct.
1: Mm-hmm.
13: Par téléphone, bon là c'est un petit peu plus chiant. C'est vrai que la nana peut t'appeler, peut te saouler ou le mec.
1: Comme le cas de Patricia tout à l'heure.
13: Exact, ouais, j'ai écouté.
1: Ouais,
13: mm-hmm. Et c'est quoi le dernier truc?
1: Ou vice versa, par exemple, si style non. Internet, tout ça.
13: Dans le cas de vice versa, je suis pas d'accord.
11: Par Minitel.
1: Ouais, mais ça, maintenant, le Minitel, ça a été remplacé par le net, hein.
13: Ouais,
1: reste. Ouais, mais partout, c'est. Ouais. Attends, Jabal.
11: Mm-hmm.
1: Je peux te dire une chose qu'à l'heure actuelle. Je peux te dire une chose que jusqu'à maintenant.
11: Non, mais j'attends.
1: Non, non, mais jusqu'à maintenant. L'internet, c'est rare que t'en entends parler.
11: Pas de l'endroit chez elle,
1: oh là là, d'accord. Oh putain, mais qu'est-ce qui m'arrive ce soir?
7: Qu'est-ce que t'as bu encore?
1: Oh là, je sais pas. Bon, j'avale, qu'est-ce que... Oh là!
14: Avale, Gérard, ça ira mieux.
1: Ah, ça m'a bien compris, grave.
8: Ça, ça colle dedans.
13: Vas-y, avale, comme à la loco.
11: Ah, c'est bien.
1: Oh, Mario!
13: Oh,
1: Mario!
13: Oui.
1: Au revoir!
13: Bah, rien à voir.
1: Au revoir!
11: Au revoir, Mario.
1: Alors lui, comme ça, il a vite fait continuer le débat, celui-là.
7: Alors, Gérard, j'en profite pour... alors déjà, un petit point pour le nombre de gens sur le net. On est 5512,
13: ouais,
7: ce qui est énorme. On est passé de 30 à 5512. Alors, une question de Pine de Lapin qui nous demande si il faut légaliser ou non le harcèlement en France.
1: Mm-hmm. Bah justement, ça, c'est les questions qui vont arriver par la suite. Bon, pour l'instant, je vais pas y répondre parce qu'on va, ça va être la question numéro
7: d'accord.
1: 5.
7: Alors, j'ai une autre question dans celle-là, une question toujours de Mister Cousin qui est en pleine forme. Peut-on harceler quelqu'un avec des poèmes tout pourris?
1: Non, pas spécialement. Je vois pas du tout pourquoi harceler quelqu'un avec des poèmes tout pourris.
7: T'as déjà essayé?
1: Donc,
7: ou pas
1: Mister Cousin, Mister Cousin, tu vas te faire enculé. Et maintenant, tes prochaines questions.
12: Monsieur Cousin.
1: Ta gueule, toi.
12: Monsieur Gérard Bouzin.
1: Ta gueule. Ma mère a ton cul et moi je t'encule.
12: Okay. Oh. Et ton père, il s'est marié en bleu de travail.
1: Alors, Dev Superstar. Au revoir.
8: Mais non, arrêtez, c'est sympa. Non, il plaisantait.
1: Je préviens, ma famille vous emmerde et moi avec. Ta gueule.
13: J'ai rien dit, je me permettrai pas.
8: Calmez-vous, les auditeurs, calmez-vous.
1: Je préviens que le prochain qui dit ça, je lui nique sa mère derrière le...
14: Gérard.
8: On va finir en prison, Gérard, arrête.
1: Donc, j'avale pour toi. Encore.
11: Eh ben écoute, tu peux te faire harceler par téléphone ou par courrier ou même par internet. Tu peux te faire harceler. Imagine, tu reçois 10 lettres tous les jours d'un mec ou d'une nana qui dit qu'il veut ton corps, machin, que si tu sors dans la rue, tu te feras attaquer. Enfin, tu vois, ça peut foutre les boules si tu es un tantinet sensible.
1: Mmh.
11: Donc voilà, moi je pense que ça peut être du harcèlement moral avant d'être du harcèlement sexuel.
1: Ouais, mais par courrier et tout, ou autre, ou vice versa, par exemple, internet ou Minitel, comme tu disais
11: tout
1: si bien.
11: Tout pareil.
1: Ouais, tout pareil. Mmh.
11: Et par téléphone de surcroît. Parce qu'en plus, t'entends la voix, t'entends la respiration, tout ça, c'est chaud.
13: Ouais, tu vas me faire jouir.
11: C'est pas fait pour.
1: Mmh.
11: Moi, j'avale.
1: Ok, bah c'est bien. Si t'avales, avale bien profond. Hein, alors.
11: C'est ce que je fais.
1: MC Soulard.
12: Ouais, moi.
1: Mais attendez, MC Soulard, avant que tu parles, on va accueillir Joël Star.
13: Joël Star, oui, bonsoir.
1: Joël Star, avant que tu continues. Mmh. Par contre, je reprécise. Ouais. Je voudrais. Que dans l'heure qui suivent,
12: des filles.
1: Il me faut des filles
14: ou des nanas.
1: Des cums,
15: Ouais, des cums. Des cums, tu vas en avoir, t'inquiète. On va te mettre de la bite de 12.
8: Te baisse pas, hein.
1: Il me faut de la, il me faut de la, de la chair presse de la foufoune. Il me faut de la foufoune. Il me faut de la foufoune. Joey Star, donc, oui. T'as entendu la question?
15: Oui, Joey Star, ouais, j'appelle de Saint-Saint-Denis.
1: Ouais, mais merci, j'ai compris. Ça y est, c'est bon!
15: Wesh.
1: On a compris!
15: Est-ce que tu peux me répéter la question? J'étais au standard avec Céline.
7: Céline, elle est tombée. Là.
8: Céline, elle est par terre.
15: Bah alors, qu'est-ce qui arrive?
8: Elle est tombée.
15: Ça va?
8: Elle a arrêté la chaise.
15: Va la relever.
1: Non, bonjour, Gaëlle. Qu'est-ce que c'est que ce bordel là ce soir? Regarde un peu là!
8: Dépêche-toi, Gérard, dans 5 minutes on passe un disque. Hein.
1: Ouais, okay, alors, bien. MC Solar.
15: Oui, donc moi je te disais, une fois ça m'est arrivé en fait. Par la factrice, je me faisais harceler par la factrice. Elle venait me mettre des lettres dans ma boîte tous les matins. Ouais. Et en fait, c'était régulier, en fait, hein. Mais tous les jours. Et puis bon, un jour, ça a changé, c'était un cum. Donc en fait, ça
1: non, mais attends. Et pour toi, toi, tu te fais harceler parce que ta factrice te mettrait du courrier tous les jours dans ta boîte aux lettres?
15: Bah ouais, t'as dit
1: par courrier. Mais t'es pas un peu taré ou quoi?
15: T'as dit par courrier aussi, ça marche par courrier.
1: Non, mais tu crois que tu vas te faire harceler par une factrice, toi?
15: Bah ouais, attends, je la voyais, elle passait avec son vélo, là, avec sa petite casquette, elle mettait des lettres dans ma boîte tous les matins.
2: À la cochonne.
15: Attends, tu m'étonnes, avec son petit truc bleu, là.
1: Non mais attends, mais... Et pour toi c'est harcelé.
15: Bah ouais, c'est du harcèlement par courrier.
1: Ah ouais, donc, alors parce qu'elle te met du courrier dans la boîte aux lettres, tu te fais harceler.
15: Bah c'est ça, attends, si c'est plusieurs lettres tous les jours, c'est du harcèlement, t'es d'accord?
1: Mais je demande quand j'ai écrit, espèce de con.
15: Attends, mettez des colis des fois,
1: Oh là là là là, ouais, va te coucher, allez hop, au revoir toi. Allez, vas-y, dégage. Dégage.
8: Non, lui dis pas au revoir.
1: Au revoir.
8: Oh non, Gérard, non, je suis pas d'accord.
1: Au revoir.
15: C'est moi qui t'en...
8: Voilà.
15: Je suis
8: pas d'accord, Gérard.
1: C'est moi qui commande, tu lui dis au revoir.
8: Oh là là, d'accord.
1: Au revoir.
15: Ça fout me là quand même.
1: Voilà, Dev Super ça.
16: Ouais, je suis là. Bah, moi, je suis complètement d'accord. Tu peux harceler par courrier, par internet, par Minitel, par téléphone, par tout ce que tu veux, par portable. Et même tu peux te pointer chez les gens, tu sais, faire pied de grue en face de l'immeuble où habite la personne que tu veux harceler. Puis tu te planques et tu surveilles ses moindres gestes. Ça s'est vu.
1: Ouais, non mais attends, parce que maintenant, comme je disais à Jamal là depuis tout à l'heure, ouais. Bon, elle me dit que le Minitel existe encore. Bien maintenant, sûr, il y en a plus. Maintenant, on en voit plus tellement. Attendez, parce que moi, je peux vous dire, là, à l'heure actuelle, il y en a plus du tout sur Fun.
16: Attends, excuse-moi. Non, mais à Fun, d'accord, mais chez les personnes âgées, par exemple, elles sont pas mises à l'internet.
1: Ouais, non mais attends. Ouais, d'accord. Ouais, mais attends, le Minitel maintenant, ça se fait. Ouais, mais ça se fait de moins en moins.
16: Ah bah, oui,
1: maintenant c'est le net.
16: Maintenant
1: faut bien vous dire une chose, que maintenant c'est le net qui remplace le Minitel.
16: Ouais, hein. C'est vrai, c'est pas tort.
1: Donc Joey Star pour finir sur la question et après je répondrai quand même.
2: Bah, c'est vrai que par courrier je me suis pas fait trop harceler, par téléphone non plus. Par contre physiquement ouais, je me fais harceler par des billets de cité qui veulent coucher avec moi.
17: Vous êtes beau gosse, toi.
2: Ouais.
1: Non mais bon alors apparemment donc le harcèlement par courrier par téléphone, bon c'est vrai que par téléphone ça se fait souvent, hein.
16: Ah ouais,
1: mais ça il y en a de plus en plus. Bon, par courrier, oui Jamal,
17: est-ce que tu en es victime de harcèlement par courrier ou par téléphone ou...
1: Ben par courrier pas tellement parce que personne m'écrit.
2: Bah, balance l'adresse, là, GG.
1: Non, et puis quoi encore?
8: Y a personne qui t'appelle non plus?
1: Pour un son.
8: 06, 67, non?
1: T'as jamais pris mon portable dans ta gueule, toi?
15: 92.
1: Bah, cela, si tu commences comme ça, tu vas pas finir le débat. Je te le dis tout de suite.
8: Arrêtez au standard.
1: Non, mais moi, je te le dis tout de suite. Tu recommences encore une connerie, j'en ai rien à foutre.
15: T'es pété l'adresse du foyer.
14: Gérard,
15: Pedro.
14: S'il te plaît.
1: Hein?
2: Un peu de sérieux, Pedro, quand même.
1: Je vous préviens. Que les personnes qui ont retenu les quatre premiers chiffres ont intérêt de les oublier vite fait parce que le numéro va plus exister. Bah oui. De toute manière, tu seras plus près de l'avoir, toi. Je te le dis tout de suite.
8: C'est un ordre, oubliez-le.
14: Gérard
8: enchaîne, hein, parce qu'il reste plus qu'une minute.
1: On accueille Siam Sopracroute, là.
14: Ah. Sayan Sopracroute.
15: Voilà, c'est le Sayan Sopracroute. J'appelle du Kremlin Bicet dans le 9-4.
1: 101.9, merci.
15: 101.9, bien sûr.
2: Wesh,
15: bonsoir tout le monde.
1: Donc, alors, la question, tu veux y répondre vite fait avant que...
15: Je n'ai pas entendu, malheureusement. Tu peux
18: peux la rappeler vite fait, s'il te plaît?
1: Le harcèlement sexuel peut-il se faire par téléphone, courrier, etc. Ou autre, ou vice-versa?
18: Vice-versa, en ce moment, c'est l'email qui cartonne quand même, c'est le net, hein, quand même. C'est l'an 2000. Hein, l'an
1: 5 minutes, il y a une question.
18: Attends, voilà, il me coupe direct.
1: 5 minutes, tu permets la priorité sur l'Internet. Merci.
18: Bon sur l'Internet. Hein.
7: 6214 sur Internet et on me demande, alors attends que je retrouve le truc, c'est Oslo le Belge qui demande si on peut choper des virus en se faisant harceler par mail.
1: Ça dépend.
17: Des vers.
1: Non, ça dépend.
7: Des virus, des maladies, des trucs comme ça.
1: Non.
7: Je pense alors pas, ça non. Dépend ou non.
1: Non, carrément non, non. Non. Eh, on s'amuse pas à envoyer des boulettes là-bas. Combien tu m'as dit? 6614?
7: 6214.
1: 214, ok. Donc,
17: quand tu envoies des mails par internet, tu peux aussi envoyer des films ou des photos avec. Donc, si tu veux harceler quelqu'un, c'est le bon plan, quoi.
1: Ouais, d'accord, mais.
17: Une photo dégueu, tu lui dis que tu veux lui faire ça et ça le fait bien.
1: Ouais, mais là, c'est quand même abusé.
17: Ah bah tu harcèles ou tu harcèles pas.
18: Bah ouais, attends.
1: Ouais, d'accord. Donc, pour finir, Smiaïma.
18: Ça y est, le coup à croûte, ouais. Je t'avais dit, par les emails directs. Barre, les emails, le courrier, c'est has-been, tout ça.
1: Ouais.
18: C'est fini le courrier.
1: Non. Bah attends, le courrier, ça existe encore, hein. Attends,
18: t'écris des lettres, toi, souvent ou pas?
1: Ça, bah moi, j'écris, mais pour l'instant, personne répond. Alors donc, voilà, c'est tout.
18: T'écris à des gens ou.
1: Ça te regarde pas à qui j'écris, hein.
17: Non, mais tu pourrais écrire à la Sécu ou à la banque.
18: Ouais, c'est des administrations ou c'est des gens?
1: Non, c'est des personnes, c'est tout. Mais je vous donnerai pas les noms, ça vous regarde pas.
18: Voilà.
17: Donc.
1: Comment?
17: On respecte ta vie privée.
18: Bah oui, totalement.
16: Ah ouais, complètement, mais ça, c'est la première des choses à faire.
18: Non, mais c'est, ouais, voilà.
16: On respecte l'anus des autres.
1: Je préviens que celui qui a dit qu'il avait même pas de timbre, il a intérêt de se calmer, d'accord?
8: Bon, Gérard, on va peut-être y retourner pour terminer, là. Hein.
1: Faut-il être habillé sexy si le patron vous le demande? Et on va s'écouter. Ta gueule. Wow. On va s'écouter une Jabal de GG Superstar et on se retrouve tout de suite après au 0825 08 5000 0833 0825 08 5000 c'est dans net www.funradio.fr. à tout de suite.
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1: Bonsoir à tous, c'est donc Yoga qui est à l'area.
14: Yoda.
8: Parce que j'ai toujours raison. Hein.
1: Simon qui est toujours sur le net www.funradio.fr. Donc on est combien là maintenant?
7: Alors attends, je regarde ça. Oh, ça a un petit peu baissé pendant le 10. 6004.
1: Bon, ça va. Bon.
7: Parce que t'étais plus là. Ah ben justement, tiens, puisque j'ai la parole, il y a Seigneur qui me dit qu'il a un problème tous les jours au bureau parce qu'il se fait harceler par une certaine Cindy, c'est sa secrétaire, et il m'a envoyé la photo. Regarde.
1: Non, mais
7: regarde
1: c'est bon,
7: la photo.
8: Ouais. Regarde
7: c'est
8: la photo bon, de Cindy, bon, elle est belle.
7: Regarde la photo,
8: ouais, putain. Ouais. Moi, j'aimerais bien me la faire, Cindy.
7: Il n'a pas de chance. Hein.
1: Et toujours Céline qui vous accueille au 0825 08 5000, et pour les Belges au 0033 05 08 5000.
8: C'est quoi l'adresse internet?
1: C'est www.funradio.fr.
8: Et sur le Minitel?
1: Le Minitel, il n'y en a pas. Connard. Voilà, donc, son âge.
8: Eh, dans ton cul, tu te calmes.
1: Ta gueule. C'est moi qui commande son âge. Qu'est-ce que le harcèlement sexuel? Alors, 92% pensent que c'est une simulation au sein de l'entreprise, ça c'est vrai. 72% pensent que c'est de la mise en place de la politique de retour des femmes au foyer. Ben ça, non, j'y crois pas trop. 52% pensent que c'est le hobby préféré de Candy, je vois pas du tout le rapport. 22% pensent que c'est passé un agréable moment, ça, oui. Et 7% pensent que c'est une pratique que l'engagière niette.
7: J'ai rien compris, Gérard.
1: C'est pas grave. Donc, voilà, donc, suite du débat. Donc, question, c'était peut-il être sexy si le patron vous le demande, Jabal?
17: Eh bien, non. Moi, je suis contre ces méthodes. Je veux dire, si j'ai envie de m'habiller un jour en pantalon et que mon patron fait chier, ben, voilà, il a qu'à venir travailler en string s'il n'est pas content, mais je refuse.
1: D'accord. Dev Superstar.
16: Bah, moi, je dirais que ça dépend par rapport aux lois du travail, quoi, qui régissent le monde du travail. Parce que sexy, par exemple, si toi, t'es patron, ce que toi, tu vas pouvoir trouver sexy, peut-être qu'un autre patron, il trouvera pas ça sexy.
1: Ouais, non, mais moi, de manière,
16: Bah, c'est toi qui commandes dans ton émission, on est d'accord?
1: Bah oui, mais moi, de manière, je demande pas à la nana qu'elle s'habille sexy, j'en ai rien à foutre, elle s'habille comme un
17: veuve, hein. Est-ce que t'appelles
16: ça non plus? Attends, je suis sûr que si,
1: Ouais, oui.
16: Sexy,
1: attends!
16: Oh!
1: On se calme un peu là, il y a Jamal qui me disait.
17: Excuse-moi, non mais ça dépend ce que tu appelles sexy. Est-ce que c'est juste mini-jupe ou petit tailleur? Un petit tailleur c'est peut-être sexy, ou c'est maquillage à outrance et,
1: Maquillage, c'est bon, pas une bombe.
16: Et Gérard, est-ce que c'est sexy? Est-ce que c'est quoi? C'est un décolleté, une mini-jupe, c'est ça?
1: Ouais, voilà, ce genre-là.
16: Porter ces fringues-là pour un patron d'entreprise, ça fait mauvais genre.
1: Non, mais pour une nana, je parle. Hein.
16: Ah, d'accord, oui.
1: Non, faut-il être habillé sexy si le patron vous le demande? Donc, je précise bien, c'est pour une nana.
16: Ouais.
1: D'accord, c'est pas pour les mecs.
16: Bah oui,
1: parce que le mec, il peut aller travailler en short.
17: Non, le haut de la chemise ouverte, c'est sexy.
1: Ah, bah ça, de toute manière.
17: Dans les tuyaux, là, j'ai le haut de la chemise ouverte.
1: Bah, de toute manière, il y en a beaucoup, hein. Il y en a bien qui viennent
20: comme
1: travailler
20: Gérard,
1: en short.
20: Gérard, t'as le bas de la chemise ouverte, hein. C'est vrai, hein.
1: Mais toi, t'as le bas de ta braguette qui souffle parce que t'es en train de piquer toutes les nanas des autres.
20: Ouais, c'est très drôle, hein.
1: D'accord. En de bon entendeur, salut, quand je passe des annonces, c'est toi qui me pique les numéros de téléphone, maintenant je le sais. Question internet.
7: Oui, question internet de Mister Cousin. Peut-on être sexy avec une moustache au milieu du visage?
1: lui, je lui ai dit qu'il allait se faire enculer par sa mère, ça ira plus vite.
20: Avec un gars de ceinture, ouais.
7: Ça lui a pas suffi, hein, visiblement.
1: Ben, je crois que, de toute manière, c'est même plus la peine de m'interrompre pour celui-là, j'y répondrai plus du tout, hein. Comme ça, il va aller vite. Jouer star.
21: Pour moi, il n'y a pas photo, tu vois, entre une fille qui se présente avec une belle jupe à fleurs, tu vois, des talons hauts, une belle petite fille et une fille qui se présente en jogging avec des baskets Leader Price, tu vois, pour moi, il n'y a pas photo. Hein.
1: Ouais. Hey, précise bien les marques, espèce d'abruti.
21: Des baskets à 2 euros. Des baskets à 2 euros.
18: À 2 euros.
21: Et des jogging à 3 euros.
1: Attendez. Attends, Joey Star. Je vais régler mes comptes avec le standard parce que à mon avis, je crois qu'elle a pété les plombs parce que son copain n'est pas là. Donc, Céline, s'il te plaît.
7: C'est toi qui
1: l'explique. On se calme. D'accord. On se calme et on répond correctement aux auditeurs. On ne rigole pas.
22: Oui, Gérard.
1: D'accord. Oui. Merci. Pedro, ça suffit avec tes sons. Cela, je viens de te voir faire. Il n'y a personne derrière.
23: Il n'y est pas.
1: Ta gueule. Alors je préviens que si ça commence comme ça, ça va être très vite, il y aura plus de débat bientôt. Hein. Alors commencez pas à me casser les couilles avec des sons
22: pourris. Non Gérard, ne nous quitte pas.
1: Joël Start, t'avais fini de répondre ou pas?
21: Je te disais donc, tu vois, pour moi il n'y a pas photo. Entre une fille bien habillée, je n'ai pas peur, et une fille en jogging, basket à 2 euros, il n'y a pas de photo. Quoi.
1: Ok.
17: Non mais tu peux être bien habillée et ne pas être sexy, enfin je sais pas.
21: Il n'y a pas photo, c'est tout.
17: Il n'y a pas photo.
18: Voilà.
1: D'accord. Siam.
18: Non, Sayan Soupacroute, tu peux dire mon nom correctement.
1: Si je veux.
18: Bah attends Gérald, moi je vais t'appeler Gérald. Alors Gérald, moi écoute, dans ma profession, moi je suis fossoyeur, donc en fait il y a un uniforme, donc les filles elles peuvent pas s'habiller sexy. Parce qu'après quand on creuse les trous et tout, tu imagines si la nana elle est, je sais pas, en petite mini-jupe et talons aiguilles, c'est pas pour bosser, tu vois, faut être dans une tenue adéquate qui correspond au travail que tu vas effectuer.
17: On peut mettre des bottes talons aiguilles. Hein.
18: Donc
1: creuser des trous, des bottes à talons aiguilles, je crois pas que ça le fasse.
21: Avec
1: hein.
21: le talon.
18: Mais bon, nous on a un uniforme, hein, donc c'est en fait on a pas trop le choix, c'est réglementé tout ça, tu vois, c'est contingencé quoi.
1: Moi je peux vous dire une chose, que jusqu'à maintenant, bon, j'ai pas eu l'occasion de voir. De voir des femmes, si j'en ai vu une il y a pas si longtemps que ça, bon, pour aller se présenter, elle était en jean vert, bon, bah, c'est tout, hein.
18: Parce que toi tu travailles avec des manouches aussi, laisse tomber.
16: Non, attends, GG, c'est super tendance le jean vert.
17: Il était vert parce qu'il était pourri.
18: Attends, c'est des bohémiennes ou quoi?
1: Siam! Au revoir.
20: Non, je suis pas d'accord.
1: T'es pas d'accord, c'est moi qui commande, j'ai dit au revoir, c'est tout terminé.
20: Bon, on dit au revoir, on dit à bientôt, hein.
1: Hop, terminé.
21: Mais il faut respecter, c'est son kiff, c'est les gitanes, il faut respecter.
1: Fais gaffe, je joue ça parce que tu risques d'en faire autant.
21: Respect.
1: Et je préviens tout de suite que j'ai pas l'intention d'entendre trop de conneries ce soir.
21: T'as bien raison.
7: C'est mal parti.
1: Ok, donc voilà. Question internet, non?
7: Non, juste un point, on est 7272 pour l'instant, à 1h07.
23: T'as même pas de poids là, ta teub.
1: C'est vrai. De toute manière, je préviens tout de suite que si j'entends encore un truc comme ça, ça ira pas jusqu'à 2h du matin, ça ira jusqu'à 2h45, à 1h45 terminé. Donc c'est un avertissement.
16: Oh mais le mieux c'est de pas y faire attention.
1: C'est un avertissement, Stony Bunzik.
22: Non, Stony Buggy.
1: Ouais, mais qu'ils arrêtent de prendre des noms de chanteurs parce que ça m'énerve.
0: Bonsoir, mais c'est pas un chanteur.
1: Non, presque pas.
3: C'est Tommy Buggy, la dune du Pilat, 118. Bonsoir tout le monde.
1: Salut.
5: Bonsoir. Bonsoir.
1: Donc la question, tu veux y répondre?
3: Non. Ouais, tu peux me la rappeler vite fait?
1: Oh non, mais attendez.
3: Attends, c'est le standard, tout ça.
1: Mais de toute manière, avant que vous appelez le standard, vous écoutez les questions, ça va aller deux fois plus vite parce que je vais pas m'amuser à passer mon temps à vous répéter les questions.
3: Parce que j'étais charmé par Céline, en fait.
1: Bah, tu fermes ta gueule, je te répète la question.
3: Ok, je ferme ma gueule.
1: Faut-il être habillé sexy si le patron vous le demande?
22: Question de monsieur Cousin.
1: Ta gueule, ma mère a ton cul, connard.
5: Moi, j'ai noyé sur mon sperme.
3: Moi, je pense, Gégé, qu'en fait, une femme se doit d'être sexy au quotidien, quand même.
1: C'est-à-dire?
3: Elle a pas besoin d'attendre que son patron lui demande. Elle doit être sexy tous les jours pour aller travailler.
20: Bah ouais.
3: Bah ouais.
24: Quelle bande de machos.
5: Mais non.
3: Bah si, c'est les femmes, nous, on peut venir en survette, en vieille pompe et tout, mais les femmes, elles sont un peu sexy quand même.
1: Non, mais attendez, moi, c'est pas parce que je vais prendre la partie des deux. D'ailleurs, apparemment, je crois que on veut tous se la jouer. Mais en fin de compte, si on veut tous la jouer, en fin de compte, on est perdant. Parce qu'en fin de compte, les nanas, c'est vrai que si on veut obtenir quelque chose de bon, faut qu'elles soient bien.
3: Ah oui, quand même.
1: Donc automatiquement, si le patron demande qu'elle s'habille sexy, si elle veut pas, elle est pas obligée d'écouter le patron. Et maintenant, si le patron est pas content, eh ben il a qu'à se faire encouler.
3: Ah mais attends, Gégé, regarde, il y a des professions aussi, t'imagines?
1: Non, mais attends, dans toutes les professions, t'as pas besoin d'être en mini-jupe, je suis désolé.
3: Si t'es ouvrière.
5: Et Gérard, j'ai une question à te poser, excuse-moi.
1: C'est qui?
5: C'est Dave, Superstar.
1: Ouais.
5: Question à te poser, je voudrais savoir si, par exemple, dans le cas d'une péripatéticienne, elle est obligée de s'habiller sexy.
1: Attends, comment tu veux,
5: Une péripatéticienne.
1: C'est quoi, ça?
24: Pardon? Oh,
1: c'est quoi?
3: Une pute.
5: Une péripapépépute.
1: Oh non, mais attends, mais les putes, elles s'habillent comme aveugles.
5: Bah oui, mais attends, elles ont bien un patron, certaines.
1: Mais de toute manière, les patrons, tu sais où qu'ils sont, ils sont à l'étranger.
3: Ah bon?
1: Bah alors, on va pas parler de ça. Et dans ces cas-là...
24: Ils sont au Brésil, les patrons.
5: Ah, ils sont au Brésil, là-bas.
1: Bah ouais, mais attends, parce que c'est des mecs qui les font revenir. C'est les mecs qui les font revenir et puis qui empochent le pognon, c'est tout. Mais moi, pour répondre à la question de Jabal, là, parce qu'apparemment, vous dites que si... faut qu'elle soit sexy. Ah ben moi je peux vous dire une chose, que non, il y a pas besoin d'avoir quelqu'un de sexy dans.
3: Attends, Gégé, si t'es hôtesse de l'air, t'as envie de te faire servir toi dans l'avion par une meuf avec un vieux survêt orange.
1: Non mais attends, je précise pas hôtesse de l'air, attention. Attends, dans ces cas-là, tu prends les professions d'hôtesse de l'air. Donc est-ce que tu crois que les infirmières doivent être habillées sexy pour nous soigner?
3: Ah bah oui, moi ça aide. C'est la moindre des choses.
1: Parce que maintenant c'est terminé. On voit plus comme avant.
3: Elles sont classe, hein.
1: Prends pas ta voix de PD, toi, derrière.
5: Quelle voix de PD, où ça?
1: Bah, parce que j'en connais un tout à l'heure, s'il prend trop sa voix de PD, il va gerber.
3: Gégé.
1: Ouais.
3: Toi qui as fréquenté un peu.
1: C'est qui?
3: C'est Sony Buggy.
1: Ouais.
3: Toi qui as fréquenté un peu les hostos, ça a changé au niveau des infirmières? C'est plus que c'était ou quoi?
1: Ah non, maintenant c'est terminé, hein.
5: C'est la vieille peau maintenant.
24: C'est quand même un mythe, hein, les infirmières, parce que franchement, vous regardez bien, elles sont pas toutes belles, hein.
1: Ouais, oh, attends, ça dépend, parce que moi.
24: Aussi de la bonne vieille, toute conne.
1: Jabal.
24: Ouais.
1: Et moi, je vais te dire une chose, que quand j'ai eu mon accident, que c'était pas des vieilles. Oui, elles étaient mignonnes.
24: C'était la compensation, ça, parce que maintenant, t'es.
3: Ça, c'est la morphine.
1: Ouais, mais. Hein. Ouais, c'est ça.
24: Faut quand même avoir du goût aussi, quoi, donc.
1: Jabal, reste quand même un peu poli, s'il te plaît.
24: Je suis poli, j'ai dit aucun gros mot.
1: Non, parce que sinon, je vais pas continuer à prendre... pour l'instant, tu es la seule femme.
24: Oui. Ouais.
1: Je ne vais pas continuer à prendre la défense des sexes faibles. Faut bien se dire. Ok. C'est bon là-bas, hein. Alors si le patron vous met la main au fait... Oh, c'est bon? Vous écoutez la question ou vous vous foutez de ma gueule?
5: Peut-être la fous dans le cul, là.
3: Ah, bah alors.
5: Bah, dis donc.
3: Bah, qu'est-ce
5: qu'il y a? Mais Pedro, la merde.
3: Des trucs qui partent. Pedro. Ou quoi? Qu'est-ce
1: que tu Pedro!
24: Mets des doigts.
20: Quoi?
5: C'est abusé.
1: Tu arrêtes un petit peu tes conneries,
20: qu'est-ce
1: maintenant.
20: Qu'est-ce que j'ai fait?
1: Je te préviens, tu arrêtes!
20: Bande d'enfoirés, les auditeurs, j'ai rien fait.
3: Tu mets des trucs dans son cul quand même, c'est pas bien.
1: Bon alors, Joestar.
20: Joestar?
1: Enfin!
20: Non, c'est pas Joestar, il a rien fait.
1: C'est qui?
20: Mais j'en sais rien, mais c'est pas lui, j'en suis sûr.
1: Mais pourquoi tu prends la défense des auditeurs? J'ai dit au revoir!
20: Bon, on lui dit au revoir.
1: Non, tu fermes ta gueule maintenant, au revoir. Terminé.
20: Bon, d'accord. Bon, désolé, Joestar.
24: des cotons-tiges dans son cul.
18: Ah bah tu vois, c'était pas de jouer. Hein.
20: Tu vois que c'était pas des
1: extraits. Non, non, mais même, j'en ai rien à foutre. De manière, ça commence à bien faire. C'est toutes les semaines que c'est comme ça.
18: Bon,
1: et je pense que ça va mal se terminer.
16: Non, allez, continue, Gérard.
1: Si le patron vous met la main aux fesses pour vous. C'est du harcèlement. On va demander à Stony Budzig. Est-ce que c'est du harcèlement?
18: Écoute, moi, je me fais rarement toucher le boule par mon patron, en fait.
1: Si le patron!
18: Bah, par mon patron. En même temps, s'il le faisait, c'est clair qu'à mon avis, il y aurait anguille sous roche, tu vois, quand même.
1: C'est-à-dire?
18: Bah, à mon avis, il essaierait de me faire passer un message, quand même.
24: T'aurais pas une petite érecte, quand même?
18: En même temps, non, je sais pas si je serais réceptif au message, tu vois.
1: Mm-hmm.
18: Mais ça, c'est chacun son truc, en fait. Je veux dire, toi, quand tu te fais toucher le drageau, est-ce que ça te ferait quelque chose si c'était par un gradé ou un truc comme ça?
1: Mm-hmm.
18: Ça te brancherait, toi, ou pas?
1: Non.
18: Non, toi, c'est pas ton kiff non plus.
1: Dame
18: hein.
1: par derrière de Toulouse qu'on accueille, bonsoir.
21: Oui, c'est J'aime par derrière. Toulouse, 103.
1: J'ai dit que je voulais des nanas pour la dernière demi-heure, alors...
0: Oui, Gérard, mais je suis désolée, y a pas assez de filles.
1: Ouais, bah, bien sûr.
20: Y a que des mecs pour toi.
18: Gérard. Les mecs, t'as pour le harcèlement.
1: De manière, c'est pas un débat pour les mecs, c'est un débat pour les nanas, normalement.
21: Oui, c'est une petite annonce, hein.
24: Non, mais faut écouter tous ces matchs aussi.
18: Bah ouais.
1: Ouais, mais de manière, si tu les écoutes bien, à force, ça
24: commence. Maintenant, on va savoir comment se défendre.
1: Bah voilà.
21: C'est nous qui harcelons, hein, c'est pas les filles.
18: Bah
21: hein.
18: Oui,
1: ouais, mais manque de peau, c'est que souvent, il y en a aussi qui arrêtent pas de nous harceler.
18: Non, ça, c'est vrai.
20: Ah, tu te fais harceler, toi?
21: T'as des noms?
0: Mais Gérard est très sexe ce soir, il faut le savoir.
1: Non, bah ça, pour l'instant, j'ai pas encore. J'ai déjà dit tout à l'heure, j'avais pas ma chaussure à mon pied.
18: Tu fais courser par des caisses dans la rue,
21: bon, c'est beau.
0: C'est pour ça que ça pue.
21: Une tongue de 43.
20: C'est Céline.
7: Oh là là.
20: Ah, Céline, ça va se régler là.
18: Alors,
20: fais ton standard, Céline. Fais le standard.
1: Fais bien comme il faut ton standard, parce que je crois que la semaine prochaine, tu vas, ou dans 15 jours, tu pourras dire adieu
20: bureau,
1: à ta
20: hein.
1: place de,
0: mais
1: du standard.
0: Gérard, moi.
1: Ouais, non, mais tu diras peut-être au revoir à la place de, lors des débats.
20: D'accord. On t'apprendra par dessus.
18: Adieu.
1: Dev.
16: Bah, moi, je dirais au niveau de la main aux fesses, si tu veux, que tout dépend un peu, d'abord, à quelle fréquence, au niveau des répétitions, hein, c'est-à-dire qu'une fois, bon, ça passe encore, mais plusieurs fois, ça peut devenir du harcèlement. Et puis ensuite, je dirais que ça dépend de la région où tu mets la main. Plus si c'est le plus près de la nuit, et bah, le plus c'est considéré comme du harcèlement, moi, je dirais.
18: Ah, c'est clair.
21: Du harcèlement anal.
1: Ouais. J'aime par derrière.
21: Ouais,